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1: Elle est sympa de nous écouter, elle a raison.
2: Ben oui,
1: 16h-19h, c'est là que ça se passe. Les bonnes infos, de la bonne humeur. Des jeux, des jeux, on vous régale, des plans de chat. Voilà, trouvez notre radio qui vous offre des plans de chat.
3: Il n'y a pas.
1: 0870-42-48, le numéro pour passer sur l'antenne. Pour noter aussi les infos pour briller dîner de ce soir qui vont arriver pour jouer. C'est complètement gratuit, n'hésitez pas. C'est le numéro pour nous joindre jusqu'à 19h. On écoute Naïka tout de suite sur Énergie. Et dans un instant... On va commencer à jouer à priorité.
3: Ah, trop bien.
1: Oh, popo. Toutes les priorités, vous jouez avec nous. Appelez-nous, on reste ensemble en direct.
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1: Allez, je suis en train de danser dans le studio. Qu'est-ce que je l'aime, ce son Naïka, One Track Mind. Vous l'aimez? Allez la voir en live. Elle est venue il y a quelques semaines nous le chanter ici dans le studio. C'était génial.
2: Ah ouais.
1: C'était génial.
2: C'était un cadeau, franchement. Oh là là.

0: Gaëtan Roussel ce soir.
1: Léa est avec nous, ça va Léa?
2: Oui, et toi Camille? Salut l'équipe.
1: Ça va trop bien ma Léa. J'apprends un truc là avec vous. C'est la fête des voisins.
0: Ah bah mais, oui. Mais bien sûr. Ben moi, tu vois, tu dois aller chercher ma fille, comme je t'ai dit. Mais il y a la fête des voisins. Il faut quand même que je passe une petite tête à la fête des voisins.
1: Ouais, mais attends, tu peux pas. Attends, parce que tu as démarré l'émission en nous disant je vais amener ma fille à une soirée, puis la récupérer. Mais entre temps, fais pas la fête, parce que si tu la récupères.
0: Je sais, c'est mon problème, c'est que je peux pas faire la fête. Voilà, tu connais ton soldat.
3: Oui, il y avait un mot dans mon ascenseur, il y a une grosse fête des voisins, mais je suis pas là. Hélas, je vais continuer à ne pas leur parler.
1: C'est vrai, tu t'es pas bien intégré dans la copro.
3: Je suis pas mal intégré.
1: Bah si, si tu me décris quelqu'un qui est pas intégré.
3: Non mais je dis bonjour. Mais j'aime bien cloisonner, c'est ce que je vous ai dit. J'ai pas envie de mettre trop d'intime dans mes relations de voisins. Parfois quand je m'engueule avec ma famille, j'aime bien qu'on ne mette pas de visage sur ma voix quoi.
0: Je comprends. J'ai une question Camille.
1: Oui Rémi.
0: J'ai besoin de percer un truc là. Vous êtes comment dans l'ascenseur? Est-ce que vous êtes team, je parle à la personne qui rentre, le voisin, ou vous faites genre vous êtes sur votre portable?
1: Ah non, moi
0: je sais plus quoi faire moi.
3: Moi je parle
0: à tout le monde. Tu parles aux gens?
1: Ah non, moi je parle à tout le monde. Ah,
0: mais ça veut dire qu'il faut que tu crées la conversation. Ah, tu vois ce que je veux dire?
1: Tout le temps c'est épuisant.
0: Qu'est-ce que
1: moi je fais que ça, moi je fais que créer des conversations.
0: Ah là.
1: Et du futile, hein.
3: La météo.
1: Ça ne sert à rien, ouais. La météo, c'est fou, on croyait qu'il monterait plus vite, hein. Ouais.
0: C'est moi, j'amorce comme ça, moi il n'y a pas le moment suspendu là. Ah, j'ai vécu tout à l'heure, c'était dur, maman.
3: Ah non, mais moi j'habite au 8ème, trop d'étages.
1: Ah, toi tu croises tout le monde. Quand ça s'arrête à la descente, tu fais. Est-ce que tu essaies de rester appuyé sur le bouton rez-de-chaussée? Il paraît que du coup l'ascenseur s'arrête pas.
3: Non, c'est quoi ça?
1: Mais une légende qui ne marche pas, je vous le dis d'avance, ne tombez pas dessus lundi, hein, qui dit quand dans l'ascenseur tu appuies, t'as entendu ça, Thibaut?
0: Bien sûr, moi je le fais tout le temps.
1: Et voilà, et tu restes appuyé sur le bouton, bah comme ça il s'arrête jamais.
3: Ah, génial!
1: Ça ne marche pas, mais
4: j'ai,
1: bon.
4: Moi j'ai essayé la technique de tu restes appuyé sur le bouton qui ferme les portes et l'étage où tu veux aller. Et en fait, je pensais que ça marchait parce que pendant un moment, l'ascenseur s'arrêtait pas. En fait, c'est juste que personne n'avait commandé.
1: T'as juste l'air d'un con, ouais.
4: Ouais. Mais tu fais un truc comme ça, c'est bon, ça marche, tu vois. Et un jour, ça marche pas.
1: Non, ça marche pas.
4: Commandé.
5: Le jeu des priorités.
1: Je vois que ça emballe que moi, mais il va être trop bien.
3: Si.
1: Le principe est simple, dans un bol, Léa. Il y a plein de choses de la vie. C'est pas moi, hein, c'est un jeu de société. C'est mon pote Adrien qui m'a montré ce jeu aujourd'hui. J'ai adoré. Les priorités, c'est simple, plein de choses de la vie quotidienne, d'accord, qui sont sur des petits papiers. Vous allez tirer des papiers au sort, d'accord. On va dire 3, 5 c'est trop.
0: Ok.
1: On va dire 3. Normalement, la vraie règle c'est 5. Je vais commencer avec toi, Rémi. Tu tires 3 papiers. Mm-hmm. Et ensuite, avec Auréane, on va essayer de deviner dans quel classement il les a mis, dans ce que t'aimes le plus ou moins dans la vie. D'accord? Ça peut aller des corps aux pieds aux Marine et Land d'Antibes. Ça veut rien dire. Non, mais ça n'a aucun sens, mais c'est ça le principe. Tu nous lis à voix haute les 3. Alors vas-y. Note bien, Auréane, si on va essayer de les classer. Ouais.
0: Venir à énergie.
1: Venir à énergie, très bien.
0: La pizza hawaïenne.
1: Il y en a vraiment?
0: Ouais, il y en a. Ça sera une brosse à dents.
1: Une quoi?
0: Une brosse à dents.
1: Bah, je l'ai, c'est trop facile.
3: Ouais, c'est bon.
1: Bah, ça va être 3 hawaïennes, 2 une brosse à dents, ça n'a aucun sens, une brosse à dents. Et 1 venir à énergie.
0: Absolument.
3: Exactement.
0: Elle est là devant vos yeux, la réponse.
1: J'ai le bon classement.
0: C'est exactement ça, bravo.
1: Bah, c'est un peu facile.
3: Ouais.
1: Allez, on y va.
2: J'avais aussi, hein.
1: Bah, ouais, je sais, Léa, j'y suis allé tout droit.
3: Alors, prendre un bain, un Nokia 3310. Oh, ouais, c'est long. Retrouver un billet de 5 euros dans une veste. Oh,
1: c'est génial ce jeu.
0: Ah là là.
1: Alors, moi, je connais bien Auréane. Prendre un bain, je pense c'est 1. Je regarde pas, tu nous donnes aucune info.
3: Je dis rien.
1: Moi, je pense prendre un bain, c'est 1. Même si devant retrouver un billet 2 et un Nokia 3310, en soi, bon.
0: On fait rien,
1: pas de changer à I. Hein.
3: Oui, j'ai de bons
1: Quel
3: souvenirs.
1: Quel est ton classement?
3: Prendre un bain en 1, bien évidemment. Et retrouver un billet en dessous, but 3310, oui, si vous voulez.
0: Mais pourquoi pas, on le prend.
3: Oui, non, je suis pas contre les 3310.
0: Tu fais mais que des tout droit, toi. Hein.
1: Bah, je vous connais trop bien, je vous connais trop bien.
0: Allez, à nous de voir si on te connaît bien.
1: Attention. Le premier. Ouais, mais c'est...
3: Bah...
1: Faire un blind test.
3: Ouais.
0: Ouais.
1: J'aime bien faire un blind test. Hein. Attention. Le savon de Marseille. C'est impossible, c'est impossible.
0: Attends.
1: Le savon de Marseille ou un câlin?
4: Viens prendre ton câlin.
0: Attends. Bon, moi je dirais savon de Marseille en 3.
1: Attends, je l'ai pas fait moi encore. Hein.
0: Ah ouais.
1: Vas-y, alors, commence à réfléchir.
3: Câlin, je sais pas, parce que ça dépend des gens.
1: Oui,
3: pas très.
1: Ça fait tous les câlins. Ça va du câlin de ton fils au câlin d'un inconnu au 7ème.
3: Ouais.
0: Ah oui, alors attends, si tu mets le câlin de ton fils, c'est pas la même.
1: Ben, c'est pas précisé, donc c'est un câlin, quoi.
0: Ok.
3: Je dirais en 1, C'était quoi le premier?
0: Le blind test, tu vois, c'est pas mal aussi.
3: Je dirais en 1, blind test.
1: Ouais.
3: En 2, savon de Marseille.
0: Ah non.
3: Ah bon?
0: Bah non, Calin, en 3, pourquoi? C'est pas une cœur de pierre.
3: Oh. Non, c'est pas un cœur de pierre, mais je le vois pas tactile à mort.
0: Vous y êtes
3: hors
0: pas
3: famille.
0: Du tout. Non, moi j'aurais dit Calin en 1, blind test en 2, savon de Marseille en 3.
1: Pas du tout.
3: Ok, ah savon bon de Marseille
1: non,
3: en 1.
1: Vous connaissez pas?
4: Ouais, savon de Marseille est en 1.
3: Blind test en 2?
1: Blind test en 3.
3: Et Calin en 2.
1: J'adore les karaokés, je suis pas très blind test.
0: Attends,
1: hein.
0: Ah oui, c'est pour ça qu'on confond.
1: Eh ouais, mais vous confondez tout. Quand vous connaissez les gens, c'est comme si tu m'avais dit bain ou douche pour elle.
0: Oui,
1: c'est
0: vrai,
1: pas pareil.
0: C'est vrai.
1: J'adore les karaokés, blind test, ça me gonfle un peu parce que je suis pas très bon.
0: Alors, tu peux juste nous expliquer savon de Marseille en 1, pourquoi?
1: J'adore le savon de Marseille.
0: Voilà.
1: Parce que j'aime bien, j'en prends des petits, j'ai l'impression d'avoir des gros muscles. Et je sais pas, j'aime bien le savon de Marseille.
3: Okay. Ah, j'étais mauvais.
1: Et parce que Calin, je mets
2: c'est
1: pas en 1.
2: C'est génial les blind tests, hein.
1: Non, mais moi non. Et les câlins, comme je te dis, ça peut être tout le monde, quoi. Ça va de ta femme à Gérard, quoi.
4: C'est vraiment deux ambiances.
1: Ouais, donc c'est différent.
0: J'aime bien ce jeu.
1: Restez avec nous, on est en direct sur Énergie. J'ai plein de choses dont je vais vous parler. On va parler de la fête des voisins, quand même. Vous vous rendez compte, c'est ce week-end.
0: Ah, ouais.
1: On va en parler dans un instant. Avant ça, on s'écoute. Carly Rae Jepsen, Call Me Maybe sur Énergie.
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1: Il s'en passe des choses ce week-end, les amis. Je sais pas si vous vous rendez compte du week-end chargé que la France a. Fête des mères. Fête des voisins, Ligue des champions.
3: Ah ouais.
1: Notre Français qui passe au troisième tour, ouais. Roland Garros, en même temps que la Ligue des champions.
0: Aya Nakamura au Stade de France.
1: Après, ça, c'est ceux qu'on déplace. On a des auditeurs qui sont là, qui viennent de nous rejoindre dans le studio, qui viennent assister à l'émission, qui vont avoir la chance d'aller voir Aya tout à l'heure. Mais il y a Aya, il y a Jules à Marseille.
0: Ah oui,
1: ça, c'est pour ceux qui ont des tickets. Mais au-delà de tout ça, vous vous rendez compte de tout ce qu'il y a à faire à la télé?
0: Bah, c'est dingue. À eux deux, là, je faisais le calcul, Jules et Aya, ils vont grouper quasiment à eux deux ce week-end 500 000 personnes.
1: Tu calcules
0: fou, c'est énorme. Ouais, je fais des calculs rapides, ouais.
7: Il a dû les faire à partir de 13h. Il va être dans la voiture. Il devait commencer à les compter, je le connais.
1: Bon, faites des voisins quand même. Qui le fait là dans l'équipe? Qui fait les voisins en vrai? Qui va voir ses voisins ce soir?
0: Bah, je te dis, moi je vais essayer, mais bon, je vais pas pouvoir vraiment faire la fête et boire un verre.
1: Elle marche bien en tout cas dans l'équipe. Je vois personne ne fait la fête des voisins. Sachez que 77 Français sur 10 ont déjà récupéré un colis pour leurs voisins.
3: Ah, oui. Ah bah ça se fait, ouais.
1: Ah, moi aussi, ouais.
0: C'est l'histoire de ma vie, ouais, bien sûr.
3: Mais nous, on est deux à avoir le même nom sur la boîte aux lettres en plus dans mon immeuble, donc on se refile nos colis.
1: Vous avez le même nom?
3: De famille que mon mec.
1: Ah oui. Ah oui, d'accord. Non, je croyais que l'anecdote était mieux.
3: Non, c'était pas loin d'être chiant.
1: Ouais.
0: Sur le coup, je me suis dit, ouais, non, c'est pas, ouais, pas fou.
1: 15% des Français partagent quelque chose avec leurs voisins et c'est dingue. C'est pas si c'est personnel, c'est pas le conjoint, quoi, vous avez compris. Qu'est-ce qu'on peut partager avec son voisin? C'est incroyable.
0: Ben alors, tu veux dire qu'on a par exemple.
1: Ben, tu le payes qu'une fois.
0: Ah voilà, c'est ça, la perceuse.
1: Non.
3: Netflix.
1: Ouais.
3: C'est vrai?
1: Ouais.
3: Trop drôle.
1: 15% des Français partagent ou les codes Wi-Fi ou les codes Netflix Amazon avec le voisin.
3: Mais attends, si tout le monde regarde en même temps Netflix le samedi soir, c'est un peu le bazar. Parce que moi, quand j'emprunte les codes de mes potes à chaque fois.
1: Chacun a son compte. Tu fais des comptes.
3: Bah,
1: ah bon,
3: tu fais des profils, mais si t'as qu'un compte, tu peux pas regarder.
1: Tu fais des profils. C'est ça que je veux dire, tu crées un profil, ton profil, l'autre profil, et au moins c'est pas chez toi.
3: Ah, tu peux regarder en simultané.
1: Oula, ouais.
7: Oui, ça dépend de l'abonnement.
3: Oh, d'accord.
1: Bah, si tu payes déjà que la moitié, tu peux prendre peut-être l'abonnement familial, quoi. Ça se fait, hein. Un Français sur trois a ça de chez ses voisins chez lui.
0: Il a un tupperware, découvre un truc que tu fais parce que tu vas prendre l'apéro et du coup t'as laissé ta planche.
3: Un animal qui garde.
1: Non, je vous le mime.
3: Une clé.
1: Le double des clés du voisin.
3: Bien sûr.
1: C'est mon voisin qui a le double de mes clés. Moi j'ai le double des clés de mon voisin.
3: Ah bah pratique.
0: Mais attends, ça faut faire attention quand même parce qu'un jour ma femme a dit à ma voisine, passe à la maison récupérer un truc. Elle ne savait pas que j'étais là. C'était une ambiance. C'est-à-dire qu'elle a eu peur, mais j'ai eu peur aussi, quoi.
3: T'étais nu?
0: Je sortais de la salle de bain. Pour de vrai. Et j'ai fait oh, elle a fait. Enfin bref, un délire.
1: Et attention, 10% des Français ont déjà été chez leurs voisins après.
3: Après
1: quoi?
3: Après l'amour?
1: Bah non, pourquoi tu vas.
3: J'attendais que tu m'expliques un petit peu.
1: Attends, un Français sur 10 a déjà atterri chez son voisin.
3: Après une soirée.
0: Non, après une rupture.
1: Après une rupture.
0: Bah oui.
3: Oh, c'est gentil d'accueillir.
1: C'est gentil d'accueillir.
7: Bah ça, je le souhaite le plus tard possible, mon Patrice, hein, s'il se divorce, s'il se sépare, pourra venir à la maison. Hein.
8: Mais bien sûr.
7: Ah
8: bien
7: mon
8: sûr.
7: Patrice, il a le canap. Hein.
9: Ah oui, bah moi j'ai testé le canap de mon voisin, pas mal. Hein. Ils ont bien fait d'investir. Hein.
7: Confort, c'est
9: tu t'y as trouvé plusieurs fois ?
7: Non, j'y ai été une fois, ouais.
9: quitté le domicile, ouais, je te cache pas.
8: Il est trop fier en plus.
9: Non, mais bon. Il le fait comme s'il avait gagné un cross du collège, quoi.
7: Ah bah attends, hé, qui c'est qui a dormi chez le voisin ? C'est Bibi.
9: Ça n'a pas l'air fou.
7: Non, ouais. Alex Warren, dans un instant, les infos pour Brio dîner de ce soir. Le thème, il est fou, on est quel jour ?
9: Vendredi.
7: Que des choses qui se sont passées, hein ?
9: Vendredi.
7: Ah bah voilà. Vous élisez le meilleur fun fact, la meilleure info dans un instant en direct sur Énergie. Bougez pas.
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7: Merci à Éric et Olivier d'être venus nous voir il y a quelques semaines maintenant. Ça va l'équipe ?
9: Ouais. Ça va super, et toi ?
7: Vous êtes comment sur une info qui s'est passée, quoi qu'il, un vendredi, parce que les infos pour Brio dîner de ce soir arrivent dans un instant.
3: Moi je suis vraiment au-dessus du médium, je suis plus.
7: Vous dire, j'ai une info. Si c'est Rémi qui attribuait le point, tu serais obligé de ne pas te le donner pour me la donner à moi.
9: Oh, tu vas parler de.
3: De quoi ?
7: Ah, bah dis pas !
9: Bah non, mais je sais pas. Bah
3: comment bon, tu fais ?
9: L'Ardèche ? Je sais pas, je connais un peu ce style-là.
7: Ça va parler rap.
9: Ouais, ah,
8: oh, le rap ?
9: Ça va parler rap. Mais je suis bien, mais je suis bien. Mais c'est pas ouf. Mais
7: c'est bon.
9: Bien,
7: mais...
9: Moi, franchement, je suis énorme.
7: Hein ?
9: Ah non, mais j'ai pas peur de le dire aujourd'hui, je suis énorme.
7: C'est dans un instant. Ouais. Vous connaissez les bières John Lemon ?
3: Bien sûr, oui, mais t'en parles beaucoup.
7: Bah oui, bah il m'a fait de la peine. C'est un producteur français qui a été obligé d'arrêter à cause de Yoko Ono qui lui a dit t'arrêtes.
3: Mais il a rebondi, non, avec autre chose ?
7: Il a rebondi, il avait la Mireille Mathieu. Non, c'était Mathieu. Mireille Mathieu, ouais. À la place de Mireille Mathieu. Et ben, bah, il y en a enfin un qui a joué le jeu avec du vin. Jean-Louis Aubert, pour récolter des fonds pour restaurer l'église de son village de cœur dans le Vaucluse, Jean-Louis Aubert a posé sur des étiquettes de bouteilles de vin.
8: Oh, sympa.
7: Eh ouais, plus de 1300 bouteilles ont été aubertisées et sont vendues à 10 euros pièce. Pour sauver un truc de son village, ça n'a plus rien à voir avec notre brasseur, hein, vous l'avez compris.
9: Ouais.
7: Et bah, il y a des bouteilles de vin Jean-Louis Aubert à vendre.
9: Comment elle s'appelle la qui ? Jean-Louis Aubert ?
7: Non, Jean-Louis Aubert.
9: Bah, voilà,
7: il n'y a pas de jeu de mots.
9: Il n'y a pas de jeu de mots. Ah,
7: dommage.
3: Bah, c'est sympa, il sauve des petites entreprises, c'est cool.
7: En plus, c'est mieux que la quête. On a appris qu'hier, il y avait un prêtre qui piquait dans la caisse. Il m'a fait une balcanie, l'autre.
3: 250 000 balles.
7: Bah, balcanie dans la quête. T'es qui à mon galère. Donc, au moins, là, le vin, ça y va tout droit.
9: Il y a toujours une histoire de pinard quand même autour, hein. T'as vu
7: ah bah, toujours.
9: Il s'agit, hein, de...
7: Bien sûr. Ah ouais. Bah, t'as une religion qui transforme l'eau en vin. Excuse-moi, tu sais où ça mène, hein.
9: Bah, c'est sûr.
7: Alex Poiret, c'est ce qu'on écoute tout de suite. Et les infos pour Brio dîner de ce soir, juste après. Bel après-midi tout le monde, je sais que vous êtes très nombreux en voiture, peut-être sur la route du week-end, les plus chanceux, peut-être tout juste en train de rentrer du travail, on vous accompagne jusqu'à 19h.
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7: Aïe aïe aïe aïe. Le respect est en train de mourir. Il y a déjà toute l'équipe qui était en short cette semaine. Maintenant, il y en a un qui vient avec un maillot du PSG dans le studio. Alors là, non.
3: Il est content, c'est demain.
7: Ouais, non, mais vraiment, je comprends les supporters du PSG, une équipe française. Voilà, on espère que ça gagne. Mais on vient pas dans mon émission avec un maillot du PSG, Maël, non.
13: Désolé, voilà.
7: Non. Qu'est-ce que tu me fais ? Tu le sais, en plus, ça va m'énerver. En venant, tu me dis, tiens, regarde, je vais mettre ça dans la gueule.
3: Avec la chaleur, il avait peut-être juste plus de t-shirt propre.
13: Non, non, c'est ça, Oriane.
9: Ouais.
13: J'avais plus de t-shirt repassé.
3: Moi, parfois, je mets des t-shirts de pyjama quand j'ai plus de t-shirt.
7: Oh, retourne-le, tu retournes, oui. Tu fais un truc, je sais pas. Non, mais les gars,
9: ouais, je suis d'accord avec toi. Et puis surtout, c'est la veille de match, on est que vendredi, hein. C'est pas de.
7: Oriane, c'est comme si vous arriviez devant Oriane avec un t-shirt I love Biarritz.
3: C'est vrai qu'il y a une petite compète avec Saint-Jean-de-Luz, on se respecte, mais il y a une compète.
7: Bah, c'est tout, c'est comme ça. Tu respectes un peu les désirats de chacun,
3: non,
7: c'est
3: mais
7: pas
3: en
7: normal.
3: Vrai, quand tu vas regarder le match, parce que j'imagine que tu vas le mater, tu vas être pour la non-France, c'est quoi c'est qui déjà ? Les Anglais.
7: Ah non, j'en suis pas là. En plus, ça y est, ils l'ont gagné, ils vont la gagner plein de fois maintenant. Mais si dans mon équipe, on peut se mettre un petit maillot de l'OM ou rien, hein ?
3: Ou même
13: un maillot bleu.
7: Ah voilà. Mais non, mais pas de geste ostentatoire. Ça, c'est de la je le prends comme de la provocation. Voilà. Ouais. Faites attention, l'équipe. Les amis, on a Olaï, une faute de frappe au standard. Naftali ?
14: Oui, Camille.
7: C'est ton prénom, Naftali ?
14: Oui, c'est mon prénom, oui.
7: Oh, ah, elle est contente, notre standardiste Julia. Je pensais vraiment qu'elle s'était endormie sur le clavier. Naftali, tu habites où ?
14: À Saint-Brice-sous-Forêt, dans le 95.
7: Véranguin-les-Bains ?
14: C'est ça.
7: C'est beau là-bas.
9: Hein. Ah, très beau.
14: Ah, c'est très beau, ouais.
7: Si vous ne connaissez pas, c'est en région parisienne, c'est beau. Il y a le lac.
3: Ah oui, le casino.
9: Ah ouais.
1: Enfin, c'est magnifique.
3: Oui.
1: Naftali, c'est toi qui vas élire ce soir le meilleur fun fact, d'accord?
14: D'accord, ok.
1: Je te souhaite bonne chance. Enfin, bonne chance, t'as pas besoin de chance. Tu dis juste l'info que t'as préférée. Le thème de ce soir, on l'écoute.
3: Qui aura la meilleure info sur quelque chose qui s'est passé un vendredi?
15: Ah ouais, parce qu'on est vendredi et qu'on a vraiment plus aucune idée. Voilà.
1: On est au bout du rôle. Mais j'aimais bien cette idée, c'est-à-dire ouais. Faut se challenger, faut trouver un truc du vendredi. J'en ai une comme ça.
0: Pour 0 points.
1: Oh, c'est une croquette. Croquette. Le filet au fish a été créé un vendredi.
3: Ok, rapport au vendredi, on mange du poisson le vendredi.
1: Exactement. Ah, ça a été drôle. Lancé un vendredi pour lancer le côté il y aura du filet au fish.
0: Exactement.
1: Je ne mets pas ma victoire là-dessus, je vous rassure. Mais je vous donne la mienne si vous voulez. Tu la veux, Naftali? Tu la veux, Naftali?
14: Oui, je suis là, ouais.
1: Bah oui, bah bien sûr.
14: Oui.
1: Naftali.
14: Bien sûr, je le veux.
1: Moi, je vais vous parler de quelque chose qui s'est passé un vendredi. Allez. Un vendredi 13 septembre 1996.
3: Ok.
1: L'assassinat de Tupac Shakur. Je savais que Rémi me donnerait le point.
0: Mais bien sûr.
1: Et ouais, c'est un vendredi qui a été assassiné Tupac Shakur. Il sortait d'un combat de boxe à Las Vegas, de Mike Tyson d'ailleurs, qui était au MGM Ground. Et il sortait avec son équipe et tout machin. Et il s'est fait canarder à un feu rouge. Et donc il a été transporté aux urgences et il est mort le vendredi 13 septembre 1996.
0: Ah, je m'en souviens vraiment comme si c'était hier.
3: Il y a des gens.
0: On passait notre vie à écouter California Love et là derrière bam.
1: Ouais, mais le début, t'as le début. Oh ouais, parce que le début de cette chanson il est extraordinaire.
0: California Love. Du, du, du, du, du.
1: Et on l'a pris plein cœur, hein, franchement.
3: Non, bah, y a plein de gens qui disent que c'est pas vrai, qu'il est pas mort, qu'il est dans une île.
0: Ouais, avec tout le monde.
1: Ah, c'était dingue.
0: Ah ouais.
1: Bon, Tupac Shakur est mort un vendredi.
0: Bravo.
1: Bah Rémi, je te laisse y aller.
0: Bah moi je vous parlais d'abord d'un fight qu'il y a eu et j'ai appris en trouvant cette news, c'est que le vendredi 12 avril 1992 a eu lieu l'ouverture de Disneyland Paris. C'est fort. Et j'ai appris en bossant ce truc que on était en fight avec l'Espagne et que c'est passé à un cheveu. À la base, ça devait être à Barcelone.
1: Je te crois pas.
0: Je te jure. Et en fait, ils ont pas eu le truc. On a dû arriver en disant bon les gars, c'est bon, c'est Paris quand même. On est au centre de l'Europe, faites le boulot. Et donc on a eu Disney. Donc ouverture le 12 avril 1992, 30 000 visiteurs. Et écoute bien ce que je vais te dire. La première famille qui a franchi le portique, elle a eu quoi? Un pass à vie dans tous les Disneyland du monde entier.
3: Quel
1: et c'est qui on fait?
0: C'est une famille de Villepinte dans le 93. Ils ont un pass à vie, les gars.
1: Bah, ils doivent être dégoûtés là-bas, c'est le Tavigo et tout là. Ils doivent être dégoûtés. Là, à Valencia là. Et alors, voilà, qu'est-ce que t'as? T'es gustas ou c'est?
0: Ça devait être à Barcelone ou en Andalousie.
1: Ah non, mais là non, c'est bien chez nous. Rien à voir, c'est bien là.
0: Bien sûr que c'est bien.
1: Et vous savez qu'on l'a déjà donné l'info, je fais exprès de la répéter avant que vous mettiez 5 euros dans la redite. Nous sommes, Cocorico les Français, le seul Disney Park dans le monde où il y a de l'alcool grâce à Jacques Chirac.
3: Mais oui, c'est vrai.
1: Ah, il a rien foutu pendant 12 ans. Mais le jour où il a dit, il a dit, vous me foutez du pinard ici. Parce que là, il n'y a pas moyen de boire un coup de rouge. Et donc, il n'y a pas d'alcool dans les autres parcs, sauf à Disneyland Paris, puisqu'on est quand même des Français. Et qu'à un moment donné, si tu veux supporter tes enfants 4 heures, faut être bourré.
0: Quand t'es Français, faut être bourré.
1: Voilà, t'as dit. Bon, c'est pas mal, non?
3: Ouais.
1: Oui, bonne info, très bonne info.
3: Et joyeuse. Et joyeuse.
1: Sympa. Tiens, oui. Moriane, rien, vas-y, la piquante.
3: Moi, elle est scandaleuse.
1: Oh, là. Oh le scandale, attention, parce qu'elle aime le scandale.
3: J'adore le scandale. Vendredi 10 janvier 2014, sortie du magazine Closer avec en couve. C'est la plus grosse couve.
1: Attends, redis-moi.
3: Vendredi 10 janvier 2014.
1: Ah oui.
3: La plus grande, enfin, en tout cas, la couve de Closer qui a été le plus vendue dans l'histoire de Closer est
1: sortie. François Hollande.
3: François Hollande.
1: Ah, en scooter. Qui amenait les pains au chocolat.
3: Bah, pains au chocolat, je sais pas si il y avait vraiment des pains au chocolat.
1: Il y avait vraiment un sac de viennoiserie. Enfin, on sait pas ce qu'il y avait dans le sac de viennoiserie.

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1: Novembre 1963.
2: Est-ce qu'on peut deviner?
1: Vous voulez deviner?
2: Ouais, sûr. J'ai envie. Il nous faut un peu des indices.
1: Bien sûr, un petit indice.
2: Bon, ça, c'est l'hymne américain.
3: L'assassinat de Kennedy.
1: Bingo!
2: Ah, je pensais c'était en 63.
1: Et ouais. Kennedy est mort un vendredi 22 novembre 1963. Donc, le président américain se fait assassiner à Dallas en direct à la télé. Ouais. C'est la première fois que ça arrive à la télé.
2: Tu fais le mariole en cabriolet, tu sais que tu fais le mariole en cabriolet, c'est ce qui t'arrive. Hein.
1: Et alors, vraiment attention, parce que mon info s'arrête pas là. Aujourd'hui, le 29 mai, c'était son anniversaire. Donc il était né le 29 mai 1917 et aujourd'hui il aurait eu 109 ans.
2: Oh, je sais pas si vraiment il les aurait eus. Bon.
1: Et attention,
2: s'il n'avait pas été assassiné, peut-être qu'il y serait arrivé. Mais après, en roulant, quand tu roules en cabriolet comme ça, tu chopes un rhume, tu chopes un truc,
3: tu
2: chopes
3: une rhinite. Bah
1: si
3: oui,
1: tu ne pas le bien, bien sûr. Et alors, ce qui est quand même fou, c'est donc lui s'est fait assassiner en direct à la télé, mais son assassinat.
2: Pas en direct à la télé. Hein.
1: Non, mais enfin, tout le monde l'a vu à la télé, c'est des
2: cas. Personne l'a vu à la télé. C'est, y a un, la vidéo qu'on voit, c'est un gars, sa fille venait lui offrir la veille le caméscope.
1: Ouais.
2: Un des premiers caméscopes, vous voyez la qualité de l'image. Et il se dit, ça faisait une semaine qu'il l'avait chez lui, et ils se disent, hé, il y a le président, parce que le président était détesté à Dallas. C'était pas du tout une terre qui votait pour les démocrates. Lui était démocrate, c'est une terre républicaine. Donc il n'était pas du tout aimé. Donc il allait à Dallas pour essayer de gagner des voix, parce qu'il était en campagne pour être réélu. Donc il allait sur une terre où il n'était pas aimé. Et le gars dit, bon allez, bah, y a l'autre président que j'aime pas, je vais utiliser le caméscope qu'elle m'a offert la petite, au moins je l'essaie. Et au moment où il l'essaie, il filme pour la première fois, et c'est le seul qui filme la vidéo de Kennedy. Mais c'est pas du tout retransmis, c'est un meeting.
1: Ce qui est hallucinant, c'est que le mec qui a tué du coup Kennedy, lui s'est fait assassiner en direct pour le coup à la télé.
2: Ah lui ouais, il sortait du commissariat.
1: C'est ça, il sort du commissariat, un mec qui vient le buter et lui du coup il s'est fait buter deux jours après quoi.
2: Incroyable.
1: Voilà.
4: Et il aurait eu quel âge?
2: Il était jeune, 23-24 ans je crois.
1: Ah ouais.
2: Lee Harvey Oswald.
1: Ah exactement.
4: Alors là t'es calé.
2: Et il se fait assassiner par un des potes, très bizarre, parce que le gars qui l'assassine, c'est un mec qui avait des boîtes de nuit
1: qui était connu
2: à Dallas, qui était connu, et surtout c'est des boîtes de nuit où les policiers allaient un peu faire la fête, tu vois. Et donc il les connaissait, et donc par exemple il a eu accès à, il était juste à côté de Lee Harvey Oswald pendant qu'il était interrogé, tu vois. Et après quand le gars sort, il arrive à aller dans le parking, et il est dans le parking à l'endroit où sort Lee Harvey Oswald, et il lui tire dessus, mais à un endroit où personne n'aurait dû être là. Et lui, comme il connaissait les policiers, il a réussi à accéder jusque-là et il a eu une pulsion d'un coup, il l'a tué.
3: Mais pour venger Kennedy?
2: Ah ouais. Il a eu une pulsion, il s'est dit faut le tuer.
3: Non, mais moi j'ai une pulsion, je mange un cookie si tu veux.
2: C'était pas l'heure, c'était pas ouvert, y a rien ouvert et voilà.
3: C'était le cookie ou tuer le gars.
2: C'était comme ça. Bon, qui a la meilleure info qui s'est passée un vendredi pour toi, Naftali?
5: Pour moi, parce que je suis accro, c'est Disneyland Paris. Je vais tout faire avec mes enfants.
2: Bien joué, Rémi.
1: Oh yes, merci. Franchement,
5: j'étais obligé. Ça fait 4 ans qu'on a l'abonnement.
1: Tout le monde était très fort ce soir. Je suis très content.
5: Les 4 années, c'était magnifique, mais la meilleure pour mes enfants, c'était Disneyland.
2: Disneyland, et bien Rémi, ça te place à -2.
3: Oh,
2: Thibaut est à 0, je suis à 6, les filles à 6.
1: Oh, tu connais le combat, les coques. Bon, on va faire redescendre Thibaut à -1. Parce que là on est à un point de la retrouvaille.
6: Bah ouais, ça y est, on va se rencontrer.
1: On est à un point de se retrouver.
3: C'est beau.
1: Bah oui.
3: On dirait que vous tendez la main comme ça et vous êtes à un ongle comme ça.
2: Mais attendez, vous vous rendez compte, parce qu'on fait cette séquence tous les soirs. Et merci d'ailleurs parce que vous la poncez beaucoup en podcast. Quand même, ce qui est fou dans cette histoire, c'est que Rémi était à -9 et Thibaut à 5.
3: C'est très beau.
2: Le troisième trimestre, toi, t'as lâché la rampe.
1: C'est l'histoire de ma vie. À chaque fois.
5: La finale de Djokovic, Moïse Kwame là.
2: Bah j'y crois. Franchement, j'y crois. Naftali, je t'embrasse très fort. Merci d'avoir passé un moment avec nous. On s'écoute Bébé Rexha avec David Guetta, Sad Girls, tout de suite sur Énergie. Bravo, Rémi.
1: Merci à vous.
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2: Bienvenue sur Énergie. J'espère que tout le monde va bien, que vous soyez en France. Merci d'être avec nous. Merci de nous rejoindre. 16h, 19h. C'est la dernière de la semaine. On va bien s'amuser ensemble. On va vous faire gagner des cadeaux. J'arrête pas de le dire, on n'a pas fait un jeu encore.
1: Non, qu'est-ce que tu veux? Moi, j'ai pas rien.
2: Enfin, je tout de suite, c'est à quoi on va jouer? Sabes no lo sabes.
1: Ah oui.
2: Vous le savez, vous le savez pas. C'est un jeu espagnol. Et donc, on va jouer au. Vous le savez. Non, en vrai, c'est un jeu espagnol.
1: En vrai,
2: c'est un vrai jeu espagnol où l'animateur, il est dans la rue, il arrête quelqu'un et il dit. Il pose une question au gars et il dit, est-ce que tu le sais? Est-ce que, selon toi, le mec qui passe là en vélo, il le sait ou il le sait pas?
1: Ah ouais, génial.
2: Et on sait exactement ce qu'on va faire avec Simon qui est avec nous. Salut Simon.
7: Salut Camille, salut toute l'équipe.
2: Salut. L'on s'abaisse. Oh non, l'on s'abaisse. Ça va toi?
7: Bah ça va, tranquillement, au boulot, on vous écoute.
2: Simon, je t'offre soit une

0: de chat, soit une Apple Watch, soit une Switch 2. Qu'est-ce que tu préfères?
1: Ah, et ben moi, ça serait la Switch 2 pour ma fille de 6 ans qui l'arrive.
0: Personne ne va prendre chat.
2: Préviens quand même les gens, sur la Switch 2, on peut pas faire cuire de Godivo, les gars. Hein.
0: Ah, oui.
2: Concentrez-vous. Hein.
0: Fais une petite marinade de poivron, rien du tout. Tu vas être comme un con avec ta Switch. Hein. Mais on est content de te l'offrir. Bah, je comprends.
1: Un enfant serait super content, quoi. Il a 9 ans, il serait super content.
0: Comment la gagner, rien de plus simple? Va falloir faire les bons pronos sur l'équipe. Chacun votre tour. Oriane et Rémi, vous allez sortir de ce studio.
3: Oui.
0: D'accord, pour ne jamais revenir. Je vais sortir de ce studio. Une fois que vous serez dehors, on va poser une question.
3: Oui.
0: D'accord, une question de culture générale.
3: Oh.
0: Peu importe, une question de n'importe quoi. Si vous avez, en plus, vous revenez, je vous pose la question. Et entre-temps, Simon aura parié si vous avez la bonne réponse ou pas. Vous, votre seul truc, c'est d'essayer de répondre et d'essayer d'avoir la bonne réponse. Après, est-ce qu'il a parié ou pas? Que vous l'auriez, on le saura.
2: Ok.
0: Oriane, tu commences par sortir, s'il te plaît. D'accord? À tout à l'heure, Oriane.
3: Ne te perds pas.
0: Eh ben, enfin entre nous.
2: Ça y est.
0: La question, elle va être très simple. Je vais demander à Oriane si elle connaît mon âge.
2: Oh, bah, quand même.
0: Ouais, c'est trop facile.
2: Bah, 29.
0: Trop facile. Est-ce qu'elle connaît les 4 tournois du Grand Chelem? Je vous donne les 4 tournois du Grand Chelem. Tu les connais peut-être, Simon?
1: Non, pas du tout.
0: Faut que tu obtiennes au moins 3 points.
1: Ok.
0: Les 4 tournois du Grand Chelem, l'US Open, l'Open d'Australie, Wimbledon, Roland-Garros.
2: Ouais. Voilà. En fait, il y a 2 Open.
0: Donc selon toi, est-ce qu'elle va le savoir ou est-ce qu'elle le saura pas?
1: Pour moi, je dirais qu'elle le saura pas.
0: Beaucoup d'espoir en tout cas dans notre équipe. Je l'appelle hein, parce qu'on n'est pas dans notre studio habituel, la clim est pétée, donc elle me voit dans le couloir. Elle n'entend rien, mais elle me voit.
1: Okay.
0: Oriane, on est de retour.
3: C'est des maths?
0: Non, c'est pas des maths, c'est du sport. C'est pas ta spécialité, mais c'est du sport très connu.
3: Okay.
0: Est-ce que tu peux me dire les 4 villes où se déroulent les grands chelems de tennis? Les 4 plus grands tournois de tennis.
3: Ah, ok. Paris.
0: Oui, je prends Roland-Garros. Je te demande même pas le nom des tournois. Tu me dis juste les villes, ça va.
3: Londres,
0: Wimbledon, bien joué.
4: Wimbledon.
3: Melbourne,
0: l'Open d'Australie, bien joué. Il t'en manque qu'un.
3: Donc l'Open d'Australie, Wimbledon, Roland-Garros et bah encore. Ça peut être 2 fois la même ville ou pas?
0: Non.
3: Je joue à. Il a gagné à.
0: Mais pense grand pays.
3: Ok, donc pas la Chine, pas la Russie, pas l'Italie. Peut-être les États-Unis. Et donc, les États-Unis, ce sera l'US Open. Et donc.
2: C'est gagné! C'est à New York, l'US Open.
3: Je savais même pas que c'était à New York, tiens.
0: Mais malheureusement, Simon a parié que tu les aurais pas.
3: Je ne peux que te comprendre.
1: Désolé, je les avais pas, je me suis dit, non.
3: J'aurais pas parié sur moi non plus, Simon, je te comprends.
0: T'as assuré, hein?
2: Elle a carrément assuré.
0: Le Melbourne, bravo. Franchement, c'est pas le sport sa spécialité. Hein. Rémi.
2: Sympa.
0: Allez, en dehors du studio, Rémi.
5: Ouais. C'est un truc de plus que parfait tout ça.
0: Les conjugaisons, ouais.
2: Non, il fait un plus que parfait.
5: Ah ouais, vas-y.
3: Un gérondif.
2: Alors attendez. On lui fait une conjugaison.
0: Attention.
3: S'asseoir, c'est dur.
0: Ah ouais.
3: Le verbe s'asseoir.
0: Conjuguer s'asseoir à la troisième personne.
3: Du gérondif.
2: Non, mais on fait plus que parfait.
3: Ah, ok. Moi, c'est.
0: Alors, attendez, je donne la bonne réponse. Selon toi, il l'aura ou pas?
1: Allez, je crois en lui.
0: Tu crois en lui? Alors, donc, s'asseoir à la troisième personne du plus que parfait, c'est il s'était assis.
3: Ok. Fastoche.
0: Bon, allez, on fait la quatrième. Nous étions assis.
3: Ouais, c'est bien.
0: Ok.
1: Ok.
0: Allez, on peut le faire rentrer. Ça va, Rémi? Allez, bah t'es parti si loin.
3: T'allais faire pipi.
0: Bon, bref, oh là là, il va à 500 mètres.
3: T'allais parler, il parle à tout le monde.
0: Rémi,
5: oui.
0: Peux-tu me conjuguer le verbe Peux-tu me conjuguer le verbe s'asseoir à la quatrième personne du plus que parfait? T'es parti en disant pas du plus que parfait.
3: Non, deuxième personne du pluriel.
0: Première personne du pluriel.
3: Ah oui, pardon.
5: Première personne du pluriel. J'ai dit plus que parfait.
2: Première personne du pluriel.
5: S'asseoir, hein.
2: Ouais.
0: Au plus que parfait.
5: Nous.
3: C'est bien. C'est bien, mon chat.
5: Attends, j'arrive.
2: Déjà, c'est nous.
5: Déjà, c'est bon.
0: Nous sommes assis.
3: Mais ça va.
0: Nous sommes bien assis là. Non. Au premier rang.
5: Nous étions assis.
0: Nous étions assis.
5: Mais si moi, il pariait que tu l'aurais pas.
3: Pas de nouvelles.
5: Non, t'as parié qu'il l'aurait.
1: Je l'avais, mais moi, ça me va si tu dis que.
3: Ah non, il a cru en toi.
0: Vous l'avez compris, si vous nous rejoignez, c'est le jeu des paris. On essaie d'avoir la bonne réponse, après il parie sur l'un et l'autre. C'est fou que tu crois pas en Oriane et que tu crois en Rémi, c'est incroyable. C'est la première fois que tu
1: J'avais pas les quatre pour la première question. Je me suis dit, ouais, non, c'est compliqué.
0: Attention, on fait sortir Anna de la cellule fact-checking. Et on va lui poser la dernière question. C'est Anna qui devra deviner si elle a ou pas la question. Voici la question. Quelle est la capitale du Pérou?
3: Oui.
0: C'est quoi? C'est Lima.
5: Lima.
0: Lima.
1: Eh ben, je dis non.
0: Tu dis qu'elle l'a pas? J'aurais dit oui, mais j'en sais rien. J'aurais dit oui. On va vérifier, on l'accueille. Tout se joue là. Il faut que tu aies le point absolument. T'as zéro point jusqu'à maintenant. On joue pour une Switch 2. Est-ce qu'elle va avoir la réponse ou pas? On va le savoir dans un instant. J'ai une question pour toi. Okay. Quelle est la capitale du Pérou?
3: Ouais, juste. Je suis une bille en géographie. Mais vraiment, alors attends, Pérou.
0: Réfléchis bien. La capitale du Pérou.
3: J'ai un trou noir. J'ai le Chili qui me vient en tête alors que rien à voir.
5: C'est vraiment un autre pays. Mais...
3: Pérou.
0: Qui est la capitale de la Belgique? La Suède?
2: Non.
3: Vraiment, en dehors de la Corse, je croyais que je connais vraiment rien.
0: Ça pourrait être une ville corse, hein, cela dit.
3: Ah, ça pourrait être
0: ça
3: une
0: ville. Ça sonne corse.
3: Ça sonne corse?
5: Ah, ouais, ça pourrait.
3: Los Santos.
0: Los Santos, c'est sympa.
3: C'est pas ça.
0: C'était Lima.
3: Ah oui, putain, c'est vrai. J'espère vraiment qu'il n'a pas misé sur moi.
0: Bah, je vais te dire un truc, Anna. Comme t'es quand même la cellule fact-checking, ça veut dire que c'est toi au quotidien qui vérifie que les infos soient vraies, qui amène un petit peu de culture dans ce programme.
3: Mais non.
0: Eh bien, comme il connaît bien l'émission, il n'avait pas parié sur toi. Et c'est donc gagné pour Simon. Bravo. Tu gagnes grâce à l'incompétence, c'est magnifique, de l'équipe, on ne savait pas, et tu paries sur le fait qu'on ne sache pas. Bravo Anna, Rémi et Oriane, grâce à vous trois, Simon gagne une Switch 2.
3: Ravi, bien
0: sûr.
1: C'est refait, merci beaucoup, merci mon fils, il va être super content. Et franchement, merci à vous trois. J'ai pas été bon, mais merci à vous trois quand même, vous êtes les meilleurs.
2: Nous non plus, on n'a pas été très bon.
0: On est obligé de créer des jeux où même quand il n'y a pas la bonne réponse, ça peut rapporter un point. On était obligé de trouver ça. Julien Lille tout de suite sur Énergie, merci d'être avec nous.
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0: Merci de nous choisir. On termine cet après-midi et cette semaine ensemble en direct sur Énergie. Le son de Gim Soleil qui va arriver. L'équipe, vous restez là?
3: Oui.
2: Bouge pas, nous.

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1: Bah, vous allez surtout écouter Gims hein, sur Énergie, c'est ce qui arrive tout de suite. Juste avant quand même, on fait un petit arrêt à Toulouse.
2: Ah,
1: j'ai la soirée de l'année, le 13 juin, Festival de Sosie qui est organisé à Toulouse.
2: Oh, génial. Bah attends, on peut peut-être passer, nous, qui ont... Moi, je peux peut-être faire...
1: Toi, tu peux faire un petit Jason Statham.
2: Je peux faire, ouais, Jason Statham, quoi.
1: Ouais, tu peux être bien. Johnny Rock, sosie de Johnny Hallyday sera là.
2: Ah, bah, génial. Sympa, merci.
1: Claude Arena, sosie de Mike Brandt.
2: Ah oui, d'accord. Bah, tout, c'est marrant, il n'y a rien dans le nom qui fait penser à Mike Brandt.
3: Des fois, c'est, on dirait... comment ça s'appelait, Arena, Tina Arena. François, mais ça marche bien.
2: Un indice,
1: Mike Brandt et Alan, meilleur imitateur que François.
2: D'accord. Selon lui. Hein. Que des gens actuels, des sosies actuels, quoi.
1: Ah oui, bah attends. Pourtant, il y a moins de sosies actuelles. Bah, c'est vrai, ça se faisait plus avant.
4: Plus,
1: quoi.
4: J'avoue.
2: Même si, pourtant, il y a des grands concours de sosies. Regarde, on a vu des trucs avec Timothée Chalamet. Ça existe quand même. Faudrait qu'on peut-être.
1: Et il débarque.
2: Faudrait qu'on relance le truc.
1: En la soirée, en tout cas, va commencer par un petit apéritif. Je pense que c'est bien de prendre un peu de force.
3: À 19h, suivi de moules frites avant que les sosies arrivent.
4: Génial.
1: 5 euros pour l'apéro, 25 pour le dîner. Les résas se font à la maison des associations jusqu'au 9 juin. Tardez pas.
4: Non. Faut se dépêcher.
1: Bah, bien sûr. On est en direct sur Énergie. Reste avec nous et Gims tout de suite.
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1: Attendez, on coupe Gims tout de suite. On coupe Gims. Alerte, urgence dans le studio. Urgence dans le studio à 17h22. Breaking news, s'il te plaît. Là, vraiment, ça vient de tomber. Priorité directe sur BFM. C'est incroyable. Heureusement que vous êtes là, chers auditeurs, chères auditrices. Merci de votre fidélité. Heureusement que vous êtes là. Vous vérifiez des choses qu'on ne vérifie pas. Même la cellule fact-checking ne vérifie pas. Ce soir, les infos pour briller au dîner de ce soir, comme chaque soir, nous avons un thème. Le thème, il était simple ce soir. Ça s'est passé un vendredi. C'est-à-dire...
4: C'est le plus simple qu'on ait fait cette année.
1: Tu peux raconter tout ce que tu veux. Tout ce que tu veux. Genre, j'ai une gingivite. Tout ce que tu veux. Faut juste que ça ait eu lieu un vendredi. Rémi a réussi à nous sortir une anecdote qui a eu lieu un dimanche.
4: Une chance sur 7.
2: Mais c'est pas possible, je l'ai lu, je suis pas fou. Et en effet, je vérifie et vous êtes, les auditeurs ont raison. Le 12 avril, ça tombe à dimanche.
1: Là, je peux te dire, là, tu vas prendre lourd. Hein, parce que, en plus, t'avais gagné ce soir.
2: J'ai gagné le point, ça me suit. Déjà, moi, j'ai un ascenseur émotionnel extraordinaire.
1: Tu m'étonnes.
2: Parce que pour moi, c'était forcément un vendredi, je l'ai lu.
1: Rémi, là, je suis
2: et
1: là.
2: Vous avez raison.
1: Alors, déjà. Ça veut dire que je sais plus comment a été le classement. On disait c'est génial, il se rapproche. Parce qu'il a eu un point en plus. Déjà, vous m'enlevez son point. Ça, c'est évident.
2: Oui, c'est évident.
1: Il faut qu'on rappelle l'auditeur pour qu'il rechange sa réponse, pour qu'il nous dise qui a gagné. Ah, oui, je rappelle, oui. C'était ça, s'est passé un vendredi. Moi, c'était l'assassinat de Tupac Shakur. Oriane.
4: C'était la sortie de Closer avec François
1: Hyper
4: Hollande.
1: Intéressant.
4: Et fascinant.
2: Thibaut, l'histoire incroyable de l'assassinat de Kennedy.
1: Bon, il a été assassiné vendredi. Et déjà, Rémi, c'était ouverture de Disneyland. Et c'était un dimanche.
2: Non. C'est pas possible, je vous jure, c'est pas possible.
1: Rémi, mais c'est fou. Alors, déjà, ça, je précise pour les gens, ça, c'est 10 balles.
2: Ah oui. Alors là, autant d'habitude, ça pique. Là, je les mets, y a pas de souci.
1: Dans la voie du respect,
4: faut recréditer le point. Recréditer le point à Thibaut qu'on lui a enlevé.
2: Sûr, ouais.
1: Excusez-moi, c'est le fact-checking.
4: Alors, ça fait du coup 0 pour Thibaut.
2: C'est très bien.
4: Qui était à -1 tout à l'heure. Et -3 pour Rémi.
1: Oh là.
3: Non, il était à moins.
4: Il était à -2 avec le point gagnant. Et là, il retourne à -3. Mais on peut décider de mettre
1: -5. Non, il était à -1 avec le point gagnant.
2: Non, oui. Et toi, tu m'enlèves.
4: Non, -1 c'était Thibaut. Et -2 c'était Rémi. J'ai un tableau. Mais on peut mettre -5 hein, si tu veux.
2: Ah non, regarde, mais là, regarde là.
1: Non, on va lui réenlever son point tranquillement, ça va bien se passer, on va lui enlever son point.
2: Je suis désolé, je suis collé à mon téléphone, j'essaie de vérifier vraiment.
1: Mais arrête de vérifier, ça y est, on a vérifié 5 fois, tu es dans le faux, t'as la seule thème. T'as réussi à pas l'avoir, t'es hors sujet, tu mérites pas de gagner. Tu retires un point, tu mets 10 balles dans la tirelire, ça on n'en parle plus.
2: Bien sûr.
1: Ça place la tirelire à combien? Je rappelle, c'est la tirelire du respect. Cette boîte du respect, là, elle va vous revenir en fin d'année à l'un ou l'une d'entre vous.
4: À peu près 170 euros. Tout de même.
2: J'en ai manqué beaucoup. De respect, j'en suis vraiment et je tiens à m'excuser. J'étais sûr de moi et je me suis encore planté magistralement. Donc je mets ces 10 euros, c'est normal.
4: Voilà, en plus, tu nous le dis avec un aplomb, non,
1: j'étais sûr
4: en
1: de
4: fait,
1: moi.
4: Je me sens bête.
1: Donc Rémi repasse à -3, très bien. Il passe à -3.
2: Tu m'enlèves pas de points?
1: Bah, on va te l'enlever. Hein. Je pense que la personne qui va gagner, on n'a qu'à dire que. On récupère pas notre auditeur, non, il est pas là.
2: Il est plus là.
1: Bon, il est pas disponible là maintenant, on peut pas le rappeler. Donc, on va donner le point.
2: Attends, Cam. Est-ce qu'on peut faire un sondage des auditeurs sur les réseaux?
1: Non, bah on a des auditeurs avec nous dans le studio, on va leur parler directement. Un des deux, quel est ton prénom?
5: Je m'appelle Alexandre.
1: Salut Alex. Alex, quelle était ton info préférée après celle de Rémi?
5: Moi, je vous l'ai dit direct, c'est celle de Thibaut. Oh ouais, en plus, elle a amené des informations. Camille, tu nous as montré plus d'informations que tu avais dessus, donc ouais.
1: JFK.
2: Un travail d'équipe. Merci Camille, c'est grâce à toi.
3: Donc Thibaut, vraiment pour la formalité, à qui est-ce que tu retires un point?
2: Ben, je vais réfléchir un petit peu, mais dans l'idée, ça va être à ce bon vieux Rémi.
3: Donc Rémi, tu passes à moins 4. Thibaut, tu repasses à 1 point.
2: C'est énorme.
3: Et Rémi, c'est 10 balles dans la boîte du respect.
1: Ah, c'est normal. Mais là, c'est dommage. Je te retrouvais, Thibaut. Il y avait une ambiance.
4: Le temps qu'on perd avec toi, tu ne sais pas.
1: Mais tu ralentis. C'est fou. Le thème, c'est ça, c'est pas, c'est un vendredi. Tu fact-check, c'est un dimanche. Mais c'est dingue. Merci à nos auditeurs.
4: Je ne peux plus.
1: Un thème le plus simple, vendredi.
2: C'est fou. C'est fou.
1: Même toi, tu t'épuises.
2: Mais moi-même, je suis là. Regarde, j'ai passé du temps sur mon téléphone. Mais c'est pas possible. Je l'ai lu quelque part. Je l'ai lu. Et c'est fou d'être bancal.
1: On accueille l'animatrice préférée des Français, Faustine Bollard. Regardez dans quoi elle arrive.
3: Mais bien sûr,
1: un plateau, on n'est même pas capable de trouver une info qui s'est passée un vendredi.
2: C'est dingue. Tu peux en donner une?
1: Non, je ne veux plus t'entendre.
4: Tu nous laisses tranquille.
1: Ah là là. Tu ralentis tout le groupe.
4: T'es brouillon.
2: C'était pareil quand j'étais scout, je ralentissais tout le monde.
1: C'est incroyable. Ils sont en train de pique-niquer là.
2: Ouais, c'est vrai.
1: Tu nous retardes, c'est fou quoi.
2: C'est son retour.
1: Oh là là, mais c'est dingue. Bon, allez, on s'écoute Miley Cyrus. Excusez-moi, il y avait une breaking news, c'est une urgence. Rémi, les 10 euros, c'est tout de suite, hein. C'est pas encore dans 2 semaines.
2: Ouais, d'accord.
1: Belle soirée, tout le monde sur Énergie. C'est fou.
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1: Bienvenue à tous, bienvenue sur Énergie. Merci de nous choisir. Il y a Sébastien qui est là avec nous. Salut Seb.
6: Salut Camille, salut toute la team.
1: Salut Seb. Comment tu vas? T'habites où toi Seb?
6: Alors moi j'habite dans l'Oise, près de Compiègne.
1: Okay.
6: À Saint-Jean-au-Bois exactement.
1: Tu fais quoi là-bas?
6: Pour l'instant je suis attaché de protection rapprochée, donc j'ai des missions ponctuelles. Donc en ce moment je ne travaille pas.
1: Attends, t'es garde du corps? Il y a un flingue?
6: Ah ouais, un peu, ouais.
1: T'es garde du corps?
6: Ouais, mais bodyguard, ça fait vraiment les films américains, quoi.
1: Mais on adore, ne sois pas bodyguard, ça fait tout ce qu'on aime. Tu sais que moi, j'ai vu Bodyguard avec Kevin Costner, je voulais devenir garde du corps.
6: D'accord, okay.
1: Tout ce que je te dis, le premier métier que j'ai voulu exercer dans ma vie, c'est garde du corps.
6: Ok, bon, bah écoute, ah putain, en plus, on a de la musique.
1: Mais c'est même pas vrai. Je voulais être que garde du corps de Whitney Houston.
2: Ah ouais, voilà.
1: Donc ce qui est niche.
6: Que de Whitney Houston.
1: Puis là, je serais assez libre, quoi, j'aurais du temps libre. C'est sûr. Pam. Tu peux nous donner non, tu peux pas dire qui tu protèges.
6: Non, je ne peux pas dire. Non.
1: Mais est-ce que tu peux nous dire qui tu as protégé?
4: Ah.
6: Oh. Non plus.
4: Et en mots-clés, par exemple, chanteuse.
1: J'ai protégé Tupac. J'ai fait JFK. Non, attention. Pas longtemps, mais John Lennon sur la fin. John Lennon. Non, attends, j'ai quand même eu du beau monde.
4: J'ai un beau CV, c'est sûr.
1: Et quand il y a
3: du beau monde.
6: Mais effectivement, il y a eu du beau monde.
1: Ah ouais. Ah non, c'est vrai?
6: Oui, vraiment.
1: Ah non, mais tu peux pas nous dire ça. Mais mec, non. On a un garde du corps au téléphone. Tu peux pas nous dire, je vous dis pas ce que je fais. Non,
4: nous, des mots-clés, on s'arrange.
6: Non, on passe sur ce sujet. Non, voilà. Il n'y a pas de. Je peux pas. Je ne peux pas.
1: Bah arrête, parce que tu t'en donnes trop et après tu reprends. La scène, je te vois faire. Tu nous fais grignoter un peu, puis dès qu'on commence à grignoter, tu nous enlèves le bout de barbac.
6: Exactement.
1: Attendez, juste une question. Déjà, Seb, donc tu travailles pas en ce moment parce que t'es dans une boîte ou t'es individuel? T'es quoi? T'es au FBI?
6: Individuel.
1: Donc individuel. Donc de temps en temps.
6: T'as des clients et après, on t'appelle ponctuellement, voilà, pour des missions un peu à droite, à gauche, en France et à l'étranger.
1: Donc genre tu bosses pas et tout d'un coup il y a, je dis n'importe quoi, il y a peut-être Gims qui va te dire je pars en tournée, j'ai besoin de garde du corps et là tu bosses.
6: Voilà, il est pas dans mon carnet d'adresses, mais oui, tout à fait.
1: Je suis pris complètement au hasard. Hein.
4: Peut-être que tu risques d'être débordé à l'automne avec une dame qui vient faire plein de concerts en France, à Paris.
1: Oh, une certaine Dorothée.
4: À vous.
1: Alors attends, j'ai trop de questions à te poser. Est-ce que t'as le droit d'avoir une arme?
6: Oui.
1: Oh, wow. Oh là, t'es un vrai garde du corps de ce que j'appelle un garde du corps. Attends, moi je voudrais savoir, Cam. Ah, c'est pas confondre avec un garde-corps, ça c'est sur les balcons. Ouais. Ouais. C'est immobile, je veux dire, une fois que t'es au Vésiné, t'es au Vésiné. Tu restes toute ta vie au Vésiné, t'as un garde-corps. C'est pas garde du corps, ça te suit les gens. C'est même si. Faites attention parce que tous ces lignes qu'elle est, il lui faut un garde-corps.
4: Ah oui,
1: un garde-corps.
4: Mais il faut les deux.
1: Mais si elle a pas de garde-corps,
6: elle est. Avec la gravité.
1: Comment?
6: Ça protège également un garde-corps.
1: Mais bien sûr, bien sûr. Avec la gravité, s'il n'y a pas de garde-corps, même si t'as un garde du corps, tu tombes. Donc les yeux te servent aussi, hein. Mais attention, hein.
2: Est-ce que tu maîtrises un art martial? Genre, vraiment, cinquième dan de.
1: Je sais ce que tu vas me dire.
6: Obligatoirement.
1: Tu vas me dire le sport, le Krav Combat, là, le
4: Krav Maga.
1: Krav Maga. C'est ça, tu fais du Krav Maga?
4: Hein?
6: Non.
1: Non, pas du tout?
6: Je suis plus dans le judo, moi, judo et boxe anglaise.
1: Ah, le judo, il y a un mec qui l'agresse, faut que tu foutes le kimono et tout, c'est trop long. Ouais, avec le kimono et la ceinture d'or, on va dire, bah, ça douce, c'est son garde du corps.
3: Non, non. Je sors de la douche.
1: Avec son tatami.
4: Et sans nous délivrer le nom, mais n'hésite pas à nous donner les initiales, est-ce que t'as déjà sauvé une vie?
6: Non.
1: Tant mieux ça, non mais en vrai, parce que ça veut dire que tout est bien fait justement pour qu'il n'y ait pas d'agression.
6: En fait, le but de notre boulot, en fait, c'est d'intervenir avant qu'il se passe une agression ou quelque chose.
1: D'anticiper le truc. Oui. T'as la petite mallette qui se déplie, qui fait bouclier?
6: Non, j'ai pas ça.
1: Ok.
6: La mallette Kevlar, tu me parles de la mallette Kevlar.
1: Ouais, Kevlar, t'as les termes, forcément. Ouais. Mais est-ce que, par exemple, quand tu vois ce qui s'est passé à Donald Trump, là, quand il est à sa tribune et qu'il y a une balle qui lui tape dans l'oreille, est-ce que toi, avec ton regard de professionnel, le boulot a été mal fait? On parle des secrets de service, mais est-ce qu'il y a eu, comme on dit, dans le milieu de la défense, est-ce qu'il y a eu un grumeau dans la pâte à baigner? C'est vraiment, moi je parle un peu le milieu de. Voilà, j'ai la chance d'être un peu avec les secrets de service, on dit a grumeau de pâte à baigner. Hein. Donc il y a eu un problème.
6: Je ne sais pas, en fait il faut connaître l'histoire. Après il y a ce qu'on voit à la télé et puis ce qui est les réalités des choses. Donc je peux pas en juger, en fait faut connaître toute l'histoire.
1: Ah c'est fou ce taf, t'as un sac de nœuds. Hein.
4: Et est-ce que quand on te forme, on te dit voilà ce qu'il ne faut pas faire et on te montre justement John Lennon, JFK, on te montre tous ceux qui sont morts?
6: Non, on ne montre pas ça, fort heureusement. Par contre, on me dit, oui, effectivement, ce qu'il ne faut pas faire.
1: Alors, vas-y, là, on parle pas de stars, parce que t'as pas le droit de dire les noms, et déjà, t'es un grand professionnel, donc ça t'honore, Seb. Mais est-ce que tu peux nous dire les règles de base quand on est garde du corps, et les règles à ne surtout pas faire, les erreurs qu'on peut faire en tant que garde du corps, c'est quoi?
6: Ne pas stresser, ne pas montrer de stress.
1: Stress, c'est très bien.
6: Parce qu'en fait, si tu stresses, tu montres aux personnes autour de toi que tu es stressé. Et donc, du coup, tu as. Alors, il y a des situations, par contre, qui sont parfois très stressantes. Mais il faut surtout garder son sang-froid.
1: Et voilà, la plupart du temps, quand c'est stressant, c'est qu'il y a beaucoup de monde. Vous pouvez plutôt maîtriser, quoi.
6: Bah oui, t'as des bulles de sécurité. Quand il y a du monde, t'as la chaleur, t'as le stress qui monte, t'as des menaces. Et là, à ce moment-là, ouais, il faut tenir son sang-froid.
1: Et t'as déjà eu, Seb, des situations que tu pourrais nous raconter, mais genre un peu bancales, sans rentrer dans les détails?
6: Oui. J'ai déjà eu une fois, j'en raconte qu'une, hein. Mais une personne qui était pas très très appréciée, t'as des gens autour de toi qui t'envoient des canettes de bière et voilà, donc là il faut agir très rapidement et partir très rapidement.
3: Oui, il faut, alors, faut les boire.
1: Non, je spille pas des bières, c'est pas ma France. Ça je vous le dis, c'est pas ma France.
6: Hein. Non mais en terrasse, tu vois, les gens sont en terrasse et ils aiment pas une personne et ils te balancent des trucs et voilà.
1: Et oui, donc ça répond un peu à ma question, Seb, tu dois faire un peu de politique.
6: J'en ai eu fait.
1: Bon, attendez, on reste avec Seb, on va parler d'autre chose, je vous rassure, on a été passionné par son travail, on est en direct sur Énergie, on s'écoute un peu de Tame Impala et on continue de le cuisiner hors antenne. On revient en direct dans 2 secondes.
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1: Je le crois pas. Et alors, t'as sauvé la vie de Stevie, Seb?
3: Je rigole. Seb est avec nous.
1: Il est garde du corps professionnel. Le hasard. Il a fait pour parler avec nous. J'ai plein de choses dont je veux parler, bien sûr. J'ai des jeux qu'on a envie de faire. Il y a Faustine Bollaert, qui est notre invité aussi dans quelques minutes. Bref, tout un planning. On est en direct sur Énergie. On espère qu'on vous change les idées. J'espère qu'on vous donne du courage sur la route du week-end aussi. On est là jusqu'à 19h en direct. On garde Seb 0870 42 48. C'est le numéro pour nous joindre. plaindre. Évidemment, je me suis fait défoncer comme plein de gens par les moustiques cette nuit.
2: Ah ouais, moi aussi, pareil, les gens sont farcis là.
1: Qui sont voraces cette année.
4: Vous êtes sucrés, vous êtes sucrés.
1: Alors, exactement, j'ai une peau d'ébène.
4: Mais bien sûr.
1: Ah ben moi, il me voit arriver, je suis une péchemelle barre.
2: Allez, on écoute Tamim Pala.
1: Oui, s'il vous plaît. Oh, c'est génial, c'est l'ambiance de l'été. Merci Énergie pour la musique que vous nous réservez chaque soir, 16h-19h en direct.
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1: Là, Sébastien de Compiègne, garde du corps, est avec nous en direct sur Énergie.
2: Ah là là, la chance.
6: Ah, ben aujourd'hui, Camille.
1: Ah non, mais là aujourd'hui, l'émission c'est manpower. Hein. C'est là, on est que dans les métiers, c'est incroyable. Boîte d'intérim, Seb.
6: Oui.
1: Ça va?
6: Très bien.
1: Quand est-ce que tu reprends le boulot? Alors, si vous nous rejoignez à l'instant, on est en direct sur Énergie. C'est pas tous les jours qu'on a un garde du corps. Il veut pas nous dire de quel corps il garde. Il n'y a rien à faire. On sait que je suis garde du corps, mais on ne sait pas de quel corps.
4: De toutes les nationalités.
6: Oui, bien entendu, oui, tout
4: bien
6: à fait.
4: Entendu.
1: Mais tu as eu le temps de nous répondre juste avant la pause. T'as déjà fait des hommes politiques ou des femmes politiques?
6: Des anciens politiques, oui, tout à fait.
4: Les anciens.
1: On l'en sera
6: mais,
1: plus.
6: Mais je suis plus dans le privé maintenant. Dans les personnalités privées, oui.
1: C'est-à-dire un artiste qui veut s'auto-protéger?
6: Oui, tout à fait.
1: Ou un grand patron peut-être?
6: Plus des artistes.
1: Tu vois,
4: c'est encore mieux, c'est encore mieux.
1: Genre, pardon, parce que vraiment j'ai fait l'école de la transition, vous le savez, c'est à Levallois-Perret. genre, t'aurais pu avoir Timbaland s'il venait à Paris, c'est ce qu'on va justement écouter dans un instant, Timbaland.
6: Bah, éventuellement, oui, tout à fait.
1: Pardon, parce que là, vous mettez pas Nelly Furtado, c'est Nelly Furtado Masque.

0: Oui,
1: ouais. Un peu plus, elle est un peu plus bougeante, Manita.
2: Je sais pas, faudrait checker avec Energy s'ils sont ok entre un vieux Timbaland et un vieux Timbaland featuring Nelly Furtado, Maniteur. Si, en goût équivalent, on peut, je trouve que Maniteur est pas mal.
0: Ouais!
3: C'est un peu comme au resto. Excusez-moi, en ce moment, j'ai pas envie de manger des frites. Ouais. Est-ce que vous pouvez mettre un peu de gratin dauphinois? Bon, bah, c'est ouais, kiff-kiff.
1: Et au pire, on paye le supplément. Parfois, c'est. Voilà.
0: Je croyais que t'allais dire avec Auvergne, mais c'est vrai que t'es resté sur la patate.
3: Ouais, ouais.
2: Seb, j'ai envie de t'offrir un cadeau parce que t'es trop sympa. On va jouer tout de suite aux 60 secondes. Allez, cadeau. Attention, jingle, et je t'explique tout ça.
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2: Alors, avant de lancer le 60 secondes cadeau, sachez qu'on est allé dans les couloirs pour essayer de faire valider le changement de disque. Il n'y a plus personne dans les couloirs. À 17h49, un vendredi, on tombe pas de notre chaise. Ouais. Donc je pense qu'on va mettre Maniteur.
1: Ouais.
0: Bah, on est solo.
1: Là, qui ne dit pas. Mot qu'on sent,
0: allez.
1: On va prendre ça.
2: Comme on dit souvent, qui est en week-end consent.
1: Hein, ah, c'est ça.
2: Bon, le 60 secondes cadeau, c'est simple. J'ai une info qui est géniale. À vous de la retrouver en 60 secondes.
3: Allez.
2: Ok, l'équipe.
3: Let's go.
2: En moins de 60 secondes, vous faites gagner des AirPods à Sébastien. On a des AirPods?
0: J'ai pas d'AirPods, mais si tu veux que je t'en trouve, je t'en trouve ce week-end.
2: C'est quoi, une plancha? On offre une plancha.
1: Allez. Ah, donc
6: c'est ça. Moi, j'ai trois planchas à la maison parce qu'à chaque fois que je pars en vacances. J'ai entendu tout ça, vous voulez en offrir 4 à Faustine Bonnard.
0: Il va pas refuser la plancha.
2: T'es pas en train de me refuser de plancha quand même.
6: Je l'accepte avec grand plaisir. Comme depuis toutes les personnes, depuis le début de la semaine.
2: Non, mais là, il faut que tu me la prêtes parce que si vraiment, même là, t'as entre rien gagner et une plancha, tu préfères rien gagner. Là, je suis vraiment hors sujet, c'est pas possible. Personne ne prend la plancha. Maintenant, même quand je vous la donne contre rien d'autre, vous dites non, je la veux pas.
1: Mais comment tu peux avoir trois planchas, Seb?
2: Elle fera plaisir au prochain.
6: Quand on part en vacances, on part sans plancha parce qu'on n'a pas de place dans le coffre de toit. Et arrivé sur place, on achète une plancha et on revient avec la plancha.
1: Ah bah c'est l'effet brassard ou pelle de plage, bien sûr.
2: Ouais. Voilà. Ah bah oui, tu les achètes sur place.
1: Bien sûr.
2: Bah évidemment, il doit être bien mon garde du corps en short en faisant ses chipots là l'été.
0: Ouais.
2: Ah mon garde du corps là, il doit être bien là. Alors attention, voici mon info. Je vais vous parler de Panini, du fameux album Panini.
3: Ah d'accord, pas le
2: de la Coupe du Monde qui vient de sortir. Non, les albums de pour ceux qui aiment le foot notamment. Problème, Panini a fait une boulette avec les joueurs suivants: Kingsley Coman, Cole Palmer, Militao et quelques autres. Quelle boulette ont-ils fait, top chrono?
1: Sur leur étiquette, ils les ont mis dans les mauvaises équipes.
2: Non, c'est pas ça.
3: Ils ont inversé les visages. Ils ont trouvé d'autres gars.
2: Ils se sont trompés sur l'identité. Non, ça aurait pu être ça, ce n'est pas ça.
1: L'orthographe des prénoms ou des noms?
2: Non, il y en a quelques autres. Il n'y a pas que. Non, c'est pas ça. Ils ont bien écrit Cole Palmer, Kingsley Coman.
3: Les numéros des maillots, c'est pas leur bon numéro, c'est pas ceux qu'ils portent habituellement.
2: C'est pas ça. Mais si vous achetez l'album Panini pour la Coupe du Monde qui vient de sortir, malheureusement, il y a un problème avec ces joueurs et pas mal d'autres joueurs.
3: Attends.
1: Est-ce que c'est physique?
2: C'est pas physique.
3: La description est pas la bonne?
1: Ils ne sont pas placés au bon endroit dans l'album.
2: Ah non, ça voudrait dire qu'ils sont pas dans la bonne équipe. Non, ils sont dans la bonne équipe.
3: Mais attends, tu m'as dit oui et non, la description, ça veut dire que dans le.
2: Il y a un problème de description, ouais.
3: Eh ben, ils ont mal orthographié les noms des gars.
2: Ben non, comme tu me l'as déjà demandé, non.
1: Ils les ont mis.
2: Vite, 10 secondes, il va faire de la planche.
1: Ils ont mis gardien au lieu de aile gauche.
2: Je pense qu'il y a plein de gens qu'on trouvait dans la voiture. Ouais.
3: Attends, c'est pas le numéro, c'est pas le visage, c'est pas le maillot.
1: Il l'appelle madame au lieu de monsieur.
2: Non, pas un problème de genre.
3: C'est le mauvais placement dans l'équipe. C'est le mauvais. J'y connais rien en foot. Je suis pas attaquant, je suis défenseur.
1: Le poste. Je l'ai dit.
2: Non. Seb, t'as une idée?
6: Milieu?
2: Mais non. C'est tout simplement, comme l'album est préparé longtemps à l'avance, ils étaient persuadés qu'ils seraient à la Coupe du Monde et ils ne sont pas sélectionnés par l'équipe nationale.
3: Mais non.
2: Kingsley Coman, qui a tellement fait pour l'équipe de France, n'y va pas, il faut faire des choix. Et donc Kingsley Coman est dans l'album Panini et pourtant il ne sera pas dans l'équipe de France. Cole Palmer ne sera pas dans l'équipe d'Angleterre. Militao, le Brésilien, ne va pas jouer alors qu'il était sûr qu'il jouerait. Et donc ils vont être dans l'album Panini de la Coupe du Monde alors qu'ils ne participeront pas à la Coupe du Monde.
1: Il faut faire une croix avec un marqueur dessus, on les colle et puis on fait une petite
2: croix. Sympa, c'est comme si à l'Italie, vous savez que vous achetez le panini de 2014.
6: C'est clair. C'était mon enfance quand même, le panini. Hein.
2: Et ouais, moi aussi, bien sûr. Bah, en tout cas, voilà les erreurs, malheureusement. Et tu sais quoi, Seb? Je t'offre quand même la plancha.
6: Ah, c'est super gentil.
2: Vous embêtez pas, non.
1: Je vais faire des frais de port. Non.
0: Non, mais bon, c'est pas la peine. Hein.
2: Je te l'offre quand même, c'est heureux.
6: Bah oui, mais bien entendu. Merci Camille. En tout cas, je voulais vous dire quelque chose, c'est que vous êtes notre rayon de soleil tous les soirs. On rigole avec vous, toute l'équipe. Et franchement, merci à vous pour votre bonne humeur.
2: Ah, ça fait plaisir. Tu nous écoutes merci. Quand tu protèges Mylène Farmer?
6: Ben, j'aimerais bien la protéger. En plus, elle sort un. C'est pas. Non, mais elle a un nouveau tube qui sort là, je pense, mercredi prochain.
2: Ah, et, mercredi prochain?
6: Oui,
2: ah non, aujourd'hui?
1: Oui, il est sorti, je crois, cette nuit.
2: Ah
6: oui? Oui, cette nuit, oui.
2: Ah ben, je savais pas du tout, Seb. Nouveau titre de Mylène Farmer, bravo elle. Je savais pas, tu vois.
6: Madame Mylène Farmer, 64 ans, elle ressort un nouveau tube, et voilà. Donc, je l'ai pas encore entendu.
2: C'est ça?
0: Ouais.
6: Toi, Camille.
2: Bravo, Seb. Hein, t'es meilleur animateur que moi, c'est bon.
6: Tu peux m'offrir une Switch, hein, du coup.
2: Si je t'offre une deuxième plancha, tu vas moins faire le malin. Je t'embrasse, mon Seb. Merci pour ce bon moment. Et on y va, on se fait plaisir. Mettez le son à fond dans la voiture. Il n'y a pas mieux, là. Là, il n'y a pas mieux. Canicule dans toute la France. C'est le week-end. Il n'y a pas un meilleur son de week-end. Nelly Furtado, Maniteur sur Énergie. Très belle après tout le monde. Merci d'être là. On est en direct jusqu'à 19h.
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2: Merci de nous choisir. On est là et on est en direct avec vous. Quel kiff d'entendre un petit Nelly Furtado là. Hein.
1: Il est trop bien.
2: Ah, ce duo là quand même. Et dans un instant, Sound of Legends, San Francisco, voilà ce qui arrive. San Francisco. Qui a déjà vu San Francisco? J'ai jamais vu de ma vie, j'aimerais trop.
1: La ville, oui.
2: Ouais, bah oui.
1: Oui, j'ai
2: vu. Ah, oui, pas le disque. Hein, la ville.
1: Écoute, il y avait un petit vent quand j'ai été. Il y a beaucoup de pentes.
2: T'as fait Alcatraz?
1: Non. J'ai pas fait Alcatraz.
2: C'est fou, c'est venir à Paris et pas faire la Tour Eiffel, quoi.
1: C'était rapide, je suis venue 2-3 jours. Mais il y avait les petits funiculaires, je suis rentrée dedans et c'est très pentu, encore une fois.
2: Pentu. Ouais, mais il y a le pont rouge, non? San Francisco.
1: Oui, le pont.
2: Broken Beige.
1: Je ne sais plus le nom d'ailleurs.
2: La Mio, hein, c'est le viaduc de Mio.
1: Si, j'avais même fait le petit bus touristique où t'es sur le toit, je me pelais un peu. Je me souviens, il y avait eu très froid.
2: Et vous savez qu'il y a exactement le même pont, le Golden Gate, qui est au Portugal à Lisbonne. Parce que c'est les mêmes c'est les mêmes architectes qui ont fait les deux ponts. Donc le pont il est rouge à Lisbonne et il est plus petit, mais il est sur la même architecture que le Golden Gate, parce qu'ils ont tellement aimé là-bas, ils ont dit gars tu m'en refais un ici.
1: Ah,
2: je crois que c'est d'abord à San Francisco et ensuite ça a été fait à Lisbonne au Portugal.
1: Très bonne info.
2: Je sais même pas comment je sais ça.
1: Mais
2: fou,
1: non,
2: ça.
1: Ouais.
2: Donc tu as checké quand même. Mais là ça m'est venu et je pense que je le sais.
3: Bah si, tu peux pas l'inventer.
2: Mais non, mais parce que vous savez ce que je fais, moi je voyage pas beaucoup. J'ai la chance de faire plein de choses, mais j'ai pas la chance de voyager beaucoup. J'ai pas beaucoup de temps. J'ai pas beaucoup voyagé dans ma vie. Et donc quand je voyage, je fais le bus vraiment de touriste.
1: Mais j'adore.
2: Je fais touriste. Moi, quand je suis touriste, je suis touriste.
1: Ouais,
2: je j'arrive à Barcelone, je prends le bus et je fais les trucs là et je regarde et j'apprends des trucs. Donc je suis vraiment le touriste de base.
3: Mais
2: t'as une petite banane,
3: petite bière.
2: On est là.
3: Ouais, t'as ton petit appareil photo autour du cou. T'es bien.
2: Bien sûr. C'est bon, c'est après Lisbonne.
3: Oh, j'ai eu raison.
1: Ah, trop fort.
3: Et comme un peu la Statue de la Liberté. Il y en a une à Paris, il y en a une à New York.
1: Et nous, on l'a offerte, non, aux New-Yorkais. Ouais,
2: tu savais que, parce qu'on parle toujours de la Tour Eiffel, mais vous savez que c'est les équipes de Gustave Eiffel qui ont aussi fait la Statue de la Liberté.
1: C'est ça.
2: Et en fait, on a gardé une, pont de Garigliano, on en a gardé une près de la Tour Eiffel, parce que quand elle est partie là-bas, ils ont gardé une, et donc elle est posée, paf, devant le pont, il y en a une tout près de la Tour Eiffel d'ailleurs.
1: Offre beaucoup de choses aux gens quand même.
2: Ah, oui. Ah, les Français, on est comme ça.
1: Ah, ouais. On arrive toujours avec un petit quelque chose.
2: Ah, toujours. Tiens, c'est quoi, pardon, parce que ça n'a rien à voir avec ma conversation de là maintenant. Quand vous arrivez chez quelqu'un, en général, on a tous notre idée cadeau. C'est quoi votre petit truc qui marque le coup?
1: Alors, quand il y a des enfants, toujours un livre pour chaque enfant.
2: C'est bien, elle fait ça, ma chérie, elle est forte, elle pense à ça.
1: Mais ça fait toujours plaisir. Et un vin et des calissons d'ex. Ça me vient de ma mère. Toujours, parce qu'elle dit les chocolats, on en a marre, on fait les calissons d'ex. Donc calissons d'ex, c'est bon.
2: Ouais. Calissons, on pouvait prendre dans les chocolateries Puy Ricard. Ils sont très très bons. C'est une chocolaterie du pays d'Aix, de Puy Ricard, la ville de Puy Ricard. Et sinon, il y a les Rois René. C'est vraiment dans le centre. Okay. Mais ceux du Puy Ricard, ils sont sérieux.
3: Je fais pareil, un petit cadeau pour les enfants souvent. Et
0: juste parce qu'on m'a dit que c'était bien. Mais lui, je te connais tellement dans la désorga, il ose me dire qu'il arrive avec des cadeaux pour les enfants.
3: Mais c'est toujours avec des petites choses.
2: Pas du tout. J'ai avec une bouteille de pinard et ma femme, je sais pas pourquoi, elle fait une sorte de terrine de thon avec du saint-mauré et du piment et de la coriandre. J'en peux plus. Et à chaque fois, elle vient et tu sais ce qu'ils font les potes ou les voisins. Ah, mais à Thierry Neuton, ça fait plaisir.
1: Et est-ce qu'ils la mettent sur l'apéro ou en fait ils la mettent de côté? Parce que parfois quand t'apportes un truc, ils ne le dressent pas.
3: Ils disent on la met là sur la table, on la sortira tout à l'heure sur la fin. Bah ouais, tu m'étonnes, je pense qu'ils la jettent, on n'en peut plus. Pardon, moi je me lâche un peu, mais.
1: Elle est trop mignonne, ton Samouraï. Mais ça plaît, hein, ton Samouraï.
3: Ah ça y est, j'en peux plus, moi. Ça y est, tu vois dans le regard des gens. Hein.
0: Ah, puis je vois dans la voiture, elle sait pas où le mettre. Elle le tient, parce que machin, et elle s'est l'opale, après elle veut partir avec son plat.
2: T'as la vie de plat, ma directe de ton.
3: Non, on l'a pas bouffé, donc. Tu vas repartir avec, hein.
2: Ah, j'en ai marre.
0: Écoutez bien, il y a un Chinois qui va le faire pendant un an et c'est fou. Essayez de deviner ce que va faire ce Chinois, c'est dingue, vous l'avez peut-être vu passer. Bonjour Léa.
7: Bonjour.
0: Léa, sois là, bienvenue, t'habites où?
7: À Bordeaux.
0: Eh bien, il y a un Chinois qui va faire un truc au-dessus de ta tête à Bordeaux. Je vous ai donné un indice. Qu'est-ce qu'il va faire pendant un an?
2: Et il va partir en montgolfière?
0: Non.
1: En parapente?
0: Non.
2: Un an
0: de montgolfière. T'as intérêt à en faire une petite réserve de propane. Hein. Un an de montgolfière, c'est bon. Je parle d'un an. Hein.
3: Et puis un an dans un panier, ça fait un an dans un panier quand même.
0: Alors un an de parapente, je te raconte même pas. Faut quand même un grand ouest à un moment, parce que sinon faut remonter. Quoi. C'est un peu long, un an.
1: Est-ce que c'est un an en haut grâce à du matos, genre parapente?
0: Tout seul, un an tout seul.
3: Mais il va dans l'espace, écoutez-vous.
0: C'est fou.
3: Mais un an au-dessus de vos têtes, il vous vient le parapente dans l'espace, un an dans l'espace.
1: J'en peux plus, on parle de l'espace tous les jours.
3: Pardon Léa, c'est pas toi, je suis content de ta cuillère, mais là j'en peux plus. Entre l'artérine de con et. J'en peux plus. Une fusée chinoise du nom de Shenzhou 23 vient de décoller vers la station spatiale chinoise. Dans la fusée, il y a 3 astronautes, dont un qui va rester dans l'espace tout seul pendant un an. Vous comprenez? Il y a un covoiturage, ils l'emmènent et puis une fois là-bas, ils disent « Tu te démerdes mon pote, nous on s'en va ». Et donc, il reste tout seul pendant un an. Le but de cette mission, étudier les effets sur le corps humain d'un long séjour en microgravité dans l'espace.
1: Mais il lui laisse un an de nourriture lyophilisée quand même pour tenir. Ils doivent lui laisser des caisses de bouffe pour un an.
3: Ah bah oui, bah oui. Non mais c'est surtout que te dire psychologiquement un an tout seul dans l'espace. Mais c'est horrible. Enfin moi je serais incapable. Mais tout seul.
1: Mais qu'est-ce que tu fais? Parce que j'adore l'introspection.
3: Bah,
1: hein.
3: Ouais, tout seul moi je pourrais pas. Ouais. Mais vraiment je pense que tu t'entends auto parler, ta voix, c'est qui te parle des fois, votre voix intérieure va commencer à devenir votre pote imaginaire. Ah, ouais.
0: C'est sûr. Tu vas rentrer, tu vas te parler tout. Non c'est horrible. Franchement il est costaud.
3: Après, peut-être je peux demander quelque chose. Peut-être j'abuse. Comme il part un an tout seul, ta femme pourrait lui faire un peu de terrine.
0: Imagine pour les apéros.
3: Eh ben ça fait plaisir. Je vais partir avec ça. Et tu sais quoi, il est capable de revenir un an plus tard avec la terrine de thon.
0: J'ai pas eu l'occasion.
1: J'ai pas eu le temps. C'est passé tellement vite.
0: On écoute Sound of Legend. Léa, reste un petit peu avec nous si tu peux. Il y a Faustine Bollaert qui va arriver dans le studio. On est là en direct jusqu'à 19h.
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0: L'animatrice préférée des Français est avec nous dans un instant dans le studio. Ça vous calme, hein?
3: Ah bah un peu, ouais.
0: Ah bah ouais, les mecs, j'y suis dans ce classement, à la 109e place.
1: C'est pas mal.
0: Eh ben bah, c'est pas dégueu. Eh ben bah, ouais. Juste derrière Philippe Risoli.
3: Je m'accroche. Dis-le, lâche pas la rampe, le père Combal.
0: Mais la numéro 1 du classement, elle va être avec nous dans le studio dans un instant. Ça te fait plaisir, Thibaut?
3: Je suis comme un fou.
0: Voir une vraie animatrice, là?
3: Bah ça va me changer.
0: Ah bah ça va te changer, hein. À faire quelque chose, à vous aussi, l'équipe. Ah, vous allez voir une vedette. Hein.
3: Bah, attends,
0: bien sûr. Faites marrer, là.
3: Elle est rayonnante. Moi, je l'ai vue à travers la porte.
0: Elle est adorable. Vous allez voir, elle est très, très, très gentille. Et surtout, elle a qu'un truc qu'elle déteste. Il n'y a qu'un truc qu'elle déteste. Elle déteste qu'on dise Faustine Bollaert.
1: Ce qu'on fait depuis à peu près 2h30.
0: Ce qu'on fait depuis 2 jours et demi. Elle arrive dans un instant. Restez là. On est en direct sur Énergie. Faustine Bollaert. Et tout le monde arrive dans
3: un... Mais non. On a respecté la première animatrice de...
0: Non, mais première animatrice de France, t'assois pas par terre.
3: Non.
0: Animatrice préférée des Français, Faustine.
8: C'est pas l'antenne, on est à l'antenne.
0: On est en direct.
1: Oui, mais donnez un fauteuil à Faustine.
9: Michael Jackson est né un vendredi 29.
0: Ah bah voilà.
1: Bah vous croyez quoi? Moi elle je les écoute,
0: t'as écouté Faustine Bollaert.
1: Mais tu crois quoi?
0: Oh là là.
1: Évidemment, dans le taxi, j'ai dit attends, on se branche.
0: On a préparé tellement de choses pour toi.
1: C'est vrai? C'est drôle ou c'est pas drôle?
0: Ah, je pense que ça peut. Bah après tu vois ça avec l'équipe. Hein.
1: D'accord, ok. C'est eux les responsables.
0: Bien sûr.
1: Je suis trop contente d'être là avec vous.
0: Et bah nous aussi.
1: Il y a la clim, donc je pars plus en fait.
0: Bah tu vois, on va être en climatisé. Thibaut, c'est la première fois qu'il croise une vraie animatrice et il est un peu.
3: Ce qui passe
0: les journées avec moi, c'est quelque chose là.
3: Là, ça sent. On sait qu'on est dans le sérieux.
0: on est dans le concret.
2: C'est numéro 1 du classement. Ah, au-dessus, c'est Dieu. Il n'y a rien au-dessus.
0: C'est hein, je sais même pas.
2: On arrive dans un instant en direct et il y aura le son de Temper City. Restez avec nous. Et Faustine Bollard qui arrive.
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2: Merci à la nièce de Rémi de nous remercier sur une bande pour faire croire que les gens nous aiment. On est là de 16h à 19h en direct avec vous. Je sais que vous êtes partout dans la France. Grand rassemblement de marinières demain à Roscoff dans le Finistère. Je vous donne des petites idées week-end.
0: Ah ouais, ouais. J'en ai une très belle. J'ai peut-être passé une tête.
2: Faut le tailler quand même dans le Finistère, c'est pas à côté.
0: Ouais.
2: Hein. Soirée Rodeo Night Fever au Havre ce soir. Ah ben bah le Havre c'est la Californie à 2h de Paris et, et donc qui dit Californie dit rodéo hein.
0: Mais attends, rodéo c'est-à-dire rodéo avec un rodéo sur un taureau?
1: Bah sur un cheval mécanique j'imagine.
2: Sur un cheval mécanique, en plus c'est Jeanne de l'équipe qui est havraise qui prépare ça et j'imagine que c'est complètement sa DA. Je pense qu'elle va y être.
0: Ah, oui.
2: Vous voulez la rencontrer, Rodéo Night Fever à Istra, ça c'est sûr.
1: Elle fait son planning,
2: elle, elle est au coin du bar, ça c'est sûr. Hein. Championnat d'Europe de burger à partir d'aujourd'hui à Lyon.
0: Oh là là.
2: Tu vas être partout toi, c'est le problème, tu vas être partout.
1: C'est fait pour toi tout ça.
0: Je vais être partout.
2: Et enfin, vous êtes à Aix demain ?
1: Oui, je suis à Aix demain.
0: C'est vrai ?
1: Oui.
2: Eh bien, Vélorution.
1: Qu'est-ce que c'est ?
2: L'association Droit au Vélo, propose aux Aixois de participer à une balade à vélo dans la ville en soirée. Mais toi, t'as déjà la piscine, non, t'as déjà la Sainte-Victoire.
1: C'est pas faire du vélo, Cam.
2: Ah oui, bah non. Bah,
1: mais j'adore Aix, hein, je vais y être très bien.
2: Ouais, mais là, c'est pas pour toi. C'est pas
1: non, à un moment, faut savoir ce qui est bon pour soi.
2: Ah là là là. Tu nous ramènes des calissons, hein ?
1: Bien sûr.
2: On compte sur toi.
1: Bien sûr.
2: Belle soirée, tout le monde. Temper City, Self-Aware, et après. Christine Bollard est avec nous dans le studio. Restez là, ça arrive, on est en direct.
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2: On est sur Énergie. Et oui, en direct pour ce vendredi. On ne pouvait pas rêver mieux.
0: Non.
2: L'animatrice préférée des Français est avec nous. La Marseillaise pour Faustine Bollard.
1: Mais il faut arrêter Bollard comme ça.

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1: Ah, je me sens obligée de chanter, moi, du coup.
2: Ah, bah non, moi, j'étais obligée. L'animatrice préférée des Français, Faustine, je suis tellement contente de t'avoir avec nous, ça va?
1: Ça me fait très plaisir d'être là aussi, puis voilà, on est trop bien.
2: C'est terrible pour moi parce que on a reçu Michel Denisot avant-hier.
1: Ouais.
2: Toi maintenant, vous êtes les rois de l'interview et chaque fois je le dis, vous allez vivre votre pire interview.
1: Mais
2: je suis content que vous veniez. Hein.
1: Bah ouais, puis avec vous, avec toi, on se marre. Donc
2: ah,
1: je suis très
2: content. C'est gentil, merci beaucoup. Là,
1: ah non, il va falloir être drôle du coup.
2: Bah là, tu vas être sur le grill.
1: Je mets la pression.
2: Là, tu vas passer sur le grill, maman. On va tout savoir. Alors déjà, comment est-ce qu'on prononce bien ton nom? Parce que moi, j'ai envie de le faire comme le stade de Bollaert.
1: Alors déjà, même le stade, on dit pas Bollaert. Tu vois, même le stade, on dit le stade Bollaert. Mais il s'avère que pour une coquetterie personnelle, qui m'est totalement, encore une fois, c'est vraiment que
2: toi,
1: moi.
2: Toi, bien
1: je
2: sûr.
1: Préfère qu'on mette pas le T, je trouve ça plus joli. Et moi, dans ma famille, on a toujours dit Bollaert. Donc j'ai grandi sans le T. Donc je revendique mon droit à virer le T.
2: D'accord, mais pendant une heure, nous on revendique le droit à dire Faustine Bollaert.
1: Ok, très bien, à la ch'ti, dans le Nord.
2: Il paraît que c'est grâce au stade que tu as eu ton premier stage, grâce au stade Bollaert.
1: Oui, à l'époque, je voulais absolument rentrer dans un magazine télé, c'était Télé 7 jours, et je n'avais absolument aucun contact dans ce milieu-là, et j'avais écrit une lettre au directeur de la rédaction qui s'appelait Patrick May à l'époque, et je lui avais dit, voilà, je cherche un stage, et il m'avait répondu juste, avez-vous quelconque contact, enfin pas contact, mais lien avec Félix Bollaert. Et donc je lui ai dit oui, c'est mon arrière-grand-oncle, et il m'a répondu, je vous attends lundi matin. Parce qu'il était fou de foot.
2: Attends, mais comment ça? Mais je suis une fille d'eux.
1: Mais une arrière-petite nièce d'eux.
2: Mais attends, donc le stade Bollaert, c'est pour un de tes ancêtres?
1: Exactement, exactement, le frère de mon arrière-grand-père.
2: C'est énorme.
1: C'est la classe, non? Et alors c'est drôle parce que j'y suis allée, alors tout là-bas, tout, il y a écrit Bollaert partout, et j'avais voulu me faire floquer un maillot des sangs et or. Donc j'étais arrivée dans la boutique du stade, il m'avait dit, vous appelez comment, Faustine Bollaert? Mais ça s'écrit comment?
0: C'est abusé.
1: Il y a un endroit où on ne doit pas me poser cette question, c'est là.
2: C'est pas possible. Et je veux tout savoir, je veux connaître ton planning, parce que regardez quand même ce que fait Faustine Bollaert. Ça commence aujourd'hui, du lundi au vendredi, à 13h55 sur France 2. Les enfants de la télé, une fois par semaine, le dimanche à 18h. Un jour, une vie, c'est sur RTL de 9h30 à 10h. Et un podcast, bien sûr. Et Safe Zone sur YouTube et France TV/.
1: Il y a Prodige aussi et la boîte à secrets.
2: Non, mais arrête, comment, c'est pas possible.
1: Bah ouais, mais j'adore mon métier, tu sais ce que c'est. Donc c'est vrai que quand on a la chance de pouvoir l'exercer beaucoup, bah moi je prends, je kiffe, je profite, je vis tous ces moments.
2: Mais donc comment tu t'organises? C'est quoi une journée type de Faustine Bollaert?
1: Ben, je me lève à 6h. D'accord.
2: Ah oui, déjà, arrête-toi, c'est bon, ça y est. Je comprends pourquoi ça rentre pas avec le club à 6h.
1: Ben, j'essaie d'avoir une vie avant que la journée commence. Tu sais, je fais partie des gens qui aiment bien le early morning.
2: Je les connais pas, ça me parle pas du tout.
1: Où tu fais tes mails, où tu prépares le petit-déj des enfants, tu fais un peu de sport, tu te réveilles tranquillou, quoi. Et après, j'ai mes enfants qui partent à l'école, et moi j'ai une moto qui vient me chercher, j'ai la chance de ça pour tracer à RTL, et je commence, voilà, je suis en direct à 9h30.
2: Donc de façon consentie, tu me réveilles toi à 6h du matin, donc tu fais tous tes petits trucs chez
1: ouais,
2: toi avant de démarrer.
1: Les machines, les trucs, ouais, pas toi. Peut-être pas à 6h.
2: Moi, je dépose tous les matins mon fils à 8h45 devant l'école. Et sache que je dois sortir de mon lit aux alentours de 8h45. Ça te donne à peu près mon organisation matinale. Tous les réveils sont durs pour moi. Ça commence aujourd'hui, donc tu le tournes tous les combien?
1: Une fois par semaine.
2: Tu mets toute la semaine en boîte?
1: Non, oui, je fais 4 émissions par jour. Et parfois le jeudi et le vendredi, ça dépend. Une fois par mois, je crois qu'on a deux dates qui se succèdent. Les enfants de la télé, c'est une fois tous les 3 semaines. On en met 3 en boîte. Et après, les autres, c'est des primes. Donc tu sais ce que c'est. Parfois, il y en a 3 en septembre. Parfois, voilà, les enfants de la télé, la boîte à secrets, il y en a 8. Donc c'est entre septembre et décembre à peu près. Non, mais c'est des bonnes journées. On est sur des bonnes journées.
2: Ouais. Oh là là, radio tous les jours. Et en plus, donc la quotidienne, ça commence aujourd'hui, ça fait 10 ans. Comment vous trouvez encore des thèmes?
1: Mais il y a
2: pas tellement des thèmes, pardon-moi de te couper, des témoins. Parce que tu peux avoir toutes les idées de thèmes, mais avoir les témoins, trouver des gens.
1: En fait, la vie passe et les gens accumulent des histoires. Donc, souvent, nous, on trouve nos thèmes, entre guillemets, en fonction des invités qu'on trouve, en fait. C'est-à-dire qu'on cherche et bah, la vie avance, donc il y a toujours des nouvelles histoires, en fait. Il y a, et puis, si on a un thème, par exemple, sur l'adoption, on aura autant d'émissions qu'on trouvera de belles histoires. Donc, parfois, les gens disent, est-ce que vous tournez pas en rond? Je dis non. Parce qu'on peut parler de paternité avec toi, faire toute une émission avec toi, et parler de paternité. Rémi, c'est ça?
2: Oui, c'est ça.
1: Et de parler de paternité. T'as des enfants, Rémi? Parce que sinon, mon exemple est à la con.
3: Non, j'en ai deux, ouais.
1: T'en as deux, et parler de paternité, faire une autre émission. Voilà. Donc, en fait, il y a autant d'émissions qu'on peut retrouver d'invités avec des histoires extraordinaires.
2: J'ai des thèmes, tu vas me dire si oui ou non, ils ont eu lieu dans l'émission.
1: Ça sent la connerie, ça.
2: Pas du tout. Je te jure que c'est vrai. Il y en a que j'ai inventé, il y en a des vrais.
1: D'accord.
2: Est-ce que oui ou non, tu as eu ces témoignages dans Ça commence aujourd'hui? Elle mange du sable et des éponges depuis ses 10 ans.
1: Vrai. Ça porte un nom dont je me souviens je me souviens plus le nom, mais en effet, on peut être accro au sable.
3: Mais elle a quel âge quand elle est venue témoigner, je veux dire, c'est juste pour faire un calcul d'éponger de sable.
1: Elle était adulte, et ce qui était dingue, c'est qu'elle disait que c'était très compliqué pour elle, par exemple, de passer devant un chantier, parce qu'il y a du sable partout, et que quand elle essayait
2: elle
1: de se désintoxiquer, et ben, c'était le moment de la grande tentation.
2: Je crois que c'est le syndrome de Pica.
1: Voilà, le syndrome de Pica.
2: Ça me revient.
1: Oui, ça te revient depuis que tu l'as vu sur la feuille.
2: Peut-être.
1: Je vois pas pourquoi tu dis ça.
2: Peut-être. C'est pas complètement faux. Accro à la chirurgie esthétique et amoureux, ils se font opérer en même temps.
1: Oui, ça existe, bien sûr. Par exemple, toi. Est-ce que tu t'es fait opérer en même temps que ta femme?
2: J'ai fait le botox, hein.
1: T'as fait le botox.
2: Ça n'a pas pris, mais j'ai fait le botox.
1: Oui, bien sûr. Ça arrive même souvent, ça.
2: J'ai mangé mon frère à la naissance.
3: Quoi?
1: Mais non, enfin.
2: Mais non, c'est pas une vraie faux, hein. C'est le principe d'un vrai faux, bon, on a prévu, hein.
3: Il y a des faux.
2: Oh là là.
1: Mais c'est terrible. J'ai vomi mon frère, ça aurait pu exister, mais j'ai mangé, non.
2: Au secours, mes grands-parents ont 40 ans.
1: Non, ça, j'ai fait ça? Oh, là, j'avoue que j'ai.
2: Non,
1: je pense pas. Je pense pas.
2: J'étais un peu embarqué dans mon univers.
1: Tu m'as un peu embarqué.
2: Alors, la meilleure animatrice de France.
1: Tu m'as calmé.
2: Ça fait plaisir d'être dans ce classement tous les ans. Depuis combien de temps t'es devenue pas animatrice préférée des Français?
1: Ça fait. Je l'ai été pendant 2 ans. Et là, je suis la première femme. Mais c'est Cyril aujourd'hui qui est le meilleur. Cyril Ferraud qui est l'animateur préféré. Moi, je suis la première femme.
2: Bravo.
1: Ça fait
2: plaisir, non?
1: Ah ben, c'est hyper agréable, c'est hyper doux, c'est gratuit, c'est-à-dire que c'est juste de la joie en bar, quoi. Et puis quand on fait ce métier, c'est chouette.
2: Je suis passé 101e cette année, c'était.
1: C'est super,
3: t'es en train de remonter la pente.
2: T'es contente, ouais.
1: C'est la remontade.
2: Après, Guy Luc, c'est 98e, donc tu vois. C'est un petit. Bon, il y a plein d'autres thèmes, bien sûr, on pourra en faire plein. Mais je voudrais surtout te parler d'émissions dingues que j'ai découvertes. On va essayer, vous allez essayer de les découvrir avec l'équipe, bien sûr. Dans un instant, on va continuer de profiter d'avoir Faustine Bollaert avec nous dans le studio jusqu'à 19h pour faire plein de choses. Et on va jouer aussi.
1: Ah, on va jouer.
2: Moi, j'adore les jeux.
1: Mais moi, je veux pas perdre.
2: Tu veux pas, t'aimes pas perdre?
1: Non, je déteste ça. Donc si je joue, je gagne, vous faites semblant.
4: Bien sûr.
2: Bien sûr. Mais bien sûr que c'est le Nil, le plus petit fleuve d'Europe. Bien sûr, Faustine. Restez là, Magic System, Magic in the Air. C'est ça qu'on veut.
3: Bien sûr que c'est ça qu'on veut.
2: Ça, c'est une musique de réveillon, Faustine.
1: De réveillon
2: à la maison?
1: De réveillon, mais on est le 29 mai, qu'est-ce que tu fous?
3: C'est le réveillon.
1: C'est la fête.
2: Ah, bien sûr.
1: D'accord. Surtout, bonne année à tous.
2: T'écoutes quoi, Faustine, dans la vie?
1: J'écoute, je suis un peu nulle en musique et moi j'aime bien qu'on me parle. Donc j'écoute beaucoup la radio où on parle et sinon j'aime les gros trucs populaires, quoi. Moi j'aime Julien Doré, moi j'aime, tu vois.
2: Ouais,
1: j'aime,
2: trop bien.
1: Ouais, très bien. Voilà. Okay. Magic System, je suis pour.
2: Voilà. C'est pas ta tasse de thé, visiblement.
1: Mais peut-être que dans 2 secondes, comme on va l'écouter, je vais adorer.
2: Eh ben, on va écouter ça. Écoutez Magic in the Air, on reste en direct sur Énergie. Non, là on peut pas. De toute façon, t'as raison, en fait. T'es condamné à aimer, hein. On écoute ensemble, il est 18h30. Belle soirée, tout le monde.
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2: Allez, on est en direct sur Énergie. On a la chance d'avoir Faustine Bollaert avec nous. Quel bonheur de la voir. On l'entendait sur RTL. Vous la voyez à la télé. Ça n'arrête jamais. Qu'est-ce qu'on dit quand on t'arrête dans la rue d'ailleurs, Faustine? Des gens quand ils te reconnaissent. Est-ce que t'es devenue.
1: Bon, en fait, vous êtes pas si grosse, madame. Je te jure, on m'a dit ça.
2: Moi, ah ouais,
1: on me le dit hyper souvent. Parce que la télé fait prendre un peu de poids. Donc il y a vraiment des gens qui n'ont aucun filtre. Il y en a beaucoup en vrai. Je dis ça parce que ça m'est arrivé il y a 2 jours. Mais il y a des gens évidemment ultra bienveillants qui me disent des trucs hyper gentils. Mais quelqu'un qui me dit: vous êtes Faustine Bollaert? Oui. Mais non, c'est pas vous. Bah si. Mais non, vous êtes grosse à la télé.
2: Oh, ah ouais.
1: Puis je vous souhaite une bonne journée. Je vous emmerde.
2: Merci Patrick. T'as un bel ego boost à 9h là. Mais est-ce que t'es devenu un peu un. un symbole du témoignage. Est-ce que les gens, ils ont forcément envie de se confier dans le train, dans le carré de 4, ils disent, ben, vous savez qu'il m'est arrivé ça, machin.
1: Absolument, mais en vrai, j'aime ça, hein. Donc, j'adore que les gens viennent me parler. Ce qui est embêtant, c'est quand t'es à la boucherie et que la personne vient de te parler d'un drame familial. Il y a un truc, toi, t'es en train de demander tes côtelettes, c'est un truc un peu gênant. Mais sinon, les gens, oui, ils sont adorables, mais c'est vrai qu'il y a besoin de parler. C'est ce que j'incarne, quoi. T'as raison.
2: Qu'est-ce que l'animatrice des préférée des Français regarde à la télé?
1: Ah! Alors
2: là, attention, on oublie les copains, tout ça, ce que tu regardes.
1: Moi, j'adore regarder les gros programmes familiaux avec mes enfants, ceux qui rassemblent encore la famille. Donc, je regarde Mask Singer.
2: Allez.
1: Mais ouais, je regarde. C'est un peu longuet sur la saison, mais les enfants. Quand je te parle. Non, en fait, je suis pas en train de te dire que c'est longuet l'émission, mais.
4: Ah, mais c'est toi qui anime parce que tu fais plus gros à la télé.
1: Non, c'est vachement bien. Mais moi, ils adorent jouer. Non, mais ça, j'aime bien. J'adore Dash. Et j'oublie mes potes. J'oublie mes potes maintenant. J'aime bien les traîtres. Je regarde beaucoup les traîtres avec eux. Je peux regarder Koh-Lanta. Enfin, les gros trucs. Starac. Évidemment, la Starac. J'adore
2: la Starac.
1: Ah, bah, évidemment qu'on regarde. Et ça, comme ça, tu vois, ça me permet d'échanger avec mes enfants. C'est un truc, c'est un moment convivial avec eux, quoi.
2: Et est-ce que c'est vrai que tu referas pas Fort Boyard?
1: Jamais. Et tu le fais? Vous le faites? Vous, tu le fais?
2: Mais tu l'as fait une fois, moi?
1: Bah, bien sûr, je l'ai fait une fois.
2: Non, moi, je l'ai jamais fait.
1: Ah, j'ai eu envie de mourir. Non. Ah, mais c'était horrible. J'en ai un et horrible
2: c'est
1: souvenir.
2: Le fantasme de plein de gens d'un jour pouvoir y participer.
1: Ça allait plus
2: pas
1: trop,
2: du tout.
1: Je crois que c'est de moins en moins. Il y a quand même des fractures.
2: Mais pour les gens qui regardent à la maison, je veux dire, ils se disent, mais j'aimerais trop le faire. Mais c'est vraiment dur, en vrai.
1: Mais c'est sympa à regarder. C'est moins sympa à vivre. Mais en même temps, c'est cultissime et tout. Mais à regarder, c'est chouette. Mais oui, non, mais là-bas, c'est quand même assez violent. Enfin, en fait, on se rend pas compte, mais le fort, il est très haut. Moi, on m'a fait faire la cloche au-dessus des tigres, parce qu'à l'époque, il y avait les tigres. Je me souviens, c'est Jean-Luc Lemoyne qui tirait la corde pour faire bouger mon trapèze. Ben, je te jure que quand t'es dessus, t'emmènes pas large, quoi. Et là, tu te demandes pas si ton maquillage, il est bien. T'en as rien à foutre, tu veux juste mourir, quoi.
6: Mais c'est vrai qu'on te demande tes phobies au préalable et que souvent, on te donne des épreuves totalement ciblées sur tes propres phobies.
2: Alors, c'est une légende. La phobie des trapèzes.
1: C'est une légende que j'entends aussi. Ça s'est pas passé comme ça pour moi. Moi, mon traumatisme a surtout été les leggings moulants qu'on devait tous mettre. Ouais. Et moi, j'étais avec une Miss France. Autant vous dire. On aurait dit un saucisson.
2: Les copains, on reste en direct sur Énergie. On fait une petite pause. Faustine Bollard va vous permettre de gagner un cadeau. 0870 42 48. C'est le numéro pour nous joindre. Il y a encore plein de questions à lui poser. Bien sûr, on n'aura pas le temps de faire la moitié de ce que j'ai envie de faire.
1: Et on écoute quelque chose maintenant?
2: Dans un instant, on va écouter Alex Warren.
1: Vas-y, chante.
2: And I know. Bah, je fais pas The Voice, hein.
1: D'accord, ok, très bien.
2: On est sur Énergie en direct.
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2: Faustine Bollard est notre invitée ce soir. On a trop de chance de la voir. On parle de plein de choses, mais elle fait tellement de choses qu'on a le temps de parler qu'un tout petit peu de toutes ces choses.
3: Le planning est chargé, hein.
2: Elle anime Safe Zone sur YouTube et France TV Slash. C'est génial, ça aussi, non?
1: Ouais, c'est super. Moi, je les connais pas du tout, les créateurs de contenu. Donc, au début, je débarque. C'est drôle parce qu'il y a toute une équipe autour de moi. Ils sont hyper jeunes, donc ils sont tous au taquet. Et je vois arriver ces. Mais qui es-tu? Et en fait, moi, je les connais pas bien. Et c'est vrai que c'est assez fascinant. C'est devenu des vrais entrepreneurs. Ils sont hyper créatifs.
2: Ils ont un talent de fou.
1: Ils ont un talent de dingue. J'ai eu le Bouzeux, j'ai reçu Sora la semaine dernière qui était super, et j'ai reçu Joyka, j'ai reçu Darko, et c'est vraiment, franchement, ils sont assez bluffants, mais parfois ils arrivent, je te jure, il y a des

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1: Travaillé chez AB Productions et pour me faire en fait mon argent de poche, elle me proposait d'aller boire des pecs citron jaunes à la cafette derrière.
2: Attends, c'est toi derrière à la cafette,
1: mais
2: derrière
1: oui,
2: qui crie d'amour,
1: derrière Aristide.
3: Déjà, on dit pas la cafette, vous dites chez Alfredo, merci. Pardon, ce serait sympa de respecter un petit peu le culte. Hein.
4: Et c'était des vraies grenadines ou c'était des fausses?
1: C'était du faux et vous dire parfois ils étaient là depuis hyper longtemps, macérés. Il fallait surtout pas y toucher.
3: Mais quand je te dis ça, j'aurais rêvé. À l'époque, mais j'aurais rêvé
1: C'était génial.
5: Et puis ce qui était génial, c'est qu'ils avaient qu'une caméra frontale et donc ils s'asseyaient tous en payant personne de l'autre côté de la table tout le temps.
1: C'était cool,
5: ils parlaient comme
1: vrai.
5: Ça va toi. Ils étaient en cacons parce que sinon ils n'étaient pas filmés. Non.
1: Ils étaient tous hyper serrés sur leur banquette. Mais ça aide pour s'embrasser parce qu'ils s'embrassaient beaucoup.
3: Et on m'a dit aussi que tu avais fait le meilleur pâtissier alors que tu n'aimes pas tellement les gâteaux.
1: Oui,
3: j'ai
1: animé le meilleur pâtissier pendant 5 ou 6 ans. Et je suis pas très sucrée, mais à l'époque j'avais pas trop le droit de le dire. Donc c'est vrai que moi je rêvais
2: Pardon Marjorie, je vais pas le goûter ta merde. Non. Si vous me faites de la terrine de saumon, oui, mais ta connerie de flan,
1: je
2: m'en fous.
1: Non, mais j'écoutais. En effet, je mangeais du chocolat toute la journée et moi je rêvais d'une entrecôte bernaise. Mais du coup, c'est bien, j'avais pas grossi à l'époque, alors que c'est quand même tendu.
3: Même fait le meilleur pâtissier. Tout fait notre festin
5: tout. Il manque que l'entaille, c'est bon.
1: Ça fait un peu roux, la vieille dame, elle tout fait.
5: Pas du tout.
1: Et on a vu des trucs.
2: T'as fait plein de trucs, on va jouer dans un instant et puis je vais vous faire deviner un truc qui s'est passé assez dingue pendant en direct dans une émission télé. On va en parler dans un instant. Avant ça, Clem, on est écoute Alex Poiret, on l'a pas écouté toujours.
1: Ah, on l'a pas écouté ?
2: Il en s'est attendu depuis 10 minutes.
1: D'accord, très bien, on l'embrasse alors.
2: On a eu de la pub et ensuite on a parlé.
1: Ah, ok, j'aime bien. C'est marrant les musicales, c'est hyper différent.
3: On l'écoute. Faut qu'on paye des canettes et tout.
1: J'ai cru que c'était du vin blanc quand je suis arrivée, mais non, c'est de l'eau.
5: Non, pourtant, crois-moi, j'ai demandé du vin blanc là.
1: En tout cas, je le dis pour vos auditeurs, il y a une odeur de piment de cornichon dans ce studio qui est assez
3: bien sûr. C'est l'after chef de Rémi.
2: Chacun son délire.
3: À 18h, il a tendance à virer un peu avec la chaleur.
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2: Il nous reste 10 minutes à partager avec vous avant de partir un week-end avec Oriane, avec Rémi et avec Faustine Belair.
1: On part en week-end tous ensemble ?
3: Oui, on part en week-end tous ensemble.
2: On va où ? Tu es au courant ?
1: On va où ?
3: T'es pas au courant ?
1: On va où ?
3: On va en fleurs, on ouvre une petite bourriche d'huître.
1: Ah, mais j'adore l'idée, ça va me changer des piments.
2: Depuis tout à l'heure, on a les piments dans le studio. On parle télé, bien sûr, avec Faustine, elle fait tellement de choses. Il y a de la radio aussi, bien sûr, on le rappelle, sur RTL. Dans un instant, elle vous fait gagner un cadeau. Avant ça, je voudrais vous faire deviner une info. Écoutez bien, c'est quelque chose qui aurait pu être dans Ça commence aujourd'hui, d'accord ? Je vais parler d'un couple qui aurait pu venir témoigner sur le plateau en 2018 au Royaume-Uni. Emma sortait avec un homme depuis des années. Un jour, elle découvre des SMS dans le téléphone de son mec. J'ai envie de dire, as usual. Tromperie, classique. Mais c'est pas pour ça que je t'en parle. Un jour, elle décide d'aller confronter la maîtresse de son mec. Et qu'est-ce qui s'est passé ensuite ?
4: Oh, elles sont tombées amoureuses.
2: Exactement.
1: J'ai presque envie de dire maintenant, c'est presque un classique.
2: Amoureuse, l'histoire est folle. Les deux femmes se rencontrent en 2019.
1: On a déjà fait des émissions comme ça.
4: C'est vrai.
2: C'est vrai ?
6: Génial.
2: Coup de foudre entre les deux, Emma et Léa ne sont encore aujourd'hui ensemble.
6: Mais c'est dingue.
2: Elles se sont mariées en 2021, elles ont eu un premier enfant, Casper, dans la foulée.
1: Ça, c'est con. Enfin, c'est peut-être ça le plus surprenant de cette histoire. C'est de choisir volontairement d'appeler un enfant Casper. Mais c'est un fantôme, non, Casper, non ?
2: C'est une relation, c'est dingue. En gros, elles sont mariées, elle est là confrontée, elles sont tombées amoureuses. Je trouve que l'histoire est trop belle.
4: Je pense que d'avoir le même ennemi, à un moment donné,
3: La maîtresse, c'est la maîtresse, elle n'a pas d'ennemi. C'est juste qu'elles sont tombées amoureuses l'une de l'autre.
4: Peut-être que je me suis dit, elle n'avait pas l'existence de la femme.
2: Bon, autre info, puisque vraiment, merci. Merci, Oriane, c'est jamais aussi. Mais c'est bien,
3: vous avez trouvé. Écoutez bien, ça, c'est très beau comme histoire.
2: Je vais parler de Mike Jerick, c'est un animateur américain de 75 ans. Il présente la matinale sur une chaîne de télé américaine. Et l'an dernier, pendant un direct, il reçoit une invitée sur le plateau. Et cette rencontre va lui changer la vie. Pourquoi ?
1: Il découvre que c'est sa fille cachée.
2: Non.
1: Sa femme, il l'épouse.
2: Non.
6: Il a été greffé d'un organe et la dame, c'est cette personne qui lui a filé un organe, genre un rein.
2: Non, parce qu'on sait, pour avoir été greffé, c'est anonyme. On ne sait pas qui nous donne. On n'a pas le droit de remercier la famille ou quoi. On n'est pas.
6: Ah bon
1: non, non, c'est rien, anonyme, tu ne peux pas savoir. Mais.
6: Ok, les gars.
1: Ouais, donc tu vas se calmer. Cette femme va lui changer sa vie ?
2: Cette femme va lui changer sa vie,
1: Il ne l'épouse pas.
2: Il ne l'épouse pas
1: C'est un membre de sa famille ?
2: Non. Elle était reçue pour.

0: Parce qu'elle est médecin, elle était reçue pour toute autre chose et elle va lui changer sa vie.
1: Ah oui, je sais.
2: Elle va l'agresser ?
1: Non, je sais, non. Pardon. Excuse-moi de te couper, Fossil.
2: Vas-y, Rémi, je suis
1: désolé. Elle le regarde et lui dit, mec, t'as un problème, t'as un cancer. Et parce qu'elle a vu une tache sur son nez ou sur sa joue ou un délire.
0: Elle lui a diagnostiqué un cancer de la peau en direct.
2: Oh, incroyable.
0: Pendant qu'elle l'interviewait, elle a vu des taches qui n'étaient pas bonnes du tout sur sa peau malgré le maquillage, mais surtout à l'avant-bras. Elle a attendu la pause. Bien sûr, elle a pas dit en direct. À la première pause, elle est allée le voir, elle a dit, vous devrez vraiment faire consulter vos taches. Ça va pas du tout. Selon moi, c'est pas bon. Dans la semaine, il allait consulter et il avait un cancer de la peau. C'est la femme en direct
2: incroyable.
0: À la télé qui lui a dit, retour pub, il devait pas être simple. Hein.
2: Ah ouais,
1: tu vas aller
2: incroyable.
1: Consulter, c'est pas bon ça. Bonjour à tous. On est toujours en direct dans Télématin.
0: Tu vas plus savoir où t'es. Hein. C'est dingue,
2: incroyable.
0: Non
2: c'est fou. Ouais, c'est fou.
0: Et en tout cas, il continue d'animer la matinale de Fox News. Et donc, mais en tout cas, il s'est fait retirer le problème. Tout va bien. Il continue d'animer la matinale. C'est une belle histoire, non?
2: Ouais, c'est une belle histoire.
0: Ouais. Là, je peux t'avoir tous les 06 de tout le monde. Là,
2: c'est
0: j'ai
2: sympa.
0: Fait deux émissions.
2: Mais t'es prêt pour faire ça commence aujourd'hui? Parce que je vois que t'adores les histoires comme ça, en fait.
0: Attends,
2: mais
0: tu
2: ouais.
0: pourrais faire ça commence aujourd'hui, toi.
2: Bah, bien sûr.
0: Il est une très bonne animatrice.
1: Mais non, c'est pas ça.
3: Je n'ai qu'un rein et j'arrive à vivre avec.
1: Mais tout va bien. Il y a plein de gens qui arrivent à vivre avec.
2: Mais t'as qu'un rein?
0: J'ai qu'un rein, ouais.
2: Mais comment ça se fait?
0: Eh ben parce que je suis né avec un seul rein, mais sauf que je suis né dans des Alpes.
2: Oh, t'as été raté.
1: Je dirais bâclé.
0: Tu sais, je suis né en septembre, je suis un enfant du réveillon. Hein. Moi, j'ai été fait sur le douanier Rousseau, elle va vite. Hein.
2: Mais sérieusement, hein, t'as qu'un rein?
0: J'ai qu'un rein.
2: D'accord.
0: Et alors sachez, bah pour tout le monde, quand t'as un rein, j'ai un gros rein, puisque le rein prend. Non, mais c'est vrai, il fait le travail de deux reins.
2: Qu'est-ce qu'on va faire de cette information, Camille?
0: Ben rien.
1: Mais c'est ouais,
2: c'est drôle,
0: lui qui me lance dessus,
2: même.
0: Mais j'ai que ça.
2: Non, mais du coup, je te regarde un peu différemment.
0: Ah, tu vois?
2: Je me dis, cet homme n'a qu'un gros rein.
0: Et je suis greffé de l'œil. Enfin, je suis vraiment.
2: Mais
0: y a
2: ça,
0: rien
2: je
0: qui
2: savais
0: marche.
2: Les yeux. Mais
0: y
2: du coup, il y a
0: marche.
2: Vraiment rien qui marche.
0: Ouais, il y a rien qui
2: Qu'est-ce
0: fonctionne.
2: Qu'est-ce qu'on va découvrir après?
1: J'en ai à te raconter.
2: Il a trois testicules. Pardon. Pardon. Non, mais ça me fait plaisir. C'est le genre de truc que je pourrais pas dire, moi, tu vois. Donc finalement, d'ailleurs, c'est pas moi, c'est mon double maléfique.
0: Mathieu, je te présente Faustine Bollert. Ça va, Mathieu?
4: Bonjour Faustine, bonjour Camille, bonjour toute l'équipe.
0: Ah bah ça y est, il y a l'animatrice préférée des Français, on connaît même plus
2: salut
0: mon prénom.
2: Salut Mathieu.
4: J'ai bugué sur le prénom, désolé Camille.
0: Je t'en prie mon Mathieu. Mathieu, c'est très simple, on va faire un peu comme dans Ça commence aujourd'hui. J'ai trois enveloppes, ouais. À l'intérieur il y a des faits réels qui sont arrivés à quelqu'un de l'équipe. Les trois, on va faire genre ça nous est arrivé, mais ça n'est arrivé qu'à une personne de l'équipe. Ce sera à toi de démêler le vrai du faux.
2: Très bien.
0: D'accord.
2: Ok.
0: Une fois que tu as ouvert l'enveloppe,
2: c'est dur à expliquer
0: les trois
2: ce
0: anecdotes.
2: Genre.
0: Ouais, il est
2: okay,
0: pas simple.
2: Ouais, c'était pas simple. Je t'ai regardé de galérer, ouais. Mais j'ai compris.
1: Déjà les jeux simples, je galère.
0: Est-ce que tu veux l'enveloppe une, deux ou trois?
2: Alors la deux.
4: La trois.
2: Ah pardon. Trouvé...
0: Non non. Bah,
2: c'est
0: non,
2: toi
0: non.
2: Mathieu ou c'est moi?
0: Non non, c'est Faustine.
4: Ah, je sais pas.
0: Non non, elle joue pour toi. Si elle trouve, Mathieu, c'est gagné.
4: Ah.
2: Et il gagne quoi, Mathieu? Que je sache s'il y a du y a un challenge.
0: Alors Mathieu, tu gagnes une Apple Watch.
2: Ah oui, faut pas que je me viande alors.
0: Ah bah ouais, mon pote, c'est
4: pas. Allez, je suis enfant avec toi.
2: Moi
0: c'est
2: aussi.
0: Pas, c'est pas la montre RTL que pourtant, regarde, j'ai ici.
2: Que
0: hein.
2: Tu as, ça c'est chez qui te l'a envoyé?
0: Petit cadeau de Laurent Ruquier.
2: Ah, oh, sympathique, que tu c'est mets plaisir. Dans une vieille boîte en fer sur ton truc. Alors, j'ai eu une aventure avec un membre de la famille d'un baron de la drogue.
0: Ça c'est moi.
2: Est-ce là, que c'est arrivé? Oui, mais alors
0: attention,
2: je peux pas voir
0: drogue.
2: Les trois enveloppes
0: ah, non,
2: et
0: non.
2: Décider lequel.
0: Non, non, c'est, les trois, on va te raconter une anecdote, ouais. Comme quoi c'est la note, et il faut que tu essaies de deviner à qui c'est vraiment
2: ah,
0: arrivé.
2: J'ai compris.
0: Mais sauf que, bah, tu vois, je l'ai pas si bien expliqué.
2: Non, c'était pas clair.
0: Mais c'est moi. Okay. L'anecdote, je te
2: donc
0: dis,
2: toi,
0: n'écoute même pas les autres, c'est moi. Baron de la drogue, j'avais dit à l'équipe de pas écrire ça, parce
2: ouais.
0: que c'est pas ça, c'est trop facile. C'était avec. C'était pas la fille, oui, mais d'un Corse très haut placé, qui n'était pas baron de la drogue. J'ai dit de ne pas l'écrire comme ça, ils l'ont quand même écrit comme ça. Donc je m'excuse auprès de la famille, c'est quand même mon ex.
2: Et auprès des Corses, parce
0: et
2: que
0: auprès
2: ça
0: des Corses,
2: d'accord.
0: Bah ouais. Et donc c'était pas du tout ça, mais c'était quelqu'un qui était un petit peu du milieu, surtout du milieu de la nuit, tout ça. Et après, comment s'est fait la richesse, je savais pas bien, mais en tout cas, j'ai eu la chance de sortir avec elle. Et je l'embrasse, qui s'appelait Émilie d'ailleurs. Émilie, je l'embrasse fort, on est resté en contact et donc voilà, et donc son papa, elle l'apprend pas, voilà, il fallait pas l'embêter quoi.
2: Il dit beaucoup
0: ouais, parce que c'est pas son info.
2: C'est pas vraiment la drogue et puis c'est pas
0: ah
2: vraiment
0: non, c'est
2: ça.
0: Pas la drogue, je précise, donc ça me peut mettre dedans. Donc vraiment, je veux pas
2: dans la drogue.
0: Pas dire ça. Non non. Et donc je l'embrasse et j'embrasse son papa.
2: Elle s'appelle comment déjà?
0: Émilie.
2: T'es sûr?
0: Pas le nom. Oui, c'est Émilie.
2: D'accord, très bien.
1: Alors, il est bancal.
0: Elle est d'Ajaccio.
1: Je vais te dire parce que cette info m'appartient.
2: Ok.
1: Je suis sorti avec une demoiselle qui habite dans le sud de la France. Je ne pourrais pas citer le nom de la ville. C'est entre Toulon et Marseille. Histoire d'amour d'été. Ok.
0: Il regarde sa feuille.
1: Ah non, pas du tout. Non, j'y vais comme ça. Je ne pourrais pas donner son prénom non plus. Je monte à Paris, histoire d'amour, machin. Je redescends pour la voir. Et là, je vois qu'on est plutôt jeune et elle roule dans des voitures assez dingues. Et elle me fait comprendre assez rapidement dans notre relation que son frère, et non pas son père, son frère est un, en effet, gros baron de la drogue dans le sud. Gros flip. Je me rends compte que j'assiste parfois à des trucs un peu chelous. Je décide à ce moment-là, soirée, bisous. Le lendemain matin, sans la prévenir, je prends un train, je remonte à Paris en me disant je vais finir dans une voiture au milieu de je sais pas où, d'une calanque et tout. Non, c'est vrai. Non, pour de vrai. Et donc voilà, c'était en 2009.
2: Ok, ok. Bien, tu nous racontes aussi ?
5: Bien sûr.
2: Vas-y.
5: Parce que c'est la réelle histoire. Je suis en terminale dans un lycée parisien et il y a un nouvel élève qui arrive en octobre, au novembre, pas en septembre, qui s'appelle Thiago dans notre classe. Donc bonjour Thiago.
6: Mais Thiago.
5: Oui, Thiago.
6: On peut s'arrêter là, Thiago.
7: Ouais, bah, il est d'origine colombienne.
5: Tu ne fais pas si bien. Il est d'origine colombienne. Il arrive et il parle à peine français, mais il se trouve qu'il fallait lui trouver une place et vite en arrivant à Paris. Donc il est arrivé dans ma classe. On doit faire un exposé sur Maurice Papon et donc je suis mise, je ne l'invente pas, et donc je suis mise avec Thiago et que donc on essaye de se comprendre. Je ne parle pas très bien espagnol, lui bof français.
6: Papone.
5: Et voilà. Police papone. Mais on bosse. Finalement, on tombe amoureux comme deux lycéens.
6: Oh non, bah arrêtez.
2: Et alors
5: bah non, mais pourquoi c'est pas crédible? C'est super.
3: Il apprend l'espagnol.
5: Je lui pose pas énormément de questions parce que cet âge-là, on s'en fiche un peu. Et a posteriori, il est reparti du jour au lendemain. Donc moi, cœur brisé. Et j'ai appris, donc, par la CPE, qu'il était reparti en Colombie et que sa famille était recherchée.
2: C'est toi, c'est elle, ça s'invente pas.
5: Pour des faits de drogue.
2: Non, c'est toi. C'est toi.
6: Quoi?
2: Mais ouais, parce qu'il y a trop de détails, puis elle y met du cœur, et puis solidarité féminine.
3: Non, mais je trouvais que... Mais qu'est-ce que tu me dis?
2: Non, mais toi, t'as dit trop de...
3: Tout est vrai.
2: Rémi, il s'est un peu gaufré sur... C'était en 2009, avec une espèce de certitude.
1: Bah ouais, je te donne la date, c'était 2009.
2: Non, j'y crois pas. Non, je te crois trop.
5: Merci.
2: C'est vrai ou pas?
5: Et moi.
1: Alors.
2: Je suis sûr que c'est vrai.
6: Rémi, est-ce que tu as mitonné ou est-ce que tu as dit la vérité?
1: J'ai dit la vérité.
2: Ah
1: mais c'est toi.
2: C'est quand même terrible de ne pas être crédible quand on dit la vérité.
1: Mais là, attendez, sache une chose, c'est que nous on sait pas. Moi, je mitonnais, je savais que je mitonnais.
2: Oui, bah ça se voyait.
1: Je savais pas lequel des deux. Donc dans ma tête, moi aussi, j'ai embarqué avec Oriane.
2: Ben ouais.
1: Mais moi aussi. Je suis extraordinaire ce que tu viens de faire. Elle fait en live Thiago, machin, le mec.
6: Maurice Papon.
5: J'aimerais juste
2: incroyable.
5: Je veux juste m'expliquer sur Maurice Papon. Genre, je le cite pas comme ça avec gourmandise. J'ai vraiment fait un exposé en terminale sur Maurice Papon et j'ai essayé de prendre des faits réels pour être crédible.
2: Et d'ailleurs, c'est ton père.
5: Excusez-moi pour cette référence un peu borderline, comme ouais, non, les Colombiens ne sont pas tous trafiquants.
2: Franchement, tu m'as bluffé, extrêmement impressionnant.
5: Ah, merci, bon, Faustine.
1: Mathieu s'est perdu. Je te donne une deuxième chance.
2: Je suis désolée, Mathieu.
1: Dans très vite, on en fait. En deux mots, les amis, plus rapide.
6: Deux jeux.
1: Après, j'ai une vraie anecdote, moi, sur ça, un truc de fou. Une fois, je suis en vacances, et je l'invente pas, là, tout est vrai. Une fois, je suis en vacances, dans le sud de la France, à Cavalaire, comme ça. Et j'ai une maison perdue avec tous mes potes. Et chaque fois qu'on rentre, après être allé chez Jiffy ou être allé chez Carrefour, on rentre avec la voiture pour aller à la maison, et on croisait des Mercedes noires, des tunnels, genre 5-6 Mercedes qui s'enchaînaient. Normalement, on dit, mais c'est pas possible. Mais pourquoi il y a autant de belles voitures? Et c'était pas Saint-Tropez. On était perdu à Cogolin, tu vois, qui est une très belle région, mais un peu paumée. Et du coup, au bout d'un moment, on demande, et le gars qui nous avait loué la maison dit, en fait, il y a le fils de Pablo Escobar, le fils le vrai, qui a loué la maison en bas.
2: Et ça c'est vrai, je pense.
1: Je te jure que tout est vrai, ça je te jure. Et il avait un service de sécu, tu peux pas t'imaginer.
2: Incroyable.
1: En dessous de chez nous. Bon, allez, très vite.
2: Vas-y, je prends.
1: Dans moi.
2: Bah, vous aidez Mathieu, moi ça me rend malade pour Mathieu. J'ai failli mourir étouffé au restaurant.
1: Ah bah c'est moi.
2: C'est toi aussi?
1: C'est fou. C'est avec Émilie.
2: On vous fait un piment.
1: Non, c'est une arête.
2: C'est vrai?
1: Arrête de dorade, et c'est une touriste allemande qui était juste à côté. Mes parents étaient démis, je m'en rappelle pas, ils me l'ont raconté 100 fois. Et c'est la touriste allemande qui est juste à côté.
2: T'avais quel âge?
1: Je devais avoir, je pense, je m'en rappelle pas, 4-5 ans.
2: Qui mange des dorades à 4-5 ans?
1: Non, mais le menu, je sais pas, un poisson, je te dis une dorade, je sais pas.
2: Hein. Une nuggets, quoi.
1: Bah non, mais en vrai, un petit poisson, et la dame est venue, encore une fois, c'est mes parents qui le racontent. Elle est venue avec ses mains, elle a récupéré l'arête, elle l'a sortie. Mon père lui a offert du champagne et tout, elle nous a sauvé la vie dans un resto. Merci encore, Ursula.
6: Ouais.
2: Et Ursula.
6: Je sais pas son nom.
2: Alors, Rémi.
1: Moi, ça se passe pizzeria avec mes parents. On amène une pizza, petit quart de rouge, tu connais. Je bois un petit verre de rouge et dans le verre, il y a une guêpe. et je la vois pas.
2: Ah merde.
1: Et à ce moment-là, je prends une petite gorgée, je suis allergique aux piqûres de guêpes et d'abeilles. Elle me pique.
2: Surtout, tu peux mourir, en fait.
1: Déjà, sans être allergique, c'est hyper dangereux. Ouais. Elle me pique à l'intérieur. Ouais. Je gonfle. Et là, je te jure que je dis ça. Elle sort, la patronne sort du resto. Appelez les pompiers! Appelez les pompiers! Et je lui dis en m'étouffant, alors, je vais finir la pizza.
2: Ok.
1: Et voilà.
2: Ouais, pas crédible une seconde, ouais, Rémi. Retourne avec Pablo Escobar. Oriane.
5: Moi, c'est un moment extrêmement humiliant, en plus d'être dangereux. Ça fait un mois que je suis avec mon mec. Il m'emmène manger des moules à Trouville, dans un resto très connu. Mm-hmm. Je prends les moules marinières, parce que bon, c'est la spécialité.
2: Et là, il y a Hitler qui arrive.
6: J'allais dire. Et en fait, on venait parce qu'il y avait vraiment une convention pour Maurice Papon. Et donc, on voulait tous être ensemble.
5: Pas de Maurice Papon. Je mange, on discute, on se séduit. Et là, je commence à faire...
6: On se séduit.
5: Oui, on se séduit. Ça faisait un mois qu'on était ensemble. Et là, je sens que quelque chose s'est enroulé autour de mon œsophage. Et là, j'arrive avec
2: ma huître.
5: Non, c'était pas la moule. J'arrive à sortir quelque chose, un énorme fil de sac poubelle, un attache sac poubelle qui était dans mes moules marinières, qui sont un fil de sac poubelle.
2: Tu l'aurais vu si tu l'avais mangé, t'aurais vu le fil.
5: Je jure que non.
2: Non, je crois pas.
5: Je le sors.
2: Moi, je dis que c'est toi, Camille.
1: Je dis que c'est moi.
2: Ouais, même si la dorade a 4 ans, je suis pas.
1: Rémi, est-ce que oui ou non, t'as dit la
2: vérité?
1: Attends,
2: dis oui parce que c'est Mathieu et que Mathieu, j'ai envie qu'il gagne une Apple Watch.
1: Oui, il gagne pas. Non, moi, je n'ai pas dit la vérité. J'ai menti.
2: Oh. Rien non plus, j'y crois pas, le filet.
1: Mais Oriane, est-ce que t'as dit la vérité?
5: J'ai failli mourir avec un attache de sac poubelle.
4: Oui.
5: Et on m'a même pas offert le digestif, rien.
2: Je suis tellement désolée, Mathieu. Mille pardons, Mathieu.
1: Mathieu, on a eu
2: par contre, il y a une montre RTL qui a été offerte par Laurent Ruquier. Tu veux qu'on te l'envoie?
1: Je la garde, mais en revanche, sache qu'on s'en occupe dès lundi avec les équipes d'RTL, nos confrères avec Faustine. On va t'envoyer une montre RTL.
2: Pardon, Mathieu, je t'embrasse très fort, excuse-moi.
4: Merci beaucoup, il n'y a pas de problème.
1: Ça a été un amour de jouer avec nous. Merci l'équipe pour cette semaine. Merci mille fois, Faustine, d'être venue nous voir. Ça commence aujourd'hui, Les Enfants de la Télé, Un jour, une vie, Safe Zone. C'est tous les programmes dans lesquels vous pouvez retrouver Faustine et puis plein de primes qui arrivent tout au long de l'année.
2: Oui, t'inquiète.
1: C'était un bonheur de t'avoir. C'est trop bien.
2: C'était super, j'en reviens. Moi, je vais dire, j'en reviens quand vous voulez. Je trouve ça super d'être avec vous. Très envie de jouer. Moi, j'aurais bien aimé aussi raconter une histoire. La prochaine fois, tu me fais raconter une histoire.
1: Prochaine fois, on fait ça avec grand plaisir. On se retrouve lundi en direct. C'est Alessandra Sublet qui sera notre invité lundi.
2: Super.
1: Trop cool. Il est 19h04. Désolé pour le retard, Charlie. On t'embrasse. Passez un bon week-end, tout le monde. Ciao.
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1: Il est là l'ancien, bienvenue tout le monde, il est 16h pile, on est sur Énergie, j'espère que tout le monde va bien, ça va Oriane?
2: Trop bien.
1: Ça va Rémi?
6: Pleine forme.
1: Ça va la team? J'ai trop de choses à débriefer avec vous et avec l'équipe, il y a Geoffrey qui est avec nous, ça va Geoffrey?
11: Ça va très bien, bonjour à tout le monde.
1: Ça va bien Geoffrey, tu fais quoi dans la vie?
11: Je suis tailleur de pierre.
1: Comme Obélix?
11: À peu près, presque ouais.
1: Gars, t'es Obélix gars.
6: Bah ouais, un peu. Hein,
1: je fais des meilleurs. Bah qu'est-ce qu'il faisait Obélix, il taille des pierres? Ouais. Excusez-moi.
11: Ah, mais c'est ça, on taille des pierres, on taille des colonnes torsadées, des cheminées, on restaure des châteaux.
2: Oh, magnifique.
1: Franchement, formidable. Moi, de toute façon, tous les métiers manuels, j'adore.
6: C'est ce que c'est ça?
1: C'est un compagnon du devoir. Souvent, les tailleurs de pierres, ils sont compagnons du devoir.
11: Exactement.
1: Voilà, bam. Ils font le Tour de France et ils apprennent leur métier en faisant le Tour de France.
6: Ah,
1: c'est beau, hein?
6: Pas mal.
1: Ouais. Genre comme les compagnons de la chanson, mais version
6: la pierre, quoi.
1: La version granit, quoi. Ouais. J'ai une question très vite, l'équipe. Je sais qu'il y a deux filles de l'équipe qui ont fait la même compète. Je veux savoir laquelle a gagné l'autre. Parce que même s'il y a de la sororité, ouais, j'ai envie de savoir qui a couru le plus vite et le moins vite. Il y a Jeanne qui a couru, c'était quoi la course?
12: Le 10 km Adidas de Paris.
1: Attention les marques. Il hein. Faut citer 4 autres marques de sport.
12: 10 km Nike de Paris.
1: Et 10 km Footlocker. Allez-y, donnez-moi
12: 10 km Footlocker. 10 km Zara de Paris.
1: Ok, ça va. Voilà. Alors attention, vous êtes deux, Julia et Jeanne. Je veux pas de mensonge, hein. Je veux vrai. Jeanne, en combien de temps est-ce que tu as couru ton marathon? Enfin, ton 10 km.
12: 59 minutes.
1: Wow. Précisément.
11: C'est pas mal.
1: Ah bien, c'est super bien. Je suis fier de vous. Hein.
12: 59 minutes, 04, je crois, un truc comme ça.
1: Ouais, ça sent le 62 minutes. Julia, pas de mensonge. En combien de temps est-ce que tu as couru?
12: 58-38.
0: Mais alors, donc ça veut dire que Julia courait plus vite, mais comment vous n'êtes pas croisés parce que vous êtes
12: On n'a pas commencé en même temps. Moi j'avais rendez-vous à 9h40.
0: Ah, ouais, c'est des sas de départ. Comme vous pouvez le voir, moi je ne l'ai pas couru du tout. À titre personnel. Mais bravo Julia.
5: Peut-être que Jeanne s'est arrêtée pour manger des oranges. Il y a toujours des gars qui distribuent des oranges.
1: Non,
5: sur
1: ça
5: le
1: c'est
5: côté.
1: Fleury Mirogis, ça n'a rien à voir. Oui, Jeanne.
12: Bah, alors, Julia a mis 58 minutes, mais elle s'est arrêtée plusieurs fois, pointe de côté, ampoule et tout, etc. Donc c'est quand même beaucoup plus.
0: Bah, c'est moins long, même si les ampoules, si tu t'arrêtes et tu
12: gagnes. C'est pour ça. 58 minutes, mais
0: toi, c'est ça, t'arrêter.
12: Moi, c'est vraiment, j'ai donné ma vie. Hein.
0: Ah, wow.
12: Donc c'est pour ça.
0: Tu sais quoi, l'important, c'est de l'avoir fait.
12: Bien sûr.
0: Bravo les filles.
5: Bravo
0: de l'avoir fait. Geoffrey, t'as fait quoi, toi, ce week-end?
13: Ben moi, ce week-end, j'ai fait du vélo avec ma fille qui a 4 ans et demi. Elle vient d'apprendre à faire du vélo et on a fait à peu près 15 kilomètres.
1: Oh, wow. Bravo, puisqu'Auriane, elle a quand même un peu plus âgée. Elle sait toujours pas faire de vélo.
5: Et non.
13: Elle me demande que ça maintenant.
0: Mais attends, c'est pas énorme pour à 4 ans faire 15 bornes.
13: Mais elle voulait pas s'arrêter.
0: Parce qu'elle aime beaucoup.
13: Donc on a fait du vélo.
0: Bon, c'est ce que j'ai fait ce week-end. Je fais du sport aussi.
5: Quoi?
0: J'ai regardé le Grand Prix de Monaco. Ah. Est-ce que t'aimes le Grand Prix, Geoffrey? T'aimes la Formule 1?
13: J'aime bien la Formule 1, mais je préfère la moto GP.
0: Ah, je regarde pas la moto, mais les gars, ce Grand Prix. Oh, mais ce Grand Prix, Charles Leclerc, il a le seum. Parce que Lewis Hamilton, il commence à être bon, et l'autre, il fait tellement il veut juste être devant Lewis Hamilton. Il veut que battre Lewis Hamilton, et il commence à faire des petits travers dans le mur, des petites conneries. Il stresse.
1: Ah oui, bah normal, il a quelqu'un aux fesses.
0: Max Verstappen éliminé d'entrée. Bon bref, je parle comme si j'étais Formula One, mais je suis comme un fou. Le Grand Prix était dingue. Mais en revanche, pardon Monaco, poste dans le Grand Prix à cause d'un problème de béton.
1: Pardon?
0: Ah, les gars, arrêtez comment de faire des immeubles et des casinos. Foutez-moi des routes qui tiennent la route. Le Grand Prix a été arrêté 50 minutes parce qu'à un endroit où ils avaient refait du goudron, le goudron se foutait en l'air.
5: Bah, ils avaient qu'un job, c'était de mettre du bon sol. C'est un peu con.
0: Après, ils mettent des billets de 500, tu sais, ça me pas avec le chaud, ça. Mais non, mais c'est fou. Donc, ils ont été obligés de refaire à un moment donné pendant 3 quarts d'heure. Une vraie galère, les mecs.
1: Mais qui a gagné, du coup?
0: Antonelli.
13: C'est le petit jeune?
0: Eh ouais, 19 piges. Ah ouais? Est-ce que Maël, il a quel âge dans l'équipe? 23, ben regarde, il est plus jeune encore. Antonelli a gagné. Et Lewis Hamilton, dites combien?
5: Deuxième.
0: Ouais. Ah bien.
5: Je
0: suis comme un fou.
5: J'ai juste vu Kim regarder Lewis, mais je n'ai pas vu Lewis que regarder Kim. Mais
0: je peux vous dire, Lewis Hamilton, l'an passé, il galérait. Maintenant qu'il est avec la Kim, il se démène.
5: Bien sûr.
0: Là, il est avec la Kim, elle était en haut, elle était dans, je sais pas, au Sofitel ou au Mövenpick, je sais pas où, en train de regarder. Et ben il allait, il a tout donné pour y arriver. Et Kim K était là, quoi. Kim K dans le paddock Ferrari, c'était fou.
5: Et elle discutait avec Madame Leclerc. Je n'ai vu que les épouses, moi.
0: Ouais, mais t'inquiète pas, elles savent que les deux, ça se.
1: Oh là, hop,
0: ça se fait dans. Quand on parle, mais les deux, elles veulent que leur Julie marche.
5: Hein. J'ai lu les articles.
0: Ah, je suis comme un fou. Hein. Qu'est-ce que vous avez kiffé ce week-end? Qu'est-ce qui vous a donné le sourire ce week-end, Rémi?
1: Écoute, moi, j'ai eu l'anniversaire d'une pote samedi soir.
0: J'ai même pas autant de potes. Ton anniversaire, j'ai 5 potes.
1: Fais la nive. Je te cache pas. Et encore une fois, avec modération, mais là, il n'y avait pas la modération. Je suis rentré chez moi sans la modération. Hein.
0: Aïe, aïe.
1: Qui est-ce qui a fini le plat de pâte froide à 3h du mat?
0: C'est Bibi.
5: La dernière fois, tu t'étais fini aux lentilles.
1: Aux lentilles.
0: Alors, pardon, c'est pas si long à chauffer.
1: Non, c'est pas.
0: Est-ce qu'on avait le courage à cette heure-ci?
1: Non.
5: Avec les mains.
0: Vraiment, c'est bingue.
1: C'est 40 secondes au micro-ondes.
0: Auriane, qu'est-ce qui t'a donné le sourire ce week-end?
5: J'ai emmené ma fille apprendre à nager. Alors, elle n'a pas appris à nager parce que c'est long, mais elle a mis la tête sous l'eau et j'étais vraiment au bord de la piscine en train de filmer, de hurler oui, oui, oui, c'est ça qu'on veut. Et je me suis fait un peu écarter par
0: ça. Sachez, alors, Auriane, aujourd'hui, pour tous les auditeurs, malheureusement, on n'a pas l'image. Auriane aujourd'hui, mais alors c'est une barbe à papa, quoi. C'est, elle est en rose, la tête aux pieds, le gloss est rose, on a une tenue rose un peu d'été comme ça. Je sais, alors j'ai dit, mais c'est alors, on aurait dit, on l'a vu arriver à la radio, c'était Grèce de Capitaine.
1: Ah ouais.
0: On était en train de parler à des auditeurs, elle les appelle saluer de loin. On était en train de parler à Guillaume et Ludivine en bas à la radio, adorable. On était en train de parler avec eux, faire des photos, ils ont dit, mais salut Auriane, elle est passée, elle dit bonjour à tous.
1: Mais je crois qu'elle
0: a fait la UFM, mais Festival de Cannes, quoi.
1: Je crois qu'elle a parlé anglais même.
0: Hi everybody.
5: Mais en fait, tu sais, c'est quand t'as une freine que t'assumes qu'à moitié. Donc t'es un peu fier de la mène, mais tu traces vite devant les gens. Comme ça, je dis bonjour, bonjour.
0: Elle s'est pas arrêtée. Rémi et moi, on parlait au gars. Elle est passée en mode bonjour, bonjour. Non, je ne vous connais pas. J'ai pas trop le temps. Qu'est-ce que c'est, ton délire?
5: J'étais dit, mais j'ai une couleur très vive sur moi.
1: Ah ouais, magnifique.
5: Ça doit être la deuxième fois que je la mets.
14: Je dois m'adapter avec. Je passe dans les couloirs en rasant les murs. Un
0: Prévenez notre invité, D6 est dans le plateau, sur un plateau ce soir, il est pas encore là, qu'il prenne des solaires. Sinon le live il va la faire avec de la photophobie, il va pas arriver à ouvrir les yeux pendant tout le live parce que c'est rose.
14: C'est vu, j'avais besoin d'exister ce matin, j'ai eu besoin d'exister, j'ai mis du vif.
0: Eh ben c'est beau, c'est presque syndrome du personnage principal.
14: Ah, totalement.
0: Bien sûr.
14: Je le savais.
0: Oui. Geoffrey, tu restes avec nous, on a encore plein de choses à te dire. Je vais vous redonner aussi plein de choses pour le bac parce qu'on a prévu des trucs pour vous. J'ai envie ce soir et j'ai envie toute la semaine. Le bac arrive, première épreuve du bac le 11 juin, là, c'est jeudi là, ça arrive très vite. Tous les soirs, je voudrais qu'on ait un correcteur.
15: Ah,
0: un professeur. Mais un correcteur. Quelqu'un qui peut nous donner une ou deux astuces, un ou deux tuyaux à vous qui nous écoutez, pour avoir une meilleure note. Histoire, science, bon, vous l'avez compris, toutes les matières. On va essayer d'avoir un correcteur par soir qui donne des petites astuces pour peut-être passer de 10 à 12.
15: Sympa, ça. On est proche des gens, hein. Ça c'est nous.
0: J'ai essayé de trouver ça. Donc on les a pas, donc n'hésitez pas à nous appeler. Moi j'ai l'idée, maintenant j'ai besoin de vous. 0870 42 48. Appelez notre championne, Julia, notre marathonienne. N'hésitez pas, vous décrochez. Vous lui dites que vous voulez passer à l'antenne. Faut être correcteur, c'est ça que j'aimerais avoir à l'antenne. Avant tout ça, on s'écoute Alex Warren. On reste en direct sur Énergie, un seul numéro pour nous joindre. C'est le
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0: Waouh, sans répète.
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0: On va vous aider à réviser pour le bac sans être relou, je vous le jure. Et vous qui avez le bac ou qui êtes c'est loin derrière vous, rassurez-vous, on va trouver des infos qui vont vous intéresser. On en a plein, on a les infos pour Brio Dîner de ce soir. On en a parlé rapidement, on va parler du Tour de France. On parlait vélo tout à l'heure. Oh, info sur le Tour de France, moi, elle est géniale.
15: Ah, moi, franchement, je suis mais épaté par cette trouvaille.
0: C'est stratosphérique.
15: Ah, bah là, je suis en l'air.
0: Thomas Pesquet, là, c'est Thomas Pesquet, les gars. Oriane, t'es comment?
14: C'est très drôle.
0: Oula.
14: Moi, c'est drôle.
0: Oh, et Tibbs?
18: Moi, j'ai trouvé une réponse à une question que je m'étais posée et c'est énorme.
0: Ah bah, génial. Et ben, on aura tout ça dans un instant. Et puis, je vous le dis, on attend des correcteurs, correcteurs du bac. Aidez les gens qui nous écoutent, les auditeurs d'énergie, à passer de 8 à 10 ou de 8 à 12. Ben oui. C'est ce qu'on va essayer de faire tous ensemble. Julien Lib qui va arriver. Dis-moi où 0870 42 48. On a des cadeaux à vous offrir aussi ce soir.
18: C'est énorme ce qu'il y a cette semaine.
15: Plancha.
18: La plancha, bien sûr qu'elle est là.
15: Ça part.
18: Mais là, on a réussi à récupérer des iPhone 17.
0: Ah, mais ne dis pas, tu le dis que maintenant.
18: Je le dis maintenant grâce au film Toy Story 5 qui sort le 17 juin. iPhone 17
0: génial.
18: A gagné.
0: Génial. Ouais. iPhone 17 qu'on vous offre ce soir. Appelez-nous, on joue toute la soirée. Coucou les choupinous, c'est Benjamin Tranier. 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
0: Ah là, je peux vous dire, je suis pas content. Oh là, je l'ai vu à ta tête. Oh là, je l'ai vu. Ah, parce que là, il y a un moment donné, moi je vais vous dire un truc, je veux bien en prendre plein la gueule tout le temps. Par l'équipe, par la vie, par la France. Mais là, voir les images tout le week-end de Dua Lipa en train de se marier, c'est trop.
15: Aïe, aïe, aïe.
0: On est en direct sur Énergie. Bienvenue tout le monde. Je vous ai promis qu'on allait vous aider à réviser votre bac dans un instant. Je vous ai promis qu'il y aurait des infos sympas. En un instant, on va revenir sur Dua Lipa.
15: Casse pas le
0: à Palerme, là, en Italie.
14: Elle s'est mariée avec une décontraction.
0: Les gens étaient furax.
14: Pourquoi?
0: Ah bon? Pas que moi. Les gens qui se sont retrouvés bloqués dans une ville. Sachez que les habitants de Palerme ont été quasiment confinés chez eux le temps du mariage, quoi. Donc, ils ont passé un week-end à Paris, quoi. Tout simplement. Impossible de bouger, la ville bloquée. Pardon, c'est un week-end à Paname. Hein.
14: Ah oui, c'est contraignant, mais ça fait de la pub. Ça fait venir des gens. Moi, là, d'un coup, j'ai envie d'aller là où elle s'est mariée.
18: Ouais, mais moi, j'habite Palerme, ça me gonfle, en vrai.
14: Bien sûr, c'est gonflant, mais bon, ça fait plaisir. Tu passes une tête, tu vois des voitures klaxonner avec des petits trucs.
0: Oui, je pense pas qu'il y ait des voitures qui klaxonnent. Je pense pas qu'il y ait une Dacia Sandero en train de klaxonner derrière la voiture de Dua Lipa.
14: Avec le
0: la petite voiture balai avec les casseroles. Je vous raconte tout. Madame Combal s'est mariée ce week-end. Et bah, c'est ainsi. Et bah, tant pis, je l'accueille son bonheur. On en parle dans un instant, je vous débriefe tout. Qu'est-ce qui a été interdit de faire à Palerme, comment s'est passé le mariage aussi, parce qu'ils sont beaux tous les deux, faut quand même le dire, ça m'énerve sa race, mais ils sont beaux. On en parle, le temps d'écouter Julien Lib.
15: On a des infos sur le buffet?
0: Vacherin.
18: Très bien, Paris, ça marche toujours.
14: Ah, mais
18: je suis pas étonné.
0: Et puis ça, c'est tout ma doua, hein. Ça m'a aussi en entrée.
15: Ah bah.
3: ça passe. Légumes, poulet, chacun, et tu trouves toujours, quoi. Puis ça se picore, quoi.
15: Ça se picore.
3: Bah, bien sûr, on en reparle dans un instant, restez avec nous.
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3: Et bien sûr qu'on est là, tous ensemble, les copains, on vient de s'écouter Julien Libre, on est sur Énergie, bienvenue tout le monde.
20: Merci.
3: Bienvenue, merci de passer.
20: Merci, monsieur Combal.
3: Tout le monde, on est là, tous ensemble, enfin, on est à
15: jusqu'à
3: 19h, bah, bien sûr.
15: C'est Bébel ou c'est Pierre Combal?
3: C'est moi, c'est le guignolo, enfin. Qu'est-ce que tu veux, mon ami? Viens donc t'asseoir, on a fait cette soirée.
15: C'est
3: on va
15: super
3: se marrer.
15: Ah ouais, c'est plus dans les gestes que dans la voix.
3: Tac,
15: mais...
3: tac, badabou. Attends, mais qu'est-ce qu'il y a là? Mon élan, on est des seigneurs.
14: Ça pue le conservatoire.
3: On a fait cette soirée là.
15: Ça, c'est les conflans. Hein.

0: moins de chance. Je suis d'accord.
1: Comment tu vas, Lorraine?
2: Ça va très bien, Camille, merci. Et vous tous?
1: Ça va très très bien.
0: Super.
1: Trop bien. T'habites où, Lorraine?
2: À côté de Salon-de-Provence, à Malemort.
1: À Malemort?
2: Oui.
1: Me dis rien. T'as ouvert ta fabrique de gâteaux.
2: C'est ça.
1: Oui ou non?
2: Oui, c'est ça.
1: Je t'ai déjà parlé, je me rappelle de toi.
2: Tout à fait.
1: Je suis content, ça marche bien le business. Je me rappelle très bien Lorraine, parce que Malemort, c'est un nom qui me connaît moi, parce que c'est pas si loin d'Aix-en-Provence, et qu'on n'entend pas souvent à la radio. Et je me rappelle très bien, t'avais monté une société où, pour les mariages ou les baptêmes, c'est tu faisais des gâteaux sur mesure.
2: C'est ça. C'est exactement ça.
1: Et ça se passe toujours bien?
2: Ça va.
3: Mais c'est la grande période là, tu dois faire des gâteaux.
2: Ah oui, les mariages là, ils ont commencé. Hein. Ce week-end, j'étais en plein mariage. Ouais.
3: T'as fait Dua Lipa? Gâteaux.
1: Oh là là, elle a fait la pâte à choux, moi. Non, mais je vois exactement, c'est des sponge cakes entre autres, et c'est fait pour monter et faire des belles décos dessus, quoi.
2: C'est ça, les layers.
1: C'est quoi les layers, c'est ça?
3: Des couches,
2: c'est
3: ça veut dire.
2: Les layer cakes.
1: Ah voilà, le layer cake, exactement. Mais justement, bah, ça tombe bien, Lorraine, il a tout dit, mon Rémi, puisqu'on va parler du mariage de la Doua.
2: Eh oui.
1: Ah, puisque maintenant, Madame Combal et Madame Turner, puisqu'elle s'est mariée avec Calum Turner. 300 invités, dont Charlie XCX, Shakira, Stéphane Bern, Mark Ronson.
4: C'est
1: Stéphane Bern qui n'était pas. Et Mark Ronson. Et ils m'ont balancé tout le week-end leur bonheur à la gueule. Je suis pas content.
0: Hein. C'est le problème aussi, c'est ton algorithme. T'as un problème d'algorithme à un moment donné sur Dua Lipa.
1: Je fais quoi? Je la mets en sourdine?
0: Bah non, tu mets des chats, tu regardes des chats pendant une semaine et après tu seras tranquille. Hein.
1: Ma Doua qui s'est mariée. Je suis triste. Ça aurait dû être moi. Mais bon, qu'est-ce que vous voulez que je vous dise? En même temps.
3: Et tu sais quoi? 300 invités, elle a dû voir personne.
1: Puis à Palerme, là, 40 degrés. Moi, je sue. Mais à un point. Son Calum Turner, je vois bien qu'il sue pas. Moi, tu parles. On serait sorti de l'église. Je serais déjà suant.
3: Est-ce qu'il a des assistants pour lui mixer? Il se fait éponger toutes les deux secondes.
1: Oh là là. T'as vu un peu les images, Lorraine?
2: Pas du tout.
1: Alors pourquoi ça? On en a beaucoup parlé déjà parce que ils sont beaux comme tout. Il y a les invités. Alors ils ont essayé de rester un peu discrets. Qu'il n'y ait pas 2000 images. Ils ont bien raison. Que ça reste leur moment à eux. Mais une grande partie de la ville a dû être privatisée pour les 3 jours de fête. 3 jours de bamboche. Hein. Elle s'est bien remise de notre relation. Hein.
0: Ah bah ça.
1: 2 grandes places ont été fermées au public. Des places entières. Je sais pas si vous vous rendez compte.
0: Oui, c'est pas des places de parking quoi.
1: Des places entières. Mais tu sais quand t'es dans la ville. Ça te rend fou, mais déjà, vous savez, quand il y a un marathon, quoi, ce que je comprends, c'est important qu'il y ait des gens qui puissent utiliser, donc on bloque, Paris, les Champs-Élysées. Mais quand tu fais le marathon et quand tu le fais pas, tu rages un peu, mais si on te dit demain, c'est pour le mariage de Laurent Dutch, il y a un moment donné, tu vas dire, bon, les gars, vous êtes sympas, tous, mais faut se calmer, quoi. Ouais. Non, mais tu vois, c'est un peu l'idée.
3: Oui, et donc, c'est fâcheux.
1: Je pense, t'es en voiture ou quoi, et t'as la petite Chicochento. Et tu peux pas passer parce que Dua Lipa, t'as jamais donné l'heure et la ville est bloquée. Je comprends aussi les habitants.
0: Oui. Et puis tu sais, je pense qu'il y a un petit côté aussi chauvinisme. En gros, ça aurait pu être quelqu'un de Palerme, ils auraient dit, why not? Mais là, c'est quand même quelqu'un qui n'a rien à voir avec la ville, qui te bloque ta propre ville dans laquelle t'habites. Donc, ça peut être chiant, en effet.
1: Ça peut être chiant, hein. Ils ont fermé des dizaines de restaurants qui ont dû être fermés parce qu'on pouvait plus y accéder. Le musée de la ville a été fermé.
3: Ah oui, il y a eu de la perte pour les restaurateurs aussi. Enfin, j'imagine qu'il y aura de la pub aussi. Mais
1: écoutez bien, espace aérien bloqué.
0: Mais non. Ah.
1: Au-dessus de la ville, je pense que les avions pouvaient atterrir à Palerme, mais genre les avions de tourisme et tout, personne pouvait voler au-dessus de Palerme.
3: Et surtout qu'il devait y avoir quand même d'autres mariages ce week-end-là, on est en juin.
1: Je pense que tout le monde a annulé, je pense que tu peux pas te marier le même jour. C'est un peu Jeff Bezos avait fait ça aussi à Venise.
3: Ouais.
1: Et je veux pas être démago parce que je suis content pour eux. Mais tu dis, mais à quel moment ton bonheur à toi impacte une ville entière?
0: Bah oui, bien sûr.
1: Vous voulez quelques détails?
3: S'il te plaît.
1: Pendant le vin d'honneur, un pianiste est venu jouer.
0: Ah oui, c'est la moindre des choses.
3: Oui, bon.
1: Elton John.
0: D'accord.
2: Pas n'importe quel.
1: Ah, pardon. Bah oui, c'est Elton. Hein. Je sais pas s'il y avait ça à ton mariage ce week-end, hein, Lorraine. Hein.
2: Non.
1: Elton John n'est pas venu jouer un peu de piano?
0: Bon.
2: Non, pas du tout. Pas à l'heure. Hein.
0: Après, t'as quand t'as Gilbert Montagné, t'es bien aussi. Hein.
1: Le DJ du mariage est venu mixer.
3: Vas-y.
0: DJ Snake?
1: David Guetta.
0: Ouf.
2: Ah ouais.
0: Normal.
3: En amis, si ça se trouve.
1: C'est énorme. Et maintenant, attention, le champagne, le vin d'honneur.
0: Les annonces de David Guetta, elles devaient être folles.
1: La jarretière, c'est parti. La jarretière.
3: J'ai mis le rétro proche pour les copains.
1: La fête a fini à 6h du mat et le lendemain, brunch.
0: Ah, il n'y a pas eu de soupe à l'oignon? Non, les gars.
3: Il n'y a pas de soupe à l'oignon.
1: Un pot là? Non, c'est quoi?
0: Le pot de chambre.
1: Un pot de chambre aussi, ça c'est bien.
3: Attends, c'est quoi le pot de chambre?
0: Un pot de chambre, voilà. Je vous l'explique?
3: Ouais, je crois que ça me dégoûte.
0: Le pot de chambre, c'est fin fin de soirée, quand les mariés, bon, bah, ferment la boutique et vont se coucher. Toi, en tant que témoin avec d'autres témoins, tu vas pas te coucher, tu prépares un pot de chambre, c'est-à-dire une sorte de, bah, un pot blanc, tu vois, dans lequel tu mets du champagne, des bananes recouvertes de chocolat pour imiter le caca, et tu mets du papier toilette autour du truc et tu vas les réveiller avec ça. En disant, c'est le pot de chambre, et tu retournes le lit, enfin, c'est une guerre.
4: Ouais, ouais, c'est une guerre. Je suis pas sûr que c'était trop la DA de vous. Je sais pas,
1: on sait pas. Elle a l'air sympa, hein.
0: Ouais.
1: Bon, en tous les cas, sachez quand même que comme ils ont tous été bloqués, certains riverains ont pu être indemnisés jusqu'à 5 800 euros.
3: Ah, quand
1: ils ont l'impact. Ouais, mais ceux qui étaient vraiment dans les rues bloquées, qui pouvaient plus sortir de chez eux, hein. Il fallait faire les courses avant, en mode confinement, quoi.
0: Ah ouais, mais pour deux jours, bah, je les prends, les 5 800.
1: 5 800 balles, si elle veut se marier aux ors, on l'accueille, hein. 5 800, gars, tous les ors, on dit, bah, vas-y, quand tu veux, viens tous les week-ends te marier. C'est fou, non?
0: Incroyable.
1: Mais qui va indemniser ma tristesse?
0: Ah, ça.
1: Ah.
3: T'es un peu heureux pour elle, elle est contente, non. Elle a ravi.
1: Non. Non. Non, bah non. À combien on évalue ma peine à moi?
0: Toi là, c'est costaud. Je le sais, je le vois, je le sens.
1: À 5 800, combien?
5: Il y a que le temps. Faut que tu prennes le temps. Ça va revenir tout seul. Non.
1: C'est quoi la ville, tiens, Thibaut? Tu pourrais te marier dans une ville, la ville de ton choix serait laquelle? Ça peut être votre ville de naissance, hein, la ville où tu rêverais de te marier.
5: Moi, j'aimerais bien faire ça dans le chez ma copine, vers Mont-de-Marsan, Bayonne, tout ça, tu vois.
1: Ah,
5: j'adore le sud-ouest. Moi, ça coûte un peu cher, tu vois, mais il y a des endroits qui sont énormes.
1: Lorraine, même si t'es déjà mariée, c'est quoi la ville où tu rêverais de te marier ou te remarier, peu importe?
2: Ah, j'aimerais bien la Venise.
1: Ah ouais.
3: Pas mal. Ah ouais.
1: Je crois que je choisirais Venise aussi. Cliché de ouf. Mais vraiment,
3: on adore romantique de dingue. Clichés.
1: On adore les clichés, je suis assez d'accord, hein, comme ta robe en témoigne.
3: J'ai rien demandé. Tu me demandes où je veux me marier, s'il te plaît?
1: Oui, tout à fait, avec ton ami.
3: Avec mon ami, à Saint-Jean-de-Luz.
1: Ah,
4: vraiment, quelle surprise.
1: On tombe de l'armoire.
4: Tain, depuis un an qu'on est avec Oriane, t'aimerais te marier où? T'aimerais manger où? C'est quoi ton endroit préféré? Si tu gagnes au loto, c'est toujours Saint-Jean-de-Luz.
3: Mais parce que c'est une safe place. C'est un endroit où rien ne peut mal se passer, si vous voulez. Je peux pas dire non, tout va bien se passer.
0: Bien sûr. Rémi, alors moi, j'aurais pu être cliché et dire l'Ardèche et machin, mais pas du tout. Je crois que j'ai une ville dans le sud que j'aime par-dessus tout qui s'appelle Sanary, en bord de mer.
1: Ah, bien sûr,
0: À côté de Bandol.
1: Bien sûr.
0: Magnifique, la petite église, la petite mairie, le petit
1: juste au-dessus, une brusque.
0: Exactement.
1: C'est très beau.
0: C'est magnifique.
1: Très bon choix.
0: Et toi? Et toi, t'es déjà marié?
1: Moi, je suis déjà marié.
0: Ouais.
1: Mais tu ferais ça où?
0: Si je refaisais, je dirais les ors.
1: Ah ouais, j'aimerais bien, ouais.
0: En station
1: chez moi, aux ors, j'aimerais bien. Ouais, bah l'hiver, j'aimerais bien.
4: Ça change un peu.
1: Ah ouais, j'aimerais bien. Et Doua est la bienvenue sans son maudit Kaloum.
4: Comment il s'appelle celui-là? Kaloum.
1: Non, mais attendez.
0: Ah, mais
1: donc elle s'appelle Doua Turner, si elle veut. Elle fait comme elle veut, bien sûr, mais si elle voulait, elle s'appellerait Doua Turner.
0: Mais il a un lien avec Tina Turner.
4: Mais il en a aucun, mon grand.
0: Là, on sait pas.
1: Ah non, elle est anglaise, elle est américaine.
0: À vérifier.
3: Turner, je te
1: vérifie là.
4: C'est insupportable. Les gens, tu leur donnes la réponse, ils font bon, on checkera.
1: D'accord,
4: je suis en train de te le dire.
1: Ok,
4: allez, c'est bon. Je vais quand même regarder, mais bon, bah écoutez. Lorraine, je te souhaite plein de bonnes chances pour la suite. B.O.B., voilà ce qu'on écoute tout de suite. On est sur Énergie. Les infos pour Bruno Diniz ce soir, spécial Tour de France dans quelques minutes.
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1: On est là et on est ensemble, on est en famille bien sûr avec vous tous. Vous êtes peut-être en voiture, en train de terminer une journée de boulot, en train de terminer une journée de cours. On va vous changer les idées, comptez sur nous chaque soir 16h-19h en direct. D'ici est notre invité.
7: Et vous n'aurez pas Shazam.
1: Il sera là avec nous tout à l'heure en fin d'émission. Il va chanter en live son dernier titre. On est tellement content de l'avoir. This is. Il sera là pour la première fois. Try. Voilà ce qu'il chantera tout à l'heure. Yes, elle est trop belle cette chanson. Et puis je vous l'ai dit, on va vous aider à réviser vos examens. Il y a du brevet qui arrive et il y a du bac avant tout ça. Ça commence là jeudi. On va essayer d'avoir toute la semaine un correcteur ou une correctrice au téléphone. D'accord? Vous êtes concernés? 0870 42 48. Les maths, le français, la philo. Avoir des petits atouts pour essayez de passer du 11 au 12. Vous voyez ce que je veux dire?
0: Éviter le rattrapage.
1: Finalement. Ouais, et puis pas juste réviser. Peut-être que les correcteurs, ils peuvent nous dire, j'en sais rien, on saura avec eux, nous dire, je vous avoue que quand tu démarres ta copie, commencez par ça. Ça peut faire une petite différence pour eux, en tout cas. Et puis on va essayer de vous aider.
3: Ça peut tout changer. Moi, j'ai eu 10,5. Si j'avais pas eu un point ou deux de différence, j'aurais pu ne pas avoir le bac.
1: Mais bien sûr, ça fait la dit. Tu serais passé au rattrapage.
3: Tout à fait.
1: Alors que nous, on a une mention.
4: Avec cette robe, tu l'aurais eu.
3: Évidemment. Si à l'époque.
1: Mais bien sûr, tu éclairais la pièce. Sound of Legend, ça va arriver.
0: Oui, très bien.
1: Et puis des infos pour Brio dîner de ce soir. Tour de France. On a trop de choses à faire, on n'y arrive pas. Moi, je vous dis, on est jusqu'à 19h, on est déjà ric-rac. Et j'ai un iPhone 17 à vous offrir.
0: Oh,
1: voilà, je peux pas m'en. Allez, bon courage tout le monde, on est avec vous en direct.
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0: Merci de nous choisir pour terminer vos après-midi. C'est tellement un kiff d'être avec vous. 16h, 19h. Oriane, Rémi et, oui, et Thibaut. On a tous, avec moi, une info pour briller au dîner de ce soir. Un fun fact sur un thème code chaque soir et c'est la bagarre. Franchement, je crois qu'on peut tous dire qu'on s'aime beaucoup.
4: Ah oui, oui, oui.
0: Mais pendant 5 minutes, sachez qu'on fera que se rabaisser.
4: Oui, oui. Si je peux en mettre une petite à Rémi, ça va
3: s'humilier.
0: Voilà. Oui. Avant et après, il y a plutôt une bonne énergie. Oui. Sachez que dans un instant, les infos pour briller au dîner de ce soir, c'est un moment détestable.
4: Ah oui, mais on sait ce qu'on aime aussi.
0: On a
4: hein,
0: tous envie de gagner. Et croyez-moi, surtout si quelqu'un a une meilleure info que nous, on sera là pour le rabaisser. Faut pas trop briller. C'est comme dans Koh-Lanta.
1: Ouais, faut rester un peu à sa place quand même.
0: Faut pas non plus mener toutes les épreuves de confort. Hein. Ouais. Bon, allez, on arrive dans un instant, le temps d'écouter Sound of a John, San Francisco.
1: Oh.
0: Et ouais. Et si tu vas à San Francisco,
3: n'oublie pas de monter là-haut.
0: Ah non, ça c'est Rio, n'oublie pas de monter là-haut.
4: C'est pas San Francisco, c'est si tu vas à Rio, n'oublie pas de monter là-haut. Oh là là.
3: T'as mis quand même 30 secondes à
4: te rendre compte. Ok, on revient, bougez pas.
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0: comme tu la tiens cette note. Mais les dernières paroles, puisque je rappelle que quand même la maman de Oriane, bienvenue, on est en direct sur Énergie, la maman d'Oriane, elle est américaine.
3: Tout à fait.
0: Elle est née à New York.
3: Et oui.
0: Dingue, hein. Quelle classe. Mais est-ce que tu peux nous mettre la fin et tu nous le traduis?
3: Ah bon? C'est elle qui est américaine.
0: Oui, mais t'as grandi en bilingue.
3: Oui, oui.
0: Attends.

0: Main gentille de gens.
1: Ah.
0: Some gentle people hand. Non, c'est pas ça.
1: Si.
2: Saint-Jean-de-Compostelle.
3: Alors, c'est-à-dire que tu vas à San Francisco, tu vas rencontrer Saint-Jean-de-Compostelle, ouais, c'est fou.
2: C'est ce que je comprends, hein. Bon.
0: So, some gentle people there in that hand. I'm so sorry.
3: Alors, wow. Superbe accent, je dois le dire quand même. Hein. Au-delà de la blague, t'as vraiment un superbe accent.
0: Merci.
3: Tu peux dire Hi, this is Oriane on Energy in Music On Air.
0: Hi, this is Oriane on Energy in Music On. Non, bah, je l'ai perdu. It's
3: oh,
0: Music On Air. C'est marrant, la seule phrase...
3: Tu n'arrives pas à dire, c'est celle en anglais.
0: Oui, j'ai... It's music only. C'est fou. Je n'arrive pas à la dire avec l'accent. It's music only.
3: Ça marche pas.
2: Il n'y a pas un point d'interrogation. It's music only.
3: Ben, ouais. Comme sur Energy. Energy, it's music only.
2: C'est ça?
3: Ben, je crois. Hein. Il y a Max qui est avec nous. Ça va, Max?
4: Ça va.
3: Calme-toi, Max. Oh, tu pètes les plombs ou quoi? T'es en train de péter les plombs, mon Max. Hein. Tu fais quoi dans la vie?
4: Je suis étudiant en master de statistiques et traitement de données.
3: T'as ton bac?
4: Oui.
3: Sache qu'on va faire réviser les gens pour le bac. Même pas réviser, vous donner des astuces pour charmer les correcteurs.
0: Ah,
3: d'accord, yes. À travers votre copie, il y aura peut-être des petites astuces de gens qui corrigent les copies. Il y aura des correcteurs, des correctrices, et qui vont vous dire, faites bien ça. Ça, attention, dépassez pas les marques,
2: ouais.
3: Tout ça. Des choses qui font que vous avez peut-être le petit point en plus, on va essayer de vous le faire gagner. Oui.
2: Tracez en rouge, mettez bien le truc dans la marge.
3: Bah. Après, si tu sais pas ce que c'est le théorème de Pythagore, je peux rien pour toi non plus. Faut arriver avec des connaissances, et nous, on va essayer de vous trouver les petites astuces qui font la diff.
0: Ouais.
3: Ok? On a plein de monde qui nous appelle, d'ailleurs. Plein de correcteurs, de correctrices, on va les passer, on en passera un par soir au téléphone. Maxime, toi, tu es là pour nous juger, et on adore ça. Qui va avoir la meilleure info pour briller au dîner de ce soir? C'est très simple, le thème Roland-Garros. Très simple, le thème Tour de France, parce que début du Tour de France dans un mois pile, le samedi 4 juillet. Donc, info sur le Tour.
5: Qui aura la meilleure info sur le Tour de France?
3: Pas tout à fait.
0: C'est le klaxon.
3: Ah bien,
0: elle est contente, ma chérie.
1: Elle est contente, Anna.
3: Ah ben c'est son petit atelier créatif aussi, hein. Oui. Là, c'est vraiment sa petite bulle à elle.
0: Hein. C'est son espace créatif.
3: Là c'est l'espace créatif, on juge pas, on lui a dit t'as ce jingle tous les jours, tu fais ce que tu veux, tu t'éclates, c'est de la pâte à modeler, tu prends des gros feutres, tu débordes un peu, tu fais ce que tu veux. C'est toi ta créa, c'est Montessori là.
0: Tu as le droit de rater, c'est ça, c'est exactement le
1: bien sûr, on l'entend souvent d'ailleurs. Qu'elle a bien le droit, on n'est pas affogé.
0: Non,
3: c'est son espace.
1: Bah oui.
3: Bon voilà. Maxime, déjà qu'est-ce que t'as pensé de ce jingle? Première question.
4: Moyen.
3: Moyen, ça veut global, je traduis, hein, c'est de la merde. Hein.
1: Pardon, attention, hein. On ne veut pas t'enlever ton égo boost parce que c'est ton atelier créa, mais tu sens qu'il n'a pas été séduit.
0: Je dois m'améliorer, je pense.
3: Oh, pas du tout, t'es superbe.
0: Merci.
3: On va pouvoir y aller pour les infos pour briller au dîner de ce soir et je propose que ce soit Oriane qui démarre.
0: Avec plaisir, je vais vous parler de Patrick Danquoine. Et c'est pas un coureur, c'est celui qu'on surnomme l'effaceur de pénis. Est-ce que vous en avez déjà entendu
3: parler? Ah, oui, parce que sur les routes, ils écrivent et donc ils passent avant avec la peinture blanche et ils enlèvent tous ceux qu'on fait zizou. Quoi.
0: Quand j'écrivais chez moi, je m'attendais tellement pas à ça, je pensais que vous alliez faire quoi? L'effaceur?
3: Parce que je regarde le Tour de France, comme vous le savez, j'ai petite passion quand j'ai le temps. En tout cas, je regarde les épreuves de montagne et il n'y a pas une semaine où il n'y a pas le docu dans Village Tour en mode on va suivre Patrick qui a effacé encore des kickettes. Et c'est parti, et tu l'as tous les ans sur France Télé.
0: Max, tu connais l'effaceur de pénis?
4: Oui.
0: Bon. Allez. Et bien, je
1: le oui, il est venu de Saint-Jean-de-Luz, le oui. Ah ouais.
0: Et bien, tu sais quoi? Je vais te donner encore plus de détails, plus qu'aucun documentaire ne t'en aura jamais donné sur ce fameux Patrick, parce que depuis plus d'une décennie, bon, Camille vient de le dire, il efface les messages à connotation sexuelle sur le goudron, politique, raciste, et en gros, il assainit un peu le Tour pour que ce soit digeste pour les enfants, pour les familles, etc. Donc, du coup, c'était, voilà, finalement la fin de mon info.
1: Yes. Je vais vous dire vraiment ce que j'ai pensé de cette info, j'ai préféré le jingle d'Anna. Pour vous donner une idée, on remet le jingle.
5: Qui aura la meilleure info sur le Tour de France?
0: C'est le klaxon. Excusez-moi.
1: Voilà, c'est vraiment 5 fois mieux que cette info.
0: Non, j'ai une petite citation. Il dit, je transforme les pénis en hibou, en lapin et en papillon.
3: Oh pardon, je retire ce que j'ai dit.
0: Pas quand même.
3: Pardon, j'avais pas la fin. Je retire ce que j'ai dit, formidable.
1: Ah ouais.
3: En hibou, formidable.
2: On aimerait le voir d'ailleurs. On aimerait voir la transformation.
3: Bah, t'as les yeux, hein.
1: Ah ouais. Globalement, te cache pas, hein, t'as les yeux et le nez, hein.
6: Un bon nez, le hibou, là. Un bon gros nez, le hibou.
0: Voilà.
1: Allez, vas-y, toi. Allez, Thibaut. Alors, tiens, vas-y, Thibaut.
7: Moi, je vais vous répondre à cette question qu'on s'est tous posée, Maxime. Pourquoi le maillot jaune est jaune?
3: Ah, je sais, moi.
7: Ah, c'est fou, j'ai découvert ça. En fait, le Tour de France, il a été créé en 1903 par un journal qui s'appelait L'Auto à l'époque. C'est l'ancêtre de l'équipe, faut le savoir. Et en fait, ils se sont dit, comment on peut faire pour faire de la promotion de notre journal? Comment on peut être un peu partout en France?
3: Si je peux me permettre, surtout, c'est grâce à eux le jaune, mais surtout, ils se sont dit, il faut une couleur pour repérer quand le peloton passe. Alors, c'était moins au début, c'était 60, c'était pas 500 comme aujourd'hui. Mais il fallait qu'en un regard, bah, le monsieur dans son village, parce qu'à l'époque, c'était pas diffusé, c'était que dans passant dans le village, faut qu'il reconnaisse le leader. Donc, chercher une... Voilà. Une couleur qui flash.
7: Et justement, leur journal à l'intérieur, les pages, elles étaient jaunes. Et ils se sont dit, bah, pour faire un hommage à ce journal, qu'est-ce qu'on fait? Et ben, on met un maillot jaune en l'honneur, voilà, du magazine qui s'appelait L'Auto, qui est devenu l'équipe derrière ça. Donc voilà pourquoi le maillot jaune est jaune.
3: Il fallait qu'en un regard dans ton petit village, quand ça passait quand même à 60 km/h, tu repères le leader. C'est intéressant.
2: Ouais, c'est top.
1: Mais non, je dis ça, c'est top parce qu'en fait, il vient de faire mon info sans s'en rendre compte. Mon type, c'est normal.
7: Tu pouvais pas savoir que c'était ton info?
2: Non, non, pas le maillot. Mais moi, j'allais vous dire, bah, d'où vient le Tour de France? Bah, parce que c'est un journal qui était en galère, qui s'appelait L'Auto. Et du coup, ils ont fait une réunion. Ils ont dit, si on faisait une petite course de vélo, ils l'ont appelé Tour de France. Et ça a sauvé le journal. Et ce journal, vous n'allez pas en croire vos oreilles. Qui est devenu l'équipe, quoi. C'est fou, quoi.
7: Mais t'as vu, Max, moi, j'ai mieux raconté.
3: Voilà. Bah, vous savez quoi? Thibaut est passé avant. Ça veut dire qu'on va mettre un disque et t'as le temps du disque pour trouver une autre info.
2: Allez, ça marche.
3: Sur le Tour de France, on continue. On garde Maxime qui s'éclate, hein. Tu t'éclates, Maxime, hein.
4: Ah oui, là, les infos sont parfaites.
3: Et bah, évidemment. Et tu sais quoi? Je vous fais un petit cadeau, vous tous qui m'écoutez. Je repasse le jingle d'Anna Serena dans un instant.
0: Oh, génial. Ah,
3: restez là. Avant ça, on s'écoute Dr Yaro. Vous allez voir, il est charmant, il est secteur 2, il est très sympathique. On écoute ça et juste après, deux infos, il reste Rémi et moi sur le Tour de France.
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3: Oh Maxime, tu vas te régaler Maxime. Et tu vas te régaler Maxime, mon info que j'ai sur le Tour de France. 4 infos pour briller au dîner de ce soir, 4 fun facts. C'est Maxime qui va élire la meilleure ce soir. T'es d'où Maxime?
4: Je suis Clermont-Ferrand.
3: Ah bah il passe souvent le Tour à Clermont, hein. Clermont.
4: Ah bah oui, chaque année quasiment maintenant.
3: Eh bien sûr. Eh bah écoute bien Max, écoute mon info, comme ça je laisse un peu plus de temps à Rémi. Merci. Qui a quand même vu que Thibaut et Rémi avaient la même, ouais. Parce qu'on se consulte pas avant, oui. Ça veut dire que Rémi a le temps du disque pour en trouver une autre. On la découvrira dans un instant. Et quoi qu'il arrive, on sait qu'elle sera pas ouf. Avant ça, la mienne, elle est folle, Maxime. Si tu veux me donner le point tout de suite, tu le fais, comme ça je suis encore plus libéré.
4: Bah, je vais attendre un peu quand même.
3: Allez, on attend un peu quand même, y a pas de souci. Merci pour la confiance. Écoute bien, je vais vous parler du premier Tour de France. Le premier Tour de France, on en a parlé tout à l'heure, quelle année?
7: 1903.
3: 1903. La course a eu lieu du 1er au 19 juillet, et il y avait 60 cyclistes qui ont pris le Tour, d'accord? Et à la fin, il y a eu seulement 21 coureurs qui ont été autorisés à passer la ligne. Le vainqueur était français, Maurice Garin. Pourquoi il n'y avait que 21 coureurs, sachant qu'ils n'ont pas abandonné?
0: Ils ont tous été blessés?
3: Non.
7: Ils ont triché?
3: Oui.
7: Ah, il n'y avait pas les mêmes réglementations?
3: Pas du tout.
7: Non.
3: Il y avait les mêmes réglementations, sauf qu'évidemment, il n'y avait pas les caméras, il n'y avait pas les portables, je ne vous dis pas de la durée, mais en 1903, il n'y avait rien pour les suivre. Et qu'est-ce qu'ils ont fait, mes loulous? Arrivé à la troisième étape, il y a un train qui passait, tous les coureurs, enfin, à savoir 39 coureurs ont pris le train, les autres ont continué à vélo. Sauf que, ils n'ont pas une bonne idée, ils ont pris le train au hasard et ils sont montés dans le même train que l'organisateur du Tour de France.
0: C'est génial.
3: C'est fou.
4: Ah ouais,
3: et donc, à l'arrivée du train, ils sont descendus, ils ont dit, bah, éliminé. Ils ont éliminé 39 coureurs sur 60 qui ont voulu prendre le train, non pas faire la course loyalement.
7: C'est une belle morale.
3: C'est le dopage de l'époque, hein.
7: Oui, c'est ça.
3: À l'époque, c'était prendre le train. Et voilà, c'était encore plus simple, hein.
0: C'était un Ouigo, c'était quoi?
3: C'était un Ouigo. Oui. Et plus, tu te fais pas choper, tu le retrouves pas dans les urines, ça.
7: Ah bah, attends.
3: Un Ouigo, tu l'as pas dans les urines, hein. Bon, bravo à eux. Enfin, non, pas bravo à eux. D'ailleurs, je sais pas pourquoi je dis ça, mais je trouve que mon info est bien, donc bravo à moi.
2: J'ai une super info, je suis trop content, je l'ai trouvé là pendant la musique. Les copains, c'est connecté au Tour de France. Pourquoi dit-on pédaler dans la choucroute? Est-ce que vous savez?
7: C'est pas dans la spontane,
2: je sais. Ça n'est pas quand il passe en Alsace?
3: Non.
2: Ça aurait pu. Mais quand un coureur qui est mort, il pédale dans la choucroute, il est mort. Et ben, savez-vous qu'il y a quelques années, au début du Tour, justement, ce fameux 1903, t'as toujours une caravane, comme ça se fait encore maintenant, et la voiture, balai, celle qui fermait la course, c'était une voiture qui sponsorisait, donc qui était sponsorisée par une marque de choucroute. Il est marqué choucroute.
3: Et il pédale dans la choucroute, et quand les mecs, au fond.
2: Non, c'est quand les mecs étaient, malheureusement, ben, morts de fatigue, ils finissaient dans la voiture,
3: toujours aujourd'hui, mais elle est plus choucroute, quoi.
2: Elle est plus choucroute, quoi. Estampillée choucroute. Et donc, on leur disait, ben, tu pédales dans la choucroute, mon pote, c'est-à-dire que t'es dans la voiture.
3: Excellente info.
2: Oui, c'est super.
3: Et toi, tu sais ce qui te va, toi, le last minute?
2: Ah, mais c'est ma vie. C'est l'histoire de ma vie, ça. C'est comme les études. Hein. C'est le dernier moment.
3: Toi, t'es du dernier moment.
2: Ah ouais.
0: Pardon, mais la semoule.
2: Oui, c'est ça, moi, je
0: l'ai. D'aller dans la
3: semoule. C'est un autre tour. C'est un autre tour qui est le tour du Maroc. Et là, c'est sponsorisé par Garbit. Non, je sais plus.
2: Ouais, c'est ça, exactement.
3: Voilà, Tipiak. Donc là, c'était un côté semoule, quoi.
0: Très bien. On en apprend.
2: Ah bah attendez, on est là pour ça. Hein.
3: Maxime, quelle a été ton info ce soir? Tout le monde nous a écouté. Merci, vous écoutez aussi en podcast cette séquence. Quelle est ton info préférée sur le Tour de France?
4: Eh ben la plus originale, et je ne savais pas du tout, c'est pédaler dans la choucroute.
2: Yes. Oh là là là là.
3: Et je vais le dire, c'est largement mérité. Elle était super.
2: Ah oh, merci. Tu vois,
3: on me la fact-check hein, quand même. Hein, c'est le fact-checking. Elle est bonne.
2: Elle est bonne.
3: Oh, j'ai peur. En général, quand elle est bien, en général, elle est rarement vraie. Eh ben, elle est vraie. Bravo,
2: je suis
3: Rémi.
2: Content.
3: Tu prends un point, Rémi. Tu remontes à -3.
0: Oh. C'est bien.
2: Bravo Rémi, c'est énorme.
3: Oh, calme. Moi, je suis à 7, les filles à 6 et Thibaut à 1.
2: Oui, bah voilà. On va le remettre au rez-de-chaussée. Hein, Thibaut, 0, c'est bien.
3: Ah oui, bah non, mon pote, t'es marrant.
2: Ça me brise le cœur.
3: Là, c'est pas... Ah, t'es pas mort?
2: Je croyais vraiment que t'étais mort.
3: Je suis en train de revenir.
2: Ah, il repart.
3: Max, merci à toi, on a passé un bon moment, je t'embrasse fort.
4: Merci à vous, merci.
3: Je vous donne le thème de demain. Tu veux le thème de demain, Max?
4: Avec plaisir.
3: Personnage de Disney.
2: Ah, très bien,
0: cool.
2: J'adore.
3: Première apparition de Donald Duck, un 9 juin. Donc demain, on est le 9 juin, personnage de Disney.
2: Ok.
3: On parle du bac, on parle de plein de choses avec vous. On reste en direct, bien sûr. Il est à peine 17h, on est jusqu'à 19h avec DC's, notre invité ce soir. On est comme des fous. On écoute tout de suite Tame Impala sur Énergie. Dracula, belle après-midi.
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3: Merci de nous choisir pour terminer vos après-midi. J'espère que tout le monde va très très bien. On est là ensemble en direct sur Énergie avec Rémi, avec Oriane.
0: Oui.
3: Et avec vous tous. On parle du bac, je vous l'ai dit. J'ai plein de choses que je veux qu'on fasse ensemble ce soir. On a aussi un iPhone 17 à vous offrir.
2: Absolument.
3: Grâce à Toy Story, ça sort quand Toy Story?
2: Ça sort le 17 juin.
3: Le 17 juin,
2: avec l'énergie.
3: Un 17 juin, t'as jamais rien à foutre avant Toy Story.
2: Si je peux me permettre, le 17 juin, c'est l'anniversaire de ma femme, donc je vais quand même essayer de.
3: Hein, pardon. Tu l'amènes voir Toy Story, tu dis grâce à eux, j'ai gagné un iPhone.
2: Eh, tu sais quoi, j'avais pas d'idée de cadeau. C'est parti.
3: Toy Story.
2: Nickel.
0: Deux places.
3: Là, ils voudraient faire quelque chose d'extraordinaire. On a déjà eu la chance de faire l'an passé, je crois, sur Énergie.
2: Ouais,
3: c'était fou de pouvoir faire ça. Je suis très heureux. Pour la troisième année de suite, Énergie a lancé un énorme casting sur TikTok pour recruter son prochain animateur. Les autorités compétentes. À savoir, Thierry Lavignac. Ont sélectionné une personne qu'on va appeler là tout de suite et on va lui annoncer. Il ne sait pas que c'est lui ou elle, le grand gagnant ou la grande gagnante. 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Des centaines et des centaines d'entre vous se sont inscrits pour nous remplacer, pour me remplacer, pour prendre une place sur Énergie. Je trouve ça génial. Et une personne est tirée au sort. C'est la troisième année que ça arrive et donc la personne, elle ne sait pas. 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C'est génial. 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
2: Et qu'il réalise son rêve aussi, j'imagine.
0: C'est merveilleux.
3: C'est parti. J'appelle en direct.
2: C'est fou, en vrai.
3: En vrai, c'est génial.
2: Peut-être que ça lui change la vie.
3: J'espère. Lui améliorer, peut-être pas lui changer, mais que ça le fasse kiffer.
2: C'est énorme.
3: Des centaines de gens. Allô?
9: Oui, allô? Oui.
3: C'est Pierre-Alexandre?
9: Oui, c'est bien lui.
3: Pierre-Alex? J'ai une nouvelle pour toi.
9: D'accord, oui.
3: Ça va être trois mots. Bienvenue sur Énergie, Pierre-Alexandre. Ouais.

0: derrière toi, s'il te plaît.
1: Yes.
0: T'as pas fini de dire ça, tu vas voir le nombre de fois que tu vas dire ça sur l'antenne, mon Pierre Alex. Sinon, ça fait écho à l'antenne. Pierre Alex, trop content de t'entendre. Donc, t'es un nouvel animateur sur Énergie, je te l'annonce officiellement.
1: Bah, c'est incroyable, c'est un rêve de gauche qui se réalise, hein, comme on dit.
0: Je suis très heureux. Pierre Alexandre, explique-nous donc comment tu t'es inscrit sur TikTok. C'était ton rêve d'arriver un jour sur Énergie.
1: Eh ben ouais, c'est ça. Je me suis dit, tiens, c'est toujours un rêve de tout petit. Donc d'abord, j'ai fait un peu de communication. Puis après, je me suis dit, bah tiens, je vais faire une école de radio à Montpellier. Et puis je me suis dit, tiens, je vais tenter le coup encore cette année. Et puis ben, je reçois ton appel. Donc c'est que ça a matché, quoi.
0: C'est génial. T'avais déjà essayé les années d'avant?
1: J'avais fait l'année dernière, ouais.
0: Ah, génial. Et ben, on est content. T'as bien fait d'insister, Pierre-Alex. Ça veut dire que c'est important pour les gens qui nous écoutent et pour toi, bien sûr. On revient, mais que les gens comprennent. Tu vas vraiment avoir un contrat, un CDI, sur Énergie. Tu vas pouvoir rejoindre une des antennes d'Énergie et devenir animateur officiellement sur Énergie, mon pote.
1: C'est incroyable. Je pense qu'il va falloir un petit peu de temps pour réaliser, mais c'est fou.
2: On est collègues. Bienvenue, collègues.
0: Pour pas longtemps,
2: mais... Oui, mais le temps
1: que ça vaut. Je bientôt à Paris, alors.
0: Oui, bah arrive vite, quand même.
2: Arrête-toi.
0: Arrête-toi, quoi. Prends le train maintenant, quoi. Tu cherches pas un réalisateur, Pierre-Alexandre, par hasard. Pierre-Alex, faut qu'il rêve d'arriver sur Énergie. Je peux le comprendre, bien sûr. C'est qui tes artistes préférés?
1: Alors, en ce moment, j'aime beaucoup le Tame Impala Jenny.
0: Ah ouais, on l'adore.
1: On vient d'entendre, parce que voilà, j'adore. Et le nouveau Shakira est très très bien aussi, de la Coupe du Monde. Et étant grand fan de Toy Story, évidemment, le nouveau Taylor Swift est très très beau.
0: Bien sûr, dans Toy Story. Après, Poto, il y a une question importante, t'intègres l'énergie. Tu aimes Gims, hein?
1: Ah bah j'adore.
0: Ah bah vaut mieux, ouais. C'est super.
3: C'est Gims qui signe les contrats, donc vaut mieux.
0: Ah oui, c'est validé. Ah oui, pardon, je t'ai dit Thierry Lavenia, c'est Gims qui a validé ta machine. Ah oui, bien sûr.
1: En fait, je vais faire sa première partie au stade Pierre-Mauroy, ça veut dire là.
0: Ouais, c'est peut-être toi qui animeras la première partie. Hein. Pierre-Alexandre, pour les gens qui nous écoutent, comment ça se passe sur TikTok? Tu t'envoies une maquette, c'est ça? Tu montres ce que tu as envie de faire et ce que tu sais faire?
1: Bah, c'est tout à fait ça. Une petite vidéo, hashtag Casting Energy à surtout pas oublier, montrer un peu ce qu'on sait faire, dans sa cuisine, dans sa chambre, prendre un micro, une brosse à cheveux, peu importe, pour faire un micro et parler, montrer un peu sa créativité et surtout comment on est vraiment dans la vie et surtout mettre beaucoup de cœur et beaucoup de sourire et surtout de la passion, parce que je pense qu'on fait un métier de passion, donc voilà. Je pense que c'est tout. Beaucoup de motivation et voilà.
0: Eh ben écoute, Pierre-Alex, franchement, t'as l'air trop sympa. Je suis ravi pour toi. Je sens que ça te fait plaisir en plus et ça nous fait tous très plaisir ici en studio. On t'applaudit.
1: Oui,
0: nouvelle arrivant chez Énergie. Bravo, bravo. Oh, ça crie derrière toi, c'est qui?
1: C'est ma maman qui est là. Tu filmes ma réaction.
0: Passe-la moi, c'est quoi son prénom?
1: C'est Marie-Pierre.
0: Bah, passe-moi Marie-Pierre.
1: Attends, je te la passe.
4: Ils aiment bien les prénoms composés chez eux.
0: Ouais, j'ai vu beaucoup de Pierre.
3: Les mêmes initiales que Matt Pokora, il y a un signe. Hein.
1: Allô?
0: Marie-Pierre?
1: Oui?
0: Comment elle va, ma Marie-Pierre?
1: Elle est heureuse.
0: Eh ben, je suis très heureux pour toi, pour toute la famille et pour Pierre-Alexandre. Et en plus, j'ai une bonne nouvelle pour toi.
1: Hein. Ah, super, j'attends alors.
0: Eh ben, là, il va avoir toutes les places pour Marc Lavoine et tout. Tu vas tout avoir, là, je peux dire. Maintenant qu'il est chez Énergie, tu vas être de tous les concerts. Hein.
1: Ah oh bah super, comme quoi les rêves deviennent un jour réalité.
0: Eh ben je suis ravi pour
1: bravo,
0: vous.
1: Bravo, c'est en plus Énergie, c'est une super radio.
0: Mais bah franchement t'as bien raison. Et je suis ravi pour toi. Il va tout être contacté bien sûr pour tout ça. Et est-ce que tu peux me le repasser? Il va lancer la pub du coup, oui. Ça première. Hein.
1: Ah, oui, aussi, vive la radio Énergie.
0: Merci, gros bisous. Là aussi il va falloir qu'il prenne l'habitude.
1: Ma maman elle est à fond là.

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1: Hier de Monaco, ils savaient passer les choses. Ils peuvent pas doubler, mais il y a toujours des embrouilles à Monaco.
2: Ah, tu vois comme quoi il est pas si lisse. Enfin, on me disait, ouais, Monaco, vous allez voir.
1: Non, mais il est intéressant, mais c'est de la tactique, mais il n'y a pas de dépassement à Monaco.
2: Oui.
1: Et les deux qui ont essayé de dépasser, ils sont foutus au tas, les deux. Enfin, oui, ils ont mis l'autre au tas, mais tu peux pas dépasser à Monaco.
2: Bah, c'est trop, c'est pas. Bah, c'est des routes. C'est la route départementale.
1: Ah, bah, c'est comme la route des fruits et des vins.
2: Hein. Ah bah, c'est
1: tu fais gaffe, tu arrives en face, t'es obligé de voir, parce que le Plata n'est jamais loin. Déborah est avec nous dans un instant, on la prendra au téléphone 0870-4248 pour parler avec nous. Et faut jouer. J'ai un iPhone 17 à vous offrir.
2: Ah oui, enfin.
1: Je vais pas repartir avec, il me sert à rien. Donc je vous l'offre à vous, comme tous les soirs. Nouveau jeu dans un instant que je vais adorer. Et c'est Déborah qui va avoir la chance de jouer avec nous. Restez là. 17h18, on s'écoute du Gims. Belle soirée, on est sur Énergie. Je vous l'ai dit, on va passer un correcteur dans un instant.
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1: Merci d'être là sur Énergie. J'espère que vous allez bien. On est en direct avec vous, avec Oriane, avec Rémi, avec mon Thibaut d'amour. On est là tous ensemble, avec toute l'équipe aussi, bien sûr. À la Serena, la cellule fact-checking. Elle fact-check, elle fact-check, elle fact-check.
2: Ah, fait que ça.
1: Par exemple, je vais accueillir Déborah de Toulon et tu peux fact-checker.
3: Elle, elle vient de Toulon ou pas?
1: Elle vient bien de Toulon, elle s'appelle Déborah.
3: Okay,
1: ça va, Débo?
4: Oui, ça va, super, merci. Et toi?
1: Mais ça va très bien. Débo, je t'ai posé une question hors antenne, tu m'y as répondu. Tu ne le dis pas à la voix haute, bien sûr. Mais je t'ai demandé de parier sur Oriane ou sur Rémi. Donc tu ne me dis pas pour qui t'as parié, bien sûr.
4: Oui,
1: d'accord. Mais tu as parié pour un des deux. Puisque voici le nouveau jeu que je vais vous proposer, que j'ai appelé avec Thibaut, on a décidé de le nommer le Battle Quiz.
2: Oui, oh, voilà.
1: Parce qu'il y a un quiz, en même temps, c'est une battle.
2: C'est un brainstorm, hein.
1: J'aurais pu également l'appeler le Quiz Battle.
2: Bien sûr.
1: Mais je trouve que ça sonne moins bien. Donc, on est parti sur un Battle Quiz.
2: Pas mal. C'est le jeu du Battle Quiz.
1: Il l'a pris haut. Hein.
2: Non, il l'a pris.
1: Ah, les mecs, là, c'est Pierre Payenne. Hein.
2: Bah, il y allait.
1: T'es passé chez le
2: véto ou quoi, toi?
1: Non, bon, la vermifugée.
2: Oui. Ah, bah. C'est sur la fin, là.
1: Le principe est simple. Chacun votre tour, vous allez sortir du studio et je vous poser des questions pendant 45 secondes. Des questions de culture générale. D'accord? Vous essayez de répondre le plus possible. D'abord Oriane et ensuite Rémi. Ok, vous allez sortir tous les deux du studio, puis vous rentrerez un par un. Vous n'entendrez pas les questions de l'autre, parce que je vais vous poser les mêmes questions pendant 45 secondes. Et ensuite, l'un des deux aura plus de bonnes réponses que l'autre, et on espère que Déborah aura bien parié.
2: Attends, il a sa tête de Iri là. Regarde, il a sa tête, c'est du riant.
1: Ah non, c'est dommage, il nous a fallu les derniers jours pour trouver le jeu. J'adore ce jeu.
2: Bah oui,
3: ça peut être un peu humiliant, c'est-à-dire
1: pourquoi
3: que...
1: Non, moi je veux pas de jeu humiliant.
3: Ah non, mais humiliant, raison gardée. Genre, si tu.
2: Si je réponds moins que toi,
1: non, mais si tu avais l'habitude, je pense, c'est pas grave.
3: Non, mais bien sûr, amusons-nous.
1: Ça vous va? Non, mais l'important c'est qu'on s'amuse.
3: Ah bah non, mais moi je suis là pour ça, attends.
1: Ah bah non, je veux pas, attention, je veux que ça vous amuse. Je vous demande de sortir tous les deux.
2: Tous les deux?
1: Bah oui, parce que sinon t'entends les questions de l'autre.
2: Pas à l'abri de.
1: Oh là,
2: passer une tête à marre, hein.
3: Mais du coup.
2: Ah non, bah moi, mais Camille, pour revenir vite ou pas?
3: Si on sort tous les deux.
1: Ah oui, pardon, je pose des questions à personne. Non, Rémi sort, excuse-moi, je commençais avec Oriane, c'est idiot ce que j'ai dit.
2: Ouais.
1: Autant pour moi, pardon. Ah, c'est une première aussi pour moi. On se règle. Ah, il met du temps à sortir, mon Dieu, mais c'est fou, le syndrome du personnage principal. Il veut que sa sortie soit un moment, quoi. Sort, il veut créer un moment sur sa sortie, quoi. Mais je sors, hein. C'est fou, hein. Bon, Oriane, 45 secondes de questions, et je poserai les mêmes à Rémi dans un instant.
3: Bien entendu.
1: Déborah, attention, tu ne réponds à rien, bien sûr, c'est que pour Oriane. Top chrono. Non. Qui a été la première femme à recevoir un prix Nobel en 1903?
3: Marie Curie.
1: Bonne réponse. Combien d'os les requins ont-ils?
3: Do, 1.
1: 0. En quelle année le premier iPhone a été commercialisé?
3: 2001.
1: 2007. Quelle est la plus petite planète du système solaire?
3: Vénus.
1: Mercure. Quel spectacle de Broadway est le plus lucratif de tous les temps?
3: Chicago.
1: Le Roi Lion. Mmh. Quelle est la capitale de l'Inde?
3: Passe.
1: New Delhi.
3: Oui.
1: Quel est l'autre nom de la Joconde?
3: Mona Lisa.
1: Oui. Quel est l'animal le plus mortel au monde?
3: Le lion, l'abeille, le moustique.
1: Quelle est la température d'ébullition de l'eau?
3: 90 degrés.
1: 100 degrés. Quels sont les deux pays qui ont la plus longue frontière internationale commune?
3: L'Allemagne et la France.
1: Le Canada et les États-Unis.
3: Rien ne va.
1: Je posais 10 questions, mais peut-être que s'il va encore plus vite, j'aurai le temps de lui en poser plus. En tout cas, tu n'as que 2 bonnes réponses en 10 questions.
3: Ok.
1: On va pouvoir accueillir Rémi et je rappelle, à la fin, on saura pour qui Déborah a mis. Rémi, j'ai posé 10 questions. Alors, Yann, tu auras peut-être même le temps d'en avoir plus.
2: Ah, c'est en temps, c'est un 45 secondes.
1: 45.

0: secondes et je te pose les mêmes questions. Bonne chance, essaie de faire mieux Coréane. Toi, ton but, c'est que de faire mieux Coréane. Hein.
1: Ok.
0: C'est parti, top chrono. Quelle a été la première femme à recevoir un prix Nobel en 1903?
1: Marie Curie.
0: Bonne réponse. Combien d'os d'eau les requins ont-ils?
1: Ils n'ont pas d'eau.
0: Oui, bonne réponse. En quelle année le premier iPhone a été commercialisé?
1: 2007.
0: Bonne réponse. Quelle est la plus petite planète de notre système solaire?
1: Pas, la petite là, ah, je l'ai pas.
0: Vite, Mercure. Quel spectacle de Broadway est le plus lucratif de tous les temps?
1: C'est le plus lucratif, c'est le Roi Lion.
0: Bonne réponse. Quelle est la capitale de l'Inde?
1: Kuala Lumpur.
0: New Delhi. Quel est l'autre nom de la Joconde?
1: Mona Lisa.
0: Oui. Quel est l'animal le plus mortel au monde?
1: Le serpent.
0: Le moustique, on l'a dit dans l'émission, ah oui. Ça. Quelle est la température d'ébullition de l'eau?
1: 100.
0: Oui. Quels sont les deux pays qui ont la plus longue frontière internationale commune?
1: Le Brésil et la France.
0: Commune?
1: Je sais pas, je me suis perdu dans cette question.
0: C'est le Canada et les États-Unis. Je vais vous dire un truc, il avait tellement de bonnes réponses et dur, très dur. Bravo, poteau, le 2007 de l'iPhone et tout. Mais bravo, mais je t'explique un truc. Hein. Je me suis dit, on lui a donné les réponses, franchement, mais.
1: Non mais écoute,
0: jusqu'à Kuala Lumpur.
2: Et là j'ai dit non, on lui a pas donné
1: les réponses. Mais tu sais ce que j'ai cru moi? Que tu disais pas les réponses sont des réponses fausses. Je t'ai regardé, je disais mais c'est pas possible. C'est pas possible. Tu vois, tu disais pas donc, tu me faisais que des vannes.
0: 2007, le premier iPhone, t'as eu 6 bonnes réponses.
1: Non.
2: Oh, il en a eu 2.
3: Et j'ai même pensé, c'est pas si mal vu la dureté du machin.
0: Ah ouais?
3: Ah non, j'ai eu Mona Lisa, écoute, sur un malentendu.
0: Déborah, tu peux nous dire maintenant vote sur qui t'avais parié, je le sais moi.
4: Oriane.
3: Je suis désolée. Voilà.
0: Ah oui, tu vois les a priori.
3: Parfois je brille et ça n'est pas été le cas là, Déborah.
0: T'es tombé le mauvais mois même, Débo. Si tu nous suis tous les jours, ça fait un petit mois et demi que...
4: J'ai trop hésité, mais... fallait bien faire un choix.
0: Il est bien, ce
1: joueur. J'adore.
4: Je suis super triste, là.
0: Et vous ne savez pas à quel moment je veux quand même pour un iPhone 17. Vous savez quoi? Je suis désolé, Débo, tu pourras retenter ta chance. Vous nous rappelez.
3: Oui.
0: 0870 42 48. On refait une manche remet l'iPhone 17 en jeu. Vous voulez un iPhone 17, c'est le moment de nous joindre. 0870 42 48. C'est parti. On écoute avant ça.
1: Ah, là, il est pas content.
3: Oh, la madame, elle est mariée.
0: Moi, je l'annonce pas. Hein. Madame se marie sans moi qu'à Palerme. Vous l'annoncez, vous, ça m'intéresse plus, je donne plus l'heure.
1: Bah, écoutez, les copains, on va écouter Madame Combal, Dua Lipa, qui s'est mariée.
0: Madame Turner, je peux en entendre parler.
1: Oui, d'accord. Bon, ben voilà. Dua Lipa sur Énergie.
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0: C'est bon, la guitare est tout, c'est bon, allez. Houdini, elle a disparu de mon cœur, oui.
1: Quand je pense que c'est toi qui finis le titre à la guitare.
0: Ouais. Tu lui as fait ce cadeau. Après, bon, j'ai une Gibson à la maison. Que je te dise.
1: Ah oui, hein.
0: C'est comme ça, quand t'aimes la Zikas, j'ai un médiator aussi. Hein.
1: Ah, bah,
0: j'ai un médiator. Hein.
1: Et me dis pas que t'as un ampli Marshall.
0: Non. Ouais. Non.
2: Non. J'aime trop être ce gars qui refuse des impôts.
0: C'est que vous connaissez ma règle de vie. Hein. Oui. Première règle de vie, c'est pas les mères, pas les fringues, et on ne refuse jamais une impro.
2: Et l'emplacement aussi, mais ça c'est pour autre chose.
0: Ouais, ça c'est le commerce. Quand vous ouvrez un commerce, l'emplacement. Et on refuse pas une impro. Ouais. Quelqu'un qui vient vers toi et qui fait une impro, tu l'accueilles.
1: Ah oui.
0: Toujours, c'est la règle de base. On continue ce jeu, c'est un tout nouveau jeu. Le jeu s'appelle, c'est un jeu qu'on a fait avec Thibaut, le Battle Quiz.
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0: Le Battle Quiz, c'est maintenant. Je vais vous demander, je vous rappelle le principe. Je vous pose les mêmes questions pendant 45 secondes. Il faut répondre très vite ou passer quand vous n'avez pas la bonne réponse. Plus je pose de questions, plus vous avez des chances de marquer des points. Sauf que l'auditeur mise sur un des deux. Et il faut qu'il mise bien pour gagner un iPhone 17 grâce à Toy Story 5 qui sort le 17 juin.
1: C'est énorme.
0: Donc, je vais d'abord vous demander tous les deux de sortir Rémi et Oriane pour qu'on entende sur qui Christopher va miser. Ça va, Christopher?
8: Ça va et toi?
0: Trop bien, mon Christopher. Christopher, attention, ils quittent le studio les deux. Et cette fois-ci, c'est Rémi qui revient en premier. Alors, ils sortent tous les deux. Christopher, tu viens d'où, mon poteau?
8: Je viens de Laval.
0: T'as envie de gagner un iPhone?
8: Oui, j'ai envie de gagner un iPhone.
0: Tu vas peut-être le gagner. On a l'iPhone, on a D6 qui arrive aussi en direct, qui va chanter ce soir. On a que du kiff ce soir pour vous. C'est parti, tu mises sur Rémi qui a gagné la manche d'avant ou sur Oriane?
8: Je vais laisser la chance à Oriane. Je suis sur Ariane.
0: Et on va commencer par accueillir. Mais à partir du moment où tu parles plus, on est les seuls avec vous à la maison, dans la voiture, à savoir sur qui tu as misé. Eux ne le savent pas. Leur seul but, c'est de essayer de répondre le mieux possible aux questions. C'est okay. Parti, faites entrer Rémi. Rémi, c'est parti, bonne chance, 45 secondes de questions, top chrono. Quel était le nom de naissance de la légende de la boxe Mohamed Ali?
1: Ali?
0: Non, Cassius Clay.
1: Mais oui.
0: En quelle année le mur de Berlin est-il tombé?
1: 1993.
0: 89. Dans quel pays est né Che Guevara?
1: Cuba.
0: L'Argentine.
1: Oui.
0: Quelle est la capitale de Singapour?
1: Singapour.
0: Oui. Dans quelle ville chinoise a démarré la pandémie de Covid-19?
1: Wuhan. Ouais.
0: Aux échecs, dans quelle direction un fou peut-il se déplacer?
1: En diagonale.
0: Oui. Quel est le raccourci de la fonction coller sur les ordinateurs?
1: Coller?
0: Quel est le fleuve qui traverse Paris?
1: La Seine.
0: Oui. Quelle est la langue la plus parlée au Brésil?
1: Le portugais.
0: Oui. Combien de couleurs trouve-t-on dans un sachet de M&M's?
1: 3.
0: 6. Ouais. Quel pays...
1: Pas dingue là.
0: Ah, t'es passé un peu à côté là. On a 4 bonnes réponses. Oh, c'est déjà pas mal. 4 bonnes réponses, j'ai eu le temps de te poser 9 questions. Non. 1, 2, 3, 4, 5, 6, 7, 8, 9, 10 questions.
1: Ouais, tu vois, j'ai pas la moyenne.
0: Ah! On va accueillir Oriane, tu dis rien.
1: Ouais.
0: On va accueillir Oriane maintenant. Il est bon le petit, hein.
3: Ah non!
0: Mais il est bon. Donc reste bien concentré, hein. Focus. Après, on verra sur qui est-ce qu'il a parié. Bien sûr, puisqu'à la fin, il peut avoir parié sur la bonne personne. On va vérifier ça tout de suite, quoi qu'il arrive, je te pose les mêmes questions. Ton but, essayer de battre Rémi alors que tu ne connais même pas son score. Attention, top chrono. Quel est le nom de naissance de la légende de la boxe Mohamed Ali?
3: Je sais pas.
0: Cassius Clay. En quelle année le mur de Berlin est-il tombé?
3: Ah, 81.
0: 89.
3: 89.
0: Dans quel pays est né Che Guevara?
3: En Argentine.
0: Oui. Quelle est la capitale de Singapour?
3: Singapour.
0: Oui. Dans quelle ville chinoise a démarré la pandémie de Covid-19?
3: Pékin?
0: Wuhan. Ouais. Aux échecs, dans quelle direction un fou peut-il se déplacer?
3: À droite.
0: En diagonale. Quel est le raccourci de la fonction coller sur les ordinateurs?
3: Pomme V.
0: Oui. Quel est le fleuve qui traverse Paris?
3: La Seine.
0: Oui. Quelle est la langue la plus parlée au Brésil?
3: L'espagnol? Le portugais, mais non!
0: De combien de couleurs trouve-t-on dans un sachet de M&M's?
3: 5.
0: 6. Quel pays a offert la statue de la liberté aux États-Unis?
3: La France? Ouais, bon. Le portugais, je le savais, hein. Excusez-moi.
0: Je vais accepter la France, c'était vraiment sur le gong, mais t'es allé vite, donc on a pu poser une question de plus qu'à Rémi. Ce qui monte ton total à 5. Rémi a fait 4.
3: Mais non.
0: T'as battu Rémi.
3: Toi aussi, tu t'es planté, t'as dit espagnol?
1: Non, ça j'avais, non. En portugais, on y était là.
0: Christopher?
8: Oui.
0: Rappelle-nous sur qui t'avais parié?
8: Sur Ariane.
3: Le mur de Berlin, c'est vraiment le stress.
0: 89, ouais, alors tu es Che Guevara Argentine, c'est pas si simple, c'était piégeux.
3: Ouais, c'était piégeux. Non, mais je savais pour le mur de Berlin et le Brésil, mais bah dis donc.
0: Aucun avis Wuhan.
1: Elle a échappé. Ouais.
0: Wuhan et Cassius Clay. Mais comme c'est marrant parce que moi, il y en a que j'aurais pas eu, mais alors le Cassius Clay, je l'avais tout.
1: Ah oui, oui. Ouais, non, mais je suis d'accord.
3: Ouais, je suis moins boxe, hein.
0: Ouais, mais c'est même plus que boxe, oui, une icône quand même.
3: Bien sûr.
0: Bon, en tous les cas, ça veut dire que c'est gagné pour toi. On est très heureux. Bravo, mon pote.
8: Là, je suis content, merci Ariane.
0: iPhone 17 pour toi et tous les soirs. Faut faire ce jeu, il est génial.
1: Ouais, il est
0: jeu.
1: Trop bien.
0: Hein?
1: On aime bien, non?
3: J'adore.
0: J'adore à pouvoir changer, à pouvoir tester Anna, à pouvoir tester Johan, on va se régaler. Reste avec nous, on va s'écouter un peu de Shakira. Il y a DC qui arrive dans un instant et qui va chanter en live. Vous vous rendez compte? DC sera là.

0: obtenir les notes qu'il vous faut au bac. On a un correcteur de philo dans un instant en direct avec nous, bougez pas.
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0: Eh ben voilà, tiens, vous êtes fan de Michou, vous êtes sur le point de passer votre bac, peut-être vous êtes en plein dedans, vous êtes aussi des parents qui vous dites tiens, comment je peux aider mes enfants à avoir des bonnes notes au bac. Ça arrive dans quelques jours, le bac, ça commence le 11 juin. Le 11 juin, pardon, écrit de français pour les premières. Puis ça continue, bien sûr, vous connaissez les épreuves, vous n'avez pas besoin de moi. Dans un instant, on va vous donner des idées pour réviser, mais surtout, des petites techniques, j'espère, d'un correcteur de copie, puis des années de philo.
4: Alors, pour philo, en plus, ouais, c'est top, parce qu'on ne sait jamais où on va avec la philo.
0: Donc, de 1, il va nous dire un petit peu voilà, ce qui, selon lui, pourrait tomber ou pas. Enfin, on va lui demander, puis peut-être qu'il sait, peut-être qu'il ne sait pas. Et surtout, peut-être des petites astuces pour gagner le point qui peut faire la diff en tant que correcteur. On parle de tout ça dans un instant, le temps d'écouter Shakira, Shakira.
5: Si.
0: Dai Dai. Et Dai Dai. Attends, c'est bien que tu l'as écrit pour moi, ce morceau, Shakira. Tu vois pas que t'es dans ma tête. Bon sang, je transpire pour toi, je vis pour toi, Shakira. Dai Dai, comme par hasard, tu changes 11 lettres, ça fait combal. Je sais bien que t'as que moi dans la tête, bordel.
4: Allez, on écoute ça sur Énergie, quasiment 18h.
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0: Daya, Daya, Bingo, j'adore.
5: Très kiffant.
0: Bingo.
5: Bingo,
0: j'adore. C'est le morceau de la Coupe du Monde, hein.
6: Ouais,
0: c'est
6: oui.
0: Dai Dai, là. Hein. C'est Waka Waka, hein. Il y a eu Waka Waka, maintenant il y a Dai Dai.
4: Ouais, mais c'est comme quoi, faut toujours répéter le truc, c'est pour la Coupe du Monde. Dai Dai, Waka Waka.
0: Mais non, non, là tu fais une connerie. C'est le début, d'ailleurs, de Waka Waka. Je peux pleurer à chaque fois. Je sais pas pourquoi ce début, il est. Je trouve qu'il vient de trop puissant. Pas ça, pas du Jérilou, là. Vous allez voir, là, ce qui arrive. Elle, quand elle rentre dans le morceau, c'est une dinguerie. C'est. Il y a qu'une Shakira, hein.
4: Ah, ça.
0: Là, j'adore.

0: truc. Ouais. Elton la gagne.
1: Ah non, elle était pas descendue du bus, mais. En tout cas, elle donne envie. Mais visiblement, ils étaient sur autoroute FM dans le bus, et ils étaient sur autre chose et ils sont jamais descendus du bus. Il y a Gilles qui est avec nous, ça va Gilles? Gilles, vous allez bien? Ah, j'entends pas Gilles.
2: Le Gilou!
3: Gilou!
1: Est-ce que Gilles est là?
0: C'est un test, ah, peut-être, pour voir comment on réagit. Wow. C'est un test de prof.
4: Non. Ah, ah,
1: Gilles. Ouais, oui. Gilles, je vous entends, vous êtes là?
4: Ouais. Ouais, je suis là.
1: Gilles, on peut se tutoyer?
4: Allez.
1: Avec plaisir, c'est gentil. Gilles, tu es prof de philo.
4: Eh ouais.
1: En région parisienne, au lycée Louis Armand.
5: Très bien.
4: Voilà.
1: Et je suis très content de t'avoir déjà. Merci de prendre quelques minutes pour aider les futurs bacheliers qui nous écoutent là dans quelques jours. Et aussi parce que tu es correcteur de copie du bac depuis 25 ans.
4: Oui, bah, comme tous les profs de philo, hein, on n'y échappe pas tous les ans au collège de bac. Voilà, effectivement.
1: Ça a l'air de t'emballer.
4: Ouais. Non, non, mais ouais, c'est-à-dire il y a peu de surprises. Dans les autres disciplines, ça peut tomber des fois avant, là, c'est toujours.
1: D'accord, donc tu nous apprends déjà quelque chose. Donc tous les profs de philo sont correcteurs du bac. Ce n'est pas le cas des autres matières. On va essayer d'avoir des correcteurs tous les soirs. Alors déjà, question de l'équipe, vous étiez comment en philo? Moi j'étais 10, 11, je crois que j'ai eu 11 au bac.
5: Ouais, moi aussi je crois, au-dessus de la moyenne, mais pas dingue. Pas mon truc.
0: J'étais pas folle, j'ai eu 7, coef 7, quelque chose comme ça. J'étais en bac littéraire et je me suis loupée le jour du bac.
1: Alors,
4: bête. Pas réussi.
1: Gilles, j'ai une question pour toi, pour démarrer. Ouais. Gilles, combien t'as eu au bac de philo toi?
4: 6.
1: Non, tu me fais une blague.
5: C'est encourageant.
4: Non. 6, coef 7. Eh ouais.
1: Mais parce que t'étais pas très bon en philo au lycée?
4: Mais si, c'est un accident. Enfin, très bon, j'en sais rien. Oui, ça me plaisait déjà. J'étais déjà pris en prépa, là. Et puis, j'ai fait un hors sujet. Écoute, comme quoi, ça arrive à tout le monde et on va pas rater sa vie parce qu'on a fait une petite courte performance.
1: Alors, j'ai une vraie question, du coup, puisque tu nous dis, tiens, j'ai eu un accident. Alors, est-ce que tu peux expliquer au mieux pour les gens qui nous écoutent, comment est-ce qu'on peut éviter cet accident, toi, en tant que correcteur?
4: Comment éviter les accidents? Bah là, moi, j'ai fait un hors sujet. Voilà. Aujourd'hui, pour éviter le hors sujet, il faudrait vraiment le truc à faire, c'est pendant 20 minutes. Les 20 premières minutes, vous oubliez votre cours. Bon, pour certains, ça sera pas dur. Mais le plus gros défaut aujourd'hui, où il y a toutes les fiches, les YouTube, les machins, c'est que les élèves se jettent sur leur cours comme la misère sur le monde pour réciter leur cours dans l'ordre, quel que soit le sujet. Donc, en fait, pour éviter ce fameux hors-sujet qui, moi, m'a fait un accident, essayez de vous poser la question vraiment pour vous. Voilà. Par exemple, moi, j'avais donné au bac blanc, mon bonheur ne dépend-il que de moi? Bah, posez-vous la question, au départ, essayez de vous réapproprier le truc au lieu de vous jeter sur votre fiche comme la misère sur le monde. Se réapproprier un peu le sujet pour pas tout de suite faire de la récitation hors sujet. Voilà, c'est le plus gros risque. Hein.
1: Donc ce que tu dis en fait, Gilles, et c'est génial de l'entendre, c'est que toi en tant que correcteur, et ça vaut pour toi, t'as envie d'avoir quand même quelqu'un qui a réfléchi, qui a son analyse avant juste de dérouler, et ce qu'il faut aussi quand même pour avoir une bonne note au bac, les éléments de langage et surtout les citations, les auteurs. Tu l'attends aussi, mais d'abord t'attends qu'il y ait quelqu'un une vraie réflexion.
4: Ouais, alors même pas. Hein. Je vais vous dire que les citations, c'est pas terrible. Moi, avec mon fameux, j'avais 25 citations par cœur. Du coup, comme je voulais pas avoir travaillé pour rien, j'ai essayé de les recaser les 25. Bon, c'était pas une bonne idée. Manifestement. Et ça peut alors. Mais tout.
1: Ah, et ça coupe beaucoup, malheureusement. C'est le moment où on avait le secret. Après, les profs de philo, ils sont souvent un peu dans les bois, tranquilles, il n'y a pas de wifi, ils sont dans leurs livres, hein, les gars, hein. Donc c'est normal, hein. C'est horrible parce que c'est vraiment. C'est... Et le secret pour avoir 20, c'est. On va essayer de revoir. Attends, Gilles est de retour, je crois.
4: Allô
1: ouais, ça y est, on entend ça un peu plus.
4: Je suis sorti de ma cabane, là. C'est parce que je suis parti dans la forêt. Comme Thoreau, un philosophe américain.
1: Ouais. Les citations, il aimait. Voilà. Bien sûr. J'ai une vraie question. Est-ce que tu as déjà mis 20 à quelqu'un?
4: Exactement.
1: Au bac, tu as déjà mis 20?
4: Il y a 2 ans, j'ai mis 20 au bac à une copie qui n'avait aucune référence.
0: Oh, voilà. Génial!
5: Bravo!
4: C'est comme je vous disais, c'est ce que je vous disais là, quand j'étais dans ma cabane. On n'est pas sanctionné s'il n'y a pas d'auteur. Voilà. Mais le problème, c'est que beaucoup d'élèves, ont moins l'habitude, ils ont 17 ans, on n'est pas forcément très mûrs. Donc là, les auteurs, ça peut aider, mais une copie peut très bien bien problématiser, raisonner, puis avoir une très bonne
5: note.
4: En fait, voilà, alors, demande juste est-ce qu'il y a un peu de travail. Vous savez, il y a toujours le mythe de j'étais inspiré, j'ai pas inspiré, c'est du génie, c'est du talent. Avec, mais c'est, faut d'abord que le correcteur voit qu'il y a un peu de travail, un peu d'effort quand même. Et là, vous aurez au moins la moyenne. Enfin voilà, le, vous savez, le mythe du cancre qui a dit le courage, c'est ça qu'aurait eu 20.
1: L'audace, c'est ça.
4: En plus, oui, le sujet change toujours. C'est le culot, l'audace, le talent. Voilà. Bon bref, donc ça, c'est pisté. Hein. C'est le dieu des cancres. Voilà, encore une très bonne note. Mais voilà, faut montrer qu'il y a du travail. Quoi. Voilà.
1: Alors, dans les sujets qui pourraient peut-être sortir, mais en tout cas, je vais vous poser une question, l'équipe, toute simple. Une vie heureuse est-elle une vie de plaisir? Auréane, tu répondrais quoi? Et on a Gilles, correcteur depuis 25 ans de bac. Qu'est-ce que tu réponds à ça? Une vie heureuse est une vie de, est-elle une vie de plaisir? Auréane.
0: Oui. Thèse, mais pas que. Antithèse. Il faut aussi des frustrations.
1: Rémi, tu dirais quoi? Moi, je citerai le grand poète Herbert Léonard pour le plaisir.
5: Bien sûr.
1: Après, c'est que moi. Hein. Ah tiens, excuse-moi de te couper, Rémi. Gilles, s'il y en a un qui fait une blague comme ça, qui cite Herbert Léonard, est-ce que c'est négatif ou est-ce que ça peut te faire rigoler?
4: Si elle est drôle, ça peut me faire rigoler. Faut... Alors, faut que ça soit drôle. Hein. Faut éviter d'avoir un ton un peu suffisant comme ça. Faut éviter d'avoir l'air quand même de manquer de respect pour le.
1: À éviter pour l'arrogance.
4: Le... Ouais, voilà, l'arrogance, c'est ce qui passe le plus mal, je trouve. Même une bonne copie, quand le gars fait un peu prétentieux, ça passe mal. La philo, surtout que c'est le doute, s'en mettre en question. Faut toujours être un peu nuancé là. Si vous voulez gagner des points sur le style, c'est toujours on pourrait penser. C'est qu'il semble que un peu prudent dans vos formulations et pas ça c'est pas ça faux, moi j'ai raison, toi t'as tort, enfin des trucs comme ça, ça passe pas.
1: Ça et voilà. Gilles, je voudrais te remercier parce qu'en 6 minutes t'as donné, franchement c'est exactement ce qu'on voulait, pas plus, c'est plein de petites clés que si vous êtes demain devant votre copie, pas d'arrogance, pas obligé de citer, bien réfléchir un petit quart d'heure, 10 minutes avant de se lancer et nourrir un peu sa réflexion, pas être arrogant, tu vois, c'est un vrai truc.
5: Bien sûr.
4: Ouais, franchement.
5: Pour le préciser, au début de la copie, tu mets je ne suis pas arrogant.
1: Non, mais nuancer son propos et tout, c'est important.
4: Je ne suis pas d'arrogant, mais.
1: Et Gilles, franchement, un immense merci, Gilles, pour tous les conseils. J'espère que ça va aider des gens là qui nous écoutent. On va s'écouter, nous, Vita, ça fait mal. Et là, pareil, hein. Gilles, t'as 3 minutes, t'écoutes le morceau et après, on veut vraiment un débrief complet de la copie, d'accord? Tu seras interrogé.
4: Très bien.
1: Allez, c'est parti, écoute bien et dans un instant, on verra ce qu'en dit notre prof de philo.
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1: Il est quasiment 18h, il y a D6 qui va être notre invité. Vous vous rendez compte ce que je dis? Il y a D6 qui va être notre invité. D'idée, elle va venir dans notre studio non climatisé. Faut le prévenir, hein.
5: Oui, il faut le prévenir qu'ici c'est un peu trop vicieux.
1: Ah oui, il faut près d'une serviette.
0: Qu'ils mettent un Marcel en dessous, qu'il ait des couches enlevées.
1: Ah
0: oui,
1: là, faut y aller. Bah, après, on peut faire un gommage. Hein. Ah non, on est capable. J'ai du savon noir dans le sac. Hein. J'ai mon gant, j'ai tout ce qu'il faut, les mecs. Attendez, je veux juste reprendre Gilles, qui, je rappelle, est prof de philo et correcteur qui a écouté donc Vita. Pardon, ça fait mal. Juste comme ça, en philosophiquement, un petit débrief, Gilles.
4: Bah, ça fait mal, hein, philosophiquement, d'écouter. Qu'est-ce que bah, on est franchement parce que sur le plaisir là. Ça fait, on se demande de qui elle parle, si elle parle d'amour ou pas.
1: Elle parle d'amour, bien sûr.
4: Et ça rappelle Schopenhauer qui disait que dans la vie il y a que de la douleur et le plaisir n'existe pas et que le plaisir c'est juste la disparition de la douleur.
1: Ah, il n'était pas forcément feel good, hein, Schopenhauer.
4: Non, il était pessimiste, hein, c'est le nom de sa philosophie, donc voilà. Bon.
1: Ouais. Franchement, c'est passionnant. Merci Gilles. Non, mais en vrai, c'est passionnant d'avoir un prof de philo comme ça toute la soirée. J'ai aucun pote prof de philo, comme vous le savez.
5: Hein. C'est vrai, quand on peut tout débriefer, tous les petits trucs de la vie.
1: Les situations génial. Comme ça et tout, j'adore Schopenhauer. C'est énorme, je croyais que c'était un pilote de Mercedes. les copains, Alex Warren va arriver dans un instant. D'ici, je vous l'ai dit, c'est notre invité. Tous les soirs, on passera un correcteur ou une correctrice, bien sûr, qui pourra nous donner des petits assets comme ça, des petites choses qui font la différence. Canon. Pas l'arrogance, tu ne sais pas en apprenant ta copie. J'espère que ça va vous aider. On est dans le serviciel, nous. Hein. Bon, avant ça, je voudrais vous donner, je voudrais parler de Décathlon. Vous connaissez Décathlon?
0: Bien sûr.
5: Un peu à fond la forme.
1: Marie-Charlène, tu connais Décathlon?
3: Bien sûr.
0: On n'est jamais déçu par Décathlon.
1: On n'est jamais déçu. Je suis d'accord. J'adore. C'est vraiment une de mes marques préférées.
5: J'avais oublié, pardon, ce petit xylophone là.
1: Et là, en tout cas, on a Marie-Charlène avec nous.
3: Bonjour.
1: Eh oui,
3: on est... Salut tout le monde.
1: On est écouté par les Marie-Charlène.
3: Eh oui.
1: Très fier de ça, merci. à la cour. Marie-Charlène, merci d'être là. Je vous sers un petit macaron.
3: Bien sûr.
1: Avec grand plaisir. Prenez place autour du Earl Grey. Attention de ne pas manger la chemise d'Oriane qui n'est pas un macaron. Hein.
0: C'est
1: un pas
0: de chemise. Non, c'est assumé prendre Marie-Char.
1: Marie-Char. Oh, magnifique. Bon, les copains, pourquoi je vous parle de Décathlon? L'enseigne a récemment été détrônée. Elle n'est plus l'enseigne préférée des Français. Alors attention, je leur fais pas de mauvaise pub parce qu'ils sont quand même deuxièmes et c'est énorme. Depuis des années, ils sont premiers, ils ne passent que deuxièmes. Quelle est la marque? Tout mélangé, hein. Ça peut être alimentaire, ça peut être sportif, vêtements. Quelle est la marque préférée des Français?
5: Moi, je vous proposerais bien Action, monsieur Combal.
1: Non.
0: Le Roi, Merlin.
1: Non. Numéro 3, la Fnac.
5: Ah ouais.
1: Numéro 2, Decat. Numéro 1, Picard.
5: C'est énorme, Picard.
1: Picard, c'est énorme, ils sont trop forts.
5: J'ai découvert ça récemment, je connaissais pas. C'est fou.
1: Pardon, meilleur business plan. Oh, 8 congélos à dégivrer une fois par an, mec, c'est le meilleur. Non, mais tu vois, t'as pas à mettre moyen, tu fous tout dans les congélos, y'a rien à laver. Et c'est max.
0: Tellement bien organisé, c'est fait par des toquets, légumes verts, légumes bio, soupe. Purée. Pardon,
1: t'es jamais déçu par Picard, hein, tu prends. Chaque fois, tout le monde dit, c'est quoi ça? Bah, ça, c'est Picard, les petits fours, c'est Picard, ouais. Hein. Vas-y, les glaces, les jeux coco givré, tu prends celle de Picard, vous y allez de ma part, hein. Les yeux fermés. La coco givré?
5: Ouais.
1: Ah, extraordinaire, chez Picard.
5: Tu sais où ils sont stratosphériques? Sur la galette des rois. La galette des rois, tout le monde te dit, attends, c'est quoi ta galette des rois? Eh ben, c'est souvent une Picard.
1: De toute façon, la galette des rois, les pâtissiers, plus ils font compliqué, ils commencent à faire des trucs qui, à un moment donné, arrêtent.
5: Ouais, c'est bon.
0: Mais même en tant que parent, t'as pas le temps, t'as envie de nourrir, entre guillemets, correctement tes enfants. Tu fous 3 brocolis bio dans le micro-ondes, tu décongèles, tu mets de la crème fraîche, t'as fini d'être bon parent. C'est
6: pas sûr quand même. Parce que tu me vois là que tu fous 3 brocolis, tu les fous dans le micro-ondes avec de la crème fraîche et t'es un bon parent. On l'assure quand même. On a creusé un peu.
1: Non, mais attends, on va voir. Bien sûr, t'as raison, Marie-Charlène. Nous, on va juste appeler les services sociaux. C'est pas à nous de prendre la décision. Ce que tu nous décris là comme une belle soirée à la maison, moi, me sonne pas ouf.
0: Non, mais c'est vrai qu'ils achètent pour toi le légume. Ils l'épluchent, ils le coupent et tu n'as rien d'autre à faire que décongeler. C'est quand même dingue.
5: Ah, oui, c'est le concept. Tu rajoutes là-dessus un croustibat, t'es droit du pétrole. Hein.
0: T'es
1: la mère de l'année, là. Ah ben non, mais t'es élu mère de l'année, on t'appelle au maternel, hein. Excusez-moi. Ouais, vous avez fait des brocolis congelés avec d'un croustibat. Ben venez, il y a Marie Portolano qui vous attend, venez témoigner demain. On annule Anna Roy. Hein. Alors, on annule l'obstétricienne. Non, vous venez, là, on parle que de vous, on fait une spéciale tout le matin, hein, sur votre plat, là, c'est une spéciale pour vous dans la maternelle.
0: Mais vous mettez pas de la crème fraîche sur tous les légumes et vous donnez à vos enfants?
5: Non, mais en
0: coupant un peu.
5: Non.
3: Avec le ketchup, ça passe bien aussi.
0: Bien sûr. Voilà, Marie-Charlène.
1: Bon, Marie-Charlène, Oriane, tout le monde, avant d'accueillir d'ici, petit questionnaire. Je vous donne une catégorie, 3 choix. Vous me dites la marque que vous préférez.
5: Ok. Oui.
1: D'accord. Il y a peut-être des marques encore mieux que je vous cite pas. Je vous donne 2 choix dans 3 marques. Je commence avec toi, Oriane.
0: Oui.
1: Gâteau d'apéro, Apéricube, Curly ou Pringles?
0: Apéricube.
5: Et moi, je partirais sur
1: le. Non, mais je te pose une autre question, mon
5: très bien.
1: Rémi, pour boire une bouteille d'eau, cristalline, Vittel ou Evian?
5: Oh, Evian.
0: C'est chic, hein?
1: J'aime bien. Ouais. Marie-Charlène, pour un burger, McDo, Burger King ou KFC?
3: McDo.
1: Ok. Ah ouais. On ne juge pas, hein?
0: Non, c'est
3: magique.
1: Bar chocolaté, Oriane, Mars, Twix ou Nuts?
5: Nuts. C'est niche, Nuts.
0: Le Twix, ça.
1: Le Twix, très bon choix.
0: Oui.
1: Rémi,
5: ouais.
1: Ta marque de fromage, Caprice des Dieux, Babybel ou L'Air d'Hammer?
5: Caprice des Dieux.
0: Ah, 100 fois.
1: Bon, ouais, je comprends. Charlène, Marie-Charlène, le Disney, Le Roi Lion, Petite Sirène ou Aladdin?
3: La Petite Sirène.
1: Il est bien ce jeu, non?
5: Ouais, c'est bien.
1: Allez, dernier tour, parce qu'après il y a D'ici qui arrive. Hein.
0: Allez.
1: Oh, dernier tour. Oriane, pour une glace, Magnum, Cornetto, Häagen-Dazs.
0: Ah, t'as pas les parfums? Parce que c'est pas pareil. Non mais excuse-moi.
1: Que tu choisis ton parfum, la marque quoi.
0: Et Cornetto, parce qu'il y a la petite surprise au fond.
5: Ah ouais.
6: Mec, tu connais, c'est du chocolat.
0: Oui, je suis surprise à chaque fois, c'est ça qui est dingue.
1: T'es fou du chocolat.
0: T'es fou. J'ai 38 ans dans les pattes.
1: Rémi.
5: Ouais.
1: Bon bec, Tagada, Dragibus, Carensac. Carensac, tu quittes ce studio.
5: T'as que ça à me proposer là. Ouais. Bon bah Dragibus, hein.
1: Dragibus. Et Marie-Charlène, t'es peut-être la plus dure. Marie-Charlène, pour un fruit, fraise, mangue ou pêche?
3: Mangue.
0: Ouais.
1: Ah, c'est bon, t'es ma go, Marie-Charlène. Allez, soirée, c'est ce qu'on écoute tout de suite. On reste ensemble sur Énergie. Et d'ici, ils arrivent dans le studio juste après.
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1: Alex Warren, dans un instant, c'est canon, c'est ce qu'on vient d'écouter. Mais dans un instant, les amis.
5: Ah oui.

0: arrive 0870 42 48 pour nous joindre. À tout de suite.
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0: Jessis est notre invité dans quelques secondes. Il sera avec nous dans le studio. Il va chanter en live aussi. Vous pouvez lui poser toutes vos questions, quoi que ce soit. 0870 42 48. On a aussi deux vérités à mytho qui vous permettra de gagner un cadeau. Bref, je ne sais pas comment on va tout faire. On va essayer de tout faire jusqu'à 19h. En tout cas, on est en direct avec vous avec le son de Comme Caroline. C'est Zao avec MC Solar qui passe une petite testasse à la fin. Ratez pas la fin, sinon vous ratez MC Solar à la fin. Restez avec nous en direct, 18h15, belle soirée.
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0: Oui, ça y est, je sais que vous l'attendez, il est là en direct avec nous dans le studio. Jessis est là. Oui, merci. Alors, première chose, comment vas-tu? Je sais que en ce moment, il va y avoir la tournée des Zénith, on va annoncer les dates bien sûr, mais tu fais tourner des festivals et notamment Wheel of Green samedi.
2: Ouais.
0: Et je sais qu'on a vu, on voit les images de partout, puisque t'as rejoint Théodore, vous chantiez tous les deux. Déjà, vous étiez tous les deux programmés le même jour.
2: Ouais.
0: Et t'as rejoint le soir Théodora pour faire Mélodrama.
2: C'est ça, à 23h. Et du coup, bah, comme on peut l'entendre, j'ai plus de voix.
0: Wow.
2: Non, mais c'était incroyable. C'est-à-dire que c'était là. J'ai quand même fait des titres forts dans ma carrière, mais celui-là, c'est.
0: Ah bah là, oui,
2: on s'entendait pas chanter. En fait, j'entendais pas ma voix et j'entendais pas la voix de Théodora.
0: Je sais que tu vas être obligé de faire comme les Beatles qui ont arrêté les lives à cause de ça, tu savais?
2: Ah ouais?
0: Les Beatles, ils ont très vite arrêté les tournées parce qu'en fait, ils ne s'entendaient pas chanter. Et du coup, ils ont dit, bah, on arrête, on peut pas chanter sur scène, on s'entend pas. Vous allez finir comme ça, tous les deux.
2: Je pense qu'il y a de la marge, hein, pour les Beatles.
0: Je suis en train de te dire que t'es John Lennon.
3: Jessis, prends le compliment, mais c'est fou de pas le prendre.
2: Je prends.
0: Jessis, deux victoires de la musique 2006 et 2026, bien sûr, pour cet album qui, on s'en rappellera pas, le nom de l'album. Bah, visiblement, on va s'en quand même.
3: Ouais. Je crois que Bruno Ballon est parti pour s'en rappeler un moment.
0: Parce qu'il y a Mélodrama, il y a plein d'autres titres. Ce soir, c'est Try que tu vas chanter.
2: Ouais.
0: J'arrive pas à le dire.
2: Try.
0: Ouais, t'as vu, ça sonne mal chez Mouto.
2: Non, mais moi aussi, hein, Try.
0: C'est bizarre, j'arrive pas à bien le sortir. En tout cas, c'est le live qu'on aura tout à l'heure. Et ça part en tournée des Zéniths.
2: Exactement. Ça fait longtemps que j'en ai pas fait une. Je crois que la première que j'ai faite, d'ailleurs la seule que j'ai faite avant celle-ci, c'était sur mon premier album Le Poisson Rouge.
0: Ah oui.
2: Sauf que c'était pas la même ambiance. On débarquait à 100 avec tous les mecs du Tchekar et tout. C'était pas pareil, les gars.
3: Maintenant, c'est un autre délire. Ah, bien sûr.
2: Mon équipe technique.
0: C'est ma DA.
2: Exact.
3: Voilà, c'est ma DA. Choisis ma DA, quoi.
0: Donc ça commence le 2 décembre à Toulouse.
2: Ouais.
0: Après, il y a Montpellier, Lyon. On peut retrouver bien sûr toutes les dates. Vous les trouverez facilement. Tout le mois de décembre, ça part à Rennes, à Genève. Ça va jusqu'en janvier 2027 à Nantes. Il y a toutes les dates que vous trouverez facilement. Mmh. Et puis, tournée de festival cet été. Il y en a d'autres.
2: Il y en a d'autres. Le Mars Attaque bientôt. Je vais au Franco de Montréal. Je fais les Vieilles Charrues. Qu'est-ce que je fais d'autre? J'ai oublié. Mais genre, je crois que tous les week-ends. Cet été, je suis en festival.
0: Bah, il y a camomille au miel, hein.
4: Ah ouais. Et attends, il y a un petit au fond, hein, les petites pastilles au fond, là. Ouais,
2: exactement.
0: Ah ouais, tu connais pas la voix. Il est où ton trophée? Où est-ce que t'as mis ta victoire de la musique? Ta victoire qui rejoint la première que t'avais eue en 2006. Ouais. Est-ce que tu les as mises ensemble?
2: Non, d'ailleurs, la première, je sais pas où elle est.
0: Oh, bah, c'est
5: pas vrai.
2: Non, mais elle est pas perdue, elle est égarée.
0: Ouais,
2: c'est pas pareil. C'est pas pareil. Mais, et celle-ci, elle est, sur mon piano, j'ai un piano.
0: Voilà. Ah ok,
2: wow,
0: voilà. C'est pas ma mère. Ma mère, toutes les coupes que j'ai gagnées quand j'avais 14 ans, n'importe quoi, concours de pétanque et tout, elle a tout gardé chez moi.
2: T'as fait pétanque à 14 ans, pour de vrai?
0: Ouais, ben, il y avait beaucoup de pétanque chez moi, je suis du sud, donc on gagnait, on gagnait des consolantes et tout, c'était nul, mais.
2: Ok, des consolantes.
0: Ouais, quand tu perds au premier tour, il y a la consolante. Ben oui, bien sûr, mon pote. Hein. Bon alors, ce week-end, tu rejoins Théodora, les images sont en train de tourner, raconte-nous. Donc tu t'entends même plus chanter, et puis surtout raconte-nous ce record, parce que c'est incroyable. Vous êtes resté combien de temps numéro 1 des charts?
2: La moitié de l'année, on m'a dit. Je crois que c'est 6 mois.
0: Ben ouais, tu m'étonnes que tout le monde la connaisse.
4: Mais attends, je viens de dire, vous aviez battu Belle de Garou et toute l'équipe de Notre-Dame et Farrell avec Happy là.
0: Ouais. C'est le record, ils ont battu tout le monde, tu peux dire tout le monde. Hein.
3: Ouais, je peux dire tout le monde, c'est vrai.
0: Ah là, ils ont battu Elvis, ils ont battu Prince, ils ont battu tout le monde, c'est le record.
5: Mais elle a un pouvoir, cette chanson, on ne s'en lasse pas.
0: C'est ce que j'allais dire, tu sais qu'on la joue encore le soir, elle a raison, Royal, et on l'aime encore comme au premier jour.
5: On est rebooté à chaque fois.
2: Bah, c'est comme ça, je saurais pas quoi dire en fait. Je pense que c'est aussi un carrefour de tout un tas de choses qui sont alignées au bon moment. Théodora, quand je l'appelle, c'est pas quand je l'invite, c'est pas Théodora d'aujourd'hui. Elle vient d'avoir une forte étincelle avec le titre Congolais sous BBL. Et puis je l'invite sur ces titres-là. Le morceau, il était déjà fait. Il y avait déjà le refrain, il y avait déjà tout ça.
0: C'est-à-dire que toi, t'avais fait la prod, tout, il n'y avait plus qu'à aller à poser, quoi.
2: J'avais composé avec des gens. Moi, j'avais écrit toute la mélodie, le refrain, les paroles et tout. Et j'avais plusieurs morceaux. Donc je l'invite sur le disque, je lui fais écouter quelques titres et elle choisit ce titre-là. Du coup, j'enlève mon deuxième couplet.
0: C'est ce que tu dis, c'est génial. Elle avait plusieurs titres au choix et ouais. Celle-là, elle a dit je veux être sur celui-là.
2: Exact. Même Try, je pense que je lui ai fait écouter. Je sais pas si le titre avec Kid Cudi était enregistré avant ou après.
0: Parce qu'il y a Kid Cudi aussi, on va en reparler. Mais bon.
2: Oui.
0: Incroyable de dire, bah, je sais plus si j'ai fait Kid Cudi avant ou après. Ouais.
5: Quelle importance finalement.
3: Ouais, finalement.
0: Et donc elle dit, c'est ce morceau-là que je veux faire.
2: Ce morceau-là, du coup j'ai enlevé mon deuxième couplet. Elle est arrivée, elle a écrit son couplet en... La vérité, en 30 minutes.
0: Oh,
2: elle a posé en 20 minutes. Et voilà, c'était plié.
0: Une heure, c'était plié, voilà, c'est fini, mélodrama.
2: Ça m'a rappelé les MC à l'ancienne où quand on arrivait en studio, tu sais, t'avais pas le moyen de... C'était rare d'aller en studio. Donc quand t'étais en studio, tu devais pas prendre beaucoup de temps parce que ça coûtait cher. Elle est arrivée vraiment en une heure, c'était plié, elle est trop forte.
0: Et quand t'es en studio, est-ce que tu sens qu'il y a un truc en plus du morceau, sincèrement, ou c'est un autre morceau parmi les autres et quand même la magie fait que le public va être avec la rencontre, ou toi déjà t'as une intuition?
2: Non, moi je suis pas fort pour ça. Je suis pas fort pour savoir ça va être un gros titre ou je sais pas quoi. Par contre, je savais que dessus, elle allait être, comme m'a appris Laurent Voulzy, que le couplet de Théodora allait être en majesté. C'est-à-dire que vu qu'elle arrivait après et son entrée, elle était tellement puissante, je savais que elle allait avoir l'ascendant sur l'effet qu'allait procurer.
0: Et c'est ce que tu voulais.
2: Bah oui, c'est ce que je voulais. Comme dans le morceau qu'on a fait avec Damso qui s'appelle Rencontre. Vu que moi j'arrivais après et que je suis arrivé avec mon couplet et que la musique elle change et tout, cette fois-ci c'est moi qui avait l'ascendant. Ouais. C'est des trucs d'MC. Après on s'en fiche, tu vois, il n'y a pas de plus fort ou de moins fort. On a juste fait une dinguerie tous ensemble et c'est magnifique. Mais je sais qu'elle est en majesté sur Mélodrama. Et c'est une majesté donc c'est normal.
0: Et t'es prêt à chanter sur scène pour 20 ans, que tous les gens te la demandent dès que tu vas chanter quelque part, t'as ton Connemara là.
2: Ouais.
0: Là, c'est les lacs du Connemara, t'as, je te le dis, hein, c'est la nouvelle version.
2: Moi je préférais la rêve des Beatles.
0: Mais t'es prêt à ça? Parce que on va te demander deux longues tout le temps.
2: Ouais, mais ça régale. En vrai, c'est au-delà des records et de tout ça, et de la SACEM et compagnie. Pour enlever tout le côté trivial, c'est juste absolument une grâce d'avoir un morceau aussi puissant qui fait que beaucoup de gens le chantent, d'origine sociale différente, d'âge différent. Il y a des gens, ils savent même pas que c'est DC's qui a fait Je pète les plombs, ou même Théodora, ils savent même pas. Juste, ils aiment bien ce morceau.
0: Ouais, c'est devenu un classique. C'est un classique, ça y est.
2: Ça, c'est clairement de la grâce d'avoir ça.
0: Et justement, tu parlais un peu de tes feats sur l'album. Il y a Théodora, Kid Cudi, Laurent Voulzy. Donc, c'est ça qu'on aime aussi, c'est éclectique complet. Tu vas dans plein d'univers. Comment est-ce que tu fais tes choix? Est-ce que c'est en amont? Comment tu dis, tiens, c'est avec Laurent Voulzy que j'ai envie de fitter, avec Théodora?
2: Ouais, c'est que la grinta. C'est que la grinta, le cœur, la sincérité. Et j'ai pas peur des contre-pieds. J'ai pas peur de. En fait, j'aime pas quand c'est trop défini. Genre, tu vois, j'ai commencé, je suis arrivé avec Je pète les plombs, c'était du rap, j'étais un rappeur, tout ça et tout. Et puis rapidement, j'ai voulu mettre d'autres thématiques. Moi, Laurent Voulzy, c'est quelqu'un que j'ai écouté quand je partais en vacances avec mon oncle et ma tante et ma cousine en 4L. À 7, dans le sud de la France, on partait de Paris. Eux, ils partaient de Lille, ils venaient me chercher à Paris. On allait à 7. Et puis, sur tout le trajet, ça écoutait Voulzy, tu vois. Donc, aujourd'hui, j'ai pu l'inviter. Bah, je l'ai fait, quoi.
0: Mes parents, c'était Cabrel, tu vois. J'ai pas d'album prévu, mais ce serait d'avoir Cabrel sur mon album, je serais comme un fou.
2: Bah ouais, t'imagines.
0: Oh là là, ce serait dingue. Je vais te faire, si tu veux bien, la playlist de Quotidien pour savoir un peu ce que t'écoutes dans la vie.
2: Vas-y.
0: On a trop envie de savoir ce que t'écoutes.
2: Vas-y.
0: Et Quotidien, c'est des potes. Yann, on lui a piqué sa séquence.
5: On a trop rien dit.
3: On lui annonce, voilà. Il était venu, on lui avait fait aussi.
0: Ouais. Voilà, c'est complètement du vol. La playlist de DC's, la chanson que t'as le plus écouté cette année?
2: Je pense que c'est Heather, un artiste s'appelle Heather, qui fait de l'indie pop, et c'est un morceau qui s'appelle When You Love Me. J'adore ce titre.
0: Vous savez que je vais noter chaque morceau de cette playlist.
3: Et ce soir, je vais aller rajouter à ma playlist.
2: Bien ce morceau, il y a du beau moqueur, on dirait, il y a du soleil qui entre dans la pièce, j'adore. Je l'écoute tout le temps.
5: C'est bien.
0: J'adore. La chanson que tu écoutes avant un concert, 5 minutes avant de monter sur scène, c'est ça que tu te mets?
2: Je change souvent, mais en ce moment, c'est un morceau qui s'appelle Running de Snooper. Et Snooper, c'est deux O avec un espèce d'accent dessus.
0: La tilde.
2: Ça envoie la patate.
0: Et c'est bien pour aller à la salle aussi, pour courir, faire du sport. Pas mal.
2: Ça te donne la patate.
0: La plus belle chanson de tous les temps pour toi, c'est quoi?
2: La plus belle chanson de tous les temps, j'ai oublié.
0: Winter is Blue.
2: Voilà, c'est ça. De Vashti Bunyan.
3: Je suis pas allé sur l'artiste, je devais. Je t'ai laissé aller sur
2: un peu un bourbi, ouais. J'adore ce morceau. Bon, c'est pas vraiment la joie, mais
0: c'est canon, moi j'adore.
2: C'est archi beau.
0: J'adore la mélancolie.
2: C'est vraiment beau.
0: J'accueille la mélancolie, ça me va très bien. T'écoutes encore beaucoup de nouveaux trucs ou t'es un peu comme moi, parfois moi j'ai du mal, je reviens toujours sur mes morceaux que j'aime depuis 10 piges.
2: Non, moi j'écoute beaucoup de nouveaux trucs. Tu vois, Running là de Snooper, c'est un truc que j'ai découvert il y a peut-être un an ou deux, tu vois. Mais j'écoute beaucoup de nouveaux trucs. Après j'ai mes petits classiques. Que j'écoute et je sais que je vais voyager dans le temps tout de suite et ça va me rappeler quelqu'un ou ça va toucher telle émotion et tout, donc j'ai mes petits classiques.
0: Chanson pour un moment coquin, tu nous as dit pas de chanson pour un moment coquin.
2: Non, c'est pas ça, c'est pas genre je suis un ayatollah, pas du tout, c'est juste que moi j'écoute pas de musique quand je suis dans mes bails. Tu vois, je suis concentré, j'ai envie d'entendre tout ce qui se passe, qu'on soit bien et tout, mais je suis pas de. Je me mets pas une DA.
0: Ouais, bien sûr, t'es là, tu veux rien.
2: Il y a déjà de la DA, donc j'ai pas besoin de rajouter de la DA.
0: Concentré, à la limite, un bruit blanc maximum. Non, mais,
4: tu sais que c'est Denzel Washington qu'on avait reçu qui nous avait répondu la même chose. On a reçu Denzel à ta place.
0: Exactement à ta place dans cette bonnette.
2: Ça veut dire que moi je ramène Kid Cudi, mais ça dit normal que ça a ramené Denzel, quoi.
0: Ouais, après, je t'avoue, on n'a pas son 07 non plus, mais en tout cas, il est venu, on a passé un bon moment, il était très sympa.
4: Et il a répondu ça, il a dit, c'est ma propre musique.
2: Ah, tu vois, j'ai des similitudes avec Denzel Washington.
3: C'est bien, non? T'as bien fait de venir.
0: La chanson pour démarrer la journée de bonne humeur.
2: C'est
0: Laurent Voulzy.
2: Laurent Voulzy.
0: Cœur
2: grenadine.
0: Ah ouais. J'ai le cœur
2: grenadine. Allez hop. C'est sûr, la journée va bien se passer.
0: Et la chanson que t'es le seul à aimer dans ton entourage. Vraiment, ça, tout le monde te dit arrête avec ça.
2: J'ai découvert ça sur Instagram. C'est un mec qui s'appelle Tio Choco ou Choco. Ouais, c'est Undo Stress, moi, ça. C'est vrai.
0: C'est quoi ce truc?
2: Incroyable. C'est un mec qui fait des blagues sur. En fait, il est invité à des mariages. C'est un noir avec un chapeau mexicain. Et il vient, il met l'ambiance dans ton mariage, dans ton anniversaire et tout. Et il a sorti un petit son qu'il a programmé sur son petit synthé. J'adore.
0: Et sachez qu'il sera au Zénith de Genève le 18 décembre.
3: Première partie du 6.
0: On vous dit qu'il a changé de DA depuis les derniers Zénith. Hein.
2: Tu m'as dit Guilty Pleasure, c'est ça? C'est un morceau dont on a un peu.
0: Exactement, c'est exactement ça.
2: C'est ça.
0: Le foot, ça occupe toujours une place de fou dans ta vie, et j'enchaîne, hein. Bien sûr, on était dans la musique, mais parce que je veux voir ta passion, et je sais qu'à une époque, vraiment, tu vivais que pour le foot.
2: C'est ça.
0: Est-ce que c'est toujours le cas?
2: Non.
0: C'est un peu calmé, toujours?
2: Ouais, c'est plus le cas. Avant, carrément, je regardais même les matchs de Ligue 2 et tout, j'étais vraiment assoiffé de ça.
0: Ouais, t'as dit dans une interview, j'ai lu que pour toi, c'est presque une drogue, c'est-à-dire, t'étais addict, tu pouvais pas t'empêcher de regarder.
2: Ouais, après, je suis passé à une autre drogue, maintenant, je fais de la boxe et tout, mais en tout cas, j'aimais.
0: Anglaise?
2: Beaucoup. Anglaise, ouais.
0: Moi aussi. Hein.
2: Toi aussi? Depuis longtemps? Ah ouais?
0: Ouais.
2: 5 par semaine.
0: Oh! Allez! Je mets 10 balles sur 10. Allez!
3: Te cache pas que moi aussi.
2: Ça veut rien dire, c'est pas vrai.
0: J'adore, je te jure.
2: Ah, moi, ça fait longtemps que t'en fais?
0: Ouais, 2 ans et demi, 3 ans là.
2: Ok.
3: Ah, ça, c'est un 10 ans, ouais.
2: Ouais, ça fait plus de temps.
5: Je suis pas là pour en parler.
3: Tu t'en dis pas plus.
2: Mais moi, j'aimais trop le foot. J'aimais trop ça. Le dernier grand match que j'ai vu, c'était Milan AC en finale contre Liverpool. Et avec Steven Gerrard qui fait une remontada ou. Voilà, il perdait 3-0 et après, bon voilà, c'est le dernier.
0: Et pour la Coupe du Monde qui arrive, un prono pour la France ou une équipe que tu vois bien aller au bout? Je parle aux fans de foot, hein, pardon.
2: Ouais, bien sûr. Après, j'ai pas suivi depuis longtemps, évidemment, j'ai vu la victoire du PSG. Je sais très bien que l'équipe de France, elle est en pleine patate et qu'on est archi fort. Mais il va y avoir un match d'ouverture contre le Sénégal. Et j'avais pronostiqué il y a quelques années, quand il y avait eu la France contre le Sénégal, que le Sénégal allait gagner 1-0. Contre la France, et c'est exactement ce qui s'est passé. Je ne dis pas que c'est ce qui va se passer, mais je réfléchis encore à ce pronostic.
0: Mais tu le vois un peu peut-être arriver.
2: Je le vois un peu arriver. Ouais. Non, pas ça. Attention, ne me faites pas dire ça.
0: Non,
2: j'ai pas dit ça. Mais en plus, il y avait une déclaration à l'époque de je ne sais plus quel joueur, un joueur de l'équipe de France, qui avait dit oui, ça va être folklorique contre le Sénégal. Genre ouais, ça va être vite fait. Ah bah non.
0: Ah, oui.
2: Jamais parlé comme ça au foot.
0: Jamais.
2: Mais là, franchement, l'équipe de France, elle est vraiment en pleine patate. Elle est redoutable. Redoutable.
0: Et dernière question avant de faire une petite pause, mais pour tous les gens qui nous écoutent et qui passent le bac là, comment t'étais toi?
2: Moi, j'ai passé mon bac à 30 ans. Tu vois, j'ai pas passé mon bac à.
0: Oh, incroyable.
2: Ouais, j'ai passé mon bac à 30 ans.
0: T'es retourné à l'école à 30 ans.
2: Ouais. Après, je pète les plombs et tout. Hein. Ben, à la fac, on me disait, ouais, c'est toi et tout, truc. C'est ouais, écoute. Ouais.
0: Et t'avais envie, pourquoi? Pour faire quelle formation?
2: Pour faire du droit. Mais parce que j'arrêtais pas de dire à mes enfants, faut avoir le bac, faut avoir le bac. Mais je l'avais pas. Génial. Donc je redoutais le jour où ils allaient me dire, ouais, mais toi tu parles, mais t'as pas le bac. Bah, du coup, ils pouvaient pas
4: et
2: me
4: dire. Ils peuvent
2: ça.
4: Rien dire.
2: Non, en plus, je l'ai vu avec mention.
4: Oh, mention quoi?
2: Bien.
0: Oh, wow.
2: Ouais.
0: Ah ouais, un petit 14 de moyenne.
2: J'ai eu 18 en philo, je crois.
0: Bah, on avait un prof de philo il y a un instant. C'était quoi? Tu te rappelles encore du sujet ou pas?
2: Le sujet, waouh.
0: Quand t'as 18, tu l'oublies pas, fais pas de mytho.
2: Non, je te jure que j'ai oublié. Ah oui, c'était sur. Purée, les proverbes et les maximes de La Rochefoucauld. Ouf, voilà.
0: J'ai Jean-Pierre Foucault, regarde. La Rochefoucauld, je l'ai pas là.
2: Si, La Rochefoucauld.
0: Bah, c'est mon dernier mot, il disait ça au million. Hein.
5: Ah, bah oui.
2: Sur l'art de la cour, comment faut se comporter, les faux semblants.
0: Bravo, je trouve ça génial de dire, tu l'as même pas passé pour toi, c'était pour tes enfants derrière pour prouver que, ouais. Voilà, il fallait pas lâcher, quoi.
2: Un peu pour moi aussi, ouais, quand même, tu vois.
0: Petit égo boost quand même.
2: C'est ça. Non, mais c'est ce que je disais à mes enfants, le bac, on s'en fout, il y a plein de gens qui ont réussi sans bac. Mais c'est comme si tu voulais voyager dans la société sans passeport. Tu peux prendre un bateau, tu peux passer par là et tout.
0: Tu peux pas.
2: Mais au moins avec le passeport, vas-y, ça passe.
0: Tu peux sortir de Schengen.
2: Voilà.
0: Quand t'es bloqué Schengen, mais oui, t'as vite fait le tour. Hein.
2: Exactement.
0: Tu restes avec nous, tu vas chanter dans un instant.
2: Ouais, let's go.
0: Try, try, try. On va la voir en direct. On a la chance d'avoir DC's avec nous. J'ai des infos à vous faire deviner. On va faire un jeu aussi. Bref, on reste en direct avec vous. 0870 42 48 pour nous joindre. Bougez pas.
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0: Qu'est-ce qu'on est chanceux, qu'est-ce qu'on est heureux de l'avoir. Merci encore d'être là, DC's. Je sais que t'arrêtes pas.
2: Par là, oui.
0: Ouais, par là. Pour l'instant, et t'as ton micro pour chanter dans un instant.
2: Bah ouais,
0: écoute, je suis content. À Wheel of Green, tu fais plein de trucs, on est très heureux de t'avoir avec nous.
2: Aussi.
0: T'as en plus préparé un jeu, t'as deux vérités, un mytho.
2: C'est ça.
0: D'accord, c'est trois fait. Anecdotes. Si vous trouvez quelle est la bonne anecdote, tu auras quoi à gagner? Une Switch? Switch 2?
2: Ah ouais?
0: Parfait. Pas mal.
2: Avec Mario Kart. Je prends tout le monde dans cette pièce à Mario Kart. Voilà, j'ai dit qu'est-ce qu'il y a maintenant.
0: Attention, je rigole. J'ai rien dit sur la boxe, mais Mario Kart, ça va vraiment pas passer sur Mario Kart, je te le dis tout de suite. On va avoir la chance d'avoir un live de ce morceau qui s'appelle Try, Try, Try. C'est le morceau que t'es en feed dessus.
2: Avec Kid Cudi.
0: Avec Kid Cudi, quand même. Ouais. C'est pas rien. Dans un instant, on parlera de la rencontre. Je sais que tu l'as déjà raconté, mais peut-être il y a des gens qui l'ont pas encore entendu. Et franchement, c'est fou de faire une rencontre comme ça avec Kid Cudi. C'est en direct, c'est sur Énergie. This is Try, try, try sur Énergie, j'arrive pas à lire, c'est fou.

0: j'espère que ça vous plaît autant qu'à nous ici dans le studio. Il a dit Camille Combal dans la chanson, vous me gravez le CD pour que je pars. Hein. Là, je pars avec le CD, je le mets dans la Sandero.
1: Hein. Oh,
0: ça me fait plaisir. Hein. Merci à tes équipes aussi, à JC, à la technique du côté de chez nous.
1: Et Jason, du côté de chez moi.
0: Et voilà, et Jason aussi, bien sûr. Vous retrouverez tout le live, bien sûr, en podcast et sur nos réseaux. C'était canon. Je veux que tu nous racontes, cette rencontre avec Kid Cudi. Comment se fait le match?
1: Alors, il y a un documentaire qui s'appelle DJ Mehdi Forever, je crois.
0: Ouais.
1: Non, c'est pas DJ Mehdi Forever, c'est DJ Made in France, je crois que c'est ça, sur Arte, qui est fait par Thibaut de Longeville et qui parle de DJ Mehdi, feu DJ Mehdi, paix à son âme, qui a fait beaucoup de musique pour 113 et tout ça. Bref, il y a l'avant-première au Grand Rex. Je vais voir ce documentaire-là, je suis bouleversé. Et puis c'était un mercredi soir, j'avais prévu vendredi, samedi, dimanche d'être en studio. Donc je vais voir Thibaut de Longeville à la fin du documentaire, je dis waouh, trop fort, trop bien et tout. Bref, je rentre chez moi, le lendemain, le jeudi soir, il m'appelle, il me dit, je sais que t'es en studio demain et après, plutôt ce week-end.
0: Pour l'album là,
1: pour cet album-là, ouais. Mais désolé, est-ce que tu peux laisser ta place parce qu'il y a Kid Cudi qui est en train d'enregistrer. Parce qu'il a vu le documentaire lui aussi, il a été grave touché, il m'a demandé des instrus de DJ Mehdi, et il est en train d'enregistrer, est-ce que tu peux laisser ta place? Je dis, what? Je dis, bah, bien sûr, je laisse ma place.
0: Bah, non, en fait, tu réserves avant.
1: Bah, ouais.
0: Je suis désolé, il y a un planning, hein, c'est 14h.
1: Du coup, lui, il était dans le studio A, là où je devais être, et moi, je passe dans le studio B. Donc, je vais dans le studio B, mais voilà, c'est vraiment des zones un petit peu enclavées, tu vois. Moi, je les dérange pas dans son monde. Et puis au bout d'un moment, Thibaut me dit, il aimerait bien te rencontrer. En tout cas, il aimerait bien te remercier de lui avoir laissé le truc et tout. Donc je dis ok, pas de problème, il vient. Et puis voilà, il fait le quinri, tu vois, genre bon bah c'est cool, merci et tout. Moi je me dis bon bah vas-y, c'est cool, ce ne sont que des politesses, tu vois. Et puis je reprends ma session. Et puis 2 heures après, Thibaut il vient, il me dit ouais, il aimerait bien écouter ce que tu fais et tout truc et tout. Hein, non. Donc il vient, je lui fais écouter, il dit que des belles choses. Franchement c'est super bien et tout truc et tout. Ok.
0: Et il fait le ricain, il fait le ricain encore.
1: Genre,
0: je me dis, bon,
1: voilà, tu vois.
0: T'inquiète.
1: Donc il me rappelle après pour que je vienne écouter ce que lui était en train de faire.
0: Ah, ça y est, c'est bon, Kido.
1: Oh, ça suffit, tu vois. Bon, bref, j'y vais, j'écoute, c'est super, et je me permets de donner un petit conseil parce qu'il me fait écouter 3-4 morceaux et il commençait toujours pareil, tu vois. J'ai dit, tiens, peut-être sur ce morceau-là, vu que tu kicks bien et tout, tu ferais peut-être bien d'enlever la musique, tu vois.
0: Je m'excuse. Donc, ce qui est normal, hein, t'es une référence, mais tu dis à qui que tu dis, franchement, qui t'a écouté, je te donne vraiment un conseil.
1: Ah, moi, c'est toujours, moi, j'ai toujours mon vrai avis. Voilà, sinon, on ne demande pas mon avis. Mais c'était super bien, juste, je vais donner un petit truc. Et il le fait, il dit à l'ingé de le faire, il le fait, ça passe, ça marche super bien et tout. Ok. Bref, je retourne dans mon studio.
2: Le studio B.
1: Ah, le studio B. Et avant de partir, il était 23h, avant que lui parte, il vient me voir, il me dit, ouais, bro, et tout, est-ce que je peux avoir, en anglais, hein, est-ce que je peux avoir ton numéro, tout ça et tout truc, et toi, nain, j'ai kiffé l'énergie et tout. Dans ma thèse, il fait encore le carré.
0: Il fait le rien.
1: Il est vraiment poli, quoi. Et donc, je lui donne mon numéro, et puis je finis ma session à 3-4 heures du matin, je vais me coucher, je me réveille le lendemain à 11h, et là, je vois.
3: Il est préparé deux minutes.
1: Le sniper du fait. Ah, le sniper. Et du coup, voilà, j'entends ça et je regarde. Et il y a 4 notifs de Kid Cudi. Moi, j'avais écrit Scott Mescudi parce que c'est son nom. Et je vois, ouais, j'ai vraiment kiffé tout truc et tout. Écoute, ce sera un honneur pour moi de t'inviter sur le projet que je suis en train de faire et tout. Et ouais. Après, je regarde comme ça et je réponds. Et là, c'est moi qui ai fait le CFR. Je lui dis, ok, mais moi, j'aimerais bien t'inviter sur mon projet aussi. Il m'a dit, pas de problème. Rendez-vous à 14h au studio. Il est venu, bam, bam, bim, bam, bam.
0: Ah. Bon. Et le lendemain, pareil, tu as fait écouter un peu ce que tu avais. Vous avez choisi. Boum, ça pose un couplet.
1: Exactement.
0: Oh, là, là.
1: Exactement, le morceau, il était fait. Je lui ai fait écouter. Il m'a dit, ouais, j'aime bien celui-là et tout truc et tout. Au départ, il avait fait une autre mélo. Et il trouvait qu'elle rentrait moins bien que ma mélo, donc il a repris un petit peu ma mélo et il a fait ce truc-là.
0: Et la
1: classe. Ah ouais, de ouf.
2: Oh là là.
0: Et alors?
1: Et vraiment la classe. La super classe.
0: Mais la vraie question, vous avez enregistré studio A ou studio B?
1: Studio A, évidemment. Elle est grand match dans le studio A. Non, vraiment, c'est une...
0: Si t'as encore un feat de rêve, je pense qu'on n'est pas les premiers à te demander, mais c'est un feat encore que t'as pas fait, mort ou vivant même, hein, un truc que vraiment tu rêverais de poser avec cette personne.
1: Ah, franchement, c'est la première fois que je le dis, et peut-être que ça se fera pas, parce qu'en plus, je lui ai déjà écrit, il m'a pas répondu, peut-être qu'il veut pas, mais c'est pas grave, moi je suis honnête. J'aimerais trop faire un titre avec Jul.
0: Oh.
1: J'aimerais trop, je pense que ce serait un crossover incroyable.
0: Il a encore rempli le Vélodrome, c'était le week-end dernier. Hein.
1: Ouais. Mais moi, c'est au-delà de son succès phénoménal et tout, c'est en fait, il me touche trop parce que quand j'écoute vraiment ses textes et ce qu'il raconte,

0: Je pense qu'on a un truc de ouf à faire. Après, s'il veut pas, c'est pas grave.
1: Ah ben,
0: j'aurais toujours du love. Mmh. Peu importe.
1: L'appel est lancé, sa productivité aussi, elle est trop forte.
2: Complètement dingue.
0: Il est trop fort.
1: C'est un truc de fou. Bah écoute, Jules, en tout cas, le message est passant. Essaye de le relayer au maximum. Compte sur nous.
0: Eh, c'était pas prévu, hein. C'est pas ce que tu m'as demandé. C'est juste.
1: Bah ça me fait plaisir. Si le match il se fait, les gars, je me déplace à Madrid de l'an prochain. Je peux pas le savoir, hein. Les gars, si ça se fait là, ça se fait là.
2: Ou tu fais les bacs sur le titre.
1: Bien sûr.
2: Tu passes une tête en studio.
1: Ah oui. Ah bah attends. Tiens, on parlait de duo de rêve. Il y a un duo exceptionnel qui devait sortir et qui est jamais sorti, c'est Freddie Mercury et Michael Jackson.
0: Ah non, je savais pas.
1: Ils devaient chanter ensemble sur un morceau. Les deux s'adoraient, ils se kiffaient. Et en 83, en pleine session d'enregistrement chez Michael, donc c'était vraiment chez Michael Jackson, Freddie Mercury a quitté le studio parce que Michael a imposé quelque chose dans le studio. Hein, il est arrivé avec quelque chose dans le studio et Freddie Mercury a dit, les gars, ça pour moi c'est pas possible.
0: Ah ouais.
1: Donc je m'en vais.
0: Wow.
1: Et Michael a dit, no, he's gonna be staying. Keep it, I want to keep it.
0: Mais c'était quoi? Un singe?
1: C'est à vous de deviner.
0: Un singe?
1: Non, mais c'est un animal déjà, t'es trop fort.
0: Ah oui, une girafe?
1: Je pensais qu'on allait chercher une heure.
0: Une girafe? Ah, une girafe. Lama?
1: Vraiment, faut le studio
0: ouais,
1: là,
0: c'est
1: parce
0: vrai,
1: que.
0: Ça
1: a pas de place!
0: Non, ouais. J'avoue, j'ai déconné sur la girafe. En même temps, il y a des studios où tu peux faire. Ah,
1: c'est le sien en même temps, elle est venue avec ce qu'il veut.
3: Un rat sur l'épaule?
1: Non.
0: Ah. Un lama?
1: Mais comment, mec?
2: Ah ouais?
1: Où tu sors là?
0: Est-ce que je sais qui kiffait les lamas? Tout
1: et
0: ça.
1: Bah, c'est un lama.
3: Ah bon?
1: Dans les années 80, Michael se rapproche du groupe Queen. C'est même lui qui les convainc de sortir Another One Bites the Dust.
0: Ah ouais?
1: Ouais, incroyable. C'est lui qui sent le truc. Et il décide de faire un duo, les deux, ce qu'il fait. Mm. Et sauf que le gars est venu avec son lama Louis, dont il ne se séparait jamais. Et Freddie a dit, non, je suis désolé, le temps d'enregistrer, faut le sortir, il pue trop. Et le gars a dit, ah non, I love him so much, I can't do it. I love him too much. Et donc il est resté dans le studio.
2: Mais en même temps, c'est hyper... tu sais qu'un lama ça crache, tu l'imagines, Freddie Mercury derrière le micro?
1: Ouais. Ouais. Et donc, je vais vous faire écouter un son de fou, puisque je vais vous faire écouter le classique de. Parce que ça devait être sur le titre. Voilà. There must be more to life than this. Donc là, c'est le morceau traditionnel, le morceau de Queen. Je vais vous faire écouter quand Michael a posé, puis c'est sorti.
0: Où est-ce que t'as eu ça?
1: Hein?
0: Où est-ce que t'as eu ça?
1: Sur Napster.
0: Oh. Ok.
1: Non, ils l'ont sorti longtemps après, okay, jamais commercialisé, mais ils ont montré l'extrait, écoutez. Après, il y a aussi le lama qui chante le troisième couplet.

0: qui, je l'espère, va t'intéresser. Sache que c'est Prince, fait partie de tes rêves ou pas?
1: Ah, parce
0: que
1: oui.
0: Tu l'aimes beaucoup, je crois.
1: C'est ouf.
0: Et ben, depuis 85, Prince

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1: Ok, sénateur démocrate, futur vice-président des États-Unis, et donc la mère a carrément fait créer une loi. Ouais. C'est remonté loin, et donc maintenant sur les albums sulfurés, les artistes se sont mobilisés pour que ça n'apparaisse pas à l'époque, mais c'est arrivé. Et donc maintenant, encore aujourd'hui, il y a le parental advisory.
2: Mais je pense que ça a eu un effet encore plus, plus viral. Du coup, tu vois, quand t'es petit, tu te dis que tu peux pas l'écouter,
1: ça te donne encore plus envie de l'écouter. Bah, ça, c'est grâce à Karena, la fille d'Al Gore.
2: Ou grâce à Prince.
3: Et grâce à Prince, ça rentre
4: quand même avant tout.
1: Il y a Juliane qui est avec nous. Ça va, Juliane?
5: Ça va et vous?
1: Ça va trop bien. Merci d'être là sur Énergie. Je te présente This Is.
2: Bonsoir.
5: Bonsoir.
1: Tu te rends compte, This Is un lundi en direct sur Énergie. Qu'est-ce que tu voudrais venir? Il est là avec nous. Il a préparé deux vérités, un mytho, trois anecdotes de ta vie, deux sont vraies, une est fausse, et on va t'aider, Juliane, on va faire du mieux qu'on peut avec Oriane et Rémi pour essayer de retrouver la fausse. Bon, ça, on va te questionner, on va te cuisiner pour vous.
2: Ok. Donc c'est maintenant?
1: Ouais. C'est maintenant.
2: Que je raconte?
1: Ah bah tu commences par une, tu le dis, ensuite on fait la deuxième, ensuite la troisième, ensuite on essaiera de trouver la mytho.
2: C'est parti. Alors, la première.
4: Il n'y a que des musiques qui chantent.
1: Est-ce qu'il y a plus définition de musique loufoque?
2: Ouais, non, c'est
4: si demain le mot loufoque avait une musique, ça serait ça. Oui, c'est loufoque.
2: Ok, donc je commence la première. Je devais avoir 8 ou 9 ans. Et puis, je sais pas, j'avais un bouton de chemise qui était tombé, je jouais avec. Et puis, je sais pas pourquoi, je me le mettais dans le nez. Voilà, je sais pas pourquoi. Ça devait prendre la circonférence ou le diamètre de ma narine.
1: Ça t'amusait?
2: Ça m'amusait, je l'ai mis. Et puis à un moment, je le retrouve plus et je vois qu'il est bloqué. Tu vois, genre, il est bloqué dans ma cloison nasale. Et j'oublie au bout d'une semaine, deux semaines, trois semaines.
1: T'oublies un bouton dans ton nez?
2: Vraiment, je vous jure que c'est vrai. Donc j'oublie. Et peut-être un an et demi après,
4: ça fait long.
2: J'attrape un petit rhume ou un truc comme ça et j'éternue et là, paf, t'as le bouton qui sort. Première anecdote.
4: Yeah, c'est effrayant, je suis sûr qu'elle est vraie.
2: Ouais,
4: j'y crois.
2: Deuxième anecdote. En face de chez moi, il y avait un terrain vague. Un jour, il neige, j'ai peut-être 12 ans. Il neige et je dis à ma mère, je peux sortir et tout, je vais juste en bas dans le terrain vague et tout, truc et tout. Et puis voilà, je descends et puis je commence à faire un bonhomme de neige. Voilà, je fais un bonhomme de neige assez conséquent quand même, assez, pas un grand bonhomme de neige, mais quand même, tu vois, genre 1 mètre. Et je sais pas pourquoi je décide, j'ai pas 12 ans, je suis plus jeune que ça, je dois avoir peut-être 8 ou 9 ans.
1: T'as le même âge que le bouton, quoi.
2: Voilà, exactement.
1: Est-ce que quand tu l'as fait, t'avais un bouton dans le nez?
2: Oui, pour faire les yeux.
4: Exactement.
2: Du coup, je décide de prendre le bonhomme de neige, je le ramène chez moi, voilà, je frappe et tout, je ramène chez moi. Ma mère me dit, qu'est-ce que tu fais avec ça et tout truc. Je dis, non, c'est mon poteau, c'est un bonhomme et tout truc et tout. Je le mets dans ma baignoire. Et voilà, je fais ma vie. Et je reviens peut-être, je sais pas, 2 heures après. Et le truc, il avait fondu et j'ai pleuré dans les bras de ma mère.
1: T'avais ramené le bonhomme de neige dans la maison.
2: Dans la maison.
1: Il n'y avait pas d'autre fin. Tu sais qu'il n'y avait pas d'autre issue, mais tu ne savais pas encore.
2: Je suis pas sûr que je. Enfin, si, j'imaginais bien que ça fondait, mais je sais pas. Je me suis dit.
1: Je vais le sauver,
2: il va rester là, c'est ça. Bon, voilà.
1: Et bonhomme de neige défoncé.
2: Et la troisième anecdote, c'était en 91, je crois. Je dis ça parce que j'ai vérifié. J'ai vérifié l'année. Il y avait le tournage d'un film avec Thierry Lhermitte dans ma ville à Évry. Un film qui s'appelle La Totale, c'est un film de Claude Zidi.
1: Oh mon Dieu, j'adore. J'avais adoré.
2: Ah, vous avez la ref?
6: Ah, mais je suis fan.
1: Et après, ils avaient fait une adaptation américaine.
2: Ah, ok.
6: Avec Miu Miu.
2: Un poisson nommé Wanda, c'est pas ça?
1: Non, là peut-être. Quelle est l'adaptation de La Totale? C'est Schwarzenegger. Ils en ont fait. Le film avait eu un succès énorme en France.
2: Je sais pas.
1: True Limits. True Lies. True Lies. True Lies avec Schwarzenegger. Mais les gars, c'était un fou. La totale, c'était un dinguerie.
2: Ils ont tourné à Évry. Et donc, moi, j'étais comme un ouf. Il y avait un tournage dans ma ville et tout ça et tout. Et donc, je prends un petit papier. Je vais demander un autographe à Claude Zidi. J'arrive pas à voir Thierry Lhermitte. Et il me caresse le bout de la tête comme ça, il me dit mais t'es mignon toi, tu veux pas venir jouer dans le film et tout. Du coup j'y suis allé et après je suis allé au cinéma et j'étais pas dans le truc, j'étais dégoûté.
1: Ah, pire que le bonhomme de neige, là vraiment c'est horrible. Ils t'ont pas gardé au montage?
2: Non.
1: Ah, ils ont foiré.
2: Pourtant j'avais fait une prestation de ouf.
1: T'avais du texte?
2: Non, juste j'étais à un moment, je sais plus ce que je faisais, j'apportais un truc à Thierry Lhermitte ou je sais pas.
1: Parce que t'as joué au télo toi au théâtre?
2: Ouais.
1: Il te reste des répliques? Est-ce que tu te rappelles d'une réplique?
2: Non. Mais à un moment je faisais

0: en même temps que ma tournée de l'album Pacifique, et j'étais sur les deux en même temps, et je vous jure que c'est vrai, à un moment j'ai fait mon entrée de Pacifique, donc je devais chanter un morceau, et j'étais tellement dans la confusion que j'ai déclamé mon texte d'Othello. Après je me suis
1: c'est une nouvelle DA. Ouais.
2: Vaut mieux ça que l'inverse, voilà. Parce qu'au théâtre de la Bruyère, c'était compliqué. Un peu bizarre.
0: Ouais.
2: Bon, ok.
0: Voilà les trois anecdotes.
2: Est-ce qu'il avait un bouton dans le... Maintenant, le bouton dans l'aime, pas improbable. Le bonhomme de neige, c'est tellement mignon. Enfin, c'est triste, mais je trouve ça tellement poétique et mignon que j'espère que ça existait. Mais c'est beau, même si c'est triste. Et le tournage, ça me paraît, je sais pas, c'est tourné à Évry, mais tu vois, elle est pile sur Thierry Lhermitte, La Totale, Claude Zidi, c'est précis de
3: fou. La Totale, c'est niche. Je pense voir ta ville dans le film, parce que je l'ai vue 150 000 fois. Mais alors après, est-ce qu'on t'a vraiment recruté?
2: Il peut être recruté, hein.
0: Mais c'était pas au montage, en tout cas. Je suis allé avec mon oncle et ma tante et tout. Je dis, ouais, je pense que je suis dans le film. C'était à ce moment-là et tout. Et non, je me suis tapé la honte après.
3: Peut-être que le bonhomme de neige, tu nous saisis avec beaucoup de poésie. Et en fait, c'est faux. Tu te joues de
2: neige. Je crois que je vais te rejoindre. Je pense que le bonhomme de neige est faux. Je vois Claude Zidi vrai. Il existe, le bonhomme de neige, mais il a pas été remonté à la maison. Il est resté en bas, dans sa vie de bonhomme de neige, tu vois.
3: Quand t'es gamin, tu te fourres tellement de trucs dans le nez.
0: Ah, bah oui.
2: Mais je peux me permettre quand même, faut le remonter. Tu veux le remonter comment, ton bonhomme de neige? Tu me fais marrer, toi.
0: Bah, je l'ai porté.
2: T'as porté un bonhomme de neige?
0: Non, mais c'était, je t'ai dit, c'était pas un énorme bonhomme de neige, mais c'était vraiment. En fait, il devait être à peu près à ma taille, quelque part.
2: Ah oui?
0: Donc, du
3: t'as
0: coup.
3: T'as dit 1 mètre. Ah oui.
0: Bah oui.
2: Il avait 9 ans.
0: J'avais 8, 9 ans, je pense. Tu vois?
3: Non.
2: Je pense le bonhomme, mais je veux pas. Attention, hein. Juliane, je rappelle, tous ensemble sur l'énergie, on doit trouver le mytho pour te faire gagner une Switch 2.
0: Et Julien, il donne pas son avis.
2: Ah, mais si, c'est elle qui va voter.
0: Ah, c'est elle, pardon. Ok, elle donne pas son avis.
2: Bien sûr.
0: Ah, ok.
4: Moi, je partirais sur le bonhomme de neige aussi, parce que moi, j'imagine mal la maman laisser rentrer avec le bonhomme de neige dans la maison, en fait.
0: Ah, toi, tu connais pas ma maman.
2: T'es plus sur un esprit ménage, toi. Dans l'esprit, toi, t'es sur le truc de. Toi, t'es pas allé sur le côté poésie, t'as vu le côté pratique, évidemment.
3: Personne ne laisserait faire ça, jamais.
2: Bon, alors, on va poser une première question. Elle a choisi le bonhomme de neige. Est-ce que oui ou non, La Totale s'est tournée dans ta ville? T'as cru que t'étais dans le film et t'as été coupé au montage? Est-ce que c'est une vraie info?
0: Tu me demandes?
2: Ouais.
0: Bah oui.
2: Ah, j'en étais sûr.
3: Super. Okay.
2: Ah, donc ça, c'est bon signe.
0: Ah non. Ah non, c'est faux, ça. C'est ça le truc qui est faux. Ouais, c'est ça le mytho.
2: Mais comment tu nous embarques comme ça?
0: C'est ça le mytho.
3: Mais La Totale, personne ne ment sur un film comme La Totale.
0: Si, c'est pas vrai. En tout cas, elle est à demi vraie.
2: Mais gros, je crois que t'es le meilleur menteur qu'on a eu dans cette émission. Allez,
0: on est comédien, on est
2: venu. Claude Zidi, il a fait le truc, tu m'as embarqué, gâché dans le film avec toi.
3: Mon oncle et ma tante.
2: Il a pas dit à la deuxième version, il dit c'était avec mon oncle et ma tante au cinéma.
0: Ouais, mais en fait, non.
2: Ils
0: ont vraiment tourné dans ma ville, j'étais vraiment là, j'ai vu le truc, mais il n'y a pas eu de bien jouer dans le film. Déjà, ça n'aurait pas été possible parce que pour un mineur, pour qu'il joue dans un film, il y a tout un tas de papiers et tout. Donc vous aviez normalement un indice.
2: Ouais.
0: Vous n'avez pas assez réfléchi.
2: On a pris le mur. Donc le bonhomme de neige, c'est vrai.
0: Tout est vrai. Absolument.
2: Et
0: vrai.
2: T'as pleuré, t'as
0: J'ai pleuré comme un petit bichon, genre. Mmh. Ma mère, elle tapait des barres, elle disait, mais c'est un bonhomme de neige.
2: C'est normal.
0: C'est normal, tu vois.
2: Quand après, j'ai pris un bar, t'avais un indice sur le fait que.
5: Il n'est pas resté longtemps. Hein.
2: Et donc le bouton, c'est vrai aussi
0: le
2: un an et demi.
0: C'est archi vrai.
2: Un an et demi, tu te rends compte, c'est fou.
0: Non, vraiment. Après, il y a peut-être une. Une distorsion du temps quand on est petit, mais c'était pas 2 semaines après, genre, c'est vraiment longtemps après. J'ai éternué. Il est tombé là.
2: Bon, Juliane, on s'est bien marré, mais c'est quand même perdu pour toi.
0: Oh, dommage, ça me fait mal au cœur.
2: Aïe. À cause de La Totale, bah, beaucoup. Voilà, t'aurais pu avoir une console, et à cause de DC's, tu n'as pas de console. Retiens bien cette info. Non, mais tu rejoues demain, hein, Juliane, tu repasses sur l'antenne, d'accord?
4: Merci.
0: Et je peux pas l'inviter à un concert, sinon, un festival à Pompée, je ne sais pas où elle vit.
4: Côté de Paris, à
0: Pontoncombo. Ok, bon, on va trouver un truc bientôt, on va
2: l'inviter. Alors, je vais tout te dire. Là, il y a la tournée des festivals cet été, d'accord? Le disque, il est toujours dispo, évidemment. Et la tournée des Zéniths, ça commence le 2 décembre. Il y a Toulouse, Montpellier, Lyon, Lille, Bruxelles, Strasbourg, Rennes, Floirac, Genève. Il y a du Nantes. On va essayer de te trouver quelque chose.
0: Ouais, on va trouver quelque chose.
2: Peut-être des dates à Paris.
0: Peut-être qu'il y aura une date à Paris, ouais. On est en train de.
2: Allez, on est en train de brainstorm. C'est la date à Paris. On le dit pas en l'air, hein. On récupère ses coordonnées hors antenne et on les garde. Et dès qu'il y aura une date à Paris annoncée, on te mettra dessus, d'accord?
4: C'est trop gentil, merci beaucoup.
2: On te fait des gros bisous, Juliane.
4: Gros bisous, au revoir.
2: Bisous, merci pour le live, merci d'être venu.
0: Merci à vous, j'ai passé un bon moment, vraiment, j'ai kiffé.
2: C'est très

0: évidemment. Belle soirée tout le monde sur Énergie. À demain l'équipe, à bientôt d'ici's.
1: Salut l'équipe.
0: Salut, ciao, à demain tout le monde sur Énergie.
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0: Bienvenue tout le monde, bienvenue à la maison, bienvenue chez vous, bienvenue sur Énergie. C'est Rémi et Ornella qui vont être avec moi ce soir, ça va?
8: Oui, ça va et toi?
0: Je suis content de vous voir, content de retrouver toute la France. Merci d'être là avec nous après un beau petit week-end ensoleillé. Les températures sont redevenues à peu près normales. Et on va passer cette soirée ensemble avec Céline qui est avec nous. Salut Céline.
9: Salut Camille.
0: Comment tu vas Céline en fait?
9: Eh ben ça va super bien, il y a du soleil donc tout va bien.
0: Ah on est content. T'es où Céline toi?
9: Alors moi je suis dans un petit village pas trop loin de Lille, entre Lille et Lens.
0: Trop bien, t'es heureuse là-bas?
9: Très bien,
0: Ça s'entend, j'espère que vous allez tous bien. Après une longue journée de taf, après une journée où vous allez récupérer tout le monde là, à l'école et tout, nous on va vous accompagner jusqu'à 19h. Alessandra Sublet, notre invitée ce soir.
10: Ah, c'est oui. Cool. Ça fait longtemps qu'on l'a pas vue, Alessandra Sublet.
0: Alessandra Sublet, elle sort une BD celle-là.
10: Oh.
0: Elle a arrêté à Téloche, maintenant c'est l'heure d'écrire du BD. Angoulême. Qu'est-ce qu'il y a de la BD, c'est tout le temps Angoulême.
10: Bah, c'est Angoulême, oui.
0: Et quand est-ce qu'on invite Maxence? Remettez un peu de Maxence, là, j'adore son morceau.
11: Passe par la fenêtre, merceuse.
0: Je l'écoute 15 fois par jour, le morceau. Jamais il vient nous voir. Il vient vendredi.
12: Le temps qu'il finisse sa petite sieste et tout ça.
13: Quelle sieste?
12: Bah là, il dort un petit peu,
0: C'est ce que c'est qu'une énergie sortie de GIF et de je sais pas quel DJ ringard, ils connaissent rien.
12: Quand t'as pris un Blaster Jack, un moment donné derrière.
10: Bah oui, attends qu'il fasse le remix.
0: Ça c'est énergie, c'est réalisateur d'énergie, ça. C'est en mode bah ouais, mais bon, faut qu'il fasse un remix un peu Ibiza, puis dis non, on comprend pas.
10: Attends,
0: vendredi chanter. Oh là là.
12: Non mais c'est vrai que c'est beau.
10: Mais c'est trop beau.
0: Il va chanter? Ah j'espère. Il vient, oui, chante. Oh là là, vous me faites un cadeau là. Tu vas voir, c'est magnifique Céline, ce qu'il fait.
9: Ah bah j'attends de voir, oui.
0: C'est vendredi, alors j'ai appris un truc, ça y est, on est en juin. Hein.
12: Ah bah oui, ça y est,
0: ça fait ça, c'est le 1er juin.
10: J'aime bien.
0: Et on est tous contents, le mois de juin, bien sûr, ça rend content tout le monde.
10: Bah oui.
0: Et sachez qu'un 1er juin, ça a mal tombé pour vous l'équipe.
10: Qu'est-ce qui se passe?
0: 1er juin 1857, qu'est-ce qui s'est passé d'après toi Céline en 1857?
9: J'étais pas née, je peux pas te dire.
0: Première publication des Fleurs du Mal de Baudelaire.
12: Oh, j'adore les Fleurs du Mal.
0: L'Albatros.
12: Le fameux.
0: Bah, toi aussi, il faut le remixer, non?
12: Ouais.
13: C'est un peu la sieste, Baudelaire.
12: Pardon.
10: C'est trop long, il y a trop de pages.
0: Eh ben, on va faire un truc.
10: Quoi donc?
0: Vous allez me préparer, Orné, Rémi,
12: ouais.
0: Thibaut.
12: Oh.
0: Vous allez me préparer une poésie.
12: Oh là là. Ça fait longtemps, là.
0: Vous allez me réviser une poésie. Vous allez chacun me réviser. Bah, ce qu'ils veulent.
12: Ce qu'on veut.
10: Okay. D'accord.
0: Non, La Fontaine. Chacun, vous devez me choisir une fable de La Fontaine et réviser une fable de La Fontaine.
12: Ok.
0: Vous avez 10 minutes.
12: 10 minutes
0: maintenant. Comment?
10: J'ai.
0: Quoi, t'en connais une par cœur?
10: Ouais, Le Corbeau et le Renard.
0: Eh ben, ça sera une autre.
10: J'ai la Cigale et la Fourmi.
0: Tu les connais?
10: Oui.
0: Ben, ça sera une autre.
10: Ok. J'ai. mais je rigole.
12: Non, mais attends, moi, je l'ai fait réciter à ma fille, mais. Sincèrement, je pense que ça fait peut-être 25 ans que j'ai pas
10: bah oui, oui.
0: Et bah vous tous là, vous allez terminer une journée de cours, vous allez récupérer vos enfants après une journée de cours, et bah vous allez entendre les animateurs d'énergie et le réalisateur d'énergie préparer une poésie. Alors attention, je tape.
10: Ouais. Une fable alors du coup.
0: Non, une fable
10: c'était
0: de la Fontaine.
10: La Fontaine, ouais. Ok.
0: Et vous aurez à partir du moment où je vous dis top, partir et vous, je fais de la radio tout seul jusqu'à ce que vous appreniez par cœur dans 10 minutes.
12: Mais là, tu veux faire ça là?
0: Dans 10 minutes, on récite la poésie par cœur.
10: Parce que je crois que je connais la première phrase.
12: Mais tu sais que là, c'est un vrai défi parce qu'on n'a plus l'habitude d'apprendre par cœur.
0: Bien sûr, ça va être formidable.
12: Bah oui.
0: Alors attention, Fab de La Fontaine, Rémi, je vais te mettre, je suis en train de la trouver. Je vais te mettre, Rémi, tu vas me faire.
12: Le lapin et la tortue?
0: Je suis dessus. La cigale et la fourmi.
12: Allez, très bien.
0: Toi, ce sera la cigale et la fourmi.
12: Ok.
0: Orné.
12: Noté.
0: Tu vas me faire la grenouille qui se veut aussi grosse que le bœuf.
10: Ok.
12: Oh là là.
0: Ouais.
12: Oh là là. Et toi, ce sera le corbeau et le renard.
1: Ah, merci.
12: Je te mets sur un corbeau renard. Thibaut sur un corbeau renard. Poésie sur énergie. Ben voilà, je suis content. Regardez, j'arrive sur énergie. On est le 1er juin. Vous vous dites, qu'est-ce qu'ils vont nous préparer, que les conneries? On a des infos, bien sûr. On a des invités, bien sûr. On a le meilleur de la musique. Croyez-moi, il y a Shakira qui arrive tout de suite. Mais on va faire un peu de poésie.
1: C'est beau, c'est beau, c'est beau ce que vous proposez, monsieur Combal.
12: Qui aura la meilleure poésie? On va le savoir ce soir. Chacun a sa fable. Vous avez 10 minutes max pour la préparer.
1: C'est court, hein.
12: Les infos pour Brio Dîner de ce soir. 4 fun facts sur un thème. C'est quoi le thème, Rémi?
1: Les marques qui ont disparu.
12: Malheureusement, de notre paysage.
10: De notre paysage.
12: Oui, genre Raider, Waikiki.
1: Exactement.
12: Une info sur une marque qui a disparu. Restez bien avec nous. On est en direct sur Énergie. On te fait des gros bisous, Céline.
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12: 16h08, on est en direct sur Énergie. Je suis tout seul. L'équipe est en train de préparer sa poésie.
10: Non, mais attends.
12: Chacun a une poésie. Rémi, rappelle-moi la tienne.
1: Bah, la cigale et la fourmi, quoi. Mais bon.
12: Ornée.
10: Et la grenouille qui se veut plus grosse que le bœuf. Déjà, rien que le titre. Oui, c'est une des meilleures.
12: Des meilleures.
10: Mais... oui, d'accord. C'est pas celle qu'on a appris le plus,
1: Thibaut,
10: ça,
1: les gars. Le renard sous le corbeau.
12: Non.
10: Bon, aussi, beau faire un effort.
1: Le truc du corbeau, quoi.
12: Corbeau et le renard.
1: Le corbeau et le renard.
12: Et t'as même pas la première.
1: Maître corbeau,
12: ça va être une cata.
10: Non, mais les deux, vous deux, c'était à l'école vraiment, genre tout le monde les connaît normalement.
12: Pas tant.
10: Attends,
12: tu vas voir.
1: Non,
12: bah,
1: t'as oublié, t'es dingue, évidemment.
12: En tout cas, récitation de poésie, pourquoi? Parce qu'on est en juin et que le 1er juin, on fête Baudelaire.
1: Mais c'est beau, de
10: Baudelaire.
12: Et donc Baudelaire, La Fontaine, poésie.
1: Bah oui.
12: Bah, c'est un poète. Moi, j'ai toujours aimé la poésie, hein.
10: Ah bien oui.
12: J'écrivais des poèmes à mes chéris.
10: J'adore.
12: Au collège, ouais.
1: Tu t'écrivais toi-même ou t'allais chercher?
12: Ah, bien sûr.
1: Ah ouais?
12: Ah non, mais nul. Mais bien sûr, j'écrivais des petits poèmes et tout. J'étais ce gars-là, timide, donc le seul moyen d'aborder, c'était
10: les
12: poèmes, quoi.
10: Les petits mots, bah oui.
1: Pour être vraiment sûr de pas pécho, quoi.
10: Moi, je vois l'idée, ouais. J'allais dire, elle trouvait ça bien.
12: Non, et souvent, elle apprenait à liser aux copines, c'est la honte.
10: Mais c'est affreux.
12: Bah oui, mais bon, c'est école, hein.
10: Ouais,
12: vous avez vu que Céline Dion rajoute des concerts?
1: Yes!
12: Ah, l'équipe qui a pas eu de place, c'est le moment, faudra pas vous plaindre après, hein. Et nous, si vous écoutez là, ça y est, Céline Dion a rajouté 10 concerts. À la Défense Arena, on s'est tous battus dans la boue pour avoir des places et maintenant elle va rajouter des concerts partout, c'est sûr. Mais tant mieux, je suis content. Le maximum de gens qui puissent y aller, je suis content.
1: Mais ça reste quand même, parce que tu sais que je n'ai pas de place pour ma mère, ça reste quand même une ambiance parce qu'il faut être sur les listes d'attente.
12: Ah bah oui, mais c'est comme la même, mon pote.
1: Ouais, mais je pensais qu'ils allaient relancer le truc, tu vois, un peu.
12: Ah, mais c'est difficile, les gars. Franchement, c'est difficile. C'est plus simple que d'avoir un rendez-vous chez un dermato, mais quand même, entre un rendez-vous chez un dermato et la simplicité, bah tu mets Céline Dion là, quoi.
1: Non mais c'est, je suis content, moi, ça me laisse une opportunité de plus, franchement.
10: Oui,
12: qui est un peu au courant de comment s'inscrire pour les gens qui nous écoutent, qui ont envie d'avoir des places pour Céline Dion? Qui a compris comment ça? Bah non, il y a que des gens qui ont des places. Johan.
4: Donc, fallait déjà être inscrit et pas tiré au sort lors de la vente précédente.
12: Ah, donc c'est les ceux qui étaient déjà inscrits.
4: Ouais, c'est les perdants.
12: Inscrits, ça tombe bien.
4: Ouais, c'est bon. Et c'est à partir de mercredi jusqu'à vendredi. Mercredi sur le site de Céline Dion officiel et jeudi sur le site de La Défense. Donc il y a
12: Défense Arena, hein, pas le ministère de la Défense. Hein.
1: Je vous rassure, l'armée de terre recrute, ils vont pas à un moment donné vous dire l'armée de terre recrute et on a des places,
10: et
1: pour,
10: on a
1: Céline
10: des places pour Céline Dion.
12: Tu t'engages 4 ans, tu vas avoir Céline Dion. Après, je te cache pas que t'es Hormuz pendant 2 ans, donc c'est une petite galère. Mais avant Hormuz, tu vas avoir Céline Dion et tu fais prière païenne.
10: C'est un bel appel d'offre.
1: Bon
10: attends.
1: Deal.
12: Ta prière païenne, en revanche, après, mon gars, tu fais j'ai pas mal. Ça serait. Ok, donc c'est
4: les concerts, c'est en mai 2027, c'est pas cet automne-là. Elle reviendra, quoi.
12: Faut qu'elle souffle un peu, vous avez vraiment une corde vocale, hein.
1: Bien sûr, faut partir un peu en vacances au Mexique, tu vois. Enfin, faut prendre
12: Bien sûr, une ambiance. Tame Impala et Jenny, ça va arriver dans un instant, c'est Dracula. Oh!

0: embrasse nos auditeurs d'Albi. Je suis tout seul dans le studio. Tout le monde est en train de réviser sa poésie, puisque j'ai lancé une poésie. Tout le monde est en train de la bosser. Ça vous rappellera, vous qui sortez d'une journée de cours, vous verrez les animateurs d'énergie, voir s'ils sont meilleurs que vous pour apprendre une poésie en 10 minutes. Je pense qu'on a déjà la réponse. On le découvrira dans un instant. Avant ça, donc, je vous dis, on va à Albi. Au parc des expositions avait lieu le championnat du monde de rembobinage de cassettes. Rien. La compétition avait lieu dans le cadre du salon des années 80-90 et c'est celui qui rembobinait la cassette le plus vite. Et c'est Michael qui a remporté le titre en rembobinant 5 mètres de bande en 19 secondes. Bravo à lui. Les candidats s'affrontent par deux sur la table des cassettes de Pierre Bachelet et de Demis Roussos. Apparemment, c'est important que ce soit du Bachelet. Et des stylos pour rembobiner. Pour les plus anciens, vous rappelez comment rembobiner la BASF, bien sûr. Règlement strict. Un nœud dans la bande, 20 secondes de pénalité. Une bande cassée, élimination en général. Et une soufflante de ton père. Mais là, je sais pas s'il était là. Mais normalement, en plus, t'avais la soufflante de ton père. Tu avais ruiné une cassette de Michel Delpech. Il était pas content. Bon, bravo en tout cas à tous ceux qui ont fait ce concours. On s'écoute Tame Impala tout de suite. On reste en direct sur Énergie.
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0: Est-ce que tout le monde va bien?
2: Oui.
0: L'équipe est de retour. J'ai fait de la radio tout seul. Ça fait bizarre.
2: Bah ouais.
0: Puisque vous étiez en train de réviser votre poésie.
3: Oui.
0: J'ai décidé qu'on allait faire une poésie. Tous ensemble, chacun votre tour, vous allez devoir réciter une poésie. C'est Audrey qui va nous dire, selon elle, qui s'en sort le mieux. Ça va, Audrey?
4: Ça va et vous?
0: Ça va très bien. Moi, j'ai vu, j'arrive à la radio, on me dit 1er juin, Baudelaire qui a sorti Les Fleurs du Mal.
2: Ah, quel beau texte.
5: C'est fou, je pensais que c'était pas si vieux, tu vois.
0: Ouais. Ah, Baudelaire, à l'époque, c'est un peu comme quand t'as un Fuenquinos ou Virginie Grimaldi qui sort un livre, tu vois. Ouais, ouais. Tout, dans tout Paris, les 4x3, quoi.
2: Sûr.
0: Chez Gallimard, mon Stendhal qui te sort ça. Donc, poésie, mais j'allais pas vous faire Les Fleurs du Mal, c'est badant.
2: Ouais.
0: Non, on est parti sur les fables de La Fontaine. Je vais commencer avec Rémi.
2: Oh là là.
0: Je finirai avec Thibaut.
2: Allez.
0: Thibaut, qui a la plus facile, le corbeau et le renard. Normalement, si t'as des restes de l'école, toi, je sais que t'es hyper mémoriel, t'as beaucoup de mémoire.
2: Sur la mémoire, ça va.
0: Si t'as des restes de l'école, tu sauras la réciter.
2: J'espère.
0: Rémi, rappelle-nous la tienne.
2: Pardon.
0: On va me rendre la feuille parce que je vois que tout est écrit sur la feuille.
2: Pas du tout, c'est le ce que je dois dire ce soir.
0: Ça a des petits trucs ce soir.
2: C'est complètement la poésie ou pas? Oui.
3: Il
2: n'a pas honte.
0: Je suis en galère. Je l'ai pas non plus.
2: Je suis en galère.
0: Il faut bien que je vérifie la cigale et la fourmi.
2: Tape sur internet, ils vont te mettre les.
0: Ouais, je vais taper tout de suite.
2: Ah, texte. Là, les gars, ça va être chaud. Hein.
0: Audrey, t'es prête à entendre une cigale et la fourmi?
4: Allez, je suis prête.
0: Ton but, c'est pas non plus d'être le meilleur du monde. Ton but, c'est d'être meilleur que tes copains. On va voir jusqu'à combien.
3: Ton but, c'est d'être bien déjà.
2: Bah oui.
0: Ouais, mais d'être meilleur que les copains, c'est ça le jeu, d'arriver. En fait, celui qui ira le plus loin, c'est celui qui gagne. Faut se tromper.
2: Mais je peux pas, enfin, je crois que j'ai les quatre premiers.
0: Alors déjà, s'il vous plaît,
3: allez,
0: ambiance
3: Rémi.
0: Tableau, Rémi.
2: Ah,
0: bonjour Rémi.
2: Bonjour, bonjour professeur.
0: Rémi, qu'est-ce que vous allez nous réciter?
2: Je vais vous réciter La Cigale et la Fourmi de La Fontaine.
0: Il a pas de prénom. Merci.
2: Jean de La Fontaine. Bien entendu. J'aime pas être au tableau, professeur, je peux rester à ma table?
6: Oui, bien sûr.
2: Ah, c'est gentil.
0: Mais tu te lèves.
2: Ah oui, je me laisse, c'est à moi des choses.
0: C'est parti, La Cigale et la Fourmi par Rémi.
2: La Cigale et la Fourmi. La cigale ayant chanté tout l'été se trouva fort dépourvue quand la bise fut venue.
0: Parfait.
2: Pas un seul petit morceau de vermisseau. Il y a vermisseau.
0: Il y avait deux mouches avant, mais ça va.
2: Deux mouches.
0: Pas un seul petit morceau de mouche ou de vermisseau. Je sais que dans la voiture, des gens sont en train de la réciter par cœur.
2: Elle alla crier famine. Chez sa fourmi, la voisine.
0: Ouais,
2: pour
0: oui.
2: Faire la rime, bien
0: sûr. Sinon, t'as pas le hymne.
2: La priant de lui prêter. Prête-moi, quelque chose, quoi.
3: Oui.
2: Non, pas du tout. Non, ça, c'est pas du tout. Non.
3: Si.
2: Pas du tout.
0: Oh,
2: il l'a sous les yeux.
0: Pas du tout.
3: Alors, j'étais prête à me souffler des trucs.
0: T'as triché sous mes yeux. Attendez, dans l'esprit pour les gens qui nous écoutent, t'avais le portable. Je me disais, il s'en sort trop bien.
2: Non, j'ai les quatre, et après j'avais besoin d'juste un petit memory pour prendre deux trois bons comme ça.
6: C'est honteux.
2: J'ai que les quatre, Camille. Je m'arrête à la bise fut venue. Après,
0: allez, reprends du début sans tricher tout de suite.
2: La cigale et la fourmi. La cigale se trouva fort dépourvue.
6: Non, c'est bon. J'ai enchanté tout l'été. Bon, allez, première, c'est bon. T'as zéro.
0: Allez, Rémi, c'est mort. Et triché en plus. Ça sera 5€ de plus dans la boîte du respect.
2: Ah, si. Bah, c'est mérité.
0: Oh, non. 5€ dans la tirelire, la boîte du respect qui vous revient en fin d'année. Vous le savez, on va vous l'offrir en fin d'année, cette tirelire. Elle reviendra à l'un ou l'une d'entre vous. Attention, on passe à la suivante. Est-ce que ma petite Ornella peut venir me rejoindre dans ce tableau?
7: Oui, bonjour.
6: Pourquoi je prends cette voix-là, Malaisan? Malsaine.
0: Rappelez-nous votre poésie, Ornella.
7: La grenouille qui veut se faire plus grosse que le bœuf.
0: Qui se veut faire.
7: Oui, elle se veut.
0: C'est parti, c'est à vous.
7: Attendez, faut que je respire. C'est bon. Une grenouille vit un bœuf qui lui sembla de belle taille. Elle qui n'était pas grosse en tout comme un œuf. Envieuse, s'étend et s'enfle et se travaille pour égaler l'animal en grosseur.
0: Énorme.
7: 10 ans. Regardez bien, ma sœur. Arrête, Rémi, c'est énorme. Regardez bien, ma sœur. N'y suis-je point encore? Dites-moi. Est-ce assez? Nenni. M'y voici donc.
0: C'est pas mal. La fin, c'est un peu emmêlé, mais c'est très très bien.
4: Ornella est pas mal, ouais.
0: S'enflacit bien.
7: Attends, j'ai même pas fini.
0: Non, justement, la suite, je te
7: D'accord,
0: fais la
7: elle a dit, point encore, la chétive pécore s'enfla si bien qu'elle creva. Le monde est plein de gens qui ne sont pas plus sages. Tout bourgeois veut bâtir comme les grands seigneurs. Tout.
0: Petit prince.
7: Ah oui, tout petit prince a des ambassadeurs.
0: Wow.
7: Et, je l'ai plus le dernier, c'est.
0: Tout
7: marquis veut avoir des pages.
6: Oh, oh là là, attendez! Elle a eu 10 minutes.
0: Même elle vient du théâtre. Hein. On mémorise vite au théâtre. Mais bravo, c'est. Non, mais Ornella, tu
2: m'as. Incroyable.
0: Et là, je vous dis, je vérifie tout. Il n'y a rien sous les yeux, sans tricher. Tu sais ce que tu fais? T'as fait la même connerie que moi au bac.
2: Bah oui.
0: Tu mets tellement de temps à rentrer dans la Texas Instruments, toi. Tu passes plus de temps à faire les antisèches qu'à apprendre.
6: Mais je sais. Mais en même temps, en la notant, en l'écrivant, tu l'apprends. C'était ma technique de l'école.
7: Oui.
6: Ornella, on peut encore.
4: Bravo. Bravo.
7: Et encore, j'étais stressée. Sinon, je l'aurais mis.
0: Incroyable. À la maison, elle avait rien sous les yeux. Elle a eu 10 minutes. Dans un instant, bravo Thibaut, tu vas avoir 5 minutes de plus.
2: Ah, merci, j'avoue.
0: Thibaut, ouais. T'as la plus facile. T'as le corbeau et le renard, celle qu'on a le plus apprise. T'as plus de temps que nous. Je veux voir aucune triche, l'équipe. Je compte sur vous. Le temps d'écouter Justin Bieber, Love Yourself. Oh, je peux pleurer, mais merci Énergie
7: oui.
0: De nous mettre la meilleure musique tous les soirs.
2: Oh,
0: 16h-19h, on est avec vous. Écoutez ça, Justin Bieber.
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0: Très très belle chanson. Toute notre vie, on sera team Selena Gomez. Selena, en fait, c'est ma puce, en fait. C'est ma sœur, en fait, Selena Gomez. Je te protège de tout mon cœur. Et donc, parce qu'il a un peu, il règle un peu les comptes avec elle sur cette chanson.
7: Bien sûr.
2: Mais oui, mais ça y est maintenant.
0: Oui, mais bon, reste team Selena.
7: Elle est incroyable cette chanson. Mais quand même, team Selena.
6: Mais on n'est pas compte de la hype qu'il a, le Justin, avec les adolescents et les adolescentes actuelles.
7: Ah,
6: ma fille,
7: oui.
6: Elle est fan, mais elle écoute les vieux titres de Justin de l'époque. Ça qui est marrant.
0: Ah bien sûr, non, mais gros succès. Mais je suis team Selena, pardon. Hein.
6: Oui.
0: Bon, on est en pleine récitation. Il y a Audrey qui est avec nous. Ça va, Audrey?
9: Ouais, ça va, nickel.
0: Audrey, tu es en train de, tu vas nous dire après, mais je crois que c'est assez évident pour le moment. Ouais. Qui récite le mieux sa poésie? J'ai donné des poésies à toute l'équipe. Rémi a tenté de tricher une fois, puis deux fois. En trichant, on l'a grillé, mais même en trichant, il arrivait moins loin qu'Ornella.
6: Ouais.
0: Et alors, sans triche, c'était une cata. Il s'est trompé à la première phrase. Ornée, je l'ai aidée un tout petit moment. Elle a récité la fable par cœur en 10 minutes.
6: C'est incroyable.
0: Il nous reste Thibaut. Johan, t'es le producteur, tu me confirmes que Thibaut ne triche pas, il n'a rien
2: demandé,
0: il n'a pas
2: d'écran. Téléphone, retournez, c'est parti.
0: Parce que c'est notre réalisateur, donc je suis pas à côté de lui, je peux pas voir bon si triche. Thibaut, je compte sur toi, le corbeau et le renard. T'as eu un peu plus de temps que les autres, bonne chance.
2: Maître Corbeau, sur un arbre perché, tenait dans son bec un fromage. Maître Renard, par l'odeur alléchée, lui teint à peu près ce langage.
0: C'est stop.
7: Je suis fatigué, moi, de bosser avec des gens comme ça.
0: Filmez la vidéo, mettez-la sur les réseaux, pardon. Il a carrément créé un prompteur. Il a quelqu'un, excusez-moi, parce que sa place donne sur la fenêtre. Et d'un coup, je dis, mais pourquoi il regarde la fenêtre? Je me tourne, il y a vraiment. Mais c'est pas possible. Maël, notre stagiaire, qui est avec la fable au 6e étage, il est dans le vide, en train à la fenêtre de lui montrer les paroles. Mais c'est pas possible.
2: Il a une formation de cordage, alors je me suis dit autant le suspendre devant l'immeuble.
0: J'y croyais, en plus j'étais fier de toi.
2: Il y a une dernière affiche si tu veux. Et marqué back to back des OK.
6: Oh là là.
7: Par contre, en ingéniosité, ils sont.
6: Ah oui, ils sont forts.
2: En 10 minutes, on peut faire des merveilles quand on a.
0: Ouais, bon, on va voir ce que t'as appris en 10 minutes.
2: Ok, c'est bon, je leur fais. Allez, c'est parti.
0: Non, Thibaut.
2: Promis. C'est parti, je retourne. Maître Corbeau, perché sur son arbre.
0: Sur un arbre perché.
2: Pardon, je recommence. Maître Corbeau, sur un arbre perché, tenait dans son bec un fromage.
0: Ah bah, il
2: Maître Renard, par l'odeur alléchée, lui teinte à peu près ce langage.
9: Et bonjour, monsieur du Corbeau. Que vous êtes joli. Que vous me semblez beau.
0: Parfait.
9: Sans mentir, si votre ramage
7: c'est bien.
9: Se rapporte à votre plumage, vous êtes le phénix des hôtes de ces bois.
6: Non, il y a quelqu'un qui souffle dans l'oreille. Arrêtez. C'est pas possible, madame, il y a quelqu'un qui lui souffle dans les ordres.
0: Mais vous possible. Savez ce que ça prouve? Je vais vous dire ce que ça prouve. Le temps que vous passez à manigancer des stratagèmes, Ornella l'a employé à apprendre sa leçon. Et bah de loin, c'est Ornella qui gagne ce soir.
7: Bravo,
6: bravo, bravo.
7: Mais quelle équipe!
9: Trop triché.
0: Non, mais il a mis quand même, pour gagner à la poésie, il a mis quand même la vie de notre stagiaire en danger, bien sûr. Le gars était suspendu à un balcon à 6 mètres de haut.
9: Et j'ai vu qu'il n'avait même pas sa ligne de vie, je lui ai dit de mettre le double mousqueton, il a pas de.
0: Je pensais que c'était un mec qui venait laver les vitres. J'ai mis qu'une petite
6: masse. Et après, il a réussi à se faire souffler dans les ordres de quelqu'un.
0: Maël, t'es mort à baiser.
9: Non, c'était pas mon idée, je voulais pas le faire, Camille.
0: Déjà, le maillot du PSG non. Vendredi. Maintenant, ça, c'est trop.
9: Je voulais pas le faire.
7: T'as été forcé. Et qu'est-ce qui t'a poussé à le faire?
9: Johan, le producteur de l'émission.
10: Le stage, il a un contrat.
0: Les copains, c'est fait pour la poésie. Dans un instant, nouvel affrontement. Les infos pour briller au dîner ce soir. Là, il n'y a plus moyen de tricher. Je rappelle, des marques disparues.
7: Oui.
0: Et uniquement des marques disparues. Vous la connaissez, cette séquence, ça arrive. Si vous nous écoutez sur l'appli Énergie dans la voiture ou peut-être en podcast, tout est disponible là maintenant. Il y a Alessandra Sublet et notre invité ce soir. C'est pas cool ça?
7: C'est très très cool.
0: Ornella, les tricheurs, on continue ensemble?
6: Ouais.
0: Bisous à Audrey.
6: Bisous à
7: Audrey. Bisous à tous.
0: Restez avec nous, c'est Gim Soleil qu'on va écouter dans un instant.
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0: Bienvenue à tous, j'espère que ça va. Dans un instant, les infos pour briller au dîner de ce soir, comme chaque soir sur Énergie. 4 fun facts sur des marques disparues.
6: Ouais.
0: Vous avez choisi quelle marque?
6: Eh bien, moi, j'ai choisi LC Waikiki.
0: Waikiki, très bon choix.
7: Moi, Shippy.
0: Ah, ça, c'est fini Shippy, oui, j'adorais. C'est simple, les garçons au chevignon, les filles avaient la trousse Shippy.
6: Bah, oui, bah, oui. Bien, le plumier.
7: Bien sûr, le petit plumier.
0: Oui. Les gars, c'était Crix, les filles, c'était Shippy.
7: Ah, tu dis que c'est ça, le, oui, le pendant masculin,
0: ah,
7: c'est
0: bah, oui, Crix. C'était ouais, le petit chien, Shippy, c'était un petit chien avec
7: c'est
0: un collier.
7: C'était un petit chien, oui, bien sûr.
6: Thibaut. Moi, j'avais la trousse Shippy.
7: Bah oui.
0: Ouais, bien sûr.
6: J'aimais bien cette trousse. Non, moi, la marque que j'ai choisie, c'est Toys R Us.
0: Toys R Us, c'est fini.
6: C'est fini aussi, ouais.
7: Ciao. Quoi?
6: 2018.
7: Depuis un moment, ouais.
6: Ouais, ouais. Bah, moi aussi, non, je l'ai appris aujourd'hui.
0: J'en ai, hein. Moi j'ai.
7: Tu sais pas laquelle choisir?
0: Je sais pas laquelle choisir. J'ai du Perrier Fluo, j'ai du Banga, je suis dans la boisson.
7: Ah, t'es dans la boisson, toi?
0: Je suis dans la boisson. Squeezie, Lena et Inox ont lancé une nouvelle boisson. De dimanche, là.
6: Le Ciao Energy, là.
0: Ciao Energy, je me suis dit, bah, on va être dans les boissons, okay. Quoi. Donc, je reviens vers vous sous quinzaine. Dans un instant, je vous dirai ça. Le temps d'écouter Gim Soleil. C'est bien, ça?
6: Bien sûr, c'est adéquat.
0: Ah, bien sûr. On est tous ensemble. On est avec vous sur Energy. Belle après-midi, tout le monde.
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0: Bienvenue à tous, on est sur Énergie, on est tous ensemble. On est là jusqu'à 19h. Alessandra Sublet, notre invitée ce soir.
7: Yes. Oui.
6: On l'adore, Alessandra Sublet.
0: Ça fait longtemps que j'ai pas vu.
6: C'est vrai, j'adore, moi.
0: Pas mieux.
6: C'est vrai? Mais quoi? Mais que, j'ai le droit de le dire.
0: J'ai le droit de le dire,
7: tu lui diras quand il la verra.
0: Bah, il est énervé, vous savez, je suis hors de moi.
7: Oh là là,
0: je suis hors de moi. Je prends sur moi depuis tout à l'heure pour faire l'émission avec vous.
7: Ouais.
0: Je suis hors de moi, il y a Joanne qui est avec nous. Ça va, Joanne?
12: Salut Camille, ça explique.
0: Non, il n'y a pas de salut, Joanne. Il n'y a pas de salut aujourd'hui.
7: Okay.
12: Ah ouais.
0: On n'est pas là pour dire salut, d'accord?
6: Oui, échafaud.
12: Ok, ok.
7: C'est ciao.
0: Il échafaud.
12: Ciao.
0: Tu veux bien, le lundi, c'est dur pour tout le monde. Moi, je suis content d'être avec vous, je le dis tout le temps, c'est pas des façons de le dire. Mais au moment de notre journée, d'être là à 16h, 19h. Bon, aujourd'hui, j'ai pas goût. Aujourd'hui, j'ai pas envie.
6: Mais attends, pourquoi ça arrive là à 16h45?
0: Qu'est-ce c'est pas à 16h, c'est depuis toujours, mais je vais pas plomber l'ambiance, mais j'arrive plus à prendre sur moi. J'ai essayé de prendre sur moi.
6: Ah ouais?
0: Depuis le début de cette émission et de dire, je vais mettre ça derrière moi et je vais avancer. Okay. Non, mais j'ai pas envie d'avancer.
6: Oh. C'est bien, il faut faire parler un petit peu ses peines de cœur.
0: Bien sûr.
7: Il me verbalise
0: Oh là là.
6: T'as trop la rage.
0: Oh là, c'est pas le père Combal qu'on aime là. Là, c'est le chafouin là. C'est passé quelque chose de dramatique ce week-end.
6: Ça se voit, regarde-le.
0: Ah bah, dramatique!
6: Pour toi?
0: Bah, ouais.
6: Bah, la victoire du PSG.
0: C'est rien ça à côté de ce qui s'est passé. Je suis content, non mais attendez, je suis content que le PSG ait gagné. Je suis content.
6: Oui,
0: je suis supporter de l'OM à la base, mais je suis heureux. Et puis en plus, j'ai tellement d'amis que ça a rendu heureux, je suis content pour eux.
6: Dit-il avec son maillot d'Arsenal.
10: J'en veux le croire, arrête.
7: La fête des mères, ça
0: va être ça. La fête des mères, mais c'est bien pire que ça, mais c'est un drame dans ma vie qui est arrivé.
2: Ah, mais si, t'as pas assisté au concert d'Ayana Kamoura?
0: Ah non.
9: On est en train de rabaisser. C'est sous terre.
0: C'est pas.
7: Bon, enfin, qu'est-ce qui t'est arrivé?
0: J'ai plus goût à rien, j'arrive même plus à. Johan, j'arrive même pas à regarder devant moi, j'arrive même plus à mettre un pied devant l'autre.
12: Bah alors, qu'est-ce qui t'arrive?
0: Qui tube, on dirait.
10: Ça n'a rien à voir, t'inquiète.
0: Mais non, on dirait dans Walk of Dead, là. Comme ça, on dirait un zombie.
10: Qu'est-ce qui se passe?
0: Vous savez pas ce qui s'est passé dans ma vie perso? Mon cœur est brisé en mille morceaux.
10: Là, ce week-end,
0: oui.
7: Ah, je sais, tu connais trop. Dua Lipa, elle s'est mariée.
0: Mariée, là, je le connais par cœur. Mariée.
10: Ah oui, c'est marié.
7: Ouais, voilà.
9: Ouais. Bah, fallait aller au mariage et dire non, je m'oppose au mariage.
10: Bah, oui. Et vous savez ce qui m'énerve le plus? Ils sont trop beaux tous les deux.
7: Bah oui, ils sont trop beaux.
10: Avec son petit croisé, là. Tu crois qu'on l'a pas vu avec son croisé? Ouais. Ça, il est bien tous son croisé, là.
7: Ils étaient trop mimes, ouais.
10: Bah oui, ils sont beaux gosses, les deux.
0: C'est bon, ça y est, ça va. Oui, je l'ai dit, ça y est, c'est bon, je l'ai dit qu'ils étaient beaux. Évidemment qu'il est beau, ils sont beaux comme tout, ils sont amoureux. Bon.
10: Mais t'as vu le thème? Le thème était pas ouf du mariage.
0: C'était chic en haut, choc en bas.
7: C'est faux chic bas choc.
0: T'as vu les images, Johan?
12: Non, écoute, j'ai pas vu, mais apparemment, toi, tu les as pas loupés. Hein.
0: Oh là là, à Londres, une cérémonie intimissime, débecte. Avec quelques proches, 8 personnes seulement. Combien? 8?
10: Ah, c'est pas un mariage, ça.
0: Ah, attends, bah ça devait être 9, mais j'ai refusé d'y être.
10: C'est une réunion de copropriétaires, c'est pas un mariage.
7: C'est un pacte.
0: Ah, on le fout, le compost.
10: On le fout, bah exactement, 8 personnes. Mais non, mais attends, t'es Dua Lipa, et comment il s'appelle celui-là là?
0: Kaloum Turner.
10: Non, mais arrêtez, Kaloum, quoi.
2: Eh, hey, Kaloum.
10: Kaloum, attends, mais arrête-toi, on dirait une ville de portugaise.
0: Yeah, bah on me dit, alors il y a quoi? Une grosse fête la semaine prochaine, apparemment.
9: Ah, mais tu vas peut-être recevoir l'invite?
0: À Palerme.
7: Oh,
0: Palerme.
10: Quel mauvais choix. C'est vraiment surcoté. Je suis sûr, tu sais quoi? Je suis sûr qu'il va pleuvoir. Quel temps il fait la semaine prochaine à Palerme? Tiens, regardez. C'est dans 3 jours. C'est dans 3 jours.
7: Je l'ai dans mon truc, j'ai toujours Palerme dans mes.
10: Ah bon?
7: Bien sûr.
10: Ah ouais, moi j'ai le Deauville.
9: C'est marrant, hein. Chacun son truc.
7: Ouais, chacun son ambiance. Attends, regardez.
0: J'ai Draguignan. Je vous jure, je sais que vous êtes comme moi, vous l'avez vu, elle a un chapeau. Écoute-moi, on dirait ma daronne à un baptême.
7: Palerme, aujourd'hui il fait 27 degrés, grand soleil. La semaine prochaine, magnifique grand soleil.
0: Dans 3 jours.
7: Et bah, dans 3 jours, il fait beau, hein.
0: Ouais, mais bah des fois, attention, des fois il fait trop beau.
10: Ah, quand il fait trop chaud, c'est chaud.
9: Ah, bah ouais,
7: c'est quel jour exactement, Johan?
0: Vendredi, samedi. Attends. Sur 3 jours, elle fait ça?
7: Il fait vendredi. Oh, samedi, il y a un petit nuage, peut-être. Peut-être. Et sinon, il fait bon, bah, très beau et 27, 25 degrés. 27
0: voilà,
7: degrés.
0: J'espère que la panne à côté, elle va virer.
10: Je ne souhaite que ça, pardon. Hein. Je suis content pour eux, mais j'espère que la panne à côté, elle va tourner avec la chaleur.
0: Ouais. Il y a un guest?
10: Pourquoi?
7: C'est qui le guest?
0: On sait, Elton John?
10: Elton John.
7: Il va?
10: Oh, wow, ça
9: c'est les rumeurs.
10: Ouais, il est très mariage. Ça fait beaucoup, là, quand même. Prévoyez quand même une petite compote hein, pour Elton. Au frais, quoi. Avec tout le respect.
0: Toujours beaucoup de respect. Hein.
7: Oui, t'as beaucoup de respect.
10: Prévoyez quand même.
0: On a du roast beef, Elton. Tu comptes le match?
10: Oh là là.
2: Non mais c'est beau après, tu vois, là pour le coup, 3 jours,
10: d'accord, oui, c'est validé, ça leur ressemble, ça c'est ok.
7: Oui, ouais, ils se sont mariés juste avec leur famille, et encore je sais pas qui tu choisis. Hein.
0: Je vais vous dire un truc, je trouve ça beau, je les trouve beaux tous les deux, en vrai.
7: Évidemment.
0: Tu les vois dans Paris, ils sont tout simples, ils prennent le métro, et là ils font leur mariage, 8 personnes, avant d'aller faire la fête avec la moitié du showbiz, mais quand même, ils sont un truc, en vrai, au-delà du seum.
7: Ouais.
10: Ils sont trop bien.
7: Oui, bah,
10: bien.
0: Ils sont
7: sûr.
0: Beaux tous les deux, tu vois, comme elle était belle, comme il était beau tous les deux, oh là là.
10: Tu crois que ça... Le couple, là, en soirée, notamment le soir de leur mariage, je crois qu'ils vont se faire une grosse bamboche et tout pour rester un petit peu.
0: Ah non,
7: mais
10: elle, c'est une fêtarde.
7: Ah,
0: elle, c'est une fêtarde, elle renverse pas à côté, celle-là.
7: Ah ouais. Bah, je pense, attends.
9: Elle est pas fâchée avec l'apéritif. Hein.
0: Ah oui. Non, mais génial, elle s'amuse, elle est géniale. En tournée et tout, elle fait la fête. On reçoit que des gens en tournée qui disent, ben non, je me couche à 21h au mauvais pic. Elle, au moins, tu sens qu'elle, en tournée, il se passe quelque chose.
7: Quand même.
0: Ah ben, tu sens, elle arrive avec toutes les copines à Budapest, il y a une ambiance.
10: Voilà,
0: oui, c'est vrai.
7: C'est tous les jours un EVJF.
0: Voilà,
7: c'est comme ça.
0: Bon, je vais essayer de me remettre d'aplomb. Est-ce que tu veux voter pour la meilleure info pour Brio Dîner de ce soir, Johan?
12: Ouais, allez, go.
0: Dans un instant. Je vais me remettre un peu avant, on écoute quoi? Bébé Rexha, New Religion. Écoutez ça, les témoins de Jéhovah, celle-là.
6: Bah, elle va tous nous embarquer dans son univers. Belle après-midi sur Énergie.
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0: Ta ta ta ta ta ta ta ta. On est en direct sur Énergie, c'est un kiff d'être là avec vous jusqu'à 19h. Dois-y passer marié, c'est bon, je fais le deuil. Tant pis pour elle, qu'elle revienne pas. Hein. Ah, qu'elle vienne pas pleurer dans 6 mois, 1 an parce que le Turner ou je sais pas quoi, le Tatum là, comment
7: Calum Turner.
0: Calum Turner est parti, je sais pas quoi, est devenu James Bond et a pété les plombs. C'est trop tard.
7: Ok.
0: Quand je ferme mon cœur, c'est à double tour à Société Générale. Il est bloqué, je suis au moins un. Elle ne réouvrira pas mon cœur.
7: Non, d'accord.
0: Non, mais dites-lui une dernière fois.
6: Non, mais je viens de recevoir le WhatsApp, justement, elle m'a dit qu'elle n'avait pas prévu de revenir. Je te le dis.
0: Attention, hein.
6: Je réponds, je dis, bah écoute, ok, mais en tout cas, c'est fermé.
7: Ouais, mais aujourd'hui, elle pense ça, peut-être, attends.
0: Donc, dans 6 mois, elle n'arrive pas en disant, bah j'ai fait une connerie, en fait, ce que j'ai envie, c'est d'habiter à Villejuif. Ça sera trop tard, toi.
7: Palerme, c'est surcoté.
0: Les orques, ça manque. Ben la piste rouge des petits ours.
6: On fait ça à Palerme, Johan. Je peux te dire, aux ors, ça aurait été autre chose. Ma mère, elle nous aurait fait une bouillabaisse, on aurait été au top.
12: Ah, bah ouais, c'est clair. C'est pas canon, quoi.
0: Johan, c'est trop tard. Dis-tu bien, Doua Lipa, Madame Lipa. On lui dit bien, c'est trop tard. Si elle veut une tartiflette, elle se la paiera. Ma mère, elle ne fera pas sa tartiflette. Voilà. C'est trop tard.
6: Eh ben. A tartiflette.
0: What's the recipe of your tartiflette? C'est trop tard, c'est terminé pour elle. Dans un instant, il y a Taïk, girlfriend. Ah, bah tu vois, elle aussi.
6: Ah, bah ouais, bah voilà. Hein.
0: Mais avant ça, 4 infos pour briller au dîner de ce soir. Le thème, le voici.
13: Qui aura la meilleure info sur des marques disparues?
14: Finito, les marques! Elles sont mortes, va, les marques! Elles n'existent plus! Elles ont fait faillite, elles ont fait! Elles ont mis la clé sous la porte! Plus personne travaille pour ces marques! Elles n'existent plus! Mais ouais, je suis énervée!
12: Oh là là là là! Elles ont mis la niche sur le chien!
0: Voilà! Bon, marque qui n'existe plus, pourquoi? On est le 1er juin, et le 1er juin, j'ai appris ça, France Télécom remplace Wanadoo par Orange. Wanadoo devient Orange et je me suis dit, tiens, ça peut être... Bon, on cherche des thèmes, hein, les gars, on est en 2006, je cherche des thèmes, je me suis dit, des marques qui ont disparu.
6: Bah ouais, intéressant.
0: Et je vais faire la mienne, je vais faire Banga. Ah, Banga.
7: Ah, dans Banga, il y a de l'eau. Banga, il y a de l'eau.
0: Oui
7: mais pas trop.
0: Ah, c'est avec la poudre. Non, ah ça, non, c'est Tang.
6: Ah, Tang.
0: Mais qui existe toujours, hein, c'est juste que ça s'appelle Smecta maintenant.
6: Ça, c'est le modèle reste le même.
0: Alors, Banga.
6: Alors, Banga, déjà, c'était la boisson de nos goûters d'anniversaire.
0: Exactement. Dans les années 80-90, c'était partout. Banga a disparu en 1999. La marque est rachetée par Oasis et donc effacée. Et je vais vous expliquer pourquoi Banga s'appelait Banga.
6: Ah.
0: Pourquoi ça s'appelait Banga? B, boisson.
6: Ouais.
0: AN pour ananas et GA pour gazéifié, pardon.
6: Oh, hein.
0: Car à l'origine, le Banga était gazeux. Donc, une boisson à l'ananas gazéifié, Banga.
6: Ça marche, c'est cohérent. C'est super.
0: Ça vous emballe pas, mais ouais, le pas mal, il est terrible, Joël. Ne dis rien.
6: Plutôt que, au bout d'une.
0: Pas mal. Déçu, mais pas mal. Johan, ce sera mon info ce soir, c'était sur Banga.
7: Moi, je savais pas, en tout cas, donc oui.
0: On apprend quelque chose déjà.
6: Bah, bien
0: attends.
6: Sûr, attends.
0: Thibaut, c'est à toi, ma star.
15: Moi, je vais vous parler de Toys R Us. Alors, est-ce que vous savez.
0: Toys R Us, hein, je crois.
15: Bah, j'arriverai jamais à le dire, donc oui. J'ai pris le parti de plus bien le dire, quoi.
7: Parce que Us, comme
15: ouais.
7: Nous, quoi.
15: Toys R Us. Ouais, bah, j'arriverai pas. Oh,
6: bon, le magasin. C'est vous, parce qu'il a tout bien dit, sauf Us, et il redit tout en mode Toys R Us. Il a redit tout avec une voix grave, et le Us est resté Us.
15: Je vais vous le faire en français. Ça veut dire les jouets, c'est nous. Voilà. Là, comme ça, il y a pas de. Est-ce que vous savez comment c'est né cette marque qui n'existe plus puisqu'elle a fait faillite en 2018? Ils avaient une dette de 5 milliards de dollars.
0: Alors forcément, ça fait beaucoup. C'est pas ça. Ouais, tu l'as pas dans la poche arrière.
15: Petit trou. Pourquoi cette marque a vu le jour?
6: Eh ben parce qu'il fallait vendre des jouets aux enfants, tout simplement.
15: Ouais, mais alors comment? Pourquoi les enfants ils ont besoin de jouets tout d'un coup?
7: Noël.
15: Non.
7: Santa.
0: Attends. Toys R Us. Ça va avec le nom.
15: C'est pas dans le nom. C'est pas dans le nom. C'est un mec qui a eu le pif. Un mec qui a eu du flair.
6: Il était destiné à la base à vendre des jouets pour les cours de récré, donc vraiment des trucs un peu hype.
15: Non, c'est un mec en fait qui avait 25 ans, il savait pas quoi faire de sa vie. Juste ce qu'il voulait faire, c'était un business et s'est dit qu'est-ce que je peux faire aujourd'hui. Et en 1948, qu'est-ce qui se passe? Le baby boom. Il voit tous ses potes qui commencent à se marier, à avoir des gosses et tout ça. Et à l'époque, on n'était pas encore dans, on offre des peluches dans tous les sens, des cadeaux, des machins, des trucs, c'était quand même plus simple. Et il décide de faire un business, il dit bah tous ces gamins là, forcément maintenant, ils vont vouloir être réconfortés, ils vont voir des jouets. Et c'est comme ça qu'il s'est dit, je vais créer ce business des jouets qui n'existait pas à l'époque.
0: C'est fou, en fait, Toys R Us, c'est le modèle, la première fois qu'il y a un magasin de jouets.
15: Exactement, c'est la, le premier modèle de jouets pour enfants à grande échelle comme ça. C'est
0: fou. Mais donc tu me dis quoi, 48, mais pardon, en 1925, il y avait des magasins de jouets.
15: Mais non, mais c'était pas la même économie, tu vois. Genre là, c'est devenu un vrai truc.
7: C'est une grosse enseigne.
0: Ouais, c'est un gros magasin.
10: Ça, tu te souviens, comme nos parents. Moi, à Noël, vous n'avez pas nous gonfler. Moi, à Noël, j'avais une mandarine et un chocolat dans mes souliers.
15: C'est exactement ça.
10: Il n'y avait pas de jouets.
15: Et bah après, le baby boom, c'est devenu un petit peu le.
0: Ah, Johan, t'as eu mon info que tu trouves pas mal, t'es en train de te dire qu'elle est pas dégueu.
7: C'est la fin de ton info?
15: Bien sûr, c'est attends, moi je te parle de création d'une marque, là je parle au businessman.
7: Ce qui est intéressant, pardon, dans ton info, c'est qu'il manque une partie, je peux rajouter un truc ou pas?
0: Bien sûr.
7: C'est que ça n'existe plus. Pourquoi? Parce que ça a été racheté par Amazon.
15: C'était racheté, en fait, ils ont loupé le coche du digital surtout.
0: Et donc Amazon a racheté
15: tout ça. Ils ont racheté parce qu'en fait, ils sont pas allés sur tout ce qui est PlayStation, les gaming et tout ça, ils sont restés dans le jouet basique et c'est pour ça que ça s'est fait.
0: Et vous savez qu'il y a très souvent des boîtes qui rachètent d'autres boîtes juste pour les faire disparaître.
7: Ouais. Ah oui, bien sûr.
0: Vous savez que Waze, ça appartient à Google Maps.
7: Ah bon?
0: Ouais.
10: Mais là, eux, ils les font pas disparaître.
0: Ils les font pas encore disparaître, mais en tout cas, ils sont concurrents, donc ils rachètent le concurrent.
10: Ils sont ensemble.
0: Bah ouais. Pas mal. Mais il y a des sociétés de taxi dans des grandes villes qui font comme ça. La société principale, elle rachète la petite société et en fait, elle éteint la petite société. Tout ce qu'elle veut, c'est rester number one.
10: Ouais, ouais.
0: Donc en fait, tu rachètes juste pour faire disparaître les autres.
10: Fort.
12: Plus de concurrence.
0: Voilà, exactement, Joanne. La loi du plus fort.
10: Oui, monsieur Combal.
0: Bravo, Rémi. Hein. Bah, vas-y, puis, tiens, c'est à toi.
10: Je vais vous parler des LC Waikiki. Moi, c'est une marque qui a vraiment bercé ma jeunesse, et notamment début 90, mi-90. LC Waikiki, c'était un petit singe déguisé en surfeur. Oui. Et LC Waikiki, ça voulait dire les copains. Waikiki. Waikiki, c'est une plage à Hawaï. Et en gros, c'est un Français qui a créé cette marque.
0: Qui cartonne encore en Turquie.
10: Exactement.
0: C'est en France.
10: Disparu chez nous, mais en France, elle a complètement disparu. Et ce qui est complètement dingue, tu viens de le dire, c'est que nous, c'était une identité, une marque, un petit singe avec des trucs sur les épaules et tout, on voit à quoi ça ressemble. En Turquie et dans plusieurs pays du monde, c'est une marque qui pourrait ressembler maintenant à H&M, Zara,
0: Uniqlo.
10: Ouais, même en une un peu plus bas de gamme, enfin pas bas de gamme au niveau des produits, mais au niveau des prix. Et donc en gros, ce qui est fou, c'est que tu vois des enseignes où il pourrait avoir écrit H&M, c'est marqué LC Waikiki. Mmh. Mais dans notre imaginaire, nous on voit tout de suite, tu vois, nos références.
0: Ouais, c'était hyper identifié le singe et tout, j'en étais fou.
10: Et il faut quand même dire un truc. 5 milliards de dollars par an en chiffre d'affaires quand même, ça fait LC Waikiki toujours dans le monde. Mais plus chez nous, ça disparaît.
0: Merci Julien Courbet, Capital. Merci à vous. On rentre un petit peu dans les chiffres d'affaires, on parlera un petit peu compte de résultats dans un instant. Bien mais sûr. La cellule fact-checking se manifeste.
10: La cellule fact-checking a quelque chose à dire.
7: Ah là là.
0: Oui, je rappelle que tu dois déjà 5 euros ce soir.
10: Je vois même plus.
7: Ouais. La marque n'a pas disparu en France parce qu'il y a un site internet français qui existe où on peut acheter encore les collections dont il parle.
3: Les vieilles collections.
0: Non, le magasin, quoi.
7: Alors le magasin peut-être pas, mais on peut quand même acheter des c'est le site est totalement français, la livraison est totalement française.
15: Shopping en ligne, quoi.
0: Alors je vous donne raison, c'est le fact-checking, vous le savez, quand quelqu'un donne une fausse info, on lui prend 5 euros. Après l'équipe, samedi soir, j'étais avec la femme de Rémi également, Rémi et sa femme. Je vous avoue qu'elle m'a fait comprendre que les temps étaient durs. C'est passé là sur les 5 balles, ils ont quand même 2 enfants à élever, ça commence à être un peu difficile. Je vous cache pas que j'ai vu un peu tout le monde, elle m'a dit quand même, ça fait quand même un paquet de temps qu'on mange des lentilles.
10: Attends, quand il a vu les petites récupérer les cacahuètes, il a dit bon, bah là, il y a un souci.
7: Mais on peut quand même commander encore en ligne en France.
10: Oui. Alors, il y a 16 sites, je vais compléter Anna qui est sur mes côtes depuis 2 ans. Il y a 16 sites en Europe et dans le monde qui te permettent d'acheter du LC Waikiki en ligne. Il n'y a plus de shop, il n'y a plus de boutique, comment dire.
0: Attention, parce qu'on est en train de devenir chiant.
7: Ouais. J'y vais.
10: Ah bah bien sûr, très bien. Relève un peu là. Allez,
7: moi je voulais vous parler de la marque Shippy. Donc tout à l'heure je vous disais ça, la marque avec le petit chien, on se souvient tous de
0: elle
7: ça.
0: Elle me manque.
7: Mais moi aussi elle me manque énormément. Alors sachez que la création de cette marque, elle a été créée par un adolescent de 17 ans.
0: Mais non.
7: Oui, qui vit à Carcassonne, donc c'est un Français, en 67. Et en fait, il faisait déjà, il récupérait des fripes, des trucs américains où il faisait de petits, genre, je sais pas, des jeans et tout ça. Et un jour, il a eu l'idée de mettre l'étiquette du petit chien sur le jean. Avant, ça se faisait pas, on mettait les étiquettes à l'intérieur. Et en fait, c'est ça qui a fait que la marque, elle a explosé entre 85 et 95. Parce que justement, le gros logo du petit chien, ça a plu à tout le monde. Bref. Ensuite, comme toutes les marques de ces années-là, Crix, ça s'est un peu effondré. Il a vendu sa marque en 99 pour acheter, alors tu vas peut-être connaître ça, vous allez connaître ça, un des plus grands maltiers Goyard de Paris, une boutique. Ouais. De Mal. Vous de connaissez Mal ou pas?
10: Non, pas du tout.
15: Si, c'est bleu en un damier et tout.
7: Exactement.
15: Ça.
7: Goyard, c'est une grosse, grosse marque de luxe française, genre comme Louis Vuitton. Mm. Et lui, quand il a vendu Shippie, il s'est dit, tiens, je vais aller acheter ce truc-là. Et maintenant, il est millionnaire, c'est une des plus grosses marques du monde.
10: Ouais, c'est bien. Et surtout, ils avaient été bons, rappelle-toi, Joad Shippie, parce qu'en effet, très vite, les jeans ne se vendaient plus, mais ils avaient les cahiers de texte.
7: Les cartables.
10: Ils avaient fait des dérivés et ça cartonnait.
7: Et d'ailleurs, les gens ne savent même plus qu'à la base, c'était un jean. Parce que c'était vraiment que un jean. Et en fait, après, ça a été que des accessoires et tout ça.
10: Eh ouais, Joad.
16: Oui.
10: Quelle info était ta préférée ce soir sur une marque disparue? Bravo la team. C'était des bonnes infos.
16: Ouais. Alors, c'est compliqué. Mais mon penchant, il est pour Toys R Us.
10: Voilà. Toys R Us, bien bravo, joué. Thibaut. On apprend qu'ils ont ouvert un gros magasin.
7: C'est
10: vrai. Bon, ça aurait pas été mon choix, Joanne. Alors attention, on respecte le choix de nos auditeurs, on respecte le choix des urnes.
6: Bien sûr.
10: C'est une démocratie ici, le peuple a voté. Ce sera donc un point pour Thibaut. Même si Thibaut s'en fait offense quand même. On juste que le gars, il dit, ça serait bien d'ouvrir un magasin un peu plus grand.
15: Non, mais je pense qu'il a été touché par l'histoire.
16: Joanne était bonne quand même.
10: Bien joué les potos. Ça veut dire que Thibaut, tu passes à 2 points.
7: Wow.
10: À qui est-ce que tu souhaites retirer un point?
15: Rémi me fait signe que tout à l'heure de ne pas lui enlever de points et ça me donne envie de lui enlever. Mais le problème, c'est comme il a été disqualifié, est-ce que je peux quand même lui enlever?
10: Je suis disqualifié.
7: Mais il n'est pas disqualifié.
15: Alors, Rémi, moi, un point.
10: Oh là là, t'étais à 2 doigts de le rattraper.
15: Je suis à combien là?
6: T'es à -5.
10: Je reviens. Là, non, c'est le drôle. Ils ont failli revenir à égalité. Vous le savez, chaque soir, on essaie de se retrouver. Les filles et moi, on est à égalité avec 6 points. Rémi, moi, 5. Thibaut, donc 2 points.
15: J'arrive.
10: L'écart se fait. Il y a 7 points d'écart. Bon, on reprendra ça demain. Joanne, je te fais des gros bisous. Taï Girlfriend. Voilà ce qu'on écoute tout de suite. On reste ensemble sur Énergie. Plein d'infos. Plein de jeux aussi. 0 800 70 42 48. Passez sur l'antenne et jouez avec nous.
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10: Merci de nous choisir pour terminer vos journées. Qu'est-ce qu'on est bien tous ensemble? On est bien tous ensemble.
15: On est bien.
10: Oh là là là là, on passe un bon moment avec vous. On est là jusqu'à 19h évidemment en direct. Il y a Ornella, il y a Rémi, il y a des jeux.
15: Oui, il y a des jeux absolument.
10: Ah, il y a des jeux qui vont arriver dans un instant.
15: Vous avez prévu quoi, monsieur Combal?
10: Alors, j'ai plusieurs jeux possibles. Je suis en train de m'organiser un petit peu, comme vous l'entendez. Mais en tous les cas, il y a un seul numéro, 0870 42 48.
15: Bien sûr.
10: On peut faire un nouveau jeu.
15: Ah, regarde-le, qu'il a bossé ce week-end. Ça,
10: on peut faire le 4 à la suite.
15: Ah, on aime bien ça.
10: On peut faire des jeux. Quoi qu'il arrive, on a des cadeaux magnifiques à vous offrir dans un instant. Qu'est-ce qu'on offre, NRG?
15: Eh bien, ce soir, on a une Switch 2.
10: Oui.
15: Ça, c'est quand même le petit plaisir du lundi. On a l'Apple Watch et puis le retour de...
17: Oh, la plancha, elle est pour toi ce soir. Ceci, c'est bien grillé, bidon bien bronzé. Oh, la plancha.
10: Il nous reste un mois avant la fin. On doit vendre ces planchas. On doit arriver à les faire partir. On n'a pas réussi l'été dernier. On les a remontés de la cave. Personne ne les veut. Vendredi, j'ai quand même offert à un auditeur une plancha qui m'a dit... Oh, non.
7: Mais attends, c'est génial, une plancha.
10: Il a préféré ne rien avoir qu'avoir une plancha. Je te jure.
15: Je pense, là c'est vraiment, c'est mes études marketing qui parlent.
7: Oui.
15: Je pense qu'il faut donner des infos sur cette plancha. Je pense qu'il faut donner des petites infos, là, tu vois.
7: Eh bien, tu peux faire cuire des choses sur cette
15: plancha. Oui, non, mais exactement. Il faut la vendre.
10: Tu peux foutre de l'huile d'olive ou de l'huile d'arachide.
15: Merci.
7: Attends.
15: Tu vois, il faut donner
7: des infos sur cette plancha.
10: C'est quoi le modèle? On a des infos sur cette plancha? Parce qu'on dit une plancha, c'est vrai, c'est quoi le modèle?
15: Oui. Faudrait que je redescende un peu à la cave pour voir ce que c'est. Je t'avoue que ça fait 2-3 semaines que je l'ai plus en visu, mais c'est une très bonne plancha. C'est des trucs. En fait, on s'est dit, qu'est-ce que nous on voudrait à la maison? Bah, c'est ça qu'on va leur offrir.
10: Le problème, c'est que sur les planchas actuellement, il y a les décos de Noël, donc faut virer les décos de Noël.
15: C'est ça.
10: C'est chiant.
15: Mais c'est de l'attention, on se moque pas des gens, c'est un vrai truc qui est cool.
7: Bah, évidemment.
10: Non, attention, c'est une vraie belle plancha. Mais aussi, on met en concurrence avec une Switch 2, les mecs, vous êtes pas malins, hein. Foutez avec un sachet de terreau, elles partiront. Vous nous foutez des cadeaux de fou à côté. Bon, on joue dans un instant, en tout cas, restez avec nous. Il y a du Alex Warren qui va arriver aussi. Je rappelle, le numéro, il est gratuit, 0870 42 48. Belle soirée, tout le monde.
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10: On est avec vous, on va jouer ensemble dans un instant. Je crois qu'on va faire le 4 à la suite. Le but, c'est de faire une chaîne de 4 bonnes réponses avec quelqu'un. Si vous y arrivez, l'équipe... Ouais. Elle va vous gagner.
7: Bah, c'est bien.
10: Bah non, vous faites gagner une Switch 2 ou une plancha.
7: Ok.
10: À un de nos auditeurs dans un instant. Restez avec nous, on joue. Vous allez jouer aussi avec nous dans la voiture. En nous écoutant, vous allez essayer de les aider à créer cette chaîne. Le temps d'écouter Alex Warren. Fever Dream. Un rêve de fièvre. Bah, c'est le Covid. Hein.
15: Bah, c'est 42 fièvres. Hein.
10: Ah ouais, là tu me fais un test PCR très vite, Alex Warren. Mmh. On t'embrasse.
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10: On est avec vous et on est sur Énergie et c'est comme ça jusqu'à 22h.
15: Ah tiens, fallait nous prévenir.
10: J'ai les enfants. Hein. Ah ouais, bah c'est jusqu'à 22h okay. Dorénavant. Ornella, Rémi, on est là tous ensemble, bien sûr, et en direct avec Virginie. Comment tu vas, Jérémy? Virginie, pardon, Jérémy. Ça va, Virginie?
18: Coucou Camille, bonjour Rémi, bonjour Ornella, comment allez-vous?
10: Salut Virginie. Alors Virginie, elle nous dit bonjour comme une copine, déjà, parce qu'on pouvait tous le faire, et surtout parce que ça devient une copine, ça fait 30 fois qu'elle passe sur l'antenne.
18: En fait, c'est ça, je crois que j'insiste. Merci en tout cas de m'accueillir de nouveau.
10: Bon, on continuera comme ça, Virginie, jusqu'à la Switch 3 s'il faut, mais on partira pas tant qu'on t'a pas offert ta Switch, d'accord?
18: En fait, c'est ça, je suis tellement persévérante et vous êtes tellement gentil, je pense que ça peut durer très longtemps.
10: Ah oui.
15: C'est pour ses enfants.
7: Bah, je me doute bien, oui.
10: Ah oui,
18: mais on est en train de m'écouter, alors je leur fais un gros bisou, c'est en train de m'écouter là à l'instant. Mm. Et encore une fois, joyeux anniversaire à ma fille qui a 8 ans samedi. On lui a offert Aya Nakamura au Stade de France et ouais.
10: Elle a vu la Queen Aya?
18: Elle a vu la Queen, oui, oui. Mais elle ne l'a pas vue, par contre, ma fille. Mais Aya, je pense qu'elle l'a ratée. Mais franchement, c'était un show magnifique. Et voilà.
10: Et bah,
18: encore
10: génial.
18: Un gros bisou à mes enfants.
10: Et bon, on va essayer de leur faire encore plus plaisir maintenant. Avec la Switch 2. Le principe, il est simple. C'est le 4 à la suite. En 1 minute 30, c'est ça? En 1 minute 30, chacun votre tour. On va commencer avec toi, Virginie. Oui. Ensuite, Ornella. Puis Thibaut, puis Rémi. Puis Virginie. Puis on est là, puis Thibaut, puis Rémi.
15: Rémi.
10: Vous êtes quatre, il faut qu'à un moment donné, les quatre me donnent une bonne réponse. Ça fera un 4 à la suite, c'est aussi simple que ça.
7: Ouais,
15: très bien.
10: Dès qu'il y en a un qui se trompe, on repart à zéro, voilà, et on repart, vous avez 1 minute 30 pour y arriver.
15: Ok, okay. Allez, cette fois-ci,
10: il n'y a pas besoin de banquier, c'est pas le magasin, ça ne sert à rien de dire banque.
15: Ok.
10: Pour le reste, je vous souhaite bonne chance. Il faut que vous vous encouragez, vous gagnez ensemble ou vous perdez ensemble.
7: Allez,
18: on gagne ensemble. Allez.
10: Virginie, je te souhaite bonne chance.
18: Merci.
10: Je t'ai arrêté avant l'accent, je pense que j'ai bien fait.
15: Ça partait sur un accent un peu border. J'ai entendu Alaïda,
10: je voulais faire un petit accent espagnol que je ne maîtrise pas en effet.
15: Oui.
10: Donc tu as bien fait de stopper ton gars.
15: Je pense qu'on était pas loin d'une fin de carrière. Donc j'ai préféré te couper sur l'accent. Pardon, Michel Leb. Avec grand plaisir.
7: Il s'était un peu coupé tout seul. Dans
15: à gagner.
10: Voilà, pardon. Tant pour moi.
15: On appelle ça du fort.
10: Dans le jardin, frein à main.
15: Demi-tour.
10: C'est parti, Virginie, je commence avec toi, 1 minute 30. Top chrono. Dans quel pays la ville de Cadix est-elle située?
18: Italie.
10: Espagne. Oui. On est.
7: Oui.
10: Quel héros de Walt Disney est le maître du chien Pluto?
7: Mickey?
10: Oui, bonne réponse. Thibaut, à part dans la cuisse, dans quelle autre partie du corps avons-nous des biceps?
15: Dans le bras.
10: Bonne réponse. Rémi, quel est l'interprète de la chanson Streets of Philadelphia?
15: Brian Adams.
10: Bruce Springsteen. Virginie, quelle lettre de l'alphabet grec a la forme d'un triangle?
18: Alpha.
10: Delta. Ornella, dans quelle région les bigoudens sont-elles originaires?
7: Alors là, je sais pas.
15: Hein? Oh non.
7: Mais je sais, je connais même pas.
10: La Bretagne.
7: C'est quoi les
10: bigoudens? Tipiak, pire.
15: Bah oui.
10: Thibaut, de quel animal le cabri est-il le petit?
15: De la biche.
10: La chair.
15: Oh non, non, c'est pas vrai, c'est pas vrai, on n'y arrivera pas. Rémi, quel est le nom du chanteur des Rolling Stones?
10: Mick Jagger.
15: Oui.
10: Il l'aura pas, elle a dit.
15: Virginie, en France, quel est l'âge minimum pour l'obtention du permis de conduire?
18: 17 ans.
10: 18 ans.
18: Oh.
10: On est là. Mmh. Que faut-il ajouter à la bière pour obtenir un panaché?
7: De la limonade.
10: Oui, bonne réponse. Thibaut, de quel fleuve la Sambre est-elle un affluent?
15: La Sambre, c'est un fleuve de la Seine.
10: La Meuse.
15: Ah, la Meuse.
7: C'est dur.
10: Rémi, de quel pays de l'ex-Yougoslavie se trouve la ville de Split?
6: En Bosnie-Herzégovine.
10: Croatie, t'as failli le dire.
6: J'ai dit
10: Croatie.
6: Et c'était Croatie ?
10: Ouais.
6: Ah, j'ai failli.
10: T'es allé, comme l'accent, tu t'arrêtes.
7: Sauf que là, c'était pas grave.
6: Ah non.
10: Alors, je sais pas, il y a une petite doute dans l'équipe. C'est peut-être 17 ans, t'as peut-être raison maintenant, mais quoi qu'il arrive, ça faisait pas 4 à la suite. Mais en tout cas, le permis, c'était peut-être 17 ans en fait.
18: Oui, maintenant, ça a changé. Oui, c'est ça.
10: Bah, t'es plus au courant que nous.
18: C'est pas grave.
7: Et même avec ça.
10: C'est fou, hein.
18: C'est impossible.
10: Oh. Ouais, vous voulez une deuxième chance, s'il vous plaît.
18: Ah oui, s'il vous plaît.
10: Deuxième chance, Virginie.
6: Allez, monsieur Combal, s'il vous plaît.
10: Bah, mais il faut aussi élever votre niveau de jeu. Hein.
6: Oui, c'est dur, mais en fait, ça stresse et tout. Il y a trop de responsabilités.
18: Il faut mettre un niveau CP.
6: Et encore.
10: Virginie, je recommence avec toi. Puis Ornella, puis Thibaut, puis Rémi, ainsi de suite. Faut qu'à un moment donné, tous les quatre arrivent à faire un 4 à la suite.
7: Là là.
10: Vous nous écoutez dans la voiture. S'ils y arrivent, ils font gagner une Switch 2 aux enfants de Virginie. C'est parti, Virginie. Ouais. Top chrono. Quelle est la première lettre du mot rhinocéros?
18: R.
10: R. Ornella, de quelle couleur sont les cheveux de Mila Jovovich dans le film Le Cinquième Élément?
7: Rouge.
10: Orange.
7: Orange. Ah, orange, putain.
10: Thibaut, à quel groupe de rock britannique doit-on le single Viva la Vida?
6: Coldplay.
10: Oui. Rémi, facile. Quelle actrice Bill Murray parvient-il à séduire dans Un jour sans fin?
6: Ah, je connais par cœur le film et j'ai pas le nom de la dame. Natalie Portman.
10: Andy McDowell.
6: Bien sûr.
10: Virginie, quel mot d'origine italienne désigne une inscription au dessin sur un mur?
18: Graffiti.
10: Oui. Ornella, dans la plupart des restaurants en fin de repas, on choisit entre le fromage ou le...
7: dessert?
10: Oui. Thibaut, à quel récipient associe-t-on la ville de Soissons?
6: Au vase, le vase de Soissons.
7: Oui.
10: Oui, c'est bien Thibaut. Rémi,
6: oui.
10: Qui incarne l'inspecteur Nick Curran dans Basic Instinct?
6: Bien sûr. Non, je l'ai, excusez-moi. Excusez-moi.
10: Vas-y.
6: Je l'ai.
10: Je passe. Michael Douglas.
6: Non, je l'ai.
10: Virginie, quel groupe interprète Sarah Perchetti-Amo? Vite. Passe. Ricky et Poveri. Ornella. En cas de découvert sur un compte, une banque peut prélever des frais appelés
7: des agios.
10: Ah non, ça triche. Thibaut, à combien de jours équivaut 72 heures?
6: 3 jours.
10: Oui. Rémi, dans la pêche il y a un noyau et dans la poire il y a des...
6: Et dans la poire il y a des pépins.
10: Oui. Virginie, de quel mot Médoc est-il l'abréviation?
18: J'ai pas entendu.
10: De quel mot Médoc est-il l'abréviation?
18: Médicament.
10: Ça fait 3.
6: C'est pas...
18: Oh non, mais c'est pas possible.
6: C'est moi, c'est de ma faute.

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1: Mais je ne la désire pas non plus.
2: Les enfants, ils peuvent pas jouer pareil avec.
3: Si, ils foutent les mains dessus une fois qu'elle est bien chaude. Tu vois, c'est marrant.
1: Qui tient le plus longtemps, tu vois, c'est des barres. Bon, Virginie, on va voir ce qu'on peut faire. Merci d'avoir retenté ta chance.
3: Je peux pas l'offrir.
1: Mais oui, les règles. Lucenzo, Baila Morena, voilà ce qu'on écoute tout de suite. Un remix, bien sûr. Hein.
3: Oui.
1: Connaissez Énergie. Belle après-midi, tout le monde. Alexandra Sublet qui arrive.
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1: J'espère que vous allez bien, tout le monde. On est ensemble jusqu'à 19h, bien sûr, comme tous les soirs, en direct. Rémi, ça va?
4: Oui, ça va super, merci.
1: Comment on est là?
5: Très bien, écoute.
1: Très bien. Est-ce que je peux vous parler de Loïc qui est là avec nous? Ça va, Loïc?
6: Ça va. Bonjour à tous, bonjour tout le monde.
5: Salut.
6: Bonjour,
5: Loïc.
1: Loïc, tu viens d'où, mon pote?
6: Alors là, je suis dans le sud de la France, à Frontignan.
1: Ah, ça me parle pas, je vois pas où c'est.
6: C'est à côté de Montpellier, de Sète, plus précisément à côté de Sète.
1: Trop bien, tu fais quoi là-bas?
6: Moi, je suis avec la famille, et je suis ingénieur de formation.
1: Trop bien, et t'es parti vivre à Montpellier, t'es pas de là-bas à la base?
6: Non, à la base, je suis de Guyane française.
1: D'accord.
6: Je suis venu, j'ai fait 10 ans à peu près en Ile-de-France pour les études, et puis depuis maintenant, 6 ans, je suis dans le sud.
7: Montpellier, tu sais qu'il y en a plein qui descendent là-bas.
1: Ah, bien sûr. Bah, apparemment, faut remettre des petites antennes 5G quand même. Hein. Apparemment, une petite galère de 5G là-bas. Oui. Loïc, je vais vous parler d'un truc. Alors, est-ce que vous aimez... je peux pas vous en dire trop, mais vous allez comprendre. Je vais vous parler d'une start-up chinoise qui dit que grâce à son intelligence artificielle, elle est sur le point de révolutionner le monde. Ça peut révolutionner la vie d'un Français sur deux. Qu'est-ce qu'ils ont découvert grâce à cette intelligence artificielle?
7: Attends, c'est en rapport avec...
1: Écoutez-moi bien, j'ai bugué ma tête.
7: Ah ouais?
1: Ce week-end, je suis comme un fou, je ne pense plus qu'à ça depuis ce week-end.
5: Ils ont découvert un truc dans notre vie quotidienne?
1: Oui, dans notre vie quotidienne, quelque chose qu'on n'arrivait pas à traduire.
5: Ouais.
1: Et que grâce à cette intelligence artificielle, on va comprendre. Okay. Alors qu'on n'y arrivait pas avant. Thibaut?
7: Ça concerne les bébés?
1: Non.
7: Ah, c'est pas ça. Ah.
1: Pas bête. C'est genre avec l'intelligence artificielle, un pleur de bébé ou ça. C'est pas ça.
7: Les personnes âgées. Et on comprend.
3: Je prends le pendant, tu vois. Au cas où.
5: Les animaux.
1: Écoutez, peut-être. Écoutez bien. Une société chinoise affirme, et c'est en vente.
5: Bon.
1: Pour 100 euros, je crois. Si ça marche, c'est pas cher. Si ça marche pas, c'est hors de prix. C'est la plus belle disquette de l'Europe.
7: Là, oui.
1: Mais si ça marche, c'est dingue. Pour 100 euros, t'achètes un collier qui, selon cette start-up, traduit ce que veut ton chien ou ton chat. Je peux mourir.
5: Mais faut l'acheter tout de suite.
1: Mourir maintenant, si ça existe. Comprendre mon Gaspou, comprendre mon chien Gaspard. Écoutez-moi, c'est la plus belle chose que je puisse rêver au monde.
7: Non mais calme, d'accord. Je comprends parce que t'adores ton chien. Moi, j'ai un peu plus de mal avec mon chat. Bon, bref. Mais comment tu peux savoir et se certifier que ton chien te dit vraiment ce qu'il te dit au moment où il te le dit grâce à ce collier? C'est impossible. C'est impossible. Pour moi, c'est une disquette. C'est improuvable.
1: Mais non, de toute façon, les chats, c'est pas vraiment nécessaire. Parce que tu sais que les chats, tout ce qu'ils veulent, c'est te tuer.
5: C'est prendre ta place. Ouais.
1: Un vrai chat, tout ce qu'il veut, c'est te tuer et prendre ta place.
7: Bien sûr.
1: Donc, bon, c'est assez rapide.
5: C'est assez clair.
1: Mais alors, qu'est-ce qu'il veut, le chat? Mais il veut ta place, il veut te tuer. Voilà, tout simplement. Voilà.
5: Il veut que tu te casses de cet appartement.
7: Exactement.
1: Voilà. Tu es chez lui, il ne te tolère plus. Voilà.
5: C'est ça.
1: Mais le chien, vous vous rendez pas compte. Si en gros, ils disent que les petits.
5: Oh non!
1: Les frustrations, les aboiements, bien sûr. Et la situation du chien peut être traduite par le collier. Mais c'est fou!
5: Ah non, mais ça, c'est extraordinaire.
7: Mais les gars, pardon.
1: Non, mais attention, il t'explique, il dit j'ai faim, j'ai envie de me promener, fais-moi des caresses. Bref, on pourrait te le mettre à toi, c'est quasiment
7: tout ce que pense Rémi dans une journée. Hein. Et moi, je vais mettre le collier. Fais-moi une caresse et j'ai envie de me promener.
3: Et moi, je pourrais te le confirmer en te regardant en disant oui, c'est vrai, ce qu'il est en train de dire. Le collier, ce qu'il dit, c'est vrai. Alors que ton chien, le pauvre, il peut pas tout dire. Écoutez-moi, si le collier traduit, je veux aller me promener. Et qu'en fait, lui, dans sa tête, il pense, non, j'ai juste la dalle.
1: C'est une intelligence artificielle. Tu pars du principe qu'ils ont trouvé un truc. Si tu l'achètes et que déjà t'es dans cet état d'esprit, je vais dire un truc, ne l'achète pas.
5: Ne l'achète pas. De toute façon, t'as pas de chien, donc ne l'achète pas.
1: Est-ce que tu aimes les animaux, Loïc?
6: Moi, j'en ai pas.
1: C'était ma question, excuse-moi. Est-ce que t'es mal? Évidemment, tout le monde aime les animaux. Mais je veux dire, est-ce que t'en as? Et après, si t'en as, c'est.

0: t'y crois ou t'y crois pas, mais si tu l'achètes, ça vaut 100 balles. En plus, c'est pas rien, c'est pas une paille. Tu l'achètes 100 balles, c'est y croire. Si t'es dans cet état d'esprit de, bah, j'ai dit que ça marche, je peux pas le savoir, je vais pas acheter cette connerie, ne l'achète pas. Ah bah, tu l'as déjà renvoyé. Mais
1: je te confirme. À mon avis, si le commercialise, c'est que ça fonctionne.
2: Bah, c'est qu'il y a quelque chose. Mais moi,
0: écoute-moi bien. J'ai lu l'info là. J'ai lu, ils ont réussi à créer un collier qui te dit ce que pense ton chien. Dans ma tête, je m'attendais à un prix qui était 7 fois le prix qui est annoncé. 100 euros, si réellement ça fonctionne, je parle à tous les propriétaires de chiens, des fois t'achètes des colliers, 30 euros, ils ont rien. Mmh. À 100 euros, un collier qui te fait dire que ton chien il a faim ou pas, pardon, c'est pas cher. En revanche, si ça marche pas, c'est juste la plus grosse disquette de l'histoire.
2: Oui, c'est ça. Et comment ça marche? Est-ce qu'il y a une voix qui dit JFM? Ça, il y a quelqu'un qui te traduit ou juste il y a écrit
0: quelque part? Non, c'est la voix de Rémi qui dit bah, je peux pas le savoir, mais il dit qu'il a pas. Apparemment, monsieur aurait la dalle.
2: Tu peux choisir la voix peut-être.
0: Ouais, surtout, ce que j'aurais préféré, surtout, moi, c'est que ce que tu dises soit réellement traduit à ton chien. Tu vois, je puisse lui faire comprendre. Bien arrête sûr. De faire des bébés avec le canapé. Ça ne marche pas. Tu vois, j'aimerais dire ça à mon chien qui
2: est
3: Mais là, moi, je rejoins Orné. Si tu peux choisir la voix de ton chien, c'est extraordinaire. Ah c'est vraiment, tu te dis, t'entends et après il fait ah ouais, qu'est-ce que je dis? Pas que des croquettes, tu mets pas pour qui? Et Loulou, qu'il est l'accent du film.
2: Bah oui, bien sûr, ah ouais, c'est normal.
3: C'est génial.
2: Mais ce serait extraordinaire.
0: À part c'était un bulldog anglais.
1: Non, on peut lui faire avoir la même voix que soi.
0: Ah ouais,
1: c'est
0: ouais,
1: bizarre. Aussi.
0: Un peu comme dans Waze ou quoi, tu choisis un peu la voix que tu veux. Ah bah, oui, bien sûr.
3: Génial, mon bulldog anglais là. Oh my lord.
0: Hello.
2: C'est ça.
3: Super. Ça oui. Là d'accord. Là j'achète.
0: Serait-il possible des after rays?
2: Oui. Un peu d'autre dans le gmail.
0: Oh là, j'aimerais trop. Bref, en tout cas, ça existe. Si quelqu'un qui m'écoute là, parce que je ne l'ai pas encore commandé cette dinguerie, se sent, aime tellement les animaux et a les moyens de le faire, et qui peut nous faire un retour.
3: Qualité?
0: Retour clientèle.
2: Ouais, ce serait
0: nous
2: bien.
0: Dire si selon lui ça fonctionne ou pas, je suis preneur. Camille Combal sur Énergie, écrivez-nous sur les réseaux. Si quelqu'un est assez fou pour l'acheter et essayer, mais dites-moi, je veux le retour clientèle.
3: Que les chiens ou les chats, ça marche aussi?
0: J'allais dit depuis le début, les chats, ça marche
3: aussi. J'ai oublié, j'ai plus de mémoire.
0: Même les chevreuils, hein. Mais après, faut avoir un chevreuil. Quoi foutre un collier, mais il y a tout, hein. Restez avec nous sur Énergie, on s'écoute Temper City Self-Aware dans un instant, restez avec vous. 60 secondes cadeaux à venir et Alessandra Sublet, notre invitée ce soir.

0: sûr, j'écoute tout le temps l'émission de Camille Combal sur Énergie.
1: Hit Music Only.
0: Allez, bisous la team.
2: J'ai pas de son, bougez pas. Non, pas de son. Pas de son, mais tout va bien, on est en direct sur Énergie.
1: On va
2: écouter Temper City, Self Aware.
3: Non,
2: ah si, un peu. Ouais.
3: Entendez-vous.
2: J'entends plus rien dans mon casque. Tout va bien. On est en direct sur Énergie. Tout va bien se passer. On est là avec vous jusqu'à 19h en direct. Le son de Temper City. J'aimerais bien vous caler l'intro, mais je l'entends pas.
1: Et voilà.
2: Donc je vais m'arrêter de parler. Puis à un moment donné, la chanson va démarrer. Belle après-midi.
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2: Merci de nous choisir. Ça y est, je vous entends.
3: T'es là, Toto?
2: Pas forcément une bonne chose. Mais ça y est, je vous ai récupéré. L'équipe, tout le monde, merci d'être là avec nous sur Énergie jusqu'à 19h. Vous aimez Alessandra Sublet comme nous? Ça tombe bien, elle est en direct dans l'émission.
5: Ça fait plaisir.
2: Dans quelques minutes, bah ouais, on sera content de l'avoir avec nous. Il y a Maxime qui est là. Ça va, Max?
6: Ça va, et vous?
2: Ça va très bien, Max. Max, t'as envie de gagner un cadeau?
6: Ah bah écoutez, pourquoi pas?
1: Tu veux une plancha?
2: Max, tu parles très bien. Tu fais quoi dans la vie?
6: Je suis prof. Prof des écoles.
2: Vous avez vu un peu comment j'ai un détecteur?
5: Ouais.
2: Il y a à la façon de dire, ce ne serait pas désagréable.
6: Il a
2: du vocabulaire. Et bon, on va jouer avec toi aux 60 secondes cadeau jingle.
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2: 60 secondes cadeau et dans un instant on écoute This Is Mélodrama, This Is qui sera notre invité dans quelques jours.
3: Arrête.
2: Ah ouais. Oh le kiff. Il vient dans l'émission This Is dans quelques jours, il sera là en direct avec nous. Il chantera.
3: En
2: lundi,
3: plus.
2: Lundi prochain, dans une semaine. This Is sera là. Lundi en 8,
3: exactement. Bien
2: Maxime, donc tu es avec nous. Maxime, le principe est simple. Je vous donne une info.
5: Ouais.
2: Vous la devinez en 60 secondes. Vous gagnez. C'est quoi, une plancha?
3: Il me reste ta plancha. Je pense que là, ça tombe pile.
2: Tu gagnes une plancha, Maxime. Ouais, t'as pas le choix. Commence pas à me gratter. Une switch, ça sera une plancha.
1: Ouais.
6: Elle est toujours pas partie. Elle peut pas partir, celle-là. Hein.
2: Non.
1: Mais c'est extraordinaire.
2: Elle va partir, là.
1: Allez,
2: on a plus d'infos sur cette plancha?
6: Non, bah non. Je préfère à fond à celui qui la veut vraiment.
5: Elle est électrique. Il y a la pince avec. Ouais. Qui est livrée avec.
1: Oh,
5: pour
1: wow,
5: tourner les éléments.
2: Attends, mec, ben oui. La pince en plus, Max. Tu fais un coup de fusil, là. Hein.
6: C'est un bel argument de vente, mais.
1: Il y a trois merguez également. On te met trois merguez.
2: Vous vous rendez compte que c'est comme vendredi, il préfère nous la laisser que la prendre. Tu la veux ou pas, ta plancha?
6: Ah, si vraiment faut dépanner.
2: Ouais,
6: moi je suis là pour faire les fonds de tiroir.
1: Mais c'est pas un fond de tiroir. Elle est belle, votre plancha.
2: Ouais, ça fait qu'à maintenant qu'on l'a dans le sur le dos.
1: Non, on a un Porsche Cayenne, mais bon.
6: Non, bon frère, non, plancha elle est là depuis plus longtemps. Hein.
2: Ouais. Bon écoute, c'est parti quand même pour une plancha. Allez, les collégiens du Texas, on est aux États-Unis, des collégiens ont eu le droit à leur sortie scolaire. D'accord? Tous les ans, petite sortie scolaire, ils l'ont eu cette année. Dans un lieu où on a tous déjà été, problème, ils sont restés bloqués plusieurs heures.
1: Ouf, aïe, top chrono.
2: La piscine municipale. Ah non.
5: Non.
6: Dans un ascenseur.
2: Non, pas un ascenseur du tout, non.
1: Est-ce que. Ils sont restés à la piscine bloqués dans un
2: toboggan. Il vient pas vraiment de dire piscine, tu vois. Si.
1: Ouais. Ah, tu viens de dire ça. Excuse-moi, pardon, j'étais
2: pas. Soucis,
1: non, pardon, excuse-moi.
6: C'est en intérieur ou en extérieur?
2: Ah, j'aime bien ta DA. C'est en extérieur.
3: Dans un zoo?
2: Dans un zoo, non.
3: Non. Dans un parc naturel?
2: Je vous rappelle, 60 secondes, vous êtes pas très rapide, non?
1: Attends.
6: Il y a pas d'attraction.
2: Parc d'attraction, oui.
3: Ah.
1: Dans un manège.
2: Il reste
3: dans un grand 8. La réponse est validée. Bravo, les
8: gars. Oh, la plancha. Et pour toi ce soir, saucisse bien grillée, bidon bien bronzé.
6: Oh, la plancha. Enfin.
2: Ah là là, je suis heureux. Je l'ai fait de plus en plus simple parce que je veux vraiment les refourguer, ces planchas. Il me reste un mois pour vous les refourguer. Je peux vous dire, vous allez en prendre plein les babines, des planchas.
6: C'est par l'eau, hein.
2: Mais si t'en veux trois, t'en envoies trois pour toi.
6: Bah ça se refourgue, hein.
2: Bien sûr.
1: Bah oui.
6: C'est un jeu de mon côté et je fais gagner de mon côté, hein.
2: Bah, on verra ça. Alors écoutez, c'est leur récompense de fin d'année. Toute la classe monte dans un grand 8. 4 loopings, une montée verticale au sommet de la montée verticale, juste avant la descente, à 30 mètres au-dessus du golfe du Mexique. Le manège s'est bloqué. Ils sont restés plusieurs heures dans le vide en attendant que les pompiers arrivent.
1: Oh là là.
6: Ouais, l'enfer.
2: Ils ont mis moins de temps à débloquer le grand 8 que nous à réparer la clim chez les amis.
3: T'es fou,
2: hein, quand même. Hein.
1: Ah, l'enfer.
2: Et j'espère qu'ils avaient prévu que c'était bien parce que, attendez, franchement, si t'avais pas prévu de te mettre de la crème et tout,
1: Oui.
9: À mon avis, ça doit taper à 30 mètres au-dessus du golfe du Mexique.
10: Là, vu la position, il devait avoir la tête un peu en bas, machin.
1: Ou en bas, ou totalement en avant, mais horrible.
9: Vous avez une angoisse d'un endroit où vous aimeriez pas rester bloqué, Max?
6: Chez mon ex.
9: C'est vrai que t'es pas au top. Non, moi j'aurais peur dans les un sauna.
1: Ah oui.
9: Parce que je sais pas à qui
6: ça chauffe trop. Ouais.
9: Eh ben ça chauffe et je sais pas au bout de quel moment tu dois tout doucement ne plus avoir d'eau dans ton corps. Tu vois ce que je veux dire?
1: Horrible.
9: Ah, oui. Et donc je pense que parce que je vous dirais désert, mais t'es pas bloqué dans un désert. Tu peux mourir dans un désert, t'es pas bloqué. Mais bloqué dans un endroit où tu sens tout doucement que t'as plus d'eau dans ton corps, ça doit être abominable. Ou une avalanche.
6: Ouais.
11: Moi j'ai fait l'inverse, je suis resté bloqué dans une chambre froide chez McDo quand je travaillais chez eux. Alors tout est bien fait, normalement t'as un petit bouton rouge pour appuyer, sauf que bah moi la formation je l'ai mal suivi, je suis resté genre 3/4 d'heure dans la chambre froide.
9: Oh, wow.
11: C'était horrible. Et vraiment genre je me suis imaginé, je me suis dit, bah ça y est, c'est fini.
9: Ouais.
11: Ouais, c'est terminé.
9: À ne pas confondre, pire, la chambre de congélation. Là vraiment, c'est encore un autre délire. Horrible.
1: Non, moi horrible, c'est dans une cabine à UV. Alors j'en fais plus du tout, mais j'en faisais un peu quand j'étais plus jeune.
9: J'aurais trop peur.
1: T'as le bloc sur toi et en plus dans Souviens-toi l'été dernier.
9: Oui, j'aurais peur que ça pète le verre.
1: Ah ben c'est ça, et il le bloque comme ça et la fille elle reste bloquée dedans et il met à fond le truc, donc à chaque fois je pense à ça.
9: Horrible.
1: Mais t'es vraiment genre dans un pire qu'un IRM.
10: Ça fait un peu cercueil quoi,
1: oui,
10: c'est horrible. REM, moi je suis resté bloqué chez moi. Dans mon appart, avec mon père, qui n'a pas compris qu'on était bloqué, qui a commencé à monter en crise d'épilepsie, de tétanie, de pourquoi on est enfermé chez toi. Ma clé n'arrivait plus à ouvrir la serrure de mon appart.
9: Et même à l'échelle d'un appart, ça a stressé ton père?
10: Et ouais, et donc moi je me disais, ça va papa, on va regarder la télé tranquille. Il me dit, mais attends, tu te rends compte? On ne peut pas sortir de chez toi. Je dis, mais c'est pas grave. Et là, il y a quand même des mecs qui sont venus, qui ont découpé la porte à la disqueuse pour qu'on puisse sortir de chez moi.
11: Mais je sais pas. T'as vu jusqu'où elle est prête à aller, la copine de Rémi, pour plus qu'il...
10: Ouais,
11: t'as changé les serrures.
10: C'est dingue.
9: On va voir si tu vas aller en boîte.
10: Ah, on va voir.
9: Mais c'est Chiringuito s'il va devoir le Chiringuito.
10: Qui est ton père ou pas ton père dans l'appart?
9: Il n'y a pas de Chiringuito ce soir.
10: Max,

0: chat ainsi que la pince pour tourner la Gobibo. C'est normal, c'est normal.
1: Maxime, faudra un feedback absolument. Hein. Je vous fais un retour.
0: Ah bah tu nous fais un retour clientèle. Hein. Tu reviens vers nous. On te l'envoie très vite. Semaine prochaine, on te reprend. Tu nous dis tout ce que tu penses de cette plancha. T'es le premier à qui on arrive à la refourguer en 2 ans. Là, on espère qu'on va faire des heureux. This is Mélodrama, c'est notre invité lundi. On l'écoute tout de suite. Allez, Sandra Sublet arrive dans quelques minutes. Et dans un instant, plein d'infos. Vous devrez deviner si ça s'est passé ce week-end ou si ça s'est pas passé ce week-end.
2: Ok.
0: Passé. On en parle dans 2 secondes.
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0: Salut tout le monde, on est sur Énergie. Ça va tout le monde?
4: Oui.
0: Excusez-moi, je terminais un SMS. Je suis de retour avec vous à 100%. Il y a Lola qui est là avec nous. Ça va Lola?
5: Ça va, nickel.
0: Il y a Ornella, il y a Rémi, ouais, bien sûr, et il y a Alessandra Sublet qui est en train d'arriver. Elle est en train d'arriver dans les bâtiments. Ce sera notre invitée ce soir à bien se marrer avec elle. Et évidemment, du Shakira qui arrive aussi. Elle a retrouvé, ça y est, elle a retrouvé.
6: Ah ouais.
0: Shakira, elle a tout retrouvé. Elle a retrouvé l'amour, elle a retrouvé sa musique, elle a retrouvé son flow. Elle est, ça y est, tout droit. Elle a retrouvé son fan number one.
6: Parce que j'ai vraiment envie de danser.
0: Ah ouais, bien sûr. Attention à l'arthrose quand même.
6: J'ai un très bon niveau en bachata, mais il faut y aller mollo quand même.
2: Oui, c'est bien.
6: Ouais, la hanche, là, ça.
0: Ah ouais, depuis ton dernier tube, je te cache pas que t'as une petite discopathie qui s'est rajoutée. Je te rappelle, hein, pas depuis... discographie, hein, discopathie. Bon, j'ai plein d'infos, vous allez devoir deviner si ça s'est passé ce week-end ou pas.
2: Ok.
0: La team, on est d'accord?
6: Oui.
0: La team, on est d'accord. Tu joues avec nous, bien sûr, Lola, et vous jouez avec nous dans la voiture.
5: Allez.
0: Positif à l'alcool. Un automobiliste appelle un ami qui arrive, lui aussi, positif à l'alcool, au commissariat.
4: Oui, bah bien sûr.
6: Bien sûr.
7: Bien sûr que oui.
4: C'est évident.
7: Évidemment, bien sûr. Ah là là. C'est un week-end en France. Hein.
4: Oui.
7: Week-end en France.
0: Bah voilà. Tu viens me chercher?
7: Ah, j'arrive.
2: Pas de problème.
0: J'arrive.
7: Énorme.
0: Mécontent de ne pas avoir eu de merguez, il renverse le barbecue de son ami dans le jardin qui prend feu.
6: Alors ça, c'est un truc qui peut arriver, ça.
2: Si c'est les deux mêmes gars, oui. Ce qui était.
0: T'as dit quoi, Lola?
5: Moi, je dirais non, quand même.
0: T'as raison, c'est non. Ce n'est pas arrivé, c'était inventé par mon esprit malade. Triste nouvelle, carnet noir, là.
6: Oula.
0: Phil, le perroquet champion d'échecs, vient de mourir à l'âge de 24 ans.
6: Ah, je crois que le fil, il a pris un coup derrière la nuque, là. Je crois.
0: Perroquet.
5: Moi, je dirais vrai, en tout cas.
0: Tu dirais vrai, bah, c'est complètement faux. Tiens, bim, allez.
6: Mais champion d'échecs, en plus, pourquoi on dit oui, vrai?
0: On va compter les points. Vous avez qu'une bonne réponse pour le moment. À 5 bonnes réponses, Lola, je t'offre une plancha.
6: Ah, ouais.
0: À 3 bonnes réponses, je t'offre une plancha.
5: Je vais balancer une merguez, là.
0: À 2 bonnes réponses, je t'offre une plancha. Allez.
6: Non, allez, à 3.
0: Allez. Attention, voici la suivante. 53 ans. C'est l'âge du plus vieux candidat au brevet des collèges cette année.
2: Ah ben oui, c'est possible.
0: 53 ans.
5: Oui. Ah oui, moi je dis oui.
0: Eh ben c'est faux, elle la veut pas, sa plancha.
6: Ah, ouais.
0: Ah, depuis elle en met plus une dedans. Elle la veut pas, la plancha.
5: Ah bah si. Ah, c'est le moment là en plus. Ah
2: bah, elle la veut. Attends, pour une fois,
0: pour une fois que quelqu'un la veut, je peux te dire quoi qu'il arrive, tu l'as gagné. Tu l'as gagné quoi qu'il arrive.
5: Trop bien.
0: Un homme. Fracture. Un homme fracture une voiture pour voler ce qu'il y a à l'intérieur et il fait tomber sa convocation en justice de sa poche.
6: J'adore, c'est oui.
2: Voilà. J'ai envie de dire oui parce que c'est extraordinaire.
5: Ouais, Lola, j'ai envie de dire oui aussi quand même. Hein.
0: Eh ben c'est vrai, c'est à Bordeaux.
2: Ah,
0: il a fracturé une voiture. Oh. Quand ils sont arrivés, ils ont dit bon, on va essayer de trouver qui c'est. C'est quoi ça? Ben, c'est un mec qui est au tribunal la semaine prochaine.
2: Bah, voilà.
0: Il a fait tomber sa convocation au tribunal.
6: On est sur un petit génie là.
2: Oui.
6: Là, c'est bien.
2: Pas possible.
0: Est-ce que ce sont des infos qui ont eu lieu ce week-end ou pas? Le Cha-Cha Pub. Qu'est-ce que c'est, Cha-Cha Pub? Premier arrondissement à Paris. Retransmettez le match de foot. La télé se coupe au moment du dernier tir au but. Est-ce que c'est arrivé ce week-end? Est-ce que c'est pas arrivé ce week-end?
2: Horrible. Oui, c'est arrivé ce week-end.
5: Ah ouais, quand même.
0: Oui, c'est arrivé. La plancha.

0: encore ce soir.
1: Je vous jure, ce soir, je fais des merguez.
0: On continue quand même. La police belge,
2: oui,
0: ce week-end, a verbalisé pour usage de téléphone au volant quelqu'un parce qu'il était dans son fauteuil roulant électrique.
2: Non.
0: Dans son fauteuil roulant électrique.
3: Non.
0: Il téléphonait.
2: Bah, si t'es sur la route.
3: C'est vrai.
0: C'est vrai de vrai.
3: Mais qu'est-ce que c'est?
0: L'homme roulait.
1: C'est vrai, hein.
0: Écoute bien, je l'ai dit, Lola. L'homme roulait sur le trottoir en fauteuil électrique. Main gauche sur le joystick du fauteuil électrique, main droite le téléphone. Les policiers l'ont arrêté, véhicule motorisé sur un trottoir, téléphone verbalisé.
3: Mais vraiment, ça a à faire de leur journée là.
2: Franchement.
3: Incroyable.
0: C'est un peu dur.
3: Où ça m'énerve?
0: Une femme qui marchait à l'aide d'un déambulateur a été flashée à 42 km/h.
2: Bah non.
3: Non.
1: Ou elle... Bah non.
2: Bah non, non.
3: Elle était sur vrai. Le monsieur en fauteuil roulant. Non, arrête.
0: Mais comment c'est vrai? Mais parce qu'en fait, elle a reçu en fait au même moment un camion passé et le flash l'a pris elle. Et donc elle s'est fait flasher. Donc sur la photo, il y a le gars, mais elle cache la plaque. Elle est avec son déambulateur. Et donc il y a une photo qui a été envoyée. Elle est avec le déambulateur, mais sauf qu'elle cache la plaque. Donc c'est elle qui a été flashée.
2: Énorme.
1: Mais... Pas mal.
0: Et enfin, Chicago. Je vais aller à Chicago là.
2: Ah, ouais. Pas mal.
0: L'homme qui volait des tuiles de maison retrouvées, il s'agissait d'un raton laveur. 4000 tuiles avaient été volées.
2: Quoi? Il s'est fait une baraque, le raton? Waouh! Il m'a passé une tête, attends! J'ai tout refait, là, regarde!
0: Bon, il mince la pergola, mais enfin bon. Il commence à avoir une belle projection.
3: Mais on n'avait pas eu des renards qui volaient des boules de pétanque déjà?
0: On l'a vu la semaine dernière.
3: Là, c'est cheaper, là. Alors, je sais pas.
2: Moi, je dirais ouais, bien sûr.
1: Moi aussi, je dirais vrai.
0: Eh ben, c'était faux, Lola. Je te reprends ta planche.
2: Oh non! Je reprends la planche.
0: Je te l'offre avec plaisir, Lola. La plancha, et je rappelle, si besoin, tu peux le rappeler, Thibaut, qu'est-ce qu'il y a en plus de la plancha?
4: Bien sûr, la petite pince qui fait plaisir. Et alors, ça, c'est de l'inox, c'est incassable.
0: Vous rendez compte que la petite diff, elle vient peut-être de là. Ça fait un an qu'on arrive torforger une de nos planchas.
2: Il faut.
0: Et on avait peut-être oublié la petite pince.
2: Il faut de l'argument, il faut la pimper, cette.
3: Mais oui, électrique avec la petite pince. Attends, c'est super.
2: Elle fait de la musique aussi.
0: Bah écoute, je suis ravi de te l'offrir. Les amis,
1: trop cool.
0: Zéro plancha en un an, je viens d'en refourguer deux en deux speakers. Deux en 5 minutes là, deux potages.
1: Écoutez, je suis ravie, hein.
0: Eh ben nous aussi, tu sais quoi Lola, si t'as des copines qui en veulent, tu nous appelles parce qu'il n'y a pas de foule. Ne te cache pas que ça fait pas la queue devant énergie. Hein. Restez avec nous, on s'écoute tout de suite Shakira. On est en direct bien sûr avec notre invité Karim.
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0: Ça raconte quoi Algotou? Est-ce qu'on a la trad? Est-ce qu'on peut me donner la trad de Algotou de Shakira, qu'on comprenne un peu ce qu'elle nous dit? Parce que je sais qu'à un moment donné, elle avait gros sur la patate à chaque coup. Hein.
2: En tout cas, ça fait un bon nom de cocktail, je trouve. Mets-moi un petit Algotou là.
3: Algotou.
0: Ah ouais, je suis d'accord.
2: Un petit fond de. Voilà,
0: bien sûr. Je sais que cet été, je suis parti deux semaines à Buenos Aires pour être parti à Algotou. Ouais.
2: Faire un peu de voile,
0: Un peu de kite. Voilà, et à deux semaines à Algotou, c'était le top. Alors Algotou, vous voulez savoir ce que ça veut dire?
2: Oui.
0: Je veux vivre quelque chose de nouveau avec toi. Ouh là là, c'est encore le mariage d'un mon gérard piqué là. Sans penser où tu m'emmènes, je n'ai pas peur des hauteurs. Ça c'est bien, elle n'a pas de vertige déjà.
3: Ouais.
0: Ça c'est très bien Shakira, elle peut venir aux ors. On a des super
2: sièges. Si elle veut faire une diaferata cet été.
0: Bien sûr. Parce que quand tu me prends, tu m'élèves toujours vers le ciel. C'est beau.
2: Ah, c'est magnifique.
0: Ah ouais, bah, elle est amoureuse. Hein. Ah, ouais. Ça je vous dis, je connais les femmes. Hein. Alors là, je peux vous dire un truc, je connais les pop stars et je connais les femmes. Elle est amoureuse, Shakira. Tu as quelque chose, toi. T'es un genre Algotou. Tu crées un scandale quand tu dis quelque chose, toi. Pourquoi quelque chose? Nous sommes deux yeux du même rêve. Nous sommes deux branches du même arbre.
2: Oh,
0: c'est beau, la photosynthèse.
2: Ah oui.
0: Bien sûr, le soleil et le truc, ça bourgeonne, c'est la photosynthèse, ça fait l'oxygène. Hein. Après, faut aimer les sciences. Hein. Ah oui. Moi, j'adore. Nous sommes sur la route, rien dans le coffre.
2: Et même que pas la petite glacière.
0: Même rien du tout.
3: Non, rien. Vite.
0: Même pas un cric, même pas un gilet jaune. Hein.
3: Non.
0: Si elle crève, elle a rien au coffre.
3: Ils sont tout nus.
0: Et où que la vie nous mène, tout ce qui est beau reste collé à la poitrine. Et ce qui ne sert à rien est parti. Tiens, encore une, mon Gérard.
3: Parti, fini.
0: Ah, ça, c'est encore pour mon Gérard. Hein.
2: Mm. Et on connaît le nom de son mec?
0: Oui, on en a déjà parlé, je sais plus qui c'est, mais on a un nouveau mec.
2: Ah bon, ça va.
0: Nous sommes l'écume de la même vague, une vague de la même rive, une rive de celle de Terona. Bon, on est tout ensemble, quoi, tu vois. Magdalena se jette, je veux me reposer dans ta bouche.
2: Ah, moi aussi.
0: Voilà, ça, c'est pas recommandé par l'Union française pour la santé bucco-dentaire. Ça,
2: hein.
0: Les mecs de Sansodine, là, ils disent non.
2: Tu fais pas une sieste
0: pas dans la bouche de quelqu'un.
2: Tu fais pas une sieste sur la bouche.
0: Non, ça se fait pas. Si vous avez quelque chose à dire, disons-le en chantant, ça je suis d'accord.
2: Ah oui,
0: ah, ça passe mieux en chantant.
3: Ça passe toujours mieux.
0: Moi j'ai été viré de toutes les radios, je vais vous dire un truc, en chantant ça passe mieux.
3: Ah oui, tu sais que je peux te faire une petite. Moi avec mon mec, on s'engueule, on se dit des vraies insultes un peu méchantes en chantant, et ben ça passe beaucoup mieux.
0: Oh,
3: quand,
0: ah.
3: Parce que oui, quand on est énervé, alors moi je ne fais pas de guitare, lui c'est enfer, mais on prend la guitare et tu le fais un peu comme ça en disant genre, hey, tu m'as tout à l'heure avec ça, et ben ça passe trop bien.
0: Bah oui, bah ça calme le truc.
3: Bah, parce que ça fait rire et en même temps tu dis à l'autre que qu'il est nul, quoi. Voilà.
0: Mais je comprends, c'est très mignon, mais il est malin aussi parce que du coup il embarque un peu les reproches, quoi.
3: Oui, puis en plus il fait belle garde, moi je suis là, ah super et tout. Voilà. C'est un tip que je vous donne.
0: Bien sûr. Il t'a empapaouté, toi, Ita. Ah, il t'a eu, toi.
3: Ouais, ça y est, c'est fini. Je viens de me rendre compte quand
0: ouais,
3: tu
0: as
3: dit.
0: Bien sûr,
3: bah, je après, c'est sympa.
0: Les copains, dans un instant, c'est Alessandra Sublet qui va être là.
2: Oui.
0: D'accord.
2: Trop bien.
0: Et on l'a jusqu'à 19h et je suis très heureux de ça. On reste en direct avec vous sur Énergie. Belle soirée.
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0: Bienvenue à tous, on est en direct sur Énergie. Le son que vous entendez, c'est le son de Jennifer Lopez. Save Me Tonight. Et dans un instant, on reste avec vous. On est en direct tous les soirs jusqu'à 19h avec Alessandra Sublet, notre invitée. Merci à tous de votre fidélité. Ornella.
3: Oui.
0: Rémi.
2: Oui, absolument.
0: On reste tous ensemble. Alessandra, je me mélange dans les prénoms.
3: Dans non, on se ressemble après, donc.
2: Bah oui, c'est physique.
3: Oui.
0: Mais normal. Qui c'est cette petite pépite qu'on trouve dans le studio? Vous êtes Alessandra Sublet?
6: Salut Laurent, ah mais ça me dit.
0: On est en direct, oui. On met un peu de Jennifer Lopez et t'arrives dans un instant. T'inquiète pas, tout va bien, tout va bien.
3: Bonjour.
0: Qu'est-ce qu'elle est dissipée, on la refera pas celle-ci. Restez avec nous, on arrive, on est en direct.
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0: On est en direct sur Énergie et je l'adore. Alessandra Sublet est avec nous, on applaudit. Salut tout le monde. On applaudit Alessandra Sublet.
7: Il ne peut pas applaudir, il tient déjà un écran, tu lui dis applaudis.
0: Je sais, mais c'est notre caméraman,
7: si
0: c'est
7: Pipax.
0: Comment tu vas?
7: Mais je vais hyper bien. Je suis très très heureuse d'être avec vous.
0: C'est fou. J'étais pas vue depuis une éternité. T'as le même sourire, bronzé, parfaite. T'es parfaite.
7: Oui, non mais j'habite dans le sud.
0: Raconte-moi ta vie. Raconte aux gens ta vie. Je veux connaître ta vie. Après on parlera
7: de
0: ta BD.
7: Tout le monde s'en fiche de ma vie. Non,
0: moi non.
7: Non, mais je suis très contente d'avoir fait ce choix-là. Ça fait déjà 4 ans.
0: 4
7: c'est
0: ans.
7: Fou, non ouais. C'est fou parce que j'ai fini un peu avec toi aussi, puisqu'on a fait une dernière saison de la Singer.
0: C'est surtout à cause de moi, je crois que t'as fini. On m'a pas dit,
7: de Kev et de Jarry. Ouais. Voilà, parce que je rappelle que cette équipe était complètement folle.
0: Il faut savoir, je l'explique aux gens, on a fait Mad Singer ensemble, ouais. Où elle était
7: les en première saison.
0: Et les tournages, c'était extraordinaire. Voilà. Jarry, Kev. Toi.
7: Il y avait et Angoun, c'est pour ça qu'on s'en souvient.
0: Et Angoun.
7: Oh merde.
0: Bon, pardon, les saisons,
7: non mais je dis qu'on s'en souvient pas parce qu'effectivement elle était moins dans le game en fait, quoi. Ouais. Essaye de rattraper le truc, Alex.
0: Bien
7: bon,
0: sûr.
7: Attends, non, il y a surtout un truc, c'est que j'ai terminé ma dernière émission avec un Michoko et que Madan est parti avec le Michoko. Et là je me suis dit, il faut arrêter Alessandra. Il faut arrêter la télévision, il faut tout arrêter, c'est terminé, j'ai plus de Chico.
0: Et t'as fait le choix d'arrêter la télé.
7: Oh oui. Non oui. Mais je suis très. J'ai eu des années extraordinaires, vraiment, et j'ai fini en beauté. Vraiment aussi qu'avec des débiles. Et donc, je le dis, c'est vrai. Et oui, oui, je remercierai jamais assez les gens parce que c'est eux qui font, tu vois, notre succès aussi. On va pas, on va
0: c'est
7: pas se mentir.
0: C'est eux, c'est les seuls patrons à la fin. Les seuls juges de paix, c'est eux, c'est les audiences
7: c'est
0: les
7: patrons,
0: qui nous suivent.
7: C'est les patrons.
0: Bien sûr. Et quel est le déclic à quel, enfin, je veux dire, ça faisait longtemps que tu avais envie d'arrêter. Tu as fait 1000 choses depuis, mais le moment où tu es à la télé, tu as TF1 et tu dis stop, j'arrête.
7: Non, j'ai toujours dit que j'arrêterais. À un moment donné et c'était un chiffre rond 20, c'était bien et honnêtement j'avais très très envie d'une autre vie en fait, de nouveaux challenges. La meuf te raconte n'importe quoi. 20, je trouvais que c'était le bon chiffre. Pas du tout, non, mais voilà, et ça s'est fait comme ça. Et après j'ai pas réfléchi des masses non plus parce que j'avais vraiment envie de nouveau challenge aussi, tu vois, et j'avais vraiment envie de déménager dans le sud.
0: C'est surtout ça. Aujourd'hui t'es dans le sud, t'es heureuse.
7: Oui, et j'arrive pas très loin de
0: J'arrive comme voisin, donc
7: exactement.
0: Ça met de l'ambiance.
7: Ça met de l'ambiance. Non, mais on rigole bien.
2: Oui, une bonne fête des voisins, je pense, là-bas.
0: Bien sûr.
2: Une belle ambiance.
7: Mais nos voisins n'en peuvent plus, même autant de temps.
0: T'as fait 1000 trucs depuis, t'as eu un spectacle.
7: Oui.
0: T'as sorti des livres, et là, c'est ta première BD.
7: Oui, c'est ma première BD, mais pas pour faire une BD parce que j'en avais jamais faite, mais parce que j'avais très envie de parler de la famille recomposée.
0: Parce que c'est un sujet qui te parle, bien sûr. Alors, la nouvelle BD s'appelle 3 plus 2 égale. Five. C'est paru le 22 mai. C'est...
7: En fait, ils ont mis 3 plus 2 parce qu'ils ont cru que les gens n'allaient pas comprendre Five. La BD s'appelle Five, en fait.
0: C'est voilà. Vrai que 3 plus 2 égale
7: voilà. Five. Aucun t'a compris. Bon, voilà. Donc, du coup.
2: C'est chez Dargaud, c'est du sérieux.
7: Et alors, attends. Ouais. C'est mon plaisir à moi. C'est que les premiers à qui j'ai envoyé le synopsis, c'est Dargaud. Dans ma jeunesse, il n'y a que des BD Dargaud qui traînaient sur la table. Et en fait, j'étais hyper fière qu'ils me disent oui, vraiment. Je suis hyper contente et je remercie Martin Zeller, qui est l'éditeur, parce que c'est trop chouette de faire cette aventure-là avec eux.
0: Est-ce que tu vas faire le festoche d'Angoulême ? Maintenant tu pars en Angoulême ?
7: Non, mais écoute, je ne sais pas si je ferai le festoche. Je crois que c'est un peu... Le Beans dans le festoche d'Angoulême.
0: Oh mince, pardon, oui, je sais juste, dès qu'on me dit BD, je dis ben Angoulême.
7: Mais j'adorerais, écoute, Angoulême c'est une référence, effectivement. Tu n'arrêtes pas de bouger quand tu parles, t'as vu, on dirait un éléphant dans un cirque.
0: J'arrive pas à rester assis, moi.
2: Mais parce que t'es un peu TDAH.
0: Ouais. Non, mais alors tout le monde me le dit, et sachez que je vais vous dire un truc, pardon de me livrer. Fait tellement longtemps qu'on me le dit, on me fait plein de reproches à la maison, ma femme elle me fait plein de reproches. J'ai décidé de me faire diagnostiquer si je l'étais ou pas une fois pour toutes.
2: Ah ouais.
0: Parce qu'en fait, ça va m'excuser plein de trucs, la vaisselle et tout. Je vous jure que c'est vrai. Parce qu'en fait, ça coïncide avec plein de reproches qu'on me fait. Je pense que je le suis, mais en fait, tout le monde dit ça maintenant. Je me fais diagnostiquer dans 15 jours.
2: Non.
0: Oui ou non, je pourrais vous dire officiellement.
7: Même si c'est oui, tu vas pas changer grand chose. Hein.
0: Non, mais ça excuse plein de conneries
7: à la
0: maison.
7: Je comprends. Il est chaud.
0: Tu vois, ça va m'aider.
7: Vivement le stand-up. Hein. On veut parler un peu de cette reconversion. Quand est-ce que tu vas la faire? Nous, on a envie de te voir sur scène. Est-ce que t'as vu que Philippe Cavrière s'était lancé?
0: J'ai vu Philippe, bien sûr.
7: Bien sûr.
0: Et beaucoup de succès.
7: Est-ce que les gens savent que c'est vraiment ce que t'as envie de faire au plus profond de toi? Parce que moi, je vous le dis, sans éditeur d'énergie, c'est un super stand-upper en devenir. D'ailleurs, ce soir, il part très vite. Il va avoir un super humoriste sur scène. Il a donc. Et donc, en fait, le gars ne parle que de ça, H24. Et il est temps que tu y ailles.
0: Ouais, mais la peur, elle te bloque aussi.
7: Arrête avec ta peur.
0: Mais tu sais, je regarde tout ce que tu dis.
7: Mais oui.
0: Et ça fait mille fois, je t'ai écrit et tout machin.
7: Oui, c'est vrai.
0: Parce que.
7: Au pire, quoi? Au pire, tu te plantes. C'est pas très grave. Les gens t'aimeront quand même. Et d'ailleurs, commun des mortels, tout le monde se plante. Enfin, je veux dire, voilà. Et en plus, je pense que tu te planteras pas. C'est là où t'es encore plus dingue, toi. Vas-y, allez. Oh.
0: J'adore.
7: Peut faire une émission sur toi.
0: Non, pas sur moi. Mais en tout cas, toi, j'adore l'audace que t'as. Et surtout de raconter le bonheur que ça t'a procuré. Parce que c'est un saut dans le vide que t'as fait.
7: Oui, mais en fait, quand t'en fais un, t'en fais 10, 15, 20. Et c'est important d'en faire dans la vie parce que c'est ton chemin, c'est pas celui des autres. Donc il faut écouter son instinct, c'est cette petite voix là intérieure qu'on a. Moi j'ai mis du temps à l'écouter, honnêtement, j'ai presque 50 ans. J'ai vraiment mis du temps, mais n'empêche que ça fait vraiment du bien, c'est libérateur. Il faut, bien sûr qu'il faut.
0: Et t'as aucun regret, ce que j'adore, c'est qu'il n'y a pas une émission, on dit bah, et alors la télé? Et chaque fois, je dis,
7: non.
0: Mais pas du tout, mais jamais de la France.
7: Non, mais je veux pas que ce soit pris comme genre bouh, c'est horrible. Non, c'était super, c'était une aventure. La page est turning. On a turning le push. La meuf, elle a tous les accents.
0: En tout cas, ça prend des cours anglais.
7: Voilà, on a turning la page, on parle anglais. Et je suis très très heureuse, oui, bien sûr. Et j'ai, encore une fois, j'ai eu beaucoup de chance, mais non, je ne reviendrai jamais. J'ai l'impression d'être une vieille star des années 80. Je ne reviendrai jamais, je vais dire jamais.
0: Voilà. Allez, Sheila, reste avec nous, on est sur énergie.
7: Putain, on est en roue libre, c'est horrible ici, je le savais.
0: On écoute Camaro, Femme Like You, vous êtes sérieux?
7: Non,
0: mais attendez, vous êtes sérieux? Sur énergie, là maintenant, on écoute Camaro?
7: Mais moi j'adore!
8: Qui a fait ça?
7: Tout le monde s'ambiance, hein, tu sais, là-dessus.
0: Oh, et, je suis comme un fou, moi.
7: Ah, on est d'accord.
0: Mais bien sûr.
7: Moi aussi, on peut chanter le début sous les gens.
0: Allez,
7: ok, vas-y.
0: On met le début, on le joue ensemble.

0: Michel Ringos, on est sur Énergie.
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0: Yeah. Bon, on a chanté comme des fous, j'espère que vous avez autant kiffé. On a plein de vidéos d'auditeurs, d'auditrices, merci à vous tous, vous êtes en train de nous les envoyer, en train de vous ambiancer sur Camaro, vous avez bien raison, on va reposter quelques-unes si vous êtes d'accord, on vous demande votre accord, paf, paf, et on reposte. Alessandra Sublet, notre invitée du bruit pour Alessandra Sublet. Alessandra qui nous sort une BD qui s'appelle Five.
2: Avec Ludovic Danjou et Francesca Marinelli au dessin.
0: Exactement. Ouais. Voilà, ça parle notamment de famille recomposée. Mmh. Être en couple aussi avec une nouvelle personne, l'annoncer à ses enfants, quelque chose que tu as connu.
2: Ouais, bien sûr. Et donc, c'est pour ça que j'ai voulu le faire. Et une BD parce qu'au moins tu parles aux deux, tu parles aux enfants comme tu parles aux adultes. Et les enfants se posent autant de questions. Toi, t'es dans ton délire, ton del, comme dirait ma fille.
0: Ton del.
2: Pardon, excuse-moi, tu ne finis pas les mots, donc, ok. Et donc. C'est un concept. Et donc en fait, eux se posent vachement de questions et j'avais pas du tout les réponses. Et il y avait rien sur la famille recomposée, pas de BD, pas de livre. Et donc je me suis dit, ok, sujet sociétal important, allons-y. Si la notoriété peut servir à quelque chose, c'est aussi à ça.
0: Et c'était ton rêve de faire une BD. D'ailleurs, il y a écrit, je crois que t'as déjà prévu, c'est le tome 1, la saison 1.
2: Non, là c'est le tome 1 et on est déjà
0: saison
2: en train
0: 1.
2: D'écrire
0: ah ouais,
2: la saison
0: parti,
2: 2.
0: Quoi.
2: Non, mais c'est génial, tu vois. Oh, et bah, je suis très très fière d'être chez Dargo pour ça, donc c'est cool.
0: Elle a la Fnac, celle-là maintenant. Hein, attention, hein, c'est la carte Fnac.
2: Elle est complètement cultivisée. On a beaucoup de culturas. Hein.
0: C'est quoi le plus compliqué dans une famille recomposée? Tu l'abordes un peu dans cette BD, je rappelle, elle est dispo, ça s'appelle Five.
2: Oui, ce qui est le plus difficile, c'est que. Donc toi, t'es dans ton délire d'ado parce que tu retombes amoureuse, tu vois, et que lui aussi. Et du coup, tu fais, ah, il y a un bagage humain à côté, j'avais oublié ce sont mes enfants. Excusez-moi, j'ai plus 20 ans. Et lui aussi, il fait, ah oui, moi aussi. Et donc, il faut que, voilà, on essaye d'avoir une harmonie. Et les enfants sont pas obligés d'aimer beau-papa et belle-maman. Ils sont pas obligés de ils suivent, mais
0: c'est
2: ils
0: mieux,
2: sont pas,
0: mais
2: non,
0: sont pas mais, obligés.
2: Mais ils sont pas obligés.
0: Mais c'est
2: et,
0: mieux.
2: Et tu peux pas mettre dans la tête d'un enfant, il faut aimer ton beau-père ou ta belle-mère. Et d'un autre côté, quand ils le font, bah, ils ont aussi des questions qui arrivent, comme si j'aime bien mon beau papa, est-ce que ça veut dire que j'aime moins mon père? Tu comprends, c'est compliqué. Les enfants, ils passent par des montagnes russes. Déjà, ils ont vécu une séparation, donc émotionnellement, ils sont beaucoup plus mûrs. Et en plus, tu leur remets une petite couche derrière de tiens, on va refaire une famille comme si de rien n'était. Bah non. Et c'est intéressant et c'est important pour moi de parler de ça, ouais.
0: Et c'est abordé avec humour notamment dans la BD. Moi, je vais vous parler d'une autre famille recomposée. Est-ce que tu savais que Gilbert Montagnier a une famille recomposée?
2: Non, mais je sais quoi, c'est pas faux.
0: Gilbert a eu des enfants d'un premier mariage.
2: Oui.
0: Et en 1999, il épouse sa nouvelle compagne Nicolet.
3: Nicole, ouais.
2: Nicoletta. Parce que ça va avec la musique qu'on passe depuis tout à l'heure.
0: Nicole.
2: Ok.
0: Et que s'est-il passé de fou ensuite? C'est ce que vous allez essayer de deviner.
2: Ils ont fait des enfants.
0: Ah bah ils ont.
2: Ils en ont adopté.
0: Non.
3: Elle a adopté les enfants de Gilbert, sa nouvelle compagne.
0: Elle aurait pu être ça, c'est pas ça.
3: C'est
0: peut-être
3: pas ça.
0: D'ailleurs, attendez, dans ce que vous dites, peut-être que c'est vrai. En tout cas, c'est pas ce qu'on recherche. C'est passé un truc de fou qui est public hein, dans cette famille recomposée, Gilbert Montagnier et Nicole.
4: Drôle quand même.
0: Insolite si je vous en parle. Drôle, mignon en plus aussi.
2: Ah ouais,
4: mignon aussi.
2: Non mais je vais sortir que des conneries donc ouais. Non.
3: Attends, je pratique un peu la sublée.
2: Après il y a toutes les associations maintenant qui. Je ne dirai rien.
4: Mais qu'est-ce qui a pu se passer?
3: Donc ils ont, on sait, c'est un rapport avec le nombre d'enfants ou pas? On sait combien il y en a?
0: C'est un rapport avec les enfants.
3: Attends. Est-ce que ça c'est des choses qui arrivent. D'ailleurs, ça aurait pu t'arriver dans ta famille aussi à toi, Alessandra. Que les enfants, ils se connaissent pas, ils se rencontrent aussi eux.
2: Bien sûr.
3: Ils peuvent ne pas s'entendre.
2: Évidemment.
3: Et ils peuvent s'entendre.
2: Ça.
3: Et donc là, il y a peut-être eu bisous.
0: C'est plus que bisous.
2: Ils sont mariés.
0: Le fils de Gilbert Montagnier a épousé la fille de Nicole, la femme de Gilbert.
2: Non, je parle à mes enfants et à mes beaux-enfants s'ils écoutent cette émission. Ce n'est pas possible, mes amours. C'est pas possible.
0: Possible. L'amour
2: mais
0: est
2: bien
0: là.
2: Sûr. Et tu sais que c'est la grande blague de mon mari. C'est, tu vas voir, ils ont 12, 14.
0: Bien sûr.
2: Et à chaque fois, il me dit, tu vas voir, il y en a peut-être un qui va se marier avec. Je fais, mais c'est pas drôle.
3: C'est pratique, hein. C'est la chambre d'à côté. Hein.
2: Mais c'est mignon, hein. C'est mignon quand même, c'est vrai. C'est bizarre.
5: Gilbert a déclaré, je vous jure que c'est vrai. Tout ce que je vous ai dit, il a dit, je ne l'avais pas vu venir.
0: C'est vrai.
5: c'est Gilbert Montagnier.
2: Et là, t'as l'association, c'est bon.
5: Non,
2: tu l'as.
5: Je ne fais pas la blague, je te le dis. C'est lui avec humour qui a dit je ne l'avais pas.
4: Ah, voilà, là.
3: Il est trop fort, Gilbert.
2: Après, l'amour, l'amour frappe à la porte, et puis voilà, hein, c'est comme
4: ça.
2: Ça
4: tombe dessus.
3: Et il le dit, il sait la porte d'à côté.
5: J'ai
3: marqué interdit de rentrer. Bah ouais, mais bon, c'est une petite tête.
5: Les copains, on regarde Alessandra Sublime en direct. On parle de sa BD. On va jouer avec vous 0870 40 42 48, on reste en direct sur Énergie, bougez pas.
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5: Oh, Alessandra Sublé, j'ai oublié comment on ouvre les micros. Alessandra Sublé, notre invitée, on parle de sa BD 5. Alors 5, c'est quoi? C'est 3 plus 2.
2: C'est une famille recomposée.
5: C'est un mot.
2: C'est une famille recomposée, oui, 3 plus 2, ça fait 5, ça fait 5, avec 5 i. Mais voilà, oui, et c'est super.
5: Et c'est canon, c'est disponible depuis le 22 mai, et c'est bien sûr fait aux côtés de Ludovic Danjou et Francesca Marinelli. J'ai envie de les citer, c'est bien normal.
2: Oui, c'est chouette parce que c'est une équipe, et on a un super éditeur, Martin Zeller, et je suis vraiment heureuse que ça voit le jour. Et voilà, c'est une BD qu'on appelle la double lecture, autant pour les enfants que pour les parents, pour répondre à des questions qu'on se pose quand on est en famille recomposée, avec de l'humour évidemment.
5: Et combien de temps on met à écrire une BD entre le moment où on se met à 3 et les dessins et tout?
2: Il y a deux gens que j'ai envoyé le synopsis. Après, je voulais pas écrire seule, donc je voulais trouver un co-auteur, et j'ai eu beaucoup de chance parce que Ludovic Danjou est arrivé comme ça, presque s'est posé comme ça sur ce projet, et c'était génial. Je lui ai envoyé le synopsis aussi, un premier sketch, il a réécrit un truc, j'ai dit ok super, on est parti. Et puis après, oui, il faut le temps des dessins. Donc le tome 2, ça va aller un peu plus vite parce que tu vois, l'équipe s'est mise en place. Mais oui, ça prend du temps. Ah oui, ça prend du temps. Non mais bon, on fait rien comme ça.
5: Hein. Ah, c'est long. Hein.
2: Pour le travail, Camille.
5: T'as arrêté la télé, je voudrais quand même savoir ce que tu regardes aujourd'hui. Qu'est-ce que t'aimes regarder à la télé?
2: Non, alors à la télévision, je regarde rien. Mais j'ai jamais été téléphage.
5: Moi non plus.
2: Non mais pour de vrai. Hein.
5: Je te jure, moi je personne ne me croit à chaque fois. Je n'avais jamais vu Danser avec les Stars avant de faire Danser avec les Stars.
2: C'est vrai.
5: Jamais vu.
2: Non mais moi je te crois, et donc c'est vraiment mon cas. Et non, je lis beaucoup. Je lis comme frère, je fais le salon du livre. Je profite beaucoup de chez moi et de l'extérieur de chez moi.
5: Mais des séries quand même.
2: Mais des séries, oui. Ah oui.
5: Genre
2: ah, oui.
5: Une série.
2: Là, je viens de binger, c'est comme ça qu'on dit.
5: Ouais.
2: La série Rafa, qui vient de sortir sur Raphaël Nadal, c'est Netflix.
5: Ah bien sûr,
2: écoute-moi bien, il y a 4 épisodes, c'est la définition de la résilience. Allez-y direct, sans vous poser de questions. C'est génial.
5: Moi, j'ai un gros mental.
2: Ah, mais c'est plus un mental là, c'est la taille au-dessus. Et en fait, depuis que j'ai fait, tu sais, 2 documentaires hein, pour Netflix, j'en ai fait un avec Tony Parker, avec un Antoine Griezmann. Je suis fan des documentaires sportifs, et donc du coup, je les regarde tous pratiquement, et j'ai adoré. J'ai adoré. Regardez-le, il est canon. Puis maintenant, en plus, ils savent faire vraiment. Enfin, c'est.
5: On va regarder ça dès ce soir.
2: Ouais.
5: Et on va écouter Bruno Mars, et dans un instant, on va jouer ensemble.
2: Ouais. Tu sais que Bruno Mars, il a travaillé avec Gilbert Montagnier.
5: Restez avec nous sur Énergie. On est en direct avec Alessandra Sublet, notre invitée. Courage en voiture.
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5: Alessandra Sublé, notre invitée, on va jouer avec vous et avec elle dans un instant. 0870 42 48. Qu'est-ce que j'offre? Qu'est-ce que j'offre?
4: Une plancha.
5: Tu veux une plancha? T'as une plancha?
2: Non.
5: Tu la veux?
2: Non.
5: Allez.
4: Tu
5: même
4: veux une
5: les invités en veulent pas.
2: Non.
5: Non, je peux pas.
4: Non, mais je demande à Alessandra.
5: Dans un instant. Vous voulez une autre Madeleine, Alessandra?
2: Oui.
5: Oui.
2: Mais je suis pas. Non, mais je coûte pas cher, moi. Non. Tous les produits bleus, ça m'emmerde.
5: Alessandra, j'ai découvert que tu avais plein de points communs avec des stars. Tu vas devoir les deviner. L'équipe, vous pouvez l'aider, bien sûr.
2: Je sens le truc.
5: Pas du tout. Je te promets, Prumdug.
2: Ah ouais.
5: T'as des points communs, notamment, t'as un point commun avec Céline Dion.
2: Waouh. Waouh, c'est vrai.
5: Et avec Selena Gomez.
2: Tu sais que j'ai déjà reçu Céline Dion plusieurs fois dans cette
5: déjà.
2: Ouais.
5: Elle est sympa.
2: Trop.
5: Et est-ce qu'avant il y a beaucoup de prépa, genre il faut que tout y ait des listes de partout
2: mais
5: dans les loges, que les loges soient à 21,
2: non,
5: tout ça.
2: Non, mais pas du tout. Pas du tout, c'est naturel et vraiment, et d'ailleurs, c'est souvent les plus grandes stars que j'ai reçues qui ont été les plus cool.
5: Mais parce que souvent, ce qu'on demande avant qu'une star arrive, c'est le management qui demande ça. La star, elle savait même pas qu'il fallait que des M&M's.
2: Bah oui.
5: Non, mais tu vois.
2: J'ai entendu ce truc-là.
5: Mais moi, j'ai vu, vraiment, j'étais stagiaire à Fun Radio. Il y a Usher qui est venu, et Usher, il fallait trier les M&M's, laisser que les bleus.
2: Waouh, meilleur job de l'univers.
5: Bah, c'est pas mon job à l'année, hein.
2: Non,
5: c'est parce qu'il y a d'une fois. Mais... j'ai pas fait la tournée mondiale.
2: C'est parce que moi, j'adore, j'en mange pour manger des. Ah oui, non, mais c'est des gens extraordinaires et qui ont une vie extraordinaire aussi.
0: Eh ben, t'as un point commun avec Céline et Céline, t'aurais pu en parler avec elle.
2: Ok.
3: Les cordes vocales?
2: Non. Bah non, je suis nulle.
0: Non, non, t'es pas nulle, mais t'as.
2: Non, non, je sais pas du tout chanter. Mais ça me va en plus, je m'en fiche. Ah, j'adore. Mais c'est pas celle-ci la plus dingue. Tu sais, c'est celle qu'on chante toutes.
0: C'est Prière païenne, c'est Prière païenne, ne cherchez pas.
2: C'est quoi?
0: On fait le tour, c'est Prière païenne la meilleure.
3: Bah bien sûr.
2: Voilà.
4: J'irai où tu iras.
2: J'irai où tu iras. Parce que la Prière païenne, j'ai eu un petit moment de.
0: Tu peux nous mettre Prière païenne, s'il te plaît?
2: Non, là, il met du temps quand même. On te demande. Tu nous mets J'irai où tu iras.
3: Ah, j'irai où tu iras là.
2: Mais oui. Ah, voilà. Et là tu fais kiffer les gens en voiture ou au travail ou à la maison.
0: Bah, attendez, écoutez Prière païenne. Pourquoi pour la part?
2: Mais bien sûr.
0: Ouais, elle est pas mal quand même.
2: Bien sûr. C'est quoi Prière païenne déjà?
0: On l'a pas Prière païenne?
3: Bien sûr.
2: Non, il l'a pas.
4: Mais il a pas envie de te la mettre.
0: Vous
4: il
0: dites
4: l'a pas.
0: Beaucoup, oui, mais.
2: Oh, t'as de la chance qu'on soit dans une régie, j'aurais balancé de l'eau partout. La boueur bouillante.
0: On va chercher Prière païenne.
5: Je vais vous la mettre, la Prière païenne.
0: Bon, bah, dis donc.
4: Vous êtes mince.
0: C'est génial, ça.
2: Égalité. Ouais, je suis d'accord, mais égalité quand même, parce que j'ai pas envie de te dire oui.
0: Bon, quel est ton point commun avec Céline Dion et Céline
2: Dion? Faut que je te le dise.
0: Faut que tu le trouves.
2: Bah, j'en sais rien. Alors, avec Céline, le nombre d'enfants?
0: Non.
2: Non.
4: Elles sont nées le même jour?
0: Non. C'est votre, ça concerne votre prénom.
2: Alexandra avec un X, moi.
0: Alexandra avec un X, ouais. Le prénom de base, Céline et Selena Gomez.
2: Eh ben, on a le même prénom?
0: Non, toutes les trois, vos parents ont choisi votre prénom avec une chanson.
2: Ah,
0: toi,
2: oui.
0: C'est ça, hein?
2: Oui, c'est Claude François.
0: Claude François, ouais. Alexandrie, Alexandra.
2: Allez, bienvenue sur Énergie dans les années
5: 90. Il devait pas jaillir les sublets, là.
2: Il devait pas jaillir les années 70, je vais te dire. Ah, bah, Céline. Chanson. Et Céline, alors?
0: Sache qu'elle s'appelle Céline Dion grâce à cette chanson de Hugo Frey, que ses parents adoraient.
2: Ouais, c'est moins mondaine, comme dirait ma fille.
0: Et Selena Gomez, une chanson mexicaine des années 90.
2: Qu'on connaît pas du tout, bah, tu pourrais nous mettre n'importe quoi.
0: Bah, bien sûr, okay. On la connaîtra pas.
2: Mais nous, Bad Bunny, c'est pas grave.
3: Ça veut quand même dire que t'es passé à ça de t'appeler Alexandrie quand même. Sur le papier, ils auraient pu, tu vois.
0: Magnolia.
2: Magnolia. Plutôt Magnolia. Allez, allez-où la petite Magno?
3: Magno.
2: Oh là là, déjà que j'ai galéré quand j'étais jeune, ado et tout. Parce que j'étais un peu garçon manqué, si je m'appelais Magnolia, je crois que là, ça finissait quoi.
0: T'as un point commun avec Daniel Radcliffe, Harry Potter.
2: Yes.
0: Et Colin Farrell, deux immenses acteurs, t'as un point commun avec eux, lequel?
2: Il est pas physique, ça, c'est sûr?
0: Non, il est pas physique.
2: Attends, est-ce que.
0: Ça parle de tournage.
2: Ah, c'est vrai? De tournage de. Bah non, t'as je vois
3: un...
2: pas.
3: T'as eu un accident? Elle a eu un accident,
2: non,
3: sur un tournage?
2: Mmh. Non.
0: Vous avez tous les trois tourné d'une certaine façon.
2: Oh, attends, mince, mais j'ai tellement fait de conneries que je vois pas. J'ai tourné où en. Rien à voir avec la Tour Eiffel?
0: Non. Vous avez déjà tourné bourré tous les trois.
2: Ah non, mais attends. Oh, non, mais dis pas ça comme ça, parce que. Non, attends. Je vous raconte, mais je prends une madeleine. En vrai, je bois pas d'alcool. Et c'est vrai, tous les gens qui me connaissent depuis longtemps, je bois pas. J'ai tout essayé, j'aime pas. Donc, j'ai une enzyme asiatique, apparemment. Un truc qui.
0: Donc, refuge. Tu tiens pas l'alcool? Ouais, bien
2: donc,
0: sûr.
2: Donc, je tiens pas du tout l'alcool. Et en fait, dans L'amour et dans le pré, ils me faisaient goûter, parce que les agriculteurs, ils sont trop sympas.
0: Bon, une agnole.
2: Eh ben, une petite agnole. Et je pouvais pas refuser. Putain, écoute-moi bien. À chaque fin de déjeuner, je pouvais pas reprendre l'interview l'après-midi. Il faut que je fasse une sieste. Ah ouais, bah t'es oui. Bourré. C'est vraiment la scène des bronzés quand même. Quoi, tu vois.
0: Oui,
2: il n'y avait pas le crapaud dans la bouteille, mais tu buvais un truc, ça brûlait mon corps et puis tu fais. Oh bien, reprendre une petite.
5: Ouais, c'est ça.
0: Ben, je suis pas pouvoir, Gilbert. Je suis bourré.
2: Ça ne va pas être possible.
0: Ça, c'était oui. Marrant à tourner à L'amour et dans le
2: prénom. C'était génial. Et j'étais tellement heureuse de faire le tour de France comme ça avec ces gens. Et puis, c'est mon terroir, moi. Voilà, j'ai un côté ouvrier, un côté entre guillemets paysan chez moi. Donc, ouais, c'était la maison.
0: T'es à la maison.
2: Non, mais c'est vrai.
0: Tu peux croquer dans la madeleine, parce qu'il va falloir que tu trouves ton point commun avec Angelina Jolie et Gisèle Bundchen.
3: Oh.
0: Bundchen. Bundchen.
4: La beauté.
2: Oh.
0: Magnifique. C'est pas c'est ça, mais ça pourrait.
2: C'est deux bombasses quand même. Hein.
4: Oui.
2: Ouais, non, mais moi, je fais 1m20.
0: Vous avez une passion commune.
2: Le surf,
3: Le crochet?
4: C'est pas le surf.
2: Le non. Crochet.
3: Tu fais du crochet?
2: Non.
0: Non, une de tes grandes passions qu'on voit sur les réseaux.
2: Ah, Elles ont le brevet de pilotage ?
0: Oui.
2: Non, je te crois pas.
0: T'as le brevet de pilotage aussi ?
2: Non. Ouais, c'est vrai. Non, mais c'est vrai qu'elles ont le brevet de pilotage.
0: Je te jure que oui, Angelina Jolie, Gisèle Bündchen ont le brevet de pilotage.
2: Non.
0: Tu pilotes vraiment toute seule ?
2: Oui.
0: C'est incroyable.
2: Je fais peur qu'il me connaît, ça fait peur.
0: Ouais, c'est pour ça que je te le dis. Franchement, moi, je ne le montrerai pas. Je te le dis, je suis honnête avec toi. Pour te connaître un petit peu, même sans l'enzyme asiatique, je te jure, là, j'y vais.
2: Arrête, je suis une fille hyper disciplinée. Mon mari a monté mes enfants, ils ont monté mon frère et ma soeur, mes parents.
0: Bah, super, moi, j'y vais pas.
2: Il y a deux ans, j'ai des potes qui m'ont dit waouh, on est à la bourre, t'es à Cannes. Est-ce que tu peux nous emmener en Corse ? Je les ai emmenés en Corse.
0: Mais vraiment, donc t'as combien d'heures de vol ?
2: Ben, je sais pas combien, mais j'en ai déjà pas mal. Non, mais ils me croient pas. Mais
0: je j'ai des
2: petits qui arrivent et tout, ouais. Mais c'est extraordinaire.
0: Donc là, maintenant, t'as le droit de prendre un avion toute seule.
2: Je vais au club, j'ai pas mon avion. Je peux prendre différents avions.
0: Avion,
2: je vais au club et ouais. Salut, je me casse, je vais voir Moustier Sainte-Marie.
0: Ce serait mon rêve de faire.
3: Moi aussi, ouais. Absolu.
2: Mais la théorie, c'est du boulot.
0: C'est du boulot. Rebecca, faudrait que j'arrête la télé pour me couper au pilotage.
2: Si tu veux rejoindre le club.
0: Rebecca est avec nous, ça va, Reb?
6: Ça va et toi?
0: Ça va très bien. Rebecca, on va jouer avec Alessandra Sublet aux
2: Salut,
0: deux
2: Rebecca.
0: Vérités un mytho.
6: Salut. Au quoi?
0: Deux vérités un mytho. Alessandra nous a préparé trois infos. Deux sont vraies, une est fausse. Et avec l'équipe, on va essayer de deviner la fausse. Alessandra, on écoute tes trois anecdotes.
2: Ah, c'est moi qui l'ai dit?
0: Ah, bah oui. Ah, bah, je les connais pas, moi.
2: Ah, alors, la première.
0: Attends, on est sur une madeleine.
2: Attends, non, pas du tout. Je veux relire parce que j'avais fait le texte correctement. Attends, Rebecca, parce que je suis à deux temps. Donc.
6: On fait confiance, hein. Je compte sur vous.
2: Ok, la pression. Alors, première info, attention, on y va. T'es prête? Tout sont autrement. Alors. Pardon. J'ai été arrêté aux États-Unis, mis en garde à vue, et on m'a remis dans l'avion pour la France avec 3 ans d'interdiction de territoire sur le sol américain.
0: Wow. Okay. Interdiction. Alors, attends.
2: J'étais aux États-Unis. J'ai fini en garde à vue. On m'a viré du territoire. On m'a remis dans l'avion direct et j'ai été interdit.
0: Donc, t'as été expulsé des États-Unis.
2: Expulsé des États-Unis. J'ai été interdit de territoire pendant 3 ans. C'est bon, Rebecca? La deuxième. J'avance ?
0: Ah, vas-y, je t'en prie.
2: J'étais géo-voile au Club Méditerranée et j'ai perdu des vacanciers sur un petit catamaran qui n'ont jamais su revenir à l'hôtel malgré mes consignes.
0: Quand on ménageait au Cameroun, hein, ils sont venus.
2: Non,
0: du coup, ils ont vu une terre, ils n'ont jamais pu revenir.
2: Et la troisième, je me suis mariée à Las Vegas, c'était mon deuxième mariage. Et l'officiant de mariage, le wedding officiant en fait en anglais, c'était le neveu d'Elvis Presley.
0: Ah, mais et qui lui ressemblait ou pas ?
2: Et il lui ressemblait.
0: Il
2: non,
0: avait
2: franchement,
0: le fameux truc de Las Vegas.
2: Non, il avait mis un peu des accessoires.
0: Ouais.
2: Mais non, mais et ça me paraissait tellement dérisoire. Et le gars, je l'ai pas cru. Il m'a montré ses papiers. Véridique, il avait une photo. Non, mais sincèrement, photo de famille et tout. Et je te jure que c'est vrai.
0: Ce serait fou que le neveu d'Elvis Presley soit devenu faux Elvis Presley.
2: Bah, tout est possible, mon gars. Dans les trois que je t'ai donné, j'ai envie de te dire.
4: Attends.
2: Alors, Rebecca.
0: Il nous manque des infos quand même.
2: Non, vas-y.
0: Ce serait US, on l'aurait su. Si Alessandra Sublet était interdite de territoire aux USA, on l'aurait su.
3: Est-ce qu'on peut connaître la raison de cette garde à vue ?
2: Moi, j'avais une fausse carte de sécurité sociale qui me permettait de pouvoir encaisser mes chèques chaque fin de mois.
0: Bah oui.
2: Et donc, du coup, je me suis fait virer. Pour de vrai. Ou pour de faux.
0: Moi, le catamaran, j'y crois.
6: Non.
0: Ouais, le catamaran, j'y crois. Des gens, ça marche, je pense. Quel plus dangereux hein, de tout.
2: Oui, c'est ça. Nous, on est là.
0: Et deux secondes avant, elle te dit, mais monte avec moi en avion. En bateau, elle a perdu des gaz, si c'est vrai. Après, elle te dit, mais monte en avion. C'est alors assez.
2: La différence, j'ai mon brevet de pilotage pour de vrai. Et la différence, c'est que j'avais pas mon brevet de voile. Donc, c'était compliqué d'expliquer aux gens comment faire sur le petit Hobie 4.
0: Mais Elvis, j'ai aucune idée. Il faut qu'on aide Rebecca.
6: Le premier, il est quand même énorme. Hein. C'est gros quand même.
0: Surtout, Reb, il faut que tu fasses ton choix à toi, puisqu'on joue quand même pour une. Quoi d'ailleurs ?
4: On sait pas pourquoi.
0: Une Switch 2 ou quoi ?
6: Ouh là là, oui, je veux.
0: Bon, Switch 2.
6: Ah ouais, ce serait super.
0: Mais là, on peut pas t'aider. Moi, je te le dis comme ça. Pareil, je dirais. Soit Elvis, soit les US. Je dirais les US, peut-être comme toi. Mais j'en ai aucune idée. Rémi, tu dirais quoi ? Laquelle est la fausse ? Je rappelle, on cherche la fausse.
3: Moi, je dirais.
2: Et il sait pas, Camille. Pour de coup, même si on se connaît, je sais que
0: je connais aucune des trois. Ouais.
3: Moi, je dirais trois sont folles. Je la sens bien, les States et le catamaran. Je le vois, le truc.
2: Ah ouais ?
0: Non, moi, le cata, j'y crois.
3: Ah oui, moi aussi.
0: Parce que je connais un peu l'Est, ça me paraît dans sa DA.
2: Ça paraît logique. C'est grave, quand même.
0: Pour elle, c'est un mardi après-midi. Pour nous c'est ouf, pour elle c'est vraiment un mardi après-midi. Ben, j'ai perdu Siga.
6: J'irai la une.
0: Toi tu dirais la une et toi
4: Orna? Moi je dirais Elvis.
0: Elvis, waouh, on est à 2-2.
3: Ouais.
0: Bah écoute, tu fais ton choix les US. Je vais commencer par celle que personne n'a choisi. Donc ça veut dire que tout le monde pense qu'elle est vraie. Est-ce que oui ou non t'as perdu des gars en bateau quand t'étais joué au club?
2: Ouais.
4: C'était sûr.
2: Ils étaient quatre. C'était une petite famille hyper sympa norvégienne. Et en fait, ils m'ont demandé de leur expliquer comment marchait le Hobby 4. Déjà, j'ai fait oh waouh, I don't know, really. Enfin, I mean, with the wind. Maybe, yeah. Et ils sont partis, les gars. Je leur ai dit surtout pas on the right. Et ils sont partis on the right on the avec right. les courants. Et on les a pas vus revenir. Et c'est à la fin de l'après-midi, j'ai fait waouh, il nous manque un kata. Il y a le chef d'espoir qui me dit bah, Alessandra, t'es responsable, il est où le kata? Et je fais waouh, les Norvégiens.
3: Oh mon dieu!
2: Et ouais, ils étaient partis loin en fait avec le courant et ils ont jamais pu arriver à repartir dans l'autre sens. C'était en Turquie. Et ouais, on est allé les chercher. Non mais c'était chaud. Hein. Et attends, le père de famille m'a défoncé. Mais comme j'étais avec le chef des sports, ils ont rien dit.
5: Oh bah voilà!
2: Voilà,
5: bah
2: alors, voilà. Comme ça, bah alors, tu rentres.
3: Qu'est-ce que tu vas faire? Tu vas me virer?
0: Oui, qu'est-ce que tu vas faire?
3: T'as aucune c'est chance, je suis avec Rodrigo. Je suis la dame de Rodrigo.
0: Ben oui, moi.
3: Je suis la première dame ici sur cette plage. Ok, très bien, c'est la bonne. Maintenant, on a choisi les US, donc je vais te demander, est-ce que, oui ou non, les USA sont un mytho? Est-ce que tu ne t'es jamais fait expulser des USA?
2: Et si, je me suis fait expulser des États-Unis.
4: Oh non.
3: Et ouais.
2: Oh, Rebecca, je suis désolée.
6: Ah, mais t'as une vie de fou.
2: Non, mais j'ai une vie de débile. Ça, c'est pas nouveau pour ceux qui me connaissent. J'arrive à faire des trucs super maintenant, mais alors, bon, là, je suis tellement désolée.
6: Ah,
2: oui,
6: ouais,
2: j'habitais à New York, j'avais pas de papier, et en fait, la seule façon de sortir du territoire sans me faire choper, parce que j'habitais vraiment aux États-Unis, c'était de pouvoir encaisser ces chèques pour avoir du cash avec une fausse carte de sécurité sociale. Il y a beaucoup de Français qui le faisaient, par ailleurs, je n'étais pas seule, sauf que la couillonne, la carte de sécu est tombée au moment où j'arrive à la douane, et le gars la ramasse.
3: Et tu t'es fait gauler, interdit du territoire.
2: J'ai fait guérite et je suis restée 12 heures. Ils m'ont remis dans l'avion et ils ont fait It's forbidden for 3 years. J'ai fait You mean 3 hours? No, 3 years. Bah, je lui ai dit, mais j'ai toutes mes affaires, moi. Là, il faut que je fasse ma valise.
3: Et pendant 3 ans?
2: Ah bah pendant 3 ans, et à chaque fois que j'y vais, c'est la tanasse, tu peux demander à mes potes, on est allé à Las Vegas, je me suis fait un kiff pour aller voir U2 il y a 2 ans, ou l'année
3: dans
2: dernière.
3: Dans la sphère, là, ouais.
2: Dans la sphère. Ah, oh, j'ai repassé 2 heures à la douane et tout.
4: Ah, il dit ça, ça
2: bah,
4: oui.
2: Bah bien sûr. So you come for what? You come back when? Je fais, ah, ça va, c'est bon, allez.
3: Non, ouais. Parce qu'ils te recherchaient pour la carte vitale ou pour avoir perdu des Finlandais sur la carte. C'est
2: pas possible. J'en ai chialé, c'était horrible, je t'assure, horrible. Voilà. Je me suis mariée à Las Vegas, mais pas avec le neveu.
3: Pas avec le neveu d'Elvis.
2: Il n'a pas de frères et sœurs. Il a perdu un jumeau à la naissance, donc en fait, il ne peut pas prendre neveu.
3: Voilà. Ah, mais oui, il y a Vanalise. Donc, Rebecca, ça veut dire que malheureusement, tu retenteras ta chance demain. Là, c'est perdu vraiment à cause d'Alessandra Sublet.
2: Non,
6: vraiment.
2: Non, on peut pas au moins lui envoyer la BD.
3: Ah, on peut lui envoyer la BD et une plancha.
2: Et une plancha. Allez, s'il te plaît.
6: La plancha,
2: c'est cool. Moi, j'en ai pas besoin. Tu voulais me l'offrir.
3: Ouais, non, mais toute personne en a vraiment besoin.
2: Ça pue, ça fait tout le monde.
3: Non, mais. On t'envoie une plancha et une BD.
2: Ouais, merci.
6: Bon, merci. Merci beaucoup.
3: Ça n'a aucun lien, les deux, t'as bien compris. Hein.
6: Oui, bah non.
2: Tu ne brûles pas la BD dans la plancha.
3: Bien sûr, ça n'a aucun sens.
6: Non, ne vous inquiétez pas, merci beaucoup.
3: Rebecca, je te fais un gros bisou. Vraiment, si t'as une personne à détester, c'est Alessandra.
2: Non,
3: c'est cool. Qui a été une trop bonne mytho. Ouais. Alessandra, merci d'être venue me voir, j'étais tellement heureux de t'avoir.
2: Merci.
3: 3 plus 2, ça fait combien?
2: 5.
3: Ça fait 5, tout simplement. La série est chez Dargo, elle est sortie depuis le 22 mai. Allez acheter ça sur les familles recomposées. Ouais. Vous avez des enfants, ça les fera rire. Vous êtes des parents, ça vous fera rire.
2: Exact, vous répondrez à certaines de vos questions et de vos interrogations. Merci, c'était vraiment top.
3: C'est trop cool de t'avoir. Belle soirée, tout le monde sur Énergie. Vous voulez savoir qui on a comme invité? Me demandait Alessandra. Demande
2: ouais, demain.
3: Manu Payet et Marie-Julie Bop.
2: Marie-Julie Bop,
3: excuse-moi.
2: Super actrice.
3: Mercredi, Hakim Jemili, Benjamin Tranier seront nos invités. Jeudi, Xavier Lacaille. Vendredi, Maxence. Et lundi, This Is.
5: Ouais,
3: ça sera avec nous dans une semaine.
2: Cool.
3: Il y a du monde qui passe.
2: Cool.
3: Merci à toi d'être venu.
2: Merci et bonne soirée à tous.
3: J'arrive pas à te laisser.
2: T'as vu, c'est un truc de daronne de 50 ans. Bonne soirée à tous. Hein.
3: Des gros bisous, tout le monde. On laisse la place à Charlie. Salut, à demain. Ciao.
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4: Bienvenue tout le monde, bienvenue à la maison, bienvenue chez vous, bienvenue sur Énergie. C'est Rémi et Ornella là qui vont être avec moi ce soir, ça va?
5: Oui, ça va et toi?
4: Je suis content de vous voir, content de retrouver toute la France. Merci d'être là avec nous après un beau petit week-end ensoleillé. Les températures sont redevenues à peu près normales. Et on va passer cette soirée ensemble avec Céline qui est avec nous. Salut Céline.
6: Salut Camille.
4: Comment tu vas Céline en fait?
6: Eh ben ça va super bien, il y a du soleil donc tout va bien.
4: Ah on est content. Ah ouais. T'es où Céline toi?
6: Alors moi je suis dans un petit village pas trop loin de Lille, entre Lille et Lens.
4: Trop bien, t'es heureuse là-bas?
6: Très bien,
4: Ça s'entend, j'espère que vous allez tous bien. Après une longue journée de taf, après une journée où vous allez récupérer tout le monde là à l'école et tout, nous on va vous accompagner jusqu'à 19h. Alessandra Sublet, notre invitée ce soir.
7: Ah, c'est oui. Cool. Ça fait longtemps qu'on l'a pas vue, Alessandra Sublet.
4: Alessandra Sublet, elle sort une BD celle-là.
7: Oh.
4: Elle a arrêté à Téloche, maintenant c'est l'heure d'écrire du BD.
5: Angoulême.
4: Spécial de la BD, c'est tout le temps Angoulême.
5: Bah, c'est Angoulême, oui.
4: Et quand est-ce qu'on invite Maxence? Remettez un peu de Maxence, là, j'adore son morceau.
8: Passe par la fenêtre, Marceau.
4: Je l'écoute 15 fois par jour, le morceau. Jamais il vient nous voir. Il vient vendredi.
7: Le temps qu'il finisse sa petite sieste et tout ça.
9: Quelle sieste?
7: Bah là, il dort un petit peu, j'imagine.
4: C'est ce que c'est l'énergie sortie de GIFs et de je sais pas quel DJ ringard, ils connaissent rien.
7: Quand t'as pris un Blaster Jack et un moment donné derrière.
5: Bah oui, attends qu'il fasse le remix.
4: Ça c'est l'énergie, c'est réalisateur d'énergie ça, c'est en mode bah ouais mais bon faut qu'il fasse un remix un peu Ibiza, mais sinon on comprend pas.
5: T'as rien

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1: Visez une fable de La Fontaine.
2: Ok.
1: Vous avez 10 minutes.
3: 10 minutes,
1: j'ai ça maintenant. Comment?
3: J'ai.
1: Quoi, t'en connais une par cœur?
3: Ouais, le corbeau et le renard.
1: Eh ben, ça sera une autre.
3: J'ai la cigale et la fourmi.
1: Tu ben, les connais?
3: Oui.
1: Ben, ça sera une autre.
3: Ok. J'ai. mais je rigole.
2: Non, mais attends, moi, je l'ai fait réciter à ma fille, mais. Sincèrement, je pense que ça fait peut-être 25 ans que j'ai pas
3: bah bon. Oui, oui.
1: Et bah vous tous là, vous allez terminer une journée de cours, vous allez récupérer vos enfants après une journée de cours, et bah vous allez entendre les animateurs d'énergie et le réalisateur d'énergie préparer une poésie. Alors attention, je tape.
3: Ouais. Une fable alors du coup.
1: Non, une fable
3: c'était
1: de la Fontaine.
3: La Fontaine, ouais. Ok.
1: Ok. Et vous aurez à partir du moment où je vous dis top, partir et vous, je fais de la radio tout seul jusqu'à ce que vous appreniez par cœur dans 10 minutes.
2: Mais là, là, tu veux faire ça là?
1: Dans 10 minutes, on récite la poésie par cœur.
3: Parce que je crois que je connais la première phrase.
2: Mais en tu fait, sais hein. que là, c'est un vrai défi parce qu'on n'a plus l'habitude d'apprendre par cœur.
1: Bien sûr, ça va être formidable.
2: Bah oui.
1: Alors attention, fable de La Fontaine, Rémi, ouais. Je vais te mettre, pardon, hein, je suis en train de la trouver. Je vais te mettre, Rémi, tu vas me faire.
2: Le lapin et la tortue.
1: Je suis dessus. La cigale et la fourmi.
2: Allez, très bien.
1: Toi, ce sera la cigale et la fourmi.
2: Ok.
1: Orné.
2: Noté.
1: Tu vas me faire la grenouille qui se veut aussi grosse que le bœuf.
3: Ok.
2: Oh là là.
1: Ouais.
2: Oh là, là.
1: Et toi, ce sera le corbeau et le renard.
2: Ah, merci.
1: Je te mets sur un corbeau renard. Thibaut sur un corbeau renard. Poésie sur Énergie. Okay. Ben voilà, je suis content. Regardez, j'arrive sur Énergie. On est le 1er juin. Vous vous dites qu'est-ce qu'ils vont nous préparer, que les conneries. On a des infos, bien sûr. On a des invités, bien sûr. On a le meilleur de la musique, croyez-moi. Il y a Shakira qui arrive tout de suite. Mais on va faire un peu de poésie.
2: C'est beau ce que vous proposez, monsieur Combal.
1: Qui aura la meilleure poésie? On va le savoir ce soir. Chacun a sa fable. Vous avez 10 minutes max pour la préparer.
2: C'est court, hein.
1: Les infos pour Brio Dîner de ce soir. 4 fun facts sur un thème. C'est quoi le thème, Rémi?
2: Les marques qui ont disparu.
4: Malheureusement, de notre paysage.
3: De notre paysage.
1: Oui, genre Raider, Waikiki.
2: Exactement.
1: Une info sur une marque qui a disparu. Restez bien avec nous. On est en direct sur Énergie. On te fait des gros bisous, Céline.
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1: 16h08, on est en direct sur Énergie, je suis tout seul, l'équipe est en train de préparer sa poésie.
3: Non mais attends.
1: Chacun a une poésie, Rémi, rappelle-moi la tienne.
2: Bah la cigale et la fourmi quoi, mais bon.
1: Orné.
3: Et la grenouille qui se veut plus grosse que le bœuf. Déjà rien que le titre, oui c'est une des meilleures. Oui d'accord, c'est pas celle qu'on a appris le
2: Thibaut,
3: plus ça,
2: les le quoi, renard sous le corbeau.
1: Non.
3: Bon, Thibaut fait un effort.
2: Le truc du corbeau quoi.
1: Corbeau et le renard.
2: Le corbeau et le renard.
1: Et t'as même pas la première
2: si. Maître corbeau.
1: Ça va être une cata.
3: Non mais les deux, vous deux, c'était à l'école vraiment, genre tout le monde les connaît normalement.
1: Attends,
3: bon
1: tu vas voir.
2: Non,
1: bah, tu vas voir.
2: T'as oublié, t'es dingue évidemment.
1: En tout cas, récitation de poésie, pourquoi? Parce qu'on est en juin et que le 1er juin, on fête Baudelaire.
2: Mais c'est beau de
3: voir
1: Baudelaire. Et donc Baudelaire, La Fontaine, poésie.
2: Bah oui.
1: Bah, c'est un poète, moi j'ai toujours aimé la poésie. Hein.
2: Ah oui.
1: J'écrivais des poèmes à mes chéris.
3: Ah j'adore.
1: Au collège, ouais.
2: Tu t'écrivais toi-même ou t'allais chercher?
1: Ah bah ouais, bien sûr.
2: Ah ouais?
1: Ah non, mais nul. Mais bien sûr, j'écrivais des petits poèmes et tout. J'étais ce gars-là, timide, donc le seul moyen d'aborder, c'était les poèmes. Quoi.
3: Les petits mots, bah oui.
2: Et elle pour être vraiment ça... sûr de pas pécho, quoi.
1: Moi, je vois l'idée.
3: J'allais dire, elle trouvait ça bien.
1: Non, et souvent, elle apprenait à liser aux copines, c'est la honte.
3: Mais c'est affreux.
1: Bah oui, mais bon, c'est école, hein.
3: Ouais,
1: vous avez vu que Céline Dion rajoute des concerts?
2: Yes!
1: Ah, l'équipe qui a pas eu de place, c'est le moment, faudra pas vous plaindre après, hein. Et nous, si vous écoutez là, ça y est, Céline Dion a rajouté 10 concerts. À la Défense Arena, on s'est tous battus dans la boue pour avoir des places et maintenant elle va rajouter des concerts partout, c'est sûr. Mais tant mieux, je suis content. Le maximum de gens qui puissent y aller, je suis content.
2: Mais ça reste quand même, parce que tu sais que je n'ai pas de place pour ma mère, ça reste quand même une ambiance parce qu'il faut être sur les listes d'attente.
1: Ah bah oui, mais c'est comme la même, mon pote.
2: Ouais, mais je pensais que vous allez relancer le truc, tu vois, un peu.
1: Ah, mais c'est difficile, les gars. Franchement, c'est difficile. C'est plus simple que d'avoir un rendez-vous chez un dermato, mais quand même, entre un rendez-vous chez un dermato et la simplicité, bah tu mets Céline Dion là, quoi.
2: Non mais c'est, je suis content, moi, ça me laisse une opportunité de plus, franchement.
3: Oui,
1: qui est un peu au courant de comment s'inscrire pour les gens qui nous écoutent, qui ont envie d'avoir des places pour Céline Dion? Qui a compris comment ça? Bah non, il y a que des gens qui ont des places. Johan.
5: Donc, il fallait déjà être inscrit et pas tiré au sort lors de la vente précédente.
1: Ah, donc, c'est les ceux qui étaient déjà inscrits.
5: Ouais, c'est les perdants.
1: Étaient inscrits, ça tombe bien.
5: Ouais, c'est bon. Et c'est à partir de mercredi jusqu'à vendredi. Mercredi sur le site de Céline Dion officiel et jeudi sur le site de La Défense. Donc il y a
1: Défense Arena, hein, pas le ministère de la Défense. Hein.
2: Je vous rassure, l'armée de terre recrute, ils vont pas à un moment donné vous dire l'armée de terre recrute et on a des places, pour,
3: a
2: Céline
3: des places pour Céline Dion.
1: Tu t'engages 4 ans, tu vas voir Céline Dion. Après, je te cache pas que t'es en Hormuz pendant 2 ans, donc c'est une petite galère. Mais avant Hormuz, tu vas voir Céline Dion et tu fais prière païenne.
3: C'est un bel appel d'offre.
2: Bon
3: attends.
2: Deal.
1: La prière païenne, en revanche, après, mon gars, tu fais, j'ai pas mal ça.
3: Oui.
1: Ça serait fou. Ok, donc
5: les concerts, c'est en mai 2027.

0: pas cet automne-là. Elle reviendra, ouais, quoi.
1: Faut qu'elle souffle un peu, vous avez une corde vocale, hein.
2: Bien sûr. Faut partir un peu en vacances, au Mexique, tu vois. Enfin, faut prendre
1: Une ambiance. Tame Impala et Genie, ça va arriver dans un instant, c'est Dracula.
3: Oh! Dracula.

0: bien s'occuper de vous jusqu'à 19h. On vous accompagne en voiture, on vous change les idées après une journée de cours, après une journée de taf. On reste là avec vous comme tous les soirs.
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0: J'espère que tout le monde va bien. J'embrasse nos auditeurs d'Albi. Je suis tout seul dans le studio. Tout le monde est en train de réviser sa poésie, puisque j'ai lancé une poésie. Tout le monde est en train de la bosser. Ça vous rappellera, vous qui sortez d'une journée de cours, vous verrez les animateurs d'Énergie, voir s'ils sont meilleurs que vous pour apprendre une poésie en 10 minutes. Je pense qu'on a déjà la réponse. On le découvrira dans un instant. Avant ça, donc, je vous dis, on va à Albi. Au parc des expositions avait lieu le championnat du monde de rembobinage de cassettes. Rien. La compétition avait lieu dans le cadre du salon des années 80-90 et c'est celui qui rembobinait la cassette le plus vite. Et c'est Michael qui a remporté le titre en rembobinant 5 mètres de bande en 19 secondes. Bravo à lui. Les candidats s'affrontent par deux sur la table des cassettes de Pierre Bachelet et de Demis Roussos. Apparemment, c'est important que ce soit du Bachelet. Et des stylos pour rembobiner. Pour les plus anciens, vous rappelez comment rembobiner la BASF, bien sûr. Règlement strict. Un nœud dans la bande, 20 secondes de pénalité. Une bande cassée, élimination en général. Et une soufflante de ton père. Mais là, je sais pas s'il était là. Mais normalement, en plus, t'avais la soufflante de ton père. Tu avais ruiné une cassette de Michel Delpech. J'étais pas content. Bon, bravo en tout cas à tous ceux qui ont fait ce concours. On s'écoute Tame Impala tout de suite. On reste en direct sur Énergie.
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0: Est-ce que tout le monde va bien?
2: Oui.
0: L'équipe est de retour. J'ai fait de la radio tout seul. Ça fait bizarre.
2: Bah ouais.
0: Puisque vous étiez en train de réviser votre poésie.
3: Oui.
0: Que j'ai décidé qu'on allait faire une poésie. Tous ensemble, chacun votre tour, vous allez devoir réciter une poésie. C'est Audrey qui va nous dire, selon elle, qui s'en sort le mieux. Ça va, Audrey?
4: Ça va et vous?
0: Ça va très bien. Moi, j'ai vu, j'arrive à la radio, on me dit 1er juin, Baudelaire qui a sorti Les Fleurs du Mal.
2: Ah, quel beau texte.
5: C'est fou, je pensais que c'était pas si vieux, tu vois.
0: Ouais. Baudelaire, à l'époque, c'est un peu comme quand t'as un Fuenquinos ou Virginie Grimaldi qui sort un livre, tu vois. Ouais, ouais. Tout, dans tout Paris, les 4x3, quoi.
2: Sûr.
0: Chez Gallimard, mon Stendhal qui te sort ça. Donc, poésie, mais j'allais pas vous faire Les Fleurs du Mal, c'est badant.
2: Ouais.
0: Non, on est parti sur les Fables de La Fontaine. Je vais commencer avec Rémi.
2: Oh là là.
0: Je finirai avec Thibaut.
2: Allez.
0: Oh, Thibaut, qui a la plus facile, le corbeau et le renard. Normalement, si t'as des restes de l'école, toi je sais que t'es hyper mémoriel, t'as beaucoup de mémoire.
2: Sur la mémoire, ça va.
0: Si t'as des restes de l'école, tu sauras la réciter.
2: J'espère.
0: Rémi, rappelle-nous la tienne.
2: Pardon.
0: On va me rendre la feuille parce que je vois que tout est écrit sur la feuille.
2: Pas du tout, c'est le ce que je dois dire ce soir.
0: Ça a des petits trucs ce soir.
2: C'est complètement la poésie ou pas? Oui.
0: Je l'ai pas non plus.
2: Je suis en galère.
0: Il faut bien que je vérifie la cigale et la fourmi.
2: Tape sur internet, ils vont te mettre les.
0: Ouais, je vais taper tout de suite.
2: Ah, texte, là, les gars, ça va être chaud.
0: Audrey, t'es prête à entendre une cigale et la fourmi?
4: Allez, je suis prête.
0: Ton but, c'est pas non plus d'être le meilleur du monde. Ton but, c'est d'être meilleur que tes copains. On va voir jusqu'à combien.
3: Ton but, c'est d'être bien déjà, Rémi.
2: Bah oui.
0: Ouais, mais d'être meilleur que les copains, c'est ça le jeu, d'arriver. En fait, celui qui ira le plus loin, c'est celui qui gagne. Faut se tromper.
2: Mais je peux pas, enfin, je crois que j'ai les 4 premiers.
0: Alors déjà, s'il vous plaît,
3: allez,
0: ambiance
3: Rémi.
0: Tableau, Rémi. Ah, bonjour Rémi.
2: Bonjour, bonjour professeur.
0: Rémi, qu'est-ce que vous allez nous réciter?
2: Je vais vous réciter La Cigale et la Fourmi de La Fontaine.
0: Il a pas de prénom. Merci.
2: Jean de La Fontaine. Bien entendu. J'aime pas être au tableau, professeur, je peux rester à ma table?
6: Oui, bien sûr.
2: Ah, c'est gentil.
0: Mais tu te lèves.
2: Ah oui, je me lève, c'est vraiment des choses.
0: C'est parti, La Cigale et la Fourmi par Rémi.
2: La Cigale et la Fourmi. La cigale ayant chanté tout l'été se trouva fort dépourvue quand la bise fut venue.
0: Parfait.
2: Pas un seul petit morceau de vermisseau. Il y a vermisseau.
0: Il y avait deux mouches avant, mais ça va.
2: Deux mouches.
0: Pas un seul petit morceau de mouche ou de vermisseau. Je sais que dans la voiture, des gens sont en train de la réciter par cœur.
2: Elle alla crier famine. Chez sa fourmi, la voisine.
0: Ouais,
2: pour
0: oui.
2: Faire la rime, bien
0: sûr. Sinon, t'as pas le hymne.
2: La priant de lui prêter. Prête-moi, quelque chose, quoi.
3: Oui.
2: Non, pas du tout. Non, ça, c'est pas du tout.
3: Si.
2: Pas du tout.
0: Oh, le truc.
2: Il l'a saoulé.
0: Mais
2: les yeux.
0: Pas du tout.
3: Alors, j'étais prête à te souffler des trucs.
0: T'as triché sous mes yeux. Attends, dans l'esprit pour les gens qui nous écoutent, t'avais le portable. Je me disais, il s'en sort trop bien.
2: Non, j'ai les quatre, et après j'avais besoin d'juste un petit memory pour prendre 2-3 bons comme ça.
6: C'est honteux.
2: J'ai que les quatre, Camille. Je m'arrête à la bise fut venue. Après,
0: allez, reprends du début sans tricher tout de suite.
2: La cigale et la fourmi. La cigale se trouve à fort dépourvu.
6: Non, bon, non, c'est bon. Allez, j'ai enchanté tout l'été. Bon, allez, première, c'est tout. T'as zéro. Allez, Rémi, c'est mort. Et tricher en plus, ça sera 5 euros de plus dans la boîte du respect.
2: Ah, si. Bah, c'est mérité.
6: Oh, non.
0: 5 euros dans la tirelire, la boîte du respect qui vous revient en fin d'année. Vous le savez, on va vous l'offrir en fin d'année, cette tirelire. Elle reviendra à l'un ou l'une d'entre vous. Attention, on passe à la suivante. Est-ce que ma petite Ornella peut venir me rejoindre dans ce tableau?
7: Oui, bonjour.
0: Pourquoi je prends cette voix-là, malaisant, malsaine? Rappelez-nous votre poésie, Ornella.
7: La grenouille qui veut se faire plus grosse que le bœuf.
0: Qui se veut faire.
7: Oui, elle se veut.
0: C'est parti, c'est à vous.
7: Attendez, faut que je respire. C'est bon. Une grenouille vit un bœuf qui lui sembla de belle taille. Elle qui n'était pas grosse en tout comme un œuf. Envieuse, s'étend et s'enfle et se travaille pour égaler l'animal en grosseur.
0: Énorme.
7: 10 ans. Regardez bien, ma sœur. Arrête, Rémi, c'est énorme. Regardez bien, ma sœur. N'y suis-je point encore? Dites-moi. Est-ce assez? Nenni. M'y voici donc.
6: Ouais, point non, du là, tout. Ça y est, ça
7: m'y voilà. De quoi?
0: Mais c'est pas mal. La fin, c'est un peu emmêlé, mais c'est très, très bien.
4: Ornella est pas mal, ouais.
0: S'enfla si bien.
7: Attends, j'ai même pas fini.
0: Non, justement, la suite. Je te
7: d'accord,
0: fais la suite,
7: elle a dit, point encore, la chétive pécore s'enfla si bien qu'elle creva. Le monde est plein de gens qui ne sont pas plus sages. Tout bourgeois veut bâtir comme les grands seigneurs. Tout...
0: Petit prince.
7: Ah oui, tout petit prince a des ambassadeurs.
0: Wow.
7: Et, je l'ai plus le dernier, c'est...
0: Tout
7: marquis veut avoir des pages.
0: Attendez. Elle a eu 10 minutes. Même elle vient du théâtre. Hein. On mémorise vite au théâtre. Mais bravo, c'est. Non, mais Ornée, tu
2: c'est m'as. Incroyable.
0: Et là, je vous dis, je vérifie tout. Il n'y a rien sous les yeux, sans tricher. Tu sais ce que tu fais? T'as fait la même connerie que moi au bac.
2: Bah oui.
0: Tu mets tellement de temps à rentrer dans la Texas Instruments, toi. Tu passes plus de temps à faire les antisèches qu'à apprendre.
2: Mais je sais. Mais en même temps, en la notant, en l'écrivant, tu l'apprends. C'était ma technique de l'école.
7: Oui.
0: Ornée, là, on peut encore.
2: Bravo. Bravo.
4: Bravo.
7: Et encore, j'étais stressée. Sinon, je l'aurais mieux.
0: Incroyable. À la maison, elle avait rien sous les yeux. Elle a eu 10 minutes. Dans un instant, bravo Thibaut, tu vas avoir 5 minutes de plus.
2: Ah merci, j'avoue.
0: Thibaut, ouais. T'as la plus facile. T'as le corbeau et le renard, celle qu'on a le plus apprise. T'as plus de temps que nous. Je veux voir aucune triche, l'équipe. Je compte sur vous. Le temps d'écouter Justin Bieber, Love Yourself. Oh, je peux pleurer, mais merci Énergie
7: oui.
0: De nous mettre la meilleure musique tous les soirs.
7: Oh,
0: 16h-19h, on est avec vous. Écoutez ça, Justin Bieber.
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0: fait Selena Gomez, je te protège de tout mon cœur. Et donc parce qu'il a un peu, il règle un peu les comptes avec elle sur cette chanson.
1: Bien sûr.
2: Mais oui, mais ça y est maintenant.
0: Oui, mais bon, reste Team Selena.
1: Elle est incroyable cette chanson. Mais je quand même sais. Team Selena.
2: Mais on n'est pas compte de la hype qu'il a le Justin avec les adolescents et les adolescentes actuelles.
1: Ah,
2: ma
1: oui,
2: fille,
1: oui.
2: Elle est fan, mais elle écoute les vieux titres de Justin de l'époque, ça qui est marrant.
0: Ah, bien sûr, bah, bien sûr. Non, mais gros succès, mais je suis Team Selena, pardon. Hein.
2: Oui.
0: Bon, on est en pleine récitation, il y a Audrey qui est avec nous. Ça va Audrey?
3: Ouais, ça va, nickel.
0: Audrey, tu es en train de... enfin, tu vas nous dire après, mais je crois que c'est assez évident pour le moment. Ouais. Qui récite le mieux sa poésie? J'ai donné des poésies à toute l'équipe. Rémi a tenté de tricher une fois, puis deux fois. En trichant, on l'a grillé, mais même en trichant, il arrivait moins loin qu'Ornella.
2: Ouais.
0: Et alors, sans triche, c'était une cata, il s'est trompé à la première phrase. Ornée, je l'ai aidée un tout petit moment, elle a récité la femme par cœur en 10 minutes.
2: C'est incroyable.
0: Il nous reste Thibaut. Johan, t'es le producteur, tu me confirmes que Thibaut ne triche pas, il n'a rien
4: dit,
0: il n'a pas
4: de téléphone, retournez, c'est parti.
0: Parce que c'est notre réalisateur, donc je ne suis pas à côté de lui, je ne peux pas voir bon, si triche. Thibaut, je compte sur toi, le corbeau et le renard. T'as eu un peu plus de temps que les autres, bonne chance.
4: Maître Corbeau, sur un arbre perché, tenait dans son bec un fromage. Maître Renard, par l'odeur alléchée, lui tint à peu près ce langage.
0: C'est stop.
1: Je suis fatigué, moi, de bosser avec des gens comme ça.
0: Filmez la vidéo, mettez-la sur les réseaux, pardon. Il a carrément créé un prompteur. Il a quelqu'un, excusez-moi, parce que sa place donne sur la fenêtre. Et d'un coup, je dis, mais pourquoi il regarde la fenêtre? Je me tourne, il y a vraiment... Mais c'est pas possible, Maël, notre stagiaire qui est avec la fable au sixième étage, il est dans le vide, en train à la fenêtre de lui montrer les paroles. Mais c'est pas possible.
4: Il a une formation de cordage, alors je me suis dit autant le suspendre devant l'immeuble.
0: J'y croyais, en plus j'étais fier de toi.
4: Il y a une dernière affiche si tu veux. Et marqué back to back des OK.
2: Oh là là.
1: Par contre, en ingéniosité, ils sont.
2: Ah oui, ils sont forts.
4: En 10 minutes, on peut faire des merveilles quand on a.
0: Ouais, bon, on va voir ce que t'as appris en 10 minutes.
4: Ok, c'est bon, je le refais. Allez, c'est parti.
0: Non, Thibaut.
4: Promis. C'est parti, je retourne. Maître Corbeau, perché sur son arbre.
0: Sur un arbre perché.
4: Pardon, je recommence. Maître Corbeau, sur un arbre perché, tenait dans son bec un fromage.
0: Ah bah, nickel.
4: Maître Renard, par l'odeur alléchée, lui tint à peu près ce langage. Et bonjour, monsieur du Corbeau. Que vous êtes joli. Que vous me semblez beau.
0: Parfait.
4: Sans mentir, si votre ramage. Se rapporte à votre plumage, vous êtes le phénix des hôtes de ces bois.
2: Non, il y a quelqu'un qui souffle dans l'oreille. Non, arrêtez. Mais c'est pas possible, madame, il y a quelqu'un qui lui souffle dans les oreilles.
0: Mais vous savez ce que ça prouve? Je vais vous dire ce que ça prouve. Le temps que vous passez à manigancer des stratagèmes, Ornella l'a employé à apprendre sa leçon. Et bah, de loin, c'est Ornella qui gagne ce soir.
1: Bravo, bravo, bravo, bravo.
2: Bravo.
1: Mais quelle équipe.
4: Trop triché.
0: Non, mais il a mis quand même, pour gagner à la poésie, il a mis quand même la vie de notre stagiaire en danger.
2: Oui, bien sûr.
0: Le gars était suspendu à un balcon à 6 mètres de haut.
4: Et j'ai vu qu'il n'avait même pas sa ligne de vie. Je lui ai dit de mettre le double mousqueton, il a pas de.
0: Je pensais que c'était un mec qui venait laver les vitres. J'ai dit, mais qu'est-ce qui se passe?
2: Après, il a réussi à se faire souffler dans les ordres de quelqu'un.
0: Maël, t'es mort à mes yeux.
4: Non, c'était pas mon idée. Je voulais pas le faire, Camille.
0: Déjà, le maillot du PSG vendredi. Maintenant, ça, c'est trop.
4: Je voulais pas le faire.
1: Et qu'est-ce qui t'a poussé à le faire?
4: Johan, le producteur de l'émission.
0: Le stage.
2: Il a un contrat. Les copains, c'est fait pour la poésie. Dans un instant, nouvel affrontement. Les infos pour briller au dîner de ce soir. Là, il n'y a plus moyen de tricher. Je rappelle, des marques disparues.
1: Oui.
0: Et uniquement des marques disparues. Vous la connaissez, cette séquence, ça arrive. Si vous nous écoutez sur l'appli Énergie dans la voiture ou peut-être en podcast, tout est disponible là maintenant. Il y a Alessandra Sublet et notre invité ce soir. C'est pas cool ça?
1: C'est très très cool.
0: Ornella, les tricheurs, on continue ensemble.
4: Ouais.
0: Avec plaisir. Enfin, bisous Audrey.
4: Bisous Audrey.
3: Bisous à tous.
0: Restez avec nous, c'est Gim Soleil qu'on va écouter dans un instant.
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0: Bienvenue à tous, j'espère que ça va. Dans un instant, les infos pour briller au dîner de ce soir, comme chaque soir sur Énergie. 4 fun facts sur des marques disparues.
2: Ouais.
0: Vous avez choisi quelle marque?
2: Eh bien, moi, j'ai choisi LC Waikiki.
0: Waikiki, très bon choix.
1: Moi, Shippie.
2: Ah, oh. C'est fini, Chipim, oui, j'adorais. C'est simple, les garçons au chevignon et les filles avaient la trousse Chipim.
7: Bah, oui. Ah, oui.
2: Bien, le plumier.
7: Bien sûr, le petit plumier.
2: Oui. Les gars, c'était Crix, les filles, c'était Chipim.
7: Ah, tu dis que c'est ça, le pendant masculin,
2: c'était Crix. Ah, bah oui, c'était le petit chien. Chipim, c'était un petit chien avec un collier.
7: C'était un petit chien, oui, bien sûr.
4: Thibaut. Moi, j'avais la trousse Chipim.
7: Bah oui.
2: Ah, bien sûr.
4: J'aimais bien cette trousse. Non, moi, la marque que j'ai choisie, c'est Toys R Us.
2: Ben, je savais pas que c'est. Toys R Us, c'est fini.
4: C'est fini aussi, ouais.
7: Ciao. Quoi?
4: 2018.
7: Depuis un moment, ouais.
4: Ouais, ouais. Bah, moi aussi, non, je l'ai appris aujourd'hui.
2: Bah, j'en ai, hein. Moi, j'ai.
7: Tu sais pas laquelle choisir?
2: Je sais pas laquelle choisir. J'ai du Perrier Fluo, j'ai du Banga. Je suis dans la boisson.
7: Ah, t'es dans la boisson, toi?
2: Je suis dans la boisson. Squeezie, Lena et Inox ont lancé une nouvelle boisson. Ouais. De dimanche là.
4: De Ciao Energy là.
2: Ciao Energy, je me suis dit, bah on va être dans les boissons. Okay. Quoi. Donc je reviens vers vous sous quinzaine. Dans un instant, je vous dirai ça. Le temps d'écouter Gim Soleil. C'est bien ça.
4: Bien sûr, c'est adéquat.
2: Ah, bien sûr, on est tous ensemble, on est avec vous sur Energy. Belle après-midi tout le monde.
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2: Bienvenue à tous, on est sur Energy, on est tous ensemble. On est là jusqu'à 19h. Alessandra Sublet, notre invitée ce soir.
8: Yes. Oui.
4: On l'adore, Alessandra Sublet.
2: Ça fait longtemps que j'ai pas vu.
4: C'est vrai, j'adore,
2: moi. Pas vu.
4: C'est vrai. Mais quoi? Mais que, j'ai le droit de le dire. J'ai le droit de le dire.
2: Bah oui, il y a Alessandra Sublet.
7: Bah tu le diras quand tu la verras.
2: Bah, énervé, vous savez, je suis hors de moi.
7: Oh là là,
2: je suis hors de moi. Je prends sur moi depuis tout à l'heure pour faire l'émission avec vous.
7: Ouais.
2: Je suis hors de moi. Il y a Joanne qui est avec nous. Ça va, Joanne?
9: Salut Camille, ça explique.
2: Non, il n'y a pas de salut, Joanne. Il n'y a pas de salut aujourd'hui.
7: Ok.
9: Ah ouais.
2: On n'est pas là pour dire salut, d'accord?
4: Oui, chef.
9: Ok, ok.
7: C'est ciao.
2: Il échappe. Tu veux bien, le lundi c'est dur pour tout le monde. Moi je suis content d'être avec vous, je le dis tout le temps, c'est pas des façons de le dire. Mais au moment de notre journée d'être là à 16h-19h. Bon, aujourd'hui j'ai pas goût. Aujourd'hui j'ai pas envie.
4: Mais attends, pourquoi ça arrive là à 16h45?
2: C'est pas à 16h, c'est depuis toujours. Mais je vais pas plomber l'ambiance, mais j'arrive plus à prendre sur moi. J'ai essayé de prendre sur moi.
4: Ah ouais,
2: depuis le début de cette émission et de dire je vais mettre ça derrière moi et je vais avancer. Okay. Non mais j'ai pas envie d'avancer.
4: Oh. C'est bien, il faut faire parler un petit peu ses peines de cœur.
2: Bien sûr.
4: T'as trop la rage.
2: Oh là, c'est pas le père Combal qu'on aime là. Là, c'est le chafouin là. C'est passé quelque chose de dramatique ce week-end.
4: Ça se voit, regarde-le.
2: Ah bah, dramatique. Pour toi?
4: Ouais. Bah la victoire du PSG.
2: C'est rien ça à côté de ce qui s'est passé. Je suis content, non mais attendez, je suis content que le PSG ait gagné. Je suis content.
4: Oui.
2: Je suis supporter de l'OM à la base, mais je suis heureux. Et puis en plus j'ai tellement d'amis que ça a rendu heureux, je suis content pour eux.
4: Dit-il avec son maillot d'Arsenal.
2: J'en veux le croire, arrête.
7: La fête des mères, ça.
2: Mais c'est la fête des mères, mais j'ai bien pire que ça, mais c'est un drame dans ma vie qui est arrivé.
4: Ah, mais si, t'as pas assisté au concert d'Ayana Kamoura?
2: Ah non.
4: On est en train de rabaisser. C'est sous terre.
2: C'est pas.
7: Bon, enfin, qu'est-ce qui t'est arrivé?
2: J'ai plus goût à rien, j'arrive même plus à. Johan, j'arrive même plus à regarder devant moi, j'arrive même plus à mettre un pied devant l'autre.
9: Bah alors, qu'est-ce qui t'arrive?
2: Qui tube, on dirait.
4: Ça n'a rien à voir, t'inquiète.
2: Mais non, on dirait dans Walk of Dead, là. Comme ça, on dirait un zombie. Qu'est-ce qui se passe? Vous savez pas ce qui s'est passé dans ma vie perso? Mon cœur est brisé en mille morceaux.
4: Là, ce week-end,
2: oui. Qu'est-ce qui
7: s'est passé? Ah, je sais, je te connais trop. Dua Lipa, elle s'est mariée.
2: Marié, alors je le connais par cœur. Marié.
4: Ah oui, c'est moi.
7: Ouais, voilà.
2: Ouais.
4: Bah, fallait aller au mariage et dire non, je m'oppose au mariage.
2: Bah, oui. Et vous savez ce qui m'énerve le plus? Ils sont trop beaux tous les deux.
7: Bah oui, ils sont trop beaux.
2: Avec son petit croisé, là. Tu crois qu'on l'a pas vu avec son croisé? Ouais. Ça, il est bien tous son croisé là.
7: Hein. Ils étaient trop mimes, ouais.
4: Bah oui, ils sont beaux gosses les deux.
2: C'est bon, ça y est, ça va. Oui, je l'ai dit, ça y est, c'est bon. Je l'ai dit qu'ils étaient beaux. Évidemment qu'ils sont beaux, ils sont beaux comme tout, ils sont amoureux. Bon.
4: Bah t'as vu le thème? Le thème était pas ouf du mariage.
2: C'était chic en haut, choc en bas.
7: C'est au chic bas choc.
2: T'as vu les images, Johan?
9: Non, écoute, j'ai pas vu, mais apparemment, toi, tu les as pas loupés. Hein.
2: Oh là là, à Londres, une cérémonie intimiste, il me débecte. Avec quelques proches. 8 personnes seulement. Combien? 8?
4: Ah, mais c'est pas un mariage, ça.
2: Ah, attends, bah ça devait être 9, mais j'ai refusé d'y être.
4: C'est une réunion de copropriétaires, mais c'est pas un mariage.
7: C'est un pacte.
2: Ah, on le fout, le compost.
4: On le fout, bah exactement, 8 personnes. Mais non, mais attends, t'es Dua Lipa, et comment il s'appelle celui-là, là? Kaloum Turner. Mais... Non, bah arrêtez, Kaloum, quoi.
10: Eh, hey, Kaloum.
4: Kaloum, attends, mais arrête-toi, on dirait une ville portugaise.
2: Yeah, bah on me dit, alors il y a quoi, une grosse fête la semaine prochaine apparemment?
4: Ah, mais tu vas peut-être recevoir l'invite?
2: À Palerme.
7: Oh, ça wow, là,
2: quel mauvais choix. C'est vraiment surcoté. Je suis sûr, tu sais quoi, je suis sûr qu'il va pleuvoir. Quel temps il fait la semaine prochaine à Palerme? Tiens, regardez. Dans 3 jours, c'est dans 3 jours.
7: Je vais aller dans mon truc, j'ai toujours Palerme dans mes.
2: Ah bon?
7: Bien sûr.
4: Ah ouais, moi j'ai le Deauville. C'est marrant, hein, chacun son truc.
7: Ouais, chacun son ambiance. Attends, regardez.
2: Quel temps il va faire? Je vous jure, je sais que vous êtes comme moi, vous l'avez vu, elle est à chapeau. Écoute-moi, on dirait ma daronne à un baptême.
7: Palerme, aujourd'hui il fait 27 degrés, grand soleil, et la semaine prochaine, magnifique grand soleil.
2: Dans 3 jours?
7: Et bah dans 3 jours, il fait beau, hein.
2: Ouais, mais bah des voilà. fois, attention, hein, des fois il fait trop beau.
8: Ah, quand il fait trop chaud, c'est chiant. Ah,
7: bah ouais, c'est quel jour exactement, Johan?
2: Vendredi, samedi. Attends. Sur trois jours, elle fait ça?
7: Il fait vendredi. Oh, samedi, il y a un petit nuage peut-être. Peut-être. Et sinon, il fait bon, bah, très beau et 27, 25 degrés. 27
2: voilà,
7: degrés.
2: J'espère que la panne à côté, elle va virer. Ah, je ne souhaite que ça, pardon. Hein. Je suis content pour eux, mais j'espère que la panne à côté, elle va tourner avec la chaleur.
8: Il y a un guest.
2: Quoi?
7: C'est qui le guest?
2: Où c'est? Elton John?
8: Elton John.
7: Il va.
2: Oh, wow,
8: ça c'est les rumeurs.
2: Ouais, il est très mariage. Ça fait beaucoup, là, quand même.
8: Prévoyez quand même une petite compote hein, pour Elton John. Au frais, quoi. Avec tout le respect.
2: Toujours beaucoup de respect. Hein.
7: Oui, t'as beaucoup de respect.
2: Prévoyez quand même. On a du roast beef, Elton. Tu veux qu'on te le mâche?
8: Oh là là là là.
2: Non mais c'est beau après, tu vois, là pour c'est le coup, beau, trois jours, coup. D'accord, oui, c'est validé, ça leur ressemble, ça c'est ok.
7: Oui, ouais, ah. Ils se sont mariés juste avec leur famille, et encore je lui, tu sais beau, pas qui tu choisis. Hein.
2: Je vais vous dire un truc, je trouve ça beau. Je les trouve beaux tous les deux, en vrai.
7: Évidemment.
2: Tu les vois dans Paris, ils sont tout simples, ils prennent le métro, et là ils font leur mariage, 8 personnes, avant d'aller faire la fête avec la moitié du showbiz, mais quand même, ils sont un truc, en c'est vrai, énorme. De vrai, au-delà du seum.
7: Ouais.
8: Ils sont trop bien, trop
7: oui,
8: bien.
7: Bah, oui,
2: ils
7: bien
2: sont
7: sûr.
2: Beaux tous les deux, tu vois, ouais. Comme il était belle, comme il était beau tous les deux. Oh là là là.
8: Tu crois que ça. Le couple là en soirée, notamment le soir de leur mariage, je crois qu'ils vont se faire une grosse bamboche et tout.
2: Pour un petit
8: ah non, mais elle, c'est une fêtarde.
2: Ah, elle, c'est une fêtarde. Elle renverse pas à côté, celle-là.
7: Ah ouais. Bah, je pense.
8: Elle est pas fâchée avec l'apéritif. Hein.
2: Ah oui. Non mais génial. Elle s'amuse. Elle est géniale en tournée, tout. Elle fait la fête. On reçoit que des gens en tournée qui disent bah, non, je me couche à 21h oui, au mauvais pic. Elle, au moins, tu sens que elle, en tournée, il se passe quelque chose.
7: Quand même.
2: Ah ben, tu sens, elle arrive avec toutes les copines à Budapest. Il y a une ambiance.
8: Voilà.
2: Ah oui, c'est vrai.
7: C'est tous les jours un EVJF.
2: Voilà,
7: c'est comme ça.
2: Bon, je vous jure, je vais essayer de me remettre d'aplomb. Est-ce que tu veux voter pour la meilleure info pour Brio Dîner de ce soir, Johan?
9: Ouais, allez, go.
2: Dans un instant. Je vais me remettre un peu avant, on écoute quoi? Bébé Rexha, New Religion. Écoutez ça, les témoins de Jéhovah, celle-là. Bah, elle va tous nous embarquer dans son univers. Belle après-midi sur Énergie.
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2: Ta-ta-ta-ra, on est en direct sur Énergie. C'est un kiff d'être là avec vous jusqu'à 19h. Dois y passer marié, c'est bon, je fais le deuil. Tant pis pour elle, qu'elle revienne pas. Hein. Qu'elle revienne pas pleurer dans 6 mois, 1 an, parce que le Turner ou je sais pas quoi, le Tatum là, comment
7: Calum Turner.
2: Calum Turner est parti, je sais pas quoi, devenu James Bond et a pété les plombs. C'est trop tard.
7: Ok.
2: Quand je ferme mon cœur, c'est à double tour à Société Générale. Il est bloqué, je suis au moins un. Elle ne réouvrira pas mon cœur.
7: Non, d'accord.
2: Non, mais dites-lui une dernière fois.
8: Non, mais je viens de recevoir le WhatsApp. Je te m'a dit qu'elle n'avait pas prévu de revenir. Je te le dis.
2: Attention. Hein.
8: Je réponds. Je dis, bah écoute, ok, mais en tout cas, c'est fermé.
7: Ouais, mais aujourd'hui, elle pense ça, peut-être. Attends.
2: Dans 6 mois, elle n'arrive pas en disant, bah j'ai fait une connerie. En fait, ce que j'ai envie, c'est d'habiter à Villejuif. Ça sera trop tard, toi.
7: Palerme, c'est surcoté.
2: Les orques, ça manque. Ben la piste rouge des petits ours. On faire ça à Palerme, Johan. Je peux te dire, aux ours, ça aurait été autre chose. Ma mère, elle nous aurait fait une bouillabaisse, on aurait été au top.
9: Ah, bah ouais, c'est clair.
2: C'est pas qu'elle quoi. Johan, c'est trop tard. Dis-tu bien, Doua Lipa, madame Lipa. On lui dit bien, c'est trop tard. Si elle veut une tartiflette, elle se la paiera. Ma mère, elle ne fera pas sa tartiflette. Voilà. C'est trop tard.
7: Eh ben.
8: A tartiflette.
2: What's the recipe of your tartiflette? C'est trop tard, c'est terminé pour elle. Dans un instant, il y a Taïk, girlfriend. Bah, tu vois, lui aussi.
8: Ah, bah ouais, bah voilà.
2: Mais avant ça, 4 infos pour briller au dîner de ce soir. Le thème, le voici.
10: Qui aura la meilleure info sur des marques disparues?
11: Finito, les marques! Elles sont mortes, va, les marques! Elles n'existent plus! Elles ont fait faillite, elles ont fait! Elles ont mis la clé sous la porte! Plus personne travaille pour ces marques! Elles n'existent plus! Mais ouais, je suis énervée!
8: Oh là là là là! Elles ont mis la niche sur le chien!
2: Voilà! Bon, marque qui n'existe plus, pourquoi? On est le 1er juin, et le 1er juin, j'ai appris ça, France Télécom remplace Wanadoo par Orange. Wanadoo devient Orange, et je me suis dit, tiens, ça peut être... Bon, on cherche des thèmes, hein, les gars, on est en 2006, je cherche des thèmes, je me suis dit, des marques qui ont disparu.
8: Bah ouais, intéressant.
2: Et je vais faire la mienne, je vais faire Banga. Ah, Banga.
7: Ah, dans Banga, il y a de l'eau. Banga, il y a de l'eau.
2: Oui, mais pas trop. Ah, c'est avec la poudre. Non, ah ça, non, c'est Tang.
8: Ah, Tang.
2: Mais qui existe toujours, hein, c'est juste ça s'appelle Smecta maintenant.
8: Ça, c'est le modèle reste le même.
2: Alors Banga,
8: déjà, c'était la boisson de nos goûters d'anniversaire.
2: Exactement, dans les années 80-90, c'était partout. Banga a disparu en 1999. La marque est rachetée par Oasis et donc effacée. Et je vais vous expliquer pourquoi Banga s'appelait Banga. Ah. Pourquoi ça s'appelait Banga? B, boisson.
8: Ouais.
2: AN pour ananas. Ananas. Et GA pour gazéifié, pardon.
8: Mmh. Oh, hein.
2: Car à l'origine, le banga était gazeux. Donc, une boisson à l'ananas gazéifié, banga.
8: Ça marche, c'est cohérent. C'est super.
2: Ça vous emballe pas, mais ouais, le pas mal, il est terrible, Joanne. Ne dis rien.
8: Plutôt que, au bout d'une.
2: Pas mal. Déçu, mais pas mal. Joanne, ce sera mon info ce soir, c'était sur banga.
1: Moi, je savais pas, en tout cas, donc oui.
2: On apprend quelque chose déjà.
8: Ah, bah, bien
2: attends.
8: Sûr, attends.
2: Thibaut, c'est à toi, ma star.
12: Moi, je vais vous parler de Toys R Us. Alors, est-ce que vous savez.
2: Toys R Us, hein, je crois.
12: Bah, j'arriverai jamais à le dire, donc oui. J'ai pris le parti de plus bien le dire, quoi.
1: Parce que Us, comme
12: ouais.
1: Nous, quoi.
12: Toys R Us. Ouais, ben j'arriverai pas.
1: Oh,
12: ouais.
8: Bon, le magasin.
2: C'est vous parce qu'il a tout bien dit sauf Us et il redit tout en mode Toys R Us. Il a redit tout avec une voix grave et le Us est resté Us.
12: Eh ben, je vais vous le faire en français. Ça veut dire les jouets, c'est nous. Voilà, là comme ça, il n'y a pas de. Est-ce que vous savez comment c'est né cette marque qui n'existe plus puisqu'elle a fait faillite en 2018? Ils avaient une dette de 5 milliards de dollars.
2: Alors forcément, ça fait beaucoup. C'est pas ça, ouais, tu l'as pas dans la poche
12: un
2: arrière.
12: Petit trou, petit trou. Pourquoi cette marque a vu le jour?
2: Eh ben parce qu'il fallait vendre des jouets aux enfants, tout simplement.
12: Oui, mais alors comment, pourquoi les enfants, ils ont besoin de jouer tout d'un coup?
1: Noël.
12: Non.
1: Santa.
2: Attends. Toys R Us. Ça va avec le nom,
12: c'est pas dans le nom. C'est pas dans le nom, c'est un mec qui a eu le pif, un mec qui a eu du flair.
2: C'était, il était destiné à la base à vendre des jouets pour les cours de récré, donc vraiment des trucs un peu hype.
12: Non, c'est un mec en fait qui avait 25 ans, il savait pas quoi faire de sa vie. Il, juste ce qu'il voulait faire, c'était un business et s'est dit qu'est-ce que je peux faire aujourd'hui. Et en 1948, qu'est-ce qui se passe? Le baby boom. Il voit tous ses potes qui commencent à se marier, à avoir des gosses et tout ça. Et à l'époque, on n'était pas encore dont on offre des peluches dans tous les sens, des cadeaux, des machins, des trucs, c'était quand même plus simple. Et il décide de faire un business, il dit bah tous ces gamins là, forcément maintenant, ils vont vouloir être réconfortés, ils vont voir des jouets. Et c'est comme ça qu'il s'est dit, je vais créer ce business des jouets qui n'existait pas à l'époque.
2: C'est en fou, fait, Toys R Us, c'est le modèle, la première fois qu'il y a un magasin de jouets.
12: Exactement, c'est le premier modèle de jouets pour enfants à grande échelle comme ça. C'est fou.
2: Bah, mais donc tu me crois 48, mais pardon, en 1925, il y avait des magasins de jouets.
12: Mais non, mais c'était pas la même économie, mais... tu vois. Genre là, c'est devenu un vrai truc.
1: C'est une grosse enseigne.
2: Ouais, ouais, c'est un gros magasin.
8: Ça,
2: quoi,
8: tu te souviens, comme nos parents. Moi, à Noël, vous n'avez pas nous gonfler. Moi, à Noël, j'avais une mandarine et un chocolat dans mes souliers.
12: C'était exactement ça.
2: Il n'y avait pas de jouets.
12: Et bah après, le baby boom, c'est devenu un petit peu le.
2: Ah, Johan, t'as eu mon info que tu trouves pas mal? En train de te dire qu'elle est pas dégueu. Hein.
1: C'est la fin de ton info?
12: Bien sûr, c'est bâton. Moi, ouais. Je te parle de création d'une marque. Là, je parle au businessman. Hein,
1: qui, non, parce que ce qui est intéressant, pardon, dans ton info, c'est qu'il manque une partie. Je peux rajouter un truc ou pas?
2: Bien sûr.
1: C'est que ça n'existe plus. Pourquoi? Parce que ça a été racheté par Amazon.
12: C'était racheté. En fait, ils ont loupé le coche du digital, non, mais... surtout.
2: Et donc Amazon a racheté.
12: C'est ça. Ils ont racheté parce qu'en fait, ils sont pas allés sur tout ce qui est PlayStation, les gaming et tout ça. Ils sont restés dans le jouet basique et c'est pour ça que ça s'est fait.
2: Et vous savez qu'il y a très souvent des boîtes qui rachètent d'autres boîtes juste pour les faire disparaître.
1: Ouais. Mmh. Ah oui, bien sûr.
2: Vous savez que Waze, ça appartient à Google Maps.
1: Ah bon?
2: Ouais.
8: Mais là, eux, ils les font pas disparaître.
2: Ils les font pas encore disparaître, mais en tout cas, ils sont concurrents, donc ils rachètent le concurrent. Bah ouais.
8: Ouais, pas mal.
2: Mais il y a des sociétés de taxi dans des grandes villes qui font comme ça. La société principale, elle rachète la petite société et en fait, elle éteint la petite société. Tout ce qu'elle veut, c'est rester number one.
8: Ouais, ouais.
2: Donc en fait, tu rachètes juste pour faire disparaître les autres.
8: Fort.
9: Plus de concurrence.
2: Voilà, la loi du plus fort. Exactement, Joanne. La loi du plus fort.
8: Oui, monsieur Combal.
2: Bravo, Rémi. Bah, vas-y, puis, tiens, c'est à toi.
8: Je vais vous parler des LC Waikiki. Moi, c'est une marque qui a vraiment bercé ma jeunesse, et notamment début 90, mi-90. LC Waikiki, c'était un petit singe déguisé en surfeur.
1: Oui.
8: Et LC Waikiki, ça voulait dire les copains. Waikiki. Waikiki, c'est une plage à Hawaï. Et en gros, c'est un Français qui a créé cette marque.
2: Qui cartonne encore en Turquie.
8: Exactement.
2: C'est en France.
8: Disparu chez nous, mais en France, elle a complètement disparu. Et ce qui est complètement dingue, tu viens de le dire, c'est que nous, c'était une identité, une marque, un petit singe avec des trucs sur les épaules et tout, on voit à quoi ça ressemble. En Turquie et dans plusieurs pays du monde, c'est une marque qui pourrait ressembler maintenant à H&M, Zara,
2: Uniqlo.
8: Ouais, même en une bas de gamme, un peu plus bas de gamme, un peu, enfin pas bas de gamme au niveau des produits, mais au niveau des prix. Et donc, en gros, ce qui est fou, c'est que tu vois des enseignes où il pourrait avoir écrit H&M, c'est marqué LC Waikiki. Mmh. Mais dans notre imaginaire, nous, on voit tout de suite, tu vois, nos références.
2: Ouais, c'était hyper identifié, le singe et tout, j'en étais fou.
8: Et il faut quand même dire un truc, 5 milliards de dollars par an en chiffre d'affaires, quand même, ça fait LC Waikiki toujours dans le monde. Mais plus chez nous, ça disparaît.
2: Merci Julien Courbet, Capital.
8: Merci.
2: On rentre un petit peu dans les chiffres d'affaires, on parlera un petit peu compte de résultats dans un instant.
8: Bien mais sûr. La cellule fact-checking se manifeste.
1: Aïe.
8: La cellule fact-checking a quelque chose à dire.
1: Ah là là. Oui,
8: je rappelle que tu dois déjà 5 euros ce soir.
12: Je vois même plus.
1: Ouais. La marque n'a pas disparu en France parce qu'il y a un site internet français qui existe où on peut acheter encore les collections dont il parle.
7: Les vieilles collections.
2: Non, les magasins, quoi.
13: Alors le magasin peut-être pas, mais on peut quand même acheter des marques. Le site est totalement français. Oui, mais la livraison est totalement française.
2: En ligne, quoi. Alors je vous donne raison sur le fact-checking. Vous le savez, quand quelqu'un donne une fausse info, on lui prend 5€. Après l'équipe, samedi soir, j'étais avec la femme de Rémi également. Rémi et sa femme. Je vous avoue qu'elle m'a fait comprendre que les temps étaient durs. Elle s'est passée sur les 5 balles. Ils ont quand même 2 enfants à élever. Ça commence à être un peu difficile. Je vous cache pas que j'ai vu un peu tout le monde. Elle m'a dit quand même, ça fait quand même un paquet de temps qu'on mange des lentilles.
8: Attends, quand il a vu les petites récupérer les cacahuètes, il a dit bon, là, il y a un souci.
13: Mais on peut quand même commander encore en ligne en France.
8: Alors il y a 16 sites. Je vais compléter Anna qui est sur mes côtes depuis 2 ans. Il y a 16 sites en Europe et dans le monde qui te permettent d'acheter du LC Waikiki en ligne. Il n'y a plus de shop, il n'y a plus de boutique. Comment dire,
2: attention parce qu'on est en train de devenir chiant.
13: Ouais. J'y vais.
2: Ah bah bien sûr, très bien. Relève un peu là. Allez, moi, je voulais vous parler
13: de la marque Shippy. Donc tout à l'heure, je vous disais ça, la marque avec le petit chien. Oui. On se souvient tous
2: elle
13: de ça.
2: Elle me manque.
13: Mais moi aussi, elle me manque énormément. Alors sachez que la création de cette marque, elle a été créée par un adolescent de 17 ans.
2: Mais non.
13: Oui, et qui vit à Carcassonne, donc c'est un Français, en 67. Et en fait, il faisait déjà, il récupérait des fripes, des trucs américains où il faisait de petits, genre, je sais pas, des jeans et tout ça. Et un jour, il a eu l'idée de mettre l'étiquette du petit chien sur le jean. Avant, ça se faisait pas, on mettait les étiquettes à l'intérieur. Et en fait, c'est ça qui a fait que la marque, elle a explosé entre 85 et 95. Parce que justement, le gros logo du petit chien, ça a plu à tout le monde, bref. Ensuite, comme toutes les marques de ces années-là, Crix, ça s'est un peu effondré. Il a vendu sa marque en 99 pour acheter, alors tu vas peut-être connaître ça, vous allez connaître ça, un des plus grands maltiers Goyard de Paris. Une boutique. Ouais. De mal. Vous connaissez ou pas?
2: Non, pas du tout.
12: Si, c'est bleu en à damier et tout.
13: Exactement.
12: Ça.
13: Exactement. Goyard, c'est une grosse marque de luxe française, genre comme Louis Vuitton. Et lui, quand il a vendu Shippy, il s'est dit tiens, je vais aller acheter ce truc-là. Et maintenant, il est millionnaire. C'est une des plus grosses marques du monde.
2: Ouais, c'est bien. Et surtout, ils avaient été bons. Rappelle-toi, Joanne Shippy, parce que en effet, très vite, les jeans ne se vendaient plus, mais ils avaient les cahiers de texte,
13: les cartables.
2: Ils avaient fait des dérivés et ça cartonnait.
13: Et d'ailleurs, les gens ne savent même plus qu'à la base, c'était un jean. Parce que c'était vraiment que un jean. Et en fait, après, ça a été que des accessoires et tout ça.
2: Eh ouais, Joanne.
14: Oui.
2: Quelle info était ta préférée ce soir sur une marque disparue? Bravo la team. C'était des bonnes infos.
14: Ouais. Alors, c'est compliqué. Mais mon penchant, il est pour Toys R Us.
2: Voilà. Toys R Us, bien bravo, joué. Où on apprend qu'ils ont ouvert un gros magasin. Donc.
13: C'est
2: vrai. Bon, ça n'aurait pas été mon choix, Joanne. Alors attention, on respecte le choix de nos auditeurs, on respecte le choix des urnes.
8: Bien sûr.
2: C'est une démocratie ici, le peuple a voté. Ce sera donc un point pour Thibaut. Même si Thibaut s'en fait offense quand même. Je comprends juste que le gars, il dit ça serait bien d'ouvrir un magasin un peu plus grand.
8: Hein, mais je pense qu'il a été touché par l'histoire.
14: L'idée était bonne quand même.
2: Ouais. Bien joué, les potos. Ça veut dire que Thibaut, tu passes à 2 points.
13: Wow.
2: À qui est-ce que tu souhaites retirer un point?
8: Rémi me fait signe tout à l'heure de ne pas lui enlever de points et ça me donne envie de lui enlever. Mais le problème, c'est que comme il a été disqualifié, est-ce que je peux quand même lui enlever?
13: Il n'est pas disqualifié.
2: Ah, il n'est pas disqualifié. Alors, Rémi, moins un point. Oh là là, t'étais à 2 doigts de le rattraper.
8: Je suis à combien là?
15: T'es à moins 5.
2: Je reviens. Là, vraiment, c'est le retour. Ils ont failli revenir à égalité. Vous le savez, chaque soir, on essaie de se retrouver. Les filles et moi, on est à égalité avec 6 points. Rémi, moins 5. Thibaut, donc.
13: Oh là
2: 2
13: là.
2: Points.
8: J'arrive.
2: L'écart se fait. Il y a 7 points d'écart. On reprendra ça demain. Joanne, je te fais des gros bisous. Thaï Girlfriend. Voilà ce qu'on écoute tout de suite. On reste ensemble sur Énergie. Plein d'infos. Plein de jeux aussi. 0-870-42-48. Passez sur l'antenne et jouez avec nous.
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2: Merci de nous choisir pour terminer vos journées. Qu'est-ce qu'on est bien tous ensemble? On est bien tous ensemble.
8: Bien.
2: Oh là là là là, on passe un bon moment avec vous. On est là jusqu'à 19h évidemment en direct. Il y a Ornella, il y a Rémi, il y a des jeux.
8: Oui, il y a des jeux, absolument.
2: Il y a des jeux qui vont arriver dans un instant.
8: Vous avez prévu quoi, monsieur Combal, en jeu?
2: Alors, j'ai plusieurs jeux possibles. Je suis en train de m'organiser un petit peu, comme vous l'entendez. Dans tous les cas, il y a un seul numéro, 0-870-42-48.
8: Bien sûr.
2: On peut faire un nouveau jeu.
8: Ah, regarde-le, il a bossé ce week-end.
2: On peut faire le 4 à la suite.
8: Ah, on aime bien ça.
2: On peut faire des jeux. Quoi qu'il arrive, on a des cadeaux magnifiques à vous offrir dans un instant. Qu'est-ce qu'on offre, NRG?
8: Eh bien, ce soir, on a une Switch 2.
12: Oui. Ça, c'est quand même le petit plaisir du lundi. On a l'Apple Watch et puis le retour de...
15: Oh, la plancha, elle est pour toi ce soir. Ceci, c'est bien gris et bidon bien bronzé. Oh, la plancha,
2: il nous reste un mois avant la fin. On doit vendre ces planchas. On doit arriver à les faire partir. On n'a pas réussi l'été dernier. On les a remontés de la cave. Personne ne les veut. Vendredi, j'ai quand même offert à un auditeur une plancha qui m'a dit oh non.
13: Mais attends, c'est génial une plancha.
2: Il a préféré ne rien avoir qu'avoir une plancha. Je te jure.
8: Je pense, là c'est vraiment, c'est mes études marketing qui parlent.
13: Oui.
8: Je pense qu'il faut donner des infos sur cette plancha. Je pense qu'il faut donner des petites infos, là, tu vois.
13: Eh bien, tu peux faire cuire des choses sur
8: cette plancha. Oui, mais exactement. Il faut la vendre.
2: Tu peux foutre de l'huile d'olive ou de l'huile d'arachide.
8: Ah, merci.
2: Ah, ouais.
13: Attends.
8: Tu vois, il faut donner
13: des petites infos sur cette plancha.
2: C'est quoi le modèle? On a des infos sur cette plancha? Parce qu'on dit une plancha, c'est vrai, c'est quoi le modèle?
13: Oui.
12: Il faudrait que je redescende un peu à la cave pour voir ce que c'est. Je t'avoue que ça fait 2-3 semaines que je l'ai plus en visu, mais c'est une très bonne plancha. C'est des trucs. En fait, on s'est dit, qu'est-ce que nous on voudrait à la maison? Et c'est ça qu'on va leur offrir.
8: Le problème, c'est que sur les planchas actuellement, il y a les décos de Noël. Donc, faut virer les décos de Noël.
12: C'est chiant. Mais c'est de l'attention, on se moque pas des gens, c'est un vrai truc qui est cool.
13: Bah évidemment.
2: Non, attention, c'est une vraie belle plancha. Mais aussi, on met en concurrence avec une Switch 2, les mecs aussi. Vous êtes pas malins, hein. Foutez avec un sachet de terreau, elles partiront. Vous nous foutez des cadeaux de fou à côté. Bon, on joue dans un instant, en tout cas, restez avec nous. Il y a du Alex Warren qui va arriver aussi. Je rappelle, le numéro, il est gratuit, 0-870-42-48. Belle soirée, tout le monde.
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2: On est avec vous, on va jouer ensemble dans un instant. Je crois qu'on va faire le 4 à la suite. Le but, c'est de faire une chaîne de 4 bonnes réponses avec quelqu'un. Si vous y arrivez, l'équipe...
8: Ouais,
2: elle va vous gagner.
13: Bah, c'est bien.
2: Bah non, vous faites gagner une Switch 2 ou une plancha.
13: Ok.
2: Un de nos auditeurs dans un instant. Restez avec nous, on joue. Vous allez jouer aussi avec nous dans la voiture. En nous écoutant, vous allez essayer de les aider à créer cette chaîne. Le temps d'écouter Alex Warren, Fever Dream. Un rêve de fièvre. C'est le Covid, hein.
8: Bah, c'est 42 fièvres.
2: Ah ouais, là tu me fais un test PCR très vite, Alex Warren. On t'embrasse.
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2: On est avec vous et on est sur Énergie. Et c'est comme ça jusqu'à 22h. Ah tiens, fallait nous prévenir.
8: J'ai les enfants.
2: Ah bah ouais, bah c'est jusqu'à 22h dorénavant. Ornella, Rémi, on est là tous ensemble, bien sûr, et en direct avec Virginie. Comment tu vas, Jérémy? Virginie, pardon, Jérémy. Ça va, Virginie?
17: Coucou Camille, bonjour Rémi, bonjour Ornella, comment allez-vous?
2: Salut Virginie. Alors Virginie, elle nous dit bonjour comme une copine, déjà parce que vous pouvez tous le faire, et surtout parce que ça devient une copine, ça fait 30 fois qu'elle passe sur l'antenne.
17: En fait, c'est ça, j'insiste.
2: Exactement.
17: Merci en tout cas de m'accueillir de nouveau.
2: Ah bon, on continuera comme ça, Virginie, jusqu'à la Switch 3 s'il faut, mais on partira pas tant qu'on t'a pas offert ta Switch, d'accord?
17: En fait, c'est ça, je suis tellement persévérante et vous êtes tellement gentil, je pense que ça peut durer très longtemps.
2: Ah oui.
8: C'est pour ses enfants.
13: Bah, je me doute bien, c'est oui. Ça.
2: Ah oui,
17: mais on a en train d'écouter, alors je leur fais un gros bisou, c'est en train de m'écouter là à l'instant. Mmh. Et encore une fois, joyeux anniversaire à ma fille qui a 8 ans samedi. On lui a offert Aya Nakamura au Stade de France et ouais.
2: Elle a vu la Queen Aya?
17: Elle a vu la Queen, oui. Mais elle ne l'a pas vue, par contre, ma fille. Mais Aya, je pense qu'elle l'a ratée. Mais franchement, c'était un show magnifique. Et voilà.
2: Et bah,
17: encore
2: génial.
17: Un gros bisou à mes enfants.
2: Et bon, on va essayer de leur faire encore plus plaisir maintenant avec la Switch 2. Le principe, il est simple. C'est le 4 à la suite. En 1 minute 30, c'est ça? En 1 minute 30, chacun votre tour. On va commencer avec toi, Virginie. Oui. Ensuite, Ornella. Puis Thibaut, puis Rémi. Puis Virginie. Puis on est là, puis Thibaut, puis Rémi.
8: Rémi.
2: Vous êtes quatre, il faut qu'à un moment donné, les quatre me donnent une bonne réponse. Ça fera un 4 à la suite, c'est aussi simple que ça.
13: Ouais,
8: très
13: ouais.
8: bien.
2: Dès qu'il y en a un qui se trompe, on repart à zéro, voilà. Et on repart, vous avez 1 minute 30 pour y arriver.
8: Ok. Allez, cette fois-ci,
2: il n'y a pas besoin de banquier. C'est pas le magasin. Ça ne sert à rien de dire banque.
8: Ok.
2: Pour le reste, je vous souhaite bonne chance. Il faut que vous vous encouragez, vous gagnez ensemble ou vous perdez ensemble.
13: Allez.
8: C'est dur.
17: On gagne ensemble. Allez.
2: Virginie, je te souhaite bonne chance.
17: Merci.
2: Je t'ai arrêté avant l'accent, je pense que j'ai bien fait.
8: Ça partait sur un accent un peu border. J'ai entendu Alaïda,
2: j'ai voulu faire un petit accent espagnol que je ne maîtrise pas en effet.
8: Oui.
2: Donc tu as bien fait de stopper ton gars.
8: Je pense qu'on était pas loin d'une fin de carrière. Donc j'ai préféré te couper hein, sur l'accent. Pardon, Michel Leb.
2: Avec grand plaisir.
13: Il s'était un peu coupé tout seul.
2: Attends pour moi.
8: On appelle ça du fort.
2: Quand j'arrive, un frein à main.
8: Demi-tour.
2: C'est parti, Virginie, je commence avec toi 1 minute 30. Top. Top chrono. Dans quel pays la ville de Cadix est-elle située?
17: Italie.
2: Espagne. Oui. On est.
13: Oui.
2: Quel héros de Walt Disney est le maître du chien Pluto?
13: Mickey.
2: Oui, bonne réponse. Thibaut, à part dans la cuisse, dans quelle autre partie du corps avons-nous des biceps?
18: Dans le bras.
2: Bonne réponse. Rémi, quel est l'interprète de la chanson Streets of Philadelphia?
18: Bryan Adams.
4: Bruce Springsteen.
2: Virginie, quelle lettre de l'alphabet grec a la forme d'un triangle?
17: Alpha.
2: Delta. Ornella, dans quelle région les bigoudens sont-elles originaires?
13: Alors là, je sais pas.
8: Hein? Oh non.
13: Mais je sais, je connais même pas.
2: La Bretagne.
13: C'est quoi les bigoudens?
2: Tipiak, pirate.
8: Bah oui.
2: Thibaut, de quel animal le cabri est-il le petit?
18: De la biche.
2: La chèvre.
4: Oh non, c'est pas vrai. C'est pas vrai, on n'y arrivera pas. Rémi, quel est le nom du chanteur des Rolling Stones?
8: Mick Jagger.
4: Oui.
8: Il l'aura pas, elle a dit.
4: Virginie, en France, quel est l'âge minimum pour l'obtention du permis de conduire?
17: 17 ans.
2: 18 ans. Oh. On est là. Mmh. Que faut-il ajouter à la bière pour obtenir un panaché?
13: De la limonade.
2: Oui, bonne réponse. Thibaut, de quel fleuve la Sambre est-elle un affluent?
18: La Sambre, c'est un fleuve de la Seine.
2: La Meuse.
18: Ah, la Meuse.
13: C'est dur.
2: Rémi, de quel pays de l'ex-Yougoslavie se trouve la ville de Split?
8: En Bosnie-Herzégovine.
2: Croatie, t'as failli le dire.
8: J'ai dit
2: Croatie.
8: Et c'était Croatie?
2: Ouais.
8: Ah, j'ai failli.
2: T'es allé, comme l'accent, tu t'es arrêté.
13: Sauf que là, c'était pas grave.
8: Ah non.
2: Alors, je sais pas, il y a une petite doute dans l'équipe. C'est peut-être 17 ans, t'as peut-être raison maintenant, mais quoi qu'il arrive, ça faisait pas 4 à la suite. Mais en tout cas, le permis, c'était peut-être 17 ans en fait.
17: Oui, maintenant, ça a changé, oui, c'est ça.
2: Bah, t'es plus au courant que nous.
17: C'est pas grave.
13: Et même avec ça.
8: C'est fou, hein.
17: C'est impossible.
2: Oh. Ouais, vous voulez une deuxième chance,
8: s'il vous plaît?
17: Ah oui, s'il vous plaît.
2: Deuxième chance, Virginie.
18: Ah, monsieur Combal, s'il vous plaît.
2: Ouais, mais il faut aussi élever votre niveau de jeu. Hein.
18: Oui, c'est dur, mais en fait, ça stresse et tout. Il y a trop de responsabilités.
17: Il faut mettre un niveau CP.
18: Ouais. Et encore.
2: Virginie, je recommence avec toi. Puis Ornella, puis Thibaut, oui, puis Rémi, ainsi de suite. Faut qu'à un moment donné, tous les quatre arrivent à faire un 4 à la suite.
13: Là.
2: Vous nous écoutez dans la voiture. S'ils y arrivent, ils font gagner une Switch 2 aux enfants de Virginie. C'est parti, Virginie. Top chrono. Quelle est la première lettre du mot rhinocéros?
17: R.
2: Ornella, de quelle couleur sont les cheveux de Mila Jovovich dans le film Le Cinquième Élément?
13: Rouge.
2: Orange.
13: Orange. Ah, orange, putain.
2: Thibaut, à quel groupe de rock britannique doit-on le single Viva la Vida?
18: Coldplay.
2: Oui. Rémi, facile. Quelle actrice Bill Murray parvient-il à séduire dans Un jour sans fin?
8: Ah, oh, je connais par cœur le film et j'ai pas le nom de la dame. Natalie Portman.
2: Andy McDowell.
8: Bien sûr.
2: Virginie, quel mot d'origine italienne désigne une inscription au dessin sur un mur?
17: Graffiti.
2: Oui. Ornella, dans la plupart des restaurants en fin de repas, on choisit entre le fromage ou le...
13: dessert?
2: Oui. Thibaut, à quel récipient associe-t-on la ville de Soissons?
18: Au vase, le vase de Soissons.
13: Oui.
2: Oui.
8: C'est bien Thibaut.
2: Rémi.
8: Oui.
2: Qui incarne l'inspecteur Nick Curran dans Basic Instinct?
18: Bien sûr. Non, je l'ai, excusez-moi.
2: Vas-y.
18: Je l'ai.
2: Passe. Michael Douglas.
18: Oui, je l'ai.
2: Virginie. Quel groupe interprète Sarah Perchetti Amo? Vite.
17: Passe.
2: Ricky et Poveri. Ornella, en cas de découvert sur un compte, une banque peut prélever des frais appelés
13: des agios.
2: Oh non, ça triche. Thibaut, à combien de jours équivaut 72 heures?
18: 3 jours.
2: Oui. Rémi, dans la pêche, il y a un noyau et dans la poire, il y a des...
8: Et dans la poire, il y a des pépins.
2: Oui. Virginie, de quel mot Médoc est-il l'abréviation?
17: J'ai pas entendu.
2: De quel mot Médoc est-il l'abréviation?
17: Médicament.
2: Ça fait 3.
8: C'est pas possible.
18: C'est de ma faute.
8: Michael Douglas, j'aurais
2: dû sortir. Du McDowell, tu l'avais pas aussi. Hein.
13: Est-ce que 3 c'est pas suffisant?
2: Bah non.
8: Non, c'est pas le jeu.
2: On va jouer aux 2 à la suite.
18: J'ai une bonne réponse d'affilée.
13: Je disais par rapport au fait que elle appelle depuis plusieurs jours apparemment. Donc je propose de la sauver.
17: Julien ne me supporte plus.
2: C'est possible. 4 à la suite. Julien, c'est notre standardiste. Elle t'adore, t'inquiète pas. Non, c'est 4 à la suite, les gars. Là, c'est 3. Oui. On n'y est pas. Hein.
18: Après, on est lundi, il reste toute la semaine.
13: Non, mais c'est ça.
17: Ça veut dire que donc demain, de nouveau 17h15, je pense que vraiment.
2: J'en sais rien, je sais pas. On va essayer, mais il y a d'autres gens qui la veulent aussi. Ma pauvre Virginie, j'ai envie de l'offrir.
17: Vraiment,
2: j'ai envie de te l'offrir.
13: Ah, si seulement tu veux une plancha.
17: Quand même accepter 3 à la suite.
18: Après, si tu veux, je t'offre une plancha comme ça, on n'en parle plus, hein.
17: Alors, je sais que cette plancha se promène depuis plusieurs années.
18: Oui.
17: Et que personne ne la souhaite.
13: Mais elle est...
18: Mais je la souhaite pas. Mais je ne la désire pas non plus.
17: Non, parce que je pense que les enfants, ils ne peuvent pas jouer pareil avec.
19: Si, ils foutent les mains dessus une fois qu'elle est bien chaude. Tu vois, c'est marrant.
18: Qui tient le plus longtemps, tu vois, c'est des barres. Bon, Virginie, on va voir ce qu'on peut faire. Merci d'avoir retenté ta chance.
19: Je peux pas l'offrir.
18: Mais oui, les règles. Lucenzo, Baila Morena, voilà ce qu'on écoute tout de suite. Un remix, bien sûr. Hein.
19: Oui.
18: Vous connaissez Énergie. Belle après-midi, tout le monde. Alexandra Sublet, Karim.
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18: J'espère que vous allez bien, tout le monde. On est ensemble jusqu'à 19h, bien sûr, comme tous les soirs, en direct. Rémi, ça va?
19: Oui, ça va super, merci.
18: Comment on est là?
13: Bah, très bien, écoute.
18: Bah, très bien. Est-ce que je peux vous parler de Loïc qui est là avec nous? Ça va, Loïc?
21: Ça va. Bonjour à tous, bonjour tout le monde.
13: Bonjour, Loïc.
18: Loïc, tu viens d'où, mon pote?
21: Alors là, je suis dans le sud de la France, à Frontignan.
13: Ah,
18: ça me parle pas, je vois pas où c'est.
21: C'est à côté de Montpellier, de Sète, plus précisément à côté de Sète.
18: Trop bien, tu fais quoi là-bas?
21: Ben moi, je suis avec la famille, je suis ingénieur de formation.
18: Trop bien, et t'es parti vivre à Montpellier, t'es pas de là-bas à la base?
21: Non, à la base, je suis de Guyane française.
18: D'accord.
21: Je suis venu, j'ai fait 10 ans à peu près en Ile-de-France pour les études, et puis depuis maintenant, 6 ans, je suis dans le sud.
18: Montpellier, tu sais qu'il y en a plein qui descendent là-bas.
19: Ah, bien sûr. Bah,
18: apparemment, il faut remettre des petites antennes 5G quand même. Hein. Apparemment, une petite galère de 5G là-bas. Oui. Loïc, je vais vous parler d'un truc. Alors, est-ce que vous aimez... je peux pas vous en dire trop, mais ça, vous allez comprendre. Je vais vous parler d'une start-up chinoise qui dit que grâce à son intelligence artificielle, elle est sur le point de révolutionner le monde. Ça peut révolutionner la vie d'un Français sur deux. Qu'est-ce qu'ils ont découvert grâce à cette intelligence artificielle?
19: Attends, c'est en rapport avec...
18: Écoutez-moi bien, j'ai bugué ma tête.
19: Ah ouais?
18: Ce week-end, je suis comme un fou, je ne pense plus qu'à ça depuis ce week-end.
13: Ils ont découvert un truc dans notre vie quotidienne?
18: Oui, dans notre vie quotidienne, quelque chose qu'on n'arrivait pas à... quelque chose qu'on n'arrivait pas à traduire.
13: Ouais.
18: Et que grâce à cette intelligence artificielle, on va comprendre. Okay. Alors qu'on n'y arrivait pas avant. Thibaut?
19: Ça concerne les bébés?
18: Non.
19: Ah, c'est pas ça.
18: Pas bête. C'est genre avec l'intelligence artificielle, un pleur de bébé ou ça. C'est pas ça.
19: Les personnes âgées. Et on comprend.
18: Je prends le pendant, tu vois. Au cas où.
13: Les animaux.
18: Oh, ah ouais.
21: Écoutez
18: bien. Une société chinoise affirme, et c'est en vente.
13: Bon.
18: Pour 100 euros, je crois. Si ça marche, c'est pas cher. Si ça marche pas, c'est hors de prix. C'est la plus belle disquette de l'Europe.
19: Ah oui.
18: Mais si ça marche, c'est dingue. Pour 100 euros, t'achètes un collier qui, selon cette start-up, traduit ce que veut ton chien ou ton chat. Je peux mourir.
13: Mais faut l'acheter tout de suite.
18: Mourir maintenant, si ça existe. Comprendre mon Gaspou, comprendre mon chien Gaspard. Écoutez-moi, c'est la plus belle chose que je puisse rêver au monde.
19: Non mais calme, d'accord. Je comprends parce que t'adores ton chien. Moi, j'ai un peu plus de mal avec mon chat. Bon, bref. Mais comment tu peux savoir et se certifier que ton chien te dit vraiment ce qu'il te dit au moment où il te le dit grâce à ce collier? C'est impossible. C'est impossible. Pour moi, c'est une disquette. C'est improuvable.
18: Mais non, de toute façon, les chats, c'est pas vraiment nécessaire parce que tu sais que les chats, tout ce qu'ils veulent, c'est te tuer
13: et prendre ta place. Ouais.
18: Un vrai chat, tout ce qu'il veut, c'est te tuer et prendre ta place.
19: Bien sûr.
18: Donc, bon, c'est assez rapide.
13: C'est assez clair.
18: Mais alors, qu'est-ce qu'il veut le chat? Mais il veut ta place, il veut te tuer. Voilà, tout simplement. Voilà.
13: Il veut que tu te casses de cet appartement.
18: Exactement. Voilà. Tu es chez lui et il ne te tolère plus. Voilà.
13: C'est ça.
18: Mais le chien, vous vous rendez pas compte. Si en gros, ils disent que les petits.
13: Oh non!
18: Les frustrations, les aboiements, bien sûr. Et la situation du chien peut être traduite par le collier. Mais c'est fou!
13: Ah non, mais ça, c'est extraordinaire.
18: Mais les gars, pardon. Non, mais attention, il t'explique, il dit j'ai faim, j'ai envie de me promener, fais-moi des caresses. Bref, on pourrait te le mettre à toi, c'est quasiment tout ce que pense Rémi dans une journée. Hein.
19: Et moi, je vais mettre le collier.
18: Oui, j'ai faim, fais-moi une caresse et j'ai envie de me promener.
19: Et moi, je pourrais te le confirmer en te regardant en disant oui, c'est vrai, ce qu'il est en train de dire. Le collier, ce qu'il dit, c'est vrai. Alors que ton chien, le pauvre, il peut pas tout dire. Écoutez-moi, si le collier traduit, je veux aller me promener. Et qu'en fait, lui, dans sa tête, il pense, non, j'ai juste la dalle.
18: C'est une intelligence artificielle. Tu pars du principe qu'ils ont trouvé un truc. Si tu l'achètes et que déjà t'es dans cet état d'esprit, je vais dire un truc, ne l'achète pas.
13: Ne l'achète pas. De toute façon, t'as pas de chien, donc ne l'achète pas.
18: Est-ce que t'aimes les animaux, Loïc?
21: Ouais, mais j'en ai pas, par contre.
18: Voilà, non, mais c'était ma question, excuse-moi, ce qui était mal, évidemment, tout le monde aime les animaux, mais je veux dire, est-ce que t'en as? Et après, si t'en as, c'est t'y crois ou t'y crois pas, mais si tu l'achètes, ça vaut 100 balles, en plus, c'est pas rien, c'est pas une paille, hein.
13: Ouais.
18: Tu l'achètes 100 balles, c'est y croire. Si t'es dans cet état d'esprit de, bah, j'ai dit que ça marche, ils peuvent pas le savoir, ne pas acheter cette connerie, ne l'achète pas. Ah, bah, tu l'as déjà renvoyé. Mais
21: je te confirme. À mon avis, si le commercialise, c'est que ça fonctionne.
13: Bah, c'est qu'il y a quelque chose. Mais moi,
18: écoute-moi bien. J'ai lu l'info, là. J'ai lu, ils ont réussi à créer un collier qui te dit ce que pense ton chien. C'est dans ma tête, je m'attendais à un prix qui était 7 fois le prix qui est annoncé. 100 €, si réellement ça fonctionne, je parle à tous les propriétaires de chiens, des fois t'achètes des colliers, 30 €, ils ont rien. Mmh. À 100 € un collier qui te fait dire que ton chien il a faim ou pas, pardon, c'est pas cher. En revanche, si ça marche pas, c'est juste la plus grosse disquette de l'histoire.
13: Oui, c'est ça. Et comment ça marche? Est-ce qu'il y a une voix qui... Il y a quelqu'un qui te traduit ou juste il y a écrit
18: quelque part? Non, c'est la voix de Rémi qui dit bah je peux pas le savoir, mais il dit qu'il a pas. Apparemment, monsieur aurait la dalle. Bon.
13: Tu peux choisir la voix peut-être.
18: Ouais, surtout, ce que j'aurais préféré, surtout moi, c'est que ce que tu dises soit réellement traduit à ton chien. Tu vois, je puisse lui faire comprendre. Bien arrête sûr. De faire des bébés avec le canapé, ça ne marche pas. Tu vois, j'aimerais dire ça à mon chien qui est
13: vraiment. Oui, ne se passe rien.
3: Mais là, moi, je rejoins Orné. Si tu peux choisir la voix de ton chien, c'est extraordinaire. Ah, c'est oui. Vraiment, tu te dis, t'entends et après il fait ah ouais, qu'est-ce que je dis? Croquette, tu n'es pas pour qui? Et Loulou, il est l'accent du film.
13: Bah oui, bien sûr, ouais, c'est normal.
3: C'est génial.
13: Mais ce serait extraordinaire.
18: À part c'est un bulldog anglais.
21: Mais... On peut lui faire avoir la même voix que soi.
18: Ah ouais, ah,
21: c'est bizarre.
18: Un peu comme dans Waze ou quoi, tu choisis un peu la voix que tu veux, ouais, bah, bien sûr. Hein.
3: Génial, mon bulldog anglais là. Oh my lord.
18: Ah ouais,
13: c'est ça.
18: Super. Ça oui, là d'accord, là j'achète. Soutien possible des After Ray.
13: Oui. Un peu d'eau dans le gumel.
18: Oh là, j'aimerais trop. Bref, en tout cas, ça existe. Si quelqu'un qui m'écoute là, parce que je ne l'ai pas encore commandé cette dinguerie, se sent, aime tellement les animaux et a les moyens de le faire, et qui peut nous faire un retour
3: qualité,
18: retour clientèle.
13: Ouais, ce serait
18: de
13: bien.
18: De dire si selon lui ça fonctionne ou pas, je suis preneur. Mm. Camille Combal sur Énergie, écrivez-nous sur les réseaux si quelqu'un est assez fou pour l'acheter et essayer. Mais dites-moi, je veux le retour clientèle.
3: Que les chiens ou les chats, ça marche aussi?
18: J'avais dit depuis le début, les chats, ça marche
3: aussi. J'ai oublié, j'ai plus de mémoire.
18: Même les chevreuils, hein. Mais après, il faut avoir un chevreuil. Quoi, foutre un collier, mais il y a tout, hein. Restez avec nous sur Énergie, on s'écoute Temper City Self-Aware dans un instant, restez avec vous. 60 secondes cadeau à venir et Alessandra Sublet, notre invitée ce soir.
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18: J'ai pas de son, bougez pas. Non, pas de son, mais tout va bien, on est en direct sur Énergie.
13: Vas-y.
18: Va écouter Temper City, Self-Aware.
3: Donc,
18: assis un peu, si. Un peu.
23: Je combats.
18: Ouais.
23: Entendez-vous.
18: J'entends plus rien dans mon casque. Tout va bien. On est en direct sur Énergie. Tout va bien se passer. On est là avec vous jusqu'à 19h en direct. Le son de Temper City. J'aimerais bien vous caler l'intro, mais je l'entends pas.
13: Et voilà.
18: Donc, je vais m'arrêter de parler. Puis, à un moment donné, la chanson va démarrer. Belle après-midi.
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18: Merci de nous choisir. Ça y est, je vous entends.
3: T'es là, toi?
18: C'est bon. Pas forcément une bonne chose, mais ça y est. Je vous ai récupéré, l'équipe, tout le monde. Merci d'être là avec nous sur Énergie jusqu'à 19h. Vous aimez Alessandra Sublet comme nous? Ça tombe bien, elle est en direct dans l'émission.
3: Ça fait plaisir.
18: Dans quelques minutes. Bah ouais, on sera content de la voir avec nous. Il y a Maxime qui est là. Ça va, Max?
24: Ça va, et vous?
18: Ça va très bien, Max. Max, t'as envie de gagner un cadeau?
24: Ah bah écoutez, pourquoi pas?
13: Tu veux une plancha?
18: Max, tu parles très bien. Tu fais quoi dans la vie?
24: Je suis prof. Prof des écoles.
18: Vous avez vu un peu comment j'ai un détecteur? Et à la façon de dire, ce ne serait pas désagréable.
24: Il a
18: du vocabulaire. Hein. Et bon, on va jouer avec toi aux 60 secondes cadeau jingle.
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18: 60 secondes cadeau et dans un instant on écoute This Is Mélodrama, This Is qui sera notre invité dans quelques jours.
3: Arrête.
18: Ah ouais. Oh le kiff. Il vient dans l'émission This Is dans quelques jours, il sera là en direct avec nous. Il chantera. Lundi prochain, dans une semaine. This Is sera là. Lundi en 8, exactement. Maxime, donc, est avec nous. Maxime, le principe est simple. Je vous donne une info.
3: Ouais.
18: Vous la devinez en 60 secondes, vous gagnez. C'est quoi, une plancha?
3: Il me reste la plancha. Mmh. Je pense que là, ça tombe pile poil.
18: Tu gagnes une plancha, Maxime. Ouais, t'as pas le choix. Commence pas à me gratter. Une plancha sera une plancha.
13: Ouais.
24: Elle est toujours pas partie. Elle peut pas partir, celle-là. Hein.
18: Non.
13: Mais c'est extraordinaire.
18: Elle va partir, là.
13: Allez,
18: on a plus d'infos sur cette plancha?
24: Non, bah non. Ce serait faire affront à celui qui la veut vraiment.
0: Elle est électrique. Il y a la pince avec, qui est livrée avec,
6: pour
0: tourner les éléments.
19: Attends, mec, ben oui. La pince en plus, Max, tu fais un coup de fusil là.
24: C'est bel argument de vente, mais.
6: Il y a trois merguez également. On te met trois merguez.
19: Vous vous rendez compte que c'est comme vendredi, c'est, ils préfèrent nous la laisser que la prendre. Tu la veux ou pas ta plancha?
24: Ah, si vraiment faut dépanner.
19: Ouais,
24: moi je suis là pour faire les fonds de tiroir, moi.
6: Mais c'est pas un fond de tiroir, elle est belle notre plancha.
19: Ouais, ça fait quand même un an qu'on l'a dans le qu'on l'a sur le dos.
6: Non, on a un Porsche Cayenne, mais bon.
24: Non, bon frère, non, plancha elle est là depuis plus longtemps. Hein.
19: Ouais. Bon écoute, c'est parti quand même pour une plancha. Allez, les collégiens du Texas, on est aux États-Unis, des collégiens ont eu le droit à leur sortie scolaire. D'accord? Tous les ans, petite sortie scolaire, ils l'ont eu cette année. Dans un lieu où on a tous déjà été, problème, ils sont restés bloqués plusieurs heures.
6: Ouf, aïe, top chrono.
19: La piscine municipale. Ah non.
0: Non.
24: Dans un ascenseur.
19: Non, pas un ascenseur du tout, non.
6: Ils sont restés à la piscine bloqués dans un
19: toboggan. Il vient pas vraiment de dire piscine, tu vois. Si.
6: Ah, ouais. Tu viens de dire ça. Excuse-moi, pardon.
19: Il n'y a pas de souci.
6: Non, pardon.
24: C'est en intérieur ou en extérieur?
19: Ah, j'aime bien ta DA. C'est en extérieur.
0: Dans un zoo?
19: Dans un zoo, non.
0: Non. Dans un parc naturel?
19: Je vous rappelle, 60 secondes, vous n'êtes pas très rapide, non?
6: Attends.
24: Il y a pas d'attraction.
19: Parc d'attraction, oui.
6: Ah. Dans un manège.
0: Dans un grand 8. La réponse est validée. Bravo la
15: Oh la plancha, la plancha, elle est pour toi ce soir. Saucisse bien grillée, bidon bien bronzé.
24: Oh la plancha, enfin.
19: Ah là là, je suis heureux, je les fais de plus en plus simples parce que je veux vraiment les refourguer ces planchas. Il me reste un mois pour vous les refourguer, je peux vous dire, vous allez en prendre plein les babines des planchas.
24: C'est par l'eau, hein.
19: Mais si t'en veux trois, t'en envoies trois pour toi.
24: Bah ça se refourgue, hein.
19: Bien sûr.
6: Bah oui.
24: Je fais un jeu de mon côté et je fais gagner de mon côté, hein.
19: On verra ça. Alors écoutez, c'est leur récompense de fin d'année. Toute la classe monte dans un grand 8. 4 loopings, une montée verticale au sommet de la montée verticale, juste avant la descente, à 30 mètres au-dessus du golfe du Mexique. Le manège s'est bloqué. Ils sont restés plusieurs heures dans le vide en attendant que les pompiers arrivent.
6: Oh là là.
24: Ouais, l'enfer.
19: Ils ont mis moins de temps à débloquer le grand 8 que nous à réparer la clim chez les amis. C'est fou.
0: C'est fou.
19: C'est fou, hein, quand même. Hein.
6: Ah, l'enfer.
19: Et j'espère qu'ils avaient prévu que c'était bien parce que, attendez, franchement, si t'avais pas prévu de te mettre de la crème et tout.
6: Oui.
19: À mon avis, ça doit taper à 30 mètres au-dessus du golfe du Mexique.

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1: Et vraiment, genre, je me suis imaginé, bah, ça y est, c'est fini.
2: Ouais.
1: Hein, c'est terminé.
2: À ne pas confondre, pire, la chambre de congélation. Où là, vraiment, c'est encore un délire. Horrible.
3: Non, moi, horrible, c'est dans une cabine à UV. Alors, j'en fais plus du tout, mais j'en faisais un peu quand j'étais plus jeune.
2: J'aurais trop peur.
3: T'as le bloc sur toi, et en plus, dans Souviens-toi l'été dernier.
2: Oui, j'aurais peur que ça pète le verre.
3: Ah, ben c'est ça. Et il le bloque comme ça, et la fille, elle reste bloquée dedans, et il met à fond le truc. Donc, à chaque fois, je pense à ça.
2: Ah, ça horrible.
3: Mais t'es vraiment genre dans un.
2: Ça fait un peu cercueil, quoi.
3: Oui,
2: c'est horrible. Rem, moi, je suis resté bloqué chez moi. Dans mon appart, avec mon père, qui n'a pas compris qu'on était bloqué, qui a commencé à monter en crise d'épilepsie, de tétanie, de pourquoi on est enfermé chez toi. Ma clé n'arrivait plus à ouvrir la serrure de mon appart.
4: Et même à l'échelle d'un appart, ça a stressé ton père?
2: Et ouais, donc moi je me disais, bah, ça va, papa, on va regarder la télé tranquille. Il me dit, mais attends, tu te rends compte? On ne peut pas sortir de chez toi. J'ai dit, mais c'est pas grave. Et là, il y a quand même des mecs qui sont venus, qui ont découpé la porte à la disqueuse. Pour qu'on puisse sortir de chez moi.
4: Mais t'as vu, prête à aller, la copine de Rémi, pour plus qu'il.
2: Ouais,
4: c'est dingue.
2: On va voir si tu vas aller en boîte. On va voir. Le chiringuito, s'il va devant le chiringuito. Qui est ton père ou pas ton père dans l'appart? Il n'y a pas de chiringuito ce soir.

0: chat ainsi que la pince pour tourner la Godibo.
1: Allez,
0: attends. C'est normal.
2: Maxime, faudra un feedback absolument. Hein. Je vous fais un retour.
0: Ah bah tu nous fais un retour clientèle. Hein. Tu reviens vers nous. On te l'envoie très vite. Semaine prochaine, entreprends. Tu nous dis tout ce que tu penses de cette plancha. T'es le premier à qui on arrive à la refourguer en 2 ans. Là, on espère qu'on va faire des heureux. D'ici, ce mélodrama, c'est notre invité lundi. On l'écoute tout de suite. Allez, Sandra Sublet arrive dans quelques minutes. Et dans un instant, plein d'infos. Vous devrez deviner si ça s'est passé ce week-end ou si ça s'est pas passé ce week-end.
3: Ok.
0: Passé. On en parle dans 2 secondes.
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0: Salut tout le monde, on est sur Énergie. Ça va tout le monde?
1: Oui, oui.
0: Excusez-moi, je terminais un SMS. Je suis de retour avec vous à 100%. Y a Lola qui est là avec nous. Ça va Lola?
5: Ça va, nickel.
0: Il y a Ornella, il y a Rémi, ouais, bien sûr, et il y a Alessandra Sublet qui est en train d'arriver. Elle est en train d'arriver dans les bâtiments. Ce sera notre invitée ce soir à bien se marrer avec elle. Et évidemment, du Shakira qui arrive aussi. Elle a retrouvé, ça y est, elle a retrouvé.
6: Ah ouais.
0: Shakira, elle a tout retrouvé. Elle a retrouvé l'amour, elle a retrouvé sa musique, elle a retrouvé son flow. Elle est, ça y est, tout droit.
6: Elle a retrouvé son fan number one.
7: Parce que j'ai vraiment envie de danser.
0: Ah ouais, bien sûr. Attention à l'arthrose quand même.
7: J'ai un très bon niveau en bachata, mais il faut y aller mollo quand même.
3: Oui, c'est bien.
7: Ouais, la hanche, là, ça.
0: Ah ouais, depuis son dernier tube, je te cache pas que t'as une petite discopathie qui s'est rajoutée. Je te rappelle, hein, pas depuis... discographie, hein, discopathie. Bon, clair. J'ai plein d'infos, vous allez devoir deviner si ça s'est passé ce week-end ou pas.
3: Ok.
0: La team, on est d'accord?
6: Oui.
0: La team, on est d'accord. Tu joues avec nous, bien sûr, Lola, et vous jouez avec nous dans la voiture.
5: Allez.
0: Positif à l'alcool. Un automobiliste appelle un ami qui arrive, lui aussi, positif à l'alcool, au commissariat.
3: Oui, bah bien sûr.
6: Bien sûr.
7: Bien sûr que oui.
3: C'est évident.
7: Évidemment, bien sûr. Ah là là.
6: C'est un week-end en
3: normal,
6: France. Hein.
3: Oui.
6: Week-end en France.
0: Bah voilà. Tu viens me chercher.
6: Ah, j'arrive.
3: Pas de problème.
0: J'arrive.
6: Énorme.
0: Mécontent de ne pas avoir eu de merguez, il renverse le barbecue de son ami dans le jardin qui prend feu.
7: Alors ça, c'est un truc qui peut arriver, ça.
3: Si c'est les deux mêmes gars, oui. Ce qui était...
0: T'as dit quoi, Lola?
5: Moi, je dirais non, quand même.
0: T'as raison, c'est non. Ce n'est pas arrivé, c'était inventé par mon esprit malade. Triste nouvelle, carnet noir, là.
7: Oula.
0: Phil, le perroquet champion d'échecs, vient de mourir à l'âge de 24 ans.
7: Ah, je crois que le fil, il a pris un coup derrière la nuque, là. Je crois.
0: Perroquet.
5: Moi, je dirais vrai, en tout cas.
0: Tu dirais vrai, bah, c'est complètement faux. Tiens, bim, allez.
7: Mais champion d'échecs, en plus, pourquoi on dit oui, vrai?
0: On va compter les points. Vous avez qu'une bonne réponse pour le moment. À 5 bonnes réponses, Lola, je t'offre une plancha.
6: Ah, ouais.
0: À 3 bonnes réponses, je t'offre une plancha.
5: Je peux balancer une merguez, là.
0: À 2 bonnes réponses, je t'offre une plancha. Allez.
7: Non, allez, à 3.
0: Allez. Attention, voici la suivante. 53 ans. C'est l'âge du plus vieux candidat au brevet des collèges cette année.
3: Ah ben oui, c'est possible.
0: 53
3: ça.
0: Ans.
5: Oui. Ah oui.

0: Moi je dis oui.
1: Eh ben c'est faux, elle la veut pas sa plante chat.
2: Ah, depuis elle en met plus une dedans.
1: Elle la veut pas la plante chat.
0: Ah bah si. Ah c'est le moment là en plus. Ah, bah,
3: elle la veut. Attends, pour une fois, bah,
1: pour une fois que quelqu'un la veut, je peux dire quoi qu'il arrive, tu l'as gagné. Tu l'as gagné quoi qu'il arrive.
0: Trop bien.
1: Un homme fracture. Un homme fracture une voiture pour voler ce qu'il y a à l'intérieur et il fait tomber sa convocation en justice de sa poche.
2: J'adore, c'est oui.
3: Voilà. J'ai envie de dire oui parce que c'est extraordinaire.
0: Ouais, voilà. J'ai envie de dire oui aussi quand même. Eh hein.
1: Ben c'est vrai, c'est à Bordeaux. Ah, il a fracturé une voiture. Oh. Quand ils sont arrivés, ils ont dit bon, on va essayer de trouver qui c'est quoi ça. Ben, c'est un mec qui est au tribunal la semaine prochaine.
3: Bah, voilà.
1: Il a fait tomber sa convocation au tribunal.
2: On est sur un petit génie là.
3: Oui.
2: Là, c'est bien.
3: C'est pas possible.
1: Est-ce que ce sont des infos qui ont eu lieu ce week-end ou pas? Le Cha-Cha Pub. Oh. C'est le Cha-Cha Pub. Premier arrondissement à Paris. Retransmettez le match de foot. La télé se coupe au moment du dernier tir au but. Est-ce que c'est arrivé ce week-end? Est-ce que c'est pas arrivé ce week-end?
3: Horrible. Oui, c'est arrivé ce week-end.
0: Ah ouais, quand même.
2: Oui, c'est arrivé.
1: La plancha. La plancha.

0: soir ce soir.
1: Je vous jure, ce soir, je fais des merguez.
0: On continue quand même. La police belge,
2: oui,
0: ce week-end, a verbalisé pour usage de téléphone au volant quelqu'un parce qu'il était dans son fauteuil roulant électrique.
2: Non.
0: Dans son fauteuil roulant électrique.
3: Non.
0: Il téléphonait.
2: Bah, si t'es sur la route.
3: C'est vrai. Non, c'est vrai. Arrête, c'est vrai.
0: C'est vrai de vrai.
3: Mais qu'est-ce que c'est?
0: L'homme roulait.
1: C'est vrai, hein.
0: Écoute bien, je l'ai dit, Lola. L'homme roulait sur le trottoir en fauteuil électrique. Main gauche sur le joystick du fauteuil électrique, main droite le téléphone. Les policiers l'ont arrêté, véhicule motorisé sur un trottoir, téléphone verbalisé.
3: Que ça a à faire de leur journée là.
2: Franchement,
3: incroyable.
0: C'est un peu dur.
3: Où ça m'énerve.
0: Une femme qui marchait à l'aide d'un déambulateur a été flashée à 42 km/h.
2: Bah non.
3: Non.
1: Ou elle... Bah non.
2: Bah non, non.
3: Elle était sur le monsieur en fauteuil roulant. Non, arrête.
0: Mais comment c'est vrai? Mais... Parce qu'en fait, elle a reçu en fait, au même moment un camion passé et le flash l'a pris elle. Et donc elle s'est fait flasher. Donc sur la photo, il y a le gars, mais elle cache la plaque. Elle est avec son déambulateur. Et donc il y a une photo qui a été envoyée. Elle est avec le déambulateur, mais sauf qu'elle cache la plaque. Donc c'est elle qui a été flashée.
2: Énorme. Mais...
1: Pas mal, pas mal.
0: Et enfin, Chicago. Je l'avais à Chicago là.
2: Ah, ouais. Pas mal.
0: L'homme qui volait des tuiles de maison retrouvées, il s'agissait d'un raton laveur. 4000 tuiles avaient été volées.
2: Quoi? Il s'est fait une baraque, le raton? Waouh! Il a passé une tête, attends! J'ai tout refait, là, regarde!
0: Bon, il marque la pergola, mais enfin bon. Il commence à avoir une belle projection.
3: Mais on n'avait pas eu des renards qui volaient des boules de pétanque,
0: bien
3: déjà?
0: Sûr, on l'a vu la semaine dernière.
3: Là, c'est cheaper, là. Alors, je sais pas.
2: Moi, je dirais, ouais, bien sûr.
1: Moi aussi, je dirais vrai.
0: Eh ben, c'était faux, Lola, je te reprends ta planche.
2: Oh non! Je reprends la planche.
0: Je te l'offre avec plaisir, Lola. La plancha, et je rappelle, si besoin, tu peux le rappeler, Thibaut, qu'est-ce qu'il y a en plus de la plancha?
4: Bien sûr, la petite pince qui fait plaisir, et alors ça, c'est de l'inox, c'est incassable.
0: Vous vous rendez compte que la petite diff, elle vient peut-être de là, ça fait un an qu'on arrive, torfourguer une de nos planchas.
2: Il faut.
0: Et on avait peut-être oublié la petite pince.
2: Il faut de l'argument, il faut la pimper cette.
3: Mais oui, électrique avec la petite pince, attends, c'est super. Ouais.
2: Elle fait de la musique aussi.
0: Bah écoute, je suis ravi de te l'offrir, les amis.
1: Trop cool.
0: Zéro plancha en un an, je vais en refourguer deux en deux speakers. Deux en 5 minutes là, deux planchas.
1: Écoutez, je suis ravi.
0: Eh ben nous aussi, tu sais quoi, Lola, si t'as des copines qui en veulent, tu nous appelles parce qu'il n'y a pas de foule. Ne cache pas que ça fait pas la queue devant Énergie. Hein. Restez avec nous, on s'écoute tout de suite Shakira. On est en direct, bien sûr, avec notre invité Karim.
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0: Ça raconte quoi, Algotou? Est-ce qu'on a la trad? Est-ce qu'on peut me donner la trad de Algotou de Shakira, qu'on comprenne un peu ce qu'elle nous dit? Parce que je sais qu'à un moment donné, elle avait gros sur la patate à chaque coup. Hein.
2: En tout cas, ça fait un bon nom de cocktail, je trouve.
0: Mets-moi un petit Algotou. Là. Ah ouais, je suis d'accord.
2: Un petit fond de... Voilà,
0: bien sûr. Je sais que cet été, je suis parti deux semaines à Buenos Aires. On est parti à Algotou.
2: Ouais.
0: Faire un peu de voile, un peu de kite. Voilà, et à deux semaines à Algotou, c'était le top. Alors Algotou, vous voulez savoir ce que ça veut dire?
2: Oui.
0: Je veux vivre quelque chose de nouveau avec toi. Ouh là là, c'est encore le mariage d'un mon Gérard Piqué là. Sans penser où tu m'emmènes, je n'ai pas peur des hauteurs. Ça c'est bien, elle n'a pas de vertige déjà.
3: Ouais.
0: Ça c'est très bien Shakira, elle peut venir aux orfes. On a des super
2: sièges. Si elle veut faire une diaferrata cet été.
0: Bien sûr. Parce que quand tu me prends, tu m'élèves toujours vers le ciel. C'est beau.
2: Ah, c'est magnifique.
0: Ouais, bah, elle est amoureuse. Hein. Ah, ouais. Ça, je vous dis, je connais les femmes. Hein.
3: Mm-hmm.
0: Alors, je peux vous dire un truc, je connais les pop stars et je connais les femmes. Ah, elle est amoureuse, Shakira. Tu as quelque chose, toi. T'es un algo auto. Tu crées un scandale quand tu dis quelque chose, toi. Pourquoi quelque chose? Nous sommes deux yeux du même rêve. Nous sommes deux branches du même arbre.
2: Oh,
0: ça, c'est beau, la photosynthèse.
2: Ah oui.
0: Bien sûr, le soleil et le truc, ça bourgeonne, c'est la photosynthèse, ça fait l'oxygène. Hein. Après, faut aimer les sciences. Hein. Oui. Moi, j'adore. Nous sommes sur la route, rien dans le coffre.
2: Même pas
0: un cric, même pas un gilet jaune. Hein.
3: Non.
0: Si elle crève, elle a rien au coffre. Rien au coffre.
3: Elles sont tout nues.
0: Et où que la vie nous mène, tout ce qui est beau reste collé à la poitrine. Et ce qui ne sert à rien est parti. Tiens, encore une, mon Gérard.
3: Parti, fini.
0: Ah, ça, c'est encore pour mon Gérard. Hein.
2: Mais on connaît le nom de son mec?
0: Oui, on en a déjà parlé, je sais plus qui c'est, mais on a un nouveau mec.
2: Ah bon, ça va.
0: Nous sommes l'écume de la même vague, une vague de la même rive, une rive de celle de Terona. Bon, on est tout ensemble, quoi, tu vois. Magdalena se jette, je veux me reposer dans ta bouche.
2: Ah, moi aussi.
0: Voilà. Ça, c'est pas recommandé par l'Union française pour la santé du dentaire. Attention, ça, les mecs de Sansodine, là, ils disent non.
2: Tu fais pas une sieste
0: pas dans la bouche de quelqu'un.
2: Tu fais pas une sieste sur la bouche.
0: Non, ça se fait pas. Si vous avez quelque chose à dire, disons-le en chantant, ça je suis d'accord.
6: Ah oui,
0: ah, ça passe mieux en chantant.
3: Ça passe toujours mieux.
0: Moi j'ai été viré de toutes les radios, je vais vous dire un truc, en chantant ça passe mieux.
3: Ah oui, tu sais que tu peux te faire une petite. Moi avec mon mec, on s'engueule, on se dit des vraies insultes un peu méchantes en chantant, et ben ça passe beaucoup mieux.
0: Oh,
3: ah. Parce que oui, quand on est énervé, alors moi je ne fais pas de guitare, lui c'est enfer, mais on prend la guitare et tu le fais un peu comme ça en disant genre, hey, tu m'as tout à l'heure avec ça, et ben ça passe trop bien.
0: Bah oui, bah ça calme le truc.
3: Bah, parce que ça fait rire et en même temps tu dis à l'autre que il est nul, quoi. Voilà.
0: Mais je comprends, c'est très mignon, mais il est malin aussi parce que du coup il embarque un peu les reproches, quoi.
3: Oui, puis en plus il fait belle garde, moi je suis là, ah super et tout. Voilà. C'est un tip que je vous donne.
0: Bien sûr. Ita, en papa outé, toi, Ita. Ah, il t'a eu, toi.
3: Ouais, ça y est, c'est fini. Je viens de me rendre compte quand
0: ouais,
3: ça dit
0: sûr,
3: là.
0: Bah, je...
3: Après, c'est sympa.
0: Les copains, dans un instant, c'est Alessandra Sublet qui va être là.
6: Oui.
0: D'accord.
6: Trop bien.
0: Et on l'a jusqu'à 19h et je suis très heureux de ça. On reste en direct avec vous sur Énergie. Belle soirée.
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0: Bienvenue à tous, on est en direct sur Énergie. Le son que vous entendez, c'est le son de Jennifer Lopez. Save Me Tonight. Et dans un instant, on reste avec vous. On est en direct tous les soirs jusqu'à 19h avec Alessandra Sublet, notre invitée. Merci à tous de votre fidélité. Ornella.
3: Oui.
0: Rémi.
6: Oui, absolument.
0: On reste tous ensemble. Alessandra, je me mélange dans les prénoms.
3: Dans deux secondes. On se ressemble après, donc.
0: Bah oui, c'est physique.
3: Oui.
0: Mais normal. Qui c'est cette petite pépite qu'on trouve dans le studio? Vous êtes Alessandra Sublet?
7: Salut Laurent, à mes samedis.
0: On est en direct. Oui. Ouais. On met un peu de Jennifer Lopez et t'arrives dans un instant. T'inquiète pas, tout va bien, tout va bien.
3: Bonjour.
0: Est-ce qu'elle est dissipée? On la refera pas celle-ci. Restez avec nous, on arrive, on est en direct.
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0: On est en direct sur Énergie et je l'adore. Alessandra Sublet est avec nous, on applaudit. Ouais.
8: Il ne peut pas applaudir, il tient déjà un écran, tu lui dis applaudis.
0: Je sais, mais c'est notre caméraman,
8: c'est
0: Fifax.
8: Qu'il fasse.
0: Comment tu vas?
8: Mais je vais hyper bien, je suis très très heureuse d'être avec vous.
0: C'est fou, je t'ai pas vu depuis une éternité. T'as le même sourire, bronzé, parfaite. C'est parfait.
8: Oui, non mais j'habite dans le sud, donc
0: raconte-moi ta vie, raconte aux gens ta vie, je veux connaître ta vie, après on parlera de ta BD.
8: Tout le monde s'en fiche de ma vie, non?
0: Non, moi
8: non, mais je suis très contente d'avoir fait ce choix-là, ça fait déjà 4 ans.
0: 4
8: c'est
0: ans,
8: fou, non? Ouais. C'est fou parce que j'ai fini un peu avec toi aussi, puisqu'on a fait une dernière saison de la Singer.
0: C'est surtout à cause de moi, je crois que t'as fini, on m'a pas dit.
8: De Kev et de Jarry. Ouais. Voilà, parce que je rappelle que cette équipe était complètement folle.
0: Il faut savoir, je réexplique aux gens, on a fait Mad Singer ensemble, où elle était
8: les en première saison.
0: Et les tournages, c'était extraordinaire. Voilà. Jarry, Kev. Toi.
8: Il y avait et Angoun, c'est pour ça qu'on s'en souvient.
0: Et Angoun.
8: Oh merde.
0: Donc, pardon, les saisons,
8: non mais je dis qu'on s'en souvient pas parce qu'effectivement elle était moins dans le game en fait, quoi. Ouais. Essaye de rattraper le truc, Alex.
0: Bien
8: sûr. Attends, non, il y a surtout un truc, c'est que j'ai terminé ma dernière émission avec un Michoko et que ma dent est partie avec le Michoko. Et là je me suis dit, il faut arrêter Alessandra. Il faut arrêter la télévision, il faut tout arrêter, c'est terminé, j'ai plus de Chico.
0: Et t'as fait le choix d'arrêter la télé.
8: Oh oui. Non oui, mais je suis très. J'ai eu des années extraordinaires, vraiment, et j'ai fini en beauté. Vraiment aussi qu'avec des débiles. Et donc, je le dis, c'est vrai. Et oui, je remercierai jamais assez les gens parce que c'est eux qui font, tu vois, notre succès aussi. On va pas, on va
0: c'est
8: pas se mentir.
0: C'est même eux, c'est les seuls patrons à la fin. Les seuls juges de paix, c'est eux, c'est les audiences
8: c'est les patrons,
0: qui nous suivent.
8: C'est les patrons.
0: Bien sûr. Et quel est le déclic à quel, enfin, je veux dire, ça faisait longtemps que tu avais envie d'arrêter. Tu as fait 1000 choses depuis, mais le moment où tu es à la télé, tu as TF1 et tu dis stop, j'arrête.
8: Non, j'ai toujours dit que j'arrêterais à un moment donné et c'était un chiffre rond, 20, c'était bien. Et honnêtement, j'avais très très envie d'une autre vie, en fait, de nouveaux challenges. La meuf te raconte n'importe quoi. Là, je trouvais que c'était le bon chiffre. Pas du tout. Non, mais voilà, et ça s'est fait comme ça. Et après, j'ai pas réfléchi des masses non plus parce que j'avais vraiment envie de nouveaux challenges aussi, tu vois. Et j'avais vraiment envie de déménager dans le sud.
0: C'est surtout ça. Aujourd'hui, t'es dans le sud, t'es heureuse.
8: Oui, et j'arrive pas très loin de.
0: J'arrive comme voisin, donc
8: exactement.
0: Ça met de l'ambiance.
8: Ça met de l'ambiance. Non, mais on rigole bien.
6: Oui, une bonne fête des voisins, je pense, là-bas.
0: Bien sûr.
6: Une belle ambiance.
8: Mais nos voisins n'en peuvent plus, même autant de temps.
0: T'as fait 1000 trucs depuis, t'as eu un spectacle.
8: Oui.
0: T'as sorti des livres, et là, c'est ta première BD.
8: Oui, c'est ma première BD, mais pas pour faire une BD parce que j'en avais jamais faite, mais parce que j'avais très envie de parler de la famille recomposée.
0: Parce que c'est un sujet qui te parle, bien sûr. Alors, la nouvelle BD s'appelle 3 plus 2 égale. Five. C'est paru le 22 mai. C'est...
8: En fait, ils ont mis 3 plus 2 parce qu'ils ont cru que les gens n'allaient pas comprendre Five. La BD s'appelle Five, en fait.
0: C'est voilà. Vrai que 3 plus 2 égale
8: voilà. Five. Aucun t'a compris. Bon, voilà. Donc, du coup.
2: C'est chez Dargaud, c'est du sérieux.
8: Et alors, attends. Oui. C'est mon plaisir à moi. C'est que les premiers à qui j'ai envoyé le synopsis, c'est Dargaud. Dans ma jeunesse, il n'y a que des BD Dargaud qui traînaient sur la table. Et en fait, j'étais hyper fière qu'ils me disent oui, vraiment. Je suis hyper contente et je remercie Martin Zeller, qui est l'éditeur, parce que c'est trop chouette de faire cette aventure-là avec eux.
0: Est-ce que tu vas faire le festoche d'Angoulême? Maintenant tu pars Angoulême.
8: Non, mais écoute, je sais pas si je ferai le festoche. Je crois que c'est un peu le Beans dans le festoche d'Angoulême.
0: Oh mince, pardon, oui, je sais juste, dès qu'on me dit BD, je dis ben, Angoulême.
8: Mais j'adorerais. Écoute, Angoulême, c'est une référence, effectivement. Tu n'arrêtes pas de bouger quand tu parles. T'as vu, on dirait un éléphant dans un cirque.
0: J'arrive pas à rester assis, moi.
2: Et parce que t'es un peu TDAH.
0: Ouais. Non, mais alors, tout le monde me le dit. Et sachez que je vais vous dire un truc. Pardon de me livrer. Fait tellement longtemps qu'on me le dit. Oui. On me fait plein de reproches à la maison. Ma femme, elle me fait plein de reproches. Mm. J'ai décidé de me faire diagnostiquer si je l'étais ou pas une fois pour toutes.
8: Ah ouais.
0: Et oui. Parce qu'en fait, ça va m'excuser plein de trucs, la vaisselle et tout. Je vous jure que c'est vrai. Parce qu'en fait, ça coïncide avec plein de reproches qu'on me fait. Je pense que je le suis, mais en fait, tout le monde dit ça maintenant. Je me fais diagnostiquer dans 15 jours.
2: Non.
0: Oui ou non, je pourrais vous dire officiellement.
8: Même si c'est oui, tu vas pas changer grand chose. Hein.
0: Non, mais ça excuse plein de conneries
8: à la
0: maison.
8: Je comprends, il est chaud.
0: Tu vois, ça va m'aider.
8: Vivement le stand-up. Hein. On veut parler un peu de cette reconversion. Quand est-ce que tu vas la faire? Nous, on a envie de te voir sur scène. Est-ce que t'as vu que Philippe Cavrière s'était lancé?
0: J'ai vu Philippe, bien sûr.
8: Bien sûr.
0: Et beaucoup de succès d'ailleurs.
8: Est-ce que les gens savent que c'est vraiment ce que t'as envie de faire au plus profond de toi? Parce que moi, je vous le dis, sans éditeur d'énergie, c'est un super stand-upper en devenir. D'ailleurs, ce soir, il part très vite. Il va avoir un super humoriste sur scène. Il a donc. Et donc, en fait, le gars ne parle que de ça H24. Et il est temps que tu y ailles.
0: Ouais, mais la peur, elle te bloque aussi pour
8: toi. Arrête avec ta peur.
0: Mais tu sais que je regarde tout ce que tu dis.
8: Mais oui.
0: Et ça fait mille fois, je t'ai écrit et tout machin.
8: Oui, c'est vrai.
0: Parce que.
8: Au pire, tu te plantes. C'est pas très grave, les gens t'aimeront quand même. Et d'ailleurs, commun des mortels, tout le monde se plante. Enfin, je veux dire, voilà. Et en plus, je pense que tu te planteras pas. C'est là où t'es encore plus dingue, toi. Vas-y, allez. Oh.
0: J'adore.
8: On peut faire une émission sur toi.
0: Mais non, pas sur moi. Mais en tout cas, toi, j'adore l'audace que t'as. Et surtout de raconter le bonheur que ça t'a procuré. Parce que c'est un saut dans le vide que t'as fait.
8: Oui, mais en fait, quand t'en fais un, t'en fais 10, 15, 20. Et c'est important d'en faire dans la vie parce que c'est ton chemin, c'est pas celui des autres. Donc il faut écouter son instinct, c'est cette petite voix là intérieure qu'on a. Moi j'ai mis du temps à l'écouter, honnêtement, j'ai presque 50 ans. J'ai vraiment mis du temps, mais n'empêche que ça fait vraiment du bien, c'est libérateur. Il faut, bien sûr qu'il faut.
0: Et t'as aucun regret, ce que j'adore, c'est qu'il n'y a pas une émission, on dit bah, et alors la télé? Et chaque fois, tu dis,
8: non.
0: Mais pas du tout, mais jamais de la France.
8: Non, mais je veux pas que ce soit pris comme genre bouh, c'est horrible. Non, c'était super, c'était une aventure. La page est turning. Elle a turning le push. La meuf, elle a tous les accents.
0: Ça prend des cours anglais.
8: Voilà, on a turning la page, on parle anglais. Et je suis très très heureuse, oui, bien sûr. Et j'ai, encore une fois, j'ai eu beaucoup de chance, mais non, je ne reviendrai jamais. J'ai l'impression d'être une vieille star des années 80. Je ne reviendrai jamais, je veux dire jamais.
0: Voilà. Allez, Sheila, reste avec nous, on est sur énergie.
8: Putain, on est en roue libre, c'est horrible ici, je le savais.
0: On écoute Camaro, Femme Like You, vous êtes sérieux?
8: Non,
0: mais attendez, vous êtes sérieux? Sur Énergie, là maintenant, on écoute Camaro?
8: Mais moi j'adore!
9: Qui a fait ça?
8: Tout le monde s'ambiance, hein, tu sais, là-dessus.
0: Oh, je suis comme un fou.
8: Ah, on est d'accord.
0: Mais je suis bien sûr.
8: Moi aussi, on peut chanter le début, saouler les gens.
0: Allez, okay,
8: vas-y.
0: On met le début, on le joue ensemble.

0: Michel Ringos, on est sur Énergie.
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0: Yeah! Bon, on a chanté comme des fous, j'espère que vous avez autant kiffé. On a plein de vidéos d'auditeurs, d'auditrices, merci à vous tous, vous êtes en train de nous les envoyer, en train de vous ambiancer sur Camaro, vous avez bien raison. On va reposter quelques-unes si vous êtes d'accord, on vous demande votre accord, paf, paf, et on reposte. Alessandra Sublet, notre invitée du bruit pour oui Alessandra Sublet. Alessandra qui nous sort une BD qui s'appelle Five.
2: Avec Ludovic Danjou et Francesca Marinelli au dessin.
0: Exactement. Ouais. Voilà, ça parle notamment de famille recomposée. Mmh. Être en couple aussi avec une nouvelle personne, l'annoncer à ses enfants, quelque chose que t'as connu.
2: Ouais, bien sûr. Et donc, c'est pour ça que j'ai voulu le faire. Et une BD parce qu'au moins tu parles aux deux, tu parles aux enfants comme tu parles aux adultes. Et les enfants se posent autant de questions. Toi, t'es dans ton délire, ton del, comme dirait ma fille.
0: Ton
2: del. Pardon, excuse-moi, tu ne finis pas les mots, donc. Ok. Et donc. c'est un concept. Et donc en fait, eux se posent vachement de questions et j'avais pas du tout les réponses. Et il y avait rien sur la famille recomposée, pas de BD, pas de livre. Et donc je me suis dit, ok, sujet sociétal important, allons-y. Si la notoriété peut servir à quelque chose, c'est aussi à ça.
0: Et c'était ton rêve de faire une BD. D'ailleurs, il y a écrit, je crois que t'as déjà prévu, c'est le tome 1, la saison 1.
2: Non, là c'est le tome 1 et on est déjà
0: saison
2: en train
0: 1.
2: D'écrire
0: ah ouais,
2: la saison
0: parti,
2: 2.
0: Quoi.
2: Non, mais c'est génial, tu vois. Oh, et bah, je suis
0: bravo.
2: Très très fière d'être chez Dargaud pour ça, donc c'est cool.
0: Elle a la Fnac, celle-là maintenant, hein. Attention, hein, c'est la carte Fnac.
2: Elle est complètement cultivisée. Elle a beaucoup de culturasse. Hein.
0: C'est quoi le plus compliqué dans une famille recomposée? Tu l'abordes un peu dans cette BD, je rappelle, ouais. Elle est dispo, ça s'appelle Five.
2: Ouais. Ce qui est le plus difficile, c'est que donc toi, t'es dans ton délire d'ado parce que tu retombes amoureuse, tu vois, et que lui aussi. Et du coup, tu fais, ah, il y a un bagage humain à côté, j'avais oublié, ce sont mes enfants. Excusez-moi, j'ai plus 20 ans. Et lui aussi, il fait, ah oui, moi aussi. Et donc, il faut que, voilà, on essaye d'avoir une harmonie. Et les enfants sont pas obligés d'aimer beau-papa et belle-maman. Ils sont pas obligés ils suivent, mais ils sont pas obligés.
0: Mais
2: et tu peux pas mettre dans la tête d'un enfant, il faut aimer ton beau-père ou ta belle-mère. Et d'un autre côté, quand ils le font, bah, ils ont aussi des questions qui arrivent, comme si j'aime bien mon beau-papa, est-ce que ça veut dire que j'aime moins mon père? Tu comprends, c'est compliqué. Les enfants, ils passent par des montagnes russes. Déjà, ils ont vécu une séparation, donc émotionnellement, ils sont beaucoup plus mûrs. Et en plus, tu leur remets une petite couche derrière de tiens, on va refaire une famille, comme si de rien n'était. Bah non. Et c'est intéressant et c'est important pour moi de parler de ça, ouais.
0: Et c'est abordé avec humour, notamment dans la BD. Moi, je vais vous parler d'une autre famille recomposée. Est-ce que tu savais que Gilbert Montagnier a une famille recomposée?
2: Non, mais je sais quoi, c'est pas faux.
0: Gilbert a eu des enfants d'un premier mariage.
2: Oui.
0: Et en 1999, il épouse sa nouvelle compagne, Nicolet.
3: Nicole, ouais.
2: Nicoletta. Parce que ça va avec la musique qu'on passe depuis tout à l'heure.
0: Nicole.
2: Ok.
0: Et que s'est-il passé de fou ensuite? C'est ce que vous allez essayer de deviner.
2: Ils ont fait des enfants.
0: Ah ben, ils en ont
2: adopté.
0: Non.
3: Elle a adopté les enfants de Gilbert, sa nouvelle compagne.
0: Elle aurait pu être ça, c'est pas ça.
3: C'est
0: peut-être,
3: pas ça.
0: D'ailleurs, attendez, dans ce que vous dites, peut-être que c'est vrai. En tout cas, c'est pas ce qu'on recherche. C'est passé un truc de fou qui est public, hein, dans cette famille recomposée, Gilbert Montagnier et Nicole.
4: Ah, drôle, quand même.
0: Insolite, si je vous en parle. Drôle, mignon en plus aussi.
2: Ah ouais,
4: mignon aussi.
2: Non, mais je vais sortir que des conneries, donc je. Non.
3: Je pratique un peu la Sublet.
2: Il y a toutes les associations maintenant qui. Je ne dirai rien.
4: Qu'est-ce qui a pu se passer?
3: Donc, c'est un rapport avec le nombre d'enfants ou pas? On sait combien il y en a?
0: C'est
3: comment
0: rapport
3: ça
0: avec les enfants.
3: Attends. Est-ce que. Ça, c'est des choses qui arrivent. D'ailleurs, ça aurait pu t'arriver dans ta famille aussi, à toi, Alessandra.
2: Dis-moi.
3: Que les enfants, ils se connaissent pas. Ils se rencontrent aussi, eux.
2: Bien sûr.
3: Ils peuvent pas s'entendre.
2: Évidemment.
3: Et ils peuvent s'entendre.
2: Ça.
3: Et donc là, il y a peut-être eu. Bisous.
0: C'est plus que bisous.
2: Ils se sont mariés.
0: Le fils de Gilbert Montagnier a épousé la fille de Nicole, la femme de Gilbert.
2: Non, je parle à mes enfants et à mes beaux-enfants s'ils écoutent cette émission. Ce n'est pas possible, mes amours. C'est pas possible.
0: Possible. L'amour
2: mais
0: est
2: bien
0: là.
2: Sûr. Et
0: bien
2: tu sais que c'est la grande blague de mon mari. Tu vas voir, ils ont 12, 14.
0: Bah,
2: bien sûr. Et à chaque fois, il me dit, tu vas voir, il y en a peut-être un qui va se marier avec. Je fais, mais c'est pas drôle.
3: C'est pratique, hein. C'est la chambre d'à côté. Hein.
2: Mais c'est mignon, hein. C'est mignon quand même, c'est vrai.
0: Et
2: c'est bizarre.
5: Gilbert a déclaré, je vous jure que c'est vrai. Tout ce que il a dit, je ne l'avais pas vu venir.
0: C'est vrai. C'est Gilbert Montagnier.
2: Et là, t'as l'association, c'est bon.
0: Non,
2: tu l'as.
0: Je ne fais pas la blague, je te le dis. C'est lui avec humour qui a dit je ne l'avais pas vu venir.
4: Voilà.
3: Il est trop fort.
2: Après, l'amour frappe à la porte et puis voilà, hein, c'est comme
4: oui, ça.
2: Ça
4: tombe dessus. Hein.
3: Et il le dit, il sait la porte du côté. J'ai marqué interdit de rentrer. Bah ouais, mais bon, je suis juste à côté. C'est une petite tête.
0: On regarde Alessandra Sublac en direct. On parle de sa BD. On va jouer avec vous 0870 42 48. On reste en direct sur Énergie. Bougez pas.
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0: Oh, Alessandra Sublet, j'ai oublié comment on ouvre les micros. Alessandra Sublet, notre invitée, on parle de sa BD 5. Alors 5, c'est quoi? C'est 3 plus 2.
6: C'est une famille recomposée.
0: C'est chez Tarbo.
6: C'est une famille recomposée, oui, 3 plus 2, ça fait 5, ça fait 5, avec 5 i. Mais voilà, oui, et c'est super.
0: Et c'est canon, c'est disponible depuis le 22 mai, et c'est bien sûr fait aux côtés de Ludovic Danjou et Francesca Marinelli. J'ai envie de les citer, c'est bien normal.
6: Oui, c'est chouette parce que c'est une équipe et on a un super éditeur, Martin Zeller, et je suis vraiment heureuse que ça voit le jour. Et voilà, c'est une BD qu'on appelle à double lecture, autant pour les enfants que pour les parents, pour répondre à des questions qu'on se pose quand on est en famille recomposée, avec de l'humour évidemment.
0: Et combien de temps on met à écrire une BD entre le moment où on se met à 3 et les dessins et tout?
6: Il y a deux ans que j'ai envoyé le synopsis. Après, je voulais pas écrire seule, donc je voulais trouver un co-auteur et j'ai eu beaucoup de chance parce que Ludovic Danjou est arrivé comme ça, presque s'est posé comme ça sur ce projet et c'était génial. Je lui ai envoyé le synopsis aussi, un premier sketch, il a réécrit un truc, j'ai dit ok super, on est parti. Et puis après, oui, il faut le temps des dessins. Donc le tome 2, ça va aller un peu plus vite parce que tu vois, l'équipe s'est mise en place. Mais oui, ça prend du temps. Ah oui, ça prend du temps. Non mais bon, on fait rien comme ça.
0: Hein. Ah, c'est long. Hein.
6: Pour le travail, Camille.
0: T'as arrêté la télé, je voudrais quand même savoir ce que tu regardes aujourd'hui. Qu'est-ce que t'aimes regarder à la télé?
6: Non, alors à la télévision, je regarde rien. Mais j'ai jamais été téléphage.
0: Moi non plus.
6: Non mais pour de vrai. Hein.
0: Je te jure, moi personne ne me croit à chaque fois. Je n'avais jamais vu Danser avec les Stars, enfin Danser avec les Stars.
6: C'est vrai.
0: Jamais vu.
6: Non mais moi je te crois et donc c'est vraiment mon cas. Et non, je lis beaucoup. Je lis les confrères, je fais le salon du livre. Non, en fait, je profite beaucoup de chez moi et de l'extérieur de chez moi.
0: Mais des séries quand même.
6: Mais des séries, oui. Ah oui.
0: Genre
6: ah, oui.
0: Une série.
6: Là, je viens de binger, c'est comme ça qu'on dit.
0: Ouais.
6: La série Rafa, qui vient de sortir sur Raphaël Nadal, c'est Netflix.
0: Ah bien sûr.
6: Écoute-moi bien, il y a 4 épisodes. C'est la définition de la résilience. Allez-y direct. Sans vous poser de questions, c'est génial.
0: Moi, j'ai un gros mental.
6: Ah, mais c'est plus un mental là, c'est la taille au-dessus. Et en fait, depuis que j'ai fait, tu sais, 2 documentaires hein, pour Netflix, j'en ai fait un avec Tony Parker, avec Antoine Griezmann. Je suis fan des documentaires sportifs et donc du coup, je les regarde tous pratiquement et j'ai adoré. J'ai adoré. Regardez-le, il est canon. Puis maintenant, en plus, ils savent faire vraiment. Enfin, c'est.
0: On va regarder ça dès ce soir.
6: Ouais.
0: Et on va écouter Bruno Mars et dans un instant, on va jouer ensemble.
6: Ouais. Tu sais que Bruno Mars, il a travaillé avec Gilbert Montagnier.
0: Restez avec nous sur Énergie. On est en direct avec Alessandra Sublet, notre invitée. Courage en voiture.
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0: Alessandra Sublet, notre invitée, on va jouer avec vous et avec elle dans un instant. 0870 42 48. Qu'est-ce que j'offre?
4: Une plancha.
0: Tu veux une plancha? T'as une plancha?
6: Non.
0: Tu la veux?
6: Non.
0: Allez.
4: Tu veux
0: même les invités en veulent pas.
6: Non.
0: Non, je peux pas.
4: Non, mais je rigole, je demande à Alessandra.
0: Dans un instant. Vous voulez une autre Madeleine, Alessandra?
6: Oui.
0: Oui.
6: Mais je pas... Non, mais je coûte pas cher, moi. Non. Tous les produits bleus, ça m'emmerde.
0: Alessandra, j'ai découvert que t'avais plein de points communs avec des stars. Tu vas devoir les deviner. L'équipe, vous pouvez l'aider, bien sûr.
6: Je sens le truc.
0: Pas du tout. Je te promets, prom dog. T'as des points communs, notamment, t'as un point commun avec Céline Dion.
6: Waouh! Waouh, c'est vrai?
0: Et avec Selena Gomez.
6: Tu sais que j'ai déjà reçu Céline Dion plusieurs fois dans cette
0: déjà.
6: Ouais.
0: Elle est sympa?
6: Trop.
0: Et est-ce qu'avant il y a beaucoup de prépa? Genre, il faut que tout y ait des listes de partout
6: mais
0: dans les loges, que les loges soient à 21.
6: Non,
0: tout ça.
6: Mais pas du tout. Pas du tout. C'est naturel et vraiment. Et d'ailleurs, c'est souvent les plus grandes stars que j'ai reçues qui ont été les plus cool.
0: Mais parce que souvent, ce qu'on demande avant qu'une star arrive, c'est le management qui demande ça. La star, elle ne savait même pas qu'il fallait que des M&M's.
6: Bah oui.
0: Non, mais tu vois.
6: J'ai entendu ce truc-là.
0: Mais moi, j'ai vu, vraiment, j'étais stagiaire à Fun Radio. Il y a Usher qui est venu et Usher, il fallait trier les M&M's, laisser que les bleus.
6: Waouh, meilleur job de l'univers.
0: Bah, c'est pas mon job à l'année, hein.
6: Non,
0: c'est parce qu'il y a d'une fois. Mais... J'ai pas fait la tournée mondiale.
6: C'est parce que moi, j'adore, j'en mange pour manger des. Ah oui, non, mais c'est des gens extraordinaires et qui ont une vie extraordinaire aussi.
0: Eh ben, t'as un point commun avec Céline et Selena, t'aurais pu en parler avec elle.
6: Ok.
0: Les cordes vocales?
2: Non. Bah non, je suis nulle.
0: Non, t'es pas nulle, mais t'as.
2: Non, je sais pas du tout chanter. Mais ça me va en plus, je m'en fiche. Ah, j'adore. Mais c'est pas celle-ci la plus dingue. Tu sais, c'est celle qu'on chante toutes.
0: Mais c'est Prière païenne, c'est Prière païenne, ne cherchez pas.
2: C'est quoi ?
0: On fait le tour, c'est Prière païenne la meilleure.
3: Bah bien sûr.
2: Voilà.
4: J'irai où tu iras.
2: J'irai où tu iras. Parce que là, Prière païenne, j'ai eu un petit moment de.
0: Tu peux nous mettre Prière païenne, s'il te plaît.
2: Non, là, il met du temps quand même. On te demande. Tu nous mets J'irai où tu iras.
0: Ah, j'irai où tu iras.
2: Mais oui. Ah, voilà. Et là tu fais kiffer les gens en voiture ou au travail ou à la maison.
0: Attendez, écoutez Prière païenne. Pourquoi pour la part.
2: Mais bien sûr.
0: Ouais, elle est pas mal quand même,
2: bien sûr. C'est quoi Prière païenne déjà?
0: On l'a pas Prière païenne?
5: Bien sûr.
2: Non, il l'a pas.
4: Mais il a pas envie de te la mettre.
0: Il
4: l'a pas.
0: Beaucoup, oui, mais.
2: T'as de la chance qu'on soit dans une régie, j'aurais balancé de l'eau partout. La boueur bouillante.
0: On va chercher Prière païenne.
5: Je vais vous la mettre, la Prière païenne.
2: Bon, bah, dis donc.
4: Vous allez mincer.
2: Égalité. Ouais, je suis d'accord, mais égalité quand même, parce que j'ai pas envie de te dire oui.
0: Bon, quel est ton point commun avec Céline Dion et Céline Dion?
2: Faut
0: que tu le trouves.
2: J'en sais rien. Alors, avec Céline, le nombre d'enfants?
0: Non.
4: Elles sont nées le même jour?
0: Non. Ça concerne votre prénom.
2: Alexandra avec un X, moi.
0: Alexandra avec un X, ouais. Le prénom de base, Céline et Selena Gomez.
2: Eh ben, on a le même prénom?
0: Non, toutes les trois, vos parents ont choisi votre prénom avec une chanson.
2: Ah, toi, oui. C'était ça, hein. Oui, c'est Claude-François.
0: Claude-François, ouais. Alexandrie, Alexandra.
2: Allez, bienvenue sur Énergie dans les années
5: 90. Il devait s'enjailler les sublés, là.
2: Les années 70, je vais te dire. Ah bah, cette chanson. Et Céline, alors?
0: Sache qu'elle s'appelle Céline Dion grâce à cette chanson de Hugo Frey, que ses parents adoraient.
2: Ouais, c'est moi Mondel, comme dirait ma fille.
0: Et Selena Gomez, une chanson mexicaine des années 90.
2: Qu'on connaît pas du tout, bah, tu pourrais Selena, mettre quoi. N'importe quoi.
0: Bah, bien sûr, okay. On la connaîtra pas.
2: Mais nous, Bad Bunny, c'est pas grave.
0: Ça veut quand même dire que t'es passé à ça de t'appeler Alexandrie quand même. Sur le papier, ils auraient pu, tu vois.
3: Magnolia.
2: Plutôt Magnolia. Allez, elle est où la petite Magno?
5: Magno.
2: Oh là là, déjà que j'ai galéré quand j'étais jeune, ado et tout. Parce que j'étais un peu garçon manqué, si je m'appelais Magnolia, je crois que là, ça finissait quoi.
0: T'as un point commun avec Daniel Radcliffe, Harry Potter.
2: Yes.
0: Et Colin Farrell, deux immenses acteurs, t'as un point commun avec eux, lequel?
2: Il n'est pas physique, ça, c'est sûr?
0: Non, il n'est pas physique.
2: Attends, est-ce que...
0: Ça parle de tournage.
2: Ah, c'est vrai? De tournage de... Bah non, t'as je vois
3: un...
2: pas.
3: T'as eu un
2: pas.
3: Accident? Elle a eu un accident, non. Sur un tournage?
2: Non.
0: Vous avez tous les trois tourné d'une certaine façon.
2: Oh, attends, mince. Mais j'ai tellement fait de conneries que je vois pas. J'ai tourné où en... Rien à voir avec la Tour Eiffel?
0: Non. Vous avez déjà tourné bourré tous les trois.
2: Ah non, mais attends. Oh, non, mais dis pas ça comme ça. Parce que... Non, attends. Je vous raconte, mais je prends une madeleine. En vrai, je bois pas d'alcool. Et c'est vrai, tous les gens qui me connaissent depuis longtemps, je bois pas... j'ai tout essayé, j'aime pas. Donc, j'ai une enzyme asiatique apparemment. Un truc qui
0: donc refuse. Tu tiens pas à l'alcool, ouais, bien
2: donc
0: sûr.
2: Donc, je tiens pas du tout l'alcool. Et en fait, dans L'amour et dans le pré, ils me faisaient goûter, parce que les agriculteurs, ils sont trop sympas.
0: Bois une agnole.
2: Eh ben, une petite agnole. Et je pouvais pas refuser. Putain, écoute-moi bien. À chaque fin de déjeuner, je ne pouvais pas reprendre l'interview l'après-midi. Il faut que je fasse une sieste. Ah ouais, bah c'est oui. Bon. C'est vraiment la scène des bronzés quand même. Quoi.
0: Oui,
2: il
0: n'y
2: avait pas le crapaud dans la bouteille, mais tu buvais un truc, ça brûlait mon corps et puis tu fais. On va bien reprendre une petite.
5: Ouais, c'est ça.
0: Bah, je ne suis pas pouvoir, Gilbert. Je suis
2: bourré. Ça ne va pas être possible.
0: Ça, c'était oui. Marrant à tourner à l'amour et dans le
2: prénom. C'était génial. Et j'étais tellement heureuse de faire le tour de France comme ça avec ces gens. Et puis, c'est mon terroir, moi. Voilà, j'ai un côté ouvrier, un côté entre guillemets paysan chez moi. Donc ouais, c'était la maison.
0: T'es à la maison.
2: Non, mais c'est vrai.
0: Tu peux croquer dans la madeleine, parce qu'il va falloir que tu trouves ton point commun avec Angelina Jolie et Gisèle Bündchen.
5: Oh.
0: Bündchen.
4: La beauté.
2: Oh.
0: Magnifique. C'est pas c'est ça, vrai. Mais ça pourrait.
2: C'est deux bombasses quand même, hein.
4: Oui.
2: Ouais. Non, mais moi je fais 1m20.
0: Vous avez une passion commune.
2: Le surf,
0: Le crochet.
2: C'est pas le surf.
0: Non.
2: Le crochet.
0: Tu fais du crochet?
2: Non.
0: Non, une de tes grandes passions qu'on voit sur les réseaux.
2: Ah, elles ont le brevet de pilotage?
0: Oui.
2: Non, je te crois pas.
0: T'as le brevet de pilotage aussi.
6: Ouais, c'est vrai. Non, mais c'est vrai qu'elles ont le brevet de pilotage.
0: Je jure que oui, Angelina Jolie, Gisèle Bündchen ont le brevet de pilotage.
6: Non.
0: Tu pilotes vraiment toute seule?
6: Oui.
0: C'est incroyable.
7: Je fais peur qu'il me connaît, ça fait peur.
0: Ouais, c'est pour ça que je te le dis. Franchement, moi, je ne montrerai pas. Mais je te dis, je suis honnête avec toi. Pour te connaître un petit peu, même sans l'enzyme asiatique, je te jure, là, je vais.
6: Arrête, une fille hyper disciplinée. Mon mari a monté mes enfants, sont montés mon frère et ma soeur, mes parents.
0: Bah, super pour eux. Moi, j'y vais pas.
6: Il y a 2 ans, j'ai des potes qui m'ont dit waouh, on est à la bourre, t'es à Cannes. Est-ce que tu peux nous emmener en Corse? Je les ai emmenés en Corse.
0: Mais vraiment,
6: c'est sympa.
0: Mais t'as combien d'heures de vol?
6: Ben, je sais pas combien, mais j'en ai déjà pas mal. Non, mais je vous crois pas.
0: Mais je te crois, je sais que c'est vrai.
6: Fait tout, ouais. Mais c'est extraordinaire.
0: Donc là, maintenant, t'as le droit de prendre un avion toute seule.
6: Je vais au club. J'ai pas mon avion. Je peux prendre différents avions.
0: Je vais au club.
6: Et ouais. Salut, je me casse.
0: C'est
6: je vais voir Moustier Sainte-Marie.
0: C'est mon rêve de faire.
3: Moi aussi. Ouais. Absolu.
6: Mais la théorie, c'est du boulot.
0: C'est du boulot. Oh, Rebecca, il faudrait que j'arrête la télé pour me consacrer au pilotage.
6: Si tu veux me rejoindre le club.
0: Rebecca est avec nous, ça va Reb?
8: Ça va et toi?
0: Ça va très bien. Rebecca, on va jouer avec Alessandra Sublet aux
6: Salut,
0: deux
6: Rebecca.
0: Vérités un mytho.
8: Salut. Au quoi?
0: Deux vérités un mytho. Alessandra nous a préparé 3 infos. 2 sont vraies, 1 est fausse. Et avec l'équipe, on va essayer de deviner la fausse. Alessandra, on écoute tes 3 anecdotes.
6: Ah, c'est moi qui l'ai dit?
0: Ah bah oui,
6: ah bah,
0: je les connais pas moi.
6: Ah, alors la première.
0: Attends, on est sur une madeleine.
6: Attends, non, pas du tout. Je veux relire parce que j'avais fait le texte correctement. Attends Rebecca, parce que je suis à 2 temps. Donc,
8: je fais confiance, hein. Je compte sur vous.
6: Ok, la pression. Alors, première info, attention, on y va. T'es prête? Tout se retrouvant. Alors, pardon. J'ai été arrêtée aux États-Unis, mis en garde à vue, et on m'a remis dans l'avion pour la France avec 3 ans d'interdiction de territoire sur le sol américain.
0: Wow, okay. Interdiction. Alors, attends.
6: J'étais aux États-Unis. J'ai fini en garde à vue. On m'a viré du territoire. On m'a remis dans l'avion direct et j'ai été interdit.
0: Donc, t'as été expulsée des États-Unis.
6: Expulsée des États-Unis et j'ai été interdit de territoire pendant 3 ans. C'est bon, Rebecca? La deuxième. J'avance?
0: Ah, vas-y, je t'en prie.
6: J'étais géo-voile au Club Méditerranée et j'ai perdu des vacanciers sur un petit catamaran qui n'ont jamais su revenir à l'hôtel malgré mes consignes.
0: Quand on ménageait au Cameroun, hein, ils sont finis.
6: Ils ont jamais pu revenir. Et la troisième, je me suis mariée à Las Vegas, c'était mon 2e mariage. Et l'officiant de mariage, le wedding officiant en fait en anglais, c'était le neveu d'Elvis Presley.
0: Ah, mais et qui lui ressemblait ou pas?
6: Et il lui ressemblait.
0: Il
6: non,
0: avait
6: franchement,
0: le fameux truc de Las Vegas.
6: Non, il avait mis un peu des accessoires.
0: Ouais.
6: Mais non, mais et ça me paraissait tellement dérisoire. Et le gars, je l'ai pas cru. Il m'a montré ses papiers. Véridique, il avait une photo. Non, mais sincèrement, photo de famille et tout. Et je te jure que c'est vrai.
0: Ah, ce serait fou que le neveu d'Elvis Presley soit devenu faux Elvis Presley.
6: Bah, tout est possible, mon gars. Dans les 3 que je t'ai donné, j'ai envie de te dire.
2: Attends.
6: Alors, Rebecca.
3: Il nous manque des infos quand même.
6: Non, vas-y.
0: Ce serait US, on l'aurait su. Si Alessandra Sublet était interdite de territoire aux USA, on l'aurait su.
3: Est-ce qu'on peut connaître la raison de cette garde à vue?
6: Moi, j'avais une fausse carte de sécurité sociale qui me permettait de pouvoir encaisser mes chèques chaque fin de mois.
0: Oh, bah oui.
6: Et donc, du coup, je me suis fait virer. Pour de vrai. Ou pour de faux.
3: Moi, le catamaran, j'y crois.
0: Ouais, le catamaran. J'ai perdu des gens, ça marche, je pense. Ce qui est le plus dangereux hein, de tout.
7: Oui, c'est ça. Nous, on est là.
0: Et deux secondes avant, elle te dit, mais monte avec moi en avion. En bateau, elle a perdu des gaz, si c'est vrai. Après, elle te dit, mais monte en avion. Alors, assez.
6: La différence, j'ai mon brevet de pilotage pour de vrai. Et la différence, c'est que j'avais pas mon brevet de voile. Donc, c'était compliqué d'expliquer aux gens comment faire sur le petit Hobie 4.
0: Moi, j'ai Elvis, j'ai aucune idée. Il faut qu'on aide Rebecca.
8: Le premier, il est quand même énorme. Hein. C'est gros quand même.
0: Surtout, Reb, il faut que tu fasses ton choix à toi, puisqu'on joue quand même pour une. Quoi d'ailleurs?
2: On sait pas pourquoi.
0: Une Switch 2 ou quoi?
8: Ouh là là, oui, je veux.
0: Bon, Switch 2.
8: Ah ouais, ce serait super.
0: Mais là, on peut pas t'aider. Moi, je te le dis comme ça. Pareil, je dirais. Soit Elvis, soit les US. Je dirais les US, peut-être comme toi. Mais j'en ai aucune idée. Rémi, tu dirais quoi? Laquelle est la fausse? Je rappelle, on cherche la fausse.
3: Moi, je dirais.
6: Et il sait pas, Camille, pour de coup, même si on se connaît, je sais que
0: je
6: ne
0: connais aucune des trois.
3: Moi, je dirais Elvis. Je la sens bien, les States et le catamaran, je le vois, le truc.
2: Ah ouais?
0: Et moi, le cata, j'y crois.
3: Ah oui, moi aussi.
0: Parce que je connais un palais, ça me paraît. Ça me paraît dans sa DA.
7: Ça paraît logique.
0: Ça paraît vraiment.
6: C'est grave, quand
0: pour
6: même.
0: Pour elle, c'est un mardi après-midi. Pour nous, c'est ouf, pour elle, c'est vraiment un mardi après-midi. Ben, j'ai perdu, bon, Siga.
8: J'irai la une.
0: Toi, tu dirais la une et toi?
2: Moi, je dirais Elvis.
0: Elvis, waouh, on est à 2-2.
3: Ouais.
0: Bah écoute, tu fais ton choix, les US. Je vais commencer par celle que personne n'a choisi. Ça veut dire que tout le monde pense qu'elle est vraie. Est-ce que oui ou non, t'as perdu des gars en bateau quand t'étais joué au club?
6: Ouais.
7: C'est sûr.
6: Ils étaient quatre. C'était une petite famille hyper sympa norvégienne. Et en fait, ils m'ont demandé de leur expliquer comment marchait le Hobby 4. Déjà, j'ai fait « Oh, wow, I don't know, really, enfin, I mean, with the wind, maybe, here. » Et c'est parti, les gars. Je leur ai dit « Surtout pas on the right. » Et ils sont partis on the right on the avec right. les courants. Et on les a pas vus revenir. Et c'est à la fin de l'après-midi que j'ai fait « Waouh, il nous manque un kata. » Il y a le chef d'espoir qui me dit « Bah, Alessandra, t'es responsable, il est où le kata ?» Et je fais « Waouh, les Norvégiens. »
0: Oh mon dieu.
6: Ils étaient partis loin. Et ouais, ils étaient partis loin en fait avec le courant et ils ont jamais pu arriver à repartir dans l'autre sens. C'était en Turquie. Et ouais, on est allé les chercher. Non mais c'était chaud. Hein. Et à tout moment, l'histoire de famille m'a défendu. Mais comme j'étais avec le chef des sports, ils ont rien dit.
5: Oh bah voilà.
6: Voilà.
5: Bah
6: alors, voilà. Comme ça, bah alors, t'es rentré.
3: Qu'est-ce que tu vas faire? Tu vas me virer?
6: Ouais, oui.
3: Qu'est-ce
6: que tu vas faire?
3: Aucune chance. Je suis avec Rodrigo. Je suis la dame de Rodrigo.
0: Ouais, oui,
3: je suis la première dame ici sur cette plage.
0: Ok, très bien, c'est la bonne. Maintenant, on a choisi les US, donc je vais te demander, est-ce que, oui ou non, les USA sont un mytho? Est-ce que tu ne t'es jamais fait expulser des USA?
6: Et si, je me suis fait expulser des États-Unis.
7: Oh non.
3: Et ouais.
6: Oh, non. Oh, Rebecca, je suis désolée.
8: Ah, mais t'as une vie de fou.
6: Non, mais j'ai une vie de débile. Ça, c'est pas nouveau pour ceux qui me connaissent. J'arrive à faire des trucs super maintenant, mais alors bon là, je suis tellement désolée.
8: Ah
6: oui,
8: ouais,
6: bah j'habitais à New York, j'avais pas de papier et en fait la seule façon de sortir du territoire sans me faire choper, parce que j'habitais vraiment aux États-Unis, c'était de pouvoir encaisser ces chèques pour avoir du cash avec une fausse carte de sécurité sociale. Il y a beaucoup de Français qui le faisaient par ailleurs, je n'étais pas seule, sauf que la couillonne, la carte de sécu est tombée au moment où j'arrive à la douane et le gars la ramasse.
0: Et tu t'es fait gauler, interdit de territoire.
6: J'ai fait get it et je suis restée 12 heures. Ils m'ont remis dans l'avion et ils ont fait it's forbidden for 3 years. J'ai fait you mean 3 hours? No, 3 years. Bah, je lui ai dit, mais j'ai toutes mes affaires, moi. Il faut que je fasse ma valise.
0: Et pendant 3 ans?
6: Ah bah pendant 3 ans et à chaque fois que j'y vais, c'est la tanasse, tu peux demander à mes potes, on est allé à Las Vegas, je me suis fait un kiff pour aller voir U2 il y a 2 ans ou l'année
0: dernière.
6: Dans la
0: sphère là, ouais.
6: Dans la sphère. Oh, j'ai repassé 2 heures à la douane et tout.
3: Ah, il dit ça, ça, ça oui.
6: Bah bien sûr. So you come for what? You come back when? Il fait ah, ça va, c'est bon, allez.
0: Non, ouais. Parce qu'il te recherchait pour la carte vitale ou pour avoir perdu des Finlandais sur la carte.
6: C'était peut-être aussi pour ça. J'ai chialé, c'était horrible, je t'assure, horrible. Voilà. Je me suis mariée à Las Vegas, mais pas avec le neveu.
0: Pas avec le neveu d'Alice.
6: Il n'a pas de frères et sœurs. Il a perdu un jumeau à la naissance, donc en fait, il ne peut pas prendre neveu.
0: Voilà. Ah, mais oui, il y avait un indice. Donc, Rebecca, ça veut dire que malheureusement, tu retenteras ta chance demain. Là, c'est perdu vraiment à cause d'Alessandra Sublet.
6: Non,
8: vraiment.
6: Non, on ne peut pas au moins lui envoyer la BD.
0: Ah, on peut lui envoyer la BD et une plancha.
6: Et une plancha. Allez, s'il te plaît.
8: La plancha,
6: c'est cool. Moi, j'en ai pas besoin. Tu voulais me l'offrir.
0: Ouais, non, mais toute personne en a vraiment besoin.
6: Ça pue, ça fait tout le monde. Alors,
0: non, mais. On t'envoie une plancha et une BD.
6: Ouais, merci.
8: Bon, merci. Merci beaucoup.
0: Ça n'a aucun lien, les deux. T'as bien compris, hein.
8: Oui, ben non.
6: Tu ne brûles pas la BD dans la plancha.
0: Bien sûr, ça n'a aucun sens.
8: Non, ne vous inquiétez pas. Ne vous inquiétez pas, merci beaucoup.
0: Rebecca, je te fais un gros bisou. Vraiment, si t'as une personne à détester, c'est Alessandra.
6: Non,
0: rien sur Énergie. C'est vraiment rien. Qui a été une trop bonne mytho. Ouais. Alessandra, merci d'être venue me voir. J'étais tellement heureux de t'avoir.
6: Merci.
0: 3 plus 2, ça fait combien?
6: 5.
0: Ça fait 5, tout simplement. La série est chez Dargo. Elle est sortie depuis le 22 mai. Allez acheter ça sur les familles recomposées. Ouais. Vous avez des enfants, ça les fera rire. Vous êtes des parents, ça vous fera rire.
6: Exact. Vous répondrez à certaines de vos questions et de vos interrogations. Merci, c'était vraiment top.
0: C'est trop cool de t'avoir. Belle soirée, tout le monde sur Énergie. Vous voulez savoir qui on a comme invité? Me demandait Alessandra. Demande
6: ouais, demain.
0: Manu Payet et Marie-Julie Bop.
6: Marie-Julie
0: Bob, excuse-moi.
6: Super actrice. De
0: mercredi, Hakim Gemili, Benjamin Tranier. Seront nos invités. Jeudi, Xavier Lacaille. Vendredi, Maxence. Et lundi, This Is.
5: Ouais, ça
0: sera
5: fait...
0: avec nous dans une semaine.
6: Ben cool.
0: Du monde hein, qui passe.
6: Cool.
0: Merci à toi d'être venu.
6: Merci. Et bonne soirée à tous.
0: J'arrive pas à te laisser.
6: T'as vu, c'est un truc de daronne de 50 ans. Bonne soirée à tous. Hein.
0: Des gros bisous, tout le monde. On laisse la place à Charlie. Salut, à demain. Ciao.
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7: Vous pouvez pas me regarder comme si c'était un mardi normal.
8: Ah non, je sais ce que tu vas dire.
7: On va pas parler que de ça, mais quand même.
8: La baballe. Tu veux parler de la baballe?
7: Oui, le ballon. Ah ouais, on va parler un peu ballon de seconde. Je vous rassure, hein, nous 16h-19h, on va pas vous bassiner avec la Coupe du Monde. Il y a tellement de radios qui vont le faire, ils ont bien raison. Nous, on va parler de toute autre chose tout au long de la semaine. Même si on vous donnera l'actu rapide des matchs, on va pas faire une spéciale Coupe du Monde tous les soirs. Mais quand même, il y a une actu aujourd'hui, parmi tant d'autres, mais une actu importante en France, c'est le démarrage des Bleus dans la Coupe du Monde, les copains.
9: Bien sûr.
7: Guillaume, tu sais ça quand même, Guillaume, salut.
10: Salut Camille, salut toute l'équipe.
7: Salut. Coucou. C'est ça mon Guigui.
10: Ah bah évidemment, hein. Après je suis plus Formule 1, mais pour le coup tout le monde va suivre au moins le premier match.
7: T'es un bon, t'as regardé ce week-end?
10: Ah, évidemment, on a eu les frissons, ce week-end, c'était merveilleux.
7: Quel est ton pilote préféré?
10: Eh ben pour le coup, j'avais une affection depuis toujours pour Lewis Hamilton. Alors là, de le voir gagner ce week-end, comment te dire que j'étais comme un fou.
7: Lewis Hamilton, pardon, hein, je suis vraiment un fanboy. On en a déjà parlé hier soir à la même heure, mais je suis un fanboy parce que son aura, elle dépasse le monde de la Formule 1. D'accord.
9: Ouais.
7: Lewis Hamilton, on peut penser ce qu'il veut, mais Lewis Hamilton, c'est un gars qui traverse le paddock en jupe.
9: Ah,
7: d'accord,
9: vrai,
7: mais ouais, et c'est bien.
9: Non, mais le fait qu'il soit avec Kim aussi, ça rajoute un petit peu de superbe dans son histoire et dans sa vie aussi.
7: Tu vois. Vous avez vu que Kim, elle a pas fait exprès, elle a volé la serviette d'un autre pilote sans faire exprès. La dernière fois, quand elle était à Monaco, vous savez, il y a quand les pilotes ont terminé la course, ils ont toujours un petit stand avec une serviette chacun pour s'essuyer avant d'aller donner les interviews.
9: Ouais.
7: Et elle est passée juste avant et elle a vu une serviette parce qu'elle venait de prendre du champagne sur la tête et du coup elle a pris la serviette pour s'essuyer. Donc elle a piqué la serviette d'un des pilotes et cette semaine elle a fait livrer aux pilotes une serviette from Kim to Kimi. De la part de Kimi, pour toi Kimi, parce que le mec s'appelle Kimi, et donc il avait une serviette offerte par Kim Kardashian avec un nœud qu'il attendait dans son stand.
8: Ma princesse. Non mais Kim, elle est invitée à dîner, elle te ramène toujours un truc cool, je pense.
7: Ah non mais elle est chic. Ça parle d'une sextape, mais elle est chic.
9: Ah oui.
7: Elle est chicasse, ma Kim, on adore.
8: Il s'est passé tant de choses depuis. D'ailleurs, j'ai acheté un soutif à Kimi.
9: Il fallait vraiment finir.
8: Quoi que j'aille dire.
9: Je sais pas parce que t'es vraiment sur une sextape, donc je sais pas.
8: Non, pour dire qu'elle a construit un truc énorme, une entreprise de dingue de sous-vêtements, bah hier, qu'est-ce que j'ai fait compulsivement, je lui ai acheté un soutif. Grâce à moi, elle mangera de la viande ce matin. Et ça
9: c'est
8: me fait plaisir.
9: Les pâtes, elle n'en pouvait plus.
8: Je dis pas de l'agneau, mais un suprême de volaille, peut-être.
7: comme dirait Kat dans la pub Grand Frais, une belle entrecôte. Alors, Guillaume,
10: ouais.
7: On est quand même là pour parler de foot. Ce soir, toute la soirée, tous les gens qui passent sur l'antenne, je vous demande votre pronostic.
9: Ouais.
7: D'accord, on commence pas à miser de l'argent, les paris sportifs et tout, machin, c'est bon, c'est toxique. Venez, on se dit un truc de... On se donne juste le prono. Rémi, selon toi, alors j'étais pas un spécialiste de foot.
9: Non.
7: Je te prends dans un instant, je demande d'abord à Guillaume, selon toi. France-Sénégal, ce soir, match d'ouverture de la Coupe du Monde, ça va faire combien?
10: Eh ben écoute, moi je pense qu'on va se prendre un 2-1. On va gagner 2-1, par exemple.
7: On va
10: gagner 1. Je pense qu'au début, on va se la jouer un peu cool en disant ça va être facile, etc. On va s'en manger un et après on va se ressaisir et se remettre droit dans les bottes, quoi.
7: Ah là là, j'hésite entre 1-0 et 3-1. Oh.
9: C'est marrant parce que moi qui n'y connais rien, d'accord, je n'y connais rien, mais j'aurais dit 3-1. C'est-à-dire un partout et là, à un moment donné, l'éclate.
8: Attends.
9: Ils en mettent deux derrière.
8: DC est venu nous voir il y a quelques jours et a dit ne soyez pas arrogant.
7: Alors, pour deux raisons, Oriane. Parce que de 1, le Sénégal est une super belle équipe.
9: Bien
7: et
9: sûr.
7: De 2, parce que les matchs d'ouverture, regardez l'Espagne contre le Cap-Vert et tout, les matchs d'ouverture, c'est très difficile. Très difficile.
8: Je vais suivre DC's.
7: Oh, tu m'étonnes.
8: Et cette, un homme sage, et je vais dire 1-0 pour la France, et le 1 va péniblement être recherché. J'y connais rien, mais ça va pas être 1 dès les premières minutes.
9: Ah ouais. Et tu fais quoi, Cam, toi?
7: J'ai envie de panache.
9: Ah.
7: J'ai envie de dire 3-1, mais bon, allez. Allez, 3-1.
9: Ah bon, alors on est
8: pour la France.
9: On est d'accord.
7: Oui. Pour la France.
9: Thibaut. Moi, je pense qu'il va y avoir beaucoup de buts et je mettrai sur un 3-2 pour la France.
7: Johan.
11: Moi, je dis 2-0 pour la France.
12: 2-1 pour la France.
7: Ok.
8: On gagne quoi? On met de la thune?
9: Ah non, non, non, j'ai dit avant, on met pas de thune. C'est pour le plaisir un peu de jouer aussi.
3: Oui, oh,
9: peut-être, attendez, j'ai une idée. Peut-être 5 balles. 5 balles qu'on rajoute dans la cagnotte.
3: Mais déjà, les 20 balles que tu dois dans la tirelire, t'as la qui est pas faux.
9: Ça peut être bien.
3: Ouais, hein, c'est pas faux.
9: Et tu reviens vers nous.
3: Ouais, y a pas de soucis. Je t'envoie un petit mot.
9: Allez, Shakira, Burna Boy, voilà ce qu'on écoute tout de suite. Guillaume, je te fais un gros bisou. Bah, je peux pas mieux. On parle de Coupe du Monde et c'est la musique d'ouverture de la Coupe du Monde. Belle soirée, tout le monde sur Énergie.
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3: Alors ce soir c'est encore du gros. La Switch de quai de retour.
9: Oh génial.
3: Pour cet été, qu'est-ce qu'il nous faut? Pour faire les barbecues, pour être dans une bonne ambiance et tout, il nous faut une enceinte. Donc on a pris la meilleure,
9: une
3: enceinte Marshall.
9: Aussi.
3: Bah, et bah, du coup, qu'est-ce que je mets avec? La plancha quai de retour.
9: Ah, pas avec, hein. C'est ou l'enceinte ou la plancha.
3: Oui, non, mais ce que je veux dire, c'est que ce soir, il y a tout à gagner, quoi.
9: Il y a tout à gagner. Il y a une émission à écouter, c'est la note 0800 70 42 48. Le numéro est gratuit. Pour nous joindre, il y a du Gims qui arrive aussi, Soleil. Cad Merad est notre invité.
4: Oh la classe.
9: Cad sera là avec nous pour terminer l'émission. On va bien se marrer pendant plus d'une heure avec lui. Restez là, les infos pour briller au dîner de ce soir. Le thème?
4: Le thème, c'est un joueur de l'équipe de foot de France.
9: Ah, génial. On doit absolument avoir une info sur un des bleus. Voilà, c'est ça. Même à l'ancienne, hein. Un gars qui a été sélectionné en équipe de France. Je précise parce que moi, il est à l'ancienne. Restez avec nous et le champion du jour, je vous le fais découvrir dans un instant. On a plein de choses à faire avec vous. On est avec vous jusqu'à 19h.
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9: Bienvenue tout le monde, merci de nous choisir, merci de choisir Oriane, merci de choisir Rémi. Merci.

0: Animaux 21, il l'a recueilli il y a 2 mois. Et lundi dernier, il s'est envolé. Sauf que, ça pourrait vous dire, bah, c'est le but d'un pigeon.
1: Voilà.
0: Sauf que Mimi est munie d'une couche salopette.
1: C'est-à-dire
0: qu'il lui met chaque jour. Et donc, il a peur qu'elle se remplisse et qu'avec le poids, il puisse plus voler.
2: Bon, il y a beaucoup d'infos, c'est sûr. Moi, je m'ouvre à cet homme et effectivement, ouais, retrouvons Mimi.
0: Bah, alors, pourquoi il a une couche, vous l'avez compris, c'est qu'il était malade, évidemment. Et donc, une couche et Mimi est baguée avec les coordonnées de Maxime. Alors, si vous voyez Mimi, écrivez sur la page Facebook Alerte Animaux 21.
1: Si je peux me permettre, regardez pas trop en l'air, regardez par terre si vraiment il y a un mec qui. Bah, si, s'il y a un pigeon qui est un peu là, bon, bah.
2: Non, mais ne serait-ce que pour les bagnoles, quoi. S'il n'y a plus de couches, il y en a plein les bagnoles.
0: En France, hein, vous croisez un pigeon avec une couche, c'est lui. Hein. C'est ça. Mimi, vous embêtez pas de laguer, hein. C'est celui-là, c'est Mimi. Hein.
1: Mais il doit être tellement mime, ça, avec sa petite couche, sa petite salopette.
0: Surtout,
1: coluche,
0: ça l'empêche de voler.
1: Coluche, t'as un pigeon, ouais. Bah, tu attends, c'est l'histoire d'un mec. Fais peut-être des blagues.
0: Avec un autostoppeur. Allez, restez avec nous sur Énergie. Courage. Et oh, on a peur pour les animaux, en vrai. Notre champion du jour arrive. Ah! Je veux aussi vous parler des années 90. Bref, j'ai trop de choses dont je veux vous parler. Les infos pour Bruno Dîner de ce soir concernent un bleu, un joueur des bleus qui a porté le maillot de l'équipe de France. Gims, tout de suite.
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0: Il y a Marion qui est avec nous. Ça va, Marion?
4: Oui, et vous?
0: Ça va très bien, Marion. Merci d'être avec nous, Marion. Comment vas-tu?
4: Mais ça va.
0: On est très content de t'entendre. Je vais vous parler du champion du jour. Vous voulez l'entendre, l'équipe?
5: Oui, s'il vous plaît.
0: Moi aussi, je le veux. C'est

0: parle du haut du panier. Ah, on en a eu des champions, hein, en 2 ans d'émission. Ah, on est sur peut-être le taulier des champions.
1: Oh là là,
0: ah, je cache pas que là on est sur un vrai champion.
2: Ah.
0: Écoute bien Marion, c'est il y a quelques jours, un père de famille de 50 ans a été condamné par le tribunal de Aix-en-Provence.
1: Oh là là.
0: Une belle ville de France, on les salue, big up à vous, Aix-en-Provence, tu connais, bien sûr.
2: Quels y sont tout ça?
0: Depuis 2013, il enchaîne les infractions routières. Pour éviter de payer les amendes, l'homme de 50 ans avait une technique quelque peu discutable et il s'est fait attraper. S'il a fini au tribunal, vous imaginez un petit peu le montant il y avait pour plus de 5 000 euros d'impayés.
1: Pas mal.
0: Et il avait une méthode pour pas les payer, il s'est fait gauler. Laquelle, selon toi, Marion?
3: Il a dit que c'était ses enfants qui conduisaient.
0: Pas loin.
1: Oh bah c'est sa grand-mère.
0: Pas loin, bah c'est même ça, mais il y a une particularité avec ses enfants.
1: Bah qu'il n'en a pas.
0: Ah il en a.
1: Il en a eu. Quand même.
3: Ouais.
1: Il en a
3: eu.
0: Mais t'es incroyable Marion, t'es touché par la grâce. On va te garder sur l'émission, on gagne du temps. Hein. Avec les deux, là, je te cache pas, je suis toujours un peu en retard pour envoyer Gims. Là, avec toi, je suis dans les temps. Hein. Il avait mis la carte grise au nom de sa fille de 9 ans.
1: Ah, bien joué.
0: C'est interdit par la loi.
1: Bien sûr. Mais attends, en même temps, le gars ne s'est pas fait gauler pendant des mois et des mois.
3: Ouais, c'est non, c'est avantageux. Donc, hein.
0: Écoute bien ce qui s'est passé, parce que ça a été une galère pour sa fille, au final.
2: Même à 9 ans?
0: Eh ben en fait, ça faisait des années qu'il a émis la carte grise de la voiture au nom de sa fille de 9 ans, sauf que sa fille, elle a grandi, 9 ans.
1: Ah,
0: ça vient 12 ans.
1: Eh oui.
0: Puis tu fermes les yeux, elle a 15 ans, elle a un petit copain.
1: Bah bien sûr.
0: Et puis tu refermes les yeux, elle a 18 ans, elle dit « Papa, est-ce que je peux passer le permis ?» Bien sûr, ma fille. Mais sa fille, elle passe le permis. D'accord? Elle a une vingtaine d'années et en fait, elle comprend pas parce qu'elle a le permis et elle reçoit des PV qu'elle a jamais eu. Elle dit, mais c'est pas possible. C'est pas possible, j'ai des PV que j'ai pas eu, c'est pas possible, On n'arrête pas de lui adresser des courriers de impayés. Au bout d'un moment, elle va au commissariat, elle dit, pardon, hein, excusez-moi, j'ai pas fait ces infractions. J'en ai marre de devoir payer pour des infractions que je n'ai pas faites en, j'avais 9 ans, quand vous me dites que j'ai roulé trop vite, sur l'autoroute de Marseille. Et donc, les mecs mènent l'enquête, ils comprennent pas, et elle se rend compte, son père lui avait pas dit non plus, que la carte grise était à son nom. Parce qu'elle avait que 9 ans à l'époque, et ainsi de suite. Arrivée à l'âge adulte, elle s'est retrouvée endettée à hauteur de 5000 euros. Et le père a donc été condamné par la justice à 12 mois de prison et l'obligation de rembourser sa fille.
2: Mais c'est une
1: avec sursis.
3: Et
1: les 12 mois.
0: Oui.
3: Quand même.
2: Non, mais la pauvre, elle comprenait rien, elle recevait du courrier, le père il disait rien pendant tous ces mois.
0: Parle ça à ton père, le poucave pas au policier. Bah quand même. Là, il va sortir du testament, je te le dis.
1: Tu règles ça le dimanche midi entre le poulet et les pommes de terre.
2: Mais surtout qu'on a tous accusé notre gosse d'avoir fait un truc à notre place, mais des trucs minimes.
0: Vraiment pas, non.
2: Bon, quand tu casses un truc, arrête. Non?
1: Non.
0: Non?
1: Non, non.
2: Oh, tu casses.
1: Oh, tu casses.
0: Non, parce qu'il parle, il cafte les enfants. Ouais. Les enfants, je vais vous dire un truc. Les enfants, on leur lit trop tôt Petit Ours Brun. Petit Ours Brun est une énorme merde. Petit Ours Brun, il balance ses potes. Il juge les gars. Il a un truc. Il est jamais content. Ça lui va pas. Il est au manège. Il pleure pour un truc. Et c'est une vraie balance, une vraie pouquille. Et en fait, nos enfants deviennent Petit Ours Brun.
2: Je suis d'accord. Je n'ai jamais pu saquer Petit Ours Brun. Et il est devenu, parce que Choupi, quand même, il est pas mal.
1: Ouais.
0: Choupi aussi. Mais vraiment, Petit Ours Brun, c'est une fin de série.
2: Non. Petit Ours Brun, c'est un gros pervers narcissique. Ah, je suis d'accord avec toi. Autant Choupi est clairement neuneux, mais il a le mérite d'être plutôt sympa. Petit Ours Brun est une mauvaise influence. Je suis d'accord.
0: Quand même, tu vois, à la fin, il aime bien ses parents, son truc. Petit Ours Brun, il est auto-centré. Il n'y a que lui, pardon.
2: Ouais.
0: Il y a Petit Ours Brun, je suis Petit Ours Brun. Et voilà, ça m'énerve, ça me fait parler comme Sarkozy. Ça fait quand je suis énervé, je parle comme Sarkozy.
2: Je pense qu'il est sociopathe, Petit Ours Brun. Il n'a aucune empathie. Il est vraiment sur ses fesses. Je suis d'accord.
1: Ouais, c'est vrai.
2: Et on n'en parle pas assez.
1: Mais après, il y a un truc qui m'intrigue, pardon, mais sur ce dossier de carte grise, comment tu peux mettre le nom d'une enfant de 9 ans sur une carte grise?
0: Parce que c'est ça aussi, ça, c'est ça que j'aime, c'est mon Aix-en-Provence. Mon Aix-en-Provence, ils râlent, ils disent, il y a les impayés, mais ils n'ont aucun problème à verbaliser une petite de 9 ans qui roule à 130 en T-Max à Aubagne. Voilà. Pour nous, c'est OK. Ça, c'est mon Aix-en-Provence, je les adore.
2: Bah, il faut faire le calcul avec la date de naissance, c'est pas toujours simple.
0: Oh là là. C'est quand même fou cette histoire, non?
1: Mais carrément, mais après moi ça me donne des idées. Je le ferai pas. Mais bon, je me dis, tiens, qui ne tente rien.
0: En tout cas, préviens ta fille et le jour où elle se fait gauler, tu la rembourses parce que tu laisses pas ta fille endettée de 5000 balles. Hein.
1: Bah non.
0: Bizarre la famille là. Hein.
1: Ouais, chelou. Bon, il va la rembourser quand même, j'imagine.
0: Mais j'espère, Marion, bah, qu'est-ce que t'en penses?
3: Eh ben moi j'espère qu'il la rembourse quand
0: Bien sûr.
3: Bah oui.
0: Est-ce qu'il y a un truc que vous avez pas droit quand vous étiez petit?
1: Bah plein.
0: Vous n'avez pas le droit, moi c'était le coca. Ah, ah. Pas... Ouais, bah, mais attendez, mes parents avaient un bar, hein, donc je voyais passer des coca bien frais sur les plateaux. On n'avait pas droit au coca, ma mère était intransigeante. On avait eu la chance d'avoir un scooter, parce qu'on était un peu dans un endroit isolé. Donc mon frère s'était battu pour l'avoir. Mon frère c'était la CGT. En gros, il se battait pour avoir les. Moi j'avais les acquis sociaux. Ouais. Après, un an après, je récupérais tous les acquis sociaux par ceux qui sont descendus défendre nos droits de frères, tu vois.
1: Ouais.
0: Donc grâce à mon frère, j'ai eu un scooter et tout. Mais le coca, ma mère, elle voulait pas, ça me rendait timbré.
3: Mes parents étaient pareils, hein. Le coca c'était interdit. Hein.
0: Interdit.
2: Et du coup, vous vous jetiez sur le coca chez les autres. C'est absurde.
3: C'est ça.
0: Mais non, mais en fait, il y avait le bar et elle nous interdisait. Non, on était plutôt sympa. Hein. Je peux pas te dire qu'on n'avait pas goûté une fois en cachette, mais pas tant que ça, quoi. Et ma mère avait essayé la fameuse truc de regarder, je vais mettre une pièce dans un verre de coca et vous allez voir dans quel état elle va sortir. Bon, ben, ça a pas
3: marché. Les ongles aussi, ça les détruit, les ongles.
0: Ah ouais? Non, non, elle nous avait pas fait les ongles. Mais elle nous avait mis la pièce et la pièce s'est ressortie un peu. Bah oui. Pas de problème.
1: Et bah, moi, je suis un peu comme toi et ma mère était un peu comme la tienne. C'est-à-dire que maman ardéchoise, très très dans le green. Pas de coca, pas de Nutella, pas de sucrerie, pas de bonbons. Et dans la soupe qu'elle nous faisait, qui était horrible, déjà de base, elle mettait de la levure de bière. Je sais pas si vous savez ce que c'est, mais ça rend la soupe encore plus dégueu que ce que c'est de base.
0: Donc vraiment extraordinaire de dire à tes enfants, buvez pas de coca, mais en revanche, c'est cool pour de la levure de bière.
1: Oui, mais c'est pas de la bière non plus. Ah. Non, c'est vraiment juste pour les probiotiques, je sais pas quoi. Et je vous l'ai déjà dit, mais c'est vrai qu'en sortant de

0: C'est devenu tabou. Je vois des gens s'imiter, je fais. J'ai l'impression qu'ils se sont insultés avec les pires gros mots.
1: Donc, en gros, à la maison, genre sur TF1, 50 loups, c'est genre un truc. Pour vous, c'est un truc de barjour. Alors là, bah, François Hollande, il va tomber dessus. Mais il va y tomber dessus. Regardez pas les imitateurs.
0: C'est le pire blasphème. En fait, il y a un blasphème, c'est d'imiter quelqu'un.
1: Toi, tu te serais mis en couple avec Marc-Antoine Lebré, tu vois, à la maison, ton père, il aurait imaginé.
0: Et je n'avais pas le droit de claquer les portes. Aussi.
1: Oui, bon, ça.
0: Ah, et on n'appelle pas d'une chambre à l'autre. Genre, maman!
1: Ah, ouais.
0: Là,
1: mais c'est quoi ces règles de ouf?
2: C'est fou!
3: Et la lumière, il fallait les atteindre à chaque fois qu'il fallait sortir de la chambre.
0: Ah non, ouais, c'était pas très écolo. Et je pouvais sortir jusqu'à 2h du matin.
1: Très et fumer du crack. Hein. Alors, ça, très sympa. Ma première pipe à crack, je l'ai pris à 9 ans. Mais en revanche, si tu claques une porte pour dire je vais fumer une pipe à crack, alors là, non.
0: Oh, ils étaient géniaux. Enfin, ils sont géniaux, ils sont toujours là. Je les adore.
1: Tu les appelles pas assez. Hein.
0: Je sais.
1: Marion, je te fais un énorme bisou. Merci d'avoir passé un moment avec nous. Payphone, Maroon 5 et Wiz Khalifa. C'est ce qu'on écoute dans un instant.
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1: Dans un instant, c'est les infos pour briller au dîner de ce soir. Qui est prêt, la team?
5: On est prêt.
1: Ouais. On est prêt, la team. Moi aussi. Les infos, c'est, ça doit concerner
5: ouais,
1: un joueur des Bleus.
5: Oui. Absolument.
1: Actuel, ancien, peu importe. Celui qui a le meilleur fun fact, la bataille des fun facts, c'est dans un instant sur un joueur des Bleus. Pourquoi? Parce que l'équipe de France rentre dans la Coupe du Monde ce soir face au Sénégal. Yeah. Sound of Legend qui va arriver. Francisco. Eh ben, la Coupe du Monde, elle est où?
5: À San Francisco?
1: Bah, aux États-Unis, quoi.
5: Ouais.
1: Forcément à San Francisco.
5: Ouais, il doit y avoir quelques matchs là-bas.
6: Bien sûr.
5: San Francisco.
1: On l'aime bien, Steve.
5: Ben, on l'adore.
1: Il va à son rythme, hein, mais on l'adore.
5: L'émission a commencé?
1: Oui.
6: Restez avec nous, on revient.
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1: Bienvenue tout le monde, je vous amène à Saligné dans le Jura. Ce week-end avait lieu la fête de la culotte et du slip. La fête du slop. un événement qui a rassemblé plusieurs centaines de visiteurs. Nicolas Lavry, l'organisateur, a mis en place depuis 2020 le concours du lancer de slip. Alors, le principe, lancer le plus loin possible un slip gris en 6 fois XL, fourni par les organisateurs.
5: Merci. Mais alors, comment on lance?
1: Bon, toutes les techniques sont acceptées.
8: Il faut le plier, le rouler et le lancer et qu'il retombe à plat.
0: Ah, telle une balle, finalement, qui s'écrase comme une crêpe. Okay.
1: Le record, 17,20 m, n'a pas été battu cette année.
5: Ah bon?
1: Non.
5: Oh, 17 mètres. Attends, je vais passer. C'était là, là?
1: Ah,
5: j'y vais
1: là,
5: pour l'année prochaine, je m'entraîne. J'ai un
1: prochaine,
5: an.
1: Ouais, t'as un an.
5: Ouais, j'ai un an. Tu vas voir 17 mètres, je vais te les faire tes 17
1: mètres. Après, faut que t'aies un
5: 6XL. Ah, c'est 6XL?
1: Ah,
5: t'en bouge pas, j'appelle mon oncle. Je dois l'avoir, je vais m'organiser.
6: C'est sûr. On revient sur Énergie, le temps d'écouter Sound of Legend.
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1: Bienvenue pour les infos pour briller au dîner de ce soir. Maintenant, je dis bienvenue dans les séquences. Comme si j'ouvrais mon resto, comme si j'ouvrais mon bar à tapas. Bienvenue.
5: Merci.
1: Merci Rémi de vous installer. Oriane aussi, bien sûr. Thibaut, tu veux être à la table des deux vieux ou tu veux une table à toi?
5: Si je peux rester à la table des enfants, ça m'intéresse.
1: Allez, Allez, table à toi. Je vous présente Victor qui va être avec nous. Salut Victor.
9: Salut à tous.
0: Salut.
1: Qu'est-ce qui se passe? C'est le poids des soucis là que t'as sur les épaules, sur les trapèzes là. Qu'est-ce qui t'arrive, mon Victor?
9: Non, il y a aucun problème, t'inquiète.
1: T'habites où, mon pote?
9: J'habite à Saint-Vincent-de-Barès, en Ardèche, à côté de Privas.
0: Tu connais?
1: Oh, regarde-le.
5: Alors attention, je le dis tout de suite.
1: Pardon,
5: Camille.
1: Je veux pas que la mafia ardéchoise.
0: Pardon.
1: Attendez. Je ne veux pas que la mafia ardéchoise truque ses votes. Tu voteras pour la meilleure info pour briller au dîner de ce soir. 4 fun facts, on va tous concourir. On est d'accord, Victor. Même si Rémi est ardéchois, tu restes impartial.
9: Aucun souci sur ça.
1: Je crois pas une seconde.
5: Mais on n'est pas comme ça, nous, les Ardéchois, monsieur Combal.
1: Pas comme ça.
0: Surtout qu'il y a deux Ardéchois. Il y a ceux du Nord et du Sud. Et vous vous aimez pas beaucoup, tu m'as
5: non,
0: dit.
5: Non, non, attention, c'est pas comme les Corses. Hein. Nous, on s'apprécie quand même tous. Y a pas de souci. Hein.
0: En même temps, c'est petit.
1: Non, les Corses, ils s'apprécient. C'est juste qu'il y a une petite rivalité Nord et Sud.
5: Voilà, bah nous, elle n'existe pas vraiment. C'est juste que le haut de l'Ardèche, c'est pas vraiment l'Ardèche. C'est tout. Voilà, bah, vous, c'est tout. Bon, voilà. Mais c'est pas non plus, tu vois, on s'apprécie, c'est juste c'est un autre délire.
0: Il y a pas assez de rivières.
5: Ouais, voilà, c'est le Nord, quoi.
1: Voilà, c'est exactement comme au
9: Corse. C'est la Drôme.
1: Voilà. C'est ça. Victor, je te demande ton prono pour ce soir, parce qu'évidemment, si on parle ce soir d'un joueur de l'équipe de France, bah, c'est parce qu'il joue ce soir l'équipe de France. Ton prono?
9: Ouais. Moi, je vois bien une petite victoire 3-1.

0: l'équipe de France avec encore un gros match d'Olysée. Pour moi, ça va être notre meilleur joueur cette année.
1: Attention, sous-estimez pas Dembélé. Hein. Il va briller comme à Paris. Hein.
0: Ouais, mais il faut qu'il l'utilise comme il faut aussi.
1: Ah bah oui, oui, c'est vrai qu'avec Kylian, ça fait comme quand il y avait Kylian à Paris. On le voit pas.
0: C'est ça.
1: Oui. Ouais, je sais bien. On va y aller, c'est parti pour le jingle et ensuite 4 fun facts.
2: Qui aura la meilleure info sur un joueur de l'équipe de France?
1: C'est Rémi qui commence, l'Ardèche. Là. Oh là là. Alors, je vais vous parler de David Trezeguet.
3: David Trezeguet,
1: très sympa. On l'adore, David Trezeguet.
3: Ah ouais.
1: Il est devenu David Trezeguet. On voit
4: il a ouvert un camion à pizza.
3: Mais non.
4: Du côté de Toulon. Il fait les moitié-moitié quand même, Camille.
3: Ah,
4: moitié
3: c'est pas vrai.
1: Moitié David Trezeguet qui rate le fameux pénalty. Hein.
4: Bah oui, tu sais pourquoi?
1: En 2006.
4: Tu sais
1: ça ton info ou pas?
4: Non, mais j'ai une info. Moi qui suis pas fouteux, je crois que je l'ai vu hier matin. Il a demandé à s'entraîner sur le pénalty. On lui a dit, mec, tu la mets à chaque fois, tu arrêtes avec ça, tu vas, à force de t'entraîner, tu vas le louper. Il a dit, ok, je suis ce mindset. Et il a pas mis son péno, il l'a foutu dans la barre.
3: J'ai un souvenir assez vague de Trezeguet, mais ce dont je me souviens très précisément, c'est qu'il enlevait tout le temps son maillot sur le terrain.
4: Et ben justement.
3: Il se baladait tout le temps, téton à l'air.
1: Immense attaquant de la Juve. Justement.
3: Aussi, sans doute, oui.
1: Bien sûr, évidemment.
4: On parle de ça.
1: Il y a les stagiaires qui passent d'observation. Salut tout le monde, vous êtes les bienvenus, sauf le maillot du PSG. Il va rester à l'extérieur du studio pour des raisons d'hygiène.
4: Un grand merci.
1: Les zones, bah, 2 étoiles, ouais, bien sûr. Ouais. Les zones, vous pouvez rentrer assister à l'émission si vous voulez. Hein. Vous faites comme vous voulez, bien sûr.
4: Hop,
1: tu restes à la porte. Mais c'est bien là. Mais vous les autres, rentrez, vous êtes les bienvenus. Hein.
3: Prenez des madeleines les autres.
4: Il n'y a pas de souci, rentrez.
3: Pas les timides.
1: Vous voulez un massage, vous voulez ce que vous voulez. Hein. PSG, bienvenue tous les deux. Alors, bienvenue. On est parti pour ton info sur David Trezeguet.
4: Donc David Trezeguet, on vient d'en parler, c'est l'histoire aussi du maillot. Il enlevait souvent son maillot, et justement, un jour, il l'enlève. Et puis, du coup, ce maillot traîne un peu, il faut le mettre de côté. Et on le vend aux enchères. Et c'est Coupe du Monde 98, je me permets de le rappeler. On le vend aux enchères et là il y a un petit gars qui est passionné de foot, un électricien, qui l'achète aux enchères. Il l'achète cher, hein. Il achète 7000 balles. Ils font un colissimo, ils lui envoient et le colis est attrapé par les douanes. Et les douanes l'ouvrent en disant « Oh là, l'autre il nous achète un faux maillot de l'équipe de France. » Pardon ? La douane récupère le maillot. Pour eux c'est un faux, c'est le vrai maillot de David Trezeguet qu'il a porté le jour du match. Ils le foutent de côté, ils le brûlent même limite. Le gars l'a payé 7000 euros le maillot. Pour eux, il y avait des défauts de couture. Bon, voilà, ça a été mal foutu. Ils ne l'ont jamais remboursé. Il a payé 7000 balles, un maillot de David Trezeguet qu'il n'a jamais vu.
1: Est-ce qu'il s'est pas juste fait voler par un douanier et le douanier a dit « Oh, bon, on l'a détruit ».
4: Ah, l'histoire ne le dit pas. Mais là, Camille,
1: un maillot dédicacé de Trezeguet, il dit « Oh, c'est un faux et je me le garde ».
4: Tu viens de mettre le doigt sur un truc.
3: Bah oui, surtout qu'il devait y avoir la sueur de David encore. Tu sens quand un maillot est usagé.
1: La sueur de David, donc.
3: J'aime beaucoup David Trezeguet et Thierry Henry, c'est un duo de choc.
1: David et Thierry, quoi.
3: David et Thierry, qui viennent voir le match à la maison, ça. J'attends des Pringles.
1: Thibaut, c'est à toi. Moi, après, je peux vous dire, ça sera un face-à-face avec Oriane.
5: Yeah. Je vais vous parler de, je pense qu'il est dans le top 5 des meilleurs gardiens du monde, Magic Mike. Mike Maignan qui va
1: Mike
5: jouer ce soir.
1: Bien sûr.
5: Il est énorme ce joueur, c'est incroyable. Je me suis renseigné sur sa carrière en fait. Et il faut savoir quand il avait 13 ans, il jouait à Villiers-le-Bel. Et en fait il était attaquant, c'était un gars, c'était un buteur. Il était là pour mettre des buts. Sauf qu'un jour pendant un match quand il a 13 ans, le gardien de son équipe est blessé.
1: Il le remplace.
5: Mike Maignan se retrouve dans les cages. Il fait un match incroyable, il arrête des buts. Ce qui fait que le temps que son gardien reste blessé, le coach dit non, tu restes dans les cages, pour l'instant t'es énorme. Sa mère l'encourage à rester dans les cages. Lui, il avait pas envie. Lui, ce qu'il voulait, son rêve, c'était de mettre des buts. C'était
1: t'as
5: de mettre
1: pas envie, des buts. Au pire, on te met goal volant, mais.
5: Et donc, son coach l'a un peu forcé à rester aux cages, à rester au goal. Et après, il est tombé amoureux de ce poste. Et Mike Maignan est devenu le top 5 des meilleurs gardiens du monde. Il gagne 7 millions d'euros aujourd'hui.
3: C'est gourmand, c'est bien.
5: Par
3: c'est
5: mois. Incroyable. Ouais, non, par an.
1: Non, par jour. Ouais. C'est déjà pas mal. On les prend, hein.
5: Par jour. Voilà, énorme. Je trouvais que c'était une belle histoire. Parfois, tu penses que tu te retrouves à un point 1, alors qu'en fait, c'est le point B.
1: Très belle histoire. Plein de choses ont été créées.
0: Je la connaissais déjà, celle-là.
1: Tu la connaissais,
5: parce que
1: tu
5: es un expert. Bravo, Vicky.
0: Je la connaissais déjà. Mais en vrai, quand on regarde le poste de gardien, c'est vraiment le poste que personne veut à chaque fois. C'est vraiment le poste que personne veut.
1: Quand on est jeune, on veut marquer des buts.
3: Ah oui, c'est une belle leçon pour les enfants. Ils sont toujours vexés, j'ai l'impression, quand on les met au but.
0: Mais
3: en fait, c'est un très beau poste.
1: C'est un poste clé, Victor, tu le sais, toi.
0: Bien sûr. Ah, oui, c'est sûr. Moi, dans le foot, du coup, je suis dans le foot depuis que j'ai 6 ans. Et au début, j'avais commencé gardien aussi. Et après, j'ai fini sur le terrain.
5: Et finalement, tu mets des buts.
1: Ah, toi, c'est l'inverse, on t'a mis sur le terrain, toi.
0: Ouais, voilà. Pas assez bon.
1: Ah, pas assez bon gardien, toi, c'est l'inverse.
0: Non, en fait, c'est que je m'ennuyais trop. quand t'es dans j'ai besoin de bouger.
1: Ah oui, c'est sûr. Gardien, si t'es TDA, TDAH, t'es pas en place. Hein.
3: si tu lis un bouquin pendant les pénalties, oui, ça va pas le faire.
1: C'est impossible.
5: Viser le cochon pendu sur le but.
1: On s'écoute Jack et Carla.
3: Oui, absolument.
1: Ça vous dit?
3: Ah oui.
1: La recette? La recette. Qu'est-ce qu'on a aujourd'hui, Yabès?
5: Hein,
1: la recette de la bouillabaisse.
5: On prend.
1: Le secret, c'est le safran. Hein.
5: Très bien.
1: J'avais pas, tu vois. On va écouter ça ensemble. Jack et Carla, écoutez bien. Il vous apprend bien si vous mettez du gobi ou pas dedans et tout. Ça, c'est vous plaît. On se retrouve juste après.
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1: On est toujours dans les infos pour Brio Dîner ce soir. On parle un peu ballon, excusez-nous. Oh, ouais, le ballon. Hein, c'est 4 fun facts sur un joueur de l'équipe de France. C'est Victor qui choisit la meilleure. Tu as parlé de David Trezeguet, Rémi. Tu as parlé de Magic Mike Maignan.
5: Ouais, qui va jouer ça.
1: Thibaut. Et il nous reste Oriane et moi. J'y vais. On finit avec la reine, bien sûr. Avec Oriane. On est parti et je rappelle que Victor boit. Rappelle-nous ton prono, toi, pour ce soir, Victor.
0: 3-1 pour la France.
1: 3-1 pour la France. Comme moi, j'hésite 1-0, 3-1, mais on dit que je valide 3.
0: Bon, il va falloir, hein, parce que les clubs européens, ils ont un peu de mal, hein, depuis le début quand même.
1: Ouais, c'est difficile, mais après, il ne faut pas leur tomber dessus non plus. C'est toujours difficile, les débuts de Coupe du Monde.
5: Ah oui, c'est vrai. Le premier match, surtout.
1: Ouais, vous imaginez, la Tunisie, ils ont viré l'entraîneur après un match.
5: Ah bon?
1: La Tunisie, ont pris 5 points contre la Suède. Ouais. L'entraîneur a sauté.
3: Mais
1: la
3: bouchie, ouais. Ah, c'est impulsif, quoi.
0: Hervé Renard qui va prendre la suite.
1: C'est assez rapide, ouais.
5: Ah, waouh. Tu peux faire ça en Coupe du Monde, virer des gars?
1: Tu peux tout faire. Bientôt, ils vont les virer à la pause fraîcheur. Les gars, au bout de 40 minutes, ils vont dire, allez, faut boire. Bon, t'es viré, toi.
5: Mais c'est vraiment 35 minutes que je suis là.
1: Ouais. Bon, on change. T'embête pas.
5: C'est dingue.
1: Il y a Anthony Dupraz qui va arriver dans le cœur d'oreille. Il atterrit, là.
5: C'est fou.
3: C'est violent, ouais.
1: Mais c'est très violent. Alors moi, je vais vous parler vous connaissez le capitaine actuel des Bleus, Victor.
0: Ouais, Mbappé.
1: Kiki. Ah ouais, c'est Kylian. Moi, je vais vous parler du tout premier capitaine des Bleus lors de la première Coupe du Monde en Uruguay en 1930. Il s'appelle Alexandre Villaplane.
3: Ouais.
1: D'accord.
5: Ok.
1: Et pourquoi Alexandre Villaplane en 1930, il est capitaine des Bleus, et pourquoi il est devenu célèbre? Tristement célèbre.
5: Oh.
3: Ah, il est mort sur le terrain.
1: Non. Parce qu'après 1930, 15 ans après, il y a eu la guerre. Mais 10 ans après. Et à la guerre, il est devenu un immense collabo.
5: Mais oh non, non.
1: Le premier capitaine des Bleus a été collabo pendant la Deuxième Guerre mondiale. C'est même lui qui a arrêté la nièce du général de Gaulle.
3: Mais il pouvait pas juste faire du foot.
1: Et il a été
7: football, il a changé.
1: Ah ben, le football, il a bien changé à ce moment-là. Et il a été fusillé à la Libération.
5: Oui, oh là,
1: ouais, mais bon, voilà. Donc le premier capitaine des Bleus.
5: Collabo. Bah, c'est sûr qu'il court moins après la balle.
1: Bah, du coup, oui, non, il a pas fait un amorti poitrine.
5: Je te confirme.
1: Là, il a bien prise, je te cache pas.
5: Prends au cœur, celle-là.
1: Ah oui, mais on n'est pas là aussi. Eh, moi, je suis là pour vous donner des infos aussi historiques, hein. Bien histoire. Sûr. On apprend en s'amusant, hein.
5: Monsieur Combal, quand vous mêlez les deux, sport et histoire, c'est quand même très sympa.
3: C'est savoureux.
5: Ah, oui, c'est savoureux.
1: Oui,
5: c'est savoureux.
1: Merci Rémi de le souligner.
5: Oh, je vous en prie.
1: Je travaille, j'essaie un peu aussi d'élever le débat et pas être juste dans. Voilà, on enlève le maillot et.
5: Le ballon et la pipe.
0: En parlant de collabo, ils ont peur aussi par rapport à Deschamps pour la suite parce qu'il y a plein d'autres sélections qui essayent de l'attraper pour la pré-Coupe du Monde.
3: Ah,
0: c'est
3: pas
5: la même collaboration.
1: Alors, fais attention. C'est collaboration. Ouais, quand t'es parti collabo des champs, c'est dit oula, où est-ce qu'il part mon Victor?
3: Victor a quand même dit en parlant de collabo. Oui, alors.
1: Mais en revanche, on sent qu'il y a un vrai fan de foot, bien sûr, parce que nous, on est un peu en mode, les Français, un peu en mode. Ça y est, même s'il nous a fait des performances de dingue, on sait que Zidane est dans la salle d'attente, on a envie de nouveau, mais Didier Deschamps, il va aller prendre une autre sélection et on va être bien en galère le jour où on jouera, genre l'Italie de Didier Deschamps.
5: Tu crois qu'il peut faire ça?
0: Il a le droit.
1: Non, il a le droit, mais est-ce qu'il va. Pardon, c'est un Français qui entraîne les Belges.
5: Ah bon?
1: Bien sûr,
5: je crois qu'il a pas envie d'une petite retraite, là, un peu, le.
1: Ancelotti, italien, entraîneur du Brésil.
3: Deschamps, c'est un peu Sardou, j'ai l'impression qu'il menace de partir assez souvent et qu'il ne part pas.
1: Il menace pas du tout, il a toujours dit qu'il voulait rester là, il a annoncé qu'il s'en va. Il a dit c'est sa dernière Coupe du Monde.
3: Ok, mais il a pas déjà fait. J'ai l'impression qu'on parle de son départ à chaque fois.
1: Pas du tout, non, c'était à Marseille, ça.
3: Ah d'accord.
1: Alors on y va, Oriane, t'es la dernière à donner une info sur un joueur de l'équipe de France et ensuite Victor va voter.
3: Le mien n'est pas collabo. C'est Marcus Thuram. Il est joueur de foot, c'est le fils de Lilian Thuram.
1: Super info. Merci Oriane.
3: Voilà, je trouve ça important de dire qu'il était le fils de Lilian Thuram et qu'il n'était donc pas collabo. Non, c'est une histoire assez mignonne parce que quand il était petit, il suivait son père, donc Lilian Thuram qui jouait au FC Barcelone pendant ses entraînements parce qu'il était un peu fan de foot, il avait 10 ans. Donc il ramenait ses copains et il allait voir son père à l'entraînement. Et souvent, ils avaient le droit de jouer jouer sur la pelouse un peu à côté avec ses potes. Sauf qu'un jour, il vient à l'entraînement et il avait oublié ses crampons, Marcus. Donc, très sympa, un pote de son père, un collègue de son père qui s'appelle...
1: Léo Messi.
3: Tout à fait. Lui prête ses propres crampons. Sachant que Marcus faisait du 38, il lui prête ce crampon en 41.
7: Ce qu'il faut, c'est que Léo Messi est tellement petit qu'il faisait la même taille de pointure qu'un enfant de 9 ans.
3: Mais quasiment. Non, Marcus faisait du 38, il lui passe ses crampons en 41. Donc, si tu mets un peu de papier journal, ça passe. Il joue avec ses potes et puis finalement il se rend pas compte que le mec c'est juste un pote de son père, est un gars immense, et il les a filés à un ami genre le lendemain en mode bah, tiens, c'était les pompes de Messi, et il dit je le regrette tous les jours depuis.
1: Ben oui, il avait les pompes de Léo Messi.
3: Il les a donné à un pote comme tu refiles à ton pote des vieilles pompes usées.
1: Mais attends, à 9 ans tu sais pas qui est Léo Messi?
3: Bah, tu sais, tu te rends pas compte, non, c'est un collègue de ton père que tu vois tout le temps.
1: Ah oui, c'est un collègue, oui,
3: ça
1: c'est vrai.
3: Ça se trouve, tu sais, dans les vestiaires, il fait des blagues de tonton, tu te dis, bon, c'est le pote relou de mon père. Et ouais, en fait, non.
1: C'est comme si moi, je te file une paire de birques.
7: Bah ouais. Et toi, tu vas te dire, bah tiens, je te la file, j'en ai à foutre de combat, je vois tous les jours, à la foutre, c'est un pote de mon père.
1: Tu vas donner à ta fille, elle va dire, j'en ai à foutre des birques de combat.
7: Alors que 20 ans après, bah, elle en aura toujours à la foutre.
1: T'as l'idée, l'image est pas la bonne.
7: Mais je vois, elles vaudront zéro toujours.
1: Tu vois l'idée. Mais t'as l'idée du délire. Victor, quelle est ton info préférée ce soir?
8: Franchement, pour moi, elles étaient toutes bonnes, mais celle que je trouve la plus belle, on va dire, c'est l'histoire de Maignan, n'était pas parti pour jouer gardien et qui, sur un malentendu, finit gardien et aujourd'hui, il est gardien de l'équipe de France.
7: Bien joué. Ça veut donc dire que Thibaut, qui a déjà gardié hier, passe à 2 points.
3: Alors,
7: c'est énorme. Et à mon avis, mon Rémi, qui a -5, puisque le break est fait, va pas tarder à être à -6, Thibaut.
5: Ça, regarde, derrière toi, Rémi, regarde.
1: Non mais c'est fou.
7: Même un art des choix.
1: Je vois quand on a quelqu'un d'Aix-en-Provence. Bon, l'info de cam, elle est pas toujours dingue, tu vois. Ils y vont, même moi, un art des choix.
3: Mais ce qui est horriblement cruel, c'est que Thibaut produit son humiliation maintenant. Il met des petits sons pour l'humilier.
1: C'est bien.
3: Ça te fait des petites pièces de théâtre.
1: Et moi je joue, il me dit regarde derrière toi, regarde derrière moi pour de même.
7: Avant de me prendre le coup de pelle.
8: Rémi, par contre, si tu veux, en tant qu'art des choix, je suis président d'un club de foot en Ardèche. Tu peux passer au stade quand tu veux et rentrer rien dire.
1: Bah voilà, ah, sympa. Oui, compte pas sur moi sur le terrain. Ouais. Je te cache pas que ça va pas être dingue.
7: Tu le mets pour les citrons.
1: Ah oui, je peux m'occuper de ça. Ouais.
7: Victor, je t'embrasse très fort. Merci beaucoup pour toutes les infos que t'as rajoutées d'ailleurs à nos infos. On s'écoute Jérémy Frérot tout de suite sur Énergie.
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7: On est tous ensemble, on est sur Énergie, on est là jusqu'à
3: 19h.
7: Oui, Oriane, t'es là jusqu'à 19h.
3: Tout à fait.
7: Rémi, t'es là jusqu'à 19h.
5: Absolument pas.
1: Tant mieux.
7: Thibaut,
5: moi je suis jusqu'à 19h et bien plus encore si vous restez. Enfin, je suis derrière vous tout le temps.
1: Oh, t'es trop sympa. Ouais. Wow.
5: Vous me dites, moi je suis là.
7: Les copains, vous avez vu qu'il n'y a pas que le foot dans la vie, puisque sur W9 ce soir il y a une émission, les 20 tubes des années 90.
3: Non, je n'avais pas vu ça.
7: Ouais. Donc ce qui m'a donné une idée, j'aimerais que tout le monde, je sais que vous l'avez préparé en amont, moi aussi, tout le monde nous dise son top 3 des chansons des années 90, ok?
1: Allez,
7: Thibaut les a mis de côté, merci mon
5: Thibaut.
7: Ouais,
5: c'est ça.
7: Alors, vous voulez que je vous fasse écouter les miennes?
5: Oui.
3: Ouais.
7: Mon top 3 des chansons des années 90, c'est ça.

0: 90. Coolio, Gangsta Paradise.
1: Bien sûr.
0: Bien sûr, par cœur.
1: Esprit rebelle.
0: Vas-y, par cœur.
2: Au premier mot d'anglais, je savais que je l'aurais.
0: Le parkour de l'époque. Hein.
1: Dans le clip, ils étaient assis sur des chaises à l'envers.
0: Bien sûr.
1: Je refaisais pareil.
0: Et ça a été la musique d'un film avec Michel Pfeiffer.
1: Esprit
0: dedans.
1: Rebelle.
0: Exactement. On est sur énergie. Les stagiaires de seconde, ils nous regardent. Ils savent même pas ce qu'on écoute. C'est du bruit pour eux.
2: C'est vrai,
0: bruit. Et enfin, mon morceau préféré des années 90, pardon. Hein. On va balayer les années 90 sans revenir sur ce banger, Tina Arena.

0: con. J'ai 10 ans là.
1: Elle me mettait un peu la pression cette chanson. Allez, va plus haut, va plus haut. Arrête, arrête Tina. J'ai l'impression que c'était mon coach de sport en EPS.
0: T'as passé ta vie au dernier étage de l'immeuble. J'y suis. Plus haut, je peux pas aller plus haut.
1: Je te jure, j'aime pas. Je me sentais un peu pressée par cette chanson.
0: C'est vrai qu'elle a une petite DA de PS.
1: Ouais. Je suis d'accord.
0: Oriane, quel est ton top 3 des années 90?
1: Il y avait les Breeders, je sais pas si vous connaissez. C'est un peu pointu.
0: C'est une première équipe. Première fois que j'entends.
1: Aussi. Cannonball, en fait, ma sœur qui était un peu rock, qui était un peu indé, elle écoutait ça en boucle et vu que je voulais être elle, bah, j'écoutais ça avec elle et je bougeais ma tête.
0: Ah oui, on est d'accord qu'à l'âge que t'avais, t'étais un peu jeune pour écouter ça, mais tu t'inspirais de ta grande sœur.
1: Exactement. Bah, j'écoutais Blur.
0: It's unbelievable.
1: Non, c'est pas ça. Mais c'était pareil que les Blur, Red Hot, Nirvana, je faisais tout quand même.
0: Pareil que les Blur, je vais te demander un peu de respect.
1: C'est
0: vraiment pas les mêmes choses que les Blur. C'était Damon Albarn, c'était Girls and Boys, c'était une dinguerie, ok. C'est un peu garage.
1: Non, ça j'écoutais pour être stylé, mais ce que j'écoutais en vrai dans ma chambre, c'était ça. C'était Hélène.
0: Ah oui.
1: Ça c'est le vrai moi.
2: C'est bien. Ça c'était le vrai tour enfermé dans la chambre. Et en dehors de la chambre, c'était Cannonball.
1: Au casque.
2: Au casque, ouais.

0: maison, c'est très bon.
1: Alors, Oriane a un truc qui est fou. Elle écoute de la musique comme Madarone, c'est-à-dire qu'elle écoute, elle met sa main

0: c'est terrible.
1: Ça, c'est l'homme, enfin, c'est la jeunesse du rap. Tout simplement.
2: On met les doigts en bas.
0: Ça, c'était Gazo à l'époque. Hein. Ouais.

0: City aussi qui va arriver. Restez bien avec nous sur Énergie, bougez pas.
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0: On est toujours sur Énergie, tous ensemble, juste avant Temper City, Rémi. On était en train de parler des 20 tubes des années 90, ça passe ce soir sur W9. On voudrait ton top 3 des années 90 à toi aussi.
3: Alors moi j'étais très rap et lover, donc on va commencer par un petit California Love de Tupac.
0: Et tu vas aller sur la Poetic Lover ou sur Moose.
3: Attends, bouge pas, tu vas voir, c'est sympa.

0: que je suis un peu lover et que j'ai passé mes booms vraiment à danser des slows là-dessus, c'est Boys to Men. I make love to you.
1: C'est beau.
2: C'est quelqu'un.
3: Bah, c'était la VO des Poetic Lovers, quoi.
0: Ouais. Et je prenais toujours des râteaux. Maggie, si tu m'écoutes.
3: Maggie?
0: Ouais. Elle a 72 ans. C'est la mère de ma pote, non pas du tout. C'est ma copine de CN2.
2: C'est ton portable que je sens, Rémi? Bah non, on est en 91.
0: Il y en a pas.
4: Pearl City tout de suite sur Énergie. Bel après-midi tout le monde.
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2: Comment tu vas, Fabienne?
6: Ça va très bien, Camille, je suis tellement contente de t'avoir.
2: Oh, t'es trop gentille, merci.
6: Ah ouais, ça me fait trop plaisir. Et bonjour à toute l'équipe que j'adore. Salut. Aussi.
2: Oh, coucou, c'est Fabienne. Gentil, merci Fabienne. C'est rare dans ma vie que j'appelle des gens et qu'on me dise bah je suis contente de t'avoir.
0: Bah ouais, ça fait du bien.
2: Ah, c'est rare, hein. Merci d'être là en tout cas, Fabienne. Fabienne, bah, tu sais quoi, pour te remercier, je vais te faire gagner un cadeau.
6: Oh, génial, merci.
2: T'as des enfants? T'es gameuse toi-même peut-être?
6: Alors moi j'ai une fille qui a 15 ans.
2: Est-ce qu'elle voudrait une Switch 2?
6: Ah, génial. Ah,
2: bah, la Switch 2, tu vas, j'espère, la gagner maintenant. Moi, vous savez, j'aimerais vous dire un compliment et ça marche pas. Ça marche.
4: Voilà, vous faites un compliment, vous gagnez un cadeau, c'est aussi simple que ça.
0: Hein. C'est aussi bien d'avoir l'info. Hein.
2: Bah, bien sûr. Hein. S'il faut une Switch 2 pour avoir des compliments, je suis prêt à la mettre en jeu. Voilà, je suis à ce point une merde.
4: J'ai besoin d'être rassuré pour vraiment, je suis prêt à avoir une Switch 2 contre un compliment.
2: Merci, ma Fabienne, c'est trop gentil. Tu viens d'où d'ailleurs?
6: Je viens de Chambéry, en Savoie.
2: Ah bah là, tu sais que je descends, hein. Je viens à Chambéry, là.
6: Mais quand?
2: Alors, je peux même te donner la date. Je viens le 12 et 13 juillet. Je suis à Chambéry, je peux pas te dire. Mais je suis chez mes potes Olivier et Jade. Je suis chez eux, je dors là-bas, je dors à Chambéry. Je serai peut-être même à l'Opéra, la boîte de Chambéry.
6: Ah oui, d'accord. Forcément.
0: Il y a un opéra à Chambéry.
2: Non, non, mais je rigole, je suis pas à la boîte.
6: C'est une boîte
2: de nuit. Non, parce que mon pote va souvent là-bas. Mais je descends, donc je suis à Chambéry. On essaie de se croiser, 12 et 13.
6: Ok, je note, avec grand plaisir.
2: Avec grand plaisir aussi, ma Fabienne. Chambéry, très beau coin, hein, Chambéry.
0: Ah, ouais, magnifique, attends, ouais, super, super.
2: En tout cas, ma Fabienne, déjà, t'es sympa, t'habites Chambéry, il n'y a que des raisons pour lesquelles tu pourrais gagner cette Switch 2, mais il va quand même falloir gagner à ma compétition.
0: Oh, le jeu du pouet-pouet?
2: Le jeu du pouet-pouet est un peu spécial. Ce soir, vous le savez, vous nous écoutez sur Énergie depuis 16h peut-être, ou en podcast. Ce soir, la France affronte le Sénégal en Coupe du Monde. La dernière fois que la France a affronté le Sénégal en Coupe du Monde, c'était en 2002. Je vous fais donc un quiz, un jeu de l'année 2002.
0: Okay. Ah, très bien.
2: Je vous donne des infos qui datent de 2002. D'accord, donc il y a maintenant 24 ans, tu as vu.
0: Oh, ouais, c'est ça.
2: Oh là là. 24 ans, et sauf qu'il va falloir deviner ce qui est caché par le...
3: Pouette-pouette, très bien.
2: Exactement. Je précise aux gens, c'est vraiment un canard sur lequel j'appuie très fort sur le ventre.
0: Un véritable
4: un col vert d'ailleurs. Hein, ouais, un col vert.
2: Voici ma première question, vous êtes prêts?
3: Oui.
2: On est donc en 2002. En 2002, le 17 février, c'est le dernier jour où les Français peuvent utiliser...
0: Ah oui, je l'ai.
2: Vous avez tous le droit à une proposition, si quelqu'un a la bonne, c'est gagné. Fabienne?
6: Le Minitel?
2: Non. Oriane?
3: Franc.
0: Bien sûr.
2: Bonne réponse d'Oriane, Rémi l'avait aussi.
0: Ouais.
2: Bonne réponse de tous les deux. Des Francs, ça fait déjà un point. On compte même pas les points, t'as déjà gagné, c'est pour le plaisir.
3: Oh, génial.
2: Fabienne, t'es prête?
6: Je suis prête.
2: On compte même plus les points. Fabienne, elle est de Chambéry, elle est sympa, elle a gagné. On joue pour s'amuser. C'est un peu Montessori, on s'enlève la pression.
0: Oh, ouais,
2: c'est bien marre. Il y en a marre de l'excellence, faut toujours réussir dans la vie. Ah, merde.
3: La quête.
2: J'en ai marre.
0: T'as envie de légèreté, toi, aujourd'hui?
2: Même si, quand même, n'oublions pas que malgré tout ça, on a quand même envie toujours d'aller plus haut.
0: Comme
2: disait Tina Arena, bien sûr.
6: Bien sûr.
2: Souris, c'est vrai comme chanson. Hein.
3: Non, la performance, Tina, toujours.
2: Calme-toi, Matina.
3: Oh.
0: Et mais se rappeler quand même des souvenirs, elle le dit. Hein. Donc, c'est pas mal quand même.
2: Attention, on continue ce jeu, on plonge tous en 2002. Le 1er mai, après 9 ans d'existence, France 3, après 9 ans d'existence, hein, France 3 arrête la diffusion le matin de... De quoi?
3: Des minicums.
2: Bonne réponse, Oriane.
3: Oh,
2: Oriane.
3: Oh,
0: Incroyable.
2: Après 9 ans, les mini-cum s'arrêtent. Mini-cum, c'est, oh, c'était mini-cum.
3: Bien. C'est wow. Bizarre. C'est, en fait, c'était bien et en même temps un peu angoissant. On aurait dit un peu un cauchemar que tu reconstitues dans ta tête, bien ces sûr. Marionnettes un peu difformes. Là.
2: Et surtout, essayez de vous rappeler, fermez les yeux. Essayez de vous rappeler, tu te rappelles à l'époque, Fabienne, des mini-cum ?
6: Bien sûr.
2: Et ben quand vous fermez les yeux, vous rappelez des mini-cum et vous voyez apparaître Julien Bugier.
4: L'animateur du JT France 2 qui est un mini-cum.
2: Avec tout le respect, c'est vraiment un mini-cum.
3: Mais c'est vrai.
2: C'est Julien Bugier.
0: Ah, c'est vrai, il y a un truc. Hein.
3: Ah ouais, j'y ai jamais pensé.
2: C'est un compliment, parce que c'était parfait. Hein, donc il est parfait. Hein.
3: Oui, c'est tout ce que tous les.
2: Ma mère l'adore. Hein.
0: On va voir d'ailleurs s'il n'est pas contrôlé, Julien Bugier. Si c'est vraiment Julien Bugier, c'est pas un mini-cum, un vrai.
2: Oh
0: ben, ouais, passer une tête quand même au JT.
2: Fait qu'il n'y ait pas des fils derrière.
0: Ouais, ouais.
3: J'en ai entendu des théories du complot, mais celle-ci est la meilleure.
2: Celle-ci me semble la plus plausible.
0: Bah voilà, enfin, je dis ça.
2: Allez, on continue. Le 30 janvier, c'est la sortie d'un film qui a cartonné au cinéma. Je parle bien sûr de. Quel film est sorti le 30 janvier 2002 Fabienne
6: Titanic.
2: Non.
3: American Pie.
2: Non.
0: Un français.
2: Oui.
0: Ah là là, un français. Ah bah les ch'tis.
3: Non, enfin.
0: Ah bon?
2: Astérix et Obélix, Mission Cléopâtre.
0: Ah oui, bien sûr.
2: Rappelez-vous tous, c'est dans le cinéma bien aux Zor et on avait avec tous mes potes Astérix et Obélix, Mission Cléopâtre. C'est une dinguerie.
3: C'était il y a si longtemps que ça, c'est dur.
0: 14 millions d'entrées. Imagine.
3: Dingue.
2: Un petit dernier pour se faire plaisir?
3: Oui.
2: Attention. Oh, c'est bien ça. Le 7 mai, au lendemain de sa victoire à la présidentielle, Jacques Chirac choisit son premier ministre. On est le 7 mai, il gagne évidemment le 7 mai 2002, Jacques Chirac remporte sa deuxième campagne présidentielle et il nomme en premier ministre
0: Nicolas Sarkozy.
2: Mais il l'a jamais nommé premier
0: ministre. Ah ouais.
6: Lionel Jospin.
2: Non. Ça c'est la l'alternance.
0: La cohabitation, ouais.
2: Pardon.
3: C'est pas Balladur.
2: Non. On l'a oublié celui-là. Hein.
0: Ah ouais.
3: Pasqua,
2: il a
3: ce
2: beaucoup de fourchettes aussi.
3: Ah Pasqua.
6: Bérégovoy.
2: Non. Jean-Pierre Raffarin.
0: Ah, bien sûr, bah oui,
3: la
0: mais
3: positive
0: bien sûr.
3: Attitude, Jean-Pierre.
0: C'est Laurie, ça. Hein,
3: oui, non, mais je sais, mais il citait Laurie dans ses discours. C'était hilarant.
0: Fan de Blanquette.
2: Eh ben, c'est marrant, sur Plongeon 2002.
0: Ah ouais,
3: trop bien.
2: Oh là là.
6: Génial.
2: Fabienne, une Switch pour ta fille, félicitations. Oh,
6: merci, Camille. Merci, merci infiniment.
2: Eh ben, je suis très heureux, Fabienne, je t'embrasse.
6: Gros bisous. Et si je peux passer un petit bonjour, j'embrasse très
2: toi,
6: fort. Oh, t'es gentil. J'embrasse très fort mon mari, Daniel, ma fille, Clara, et ma super collègue de travail, Clémentine. On vous écoute tous les jours.
2: Oh, voilà. Bah, c'est trop mignon. Merci. Bah, j'entends la Switch et puis on se fait un Mario Kart quand je suis à Chambéry.
6: Mmh. Avec grand plaisir.
2: Des gros bisous à toi, Fabienne. Félicitations. Oh, puis on écoute maintenant.
0: Attends. Bouge pas.
2: Oriane, tu en
3: as. Raille.
2: Rayeux. Ray, c'est pas le joueur de foot. Ray, where is my husband?
0: Ah, génial.
2: Carton de l'année, ça. On écoute ensemble.
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2: Merci tout le monde d'être avec nous sur Énergie. On est jusqu'à 19h à vos côtés. Vous le savez, on vous lâche pas avant 19h. Nous, on reste à vos côtés, bien sûr, tous les soirs, depuis 16h avec Oriane et avec Rémi.
3: Oui.
2: Et avec Thomas qui est avec nous. Salut Thomas.
7: Salut Camille, bonjour l'équipe.
2: Salut. Thomas, j'ai envie de te présenter Lucie Pichard.
7: Ah, eh oui. Je suis ravi.
2: Lucie Pichard, elle habite à Paris. Elle a 6 ans.
0: Ah, elle a 6 ans. Oh, bah, elle est mignonne.
2: Elle a 6 ans comme tout. Elle a 6 ans, elle est mignonne comme tout, ce que je veux dire, parce qu'elle a 6 ans comme tout aussi, mais ça ne veut rien dire. Elle a un compte Instagram qui cartonne, où elle poste des vidéos d'elle en train d'exceller dans quelque chose, dans quoi?
3: Bah, la corde à
2: sauter. Lucie Pichard, non.
0: C'est un sport. C'est un sport qu'elle maîtrise.
2: Oui.
0: Eh bien, c'est le twirling bâton.
2: Non.
3: La marelle.
2: Non.
3: C'est un jeu de récréation.
7: Ouais.
2: C'est pas du tout un jeu de récréation. Vous tombez dans le panneau parce que vous avez 6 ans. Si je vous en parle, c'est justement parce que c'est extraordinaire d'exceller là-dedans à 6 ans.
0: Les échecs.
2: Exactement, poteau. Ah. Bien joué, Rémi. Lucie Pichard n'arrête pas de battre des adultes qui ont un niveau national. Comprenez bien, à 6 ans, elle affronte des adultes qui jouent aux échecs parmi les meilleurs Français. Et ces gens-là, d'accord, qui jouent toute l'année, qui ont fait des centaines de milliers de parties, perdre contre Lucie Pichard 6 ans.
3: Mais c'est spectaculaire.
2: Certains n'osent même pas lui serrer la main tellement ils sont vexés.
3: Oh.
2: Ah ouais, elle est batch. Je vous promets que c'est vrai. Elle a 6 ans, elle est en CP. C'est une prodige des échecs, mais une prodige comme il en arrive que les 50 ans, c'est le jeu de dames, la série de Netflix.
3: Ouais.
2: C'est genre, elle est française, on en a, il y a eu des Russes, il y a eu des Polonais, il y a ce qu'on veut. Mais là, on est peut-être sur la future Kasparov.
8: Ouais, c'est
2: future.
8: Ça.
2: C'est dingue. Le niveau qu'elle a est complètement dingue. Elle a 50 000 followers sur Instagram. Ses vidéos font des centaines de milliers de vues. Elle joue une heure par jour seulement.
3: C'est tout.
2: Seulement parce que les gens qu'elle affronte jouent beaucoup plus.
3: Mais elle va à l'école par ailleurs?
2: Bien sûr, elle a 6 ans, elle va à l'école, elle est en CP.
3: C'est dingue de pas lui serrer la main après une défaite.
2: Ils ont le seum.
8: Il lui file une pitch et une compote. Allez, bonne journée. Non mais attends, ce qui est marrant, c'est que, enfin, je sais pas, mais si ses parents ne sont pas dans ce game d'échecs, ça veut dire qu'elle est tombée dans un truc qu'elle maîtrise à la perfection parce qu'elle a un truc en plus qu'on a que personne n'a en fait. Tu vois?
2: Et j'ai pas l'histoire de est-ce qu'elle est tombée par hasard, est-ce que les parents étaient joueurs d'échecs, j'en sais rien du tout. Vous avez tous des enfants, moi aussi.
3: Oui.
2: Thomas, t'es papa?
7: Non.
2: Pas encore, ou pas du tout, d'ailleurs, t'as peut-être
7: non,
2: pas envie.
7: Pas encore.
2: Thomas, nous, on a des enfants. En quoi est-ce que votre enfant pourrait exceller selon vous?
3: Ah.
2: Oriane, ta fille.
3: Bah, c'est un peu niche, mais s'il devait, par exemple, procéder à des interrogatoires pour faire cracher le morceau à quelqu'un, je pense qu'elle serait parfaite. C'est-à-dire qu'elle n'a aucune pudeur à poser des questions indiscrètes et elle est harcelante quand elle le fait. Je vais prendre un taxi avec elle. Elle va poser au chauffeur, t'as une femme? T'as des enfants? T'as combien d'enfants? Pourquoi t'as pas d'enfants? Tu veux pas d'enfants?
8: Ah oui.
3: Le trajet, c'est ça.
8: Elle boit, c'est
4: un peu comme moi avec Thomas, quoi. C'est vraiment les questions que j'ai posées à Thomas. Tu fais quoi dans la vie? T'as des enfants? Pourquoi t'en veux pas?
3: Non, mais elle est gênante. Y a une nouvelle babysitter qui vient. Elle va lui dire, tu vis où? T'es amoureuse de qui? Et pourquoi? Pourquoi tu fais ce métier? Pourquoi tu gardes des enfants? Et t'es payé combien? Vraiment, elle ne fait que ça. Elle est géniale. Elle pourrait être la meilleure inspecteur au monde. D'ailleurs, elle veut être policière.
2: Elle veut être vraiment?
3: Ouais.
2: C'est sympa.
3: C'est
2: après, faut du bon côté, sinon ça nous rappelle pas les plus belles heures de notre pays.
4: Il faut qu'elle mette du bon côté.
2: Non, juste pour une enquête pour trouver un homicide, là, je dis oui.
3: Je préfère dire qu'elle est joyeusement curieuse.
2: Exactement.
3: Voilà.
2: Rémi, dans quelle.
8: Alors moi, mes filles,
2: t'as deux filles, pourraient exceller selon toi.
8: La grande, dans tout ce qui est répartie championne du monde, c'est-à-dire que vraiment, t'as jamais le dernier mot avec elle. Elle a toujours un truc à te dire. Pas savoir, je sais pas d'où ça vient, mais en tout cas, c'est fou. Et en même temps, c'est la plupart du temps très drôle, donc c'est quand même très cool. Et la petite, en construction. C'est-à-dire qu'elle va prendre une feuille de papier et du scotch. Et elle va dire, je reviens. Elle revient. Elle t'a fabriqué un truc de malade. Genre là, en ce moment, elle fabrique des petits squishies. C'est des trucs hyper moelleux, là. On aime bien avoir dans les mains qui est déstressant. Mais elle fabrique des trucs. Attention. C'est-à-dire que vraiment, c'est, elle vient, elle t'a fabriqué un faux fromage qu'elle a redessiné en 3D. Elle est machin, sans plan, sans rien. Et elle est hyper forte là-dedans.
3: C'est génial.
8: Donc en construction, je dirais.
4: T'es sûr que t'as pas un Jiffy en bas et va acheter des trucs?
8: Mais attends, bien sûr qu'on a un truc en bas et elle va parfois toute seule, elle va chercher des ustensiles, quoi. Fabriquer ces trucs. Vraiment. Et elle a 10 ans, quoi. Elle est incroyable. Donc elle,
2: dans le créatif, quoi. Comment on appelle ça, les enfants quand ils prennent les feutres et tout, là?
4: Manuel?
3: Atelier créatif.
8: Oui, dans le créatif.
3: Loisir créatif.
2: Bah, très fort dans le loisir créatif.
8: Exactement.
2: Ah, donc, ça, on peut dire future profession, imprimante 3D.
8: Ah, complètement.
2: Remplacer une imprimante 3D.
8: Bien sûr.
2: Très bien. Moi, dans quel domaine je dirais le piano.
8: Ah ouais?
2: Ah ouais.
3: Fait du piano?
2: Ah, il joue hyper bien. Ah, il a 4 ans, il joue hyper bien du piano.
3: Hyper bien
2: pour 4 ans, mais je lui ai mis devant un piano et tout. Il a le truc, je sais pas s'il aurait l'oreille absolue ou pas, mais genre le piano, il arrive à pianoter au piano et tout.
3: Ah, c'est Elton John, quoi.
2: Ben ouais, il joue pas comme ça, hein, parce que vous entendez, mais il arrive, genre tu lui fais écouter Vianney, il refait Vianney.
8: C'est énorme.
2: Ouais, en vrai, on est bluffé d'ouf.
3: En plus, c'est dur de les mettre au piano, c'est quelque chose qui peut les ennuyer vite.
2: Il joue pas longtemps, il joue genre 20-30 minutes max.
3: C'est très bien.
2: Ouais, par jour, maximum.
7: Et sans avoir pris de cours.
2: Jamais. Non, il entend un truc et il refait. Maintenant, je vais vous poser d'autres questions. Selon quoi, dans quel domaine, votre enfant ne sera pas forcément un prodige? En tout cas, il n'a pas d'aptitude. Oriane.
3: Ah oui, elle chante très mal, quoi. C'est gênant. Moi, ça m'embarrasse. Vraiment, elle chante extrêmement mal.
2: Après, il y a un peu d'hérédité là-dedans, peut-être un peu.
3: Je pense.
4: Il n'y a pas de mal. Hein.
3: Non, elle chante mal. Et puis bon, je suis désolée, c'est l'âge, mais elle nage mal, quoi.
2: Aïe.
3: Elle coule tout le temps, là.
2: Oui, c'est pas nager encore. Il n'y arrive pas.
3: Mais ça m'impatiente.
2: Brassard, il s'éclate et tout, mais apprendre à nager, ça ne l'intéresse pas, ça le gonfle.
3: Et moi, ça me met dans un état d'impatience. Quand je lui enlève les brassards, je lui dis, mais mets-toi sur le dos, fais l'étoile. Et ça me saoule.
2: Et puis alors, moi, dès qu'ils croisent des enfants à la piscine, je ne sais pas pourquoi ils passent leur temps à dire, je suis bébé nageur, alors qu'on l'a jamais mis au bébé nageur. Et donc, les enfants, ils le voient nager, ils disent, non, t'es pas un bébé nageur. Mais je sais pas pourquoi il dit à tout le monde, il dit, je suis bébé nageur, et pas du tout.
3: Non, mais c'est bien, il y croit. Et toi?
2: Dans quel domaine mon enfant sera pas un prodige?
3: Oui.
2: Bah le piano parce que je vous ai vraiment menti avant.
8: Ah voilà, on était
3: ici. C'est vrai.
8: Non,
3: c'est
4: complètement vrai.
3: Je trouvais ça de magnifique.
2: Ben, je sais bien, mais à aucun moment c'est un prodige du piano. Je vais pas te dire. Mais genre zéro de la France.
4: Ah ouais. Bah non, mais il est trop petit là. Quatre ans, j'ai pas foutu devant un piano, Mskine.
3: J'ai cru. C'est plein de projets pour lui.
4: Bienvenue dans mon univers.

0: force à Elodie Bernheim. Elle est la coordinatrice de la Guinguette Mobile.
1: Ah, très bien.
0: Guinguette Mobile, mise en place par l'association 1000 Cafés. Elle va sillonner les routes de Picardie cet été. Le but, apporter un peu de vie dans les villages un peu perdus grâce à une offre de boissons, de restauration, de concerts et d'animation.
1: Merci.
2: Génial.
0: La première date a eu lieu le 7 juin à Molins. Prochaine étape, le 28 juin à Iron dans l'Aisne.
1: Génial, ça. De toute façon, tous les gens qui font des choses comme ça, qui recréent, qui relancent le petit bar du village,
0: c'est
1: qui amènent une bibliothèque vivante.
0: Voilà.
1: Génial, c'est ce qu'on veut.
0: C'est on les aime. Bravo, bravo à eux. Restez avec nous, on est sur Énergie.
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0: Vous rendez compte que dans un instant, Kad Merad est avec nous dans le studio.
1: C'est dingue.
0: C'est pas un kiff, ça. Kad finira l'émission avec nous. On aura la chance de la voir, bien sûr, dans quelques minutes. Avant ça, on écoutera Justé aussi. Justé. Turn the lights off. Souvent à la trad, hein. C'est pas Versailles ici.
1: Ah oui. Ah non, mais attendez.
0: Traduction française, c'est ça.
1: Bien sûr. Qu'est-ce qui paye l'électricité?
0: Pas juste. Avant tout ça, un auditeur m'a envoyé un message. Il m'a dit qu'on n'avait pas parlé de la journée mondiale du bien-être.
2: Ah, très bien. C'est important.
0: Il y a quelques jours, journée mondiale du bien-être.
1: Oh, moi j'aime ça. J'aime me faire masser.
0: Ah ouais?
1: Ah ouais.
0: Ah, moi j'ai une particularité, donc je vous ai préparé des questions. L'équipe et Julien, tiens, qui est avec nous. Ça va, Julien?
4: Salut l'équipe, salut tout le monde.
0: Salut, Poto. Écoutez bien.
4: Je suis très très content de vous avoir en tout cas.
0: Bah, moi aussi, mon pote, c'est gentil, t'es dedans.
4: Ça fait super plaisir, je vous écoute tous les jours. Je pensais pas y arriver un jour à vous avoir. Et aujourd'hui, je suis avec vous, je suis super content.
0: Bah, t'es un amour. T'es de Dunkerque, Julien, c'est ça?
4: C'est ça. Et j'y rajouterai qu'à partir d'aujourd'hui, ça sera un jour férié. Si jamais je ne travaillerai pas ce jour-là.
0: T'es gentil comme tout. Dans un instant, Julien, on a Kad Merad qui va être avec nous et qui tourne souvent à Dunkerque, hein, tu le sais. Hein.
4: Ouais, ouais, mais je l'ai vu il y a quelques semaines.
2: Ah, déjà?
0: Parce qu'il tourne la série Baron Noir et il joue le personnage d'un gars qui a été maire et député à Dunkerque et donc il tourne à Dunkerque.
4: Ah. Ouais, je l'ai vu il y a quelques semaines.
0: Et d'ailleurs, pour une fois, c'est beau, bah, c'est une série qui montre les beaux paysages de Dunkerque.
4: Ouais, c'est ça. Ouais, ça nous met en valeur.
0: Ouais, parce que souvent, il y a à côté, Dunkerque, c'est dur, souvent dans les séries et dans les films, c'est ça. Et là, au moins, il montre un peu la plage, le truc, c'est joli Dunkerque, quoi.
1: Ah ouais, c'est magnifique.
4: Bah ouais, c'est cool. Je vous invite à venir voir.
0: Eh bah, écoute, avec plaisir, mon Juju, dès qu'on passe, on t'appelle. Avant ça. Moi, je suis comme ça, j'ai journée mondiale du bien-être. Moi, je suis à l'inverse. C'est en général, tout ce qui est fait pour détendre, ça me tend.
2: Déjà, t'aimes pas qu'on te tripote?
0: Non.
1: Non mais... C'est vrai.
2: Et bon. Un hammam.
0: Déjà, au catéchisme, ça me...
2: Je sentais que j'étais pas bien-être.
4: Ah ben, cela, tout ça, tu crèves deux choses, c'est horrible.
0: Mais je vous pose une question à chacun votre tour. Je vous propose quelque chose qui est censé vous détendre et vous me dites si ça vous détend ou si ça vous tend.
1: Ok.
0: D'accord. Oriane, un massage crânien.
2: Ah ouais, j'aime bien.
0: Ça te détend.
2: C'est une zone que j'aime bien qu'on me masse.
0: La journée mondiale du bien-être, pas aujourd'hui, il y a quelques jours. Rémi.
1: Ouais.
0: Se réveiller à midi.
1: Non, ça me tend. Non, je suis pas un mec qui se réveille tard.
0: Tu dis j'ai raté FOMO, j'ai raté
1: FOMO. Moi, c'est l'histoire de ma ville, FOMO, donc j'ai l'impression d'avoir loupé ma journée, c'est mort.
0: Julien ?
4: Bon, une grasse patte, ça fait du bien quand même.
0: Ouais, ça peut faire du bien, mais en tout cas, ça détend pas. Ta question pour toi ? Entendre la pluie tomber quand on est chez soi.
4: Ah ouais, je kiffe.
1: J'aime bien. Et puis lui, il a l'habitude.
4: mais quand ça tombe dans les carreaux comme ça, j'aime bien.
0: Oriane, ça te détend, ça te détend pas? Faire du jardinage.
2: Ben non, ça me détend pas trop.
1: Moi non plus.
2: Je sais pas en faire, donc je suis face à une situation d'échec à chaque fois.
0: Rémi?
1: Ouais.
0: Ça te détend, ça te détend pas? Bronzer.
1: Je suis pas un mec qui bronze. Faut me mettre sur une plage avec des raquettes. Mais je bronze.
0: Impossible.
1: Mais je peux pas rester sur une serviette.
0: Pareil, je peux pas. Impossible de me poser sur une serviette.
1: Ah ouais.
2: Avec l'âge, c'est un peu dur, ouais. De toute
0: façon, j'aime pas la plage, il y a le sable et tout, ça m'en fout.
2: Mais oui, c'est fou que tu vas souvent dans des endroits où il y a la plage et tu n'aimes pas la plage.
0: Parce que j'ai une famille, je fais plaisir à ma femme, je fais plaisir à mon fils, mais tout est une punition.
2: Mais est-ce que t'es le genre de mec qui vient en basket à la plage?
0: Qui fait le genre de mec qui dit ça va, vous êtes bien installé, bah vous me retrouvez là-bas, je mange une pizza. Et je supporte pas.
2: Ah, tu t'allonges pas?
0: Non, je déteste.
2: Et tu te baignes pas?
0: Je déteste.
2: Tu ramasses pas des coquillages?
0: Je déteste. Et enfin, Julien. Ça te détend, ça te détend pas? Une anecdote de Rémi.
4: Ça dépend laquelle. Ça dépend laquelle. Il faut trier sur le plan.
5: Ah oui, je comprends. C'est la bonne réponse. Julien, je te fais un énorme bisou. Merci d'être passé sur l'antenne avec nous. On écoute juste et tout de suite.
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1: Regardez qui est avec nous, ça y est, il est dans le studio. J'ai envie de dire sœur, c'est quasiment un noble, mais s'il y avait la noblesse en France, il en ferait partie.
2: Bien sûr.
1: Sœur Cadmérade est avec nous. Bravo.
7: Bonjour.
1: J'ai jamais vu un homme avec autant de promos.
7: Ah ouais?
1: Ah ouais, t'es partout, mais je trouve ça génial. T'as beaucoup de choses, tu vas être dans un film.
7: J'ai beaucoup de choses à vous vendre aujourd'hui, oui.
1: Je vais vous prendre la télé, moi, personnellement.
7: Installez-vous, j'arrive, je reviens avec le matériel. Alors, il y a ce tapis d'abord.
1: Alors
7: quoi?
1: Cad, il a beaucoup d'actu déjà, il y a un film qui va sortir le 1er juillet qui s'appelle Permis de détruire. Il y a un film pour les fans, je sais qu'il a fait pas mal de films que vous aimez, c'est Eric Fraticelli.
7: Oui, comme aussi.
1: C'est le même réalisateur que Permis de construire qui avait cartonné en 2022, mais ce n'est pas la suite.
7: Non, c'est pas la suite, c'est un autre volet.
1: Un autre volet, exactement.
7: Je vais essayer d'employer des mots que tout le monde comprend, comme ça.
1: Bien sûr.
7: Un volet, vous savez ce que c'est?
1: Non, c'est où on est.
2: Oui, avec le
1: store,
7: voilà.
1: Le truc avec le
7: store. Voilà.
1: Ok, j'ai, ouais. J'ai.
7: Voilà.
1: Et donc, c'est avec.
7: Gustave Rideau. Voilà, comme ça, c'est fait. C'est jamais, s'il cherche un égérie.
5: Bien sûr.
1: C'est avec Patrick Simsit, ce film sort le 1er juillet.
7: Et Eric Fraticelli aussi.
1: Eric Fraticelli, bien sûr, qui joue dedans.
7: Ah, le pitch, non, alors.
1: Ah, c'est
7: je t'en supplie.
1: Pitch-le.
7: Le pitch.
1: Le pitch.
7: Ah, je fais le pitch.
1: Le pitch. Son course, vous l'avez compris.
7: Ça commence en course.
1: Tout de suite. Ça démarre en Corse.
7: Il y a un pinzout. Comment ça
1: s'appelle? Ah ouais.
7: Je ne vais pas le tenir cet accent d'abord.
1: Alors on a Anna Serena qui est corse, qui est de Bastia.
7: Oh, pardon, ouais. Je suis désolé pour cet accent.
2: Un pinzout.
7: Je suis un pinzout.
1: Ouais.
7: Je ne vais pas le faire avec l'accent parce que j'ai peur que derrière ça, je m'en prenne plein la gueule alors que c'est juste de l'amour pour la Corse.
1: Je vais te dire un truc. Ici, sache que la moitié de l'équipe est corse. Donc vraiment, si les Corses, ils savent que notre émission sur Énergie.
7: Babé. Ah. Et puis en plus là, je m'y suis mis grave au Corse. Non, mais en plus, voilà. Tout le monde aime la Corse.
1: J'y vais cet été, j'adore, j'y tous les étés. Les gens ils disent
7: là-bas. Tu vas où?
1: Je vais près de Porto Vecchio.
7: Quelle adresse exactement que je prévais une carte aux amis?
1: Rue de la Myrte.
7: La Myrte, la blanche ou la rouge?
5: La rouge.
7: Ah bon, d'accord.
1: Non, j'adore alors, moi les Corses.
7: Oui, bah oui, mais tout le monde aime la Corse. Moi, j'aime les Corses, tout le monde. Bah pas tout le monde aime les Corses, parce que tout le monde n'est pas tout le monde.
1: Bien sûr.
7: Venez, on crée un buzz.
5: En tous les cas,
7: je rêve d'un buzz.
5: Non, laisse faire.
1: Non, donc non. Ça démarre encore, tu ça rejoins encore. Patrick.
7: Je rejoins Patrick Timsit qui lui est un pinzout, mais très intégré, peut-être plus corse que les Corses. Et donc je le rejoins pour ouvrir mon cabinet de psychiatre dans son cabinet de lui de dentiste. Et l'histoire commence et se déroule devant vos yeux avec ses paysages magnifiques. C'est cliché. Qu'on abat comme un château de cartes.
1: C'est ça, parce que c'est écrit et réalisé par un véritable Corse, et les Corses le connaissent très bien, et donc ils s'amusent justement des clichés sur la Corse, et ils les cassent, évidemment.
7: Alors bon, on s'amuse avec ça, mais c'est un film, je crois, qui est à la fois très drôle et très émouvant, parce que on sent que c'est un film d'auteur, on sent que c'est un Corse qui l'a écrit, qui aime cette île, qui aime les Corses, et qui avait envie de cette confrontation entre les gens du continent et les gens de la Corse.
1: Exactement. Il y a tout ce qu'on connaît quand on est allé une fois en Corse, c'est celui avec le 4x4 qui roule à 300 km/h sur des routes où il faut réellement rouler à 15 km/h.
7: C'est vrai.
1: Il y a tous ces clichés-là qui sont balayés et c'est hyper drôle. Comment tu t'es retrouvé dans ce film? Tu connaissais Eric?
7: Alors, je connais bien Eric parce que Eric, je lui ai demandé quand j'ai réalisé mon premier film, enfin mon deuxième film s'appelait Marseille à Marseille, un film avec Patrick Bosso notamment, et j'avais besoin d'un acteur corse. Pour une scène, juste une scène, où il doit raconter dans un taxi, le film Gravity. Voilà. Raconté par quelqu'un qui l'a vu la veille, et il doit raconter Gravity. Et j'ai dit, il me faut trouver un Corse. Et Patrick Bosso, qui connaissait bien Eric Fraticelli, me l'a présenté. On a fait un petit tour de moto en Corse d'abord pour se fréquenter et se connaître, vraiment. s'est baladé, il m'a montré ces coins de Corse que personne ne connaît. Évidemment, il n'y a que des Corses qui peuvent vous emmener là-bas. Et ensuite, j'ai aimé cette personnalité, j'ai aimé l'acteur. Je le connaissais aussi comme... C'est un grand comique en Corse, c'est quelqu'un de très très connu.
0: Ah,
7: c'est,
0: bien sûr.
7: C'est une sommité.
0: Et si je peux me permettre, non seulement il est connu en tant qu'humoriste, mais allez voir Plaine Orientale, je crois.
7: Oui, hein, sur très Canal, très bon acteur.
0: Il joue un rôle à contre-emploi, où il est le baron de la Corse.
7: Il est sérieux.
0: Incroyable.
7: Non, il est très sérieux, il est très bon. Et en fait, il m'a offert ce moment de grâce parce qu'il y a beaucoup d'impro dans ce qu'il a fait. Il y avait un texte, évidemment, qu'on a écrit avec Patrick et Judith Elzen, pour ne pas l'oublier. Et il a fait cet impro magnifique. Je vous invite à voir au moins l'extrait. Ça s'appelle Gravity. Il raconte Gravity dans un taxi marseillais. Et c'est à pisser de rire. Et c'est même devenu la bande-annonce du film. Tellement j'avais trouvé ça formidable.
0: Le film sort le 1er juillet. CAD, psychanalyste de Lyon, qui débarque en Corse dans un cabinet médical.
7: Oui.
0: Et psychanalyste ou psychologue d'ailleurs ?
7: Je sais plus.
0: Ouais, psychologue. Ouais,
7: aujourd'hui, je suis président de la République, donc. Me demande pas.
5: C'est pas qu'on va en parler.
7: Écoute, là, je suis président. Avant, j'étais psychiatre. Aujourd'hui, je suis président.
0: Au moment où on se parle, CAD est en plein tournage de Baron Noir. Donc là, on fait le film. Il y a une pièce de théâtre qui se joue aussi aux côtés de Michel Larocque.
7: Oui.
0: On va parler de tout ça et on aura beaucoup parlé de Baron Noir.
7: Oui, on peut parler de tout ce qu'on est, puis d'autres choses aussi.
0: On va parler de grands faits, on va parler de tout.
7: Je peux vous donner plein de conseils aussi sur d'autres sujets, franchement.
0: On va parler de grands faits.
7: Est-ce que tu veux une bonne grosse côte de bœuf? Est-ce que tu la veux, celle-là?
5: Je la veux.
7: Allez pour toi. Alors, je me suis amusé tellement en faisant cette pub, je vous le dis, parce que...
0: De toute façon, toi, t'es fait pour mettre des perruques.
7: Les gens vont toujours dire, écoute, ce qui est bien avec cette pub, c'est qu'on sent que tu t'es amusé, et c'est vrai que je me suis mal.
0: Et on s'amuse en la regardant.
7: Ça va, elle est bien.
0: Mais CAD, il aime s'amuser, faire des voix, des personnages, mettre des perruques à l'envers, parce qu'on connaît la méthode de Tchan à l'envers. D'ailleurs, il y a le Camoulox qui revient bientôt aussi.
7: On a tourné le Camoulox, ça y est, voilà, qui sera diffusé, je pense, sur Canal à Noël. Une émission qui s'appelle Camoulox Plus. En fait, on a créé une plateforme dans la plateforme Canal. Sur Canal, tu auras une plateforme qui s'appellera Camoulox Plus.
0: Oh là là.
7: Dans laquelle il y aura plusieurs programmes, des films, des extraits de films, des vidéos, des. Voilà.
0: Il n'y a pas que le Camoulox.
7: Non. Le Camoulox, ça sera le fil conducteur.
2: Génial.
7: Fil conducteur qui est aussi un mot que tout le monde peut comprendre.
0: Oui, bien sûr.
7: Parce que un fil, ça peut être quoi? C'est un fil qu'on déroule. Oui. Un conducteur, c'est un conducteur aussi.
0: Bien
7: oui.
0: Sûr.
7: Vous avez vu le double sens de tous les mots?
2: Extrêmement limpide.
7: Je vois à double sens. Double sens. Je vous dis un mot, vous me dites deux sens. Faut pas me chauffer, moi, faut pas me chauffer.
5: On va s'écouter un peu de Gims et juste après.
7: Ah non,
5: CAD. J'aime bien CAD, reste avec nous.
7: J'aime bien Gims. Ah, j'aime beaucoup.
0: Ça, c'est Soleil.
7: Gims à la fraise, Gims à la... Non, ça, c'est les pins. Oh, la vanne pourrie.
5: Restez avec nous sur Énergie.
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0: On vient d'écouter Gims à l'instant sur Énergie. Cad Merad est notre invité. On parle de Permis de détruire, un film qui sort le 1er juillet. La confrontation entre les continentaux et les Corses qui débarquent sur l'île pour y vivre. Hein. On n'est pas sur le tourisme, on est sur des gens qui veulent s'installer.
7: Je m'installe encore. Je rencontre, d'ailleurs, j'ai une histoire d'amour encore. Avec une Corse, et ça se passe pas très très bien au départ, comme on imagine en Corse, parce qu'il y a des frères.
0: Bien sûr.
7: Ah oui. Ah bah, il y a une scène là-dessus qui est formidable. Enfin, je trouve qu'elle est plutôt bien faite, parce que c'est moi qui la joue, mais bon, c'est la confrontation avec les frères.
0: Bien sûr.
7: Ah oui.
0: Évidemment.
7: La fameuse, dis-moi, monsieur.
0: Il y a Patrick Simpson qui est arrivé un petit peu avant toi, qui a pris l'accent et tout. Lui, il est vraiment en accent, il est comme chez lui.
7: C'est le vrai Corse. Il veut défendre la Corse. Il y a une menace d'une usine, éventuellement, d'une usine électrique. Et lui, ça l'embête parce qu'il a peur que ça dénature la Corse. Donc, plus Corse que les Corses, il va tout faire pour éliminer cette usine. Mais j'ai rien dit!
0: Alors que les Corses s'en foutent complètement parce qu'ils disent juste, on a besoin d'électricité. Ah bah, donc, c'est bien qu'il y ait.
7: Voilà, c'est ça.
0: Bien sûr. Anna Serena, je te l'ai dit, elle est Corse. Anna Serena Mariani.
2: Oui.
7: Oui.
0: Et tu nous dis que tu es de plus en plus sur la langue corse. T'as envie d'adopter la langue corse. Eh ben, on va te faire un test sur des expressions corse.
2: Ouais, on va sur quelques expressions. J'imagine qu'avec Patrick et Eric, vous avez beaucoup rigolé. Vous êtes beaucoup magagné, non?
7: J'ai été beaucoup magagné.
2: Ah oui.
0: Qu'est-ce que ça veut dire magagné?
7: Magagne, c'est un. Une magagne, c'est se foutre de la gueule du enfin, je sais pas le mot.
2: Charrier,
7: voilà. C'est ça. Très bien, charrier.
2: Ouais, une
7: magagne.
0: Comme on dirait aujourd'hui, harceler.
7: Une magagne.
2: C'est plus mignon. Et ouais. Sur le tournage, il n'y avait personne un peu de Montazeg ou de Stragne.
7: Alors ça, je sais pas, c'est des régions, ça c'est des...
5: Tu
7: tu es de Montazeg, non? Tu es de Stragne, non?
8: Montazeg, c'est quelqu'un qui a la grosse tête.
7: Ah, ben ça, non, on n'a pas ça, nous. On n'a pas ça, nous. Il n'y a pas ça chez nous, madame.
8: Et Stragne, c'est quelqu'un de très obstiné, têtu.
7: Ah, mais je ne savais pas, je ne connaissais pas cette expression.
1: C'est alors, joli. Attention, ouais. On dit Strozu en Haute-Corse.
8: Oui.
1: Et Stragne dans le sud.
8: Oui, c'est pas les mêmes.
7: Tu imagines le bordel?
1: Ah, ouais. Et au milieu, je sais pas, tu es merde.
5: Un mix.
7: T'imagines?
8: Et est-ce qu'il y a eu quelques poutades?
1: Oula.
7: Alors sur du pain grillé, il y a eu de la bonne poutade avec la frigatée. La frigatée. La frigatée. Non, je ne sais pas ce que c'est.
8: Des poutades, c'est des ragots.
7: Des ragots,
8: ouais. Ouais. Et une bonne sborgne, non?
7: Eh non, malheureusement, là, une sborgne. Ah oui, c'est ça, c'est quelqu'un qui voit que d'un œil, c'est ça?
8: Non.
1: Presque, c'est quelqu'un qui prend une cuite.
7: Ah bah voilà, pas si loin, bien sûr. Ah mais on faisait pas ça, nous, madame. On travaille, madame.
8: Aucune sborgne, alors.
7: Ah, aucune sborgne.
8: Ah, c'est bon.
7: Pas en tout cas pendant les heures de travail.
1: Et tu peux faire la dernière?
8: La dernière, c'est une expression, on va dire par exemple que le film, il est bien Maïgabido.
7: Maïgabido.
8: Maïgabido.
7: Il est bien
8: Maïgabido.
7: Il est bien, voilà, il est bien.
8: Il est bien, tu m'as compris, il est bien.
7: Il est bien.
1: Tu m'as compris,
8: Maïgabido. Il est super bien.
7: Maïgabido. Vous venez de quelle région, chère
8: Bastia.
7: Madame Bastia. Ah oui, mais Bastia,
1: Clermont-Ferrand, hein, c'est pour le questionnaire.
7: Bastia. Bastia. Eric Fraticelli est de Bastia.
8: Eh oui, Tsek et Pido. Moi, je les ai connus à l'époque de Tsek et Pido.
7: Je l'embrasse très fort. Oui, bah oui, le fameux duo. Et j'embrasse très fort Eric. Voilà.
1: Bien sûr.
7: Et je pense très fort aujourd'hui, puisque c'est quand même. On parle beaucoup de son film, on va parler beaucoup de lui et tout. Et, donc,
1: et on l'embrasse
7: il
1: fort.
7: Il doit avoir les oreilles qui sifflent. Et comment on dit les oreilles qui sifflent en Corse?
8: Aucune idée.
7: Astupacetto. Astupacetto. Je les astupacetto. Les oreilles qui sifflent.
1: On dit K.O.
7: On pourra plus jamais aller en Corse, c'est le Camille. Tu sais ça.
1: Ils savent, franchement, je crois qu'il n'y a pas une émission plus corse que la nôtre.
7: C'est j'espère.
1: On est 100% pro-corse.
7: Tu pars bientôt là en Corse, là, oui, ça y est.
1: Oui, je pars cet été.
7: Tu as pris les billets?
1: Alors, je pars en ferry. J'amène le chien et tout. Je pars
7: avec
1: en
7: la voiture.
1: Je passe tout l'été, oui.
7: En la voiture.
1: Et oui.
7: Et le chien dans la voiture.
1: Et le chien dans la voiture.
7: Comment
1: Porto Vecchio.
7: Comment il s'appelle le chien? Mais il n'est pas là d'ailleurs.
1: Le chien s'appelle Gasp. Il s'appelle Doom. J'ai pas le droit de l'amener, le chien. On est radio avec une panthère, on peut pas amener son animal.
7: C'est pas possible.
1: Je te jure, j'ai pas le droit de l'amener.
7: Ah merde. Question suivante, parce qu'on s'ennuie là. Moi, je commence à m'ennuyer.
1: J'aimerais savoir justement, pour ceux qui aiment la Corse ou qui ont eu la chance d'aller, dans quelle région de Corse vous avez tourné?
7: À côté de l'île Rousse.
1: Oh maman.
7: Oh là là. Ouais, on a tourné Calvi, toute la région de Calvi.
1: Bien Rousse. Accueilli, avec Eric, magnifique. Le réalisateur en plus.
7: Ah, magnifique, avec le village de Pigne, le village de. Il y en a deux, trois noms de villages. Non, j'ai oublié, parce qu'entre temps, je suis président de la République maintenant, donc. Je suis sur autre chose, moi. Ouais, merci. Ouais. D'ailleurs. Je vais annoncer quelques décrets avant la fin de l'émission.
1: Merci.
7: Sur la retraite. Voilà, faut qu'on. Je vais vous arranger, les gars.
5: On va y venir dans un instant parce que
7: je vais vous arranger.
5: Je veux parler de Baron Noir.
7: Je vais vous arranger.
1: Bah ouais, parce que moi, ils m'ont flashé à 60, mais vraiment, c'est dans ma tête, ça, c'était 30.
7: C'est géré.
1: Ça, c'est sauté.
7: C'est réglé. Non, là, tu verras dans ton courrier demain matin.
1: Puisque tu reprends quand même le fameux personnage de
7: Philippe
1: Rigvart. Oui. Philippe Rigvart dans Baron Noir. On va en parler dans un instant. On aura du Tame Impala aussi. A tout de suite sur Énergie.
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1: Cadmérade est toujours avec nous. Cad, d'ailleurs, tiens, je voulais te parler de la pièce que tu vas faire à la rentrée.
7: C'est un spectacle.
1: Un spectacle, t'as raison.
7: Ça s'appelle L'âge bête. C'est Michel Larocque et moi-même sur scène. On va commencer aux Folies Bergères le 7 octobre. Et après, on s'en ira dans toute la France faire des zéniths, notamment les grandes salles.
1: C'est un grand.
7: Oui, monsieur, oui. Oui. Oui, j'ai envie de dire oui.
1: Oui,
7: j'ai oublié le haut. Et dans mon sac, je le prends. Attendez, je vais chercher mon haut dans mon sac.
1: Oui.
7: Ça va prendre du temps, ça, par contre. Ça, c'est un P. Ça, c'est un R. Si je dis oui, ça marche pas. Un R. Non. Ah, le haut, il est là. Voilà.
1: Oui.
7: C'était long, ça. Hein.
5: J'étais chiant. C'est fort parce que tu es tombé sur tes pieds. T'as été très, très bon.
7: Non, avec Michel, en fait, c'est un spectacle écrit par Olivier Barou.
1: Ouais.
7: Qui est mon Olivier.
1: Bien sûr.
7: Mon Olivier.
1: Le Cadéo. Le haut de Cadéo.
7: Qui sera mis en scène par Olivier Barou. Des tuches. Je dis des tuches comme ça, les gens, ils comprennent. C'est un spectacle. Quand je dis un spectacle, ce sont surtout des sketchs. Ils vont mettre en scène un couple de 60 ans qui se rencontrent là, et qui vont, dès les premiers mois, se mettre ensemble et se découvrir à travers les sketchs, à travers ce qu'on vit, ce que vit la ville, la société.
1: Le regard sur la société. Voilà. Il y a des sketchs hilarants déjà sur les réseaux que vous avez commencé à poster.
7: On a écrit des sketchs uniquement pour les réseaux, qui seront pas les sketchs qu'il y aura sur scène, mais c'est pour donner un peu l'état d'esprit, voilà, de ce couple qui s'aime avec cette mauvaise foi. Il y a beaucoup d'amour entre eux et en même temps, de l'incompréhension. Donc ça crée des situations très drôles, je crois. On espère.
1: Et ça, c'est aux Folies Bergères.
7: Oui.
1: Et 7, après, on tournait
7: octobre,
1: partout.
7: Voilà, Folies Bergères 7 octobre pour démarrer à Paris, pour ensuite partir dans toute la province.
1: Et avec l'immense Michel Larocque.
7: Que j'adore et qui est
1: il y a plus solaire que Michel Larocque, c'est impossible.
7: Et sur scène, c'est extraordinaire. Alors, elle a l'habitude en plus de ce genre de grand spectacle. Donc elle est un peu ma guide, elle est un peu mon modèle. Et je la suis.
1: Voilà. Combien de temps que tu n'avais pas joué au théâtre?
7: Ça fait 45 ans. La dernière fois, c'était avec Jean Noin. Non. Théâtre, oui, sur Noin. Personne ne sait qui c'est aujourd'hui sur Noin. En plus, faut pas oublier quand même que le public est pas le même. Que,
5: mais bien sûr,
7: je vais voir dans les EHPAD quand je fais mes sketchs.
8: Ça cartonne dans les EHPAD.
7: Ouais, je fais des camoulottes. Non. Et tu vois, j'ai déjà oublié la question.
1: C'était moi aussi.
8: Depuis combien de temps t'as pas joué au théâtre?
7: Ah oui, alors la dernière fois c'était dans une pièce classique de Victor Hugo, que c'était Ruy Blas au théâtre Marigny. Donc là on était Jacques Weber, etc. Bonsoir messieurs, dames. Et là, donc ça faisait quand même, ça fait quoi? Je vais demander à Myriam Bruguière. Ça fait 2 ans? 3 ans? Oui, 3 ans.
1: 3 petites années?
7: 3 ans, mais ça passe vite.
1: Ça passe vite, hein, 25 tournages depuis.
7: Ouais, exactement. Voilà, hein. Non, pas tant que ça. Arrête, pas tant que ça. Pas tant que ça. Sinon, je te donnerai pas une bonne couscous de bœuf. Alors fais gaffe, hein. Parce que tu sais quoi, l'alcool c'est pas cool. Moi je peux te faire tous mes tubes. Moi si j'étais chanteur, j'aurais plein de tubes.
1: Ah oui, c'est clair,
7: j'aurais plein de tubes. Ça serait très court comme chanson.
5: C'est ça.

0: Mérad qui est notre invité.
1: Comme vous y.
0: On parle de Permis de détruire, bien sûr, un film qui se passe en Corse. J'ai mis trop de A.
1: Donne-moi un ou deux, s'il te plaît.
0: Il y a L'Âge Bête, bien sûr, c'est au Folies Bergères, c'est avec Michel Larocque. Là, on est sur du théâtre. Et je suis obligé de te parler quand même de ma série préf. Je le dis pas parce que c'est toi, mais je le parle à tout le monde. Paron Noir est de retour. C'est une série politique. Qui raconte ce qui se passe dans les rouages de la politique française et qui est dingue, puisqu'elle a été quasiment, sans le vouloir, une série d'anticipation. C'est fou, tout ce qui se passe dans les premières saisons de Baron Noir, on l'a retrouvé dans la vie politique française.
1: Oui, c'est vrai, il y a beaucoup de choses. Donc l'auteur Éric Benzekri a quelque chose d'un peu de divinatoire.
0: Ouais.
1: En fait. C'est que, mais même lui-même, il s'en inquiète. Et je pense que là, dans la saison qu'on est en train de tourner, écoutez, j'espère que ça va se passer comme ça.
0: Alors tu ne trahis rien dans la prochaine saison. Tu es président.
1: Mais ce que je peux quand même ajouter, c'est que c'est un merde, comment on dit quand deux séries se croisent,
2: un crossover.
1: Merci, putain. Non, pas un spin-off, enfin, un crossover. Moi,
3: c'est vraiment un crossover.
1: Vous savez, il y a eu La Fièvre avec Nina Meurice, La Fièvre, qui était une série sur une conseil en communication.
0: Je l'ai pas vu, mais d'accord, très
1: bien. Super série. Et en fait, l'idée, c'est de croiser les deux séries. Donc, on retrouve le personnage de La Fièvre qui est joué par Nina Meurice, qui est Sam Berger, qui va conseiller le Baron Noir, Philippe Rigvart, qui est président de la République, pour sortir le pays du marasme dans lequel il est aujourd'hui. Et ça n'a rien à voir pour aujourd'hui, évidemment. Même
0: et
1: si...
0: allez découvrir les premières saisons si c'est pas fait. Philippe Rigvart, qui est le personnage de CAD. En gros, on dit Baron Noir, c'est ses conseillers du soir qui sont très influents sur les gens qui sont en poste. Et là, c'est génial puisqu'on quittait la dernière saison où c'est toi cette fois-ci maintenant qui est en poste et qui doit se faire conseiller par d'autres. Exactement. Et donc, le conseiller de l'ombre est devenu le taulier.
1: C'est-à-dire que le jeune militant qui était maire de Dunkerque au début de la saison 1 et qui justement luttait un peu contre tout ce qui était la politique traditionnelle, va se retrouver lui-même dans le fauteuil du président de la République à gérer un pays qui est difficile à gérer, voilà. Mais c'est passionnant.
0: Et
1: c'est très difficile de raconter tout sans trop dévoiler. Comment on retrouve
0: un perso, peut-être que tu l'as quitté 3-4 ans, moi. Même peut-être plus.
1: Oh, il y a plus que ça. Écoute, je pense que c'était il y a 6 ans.
0: Comme 6 ans,
1: la dernière saison 3. Mais écoute, c'était un peu évident, en fait. D'abord, j'attendais beaucoup. Franchement, c'est un personnage qui m'a vraiment manqué. Parce qu'il est absolument incroyable à jouer pour un acteur, c'est magnifique parce qu'il y a, il y a tout. Déjà dans une série, on a la chance d'avoir l'espace et le temps de déployer pratiquement tout ce qu'on aime faire comme acteur. Et puis là, c'est vraiment le personnage principal, central. Jouer un président de la République aujourd'hui, avec ce que la politique représente, c'est très important. Donc quand j'ai remis mon costume, je vous promets que c'est vrai, j'ai remis le costume. Et j'ai retrouvé immédiatement l'énergie, la démarche, l'ambiance. Bon, après, je suis pas tout seul, je suis aidé par un nouveau réalisateur qui s'appelle Ian England, qui est un réalisateur québécois, qui est fantastique. Si vous avez vu la série, je vous conseille une série qu'il a réalisée qui s'appelle Rematch, sur les échecs, sur le match entre Kasparov et Deep Blue.
0: Ah, j'ai pas vu ça.
1: Vous rappelez pas
0: Je me rappelle l'histoire, mais j'ai pas vu la série.
1: Eh ben, regardez la série, je vous conseille de la voir, parce que c'est un réalisateur magnifique, et qui a rejoint l'équipe de Baron Noir, et qui est formidable. Voilà. L'énergie du Québec, voilà.
0: On a le président de la République, il joue toute la journée, il est président de la République, et là, il est avec nous, comme ça, là, les 100 dents.
3: Ah ben,
1: Écoutez, monsieur Combal, je vais vous dire. Et je vais prendre du temps, il y aura des blancs. Ça va être terrible pour vous. À la radio,
3: parce
1: ça va être génial. Oui, réfléchissez, je suis en train de réfléchir. Non, mais vous n'êtes pas. Non, mais vous inquiétez pas. Moi, je vais m'occuper de vous. Je vais m'occuper de tout le monde, de toute façon. Moi, j'ai décidé de réunifier le pays. Le pays a besoin d'unité. Le pays a besoin de cohérence. Le pays a besoin de solidarité. De se regarder en face au lieu de se tourner le dos. Car c'est ce que nous faisons, mesdames et messieurs. Nous nous tournons le dos. Regardez. Est-ce que vous regardez dans le métro? Plutôt que de regarder vos téléphones toute la journée, regardez-vous. Regardez-vous. Un regard, je vous assure, ça change votre vision de la personne. Vous regardez une personne, même si elle est différente physiquement, regardez ses yeux. Tout est dans les yeux. Là, je vois Camille, je vois rien. Il n'y a rien dans ses yeux. Qu'est-ce que je fais tout à l'heure? J'ai un tournage. Il faut que je répète ma pièce de théâtre parce que comme je joue au théâtre après, il faut que je fasse Masque Singer. Mais derrière, je dois faire mon jeu qui est le plus nul. Après, il faut que j'aille sortir mon chien qui, en plus, en ce moment, il a des problèmes de colique. Donc, il faut que je mette une couche. C'est ça dans l'œil de Camille. Il n'y a rien d'autre, mon petit bonhomme. T'es pas avec nous, là.
3: C'est le vide.
1: T'es pas avec nous. Moi, je suis avec toi, Nagui. Je te jure.
3: Beau téméraire.
1: C'est chaud. Ouais.

0: Karim. Eh, hey, pardon, je fais juste parler. Est-ce que tu as déjà regardé les yeux de ton chien?
1: Mais tu sais même pas, je peux le regarder dans les yeux et pleurer.
0: Ben, regarde les yeux de ton chien. Moi, j'ai la chance aussi d'avoir deux chiens maintenant. Et ça a changé ma vie. En les regardant, déjà, je vois à travers eux, je vois ce qu'ils pensent, ils voient. Ben, ça doit être pareil chez les humains.
1: Ouais.
0: Pardonnez-moi.
1: Je suis d'accord. Tout passe par le regard.
0: Ma campagne, ce sera regardez-vous dans les yeux.
1: Regardez les chiens.
0: et mon affiche de campagne, ce sera juste mes yeux.
1: Ouais.
0: J'aurais mis des lentilles bleues pour que ça fasse un peu plus. Ça passe mieux.
1: Avoir des chiens, ça a changé ta perception.
0: Mais grave. Alors moi, je suis pas quelqu'un de très désagréable, mais je trouve que ça ouvre le cœur des gens. Ça nous ouvre le cœur.
1: Alors qu'avoir des chats, c'est pas pareil, t'as remarqué.
0: Des chiens, rien à branler des chats.
1: Ouais, voilà.
0: Les chiens, ça chie dans sa caisse et ça dort. Non, mais c'est vrai.
1: Ben, c'est vrai.
0: Mais j'ai eu des chats aussi. J'en ai eu 2-3 chats. Je trouvais ça marrant. Mais bon, après,
2: le chien, ça ouvre des conversations. Je vois des gens qui ne se connaissent pas dans la rue parler pendant une heure statique devant la crotte de leur chien.
0: Eh ben, on devrait faire pareil avec les humains. On devrait se parler devant nos crottes. Et je vous assure que le pays changerait. Mais pourquoi
3: là,
0: pas?
3: Là, on serait tous au même niveau.
0: On serait tous parce que les crottes se ressemblent.
1: Bien sûr.
0: Quel que soit. Ça va partir en couille.
1: J'ai une question à te poser, puisque le film dont on vient parler aujourd'hui, on parle de Baron Noir, on parle de ta pièce de théâtre.
0: Ah, c'est pas une pièce de théâtre, Camille.
1: Ah, mince, pardon.
2: Un spectacle.
1: Excuse-moi, j'arrête pas de te
0: dire. Tu sais que j'étais à deux doigts de te faire sauter ton PV, toi. Je peux appeler à nouveau mon cabinet. Un texto.
3: Et je tombe.
0: Et t'es mort.
3: Et tu tombes.
0: Et tu vas tomber très très haut, toi. Très très haut.
1: J'ai envie de détruire, ça sort le 1er juillet.
0: Oui.
1: Et je vais vous poser une question qui concerne la Corse.
0: Ah.
1: En septembre dernier, les passagers d'un vol Paris-Ajaccio sont restés coincés une heure dans le ciel corse, l'avion ne pouvant pas atterrir. Pourquoi est-ce que l'avion a été bloqué dans le ciel corse? Essayez de deviner ce qui a empêché l'avion d'atterrir à Ajaccio. Cad.
0: Moi j'ai envie de vous dire, parce qu'il y avait un mouvement de grève.
1: Non.
0: Non.
2: Est-ce que le problème était en l'air ou était à terre?
1: Il était à terre, le problème. Il a empêché l'avion d'atterrir.
0: Parce qu'il y avait des animaux sur la piste.
1: Exactement.
0: Il y avait des sangliers.
1: Non, il n'y avait pas de sangliers.
0: Il y avait des pinzoutes.
3: Non, c'est des touristes.
2: C'est des animaux corses.
0: C'est pas une magagne, c'est une magagne, ça.
3: Non.
2: Des rats.
1: Non, j'ai pas d'animaux.
3: Ah. On peut tout
0: faire. Il y avait quelque chose sur la piste.
1: Comment?
0: Il y avait quelque chose sur la piste?
1: Non, c'est quelque chose lié à l'aéroport. Et a empêché l'avion de tourner. On est le 15 septembre dernier. Et l'avion a atterri une heure plus tard.
3: Ça a un rapport avec la tour de contrôle?
1: Exactement.
0: Et le mec était parti boire un café, un truc comme ça. Le contrôleur aérien était pas là.
1: Petite siestas? Le contrôleur aérien s'était endormi.
0: Oui, bon, j'étais pas loin.
1: Le 15 septembre, une fois arrivé dans le ciel d'Ajaccio, l'avion essayait de joindre la piste de contrôle. À cette heure-ci, il était 23h, il n'y avait plus qu'un contrôleur aérien à l'aéroport d'Ajaccio qui gérait ça.
0: Il s'est endormi.
1: Et il s'était assoupi. C'était le seul en poste ce soir-là et on a dû attendre une heure qu'il se réveille de sa sieste en faisant des tours autour de l'aéroport. Tout est avéré.
2: Il était en plein rêve. C'est même pas une somnolence, là.
1: Il était loin.
0: C'est magnifique.
3: C'est extraordinaire.
0: C'est un film,
3: ça.
0: C'est bien fini.
1: C'est le prochain. Ah, tout le monde a. Tout le monde est mort.
2: Mais il a bien dormi.
0: Mais lui, le contrôleur, il est bien.
1: Il n'y avait pas d'AVC, rien, sur le digestoon. La sieste digestive. Hein. Les copains, on va s'écouter Alec Benjamin. Et dans un instant, Kat vous a préparé deux vérités, un mytho.
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1: C'était Alec Benjamin. On est un peu en retard. Kat Merad reste avec nous. Dans un instant, on écoutera Sound of Legend. Et Kat nous fera son deux vérités, un mytho.
0: Ah oui, c'est vrai.
1: Trois anecdotes.
0: Je m'en souviens
1: de la même. Trois anecdotes. Il est en tournage, il vient avec nous parler de son prochain film. Forcément, il a eu le temps quand même de nous trouver trois anecdotes. On joue ensemble avec vous dans un instant. 0870 42 48. On joue pour une Switch 2.
0: J'ai jamais retenu ce numéro de téléphone tellement tu vas vite.
1: C'est vrai, je le dis trop vite. 0800
0: 70
1: 42 48.
0: Et comme il fallait caler avec le chanteur, c'est ça.
1: Ouais, j'ai fait de la radio. Vite. Je sais bien. Oui, FM.
0: Oui, FM.
1: Oui,
0: avec vous. Oui,
1: FM. Il disait pas Léo déjà à l'époque. On va jouer à ça. Plein de chats. C'est la plancha qu'on offre dans un instant. Alors,
0: tu vas offrir plein de chats.
1: Ouais.
0: Plein de chats, il va offrir. C'est génial.
1: Non, mais
0: combien de chats tu vas offrir?
1: Quatre, hein.
0: Allez, faut qu'on arrête. Ça y est. On arrive au bout.
1: T'as entendu? Plein de chats.
0: Des siamois,
1: Il y a toutes les races.
0: Des chats de Gucci.
1: Ça fait deux ans qu'on offre la plancha. Il n'y a pas un qui a eu l'idée de plancha. Ça va être sur Énergie.
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1: Caméra Conrad vient de fignoler ses anecdotes. Il est prêt. On écoute Sound of Legend et on joue ensemble. Appelez-nous 0800 70 42 48.
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1: Bienvenue tout le monde, on est sur Énergie encore quelques minutes avec Kahn Merad qui est avec nous.
0: Je pensais à un truc, qui n'est pas une anecdote, mais je pensais à une vanne. Enfin bon, pas grave, je la garde.
3: J'y
1: pense tout, t'es TDA toi, tu vas vite.
2: J'adore les gens qui verbalisent tout ce qui traverse leur tête.
0: Moi tout le temps.
2: Je tourne à droite là, je
0: Mais je fais ça à la maison, c'est terrifiant. C'est pas vous, non, personne.
2: Non, attends. Mais si, je vis avec quelqu'un aussi comme ça.
1: Kahn.
0: Oui.
1: Tu nous as fait un cadeau, t'as préparé trois anecdotes. Trois anecdotes, on va essayer de faire gagner une plancha à Fabien. Ça va Fabien ?
5: Ça va et vous ?
1: Ça va très bien mon pote. Fabien,
5: salut,
1: tu viens d'où ?
5: Salut Kahn.
0: Salut Fabien. Ah ! Enfin, un verre.
5: Le vrai verre, oui.
0: Tu sais que j'ai grandi, moi, à côté de Saint-Etienne. À
5: Balbigny. Exactement,
0: Je le savais. Eh oui, et moi j'ai connu 76. J'avais le t-shirt, j'avais le disque. Et quand on me demande, parce qu'on me demande souvent, mais quel club vous supportez? Parce que j'ai habité Marseille, j'habite à Paris. J'ai dit, je supporte Saint-Etienne. Et c'est vrai.
1: Pourtant, je t'ai vu souvent au Vélodrome, mais ton club de cœur, c'est Saint-Etienne. Mais
0: voilà, mon père avait le cœur vert, comme on dit. Donc, mon père regardait tous les matchs, il s'habillait en vert. Enfin, on était vert.
1: J'ai le même truc, on me dit souvent, mais l'OM, il traverse et tout. Mais tu peux rien faire. T'as grandi petit, t'es allé au stade quand t'avais 5 ans au Vélodrome, tu peux que supporter l'OM.
0: Et j'étais évidemment triste qu'on ne soit pas en Ligue 1 l'année prochaine à cause de ce barrage et à cause de cette fin de saison. C'était dommage parce qu'il mérite. Et le public et le supporter de Saint-Etienne mérite. Allez,
1: c'est
0: un
1: ça
0: jour,
1: que j'aime.
0: Allez un jour.
1: Geoffroy Guichard, c'est comme Bollard, c'est le public quoi qu'il arrive. Il est là,
0: magnifique.
1: Il est présent, il remplit le stade et il encourage l'équipe.
0: Je vais te faire gagner, Fabien, pour la peine.
5: Avec plaisir. Non,
1: toi, tu joues normal.
0: Ah non, mais je vais lui dire tout de suite. J'en ai rien à foutre, je m'en bats les couilles, frère. Je m'en bats les couilles, gros. Ouais, t'as vu, je m'en bats les couilles, frère. T'as vu ou pas?
1: J'ai une petite question à te poser d'ailleurs, puisqu'on parle de foot. Ce soir, c'est le premier match des Bleus.
0: Oui.
1: Ton pronostic, France-Sénégal.
0: Oh putain. 2-0.
1: Ouais.
0: Mais je vous dis pas pour qui. 2-0 pour la France.
1: 2-0 pour la France.
0: Ouais. Je sens bien. Pas vous?
1: Ouais, moi je mets 1-0. Je pense que ça va être parce que Sénégal, ça joue bien. Ouais, ça joue.
0: Hier, je discutais avec un de vos collaborateurs. On parlait du match d'hier, Belgique-Égypte. Magnifique. Vous l'avez vu ce match?
1: Non, je ne l'ai pas vu. Pas partout. Match. Et déjà, ça égalise juste la Belgique. Non,
0: mais très beau match. Franchement, c'est beau à voir. Après, France-Sénégal, je ne sais pas.
1: Ouais, après, moi, je suis entouré dans ma vie de Cap-Verdiens et je suis trop fier pour le Cap-Vert. Ah, ouais. 0-0 face à l'Espagne.
0: Fou,
1: et j'ai rien contre l'Espagne.
0: Non.
1: Mais c'est le petit poussé de la Coupe de France.
2: C'est beau.
1: C'est magnifique.
0: Et Curaçao, ça va pas être beau, ça, Curaçao.
3: Je crois que c'est un cocktail.
0: Moi aussi. J'ai fait la même connerie tout à l'heure. Qu'est-ce que c'est que cette équipe?
1: Ouais, c'est fou, on la connaissait pas.
0: C'est bien. Bon bref.
3: Il y a l'équipe de Soho et Malibu Anada.
0: Alors les anecdotes.
1: Trois anecdotes. Un titre d'anecdote et une anecdote.
0: Alors, la première anecdote concerne Bienvenue chez DC, puisque comme vous savez, j'ai tourné chez DC il y a quelques années. Et je me suis dit, tout le monde devrait connaître. Et vous savez, il y a une scène qui est assez fameuse, je trouve, c'est quand avec Danny Boone, on va pisser au bord du canal.
1: Ah oui, bien sûr.
0: Bon, en vélo, on s'arrête en vélo, on a fait toute la tournée, et on va pisser au bord du canal. Et cette scène, il fallait qu'on pisse. Et au départ, on m'avait installé une pompe, une poire. Pour essayer de pisser, mais sauf que on me voyait faire comme ça là. Tu sais que dans la scène on me voyait faire le canard, voilà, ou la cornemuse. Donc je dis à Dany, il y avait un petit food truck avec des bières, des ch'tis. Je dis écoute, le seul moyen de boire, de pisser tout de suite, c'est de boire de la bière. Je suis désolé, ça se fait pas normalement. En temps normal, ne buvez pas. Mais là, vous pouvez. On a bu, je sais pas, allez, 4, 5 bières, mais comme ça.
1: Ah,
0: donc,
1: oui.
0: Et à ce moment-là, la pisse est arrivée.
1: Mais pas
2: la pisse est arrivée.
0: Le problème, c'est qu'il y a eu une seule prise. Et pendant cette prise, donc on voit qu'on fait pipi, on voit tout, on voit les jets et tout. Et le problème, c'est que la scène est censée s'arrêter, mais moi, ça continue de pisser, moi. Et je continue de me pisser dans le pantalon. Et c'est pour ça que vous regardez bien la scène, on a un fou rire. Qui n'est pas lié à la scène, il est lié au fait que je dis à Dany, j'arrive pas. Et on ne voit pas, mais j'ai une tête. Et je me pisse dans le pantalon, je suis trempé. Parce qu'à l'époque, je n'avais pas de couche comme aujourd'hui. Vous voyez ce que je veux dire?
1: Ouais,
0: le président n'avait pas de couche. Donc on s'est retrouvé à pisser dans le pantalon.
2: Oh, le robinet.
0: Ah, terrible. Voilà. Parce que quand on buvait de la bière, ça pisse sérieux. Hein.
2: Oui, mais il paraît que c'est vrai, dès qu'on boit de la bière par rapport aux toutes les autres boissons, ça ouvre une valve
1: immédiate.
2: C'est tiens, c'est pas jamais.
0: Immédiat. Exactement.
3: Ça, c'est la première anecdote, j'espère. J'ai pris le ciel pour qu'elle soit vraie.
0: La deuxième anecdote, j'étais dans le train, dans le TGV, hein, et je tournais à l'époque l'italien. Italien, je suis totalement rasé. Oui, film d'Olivier Barou. Je suis complètement rasé. J'ai vraiment un petit bout comme ça, mais j'ai la tête complètement rasée. Et je suis assis, il n'y a personne à côté de moi, il y a un gars qui s'approche de moi, qui vient, qui fait bonjour monsieur, est-ce que vous pouvez m'aider? Parce que il commence à me parler d'économie, de chiffres, tout ça. Je dis, mais oui. Et en fait, il m'a confondu avec François Langlais, le mec de l'écho de TF1. Je vous jure que c'est vrai. Et j'ai pas osé lui dire que c'était pas moi. J'ai écouté, je pense que vous devriez placer cet argent sur un PER, un ELEL. Je sais pas, j'ai inventé n'importe quoi. Il m'a fait merci monsieur Langlais. Et il est parti. Je vous jure que c'est vrai. Non mais c'est vrai. François Langlais. Vous connaissez,
3: bah, bien sûr, on voit. Et on voit
0: franchement, il me ressemble pas. J'avais un peu les nerfs quand même.
3: Je ne pas.
0: Dernière anecdote. En Corse, pendant le tournage, puisque je ramène tout ça à la promo, n'est-ce pas, professionnel, américain.
1: Bien sûr.
0: Je suis en Corse je décide avec mes enfants de faire un petit tour de bateau. Mais il n'y avait que des bateaux sans permis. Donc je dis, bon, je vais prendre un petit bateau sans permis, ça, et je mets les enfants dans le bateau. Et je pars. Et on fait un petit tour de la crique, comme ça on se balade. Et je regarde derrière moi, il y a toujours un bateau qui me suit. C'est possible. Je prends à droite, le bateau il me suit. Je prends à gauche, le bateau il me suit. Je vais essayer de me cacher dans la crique, le bateau il me suit. Et surtout, je vois personne dans le bateau. Je me dis, ça, c'est des photographes. Tu sais, les mecs qui se planquent, ils se mettent, ils font ça, hein, excuse-moi, j'ai été shooté en Corse. En général, ils se rapprochent du bateau, ils bougent, et au dernier moment, ils sortent leur téléobjectif. Et là, je vois personne, ça, je commence à flipper. Et le propriétaire qui m'appelle, il me dit, ça va, monsieur Mérad, vous allez bien? Je dis, oui, il me dit, il n'y a pas de problème. Je dis, non, mais par contre, j'ai un bateau qui me suit depuis une heure. Il me dit, c'est pas ça, c'est que vous avez oublié de détacher le bateau qui était derrière vous.
3: Non, c'est pas possible.
0: Je te jure que c'est vrai. Mais si, ben, c'est vrai, je te jure que c'est vrai.
2: Mais ça s'invente pas.
3: C'est énorme.
0: Voilà. Alors, très bien. François Langlais, François Langlais, la pisse ou le bateau?
5: Ça va être simple.
1: Une des trois, je rappelle, deux vérités, un mytho. L'une des trois est fausse, à toi de retrouver la fausse. Pour partir avec plein de chats.
0: Là, on a des beaux petits chez moi en ce moment.
5: Bonne idée.
0: Alors,
5: bonne question.
0: Je vais t'aider.
1: Regarde, selon toi, quelle est la fausse?
2: Selon moi, c'est Langlais. Parce que c'est ça son nom.
0: Ouais, François Langlais.
2: Parce que je ne sais pas à quel stade de la conversation cet homme a pu te faire comprendre qu'il te confondait avec François Langlais.
0: Mais il m'a demandé.
5: Pas de grande ressemblance en plus.
0: Ah, je sais, mais.
1: Dans l'italien,
0: Mais alors, Fabien, s'il te plaît, Fabien. François Langlais, on m'a confondu avec François Langlais. C'est une anecdote.
1: Ouais, ça peut, non, mais ça peut.
0: S'il te plaît, Fabien.
2: Celle-ci,
0: c'est le plus fort, évidemment, c'est les Verts. Un bon public et les meilleurs supporters. On va gagner. Pas de cette année, mais l'année prochaine.
1: Bon, ouais. Moi, je dirais le bateau. J'ai du mal avec le bateau. Je me dis, en fait, le bateau, à un moment donné, il peut rien faire, donc il peut te rentrer dedans, quoi.
2: Non, mais
1: un bateau, déjà, tu pars en marche arrière, donc tu serais rentré dans le bateau de derrière.
0: Non, le bateau était. Tu sais, c'était plein de bateaux qui étaient les uns derrière les autres, et on m'avait détaché le bateau, mais pas le dernier. C'était à moi de le détacher, en fait.
2: Mais j'ai pas envie de vivre dans une réalité où l'urine et le robinet sont fausses.
1: Non, moi je veux que l'urine soit
2: bonne. Ouais.
1: Ah oui, moi je mettrai jamais que l'urine et le mytho. Je vais dire le bateau aussi. Fabien, tu choisis quoi?
5: Eh ben, je vais dire le bateau aussi quand même.
1: Le bateau. Ah. Quel était le mytho, Cad?
0: Alors, parmi les trois propositions, il y en a une de fausse. Eh bien, Fabien, j'ai le plaisir, l'honneur, le privilège de t'annoncer que tu as gagné plein de chats.
1: Oh ouais.
0: Des chats de gouttière, déchire-moi. Cette vanne, on va la garder jusqu'au bout de l'épisode. Bravo Fabien. Non, la Corse, c'est une connerie.
3: La Corse,
1: c'est une connerie, mais donc
0: François Langlais, vraiment.
3: La scène de
0: Bienvenue chez les Ch'tis, vraiment. J'ai continué de pisser. Ah ouais, mais c'est l'enfer. Et François Langlais, vraiment. Non, vraiment, François Langlais, le mec qui est arrivé.
1: C'est dingue. Il a pris. Mais tu sais pourquoi t'as pas arrêté? Il faut muscler ton périnée, Cad.
0: Ah oui, c'est ça.
2: C'est un travail de tous les jours.
0: On m'a dit ça, qu'il fallait muscler le périnée. Mais je savais pas ce que c'était, moi, donc.
3: Je croyais que c'était un département. Après la Dordogne.
1: Bravo Fabien, c'est gagné. Je suis très heureux pour toi. Félicitations. Je voudrais remercier Cad d'être venu nous voir. Permis
0: d'être
1: venu. Allez applaudir Cad, même dans le cinéma, vous applaudissez.
0: Oui, vous pouvez.
1: Le 1er juillet. un film d'Eric Fraticelli aux côtés de Patrick Timsit notamment.
0: Et de toute une pléiade d'acteurs.
1: Et d'actrices.
0: Et d'actrices et d'acteurs corses formidables.
1: Et alors,
0: formidable.
1: N'allez pas, essayez pas de voir 4 dans une pièce de théâtre. Il a pas de pièce de théâtre, mais il a un spectacle
0: et
1: de théâtre.
0: Un spectacle qui s'appelle L'âge bête avec Michel Larocque.
1: Avec
0: à
1: Michel
0: partir du 7 octobre.
1: Au Folies Bergères.
0: Et après, dans toute la France, regardez bien tous les zéniths, toutes les grandes salles de France. On sera là, on est très heureux d'aller partout.
1: Mais voilà. Je viendrai te voir au Folies Bergères avec plaisir.
0: Ouais, on verra s'il reste de la place, peut-être. Parce que tu crois quoi, en fait? Parce que tu crois quoi?
1: J'allais payer mes places, hein.
0: Ouais. En tout cas, Nagui, lui, est invité. Je sais pas pourquoi.
3: Et Baron Noir.
0: Et je t'aime beaucoup, Camille, je sais.
3: Beaucoup, je sais, c'est moi aussi. Baron Noir.
0: Même si j'aime pas toutes tes émissions, j'aime bien te voir dedans, toi.
3: Ah, c'est gentil.
2: Eh bien, merci.
0: Je suis sûr qu'il y a
1: ça. C'est un beau compliment.
0: Ben oui. Moi, je regarde Camille pour Camille, pas pour les émissions.
3: On
0: prend pas les couilles, frère, de tes émissions.
3: Écoute Alex Warren tout de suite.
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1: Merci tout le monde de nous avoir suivis ce soir encore sur Énergie. Charlie va prendre la suite maintenant avec la hit list, bien sûr. Sachez que demain soir, il y aura Anna Godefroy. On l'adore, on la voit dans Quotidien notamment. Ouais. Une humoriste qu'on aime beaucoup. Julia Piaton, elle sera là jeudi. Vous l'avez découvert notamment dans Family Business. Mm-hmm.

0: Pour de vrai.
1: Allez, gars, vous allez tomber par terre.
0: Oh là là, j'ai...
1: Vous allez tomber par terre. Je suis très content de la recevoir à nouveau. Mais en tout cas, vous allez tomber au sol quand je vais vous annoncer qui est là lundi. Vous pouvez bien sûr nous retrouver en podcast. D'ici là, nous on se retrouve demain soir. Et le match ce soir, le match de l'équipe de France.
0: C'est à quelle heure ?
1: On espère que les pronos seront les bons.
2: C'est à quelle heure ? 21h.
0: Ah, donc, ouais. Quelle heure ? Oui, d'accord, il est beaucoup plus tôt au States.
1: Au States.
0: Parce qu'on a 6 heures d'écart, non ?
1: Bah, je sais même pas si c'est sur la côte est, la côte. Oh, tu nous mets dans un bourbier là. Oh là là. Pardon, je vais calculer les heures GMT. Mais moi, je suis 21h à la télé, qu'est-ce que t'en fous?
0: Moi, je suis fuseau horaire, hein, c'est ma vie. Hein.
1: Oh là là. Pardon,
0: bon, allez, restez avec nous, courage, et on vous donnera.

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0: profiter de chaque soirée jusqu'à la fin de la saison, et celle-là particulièrement pour deux raisons. Ah, Rémi est avec moi, bien sûr, comme chaque soir.
1: Bonsoir.
0: Et regarde qui est de retour.
1: Alors,
0: la queen de la FM.
2: C'est moi.
0: La queen is back. Vous l'attendiez. Émilie Albertini est de retour.
2: C'est
0: la seule animatrice qu'on accueille comme c'était Yodelis.
1: C'est clair.
2: Mon Dieu. Yodelis, il est venu?
0: Non. Sûr. Non.
2: Pourquoi je suis jamais là dedans? Ouais. Je suis jamais là dans les bons coups. Il y avait DC's.
0: Ah oui, il est venu. Très sympa. Ah, il t'embrasse.
2: Ah, bah oui, oui, j'imagine.
0: Oui, je suis désolé, il voulait vraiment Oriane. Il voulait vraiment que ce soit Oriane ce soir-là.
2: Bizarrement. Hein, bizarrement. Vous êtes bien amusé quand j'étais pas là.
0: C'est sympa.
2: Des barres de rire.
3: Bah, de toute façon, suffit de regarder les réseaux, tu l'as vu, on se barre.
0: Ah, ouais.
2: C'est vrai que des fois, quand même, je vois les reels et tout, j'ai un peu les boules. À chaque fois, je me dis, je suis sûr qu'ils se forcent à rire, parce que c'est pas moi.
4: Il y a du mal.
0: Non, non, non. Contre, on va essayer de rire autant ce soir, parce qu'on a partage tellement de bons moments tous les soirs sans Emiloche. On va essayer de te faire partager cette bonne humeur.
2: Oui,
0: ce soir,
2: d'être au niveau, d'essayer de me mettre au niveau.
0: Et j'ai une deuxième raison d'être hyper heureux ce soir, puisque aujourd'hui, il y a Maxime qui est avec nous. Ça va, Maxime?
5: Eh bien, bonjour l'équipe, comment
0: ça, ça va très bien, mon poteau. Aujourd'hui, on est jeudi, Maxime, je te l'apprends pas, sinon vraiment, c'est que t'as fumé un gros drap.
5: Ouais, je l'ai vu depuis le réveil, je te confirme.
0: On est jeudi, on est le 11 juin, et c'est une journée mondiale.
1: Ah, ça va être une journée mondiale un peu mignonne.
0: Non, c'est une journée mondiale qui va nous accompagner toute l'émission.
2: Oh là. Ah, bah oui. Bien sûr, c'est au coup d'envoi de la Coupe du Monde.
0: Ah ouais, c'est ça aussi, mais c'est pas ça.
2: Ah, c'est pas ça?
0: J'ai des infos marrantes sur la Coupe du Monde, mais c'est pas ça dont je veux parler.
1: La gentillesse?
0: Non.
1: L'amour?
5: La journée de la radio? Ah non, elle est passée, non?
2: Mais il fait une petite tête mignonne, bah, donc ça doit être des animaux?
0: Non, parce que à la fois je suis content pour moi, parce que j'adore, et je suis surtout content pour Émilie. Parce qu'elle adore, ça va nous accompagner jusqu'à 19h.
2: Ah. Des animaux?
1: Non. La journée mondiale du saucisson.
2: C'est vrai?
0: Non.
2: Ah. J'étais contente de cette info quand même.
0: C'est la journée mondiale des jeux.
2: Oh.
0: Ça veut dire que ce soir, on va faire que des jeux.
2: Oh, mais attendez, alors attendez. Je voulais en faire un déjà. Le jeu du mensonge, je l'ai revu passer, mais je suis la meilleure à ce jeu-là. Tu sais, quand tu dois faire croire, il y a trois infos, il y en a une qui est vraie et tout.
0: Eh ben, on va le faire ce soir. On va faire.
5: Vous allez enfin pouvoir vider les stocks de plein de chats, quoi.
0: Ah, exactement. Alors, je vous avoue qu'on va faire des jeux jusqu'à 19h. Il y a des jeux qui seront pour du beurre. Hein.
1: Ah, oui.
0: On a
1: oui.
0: des beaux cadeaux à vous offrir. On a iPhone 17, on a Switch 2, on a la plante chat. T'as bien raison,
2: Ah, bah
0: Maxime.
2: Oui, on est en juin. On peut la ressortir.
0: Bah, c'est pas un moment qu'on la ressort, mais personne n'apprend.
5: Ouais, mais là c'est la saison, hein. Vous avez vu la semaine prochaine la météo, quoi. Là c'est la saison.
0: Et je sais bien, Max, mais personne la veut, cette plancha. Tu la veux, toi?
5: Ouais, c'est vrai.
2: Ouais, ouais, tu la prends volontiers, ça fait de la fumée ou pas?
0: Bah, c'est une plancha, quand ça cuit, ça fait de la fumée. Hein.
2: Ah,
0: tu la veux, Maxime, la plancha?
5: Peut-être que les beaux-parents seraient intéressés.
0: Il n'y avait pas des
2: beaux.
0: Comment dire non sans dire non? Bah, peut-être que je peux la refiler à un gars, moi, je ne dis pas.
1: Je la prends pour l'offrir. Hein.
0: Ah, Maxime, tu sais quoi? Déjà, tu seras le premier auditeur à jouer avec nous ce soir.
5: Oh, ça fait plaisir, merci beaucoup.
0: Le passe à ton voisin, le jeu des indices, le jeu du mensonge, le jeu du ça va, le jeu du copain-copain, on le fera avec Émilie.
2: C'est quoi?
0: Je t'expliquerai tout au fur et à mesure.
2: Va,
0: si je t'explique chaque jeu maintenant, t'auras oublié, ça sert à rien.
2: Je vais oublier.

0: des jeux ce soir.
1: C'est un centre de loisirs.
0: Ah, mais ça, c'est fini. On va être comme des fous puisque c'est la journée mondiale des jeux et il n'y a rien que j'aime plus que les jeux. Et oui, il n'y a rien que j'aime plus que les jeux.
2: Ah, bah moi, j'adore jouer, bien sûr. Mais t'as oublié un détail. C'était le bac français ce matin quand même. Ma fille l'a passé.
0: C'est vrai.
2: Alors, je peux y aller. J'aurais pu y aller. J'ai fait un classeur de 100 pages. Laisse tomber, j'ai tout révisé. Les figures de style, les mouvements littéraires et tout, j'en peux plus. Elle était beaucoup moins stressée que moi, je peux vous dire.
0: Et elle le sent comment? Elle sent que ça s'est bien passé?
2: Elle le sent moyen. Comme à peu près toute sa scolarité. On n'est pas sur. C'est pas quelqu'un qui a cette ambition chevillée au corps, comme on dit.
3: Mais puis c'est super aléatoire, hein, les profs de français. En vrai, c'est moins pire que la philo, mais soit tu l'as complètement réussi, soit tu l'as complètement raté, souvent.
2: Oh, mais c'est moins pire que la philo. On sent que Maxime, il a dû avoir une note aléatoire.
0: Ouais, mais.
3: Alors, moi, je vous avoue, pour l'épreuve de philo au bac, littéralement, j'ai appliqué un algorithme propre à moi-même. Je me suis dit, il reste une heure, et adviendra que pourra, j'ai eu 9. Et pour moi, c'est un très bon ratio.
0: C'est pas mal, hein. 2 heures, t'avais 18, hein. Mais c'est bien, t'as pas tout laissé. Mais Max, je vais te dire un truc, le français, l'épreuve orale, c'était l'écrit ce matin. C'est pas vraiment aléatoire, je suis d'accord, tu peux réussir ou pas réussir, mais je veux dire factuellement.
2: Ah, il faut avoir appris.
0: Oui,
2: faut
0: c'est
2: avoir
0: pas comme la philo où il y a un peu de. Tu pars et tu dis, bon, allez, on verra bien. Là, c'est quand même un peu plus carré, le français.
3: Je te l'accorde. En plus, l'épreuve orale, pour moi, traumatisme, j'ai eu 4. Hein. Donc autant vous dire.
0: Mais t'as pas le nom, quoi. Tu parles en allemand.
3: 4 à l'oral, c'est plus.
2: Ouais, 4 à l'oral, c'est ou 0 ou 10, ou 8, pas ouais, 4.
0: L'oral de français, déjà, tu dis bonjour, merci madame, passez une bonne journée. Déjà, normalement, t'as 6.
2: Bah ouais, 4, quoi.
0: Mais surtout, avec un 9 et un 4, t'as eu ton bac ou pas?
3: Ouais, alors j'ai eu le bac, mais alors je l'ai eu déjà la deuxième année, et en plus je l'ai eu au rattrapage, mais de rien du tout. Hein. Et pourtant là je suis en master, hein, mais je veux dire, c'était pas l'époque.
0: On va commencer, vous savez par quoi? Par le jeu de l'indice. Dans un instant, jeu de l'indice avec Maxime. Maxime, je t'offrirai une planche pour les beaux-parents dans un instant.
2: En vrai, c'est les briques ou pas?
0: C'est les briques.
2: Ok. Décidément.
0: Avant ça, c'est The Second Voice. On écoute ça. Let me be sur Énergie. Très belle soirée tout le monde. J'espère que ça va. On va vous changer les idées dans la voiture. Spécial jeu ce soir dans l'émission. C'est la journée mondiale des jeux.
1: Ah oui.
0: Ben voilà, ça aurait été la journée mondiale du poirier. On ferait le poirier.
1: Ouais.
0: L'envie des jeux. C'est canon. Restez avec nous. On est là jusqu'à 19h.
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0: Dans un instant, Maxime de retour avec nous, bien sûr. 0870 40 42 48. C'est le numéro qu'a fait Maxime pour démarrer l'émission avec nous. C'est le numéro qu'il faut tous faire pour nous joindre gratuitement. Pourquoi ce soir encore plus qu'un autre soir? Parce que c'est la journée mondiale des jeux et ce soir, que des jeux.
1: Ouais, allez,
0: des jeux. Le jeu de l'indice arrive dans un instant. Il y a du

0: oui, c'est là. Oh, c'est l'ancien album, ça. Restez avec nous, on est sur Énergie en direct.
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0: Bienvenue tout le monde, qui veut jouer?
3: Moi.
0: Vous voulez jouer? Ça tombe bien, on a que des jeux ce soir, le Battle Quiz. T'as pas encore joué de nouveau jeu, le Battle Quiz.
3: C'est quoi?
0: Génial, ça. Tu vas voir.
3: Tout ce que vous avez fait sans moi, ça m'agace à un point, vous imaginez pas. Rien qu'à tester des nouveaux jeux quand je suis pas là aussi.
0: Ah ouais, non, non, mais...
3: Alors qu'il y a
0: non,
3: que moi qui aime jouer.
0: Non, non, tout va bien, rassure-toi. On a que des jeux ce soir, c'est la journée mondiale des jeux. On est un peu fatigué parce qu'il y a la soirée karaoké de l'équipe hier soir. Et on va pouvoir quand même assurer l'émission.
4: C'est énorme d'ailleurs.
3: Vous plaisantez? Ah, t'as vu ma tête? T'as vu la tête que j'ai fait? J'étais en train de processer. On sait une soirée par un karaoké, ils m'ont pas invité. C'est vrai ou pas?
0: Non,
3: c'est pas vrai.
0: Non.
3: Ah.
4: Cachez les photos.
3: Pourquoi vous faites cette tête?
0: Non, il y a une soirée karaoké, mais on n'a pas invité tout le monde. Voilà.
3: Donc du coup, je t'ai pas invité.
0: Voilà.
3: Alors c'est moi qui chante le mieux.
4: Mais t'es tout le monde.
0: C'est fou quand même.
3: C'est vraiment dégueulasse.
4: C'est pas vrai, bien sûr, rassurez-vous.
0: Il n'y a pas une soirée karaoké. Elle a la fear of missing out.
3: Ouais, le FOMO.
0: Exactement. Rassurez-vous, pas de soirée karaoké, on est en pleine forme. On joue ensemble, le temps d'écouter Gims.
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0: Bienvenue tout le monde, on est sur Énergie, on est tous ensemble et on est avec vous jusqu'à 19h. Il y a un soir où il faut nous appeler, c'est celui-là, ouais. 0870 40 2 48. J'ai décidé de tout péter ce soir sur Énergie. Je suis irresponsable, puisque à partir de maintenant, nous ne faisons plus que des jeux. Yes! Journée mondiale des jeux, il m'en fallait pas plus. Ce soir, c'est une médiathèque, c'est une ludothèque émission. On n'arrête pas, on fait des jeux. C'est comme la dernière semaine de collège.
3: Ah bah ouais. Ah, j'adorais, bien sûr.
0: Tu ramènes du Banga et des jeux Ravensburger.
4: Ah ouais, tu ramènes un 4K et t'as bonne paye, quoi.
3: Ouais, ouais, et tu te rends compte que les profs, c'est des êtres humains comme vous et moi. Tu vois, d'un coup, ils deviennent un peu marrants, ils font des blagues et t'es là, genre, oh, il était sympa, en fait. Tu vois ou pas cet effet?
0: Bien sûr, c'est le moment où ils te mettent une VHS de Friends pour terminer le cours d'anglais.
3: C'est sûr. Qu'est-ce qui se passe? Ouais, j'adore. Trop sympa.
4: C'est trop bien.
0: Il y a Maxime qui a commencé l'émission avec nous qui veut jouer, mais pour le jeu de l'indice auquel on va jouer, pour commencer, on va faire tous les jeux que vous avez l'habitude d'entendre. On va tout faire ce soir. Face à lui, ce soir, il nous fallait quelqu'un d'autre puisque ça se joue à deux, le jeu de l'indice. T'es OK, Max, hein?
6: Oh, bah oui, bien sûr.
0: On va accueillir Shlomit. Bonjour, Shlomit.
7: Bonjour, Camille.
0: Il est joli ce prénom?
7: Ouais. Pas très commun.
3: C'est le féminin de Shlomo, non?
7: Exactement.
0: Ah ouais.
3: C'est tellement cultivé, c'est fou cette meuf.
0: Shlomo, c'est comment dire un DJ de Bavière?
3: Mais non, c'est des noms
0: hébraïques. Ouais. Ah ouais? Trop joli.
7: Exactement, merci beaucoup.
0: Shlomit, en tout cas, je suis ravi de t'entendre. Et sache que tu vas peut-être partir avec une plancha.
3: Ça vaut le coup de se défoncer.
7: Ça vaut le coup.
0: Non, attendez l'équipe. Déjà, tous les auditeurs, personne ne veut ma plancha. Si même l'équipe vous dit que la plancha est nulle, je vais
3: mais
0: pas
3: me faire. Mais moi, je rêve de la plancha. J'adore ça. Tu rigoles ou quoi?
0: Pas moi, la plancha. Bien sûr que c'est ma vie, la plancha.
3: Ah oui. Mais attends, c'est hilarant, tu les as fait maintenant ou tu les avais préparés?
0: Bah, il a sorti un album.
4: Il a sorti un album de plancha.
0: Il a un vrai problème quand Emily revient, c'est qu'elle n'écoute pas du tout l'émission et donc elle redécouvre tout ce que vous-même vous connaissez. Parce que les chansons sur la plancha, ça fait 15 jours, mais.
3: Ah, j'adore. Mais j'ai pas le temps, moi, l'après-midi, mais je vous regarde en replay. Enfin,
0: oui, sur TF1+.
3: Plus. Écoute.
0: Pas l'avoir.
3: Non, en podcast. Si, c'est vrai.
0: Bon, on va jouer ensemble.
3: Allez.
0: Émilie et Rémi, on va jouer ensemble à un jeu que j'adore. C'est le jeu de l'année. Le principe est très simple. Shlomit, tu vas jouer avec Émilie.
3: Ah, tu vas voir, je suis très forte.
0: C'est très simple, le jeu de l'indice. On a deux personnes, bien sûr, face à nous. Shlomit et Maxime, chacun votre tour. D'accord? Émilie, tu joues avec Shlomit, tu donneras un indice, parce que je vais vous montrer des personnalités en photo dans le studio. D'accord? Tu pourras à chaque fois donner un mot et un seul mot. Sois bien clair. Loup-garou, deux mots.
3: Oui, ça ne me l'explique pas à moi, il faut l'expliquer à Rémi. Hein.
0: C'est vrai, non, mais c'est vrai, je dois reconnaître. C'est vrai qu'il y a des petites difficultés sur ce jeu. Ouais. Donc, je donne un mot et ça vous donne la proposition pour votre auditeur. On peut faire une proposition sur une personnalité. Personnage réel ou personnage fictif.
3: Oui.
0: Je le rappelle. Si ce n'est pas trouvé, si ce n'est pas la bonne réponse, la main passe aux autres, un indice, une propale. Puis ça repasse aux autres, un indice, une propale, jusqu'à ce qu'on trouve la personnalité. Les premiers qui apportent 3 points fera gagner son auditeur. Allez. 2 points, 3 points. Fera gagner son auditeur ou son auditrice. Entendu?
3: Oui.
0: Je commence avec les filles, je commence avec Émilie.
3: Alors, attends, du coup, je la brief sur ma façon de travailler.
0: Alors,
3: ce jeu.
0: Oh, c'est interminable.
3: Donc,
0: ça fait 5 minutes qu'on parle, on n'a toujours pas lancé le jeu.
3: Non, mais attendez, je fais vite. Donc, n'oublie pas que je peux te donner aussi des mots qui ressemblent. Je peux te donner l'opposé. Il faut que tu dézoomes la photo.
0: Oh là là, je peux plus l'entendre.
7: Non, mais attends, la photo, elle est. Tu passes à la photo et moi, je dois te dire.
3: Non, mais c'est une image, dézoomer la photo. Tu vois, il faut que tu vois son truc dans son ensemble.
7: Ok, vas-y.
3: Je crois que c'est pas clair.
0: Ne dézoome pas sur ton iPhone. Hein. Si c'est ça, je te mets, je veux dire, ça sert à rien. Attention.
3: Concentre-toi bien, on va, tu vas voir. On va partager le même cerveau.
0: Voici la première.
3: Ouh, très facile. Relooking.
7: Christina Gordula.
3: Voilà.
0: Un point direct, du charme. Bien joué, je serais parti sur chérie ouais, quoi.
3: Bah oui. Ah bah non.
0: Donc bien joué, bah, t'as très bien joué, tu vois, je n'aurais pas eu un. Bravo, ça fait déjà un point pour les filles. On y va. Deuxième personnalité. C'est au garçon de commencer. Alors.
6: Je vais qui
0: t'es avec Rémi, malheureusement.
6: Ah oui, pardon. Non, il n'y a pas de souci.
0: Désolé, accroche-toi. J'espère que tu tenais pas trop à faire ça. J'espère que t'as quand même un petit barbecue à la maison.
2: C'est au charbon. C'est une belle motivation. On y va. Visiteur.
0: Oh.
6: Jean Reno.
3: Actrice.
0: Ah non, c'est plus à toi. Hein. C'était pas ça. Bien sûr, ce n'est pas Jean Reno. C'est à Shlomit maintenant.
7: Actrice.
0: Visiteur, actrice. Shlomit, 3 secondes pour une propale.
7: Non, je sais pas.
0: On l'a pas. Ça passe au garçon à nouveau. Poncho.
6: Cool, Valérie Lemercier.
0: Yes, bon Valérie Lemercier. Shlomit, t'as quel âge?
7: 26 ans.
0: Ah, t'étais peut-être un peu jeune pour avoir un rêve, parce que normalement, bon. Visiteur actrice, tu pouvais l'avoir.
3: Mais Maxime aussi, il est jeune, il est en master.
6: Ouais, j'ai 26 ans.
0: Ouais,
6: j'ai
0: 26 ans aussi. Non, mais on peut excuser quelqu'un de 26 ans qui n'a pas la rêve,
3: bien sûr. Bah oui, on excuse
0: et
3: tout le monde.
0: On peut l'avoir aussi,
3: bien sûr.
6: Et je vous avoue que je l'ai au pif, sans vous mentir.
0: Ah ouais, bah écoute, c'est passé.
3: C'est bien
0: passé.
3: Tombé.
0: Ouf. Attendez, je cherche parce qu'il y en a des durs. Hein. Allez, c'est parti. C'est aux filles de démarrer, on est à un partout. C'est parti.
3: Ah, présentateur.
7: Camille Combal.
0: Non, j'ai pas mis une photo de moi-même dans le jeu. Mais j'aurais pu.
3: Ouais, ça aurait été bien.
0: Bien sûr, une petite faille narcissique à combler.
2: Alors, à nous, Million.
6: Jean-Pierre Foucault.
0: Oh, dehors. C'est grâce à présentateur.
2: Eh oui.
3: Extrêmement agaçant, mais bon, c'est pas grave.
6: Ah, et puis c'est Rémi. Rémi est beaucoup trop fort, là. Là
3: oui, bien sûr, Maxime, continue.
0: Sachez que c'est beaucoup plus dur de passer en 1.
3: Oui,
0: évidemment. En général, le deuxième. Mais bon, ça s'alterne. On est à 2-1 pour les garçons. Balle de match dans un instant. Avant ça, mon morceau préféré de cet été. Justin Bieber, Nicki Minaj.
2: Ah, yeah.
0: Beauty and the Beat. Voilà ce qu'on écoute sur Energy. On vous accompagne avec le meilleur du son. Les meilleures infos, j'ai dit ça d'habitude. Là, il n'y en a pas. On fera quand même les infos pour Bruno Dîner ce
3: bon,
0: soir.
3: Parce que j'en ai préparé une.
0: Parce que c'est un jeu. Et on fait que des jeux ce soir.
3: Trop bien.
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0: Restez avec nous sur Énergie, les infos pour Brio Dîner de ce soir, ce sera peut-être les seules infos du soir d'ailleurs. Hein. Parce que j'ai dit qu'on allait faire que jouer ce soir, c'est la journée mondiale des jeux. Émilie est là avec nous ce soir, il y a Rémi aussi. Et on joue au jeu de l'indice. On rappelle les règles, Émilie.
3: Ok. Alors on a une photo, on doit donner un mot pour faire découvrir qui c'est.
0: Et si on trouve pas, la main passe à l'autre.
3: Vous d'accord. Avez enlevé les briques, c'est mieux.
0: Ouais.
3: Pas en une fois, en deux fois. Là, on le fait
0: direct.
3: C'est bien, voilà. C'est mieux, je préfère.
0: Je préfère l'autre version, moi, mais je savais que ça te faisait plaisir. Je suis là pour te faire plaisir, donc on fait cette version-là. Moi, j'aime
3: émission,
0: bien
3: quoi.
0: Le côté on prend les briques.
2: Ouais, moi aussi.
3: Ah, non, c'est dur.
0: Alors, pour l'instant, il y a 2-1, puisque Rémi a 2 points, il joue avec Maxime. Émilie joue avec Shlomit. Vous êtes de retour tous les deux.
6: Oui.
0: Et la bataille est acharnée puisqu'on offre une plancha à deux personnes qui ne veulent pas de plancha. Il y a Maxime qui a besoin, il y a Chemise qui dit ça va juste finir sur une étagère. Et donc vraiment, je sens que la compète est drue parce que vraiment, deux personnes n'en ont rien à foutre du cadeau.
3: Ils s'arrachent.
0: Et c'est toujours des bons moments, je trouve. Faire des cadeaux dont tout le monde se fout, je trouve qu'en radio, c'est assez rare, quoi.
6: Après, s'il y a un pack de bière avec, on peut toujours négocier. Hein,
0: ça s'arrange. Hein.
2: Ah oui,
6: attendez. Là, on parle entre personnes sérieuses.
0: j'aime bien l'idée. Attention, bonne chance. Il va falloir. Cette fois-ci, c'est les garçons. C'est aux garçons de commencer. Une nouvelle personnalité à me faire découvrir. Faire découvrir à votre auditeur, pardon. Ok. Alors, on y va. Bleu.
6: Bleu.
0: Maxime.
6: Tu as dit bleu ?
2: Ouais, il a dit bleu, ouais.
6: Waouh. Jason Statham.
2: Jason Statham, qui bien sûr est bleu. Ah, les bleus non. Des coups de poing, bien sûr. Ok, non, c'est pas ça. Oh, Émilie.
3: Mignonnette.
7: Trompette.
0: Incroyable.
2: Là, t'as dézoomé, là.
0: Là, t'as dézoomé à la photo.
2: T'as vraiment dézoomé à la photo, là.
3: Ah, ça, c'est très bien joué. Je suis très fière. On peut perdre. Je m'en fiche. Ce point est magnifique. C'est un très beau point.
7: On peut perdre. C'est plus de mon âge, là.
2: Mais le plus tard possible.
6: Non, belle. On pouvait rien faire, là, Rémi. On pouvait rien faire.
2: Ah non, franchement, très fort. C'est balle de match, là, monsieur Combal.
0: C'est balle de match.
3: Oh
0: non, c'est tout perdre. Simplement... Balle de match, on y va, dernière personnalité, c'est parti. Je commence avec les filles. Attention, Émilie, c'est très difficile parce que t'as envie de te retrouver, mais si tu donnes aussi un trop gros indice, il y aura balle de match là-bas.
3: Hein. Ouais, c'est ça.
0: Après, détends-toi aussi parce que vraiment, Chlovitz s'en fout de cette plancha.
3: Non, mais tout ce qui me vient en tête, c'est en deux mots. Attendez, men. Je peux dire comment ça s'écrit ?
0: Non, okay. Non. Men.
7: Ah ouais, j'allais te demander. Men, je sais pas.
2: Ah, c'est chaud. Ok, on y va. Miami.
6: Wow. Men et Miami.
2: Pas mal.
6: Wow.
2: Attention, 3 secondes max.
6: Les experts.
0: Je vous rappelle, on cherche une personnalité, quoi qu'il arrive, hein, fictive ou non fictive, mais c'est toujours une personne. Men, ouais. Miami, c'est pas ça, la main repasse aux filles.
3: Faut raccrocher les wagons. Black.
7: Black?
3: Black.
7: Ah, black. Men, black, Miami.
6: Oh putain.
3: Il l'a, Max.
7: Je sais pas.
0: Chlomit, on l'a pas de proposition pour Chlomit. Balle de match pour les garçons. Gifle.
6: Ouais, oui, Smith.
2: Oui, bon,
0: pardon, je suis désolé. Je sais pas ce que j'aime le plus, le fait d'offrir des cadeaux ou voir le visage de la loose d'Emily qui vraiment se défait face à nous.
3: C'est pas ça, c'est qu'en fait, Rémi, sa spécialité, c'était son surnom à un moment donné, c'est ramasse-miettes. Ramasse-mes-miettes. Je fais tout bien et lui, il arrive à la fin. Mais c'est pas grave. C'est faire.
0: Car ramasse-miettes, Oriane dit jamais ça dans Rémi.
2: Elle me respecte.
3: Peut-être qu'elle n'est pas assez à l'aise avec toi, que vous vous connaissez pas si bien que ça. Il n'y a peut-être pas autant de connivence.
0: Peut-être qu'elle n'est pas assez à l'aise pour te manquer de respect en direct. C'est dommage.
2: C'est dommage. Dans un instant, les infos pour Brio au dîner de ce soir. Maxime, je suis désolé, c'est toi qui gagne la plancha. Hein.
0: La plancha.
6: Écoute, on part avec, hein. Non, Rémi, t'as été incroyable.
2: Ah, j'ai été énorme.
0: J'adore.
2: Ouais,
0: vraiment,
2: hein. Je suis content pour toi.
3: Vous n'avez pas été énorme.
2: Si, c'est le jeu, hein, tu vois.
3: J'ai été énorme et vous avez été malin d'écouter moi mes indices.
2: Oui. Les amis, en tous les cas, merci à Maxime et à Chlomit d'avoir joué avec nous ce soir spécial jeu. On ne fait que des jeux sur Énergie. Jusqu'à 19h. Les infos pour vous dîner de ce soir, c'est un jeu.
3: Oui,
2: thème, c'est un jeu. 4 infos, 4 fun facts. On essaie de gagner. Quel est le thème, Rémi?
0: Coupe du Monde. C'est à propos, comme on dit.
2: Ça commence aujourd'hui, la Coupe du Monde. On arrive dans un instant sur Énergie avec Temper City.
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2: La Coupe du Monde s'ouvre aujourd'hui dans quelques heures maintenant à 21h. Le match d'ouverture, c'est Mexique, Afrique du Sud.
0: Ça va être comment ça? Moi j'y connais rien. C'est chaud là les deux équipes?
2: C'est pas les meilleures équipes. C'est pas des équipes qui partent pour être championnes du monde, mais c'est deux bonnes équipes.
0: Ah ouais?
2: Bien sûr, c'est du beau football. Hein.
0: Ah oui, bien sûr.
2: Oh, puis le groupe Vivienne.
0: C'est vrai?
2: Le groupe Vivienne des deux côtés.
3: Tu vas mettre ton réveil? Ah non, c'est à 21h.
2: C'est à 21h.
3: Ah ok. Donc,
2: je me réveille à 21h. C'est vraiment pas fort. Hein.
3: Non, je croyais que c'était à 3h du mat. Ouais, c'est vrai.
2: Non, parce que nous, à l'EHPAD à 20h, c'est tout le temps. Hein.
3: Bah, oui.
2: On fait de l'auto, puis après,
3: on
2: va se coucher. Hein. Bon, Temper City, c'est ce qu'on écoute dans un instant. C'est les infos pour Brio dîner de ce soir. Appelez-nous 0870 40 48. Que des jeux ce soir. C'est la journée mondiale des jeux sur Énergie.
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0: passer dans nos studios, allez voir les vidéos sur nos réseaux sociaux, réécouter le podcast. C'était lundi cette semaine, pardon, même pas la semaine dernière, cette semaine, lundi. Il était avec nous, This Is. On l'écoutera dans un instant. Mais pour le moment, c'est les infos pour Brio Dîner de ce soir.
1: Oui.
0: Let's go, c'est parti. Allez, jingle.
2: Qui aura la meilleure info sur la Coupe du Monde de football?

0: Selena Gomez, marre des mecs toxiques.
1: On est d'accord.
0: Ouais. Écoutez bien, Shakira, c'est donc l'hymne de cette nouvelle Coupe du Monde qui commence à 21h. Hein, bon, elle est lancée globalement, on ne parle que de ça. Mais le premier match d'ouverture ce soir est à 21h. Et donc on s'est dit quand même, je vous rassure, on va pas vous saouler jusqu'à fin juin avec la Coupe du Monde. Il y a plein de gens, il y a plein de radios qui parlent que de ça. On parlera de bien d'autres choses, mais quand même là, le jour de l'ouverture, on s'est dit des infos pour Brio Dîner de ce soir. Apprendre des choses pour Brio Dîner concernant la Coupe du Monde. Et c'est Céline qui va voter pour l'info préférée. Salut Céline.
2: Salut Camille, salut toute l'équipe.
3: Salut.
0: Sois la bienvenue Céline, t'habites où?
2: Merci. J'habite pas très loin de Bruce.
0: D'accord, ok. Ben merci de prendre quelques minutes, tu connais le principe, tu vas nous dire à la fin qui a la meilleure info.
2: Ouais, ça marche.
0: Celui qui a la meilleure prend un point et avant qu'elle râle, Émilie, oui, devra enlever un point à quelqu'un.
3: Mais j'allais pas râler, pourquoi tu me fais un procès d'intention?
0: Parce que dès que je te dis après il faut retirer le point, tu fais oh, j'ai pas envie, j'aime pas.
3: Oui, parce que moi je vous aime, j'aime pas vous enlever des points, mais vous aimez bien tirer dans les pattes de vos collègues, mais pas moi.
2: Voilà,
0: donc finalement elle râle.
3: Ouais, j'avoue.
0: C'est parti, on va pouvoir y aller. Je rappelle, juste fake news ou info déjà donnée, c'est 5 balles dans la tirelire. Il nous reste quoi, 2-3 semaines d'émission. Le dernier jour de l'émission, on l'offrira cette tirelire. On est sans les dettes, on est à 160 euros.
1: Oh, c'est énorme.
0: Sans les dettes?
3: Oui. Qui a des dettes?
0: Ben, Rémi doit 25 euros.
1: Ouais, quand même, hein.
3: Mais toi, t'as une ardoise, mais depuis l'année dernière. Longue comme le bras.
1: C'est l'histoire de ma vie, les ardoises. Hein.
0: Et encore fait le tour des bars autour de.
3: Ah, ouais.
1: Je te dis.
0: Il le cherche partout.
3: Fou.
0: Hein.
3: C'est fou.
1: Partout. Oui, bah la bouteille de blanc, 2 minutes.
0: J'arrive.
1: Ah ouais, semaine prochaine.
0: Le pauvre, il a rien demandé. Ils arrêtent tous le pauvre Cédric Cizère de Rire et Chanson en disant viens payer ton ardoise. Il dit c'est pas moi, c'est l'autre.
3: C'est un gars qui ressemble.
1: Ouais, c'est
3: moi. Mais arrête.
0: Ah oui, le pauvre.
3: Il est dans l'immeuble.
1: Oui, tout le monde l'arrête. Allez là.
0: Il rien, le pauvre. Les quatre pintes, tiens.
1: Je t'ai vu, j'ai vu hier, j'ai failli lui faire un câlin, je croyais que c'était Rémi.
3: Ah ouais, à ce point-là.
0: Mais attention, c'est toujours pareil, nous, hein, les chauves barbus, on se ressemble
3: oui,
0: tous.
3: C'est
0: hein.
3: Vrai. Ah, mais grave.
1: On lui montre une photo,
3: mais
1: elle
3: c'est
1: lui.
3: Fou.
0: Ah, c'est ouais. Dingue, hein. Là, pour le coup, c'est mon sosie.
1: On devrait faire une bonne blague un jour, on devrait faire Cédric Cizère qui démarre l'émission avec nous.
3: Et Rire et Chanson, c'est là.
1: C'est en bas, ouais.
3: Mais toi, tu t'en vas, tu vas te promener, tu vas régler tes dettes dans le quartier.
0: D'accord. On y va pour les infos. Qui veut démarrer?
1: Allez.
0: Moi,
3: alors, en 1950, l'équipe d'Inde doit participer à la Coupe du Monde, mais la FIFA refuse. Et pourtant, ils y ont droit. Pourquoi?
0: Parce qu'ils voulaient jouer pieds nus.
3: Oh,
0: bah oui.
1: C'est ça?
3: Oui, c'est ça.
0: Génial.
3: C'est pas génial. Et j'ai une photo.
0: Après, je suis désolé, je suis un peu calé. Foot Formule 1, normalement, je suis un peu calé.
3: Mais attendez, j'ai des photos. Les gars sont en chaussettes.
0: Bah écoute.
3: C'est dingue, hein.
0: Ils n'ont pas le droit de jouer pieds nus, c'est
3: ça? Ils n'ont pas le droit, mais ils en avaient l'habitude. Donc ils voulaient absolument jouer pieds nus. Ils ont dit, bah on fera pas la Coupe du Monde.
0: Et ils ont renoncé à la Coupe du Monde pour jouer, parce qu'ils n'avaient pas le droit de jouer pieds nus sur les terrains.
1: C'est marrant, pourquoi on leur a refusé? On pourrait.
0: Bah, tu refuses parce que les autres jouent avec des crampons quand
3: même. Attends, tu t'arraches avec les jambes.
0: Oui, quand tu joues avec d'autres gens pieds nus, c'est ok.
1: Ouais.
0: Quand tu joues avec des crampons de 15, je te dis que il y a un premier tacle.
1: Tu le sens?
0: Ah bah tu le sens pas.
3: Mais le ballon en cuir, quand tu shootes dedans, ça va faire hyper mal avec les pieds.
0: Surtout que sachez qu'il n'y a aucun ballon qui est autant gonflé que sur un terrain de foot vraiment professionnel. Nous, les ballons avec lesquels on joue, c'est jamais ça.
3: Ah ouais?
0: C'est genre hyper dur. Vous savez que les joueurs perdent des neurones à chaque tête.
3: Ah bon?
1: Ah ouais, bah Rémi, il a dû jouer vraiment longtemps.
0: Un tout petit peu. Non, mais en vrai de vrai. Les joueurs de foot perdent un tout petit peu. Non, mais c'est prouvé, hein. Sur les vraies grosses têtes de corner et tout, le ballon, il est archi dur, hein. C'est vraiment du béton, ce ballon.
1: Mais quand t'assistes à un match, t'entends déjà quand il frappe le bruit de la balle, tu te dis, si je la prends pleine tête, celle-là, ouf.
0: Quand les gars, ils s'attapent et qu'ils se la prennent dans le mur, là, tu sais, là, sur le côté, là, et qu'ils se la prennent, je peux te dire, ils mettent 2 secondes à reprendre le souffle, quand même.
3: C'est fou. Ouais, c'est dur.
0: Thibaut, tu veux y aller, c'est parti.
4: Moi, je vais vous apprendre pourquoi il y a des cartons rouges et des cartons jaunes au foot. C'est très simple.
1: La biscotte.
4: La biscotte. Parce que c'est très simple, c'est passé dans les années 50, il y a un arbitre qui a eu un petit problème, il y a eu un match houleux. Il a voulu expliquer un petit peu en anglais pourquoi il y avait une faute et tout ça. À l'époque, il n'y avait pas de carton rouge, et ils n'arrivaient pas à se comprendre. Et ils se sont dit, bon, on va trouver un langage universel en fait. On va sortir le carton rouge, ça veut dire, bah tu sors, carton jaune, avertissement. Et comme ça, ça a permis à tout le monde de se comprendre. Là où, bah, par exemple, bah, si y a un mec des Pays-Bas qui me dit quelque chose,
0: sûr,
4: bah, moi je vais pas comprendre, tu vois.
0: Ah, faut rire.
4: Ah, c'est carton rouge.
0: Rouge.
4: Ah, bah, rouge, ouais,
0: tu vois.
4: Mais c'est exactement ce qui se passait sur les terrains.
3: Je l'adore cette info. Tu la connaissais?
1: Très bonne info.
4: C'est pas mal. Et rouge et jaune, pourquoi? En fait, ils ont calqué ce qu'il y avait sur les feux tricolores. Ils se sont dit, bah rouge, on passe pas. Jaune, attention, molotov.
1: Bien sûr. Très bien joué. Bien joué, Thibault. Elle est bien son info, Céline.
2: Ah ouais, pour l'instant, j'aime beaucoup celle-ci.
4: Inaugurée en 1966, lors de la Coupe du Monde de 1966.
1: Et ben moi, c'est à moi. Je vais finir avec Rémi ce soir, si vous êtes d'accord. Moi, je vais y aller tout de suite. Je vais vous parler d'une musique de Coupe du Monde.

c'est est-ce que ils ont eu des droits, le groupe sénégalais à la base, est-ce que ça a été bien fait et qu'en gros ils ont touché des droits, est-ce qu'ils ont juste volé la chanson, ça je sais pas, mais en tous les cas c'était inspiré de ce groupe sénégalais.

0: vous est là.
1: Absolument.
2: Ah ouais, époque vous vous est là.
3: Allez-vous vous est là, j'avais oublié. Ben ouais. C'était en Afrique du Sud.
2: Ben ouais, on les a pas trop entendus parce qu'on était dans le bus. Comme on sortait pas du bus, ça nous a pas non plus dérangé. Mais en tous les cas, sur le principe, il y en avait. Rémi, d'un mot.
0: Oh là, ça va être compliqué d'un mot, mais je vous parlais de la Coupe du Monde 66 comme Thibaut, mais là, on va parler de.
2: T'inquiète pas, t'es en train de faire un sprint de.
0: Ah oui, tu me dis d'un mot.
2: Non, mais.
0: Sauf que là, c'est une belle histoire, donc ça va prendre du temps. Écoutez bien, on va pas parler des cartons rouges ni jaunes de 66.
2: Alors là, du coup, t'as mis en 0,5.
0: Il est 0,2, 0,5. Tu dis, tu vas trop vite.
2: Eh ben, du coup, je vais vous parler.
0: Fais-toi en 1, normal.
2: Alors, écoutez bien cette petite histoire.
0: Donc, 66 Coupe du Monde, tu parlais des cartons, mais surtout, la Coupe du Monde, elle a été volée en 66. En Angleterre. Ils ont volé la Coupe du Monde. Et personne ne l'a retrouvée. C'est un scandale national. Ils ont dit, mais les gars, on peut pas commencer la Coupe du Monde sans la Coupe du Monde. Donc là, à un moment donné, t'as des centaines de policiers qui cherchent la Coupe du Monde. Et là, c'est la petite star de 66. C'est qui? C'est Pickles, un chien qui arrive dans un parc, qui renifle sous un bosquet et qui trouve la Coupe du Monde. Mais c'était tellement mignon de l'avoir retrouvé et que ce soit un chien qui l'a retrouvé, que c'est devenu une star nationale. Il a été médaillé. Il a reçu la médaille nationale de Canine Defense League. Et son propriétaire, ça aurait dû tomber chez lui, mais j'imagine que c'est le propriétaire qui a récupéré l'argent, a pris 6000 livres, l'équivalent actuel de 100 000 euros. On lui a filé 100 000 euros pour avoir retrouvé la Coupe du Monde. Et c'est grâce à Pickles que cette Coupe du Monde a pu avoir lieu en 66.
2: Mais ouais, ça mérite un fois deux.
3: Mais elle était où? Qui l'avait volée? Je comprends pas.
0: Des voleurs qui, en fait, quand ils ont vu le bordel que c'était avec tous les policiers dans la rue, l'ont lâché dans un parc et personne ne l'a retrouvé.
2: Et Pickles, il est toujours en vie parce que peut-être il peut nous retrouver les bijoux de la reine. Hein.
0: Ah bah attends, tu me le lâches chez Mitterrand là, ça se trouve, il revient avec deux couronnes. Hein. Je te cache pas que 66 en année chien, ça fait 60 ans. Mon Pickles, il a rendu la main.
3: Ouais, c'est vrai,
2: on l'embrasse. Hein. Bah, 7, 6 fois 7, 42, ça fait 420. 420 ans.
3: Peu de chance.
0: Peu de chance qu'ils soient encore là.
2: Ah, c'est pas possible. Céline, quelle est ton info préférée ce soir?
4: Ah, le choix est dur. Je pense quand même que je vais voter pour Thibaut.
0: Oh là là. Oh, c'est énorme.
3: Il mérite tout l'or du monde, Thibaut.
2: Très bonne info. Thibaut, t'étais à moins 1, tu repasses à 0.
0: Ouais, merci beaucoup, Céline. Tu voudrais, que j'enlève un point à qui?
4: Je sais pas, franchement, je te laisse choisir.
0: Ok, bah ce sera Rémi.

0: je déteste quand elle dit ça.
1: Le pauvre, on lui a envoyé un point, enlevé un point, ça me fait de la peine. Regardez-le.
2: C'est notre compétition, oui. Thibaut. Très bien.
0: Je suis sûr, je suis sûr. Et tu peux rien pour attendre ça.
3: C'était les infos pour Brio Dîner de ce soir. Merci Céline. On joue ce soir. Journée mondiale des jeux sur énergie. Enfin, pas que sur énergie, hein, puisque mondial, globalement, c'est dans le monde entier. Mais nous, qu'est-ce qu'on fait?
1: On joue.
3: On s'en accapare. Pour pouvoir ne faire que des jeux. C'était la meilleure excuse pour faire une soirée Ravensburger. Donc, dans un instant, c'est le Battle Quiz.
1: Oh, ah, je connais pas ça.
3: Tout nouveau jeu qu'on a créé avec Thibaut. Je peux te dire qu'on n'est pas peu fiers avec
2: cette énorme.
3: On joue dans un instant. Une nouvelle fois, tu seras opposé à Rémi.
0: Au champion, pardon.
3: D'ici, avant tout ça, belle après-midi sur Énergie.
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3: Bienvenue tout le monde, bienvenue sur Énergie. On est tous ensemble, il est tout juste 17h. On est encore pendant 2h à vos côtés. Vous croyez qu'on part à 18h, qu'on file à l'anglaise?
0: Ah, mais non,
3: c'est pas 19h. On prend soin de vous, journée mondiale des jeux. Aujourd'hui, le 11 juin. Eh ben, ça tombe bien, on va faire que des jeux.
0: Ouais.
3: 0870 42 48. Je vous avoue que on n'aura peut-être pas assez de cadeaux pour tout le monde. Donc il y a des moments où on va jouer pour le plaisir.
1: Mais oui.
3: Mais là, on va offrir un cadeau.
1: Pour le beau jeu.
3: Là, on va offrir un très beau cadeau.
0: Lequel?
3: Pas encore l'iPhone. Là, c'est la Switch.
0: Ah, ben, ah
3: c'est
0: pas mal.
3: Je garde l'iPhone, mais appelez-nous 0870 42 48. Tout à l'heure, j'offre un iPhone 17. Grâce à Toy Story 5, qui sort le 17 juin.
1: Je suis
3: un disque dur, hein, sans rien regarder. Je sais les jours de sortie de film, je sais tout. Il y a Loïc qui est là, il y a Caroline qui est là aussi. Ça va tous les deux?
5: Oui, ça va, bonjour.
6: Bonjour tout le monde.
3: Je vais commencer, si tu veux bien, Caro, avec Loïc qui nous a appelé en premier, qui a été tiré au sort en premier. Et puis si Loïc ne gagne pas, je récupérerai Caro. Loïc, ça te va une Switch 2?
6: Ouais, ben parfait, ma fille va être comme une fois si je gagne ça.
3: Bah, attends, t'as pas encore gagné, mon pote.
0: C'est pas fait, hein.
6: Si je gagne ça, si je gagne ça.
3: Parce que tu vas devoir jouer au Battle Quiz.
0: C'est l'heure de jouer au Battle Quiz.
3: On va changer un petit peu les règles du jeu ce soir, du Battle Quiz. D'accord?
0: Ouais.
3: Le principe, il est très simple. Loïc, on va poser des questions, d'accord, à chaque personne de l'équipe, les mêmes questions. D'accord? Les mêmes. Tu vas faire un pronostic sur le nombre de bonnes réponses qu'ils peuvent avoir l'un ou l'autre.
6: Wow, d'accord? Pas facile.
3: Et si tu fais un tout pile, eux, ils vont sortir du studio, ils vont pas connaître ton pari. Vous revenez, votre but, c'est de donner le maximum de bonnes réponses possibles.
0: Okay.
3: Et ensuite, on verra s'il a fait le bon chrono.
0: Ok.
1: Wow.
3: Sur les mêmes questions. Ok. Allez. Ça vous va?
0: Ça marche. Let's go.
3: Émilie, Rémi, je vais vous demander de sortir du studio. Attention.
6: Là du coup, ils sont deux. Là, je comptabilise les bonnes réponses.
3: Là, ils sont tous les deux en dehors du studio. Je vais d'abord faire revenir Émilie. Et je vais lui poser le maximum de questions possibles en 45 secondes. Selon toi, combien de bonnes réponses elle peut avoir? Je te donne une idée, c'est toujours entre 9 et 11 questions, 45 secondes.
6: Ouais, je sais, parce que je l'écoute tout le temps et j'ai remarqué. Alors, j'ai envie de croire en elle, hein, mais je sais qu'à chaque fois, c'est très rapide et ils n'ont pas plus de 3-4 bonnes réponses à chaque fois.
3: Donc, tu valides combien?
6: Ouais, je sais pas, on va dire 3.
3: Ouais, j'ai envie de croire en elle, mais finalement, je vais tant y croire que ça.
6: Ouais, mais c'est avec la rapidité du jeu et tout ça, je vous écoute tout le temps et j'ai déjà écouté ce jeu et je sais qu'ils font pas plus de 3-4 à chaque fois.
3: Et bah, Loïc, c'est ce qu'on va faire, ça va être très simple. Je vais faire.
6: En plus, je la sentais un peu bancale.
3: Bah, écoute, je vais faire rentrer Émilie, on va voir combien elle fait. Si elle fait un tout pile tour à l'iPhone, et ensuite, je vais faire rentrer Rémi, tu connaîtras les questions. Et ensuite, tu pourras, si jamais ça fait, t'as pas la bonne enchère, refaire la bonne enchère pour Rémi. T'auras deux chances de gagner l'iPhone, d'accord?
6: Ok.
3: C'est parti, Émilie. Le pari sur toi a été fait.
1: Oui.
3: 45 secondes de questions de culture G. Quand t'as pas, tu passes.
1: Ok.
3: Je te souhaite bonne chance, c'est parti.
1: Merci.
3: Top chrono. Quel nom porte la force d'attraction qu'exerce la Terre sur nos corps?
1: La pesanteur.
3: La gravité.
1: La gravité.
3: Si une personne évoque sa bisaïeule, de quel membre de sa famille parle-t-elle?
1: Son arrière-grand-mère.
3: Oui. Dans quelle ville des États-Unis se déroule la célèbre course automobile des 500 miles?
1: Je passe.
3: De quoi a peur une personne hydrophobe?
1: De l'eau.
3: Oui. Dans Peter Pan, combien Wendy a-t-elle de frères?
1: Deux.
3: Oui. Comment appelle-t-on les déchets d'une poussière d'une matière que l'on scie?
1: La cire.
3: Oui. De quelle langue est originaire le mot fiasco?
1: Espagnol? Italien? Putain, j'avais Houston pour les voitures, mais c'est pas ça.
3: C'était Indianapolis.
1: Exactement, oh là là.
3: J'allais y revenir.
1: Je savais tout. Je tiens à vous dire, chers auditeurs, je suis dotée de culture générale, je savais tout, j'ai paniqué.
3: Attends, je vais t'expliquer. Tu t'es un peu mélangé sur la gravité, mais moi, par exemple, je te mets à l'aise, hein. Bisaïeul, je ne savais pas du tout c'était ça. Donc, franchement, bravo.
1: Ah, vous êtes mignon.
3: Ouais. Indianapolis, c'est pareil quand t'es dans le stress.
1: J'avais Houston et je savais que c'était ça.
3: Moi, Bisaïeul, c'est la première fois de ma vie que je l'entends.
1: Bisaïeul.
3: Bisaïeul, excuse-moi, tu vois, je sais même pas le dire. Moi, je le fais en direct.

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1: Bisaïeul, de quel membre de sa famille parle-t-elle?
2: J'en ai aucune idée.
1: Arrière-grand-mère. Dans quelle ville des États-Unis se déroulent les 500 miles?
2: Indianapolis.
1: Bonne réponse. De quoi a peur une personne hydrophobe?
2: Elle a peur de l'eau.
1: Oui. Dans Peter Pan, combien Wendy a-t-elle de frères?
2: 3.
1: 2. Comment appelle-t-on les déchets en poussière d'une matière que l'on scie?
2: La sciure.
1: Oui. Quelle langue est originaire le mot fiasco?
2: Italien.
1: Oui. Quel animal dit-on avoir dans les poches quand on est radin?
2: Des oursins.
1: Oui. Selon l'expression, quand on agit vite, on fait les choses en deux temps. 3.
2: Mouvement.
1: Oui. J'ai même plus à cette question. Combien d'années a duré la guerre de 30 ans?
2: 30 ans. Pas de piège, on la compte 30 ans.
1: Loïc.
3: Wow, il a explosé le score.
1: Ouais.
3: Hein.
1: Il a fait 7 points en 45 secondes. Wow. Vous avez parié sur combien, Loïc?
3: J'avais dit 4 comme Emilie.
1: Ah, désolé.
4: Ah ouais, mais là, tu peux pas, là, c'est Emilia des 12 coups de billet, là.
1: Oh, excuse-moi.
3: Ah, il a été fort.
4: Là, t'as fait rentrer un tigre en studio. Pardon.
3: Ouais, mais c'est...
5: Ouais, t'as été bon, hein.
4: Ah ben,
5: ouais,
4: j'ai tout bon. J'ai tout donné, en tout cas.
5: Pourquoi tu me regardes comme ça?
4: Tu connais. Elle a un petit sac.
5: Ça m'énerve.
1: Je suis surtout déçu pour Loïc, qui, malheureusement, ne gagne pas l'iPhone.
5: Ah, Loïc.
3: Lolo. Ouais.
1: Après,
3: c'est
1: il a
3: pas
1: gagné
3: que moi souris tout ça.
1: Bah ouais, écoute, je suis désolé.
3: L'échec, mais alors.
1: Ouais, je suis désolé.
5: C'est vrai, on n'a pas valorisé l'échec là.
1: Ouais, je sais. Malheureusement, t'as eu deux chances, ça a pas suffi. On va écouter un petit peu de Offenbach. Et dans un instant, on change de jeu, on refait celui-là une fois.
5: Oh, celui-là, il est génial.
1: C'est génial ce
5: jeu. Celui-là, je l'adore.
1: Battle quiz sur énergie qui revient. C'est Caroline qui était la suivante pour l'iPhone 17. Une nouvelle fois, elle va miser sur Émilie et sur Rémi. C'est parti.
5: Voilà.
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1: Dans un instant, le battle quiz qui continue, bien sûr. Une nouvelle fois, il faudra miser sur Émilie et Rémi. Pourquoi? Parce que c'est la journée mondiale des jeux. Et ce soir, c'est une émission sponsorisée par les jeux MB. On ne fait que ça aujourd'hui. C'est la grande récré dans l'émission ce soir.

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0: Bienvenue sur Énergie, vous voulez des cadeaux, c'est le bonsoir ce soir. iPhone 17, la Switch 2, elle a été offerte.
2: Et non,
0: non, on n'avait pas

0: 17.
1: La question ne se pose même pas, voyons.
0: Tout le monde a envie de gagner un iPhone 17. Et je comprends bien, Caro. Le principe est simple. T'as entendu, t'étais en attente juste avant quand notre copain Loïc, malheureusement, a perdu. Enfin, toi, heureusement.
1: Il s'est bien défendu.
0: Il s'est bien défendu.
1: Mais il s'est quand même bien défendu.
0: On rejoue au...

0: préférée. Pardon, hein. C'est du niveau France 3 là.
1: Non.
0: Là, c'est niveau des États-Unis d'Amérique. Non mais les gars, non mais il y a des jeux que des fois tu vois sur France 3 là, ils lancent des boules, je sais pas quoi. Pardon,
1: c'est énorme.
0: Ah bah bien sûr.
1: Ouais. Je suis d'accord avec toi, faut l'adapter.
2: Qu'on fasse des autocollants et tout.
3: Des autocollants. C'était quoi votre jeu préféré?
1: C'est fou.
0: Qui tous les jours. Ouais. Tous les jours qui Marie-Ange Nardi.
3: Oui, je l'adorais.
0: Pas de dire en télé, ça va revenir. Je leur dis, si ça revient, c'est avec ma Marie-Ange.
1: Ah ouais.
3: Mais on adorait Marie-Ange, hein. Sa voix chaude et rassurante.
0: On l'adore.
3: Non, mais je sais, mais bien sûr.
0: Les amis, on va y retourner pour le battle quiz.
3: Allez. Ouais.
0: On va poser des questions pendant 45 secondes à Émilie et à Rémi.
1: Ouais.
0: D'accord, chacun leur tour. Eux, ils n'entendent pas le pronostic de Caroline. Caroline va faire un pronostic en imaginant les bonnes

0: que vont apporter et Rémi et Émilie, chacun leur tour.
1: Oui.
0: Donc t'as deux chances de faire un tout pile si tu me trouves le bon nombre de réponses qu'ils vont donner. D'accord ? Tu gagnes ton iPhone. Je précise, la première fois, tu ne connais pas les questions, d'accord ? La deuxième fois, tu as entendu le questionnaire, donc tu peux adapter ton pari à la deuxième. Vous allez tout comprendre, c'est le meilleur jeu de la bande FM.
1: Ouais, trop sympa. Oui,
0: très humblement, hein, vraiment en toute humilité.
1: Ah, oui,
0: c'est le meilleur jeu de la bande FM.
1: Oui.
0: Émilie, Rémi, je vais vous demander de sortir tous les deux.
2: Bien sûr.
0: D'accord ? Le temps que Caroline nous fasse son premier pronostic. J'adore ce jeu, je peux jouer jusqu'à demain à 6h. Voici ma question, Caroline. Je vais commencer par faire rentrer Rémi. Selon toi, en 45 secondes de questions de culture générale, combien de bonnes réponses va m'apporter Rémi ?
3: Je dirais 6.
0: Waouh, tu crois en lui, j'adore. On va pouvoir le faire rentrer, c'est parti. Allez, bravo Rémi.
2: Allez, c'est parti.
0: Ça va Rémi ?
2: Ça va super.
4: Elle a dit que tu ferais 22 bonnes réponses.
2: Ah, bon, on connaît. Bah, elle est face à un petit génie, c'est normal.
0: 45 secondes, c'est parti. Top chrono. Avec Xénophon, quel autre célèbre philosophe grec a écrit un texte appelé Le Banquet ?
2: Platon.
0: Bonne réponse. De quel fleuve, pardon, la Sambre est-elle un affluent ?
2: La Loire.
0: La Meuse. De qui Gad Elmaleh joue-t-il la doublure auprès d'Ali Staglioni ?
2: Oh, j'en ai rien, je sais pas.
0: Daniel Auteuil. Que fait une femme parturiente ?
2: J'en ai aucune idée.
0: Elle accouche. Quel compositeur allemand a écrit la pièce musicale pour piano La Lettre à Élise ?
2: Bach.
0: Beethoven. Quel homme politique a été élu président de la République de 69 à 74 ?
2: Pompidou.
0: Bonne réponse. En 2003, qui incarne Alexandre le Grand dans le film d'Oliver Stone ?
2: J'en ai aucune idée.
0: Colin Farrell. T'es vraiment ton cinéma, t'es...
2: Non mais alors, pardon. Mais alors là, le questionnaire, là vraiment, c'est... Là, faut Emilien, là, dans l'équipe.
0: Waouh !
2: C'est pas simple.
0: Bah, j'ai tout donné, alors c'est vraiment le questionnaire que j'ai à la suite, là. Je peux pas vous dire mieux. Il était pas simple. Après, quand même, pardon, poteau, Daniel Auteuil, c'est toujours quand même dans la doublure.
2: Non, mais je crois que j'ai pas vu le film. Bah, tu me connais, moi, le cinéma.
0: Ouais, le cinéma, t'es vraiment pas dedans. Bancal. Quoi. Lettre à Élise Beethoven, ça
2: se tentait. Quand même. Ouais. De Beethoven, tout court, le nom de l'allemand, quoi.
0: Bien sûr. Georges Pompidou, tu l'as. Et Colin Farrell, pareil, quand même, c'est un gros film.
2: Ouais. Ah, tu connais ton gars, hein, Sinoche Série, je suis pas là.
0: Deux bonnes réponses.
2: Pas dingue, hein.
0: Caro, t'avais parié combien ?
3: Oh, j'avais dit 6, j'y croyais.
2: Ouais, je comprends. Mais là, ouais, chaud.
0: Maintenant que tu as entendu.
3: Il y a du niveau là. Il y a du niveau.
0: Maintenant que tu as entendu les questions, c'est ça qui est génial dans ce jeu. Maintenant que tu connais le questionnaire qui va être posé, le même à Émilie. Selon toi, combien de bonnes réponses elle va apporter ?
3: Je dirais 4.
0: 4 sur Émilie. Je pense que c'est un. Je pense que j'aurais fait le même prono. C'est parti, on fait rentrer Émilie. Le prono a été fait, Maï Miloche. Tu vas avoir le même questionnaire que Rémi.
5: J'ai manqué ?
0: Excusez-nous, elle nous fait une entrée de Princesse Disney.
5: Est-ce que je vous ai manqué ?
2: Oui, énormément.
0: Voilà. Énormément.
5: Voilà. Alors, voilà,
0: pendant ces 19 secondes, ont été interminables.
4: Bien moi, sûr. Je vais te dire, même quand je suis prêt, toi, tu me manques, tu vois. Donc...
5: Oh, mais toi, t'es vraiment le plus mignon, t'es mon préféré, tu le sais.
0: Vous êtes prêts ?
5: Oui.
0: 45 secondes, c'est parti, top chrono. Avec Xénophon, quel autre célèbre philosophe grec a écrit un texte appelé Le Banquet ?
5: Platon.
0: Bonne réponse. De quel fleuve la Sambre est-elle un affluent ?
5: La Meuse.
0: Bonne réponse. De qui Gad Elmaleh joue-t-il la doublure auprès d'Ali Staglioni ?
5: Je ne sais pas.
0: Daniel Auteuil. Que fait une femme parturiente ?
5: Elle est enceinte de jumeaux.
0: Elle accouche.
5: Merde.
0: Quel compositeur allemand a écrit la pièce musicale pour piano La Lettre à Élise ?
5: La Lettre à Élise de Beethoven.
0: Bonne réponse. Quel homme politique a été président de la République française de 69 à 74 ?
5: Charles de Gaulle.
0: Pompidou.
5: Pas du tout, putain.
0: En 2003, qui incarne Alexandre le Grand dans le film d'Oliver Stone ?
5: Je ne sais pas.
0: Colin Farrell. Sur quelle surface pratique-t-on le curling ?
5: Je ne sais pas.
0: Oh non,
5: la glace, la glace.
0: Ah non, mais non.
2: Ah non, c'était la glace.
0: Oh non, pas me faire ça.
5: Pourquoi ? J'ai perdu.
0: Oh non. Trois bonnes réponses, t'avais parié
5: trois
0: sur combien ?
5: Trois bonnes réponses, c'est tout ?
3: J'avais dit quatre. Oh,
0: le curling, c'était cadeau.
2: Et surtout, pardon ?
5: J'ai fait que trois bonnes réponses.
0: Mais attends, je dois dire, pardon, Émilie, pardon. Déjà, tous les deux, vous avez Platon extraordinaire, je l'aurais jamais eu, bravo. la Sambre, un affluent de la Meuse. Mais d'où tu sors ça?
5: Parce que je suis intelligente.
0: Mais on ose pas qu'on en doute, non, ne crois pas, mais c'est tellement niche dans la connaissance. De, moi j'ai oublié tout ça, évidemment qu'on le connaît par cœur de l'école primaire même. Oui. Donc bravo, mais je te promets, c'est genre, je suis bluffé. Pas que je te crois idiote, loin de là.
5: Mais non, merci non, de le préciser.
0: Mais non, mais je veux dire, de la connaissance, de se rappeler de ça.
5: Oui, mais tu sais, t'as des trucs que t'as gardé pour toute la vie, tu sais pas pourquoi, et à côté de ça, je me trompe entre De Gaulle et Pompidou.
0: Incroyable. Incroyable la Meuse. Beethoven, la lettre à Élise.
5: Ah bah ça, c'est parce que je faisais du piano quand j'étais petite.
0: Et là, tu me sors De Gaulle, mais ça, tu dois gagner tous les jours, Caro. 69-74, c'est Pompidou tous les jours de la France. Colin Farrell qui incarne Alexandre
5: ouais,
0: Le Grand.
5: Ouais, mais ça, je les confonds tous.
0: Et juste le curly.
5: Ah là là. Ça...
1: La glace.
5: Non, mais j'avais en tête, tu sais, un truc brillant. Comme le vélo de course, tu vois.
0: Je pensais que tu allais.
5: Elle a pas eu l'iPhone.
0: Eh ben non, elle a parlé sur
5: Twitter. Caroline. Je suis désolée.
3: C'est pas grave.
5: Et toi, t'as eu combien?
0: J'ai fait deux bonnes réponses.
5: Bah oui.
0: Et Platon, il a chopé Platon. Ouais, je sais pas si je fais pas une sur le questionnaire.
5: Le banquet quand même de Platon.
0: Non, j'ai Colin Farrell, moi, j'ai Daniel Auteuil, j'ai Beethoven et j'ai Pompidou. Ouais, j'en refais quatre.
5: Et bah, ouais,
0: si j'arrive au curling, je fais cinq. Mais c'est nous. Dur, hein. Bon, c'est dur. On change un peu de jeu ou on garde celui-là?
5: Ah oh ben, on va pas faire ça pendant tout le truc. On change.
1: On l'aime bien quand même.
5: On l'aime bien.
1: Ah ouais.
5: Bon, moi, je fais ce que vous voulez, je suis open.
0: Tu veux un peu changer de jeu? On le fait une dernière fois, peut-être?
1: Ah oui, ça mérite un iPhone, en tout cas.
5: C'est-à-dire que nos auditeurs, dans la voiture, ils jouent en même temps que nous à ce jeu-là.
0: On le refait une dernière fois, je t'embrasse fort, Caro, tu retenteras ta chance, je suis désolé.
3: Oui, c'est pas grave. J'ai le plaisir de vous avoir.
0: Ah, t'as un cœur. Des gros bisous adorables. Caro, elle vient de perdre un iPhone, elle a
5: sourire. Mais elle peut pas rappeler, mignonnette.
0: On rejoue pour l'iPhone 17 0870 42 48 dans un instant. On rejoue à mon jeu préféré, le Battle Quiz.
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0: Merci à tous d'être là avec nous sur Énergie. Attention, attention, dans un instant, le retour du Battle Quiz 0870-42-48. Faut miser comme il faut sur le nombre de bonnes réponses que vont donner Émilie et Rémi. Vous gagnez un iPhone. Restez avec nous, on est là jusqu'à

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3: Dans un instant, là où l'une d'entre vous va gagner sur Énergie, je vous souhaite beaucoup de courage. Vous qui avez peut-être passé le bac, les parents de gens qui ont passé le bac, c'est le cas d'Émilie, c'est stressant.
4: N'en parlez pas.
3: Autant que ceux qui vont en salle d'examen, je le sais. On pense très très fort à vous, après une journée de boulot aussi, bien sûr. Restez avec nous, on joue, on vous offre le tout dernier iPhone 17 dans un instant. 0870 42 48 pour nous joindre.
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3: On est sur Énergie, on est tous ensemble, il y a Émilie, il y a Rémi, et c'est important, yes. Vous avez un rôle très important ce soir.
5: Ouais,
3: encore plus que d'habitude,
4: c'est
3: puisque
4: vrai
3: c'est vous qui faites gagner l'iPhone.
4: Ah oui, c'est vrai.
3: Alain ou l'une d'entre nous, Tiffany qui est là, bonjour Tiffany.
6: Bonjour Rémi, bonjour tout le monde.
3: Salut. Bienvenue, Tiffany. En même temps, on révise un peu le bac, hein. Il y a eu le bac français ce matin, il y a toutes les épreuves qui arrivent, si vous êtes tous très stressés, les parents, les enfants, on pose plein de questions qui, on ne sait jamais, peuvent vous servir pour le bac.
4: C'est vrai. Bon,
3: allez savoir. Le principe du jeu, il est assez simple. Jingle, je vous explique tout ça.
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3: Le Battle Quiz, un jeu créé par Thibaut et moi, on est pas peu fiers.
5: Ah ouais, puis là, il a évolué.
3: Ah non, mais là, laisse tomber.
5: Là, on a acheté l'extension.
3: Mon téléphone sonne pas. Je pensais qu'il y aurait déjà France 3 qui...
5: Il dorme.
3: Il y aurait déjà France 3 qui serait en train de nous appeler pour dire les mecs. Ça prend la place de Slab. C'est sûr.
4: Mais attendez, vous vous êtes vu quand pour le créer? Encore un truc où j'étais pas, ça.
5: Petit café qu'on
3: a fait. Un peu avant l'émission, nous, tu sais, vraiment, c'est vraiment.
4: Sur un coin de table.
5: Ou des beautés.
3: Ouais, en général, les créas, c'est beaucoup pendant les pubs. Mais c'est ça que j'ai, pour ça que j'aime autant la radio, c'est t'as une idée, puis tu la testes quoi, 40 secondes après.
4: C'est vrai, c'est vrai. C'est vrai, c'est
3: et puis
4: vrai.
3: Parfois c'est pas super, et c'est ok.
5: Et c'est ok, bien sûr.
3: C'est ok, c'est la vie, hein. C'est la vie. Hein. Tiffany, t'as envie de l'iPhone?
6: Ah bah oui, bien sûr.
3: Tu fais quoi dans la vie?
6: Moi je suis cadre de santé.
3: Oh, très beau métier, on a tellement besoin de vous. Tiffany, il est hors de question que tu gagnes pas cet iPhone.
6: C'est mon chéri qui va être content pour la fête des pères.
3: Ah bah j'espère, hein. C'est quoi la fête des pères?
4: C'est
5: le 21 juin.
3: Qu'est-ce que je vais avoir comme cadeau?
4: Qu'est-ce que t'aimerais?
3: Ben non, mais je veux un cadeau. Je veux aussi. Moi, je fais un cadeau à ma femme. Hein.
5: Ben bien sûr, moi aussi.
4: Pour la fête des pères?
3: Ben pour la fête des mères surtout.
4: Ah oui, voilà, c'est ça. Ah ben oui, sinon je l'avais pas.
3: Ouais, bien sûr.
4: Ben c'est normal. Moi, ça m'a toujours fait beaucoup de peine qu'on me fasse pas de cadeau pour la fête des mères.
3: Ben surtout, je pense que tant que ton enfant il a pas un âge jusqu'à faire un joli cadeau. Enfin voilà, je fais le cadeau normal. Donc j'espère que je vais avoir un petit cadeau.
5: Un petit parfum?
3: Hein?
5: Un petit parfum?
4: Une petite cravate? Ça, c'est vraiment des cadeaux de fête des pères.
3: Des bretelles.
5: Que ce soit cadeau de fête des mères ou cadeau de fête des pères, faut un peu se prendre la tête. Moi, ma femme, l'année dernière, elle m'a acheté une map.
3: Pas pourquoi.
5: Une map un peu couleur or où tu dois gratter les pays que t'as visités.
4: Ah, mais moi, j'adore ça.
5: Et je la mets où, la map?
3: Tu l'accroches
5: dans mon salon?
3: Bah ouais.
5: Dans la cuisine?
4: Ah ouais.
3: Non, moi, c'est difficile. Souvent, ma chérie m'offre des cadeaux d'habits, mais que j'aime pas trop. Et qu'après, non seulement tu changes juste la taille, et puis après, t'as pas obligé de les porter, quoi. Et donc, de temps en temps, en vacances, tu dis, allez, ça part sur le Villebrequin.
4: Non, mais attends, tu peux lui dire, moi, je préfère qu'on change un cadeau et être sûr que la personne le porte.
3: Ah oui.
4: Tu vois, moi, quand je dois, je dis, si ça te plaît pas, change.
3: Moi, je
4: serai
3: de moi pareil, je change tout.
4: Voilà. Au moins, tu le porteras, tu vois.
3: Bah oui. Bon, en tous les cas, moi, ça a l'air de bien lui plaire, mon cadeau, puis ça doit faire 4 mois qu'il est dans le dressing. Enfin, depuis la dernière fête des mères, il est vraiment dans le dressing posé, en mode, il a pas sorti du sac. Peut-être donc, j'ai l'impression que j'ai encore fait un perfect.
4: Qu'elle attend le moment opportun. Tu sais, là, nous, vraiment, les filles, on les sort. Vous dormez avec nos cadeaux. Ouais. On vous offre un t-shirt le soir même, vous dormez avec. C'est vrai ou pas?
3: Oui, c'est vrai.
4: C'est votre spécialité. Alors qu'une fois que t'as dormi avec un t-shirt, c'est fini.
3: Ah,
4: c'est un pyjama. Non, c'est un pyjama. Tu le remettras plus jamais de ta vie. Nous, on les garde, on attend le moment.
3: Non, le soir, il y a encore le billet de rechange, le sacrange, il est posé. Tous les soirs, je regarde, je le vois, il est posé, il reste là, gars.
5: Ça n'a pas été
3: un impact. T'as pas eu un coup de cœur. Bon, en tous les cas, Tiffany, on va jouer avec toi. Le principe, il est très simple. Je vais poser 45 secondes de questions de culture générale. Enfin, de tout, il y a de tout. Hein. Franchement, il y a de la géo, il y a de l'histoire, il y a de l'actu, il y a de tout. À Émilie et à Rémi. Chacun leur tour. Pourquoi? Parce que je vais leur poser les mêmes questions. Et donc, tu vas devoir, toi, me faire ton pronostic, le bon prono sur le nombre de bonnes réponses qu'ils vont m'apporter. Sauf que, entre les deux, tu auras entendu le questionnaire, donc tu pourras adapter ton prono.
6: Ok.
3: D'accord? Je vais demander à mes deux copains de sortir du studio, si vous voulez bien. Allez-y. Vous chamaillez pas, on court pas dans les couloirs. Ma question est simple. Sur 45 secondes de questions, je vais commencer par faire entrer Émilie. Combien de bonnes réponses va t'apporter Émilie selon toi?
6: Allez, on va dire 6.
3: 6. On peut la faire rentrer. On va voir combien de questions elle nous apporte. Émilie Loge! C'est fou d'être parti aussi loin. C'était vraiment... Ne partez pas aussi loin, j'ai une question à lui poser. Ah bah oui, bah c'est... Super justif. En direct à Rodin, mais je discutais. Bah, très bien, ouais. Pas. Émilie?
4: Oui.
3: 45 secondes de questions, bonne
4: Allez.
3: Chance. Oui. Top chrono. Quelle ville est habitée par les Ruthénois?
4: Aucune idée.
3: Prothèse. Quel cocktail composé de bière, limonade et grenadine porte le nom d'une principauté?
4: Monaco.
3: Oui. Quel département regroupe les villes de Montargis et Orléans?
4: Je ne sais pas.
3: Loiret. Combien font 29 moins 15?
4: Non, je ne sais pas.
3: Oh. Dans quel pays se trouvent les plages d'Acapulco?
4: Au Mexique.
3: Oui. Quel plat avec une escalope panée désigne un bon cuisinier?
4: Un cordon bleu.
3: Oui. Quelle est la couleur de la bande la plus haute du drapeau lituanien?
4: Rouge.
3: Jaune. Mais... Quel objet est le symbole de la justice?
4: La balance.
3: Oui. Quelle est la signification du mot latin nimbus?
4: Un nuage.
3: Oui. Dans quel pays se trouve la ville d'Auckland?
4: Aux États-Unis.
3: Nouvelle-Zélande.
4: Merde, mais oui, purée, n'importe quoi.
3: Oh. Non, je ne crois pas.
4: Moi, j'ai encore un.
3: Tu as eu 5 bonnes réponses. Tiffany, t'avais parié combien? 6.
4: Ah,
3: le Auckland, Nouvelle-Zélande.
4: J'ai confondu avec l'Oklahoma.
3: Ah là là. En tout cas, on est déjà sûr, je te le dis, pour ton pronostic avec Rémi, le cocktail de bière, Monaco, il l'aura. Tu peux déjà
4: pas faire dessus. Non, c'est sûr.
3: Te prends pas la tête avec mon Rémi. On va un peu plus galérer sur le Mexique, mais en tout cas, sur le Monaco. Sur le Monaco, on va la prendre. Émilie, tu comprends que les plages, on y est. Et Rodez, moi.
4: Non, Rodez, pardon. Tu connais Rodez, mais les Rodaniens.
3: Non, les Ruthénois.
4: Les Ruthénois, ouais. Non, ça n'allait pas.
3: Maintenant que tu as le questionnaire, Tiffany, selon toi, combien de bonnes réponses va avoir Rémi?
6: Allez, on va passer à 5, hein.
4: Non.
6: Franchement, il y a moyen.
3: Je pense qu'il va avoir plus. Mais écoute, tu sais,
6: c'est
3: ça
6: que pas.
3: Ouais, mais écoute, je veux pas prendre la responsabilité après s'il fait 5 et que tu perds ton iPhone. Moi, j'aurais mis 6, voire 7. Mais 6. Bon, on est sur 5, on va pouvoir faire rentrer Rémi.
6: Allez.
3: T'entends rien, Rémi, dans le couloir?
5: Mais non, on est hyper loin. Mais c'est Anna qui nous... De toute façon, Anna, je vais te dire...
4: Ouais.
5: Avec elle, j'ai aucune chance d'entendre quoi que ce soit.
3: T'as le droit. Vous êtes prêts?
5: Je suis prêt.
3: Je te souhaite bonne chance.
5: Ah, je suis flippé, là.
3: Je connais pas le prono. Ton but, c'est d'apporter le plus de bonnes réponses.
5: De toute façon, moi, je donne tout. Hein.
3: Top chrono. Quelle ville est habitée par les Ruthénois?
5: Rodez.
3: Oui. Quel cocktail composé de bière, limonade et grenadine porte le nom d'une principauté?
5: Monaco.
3: Oui. Quel département regroupe les villes de Montargis et Orléans?
5: Quel département? Le Loir-et-Cher.
3: Loiret, j'ai fait une
5: combien font 29 moins 15? 29 moins 14.
3: Oui. Dans quel pays se trouvent les plages d'Acapulco?
5: Ah mince, je suis nul. L'Amérique.
3: Mexique. Quel plat avec une escalope panée désigne un bon cuisinier?
5: Un bon cuisinier? Un cordon bleu.
3: Oui. Quelle est la couleur de la bande la plus haute du drapeau lituanien?
5: Bleu.
3: Jaune. Quel objet est le symbole de la justice?
5: La balance.
3: Oui. Quelle est la signification du mot latin nimbus?
5: Petit.
3: Nuage. Dans quel pays se trouve la ville d'Auckland?
5: Dans quel pays? Les États-Unis.
3: La Nouvelle-Zélande.
4: Nimbus
3: veut dire nuage.
4: Il a dit petit.
5: Je sais même pas si j'étais Nimbus petit. Avec énormément de respect. C'est le stress, d'accord? On juge pas. On me laisse dans mon.
4: Nimbus. Il a dit petit.
5: On me laisse dans mon stress. Ok, j'étais pas bien. J'étais vraiment dans un stress max. Donc on juge pas cette réponse, j'en suis désolé.
4: La panique est. Oui, je l'ai, petit.
3: Oh là là, Auckland, c'est en Nouvelle-Zélande.
4: Et oui, mais tu vois, ça c'est vraiment un piège.
5: Ça sonne Auckland, tu vois.
3: Acapulco, c'est au Mexique,
5: oui,
3: mon pote.
5: Pardon, j'ai jamais visité.
3: Monaco, on y est, hein.
5: Oh bah t'inquiète, pour Anata, ton soldat.
3: Loiret, tu l'as eu. On ne peut pas le comptabiliser, Loiret.
5: Non, t'as vu, j'ai commencé le Loiret-Cher. Je cherche pas pourquoi.
3: Loiret-Cher, ça fait pas Loiret, on pourra pas le comptabiliser. Mais donc ça fait que 5 bonnes réponses.
4: Je peux dire quelque chose. Je crois que tu m'as dit 29 fois 15. C'est pour ça que j'ai zappé. Ah bah j'ai pas écouté.
3: T'as entendu 29, t'es déjà arrêté.
4: Ah bah voilà, exactement.
3: Je crois qu'à combien t'as dit ça?
4: Ah bah exactement, mais c'est vrai pour le coup. Ah, j'aurais eu un
5: peu. Bon, j'ai fait 5, c'est pas dingue.
3: Tiffany, t'avais parié combien?
6: Eh ben, j'ai bien fait de pas t'écouter parce que j'avais parié sur 5 bonnes réponses.
3: Il a fait 17, c'est pas une fois 17 là.
1: Et je dois dire, je croyais en toi, puisque quand elle a parié 5, je me suis dit, comme le Loiret, c'est ton délire, ouais. Rodez et tout, je me suis dit, va faire 6 ou 7. Ouais. Et heureusement, t'as vu Tiffany, je t'ai dit, je veux pas prendre la responsabilité. Ouais. T'as bien fait 5 bonnes réponses.
5: Mais t'as vu, j'ai failli le Loiret, je l'aurais laissé comme ça faisait 6, c'était mort.
1: Et ben, on est trop content, Tiffany, iPhone 17.
6: Ouais, moi aussi. Franchement, merci beaucoup.
1: 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Félicitations Tiffany.
6: Super, merci.
5: Je suis content.
1: Ouais, moi aussi.
5: Ah ouais.
4: Il est fort aujourd'hui.
6: Merci,
4: hein.
1: Ah, avec plaisir, je suis trop content pour toi.
4: Je suis un peu en dessous, ça m'agace.
1: On arrête de jouer ?
5: Ah bon ?
1: Ah non.
4: Non.
1: Ah,
4: mais
1: non. On continue de jouer. Le passe à ton voisin dans un instant. C'est comme le petit bac.
4: Ah oui.
1: On joue à ça dans un instant, ou le jeu du mensonge, quoi qu'il arrive. On fera tous les jeux avant la fin. Journée mondiale des jeux, on le fait hein, sur Énergie. Vous connaissez, dès qu'on peut jouer, on trouve une excuse. Bébé Rexha, New Religion, tout de suite.
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1: On continue de jouer ensemble. Merci de nous choisir. Il y a tellement de choix. Et ben merci d'être là quelques minutes, quelques secondes, quelques dizaines de minutes, la soirée entière. Franchement, trop content d'être avec vous. Vous nous écoutez sur l'appli Énergie en podcast aussi. Merci d'être si nombreux. Émission spéciale jeu ce soir.
5: Yes.
1: Et ben parce qu'à la fois, on adore les jeux, puis à la fois on célèbre le retour d'Emilie qui adore jouer aussi.
5: Ah bien sûr.
1: Alors là, celle-là,
4: elle est joueuse,
1: qu'est-ce
4: celle-là.
1: Qu'elle est taquin, elle est
4: oh là joueuse. Là.
1: Ah, il faut
4: elle
1: la voir.
4: Elle s'arrête jamais. Ouais.
1: Ah bah non, mais tu lui sors un croque pirate là. Sors un croque pirate.
4: Un docteur Maboule.
1: Un pic pirate. Ah ouais.
4: Un hippoglouton.
1: Ah oui, j'adorais.
4: Vous vous souvenez, hippoglouton, c'était génial.
5: Il faudrait le ressortir. Mais je sais pas s'il est encore en vente.
4: Mais bien sûr. Alors ils sont tous encore en vente.
5: J'ai
4: des enfants, je les ai. Hippoglouton, docteur Maboule.
1: Bien sûr.
4: Il fallait lui enlever l'intestin, j'adorais avec la petite pince et tout. Exactement, il avait le nez rouge.
1: Et le pic pirate. En revanche, sachez que ça fait deux fois en un mois, parce que mon fils adore les puzzles, que je reçois un puzzle, il manque une pièce.
5: Mais non.
4: Oh, c'est très agaçant.
1: Non, mais le drame de tous les puzzles, où tu dis, mais qu'est-ce qu'il peut y avoir de pire qu'ouvrir un puzzle et il manque une pièce. Gars, ça fait deux fois qu'il manque une pièce à un puzzle.
5: Tu l'as commandé au même endroit ?
1: Peut-être falloir changer.
5: Ouais,
1: la même marque, quoi. Commander, peu importe, mais la même marque.
5: Ouais, bah on oublie, hein.
8: Peut-être que ton fils, il bouffe les pièces.
1: Non, mais le petit, il pleure au moment où on le termine enfin. Bah ouais, c'est hyper.
5: Bien sûr.
1: Toi, ça t'énerve en mode, bah gars, ça m'a coûté 8 balles et c'est bon, voilà, terminé. Mais en vrai, ça te fait trop de peine parce que ton fils, il pleure, il manque une pièce, quoi. Il dit, bah je peux pas le finir.
5: Ah, c'est
1: terrible.
5: C'est vrai, bah vrai.
1: Et on peut pas commander une pièce, c'est le problème. C'est le problème du puzzle.
5: Bah alors, écoute-moi bien. 8 balles, ça repart dans le sac, renvoyé, remboursé.
1: Bah voilà, très bien.
5: Il y a rien. Je laisse rien passer.
4: Non, t'as raison.
1: Est-ce qu'on nous laisse passer quelque chose dans la
5: vie ? Non,
1: rien.
5: Je ne laisse pas de cadeau.
1: Bah bien sûr. Les copains, on va jouer au passe à ton voisin. Il me faut deux auditeurs ou deux auditrices. Il y a Charlène qui est là. Tiens, on a qu'à prendre Sarah aussi. On fait gagner des filles ce soir. Salut les filles.
9: Salut.
1: Bienvenue chez vous les filles. Bienvenue sur Énergie. Ça va toutes les deux ?
9: Ça va très bien. Merci.
1: Ah, ça va trop bien. J'ai Sarah. Tu es d'où ?
9: Je suis d'Annemasse.
1: Très bien.
9: 74.
1: 74. Tu vas jouer avec Rémi, Sarah.
9: Ok, pas de souci.
1: Charlène, tu viens d'où ?
10: De Saint-Jean-de-Luz.
1: Oh là là, on en parle beaucoup de Saint-Jean-de-Luz, hein.
10: Très belle ville.
1: Très belle ville, on en parle très souvent. Et tu vas jouer avec Émilie ce soir.
10: Oui. Ok, très bien.
1: Émilie, Rémi.
5: Oui.
1: On va jouer au passe à ton voisin.
5: Allez.
1: Le principe est simple. Je vous donne un thème. Vous avez 5 secondes maximum pour m'apporter ce que je... 3 secondes.
5: Ouf.
1: Maximum pour m'apporter ce que je considérerais comme être une bonne réponse.
5: Ok.
1: 5 secondes.
5: 5 secondes ?
1: Ouais, ouais, je me refais un peu le fil du match, 5 secondes.
5: Tu nous le fais TTC ?
1: Ouais, ouais. Non, non, je me dis, j'ai un peu revu l'émission là, et je me dis 5 secondes, c'est bien. Allez, 15 secondes. Vous avez 5 secondes pour trouver la réponse que je considérerais comme correspondre à mon thème. Il y a de la subjectivité, c'est moi qui déciderai si vous non, c'est une bonne réponse. Mmh. Vous pouvez ne pas être d'accord, je m'en fous.
4: D'accord, c'est toi qui trancheras, quoi.
1: C'est assez clair.
4: C'est subjectif.
1: Plus de 5 secondes ou ce que je considérais comme être une mauvaise réponse, vous perdez, d'accord, comme au petit bac, et à ce moment-là, le point va à l'autre équipe.
4: Ça, c'est agaçant aussi.
1: Okay. La première équipe qui a 3 points gagnera.
4: Quoi ?
1: Une plancha.
4: Ah. Oh.
1: Oh, oh, oh, mais oh, oh, là, oh, je m'attendais à mieux.
4: J'adore.
1: Ah, bah, t'en as la meilleure, t'as pas encore entendu.
4: Génial.

0: dent, top chrono.
1: Molaire.
2: Ah, j'enchaîne, canine.
1: Ah oui, canine, bonne. Incisive, oui.
2: Prémolaire.
1: Oui. Dent de lait.
2: Dent de sagesse.
1: Dent de la mer. Non mais après j'en ai fait le tour, hein. Pardon. Hein.
3: Je vais vous dire un truc, je pensais pas, bravo à vous, vous avez trouvé toutes les dents, on pouvait en rajouter facettes quoi. Ouais. Et dans la mer, j'y avais même pas pensé. Donc le point va à personne, bien joué. Je crois que j'aurais vraiment séché après molaire, les gars.
1: Ah, tu crois?
3: Ah, moi j'aurais dit molaire, prémolaire, et c'était fini. Allez, ciao. Bravo pour 0 point, donc ce thème.
1: Okay.
3: Félicitations, je repars avec Rémi. C'est parti. Citez-moi. Une marque d'eau. Evian.
2: Volvic.
3: San Pellegrino.
2: Contrex.
3: Épar.
2: Contrex et Ville.
3: Montroucou.
2: Badviller.
3: Badois.
2: Oretz.
3: Vals.
4: Ah bah attends, si tu les inventes.
2: Saint-Georges.
3: Non, je ne pas.
5: Elle sort toute la corde.
2: Bah oui, c'est ça.
3: Je sèche.
1: Mais enfin,
3: j'ai oublié quoi.
1: T'es jamais allé sur le bassin d'Arcachon, il y a la Bastille.
3: Ah, ça, je ne connais pas. La rouge et la bleue.
1: La rouge et la bleue, pétillante, pas pétillante, pétillante, pas toi, pétillante. Abattie.
3: Abattie.
1: Pas en Abattie, enfin.
2: Ah, je connais pas.
1: J'ai séché.
2: C'est la Mont-Blanc. Tu sais, c'est une nouvelle.
1: Ah, oui. Bien sûr. Mais au coup, vous avez oublié, je crois.
2: Non, il a dit, c'est la meilleure. Tu bois le paradis.
1: Et il n'invente pas la valse, hein. La valse, elle existe.
2: Ah,
3: c'est mon eau ardéchoise.
2: Excusez-moi, c'est comme moi, j'ai pas inventé la Saint-Georges.
1: Ah, bon, on la connaît trop bien, la Saint-Georges.
3: Ah là là.
1: C'est gagné. Premier point pour les filles, pas pour Émilie, puisqu'on joue pour deux filles ce soir. Premier point pour Émilie. Allez, c'est un point. Attention.
2: Ça, c'est bien dans la voiture avec les gosses, sur le chemin des vacances.
1: Oui, comme jeu.
2: Ce jeu, bah oui, génial.
1: J'espère que c'est bien sur le chemin du retour aussi, puisque là, on n'est pas en vacances, mais j'espère qu'ils aiment bien. Citez-moi, oh là là, un os du corps humain.
2: Le l'humérus.
1: Oui. Le cubitus.
2: Le fémur.
1: Les osselets. Oui.
2: Ouais, ok. Le scaphoïde.
1: Le fémur. J'ai dit.
2: Je l'ai dit.
1: Tu l'as dit le fémur?
2: Bah oui, c'est mon 2.
1: Oh, non.
2: Enfin, mon 3.
1: Bah, elle a dit. Il y avait tibia, il y avait vertébrale, il y avait coccyx.
3: Oh, il y en avait plein, c'est clair. Là, j'ai.
1: Clavicule. Le crâne est un os aussi.
2: Mais oui. Les phalanges sont des os.
1: Les phalanges,
2: ah bah oui.
3: Je sais pas si c'est le terme, c'est pas le terme du doigt, mais pas de l'os à l'intérieur.
2: Ah non, sinon c'est le doigt. La phalange, c'est à l'intérieur.
1: Elle a raison, Émilie.
3: Elle a toujours raison, Émilie.
1: C'est lui le fact-checking, de toute façon. Là-dessus, le fact-checking, c'est pas de donner raison à Émilie, c'est de donner tort à Rémi.
3: Ouais, c'est ça. Elle se lève le matin pour ça.
1: Je vais vous dire, c'est sa quête principale. Sa quête secondaire, c'est de faire cette émission. Mais sa quête principale, c'est de donner tort à Rémi tous les jours.
3: C'est d'être sur mes côtes.
1: Ouais, c'est ça l'idée.
3: Oh, les côtes, un os.
1: Oh, ouais.
2: C'est vrai.
3: Ah, ben, c'est.
1: Pourtant, elle est dessus.
3: Je la sens, elle est là. Hein. Juste là.
5: On continue ce jeu dans un instant. Restez avec nous sur Énergie. Avant, on s'écoute Julien Lib.
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1: Je sais que vous attendez la suite du Passe à ton voisin. On joue avec Charlène, avec Sarah. Je suis obligé de faire une petite pause avant de reprendre le jeu. C'est dans un instant. On continue de jouer comme une sorte de petit bac avec plein de thèmes. Émilie face à Rémi, Rémi face à Émilie. Il y a une plancha à gagner ce soir et on écoutera aussi The Second Voice. Bougez pas.
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1: Qui veut écouter The Second Voice?
2: Yeah.
1: Parfait, vous rentrez du travail, vous terminez une journée de boulot, vous avez encore des courses à faire, vous êtes livreur, vous êtes ambulancier, vous êtes taxi aussi, on vous salue tous les copains. The Second Voice, dans un instant, on continue de jouer, on passe à ton voisin. Vous écoutez jouer, ça joue pour une plancha, et puis vous jouez aussi dans la voiture. Bougez pas, on revient.
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1: On est toujours là ensemble sur Énergie, avec Émilie et avec Rémi, on était en train de jouer. On passe à ton voisin, on est de retour tous ensemble. Combien on est au score?
3: Et je crois qu'on est à 2-0 pour Émilie. Hein.
1: 2-0 déjà pour Émilie, ça se joue en 3. Je rappelle que Émilie joue avec Charlène et Rémi joue avec Sarah. Ça va tous les deux?
10: Oui,
0: Très bien. Oui. Allez, Émilie, plus qu'un point.
2: Allez, t'inquiète.
0: Allez, Rémi, on remonte
2: un point.
0: On met les bouchées doubles.
3: On joue pour une très belle plancha.
2: Oui.
3: Pardon, je rappelle, 5 cuissons différentes. Hein.
2: Non, mais attendez, la plancha, c'est génial. C'est, tu cuisines sans huile, toutes tes petites viandes, tes petits poissons, tes légumes.
3: Il y a pas un artiste à qui j'ai fait livrer une plancha?
2: Oui.
5: Plusieurs, je crois.
2: Attends, j'étais là à...
3: Ah, Jean-Luc Lemoyne, ouais. Jean-Luc Lemoyne, il y a une plancha, ouais, exactement. Et Charlotte Cardin,
2: non, oui, c'est Charlotte Cardin.
3: Non, c'est le air fryer.
2: Ah,
3: et
2: oui.
3: Louane.
10: Louane, elle avait eu.
3: Un coup de géant, peut-être, je sais pas. Une bouilloire, elle avait eu une bouilloire. Elle avait eu un truc aussi, Louane. Hein. À qui d'autre j'ai fait livrer? Non, non, il y a eu une autre.
2: Non, mais celui des.
3: Bérangère Krief, qu'est-ce qu'elle a eu, Bérangère Krief? Air fryer aussi. Ah, ouais. Attendez,
11: Denzel Washington, tu lui as filé la, tu lui as fait livrer la plancha à Denzel.
3: Ah, oui, bien, il est là.
2: Non, mais la plancha, c'est truc qu'il a eu sur le Pas les Inconnus, l'autre groupe avec, où il y avait Marina Foïs.
3: Ah, Jean-Paul Rouve.
2: Oui, Jean-Paul
11: Rouve. C'est Sapin de Noël.
2: Ah, c'est vrai, c'était Sapin de Noël.
3: Non, mais c'est fou, on avait livré des trucs à tout le monde. Jean-Paul Rouve, il a eu son Sapin de Noël.
2: Oui, c'est vrai, c'est vrai.
3: Ah, mais c'est fou.
11: C'est fou, tu régales tout le monde, toi.
3: Bon, les copains, on va pouvoir y aller avec Charlène et Sarah. Elles ont un peu envie quand même de gagner cette plancha. Et donc, pour l'instant, ça se passe bien pour Charlène et Émilie. Le passe à ton voisin, un thème, 5 secondes maximum pour me donner quelque chose qui va avec ce thème. Vous êtes prêts?
12: Oui.
0: Oui.
3: Citez-moi une pensée philosophique de Socrate, Émilie.
11: Non, c'est pas vrai, Émilie.
2: Non, mais attends, j'étais Dieu. Non, mais en plus, une pensée philosophique de Socrate, il n'y a pas de pensée, mais.
5: Okay. Les yeux fermés.
2: Ah, bah, j'étais sur mon truc, là.
3: Attention. Citez-moi. J'ai la vérif. Des noms de mer. Émilie.
2: La mer Égée.
3: Bonne réponse.
11: Rémi. La mer Méditerranée.
3: Oui.
2: L'Adriatique.
11: La mer Noire.
2: Oui. La mer Rouge.
11: La mer du Nord.
2: La mer des Caraïbes.
11: Mmh, oui. La mer Caspienne.
3: Oh là là, Rémi. Et pourtant, t'es face à une voyageuse. Hein. Là, c'est Fram Voyage en face de toi.
2: Ouais, j'étais en train de passer en revue tous mes trucs, mais
3: Oh là là là là.
11: On a quasiment tout fait,
2: non? Ouais, non, tu rigoles, il y en a, je sais pas combien.
3: J'acceptais également Evelyne, ma mère.
11: Ah oui.
2: Je voulais dire la mer de sable, mais en plus, il y en a une devant moi, entre la Corse et l'Italie, qui est en Méditerranée, ben, comme l'Adriatique. Elle porte un nom, la mer Tyrrhénienne.
3: Flûte. Ça veut dire 2-1. Tout va bien, 2-1. Allez, attention, on y retourne. C'est parti. Peut-être la balle de match pour la plancha. Voici le thème suivant. C'est à Rémi de démarrer, d'accord?
11: Ok.
3: Pareil, ça sera à mon appréciation.
11: Bien sûr.
3: On le retrouve dans le vide-poche d'une portière de voiture. Rémi.
11: Un paquet de Kleenex.
2: Un paquet de bonbons.
11: Oui. Une bouteille d'eau.
3: Oui.
2: Le permis de conduire.
3: Plus boîte à gants, mais... Non, mais plus boîte à gants, attention, j'accepte.
11: Un petit chiffon pour nettoyer le pare-brise.
2: Des vieux CD.
11: Ouais. Un paquet de clopes.
3: Ah oui.
2: Des miettes.
11: Un paquet de gâteaux.
3: Bon, tout ce qui est confiserie, j'accepte. Me sentez pas paquet de chiffres. Quoi.
11: Non.
2: Un jouet d'un enfant.
11: J'accepte. Des petits cailloux. Les cailloux. Non, mais attendez, je m'explique. Il y a ça tous les parents le sable, les petits cailloux que ton fils et ta fille
2: ont amenés à la voiture. Il a raison, bien sûr. Une balle de chien.
11: Moi, je dirais là-dessus, là, un vieux slobard.
3: Non, mais pas. Bah, les gars, j'ai plus.
11: Comment
3: là,
11: vous pouvez passer à côté?
2: Des châtaignes, des pommes de pin.
3: Du gratte-gratte.
11: Ah oui.
3: Pare-brise.
11: Ah, j'avais le chiffon, mais j'ai pas pensé au gratte-gratte.
3: Vous passez sur. Enfin, selon moi, vous passez sur plein de trucs un peu insolites qu'en effet on peut trouver, mais vous oubliez pas le principal, le ticket du péage. Un ticket de caisse.
2: Ah, parce que je le mets pas là. Je suis pas d'accord. Il est devant le ticket du péage.
3: Ah, il est devant la boîte de vitesse.
2: Moi, non,
3: c'est ma poubelle. Mon vide-poche, c'est ma poubelle. Je regarde pas et hop, je vide tout. Et
2: parce que je pense que chacun a son truc. Oui. Tu vois, les tickets, ils sont là. Tu vois, moi, tu me dis le gratte-gratte, il serait dans la boîte à gants. Il serait pas du tout sur le côté.
3: Surtout, les cailloux, ils sont sur l'aire d'autoroute. Ils sont pas dans mon vide-poche. Donc,
11: Non, moi, ils sont à fond dans ma voiture. En revanche, le permis de conduire, un peu moins dans le.
3: J'acceptais que j'aurais peut-être pas dû.
2: Mais pourquoi? En fait, t'as les papiers de l'assurance avec le permis sur le côté, comme ça quand tu te fais arrêter, bah moi il était là à l'époque.
3: On s'est pas arrêté non plus tous les 500 mètres. Hein.
2: C'est ça. Bah moi ça m'arrivait parce que un délit de faciès.
3: Un délit de belle gueule.
2: Oui, bien sûr. Mais c'est vrai, vous rigolez, mais les femmes on se fait vachement arrêter.
3: Par les policiers?
2: Bah tellement, évidemment.
3: Bon, ben, visiblement, je ne suis pas au goût des policiers. Tant mieux, je ne suis pas arrêté si souvent. En tout cas, Charlène, c'est gagné.

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0: 19h on joue.
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0: On va refaire des jeux bien sûr sur Énergie, je vous l'ai promis ce soir. On n'a pas encore offert la Switch 2. D'accord.
3: Ouais.
0: Mais avant l'équipe, je suis obligé de vous faire un sondage.
4: Oh. Vas-y.
0: Parce que je voulais faire que des jeux, mais quand même, il y a un sondage qui est sorti aujourd'hui. Et que je suis obligé de vous faire l'équipe.
4: Allez. Vas-y.
0: Obligatoire.
4: Oui.
0: J'ai trouvé le sondage qui vous dit quel saucisson vous êtes.
4: Oh, non, bah, génial. Bah, parfait, vas-y. Moi, je sais lequel je suis.
0: Je vais vous poser des questions, vous connaissez, hein. C'est comme dans Femme Actuelle ou quoi, l'été. Vous découvrez si vous êtes plutôt clitoridienne ou les fameux sondages. Eh bien moi je vais vous apprendre quel saucisson vous êtes. Merci au site internet, on me l'a envoyé, hein, c'est un auditeur qui m'a prévenu, fandesaucisson.com. Et donc c'est génial. 5 questions à vous poser. À l'issue de ces 5 questions, on comptera si vous avez plus de A, de B, de C, okay. De D. Bref, vous avez déjà fait ces sondages dans les magazines.
4: Oh, j'adorais.
0: Rémi et vous êtes Émilie, hein.
4: Oui, ouais, j'ai l'impression que t'es un peu savonné, comme on dit sur mon prénom. Émilie Albertini, mon nom de famille, tu sais.
0: Parfait.
4: Ça fait 15 ans qu'on se connaît, mais bon,
0: y a pas c'est pas grave. Eh bien, écoutez bien. 5 questions et à la fin, je vous dirai quel saucisson vous êtes. D'accord.
3: C'est génial. Allez.
0: Et très important, vous jouez dans la voiture, vous aussi devinez quel saucisson vous êtes.
4: Oui.
0: Faites le tour des radios, il n'y a aucune radio qui vous dit quel saucisson vous êtes.
3: C'est vrai.
0: Voici ma première question, Émilie et Rémi. Votre samedi idéal ressemble à A. Un pique-nique entre amis à la campagne. B. Une soirée chic avec planche apéro et vin rouge. C. Une randonnée sportive suivie d'une énorme raclette. Ou D. Une journée canap série. Émilie.
4: Okay. A.
0: Réponse A. Un pique-nique entre amis à la campagne.
4: Ah si, j'adore les pique-niques. Vous savez très bien que je suis la reine des glacières. Je fais très bien les pique-niques. Je suis connue pour ça.
0: Rémi.
3: La soirée vin rouge plancha.
0: Ouais.
3: Tu penses à ACB?
0: CB.
4: Une
0: allez.
4: Soirée chic.
0: Ouais. Oh, chic, bon. À table, vous êtes plutôt A. Celui qui partage tout. J'ai l'impression de faire les amours.
4: C'est vrai.
0: Celui qui critique la cuisson. Celui qui reprend 3 fois. Ou celui qui attend le dessert.
3: Ah, c'est genre.
4: Ah.
0: Ah. Rémi.
3: C'est ça qui reprend 3 fois?
0: Ouais. C'est ça?
3: Ouais, c'est Rémi.
0: Ok.
3: Ouais.
0: Troisième question, si vous nous rejoignez, on est en train de deviner quels saucissons ils sont. J'en reviens pas de cette phrase. On est en train d'essayer de deviner quels saucissons ils sont. Quand tu arrives à une soirée, Émilie,
4: oui.
0: A, tu connais déjà tout le monde. B, tu fais une entrée remarquée. C, tu cherches directement la nourriture. Ou D, tu restes discret au début.
4: Oula, j'hésite, ouais. Parce que je peux chercher largement la nourriture. Parfois, j'ai honte même. Allez, je vais dire ça.
0: On dit la C, Rémi.
4: Ah ouais. Ben.
3: Ah, je dirais la C aussi. Hein.
0: La C aussi.
3: Bah ouais,
4: ah
3: ouais.
4: Ouais, ouais.
0: Très bien. Question suivante. Quel paysage te correspond le plus, Émilie?
4: A.
0: A. Les champs et villages du sud-ouest. B. Une terrasse italienne au soleil. C. Les montagnes enneigées. Ou D, un salon cosy avec plaid.
4: Non, l'Italie.
0: L'Italie, c'est la réponse B.
3: Rémi. Et moi, j'irai sur la réponse A.
0: La réponse A pour mon Rems. Attention, voici la dernière question avant de savoir quel saucisson vous êtes. Je vous sens vraiment brûlé d'impatience.
4: Fébrile,
0: voilà.
4: Fébrile.
0: Bien sûr, un peu de fébrilité, en même temps, ça brûle d'impatience et j'adore ça.
3: Ah oui, on est comme
0: et je peux comprendre parce que c'est vrai qu'au moins savoir. Après, c'est pour la vie. Hein.
4: Ah bah, une fois que t'as l'info, c'est comme ton groupe sanguin. Hein. Si tu l'as sur toi, tu gardes jusqu'à la fin.
3: Ah je donnerai une petite carte pour vous dire quel saucisson vous êtes en cas d'urgence.
4: Il faut la mettre dans son portefeuille
0: bien
4: en
0: sûr,
4: permanence.
0: Si c'est une crise d'hypoglycémie.
4: Exactement.
0: Les gens ont envie de dire oh mon Dieu, c'est un saucisson à l'ail.
3: On le perd. On le perd.
0: Quel est votre style vestimentaire? Parce que le saucisson.
3: Ah bah oui,
4: bah oui, oui.
3: Apparemment.
4: Ah bah bien sûr. C'est lié.
0: Ton style vestimentaire, Émilie. A. Décontracté et pratique. B. Élégant et travaillé. C. Sportswear toute l'année. Sportswear. Ou D. Jogging égale mode de vie.
4: Ouf, j'ai envie de vous dire tous, moi.
3: Ouais, moi aussi.
4: Élégant et travaillé.
0: Ouais, franchement, t'es tellement bien habillé.
3: Ouais.
0: Je mettrais ça. Ben, parce que Émilie, même quand elle est en décontracté, c'est un décontracté beau et calculé. Non mais c'est vrai.
3: Oui, c'est alors, comme
4: vous,
3: nous.
4: Vous dites ça parce que vous avez pas vu mes chaussures aujourd'hui.
0: Non, si, mais moi je veux dire, vu, on voit c'est quand même toujours mode. T'as toujours ah bah oui. de la mode. Moi, quand oui, moi vraiment, quand on dit le mot t'es décontracté, je suis schlag. Mais tu peux pas t'imaginer.
4: Oui, moi-même pour sortir le chien ou pour emmener ma fille à l'école, j'ai toujours un petit détail. J'aime pas sortir trop. Voilà.
0: Rémi,
1: pouvez me rappeler la A, s'il vous plaît.
0: Décontracté et pratique. Oui, c'est ça. Ouais.
3: On va partir là-dessus.
4: Ouais.
0: Ah oui, toi c'est la B, pardon. Hein. Hop, et toi c'est la A.
3: Ouais. J'avais dit. Donc là, pour la dernière, Émilie B, Rémi A.
4: Ah, moi je fais exact.
0: Alors j'ai fait les calculs. Écoutez bien ce que vous êtes chacun et l'autre. L'un et l'autre. Émilie, tu as une majorité de B. Émilie, selon toutes tes réponses, sache que tu es un saucisson truffé.
4: Ah bon. Oh la classe. Pas mal.
0: Tu as du goût, du style, un petit côté sophistiqué, bref, tu te la pètes.
3: C'est le
4: magazine. Oui, oui.
0: Tu l'aimes, tu t'aimes et tu ne t'en caches pas du tout.
1: Oh, pff, non.
0: Certains te trouvent impressionnante, mais la vérité, oui. c'est qu'au bout d'une ou deux bouchées, tu nous casses la tête.
3: Mais non. Ah,
0: c'est pas du tout Maïmi Loche. Wow. On n'a jamais trop d'Emilie dans sa vie.
3: Ah non.
0: Donc t'es un saucisson truffé, Maïmi Loche.
4: Ça me va. J'aime pas toute la définition, mais j'aime bien le saucisson truffé. Je veux bien le garder jusqu'à la fin de ma vie.
0: La définition te correspond pas.
4: Non.
0: Rémi.
3: Oui.
0: On a fait des calculs, toi aussi, sur tes réponses.
3: Bien sûr.
0: Sache que tu n'es pas un saucisson, mais un chorizo.
4: Ah, mais si, ça te va
3: vrai,
4: bien. Oui, un peu à l'espagnol. Ça.
0: Tu es énergique, intense et impossible à oublier.
3: Oh.
0: Tu mets l'ambiance partout où tu passes, ça c'est vrai.
4: Jesus.
0: Même si à la base, personne ne voulait de toi. Ça c'est vrai aussi. Quand on te regarde, on n'a pas envie de toi.
4: Arrête.
0: Mais quand on t'a, on ne peut plus te perdre. T'es juste une relation toxique.
3: Mais non, mais c'est pas vrai. Mais qu'est-ce que c'est?
4: C'est
3: pas possible.
4: Non, je suis pas d'accord.
0: Bah, en fait, ça part plus qu'on vient toujours, puis à la fin,
4: bah
0: t'en
4: prends
0: une.
4: Et
3: il y a Anna de la cellule fact-checking qui dit ah, c'est tout lui. Hein. C'est tout lui.
4: Non, mais là, oui, mais l'ambiance et tout, là, oui, quand même.
0: Non, mais je pense parce que je vous lis tel quel le sondage, bien sûr. Et je pense que ça veut finir un peu marrant. Et en effet, c'est pas hyper sympa à la fin.
4: C'est un peu passif-agressif comme test.
0: Et c'est pas mes mots. Hein. Mais en tout cas, ce qu'on retient, c'est que j'ai un saucisson truffé et un chorizo.
4: Ah, chorizo, c'est bon, le chorizo.
0: Ah oui, c'est bon.
4: Excellent.
0: Attention, faut pas qu'il soit trop piquant. Hein. Ouais. Allez, petite pause saucisson. Ça y est, on a fait tout ce qu'il fallait sur
4: saucisson. Non, j'ai faim avec vos histoires.
0: Non, ça m'étonne pas. Dans un instant, Temper City Self-Aware qui va arriver sur Énergie. Un tout dernier jeu, le jeu du mensonge pour faire plaisir à Amy.
4: Ah oui, je l'adore,
0: refuser.
4: Je l'adore.
0: Le jeu du mensonge, reste avec nous sur Énergie. Belle soirée.
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0: Bienvenue à tous sur Énergie. Merci de nous suivre. C'est jeudi aujourd'hui. Vous le savez, on est là jusqu'à 19h. On va profiter de vous jusqu'à la dernière minute. 0870-42-48. On n'a pas encore offert la Switch 2. Ça arrive tout de suite. On continue de jouer toute la soirée ensemble.
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0: Vous savez que je peux rien lui refuser. Émilie est de retour avec nous aujourd'hui. Émilie voulait. Alors on a fait que des jeux déjà parce que c'est la journée mondiale des jeux. On vous a régalé, je l'espère. On essaie de vous faire plein de cadeaux. Des plans de chasse, ça bien sûr. On sait que c'est pas ouf à vos yeux, mais nous ça nous fait plaisir.
4: Super, non.
0: On a offert l'iPhone 17.
3: Ah ouais.
0: Pardon. Oui, pardon. Ah. Et là maintenant une Switch 2.
3: Pardon. Je vais m'excuser d'être là.
4: C'est Jack Lang.
3: Ah ouais.
4: Refais-le, s'il te plaît.
0: Jack Lang. Ouais, c'est vraiment deux gros coups de pelle.
3: Ah, mais je connais pas Jeffrey Epstein. Je partais en vacances 6 mois chez lui. On se croisait au petit. J'ai pas vu plus que ça, moi.
0: C'est mon Jaco, ça.
4: Oh, j'adore.
0: Marilyn est avec nous. Ça va, Marilyn?
6: Oui, ça va, merci, vous.
0: On est très contents de t'avoir, Marilyn. Une Switch 2, ça te brancherait?
6: Ah, bah, carrément, oui, carrément.
0: Eh ben, je serais très heureux de te l'offrir pour ça. Il va falloir que tu gagnes au jeu du mensonge. Le principe est simple.
6: D'accord.
0: Il y a un bol avec des questions, d'accord?
6: Ouais.
0: Et Thibaut va non seulement, à chaque fois, nous lire la question et donner la bonne réponse seulement à l'un d'entre nous. Ça, tu ne le verras pas. Donc, l'un d'entre nous, entre Émilie, Rémi et moi, va donner la bonne réponse. Et tous les autres, on donnera une mauvaise réponse. Mais on va essayer de te convaincre que c'est la bonne. D'accord?
6: Ok.
0: C'est le jeu du menteur. Je te souhaite bonne chance. Il faut que tu arrives à trouver quelle est la bonne info qui va avec la question. C'est parti.
3: Alors, je pioche le premier petit papier. Marine.
6: Oui.
3: Je vais leur poser cette question. Quel était le titre de la chanson qui a représenté le Luxembourg à l'Eurovision en 1980?
0: Ah bah je l'ai moi.
3: Tu l'as?
0: Ah bon, ouais.
6: D'accord.
3: Camille.
0: L'amour vertical. Bah, vous savez quel point je suis fan de l'Eurovision, c'est l'amour vertical. C'est le titre de la chanson qui a représenté le Luxembourg à l'Eurovision parce qu'ils sont souvent représentés par des francophones. Et là cette année c'était une francophone.
3: Ah ouais,
0: je peux même vous dire mieux. C'était Claudia Soul qui avait fait la nouvelle star en 80.
4: Ah ouais, là, c'est
3: quand tu vas trop loin dans ton dos.
0: J'ai oublié l'année.
3: Il va trop loin. Ouais, voilà, bah voilà. La nouvelle star, c'était trop. Hein. Allez, bon. Moi, j'y vais. Luxembourgeois, il faut savoir que là-bas, on parle et français, en effet, et on parle aussi allemand. Et la chanson qui a représenté l'Eurovision, déjà, c'est un duo de femmes, Julia et Olivia. Et le titre s'appelait Dorlun. Moi, je parle pas allemand. Vous savez que j'aime le hollandais. Donc là, on a l'impression que je mens, parce que, voilà, d'habitude, je parle mal. Mais là, ça s'appelait Dorlun, c'était un duo de femmes.
0: Après, dans un jeu de qui est le menteur et que t'as l'impression que quelqu'un ment, en général.
3: Oui, mais en tout cas, voilà, bon, je te donne l'info.
6: Ok.
4: Bah, moi, c'est très simple. De toute façon, ma réponse, elle est soulignée. Donc, ça ne peut être que moi qui ai la bonne réponse. Enfin, je crois, j'ai l'impression. Et à mon grand étonnement, comme vous, bah, dites-vous que c'est le papa pingouin. Mais effectivement, moi, ça me rappelle quelque chose. Vous vous souvenez? Non, mais c'était ça. Mais attendez, le Eurovision, ils ont expérimenté beaucoup de chansons. C'est pas que des trucs. Et ça a gagné. Le papa pingouin, c'est le luxembourgeois. Ouais. Pour le coup, moi, je m'en souviens vraiment. Mais c'était genre,
0: Baby Shark, un scandale. Il avait fait demi-finaliste. Baby Shark.
4: Là, tu vois, me discrédites.
0: Poisson fesse, il avait représenté l'Azerbaïdjan, je crois. Poisson fesse,
4: il est arrivé troisième. La chatte à la voisine, c'était la Suisse.
3: Bien sûr.
4: Vous vous en souvenez de
3: cette chanson? Gobert, ça aussi, ça avait bien marché en 78.
4: Mais ça sert à rien d'essayer de me discréditer. Elle est soulignée.
0: C'est une version un peu tectonique aussi.
4: Moi, je me souviens que ça avait fait un scandale et que je me souviens même mon grand-père devant la télé en train de dire non, mais c'est n'importe quoi, c'est du bruit.
0: Allez.
3: Ah ouais. Allez, super. Moi, je répète la question, quel est le titre de la chanson qui a représenté le Luxembourg à l'Eurovision en 1980?
0: Amour vertical, Claudia Soul.
3: Bien sûr,
0: Claudia Soul.
3: Marine,
4: je l'adore, tout ça.
6: C'est un pingouin, j'ai un peu de mal.
4: C'est dommage.
6: Camille, il m'aurait presque eu. Mais l'histoire de la nouvelle star, non.
0: D'accord, tant pis, j'embrasse Claudia Soul.
4: Soul.
6: Je partirais sur Rémi.
3: Donc Dorlun avec Olivier.
0: Ouais. Attention à 3. La personne qui a la bonne réponse, la personne qui mitonnait pas, donne son prénom. 1, 2, 3.
4: Vous savez que je sais pas. C'était moi.
0: Mais c'est non. Toi qui a la bonne réponse. Attends, il n'y a que celui qui a la réponse qui sait que c'est.
4: Mais je te crois pas.
0: Mais oui.
4: J'ai cru que j'avais inventé. J'ai cru que j'avais inventé. Quand j'ai dit c'est souligné, j'ai cru que j'ai dit un truc à la con, mais c'était ça. C'est hilarant.
0: Mais alors, donc attendez, on apprend un truc de fou. Le papa pingouin a représenté l'Eurovision en
3: 1980, ouais.
6: J'aurais jamais cru.
0: Ils ont fait 9e. Mais qu'est-ce qu'on s'embête à envoyer des chanteuses tous les ans? Envoyer Louane à la fille 14e.
4: Ah bah moi j'ai tout inventé et en vrai c'était ça. Incroyable.
0: Je redis le jeu, il n'y a que celui qui a la vraie réponse qu'il a écrite, les autres doivent l'inventer.
4: Et oui, je comprenais pas pourquoi, ouais. En effet.
0: Bon, allez, on t'offre une deuxième tentative, Marilyn.
6: Marilyn,
0: bonne chance, c'est parti. Deuxième question de Thibaut qui va nous donner également à une des personnes. Donc, le seul qui aura la bonne réponse l'aura donnée par Thibaut.
3: Marilyn, pourquoi un certain Michael Flatley a-t-il marqué l'histoire de la danse? Camille, Rémi, Émilie, j'attends
0: Rémi.
3: Bon,
0: moi, je vais te dire très simple. Déjà, c'est un nom irlandais. Et ce danseur, en fait, il a un record du monde. C'est le danseur le plus rapide de l'histoire. Voilà. Donc, en gros, il fait des claquettes. Il est spécialisé en claquettes. Il fait 35 pas, à peu près 35 à la seconde. Donc, c'est-à-dire qu'il fait 35 pas et faire un pas en une seconde. C'est complètement
6: d'accord.
0: Ouf. C'est tac, tac, tac, tac, tac.
7: Voilà. Okay. N'importe quoi.
0: Bah, si. Michael Flatley a marqué l'histoire de la danse. Je sais pas si tu sais, Marilyn, j'anime Danse avec les stars.
6: Oui, ça, je sais, oui, effectivement. Voilà. Je regarde tout le temps.
0: Bah, c'est gentil comme tout. C'est tout simplement, qu'est-ce que veut dire, tu parles anglais ou pas, Marilyn?
6: Un petit peu.
0: Voilà. Qu'est-ce que veut dire flat? Flat, c'est plat. T'es d'accord?
6: Oui.
0: Il a tout simplement inventé les chaussures de claquettes. C'est l'inventeur des chaussures de claquettes, le flat, le plat, le fait de mettre un truc plat en dessous, métallique, inventer les chaussures de claquettes. Sans lui, pas de Fred Astaire. Sans lui, pas The Artist, pas Jean Dujardin. Il n'y a rien de tout ça. Désolé, Michael Flatley, inventeur des claquettes, chaussures de claquettes et donc des claquettes.
7: C'est fort. Hein.
4: C'est si fort.
6: D'accord.
4: Maintenant que j'ai compris le jeu, c'est bon. Et alors en plus, ils essayent de t'amadouer parce qu'ils me donnent à moi les deux bonnes réponses. Et tu vas te dire, ah bah non, elle va pas gagner les deux fois. Alors que crois-moi que c'est moi, c'est très simple.
0: Ah, le patoche, avant de démarrer, le patoche.
4: Mais je patoche tellement. Alors je suis droit dans mes bottes.
0: Ah, mais c'est vraiment. On rentre chez toi, t'es avec un mec et on te dit, mais c'est pas ce que tu crois, quoi.
4: Mais pas du tout. Pas du tout. De toute façon, vos explications, elles sont fumeuses. Moi, c'est très simple. C'est le premier danseur d'origine sud-africaine à être entré à l'Opéra de Paris en 1981. Qu'est-ce que c'est que ces histoires de flat et de je sais pas quoi, n'importe quoi. En plus, je le savais, moi j'adore la danse.
0: Premier quoi ?
4: Danseur d'origine sud-africaine.
0: Mais non, mais pas du tout.
4: Écoute, crois-les, le
0: champion du monde, voilà.
4: N'importe toi.
0: Selon toi, Marilyn, tu avais raison.
6: Ah, c'est dur.
4: Enfin, ça s'entend tellement que c'est la mienne, la vraie.
0: Ah non.
6: Alors.
4: C'est tellement dur. Bon, bref, allez, fais comme tu veux.
6: 35 par une seconde de claquette, je trouve que ça fait beaucoup. Il est super fort quand même.
0: Bah oui.
6: L'histoire de Flat, Camille. Pourquoi vous parlez tous les deux de claquettes, Camille et Rémi?
0: Parce qu'il a pris mon info, il l'a transformé,
6: voilà.
0: Camille.
6: Ben,
0: bien sûr.
6: Et moi j'aurais tendance à croire Émilie. Allez, je pars sur Émilie.
0: On part sur Émilie, attention à 3, la personne qui a donné la vraie info donne son prénom. 1, 2, 3. Mais c'est moi, c'est un champion du monde. 35 pas en 35 secondes.
6: Non,
0: un Irlandais, quoi. En fait, c'est juste la plus nulle. Hein.
3: Ah oui, c'est l'info la plus chiante.
4: Ouais,
0: souvent, l'info la plus chiante est la bonne, en fait.
3: Ouais.
0: Sinon, on se permet tout, quoi.
6: Bon, mais je vais réfléchir comme ça, là. Je ne vois.
0: Marilyn, 2 échecs.
6: Ouais.
0: Je suis désolé. Tu sais quoi? On met un disque, une dernière tentative. Ah, sympa.
6: Non, mais vous m'aidez.
0: On écoute, on regarde. Dernière tentative pour la Switch 2 sur Énergie. C'est parti.
6: Merci.
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0: Merci d'être là avec nous sur Énergie. On continue notre jeu du qui est le menteur. Le jeu du mensonge. Et juste, à trois, je vous dis, donnez votre prénom. Vous faites tout sauf donner votre prénom. Je dis, à trois, vous donnez votre prénom sur cahier. Et donnez. Eh ben, c'était mon histoire.
3: Oui, d'accord, ok, vite.
0: Très bien, Camille. En fait, quand je dis donner votre prénom, le mieux, c'est de.
3: C'est le donner?
4: Finalement,
0: j'ai pas un gros charisme, mais bon. C'est vraiment une question, quoi. Alors, attention, c'est parti. Voici donc une dernière tentative. Une nouvelle fois, Thibaut va tirer au sort une question et avec, il a la vraie réponse. Il va tendre à l'un ou l'une d'entre nous, Émilie, Rémi ou moi. Donc, l'un va donner la vraie réponse à la question. Les deux autres vont mitonner. À toi de retrouver qui est celui qui donne la vraie info.
6: Allez,
0: Thibaut, je te laisse poser la question suivante.
8: Dans le film Dirty Dancing, dans la scène culte du lac, pourquoi le réalisateur n'a-t-il pas fait de gros plans? Aucun gros plan dans le film.
4: Aucun gros plan
8: dans cette scène-là. Absolument.
0: Que dans cette scène-là. Rémi.
3: Bah, j'y vais simple. En gros, ça s'est tourné. La scène, elle s'est tournée en octobre. Donc en gros, octobre là-bas, fait super froid. Je te rappelle que c'est quand même sur un lac. Et les acteurs, en fait, le problème, c'est que il fait tellement froid, ils ont rien pour se couvrir, qu'ils ont les lèvres bleues. Et donc, impossible de les filmer de près. Tu peux pas avoir des acteurs avec les lèvres bleues, quoi. Ça n'a aucun sens. Donc, il a pas fait de gros plans. Pas mal, quoi. Ah, en tout cas, c'est la vérité.
0: N'importe quoi.
3: Mais bien sûr que si.
0: N'importe quoi. Je vais t'expliquer un truc tout bête. Dirty Dancing, j'ai plus l'année du film, mais ça remonte, hein, quand même, hein, ça date. Et à l'époque, ça filmait encore sur pellicule. D'accord, sur pellicule. Et en fait, ils pouvaient pas prendre le risque d'aller de s'approcher trop du lac parce que évidemment 2-1. Et s'ils tombent dans le lac, c'est un drame. Bon, quand même, ils arrivaient à pas tomber dans un lac quand même. Mais de 2, la pellicule en 87, le film. La pellicule, et tu regarderas tous les films qui sont au bord de l'eau, que ce soit Apocalypse Now ou quoi, il y a pas de plan trop près de l'eau parce que la pellicule devenait moite. et ça foirait non seulement le plan, il y a rien qui sortait, mais même la pellicule qui servait avant de ce qui avait été filmé. Donc on pouvait pas s'approcher trop de l'eau et pas être trop dans l'humidité, ce qui a été aussi un problème sur Apocalypse Now. Tous les films qui ont été filmés dans des régions très humides, bah, la pellicule, c'était une vraie galère. Voilà, tout simplement.
9: Ouais.
6: D'accord.
9: Elle connaît si elle connaît Dirty Dancing, franchement Camille, là ton info
6: c'est mon film préféré.
9: Et ben voilà, ben donc elle sait bien.
6: Et en plus,
9: voilà.
6: Il passe ce soir à la télé.
4: Ah c'est vrai, je l'adore. Ouais.
9: Je peux pas le louper.
4: On laisse pas bébé dans un coin.
9: Et bien sûr.
6: Tout à fait.
4: Moi, tout simplement pour des raisons puritaines, ils sont dans l'eau. Si tu te souviens bien, elle a son petit maillot blanc. On voyait cet été qui pointait. Impossible de les filmer de trop près. Donc c'est pour ça qu'ils sont restés de loin. Voilà, c'est ça.
6: D'accord.
4: Droit au but.
0: Cause des tétés. Ouais, côté des tétés, que ça pointe.
6: Eh bien, là, je choisirais Camille.
0: Attention à 3. La personne qui a donné la vraie info donne son prénom. 1, 2, 3. Rémi.
4: Oh, mais non. Mais c'est fou parce que Rémi arrive même à mal raconter les vraies histoires.
0: Mais pas du tout. Ils ont les lèvres bleues, tu peux pas les filmer de près, c'est tout. Ils sont dans le lac. Et c'est pour ça que Camille, ça tient pas la route. Ils sont dans le lac, ils sont dans l'eau.
4: Camille, ça tenait de la route de ouf.
9: Oui, mais si tu sais, c'est pas un bord de lac, c'est dans le lac. C'est pour ça qu'ils ont froid.
0: Elle était tellement bien, tellement vraie, l'info
4: mais
0: de Rémi.
4: Oui, c'est
0: je
4: fou.
0: Ne savais pas quoi dire parce que nous, on invente.
4: Ouais.
0: Je savais pas quoi dire. Et jusqu'au moment où j'ai commencé à parler, je réfléchissais pendant que Rémi parlait. Qu'est-ce que je peux dire? Et jusqu'au moment où Rémi parle, j'ai dit, ah, vas-y, parle là-dessus. Mais je savais pas. J'inventais pendant que je raconte.
9: Non, mais tu crois que tu nous as sorti Apocalypse Now? Franchement, c'était fou parce que il y a trop de rêves, tu vois. Il y a trop de rêves.

0: possible.
1: Déjà, mais ouais. Je vais rester encore un peu.
0: Ben reste un peu, après il y a Charlie et Nike.
1: Ah ben je vais rester un peu avec lui.
0: Tu restes un peu avec lui.
1: Ouais.
0: Mmh. Allez, ça part. Tu as changé d'aftershave, hein, je te préviens, c'est un peu musqué. Hein.
1: C'est fort.
0: Ouais. Ouais. C'est boisé. Reste avec nous sur Énergie. Belle soirée.

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0: J'étais là hier.
1: Je sais, parce que t'es encore là, ça veut dire quoi.
0: Oui, voilà, je suis plus toujours là que de retour, mais oui, je suis là.
2: Rémi est là aussi.
1: Bien sûr. J'espère que tout le monde va bien. Je suis en train de préparer la dernière soirée. Hein.
2: Ah, cool.
0: T'es pas déjà prête surtout.
1: Bienvenue à tous sur Énergie, on est là jusqu'à 19h. On a Julia Piaton, c'est une comédienne géniale qui va être avec nous pour terminer l'émission ce soir. Demain on aura Soprano, on a un numéro pour nous joindre.
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1: Avec des cadeaux magnifiques. Mais il nous reste combien d'émissions? Je compte. Lundi. On peut pas dire qui est notre invité lundi?
2: Allez, je le dis.
0: Tu risques gros, ne le dis pas.
1: Arrête. Lundi. Notre invité.
0: Non, arrête. Quel enfant, t'es vraiment un enfant. Juste parce qu'on t'a dit de pas le dire, c'est dans 24 heures.
1: Lundi, invité de ouf.
2: Ouais.
1: La semaine prochaine, on a du Ramzi Bedia, Redouane Bougueraba. Vendredi, on a Soprano.
0: Ouais.
1: On a des invités géniaux pour terminer. Et après, on vous quittera, on vous laissera tranquille vendredi soir pour la grande dernière. Mais nous, on organise quand même une soirée.
2: Ah bah bien sûr.
1: Soirée de l'équipe.
0: Tu t'en es mêlé?
2: Ça y est?
1: Non, je me suis pas mêlé, j'aimerais en savoir plus. Je sais que c'est un pote de Thibaut qui nous réserve. Déjà, ça ne me dit rien qu'il vaille.
2: Ah bah, bon,
1: je dois le dire, ça ne me dit rien qu'il vaille.
0: Mais soit dans le lâcher prise, on n'a rien à faire.
1: Mais ça va être des trucs avec des planches.
0: Mais bien sûr, il va y avoir des gens en short.
4: Je suis en train de bosser sur des arancini. C'est top les arancini.
5: Non, il y aura vraiment à manger avec tes potes ou il y aura que des tournées de shooter? Dis-nous la vérité, Thibaut.
4: Là, je suis en train de faire des petits bols de burrata avec.
1: Attends, comment ça faire? C'est quoi? Il n'y a pas de carte chez ton pote? Comment il s'appelle ton pote?
4: Il s'appelle Pablo.
1: Appelle-le-moi.
4: Oula. Il s'appelle Pablo. Attends, bouge pas.
1: Il est temps d'avoir Pablo au téléphone et de creuser un petit peu.
4: J'espère qu'il va répondre.
1: Parce que moi, tout me va, arancini, ce que vous voulez. Mais si on commence à tous manger avec les doigts et tout.
4: Ouais.
2: En short en plus.
1: Des shorts, des gens qui on va tous manger dans le même bol et tout, ça a pas mal. Hein.
0: Moi, je veux juste être assise. J'ai très chaud en ce moment. Il faut juste qu'on me trouve mon petit tabouret.
2: On va te faire ça, t'inquiète pas. Voilà. On en a un lit médicalisé pour toi.
0: Vous viendrez me voir un par un. Comment tu dis, Pablo?
4: Pablo, ouais.
1: Je peux l'appeler Pablito.
6: Oui, allô.
1: Pablito.
6: Pablito.
1: Ça va, Pablo?
6: Ouais, c'est qui?
1: C'est Camille Combal, t'es sur Énergie.
6: Ah, ça va.
1: Ça va, Pablito? Comment il va?
6: Ouais, super, très bien.
1: J'ai une question très simple pour toi. Tu sais qu'on vient faire la fête chez toi mercredi soir. Ne dis pas où, hein. Et on vient chez toi mercredi soir.
6: Ouais, c'est vrai.
1: On vient faire la fête. Alors déjà, je suis très inquiet parce que alors l'équipe a choisi un mercredi pour de sombres raisons. Je comprends pas. On dirait que.
6: J'ai pas compris.
1: Ah non, mais on dirait que c'est les sœurs Kardashian, l'équipe.
7: Non, parce qu'en fait, moi j'ai un spectacle jeudi.
1: Arrêtez vos histoires. Donc, on va se retrouver dans ton bar un soir de. Croatie. Ouais, bon.
2: Ça va être énorme.
1: Va y avoir personne.
6: Écoute, j'ai un peu peur. Moi, j'avais prévenu, je connais un petit peu ton réalisateur, j'avais prévenu que c'était pas forcément le soir où il y avait plus de monde. Mais pourquoi pas?
4: Mais on sera entre nous, ça va être énorme.
0: Pas besoin d'avoir une foule autour de nous. On s'auto-suffit. On est comme un potager.
1: Oui. Mais il y a pas grand monde et il y a Croatie-Qatar. Et vraiment, il va y avoir que nous.
2: On peut switcher en karaoké ou pas?
6: Je te mets une petite téloche, il n'y a pas de problème.
2: Ah, bah tu vas.
1: Question.
6: Dis-moi.
1: Je suis très inquiet. Est-ce que tu pourrais me décrire tes arancini, Pablito?
6: Bien sûr. L'arancini, il est très cheesy chez nous. C'est une petite boule de riz frit, comme ça, qui est trempée dans l'huile à la minute. Une belle huile un peu frémissante. Et voilà, c'est un bon fromage qui coule à l'intérieur. Ça donne envie.

0: ça donne envie.
1: Ouais, c'est normal.
0: Parleur de ta burrata.
2: Alors ça va être une stracciatella chez nous, une belle stracciatella fumée, servie avec un petit morceau de focaccia, un petit morceau de saucisson, une olive ou deux.
0: Attention, lait de bufflone ou lait de vache?
2: Lait de bouflonne, bouflonne.
0: De bufflonne.
3: Ah bah c'est le oui, c'est de buff.
0: Ah non, ça, de vrai.
2: Vous serez bien reçu,
0: Ah mais j'en suis sûr mon pote. Il y aura de la gratuité un petit peu ou...
3: Bah c'est surtout ça.
2: Il y aura de la gratuité, tu me connais mon Thibaut.
0: Je t'avoue Pablito, je sens que ça va bien être pour moi. Je voudrais qu'on parlera un petit peu de tarif en rentaine si tu veux bien.
2: Oui, mais j'ai bien compris que les fins de mois étaient difficiles mon Camille.
0: Bah bien sûr, j'ai bien compris comment ça allait me coûter l'histoire. Bon, on va pas finir tard, hein, Croatie-Qatar, à 22h on est tous au lit. Hein.
2: Bah j'imagine.
0: Bah bien sûr.
1: Tu nous connais.
0: Juste tu peux me garantir quelque chose parce que déjà, l'équipe arrive en short, c'est autorisé chez toi?
2: Évidemment, bah, tu vois, je suis actuellement en short, moi.
0: Ah oui, tu vas voir des gars arriver en short, t'es pas prêt. Hein. Je peux dire, t'as pas envie de voir ça dans ta clientèle. Et j'ai une deuxième chose, on est d'accord, couvert pour tout le monde, ça commence pas à bouffer dans les bols.
2: Ah non, pas de doigts, pas de serviettes, non.
0: C'est pas ma France.
4: T'as de quoi nous asseoir, Pablo? Il fait chaud, hein?
2: Putain, il fait chaud. Je vous ai prévu des petits brumisateurs.
0: Ah, mais t'es un cœur, Pablo.
4: On peut brancher notre musique?
2: On peut brancher notre musique.
0: Attends, mais rigole pas, on va vendre notre musique.
2: On peut ramener le DJ officiel d'énergie, bien sûr.
0: Ah, mais non, mais tu sais que je mixe un peu, moi.
2: Eh ben, ramène ta clé.
0: Moziman, il m'a.
1: Il t'a donné 2-3 notions.
0: Il m'a montré un peu.
1: Bien sûr.
4: On se fait une playlist partagée sur Spotify, on l'appelle Soirée équipe et on met un peu toute notre tambouille.
1: Il est hors de question que j'ai une playlist Soirée équipe. Mon téléphone, c'est hors de question.
4: Si on y met tous un peu de nous, tel un peu zèle musical. Pour cette dernière.
1: Ça va vraiment être une sacrée ambiance.
0: Je pense que ouais. Tu sais que j'ai fait un cadeau.
4: Quoi?
0: Il y a un cadeau qui vous attend.
1: Oh là là, tu dis ça, on va être obligé d'en faire un, c'est ça?
0: Ah non, pas du tout, c'est moi, c'est à moi de le faire. J'ai préparé un petit cadeau pour
1: vous. Oh là là, c'est mignon.
4: C'est un cadeau qui se démembre pour qu'on.
0: Je vais pas te dire quoi, j'ai pas le droit de dire. Je peux dire qui est l'invité lundi? Eh ben, je dis pas ce que c'est le cadeau. Mais voilà, tout simplement. Mon poteau, Pablito, je suis content, on va te voir mercredi soir, venir faire la fête chez toi, on va se faire une brille.
4: Mais merci.
2: Avec grand plaisir. Je vous attends, je vous embrasse.
0: Salut mon poteau, il est gentil comme tout ton pote. Tu dis que c'est un con. Il est hyper sympa.
1: Tu vois, c'est un amour finalement. Tu l'as vu à 16h, faut le voir à 22h.
0: Ouais, voilà. Il a l'air frais là. On va s'écouter Temper City. Tiens, mais tu le mets à la playlist Soirée équipe.
4: Oui, je le glisse.
1: Je l'adore.
4: Oh là là.
0: Ça, tu le rajoutes. Hein. Temper City, on est sur énergie. On est avec vous. Il nous reste 15 jours à passer avec vous. Même pas 10 jours à passer avec vous. On va en profiter à fond. Les cadeaux, c'est quoi les cadeaux?
1: Ce soir, il y a une Switch 2 à gagner. Le retour de la plancha.
4: Ah.
1: Et là, ça cartonne. Tout le monde la veut. Son enceinte Marshall, c'est ce soir. 0870 42 48.
0: Oh là là là là. Et vous êtes en région parisienne, on rajoute 2 invites pour la soirée avec nous.
4: Cool.
0: Bah tu sais, c'est un prévu devant Croatie-Qatar. Venez voir avec nous.
4: Ah ça va être marrant ça.
0: 2 invites, vous venez avec nous faire la fête, c'est top ça. Restez là, on est en direct sur Énergie jusqu'à 19h.
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0: 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Ça va dans la playlist Soirée équipe de mercredi soir. Et qu'est-ce qu'on met aussi? UGL.
1: Ah, bien sûr.
4: Bien sûr. C'est quoi, je la mets deux fois? Elle s'écoute pas pareil à 19 et à 23.
0: Ah, pète pas les plombs, toi.
4: Et je la mets deux fois, je m'en fous.
1: Je peux annoncer un truc.
6: C'est vraiment ma tante Eliane qui organise une soirée. C'est vraiment le truc. Tu sens qu'elle sort pas beaucoup, Ariane, c'est sa soirée.
4: J'ai eu du mal à m'enthousiasmer, mais je suis très contente de cette soirée à Rancini.
0: J'annonce 23h30, un UGL qui part, tout le monde sur la table.
1: Ah ouais.
4: Bien sûr.
0: Tout le monde sur Camille.
6: Bah, je pense, un soir de Croatie-Qatar, 23h30, c'est nous qui partons, pas UGL.
4: Ne te laisse pas indexer par le foot.
6: Non mais c'est fou l'équipe. Un mercredi soir, pleine semaine, soir de Croatie-Qatar.
0: Bah, je pense que c'est le bon soir pour la soirée.
6: Ouais, c'est bien.
0: Bosnie, pardon. Oui, pardon, c'est un peu classe Croatie. Bosnie-Qatar. Les copains. Ça arrive dans un instant, je ne sais pas, juste pour la soirée, on va l'écouter dans 2 secondes.
4: Ouais.
0: Marseillais, les copains.
6: Faites classe.
0: Eh ouais, il habite mal au Mousque.
4: Ah ouais.
0: Ah, j'ai sérieux. Les infos pour Brio Dîner de ce soir. Est-ce que, Oriane, tu connais le thème?
4: Oui, bien sûr. Un moustachu, connu. Pas juste un moustachu tout court.
0: Oui, bien sûr. Je vous ai annoncé que j'allais faire une remontada de qualité jusqu'à la fin. Aujourd'hui, je suis imbattable. Je vous le dis. T'as pris qui? Mario Bros.
1: Ah ouais, chiant.
0: Oriane, t'as pris qui?
4: Brassens.
1: Ben moi, j'ai pris Charlie Chaplin. C'est juste énorme.
0: Ah ouais, j'ai pris Hitler. Non. J'ai pris qui j'ai pris Freddie Mercury. Reste avec nous sur Énergie un peu. Les 4 infos, 4 fun facts, ça va arriver. J'ai plein d'infos aussi à vous faire découvrir. Et on joue ensemble ce soir, bougez pas.
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0: Cette émission est très pour me tailler. Pio Marmaille, tout pio que tu es. Comment vous allez tous les deux? J'ai une info de dingue. Dans un instant, on va avoir tout le monde au téléphone. 0870-42-48. Il est grand temps que cette émission commence.
8: Mais ce serait bien.
0: Il ne se passe rien depuis 18 minutes.
4: C'est vrai.
0: Oh là là, je ne fais que mettre des disques et de la pub.
4: Oh, on papote un peu.
0: On papote un peu. Il se passe un truc de ouf. Je vais vous parler d'un frère et une sœur originaires de Croisic en Loire-Atlantique qui sont producteurs de sel de Guérande.
8: Ouais.
0: Et ils ont été appelés pour une commande de ouf. Genre, ils vont, tous leurs stocks vont y passer.
4: Un mariage.
0: Non. Ah non. Bah, pourquoi tu fais avec du sel au mariage?
4: Il y a des gens qui aiment beaucoup le sel.
0: Alors, ils réfléchissent à l'endroit où on met du sel.
8: Bah, les concours de sumo.
0: Exactement.
4: Ah, c'est ça?
0: Je jure que oui.
8: Mais quoi?
0: Énorme. Bah, c'était ça ou pour déneiger Courchevel. Hein. Là, c'est fermé. Donc, c'est sumo. Hein. Ils ont été appelés pour fournir le sel pour le tournoi de sumo qui a lieu à Paris le week-end dernier. C'est eux qui ont mis le sel.
8: C'est génial.
0: Tu sais, ils envoient du sel avant les sumo.
4: Ah, mais je sais pas.
0: Ah, bah, si, je sais pas.
4: Pour pas qu'ils glissent.
0: Non. Non, c'est du rituel. C'est virer. J'ai pas l'info exacte, mais je sais que c'est un truc de rituel, de croyance. Avant d'y aller, mais on met un peu de sel, quoi.
4: Ils balancent quelle quantité de sel pour en avoir besoin autant?
0: Ah, bah, c'est un kilo par tête. Bah, ouais, tu balances, ouais, c'est ça.
4: Ah, ok, mais je ne connaissais pas.
0: Bah, bien sûr. Mettre un peu de sel comme ça, après, ils mettent un peu du thym.
4: Huile d'olive.
8: Tu mets des Van Gogh, tu fais une ambiance, derrière, tu te sers deux, trois pattes, quoi.
0: Le sel est donné aux sumo avant leur combat, ils le lancent en l'air pour purifier l'arène.
4: Ouais,
0: tu me demandes, t'as une réponse. Hein.
4: Ah, c'est fou.
0: Gauthier et Meredith ont dû retravailler légèrement le sel, l'adoucir et l'arrondir pour éviter que ça abîme le pied des sumo. Tu peux quand même pas foutre un pot de sel de Guérande par terre. Mais c'est génial, ils ont fourni le sel des sumo, t'en
4: trop génial. Bien.
8: J'ai vu quelques images, c'est marrant quand même les sumo, tu vois, on y pense pas assez.
0: Attention.
8: Non, tu m'as compris.
0: Non. 5 euros dans la boîte du restaurant.
8: Ah,
0: 5 euros dans la boîte du restaurant. Non.
8: Mais non.
0: Tu te rends pas compte pour le. Là, tu te rends pas compte pour les Asiatiques, pour qui suivent les sumo touristes, de dire les sumo c'est marrant, c'est non. C'est culte pour eux, c'est des sex symboles, c'est des dieux vivants là-bas.
8: Et même des pantalons hors.
0: Mais bien sûr,
8: j'ai jamais vu un sumo en pantalon.
0: Vous savez que les sumo, c'est les Baptiste Giabiconi là-bas.
4: Ah ouais,
8: bien sûr. Non, mais quand je dis c'est marrant.
0: Oui.
8: Baptiste Giabiconi.
4: La vieille rêve. Vous avez l'air de vous y connaître en sumo.
8: Vieille rêve, 5 euros dans la boîte.
0: Allez,
4: Non, mais.
8: Ça fait 10. Ils mettent des pantalons, je sais pas quoi, Thibaut, t'as rien dit là-dessus.
0: J'ai
8: le droit de poser des questions à Mimi quand même.
4: Est-ce qu'on devient sumo ou on est sumo?
0: Je pense qu'il y a des aptitudes comme basketteur, mais tu peux le devenir. Et d'ailleurs, en ce moment, je sais pas s'il est français, mais il y a un Européen qui est un dieu vivant là-bas, qui cartonne. C'est un lutteur ou quoi. Et en fait, il est parti là-bas faire carrière.
4: Et tu te façonnes en tant que sumo, tu dois manger quand même de manière assez ciblée pour pouvoir un peu enfler.
0: Très musclé, hein.
8: Bien sûr.
0: Non, mais c'est beaucoup de muscles. Hein.
4: Okay.
0: Beaucoup de muscles.
8: Il y a un vrai régime alimentaire.
0: Moi, je suis pas là pour parler une heure des sumo. Je veux qu'ils fassent des choses dans l'émission. Je vous donne l'info. Maintenant, il est temps qu'on écoute Ugel.
8: D'accord.
4: Je ne savais pas que t'en savais autant sur les sumo. Excuse-nous.
0: Mais pardon de respecter les cultures et pas que ma culture. D'accord. Et d'être également toujours un peu à l'écoute. La curiosité, moi, c'est ça qui m'anime.
4: Oui.
0: Être là et m'ouvrir aux autres.
4: Tu ouvres tes écoutilles, c'est bien.
0: Eh bien, bien sûr. Quel est le slogan de l'Union européenne?
4: Tous unis.
0: Unis dans la diversité.
4: D'accord.
0: Réfléchis un peu là-dessus, Robert Schuman.
4: Ok.
8: Robert.
4: Le mec a tout sorti en une phrase. Il a fait un triple poursuite hier.
0: Ugel, voilà ce qu'on écoute. On peut vérifier. Je dois vérifier. Allez-y.
4: Tous unis dans.
0: Unis dans la diversité.
4: Unis dans la diversité.
0: Qu'est-ce qu'il y a de mieux? La vérité. Pour des coups, Ugel.
8: C'est bien,
0: c'est 4 fois que je le dis, mais mets-le à un moment donné. Même lui, il n'en peut plus, il est derrière, il dit on y va ou pas? Bienvenue sur Énergie, on est là jusqu'à 19h.
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0: Bienvenue tout le monde, on est sur Énergie, on passe d'une ambiance à l'autre. D'une ambiance à l'autre, c'est, on le disait, deux salles, deux ambiances.
8: Ah oui.
0: Puisqu'on vient d'écouter Ugel, et dans un instant, c'est John Legend, All of Me. C'est beau.
8: Bah, de toute façon, c'est toujours pareil. Tu t'ambiances, puis à un moment donné, il se passe un truc, et tu finis au slow.
4: J'adore cette chanson.
0: Mais après, parce que vous êtes un peu des villes quand même, hein, parce que chez moi, à la campagne, on avait des discothèques, et c'était un peu différent. C'était deux salles, pas d'ambiance. Quatre salles, pas d'ambiance. C'était que pas d'ambiance.
8: Ouais.
0: Mais il y avait des salles. Hein.
8: Ah bah ouais.
0: Il y avait la salle rétro, t'avais tout, et où tu ailles, il n'y avait pas d'ambiance. T'avais deux gars devant une bouteille de Cutisard.
8: En train de se régler,
0: en train de s'embrouiller.
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8: C'est fou.
0: Il y a Régis qui est avec nous, ça va Régis?
10: Ouais, salut.
0: Salut mon Régis, tu fais quoi dans la vie?
10: Ben, je suis conducteur de bus.
11: Oh voilà. Là là, scolaire ou t'es dans un petit truc privatif?
10: Non, bus urbain, tu vois, tout le monde, les enfants, les grands-parents, les tout le monde.
11: Toute la ville, finalement?
10: Toute la ville, à Angers, voilà.
11: T'as l'air heureux, toi, hein?
10: Ouais, ça va, je suis content.
11: T'es bien.
10: Je suis content de te parler.
11: Bah, t'es gentil, t'es gentil.
10: Et à l'équipe aussi, hein, bien tout, tout le monde.
4: Hein. Et nous aussi, Régis.
10: De parler au nouveau Michel Drucker du PAF, ça me fait plaisir.
8: Ah, ça, c'est pour Rémi, ça, c'est Rémi.
11: Ah ouais, c'est connu. Ouais.
4: Tu montes, hein?
8: Eh, bien sûr.
11: Je suis là pour longtemps, hein.
8: Et encore, je vais vous dire un truc, hein. Si je pouvais, il y aurait mon chien à côté de moi tout le temps, sauf qu'on n'a pas le droit.
11: Non, bah ouais.
4: Ce serait mignon, oui.
11: Bah oui, j'adorerais,
8: oui. Ce serait vraiment la fin, quoi.
11: Tiens, est-ce que vous partez bientôt en vacances?
4: Bah en août, quoi.
11: Bah j'ai l'héroïne du jour.
4: Ouais.
11: Ah ouais. L'héroïne du jour, pas l'héroïne, pas la drogue.
4: Ah bah alors.
11: Je vois Rémi s'emballer. L'héroïne du jour, écoutez bien Jingle, je vous raconte toute son histoire.
12: L'héroïne du jour.
13: Ce qui est le patron. Moi, hein.
11: Perla. Elle s'appelle Perla, c'est une Toulousaine.
4: Ouais.
11: Elle a créé un outil digital baptisé Naqualéa. Mm-hmm. C'est un outil qu'elle vend aux professionnels du tourisme et qui va être très utile cet été. D'après vous, qu'est-ce que c'est?
4: Pour repérer quelque chose dont on aurait besoin en géolocalisation?
11: Ah oui. Non, non, pas en géolocalisation, mais c'est quelque chose dont on a besoin. La réponse est là, oui.
8: Est-ce que c'est un rapport avec la plage? Une réservation sur la plage?
11: Ah ouais, ouais, ouais. Ah, okay, okay. Je te le prends, la plage. Ouais, je te le prends.
4: Des places à l'ombre où se garer, wow, selon les heures.
11: C'est pas ça, mais bonne idée, oh, business.
4: C'est bien, ça.
11: Bonne idée, business. Te gare pas là, dans deux heures, il y a...
4: Et oui,
11: après, il suffit d'avoir le sens de l'orientation et te dire le soleil est là, il va se coucher
4: non,
11: là.
4: Je passe selon les arbres, les roches. Ah, non, non, je vais la monter, ce truc.
8: C'est un rapport avec les parasols?
10: Les chaises longues?
11: C'est pas... Oui, Régis, oh, qu'est-ce qui a pu être inventé?
10: Ah, des chaises longues connectées, peut-être.
11: Ouais, c'est pas loin, mais qui indique quoi?
4: Si c'est libre ou pas pour de vrai, si c'est un faux magazine qui est posé là pour la journée ou non.
11: Bravo à Oriane qui arrive à voler la réponse à Régis.
4: Merci, sans
11: Régis.
4: Régis.
11: Alors ça, aucun problème. Elle arrive, elle a dit, ouais, je vais te laisser là, Régis. Je vais vous servir tout ce que t'as trouvé. Et je vais juste dire la bonne réponse. Et la bonne réponse, donc, est pour Oriane. Oui, a été créée cette application. Enfin non, pas une application d'ailleurs, un outil digital qui est plutôt posé sur le Transat et qui indique si le Transat est vraiment utilisé ou non.
4: Ah, un capteur pour savoir si quelqu'un s'est assis depuis une heure ou deux, quoi.
11: Un capteur où le dernier livre de Virginie Grimaldi ne suffit pas à être considéré comme une personne. Celui que vous posez à 7h du matin et vous venez à 13h sur le Transat, ça ne fonctionne plus. Et pareil, si vous êtes allongé sur le Transat, le capteur le retient. Et après, c'est vous qui le réglez en tant qu'hôtelier ou en tant que plagiste. Et vous dites, attention, si pendant plus de 3 quarts d'heure, personne se rallonge dessus, le Transat est libre.
4: Ah, d'accord. C'est brillant, en vrai.
11: Pas mal, pas mal.
4: Je fais partie.
11: Comment pas mal?
8: Si, si. Pas mal, ça marche beaucoup en croisière. Ça, c'est très bon pour les croisières.
10: Ouais,
8: les croisières,
10: les petits anciens, ils prennent tout et tout à chaque fois. Hein.
11: Et bien sûr, mais attendez, c'est encore des clichés. Hein. Vous savez que vraiment, il y a le livre qui est posé avant d'aller au petit-déj. Et après, tu vas au petit-déj, le Transat est pris pour la journée. Moi, c'est non, c'est pas ma France.
8: J'ai vu une vidéo. Oh,
11: c'est quand pas
8: même.
11: Mes Caraïbes, c'est pas mon Fort Monterra, ça dépend où t'es.
8: C'est à côté.
11: C'est pas mon Europe, c'est pas mon Schengen.
4: Après, quand tu payes des vacances.
11: Oh putain, c'est elle.
8: Je te crois pas. Non, c'est tout seul.
4: Laisse-moi
8: le crois maintenant.
11: Bien sûr.
8: C'est celle-là, maman.
11: Ben remarque, il y a tellement de relous qui le font, statistiquement, c'est normal qu'il y en ait un dans le studio. Soyez honnête, le studio, tout le monde. Oriane, j'arrive, je vais m'occuper de toi.
4: Oh, t'inquiète.
11: Qui met un livre sur un Transat pour réserver son Transat? Mais quelle honte, Oriane.
4: Attends, attends, j'y vais finalement.
11: T'es morte à mes yeux.
4: Attends, moi, laisse-moi faire la queue aux œufs brouillés. Sans me stresser. En fait, le problème, c'est que je passais un mauvais petit-déj. J'étais là, vite, vite les enfants, vite. Il n'y aura plus de Transat, il n'y aura plus de Transat. Ou que des Transats loin de l'escalier pour que je surveille bien les sécurité avant tout. Donc, au lieu de me gâcher mon petit-déj continental, au lieu de me gâcher mes œufs brouillés, j'ai dit à ma famille, allez prendre le petit-déj, je reviens. Je pose un choupi, je pose un Pareo et je pose une crème.
11: Non,
4: mais
11: non,
4: attends,
11: non.
4: La demi-heure d'après,
11: non,
4: j'amortis mes réservations. J'en peux
11: non,
4: plus d'être sur le goudron chaud là.
11: On peut pas
4: là.
11: Cette personne-là, tu me déçois.
4: Mais alors,
11: mon Dieu.
4: Tu voudrais quoi? Que j'aille
11: mon
4: me
11: Dieu,
4: battre?
11: Je suis déçu.
4: Oh,
11: ça aurait été Rémi, j'étais vraiment. Oui. Ça, moi, j'aurais pas. Mais devenant de toi.
4: En fait,
11: t'es abattu.
4: Ça sert à rien de me mettre en conflit vers 11h. Je suis pas une bonne personne dans le conflit. Je suis vraiment.
11: Mais non, mais tu peux éviter dans le conflit. T'as pas besoin de rajouter dans le conflit. Tu n'es pas une bonne personne. Les gens qui font ça, vous avez vraiment pas. Pas une belle âme.
4: Et alors, qu'est-ce que tu fais si t'as plus de Transat?
11: Eh ben, tu fais comme tout le monde, tu vas au moment d'y aller, tu regardes les Transats qu'il y a, mais en effet, il faut que les gens qui soient pas depuis une heure, le Transat se libère. Et il y a du roulement, c'est ce qu'on appelle le roulement, c'est le taylorisme, hein, c'est le fordisme, hein, faut avoir aimé. C'est l'économie d'échelle, c'est le roulement. Eh ben oui, il y a du roulement, et puis à un moment donné, t'es bien placé, puis à un moment donné, t'es pas bien placé.
4: Ben oui, non. Tu sais quoi, à l'échelle de la société, je sais pas ce que je suis, mais je passe des très bonnes vacances.
11: Voilà, oui,
4: mais...
11: et tu sais ce que t'es? T'es centré sur ton petit, oui, toi, là, ton petit confort à toi.
4: Oui,
11: et le commun, le tout le monde. Mais bien sûr, le tout le monde, le bien commun. Bah, il te dépasse. Et si tout le monde était comme toi, bah, on s'en sortirait pas.
8: Et voilà. Et ouais, et les gens n'osent rien dire. J'imagine, ils te voient, là, le matin, arriver avec ton petit.
14: Pauvre Oriane.
4: Non, non, mais attends. Ils me voient arriver après. Puis, avec ma famille, on est en ambiance à la piscine. Tu sais, on passe sous les jambes les uns des autres.
11: Ah ouais.
4: Qu'est-ce qu'on se
11: marre.
1: Le cauchemar. J'arrive un jour. On se retrouve à Djerba la Douce. Je vois que t'es dans l'hôtel, je pars. Moi, dans l'hôtel, je quitte, je dis je peux pas, la chambre va pas, je m'en vais.
4: C'est quoi, je te regardais un transat?
11: C'est encore à cause de la dame qui fait passer le petit sous les jambes.
1: Vous êtes pas le premier de ce combat là. Moi, monsieur Guillotin qui est parti la semaine dernière.
8: Il a quitté, hein, vraiment, il en peut plus.
11: Régis, je te fais un gros bisou, un bonheur de te parler. On s'écoute John Legend. Je sens que t'es un romantique, ça va te faire beaucoup de bien, ça, Régis.
15: Ouais, merci beaucoup.
11: Avec grand plaisir.
15: Ma femme est à côté, à l'écoute, alors.
11: C'est quoi son prénom?
15: Régis.
11: Non mais elle.
1: Ouais, vous êtes tous les deux Régis.
15: Régine. Non, je rigole. C'est Mathilde.
11: Mathilde et Régis. Oh voilà. là, vous êtes mignons tous les deux. Vous êtes combien de temps que vous êtes ensemble?
15: 23 ans.
11: Oh, ah
15: ouais. Et on a un fils de 5 ans, à peu près de ton âge d'ailleurs.
11: Oh là là. De l'âge du mien, il veut dire pas de mon âge. Pas 5 ans. Voilà.
15: Oui, non, c'est pas ton âge.
11: Eh ben tu l'embrasses pour nous.
15: Je fais un gros bisou à Mathilde.
11: Oh là là, t'es sympa, je l'aime bien. Je t'aime bien, Régis. Hein.
4: T'as une très bonne aura.
11: Ah ouais.
15: Bah merci, c'est gentil. Et bon, je vous aime aussi.
11: Bah franchement, t'as un amour. Tu sais quoi, j'ai une bonne nouvelle, on te garde un transat à la piscine.
15: Non,
11: nous on passe l'après-midi ensemble, ok?
15: Mais j'aime pas le soleil, je m'allonge pas sur les transats.
11: Allez, bah top. Du coup, top. John Legend dans Love Me. Allez, ça fait un moment que je joue du piano, alors on y va.
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11: Il est fort ce John Legend. Qu'est-ce qu'il a fait d'autre, John Legend? J'adore. Oh, Love Me, c'est pas mal, hein. C'est vrai que là, bon, il fait chaud et tout, faut de tout, mais là, c'est vraiment la chanson des lovers.
4: Il avait fait la BO de La La Land, enfin, il avait fait quelques titres sur la BO de La La Land, il avait même joué dans La La Land.
11: Il est dans le film de La La Land.
4: Ouais.
11: Les plus gros titres de John Legend, est-ce que tu sais, Delphine, tiens, les plus grands titres de John Legend?
17: Non, je connais pas.
11: Eh ben, moi non plus.
4: Ah, Love Me Again, on me dit.
11: Oui, Love Me Again. Ah, et moi encore, de toute façon, lui, il est dans l'amour.
1: Ah oui, c'est son truc. Hein.
11: Il est dans l'amour, prends tout de moi, All of Me, tout de moi.
4: C'est un romantique, mais il est toujours avec la même femme depuis, je pense, 15-20 ans.
11: Remarque, ça veut peut-être dire aussi, tu me prends comme je suis. Hein.
1: Ah,
11: parce qu'il le chante joli, peut-être qu'il dit juste, il dit, moi, tu me prends comme je suis, je pisse la porte ouverte. Voilà. Tu veux que je dise, j'aime pas faire les courses, je fais pas le linge, ouais, tu me prends comme je suis, All of Me. Hein. C'est quoi ça? Moi, je suis attachant.
1: Tu connais les gens.
11: Ah, je suis attachant.
8: Love Me Again, c'est John Newman. Vous avez confondu les gens.
11: Oh là là. Mais non, c'est pas possible.
4: C'est possible, le souffle.
11: Ordinary people, les copains.
1: Ordinary.
11: Ça.
4: Voilà.
11: Excusez-moi. Pas vu de la semaine.
4: Vraiment?
11: Pas vu de la semaine.
4: Il est très piano, ce gars.
11: Attendez ce que je suis en train de vous dire. Immense chanteur, immense pianiste. C'est juste, est-ce qu'il a des tubes?
4: Il produit beaucoup et il écrit beaucoup pour les autres.
8: Oui, ça c'est quand t'as pas de tubes. Pour Alicia Keys notamment.
4: Sans doute.
8: Il a fait des folies avec
11: ça. Je connais, mais c'est qui ce chanteur? Non, mais en fait, il a beaucoup bossé avec Vianney. Delphine, tu viens d'où?
18: Non, je viens de Pantin.
11: Oh là là, t'es une voisine de Rémi, hein?
8: Oui, 93.
18: Exactement.
11: Bah bien sûr, t'es une voisine de Rémi. Tu vas rester avec nous. Est-ce que t'as un peu de temps pour voter pour la meilleure info pour Brio au dîner de ce soir?
18: Absolument. Bah oui, je vais l'entendre, la meilleure info.
11: Ouais. Et bah alors, figure-toi que c'est que sur des moustachus. Ah, le thème de ce soir, moustachu. Pourquoi? Parce que on est le 18 juin. Qu'est-ce qu'il y a eu le 18 juin?
4: L'appel de Charles de Gaulle.
11: L'appel de De Gaulle. Oh, j'avais une moustache, on a tendance à l'oublier.
4: Oui, on en parle.
11: Complètement zappé même. Petite moustache. Donc que des infos sur des moustaches. J'ai pas le droit de prendre mon père. Hein.
8: Ton père en a une très belle.
19: Ah oui, une belle moustache. Je vous ai compris, Français. Ici à Londres, cet après-midi chez Macy's. Mais avec vous sur la bande FM. Restez avec nous dans un instant. On va écouter
11: Mauvais Joe. Pilé. J'ai toujours envie de dire plié, c'est pilé, bien sûr. Vous l'adorez ce morceau, nous aussi. Il arrive dans deux secondes. Delphine est avec nous. Les infos pour vous dîner de ce soir. Des jeux, plein de trucs. On va s'éclater.
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8: Comment vous avez fait ça?
14: Bah on chante hein. Moi je veux dire, j'ai un Gary qui est là avec nous, il fait que de chanter. Je dis, bah tu vas chanter Camille Combal sur la musique.
8: Ah mais c'est pas le vrai.
14: Non.
8: Ah bah ça me touche encore plus.
14: C'est cool hein.
8: Bah
4: vous
8: ouais,
4: êtes très créatif.
8: Bravo l'équipe hein, vous êtes vraiment des kiffs. Hein. Mauvais Joe, voilà ce qu'on écoute tout de suite. Il est.
14: Ah,
8: et dans un instant, les infos pauvres au dîner de ce soir. Oh là là, je vais vous régler.
14: Ah non, pas du tout.
8: Ah, je suis sur Freddy Mercury, allez bien mon info.
14: Rappelle-nous, Rémi.
8: Mais Mario, mais vous allez tomber de la
14: barbe. Mario, la barbe.
8: Mais vous allez tomber, c'est le plus connu.
14: C'est la moustache, c'est la barbe.
8: Moi, je fais des trucs transgénérationnels. Hein. C'est-à-dire que les enfants connaissent, les parents connaissent. Le Freddy Mercury, on ne le connaît plus. Prospect, hein, toujours pareil.
4: Moi, c'est sûr, ça n'a jamais été fait sur Énergie. Je vais vous parler de la vie amoureuse de Brassens. Je doute.
8: Ça n'a vraiment pas été fait sur Énergie.
4: Vous allez voir, c'est coquin.
8: Même sur Nostalgie, Brassens, c'est à l'ancienne.
4: Il n'est plus, il est sorti de la
8: programmation. Et toi, c'est quoi?
14: Charlie Chaplin. J'adore, je suis fan de Charlie Chaplin. C'est énorme. Hein.
8: Non.
14: Tout le monde aime Charlie Chaplin. Tu connais quelqu'un qui n'aime pas Charlie Chaplin?
8: Il était problématique hein, dans la vie.
14: Mais ah ça, attention.
8: Non, mais bah, un grand monsieur, standing, la plus grande standing ovation de l'histoire des Oscars. Quand il a reçu son Oscar d'honneur, il n'avait plus le droit de rentrer aux États-Unis, rapport aux problématiques. Et quand il est revenu aux États-Unis, il a eu le droit, il a reçu un Oscar d'honneur à quelques peut-être mois de son décès. Et il y a la plus grande standing qu'il y a jamais eu aux Oscars pour quelqu'un.
14: C'est beau.
8: Bah ouais. C'est une super info ça. Non mais t'es en train de nous, tu viens de nous donner un croustille là.
14: C'est peut-être mieux que mon info, tu vois.
8: J'ai vu dans tes yeux que tu t'es dit là. C'est bien.
4: C'est intéressant.
8: Allez, reste avec nous sur Énergie, on se fait ça. Et c'est Delphine qui va voter.
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8: Ça va être le son de l'été hein. Ça va être le son de l'été avec Shakira. Là on va écouter Algo Tout dans un instant, mais avec son morceau de la Coupe du Monde, ça va être une dinguerie aussi. Mais celui-là est canon aussi.
14: Ça nous épuise les titres de l'été, non?
8: Moi je fais que danser, j'en peux plus là, j'ai mal à la hanche.
4: Queen.
8: Si vous le connaissez, mon titre de l'été, je sais pas si on le joue ce soir. Offenbach.
14: Ah bah bien. Ah, est-ce qu'on l'a ce soir? Attends.
8: Offenbach.
4: À la reprise.
8: Offenbach.
14: Non, ça, on n'a pas prévu de le mettre.
8: Offenbach.
14: Da Toronto.
8: Ouais, c'est bien, c'est un bon titre, Offenbach.
14: De l'été?
8: Ah si, ah, ça. Parce que le titre de départ était génial. Pardon, c'était Star Sailor.
4: Est-ce
8: Superman Lovers, non?
14: Oui, c'est ça.
8: Oh là là, ils l'ont fait le remix. C'est un kiff d'entendre.

0: toi, Mouton.
1: Moi, je pensais t'es, toi.
0: J'adore.
1: T'aimes des filles, ça?
2: Ah, j'adore. Ouais.
0: Ah là là là. Après, j'aime la Java.
3: Ah, bah, toi, c'est ton
0: truc. Ah, moi, je fais la Java. Ah,
1: oui. Et quand ça bouge, t'es là, toi.
0: Ah, bah, attendez. Oh.
3: La fiesta, ça le connaît. Hein.
0: Ah, la bamboche, attends, bien sûr. Bon, on va pouvoir passer aux infos pour Bruno Dîner de ce soir. L'appel du 18 juin, bah, c'était un 18 juin, nous sommes le 18 juin. On va parler donc, on célèbre le général de Gaulle. On est au bout des idées. Hein. De Gaulle, il avait une moustache, les moustaches. On est en 1940, bien sûr. Delphine, c'est toi qui vas voter pour la meilleure info, t'es d'accord?
4: Allez, ok, pas de souci.
0: Et c'est le Tips qui s'y colle en premier, le Tips qui nous parle de Charlie Chaplin à l'ancienne. Hein, pour les plus jeunes, genre c'était Pierre Niney.
3: C'est ça? Bah, avec un peu moins de cheveux, mais c'est ça. Et ben, je me suis renseigné pourquoi Charlie Chaplin, il y avait ce look-là, cette dégaine, tout. Le costume trop grand, tous ces trucs-là, l'attirail, la moustache. Mais il y a une explication, juste avant de tourner le premier film, il avait le personnage en tête, mais il a jamais pensé à aucun moment de comment il serait fringué. Du coup, il est allé carrément dans les loges, dans l'arrière-boutique, on va dire, du tournage. Il a pris une valise, il l'a ouverte. Dedans, il a pris un truc trop grand, exprès, une veste trop grande. Il a vu qu'il y avait un chapeau melon qui triffait, ça ferait très bien l'affaire. Un pantalon trop grand, des chaussures trop grandes, la petite chemise bien serrée comme il faut. Il dit, ok, là, on est top comme il faut. Il manque juste un truc en plus. Qu'est-ce que ça peut être? La moustache. Et à ce moment-là, il se dit, comment je peux faire pour avoir un truc un peu significatif? Il se fait la toute petite moustache qu'on connaît bien. Et pourquoi elle est petite comme ça? C'est pour qu'on voit ses expressions de visage et qu'on voit sa bouche, comment elle bouge. Ah. C'est pour ça qu'elle est petite, pour qu'on voit ses mimiques. Ah. Vous avez toutes les explications de pourquoi Charlie Chaplin est en Charlot. 1914, ça se passe.
1: Ouais. C'est intéressant. J'aime bien. Oui, j'aime bien.
0: Ah, il a trouvé son clown.
3: Mais et voilà, c'est ça.
0: La petite moustache de l'époque, t'es sûr que c'était pas juste une mode?
3: Et non, parce que justement, en fait, j'ai su renseigner. Est-ce que c'était un rapport avec l'autre, comment il s'appelait, Hitler? Il y avait la moustache là comme ça.
0: Ah, bah, bien sûr, mais qui est arrivé avant? La poule ou l'œuf?
3: Mais
0: De Gaulle aussi avait cette moustache-là.
3: Et en fait, non, ça n'a rien à voir. C'est vraiment, il a testé, il s'est rendu compte que c'était la meilleure façon pour montrer son visage comme il faut avec ses expressions. C'est pour ça qu'il a fait ça. Et donner un petit côté comique, quoi. Bon.
0: Oriane.
1: Georges Brassens.
0: Moustache célèbre, là t'es dans le thème. Hein.
1: Une énorme moustache très fournie, très belle.
0: Très dense, ouais, c'est fourreau de rambouillet. Hein.
1: Je vais vous parler d'amour. Georges, en 1942.
0: Pardon, si tu parles de Georges Brassens, tu vas parler d'amour.
1: D'amour.
0: Toi, l'Auvergnat.
1: C'est sa tante qui lui a arrangé un coup. Antoinette. Elle lui présente une pote à elle, Jeanne Planche. Elle dit, bon, elle a 30 ans de plus que toi, mais...
0: Ah, donc c'est vraiment une copine de la tante, copine de classe, quoi.
1: Ça, tata Antoinette, t'as pas une dame à me présenter? Oui, ma copine Jeanne Planche. La coup de foudre, oh, il est évidemment majeur, entre Jeanne et Georges. Sauf que Jeanne est mariée à Marcel.
0: Ah, mon Marcel. Ouais. Ah, mon Dieu, il a les cornes. Il a les cornes, mon Marcel.
1: Et ça n'arrête personne, ni Georges, ni Jeanne Planche. Et donc, bah, Georges devient son amant. Et Marcel, il est tellement choubidou, qui dit à Georges, bah, viens habiter avec nous si tu veux, comme ça tu profites bien de Jeanne Planche.
0: Oh, l'Auvergnat. Ah ouais, donc Marcel qui s'en façon me prêter ta femme. Sa concession. Du lundi au vendredi, je lui ai fait l'amour tempête.
1: Mais vous êtes trop fort, parce que cette chanson, l'Auvergnat, il l'a écrite pour Marcel.
0: Oh non!
1: À la manière d'un
0: feu. Bah non.
1: Oui, à force d'habiter ensemble, bon, tout le monde devient pote. Marcel, tu bosses, c'est pas grave. Ah, c'est vous et il lui a, elle lui a offert Jeanne Planche une guitare. Voilà, pour
0: entre autres, oui.
1: Voilà.
0: Entre autres.
1: Et tout son amour. Et il a écrit L'Auvergnat.
0: L'Auvergnat, c'est pour
1: Marcel.
0: Le mari trompé, quoi.
1: Ouais.
0: Donc, mais lui, il l'a accueilli chez lui consentant.
1: Consentant, Marcel.
0: Ouais, c'est un peu une vicos, mon Marcel.
1: Un peu, hein. Ouais, mais il a une chanson. On l'écoutera jamais plus pareil. D'un
0: feu de joie. Ouais, après, c'est mignon.
1: Toi, l'Auvergnat qui s'en fasse.
0: Bah, tout donné, hein, c'est ce qu'il dit, là, je crois. Attends, quand il meurt, là, Marcel.
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0: Tu m'étonnes. Ouais, tu m'étonnes. Elle il a laissé sa femme. Il peut bien lui souhaiter une belle vie, bellement après. Enfin bref.
6: 4
0: fun facts sur un moustachu célèbre. Je pars sur Freddie Mercury. On a un petit extrait de Freddie Mercury. D'où vient la voix inimitable de Freddie Mercury? Sa voix inimitable.
3: Bah enfin, c'est-à-dire qu'il s'est inspiré de quelqu'un?
0: Non. Ah, il avait un problème au corps vocal? Vous voyez quand même qu'il avait une comment dire, il n'était pas prognate, il avait une mâchoire particulière, ah, Freddie Mercury, avec les dents très avancées notamment. Oui. C'est de là que vient ce timbre de voix si spectaculaire, parce qu'il a une supraclusion. Freddie Mercury avait 4 dents de plus que vous et nous, 2 dents de chaque côté, ah, en plus ça. En haut.
1: Ah bon ?
0: Ce qui lui a créé une déformation de la mâchoire, l'a élargie, et ce qui a fait qu'il avait une voix si exceptionnelle qu'il pouvait monter tellement haut, en voix de tête, choper des notes si hautes, c'est parce qu'il avait 4 dents de plus que toi, de plus que moi, de plus que tout le monde.
1: Ça devait être long à passer le fil dentaire le soir.
0: Ah bah bien sûr, c'est un moment. Tu m'étonnes, l'émail diamant là, tu m'as un moment. Hein.
2: Mais surtout, enfin, on le connaît aussi malheureusement pour ses dents, quoi. Je veux dire, c'est
0: ouais, hyper ce que je viens de dire.
2: Oui, mais c'est pas au-delà même de la voix, je trouve que vraiment ces dents, tu vois qu'il y en a un peu plus, c'est ça que je veux dire, quoi. Mais, tu sens que bon.
1: Quand les personnes âgées souvent perdent leurs dents, ils comme ça, donc c'est vrai que notre dentition ah ouais. modifie notre voix.
0: Ah mais bien sûr, elle a une supraclusion, je vous le dis, voilà.
1: On pourra plus faire de radio quand on perd nos dents.
0: Et il a jamais, parce que souvent on disait, mais c'est fou avec l'argent qu'il a eu après, ça se faisait même à l'époque, de changer, c'est qu'il risquait de perdre sa voix.
1: Ah,
0: c'est vraiment la raison qu'il disait qu'il allait si haut dans sa voix.
1: Très intéressant.
0: Et donc il a jamais changé. Un grand merci, t'es bonne perdante. Ah, j'allais un peu.

0: Apparemment non, hein, Delphine, hein, t'es pas dedans. Hein. On va écouter le début de Bohemian Rhapsody. T'aimes bien Queen, Delphine, ou pas?
1: Ah, j'adore, ouais.
0: Ben voilà.
2: Oui, respect from reality.
1: Je la connaissais, cette info, Camille, hein, sur le...
0: Ah, génial.
1: J'avais écouté un reportage sur Freddie Mercury, effectivement, ils avaient expliqué pourquoi ils faisaient pas de traitement, tu vois, pour remettre ses dents en place.
0: Après, c'est pas éliminatoire, tu la connaissais, hein?
1: Non, c'est pas éliminatoire, non. Et moi, je voulais vous en proposer une autre, d'anecdote sur la moustache.
0: Tu vas pouvoir, je veux juste

0: Et ça, vous savez quoi, ce titre, c'est Queen featuring l'Union Française pour la Santé du Côte d'Ivoire. L'UFSBD. Rémi, t'as 6 secondes pour la faire.
1: Vous faites marrer les mecs, vous faites des...
0: Bon bah ok, dans 2 secondes tu l'as fait, comme ça on aura aussi celle de Delphine, sans transition, Shakira qui a toutes ses dents. Je crois, il n'y a pas de problème. On a fait un petit détartrage à la Coupe du Monde, tout se passe bien.
2: Merci.
0: Ah, bien sûr. Bah, je suis secteur 2. Hein.
1: Ouais, vous êtes conventionné.
0: Ouais, ouais, bien sûr. Cool, ouais. On s'arrange avec elle, il n'y a pas de souci. Algoto et Delphine qui revient, bien sûr.
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0: Salut tout le monde, il nous manque 2 infos pour avoir fait le tour des infos pour briller au dîner de ce soir. Le thème de ce soir, moustachu célèbre sur Énergie. Pardonnez-moi, puisque oui, chaque soir, nous faisons la bataille des fun facts.
1: Bah oui.
0: Sur un thème. Et ce soir, c'est celui-là, c'est la moustache. C'est une spéciale Delphine qui est très moustache, m'a-t-on dit, hors antenne. Et donc, c'était pour honorer également Delphine, surtout, pour ça. Elle pousse bien d'ailleurs chez Thibaut, c'est vrai.
4: Et vous avez vu, j'ai déjà travaillé un petit peu. Alors là, j'ai décidé de la tailler un petit peu pour qu'elle soit plus fine. Voilà, vous me dites oui, vous me dites non, mais
5: si, c'est bien. Mais essaye de faire une petite pointe un peu au bout, là.
4: Et tu connais le problème.
0: Mais que ça revienne un petit peu en Jean Rochefort. Bien sûr, évidemment.
4: Mais j'ai pas votre pilosité, moi, ça pousse pas aussi fort que vous.
0: Delphine a une info. Ensuite, on aura celle de Rémi. C'est quoi, toi, Delphine?
6: Alors, je voulais vous demander si vous connaissez le record de la plus longue moustache du monde.
2: Ah non? Ah,
0: alors, attends, elle doit arriver jusqu'au pied. Allez, elle doit faire. Elle fait 1m20.
6: Ah, ben, t'es loin. Alors, c'est un Indien. Je vais pas prononcer son nom parce que c'est un peu compliqué. Et sa moustache mesurait 4,29 mètres. 4,32 mètres.
0: Ah, bah ouais.
2: À démêler, ça doit être
6: quelque chose. Ouais, puis pour se déplacer, il devait l'enrouler autour du cou.
0: Bah ouais, t'en fais un colis.
6: C'est pas facile au quotidien.
4: En temps de canicule, c'est un peu pénible parce que ça tient chaud.
0: Oui, mais l'hiver, ça fait une écharpe.
4: Bah ouais.
6: Ouais, voilà.
0: Ça fait un ras du cou, quoi.
6: Ouais, ouais. Ah, en parlant de chaleur, vous avez la clim qui est réparée, vous?
0: Oui, c'est bon, on a la assez gentille de t'en inquiéter.

0: peu rapidement, tu perds le point et on y va.
1: Allez, bah vous êtes pas prêts là. Regardez, je vais vous parler de Mario. Donc Mario, tout le monde y joue, les enfants, les parents, tout le monde. Mario, avant de s'appeler Mario, s'appelait Jumpman. Pourquoi ? Parce qu'il saute, Jumpman. Donc les gars, chez Nintendo, n'avaient pas de nom. Et un jour, ils sont là dans le bureau américain de Nintendo et il y a le boss des bureaux, celui qui leur loue les bureaux Nintendo, qui débarque en furie parce que Nintendo a des loyers de retard. Et il arrive et dit, mais attendez, je comprends pas, tout ça en américain, bien sûr. Comment s'appelle ce boss ? Ce gars qui loue, Mario Segal. Et les deux boss de Nintendo se disent, attends, mais on cherchait un nom, mais en fait, c'est Mario, c'est notre gars, là. C'est le propriétaire des murs. Et donc, Mario, boum, ça devient Mario. Et vous savez quel est le nom de Mario ? Son nom de famille ? Il s'appelle Mario. Luigi Mario, Mario Mario. Alors, parce que Mario Bros, les deux s'appellent Mario. Je trouve ça extraordinaire de savoir que ce gars, c'est le nom du proprio, qui était un peu en pétard, comme on dit. C'est une belle info, ça, hein ? Si. Oui.
2: Je suis désolée, mais on l'a déjà faite pour le thème jeu vidéo.
1: Ah là là. Ah non ?
2: Si.
1: Ah non.
2: Non. Si, Rémi.
1: Aïe. Qui l'a faite ?
2: Je crois que c'est Émilie qui l'avait faite.
3: Que en tout cas, sur le thème jeu vidéo, elle a déjà été faite.
2: Ouais.
3: Que là, je peux te certifier qu'elle a déjà été faite.
2: Ouais. Mais avec Camille, on s'est regardé et si. Ça nous a dit quelque chose et elle a déjà été faite.
4: Alors, si je peux me permettre, elle est déjà faite, j'imagine, mais elle est très bien.
5: Ouais, elle est super bien racontée en plus.
1: Mais vous êtes ok, d'accord. Là, je prends un petit coup derrière la nuque. Hein.
2: Donc, ça fera 30€ de moi. Dans la cagnotte.
1: Il n'y a pas de souci, Anna. C'était hier ton anif, toi, non ?
3: Non, mais surtout Rémi, moustachu, Mario Bros, c'est évident, quoi. Il n'y a pas de DA, quoi.
1: Rigoler ou quoi ?
3: Mais c'est vraiment, on fait des infos sur un choc. Ben, Arbrest Willis, ouais, bon.
1: Ben non, je vous fais une info générationnelle, transgénérationnelle, les enfants comme les parents. Qu'est-ce qu'on s'en fout de George Brassens et Fred Mercury ?
4: Je te dis quel
1: l'autre, il arrive avec Charlie Chaplin. Charlie Chaplin, on l'envoie à la famille depuis 1922. Je vous parle d'un gars qui est encore dans la queue.
4: Ah, les balles perdues du frustré.
3: Mais là c'est la vraie personnalité. Voilà, là c'est le vrai là.
4: C'est plus le mec avec son sauciflard qui sourit à tout le monde là.
3: Pardon, mais là c'est plus le gars sympa qui est l'ego boost, tout le monde exactement, il sent le saucisson au noir. Comment ça va l'équipe, machin. Ah, plus rien là.
1: Mais non, mais
3: en roue libre. Voilà. Là, chers auditeurs, ça y est. Il a fallu arriver à cette émission de la fin pour voir la vraie personnalité de Rémi.
1: Les masques
3: c'est
1: tombent.
3: Voilà, c'est ça qu'on vit. Pas les masques. Mireille Dumas. Non. Pas les masques.
1: Mais on peut pas me dire que c'est nul. Non, c'est une belle info. Après, bon, elle a peut-être déjà été faite. Peut-être. Mais c'est une belle info.
3: Delphine. Ouais. Rémi doit déjà 10 euros ce soir. 5€, il y a eu 5€ tout à l'heure. 10€ dans la boîte du respect.
1: J'en peux plus.
3: Info déjà faite, c'est 5€ qu'on vous offre vendredi prochain pour la dernière. Hein.
2: Il doit 35€.
3: Ouais, il devait déjà 25.
1: Oh, l'enfer.
2: Ça commence à faire, Rémi.
1: On est en fin d'année. Hein.
4: Tu nous menaces là.
1: Vous pouvez être sûr d'un truc. Non, vous pouvez être sûr d'un truc. Ce soir, je réécoute l'émission dans laquelle on parle des jeux vidéo en podcast.
3: Ouais,
1: et si jamais.
3: Mieux, si je peux me permettre, ferais mieux d'accepter la sentence qui est irrévocable et à la place de te mettre à travailler sur celle de demain. Donc, perdre du temps à réécouter les anciennes. Hein.
1: Je vous propose quelque chose. Si, en effet, elle a été faite, je rajoute 10 euros. D'accord ? Ça fera 45. Si jamais c'est pas fait, Anna doit 15 balles dans la boîte.
3: Non, mais l'autre, je fais une question à compte. Oui, mais la cellule fact-checking remboursera les 5 euros et c'est elle qui paiera.
1: Oui. Merci.
2: Oui, je te promets. Pas 15 balles, mais
1: pas
2: 5 euros.
1: Pas de soucis.
3: Ok ?
1: Ouais, il n'y a pas de problème.
3: Voilà, bah, t'écouteras un spécial jeu vidéo. Spoiler alerte, t'as pas gagné une fois de plus. Hein. T'attends pas à gagner ce soir, là.
1: Non,
3: hein.
1: Non, mais j'imagine.
3: Laquelle était ta préférée, Delphine, ce soir ?
6: Eh ben écoute, moi j'ai préféré celle de Freddie Mercury, même si je l'avais déjà entendue. Je pense que c'est celle que tu peux recaler aux idées de ce soir.
3: Eh bien, ça veut donc dire que je passe à 9 points.
4: Oh,
3: les filles sont à 6 points. J'enlève un point à Thibaut qui tombe à 0.
4: Oh, je suis dégoûté. J'ai trop le seum. Je commençais à m'envoler, j'étais là, je suis allé. Je sortais la tête de l'eau et là.
3: Et bon, Rémi reste à moins 5. Hein. Moins 5, il nous reste 6 émissions, vous l'avez compris. C'est pas perdu, Rémi, c'est pas perdu.
1: Je peux le faire.
3: Mais je vous le dis, je vais arriver.
4: Ouais, boss. Essaye de faire des news pas faites.
3: Ouais. Bah oui. Mais attention, Rémi, hein. C'est pas gagné. Hein.
1: C'est pas gagné, mais c'est pas perdant.
3: J'embrasse Delphine qui a passé ce si long moment avec nous. On s'écoute jouer de filer tout de suite sur Énergie.
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3: Bienvenue tout le monde sur Énergie, 17h08. Dans un instant, Shakira, Dai Dai, la chanson de la Coupe du Monde.
1: Ah oui, on l'adore.
3: J'adore. On va jouer dans un instant. Hein. On vous offre une Switch 2.
1: Ah, sympa, merci.
3: J'hésite, on fera soit un qui triche le plus vite, soit un jeu des indices.
1: Et sur la Switch 2, on peut jouer à Mario ou pas? Juste pour savoir.
3: On peut jouer à Mario.
1: Mario Moustachu. Les copains,
4: oui,
1: on saura dans un instant si Rémi doit 15 euros ou 5 euros. Et dans ouais, la boîte.
2: On est en train de réécouter, c'est ça?
1: On est en train d'emmener l'enquête. Si vous étiez avec nous, il y a une sombre histoire qui est en train de se régler. Rassurez-vous. Oriane, ça va?
2: Trop, ça va trop.
1: Ce soir sur TF1, retour d'une grande saga de l'été. Ça tombe bien, c'est l'été Zodiac.
2: Ah,
1: génial. Zodiac est de retour avec Francis Huster qui prend toujours le rôle du commissaire.
3: Ah ouais.
1: Ah, je me rappelle pas, moi, apparemment Zodiac, Francis Huster était déjà dingue, joue un commissaire, et là il reprend son rôle 20 ans après. La même série et tout, c'est fou, non?
2: Mais j'ai jamais regardé,
1: moi,
2: je crois.
1: Il y a Ingrid Chauvin dedans, non? Je sais pas, tu m'en
2: plus là, je crois. Non, là, je l'ai pas vu.
1: Ah, ok.
2: Non.
1: Moi, j'ai regardé ça avec ma mère. Bien sûr.
3: C'est Claire Kane.
1: Claire Kane, je les confonds toutes les deux.
2: Mais je crois que Claire Kane, elle est pas là non plus. Si?
1: Non, elle est pas là non plus. Hein. Je vous ai dit Francis Huster.
2: Il n'y a pas que lui.
1: Bah, j'ai que des questions sur l'été, vous me répondez très vite.
4: Ouais.
1: Votre série préf de l'été, donc ça aurait pu être Zodiac ou pas. Votre plat d'été préf, Oriane.
2: Ah. Les anchois marinés.
1: Hein?
2: Oui.
1: Rémi. Moi, c'est simple, c'est les godivots, donc les chipots, quoi. Non, mais écoute-moi, les chipots avec une salade de tomates mozza.
3: Ah, ben moi, j'allais dire tomates mozza.
1: Oui, mais rajoute des petites chipots. Tomates mozza, c'est super. Votre boisson d'été?
2: Je dirais le Bloody Mary.
1: Ah ouais? Le Bloody Mary.
2: Ouais, jus de tomate vodka.
1: Ah, moi, c'est citronnade, et si t'ajoutes un peu de blanc, ça fait une marquisette.
4: Bonne journée à tous!
3: Ouais! Moi, j'aime bien le Moscato d'Assis. Un vin pétillant à 5 degrés, là. Pas du bien. Tout. Ouais, c'est un apéritif chez un peu les seniors en Italie.
2: Ah, d'accord. Ah, un peu amer comme
3: ouais,
2: ça?
3: Tout à fait, moi, tout à fait. Et enfin, plage ou piscine?
2: Plage.
1: Piscine tous les jours. Alors, je suis un peu étonné que tu ne donnes pas l'option rivière. Moi, je suis rivière.
3: Oh, ouais.
1: Je suis rivière et sans serviette, tu te colles sur le rocher, là, au champ en Ardèche, là.
2: Oh, mais tu glisses même là... Mais... et il est luisant, non, le rocher.
1: Non. Rivière sans serviette. Bon, punk à chien. Ah, ouais, oui. Et tu prends pas de maillot, t'en sers, hein. Tu laisses sécher ça sur un rocher, t'es tranquille, hein.
3: Tu sors le jumbé, hein, ah, tu vends deux potes. T'es pas à l'abri de vendre de potes, là.
1: La rivière qui est aussi ton habitat pour les vacances, hein. Tu vis sous un arbre.
2: Bah, tu t'y laves, bien sûr.
3: Bien sûr. De toute façon, il n'y a pas de plan B. Hein. Reste avec nous sur Énergie. Shakira qui arrive dans un instant.
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1: Merci à Kenji qui a été un de nos nombreux invités pendant ces deux ans sur Énergie. Ce soir c'est Julia Piaton, demain soir c'est Soprano, nos invités dans l'émission. Et ils chantent ça.
4: C'est pas encore sorti, je sais pas s'il aura le mettre.
1: Je suis en train de DJ, bah oui.
4: C'est trop tard.
1: Et vous savez qui on reçoit lundi?
4: Tu peux le dire, t'es sûr?
1: Oh, j'ai pas le droit de le dire. Non, mais c'est fou. Parce que
3: j'ai pas le droit de dire qui on reçoit lundi.
1: Alors, en revanche, j'ai le droit de dire un truc, c'est que Rémi avait raison. Donc, on a eu un problème pendant les infos pour Brio Dîner de ce soir. Sachez que Rémi a été accusé à tort d'une info déjà donnée. Et il a bien dit, si c'est vrai, je mettrai pas 5 euros, mais 15 euros.
3: Ouais.
1: Parce que je suis sûr de moi. Et la cellule fact-checking va donc devoir mettre 5 euros à la place de Rémi dans la boîte. On n'entend pas la cellule fact-checking.
2: Je le fais avec plaisir.
1: Je me délègue.
2: Un peu de seum.
1: Ah oui, mais je me délègue de ce moment, hein, vraiment.
3: Je rappelle, la tirelire, on en parle. Il y a quand même pas loin de 200 euros maintenant, ouais, avec les 5 euros en plus. Elle sera offerte vendredi, pas demain, vendredi prochain, le dernier jour. Elle sera offerte à l'un ou l'une d'entre vous.
1: Et puis d'ici là, elle peut grimper, hein, au fil, hein.
3: Bon ben,
1: oui, comptez sur moi, va.
3: Shakira, Daïdaï, voilà ce qu'on écoute tout de suite sur Énergie. Belle après-midi.
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1: Il est temps de montrer à quel point vous étiez de vils tricheurs. À l'époque du collège et du lycée, puisqu'on va jouer tout de suite au qui triche le plus vite. On est sur Énergie. On va offrir une Switch 2 à Alexia ou à Mathieu qui sont là. Salut tous les deux.
9: Salut tout le monde. Salut la team.
1: Salut la team. Mathieu, tu viens d'où?
9: Je viens de Nantes.
1: D'accord, et Alexia?
10: Alençon.
1: Ok, très bien. Vous voulez une Switch 2 tous les deux? J'ai une plancha sinon. Hein.
9: Ah oui, une Switch 2, ça va très bien.
10: La Switch 2 ou l'iPhone 17?
9: La plancha, je l'ai déjà.
1: J'ai pas l'iPhone, Alexia, j'ai la Switch.
10: Ben, souvent, la Switch.
3: La Switch, c'est super. Écoutez, on va pouvoir y aller. Alexia, tu vas jouer avec Oriane.
2: Ouais.
3: Mathieu, tu vas jouer avec Rémi.
1: Allez.
9: Allez, vendu.
3: Le principe, il est simple, j'explique pour ceux qui nous écoutent pour la première fois. Il était temps de nous découvrir. Il nous reste vraiment 8 jours sur l'antenne. C'est très simple. Je vais vous poser des questions. C'est impossible d'avoir la réponse sans tricher, sans regarder sur votre téléphone en tout cas. Je vais vous demander d'avoir votre téléphone verrouillé. Merci. Sur le bureau, vous ne prenez pas votre téléphone, donc j'ai pas d'autre téléphone. Donc là, c'est le seul jeu, c'est celui qui triche le plus vite qui aura la bonne réponse.
1: Ok.
3: D'accord.
2: Parfait.
3: Je vous souhaite bonne chance à tous les deux. Je sais que c'est un jeu qui vous stresse beaucoup.
1: Tellement.
3: C'est gagné la dernière fois.
2: C'est moi. Mais ça nous fait beaucoup trembler et transpirer des doigts quand on tape.
3: Je sais. Voici ma première question. Assez simple, ça va être rapide. Hein. Vous savez que j'aime le foot. Je n'ai pas pu suivre la Coupe du Monde hier. J'ai invité les voisins à la maison.
1: Ouais.
3: J'ai fait des bottes bolognaises.
2: Ah, sympa.
3: Bref. Quel est le score final du match qui a eu lieu hier au Dallas Stadium de Dallas? Est-ce que j'ai dit top téléphone?
1: Ah là là. Il a pas dit top téléphone.
3: Ah, je l'ai pas dit, hein.
1: Tu l'as pas dit.
3: Il faut que votre auditeur soit le premier à avoir 3 points. Top téléphone.
2: Ah, je l'ai dit.

0: J'en fais avec la canicule. C'est quoi, redis-moi?
1: C'est dur.
0: Attends, on était le combien hier?
1: Tellement dur.
0: Mercredi, on était le?
1: Au secours.
0: Juin, on va dire.
1: Au secours.
0: Ah, j'arrive même pas à écrire juin.
1: Oh, qu'est-ce que c'est dur, j'ai rien.
0: Qu'est-ce que c'est, ta question?
1: Je rappelle, quel est le score du match qui a eu lieu hier au Dallas Stadium de Dallas?
0: Je vais te le dire.
1: Je vais te le dire, moi.
0: Non, c'est moi.
1: Non,
0: tais-toi.
1: C'est moi. C'est moi qui vais te le dire. Et c'est tout simplement.
0: Non, t'es Argentine,
1: Autriche. Non, c'est pas ça.
0: 4-2. 4-2 pour l'Angleterre.
1: Bonne réponse. Non, il y a... Mais c'est pas possible, Rémi. Mais qu'est-ce que tu fais?
2: Mais j'y arrive pas. Ça me stresse trop.
3: Oh, j'ai pas le droit de jouer.
1: Non, t'as pas le droit de jouer, Mathieu. Je vais y arriver, Mathieu. Et je précise.
3: J'ai confiance.
1: Et je précise, on n'a pas le droit d'aller sur des intelligences artificielles.
4: Ah non,
1: faut quand même le faire une petite recherche à l'ancienne.
0: Non.
1: Bon, l'IA.
2: Pardon.
1: Non, je ne sais pas.
2: Non, je me suis un peu.
1: Fuck you, Cloud. Ah non.
2: Je me suis un peu, ouais.
1: Attention, vous êtes prêts?
0: Oui.
2: Oui.
1: En ce moment, je passe beaucoup de temps dans le coin de Franconville.
0: Ah oui,
1: c'est sympa, c'est dans le 78. Je suis passé à l'agence La Forêt de Franconville.
0: Oh.
1: J'ai passé un super moment avec les deux conseillers en transaction.
2: Tu rends ouf.
1: Quels sont les prénoms des deux conseillers en transaction de l'agence La Forêt de Franconville? À vos téléphones.
0: Ah, j'adore les questions immobilières, La Forêt, Franconville.
1: Je ne l'ai plus vu.
2: Et ils font quoi, les deux petits loups?
1: Ils sont conseillers en transaction, figure-toi.
0: Ah ouais?
2: Ah ouais? C'est marrant.
0: Ah ouais, j'ai Sébastien Fontaine et j'ai Elodie Radouane.
2: Exactement. On peut dire que les prénoms, c'est déjà 2-0 pour Oriane.
0: Ils ont des très bonnes têtes.
2: Comment tu fais? C'est pas possible, je suis encore en train de finir de taper Franck-Henri.
0: Chaton, pardon, comment toi tu fais? Qu'est-ce que tu fais pendant tout ce temps?
2: Je comprends pas, t'as
0: tu envoies des SMS?
1: Après,
0: secondes,
1: oui, il répond à ses WhatsApp.
2: Il y a sa mère qui voulait des nouvelles.
1: Puis j'ai un peu d'arthrite. Hein.
2: Je galère un peu. Hein.
1: Oh, 2-0 pour Oriane. Ils sont sympas? C'est Bélo?
0: Toute l'équipe a l'air très cool à Franconville, écoute.
1: C'est cool.
2: Une belle bouille.
1: Bon, on va y aller pour une, peut-être déjà la dernière, hein, Mathieu. Hein, t'as peut-être perdu ta Switch 2. Hein.
3: Eh oui, au mauvais cheval.
1: Et on va offrir. Et Alexia va gagner une Switch 2 alors qu'elle veut un iPhone. Elle s'en fout de la Switch 2, on l'a entendu.
3: Attention. Ça fait mal.
1: Allez. Bon, je vais essayer d'aider Rémi. On va aller. Je sais que t'es né à Vals-les-Bains.
2: Je suis pas né là-bas, mais oui, j'ai.
1: T'as passé beaucoup de temps?
2: J'ai passé énormément de temps.
1: Il y a les thermes de Vals-les-Bains.
2: Oh, arrête, là, tu touches à mon cœur.
0: T'en prie.
1: Avec une activité aquagym.
2: Ouais. C'est ma mère qui donne des cours.
0: Mais non.
2: Ouais. Pour les personnes âgées, ouais.
1: Ouais.
0: Attends, il y a de la. Qu'on nous dit favoritisme, là.
1: Eh ben, en tout cas, si je veux réserver la session de 9h, le 29 juin. Le 29 juin, moi, je veux aller voir ta maman et faire de l'aquagym avec ta mère. Ça sonne mal, hein, mais on sait pas. Ça sonne truc bizarre, ça se veut pas bizarre. Mais je vais aller faire de l'aquagym avec ta mère.
2: Ouais.

0: combien ça peut coûter à Vals-les-Bains?
1: Ah, c'est bien.
0: Aquagym, à 9h le 29 juin.
1: Arrête.
0: L'Aquagym, elle est carrément là. Et du coup.
1: Arrête de parler. J'ai plus de wifi.
0: C'est Koya Redwood.
1: Tu veux quoi? C'est quoi ta question?
0: Le prix du.
1: 18 euros.
2: Bonne réponse, Dorian.
3: Oui, merci, Dorian.
1: Avec plaisir, ce n'est même pas ma région. Ce n'est même pas ma région.
0: Je vais vous dire un truc. Hein. Ce jeu est même plus drôle. Ce qui était drôle quand il y avait de la compète, il n'y a même plus de compète. Oriane, tu l'écrases.
4: C'est pas possible, je suis à Aquagym, là, il y a marqué.
1: Je te roule dessus en charrette.
0: Ah ouais, là, c'est dramatique.
4: Dramatique.
0: J'aurais dû appeler ma mère, ça aurait été plus vite.
1: Mais attends, il y a une nouvelle mère.
0: Bah oui, bah j'y ai pas pensé.
5: Mais je comprends pas.
0: Mais bien sûr que t'avais le droit.
1: Il y a la photo d'une dame, c'est elle?
0: Non, c'est pas elle. Hein? C'est de l'IA, ça. Enfin, ma mère, ça.
5: C'est l'IA, sa sœur.
0: Bon, bah écoute, Mathieu, désolé. Hein.
5: Bah, je suis désolé, Matt.
6: Oh. C'est
0: 3-0, hein, c'est réglé. Ah, c'est réglé, il n'y a pas d'appel. Ah, c'est Alexia qui gagne sa Switch 2. Bravo, Alexia.
3: Ouais, merci, je suis trop content.
6: Bravo, Alexia.
3: Merci.
0: On vous fait des gros bisous à tous les deux.
3: Des gros bisous.
0: Alors vous connaissez la DA de Énergie en ce moment. Et ça n'arrête pas, hein. Je sais pas ce qui leur arrive. Donc là on va écouter Linkin Park. Donc vous dites, ah bah trop bien, ils vont mettre Numb.
5: Ah oui, bien sûr que non.
0: C'est ça qu'on veut écouter Linkin Park. Mais Énergie, ils ont un truc, c'est qu'ils mettent les artistes que t'as envie d'écouter, mais avec les morceaux que même eux ils connaissent pas. Donc là ce soir on va écouter Lost de Linkin Park. Et bah Numb, ça sera pas ce soir.
4: D'accord.
0: Et
1: Peut-être qu'il y a des nouvelles.
0: Ah non,
5: 2023.
1: Hein?
0: Non, ils mettent les plages sèches de l'album. Je sais pas pourquoi. Linkin Park, c'est canon, on écoute Lost tout de suite, on est sur Énergie, 17h31.
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0: Bienvenue à tous sur Énergie, merci de nous choisir. On finit les journées ensemble, encore quelques jours avec Oriane, avec Rémi, yes. Avec la team en fit.
4: Eh oui.
0: La team de cœur en fit. Il y a Mickaël qui est là aussi, t'es ma star toi Mickaël, tu sais ça hein.
8: Oui, je sais, bah oui, toujours.
0: Bien sûr, t'es ma star. Je vais vous parler d'une mère de famille.
4: Ah, sympa.
0: Une mère de famille a voulu faire plaisir à son enfant en lui achetant un jouet pour l'été. Là, c'est là, il y a deux jours, même pas hier. Au final, elle finit avec un casier judiciaire et une amende de 900 euros par la douane parce que le pistolet à eau ressemblait trop à une véritable arme. Donc, la douane a intercepté le pistolet, ils ont dit c'est beaucoup trop bien fait et en gros, ils l'ont verbalisé comme s'ils avaient intercepté quelqu'un qui se faisait vraiment livrer une arme.
4: Hein ?
0: Elle a la même chose.
1: Après,
0: et Jeff Bezos, il livre Amazon, il fait trop bien les flingues.
1: Mais les fabricants de jouets devraient aussi arrêter de fabriquer des armes qui ressemblent à des armes. Non, ça me rend dingue.
0: Ouais,
1: si tu mets du fluo et tout, bon, tu comprends.
0: Bah oui.
1: Mais moi, ça me trouble dans les magasins de jouets de voir des armes.
0: Ça me dérange un peu aussi, je suis d'accord.
8: Ah, le gérant Nerf, il est en garde à vue, là.
0: À mon avis, justement, t'as raison, Mickaël. C'est pas la marque hyper connue Nerf, justement. C'est un peu un truc qui doit beaucoup trop ressembler à une véritable
8: super
0: arme.
8: Soccer.
0: Ouais, quelque chose comme ça. Hein. Ouais. C'est sur Amazon, elle l'avait commandé 10 balles. Et donc, elle se retrouve, écoutez bien, hein, avec une amende de 900 euros et un casier judiciaire pour délinquance.
1: Ah, c'est un peu violent quand même.
0: Bah oui.
4: Mais moi, j'ai une question à vous poser. À quel moment on se retourne contre le vendeur, celui qui l'a fabriqué? Je comprends pas.
0: Bah, le vendeur, il va dire, je t'ai livré exactement ce que t'avais commandé, ma grande.
4: Bah voilà, donc il y a aucune raison qu'on me mette une amende puisque j'ai commandé un truc.
0: Non, mais c'est contre l'État. Après, c'est comme
4: quand
0: t'as une amende que tu devrais pas recevoir. Mais c'est le vendeur, il est pour rien. Le vendeur, il a envoyé le flingue qu'elle avait commandé.
4: Bah, je comprends, mais c'est à lui de ne pas les fabriquer. Enfin, tu vois ce que je veux dire.
1: Non, c'est à elle de faire appel parce que c'est un petit peu sévère et c'est effectivement globalement aux constructeurs de jouets de mettre des petites paillettes un peu partout quoi.
0: Merci maître Nedjari. On reste tous ensemble hein, sur RTL, ça continue bien sûr dans un instant. Le problème des hein, c'est ça maître Dubosky.
4: Oui, on a un problème avec monsieur Ricard qui a un problème avec son voisinage qui a étendu les trous.
2: Il me gonfle le voisin.
0: Monsieur Gérard, on va venir vous voir.
2: Un peu plus.
0: On vient vous voir, monsieur Gérard, dans un instant. C'est fou quand même, Mika, cette histoire, hein.
8: Oui, mais après, si elle achète ses jouets en Syrie aussi, il faut se poser des questions.
0: Non, mais je pense, je veux magasin de jouets, et elle a raison, Ariane. Il y a ceux qui font genre Nerf rigolo, et puis il y a ceux qui ressemblent trop. Ben, faites gaffe.
4: Ah ouais, c'est comme quand t'achètes les petits flingues à billes, là.
0: Tu sais, moi, j'ai des potes qui avaient acheté ça,
4: bien sûr.
0: C'est un truc de fou, ça.
4: Air comprimé, là.
0: Ouais,
4: attention.
0: Bien sûr.
1: Bien sûr.
0: Tout ce que t'as à dire, faites attention.
4: Non, mais faites attention, je veux dire pas.
0: Ah non, mais faites attention. Puis de toute façon, avec le temps qu'il fait, puis de toute façon, on s'en sort plus. L'un dans l'autre, de toute façon, tu t'en sors pas. Tu vois bien que personne laisse sa place dans le bus. Bah, c'était mieux avant.
1: Un coup, il pleut, un coup, il fait chaud.
0: Il commence à s'habiller, il n'y a plus de saison. Le second.

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4: Il me cueille à chaque fois. La méchanceté, vous arrivez à faire sortir de ma mère qui a rien de méchant d'elle. Et vous arrivez à lui trouver de la méchanceté.
5: C'est fou, alors que ta mère, c'est vraiment la plus mince, quoi.
4: C'est vrai.
5: Ah, je te jure, toi.
4: Je voudrais qu'on embrasse tous les élèves de France.
5: Ah, sympa.
4: Avec le respect, hein.
5: Ah, oui.
4: Dernière ligne droite pour le bac et le brevet pour réviser. Le brevet des collèges aura lieu les 26, 27 et 30 juin.
5: Ah oui, je sais, ma fille n'a plus école.
4: Ouais. Bah ouais. Ils sont en train de réviser les dernières épreuves de bac aujourd'hui pour les spécialités et le grand oral dès lundi 22. Bref, tout le monde est en stress. Pour les premières aussi, épreuve orale de français lundi. Jeudi, bah, vous le savez, mais vous êtes peut-être parents en train de m'écouter, en train de dire, ah, ok, il y a 5 grammes et tout. Eux, ils savent, hein, vous savez bien quel jour vous avez épreuve. Hein.
5: Oh là là, moi j'ai pas hâte, mais l'année prochaine, c'est la troisième. Je sais pas comment je vais gérer ça, mais ça va être. Ça va être.
4: Pour tes filles, hein, on est d'accord.
5: Non, pas pour toi. Je repasse un peu tout, je suis un peu bancal là. Donc, quitte à faire une carrière, autant avoir un peu de bagage, quoi.
6: Vous faites jamais le cauchemar, je le fais hyper souvent que je dois repasser le bac, mais j'ai le niveau de révision de maintenant.
4: Ah bah non, on est trop dur. Bah, on parlait du bagage, d'où le bagage, je te cache pas qu'il passe en cabine.
5: Personne le foutre en soute.
4: Ouais, c'est pratique quand tu voyages, hein, mais bon, ça, parfois, il te manque 2-3 affaires.
5: C'est un sac à dos que tu mets à tes pieds. T'es tranquille. Hein.
4: Donc c'est pratique, tu perds pas de temps à pas récupérer les bagages, mais bon, bah t'es pas à l'abri qu'il te mente un manteau avant couvert, quoi. Parfois, on est un peu en t-shirt et en short.
5: Un peu léger.
4: Et vous avez léger. De la chance, vous avez des bagages. Moi, je vais carrément léger. Mais
5: toi, t'es les mains dans les poches.
4: Pas les poches dedans,
5: t'as même pas le passeport.
4: Non, rien.
5: Je peux pas sortir de Schengen. Hein.
4: Je peux pas bouger.
5: J'ai que le permis B. Hein.
4: Même pas.
5: Allez, on écoute Second Voice sur Énergie tout de suite.
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4: On est sur Énergie avec ce bon vieux Rémi et cette bonne vieille branche d'Oriane.
6: Ouais.
4: On est tous ensemble, y'a quoi? On est là avec des micros.
7: Allô?
4: C'est super. Y'a aussi des auditeurs.
7: Ouais, ouais, ouais, je m'appelle Mickaël.
4: Y'a Mickaël qui est là avec tout ça, va Mika?
8: Oui, toujours là, je suis très content d'être avec vous à la radio.
4: Content. Je suis content.
8: J'ai même pas eu le temps de saluer Oriane, Rémi.
6: Coucou,
4: salut Mika. Moi, Mika, je suis super content. Parce que, je partage quelque chose avec Larry David.
5: Avec qui?
4: Dans une série.
8: Avec
4: je le dis très souvent ici, dans l'émission. Tu fais quoi dans la vie, Mika?
8: Moi, je suis négociant dans le bois.
4: Qu'est-ce que je respecte le plus dans ma vie?

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1: Moi j'aime le bois, je respecte le bois, je prends soin du bois extérieur, je le traite. Ouais, ok. Je lui mets du Bondex. Bien sûr. Hey, il faut respecter le bois.
2: T'as le pchipchit marron pour faire le ménage spécial bois?
1: Bien sûr. Mais, enfin... mais en fait, demande-moi si je respecte le bois. Mais alors je mets quoi, du vinaigre de cidre sur le bois?
3: Il faut mettre de la bonne huile, hein.
1: Ah oui. Attends, il faut l'entretenir. Le bois, il travaille. Le bois, il continue de vivre. Le bois, il boit. Le bois boit. Quand tu lui donnes quelque chose, qu'il a eu soif, il va le boire. C'est important d'entretenir le bois. Respectez le bois,
4: oui.
1: S'il vous plaît.
4: S'il vous plaît, bien sûr.
1: C'est fou d'être comme ça.
4: Mais ouais.
1: Tu respectes le bois, Mickaël?
3: Oui, bah moi, c'est la petite maison de la prairie qui m'a donné envie de travailler dans le bois.
1: Ah toi, en charlingas?
3: C'est ça, charlingas, oui. avec sa hache.
1: Et les charpentiers, hein? Il est charpentier. Attends.
2: Vous coupez des trucs à la hache parfois?
1: Ben, en milieu urbain, c'est quand même assez rare. Ou alors ça finit souvent à freine. Hein.
2: Mais je n'ai jamais de ma vie tenu une hache.
1: Ah, bien sûr que si.
3: Il y a des endroits où on peut jeter des haches. Hein.
2: Ah, t'as raison. J'ai fait du lancer de hache pour une teuf. Oui,
3: ça,
2: oui, c'est vrai. C'était très sympa.
1: Alors, t'as encore installé ça à la maison, là?
4: C'est possible avec des haches qu'on lance dans un mur.
3: Il faut la lancer avant d'avoir bu. Hein.
1: Ah oui, toujours. Alors, écoutez-moi bien. Parce que Mika, je t'aime, parce que tu respectes le bois, je vais essayer de te faire gagner un cadeau. On va jouer aux 60 secondes cadeau pour une enceinte Marshall.
3: Ah, super.
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1: Je vous amène en Rouen.
4: À Rouen,
1: ouais.
4: Waouh, génial, j'adore.
1: Traversé par quel fleuve, Rouen?
4: La
1: Seine. Bah oui, la Seine.
4: La Marne,
1: évidemment. La Seine, c'est quoi? Ça part là-bas dans la Marne, ça monte jusqu'au Havre. C'est le Havre, la Seine. La Californie, à 2 heures de Paris, le Havre. Bah, vous le savez, ça part du Havre, la Seine. Il s'est passé une dinguerie à Rouen. Je vais vous parler d'autre chose, d'un certain Freddy. Il peut plus se faire soigner au CHU de Rouen. Plus personne lui donne l'heure. Personne ne veut le soigner au CHU de Rouen. Pourquoi? Qu'est-ce qu'il a fait? Que s'est-il passé? 60 secondes pour trouver la réponse.
2: Il est insultant avec le personnel soignant?
1: Pas du tout.
4: Parce que Freddy a déjà été un peu soigné, il s'est barré avec le matos et tout.
1: Il n'a pas payé.
4: Bah, il n'a pas payé, quoi.
1: Il a volé des pensées.
3: Un ancien vigile qui a été viré?
1: Non, il n'a pas été viré, il n'a jamais bossé à l'hôpital.
3: C'était un patient?
1: Comment?
3: C'était un patient?
1: Il a été patient et aujourd'hui, plus personne ne veut le soigner.
2: Il est trop malade.
3: Il est mort?
1: Il n'est pas mort, non, il est en vie. Attends.
3: En vie?
1: Mais...
2: Ah, il veut tout le temps s'auto-diagnostiquer.
1: Ah non. Ouais. Ben si, c'est ça. Non, mais il est tout le temps.
3: Ah, il est là tous les jours. Il somatise trop.
1: Il fait quoi?
3: Il somatise trop, il est hypochondriaque ou...
1: Non. Heureusement qu'on continue de nous soigner, sinon je pourrais plus être soigné nulle part. Attends.
4: Qu'est-ce qu'il a pu lui
1: arriver? J'ai dit presque.
4: 15 secondes.
2: Presque, mais t'as dit presque par rapport à
3: un ambulancier qui a plus le permis.
1: Non, c'est pas ça.
4: Non, attends, on peut pas le soigner.
3: Pas soigner?
4: On peut pas le soigner parce que il est.
3: C'est le directeur.
1: Mais non, c'est pas le directeur.
3: Non.
2: C'est un truc avec des frères jumeaux?
1: Ah, son jumeau et tout qui a fait n'importe quoi, non? Il a pas cassé l'hôpital, c'est pas de sa faute.
3: Il a pas de carte vitale, il est pas à la sécu.
1: Il n'existe plus dans les fichiers, la personne existe dans la vraie vie, mais est décédé pour l'administration. J'accepte parce que c'est quand il a dit mort, Mickaël, j'ai dit c'est quasiment ça et vous êtes complètement parti sur autre chose parce que comme d'habitude, vous avez fait du manspreading, vous m'avez invisibilisé.
4: C'est vrai.
3: Je me suis dit, ça tentait de sapin, c'est pour ça.
1: Et vous m'avez pas calculé, je vous ai dit presque, vous êtes parti sur autre chose. Bonne réponse à la fin de Rémi. Il n'est pas mort, il a été soigné, mais en se faisant soigner, écoutez bien, il a été traité. Et en fait, il a fait un infarctus et sauf que il a été dans les fichiers enregistrés comme mort. Sauf qu'il a été super bien soigné par le CHU de Rouen, sauvé déjà, super bien soigné. Sauf que dans les fichiers, lui, il est parti et il était enregistré au CHU de Rouen comme mort. Quelques années plus tard, il est retourné faire un examen, tout ça. On lui a dit, mais on peut pas vous prendre, vous êtes mort au CHU. Il n'est pas mort auprès de tout l'État français, ça, on l'a déjà raconté ça. Là, c'est pas le cas. Mais au CHU de Rouen, personne ne peut le soigner parce que dans les fichiers, il est mort.
2: C'est infernal.
1: Et le CHU de Rouen n'a pas rectifié l'erreur. Freddy, il n'en peut plus.
4: Mais attends, je comprends pas.
1: Quand t'es vivant, quand t'es vivant et que t'arrives dans un hôpital qui dit que t'es mort et que tu leur dis, mais je suis là, donc je suis vivant. Donc venez, je vous montre ma carte d'identité, ma carte vitale et on repart à zéro.
4: Surtout dans un hôpital, c'est sûr que vous avez bien taffé.
1: Ça montre que...
2: Des protocoles administratifs.

0: administratif qui te dépasse. Donc tu
1: quand
0: tu
1: as une erreur, c'est dur à rectifier. Hein.
0: Oui. Et en fait, la personne qui va le soigner va être jugée pour faute alors qu'il a rien fait.
2: Quand un truc est installé, c'est pas simple de rectifier. Regardez-moi. Camille combat sur énergie, 16h-19h. J'arrive toujours à 16h05.
0: Ben voilà.
2: Ils n'ont pas rectifié. Ils n'ont pas dire 16h05-19h.
0: Tu es un peu ce monsieur faussement mort à Rouen. C'est la
2: exactement.
0: Même chose, monsieur.
2: Ah là là, le Freddy, le pauvre. Bon, c'est gagné pour toi, Mika. Et maintenant, je vais vous demander un truc vraiment. Oui, Camille, je t'en prie, Mika.
1: Est-ce que je peux me permettre à mon fiston qui écoute je voudrais lui dire que, enfin, que je l'aime et que je suis content qu'il puisse m'écouter. Ma fille aussi, ma femme aussi. Mais mon fiston est à côté. Et est-ce que je peux me permettre de demander un changement de cadeau, si je peux me permettre, la Switch 2.
2: Ah, c'est pas possible. Mika, je peux pas, malheureusement, on en a une par soir. Il okay. y a des budgets un peu serrés.
1: Ma énergie est budgétaire.
2: Ma énergie, ouais. Après, je sais pas, j'ai dans peut-être qu'on t'appelle une autre émission, parce que peut-être que quand t'es le chouchou, t'as un peu plus, mais je t'avoue que je ne suis pas le chouchou.
1: C'est bon,
2: t'es gentil, mais malheureusement, j'ai pas d'autre Switch.
1: Ok. Parce que ma fille, je veux faire une enceinte Marshall il n'y a pas longtemps, justement.
2: Ah, mince,
1: ma fille qui a passé de bac, là, c'est pas justement ces derniers jours-là.
0: Une planche
2: non, mais la bonne nouvelle, c'est que bah, deux enceintes, c'est en stéréo,
3: ah
2: quoi.
3: Ah oui, là, t'as une enceinte. Hein.
2: Bah, vraiment, tu commences. Et hey, tu rejoues, t'en gagnes encore deux, t'es en THX cinéma. T'auras tout. Non, Mika, malheureusement, je peux pas, je suis désolé.
1: Ok.
2: Mika,
1: quand même.
2: Bah, avec grand plaisir. Oriane, Rémi.
4: Oui. Oui.
2: Est-ce que si je vous dis demain que vous pouvez connaître la date de votre décès? Est-ce que vous dites oui ou est-ce que vous dites non? Il y a quelqu'un qui arrive, il sort d'une lampe, me demande pas. Tu es en train de nettoyer et sans faire exprès, tu frottes ta lampe berger à la maison. Et tout d'un coup, tu sors de la mèche, un génie.
4: Okay.
2: D'accord? Et il vous dit, si tu veux, il y a quelque chose que je peux réaliser. Je peux te donner la date et l'heure de ta mort exactement. Est-ce que tu le prends pas? Même pas la raison. La date et l'heure de ta mort.
0: Et plutôt, crever. Enfin, non, oui, mais...
2: Bah, ça t'en jamais... tout de suite.
0: Mais... Jamais
2: moi,
0: de la vie.
2: Moi, je prends tous les jours.
0: Mais le taux de stress...
2: Vous le prenez pas?
3: Jamais de la vie.
0: Donc
3: jamais.
0: Quoi? Tu vis avec un sablier, c'est immonde.
2: Mais c'est pas le sablier, tu sais exactement comment dépenser, comment faire ton truc, comment kiffer, tu sais quoi là, tu sais combien de temps il te reste.
0: Mais non, tous les matins, tu ouvres les yeux, tu dis une journée de moins, c'est horrible.
2: Mais de toute façon, tu peux ouvrir les yeux tous les jours en disant une journée de moins.
0: Oui, mais je ne sais pas si c'est moins par rapport à mes 100 ans ou à... Bon, je préfère même pas le dire. Ouais, mais pas longtemps, quoi.
2: Non, moi, je peux pas. C'est le destin, c'est comme ça, tu vis au jour le jour, quoi.
3: Moi, je veux pas savoir, ça m'angoisserait.
0: C'est un truc d'énorme contrôle fric de vouloir savoir.
2: Je dis pas que je veux savoir, mais il faut que je dis juste que si quelqu'un me propose deux, bah, je dis bah, vas-y. Hein.
0: Et tu ne te stresserais pas, ça te donnerait pas mal au ventre. Et
2: on te donne. C'est tout, ça y est.
0: On te donne la façon dont tu vas mourir ou pas dans ton jeu.
3: Non. Ah oui, heureusement.
0: Putain. Parce que tu pourrais éviter accident de voiture.
2: Ah, mais non, mais c'est comme ça, c'est destination finale. C'est arrêter, tu sais que c'est comme ça.
0: Jamais. Jamais. T'aimes pas comme surprise.
2: C'est bizarre, c'est moi qui suis
0: mais
2: bizarre.
0: Mais non, c'est toi qui est bizarre.
2: Non, je suis bizarre. Gims Théodora, c'est ce qui arrive tout de suite.
3: Tu vois, Gims, c'est toi qui allais faire ce titre avec Théodora. Bon, bah, c'est ça la vie, tu vois.
2: Ça arrive, ça tombe comme ça, ça tombe dessus.
3: Ça tombe du ciel,
2: bah,
3: quoi.
2: Oui. Bah, bien sûr. Enfin, ciel, c'est notre titre. Là, c'est pas. Merci d'être là sur Energy. Belle après-midi, tout le monde.
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2: J'ai une étude dingue qui est sortie. Là, votre personnalité en fonction de la couleur de vos yeux.
3: Oh, j'adore.
2: Vous aimez bien ça?
3: Ah ouais.
2: Ok, allez, on y va. On est sur Energy en direct. Je vais demander à Anne-Lise qui est avec nous. Salut, Anne-Lise.
6: Bonjour tout le monde.
2: Salut Anne-Lise, j'ai pas d'iPhone 17. Anne-Lise,
6: c'est très bien.
2: On va quand même pouvoir discuter un peu ensemble.
6: Oui.
2: Anne-Lise, tu viens d'où?
6: Je viens de Besançon.
2: Très bien. Anne-Lise, tu as les yeux de quelle couleur?
6: Très classique, marron.
2: Marron, comme moi, comme Oriane aussi.
0: Je dis noisette, personnellement.
2: C'est vraiment marron, mais.
6: Très beau.
0: Oui, marron clair, comme noisette, reflet vert.
2: Moi, pareil, je les avais noirs. Vraiment noir, un marron tellement foncé que ça faisait noir et à force ils sont devenus noirs.
0: Ouais. Bah ouais, on fixe longtemps le soleil puis ça éclaircit.
2: Mais vraiment, j'avais les yeux noirs.
3: On fixe longtemps le soleil, non mais et puis on perd la vue aussi en fait. C'est ça l'histoire. Ouais.
2: Ah mais vous voulez que je vous apprenne encore quelque chose
3: s'il
2: sur les yeux
3: plaît, s'il vous plaît, monsieur.
2: Anne-Lise.
6: Oui.
2: Est-ce que vous savez qu'on prend des coups de soleil aux yeux?
0: Aux yeux, attends.
2: Bien sûr.
0: La paupière ou la rétine?
2: Non, la rétine c'est très mauvais. En fait, on peut prendre le soleil. Il est important de mettre tout le temps des lunettes parce qu'en fait, on peut prendre des coups de soleil. Parfois, vous vous en rendez pas compte. Vous rentrez de la plage ou quoi, et vous dites oh mes yeux ils piquent. On se dit bah on a dû prendre un grain de sable, mais pas du tout. Vous avez pris un coup de soleil à l'œil.
0: Oh,
2: c'est très mauvais.
3: Ah mais c'est pour ça qu'il faut mettre de la crème solaire dans les yeux.
2: Je vais même vous dire un truc. Le coup de soleil aux yeux est la première cause de greffe.
3: Ah ouais.
2: Ah bon.
3: Ouais. Ah non mais attends, et ça et les stations de ski aussi. quand il fait beau, que ça tape sur la neige et que ça
2: sur la réverbération.
3: Attention, ça réverbère.
0: Et c'est pour ça qu'il faut pas prendre n'importe quelle lunette, parce qu'il y en a qui protègent pas pour de vrai.
2: Ah bien sûr. Oui.
0: Les jolies formes de cœur là sur le marché, ouais, deux pour le prix d'une. Je l'ai fait. Bah ça m'a gratouillé.
2: Bah oui, c'est pas bon quand ça gratouille, c'est le coup de soleil.
0: Mais toi tu me traumatises sur les yeux, je n'ose plus me les toucher.
2: Mais il faut pas se toucher les yeux.
0: Je sais, mais c'était un petit plaisir de la vie pour moi.
3: Je pense à toi tous les jours quand je prends ma douche et je sais que j'ai mes lentilles, je les enlève et je pense à toi.
2: Ne jamais prendre de douche avec vos lentilles.
3: Voilà. Pourquoi? Parce que ça peut s'infecter.
4: C'est hydrophobe. Oui, mais pourquoi? C'est hydrophobe les lentilles.
3: Hein?
4: Ça, c'est pas bon avec l'eau, non? Faut pas une douche.
2: C'est pas bon, c'est pourquoi? Parce qu'avec la vapeur d'eau, votre œil, ça se dilate en fait entre la lentille et entre la lentille et l'œil, et donc de l'humidité, donc de la vapeur d'eau peut rentrer à l'intérieur, rentre dedans, et il peut y avoir une bactérie. Et en fait, vous chopez un abcès de la cornée. C'est hyper douloureux.
3: Ça me fait flipper.
2: Hyper douloureux. Il faut jamais prendre de bain et de douche. Même, faudrait même pas aller dans une piscine avec des lentilles.
0: Mais sur les oreilles, pour se les nettoyer, faut mettre
2: Moi, je suis sur les yeux.
3: Non, mais il est qui
0: ophtalmo.
2: Non, je fais pas ORL.
3: Il est qui ophtalmo.
2: Plus sur ophtalmologie.
0: En ce moment, j'ai envie d'arrêter le coton-tige.
2: Je voulais vous diriger vers un confrère.
0: S'il te plaît.
2: Alors, les yeux marrons. Comme Oriane, moi et donc Anne-Lise, si vous nous écoutez en voiture, vous avez les yeux marrons. On est des personnes calmes, loyales et respectueuses.
0: Oui,
3: ah oui, c'est vrai, c'est vous.
2: Des bonnes personnes finalement, des bons gars, un brave.
0: On fraude pas.
2: Voilà, qui sont aventureuses et avant tout des oiseaux libres.
3: Regardez.
2: Suis-je un merle? Sans doute. On résisterait pas de ouf à la douleur, mais par contre on est vif comme l'éclair. Sympa. Rémi, tes yeux?
3: Vert.
2: Les yeux verts. Vous êtes plus généreux et sensible, et surtout des vrais ambianceurs. Ça, c'est vrai.
3: Ah, j'y suis là.
2: Les yeux verts égale joie de vivre, mais en même temps, vous êtes méfiant.
3: Un peu, c'est vrai. Ça peut m'arriver de me méfier un pied. Un peu, notamment d'Anna Serena, tu vois, dans cette équipe.
2: La cellule fact-checking, bien sûr.
3: T'as bien raison.
2: Thibaut?
4: Oui.
2: Je crois que t'es le seul à avoir les yeux bleus.
4: Non, moi j'ai les yeux.
0: Tu attends depuis 2 heures.
3: C'est un peu long pour moi.
7: Il avait préparé. Il est allé chercher le 45 tout.
4: J'ai soufflé dessus. J'ai les yeux bleus, ouais, effectivement.
2: Les yeux bleus, vous êtes des gens émotifs.
4: C'est vrai.
2: Et extravertis.
0: Oui, c'est vrai.
2: Ah bah oui. Et surtout, plus intelligents. Capitale du Guatemala.
4: Guatemala.
3: Saint-Malo.
2: Après, toi, c'est pas bleu-bleu, quoi.
3: C'est... Oui, c'est
2: blanc. Enfin, je sais pas non plus, mais enfin, j'ai pas les yeux bleus, moi. Ah non, hein. Moi, je suis peut-être con, mais j'ai pas les yeux bleus.
3: Attends.
2: Moi, c'est écrit. Hein.
0: On n'attend rien de nous. Ah, ouais.
2: C'est pas dans ma description de connaître la capitale du Guatemala, c'est moi. Hein. Et pour les yeux verrons, il y en a. Elena, la chanteuse Elena, qu'on adore. David Bowie aussi, les yeux verrons. Ils sont des personnalités mélangées des vrais doudingues.
3: Ah bon, oui, d'accord.
2: Et les Yuski aussi. Et Yuski aussi, bien sûr. Et ceux qui ont les yeux rouges, vous êtes juste fonfon.
3: Voilà, il n'y a pas de souci, vous êtes juste complètement défoncé.
2: Voilà.
3: Pas de souci.
2: Bon, bah nickel. Plus grande qualité, plus grand défaut. Oriane.
0: Les miennes, j'imagine.
2: Bah oui.
0: Qualité, je dirais que j'aime bien faire plaisir. J'aime bien gâter. Je suis une gâteuse. Et défaut, je suis totalement.
3: Radine.
0: Paranoïaque.
3: Ah oui, alors elle croit toujours qu'on nous a fait un coup, mais c'est fou.
0: Le nombre de groupes WhatsApp que je pense qu'on a créé contre moi est absolument incroyable.
2: Nous, c'est pas contre toi.
3: Non, c'est pas ça.
0: Groupe
3: c'est...
0: sans Oriane. Oriane a mis un pull rouge. C'est dans ma tête, ça.
2: Ah oui, d'accord.
3: Rémi. Moi, qualité, je pense. Sociable, quoi. Tu vois, brise-glace, quoi. Tu vois. Et défaut, je suis trop stressé. Je suis un stressé de la vie.
0: Ça se voit pas du tout.
3: Ouais.
2: Ça se voit pas.
0: Hein.
2: Thibaut.
4: Moi, je pense, je suis hyper susceptible. Très susceptible.
0: Ah,
4: en fait, on m'a toujours répété ça. Donc, je me suis dit, je vais être susceptible. Tout le monde me disait ça à l'école. J'étais susceptible.
0: Attends, ça veut dire qu'on t'a beaucoup blessé quand même pendant 2 ans?
4: Bah, jamais. On me dit tout le temps, t'es susceptible.
0: T'es sûr que les personnes connaissent la définition des gens, du mot qui te dit ça?
2: Et ta qualité?
4: Je pense que je suis de bonne humeur, globalement.
0: Oui.
4: Attends, j'ai des petits des hauts et des bas, hein. Mais globalement, je suis de bonne humeur.
0: Il est constant quand même.
2: On va pas te dire non, tu vas te vexer. Donc. Je te dis, on va dire
4: non. Non, je vais pas te vexer.
2: On va dire. Alors, moi, plus grand. Alors, moi, mon plus gros défaut, c'est simple, c'est l'impatience. Je tiens pas. Moi, je peux pas. Mais tu peux pas savoir. L'ascenseur, tu attends 6 secondes. Tout. Je suis impatient.
0: Tu peux pas aller à Disney, toi. C'est pas possible. À Disney, tu peux pas aller.
2: Je suis impatient. Je supporte pas. Tu vois, quand on fait l'émission, je me dis, bon, on est prêt là. Bah oui, mais il est pas l'heure. heure. Tu vois, je peux pas attendre 6 secondes. Je sais pas attendre 6 secondes dans ma vie. Je sais pas faire. Je ne sais pas faire. Donc ça, c'est qualité.
3: Ouais, non, défaut. Ah non, c'est défaut. Ouais.
2: Et qualité, je sais pas. Je lâche pas quoi. Bon. Déter.
3: Ah, déter.
2: Déter.
3: Ouais, ouais, c'est un mental.
2: Ouais, mental. Ouais, le mental, je pense mental.
3: Et ambidextre. Vraiment, quoi. Après, je sais pas. Si ça aide vraiment dans la vie, bon, pas
2: grave. On s'écoute Temper City ?
3: Ah, c'est déjà.
2: Allez, Temper City, Self-Aware. Anis, j'ai passé un trop bon moment avec toi. Reste avec nous. Notre invité sera aussi là dans quelques minutes. On est en direct avec vous jusqu'à 19h sur Énergie.
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2: Merci d'être là. Merci de nous choisir pour terminer vos appels. On a trop de chance, on a Julia Piaton qui sera avec nous dans quelques minutes. Vous l'avez découvert dans Qu'est-ce qu'on a fait au bon Dieu, Odile Verneuil.
3: Bien sûr.
2: Également dans Family Business sur Netflix, La fille des bouchers.
3: Ah ouais.
4: Il paraît que tous les bouchers là, s'arrêtent pour l'embrasser maintenant. On va lui demander si c'est vrai, pour la remercier de cette série.
2: On en parle avec elle dans un instant. Puis surtout, et cette émission, elle reste la même. Hein. On a des infos, on va s'amuser avec Julia et avec vous à les deviner. Bien sûr, on vous lâche pas, on vous change les idées jusqu'à 19h. Et en plus,
3: oui,
2: jeu 0870 42 48. On jouera avec Julia un jeu pour vous faire gagner un très beau cadeau. Nike Akari pour le son. Belle soirée tout le monde.
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2: Enfin le plus tard possible, mais on peut. Merci beaucoup. Nike One Track Mind, voilà ce qu'on écoute. Notre invité dans un instant, reste en direct avec vous sur Énergie. Des infos, des cadeaux, des jeux, bref. Tu connais le tarif, je suis à 19h, évidemment, on est là tout de suite.
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2: Merci d'être là avec nous en direct sur Énergie. Je suis tellement content de l'avoir ici dans le studio puisqu'on va recevoir

0: un œil dans Qu'est-ce qu'on a fait au bon Dieu. Moi, personnellement, c'est la fille de Gérard Darmon dans Family Business sur Netflix. Et pour moi, j'ai pris pleine tête. Et aujourd'hui, elle est dans un nouveau film, Les Caprices de l'Enfant Roi de Michel Leclerc, qui sort la semaine prochaine, le 24 juin.
1: Exactement. Exactement.
0: Avec un cast, maman la Julia.
1: Oui, c'est vrai. Je suis hyper bien entourée avec Artus, Nemo Schiffman, Franck Dubos, Doria Tillier, Suzanne Debecq. Et surtout Nils Amène Brochen qui joue le petit roi, qui est un acteur extraordinaire.
0: Quel âge? 9 ans, 8 ans, 9
1: ans. Ah, pas du tout, il a 4 ans, il a 13 ans.
0: Ah, elle est top.
1: Là, tu viens. Ça va pas lui plaire ce que tu viens de dire.
0: Il a 27 ans.
1: Il a 42. Non, mais qui est vraiment qui tient le film, quoi. C'est un magnifique comédien.
0: Bah, il est de presque tous les plans, parce qu'on va pas tout révéler, mais il est quasiment de tous les plans. Et donc, ça démarre à la cour. À la cour du roi, ça commence, je crois, dès la première scène. Il y a Doria Tillier en reine de France, mais elle est
1: incroyable, machiavélique.
0: Incroyable.
1: Oui, elle est impériale. Non, en plus, elle est très drôle et elle est dans un truc assez intérieur, comme ça, très glacé. Et elle fait un duo avec Dubos qui est fou. Quoi.
0: Alors, tu vas nous pitcher le film, mais franchement, ça va que vous donner envie. Artus et Cyrano de Bergerac.
2: Mmh. C'est énorme.
0: Julia joue Madeleine Béjart, tu vas nous en parler. Mmh. Il y a Molière, on croise Molière.
1: Nemo Schiffman.
0: Voilà, exactement. Louis XIV, donc, puisque il y a évidemment le futur roi.
1: Exact. Nils Amène.
0: Exactement. Louis XIV. Et D'Artagnan est joué par Franck Dubos.
1: Il est génial.
0: J'adore. Oui. En narcisse complet.
1: Un D'Artagnan qui est à la fois hyper narcissique et en même temps hyper peureux, quoi.
0: Un pleutre absolu.
1: Un pleutre total, quoi. Dès qu'il voit qu'il y a un combat qui pourrait se faire, qu'il se barre au premier. Non, c'était très très drôle. Et moi, je trouve aussi que le rôle d'Arthus est assez extraordinaire. On le voit dans une couleur hyper émouvante, très fine, très sensible. Ça, c'est très beau, quoi.
0: Film d'époque, pardon.
1: Oui, non, je t'en prie.
0: Film d'époque qui commence par la phrase « Une histoire vraie, sauf pour les historiens ».
1: Exactement.
0: Est-ce que tu peux nous le pitcher? Pourquoi cette phrase?
1: D'ailleurs, elle n'est pas si vraie. Parce qu'en fait, si tu regardes, tout ce qui est un peu, toutes les pistes un peu, qui semblent un peu délirantes, qui sont amorcées sur ce qu'on raconte sur ces gens, sont quand même pas complètement déconnants. C'est-à-dire que, par exemple, il y a une histoire d'amour entre Cyrano de Bergerac et Molière. Alors ça, c'est improbable. Néanmoins, l'homosexualité de Cyrano, c'est quelque chose qui se questionne vraiment. Et il y a des pistes, il y a des traces de ça. Donc voilà pour te pitcher le film. Alors le film, c'est d'abord un film absolument génial, drôle, émouvant et très romantique et très tendre et qui, je pense, fait beaucoup beaucoup de bien. Moi, je l'adore, ce film.
0: Ouais, on fait pas vraiment que rire. Hein. Il y a
1: non, on fait pas que rire.
0: Tendre.
1: On fait pas que rire. Et donc, c'est l'histoire d'un petit garçon capricieux, un petit roi qui vit dans son monde, qui est un peu hors sol, mais de fait, il vit dans son voilà, et qui va se retrouver arraché à sa famille.
0: Bah parce que c'est le moment où le peuple,
1: au moment de la fronde,
0: il est menacé, donc il prend la fuite avec D'Artagnan. On va pas en dire plus, mais avec D'Artagnan, il fuit pour éviter évidemment
1: d'être tué. Voilà, et il se retrouve grâce à Artus qui donc joue Cyrano de Bergerac. Il se retrouve dans une troupe de théâtre. Il est lancé dans la troupe de Madeleine Béjart et de Molière, Jean-Baptiste Poquelin à l'époque, il s'appelait pas encore Molière, et il va écumer les campagnes et se retrouver à monter des tréteaux en plein champ, etc. Et donc faire tomber à la fois ses barrières, lui de petit roi capricieux, et apprendre à vivre en groupe, et aussi à découvrir le spectacle, la musique, le théâtre, la danse, tout ça.
0: Et on voit Molière qui découvre qu'il est bon en comédie, parce qu'au début, c'est même pas lui. Donc c'est un peu la genèse de tout ça.
1: C'est un peu avant qu'il devienne ce qu'il... Enfin, c'est le début de Molière. C'est Molière avant Molière, en fait.
0: C'est Jean-Baptiste.
1: C'est Jean-Baptiste Poquelin.
0: C'est JB. C'est encore le petit Poquelin à l'époque. Et alors, Madeleine Béjart, est-ce que tu peux nous parler de ce personnage? C'est celui que t'interprètes, toi.
1: Ouais.
0: Qui c'était Madeleine Béjart?
1: Madeleine Béjart, c'est une femme qui a vraiment existé, qui était une metteur en scène au 17e. Qui a rencontré Molière assez vite, en fait. Et je pense qu'elle avait une vingtaine, trentaine d'années.
0: Elle se connaissait vraiment dans la vie.
1: Ah, bien sûr, elle se connaissait vraiment. Et elle, ce qui est assez inédit pour une femme du 17e, c'est qu'elle dirigeait une troupe de théâtre. Elle avait ses comédiens, elle se baladait aux quatre coins de la France et elle avait peur de rien. Et elle rencontre Molière et ils tombent assez sous le charme l'un de l'autre. Après, ce qui est merveilleux, c'est que c'est des êtres qui étaient quand même assez libres. Et bon, il y a une histoire quand même hallucinante, c'est qu'elle avait une fille dont Molière est tombé amoureux et donc il a eu une histoire avec la maman et avec la fille.
0: Mais bah bon, ça,
1: voilà, donc Molière, quoi.
0: Pas ouf en Molière. Okay, non. Pour Molière.
1: Notre époque. Bien. Bon, et donc voilà, et donc cette femme, elle est très moderne, on peut dire, pour évidemment pour l'époque. Et elle rencontre Molière et ensemble ils montent cette troupe qui s'appelle l'Illustre Théâtre. Ils battent la campagne, ils jouent partout, partout, partout. Et finalement ils sont accueillis à Paris par le roi. Et là, ils se mettent à jouer pour le roi. Et elle, toute sa vie, elle joue des rôles extraordinaires. Et c'est une magnifique actrice. Et aussi, en fait, très, très force de proposition, leaduse.
0: Tu vois, moi, je connaissais pas cette partie de la vie de Molière et tout ça. Et donc, Dame Béjart, je connaissais pas. Et c'est cool aussi, parce qu'il y a un vrai truc d'histoire.
1: Un peu
0: et
1: Jacouille.
0: Après, il y a de la comédie. Ouais.
1: Jacouille, la fripouille. J'espère que je ne joue pas comme ça.
0: Tu joues en costume tout le long. Est-ce que c'est un kiff de jouer dans un film d'époque?
1: Total.
0: Ton premier?
1: C'est un rêve. Oui, c'est mon premier.
0: Tout le monde en costume toute la journée.
1: Non, mais on était tous complètement collés au bol. On aurait dit qu'on avait 7 ans et demi.
0: T'as volé un truc?
1: J'ai. Non, tu me sais, j'ai eu un doute. Non, j'ai rien volé. J'ai eu
0: non, pas sur celui-là. Non.
2: Tu gardes pas une partie du costume ou un truc comme ça en souvenir?
3: Il y avait plein de potes.
1: J'ai gardé le masque de Family Business, le masque de la quand je jouais ma grand-mère, j'avais une espèce de masque horrible.
0: Ouais, donc ça, t'as volé un truc, bien sûr.
1: J'ai gardé, les collé avec des mouches à la maison, c'est vraiment ignoble. Je sais pas ce que je vais en faire, mais je peux pas m'en séparer.
0: Mais là, t'as rien volé.
1: Là, j'ai rien volé. Mais c'est vrai que c'était un kiff de jouer en costume. C'était encore plus un kiff d'être tout le temps dehors. La caméra, on savait pas très bien où elle était cachée dans la forêt. Et nous, on jouait avec nos costumes. Il faisait à peu près la température de maintenant, 44 degrés. On transpirait, mais on était heureux.
0: En tout cas, dans le film, tu apprends à Louis XIV à éplucher des patates, à faire plein de choses. Tu le prends sous ton aile sans savoir, en tout cas, une longue partie du film,
1: que c'est le roi. Mm-hmm.
0: Et donc, je vais te faire un vrai faux Louis XIV.
1: Oh putain, hyper difficile.
0: En même temps, le brevet, c'est la semaine prochaine. Hein.
1: C'est le moment. Est-ce qu'il y a quelque chose à faire gagner à quelqu'un?
0: Dans un instant, il y aura quelque chose à faire gagner à quelqu'un.
1: Ouais, je m'excuse d'avance pour le pauvre auditeur qui est tombé sans Julien Fiatto, qui a un mouille de presse en question. Alors, si c'est que pour moi, ça n'engage que moi.
0: Louis XIV a fait guillotiner les deux premiers chirurgiens qui n'ont pas réussi à soigner sa fistule anale. Il les a fait. Il y a deux médecins qui sont intervenus. Malheureusement, le pauvre, c'était fréquent à l'époque et c'était hyper douloureux, j'imagine. Et donc, Louis XIV a fait guillotiner les deux médecins.
1: Alors, je vais dire que oui, parce que je sais pas, fistule anale, je pense que ça s'invente pas.
0: C'est faux.
1: C'est faux, merde!
3: Ça faisait tellement vrai.
1: Ça faisait très vrai.
0: C'est faux.
1: Il les a. Mais non, c'était un roi beaucoup,
0: c'est complètement
1: plus,
0: faux.
1: Beaucoup plus humaniste que ça, mon Dieu.
0: Pauvre. Deuxième info, vrai ou faux sur Louis XIV, vous jouez avec nous. Hein. En 1698, il n'a pas pu partir en guerre parce qu'il était souffrant. Et d'après les symptômes de l'époque, Louis XIV avait une forme ancienne du coronavirus. En fait, les mêmes symptômes que le coronavirus. Est-ce que c'est vrai ou c'est faux?
1: J'adore les petits mouvements. Moi, j'ai envie de dire que tout est vrai. Ouais, ça doit être vrai.
0: Bon, ben, c'est faux.
1: Oh, ah, putain, là, mais je suis vraiment nul. C'est pas juste.
0: Louis XIV, pendant ses banquets, adorait qu'il y ait de la sauce soja japonaise.
1: Mais non, mais c'est faux.
0: C'est vrai.
1: Là, il y a tous les auditeurs qui se disent je raccroche, j'appelle pas, je joue pas avec elle. Merde, mais bien sûr, mais voilà, mais. Oh,
0: oui, c'est lui qui l'a fait importer, il adorait ça et il en faisait venir, il y en avait tout le temps à Versailles.
1: Voilà, plus ça a l'air vrai, plus c'est faux, il y a un réciproquement, je suis nul. Ok, on continue.
0: Info suivante sur Louis XIV.
1: Oui, il aimait les sushis.
0: Louis XIV puait tellement de la bouche. Au point que personne ne voulait l'approcher de près pour lui parler. Et il était tout seul dans Versailles, personne ne lui parlait parce qu'il puait trop de la bouche.
1: Mais c'est vrai?
0: C'est quoi?
1: C'est vrai?
0: C'est vrai. Ça me fait plaisir.
1: Je sens beaucoup d'émotions.
0: C'est vrai de vrai, hein. Il avait un problème, il avait aussi un estomac deux fois plus gros que la moyenne.
2: Ah oui, bah ça bouffait à l'époque. Hein.
0: Non, mais s'il avait des problèmes, il a eu plein de problèmes de santé. Ou vous saviez ça ou pas?
1: Non.
0: Et pareil, c'est lui qui a mis la perruque à la mode à Versailles parce qu'il avait une calvasse à 20 ans.
1: Bah oui.
0: Comme Adeline. C'est vrai. Donc en fait, tout le monde a commencé à mettre une perruque, c'est lui qui a lancé la mode.
1: Vraiment.
0: Comme Rémi avec la cassette, je te promets.
1: Incroyable, c'est ça qui a lancé la mode des perruques.
0: Ben oui, il a lancé la mode des perruques parce qu'il avait une calvitie, donc à 20 ans, il avait plus rien.
2: T'imagines les mecs qui n'avaient pas du tout envie de se foutre des perruques. Bah, c'est la mode, c'est la mode. Bah, c'est oui, hein, c'est lui qui a dit.
0: Hein. Bon, on écoute un peu de Ed Sheeran. T'écoutes quoi, toi, Julia? T'aimes bien quoi comme musique?
1: Tout, moi j'écoute de tout. Alors là.
0: Quand t'as pas envie de répondre.
1: Non, alors en ce moment, j'écoute que Orelsan parce que mon fils de 9 ans est complètement fan d'Orelsan, donc j'écoute beaucoup Orelsan actuellement.
0: On l'écoutera peut-être, mais là on est sur du Ed Sheeran. Avec Beyoncé, parfait. Voilà ce qu'on écoute tout de suite, 18h30.
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0: Julia Piaton est notre invitée. On parle du film Les Caprices de l'Enfant Roi. Ça sort pas cette semaine, ça sort la semaine prochaine, le 24.
1: Absolument, le 24 juin.
0: Avec Julia, Artus, Franck Dubos, Doria Tillier, toute une bande, un sacré casting pour ce film. D'ailleurs, on est en plein période d'examen. Petit master de journalisme, celle-ci.
1: Absolument.
0: Team master de journalisme, quelle classe. Tu voulais être journaliste?
1: Je me suis arrêtée au master 2, je l'ai pas eu le 2. J'ai eu le master 1. Je voulais être journaliste, ouais. Entre autres, j'avais envie d'être journaliste et comédienne.
2: tu étais partie.
1: Et je l'ai fait, hein, ce métier. J'ai interviewé pas mal de gens, que ce soit le salon du chocolat, mais aussi Isabelle Huppert. J'ai adoré
2: le salon. T'as fait le salon du chocolat?
1: Ouais, aux États-Unis. Je passais toute une journée à bouffer des. Mais je l'ai fait pendant. En vérité, je l'ai vraiment fait pendant un an, ce métier. J'ai adoré. Jusqu'au moment où je me suis retrouvée face à des acteurs qui me parlaient de leurs films pendant de longues minutes et où je me suis dit, face à notamment à Isabelle Huppert, que j'avais envie d'être.
2: T'avais plus envie de parler du film que d'entendre les gens en parler. Bah, je comprends. Et donc, moi, je vais te poser une question. Mm-hmm. Qui mêle un peu ça. Pas journalisme, en tout cas, culture et ta passion, bien sûr, pour le théâtre et le cinéma, puisque je vais vous demander, tout simplement, il y a beaucoup d'expressions qu'on utilise aujourd'hui qui sont issues du théâtre. Par exemple, pourquoi on dit merde pour porter chance?
5: Ah, moi je sais.
2: Pourquoi on dit merde pour porter chance?
1: Je l'ai su.
2: Ah, ouais. On l'a su, c'est
1: parce pas que, le parce que, c'est parce pas que, si, si, si, si, bien sûr. Parce qu'il y avait, plus il y avait de chevaux et plus il y avait de merde devant le théâtre, plus ça voulait dire qu'il y avait du monde dans la salle.
2: Oui. Ouais. Donc quand on dit.
1: Au moins celle-là, on l'aura eu.
2: Bah ouais, ça veut dire plein de caca de chevaux devant le théâtre, ça veut dire qu'il y a plein de gens.
1: Ça veut dire qu'il y a du monde dans la salle.
2: Qui sont venus et qui sont venus pour les applaudir, bien sûr. Bonne réponse. Mais est-ce que vous savez, une autre expression vient du théâtre, l'expression « faire un bide ». L'expression « faire un bide » vient du théâtre. Pourquoi dit-on « faire un bide » ? Tu t'attendais pas à prendre autant de choses, hein ?
1: Non.
2: Tu sais que Louis XIV a une fistule anale.
1: Non, il n'en a pas, justement. Non, alors, faire un bide, je sais pas. J'en sais rien. Est-ce que c'est que tu te prenais tellement... ça marchait tellement pas que t'en avais des crampes au ventre. Non, ça n'a rien à voir. T'avais mal au ventre de peur,
2: c'est
1: de trac.
2: Mais c'est pas ça.
1: C'est
2: la
1: pas
2: réponse
1: ça.
2: Dans un instant.

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1: On parle d'un film qui sort il sort la semaine prochaine. C'est Les Caprices de l'Enfant Roi, un film de Michel Leclerc et Julia Piaton qui joue Madame Madeleine Béjart.
2: Attends, et oh.
3: Alors que c'est un personnage hyper romantique, j'adore comment tu l'imites.
1: Madame Béjart. Qui joue la Reine de France?
3: Dorian Tillier.
2: Ah oui.
1: Eh ouais, qui joue D'Artagnan? Franck Dubosc. Un D'Artagnan à la Franck Dubosc, bien sûr. Arthus joue Cyrano de Bergerac avec le nez et tout.
2: Ah oui, j'ai vu, il a un sacré zen.
3: Il a un sacré zen. C'était des heures de pause.
1: Oh, ouais. Il y a des bagarres, il y a de l'épée, il y a des bastons.
3: Il y a des bagarres à l'épée, on a pris des cours, on était devenus très forts à la fin, surtout Nemo d'ailleurs. Et c'était une ambiance de dingue. Mais c'est vraiment un film, je trouve, qui est hyper singulier par son côté très très très à la fois drôle et aussi vraiment tendre, sensible, hyper c'est aussi une manière de plonger dans une période de l'histoire et là à quel point Michel il décide de s'emparer de ça et de le rendre très très très vivant, de dire on reparle de Molière comme si c'était des personnages de maintenant et ça c'est quand même un petit miracle, je trouve, d'avoir réussi à faire ça.
1: Et de voir aussi les troupes de théâtre, un peu saltimbanques à l'époque, qui se posaient là, qui essayaient d'avoir une petite scène pour jouer, d'essayer d'avoir un peu de villageois qui viennent les voir. C'est cool aussi de voir ça.
3: Oui, c'est vrai, de voir comment ça se fabriquait pour de vrai à l'époque.
1: Et voir à l'époque où est sortie la fameuse expression « faire un bide ». Ah. Eh ouais, parce qu'on la cherche.
3: Je suis la seule. Non mais je vois ça, si je suis la seule à pas avoir la réponse ou si tout le monde le sait.
1: Ah non, non, hyper dur. C'est une expression qui vient du théâtre.
2: C'est un rapport avec le ventre, vraiment.
3: C'est peut-être qu'en fait, bide ne s'emploie pas dans le... Si, c'est quand même avec le ventre.
1: Ça a à voir avec le ventre. Il n'y a rien de... Comment dire...
3: Faire un bide, c'est peut-être parce que comme on n'avait pas fait de recette, et ben on mangeait pas le soir.
2: Voilà.
3: C'est pas ça.
1: C'est une très bonne idée, c'est pas ça.
3: C'est pas ça.
1: Mais
3: j'ai cru à ton regard que t'étais là, putain, elle est en train de trouver. Pas du tout.
1: Non, mais je suis très.
3: La descente.
1: Je suis très Montessori dans l'approche.
3: Oui, je vois. T'as toutes les propositions, même si c'est complètement
1: cool. Exactement, et je te dis que c'est cool parce que t'as trouvé un effort, t'as trouvé une piste, pas la bonne, et c'est ok, mais c'est pas la bonne.
4: Est-ce que c'est un rapport avec le bidet? Plus tu vas au bidet, plus tu prends un bide.
3: Mais pourquoi? Pourquoi? Quelle est la logique de là, ce que tu viens de dire?
4: Je me suis dit,
3: là j'ai pas compris.
4: Bidet, tu prends un bide, t'as mal au ventre, de stress, de
3: C'est ce que j'ai dit tout à l'heure, ça donnerait mal au ventre.
4: Et donc tu irais au bidet. Et donc l'objet aurait donné le nom
3: au bide.
1: Perdez pas trop de temps parce que c'est vraiment pas la bonne réponse.
2: En tout cas, l'explication est super. Car, est-ce que c'est un truc où en gros les gens, quand c'était nul, se tapaient le ventre comme ça?
1: En tout cas, c'est pas ça, mais quand c'était nul, quand une pièce de théâtre était nulle, il se passait quelque chose, et d'où est sortie l'expression « faire un bide », vous voulez que je vous le dise?
3: Oui.
1: Tout simplement, les comédiens qui avaient raté la prestation, ou en tout cas qui étaient considérés comme nuls parce que le public avait passé un mauvais moment, tout simplement avaient le droit de leur lancer des choses sur scène. On a le cliché de la tomate, mais ça pouvait être ça. Mais en gros, ce que les gens avaient sur eux, ils le lançaient pour dire « t'es nul, c'est vraiment assez t'es agressif, quoi
3: ».
1: Et donc, qu'est-ce qu'ils faisaient? Ils sortaient de scène à plat ventre. Pour éviter de se prendre quelque chose dans la tête. Et donc on disait faire un bide.
3: Et parce qu'il sortait sur le bide.
1: Il sortait en rampant sur le bide pour pas se prendre.
3: Quelle vision atroce du métier d'acteur.
2: C'est clair.
1: Avoue que c'est bien de savoir ça. Une comédienne, tu
3: mais
1: peux
3: j'adore,
1: dire.
3: Mais j'adore,
1: par contre, tu vas arrêter.
3: J'adore.
1: Allons faire un bide.
3: J'adore, je ressors.
1: Allons faire un bide.
3: Pleine d'infos.
1: Et faire un tabac aussi, ça vient du théâtre. Désolé, j'en mets une. Faire un tabac, ça vient aussi du théâtre. Ça vient de tabasser, frapper avec force. Quand la pièce est réussie, le public applaudit si fort qu'on dit qu'il tabasse avec ses mains. Tabasser, tabac, faire un tabac.
3: Donc aucun rapport avec la
1: couleur. Aucun rapport.
3: Aucun rapport avec les Marlboro Lights.
4: Ouais, je crois que c'était
3: rien de... Pas
1: du tout. En fait, ça vient de Philippe Maurice, qui était un amateur de théâtre et qui du coup a dit non, c'est pas ça, c'est fou. C'est quoi tes pièces de... tes classiques? Non, pas pièces de théâtre, film. Je voudrais que tu nous donnes trois classiques que tu adores au cinéma.
3: Chat noir, chat blanc de Mirko Kusturica. Parce que Chat noir, chat blanc, c'est une comédie totalement délirante que ma mère. D'abord, pourquoi? Parce que ma mère m'a emmenée. Et je vais suivre avec la deuxième, qui est Les Visiteurs. Parce que c'est deux fois où je suis allée au cinéma jeune. J'étais jeune ado. Je savais pas où ma mère m'emmenait. Très souvent, elle faisait ça. Elle me disait, là, on part, je t'emmène. Et je me suis retrouvée devant l'affiche de Chat noir, chat blanc. J'avais 13 ans. Je me suis dit, pourquoi elle m'emmène voir ce truc? Qu'est-ce que c'est que ce truc? Et je suis arrivée dans cette salle de cinéma et j'ai pleuré de rire. C'est complètement délirant. C'est des chats qui parlent, c'est une bande de gitans complètement. Enfin, le cinéma d'Emir Kusturica. D'ailleurs, après, moi, j'ai fait mon mémoire là-dessus quand j'étais en fac. Donc, parce que c'est un cinéma, c'est à pisser de rire, c'est fou, c'est génial.
1: Je te demandais trois refs, les deux premières, c'est des comédies.
3: C'est vrai, T'as raison. Tu vois, et peut-être qu'il y en a tellement d'autres, mais je pourrais dire Edouard aux mains d'argent, qui n'a rien à voir avec le film de Tim Burton. Ouais. Parce que là, c'est, je sais pas, j'ai pas besoin de le dire, en fait. C'est parce que c'est ce film-là, c'est extraordinaire. C'est un univers fou, qui fait à la fois peur et qui en même temps fait pleurer. Voilà. Mais, et évidemment, les visiteurs, parce que pareil, je suis arrivée, je me rappelle, c'était pas loin d'ici. Et là, je rentre dans la salle et je me dis, mais pourquoi elle m'a emmené voir un film hyper sérieux d'époque?
1: En l'an de grâce.
3: Et l'an de grâce.
1: Les souliers en métal qui appuient, c'est le début.
3: Et Jean Reno dans un grand coup d'épée sur la tête de Clavier. Et il lui dit, j'ai ouais, ils prennent cette voix de jacouille. Et là, je me rappelle, je me dis, mon Dieu, c'est parti pour être ça pendant une heure et demie. Ça va être de la folie. Je suis sortie avec les yeux qui me sortaient de la tête en disant, mais qu'est-ce que c'est drôle, qu'est-ce que c'est bien, quoi.
1: Tu sais qu'on va jouer avec toi et tu vas faire gagner le cadeau à quelqu'un, peut-être
3: à l'équipe. Désolé à tous les cadeaux que vous n'allez pas gagner grâce à moi.
1: On va voir ça dans un instant. Alexandre n'a toujours pas écouté Pilé. Voilà ce qu'on écoute tout de suite sur Énergie. Il est 18h50. On a encore 10 minutes à profiter de vous à fond sur Énergie. Hein, vous bougez pas.
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1: Bienvenue tout le monde, bienvenue sur Énergie. Il nous reste quelques minutes à passer ensemble ce soir. Il y a Laetitia qui est avec nous. Salut Laetitia.
6: Oui, bonjour à tous.
3: Coucou.
6: Coucou.
1: Salut Laetitia, je te présente Julia. Elle vient de mettre son casque, elle ne t'entendait pas avant.
3: Bonjour Laetitia.
6: Ah, bah bonjour. Enchantée.
3: Tu es très courageuse, Laetitia.
6: Ah, oui, j'ai entendu le avant, mais non, j'ai toute confiance.
1: Ça va bien se passer, j'en suis sûre. Tu fais quoi dans la vie?
6: Je suis agricultrice avec un magasin de vente directe.
1: Alors, t'es productrice de quoi?
6: De viande de porc et de bœuf.
1: D'accord, ok. T'es dans l'élevage?
7: Ah bah oui.
6: Voilà, c'est ça, élevage, transformation et vente.
1: T'es dans quel coin?
3: Oui, où ça, j'allais dire?
6: À côté de Chambéry.
1: Ah ben je viens à Chambéry, je le dis à tout le monde.
6: Ben le 16, j'ai entendu, donc j'allais dire que tu peux passer me voir.
1: Ben le 12, je suis là, hein, 10 juillet, je sais pas.
6: Et ben moi, je suis à côté du lac d'Aigbelette.
3: Ça, on a dit, c'est petite vacances tranquille.
1: Bah tu vois, passe à Chambéry, tranquille. Hein.
7: Tu passes une tête, tu me récupères un saucisson, t'es sympa.
6: Mais bien. Avec plaisir, je fournis. Alors, si il vient
1: bien.
6: Quelque chose, bien sûr.
1: Bien sûr. On va essayer de te faire gagner ça. Qu'est-ce qui est en jeu d'ailleurs, là, maintenant, Énergie?
7: Il nous reste une belle plancha.
6: J'ai un bras zéro chez moi.
3: Ah, oui. Ah, dis donc, ça commence à râler, oh, dis donc.
1: Ah bah, oui.
3: C'est pas du tout la même chose, une planche.
6: L'essentiel, c'est de jouer.
1: Bon, c'est gentil.
3: Et puis sinon, tu peux l'offrir à quelqu'un que t'aimes bien.
1: Bah voilà.
6: Bien sûr.
1: Ou que t'aimes pas.
6: Ça fera de la pub pour le magasin.
1: Exactement. Écoute, on va pouvoir y aller. Le jeu est simple, c'est le jeu du rien que ça bluffe. Rien que ça bluffe. Tu vas tirer au sort quelque chose qui est dans le bol.
3: Je suis angoissée.
1: Non, t'inquiète, c'est une question. On va tous te donner une affirmation.
3: Vous y tenez pas tellement à cette planche.
7: Ouais, tu sens que t'es tranquille. Ouais.
3: Enfin, j'ai entendu.
1: Je te cache pas qu'on n'est pas sur un iPhone. Hein. Le principe, Julia, tu vas lire la question. Et on va tous te donner une réponse et tu devras deviner celui qui t'a donné la vraie.
3: Quelle est la particularité du rideau allemand au théâtre?
1: Rémi.
7: Alors, bizarrement, vous savez qu'au théâtre, en France notamment, on ne peut pas porter de. On n'a pas le droit de porter de verre.
1: Et donc, c'est pas le droit, c'est pas préconisé. Il est dit que ça porte malchance.
7: Mais il vaut mieux l'éviter. Donc,
1: c'est une superstition.
7: C'est répercuté un peu partout dans le cinéma, tout ça. Mm-hmm. Mais bizarrement, en Allemagne, le rideau n'est pas rouge, mais vert. Un vert, attention, pas fluo, mais un vert très foncé. Et c'est leur particularité, c'est que chez nous, ça porte malheur. Chez eux, c'est
3: ça
7: assumé.
3: Ça veut rien dire du tout.
7: Pas du tout. C'est assumé. Mais pas
3: c'est
7: du tout.
3: C'est assumé ou ça veut rien dire du tout? C'est faux.
7: Non, il n'y a pas de.
3: D'accord.
1: Moi, je vais faire simple, je te donne la vraie, Julia, je te donne la vraie, c'est Camille. Quelle est la particularité du rideau allemand au théâtre? Il n'y a pas de rideau dans les théâtres allemands.
7: Oui, d'accord.
1: Ben non, c'est un truc de chez nous. Lever le rideau, baisser le rideau. Et dans le théâtre allemand, c'est pas du tout. En fait, c'est très français qu'il y a rideau au théâtre. Et tu verrais dans les autres pays, non. Et en Allemagne, non, pas de rideau au théâtre. Il y a la scène qui est ouverte, ça n'existe pas. Et tu rentres sur scène et la scène démarre.
3: Oui, mais on dirait.
1: T'es à vue.
3: On dirait pas de rideau, tout simplement.
1: Quand tu arrives au théâtre, en Allemagne, s'il y a un décor, le décor est à vue.
3: Le décor est à vue.
1: Le décor est à vue, c'est comme ça en Allemagne.
3: Non.
4: Attends. Toi, tu es habitué, Julia, à un rideau qui s'ouvre au milieu. Le rideau dont on parle.
1: Ils ont mis des stores vénitiens.
7: C'est un peu des lamelles, là, et tu vois à travers. Voilà, c'est un jeu d'ombrage.
4: Mais tu sais quoi? T'as pas tout à fait tort.
7: Attends.
4: S'il ne s'ouvre pas au milieu, il s'ouvre vers le haut pour laisser place à la scène.
7: Bah, chez nous aussi.
3: Il s'ouvre vers le haut, tu veux dire qui
4: ne passe en haut pour laisser place à la scène.
3: Il s'ouvre de droite, du centre vers les extérieurs.
4: Et c'est exactement ça.
7: Mais ça, chez toi, mais au théâtre, très souvent, il s'ouvre par le haut.
3: Bah oui, ce que j'allais.
4: Je vous dis que c'est la définition de la rousse.
3: C'est toi qui as raison.
7: La couleur verte. Le rideau qui est un peu vert foncé, mais vert, quoi qu'il.
1: C'est ça, Julia, faut que tu choisisses quelqu'un. Rémi, Oriane ou moi?
3: Rémi,
1: attention à 3, 2, 1. La personne qui a donné la vraie réponse se dénonce. 3, 2, 1.
4: C'est moi. Il ne s'ouvre pas au milieu et se met vers le haut. Pour laisser place à la pièce, le rideau allemand.
7: Mais c'est nul.
4: Mais c'est pas moi, je fais les règles, mon vieux.
3: Laetitia, je suis vraiment désolée.
7: Deuxième tentative.
6: C'est pas grave, c'est pas grave.
7: Allez, deuxième tentative pour Laetitia, tu refais retirer.
3: C'est vrai, c'est vrai. Ah, alors, là, je me mobilise là. Je suis hyper mobilisée, Laetitia. Dans les dents de la mer, le requin s'appelle Bruce. Pourquoi? Qu'est-ce que c'est que cette histoire? Je m'en rappelle pas du tout de ça.
7: Simple. Bah écoute,
1: dans les dents de la mer, le requin s'appelle Bruce. C'est pour pas n'importe quelle raison.
3: Pas Bruce, pardon, Bruce.
7: Ouais, bah, en fait, si c'est Bruce.
4: Moi, je sais pourquoi.
7: Moi, je te donne la vraie raison.
4: Non, mais
7: tu donneras la fausse si tu veux.
4: Ah, ok, vas-y.
7: En gros, Spielberg à l'époque, et je te la fais très courte, est en embrouille avec un comédien dans sa carrière de réalisateur. Il est en embrouille avec Bruce Willis. Et donc il dit ok, c'est très simple.
8: C'est Bruce Willis qui bien sûr a 9 ans à l'époque des Dents de la Mer.
7: Tu rigoles ou quoi? À l'époque des Dents de la Mer, il a au moins 28-30 ans. Vous regarderez, tu regarderas. Et donc il appelle le requin Bruce en mode bah voilà, il y a un relou, je vais appeler le requin comme le relou que je supporte pas.
4: Ils ont déjà travaillé ensemble?
7: Ils n'ont jamais travaillé ensemble, mais ils sont en embrouille parce qu'il y a eu un refus de tournage de la part de Bruce.
1: J'y vais, vous êtes d'accord, je suis en passe en deuxième, on terminera avec Oriane. Tout simplement, je sais pas si tu sais, à l'époque, je sais même pas en quelle année les Dents de la Mer, c'est évidemment un machiniste qui fait
4: utilise qui s'appelle Bruce.
1: Non mais ouais, exactement, ce qu'on a vu dans le tu sais, t'as déjà vu le studio Universal, ils ont gardé vraiment l'époque où ils tournaient là et c'est un requin, ils décident s'ils le font monter comme une radio télécommandée un peu à l'ancienne et le machiniste s'appelle Bruce, donc ils disaient top au requin Bruce et donc ils l'ont appelé Bruce dans le film, tout simplement. Voilà, arrêtez avec vos conneries de rideau.
4: Note bien. Même d'un point de vue comportemental, Rémi a dit 17 fois le mot embrouille.
7: Bah oui.
4: Et Camille a dit. Qu'est-ce que t'as dit?
1: Bah, j'ai dit la vérité, tout simplement.
4: Je m'en souviens même pas, ça n'a même pas imprimé.
3: On veut tellement de pas t'avoir cru tout à l'heure.
4: Alors, crois-moi maintenant, Julia, regarde-moi dans les yeux.
8: Mais c'est pas agressif. Oh là.
4: Le requin.
7: Même une invitée, doucement. Hein.
4: Le requin s'appelle Bruce ou Bruce, parce que l'avocat Spielberg s'appelle Bruce. Et, fun fact, il s'appelle même Bruce Rameur, écrit ramé. Comme dans l'eau.
7: Ouais, d'accord. Je récupère un peu mon info là.
4: Bruce Rameur,
3: c'est toi qui dis la vérité.
1: Attention, il faut que tu choisisses Oriane, Rémi ou moi. Oriane, Rémi ou moi. Julia, choisis bien.
7: Eh.
1: C'est pour, c'est pour le cadeau.
4: Bruce Ramé.
1: Tu dis Oriane?
3: Non, parce que l'anecdote, elle est un peu nulle. Ramé, Rameur, c'est un peu le truc. Elle l'a lu, elle le dit parce qu'elle l'a lu et qu'elle le sait. Mais en fait, on s'en fout un peu, mais c'est quand même. C'est ça.
4: Je me souhaite que ce soit vrai.
3: C'est vrai.
6: Bravo.
1: Mais je comprends pourquoi, parce qu'on dit les avocats sont des requins, et donc il a dit, bah du coup, le requin, je l'appelle Bruce. Quand tu l'as dit, je me suis dit, c'est pas mal.
3: J'ai un ange gardien dans la
6: place. Bravo, bien joué.
1: Laetitia, tu gagnes une plancha dont t'as rien à foutre.
6: Non,
8: bravo Laetitia.
6: Merci beaucoup, elle sera utilisée avec toi.
1: Mais en même temps, t'es éleveuse, agricultrice, ça peut te servir au magasin ou je sais pas où.
6: Tout à fait. Non, mais je ferai de la bonne pub avec, comme ça, c'est génial.
1: Et surtout, fais la pub pour ton magasin, enfin, et pour tes produits, c'est quoi?
6: C'est la ferme du Vincent à Domessin. Donc, tous ceux qui me connaissent sont bienvenus.
1: Il y a des merguez.
6: Il y a plein de merguez, surtout en ce moment. Merguez, chipot, côte de bœuf, tout ce qu'il faut pour faire barbecue.
1: Eh ben, je passerai prendre les merguez.
6: Ça. Avec plaisir.
1: Avec grand plaisir. Parce que
6: merci
1: le 12.
6: Merci beaucoup.
3: Salut, Laetitia.
1: Des gros bisous, Laetitia. Bravo à Julia qui t'a fait gagner. Julia, je voudrais te remercier d'être venue nous voir.
3: C'est moi qui vous remercie.
1: On a passé un trop bon moment. Le film, comment il s'appelle?
3: Les Caprices de l'Enfant Roi, bien sûr.
1: Il sort
3: mercredi prochain, foncez-y.
1: C'est un film de qui?
3: C'est un film de Michel Leclerc que j'adore. C'est la deuxième fois que je tourne avec lui et ce film est une pure réussite. C'est un film d'époque merveilleux, drôle, tendre et fantaisiste et avec des acteurs de dingue.
1: Et il va y avoir qui dedans?
3: Comment ça, va y avoir qui dedans?
1: Il y a quel acteur?
3: Ah bah, il y a toujours Artus, qu'on adore, qui joue Cyrano de Bergerac. Il y a D'Artagnan qui va
1: jouer dans Parfum. Tu vas bientôt rejouer avec Artus, très bientôt, je crois.
3: J'ai déjà joué avec lui dans un film d'Albert Dupontel qui sortira en novembre prochain. Oui, on est restés ensemble là, non, en fait, hein, avec Arthur,
1: c'est bien.
3: Oui. Voilà. Et il y a Doria qui joue la reine, Niels, Amel Brossen qui joue le roi, Nemo Schiffman qui joue Molière. Et Suzanne Debecq, bien sûr, Suzanne Debecq, qui est la cousine de la reine, qui est extraordinaire. Suzanne Debecq, extraordinaire comédienne.
4: Très drôle.
3: Ouais.
1: Et il nous reste quelques secondes. Si tu peux donner envie aux gens de venir voir le film, encore en quelques mots, ce film,
3: ce que je peux leur dire, c'est qu'ils peuvent y aller tous ensemble. Toute la famille peut aller voir ce film. On peut y aller à partir de l'âge de 5 ans. On voit des chevaux au grand galop. On a des fous rires. On tombe amoureux parce que ça parle beaucoup d'amour. C'est une grande comédie romantique. Enfin, c'est un grand film humaniste merveilleux. Franchement, je pense qu'en ce moment, avec ce petit hennissement de cheval que j'adore, je pense qu'en ce moment, c'est tout à fait à propos. L'été commence, il fait chaud, allez vous mettre dans une salle climatisée pour voir des gens s'aimer et fabriquer du théâtre et tous ensemble. Non, mais c'est vraiment un beau film que j'adore.
1: Eh ben, un grand merci.
3: Merci Michel de m'avoir fait participer à ce film.
1: Un grand merci Julia, il est 19h, on va vous laisser. Demain c'est Soprano qui est à ta place. Oh, il va chanter parce que t'as pas voulu chanter toi.
3: Ouais. Il m'a pas proposé en même temps.
1: Et donc Soprano chantera demain soir dans l'émission. Je n'ai pas le droit de dire qui est l'invité de lundi, toujours pas. On est bientôt vendredi. Alors, je l'annonce. Donc est-ce que demain soir je pourrais l'annoncer? Demain soir je vous annoncerai qui est l'invité de lundi.
3: J'ai hâte.
1: C'est une surprise. Là, je te le dirai en off. Je n'ai pas le droit de le dire à l'autre.
3: Désolé.
1: Charlie prend la suite merci maintenant beaucoup. Sur Énergie. Belle soirée tout le monde. Merci de nous avoir suivis. À demain 16h en direct.
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0: Évidemment. Et quand on dit énergie, on dit Oriane.
1: Bien sûr.
0: Oh là là là là, des années de matinale, maintenant elle fait le drive.
1: Je suis tamponnée, comme on dit. Tamponnée énergie.
0: Ah bien sûr, ça c'est élevé énergie, c'est biberonné énergie ça.
1: Bien sûr.
0: C'est lui de Music Only ça.
2: Monsieur Combat,
0: tu presses le nez, vous savez ce qui sort? C'est Chalapol.

0: votre highlight du week-end, votre meilleur moment chacun du week-end. Je commence avec Oriane.
1: J'étais seule avec ma fille, mon mec est parti tout.
2: Oui, t'es seule avec ma fille.
1: Qu'est-ce que j'ai fait? Bon, on a pique-niqué, c'était très sympa.
0: Ah non, je veux, pas tout le week-end.
1: J'ai pique-niqué avec ma fille. Voilà.
0: Très bon moment.
1: Très bon moment, c'est toujours sympa.
0: Thibaut, ton meilleur moment du week-end?
3: Il faut pas le faire, ou alors il faut le faire avec modération. Mais moi, j'ai rempli un bar entier de shots avec des inconnus. Et on a partagé ce moment avec tout le bar. Voilà, c'était énorme.
0: Et vraiment, il est genre terminal.
1: C'est clair, c'est des shots caramel, vodka caramel.
0: Il est encore étudiant, mais tu sais, ça me rappelle les soirées étudiantes.
3: Ah, mais c'est complètement non, ça. C'était un moment de partage, c'est ça qu'il faut retenir. Mais du coup, tout le bar s'est réuni autour de ce moment.
0: Et tu vois bien que maintenant, t'as un travail, t'es en CDI chez Énergie. Tu vois ce que je veux dire, t'es pas en master de je sais pas quoi. Tu vois bien ça.
3: En fait, comme j'ai pas fait beaucoup d'études, je me dis, c'est maintenant qu'il faut que je rattrape le temps perdu.
1: Mais surtout, je les vois, c'est des shots tout chauds, voire tiède chaud. Dégouline sur tes mains, tu parles à des
0: alors,
1: gens.
0: Alors, shot de quoi? Toujours avec modération, shot de quoi?
3: De madeleine. C'est un peu de. Tu vois ce que c'est?
0: Ah non, je ne croyais pas que c'était des trucs magouillés comme ça. Je pensais que c'était vodka jet ou quoi. Ouais, c'est des trucs parfumés là.
3: Ouais, parfumés, franchement, j'ai encore un peu le goût là. Dans... pas terrible.
0: Anna Serena, qui est vraiment la plus grosse bringueuse de l'équipe. Anna Serena, le meilleur moment de ton week-end?
4: Un toit terrasse à Marseille avec mes meilleurs amis.
0: T'étais à Marseille, toi?
4: Ouais, j'étais à Marseille ce week-end.
0: Encore un EVJF?
4: Non, entre amis, 4 heures de retard cumulé avec mes deux trains.
1: Ah bah tu peux avoir un remboursement alors.
4: Oui oui oui. Mais toi terrasse avec mes meilleurs amis et deux bouteilles de vin, c'était super.
0: Et t'es où toi terrasse? Le rooftop? Non.
4: Il était vers il était à Malmousque dans le 7e.
0: Ah ouais. Ah ouais?
4: Ouais, c'est super.
0: Juste
4: au-dessus du café de l'Abbaye.
0: Bien sûr. C'est les quartiers sympas. Un peu, ouais. Tu commences à être là-bas au bout, tu es un peu plus au calme. Hein, Alex, il refait sa cuisine. Est-ce que ton meilleur moment du week-end, c'est quand ta cuisine a été posée?
5: Non, pour plein de raisons, mais non. C'était David Guetta.
0: T'allais voir David Guetta?
5: Ouais, samedi soir. Avec en guest,
0: c'est marrant, on dirait que t'as pas osé dire avec en guest.
5: Ouais,
0: c'est
1: un groupe d'extrême droite.
5: Il y a une Ferrari, c'est pour ça.
0: Avec en guest, Jennifer, un peu. C'est fou de pas vouloir le dire, quoi. Dalila, le meilleur moment de ton week-end, Dalila. Un moment que t'as retenu de ton week-end.
6: Pareil, j'étais à Marseille. J'étais à Marseille.
0: Attends, vous êtes vus?
6: Non.
0: Mais attends, vous partez à Marseille ensemble, vous ne voyez pas? Ouais,
6: on n'est pas partis ensemble.
0: On était dans l'équipe.
6: Non, mais j'avais plein de choses à faire.
0: Bien sûr.
1: Oh là là.
6: J'ai fait un Marseille un peu bobo. J'ai pas fait Marseille bébé, j'ai fait Marseille bobo.
0: T'as fait Marseille bobo.
7: Qui aurait cru que Marseille redeviendrait rêve comme ça? Vous savez pas comme ça fait plaisir de voir votre tête de bobo venir chez moi, ça me fait trop plaisir.
6: Ah, ouais, si
0: vous savez, il y a 10 ans, c'était en mode non, mais Marseille, laisse tomber, machin. Maintenant, c'est en mode ouais, je t'as Malmousque.
7: Attends, super.
1: Les restaurateurs sont adorables.
7: Ah, mais tu sais pas, je suis descendu avec Gaëtan et Lucie parce qu'ils sont installés là-bas en fait, donc c'est topissime.
1: Ils sont prêts à cargo. Bon.
7: Ah non, mais ils font des santons. Donc c'est super. L'activité, c'est surtout l'hiver, un peu moins l'été. Ouais. On s'éclate ensemble. Rémi, un moment de ton week-end, le meilleur moment.
8: Ah, écoute, je crois que c'était hier. J'ai fait l'anniversaire de la fille d'un couple d'amis. Donc au départ, tu sais comment c'est, ça part en anniversaire, donc gâteau. Et après, 18h, bon, petit apéro pour les copains. Et voilà, c'était cool, hein. Donc on a bu un coup, on a fini à 21h, rentré à la maison.
0: Et bon. Je crois que je préfère encore le pique-nique d'Oriane.
8: C'est mal vendu.
0: C'est cool, c'était birthday, anniversaire, plus petit apéro pour les parents, c'est sympa.
1: Mais comment tu peux connaître autant de gens? Ça fait un an que tu fais des anniversaires tous les week-ends.
8: Ouais, je confirme. Et encore, attends, vous savez que c'est un bourbier pour moi les anniversaires que ma fille fait le week-end, parce qu'il faut que j'aille la chercher. J'ai refusé un anniversaire samedi soir.
1: De ta fille?
8: Ouais, je lui dis là, ça y est, j'en ai marre.
0: Elle y est pas allée
8: parce que j'en ai eu marre un peu de lui dire écoute, je peux plus t'amener, t'as allé te chercher, c'est bon là.
0: Bon, ça la dérange pas maintenant qu'elle a son mec.
7: Il l'a ramené dans son coin.
5: Rester à la maison.
0: Hugo, approche-toi, ton meilleur moment de ton week-end. Approche.
9: Oui, Brésil-Maroc. Je suis sorti voir le match dans un bar.
0: Vraiment sur un voyage, gars.
9: Non.
0: Autant Marseille, un week-end gelé. Brésil-Maroc sur un week-end, gars. Vraiment, t'as des miles de dingue. Ah, t'as vu le match?
9: Ouais, très bon.
0: Je mets pas le score.
9: Un partout. Et on a le petit prono de l'équipe. J'avais mis un partout, score exact.
0: Oh, donc t'as mis le prono?
9: Ah oui.
0: Tiens, d'ailleurs, faut qu'on lance ça aussi. Hein. Les pronos, on commencera ça demain soir, puisque demain, c'est le premier match des Bleus. Donc demain soir, on fera une grosse soirée promo. Tous les gens qui passent à l'antenne, vous me donnez votre prono.
1: Ok.
0: Bon, on fera ça demain soir, bien sûr. Il me reste le Fifax, meilleur moment du week-end, Fifax.
10: Bah, j'ai vu le papa David aussi vendredi soir.
0: Le papa David. T'as aussi vu David Guetta?
10: Ouais.
0: Mais c'était bien ou pas? Vous nous dites même pas.
10: Mais oui, c'était mortel. 3 jours de folie, bah, au Stade de France quand même, c'est pas rien.
0: Ouais.
1: Après, ça dansait beaucoup.
10: Ah bah, dès 20h, ça danse.
8: Oh là là. Et moi, personne me demande.
7: Bah si, t'as fait raconte. Ton week-end. Lewis Hamilton.
8: Quoi? Il a gagné, il a regagné avec Ferrari. Lewis Hamilton a gagné le Grand Prix de Barcelone. Ah. J'étais devant ma télé, vous savez même pas, j'ai hurlé, j'étais trop content. Oui, sinon j'ai vu mon fils, ma femme,
7: oui, bon, voilà.
8: S'en fout. Vraiment, Lewis Hamilton a enfin gagné avec Ferrari. C'est le plus beau moment de ma vie. C'est pour ça que j'ai mis le maillot de Ferrari aujourd'hui.
1: Ah, ok, c'est donc pour ça.
8: En vrai fanboy, les gars. Mmh. En fanboy.
1: Il y avait Kim.
8: Elle n'était pas.
1: Ah bon,
8: elle y était pas, mais je suis allé voir, elle a fait une story. Ah. Pour dire bravo mon chouchou.
9: Je crois qu'elle aime pas Barcelone, pareil que ça pue le pipi, comme Camille, il aime pas, tu vois. C'est pareil, elle aime pas.
8: Mais pas du tout, elle a fait Monaco déjà, elle a une vie, elle a une carrière.
1: Elle a une marque à tenir,
8: ouais. Elle a une marque à tenir, elle lui fait coucou de loin. Puis si elle commence à le suivre de partout, je t'explique, elle fait plus que ça. La Formule 1, ils sont jamais chez eux.
9: Ah oui, c'est vrai qu'elle a des enfants d'ailleurs.
1: Bah 4.
9: Oui, oui,
8: ouais. Ouais, ça occupe un peu tes semaines. Ouais. Tu vois tes cernes avec deux, bah fais x2. C'est pas simple. Bon, bah écoutez, The Second Voice, ça vous dit?

0: Là, on est entre nous. Demain soir, on a Cadmerad qui sera notre invité. On a des invités canons cette semaine. On a des cadeaux super à vous offrir, Thibaut.
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0: 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Et on écoute donc The Second Voice tout de suite. Belle après-midi.
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0: Bienvenue tout le monde sur Énergie, merci d'être là. Je voudrais aussi penser aux parents qui ont des enfants qui passent le bac le brevet dans quelques jours. Bref, que tous les diplômes qui soient, je sais que vous êtes très stressés. Et puis les étudiants aussi. D'ailleurs ce matin c'était la philo.
4: Oh là là, le casse-tête.
1: Faut pas être arrogant.
0: Ah, il faut pas être arrogant, notre correcteur l'a dit. Bah vous savez quoi, j'ai les sujets de philo.
5: Ouais, vas-y.
0: J'en donne un à Rémi, un à Oriane. Et vous avez le temps de la pause pour le préparer.
4: Oh là.
0: Et je vous interroge. Oriane,
5: oui.
0: Voici un des deux sujets du bac de ce matin. Peut-on être heureux quand les autres ne le sont pas?
5: Ah non.
2: Voilà, fin du sujet.
0: Peut-on être heureux quand les autres ne le sont pas?
5: Heureux.
0: Voilà un des sujets. Développe un peu quand même, hein, parce que juste non, ça sera.
5: Moi, j'aime pas
0: trop. Enfin, en tout cas, je vois ta théorie.
5: Les autres.
0: Et Rémi?
2: Ouais.
0: Ça vaut pour les infos pour Bruno Dîner de ce soir. Quel est le thème d'ailleurs ce soir?
2: Johnny Hallyday.
0: Johnny Hallyday. Voici le thème pour toi. Un des sujets qui est tombé ce matin. Avons-nous la maîtrise de nos paroles?
2: Oula.
5: Quand même.
2: Ça dépend combien de verres on a bu.
0: Ok. Ça dépend les chocs Madeleine.
2: En vrai, ça fait partie de mon... Je vais mettre ça dans mon exposé. Oui, comment on appelle ça quand on fait
5: La rédaction.
0: Je veux une disserte, orale, donc quelque part un oral. Voilà, je serai le grand jury dans un instant. Restez avec nous sur Énergie. J'espère que pour vous, ça va bien. Témine Pala qui arrive. Les infos pour Brio Dîner de ce soir. De l'iPhone 17. Pour nous joindre, tout se passe au 0870 42 48. Belle journée, tout le monde sur Énergie.
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0: Des gros bisous à Marie Aubin. Cette habitante de Séonnet dans l'Yonne a eu une belle idée. Elle a lancé la Marinette.
1: La Marinette?
0: La Marinette, un accessoire baptisé en hommage à sa grand-mère, Marinette, qui permet aux femmes d'uriner debout sans même se dévêtir.
5: Oh, ah, génial!
2: C'est bien pour les festivals, ça, notamment.
5: Alors,
2: ça, festoche.
5: On vient de montrer la photo, on dirait une grosse cuillère.
0: Exactement, ouais, on dirait, sa notoriété a explosé après son passage dans l'émission Qui veut être mon associé? Depuis, elle croule sous les demandes, la Marinette est dispo dans 200 points de vente en France. Vous pouvez également la commander en ligne pour 16€. Dire une cuillère avec un petit réceptacle, bien sûr. Et apparemment, les filles, ça vous permet de faire, pas vu l'émission moi, mais de faire pipi debout sans même se dévêtir, c'est hyper pratique.
5: Il faut être agile, mais oui, c'est très pratique.
0: Ah, je pense que tu prends l'habitude.
5: Oui, oui, tu prends l'habitude. Exactement.
0: Non mais c'est vrai, là, c'est ça. Hein, oui. Tu prends l'habitude. Mais bah, tu vois mon fils là, 4 ans, voilà, il a pas encore l'habitude, il maîtrise pas le nerf. C'est à force, non, on oublie, mais c'est au début, on n'est pas habitué.
5: Bah, oui. Bien sûr, mais vous avez une chance. En fait, ça vous paraît naturel, mais,
0: non, mais
5: c'est un non sujet de vous ne posez vos fesses nulle part.
0: Bah, oui, mais c'est un sujet parce que je vois mon fils, il apprend, tu vois. Donc, vous au début, c'est sûr que ça va finir un peu sur les crocs, mais après,
2: vous allez choper le truc, quoi.
5: C'est quoi cette soirée en crocs?
2: On parlait de festoche.
0: Attention, je suis très crocs.
5: Ah, moi aussi.
0: Ah, alors là, on va pas commencer à juger les crocs. Hein. Tabine Palat, Jenny Dracula, voilà ce qu'on écoute tout de suite. Et la philo dans un instant. Nos deux copains, Oriane et Rémi, ont eu un sujet. Je les interroge dans 2 secondes, bougez pas.
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0: On passe la philo ensemble sur Énergie. Oui, on a les examens de ce matin. Les sujets de ce matin de philo, et j'ai proposé un sujet chacun à l'équipe. Claire va pouvoir m'aider à me dire, selon elle, qui a bien répondu. Ça va, Claire?
6: Ça va, et toi?
0: Ça va trop bien, ça va. T'habites où, Claire?
6: J'habite alors à Barbezieux-Saint-Hilaire, c'est Angoulême, quoi.
0: Oh là, festival de la BD, ça.
6: Oui.
0: Angoulême, moi, pour moi, vraiment, c'est Gaston Lagaffe.
6: Bah, après, il n'y habite que depuis 2 mois, donc.
0: Non, mais tu vas le découvrir, alors,
6: Oui.
0: Alors, écoutez bien. Le petit moment philo, on va commencer avec Rémi.
5: Oh, il a fait un gros pavé sur sa feuille, j'ai vu.
4: Bah non, justement, j'ai pas grand-chose.
5: Bah là, c'est
4: ça,
5: tu vois un gros pavé.
0: Rémi, voici le sujet, je vais y arriver, le sujet qui a été posé ce matin et que je t'ai donné. Avons-nous la maîtrise de nos paroles?
4: Eh bien, comme disait Socrate, la parole est le miroir de l'âme. Donc, oui, nous avons la maîtrise de nos paroles. Puisque nous sommes éduqués, nous avons de la réflexion, Nous pouvons mettre des mots sur les choses et pouvoir, on peut aussi s'exprimer. Malheureusement, parfois, comme le disait Freud, ouais, mais les mecs, on bosse. Le moi n'est pas maître dans sa propre maison. Pourquoi ?
5: Parce que
4: le je n'est pas maître dans sa propre maison. Pourquoi ? Parce que les lapsus, la colère, les émotions nous poussent parfois à émettre des réflexions justement et des mots qui dépassent la pensée. Et nous ne sommes plus maîtres de nos paroles. Donc malheureusement, je pense que absolument. Là, je vais faire des phrases qui n'ont pas de sens.
7: Mais ouais, mais attends, c'est pas mal ce que
4: c'est
7: tu
4: pas
7: dis.
4: Mal.
7: Donc
4: ce que
7: en
4: je
7: gros,
4: dis.
7: La parole est la miroir de l'âme. Donc foncièrement, c'est vraiment ce qu'on pense. Oui. Mais parfois, quand tu rajoutes l'émotion, bam.
4: L'émotion, la colère, la tristesse, peu importe. Parfois, les mots dépassent la pensée. Et c'est là que malheureusement, la maîtrise de nos paroles se perd un peu.
7: Oh, c'est pas mal, hein. Rémi, je dois dire que c'est pas mal, hein. Merci ChatGPT.
4: Ah non, pour demain.
8: Ah oui, non.
4: Les deux citations.
8: Ouais.
4: Les deux citations que je viens de vous donner. ChatGPT, bien entendu.
7: Bien sûr.
4: La réflexion que je viens de vous faire, elle est de moi. C'est-à-dire que j'ai fait une thèse antithèse. C'est-à-dire que je vous dis oui, mais je vous dis non aussi, quoi.
7: Moi, pour moi, l'enjeu philosophique n'est pas suffisamment dégagé. Il conviendrait ici d'interroger les présupposés de cette affirmation. Parce qu'il y a une rupture dans le fil de la démonstration.
8: Bon, moi aussi, je suis sur ChatGPT en disant phrase correcteur de philo.
7: Claire, t'as été séduite?
6: Oui, mais après, moi, la philo, tout m'est séduit en philo. Oui,
7: Ah, t'aimes bien?
6: Ben, t'as tant, donc ouais. Je dis oui à tout.
4: Ouais, toi, c'est la philo selon Philippe.
7: Ouais, voilà, c'est ça.
4: Vous rappelez de cette série?
5: Bien sûr.
4: AB Productions.
5: Je voulais devenir prof de philo grâce à Philippe.
4: Il te plaisait trop?
5: Pas tant, mais ça me paraissait être un bon choix de carrière. Il avait l'air heureux, Philippe.
4: Il avait l'air heureux, ouais. Il avait un duplex avec vue sur la Tour Eiffel en prof de philo. Tout était normal, quoi. Impeccable. T'avais ma Astrid Veillon qui venait boire le café sur sa terrasse de 40 mètres carrés. Bon, tout était normal.
5: C'était un peu creepy. Toutes ces étudiantes étaient amoureuses de lui. Ça paraissait normal à tout le monde.
4: Oh, ça arrive, ça. Hein. Prof de philo, il y a un truc un peu mystérieux.
7: C'est comme les filles d'à côté, hein. Pardon, il y a quand même trois filles qui vivaient ensemble en coloc. L'autre avait récupéré les clés à côté, le Marc. Et en fait, il voulait tellement les séduire qu'il se cachait dans le placard et tout. En mode, oh là là, ce Marc, il s'est encore caché dans le placard de Kelly pour essayer de la surprendre toute nue. Sacré Marc.
4: C'est quand même un peu.
7: C'est vraiment là, vraiment, si la loi passe par là, c'est complètement interdit. Hein. Elle m'a attrapé en train de sortir ses dessous. Bah, gros, ouais, t'as les clés en fait, faut pas le faire.
5: Le miel et les abeilles, Lola et tous ces gars autour là, vous vous souvenez pas?
4: Ah bah bien sûr, je me rappelle pas bien.
5: Mallory Nataf était entourée de 10 gars qui, comme des abeilles, tournaient autour d'elle qui était le pot de miel, et c'était donc le thème de l'émission.
4: Et comment il s'appelait le prof de muscu là?
5: Gérard Vivre. Très borderline aussi ça.
4: Lui aussi, ouais.
5: Ouais.
4: Ah oui, très border, bien sûr, très border.
5: Plein de serviettes.
4: Bah oui, c'est vrai.
7: On avait compris aux shorts, hein.
8: Calmez-vous, hein. Pas besoin d'en faire non plus une caricature à ce point-là, quoi.
4: On a saisi.
8: Ouais.
7: Oriane, je me rappelle de ton thème. Je te rappelle ton thème. Je n'arrive pas à parler aujourd'hui. Voilà, soyez indulgents avec moi. C'est ça lundi, arrive à tout le monde.
8: En plus, on peut même pas t'aider puisque nous, c'est pareil. Donc,
7: je n'arrive pas à parler. Je suis désolé, hein, Claire.
6: Y a pas de souci.
7: C'est gentil.

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1: The world, girls.
2: Madame.
3: Ça vient de moi. Si tu mets du moisi sur la surface d'un pot de confiture, bonne maman, ça va se...
2: Parce que moi, je crois que t'es allé sur Marmiton.
1: C'est pas fait de psychologie à Marmiton. Si vous mettez, bien sûr, deux spéculoos sur votre tiramisu, le faites-le revenir à 130. Voilà.
3: Je reprends. Si tu mets du moisi sur la surface d'un pot de confiture, bonne maman, ça va se répandre. Si tu n'es entouré que de gens négatifs et qui finalement te tirent vers le bas, ça va se répandre sur toi.
4: Ah, et oui, donc bien choisir son entourage.
5: Les deux, vous êtes très très forts. Alors, vous êtes évidemment beaucoup aidés d'Internet, mais heureusement, vous avez eu 3 minutes pour le préparer.
4: Bah oui,
5: donc je comprends. C'était pas mal, hein, Claire, hein.
6: Oui. Oui, bon, après, moi, j'avais un prof de philo, premier cours de philo de ma vie, il nous a demandé ce qui différenciait l'homme de la fourmi. Ah. Et il s'en est conclu que ben, la fourmi ne jouait pas la pétanque.
3: Mais drôle.
1: Pardon, moi je suis prof de PS, mais bon, il est absent le film de philo, donc je fais vite fait. Hein. Elle joue au pétanque, la fourmi, je crois pas. Là.
4: Moi j'avais un prof de philo au collège qui arrivait, tu vas pas me faire croire, il avait 24-25 ans, premier poste, t'es trop beau, toutes les filles l'adoraient, et il venait avec sa guitare, ce prof. Oh, et à la cré-cré, il sortait la guitare de la housse, il jouait de la guitare. Tu vas pas me faire croire que t'as pas un peu envie de séduire quand même. Arrêtez, quoi.
3: Ah, j'avoue, voilà. Ça fait un peu tiep.
4: Bah ouais, franchement. Claire, je te fais un gros bisou.
6: Bisous.
4: Hey, on continue la fête du week-end, LMFAO tout de suite.
3: Oh, ah, trop bien.
1: Shot.
3: J'en mets un petit.
1: Ça ira.
4: Non, merci.
1: Merci à tous d'être avec nous sur Energy. On est là jusqu'à 19h. Il y a tellement de choses qui arrivent encore. Bougez pas.
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1: Vous restez avec nous dans un instant. C'est les infos pour briller au dîner de ce soir qui arrive. Le thème, Oriane.
3: Johnny.
1: Eh ouais, les copains à Johnny. Qui a la meilleure info sur Johnny Hallyday? On va le savoir dans un instant. Moi j'en ai une, elle dure 5 secondes. Ah. C'est Drop the Mic.
4: Ah ouais?
1: Je vais la mettre, ça va être boum, terminé, bonsoir.
3: Ouais.
1: Je l'ai découvert là, je sais même pas comment je pouvais ne pas savoir cette info folle sur Johnny. Elle dure 5 secondes.
3: Ok.
4: Ok. Moi c'est un peu plus long, je te cache pas. Hein.
1: Et c'est quand même.
4: Oui, ouais.
1: Hein,
4: ouais,
1: bien sûr. Temper City, c'est ce qui arrive dans un instant. Les infos, je l'ai dit, iPhone 17 qu'on va vous offrir, 0800 70 42 48. On a besoin de plein de monde qui passe à l'antenne parce qu'on rejoue au Battle Quiz.
4: Hein. Ah cool.
1: Donc il y a une liste, hein. J'espère que dès la première personne ça sera gagnant. Mais si c'est pas le cas, on passe 2-3 personnes à l'antenne. Donc n'hésitez pas, vous allez être tiré au sort dans un instant par Julia. On reste avec vous sur Energy jusqu'à 19h, à tout de suite.
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1: Bienvenue à tous, j'espère que ça va, on est sur Énergie. Je suis avec Rémi Oriane, ouais. Et je vous amène à l'EHPAD de Fumel. Parce qu'il est temps que vous y alliez. Vraiment, je vous vois avancer, il est temps.
4: Ça dépend, est-ce qu'il y a des petites activités?
1: Bah, dans Lot-et-Garonne, les résidents viennent de lancer leur propre bière. Ah, la bière d'EHPAD.
3: C'est sympa.
1: Mais non. Ouais. Il s'agit d'une bière sans alcool, bien sûr, blonde, légèrement amère, brassée par les seniors eux-mêmes. En gros, ça leur fait une activité, ça les occupe, et puis en plus, après, ils la mettent en vente.
3: Ah, c'est génial. Avec les génial. Sous, en plus, ils peuvent s'acheter des trucs.
1: Bah ouais, alors c'est des brasseurs indépendants qui leur ont proposé cette action. Une dégustation a eu lieu mercredi dernier et tous l'ont trouvée excellente. La bière est en vente à la brasserie Opal. Dans ce coin-là, dans le Lot-et-Garonne, et auprès de l'association des résidents directement. Ça donne un petit pécule pour organiser des lotos.
3: Ouais.
1: Et en
3: ouais.
1: même temps, bien sûr, s'ils vont à la brasserie, ça occupe, ça fait des sorties.
4: Mais c'est génial. Ils ont dû la goûter, ils ont dû se faire une belle soirée tous ensemble.
1: Sans
4: là.
1: Alcool.
4: Ah, sans alcool, pardon. Ah oui, bah c'est bien aussi, la fête est plus folle.
1: Ils l'ont dit.
4: Bien sûr. J'embrasse ma mamie. Qui m'écoute, qui en est pas, qui est pas. Non, mais qui est pas au top en ce moment, donc je lui fais un gros bisou.
1: Qu'est-ce qu'elle a?
4: Bah, elle est tombée.
3: Ah
4: elle est tombée dans la nuit, du coup, elle s'est fait un peu mal à la hanche,
3: et
4: du coup, à plus de 90 ans, c'est plus dur de se remettre, donc je l'embrasse fort.
1: Elle s'est pété la hanche ou juste mal?
4: Elle s'est fêlée, et donc là, c'est délicat, quoi.
3: Mais elle s'est fait des copains, sinon?
4: Ouais, bah, tout le monde, tu sais, avec ma grand-mère, le problème, c'est qu'elle a 97 ans, et qu'à chaque fois qu'elle veut sortir faire des activités, elle dit, le problème, c'est qu'il y a que des vieux, va. Ouais, bah ouais, ils sont tous plus jeunes que toi, Mouna, hein. Donc, voilà. Mais là, faut qu'elle se remette un peu. Voilà, bon, ça
3: on
4: va le faire. J'espère qu'ils vous proposeront une petite bière.
1: Eh ben voilà. À Mouna, vous pouvez lui mettre un peu d'alcool, hein. Vous embêtez pas.
4: Ouais, je vous confirme.
1: Vous pouvez lui servir une délirium, ouais. Hein, bouge pas.
4: Ça va bien se passer, ouais.
1: Allez, Temper City, tout de suite, belle après.
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1: Bienvenue tout le monde sur Énergie, j'espère que ça va bien.

0: Il y a Rémi, il y a vous tous, bien sûr. Un immense merci de nous suivre et d'être là avec nous pour terminer votre journée de boulot, pour au moment où vous récupérez toute la famille pour rentrer à la maison aussi. Soyez bien prudents en voiture. Et n'oubliez pas, je vous mets un reminder, faites des paires ce week-end. Hein.
1: Ah oui, ah, c'est vrai.
2: Je suis au point.
0: Comment je le sais ? Parce que tous les matins, j'amène mon fils à l'école, comme plein de papas, plein de mamans. Et dans la voiture, il me dit, papa... Tu sais qu'on est en train, tu sais que je suis en train de te préparer une surprise pour la fête des pères. Oh. J'ai dit, ah bon, c'est quand? Il me dit, c'est ce week-end. Dis, tu veux que je te dise ce que c'est? Je dis, bah non, c'est une surprise, faut pas me dire ce que c'est et tout. C'est un cadre de moi et toi en Iron Man. C'est génial de dire, non, non, le dis pas, il m'a vraiment regardé, il a dit, c'est un cadre de toi et moi en Iron Man. Donc je sais non seulement que c'est la fête des pères, je connais également mon cadeau.
2: Ah, là, c'est trop
0: de
2: mignon.
0: Fête des pères. Bien sûr, j'adore. Bien sûr.
3: Bah oui, c'est trop mimes. C'est ce moment où ils préparent leur petit cadeau et leur petit poème, franchement. C'est trop mignon.
2: Moi, ça me manque un peu ça. Je l'ai fait ce week-end avec ma fille, parce que mon mec était pas là. Donc, on a personnalisé des sous-bocs à son effigie. C'est pas trop drôle?
0: C'est trop mignon, ouais.
2: Ouais. Mais il boit beaucoup de bocs. Hein.
0: C'est vraiment. J'espère un jour, on sera invité à dîner chez Oriane, parce que entre le tonneau dans l'appartement, je rappelle, dont elle a un tonneau de fait, les manches debout, mais qu'on trouve vraiment que à. Je sais pas, dans un pub. Les, ouais. Les Red Lion, quoi. Le pub, le Red Lion irlandais, où il y a des bagarres de 23h à 1h du mat. Et là, manche debout, et elle a même des sous-bocs. C'est pas possible. T'as un TPE pour prendre la carte? C'est fou.
2: Il y a un des sous-bocs qui a écrit le LOSC, parce qu'il est fan de l'équipe de Lille de. Ah oui, non, mais c'est... j'ai pas dit que c'était chic, hein, chez moi.
3: Tu l'as fait à combien la planche mixte? Juste pour
0: ça. Elle a vraiment la déco d'un pub irlandais, quoi.
2: Oui, c'est vrai. Mais il va être ravi.
0: Bah, attention, hein, c'est que dès qu'elle a un compliment sur ce qu'elle a préparé à manger, elle sonne la cloche, hein, d'ailleurs.
2: Un sentiment de tapas, tempura, samoussa, nem. Enfin bon.
0: Coralie, comment tu vas?
4: Oui, alors bonjour, comment ça va?
0: Bah, ça va bien. Trop bien, Coralie. Tu viens d'où?
4: De Auray, je suis pas loin de Vannes.
0: Près de Vannes, oh, d'accord. De Auray, pas loin de Vannes. On sent que t'es plus Auray que Vannes, hein?
4: Oui, ah oui, oui, clairement. Oui,
0: bah,
4: oui.
0: On l'a bien senti, t'inquiète pas. Est-ce que tu connais Johnny Hallyday? Est-ce que tu aimes, pardon, tu connais, mais est-ce que tu aimes Johnny Hallyday?
4: Alors, je suis pas une grande fan, mais oui, je connais.
0: Alors, moi non plus, je suis pas très fan de sa musique, mais bon, ça reste quand même une icône. Et donc, oui. Ça aurait été l'anniversaire de Johnny aujourd'hui. Il aurait eu 83 ans.
3: Ah oui?
4: Oh là là.
0: Il est mort en 2017 à 74 ans. Il aurait donc eu 83 ans. On pouvait pas passer à côté le thème Johnny Hallyday ce soir.
5: Qui aura la meilleure info sur Johnny Hallyday? Allumez le feu! Et allumez le feu!
0: Je peux pas ne pas penser à Johnny en allumant un barbecue.
3: C'est vrai.
0: Je ne peux pas, je pense à lui à tous mes barbecues. Comme ça.
3: C'est Zazie au dispo, c'est ça qu'on fait ce titre, je crois. C'est elle qui a écrit et lui qui a fait
0: ton info. C'est cadeau, ça.
3: Non, ça, c'est un crousti, ça. C'est une pépite, ça.
2: Et l'envie, qui a fait l'envie? Meilleure chanson de karaoké.
0: L'envie d'avoir envie.
2: On me donne une.
0: C'est Goldman, non?
2: Ah, c'était sûr. Il est de tous les bons plans, Jean-Jacques.
3: Et Diego, c'est Michel Berger.
0: Diego, il n'écrivait pas ses chansons, même Laura, qui est pour sa fille Laura, c'est pas lui qui l'a écrite. Mais c'est assumé, quoi, je veux dire, il n'était pas auteur. C'est
2: non, qui, mais il n'était pas contre, quoi.
0: Goldman aussi.
3: Oh là là, on oublie quand même ce qu'il a écrit pour les
4: c'est
3: autres,
4: quand même
3: en fait.
4: La balle, hein.
0: Bah, quand t'es Johnny, t'imagines, rien que pour écrire un message de Saint-Valentin pour les fleurs, il appelait Goldman. Hein.
2: Tu mets quoi?
6: Ouais, Jean-Jacques, mets-moi un petit truc là, parce que je dois offrir ça à Laetitia. Je sais pas du tout.
0: Bah, pas de soucis, Johnny. Je fais vraiment une prose vite fait. T'as ça dans 48 heures.
3: Mais t'as
0: libre dans. Je l'adore, Diego.
3: Ah bon.
0: Eh bien, 4 infos sur Johnny Hallyday. Je commence, si vous voulez.
2: Oui.
0: Si vous, je vous ai dit très rapide, moi. On connaît tous, bien sûr, Coralie, tu l'as forcément vu, l'image de l'hélico de Johnny qui arrive au Stade de France en 98. Ouais. Tu te rappelles, il arrive en hélicoptère au Stade de France. Un des premiers, d'ailleurs, immense concert au Stade de France. Il y avait David Guetta ce week-end. Mais un des premiers à l'avoir rempli comme ça pour de la musique, c'est quand même Johnny Hallyday. Et donc, l'hélico se pose au Stade de France et ça lui permet de rejoindre la scène. Qui conduit l'hélico? Michel Drucker.
2: Ah bon?
3: Mais non.
0: Et je vous jure que c'est vrai.
2: C'est un hélico?
0: Je vous avais. Ah, il est pilote d'hélico. Il a toujours fait sa vie en hélico, entre guillemets. Mais il faisait beaucoup d'hélicoptères. Okay. Et de là, quand même, à atterrir au Stade de France. C'est fou ce que je vous raconte. Je l'apprends là, je vous ai dit, elle dure 4 secondes. C'est Michel Drucker qui pilote l'hélicoptère de Johnny Hallyday.
2: J'avoue, c'est pas mal, sachant que je ne savais pas du tout que Michel faisait de l'hélico.
0: Ah bon?
2: Bah non?
0: Bah ouais, t'avais double info.
7: Moi, j'avais vu une interview, il a dit que c'était le seul diplôme qu'il avait. Ça m'a un peu ému.
0: Ouais, c'est bon.
7: Parce que moi, de plus, j'ai pas de diplôme, alors je me dis peut-être un jour, je produirai un.
0: Hélico, mais franchement, tu peux.
3: Bah après, vous avez vu, il y a eu un crash. Non, mais vous avez vu ce qui s'est passé au Brésil ce
7: week-end ? Bien sûr, bien sûr, bien sûr.
3: Non, mais attendez, il y a eu un crash d'hélicoptère, mais le pire, vous avez pas vu ce qui est arrivé à la fille ?
2: Non.
3: Il y a une fille qui faisait du saut à l'élastique.
7: Ah, si,
3: les gars l'ont jeté du pont, ils avaient oublié de mettre l'élastique, elle est morte.
2: Arrête, j'ai vu.
4: Ah, oui,
3: mais il y a l'image. Mais tu sais, il y a l'image parce que tu sais, quand il y a des trucs à l'élastique, quoi qu'il arrive, la société, elle filme, elle te vend l'image comme quand tu sautes en parachute, quoi. Donc il y a vraiment tout le monde, les instructeurs, ils l'abordent, ouais, ils sautent, et d'un coup, l'instructeur, il regarde derrière lui.
2: Et
3: il voit, non, mais le cauchemar. Et il voit qu'il y a l'élastique posé par terre. Ils ont oublié de lui mettre l'élastique, elle est morte en bas.
2: J'ai vu la news, j'ai pas voulu cliquer. Bon, bah maintenant.
3: Moi je déteste ça, j'ai vu la vidéo.
7: Ah ouais,
3: moi
2: j'ai vu la vidéo.
3: J'ai vu la vidéo. Ouais.
2: Donc t'as vu ces dernières minutes.
3: Bah, on la voit jeter que... et après on voit pas en bas, mais on la voit. Ils la jettent, ils sont tous à sourire en mode. Parce qu'il doit y avoir toutes les copines à côté en mode enterrement de vie de jeune fille. Et sauf que le dernier se retourne et il voit que personne ne l'a attaché, ils l'ont jeté dans le pont.
2: C'est horrible. De toute façon, les smart box là, saut à l'élastique, je n'en veux pas.
7: Attends, moi j'en fais du saut à l'élastique. J'en ai fait 12 dans ma vie. Devant, derrière, en double,
3: aussi, avec les potes, j'en ai fait plein de fois.
7: Et clairement, tu check toujours quand même. Parce qu'on sait jamais, tu vois, voir
3: non, si mais attends, tu vas pas me dire que c'est sa faute à elle, quand même.
7: Ah non, non. Ah oui, je te dis pas que c'est sa faute à elle, mais moi, plusieurs fois, je me suis quand même posé la question.
3: Ah ben, en
7: me
3: disant, pareil.
7: Est-ce que je suis bien attaché? Est-ce que, tu vois, c'est
3: il l'a porté, en fait. C'est un truc où il l'a porté, oui. Il la jette, c'est la blague du truc, quoi. Ils sont sur le bord d'un pont, il la jette, il y a l'élastique reste. Au bout d'un moment, il n'y a pas élastique. L'autre se retourne, la meuf est morte, ils l'ont jeté dans le pont.
2: Déjà que sur un balcon, je suis pas à l'aise. Mais c'est quoi cette vie où je suis entouré de mecs qui font souvent du saut à l'élastique?
3: Et en plus, le même week-end au Brésil, deux hélicoptères qui se sont crachés ensemble.
7: Avec un célèbre rappeur, je crois, américain, qui était dedans, un mec.
3: J'avais pas entendu parler. Peu importe, hein, si victime, rappeur ou pas, ou célèbre ou pas, ça fait six victimes. Hein. C'est horrible. Voilà.
7: L'hélico, c'est pareil. Hein. Tu vois, moi, ça aussi, ça me fait flipper.
3: Bon, en tout cas, Michel Drucker pilotait l'hélico. Hein.
2: Oui.
3: Rémi, tu vas très vite, et après, on aura Oriane et Thibaut juste après Zao.
7: J'y vais très vite, vous savez à quel point j'aime Charles Aznavour. Et donc Charles Aznavour, vous saviez que
3: ça commence déjà, on parle de Johnny.
7: Enfin,
3: ça veut dire que ça va être long.
7: Mais je suis obligé, non.
3: Le gars, il va faire une boucle, les gars,
7: Charles Aznavour. Eh bien, c'était le père spirituel de Johnny. Johnny, en fait,
3: il lui a donné beaucoup de force au début de sa carrière. On le voit dans le film.
7: Mais même plus que ça,
3: Aznavour.
7: Il lui a même donné un peu la DA de son perso. C'est-à-dire qu'en fait, Johnny commençait à dire, ouais, je suis né dans le Texas et j'ai été machin élevé par une famille américaine. Un jour, Charles lui a dit, écoute, en fait, tu vas pas faire ça. Tu dors à la maison, moi je vais te dire ce qu'il faut que tu fasses. Tu vas arrêter de dire que tu es né aux États-Unis, tu es né en Belgique, tu t'appelles Jean-Philippe, tu vas écrire en français, tu vas chanter pour les gens peut-être un peu plus âgés que ton âge, et surtout, tu vas arrêter de dire que tu es né aux États-Unis, tu es né en France, tu vas faire ton service militaire. Et il a dit, bah ok Charles, ok, montre que tu es français, montre que tu es chez nous, quoi, ça sert à rien de faire vendre des trucs. Et c'est là qu'il a commencé à péter Johnny. Ça n'arrivait pas à démarrer, c'est Charles Aznavour qui lui a refait toute son.
3: On le voit dans le film Aznavour qui est très réussi avec Tahar Rahim, et on voit qu'il lui donne de la force, on voit Johnny à ses débuts, ouais. Et tout.
7: Il avait deux parents, Lynn Renault et Charles Aznavour dans le milieu artistique.
2: Ouais, Charles lui a dit, sois un peu plus camembert, quoi.
7: Ouais, exactement.
3: Et vous imaginez, Lynn Renault disait à Johnny, il dit, c'est mon petit bébé, bah elle est encore là et il est parti.
7: Ben ouais.
2: Ouais.
7: Mais après, bon.
2: Il est parti jeune.
7: Oui, il est parti jeune, et puis là, elle a pas fait les mêmes excès, avec tout le respect pour Johnny.
3: Bien sûr.
7: C'était, tu vois, rock'n'roll, quoi.
3: Bon, ça gagne pas, mais c'est une bonne info.
7: Ça gagne pas.
3: Merci. Coralie, moi, évidemment, je vais toujours t'inciter à voter pour moi, mais surtout ne te laisse pas perturber, parce que vraiment, au fond de moi, je suis une énorme merde. Donc, ne te laisse pas perturber par mes trucs. Moi, je suis là pour essayer de gagner dans un instant. C'est toi qui diras qui a la meilleure info. 4 fun facts sur Johnny Hallyday ce soir. Auréal et Thibaut, c'est à vous dans un instant. Raclez-vous la gorge. Voilà, préparez. Le temps d'écouter Zao, t'es pas obligé de le faire dans le micro.
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3: On est toujours ensemble, on est toujours sur Énergie avec les infos pour briller au dîner de ce soir. Oriane et Thibaut ne sont pas encore passés. Rémi, tu nous as donné une bonne info, c'est vraiment Charles Aznavour qui a donné beaucoup de force à Johnny.
7: Ouais, qui lui a refait un petit peu sa direction artistique.
3: Et moi, je vous ai appris quelque chose, je pense, ou peut-être pas. En tout cas, je vous ai dit que quand il atterrit en hélico au Stade de France en 98, c'est Michel Drucker qui pilote l'hélico.
2: Pas mal.
3: Ah, bah, incroyable. On fait Oriane et on finit avec le Tibbs. Ça te va, Coralie?
4: Oui, allez Oriane.
2: J'aime bien mon info parce que je vais parler d'une lose. On porte toujours au nu Johnny, le vainqueur, le taulier. Là, on va parler d'une lose parce que en 96, il pète un peu les plombs. on dit pète plus haut que ses fesses. Et il décide. Alors, excusez-moi, je suis un peu folle.
3: N'importe quoi.
2: Et il décide d'aller aux États-Unis.
3: C'est comme disaient les nuls, quand vous pétez plus haut que votre cul, faites attention à pas avoir de merde derrière les oreilles.
2: C'est ça.
6: Chabat qui disait ça.
2: Je la note. Donc il décide de se produire à Vegas, sauf que bah il remplit pas parce que personne ne le connaît aux États-Unis. C'est comme si un chanteur inconnu tchèque voulait aller au Stade de France. Bah personne n'y va. Du coup, il affrète des avions. Il remplit les avions de fans français, genre 5000 fans. Là, les fans sont là, ok. Ils chantent 13 nouvelles chansons. Énorme bide. Tout le monde est déçu. Tout le monde s'en fiche. Il prend un bide à Vegas, même avec un public français. Et il déçoit son public pour la première fois. Et il a même dit, c'était une connerie.
3: Oh, il y a une petite imitation à la fin qui nous sauve un peu. Camille, qu'est-ce que t'en penses?
0: Avec tout ce qu'il y avait à raconter sur Johnny.
2: La première loose qu'il a vécue, il a affrété des avions pour faire venir des franchouillards à Vegas et il se prend quand même un bide. Non, je trouve que c'est bien parfois de parler des failles des gens qu'on glorifie comme ça dès qu'ils sont morts. Il a aussi eu des échecs, Jojo, oui.
4: Et c'est extraordinaire parce qu'ils ont quand même été à Vegas gratos, les gens,
2: mais oui,
4: pour aller avoir un concert.
6: Et ils se plaignent. Ah, et ils
2: quand c'est gratuit, on se plaint, c'est fou.
4: C'est ça, ils devraient être super contents.
3: Allez Thibaut, relève le niveau.
7: Coralie, je vais te raconter une belle histoire.
2: Bien.
7: Je vais te raconter le moment où Johnny Hallyday est parti à Londres.
4: En lune de miel.
7: Johnny Hallyday est parti à Londres pour profiter un peu d'un week-end. Il part boire des coups. Et dans un bar, il fait une rencontre. Il rencontre un guitariste, un mec qui est en train de jouer de la guitare. Et il joue, mais d'une manière exceptionnelle. Johnny, il dit, faut que je passe un peu de temps avec ce gars. Donc il commence à boire quelques whisky, il boit quelques coups. Et il dit à ce petit gars, tu voudrais pas venir faire ma première partie à jouer à Évreux la semaine prochaine?
3: Ouais, Jimmy.
7: Un gros stade. Ce gars-là, c'était Jimi Hendrix. Johnny Hallyday venait de révéler Jimi Hendrix en France. C'est fou quand même.
3: Donc personne ne connaissait Jimi Hendrix, ouais. Il lui a fait faire sa première partie. Je connaissais l'histoire, mais c'est une très bonne info.
7: En 1966.
3: Bien mieux qu'Oriane.
7: Et juste derrière, Johnny, amoureux de Jimi Hendrix, décide de reprendre Hey Joe. Et il avait repris le ouais. Jimi Hendrix.
3: Pourquoi faut pas
7: tout, pas tout le temps. L'original était bien, hein.
3: Ouais. Pareil, j'adresse mon voisin, c'est pareil en ce moment. Vous savez, mon voisin que j'adore, et c'est une famille de Zikos.
2: Patrick.
3: Et en ce moment, pas Patrick chante, mais un peu la famille, quoi. Et en ce moment, ils sont dans leur phase Jeff Buckley. Et si je peux me permettre, vocalement, c'est pas ça. Voilà. Vraiment, ils sont bien sur notre truc, mais sur le Jeff Buckley. Surtout, je suis leur premier public. Hein.
7: Non, c'est non,
3: le Jeff Buckley. Bon, faut être préparé pour un Jeff Buckley, tu vas pas comme
0: non,
3: ça.
0: Non, mais Beatles, on est là, super. Ouais. J'ai entendu un peu de Christophe Maé aussi, ça assez éclectique. Ouais. Alors, hier soir, c'était vraiment une soirée de Jeff Buckley, on n'y était pas. Voilà, c'était pas. Je ne cache pas que j'étais à la maroquinerie hier. Il y a eu mieux, ouais. Le petit Jeff Buckley du dimanche, voilà, vocalement, il y a du taf.
3: Le petit Jeff Buckley du dimanche, ça se fait un petit cafard aussi, hein. Attention. Plus vraiment l'ensemble de l'œuvre, hein. Vraiment.
2: C'était pas un mec très en forme, Jeff, oui.
3: 21h, 23h.
7: C'est là.
3: Il est mort une deuxième fois là.
6: Je sais pas que là.
2: Il est mort. Je me demande si c'est pas donné
3: si
2: la mort.
3: Il est mort, ouais. Il est mort.
0: Bon. Qui a la meilleure info ce soir? Est-ce que c'est Thibaut? Est-ce que c'est Oriane? Est-ce que c'est Rémi? Est-ce que c'est moi? À toi de décider, Coralie.
4: Eh ben la première, je crois que j'ai déjà entendu, mais elle est ouf, hein, sans être trop ouf. La deuxième, bof. Las Vegas, c'est vraiment. La deuxième, je trouve ça pas normal. Les gens qui ont été là-bas, ils auraient dû être gratifiants, quoi. Donc je vais dire la dernière, c'était la mieux.
3: Oh, ouais, bravo, énorme.
7: Thibaut, t'es super. Merci ma Coralie, t'es énorme, t'es exceptionnel.
3: Non mais c'est franchement je trouve ça très mérité.
7: Ouais.
0: Alors je rappelle le score. Moi j'ai 8 points. Les filles 6 points. Rémi moins 4. Thibaut tu passes à 1 point.
7: Oh yes.
0: À qui est-ce que tu souhaites retirer un point Thibaut?
7: En vrai je vais pas accabler Rémi parce qu'on a fait que de lui enlever des points. Donc je vais quand même arrêter de faire ça. Je rigole, c'est Rémi qui...
0: Il m'a fait un petit ascenseur émotionnel.
6: Et puis on n'arrivera jamais à te rattraper. Il nous reste pas assez de semaine je crois.
3: Si attends, on est bon là, quelle journée?
2: On est lundi.
7: Ah ouais, si tu peux te refaire.
3: Bon. Il reste 9 émissions.
7: Je vais me refaire.
3: Écoutez bien l'émission.
7: Je vais me refaire d'ici la fin, le 26.
3: Il nous reste que 9 émissions. Faut préparer la soirée de fin d'année aussi. Hein.
7: Ah bah ouais. Oui. J'ai booké notre petite soirée d'ailleurs. C'est bon, c'est fait. On va se faire une petite soirée d'équipe.
2: Soirée shot.
7: Ouais, on va se faire des shots tous ensemble. Ça a été énorme. Rémi a pas l'air content.
3: Je dis, je me va très bien. Non, vous rigolez ou quoi? Je suis très content, moi. Je vais vous faire un punch. Attention.
2: Ah, ouais. Ah j'adore oui. Le punch.
3: Un petit punch des familles.
0: Coralie, je te fais un énorme bisou. Merci d'avoir voté pour nous. On écoute Gims en prise. Plein de choses arrivent dans l'émission. J'ai plein d'infos à vous donner. Puis surtout, on a un iPhone à vous offrir. 0870 42 48 pour tenter votre chance.
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0: Merci d'être là sur Énergie. Merci de nous choisir, tout le monde. Oriane, Rémi.
7: Oui.
0: Je vous amène dans une école.
3: Ah, très bien.
0: On fera pas de mal. Et Adrien qui est avec nous. Ça va, Adrien?
8: Ça va, merci.
0: Adri, sois le bienvenu, je vous amène à l'école Saint-Clément de Rennes, à Rennes, hein, qui fait beaucoup parler d'elle. Comme toutes les écoles de France, les parents d'élèves sont en pleine prépa de la kermesse de fin d'année.
2: Bien sûr.
0: Moi, c'est vendredi.
2: Ah, moi, c'est passé, c'était très tôt. Hein.
0: Nous, on est en train de préparer qui gère tel stand, qui débarrasse le soir, qui prépare un petit cake aux olives. Là, il y a une grosse orga, là.
2: Tu tiens un stand?
0: Ouais. Enfin, non. Je viens démonter puisqu'on est à la radio. Donc on finit à 19h, je prends la voiture, je vais les rejoindre et moi je suis préposé au démontage.
3: Moi donc, pareil, je peux pas, c'est samedi.
2: Et ah, donc
3: je suis à Lille.
2: Ah mince, t'as prévenu?
3: Hein? Tu ah oui, j'ai prévenu ma femme. Je sais pas que ça a été bien accueilli.
0: Oui, oui, oui. Oui, on tourne à Lille d'ailleurs. Peut-être on vous croisera d'ailleurs dans Lille ce week-end, ça nous fera plaisir. On tourne un nouveau truc dans Lille, donc on sera toute la journée à la Grand Place, tout ça, tu connais, le Carlton, DSK, bref. Le Lille qu'on aime, le Lille qu'on connaît, Dodo la Saumure. Non, non, en vrai, j'adore cette ville, je suis trop content de venir voir les Lillois, on passe la journée là-bas samedi. On se croisera peut-être. Adri.
8: Oui.
0: En tous les cas, pour l'instant, on passe à Rennes. Donc, ils sont en pleine prépa de la kermesse. Donc, cette année, ils ont vendu des billets de tombola. Comment on fait pour payer la kermesse? On vend des billets de tombola, d'accord? Et pour la tombola, le jour de la kermesse. Sauf que cette année, cette petite école de Rennes a réussi à vendre 15 000 billets de tombola. Pardon, 15 000 billets. Grâce au premier lot qu'il y avait à gagner. Quel est le premier lot qui a permis de vendre 15 000 billets, comme des enfants, en porte-à-porte, avec les parents d'élèves, avec les copains des parents d'élèves? Ils ont réussi à vendre 15 000 billets de tombola.
2: Des places pour Céline?
0: Exactement.
2: Oh, c'est bien vrai.
0: J'ai vu à ton regard que tu aurais la bonne réponse.
2: Tu sais, quand tu regardes dans le cerveau, dans un dessin animé, tout s'est connecté pendant que tu parlais.
0: Écoutez bien, il y a une maman de l'école, une mère de famille, qui a 6 places pour un concert de Céline Dion à la Défense Arena, comme plein de gens rêvent de les avoir. Elle a décidé d'en garder 4 et elle a dit, si vous voulez, au prix que je les ai payés, le plus dur c'est de les obtenir, mais au prix que je les ai payés, je les revends à l'école. Enfin, vous me remboursez une fois que vous avez vendu les billets. Donc ils s'attendaient à vendre peut-être 2000 billets, ce qui est déjà énorme pour cette école, énorme. Et avec 2000 billets, ils ont de quoi rembourser la dame du prix des deux places. Et en même temps, ça leur permet de faire de la marge. Sauf qu'ils ont vendu 15 000 billets.
2: C'est génial.
0: C'est génial. Le gros lot de c'était à 1 euro le billet, donc ils ont fait 15 000 euros de bénéfices. Je sais pas, ils doivent devoir peut-être 400 euros à la dame, j'imagine.
2: Ça dépend.
0: 400 ou 600 euros, même par rapport à 15 000, je veux dire, ils s'y retrouvent grave. Oui. Et ça a permis, l'école annonce qu'il y aura même un huissier de justice. Ils vont payer un huissier pour pas qu'il y ait d'embrouille avec les parents le jour J. Énorme.
2: Génial. Mais ça me rendait un peu triste en plus cette histoire de place de Céline. Il y avait des gens tellement frustrés. Il y a des belles choses qui en découlent, je suis contente.
0: Ah oui.
7: Moi j'ai mes places pour le mois de mai là.
0: J'ai réussi à avoir deux places.
7: Je suis comme un fou là.
0: J'ai appelé ma mère. Tu nous as tanné pour pas que tu les avais pas.
7: Je vous le dis, on s'est pris un peu la tête. On a trouvé deux places pour le mois de mai avec ma mère. Elle est comme une dingue.
2: Ah trop bien.
7: Trop content.
2: Moi j'ai toujours.
7: Sur le lien là, en fait, j'ai une pote qui avait un lien qui m'a dit moi j'en ai déjà. Donc je t'envoie le lien. Tu te connectes au lien et puis tu vas voir. Donc j'ai fait un peu d'attente et puis à un moment donné, boum, je suis tombé dessus. J'ai chopé deux places.
0: Let's go.
2: Tu l'as mise au courant ta mère? Tu lui as dit?
7: Petite info pour ma mère. Maman, il va falloir que tu me rembourses assez rapidement parce que je suis un peu juste. On arrive.
6: Oh non, tu lui as.
7: Ah non non non non. Déjà que j'y vais avec tout l'amour. Tu vois ce que je veux dire? Je paye ma place.
0: Mais t'es mort à mes yeux.
7: Mais c'est pas que tu t'as mis au monde.
0: J'ai prévu autre chose pour son anniv. Oui. Je peux pas tout faire, les gars. J'ai un cadeau énorme pour son anniversaire. C'est une chance en plus.
2: Ah ouais, c'est quoi son cadeau énorme?
0: C'est un petit voyage.
2: T'as pris les billets?
0: Avec ses enfants. Oui, j'ai pris les billets. Donc je peux pas être partout, les gars. Vous êtes
6: oui, en gros, c'est un voyage à toi et tu me mets ta mère. Tu as compris. On ajoute une valise.
7: Non, mais je suis content. Je voulais juste revenir sur la kermesse.
0: Non. Tu reviens sur rien du tout. Tu fais payer le billet à ta mère, tu fais rien, tu reviens sur rien.
7: Mais non, mais attendez.
0: Tu parles plus.
7: C'est elle qui veut y aller. Moi, j'adore Céline Dion, mais comme ça, pour rigoler entre copains, c'est pas un concert auquel.
0: Adrien, tu ferais payer ta maman?
8: Non, je pense pas.
7: Bah, pas du tout.
0: Personne fait ça.
2: Mais. Tu te rends compte tout ce qu'elle a donné dans sa vie pour toi?
3: Vous pouvez pas aller là-dessus, vous êtes en train de me faire culpabiliser. Là.
0: Bien sûr qu'on te fait culpabiliser, mais parce que c'est culpabilisant.
3: Je lui envoie un texto.
0: Bah, bien sûr.
2: Pourquoi tu lui as déjà demandé de...
3: Bah, hier, elle m'a dit oui, mais bon, j'ai autre chose à faire, mais je te le fais aujourd'hui. Attends, bouge pas.
0: En plus, il y a la grand-mère à l'EHPAD.
3: On est à la radio en direct. Apparemment, bon, je t'ai demandé de payer les places et de me rembourser. Bon, c'était un peu malvenu. Donc, voilà, tu peux oublier le virement.
7: Je t'embrasse. Mais non, mais franchement, elle peut y rembourser les places, là, maman.
2: Mais même dit comme ça.
3: Le vocal est parti.
2: Bon, elle va être contente.
7: Voilà. On rigolait, hein, Rémi.
0: C'est la moindre des choses. Non, mais c'est quoi cette manière de faire?
2: Puis on met de la dîner après aussi. Hein.
0: Oui. Après, je sais que ça parle pas à tout le monde. Parce que par exemple, un mec comme Rémi se dit oui, c'est bien, place pour Céline Dion, mais le petit saucisson au noix de la tombola, qui c'est qui gagne? Pour toi, c'est celui-là, gros lot.
7: Bien sûr.
0: Et après, il y a aussi des places pour Céline Dion, mais enfin, le saucisson au noix pour Rémi, c'est top. Mais
7: après, c'est toujours pareil, c'est chacun son truc, tu vois. Moi, Céline, je suis plus sauciflard.
0: Bon, dans un instant, on va s'écouter Sound of Legend. Adrien, je te fais un gros bisou.
9: Ouais, merci, bon courage.
0: Merci à toi, restez dans le coin d'ailleurs. 0870 42 48. Dans un instant, ça y est, c'est le Battle Quiz.
2: Ok.
0: On va essayer d'offrir l'iPhone, restez avec nous. On est là avec vous, je fais le
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0: Dans un instant, le retour du Battle Quiz.
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0: On va faire un quiz, il faut que vous deviniez le nombre de bonnes réponses qu'apporte l'équipe. Le premier qui devine ou la première au 0870 42 48 repart avec
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0: Pas trop bien?
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2: Ouais.
0: 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Restez avec nous, Sound of Legend, et juste après, je vous fais tomber un iPhone. Il a l'Apple Care, rassurez-vous.
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0: Merci d'être là, on est sur Énergie. Il y a Rémi, il y a Oriane, il y a moi-même et il y a Charlotte Cardin qui arrive. Oh! Merci.

0: l'été partout en France et c'est vraiment le morceau de l'été dernier, ça fait trop plaisir de le rendre.
1: Ah ouais.
0: On va, ça sera dans un instant. Avant ça, il y a Marjo qui est avec nous. Salut Marjo.
2: Salut l'équipe.
0: Salut Marjo, salut. Qu'est-ce que tu fais dans la vie?
2: Je suis infirmière anesthésiste.
0: Oh, waouh, c'est fou. Donc toi, c'est, ouais. Donc toi, c'est incroyable, c'est-à-dire que t'as jamais vu quelqu'un compter jusqu'à 10.
2: Non, c'est ça. C'est ça
0: pas. Tu sais compter que jusqu'à 6 ou 7, toi.
2: Jusqu'à 3.
0: Je te jure. Et à chaque fois, moi, j'arrive. Enfin, je me suis pas. Je suis quand même opéré 3-4 fois. Et à chaque fois, j'y vais. Je vais te souvenir. 1, 2, bon, regarde.
3: C'est
0: moi,
3: bien sûr.
1: Moi, j'ai jamais été opéré, moi. On n'a jamais endormi.
3: Sûr que tu peux.
0: Bah ouais, j'ai envie de vivre ce truc-là.
3: Bah, une petite. T'as pas fait les amygdales, les conneries comme ça?
0: Rien, rien, je touche du bois. J'ai rien. Rien. J'ai jamais été endormi. Voilà, donc je sais pas de quoi vous parlez. Bah, ni le masque, ni la perf, ni le truc.
3: En gros, on te met un masque, on dit compte jusqu'à 10, de 10 à 0. Et tu es persuadé que tu vas réussir de compter de 10 à 0 parce que tu crois que t'es plus fort que le médicament.
0: Bien sûr.
3: Et à partir de 7, tu t'écroules, quoi.
0: À partir de 2, déjà,
3: ouais, t'es pas au top.
0: Mais c'est doux, hein.
2: Ouais.
0: Marjorie.
2: Ouais. Il n'y a personne qui résiste.
0: À personne. Tu vois, Marjo, elle le sœur. Est-ce qu'en vrai, de vrai, Marjo, depuis combien de temps tu fais ça?
2: Ça fait 4 ans.
0: Est-ce que en 4 ans, il y a un gars qui est arrivé jusqu'à 11?
2: Non.
0: C'est quoi le record?
2: Trop fort. Non, puis il y en a qui comptent un peu plus, mais ils s'en rappellent pas.
0: Mais le record, c'est combien?
2: 23, 24, je sais pas.
3: Ouais,
2: une vingtaine.
3: Ah bah faut doser plus là.
0: Ah ouais, bah oui, ouais, faut en mettre un peu plus, hein.
3: Mais j'avoue que c'est assez kiffant parfois quand j'arrive pas à m'endormir, que je fais une insomnie, je serais pas contre une petite anesthésie.
0: Ah bah bien sûr, non, bref, bah,
3: oui, bah, oui, bah, non, mais
0: après, ils ont une solution. Faire. En revanche, attention, c'est de 0 à 10. Celui qui arrive à 30, après, ils ont un cric. Hein. T'es obligé, parce que
1: les plannings sont serrés. Attends,
0: faut y aller. Mais nuit calme, ça fait ça. Prenez une tisane, vous allez voir. Ça endort.
1: Ça fait vraiment pas ça, je te jure.
0: Et puis, tu te relèves dans la nuit pour aller pisser. Bon, ça, c'est autre chose.
1: Oui, là, t'es au bloc. Globalement, tu te relèves pas pour aller pisser.
3: Excusez-moi, je me lève.
0: Bon, écoutez. Marjorie, tu vas pouvoir gagner, je te le souhaite, un iPhone 17 au bloc opérateur. Ils vont avoir un seum.
2: Ouais, et je croise les doigts.
0: Bah écoute, je te souhaite bonne chance. Le principe, c'est que tu vas jouer au Battle Quiz Jingle.
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0: On est surexcités avec Thibaut, parce qu'on a eu l'idée de ce jeu, on l'adore.
5: C'est énorme.
0: Écoute bien. Meilleur jeu de France, meilleur jeu de la bande FM. Marjo, je vais faire sortir les deux personnes de l'équipe, à savoir Oriane et Rémi. D'accord? Pendant qu'ils sont dehors, tu vas me faire un pronostic sur, selon toi, le nombre de bonnes réponses que la première personne peut me donner. Si tu as tout bon, tu gagnes l'iPhone. Si t'as pas tout bon, je vais faire venir la deuxième personne et tu pourras ajuster ton pari puisque je poserai les mêmes questions, donc tu connaîtras le questionnaire. Donc à la fois, faut que t'aies le bon prono, et à la fois, l'équipe, ils veulent gagner et qui va avoir le plus de bonnes réponses entre Oriane et Rémi.
2: Ok.
0: T'es prêt?
2: Oui.
0: On fait sortir les deux Lascar. Les deux loulous. En 45 secondes, Marjo, selon toi, combien peuvent avoir de bonnes réponses? On va commencer par Oriane. Oriane.
2: 6.
0: 6, c'est noté, c'est Oriane qui rentre en premier, c'est parti. On va la cuire. Bonsoir.
6: Hello.
0: Hello. Hi, my name's Patty. What's your name? My name's Sam. I'm American. Oh, I'm English. Look, who's that? That's Mr. Staines, our math teacher.
1: Quiet!
0: Apple Pay, sixième? Apple Pay, sixième, premier cours. Jamais oublié. Oriane, 45 secondes de questions pour toi. Tu découvriras à la fin les pronos qu'a fait sur toi Marjo, si elle t'a surestimé ou sous-estimé. Ou bien estimé d'ailleurs.
6: Ok.
0: C'est parti pour un iPhone 17, top chrono. Quel est l'élément chimique de symbole AU?
6: L'or?
0: Oui, bonne réponse. Quel réseau social appartient à Meta avec Facebook?
6: Instagram.
0: Oui. Quel score y a-t-il eu hier soir lors du match Allemagne-Curuchao?
6: 7-1.
0: Ouf. Comment s'appelle le monument américain avec le visage des quatre pères fondateurs?
6: Bah, la Maison Blanche.
0: Le Mont Rushmore.
6: Ah, pardon.
0: Dans le métro parisien, quel animal dit ne mets pas tes mains sur les portes, tu risques de te faire pincer très fort?
6: Un lapin.
0: Oui. On parle d'une grossesse gémellaire lorsqu'une femme enceinte atteint des...
6: Jumeaux.
0: Quel footballeur détient le record du nombre de buts marqués en une seule édition de phase finale de la Coupe du Monde?
6: 8.
0: Juste Fontaine, quel footballeur. En quelle année l'Everest a-t-elle officiellement gravi pour la première fois par Sir Hillary?
6: Passe.
0: 53.
6: J'ai pas écouté la question, je préfère passer.
0: 1953.
6: Ok.
0: Marjorie, t'avais misé sur combien de réponses?
2: 6.
0: Et on en a eu 5.
3: Ah mince, presque.
0: Aïe.
3: Mais j'aurais pas. Alors, si ça peut te rassurer, Marjorie, j'aurais pas pu faire mieux. J'ai aucun regret sur mes questions.
0: Énorme, mais tu veux dire quoi ou quoi? 7-1, moi je savais pas du tout.
3: C'était allumé en fond dans mon salon et j'ai regardé. Ouais, trop bizarre ça. Ça me ressemble pas du tout.
0: Trop forte, bravo, c'est juste Fontaine. Hein. Celui qui a marqué le plus de buts en Coupe du Monde. Je l'ai mal dit, excusez-moi. Grossesse gémellaire, c'est bien sûr des jumeaux. Et c'est 1953 à l'Everest.
3: J'aurais pas su.
0: Très difficile. Donc tu as vu le questionnaire maintenant, tu l'as découvert Marjo, selon toi. Au deuxième passage, Rémi va apporter combien de bonnes réponses en 45 secondes? C'est beau aussi de savoir si tu penses qu'il va faire mieux ou pas qu'Auriane.
2: 5.
0: Le même nombre. On y va, c'est parti, on va accueillir Rémi. Un pari a été fait sur toi, champion.
1: Tu vas te rentrer l'intelligence artificielle. Allez, c'est parti.
0: C'est à toi, Claude. T'es prêt?
1: On y va.
0: Top chrono. Quel est l'élément chimique de symbole AU?
1: L'aluminium.
0: L'or.
1: Allez.
0: Quel réseau social appartient à Meta avec Facebook?
1: Instagram.
0: Quel score y a-t-il eu lors du match Anglo-Allemagne-Curaçao hier soir?
1: 7-1.
0: Bon, joué. Comment s'appelle le monument américain avec le visage des quatre pères fondateurs?
1: Ah, le mont... c'est pas le mont Valérien, mais c'est un mont Jefferson. Voilà.
0: Le mont Rushmore.
1: Voilà.
0: Dans le métro parisien, quel animal dit « ne mets pas tes mains sur les portes, tu risques de te faire pincer très fort ». On parle de grossesse gémellaire lorsqu'une femme est enceinte de...
1: Jumeaux.
0: Oui. Quel footballeur détient le record du nombre de buts marqués en une seule édition de phase finale de Coupe du Monde?
1: Neymar.
0: Juste Fontaine. En quelle année l'Everest a-t-elle officiellement été gravi pour la première fois par Sir Hilary?
1: Wow. 1942.
0: 53. Alors là, la conjugaison, là, c'était fou, moi, de mon côté. Juste à lire et je change les temps de la question. Marjorie, t'avais parié sur combien de réponses pour Rémi?
2: 5.
0: Tu t'es dit, parce que Auriane a fait 5. Rémi, t'as fait 4.
3: Ah, oh, c'est
1: ouais.
0: Quoi?
1: J'aurais pu faire un peu plus, je pense.
0: Comment?
1: j'ai loupé quoi? Mon rangement. Et la première question, c'est tout? Au final.
0: L'or,
1: voilà.
3: Et le footballeur, juste.
1: Ouais, juste Fontaine. Bon, les mecs.
0: Oui, mais donc tu aurais pu faire plus. Bah non,
3: mais c'est l'histoire de la vie, en fait. Oui, on peut toujours faire mieux.
1: Non, mais ce que je veux savoir, est-ce que Auriane a eu le même nombre de questions que moi?
0: Exactement, vous êtes arrêté au même nombre.
1: Waouh.
0: Mais Auriane a eu l'or.
1: Ah,
0: a eu l'or?
1: Ouais.
0: Elle a eu 7-1. Elle a eu Instagram, bien sûr. Elle a eu le Mont Rushmore. Elle a eu le lapin, elle a eu les jumeaux, elle a pas eu juste Fontaine. Et l'Everest est très dur. Hein.
1: Ouais, très dur. Mais non, le Mont Rushmore, j'aurais dû y aller. Mais tu vois, le trac, la pression.
3: Ah, et ça cause du trac, hein?
1: Ah ouais, bah ouais, bien sûr.
0: Franchement, c'est le trac.
1: Ah oui, franchement.
0: Bah, franchement, je me sens trop mal.
1: J'ai perdu, on a perdu.
0: Ah, vous avez fait perdre Marjorie.
3: Je suis désolée, Marjorie.
2: Ah, c'est pas grave.
1: Je suis désolé.
2: Je m'entends de passer.
0: Bon, t'es un cœur. Merci, Marjorie. Vous en avez vraiment les meilleurs auditeurs du monde.
3: Ouais.
0: Vous imaginez, ils perdent des iPhones, ils sont contents de nous parler. Merci mille fois, Marjo.
2: Non, c'est vrai, c'est chouette.
0: Bah, t'es trop gentil. Dans un instant, c'est Lucas qui va passer sur l'antenne. Salut, Lucas.
5: Salut tout le monde, salut l'équipe.
0: Coucou,
5: salut,
0: Lucas. Quoi dans la vie, Lucas?
5: Je suis kinésithérapeute.
0: En fait, j'ai mal au psoas. Tu peux rien faire par téléphone.
5: Par téléphone, c'est compliqué.
0: Ah, bah, tant pis. Charlotte Cardin, dans un instant, on essaie de te faire gagner l'iPhone. On repart en Paris, à tout de suite.
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0: Dans un instant, c'est Shakira et Burna Boy qui arrivent. Le morceau de la Coupe du Monde.
3: Ah, génial.
0: Vous avez vu la polémique?
3: Oui.
0: Non, si. Sur Shakira.
3: Ce serait la fausse qui est chantée. Ouais.
0: Mais on dit c'est un sosie. Mais vous voyez pas tous les complotistes, il n'y a que des sosies.
1: Non, mais je n'adoue pas cette polémique. Je dis juste que
0: Jim Carrey, c'est pas le vrai Jim Carrey. On dit tout le monde, c'est toujours un sosie. Michael Jackson, il est pas mort. Arrêtez un peu. Shakira, la danse, elle est magnifique, elle est super.
1: Exactement.
0: Pourquoi ce n'est pas elle qui aurait été?
1: Mais je sais pas, moi, tu sais, c'est ces gens qui disent n'importe quoi.
0: On va commencer à relayer les complotistes sur Énergie.
1: Je suis d'accord avec toi.
0: Mais je viens de le faire.
1: Oui, non, mais c'est pas.
0: Je suis d'accord avec toi, faut pas le faire.
1: Bah, je viens réellement de le faire il y a une seconde. Je relais ça, pourquoi? Parce que je trouve ça dingue qu'à partir de... Oui, t'as raison, depuis, les Césars ou machin, t'as toujours des gens qui disent, bah, c'est pas vrai. Il y a rien, elle est là,
0: depuis avant les Césars, mais c'est n'importe quoi. Ça va, Lucas?
5: Ça va super, et vous?
0: Je suis très content de t'avoir, mon Lucas. Tu veux jouer pour un iPhone? C'est très simple. Deux personnes de l'équipe vont sortir du studio et vont essayer d'apporter le plus de bonnes réponses possibles. D'accord?
5: D'accord, super, j'adore ce jeu en plus.
0: Mais très bien. Auriane et Rémi sont sortis, on va faire sortir Johan et Anna de la cellule fact-checking.
1: Wow.
0: Alors attention, deux nouvelles personnes de l'équipe qui vont sortir.
8: J'ai vu les questions, moi.
0: Oh, et toi, Anna?
8: Parce que je travaille avant l'émission.
0: Anna les a pas vues, et ben donc on va faire sortir Anna et Fifax de la vidéo. Les deux vont sortir. À toi d'essayer de faire le bon pronostic. On n'est plus filmé du coup, hein. Je vous précise. Hein.
9: Tu veux que je prenne le relais sur la caméra?
0: Non, t'embête pas. T'embête. Merci Rémi. J'ai on va pouvoir y aller. C'est le même principe, Lucas. Je leur pose 45 secondes de questions de culture générale. D'accord? Okay. Et je vais te demander de faire ton pronostic.
5: Bon, sur... alors je ne les connais pas bien, mais je vais dire 5.
0: Tu vas dire 5. La première personne que je fais rentrer, c'est Anna Serena de la cellule fact-checking.
5: Allez, fact.
0: On part sur 5. On va vérifier ça tout de suite, mon pote. Faites entrer Anna. Anna Serena.
3: Je stresse. Hein.
0: Voici 45 secondes de questions pour toi. Top chrono. Complétez le fameux slogan de la prévention routière. Boire ou conduire, il faut...
3: choisir.
0: Bonne réponse. Quel est le nom actuel de l'ancienne île Bourbon?
3: Aucune idée.
0: La Réunion. En 1921, sous quel monument parisien le cercueil du soldat inconnu est-il inhumé?
3: Je passe.
0: L'Arc de Triomphe.
3: Ouais, oui.
0: Quel cinéaste a réalisé Princesse Mononoke, le voyage de Chihiro?
3: Awazaki.
0: Miyazaki, Hayao Miyazaki. Qu'est-ce qui peut être déchamant sur une voiture au feu en gastronomie et pourri pour parfumer?
3: J'ai rien compris.
0: Qu'est-ce qui peut être déchappement sur une voiture
3: un pot,
0: au feu?
3: Un pot.
0: Bonne réponse. Sachant qu'il me faut 1 litre de lait pour préparer 30 crêpes, combien de litres dois-je utiliser pour en faire 150?
3: Non, laisse-moi. Je sais pas calculer.
0: Là, c'est...
3: j'ai paniqué.
0: Là, c'est... Tu vois comment c'est?
3: C'est dur.
0: Ah, est-ce qu'il y a la...
3: Je vais arrêter de juger Rémi.
1: Deux bonnes réponses.
0: Alors, n'arrête jamais. N'arrête jamais.
3: Suis ton chemin. Réponses.
0: Sache qu'il avait misé sur 5, Lucas.
3: Désolé,
0: donc
3: Lucas.
0: L'iPhone n'est pas gagné.
5: C'est pas grave, les questions elles étaient dures.
0: Ouais, bah, maintenant, tu connais un peu le début du questionnaire. Fifax de la vidéo, selon toi, peut nous apporter combien de bonnes réponses?
5: Ben, on va réduire un peu, on va dire 3.
0: Là, tu commences à connaître la DA de l'équipe. C'est trop drôle, il y a Maël, le stagiaire, qui tient la caméra. J'ai jamais vu un gars aussi mal à l'aise. On dirait qu'il tient un bébé. Ben, je sais pas comment faire. Je crois qu'il a fait caca dans la couche. Il tient ça. Il est stress comme pas possible. Et Fifax de la vidéo va nous rejoindre pour répondre aux questions. C'est parti. Il a fui. Fifou.
3: Il veut plus.
0: Fifou, attention, c'est parti. 45 secondes de questions, Fifou.
9: Ouais.
0: Il faut que tu aies le plus de bonnes réponses possible.
9: On va faire au max, hein.
0: Allez. Bah, toi, le but, c'est de faire au max. Je sais pas combien il a parié, Lucas. En tout cas, tu peux lui faire gagner un iPhone. Top chrono. Complétez le fameux slogan de la prévention routière. Boire ou conduire, il faut...
9: Choisir.
0: Oui, bonne réponse. Quel est le nom actuel de l'ancienne île Bourbon?
9: Aucune idée.
0: L'île de la Réunion. En 1921, sous quel monument parisien le cercueil du soldat inconnu est-il inhumé?
9: L'Arc de Triomphe.
0: Bonne réponse. Quel cinéaste a réalisé Princesse Mononoke, le voyage de Chihiro?
9: J'en sais rien.
0: Miyazaki, pardon.
9: Désolé.
0: Qu'est-ce qui peut être d'échappement sur une voiture au feu en gastronomie ou pourri? Le pot est une bonne réponse. Sachant qu'il me faut 1 litre de lait pour préparer 30 crêpes, combien de litres dois-je utiliser pour en faire 150?
9: Bah, 100.
0: 5. Au poker, le mot anglais. Quel mot anglais de 4 lettres désigne la combinaison composée d'un brelan et d'une paire?
9: Full? Non, je sais pas. Bah, désolé, je sais pas.
0: T'as pas?
3: Excuse
9: pas.
3: J'ai
9: pas bien entendu la question.
0: C'était full. On peut pas la valider.
3: Ah bon?
0: Ah bah non. On peut pas la valider puisqu'il a dit je sais pas.
9: Et oui.
0: Donc sans la valider, ça fait 3 points. Combien t'avais parié, Lucas?
5: Ben, on dirait que j'ai bien fait de redescendre parce que j'avais dit 3.
0: C'est gagné!
1: Ouais!
0: Yes! Bien joué, mon Lucas, qui est kiné quelque part en France. Où ça d'ailleurs, Lucas?
5: Je suis à Nancy.
0: Bien joué. Eh bien, grâce à notre Fifax et grâce à ton petit 3 points, tu gagnes l'iPhone et c'est hilarant.
5: Les chiffres, mais les questions étaient dures.
0: Il y a quelque chose d'hilarant qui vient de se passer dans le plateau, c'est que Maël, notre stagiaire, remplace Fifou à la vidéo, puisque Fifou maintenant répond aux questions. Il était stressé comme pas possible et Fifax le regardait en disant « T'as jamais appuyé sur REC ». Il a rien enregistré depuis tout à l'heure, bah, il tient l'appareil et c'est
9: son métier, hein. C'est ça, hein.
0: Magnifique.
9: On aura des magnifique. Belles images, ça fait plaisir. Non mais vraiment Maël, merci.
3: Il reprend son appareil.

0: cadeau à vous offrir, je vous rassure. On va peut-être jouer au Kiki Triche plus vite.
1: Ah, bien, trop bien.
0: Très bien, ce sera tout à l'heure, bien sûr. On reste avec vous sur Énergie, le temps d'écouter Shakira et Burna Boy.
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0: On écoute Shakira sur Énergie, la chanson officielle de la Coupe du Monde. D'ailleurs, tiens, Coupe du Monde, c'est quoi qui joue là? C'est Cap Vert, non? Espagne, Cap Vert. Deux équipes qu'on aime bien, Cap Vert, première fois qu'ils sont en phase finale de la Coupe du Monde. C'est forcément un peu pour le petit poussé, là, c'est Coupe de France, là. Ah, là, c'est les Herbiers contre le PSG, quoi.
1: Ouais, j'aime bien les voir jouer comme ça. Ça m'émeut parce que dans le public, tu sens que c'est la première fois qu'ils vont vraiment soutenir pour la Coupe du Monde. J'adore.
0: Génial, génial. Il y a une grosse communauté capverdienne aussi en France. Franchement, on vous embrasse fort et on vous souhaite bonne chance pour cette Coupe du Monde. Shakira, qu'on écoute tout de suite. Belle après-midi, tout le monde.
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0: Bienvenue tout le monde, bienvenue sur Énergie, j'espère que ça va, on est tous ensemble, bien sûr jusqu'à 19h. Oriane, ça va?
1: Trop bien.
0: Oh, t'as mis la petite nage sur le côté, on dirait l'huile d'olive Puget.
1: Oui, bah écoutez, je...
0: Très belle image. T'as mis comme dans la pub de l'huile d'olive Puget, c'est ravissant, t'as mis un petit truc d'été.
1: Tout à fait.
0: Ouais, très sud, et la petite, elle a mis sa petite, je vous explique, elle a les cheveux longs bruns, Oriane, elle a mis tout sur un côté, on dirait vraiment qu'il fait de l'huile d'olive.
1: Ouais, j'ai un problème avec ce haut, c'est qu'il ne se ferme qu'avec des boutons de haut en bas, et les boutons s'ouvre. Donc parfois je parle à des gens.
0: On
1: et
0: te préviendrait, on te si t'inquiète
3: oui.
0: pas.
3: Ah oui.
1: Faisons un signe, genre vous dites un mot clé, genre carotte, ou faites des gestes avec votre bras parce que vous allez pas oser me le dire, vous allez être mal à l'aise, je vais être mal à l'aise, vous soyez mal à l'aise.
0: J'ai quand même passé le dimanche après-midi avec une trace de feutre du nez jusqu'en bas de la joue que mon fils m'avait fait au moment. Et après je suis allé rejoindre des parents, bon peu importe, s'en foutait. Et je vais passer, personne m'a dit que j'ai une trace de feutre. En rentrant chez moi, j'ai vu la trace de feutre, j'ai dit un gars peut me le dire. Vraiment feutre.
3: Peut-être qu'ils avaient l'info, mais en se disant comment il va la nettoyer, c'est peut-être de l'un des débiles.
0: Dites-le aux gens. Discrètement, mais dites-le aux gens.
3: Pareil, pardonnez-moi, c'est pas très classe, mais pareil pour les petits Mickey, tenez-nous au courant. Moi, là, dans le sud, on dit tiens, une mèche. Bon, voilà.
1: T'as souvent des crottes qui dépassent?
3: Non, j'ai
0: ça
3: pas.
0: Ça peut arriver.
3: Mais ça peut arriver, faut dire les choses.
1: À la piscine, beaucoup.
3: Ah oui,
0: bien sûr.
4: Et puis la braguette aussi, dites-le.
3: Ouais, pareil.
4: Moi, j'ai tout le temps ouverte à chaque fois, je fais pas gaffe.
1: Puis les trucs entre les dents aussi. Pas cool.
0: Ah, le truc entre les dents, c'est le pire. Ouais. Faut dire les choses. Non, le pire reste la braguette.
3: Ouais, mais.
0: Tiens, il y a Thibaut qui est avec nous. Ça va, Thibaut?
5: Salut Camille, ça va aller,
0: oula,
5: ça va
0: aller, salut Thibaut, comment tu vas?
5: Bah bien et vous? Bah,
0: très très bien. Thibaut, je vais faire un jeu avec l'équipe et toi, très simple. Je vais vous proposer des choses, vous me dites si ça s'est passé ce week-end ou pas.
1: Ok.
0: Allez, d'accord, il y a des vraies infos, des infos que j'ai inventées. Vous êtes prêts?
1: Oui.
5: Ouais.
0: Écoutez bien, une étude est sortie, on en parlait il y a un instant, c'est pour ça que je pense à ce jeu. Manger ses crottes de nez pour les enfants serait bon pour leurs dents.
3: C'est non.
1: Oh oui.
5: C'est faux.
1: Je pense que oui.
3: C'est non.
1: Enfin, je pense que oui.
0: Thibaut?
5: Non, jamais de la vie.
0: Eh ben non, c'est vrai. Mais tu peux tenter, Oriane. Mais manger les crottes de nez pour les enfants n'est pas du tout bon pour les dents. C'est complètement faux ce que je vous dis.
1: Ok, très bien. Bah, je le retire de mon esprit, du coup.
0: Écoutez bien. Arrêtez en train de rouler à 104 km/h. D'accord? Sur une route limitée à 50, il explique à la police qu'il avait la diarrhée.
1: Ah, c'est possible. Alors, je dirais oui aussi.
3: Moi, je dirais oui, ça m'est déjà arrivé, donc oui. Il y a ça et ta femme enceinte. Il y a deux moments dans ta vie où il faut que tu tabasses un peu sur la route. C'est ces deux moments-là.
1: Et bon, si t'as les deux en même temps, t'imagines?
0: Mais il faut respecter. Hein.
1: Bien sûr.
0: Faut respecter. 104 au lieu de 50, c'est en Belgique. Hein. 74 ans.
3: Ah ben, là, c'est de.
0: À chaque fois que tu vas, c'est une urgence. Hein.
3: C'est... Si tu le vois rouler pépère, c'est qu'il a mis une couche en principe, mais.
0: Eh, je suis bien, voilà.
5: Comme excuse, hein.
0: Ouais, mais bon, ça n'a pas marché. Hein. Il a été... Je te dis l'excuse qu'il a donnée, je ne dis pas que ça a marché. Hein. Écoutez bien. Non, ça n'a pas marché, bien sûr. Vous savez que Top Chef s'est arrêté il y a quelques jours?
3: Oui.
0: Eh ben, la gagnante de Top Chef, Viviana, a été accusée pendant la. Accusée de triche. Et elle a avoué avoir s'être aidée de ChatGPT pour une ou deux recettes.
1: Je crois que je l'ai vu.
0: Non.
1: Je pense.
0: Ah bon? Donc c'est pas vraiment considéré comme la triche, comme de la triche, pardon, mais les concurrents ont dit qu'elle a triché. Elle a dit, bah, je me suis juste aidée de ChatGPT. On lui laisse son trophée quand même de Top Chef. Est-ce que c'est vrai? Est-ce que c'est faux?
5: Je dirais que c'est vrai. Après, alors, pas.
0: C'est vrai, Rémi.
3: Moi, je suis un grand fan de Top Chef, donc je ne l'admettrai pas, je ne l'accepterai pas, donc je dis faux.
0: Eh ben, t'as raison, c'est faux.
1: Ah, c'est faux.
0: Ah, ça me rassure.
1: J'ai adoré cette news, je suis sûr de l'avoir vu quelque
0: part. Fou, tu dis, tu vois, regardez la théorie du mensonge. Je te donne une fausse info, tu dis, ah, mais oui, je l'ai vu.
1: Oui. Oh, non, je dis, je crois que je l'ai vu.
0: Ouais, bien sûr. Écoutez bien. 4 passagers d'un vol ont dû laisser leur place pour allonger un mort pendant le vol.
3: Oh la vache.
1: Bah non.
3: Bah si, malheureusement, ouais, c'est sûr que ça existe.
1: Bah tu l'allonges où tu veux.
0: Thibaut, il a raison. Et t'en mets pas une dedans. Thibaut, c'est vrai, t'as raison, comme Rémi. Oui, les passagers d'un vol Saudia Airlines de retour d'Arabie Saoudite à destination de la Suisse. Un passager est mort en plein vol, il a été mis dans une housse et allongé sur 4 sièges. Et donc les gens ont dû se déplacer. Un des passagers s'est plaint de ne pas avoir pu finir son film.
3: Attends, mais moi pareil, j'aurais fait
0: pardon,
3: pareil.
0: Pardon, mais Taxi 3, je le regarde où, à la maison.
3: J'aurais fait pareil. Et le hublot, j'ai pris place hublot. Bon bah nickel.
1: Si pardon, il est mort, il va pas se plaindre, on peut le mettre où on veut en soi.
0: Mais
1: si
0: mais tu le mets où? Il faut bien que...
1: Dans le couloir et tu l'enjambes.
0: Et,
1: si,
0: ouais,
1: tu
0: et si tu veux avoir un nut, comment tu fais? On peut te...
3: Mais t'imagines l'ambiance dans l'avion, maman.
5: Après, je pense qu'il faut l'attacher quand même.
0: Ah oui, il faut le mettre.
1: Ah bah s'ils volent pendant une turbulence, ça met une mauvaise ambiance, c'est sûr.
0: C'est terrible, non? Ils l'ont allongé à la place de 4 passagers qui ont dû se déplacer. Il était au fond de l'avion allongé.
1: Ah, mais son avion, c'est plus que c'était.
0: Oh là là. Et tu fais quoi du mort? Tu le jettes pas, hein?
1: Non, mais j'aurais pas aimé être déplacé, je vous le dis. Surtout au prix qu'on paye, attends.
0: C'est bien que tu es mort. Ouais.
1: Oui, j'ai compris. Mais tu vois bien que je suis pas bouleversée.
0: Ah, moi, ça m'aurait mis dans un état horrible. Vrai ou faux, un joueur de la sélection américaine a eu le droit à un jour off pour se marier.
1: Oui.
0: On est en pleine Coupe du Monde.
5: Oui.
0: Ah oh bah oui, c'est mignon. Bah oui. Super. Brendan Aronson avait prévu son mariage de longue date. Il a été sélectionné. Les US lui ont dit, t'as le droit de faire un tchic-tchac aller-retour. Il n'y aura pas de lune de miel, je te cache pas. Tu te maries et tu reviens avec la sélection.
1: Ah, trop bien.
3: Puis bon. Les États-Unis en termes de foot, c'est pas non plus. Pardon, hein.
0: Oh, ce jeu pas si mal. Puis c'est le pays organisateur. Hein. Ils ont gagné là, le premier match.
1: T'en sais rien en fait.
0: Qu'est-ce que tu connais en
1: foot? Le mec, il parle. Juste, il y a des mots qui sortent.
3: J'en sais rien.
0: Bah, écoutez bien, on reste dans la Coupe du Monde. Hein. Ça s'est passé ou pas, c'est à ça qu'on est en train de jouer sur Energy. Ça s'est vraiment passé ou pas ce week-end. Depuis 2006, un chat est mort malheureusement ce week-end. Et c'est un chat qui, depuis 2006, pronostiquait tous les gagnants de la Coupe du Monde. D'accord? Et il avait pronostiqué la France cette année. Il est mort ce week-end, mais il avait eu le temps de pronostiquer la France de ce chat mort. J'ai pas le nom.
1: Ah, j'aimerais bien que ce soit vrai, mais j'y crois moyen.
5: Je dirais vrai.
3: Ça dépend. Si c'est un chat noir, je suis pas fan, mais disons, si c'est un chat, allez, why not?
0: Bravo, Ariane, c'était faux.
3: Ah, qui pronostiquait à l'époque? C'était un poulpe?
1: Un poulpe.
0: Ah ouais, c'est monsieur poulpe.
3: C'est marrant, ça.
1: Ah, j'étais contente un peu, finesse.
0: Eh ben non, il est, ouais. Donc, la bonne nouvelle, c'est quoi? Qu'il n'y a pas de chats qui sont morts. Enfin, il doit bien avoir une dizaine de chats qui sont morts ce week-end, mais en tout cas, pas ce chat que j'ai imaginé. Lui est en pleine forme. Il est dans mon monde imaginaire.
1: Un mort de moins, finalement.
0: Un mort de moins.
1: Dans notre inconscient.
0: Bien sûr, ça fait du bien.
3: Et dans ton monde imaginaire, tu le nourris comment, ce chat?
0: Whiskas.
3: Whiskas? Ok. Ouais. C'est pour savoir.
0: Mais il m'a défoncé le canapé.
3: Ah là là là.
0: Mon canapé imaginaire. Donc ça va.
3: Bien sûr, ça va.
0: Donc j'étais un peu vénère, mais en fait, comme c'est un canapé imaginaire, ouais. Ça va, tu vois.
3: Et la litière, tu lui changes tous les combien?
0: Je lui change de façon imaginaire, une fois tous les 4 jours.
3: Une fois tous les 15 jours, ça va pas?
0: 4 jours.
3: Ah d'accord,
0: c'est quand même. Oh.
1: Mais vous qui avez des chats, vous changez pas tous les jours? En vrai, dans votre vraie vie, pas la vie imaginaire.
0: Alors, il n'y a pas vraiment besoin, parce qu'il y a des litières vraiment mieux maintenant. Il faut pas une semaine. Hein. Il faut 3 jours, 4 jours, ça va. Et après, c'est aussi pour ton confort à toi. Si elle est, c'était un petit appartement qu'elle est au milieu du salon, je peux comprendre que tu fasses tous les jours. Moi, j'ai la chance, elle est un peu plus loin. Donc, je sens pas. Et lui, il est à l'aise. Tout va bien. Et je laisse pas une semaine dans sa litière, quoi.
1: Ok.
5: Il n'y a pas des litières automatiques maintenant?
0: Ah, j'ai pas ça. Peut-être, Thibaut, j'ai pas ça. Je connais pas.
3: Pareil, ouais. Blinde. Moi, je m'en occupe pas.
0: Ah, oh, top, c'est une automatique.
3: C'est sa femme qui fait, c'est les litières automatiques. Moi, j'ai. Bon, écoute, c'est comme ça la vie. Je fais d'autres trucs. Je lui ai dit, écoute, si vous voulez un chat, les filles, il n'y a pas de souci, mais je ne veux pas m'occuper de la litière. J'aime pas l'odeur. Ça me... je déteste, quoi. Ça me... Et j'adore mon chat. Hein.
0: Et comme d'hab, t'as tes filles qui t'ont dit, mais on s'en occupera trop, s'il te plaît. Puis maintenant, zéro.
3: Mais zéro. Même pour lui donner à manger, c'est une tanasse. J'ai dit, quand même, nourrissez au moins votre chat, quoi. On peut pas le faire.
0: Bon, on va s'écouter JK Carla. Ok?
1: Oui.
3: Ouais, très bien.
0: La recette, vous savez?
1: Oui, alors. Oui.
0: Lapin à la moutarde.
1: Oh. J'adore.
0: Ok, bon.
3: Là, c'est vraiment une direction artistique un peu particulière qu'ils nous ont pris
1: Des oignons nouveaux, ça sera pas quand même.
0: Ils commencent à avoir fait tout marmiton aussi, les gars. C'est pas vraiment qu'on les écoute. Ils savent plus quoi mettre.
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0: Là, dans un instant, vous savez ce qu'on va faire?
3: Non.
0: Le qui triche le plus vite? Oh. Pour offrir quoi, Thibaut?
3: Une Switch 2.
0: Switch 2.
3: Oh.
0: Ah bah oui, non.
3: Ou plan de chat. Ou plan de chat.
0: Bien sûr, choisir une plan de chat, ça nous va, c'est ok. On sait bien que ça sera la Switch 2, donc on parle même plus de la plan de chat. Mais vous pouvez choisir la plan de chat. Le numéro 0800
3: 70
0: 42
3: 48.
0: Merci, on y jouera dans un instant. Ça vous laisse le temps de vous inscrire, bien sûr. Avant ça, nous sommes le 15 juin aujourd'hui. C'est la journée mondiale de la santé du pied.
1: Oui, c'est important, la podologie, on y pense trop peu. On n'y va que quand c'est trop tard.
0: Bien sûr, Mathieu, comment vas-tu?
6: Ouais, ça va et toi?
0: Ça va Mathieu, t'as quel âge?
6: J'ai 26 ans.
0: Bah, t'es en pleine fougue, toi, t'es pleine bourre, t'es en pleine jeunesse. Je veux dire, toi, aujourd'hui, y a rien qui te fait peur. Tu peux aller en boîte et te lever le lendemain.
6: J'ai un peu du mal avec les boîtes quand même. Je préfère les soirées à la campagne, c'est plutôt chez les copains.
0: Bah oui, mais je vais faire ça. Tu peux t'en coller une et assurer le lendemain.
6: C'est ça.
0: Tu parles à deux gars là, Rémi et ton gars. Oula. C'est deux gars qui ont des semelles orthopédiques.
3: Hein. Bah oui, regarde, c'est la sort, rien. Elle est bien foutue, hein.
0: Moi aussi, semelle orthopédique, on n'a plus l'âge qu'on avait. Et d'ailleurs, vous savez qu'en ce moment, regardez-le, il est passionnant. Je regarde le documentaire sur Raphaël Nadal sur Netflix.
1: Ah oui?
0: Et il a joué toute sa vie avec un énorme problème de pied avec des semelles orthopédiques.
3: Aïe, aïe, aïe.
1: Mais bien sûr, il faut les prendre à la racine, sinon tu te retrouves avec des oignons à 30 ans.
0: Bah là, il va galérer, hein, je peux vous dire. Franchement, il a une carrière de dingue, mais on apprend plein de choses sur ses problèmes de santé, sur des victoires qu'il a, sur des défaites, pardon, qu'il a connues. Moi, je suis un peu fan de tennis, donc j'avais un peu suivi. Et donc, des défaites, on disait, oh là là, il traverse des moments durs. Et en fait, il joue avec un genou brisé et tout. Si vous aimez le tennis et Nadal, ce qui est mon cas, vous régalez à le regarder. Si vous n'aimez pas le tennis et pas Nadal, globalement, ouais. Maté Labouré dans le pré, ça sera peut-être un peu mieux, parce que sinon, vraiment, c'est très focus tennis. Et donc, ça m'a donné une idée. Vous savez ce qu'on va faire?
1: Non. Mais...
0: Je vais vous donner des parties du corps et vous devez dire de quelle star vous la prendriez.
1: Ok.
0: Ok. Si on n'est pas dans le body shaming, tout le monde a un corps magnifique, on n'est pas obligé de changer des choses. Si vous avez envie de le faire, vous le faites. Si vous n'avez pas envie de le faire, vous ne le faites pas. Mais comme ça, c'est juste pour nous dire qui on trouve très beau, quoi.
1: Ok.
0: On joue ensemble, Max.
6: Allez. Allez, c'est parti.
0: Si vous deviez choper la coupe de cheveux de quelqu'un, ce serait qui?
1: Jessica Alba. Je vais beaucoup répondre, Jessica Alba. Des cheveux de fou.
0: Très, très beaux cheveux.
1: Très bien nourri depuis sa jeunesse.
3: Rémi, moi, je prendrais François Civil. Je trouve qu'à chaque fois, il fait des coiffures incroyables.
0: Trop de masse.
3: Ah oui, mais moi, excuse-moi.
0: Oui, mais trop de masse. Moi, si j'avais les cheveux longs, j'aurais comme François Civil, ça me plairait pas. Je serais plus niné. Non, pareil, trop de masse.
3: Non.
0: j'ai moi.
3: Qui?
0: Tu sais qu'il y a les cheveux un peu fins, blonds et tout, Beckham, cheveux longs. Je prendrais Beckham cheveux longs.
1: Excusez-moi, je crois que Beckham a le cheveu pauvre. Hein.
0: Oui, mais en fait, du coup, quand t'as les cheveux longs, ça fait, ça fait pas gros casque là.
1: Non, mais il va vite, ils vont vite disparaître, je pense.
0: Je vais faire un tour en Turquie. Y a pas de souci. Il a bien dû avoir un Manchester Galatasaray. Il s'est arrêté.
3: Il s'est arrêté une petite semaine en plus du côté de la Turquie.
1: Oui, c'est bien resté, moi.
0: Mathieu, tu peux choisir la coupe de cheveux d'une star. Tu prends qui?
6: Franchement, n'importe qui. Dès l'instant où il a des cheveux, déjà, ça m'irait parce que je connais pas trop, tu vois.
0: Attends, Calvas.
6: Ouais, c'est un peu ça. Hein. Assez précoce. Donc, toi, si vous pouvez dire à quelqu'un, ce serait plutôt Tarzan, toi, juste histoire de découvrir un petit peu les cheveux longs.
0: Ouais, les cheveux longs, je capte un délire. Si vous pouvez choper le visage de quelqu'un, ça serait qui?
1: Ah, je sais. C'est une actrice qui s'appelle Lina Koudry, qui est française.
0: La chérie maintenant de Karim Benzema.
1: Qui est son épouse et qui est aussi une grande actrice.
0: Ils sont mariés,
1: bien sûr.
0: Je sais même pas.
1: Ils sont épousaillés.
0: Félicitations.
1: Oui.
0: Mazel Tov.
1: Voilà.
3: On n'a pas eu de dragée.
1: Et elle a un visage absolument renversant et parfait. Je n'arrive même pas à écouter ce qu'elle dit quand elle parle. Je regarde ses traits de visage. Ils sont extrêmement poétiques.
0: Rémi, je te pose le visage de quelqu'un comme dans Volteface. Vous vous rappelez de ça? Avec John Travolta
1: et Nicolas Cage.
0: Moi je prendrais
3: Nicolas Cage.
0: Ouais. Oui, voilà, c'est pas possible.
3: S'il te plaît,
0: John Travolta et Nicolas Cage.
3: Voilà. Alors moi je prendrais le visage d'Alain Delon. Jeune. Vous savez qu'ils l'ont repris, certaines marques Dior, je crois, pour des pubs en ce moment. Il a un visage, Alain Delon, à l'époque. Beau gosse, les yeux bleus et tout. Mathieu, tu prends qui?
6: Alors, j'ai plus son nom, mais l'acteur qui joue dans Karate Kid, là, il change pas de visage, il dit pas de
0: tome. C'est vrai, t'as raison. Il jouait le petit garçon, maintenant il a grandi, il a la même tête.
6: Ouais, c'est ça. Et puis il a refait une série là où il a 50 balais et il a pas changé, quoi.
0: Ralph Macchino.
1: Connais pas.
0: Ceux qui connaissent Karate Kid connaissent. Alors moi, vous me demandez pas.
1: Allez.
0: C'est quoi, toi? Moi, je me fais mettre le visage de Dua Lipa.
1: Mais bien sûr.
0: Mais elle est trop belle.
1: Oui, c'est vrai que si j'étais un mec, j'aurais envie aussi du visage de Dua Lipa.
3: On est d'accord. Bon, vous avez eu une relation qui apparemment était que dans un sens. Imaginons que demain t'es le visage de Dua Lipa, tous les matins tu regardes la classe, mais je te kiffe toi, mais non, mais c'est toi que je kiffe.
0: J'ai dormi pendant une semaine chez elle, chez Dua Lipa, et c'est que dans un sens. Alors oui, ma voiture était garée en bas de chez elle.
1: Mais c'était sur le terrain.
3: Et il l'a surveillée avec des jumelles.
0: Bon, mais pour moi c'est quand même un peu une histoire.
3: En quartier, quoi.
1: Et la police était d'accord, c'était vraiment sur son terrain.
0: Et enfin, le corps de qui? Vous rêveriez d'avoir le corps de qui?
7: Qu'est-ce on va prendre que des beaux corps, hein, j'imagine.
3: Bah, moi, je dirais, puisqu'on l'a vu récemment sur Danse avec les Stars, enfin, il y a la saison précédente, je dirais Laure, pas du tout.
8: Florent
3: Manoudou, Florent, son frère. Je trouve que vraiment, le gars, quoi, il a un corps.
1: Wow. Ah, il est stock, faut transporter, hein.
3: Oui, mais bon, quand même, t'es là, quoi. Il a des abdos, des épaules.
1: Je ne saurais pas quoi faire de tout ce corps. Je dirais Margot Robbie, faisons-nous plaisir.
7: Ouais, tranquille.
1: Bien.
7: Ouais, très bien. Mathieu, tu prends qui, toi? Je te rappelle que t'as la coupe de Tarzan, la tête du mec de Karate Kid, et donc tu vas avoir le corps de qui maintenant?
6: Je pense que le corps d'Antoine Dupont. Hein.
7: Avec le corps d'Antoine Dupont. Attention, hein, c'est petit coup de taureau, hein. C'est normal, c'est rugbyman. Hein.
3: Sûr.
6: C'est ça, c'est pas mal. Je pense que ça peut coller les tronçons.
7: Ah ouais, ça commence à être vraiment Tarzan là. Rémi, donc toi, je rappelle, donc toi, t'as le corps de Florent Manaudou, le visage de
3: Alain Delon jeune et la coupe de François Civil. Je suis pas mal.
1: Ça fait un peu plus mobile tout le monde.
8: Ouais, ça fait quand même. Ouais, ça fait un petit peu basic fit, hein, quand même.
3: Ouais, clairement, et c'est tout l'opposé de moi. C'est vraiment, il n'y a pas plus opposé que moi.
7: Et toi, Oriane, t'as
1: les cheveux de Jessica Alba, le visage de Lina Koudry, le corps de Margot Robbie.
3: Pas mal.
1: Je suis pas. Je suis pas mauvaise.
3: Et toi,
7: Camille? Moi, je vais vous dire. Donc, j'ai la tête de Dua Lipa, les cheveux de David Beckham, période Manchester.
3: Bien sûr.
7: Et je vais me foutre. Qu'est-ce que j'aimerais bien aller un corps. Bah, si je l'ai. Le corps de Brad Pitt dans Fight Club.
3: Ah oui.
1: Je ne vois plus.
7: Mais le corps de Brad Pitt dans Fight Club avec la tête de Dua Lipa, c'est pas la même chose. Je l'ai. C'est pas fou.
8: C'est magnifique. Merci d'être là sur Énergie. Merci, mon Matt, d'avoir rigolé un moment avec nous. Je vous le dis, le Kiki Triche le plus vite va arriver. Il nous reste des Switches 2 à vous offrir. Belle soirée, tout le monde.
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7: On est ensemble et on est sur Énergie. Et quand on est sur Énergie, il y a de la pub.
1: Oui.
7: Eh ben oui, les copains, ça arrive dans tout de suite. Et nous, après, on aura du Julien Lib, dis-moi où.
3: Et on sait toujours pas.
7: Non, on sait toujours pas.
3: Cherche les clés, hein.
7: Il faut l'aider quand même. Cherche ses clés pendant 3 minutes, le Juju.

0: on s'écoute Save Me Tonight de Jennifer Lopez tout de suite. Ça, c'est un kiff.
1: Ah ouais.
0: Bah oui. La Gilo, là, qui était sur le podium au Stade de France.
1: Elle était avec David.
0: Avec mon David, David Guetta, oui, voilà.
1: Bien sûr.
0: On connaît pas attention à la vue de fois.
1: C'est vrai.
0: Et dans un instant, c'est le qui triche le plus vite à venir. Bougez pas.
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0: Merci d'être là, tout le monde, sur Énergie. Alerte job bénévole. Ça, c'est important avant l'été. Job, bon, la bénévole dans les Bouches-du-Rhône. L'assaut de défense des animaux futurs recherche des gens pour l'aider à capturer un cochon errant aux abords de la D50.
1: Ok.
3: Je cours pas assez vite.
1: Et pourquoi faut le capturer, ce cochon?
0: Mais il est entre Port-de-Bouc et Saint-Mitre, les remparts. Pour sauver Bobby, l'assaut cherche des gens car l'animal est très craintif, il ne se laisse pas approcher facilement. Bah, il est abandonné, il est perdu. Contactez l'assaut directement pour être au courant des prochaines tentatives de capture.
3: Mais c'est un petit cochon genre babe ou un gros porc?
0: Bah, les cochons grossissent, donc...
3: On est à quel stade, je veux dire, là?
0: Il a mi-chemin.
1: Okay. Il a mi-chemin.
0: Après ça dépend, sa capture, hein. Le cochon ira à Châteauneuf-les-Martigues où une famille est déjà prête à l'accueillir. Vous comprenez, l'assaut ne lui veut que du bien.
3: D'accord.
0: Ils ont peur qu'il se fasse écraser sur la départementale. On veut le sauver, il n'y a rien que j'aime plus que les cochons.
1: C'est trop mime, ça. Après, faut voir qui va l'attraper, quoi. Si c'est mon oncle, bon, ça va finir en rayon.
0: Ah bah non, justement,
1: c'est pour ça.
0: L'assaut,
1: voilà. Oui, c'est pour ça qu'ils veulent éviter que le tonton passe dessus. Il y a Guillaume Tonton qui arrive là-dedans, mon pote.
3: Mais j'ai jamais
1: capturé. C'est nickel, ça. Tiens, regarde-y. Hop là.
3: Tu mets de la croûte. Bon, bah voilà, c'est un paquet en croûte. C'est très bien.
1: Ça me fait pas rien du tout.
3: Non. Mais excusez-moi.
0: Bobby, là, je lance un appel pour le sauver. Là, oui, si vous arrivez avec votre

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1: Thibaut, d'être là, je suis tellement content d'être avec vous chaque soir jusqu'à 19h. En plus, Thibaut, regardez ce qu'il vous a préparé dans un

0: c'est pas. Même Rihanna, je pensais à l'écoute énergie, elle dit c'est bon, là, ça y est, c'est là, c'est bon. Mettez celle qu'on aime là. Anna, elle l'adore.
1: Il y avait Laetitia Casta dans le clip.
0: Mais j'en peux plus de Rémi. Rémi, je suis obligé de te le dire. T'es en juge des prononciations, pas des accents, parce que les accents, non, mais.
1: Mais c'est vrai, la semaine dernière, il m'a shamé parce que j'ai dit houmous.
2: Voilà, j'ai mis le guttural sur le H de houmous et il m'a shamé.
0: J'ai une super nouvelle pour toi.
1: Quoi ?
0: Vendredi dernier, les spationautes embarqués à bord de la station spatiale ont pris leur premier apéro dans l'espace. Et Sophie Adenau, la française présente à bord, était en cuisine, elle leur a préparé un houmous.
1: Oh, génial.
0: Quoi ?
1: C'est bon, hein ?
3: Ça te... C'est bon, mais dans l'espace, t'as autre chose à faire que préparer un houmous.
0: Elle est lyophilisée.
3: Ah, d'accord, ok.
0: Lyophilisée, mais elle leur a vraiment préparé pour l'apéro. Ils ont mangé un houmous préparé par Sophie.
1: Mais est-ce que tu trempes des trucs dedans quand c'est lyophilisé ?
3: Mais non, mais là.
0: Ah, ben, je sais pas. Hein.
3: Non, mais alors, attendez. Je pense qu'elle avait le sachet en poudre, elle a mis un peu d'eau, machin, et ils ont fait une petite tambouille qui a donné un vrai houmous, comme on dit.
1: Oh, mais il est relou.
3: Et donc, ils ont trempé quelques petites.
1: Tu vas au doigt ou quoi ?
3: Chose dedans, avec Laetitia Casta, peut-être. On sait pas.
1: Et les figatelles.
3: Je sais pas. Après, c'est cool, hein, là-bas. Il paraît que tu peux regarder des films avec Nicolas Cage.
0: On va jouer au Kiki triche le plus vite.
3: Oui. Très bien.
0: Ok, ça vous va la prononciation Kiki triche le plus vite.
3: Ah, bah ça. ça va.
0: Le principe est simple, deux auditeurs, Stéphanie et Sophie. Salut toutes les deux.
4: Salut.
5: Bonjour.
0: Deux auditrices d'ailleurs. Stéphanie, tu vas jouer avec Oriane, bienvenue. Et Sophie, tu vas jouer avec Rémi.
4: Ok.
0: Ok.
5: Ça marche. Parfait.
0: Les deux, c'est très simple. Le qui triche le plus vite, cette fois-ci, il y a de la triche. Ça veut dire que les copains, à l'inverse du bac, vous avez le droit au téléphone portable.
1: Ok.
0: Même recommandé. Le téléphone, il est éteint.
3: Bien sûr.
0: Bien sûr. Face au bureau. Merci. Et vous ne prenez votre téléphone qu'une fois que je vous dis oui au téléphone. Et ensuite, c'est celui qui trouve la réponse le plus vite, puisque normalement, il est impossible d'avoir cette réponse juste dans votre tête, puisque c'est très précis. D'accord ?
1: Ok.
0: On y va, c'est parti. Voici ma première question. La première en 3 points fait gagner son auditrice.
1: Ok.
0: Je ne sais pas vous, mais moi, je meurs d'envie d'aller au bowling. Longtemps que je n'ai pas fait un bowling.
1: Ah, c'est une belle idée. Ouais.
0: Et plus spécifiquement au bowling de la Ferté-Bernard. On est dans le 72.
3: Ah oui.
0: C'est mon préf. Hein. Mmh. Si je veux jouer 2 parties après 20h, ça va me coûter combien ? Top ! Top téléphone. Oh.
1: Alors, bowling, Ferté-Bernard, 72.
0: Ouais.
1: Hop, non ! Inter-bowling. Ah non, je suis dans le Mans, là. C'est au Mans ?
0: Oui.
1: Comment ?
0: C'est en 72, j'ai dit Ferté-Bernard.
3: Est-ce que je peux avoir la petite question
0: Ouais, je veux faire 2 parties après 20h.
3: Après 20h,
5: c'est
3: 6,80€.
5: Ah non !
3: 6,80€. 2 parties.
5: Allez, Oriane.
3: 13,60€. 13,60€.
0: Tu pouvais, en lui piquant la réponse,
1: il a dit qu'une.
0: Premier point pour Rémi, ça fait 1 point pour Sophie. Rémi a triché plus vite.
1: Super. Ah, désolée, j'étais encore sur la formule anniversaire.
5: Allez, la prochaine, elle est pour toi.
0: Oriane, il a dit le 6,80, il s'était trompé, il n'avait pas fait x2, donc je dis non, t'aurais dû faire le calcul.
1: Je l'ai fait, j'ai juste mal fait, j'ai dit 13. Le problème, c'est pas de pas l'avoir fait, c'est de l'avoir mal fait.
0: Bien joué Rémi et Sophie, un
3: merci.
0: Point.
5: Allez, on continue.
0: On continue, Rémi, le qui triche le plus vite, c'est parti. Comme je le dis toujours, j'ai 2 passions dans la vie, le bois et le catch. Et j'ai une grande interrogation. Quelle taille mesure le champion actuel de la WWE ? À vos téléphones.
1: Oh là là, j'ai fait mon
5: casting. Alors Yann.
1: Attends, champion.
5: Allez Rémi.
1: WWE actuel. Il fait... C'est quoi ta question ? La taille du champion.
5: Maman.
1: Mais non, mais non. Il fait 1m91.
0: Non.
1: Non ? Il s'appelle comment ?
0: Bah, je vous dis pas. Le champion de la WWE.
1: Cody Rhodes ?
0: Oui.
1: Je vais te dire.
0: C'est pas vrai.
1: Attends, je suis sûr que
3: c'est pas vrai.
1: Cody Rhodes. Ne me dis pas. 1m88.
3: Bonne réponse, Oriane qui a triché.
5: C'était bon ça.
3: Parfait,
5: trop forte.
3: Un partout, on joue au qui triche le plus vite. Cody Rhodes est le champion de la WWE.
1: Il a l'air d'en vouloir en découdre sur sa photo.

0: Sur voici la question suivante. J'ai découvert un resto fabuleux, le bistrot de Lolotte à Levallois-Perret.
1: Sympa. Ouais.
0: Et je dois le dire, je suis tombé amoureux de leur dessert, la brioche Lolotte.
1: Ouais.
0: Accompagnée de sa glace et de sa confiture de lait maison et de son caramel laitier maison. Mais combien elle m'a coûté? Top chrono.
2: Ok. Chute. Lolotte.
3: Levallois-Perret.
2: Arrête de m'écouter, toi.
1: C'est incroyable de parler tout le temps comme ça.
2: Non, mais c'est bon, je vais jamais l'avoir. Attends.
1: Tu m'as dit que c'est quoi le dessert?
0: La brioche Lolotte.
2: Arrête de parler.
1: Ah, la petite brioche Lolotte.
2: Non, c'est un petit banger,
1: ça. 10 euros. Allez, 10 euros, bien joué, Rémi.
3: Super, Rémi, on continue.
1: Rémi et Sophie, 2 points, ça peut être la balle de match. Qu'est-ce qui s'est passé, Oriane?
2: Je suis devant, j'étais sur le baba au rhum, je n'avais plus qu'à scroller vers le dessus, j'ai pas eu le temps. Je suis désolée.
1: Oh là là.
2: Il est rapide, hein, le filou.
1: Ah, bah oui, pourtant, c'est pas mon jeu d'habitude, ça.
0: Vous êtes prêts?
3: Oui. Alors, Oriane.
2: Je donne tout.
0: Le chanteur de charme, Franck Michael, nous a quittés ce week-end. Ouais, ma tante Eliane est désespérée.
2: Mince.
0: Bisous, Tati. Son album Toutes les femmes sont belles est sorti en 96.
1: Bien sûr.
0: Ça restera comme son plus grand succès, on est d'accord.
1: Ah oui,
0: Franck Michael, Toutes les femmes sont belles. Quel était le titre de la chanson numéro 9 de cet album à vos téléphones? C'est parti.
2: Ok.
3: Femmes.
2: Allez, Oriane. Toutes les femmes sont belles.
1: Toutes les femmes sont belles derrière un peu pour
2: s'éclater.
3: Allez, on va se concentrer.
2: Quel numéro, s'il te plaît?
0: La numéro 9.
2: Ne me dis pas, s'il te plaît, ne me dis pas. Je suis sur Spotify, ça marche.
1: La numéro 9, c'est il est toujours question d'amour, non. Puisque la vie.
2: Chute. Je n'y arriverai jamais, mais je. Attends. Toutes les femmes sont belles. Tracklist, mais il connaît pas le mot tracklist.
0: C'est l'occasion de mettre un peu de Franck Michael sur Énergie, c'est
2: attends,
0: bien trop rare.
2: C'est quoi ton.
0: L'album Toutes les femmes sont belles, la numéro 9
3: Rémi,
0: de l'album.
3: Allez, Rémi.
1: Oui, je suis.
2: Accepte les cookies. 1, 2, 3, 4, 5, 6, 7, 8, 9. Tu t'en vas?
0: Non.
2: Un jour on gagne, un jour on perd?
1: Oui, bon,
2: oui.
0: Comment il s'appelle l'album?
2: On
0: est à deux partout, vous le comprenez. C'est allez, le qui triche le plus vite. Attention, c'est parti. Question suivante. Stéphanie, Sophie, tous jouent là.
3: Oui, Oriane, j'ai confiance.
0: Tous jouent là. Vos portables sur la table verrouillés, merci.
1: Attends, je regarde s'il est bien verrouillé.
0: Vos portables sur la table. Je rappelle, je ne l'ai pas précisé au début, mais ils n'ont pas triché. Tout sauf ChatGPT, bien sûr.
1: Bien sûr.
0: C'est de la vraie recherche. Non, mais je précise pour les gens qui nous écoutent, sinon ce serait trop facile.
2: Ah non. Un bon vieux Google.
0: Attention, vous êtes prêts?
1: Oui.
0: Voici ma dernière question qui, quoi qu'il arrive, va nous donner un gagnant. Eva Longoria a déclaré: c'est délicieux, j'en mangerai tous les jours ce week-end. De quoi parle-t-elle, top?
2: Eva Longoria. C'est délicieux. J'en mangerai tous les jours.
0: De quoi parlait-elle?
1: Mais pourquoi je suis là?
2: Je mangerai tous les jours.
0: Sophie ou Stéphanie, l'une des deux va gagner.
1: Allez.
2: Ah, j'ai pas accepté les cookies. Amoureuse de la Bretagne. Tout. Galette saucisse. Un bon vieux France 3 région. Le site est extrêmement bien fait.
1: J'adore. Oh, j'y étais.
3: Oh, super.
1: Je suis désolé, j'y étais.
2: Eh, c'est vrai qu'elle adore la gastronomie française, Eva Longoria.
0: La galette saucisse. Elle a bien raison, c'est hyper bon. Mais en tous les cas, ça te permet de gagner. C'est Stéphanie qui gagne la Switch 2. Bravo.
3: Ah, bravo, Oriane surtout. Merci.
2: Bravo, Stéphanie. Désolée, Sophie.
3: Ah, merci à toi. Non, trop fort. Merci.
0: C'est un foutu, Rémi. Il y avait 2-1.
1: Mais parce que j'ai commencé, mon téléphone était sur Apple Music.
2: Mais tu sais, tu parles pas assez, tu verbalises pas assez.
0: Regarde, je l'avais.
2: Tu te crées des ulcères à pas assez verbaliser pendant le jeu.
0: J'étais sur Apple Music. Je t'ai fait Valentin. Stéphanie, félicitations. Sophie, tu retenteras ta chanson. On te fait des gros bisous et c'est Rihanna, Te Amo. Dans le clip, il y avait qui déjà, Anna?
2: Laetitia Caste.
0: Bien sûr,
1: la fameuse.
0: Belle après-midi, tout le monde sur Énergie.
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0: On revient dans un instant, le jeu de l'injustice qui sera là, bien sûr, dans quelques secondes. On est avec vous sur Énergie et mon morceau du moment.
1: Ah, lequel?
0: Offenbach. Oh! Ah, le remix de Star Sailor, mon Dieu, mais oui, mais passion, mais tout le temps, mais davantage.
1: Ah, tu manges que des bretzels, Offenbach.

0: Combien? 5 euros. Toujours.
1: Tu dois déjà beaucoup. Tu dois déjà beaucoup. Restez avec nous sur Énergie, on arrive.
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0: Merci d'être là, merci de nous choisir. Plein de choses encore qui arrivent dans l'émission. Avant ça, on part 2 secondes à Nice, avant d'écouter Offenbach. Selon un classement qui vient de sortir, elle est la ville la plus ensoleillée de France.
1: Ah oui, bah.
0: Bravo les Niçois. Les experts se sont basés sur le nombre d'heures d'ensoleillement par an. La température moyenne d'une cinquantaine de villes, Nice décroche la note de 9,49 sur 10, pardon.
1: Quand même.
0: Mais deuxième position, Toulon. Ah, et oui. Troisième position, toujours là, hein.
1: Marseille.
0: Ah, eh oui, Marseille. Alors, ouais. Tout le monde y va, regardez là, dans l'équipe, là maintenant. Ouais. Toute l'équipe, là, tous les week-ends, c'est à Marseille. Avant, on nous donnait pas l'heure. Mais maintenant, les troisièmes, même du classement des villes les plus ensoleillées, c'est top.
1: Quand est-ce qu'on fait un petit week-end? Organisé par Camille Combal, qui connaît la ville comme ça.
0: Je te rappelle que je t'amène déjà à Lille ce week-end.
1: C'est pas faux.
0: Je peux pas t'amener dans toute la France. Faut que tu vois ta famille aussi.
1: Oui, c'est vrai.
0: Jean fait Lille. Ouais. Offenbach tout de suite sur Énergie. Belle après-midi tout le monde.
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0: Il est temps de réaliser ce jeu. Ça fait longtemps qu'on l'avait pas fait sur Énergie. Trop longtemps, on le fait pas assez souvent. Charlie est là, il prend la suite sur Énergie, bien sûr. Et Charlie, ce qu'il aime, c'est venir humilier cette équipe. Dès que possible, grâce au jeu de l'injustice.
1: Bonsoir.
0: Ça va, Charlie?
1: Oui, bonsoir, mes chippies, je suis venu en découdre.
0: Et dans un instant, on va se faire un petit kiff, tiens, juste après le jeu de l'injustice, puisqu'on va écouter Stromae, Pomme et Coldplay.
1: Ah, génial.
0: C'est quoi, c'est un cocktail?
1: Stromae, Coldplay.
0: Quoi. On l'a joué l'an dernier pendant à peu près 700 fois.
3: Ah yes.
0: Je l'avais oublié, pardon.
3: T'as tellement l'humour de mon oncle.
0: Oui, bah je suis ton oncle.
3: Eh, il y a le mot pomme. Tu mets un cocktail.
1: Ah, il fuit mon regard. Il essaie de pas croiser mon regard.
3: Il
1: est comme ça, il regarde partout, il regarde les ciels. Il ne veut pas regarder.
0: Il a envie de m'envoyer une myrtille pleine tête. Charlie, désolé de t'imposer ça, on sait que tu fais de la radio de qualité, la tarif, c'est vraiment dans l'approximation et on s'en excuse.
1: Pardon. Non, mais c'est que Rémi, c'est pas de votre faute. Ah oui. Je le prenais pas pour vous.
0: Charlie?
1: Ouais.
0: Explique-nous ce qu'est le jeu de l'injustice.
1: Ah, c'est un jeu de culture générale avant tout, pour récompenser les connaissances. Mais il y a un petit twist. C'est-à-dire que c'est pas forcément le plus cultivé qui va gagner. C'est peut-être celui qui s'en sort le mieux, puisque chaque gagnant de manche peut éliminer la personne de son choix.
0: Exactement. Je rappelle que les filles ont 19 points.
3: Ben... Oh.
0: Thibaut a 7 points. Et après, c'est à se tirer la bourre entre Charlie et Rémi à 8 points.
1: Ah, la honte.
0: Je te confirme.
1: Je suis égalité avec Rémi.
0: Je te confirme.
1: Non, mais il est cultivé, Rémi.
0: On va pouvoir le vérifier tout de suite.
3: Il est complètement changeant, le gars.
1: Il est bon au jeu. En vrai, oui, en vrai, c'est pas un mec bien dans la vie. Mais
0: c'est... Charlie, il est vraiment, c'est les montagnes russes, quoi. Je te déteste, mais je crois que je t'aime. J'ai envie de te casser la gueule, mais viens prendre un câlin dans ta tronche. C'est parti, on y va pour le jeu. Du jeu de l'injustice. Le premier round, vous êtes 4. Si c'est 4, ça veut dire 1 minute de questions.
1: D'accord.
0: Une minute de questions pour vous. Je vous souhaite bonne chance. Je commence avec toi, Charlie.
1: Ah.
0: Parce que t'es de loin mon préf.
1: Merci, mon cas. Oui. Toi aussi, t'es mon préf.
0: C'est parti. Top chrono. Dans le jeu des 7 familles, combien y a-t-il de cartes grands-parents?
1: 28.
0: 14. Oriane, quel alcool faut-il mélanger au sirop d'orgeat pour obtenir une mauresque?
3: Du pastis?
0: Bah oui. Thibaut, dans Roméo et Juliette, quel est le nom de famille de Juliette?
4: Alan Ponti.
0: Capulet.
4: Bien sûr, oui, Capulet.
0: Non. Rémi, d'après une étude sortie aujourd'hui, les Français en mettent de moins en moins quoi?
1: De déodorant.
0: La crème solaire. Charlie, combien y a-t-il de cases sur un damier?
1: 64.
0: 100.
1: Ah, merde.
0: Oriane, quel est le prénom de Bruno Solo dans Caméra Café?
3: Hervé.
0: Oui, Hervé Dumont, bien joué.
1: Ah, wow.
0: Thibaut, de quel arbre la pistache provient-elle?
1: Du pistachier.
0: Ben oui. Rémi, quel tubercule compose principalement le gratin dauphinois?
1: La pomme de terre.
0: Ben oui. Charlie, à Paris, quel moyen de transport fait de ses 20 ans cette année?
1: Le métro.
0: Le tramway. Oriane, dans la version française du dessin animé, une des exclamations préférées d'Homer Simpson est où?
4: Un donut.
0: Punaise.
3: Oh non. Oh là là là.
0: Ah. Et on peut pas tout avoir.
4: Ou punaise.
0: Alors, grosse presta de Charlie avec 0 points.
1: Oh. Ah, je pète des bons là.
0: Rémi et Thibaut, 1 point.
1: Ouais, et c'est Oriane, déjà pas mal, hein. C'est mieux que Charlie.
0: Oriane, 2 points. Oriane, tu es la championne de la première manche.
3: Wow.
0: Ce jeu, il est injuste, donc tu élimines qui tu veux parmi les 3.
3: Écoutez, j'ai jamais fait ça, mais déjà, est-ce qu'il y a un volontaire, quelqu'un qui n'a pas envie de jouer aujourd'hui, qui est fatigué, qui a envie juste d'assister au jeu.
5: Ah, c'est pas con. Bah, en vrai, j'aurais bien voulu me désigner, mais je trouve que Rémi, il est plus fatigué que moi.
0: Moi, je suis pleine bourre, là.
1: Dors dessus, Rémi. Ouais.
3: Tu veux partir, Thibaut?
5: Pas spécialement, mais si tu veux que je parte, je partirai.
1: Il est tellement gentil, Thibaut.
3: Bon, ben voilà, tu l'as dit, c'est toi qui veux partir.
5: Bon, ben voilà, c'est
0: intense.
1: Il a vraiment dit, je veux pas partir.
0: tu l'as dit. Bah non, non, vraiment, je l'ai pas verbalisé là.
1: C'est fait, hein.
3: Merci Thibaut.
1: Avec plaisir.
0: Thibaut, ça saute comme quoi c'est toujours les filles, c'est toujours les gentils que vous faites sauver.
3: Ah non,
0: sauver.
3: Il s'est porté volontaire.
0: Ah non, non, vraiment pas. Ouais, oui, comme vous, t'aimes un peu les bad boys, quoi. Comme moi, quoi.
1: Rémi, Charlie et Oriane. Il reste les bad boys et Oriane. On n'envoie pas de bisous après avoir éliminé.
5: C'est clair. Alors, j'accueille ton bisou.
0: Oriane.
3: Oui.
0: T'as été la reine de la manche précédente.
3: Tout à fait.
0: Je commence avec toi.
3: Merci.
0: Bonne chance. Top chrono. 45 secondes cette fois-ci. Top chrono. Sous quel nom est plus connu Michel de Nostredame?
3: Le bossu?
0: Nostradamus. Rémi, à la fois vent froid et baiser sur la joue, je suis.
1: Vent froid et baiser sur la joue.
0: Un kiss. La bise. Charlie, chez les abeilles, quel nom est donné à la seule femelle fertile d'une ruche?
1: La reine.
0: Ouais, oui. Oriane, dans le film Astérix et Obélix, Mission Cléopâtre, quel personnage casse le nez du sphinx?
3: Jamel.
0: Obélix.
1: Mais non.
0: Jamel.
1: Allez.
0: Rémi, comment s'appellent les habitants de la ville de Cannes?
1: Les Cannois et les Cannoises.
0: Charlie, complétez cette phrase. Je demain, je de...
1: Vilain.
0: Oui. Oriane, qu'appelle-t-on familièrement une toquante?
3: Se faire virer, je sais pas.
0: Oh non, c'est fou. Rémi,
1: ah, s'il te plaît.
6: Oh non.
0: Quel groupe anglais a annulé son concert au Festival Rock en Seine en août 2009?
1: Allez, Coldplay.
0: Elle Oasis.
6: Oasis, ils sont brouillés.
0: J'y étais.
6: Oh, fort. Bah du coup, t'as rien vu, quoi.
0: Ouais, j'ai rien vu, mais j'y étais. J'étais dans les coulisses quand le frère est sorti pour dire, bon, le groupe est terminé.
3: Oh, génial.
0: Ouais. Oriane, 0 points.
3: Ouais, j'ai senti.
0: Rémi, 1 point. Charlie, 2 points.
1: Et Charlie est le champion de la manche précédente.
0: Bien joué, mon Charlie. Charlie, est-ce que tu vas faire sauter Rémi? Est-ce que tu vas faire sauter Oriane? C'est à toi de nous dire.
1: Alors, j'ai jamais fait ça, mais est-ce qu'il y a un volontaire?
7: Moi, perso, je trouvais ça classe qu'on se fasse un petit duo tous les deux. Charlie, Rémi, c'est sympa, ça sonne.
3: Ah, tu trouves ça classe d'éliminer la seule femme du studio à l'antenne?
7: Celle qui a éliminé Thibaut qui avait rien demandé?
1: Peut-être. C'est vrai que t'as éliminé mon pote.
3: Ça va pas, non?
7: Là, si.
1: T'as éliminé mon pote Thibaut. Et je t'en tiendrai pas rigueur, Oriane.
0: Oriane et Charlie, voici la finale. Puisque oui, Rémi a sauté, vous l'avez compris. 30 secondes de questions pour vous. 30 secondes seulement de questions de culture générale. Le champion sera le champion. Ça veut dire que Charlie peut dépasser Rémi au classement.
1: Ah,
0: grâce
5: merde,
0: à ce
5: je vais le garder.
0: Eh oui. Ah, je commence avec Charlie, le champion de la manche précédente. Top chrono. Dans une compétition, quel mot anglais désigne un concurrent dont la victoire est inattendue?
1: Outsider.
0: Oui. Oriane, quelle plante aromatique est appelée farigoule en Provence?
3: Le thym.
0: Oui. Charlie, quel signe de ponctuation est aussi le plus petit élément géométrique?
1: Le point.
0: Oui. Oriane, de quel groupe de rock Bono est-il le chanteur?
3: U2.
0: Charlie, quelle partie de leur corps les Amazones sacrifiaient-elles afin de ne pas être gênées pour le tir à l'arc?
1: Les seins.
0: Et les seins, mais c'est bien trop tard.
1: Quoi?
0: Eh oui.
1: Oh non, je suis...
0: De partout. Mais c'est bien après bon.
1: Ok.
0: Là, j'ai pas traîné cette fois.
1: Ok.
0: Ça veut dire...
1: Oh là là.
0: Trachuté. Manche pour se départager maintenant entre Oriane et Charlie. Tout va se jouer sur une question de rapidité. Celui qui se trompe fait gagner l'autre.
3: Je suis trop excitée. J'adore.
0: Contre quelle maladie le vaccin BCG nous protège-t-il?
3: Oh, ah oui.
1: Je le tente, le tétanos.
0: Je tente le tétanos. Et c'est la tuberculose.
1: Ah.
0: Le point va à Oriane. 17 points. 20 points pour les filles.
3: Wow.
1: Oh là là.
0: Oh, t'avais l'occasion là.
1: Ah, je sais pas, j'ai tenté, ouais. C'est pas grave.
3: En plus, j'adore les vaccins.
1: Il y a personne qui applaudit, tout le monde est dégueu.
0: On parle d'une fan de vaccins. Hein,
3: ah, j'adore.
1: Ah oui.
3: Le BCG, il est rare à trouver. En plus, j'ai toujours pas de place pour ma fille. Je sais pas contre quoi c'est.
0: Mais c'est la tuberculose.
3: Voilà, mais je suis ravie de le savoir.
0: Eh ben, bravo, Oriane.
3: Merci.
0: C'est toi qui gagne. On se dit au revoir dans un instant, mais c'est toi qui gagne ce soir. Avant ça, on s'écoute Stromae, Pomme et Coldplay. Je vous dis un peu le programme de tous les invités qu'on va avoir cette semaine.
7: Ah oui,
0: ok. Tu restes un peu avec nous, Charlie.
7: Avec grand plaisir.
0: Et pour la suite avec la Eclipse dans un instant. Ne bougez pas.
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0: Merci de nous avoir suivis. On va se retrouver demain. Demain, c'est Cadmerad qui sera avec nous dans l'émission.
7: Oh,
0: bah, le cadeau. Bien. Il va venir passer une tête. On a aussi Anna Godefroy, on a Julia Piaton qui seront là. Vous savez, Family Business.
7: Ouais.
0: Vous vous rappelez de Julia, elle est super. Et Soprano vient aussi nous voir.
7: Ah, ah, trop cool. C'est longtemps qu'on l'a pas vu, Soprano.
0: Bien sûr, on aura aussi un petit Soprano qui vient nous voir. Bref, on a un beau programme. On a des invités fous aussi pour la dernière semaine. Rassurez-vous. Charlie, Lightlist?
7: Ouais. Les 40 plus gros hits à connaître.
0: Oh, jusqu'à 22h. Qui est premier ce soir?
7: C'est vrai? Tu le sens? Bah toi, tu veux que ça soit fun back, c'est ton titre du moment.
0: Il est un peu, il est combien en ce moment? Il arrive vers les hauts?
7: Ouais, ça commence à rentrer dans le top 20. C'est une très belle progression, on lui fait confiance, on le sent bien.
3: C'est pas Shakira avec la Coupe du Monde, tout le monde s'enflamme un peu?
7: Non, Shakira.
0: Et Tamim Pala?
7: Tamim Pala, Jenny, c'était numéro 1 hier soir.
0: Ça, c'est mon titre.
7: Ah, bah ouais.
0: Ah, voilà. Ça, c'est mon titre.
7: Ah, moi aussi, c'est que Maca.
0: Bon, restez avec nous, en tout cas, sur Énergie. Restez

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3: Il est là l'ancien, bienvenue tout le monde, il est 16h pile, on est sur Énergie, j'espère que tout le monde va bien, ça va Oriane?
4: Trop bien.
3: Ça va Rémi?
5: Pleine forme.
3: Ça va la team?
6: Ouais.
3: J'ai trop de choses à débriefer avec vous et avec l'équipe, il y a Geoffrey qui est avec nous, ça va Geoffrey?
7: Ça va très bien, bonjour à tout le monde.
3: Ça va Geoffrey, tu fais quoi dans la vie?
7: Je suis tailleur de pierre.
3: Comme Obélix?
7: À peu près, presque ouais.
3: Il y a des Obélix gars.
5: Bah ouais, un peu. Hein,
3: je fais les meilleurs, bah qu'est-ce qu'il faisait Obélix, il taillait des pierres?
5: Oui.
3: Excusez-moi.
7: Ah, mais c'est ça, on taille des pierres, on taille des colonnes torsadées, des cheminées, on restaure des châteaux.
4: Oh, magnifique.
3: Franchement formidable. Moi, de toute façon, tous les métiers manuels, j'adore.
5: C'est ce que c'est ça?
3: C'est un compagnon du devoir. Souvent, les tailleurs de pierre, ils sont compagnons du devoir.
7: Exactement.
3: Voilà,
7: c'est ça.
3: Bam! Ils font le tour de France et ils apprennent leur métier en faisant le tour de France.
5: Ah,
3: c'est beau, hein?
5: Pas mal.
3: Ouais. Genre comme les compagnons de la chanson, mais version.
5: La pierre, quoi.
3: La version granit, quoi.
5: Ouais,
3: j'ai une question très vite, l'équipe. Je sais qu'il y a deux filles de l'équipe qui ont fait la même compète. Je veux savoir laquelle a gagné l'autre. Parce que même s'il y a de la sororité, ouais, j'ai envie de savoir qui a couru le plus vite et le moins vite. Il y a Jeanne qui a couru, c'était quoi la course?
8: Le 10 km Adidas de Paris.
3: Attention les marques, hein. Faut citer 4 autres marques de sport.
8: 10 km Nike de Paris.
3: Et 10 km Footlocker. Allez-y, donnez-moi
8: 10 km Footlocker. 10 km Zara de Paris.
3: Ok, ça va. Voilà. Alors attention, vous êtes deux, Julia et Jeanne. Je veux pas de mensonge, hein. Je veux vrai. Jeanne, en combien de temps est-ce que tu as couru ton marathon? Enfin, ton 10 km.
8: 59 minutes.
3: Wow. Précisément.
7: C'est pas mal.
3: Ah bien, c'est super bien. Je suis fier de vous. Hein.
8: 59 minutes, 04, je crois, un truc comme ça.
3: Ouais, ça sent le 62 minutes.
8: À
3: Julia,
8: moi
3: pas de mensonge. En non. Combien de temps est-ce que tu as couru?
8: 58-38.
3: Mais alors, donc ça veut dire que Julia a couru plus vite, mais comment vous n'êtes pas croisés parce que vous êtes
8: On n'a pas commencé en même temps. Moi j'avais rendez-vous à 9h40.
3: Ah ouais, c'est des sas de départ.
8: Sas.
3: Ah, comme ouais, vous pouvez le voir, moi je ne l'ai pas couru du tout. À titre personnel. Mais bravo Julia.
4: Peut-être que Jeanne s'est arrêtée pour manger des oranges. Il y a toujours des gars qui distribuent des oranges.
5: Non,
4: sur
5: ça
4: le
5: c'est
4: côté.
5: Fleury Mirogis, ça n'a rien à voir.
3: Oui Jeanne.
8: Alors Julia a mis 58 minutes, mais elle s'est arrêtée plusieurs fois, pointe de côté, ampoule et tout, etc. Donc c'est quand même beaucoup plus.
3: Bah c'est moins long, même si elle ampoules,
8: oui,
3: tu t'arrêtes
8: donc
3: et tu
8: c'est
3: gagnes.
8: C'est pour ça. Elle... 58 minutes, mais
3: toi, c'est ça, t'arrêter?
8: Moi c'est vraiment, j'ai donné ma vie. Hein.
3: Ah ouais.
8: Donc c'est pour ça.
3: Tu sais quoi? L'important, c'est de l'avoir fait.
8: Bien sûr.
3: Bravo les filles.
8: Bravo
3: de l'avoir fait. Geoffrey, t'as fait quoi toi ce week-end?
7: Ben moi, ce week-end, j'ai fait du vélo avec ma fille qui a 4 ans et demi. Elle vient d'apprendre à faire du vélo et on a fait à peu près 15 kilomètres.
5: Oh, wow. Bravo, puisque rien, elle a quand même un peu plus âgée. Elle sait toujours pas faire de vélo.
4: Et non.
3: Ouais, tu as compris.
7: Elle me demande que ça maintenant.
3: Mais attends, c'est pas énorme pour un 4 ans faire 15 bornes.
7: Mais elle voulait pas s'arrêter.
3: Parce qu'elle beaucoup.
7: Donc on a fait du vélo.
3: Bon, c'est ce que j'ai fait ce week-end. Je fais du sport aussi.
4: Quoi?
3: Tu as regardé le Grand Prix de Monaco.
4: Ah.
3: Est-ce que t'aimes le Grand Prix, Geoffrey? T'aimes la Formule 1?
7: J'aime bien la Formule 1, mais je préfère la moto GP.
3: Ah, je regarde pas la moto, mais les gars, ce Grand Prix. Oh, mais ce Grand Prix, Charles Leclerc, il a le seum. Parce que Lewis Hamilton, il commence à être bon, et l'autre, il fait tellement il veut juste être devant Lewis Hamilton, il veut que battre Lewis Hamilton, et il commence à faire des petits travers dans le mur, des petites conneries. Il stresse.
5: Ah oui, bah normal, il a quelqu'un aux fesses.
3: Max Verstappen éliminé d'entrée. Bon bref, je parle comme si j'étais Formula One, mais je suis comme un fou. Le Grand Prix était dingue. Mais en revanche, pardon Monaco, poste dans le Grand Prix à cause d'un problème de béton.
5: Pardon?
3: Les gars, arrêtez
5: comment
3: de faire des immeubles et des casinos. Foutez-moi des routes qui tiennent la route. Le Grand Prix a été arrêté 50 minutes parce qu'à un endroit où ils avaient refait du goudron, le goudron se foutait en l'air.
4: Bah, ils avaient qu'un job, c'était de mettre du bon sol. C'est quand même un peu con.
3: Après, ils mettent des billets de 500, tu sais, ça me paraît avec le chaud, ça. Mais non, mais c'est fou. Donc, ils ont été obligés de refaire à un moment donné pendant 3 quarts d'heure. Une vraie galère, les mecs.
5: Mais qui a gagné, du coup?
3: Antonelli.
7: C'est le petit jeune.
6: Eh ouais, 19 piges.
3: Ah ouais. Wow. Est-ce que Maël, il a quel âge dans l'équipe? 23, bah regarde, il est plus jeune encore. Antonelli a gagné. Et Lewis Hamilton, dites combien?
4: Deuxième.
6: Ouais.
3: Ah bien.
4: Je
6: suis comme un fou.
4: J'ai juste vu Kim regarder Lewis, mais je n'ai pas vu Lewis que regarder Kim.
3: Je peux vous dire, Lewis Hamilton, l'an passé, il galérait. Maintenant qu'il est avec la Kim, il se démène.
4: Bien sûr.
3: Là, il est avec la Kim, elle était en haut, elle était dans, je sais pas, au Sofitel ou au Mövenpick, je sais pas où, en train de regarder. Et ben, il allait, il a tout donné pour y arriver. Et Kim K était là, quoi. Kim K dans le paddock Ferrari, c'était fou.
4: Et elle discutait avec Madame Leclerc. Je n'ai vu que les épouses, moi.
3: Ouais, mais t'inquiète pas, elles savent que les deux, ça se.
6: Oh là, hop, ça se fait dans.
3: On parle, mais les deux, elles veulent que leur Julie marche. Hein.
4: J'ai lu les articles.
3: Ah, je suis comme un fou. Hein. Qu'est-ce que vous avez kiffé ce week-end? Qu'est-ce qui vous a donné le sourire ce week-end, Rémi?
6: Écoute, moi, j'ai eu l'anniversaire d'une pote samedi soir.
3: Même pas autant de potes. Ton anniversaire, j'ai 5 potes.
6: Fais la nive. Je te cache pas. Et encore une fois, avec modération, mais là, il n'y avait pas la modération. Je suis rentré chez moi sans la modération. Hein.
3: Aïe.
6: Qui est-ce qui a fini le plat de pâtes froides à 3h du mat?
3: C'est Bibi.
4: La dernière fois, tu t'étais fini aux lentilles.
6: Aux lentilles.
3: Alors, pardon, c'est pas si long à chauffer.
6: Non, c'est pas.
3: Est-ce qu'on avait le courage à cette heure-ci?
6: Non.
4: Avec les mains.
3: Vraiment, c'est bing.
6: C'est 40 secondes au micro-ondes.
3: Oriane, qu'est-ce qui t'a donné le sourire ce week-end?
4: J'ai emmené ma fille apprendre à nager. Alors, elle n'a pas appris à nager parce que c'est long, mais elle a mis la tête sous l'eau et j'étais vraiment au bord de la piscine en train de filmer, de hurler oui, oui, oui, c'est ça qu'on veut. Et je me suis fait un peu écarter.
3: Et sachez, alors, Oriane, aujourd'hui, pour tous les auditeurs, malheureusement, on n'a pas l'image. Oriane aujourd'hui, mais alors c'est une barbe à papa, quoi. C'est... Elle est en rose, de la tête aux pieds, le gloss est rose, on a une tenue rose un peu d'été comme ça. Je sais, alors j'ai dit, mais c'est alors on aurait dit, on l'a vu arriver à la radio, c'était Grèce de Capitanie.
6: Ah ouais.
3: On était en train de parler à des auditeurs, elle les appelle saluer de loin. On était en train de parler à Guillaume et Ludivine en bas à la radio, adorable. On était en train de parler avec eux, faire des photos, ils ont dit, mais salut Oriane, elle est passée, elle dit bonjour à tous.
6: Mais je crois qu'elle
3: a fait la UFM, mais Festival de Cannes, quoi.
6: Je crois qu'elle a parlé anglais même.
3: Hi everybody.
4: Mais en fait, tu sais, c'est quand t'as une fringue que t'assumes qu'à moitié. Donc t'es un peu fier de la mène, mais tu traces vite devant les gens. Comme ça, je fais bonjour, bonjour.
3: Elle s'est pas arrêtée. Rémi et moi, on parlait au gars. Elle est passée en mode bonjour, bonjour. Non, je ne vous connais pas. J'ai pas trop le temps. Qu'est-ce que c'est, ton délire?
4: J'étais dit, mais j'ai une couleur très vive sur moi.
6: Ah ouais, magnifique.
4: Ça doit être la deuxième fois que je la mets. Je dois m'adapter avec. Je passe dans les couloirs en rasant les murs.
3: Préviens notre invité, DC est dans le plateau, sur le plateau ce soir. Il est pas encore là, qu'il prenne des solaires. Hein.
4: Ouais.
3: Sinon le live, il va la faire avec de la photophobie. Il va pas arriver à ouvrir les yeux pendant tout le live parce
4: c'est
3: rose. Hein.
4: C'est vif. J'avais besoin d'exister ce matin. J'ai eu besoin d'exister. J'ai mis du vif.
3: Eh ben c'est beau. C'est presque syndrome du personnage principal.
4: Ah, totalement.
3: Ah, mais bien sûr.
4: Je savais.
3: Oui. Geoffrey, tu restes avec nous. On a encore plein de choses à te dire. Je vais vous redonner aussi plein de choses pour le bac parce qu'on a prévu des trucs pour vous. J'ai envie ce soir et j'ai envie toute la semaine. Le bac arrive, hein. Première épreuve du bac le 11 juin, là, c'est jeudi là, hein. Ça arrive très vite. Tous les soirs, je voudrais qu'on ait un correcteur.
6: Ah,
3: un professeur. Mais un correcteur. Quelqu'un qui peut nous donner une ou deux astuces, un ou deux tuyaux à vous qui nous écoutez pour avoir une meilleure note. Histoire, science, bon, vous l'avez compris, toutes les matières. On va essayer d'avoir un correcteur par soir qui donne des petites astuces pour peut-être passer de 10 à 12.
6: Sympa ça! On est proche des gens. Hein. Ça, c'est nous. Bah, aussi,
3: j'ai essayé de trouver ça. Donc, on les a pas. Donc, n'hésitez pas à nous appeler. Moi, j'ai l'idée. Maintenant, j'ai besoin de vous. 0870 42 48. Appelez notre championne, Julia, notre marathonienne. N'hésitez pas. Vous décrochez. Vous lui dites que vous voulez passer à l'antenne. Faut être correcteur. C'est ça que j'aimerais avoir à l'antenne. Avant tout ça, on s'écoute Alex Warren. On reste en direct sur Énergie. Un seul numéro pour nous joindre, c'est le
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3: Waouh, sans répète.
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3: On va vous aider à réviser pour le bac sans être relou, je vous le jure. Et vous qui avez le bac ou qui êtes c'est loin derrière vous, rassurez-vous, on va trouver des infos qui vont vous intéresser. On en a plein. On a les infos pour Brio dîner de ce soir. On en a parlé rapidement. Oui. On va parler du Tour de France. On parlait vélo tout à l'heure. Oh. Info sur le Tour de France, moi, elle est géniale.
6: Ah, moi, franchement, je suis épaté par cette trouvaille.
3: C'est stratosphérique.
6: Ah, bah là, je suis en l'air.
3: Thomas Pesquet, là, c'est Thomas Pesquet, les gars. Oriane, t'es comment?
4: C'est très drôle.
3: Oula.
4: Moi, c'est...
6: Oh. Et Tibbs, moi, j'ai trouvé une réponse à une question que je m'étais posée et c'est énorme.
3: Ah bah, génial. Et on aura tout ça dans un instant. Et puis, je vous le dis, on attend des correcteurs du bac. Aidez les gens qui nous écoutent, les auditeurs d'Énergie, à passer de 8 à 10 ou de 8 à 12. Ah oui. C'est ce qu'on va essayer de faire tous ensemble. Julien Lib qui va arriver. Dis-moi où. 0800 0870 42 48. On a des cadeaux à vous offrir aussi ce soir.
5: C'est énorme ce qu'il y a cette semaine. Plancha. La plancha, bien sûr qu'elle est là.
6: Ça part.
5: Mais là, on a réussi à récupérer des iPhone 17.
3: Oh, mais ne dis pas, tu le dis que maintenant.
5: Je le dis maintenant grâce au film Toy Story 5 qui sort le 17 juin. iPhone 17
3: génial.
5: À gagner.
3: Génial. Ouais. iPhone 17 qu'on vous offre ce soir. Appelez-nous, on joue toute la soirée. Coucou les choupinous, c'est Benjamin Tranier. 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
3: Ah là, je peux vous dire, je suis pas content. Oh là, je l'ai vu à ta tête. Ouais. Oh là, je l'ai vu.
6: Ah, parce que là, il y a un moment donné, moi je vais vous dire un truc, je veux bien en prendre plein la gueule tout le temps. Par l'équipe, par la vie, par la France.
3: Ouais.
6: Mais là, voir les images tout le week-end de Dua Lipa en train de se marier, c'est trop.
3: Aïe, aïe, aïe.
6: On est en direct sur Énergie. Bienvenue tout le monde. Je vous ai promis qu'on allait vous aider à réviser votre bac dans un instant. Je vous ai promis qu'il y aurait des infos sympas. En un instant, on va revenir sur Dua Lipa.
3: Casse pas le
6: à Palerme,
3: ah, là.
6: En Italie.
4: Elle s'est mariée avec une décontraction.
6: Les gens étaient furax.
4: Pourquoi?
6: Ah bon? Pas que moi. Les gens qui ont se retrouvés bloqués dans une ville.
3: Ah oui.
6: Sachez que les habitants de Palerme ont été quasiment confinés chez eux le temps du mariage, quoi.
3: Ah bon?
6: Ils ont passé un week-end à Paris, quoi. Tout simplement. Impossible de bouger, la ville bloquée. Pardon, c'est un week-end à Paname. Hein.
4: Ah oui, c'est contraignant, mais ça fait de la pub. Ça fait venir des gens. Moi, là, d'un coup, j'ai envie d'aller là où elle s'est mariée.
5: Ouais, mais moi, j'habite Palerme, ça me gonfle, en vrai.
4: Bien sûr, c'est gonflant, mais bon, ça fait plaisir. Tu passes une tête, tu vois des voitures klaxonner avec des petits trucs.
6: Oui, bah, je pense pas qu'il y ait des voitures qui klaxonnent. Je pense pas qu'il y ait une Dacia Sandero en train de klaxonner derrière la voiture de Dua Lipa.
4: Avec le
5: la petite voiture balai avec les casseroles.
6: Je vous raconte tout. Madame Combal s'est mariée ce week-end. Et bah, c'est ainsi. Et bah, tant pis, je l'accueille son bonheur. Oui. On en parle dans un instant, je vous débriefe tout. Qu'est-ce qui a été interdit de faire à Palerme? Comment s'est passé le mariage aussi? Ils sont beaux tous les deux, faut quand même le dire, ça m'énerve sa race, mais ils sont beaux. On en parle, le temps d'écouter Julien Lib.
3: On a des infos sur le buffet?
6: Vacherin.
5: Très bien. Ah bah oui, ça marche toujours.
4: Ah,
5: je suis pas étonné.
6: Et puis ça, c'est tout ma doua, hein. Samosa en entrée.
3: Ah bah.
6: Ça passe. Légumes, poulet, chacun, et tu trouves toujours, quoi. Puis ça se picore, quoi.
3: Ça se picore.
6: Bah, bien sûr, on en reparle dans un instant, restez avec nous.
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6: Et bien sûr qu'on est là, tous ensemble, les copains viennent s'écouter. Julien Lib, on est sur Énergie, bienvenue tout le monde.
3: Merci.
6: Bienvenue, merci de passer.
3: Merci, monsieur Combal.
6: Là, tout le monde, on est là, tous ensemble, enfin, on est à chien.
3: Mais...
6: à 19h, bah, bien sûr.
3: C'est Bébel ou c'est
6: bien Combal? C'est moi, c'est le guignolo, enfin. Qu'est-ce que tu veux, mon ami? Viens donc t'asseoir. On a fait cette soirée.
4: C'est
6: on va se marrer.
3: Ah ouais. C'est plus dans les gestes que dans la voix.
6: Tac,
3: mais...
6: tac, badaboum. Attends, mais qu'est-ce qu'il y a là? Mon élan, on est des seigneurs.
4: Ça pue le conservatoire.
6: Cette soirée là.
3: Ça, c'est les conflans.
6: Hein.

0: suis d'accord.
1: Comment tu vas, Lorraine?
2: Ça va très bien, Camille, merci. Et vous tous?
1: Ça va très très bien.
3: Super.
1: Trop bien. T'habites où, Lorraine?
2: À côté de Salon de Provence, à Malemort.
1: À Malemort?
2: Oui.
1: Me dis rien. T'as ouvert ta fabrique de gâteaux.
2: C'est ça.
1: Oui ou non?
2: Oui, c'est ça.
1: Je t'ai déjà parlé, je me rappelle de toi.
2: Tout à fait.
1: Je suis content, ça marche bien le business. Je me rappelle très bien Lorraine, parce que Malemort, c'est un nom qui me connaît, moi, parce que c'est pas si loin d'Aix-en-Provence et qu'on n'entend pas souvent à la radio. Et je me rappelle très bien, t'avais monté une société où, pour les mariages ou les baptêmes, c'est tu faisais des gâteaux sur mesure.
2: C'est ça. C'est exactement ça.
1: Et ça se passe toujours bien?
2: Ça va.
3: Mais c'est la grande période, là. Tu dois faire des gâteaux.
2: Ah oui, les mariages, là, ils ont commencé. Hein. Un week-end, j'étais en plein mariage.
3: T'as fait Dua Lipa?
1: Oh là là, elle m'a fait la douane. Elle a fait la pâte à choux, moi. Non, mais je vois exactement. C'est des sponge cakes, entre autres. Et c'est fait pour monter et faire des belles décos dessus, quoi.
2: C'est ça, les layers.
1: C'est quoi les layers, c'est ça?
3: Des couches,
2: c'est ça,
3: veut dire.
2: Les layer cakes.
1: Ah voilà, le layer cake, exactement. Mais justement, ça tombe bien, Lorraine. Il a tout dit, mon Rémi, puisqu'on va parler du mariage de la Dua. Puisque maintenant, Madame Combal et Madame Turner. Puisqu'elle s'est mariée avec Calum Turner. 300 invités, dont Charlie XCX, Shakira, Stéphane Bern, Mark Ronson. C'est Stéphane Bern qui n'était pas. Et Mark Ronson. Et ils m'ont balancé tout le week-end leur bonheur à la gueule. Je suis pas content.
4: Hein. C'est le problème aussi, c'est ton algorithme. T'as un problème d'algorithme à un moment donné sur Dua Lipa.
1: Je fais quoi? Je la mets en sourdine?
4: Non, tu mets des chats, tu regardes des chats pendant une semaine et après tu seras tranquille. Hein.
1: Ma Dua qui s'est mariée. Je suis triste, ça aurait dû être moi, mais bon, qu'est-ce que vous voulez que je vous dise, en même temps.
3: Et tu sais quoi, 300 invités, elle a dû voir personne.
1: Puis à Palerme, là, 40 degrés, moi je sue, mais à un point. Son Calum Turner, je vois bien qu'il sue pas. Moi, tu parles, on serait sorti de l'église, je serais déjà suant.
3: Parce qu'il a des assistants pour l'humecter, il se fait éponger toutes les deux secondes.
1: Oh là là, t'as vu un peu les images, Lorraine?
2: Pas du tout.
1: Alors pourquoi ça, on en a beaucoup parlé déjà? Parce que ils sont beaux comme tout, il y a les invités, alors ils ont essayé de rester un peu discrets, qu'il n'y ait pas 2000 images, ils ont bien raison, que ça reste leur moment à eux. Mais une grande partie de la ville a dû être privatisée pour les 3 jours de fête. 3 jours de bamboche, hein, elle s'est bien remis de notre relation. Hein.
4: Ah bah ça.
1: 2 grandes places ont été fermées au public. Des places entières, je sais pas si vous vous rendez compte.
4: Oui, pas des places de parking quoi.
1: Des places entières, mais tu sais quand t'es dans la ville... Ça prend fou, mais déjà, vous savez, quand il y a un marathon ou quoi, ce que je comprends, c'est important qu'il y ait des gens qui puissent utiliser, donc on bloque à Paris, les Champs-Élysées. Mais quand tu fais le marathon et quand tu le fais pas, tu rages un peu, mais si on te dit demain, gars, c'est pour le mariage de Laurent Dutch, il y a un moment donné, tu vas dire, bon les gars, vous êtes sympas tous, mais il faut se calmer, quoi. Ouais. Non, mais tu vois, c'est un peu l'idée.
3: Oui, et donc, c'est là, fâcheux.
1: Je pense, t'es en voiture ou quoi, et t'as la petite Chico Chento. Et tu peux pas passer parce que Dua Lipa, t'as jamais donné l'heure et la ville est bloquée. Je comprends aussi les habitants.
4: Oui. Et puis tu sais, je pense qu'il y a un petit côté aussi chauvinisme. En gros, ça aurait pu être quelqu'un de Palerme, ils auraient dit, why not? Mais là, c'est quand même quelqu'un qui n'a rien à voir avec la ville, qui te bloque ta propre ville dans laquelle t'habites. Donc, ça peut être chiant, en effet.
1: Ça peut être chiant, hein. Ils ont fermé des dizaines de restaurants qui ont dû être fermés parce qu'on pouvait plus y accéder. Le musée de la ville a été fermé.
3: Ah, il y a de la perte pour les restaurateurs aussi. Enfin, j'imagine qu'il y aura de la pub aussi. Mais
1: écoutez bien, espace aérien bloqué.
4: Mais non. Ah.
1: Au-dessus de la ville, je pense que les avions pouvaient atterrir à Palerme, mais genre les avions de tourisme et tout, personne pouvait voler au-dessus de Palerme.
3: Et surtout qu'il devait y avoir quand même d'autres mariages ce week-end-là, on est en juin.
1: Je pense que tout le monde a annulé, je pense que tu peux pas te marier le même jour. C'est un peu Jeff Bezos avait fait ça aussi à Venise.
3: Ouais.
1: Et je veux pas être démago parce que je suis content pour eux, mais tu dis, mais à quel moment ton bonheur à toi impacte une ville entière?
4: Bah oui,
1: c'est pas
4: bien
1: correct.
4: Sûr.
1: Vous voulez quelques détails,
3: s'il te plaît?
1: Pendant le vin d'honneur, un pianiste est venu jouer.
4: Ah oui, c'est la moindre des choses.
3: Oui, bon.
1: Elton John.
4: D'accord.
2: Pas n'importe quel.
1: Ah, pardon. Bah oui, c'est Elton. Hein. Je sais pas s'il y avait ça à ton mariage ce week-end, hein, Lorraine. Hein.
2: Non.
1: Elton John n'est pas venu jouer un peu de piano?
2: Bon. Non, pas du tout. Pas les leurs. Hein. Pas le...
4: Après, t'as quand t'as Gilbert Montagné, t'es bien aussi. Hein.
1: Le DJ du mariage est venu mixer.
3: Vas-y.
4: DJ Snake?
1: David Guetta. Ouf.
2: Ah ouais.
5: Normal.
3: En ami, si ça se trouve.
5: C'est énorme. Et maintenant, attention, le champagne, le vin d'honneur. Les annonces de David Guetta, elles mettent folle.
1: La jarretière, c'est parti. La jarretière.
3: J'ai mis le rétro proche pour les copains.
1: La fête a fini à 6h du mat et le lendemain, brunch.
4: Ah, y a pas une soupe à l'oignon? Non, les gars. Oh,
3: ah, y a si, pas de soupe à l'oignon.
4: Un pot là? Non, c'est quoi?
5: Le pot de chambre.
4: Le pot de chambre aussi, ça c'est bien.
3: Attends,
4: ça.
3: C'est quoi le pot de chambre?
4: Un pot de chambre, voilà. Je vous l'explique?
3: Ouais, je crois que ça me dégoûte.
4: Le pot de chambre, c'est fin de de soirée quand les mariés bon bah ferment la boutique et vont se coucher, toi en tant que témoin avec d'autres témoins, tu vas pas te coucher, tu prépares un pot de chambre, c'est-à-dire une sorte de bah un pot blanc, tu vois, dans lequel tu mets du champagne, des bananes recouvertes de chocolat pour imiter le caca et tu mets du papier toilette autour du truc et tu vas les réveiller avec ça. En disant c'est le pot de chambre, mais tu retournes le lit, enfin c'est une guerre,
5: ouais, ouais, c'est n'importe quoi. Je suis pas sûr que c'était trop la DA de vous.
4: Je sais pas, on sait pas, elle a l'air sympa hein.
5: Ouais.
4: Bon en tous les cas, sachez quand même que comme ils ont tous été bloqués, certains riverains ont pu être indemnisés jusqu'à 5800 euros.
3: Ah, quand même.
4: L'impact. Bah, mais ceux qui étaient vraiment dans les rues bloquées, qui pouvaient plus sortir de chez eux, hein.
5: Ah, je
4: fallait faire les courses avant, en mode confinement, quoi.
5: Ah ouais, mais pour deux jours, bah, je les prends, les 5800.
4: 5800 balles, si elle veut se marier aux ors, on l'accueille, hein. 5800, gars, tous les ors, on dit, bah, vas-y, quand tu veux, viens tous les week-ends te marier. C'est fou, non?
5: Incroyable.
4: Mais qui va indemniser ma tristesse?
5: Ah, ça.
4: Ah.
3: T'es un peu heureux pour elle, elle est contente, non. Elle a ravi.
4: Non. Non, bah non, à combien on évalue ma peine à moi?
5: Toi, là, c'est costaud, je le sais, je le vois, je le sens.
4: Je suis à 5800, combien?
0: Il n'y a que le temps, faut que tu prennes le temps, ça va revenir tout seul.
4: C'est quoi la ville, tiens, Thibaut? Tu pourrais te marier dans une ville, la ville de ton choix serait laquelle? Ça peut être votre ville de naissance, hein, la ville où tu rêverais de te marier.
0: Moi, j'aimerais bien faire ça chez ma copine, vers Mont-de-Marsan, Bayonne, tout ça, tu vois.
4: Ah,
0: j'adore le sud-ouest. Moi, ça coûte un peu cher, tu vois, mais il y a des endroits qui sont énormes.
4: Lorraine, même si t'es déjà mariée, c'est quoi la ville où tu rêverais de te marier ou te remarier, peu importe?
2: Oh, j'aimerais bien la Venise.
4: Ah ouais.
3: Pas mal. Ah ouais.
4: Je crois que je choisirais Venise aussi. Cliché de ouf. Mais vraiment,
3: on adore les clichés.
4: On adore les clichés, je suis assez d'accord, hein, comme ta robe en témoigne.
3: J'ai rien demandé. Tu me demandes où je veux me marier, s'il te plaît?
4: Oui, tout à fait, avec ton ami.
3: Avec mon ami, à Saint-Jean-de-Luz.
4: Ah,
5: vraiment, quelle surprise.
4: On tombe de l'armoire.
5: Tain, depuis un an qu'on a avec Coriane, t'aimerais te marier où? T'aimerais manger où? C'est quoi ton endroit préféré? Si tu gagnes au loto, c'est toujours Saint-Jean-de-Luz.
3: Mais parce que c'est une safe place. C'est un endroit où rien ne peut mal se passer, si vous voulez. Je peux pas dire non, tout va bien se passer.
4: Bien sûr. Rémi. Alors moi, j'aurais pu être cliché et dire l'Ardèche et machin, mais pas du tout. Je crois que j'ai une ville dans le sud que j'aime par-dessus tout qui s'appelle Sanary, en bord de mer.
5: Ah, bien sûr,
4: côté sur mer, à côté de Bandol.
5: À côté de Bandol.
4: Bien sûr.
5: Ouais. Magnifique, la petite église, la petite mairie, le petit
4: port. Juste au-dessus, le brusque.
5: Exactement.
4: C'est très beau.
5: C'est magnifique.
4: Très bon choix.
3: Et toi,
4: t'es déjà marié?
1: Ah, moi, je suis déjà marié.
4: Ouais.
1: Mais tu ferais ça où?
4: Si je refaisais, je dirais les Ors.
1: Ah ouais, j'aimerais bien,
4: En station, chez moi, aux Ors, j'aimerais bien. Ouais, bah l'hiver, j'aimerais bien.
5: Ça change un peu.
4: Ah, ouais, j'aimerais bien. Et Doua est la bienvenue sans son maudit Kaloum. Comment il s'appelle celui-là?
5: Kaloum.
4: Kaloum. Non, mais attendez.
1: Ah, mais
4: donc elle s'appelle Doua Turner, si elle veut. Elle fait comme elle veut, bien sûr, mais si elle voulait, elle s'appellerait Doua Turner.
1: Mais il a un lien avec Tina Turner.
5: Mais il en a aucun, mon grand.
1: Ouais, on sait pas.
4: Ah non, elle est anglaise, elle est américaine.
1: À vérifier.
3: Turner, je suis vérifié là.
5: C'est insupportable. Les gens, tu leur donnes la réponse. Ils font bon, on checkera. Bah non, je suis en train de te le dire.
4: Ok,
5: allez, c'est bon. Je vais quand même regarder, mais bon, bah écoutez.
4: Lorraine, je te souhaite plein de bonnes chances pour la suite. B.O.B., voilà ce qu'on écoute tout de suite. On est sur Énergie. Les infos pour Brodini ce soir, spécial Tour de France dans quelques minutes.
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4: On est là et on est ensemble, on est en famille bien sûr avec vous tous. Vous êtes peut-être en voiture, en train de terminer une journée de boulot, en train de terminer une journée de cours. On va vous changer les idées, comptez sur nous chaque soir 16h-19h en direct. D'ici, c'est notre

0: Alpha, Try Try Try. Voilà ce qui chantera tout à l'heure. Yes, elle est trop belle cette chanson. Et puis je vous l'ai dit, on va vous aider à réviser vos examens. Il y a du brevet qui arrive et il y a du bac avant tout ça. Ça commence là jeudi. On va essayer d'avoir toute la semaine un correcteur ou une correctrice au téléphone. D'accord? Vous êtes concernés, 0870-42-48, les maths, le français, la philo. Avoir des petits atouts pour essayer de passer du 11 au 12. Vous voyez ce que je veux dire?
1: Éviter le rattrapage.
0: Finalement. Ouais, et puis pas juste réviser. Peut-être que les correcteurs, ils peuvent nous dire, j'en sais rien, on saura avec eux, nous dire, je vous avoue que quand tu démarres ta copie, commencer par ça, ça peut faire une petite différence pour eux en tout cas. Et puis on va essayer de vous aider.
2: Ça peut tout changer. Moi, j'ai eu 10,5. Si j'avais pas eu un point ou deux de différence, j'aurais pu ne pas avoir le bac.
0: Mais bien sûr, ça fait la diff. Tu serais passé au rattrapage.
2: Tout à fait.
0: Alors que nous, on a une mention. Avec cette robe, tu l'aurais eu.
2: Si à l'époque.
0: Mais bien sûr, tu éclairais la pièce. Sound of Legend, ça va arriver.
1: Oui, très bien.
0: Et puis des infos pour Brio dîner de ce soir. Tour de France. On a trop de choses à faire. On n'y arrive pas. Moi, je vous dis, on a jusqu'à 19h. On est déjà ric-rac. T'es jeune, iPhone 17 à vous offrir. Je peux pas m'en faire. Allez, bon courage, tout le monde. On est avec vous en direct.
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0: Merci de nous choisir pour terminer vos après-midi. C'est tellement un kiff d'être avec vous. 16h, 19h, Oriane, Rémi et Thibaut. On a tous, avec moi, une info pour Brio Dîner de ce soir. Un fun fact sur un thème comme chaque soir, et c'est la bagarre. Franchement, je crois qu'on peut tous dire qu'on s'aime beaucoup.
1: Ah oui, oui.
0: Mais pendant 5 minutes, sachez qu'on fera que se rabaisser.
1: Moi aussi, je peux en mettre une petite à Rémi, ça me fera plaisir.
2: Voir s'humilier.
0: Voilà. Oui. Avant et après, il y a plutôt une bonne énergie. Oui. Sachez que dans un instant, les infos pour Brio Dîner de ce soir, c'est un moment détestable.
1: Ah oui, mais on sait ce qu'on aime aussi.
0: On a tous envie de gagner. Et croyez-moi, surtout si quelqu'un a une meilleure info que nous, on sera là pour le rabaisser. Faut pas trop briller. C'est comme dans Koh-Lanta.
1: Oui, faut rester un peu à sa place quand même.
0: Faut pas non plus mener toutes les épreuves de confort. Hein. Bon, allez, on arrive dans un instant, le temps d'écouter Sound of Legend, San Francisco.
1: Oh.
0: Et ouais. Et si tu vas à San Francisco,
2: n'oublie pas de monter là-haut.
1: Non, ça c'est Rio, n'oublie pas de monter là-haut. C'est pas San Francisco, c'est si tu vas à Rio, n'oublie pas de monter là-haut. Oh là là.
2: Il a mis quand même 30 secondes à
1: le rendre. On revient, bougez pas.
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0: comme tu la tiens, cette note. Mais les dernières paroles, puisque je rappelle que quand même la maman de Oriane, bienvenue, on est en direct sur Énergie, la maman d'Oriane, elle est américaine.
2: Tout à fait.
0: Elle est née à New York.
2: Et
1: c'est
2: oui.
1: Dingue. Hein.
0: Quelle classe. Mais est-ce que tu peux nous mettre la fin et tu nous le traduis?
2: Ah bon? C'est elle qui est américaine.
0: Oui, mais t'as grandi en bilingue.
2: Oui, oui.
0: Attends. Duolingo, là.
2: Si tu vas à San Francisco, tu vas rencontrer. Peut-on remettre la dernière phrase?
1: Oh, mais oh c'est non. Que celle-là qu'on comprend pas jusque-là.
0: Oui. Bah, San Francisco, le grand, là, merci.
2: Tu vas rencontrer. Des mains de gens gentils, des mains gentilles de gens.
0: Ah.
2: Some gentle people hands, non, c'est pas ça?
0: Si, dit.
2: Saint-Jean de Compostelle.
1: Je crois.
0: Alors, c'est-à-dire que tu vas à San Francisco, tu vas rencontrer Saint-Jean de Compostelle, c'est fou.
1: C'est ce que je comprends, hein. Bon.
2: So, some gentle people there in that hand. I'm so sorry.
0: Alors, superbe accent, je dois le dire quand même. Hein. Au-delà de la blague, t'as vraiment un superbe accent.
2: Merci.
0: Tu peux dire Hi, this is Oriane on Energy in Music Only.
2: Hi, this is Oriane on Energy. It's Music Only. Non, bah là, je l'ai perdu. It's Music Only. C'est marrant. La seule phrase.
1: Tu n'arrives pas à dire, c'est celle en anglais.
2: Oui. It's Music Only. C'est fou. Je n'arrive pas à la dire avec l'accent. It's Music Only.
1: Ça marche pas.
0: Il n'y a pas un point d'interrogation. It's Music Only.
1: Bah, ouais.
0: Bienvenue sur Energy. Energy, It's Music Only.
1: C'est ça?
0: Bah, je crois. Il y a Max qui est avec nous. Ça va, Max?
5: Ça va.
0: Calme-toi, Max. Oh, tu pètes les plombs ou quoi?
5: Oh.
0: T'es en train de péter les plombs, mon Max. Hein. Tu fais quoi dans la vie?
5: Je suis étudiant en master de statistiques et traitement de données.
0: T'as ton bac?
5: Oui.
0: Sache qu'on va faire réviser les gens pour le bac. Même pas réviser, vous donner des astuces pour charmer les correcteurs. Ah, d'accord, oui, à travers votre copie, il y aura peut-être des petites astuces de gens qui corrigent les copies. Il y aura des correcteurs, des correctrices, et qui vont vous dire, faites bien ça. Ça, attention, dépassez pas les marques, tout ça. Des choses qui font que vous avez peut-être le petit point en plus, on va essayer de vous le faire gagner. Oui.
6: Tracez en rouge, mettez bien le truc dans la marge. Des...
0: Après, si tu sais pas ce que c'est le théorème de Pythagore, je peux rien pour toi non plus. Faut arriver avec des connaissances, et nous, on va essayer de vous trouver des petites astuces qui font la diff.
2: Ouais.
0: Ok? On a plein de monde qui nous appelle, d'ailleurs, plein de correcteurs, de correctrices, on va les passer, on en passera un par soir au téléphone. Maxime, toi, tu es là pour nous juger, et on adore ça. Qui va avoir la meilleure info pour briller au dîner de ce soir? C'est très simple, le thème Roland Garros.
2: Qui aura la meilleure info?
0: Très simple, le thème Tour de France, parce que début du Tour de France dans un mois pile, le samedi 4 juillet. Donc, info sur le Tour.
2: Qui aura la meilleure info sur le Tour de France?
0: Pas tout à fait.
2: C'est le klaxon.
0: Ah bien.
2: Elle est contente, ma chérie.
1: Elle est contente, Anna.
0: Ah ben c'est son petit atelier créatif aussi. Hein. Oui. Là, c'est vraiment sa petite bulle à elle.
2: C'est son espace créatif.
0: Là, c'est l'espace créatif. On juge pas. On lui a dit, t'as ce jingle tous les jours. Tu fais ce que tu veux. Tu t'éclates. C'est de la pâte à modeler. Tu prends des gros feutres. Tu débordes un peu. Tu fais ce que tu veux. C'est toi, ta créa. C'est Montessori là.
2: Tu as le droit de rater. C'est ça. C'est exactement le leitmotiv.
1: Bien sûr. On l'entend souvent d'ailleurs. Qu'elle a bien le droit. On n'est pas apogée.
2: Non.
0: Elle, c'est son espace.
1: Bah oui.
0: Bon voilà. Maxime, déjà, qu'est-ce que t'as pensé de ce jingle? Première question.
5: Moyen.
0: Moyen, ça veut global, je traduis, hein, c'est de la merde. Hein. Pardon, attention, hein, on veut pas t'enlever ton égo-boost parce que c'est ton atelier créa, mais tu sens qu'il a pas été séduit.
2: Je dois m'améliorer.
0: Non, pas du tout, t'es superbe.
2: Merci.
0: On va pouvoir y aller pour les infos pour Briodiner de ce soir et je propose que ce soit Oriane qui démarre.
2: Avec plaisir, je vais vous parler de Patrick Danquoine. Et c'est pas un coureur, c'est celui qu'on surnomme l'effaceur de pénis. Est-ce que vous en avez déjà entendu parler?
0: Ah, oui, parce que sur les routes, ils écrivent et donc ils passent avant avec la peinture blanche et ils enlèvent tous ceux qu'on fait zizou.
2: Quand j'écrivais chez moi, je m'attendais tellement pas à ça, je pensais que vous alliez faire quoi? L'effaceur?
0: Parce que je regarde le Tour de France, comme vous le savez, j'ai petite passion quand j'ai le temps. En tout cas, je regarde les épreuves de montagne et il n'y a pas une semaine où il n'y a pas le docu dans Village Tour en mode on va suivre Patrick qui a effacé encore des kickettes. Et c'est parti, et tu l'as tous les ans sur France Télé.
2: Max, tu connais l'effaceur de pénis?
5: Oui.
2: Bon. Allez. Et bien, je vais...
1: Oh, le oui, il est venu de ça aujourd'hui, le oui. Ah ouais.
2: Et ben, tu sais quoi? Je vais te donner encore plus de détails, plus qu'aucun documentaire ne t'en aura jamais donné sur ce fameux Patrick, parce que depuis plus d'une décennie, bon, Camille vient de le dire, il efface les messages à connotation sexuelle sur le goudron, politique, raciste, et en gros, il assainit un peu le Tour pour que ce soit digeste pour les enfants, pour les familles, etc. Donc, du coup, c'était, voilà, finalement la fin de mon info.
1: Yes. Je vais vous dire vraiment ce que j'ai pensé de cette info, j'ai préféré le jingle d'Anna. Pour vous donner une idée, on remet le jingle.
2: Qui aura la meilleure info sur le Tour de France? C'est le klaxon. Même, excusez-moi. Excusez-moi.
1: Voilà, c'est en 5 fois mieux que cette info.
2: Non, j'ai une petite citation. Il dit, je transforme les pénis en hibou, en lapin et en papillon.
0: Oh pardon, je retire ce que j'ai dit.
2: Pas quand même.
0: Pardon, j'avais pas la fin. Je retire ce que j'ai dit, formidable.
6: Ah ouais.
0: En hibou, formidable.
6: On aimerait le voir d'ailleurs, on aimerait voir la transformation.
0: Bah, t'as les yeux. Hein.
6: Ah ouais.
0: Globalement, te cache pas, hein, t'as les yeux et le nez. Hein.
6: Un bon zen le hibou, là. Un bon gros nez.
0: Le hibou.
2: Voilà.
1: Allez, Thibaut.
7: Moi, je vais vous répondre à cette question qu'on s'est tous posée, Maxime. Pourquoi le maillot jaune est jaune?
0: Ah, je sais, moi.
7: Ah, c'est fou, j'ai découvert ça. En fait, le Tour de France, il a été créé en 1903 par un journal qui s'appelait L'Auto à l'époque. C'est l'ancêtre de l'équipe, faut le savoir. Et en fait, ils se sont dit, comment on peut faire pour faire de la promotion de notre journal? Comment on peut être un peu partout en France?
0: Si je peux me permettre, surtout, c'est grâce à eux le jaune, mais surtout, ils se sont dit, il faut une couleur pour repérer quand le peloton passe. Alors, c'était moins au début, c'était 60, ils n'étaient pas 500 comme aujourd'hui. Mais il fallait qu'en un regard, le monsieur dans son village, parce qu'à l'époque, c'était pas diffusé, c'était que dans passant dans le village, faut qu'il reconnaisse le leader. Donc, chercher une couleur qui flash.
7: Et justement, leur journal à l'intérieur, les pages, elles étaient jaunes et ils se sont dit, pour faire un hommage à ce journal, qu'est-ce qu'on fait? Eh ben, on met un maillot jaune en l'honneur, du magazine qui s'appelait L'Auto, qui est devenu l'équipe derrière ça. Donc voilà pourquoi le maillot jaune est jaune.
0: S'il fallait qu'en un regard dans ton petit village, quand ça passait quand même à 60 km/h, tu repères le leader. C'est intéressant.
1: Ouais, c'est top.
6: Non, non, je dis ça, c'est top parce qu'en fait, il vient de faire mon info sans s'en rendre compte. Mon type, c'est normal.
1: Tu ne pouvais pas savoir que c'était ton info.
6: Non, non, pas le maillot. Mais moi, j'allais vous dire, bah, d'où vient le Tour de France? Parce que c'est un journal qui était en galère, qui s'appelait Loto. Et du coup, ils ont fait une réunion. J'ai dit, si on faisait une petite course de vélo, ils l'ont appelé Tour de France. Et ça a sauvé le journal. Et ce journal, vous n'allez pas en croire vos oreilles. Qui est devenu l'équipe, quoi. C'est fou, quoi.
1: Mais t'as vu, Max, moi, j'ai mieux raconté.
8: Voilà. Bah, vous savez quoi? Thibaut est passé avant. Ça veut dire qu'on va mettre un disque et t'as le temps du disque pour trouver une autre info.
6: Allez, ça marche.
8: Sur le Tour de France, on continue. On garde Maxime qui s'éclate. Hein. Tu t'éclates, Maxime. Hein.
5: Ah oui, là, les infos sont parfaites.
8: Et bah, évidemment. Et tu sais quoi? Je vous fais un petit cadeau, vous tous qui m'écoutez. Je repasse le jingle d'Anna Serena dans un instant.
2: Oh, génial. Ah,
8: restez là. Avant ça, on s'écoute Dr Yaro. Vous allez voir, il est charmant. Il est secteur 2. Il est très sympathique. On écoute ça. Et juste après, deux infos. Il reste Rémi et moi sur le Tour de France.
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8: Oh Maxime, tu vas te régaler Maxime. Et tu vas te régaler Maxime, mon info que j'ai sur le Tour de France. 4 infos pour briller au dîner de ce soir, 4 fun facts. C'est Maxime qui va élire la meilleure ce soir. T'es d'où Maxime?
5: Je suis Clermont-Ferrand.
8: Ah bah il passe souvent le Tour à Clermont. Oui. Hein. Clermont.
5: Ah bah oui, chaque année quasiment maintenant.
8: Eh bien sûr. Eh bah écoute bien Max. Écoute mon info, comme ça je laisse un peu plus de temps à Rémi. Merci. Qui a quand même vu que Thibaut et Rémi avaient la même, ouais. Parce qu'on se consulte pas avant, oui. Ça veut dire que Rémi a le temps du disque pour en trouver une autre, on la découvrira dans un instant et quoi qu'il arrive, on sait qu'elle sera pas ouf. Avant ça, la mienne, elle est folle, Maxime. Si tu veux me donner le point tout de suite, tu le fais, comme ça je suis encore plus libéré.
5: Allez, je vais attendre un peu quand même.
8: Allez, on attend un peu quand même, il n'y a pas de souci. Merci pour la confiance. Écoute bien, je vais vous parler du premier Tour de France. Le premier Tour de France, on en a parlé tout à l'heure, quelle année?
1: 1903.
8: 1903. La course a eu lieu du 1er au 19 juillet et il y avait 60 cyclistes qui ont pris le Tour, d'accord? Ouais. Et à la fin, il y a eu seulement 21 coureurs qui ont été autorisés à passer la ligne. Le vainqueur était français, Maurice Garin. Pourquoi il n'y avait que 21 coureurs, sachant qu'ils n'ont pas abandonné?
2: Ils ont tous été blessés?
8: Non.
1: Ils ont triché?
8: Oui.
1: Ah, parce qu'il n'y avait pas les mêmes réglementations.
8: Pas du tout.
1: Non.
8: Il y avait les mêmes réglementations, sauf qu'évidemment, il n'y avait pas les caméras, il n'y avait pas les portables, je ne vous dis pas d'adieu, mais en 1903, il n'y avait rien pour les suivre. Et qu'est-ce qu'ils ont fait, mes loulous? Arrivé à la troisième étape, il y a un train qui passait, tous les coureurs, enfin, à savoir 39 coureurs ont pris le train, les autres ont continué à vélo. Sauf que, ils ont pas une bonne idée, ils ont pris le train au hasard et ils sont montés dans le même train que l'organisateur du Tour de France.
2: C'est génial.
8: C'est fou.
5: Ah ouais,
8: et donc, à l'arrivée du train, ils sont descendus, ils ont dit, bah, éliminé. Ils ont éliminé 39 coureurs sur 60 qui ont voulu prendre le train, non pas faire la course loyalement.
1: C'est une belle
2: c'est
1: morale.
2: Drôle.
8: C'est le dopage de l'époque, hein.
1: Ouais, c'est ça.
8: À l'époque, c'était prendre le train. Et voilà, c'est encore plus simple. Hein.
2: C'était un Ouigo, c'était quoi?
8: C'était un Ouigo. Oui. Et plus, tu te fais pas choper, tu le retrouves pas dans les urines, ça.
1: Ah bah attends,
8: un Ouigo, tu l'as pas dans les urines. Hein. Bon, bravo à eux. Enfin non, pas bravo à eux. D'ailleurs, je sais pas pourquoi je dis ça, mais je trouve que mon info est bien, donc bravo à moi.
1: J'ai une super info. Je suis trop content. Je l'ai trouvé là pendant la musique. Les copains, c'est connecté au Tour de France. Pourquoi dit-on pédaler dans la choucroute? Est-ce que vous savez?
6: C'est pas dans la semaine.
1: Je sais.
8: Ça n'est pas quand il passe en Alsace.
1: Non. Ça aurait pu. Mais quand t'as un coureur qui est mort, il pédale dans la choucroute, il est mort. Et ben savez-vous qu'il y a quelques années, au début du Tour justement, ce fameux 1903, t'as toujours une caravane comme ça se fait encore maintenant, et la voiture balai, celle qui fermait la course, c'était une voiture qui sponsorisait, donc qui était sponsorisée par une marque de choucroute. Et marqué choucroute.
8: Et il pédale dans la choucroute. Et quand les mecs au fond.
1: Non, c'est quand les mecs étaient malheureusement morts de fatigue, ils finissaient dans la voiture.
8: Toujours aujourd'hui, mais elle est plus choucroute.
1: Elle est plus choucroute quoi. Estampillée choucroute. Et donc on leur disait, tu pédales dans la choucroute, mon pote. C'est-à-dire que t'es dans la voiture.
8: Excellente info.
1: Et
8: toi, tu sais ce qui te va, toi, le last minute?
1: Ah, mais c'est ma vie. C'est l'histoire de ma vie, ça. Non. Mais comme les études. Hein. C'est le dernier moment.
8: T'es du dernier moment.
1: Ah, ouais.
2: Pardon, mais la semoule.
1: Oui, c'est ça, moi. Je
2: pédaler dans la semoule.
8: C'est un autre tour. C'est un autre tour qui est le tour du Maroc. Et là, c'est sponsorisé par Garbit. Non, je sais plus.
1: Ouais, c'est ça, exactement.
8: Voilà, Tipiaque. Donc là, c'était un côté semoule, quoi.
2: Très bien. On en apprend.
1: Ah bah attendez, on est là pour ça. Hein.
8: Maxime, quelle a été ton info ce soir? Tout le monde nous a écouté. Merci, vous écoutez aussi en podcast cette séquence. Quelle est ton info préférée sur le Tour de France?
5: Eh ben la plus originale, et je ne savais pas du tout, c'est pédaler dans la choucroute.
1: Yes. Oh là là là là.
8: Et je vais le dire, c'est largement mérité. Elle était super.
1: Ah oh, merci. Tu vois,
8: on me l'a fact check quand même. Hein, c'est le fact checking. Elle est bonne.
1: Elle est bonne.
8: Oh, j'ai peur. En général, quand elle est bien, en général, elle est rarement vraie. Eh ben, elle est vraie. Bravo Rémi.
1: Content.
8: Tu
1: merci,
8: prends un
1: Max.
8: Point, Rémi. Tu remontes à moins 3.
2: C'est bien.
1: Bravo Rémi, c'est énorme.
8: Oh, calme. Moi, je suis à 7, les filles à 6 et Thibaut à 1.
1: Oui, bah voilà. On va le remettre au rez-de-chaussée. Hein, Thibaut, 0, c'est bien.
8: Ah oui, bah non, mon pote, t'es marrant.
1: Ça me brise le cœur.
8: Là, c'est pas... Ah, t'es pas mort?
1: Je croyais vraiment que t'étais mort.
8: Je suis en train de revenir.
1: Ah, il repart.
8: Max, merci à toi. Ouais. On a passé un bon moment. Je t'embrasse
5: merci
8: fort.
5: Merci à vous. Merci.
8: Je vous donne le thème de demain. Tu veux le thème de demain, Max?
5: Avec plaisir.
8: Personnage de Disney.
9: Ah, très bien, j'adore. Cool.
8: Première apparition de Donald Duck, un 9 juin. Donc demain, on est le 9 juin, personnage de Disney.
9: Ok,
8: parfait. On parle du bac, on parle de plein de choses avec vous. On reste en direct, bien sûr. Il est à peine 17h, on est jusqu'à 19h avec This Is, notre invité ce soir. On est comme des fous. On écoute tout de suite Tame Impala sur Énergie. Dracula, belle après-midi.
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8: Merci de nous choisir pour terminer vos après-midi. J'espère que tout le monde va très très bien. On est là ensemble en direct sur Énergie avec Rémi, avec Oriane.
9: Oui.
8: Et avec vous tous. On parle du bac, je vous l'ai dit. J'ai plein de choses que je veux qu'on fasse ensemble ce soir. On a aussi un iPhone 17 à vous offrir.
1: Absolument.
8: Grâce à Toy Story, ça sort quand Toy Story?
1: Ça sort le 17 juin.
8: Le 17 juin,
1: avec l'énergie.
8: Un 17 juin, t'as jamais rien à foutre d'avoir Toy Story.
1: Si je peux me permettre, 17 juin, c'est l'anniversaire de ma femme, donc je vais quand même essayer de. Hein, pardon.
8: Tu l'amènes voir Toy Story, tu dis grâce à eux, j'ai gagné un iPhone.
1: Eh, tu sais quoi, j'avais pas d'idée de cadeau. C'est parti.
8: Toy Story.
1: Nickel.
9: Deux places.
8: Là, il voudrait faire quelque chose d'extraordinaire. On a déjà eu la chance de faire l'an passé, je crois, sur Énergie.
1: Ouais,
8: c'est fou de pouvoir faire ça. Je suis très heureux. Pour la troisième année de suite, Énergie a lancé un énorme casting sur TikTok pour recruter son prochain animateur. Les autorités compétentes. À savoir, Thierry Lavignac. On sélectionné une personne qu'on va appeler là tout de suite et on va lui annoncer. Il sait pas que c'est lui ou elle le grand gagnant ou la grande gagnante. En gros, c'est... Des centaines et des centaines d'entre vous se sont inscrits pour nous remplacer, pour me remplacer, pour prendre une place sur Énergie. Je trouve ça génial. Et une personne est tirée au sort. C'est la troisième année que ça arrive et donc la personne, elle sait pas. C'est juste qu'on va l'appeler en direct et lui annoncer que c'est cette personne qui a été sélectionnée, puisque évidemment, ils ont envoyé des maquettes. Une fois que t'es contacté, t'envoies des maquettes, tu dis salut à tous, machin, je m'appelle Théo, je suis sur Énergie. Tu montres que tu sais faire et ensuite, les autorités compétentes, à savoir Thierry Lavignac, on sélectionnait une personne qu'on rappelle maintenant. C'est génial. Vous imaginez, on va annoncer à quelqu'un maintenant qu'il a un travail chez Énergie.
1: Et qu'il réalise son rêve aussi, j'imagine.
9: C'est merveilleux.
8: C'est parti. J'appelle en direct.
1: C'est fou, en vrai.
8: En vrai, c'est génial.
1: Peut-être que ça lui change la vie.
8: J'espère lui améliorer. Peut-être pas lui changer, mais que ça le fasse kiffer.
1: C'est énorme.
8: Des centaines de gens. Allô?
11: Oui, allô? Oui.
8: C'est Pierre-Alexandre?
11: Oui, c'est bien lui.
8: Pierre-Alex, j'ai une nouvelle pour toi.
11: D'accord, oui.
8: Ça va être trois mots. Bienvenue sur Énergie, Pierre-Alex. Ouais.
11: Wow. Bah, merci beaucoup.
8: Je suis hyper heureux pour toi. Je pense que tu es en train d'écouter la radio. Tu pourrais la couper derrière toi, s'il te plaît?
11: Yes.
8: T'as pas fini de dire ça, tu vas voir le nombre de fois que tu vas dire ça sur l'antenne, mon Pierre-Alex. Sinon, ça fait écho à l'antenne. Pierre-Alex, trop content de t'entendre. Donc, t'es un nouvel animateur sur Énergie, je te l'annonce officiellement.
11: Bah, c'est incroyable, c'est un rêve de gauche qui se réalise, hein, comme on dit.
8: Je suis très heureux. Pierre-Alexandre, explique.

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1: Et le nouveau Shakira est très très bien aussi, de la Coupe du Monde. Et étant grand fan de Toy Story, évidemment, le nouveau Taylor Swift est très très beau.
2: Bien sûr, dans Toy Story. Après, Poto, il y a une question importante, t'intègres Énergie. Tu aimes Gims, hein?
1: Ah bah j'adore.
2: Ah bah vaut mieux, ouais. C'est super.
3: C'est Gims qui signe les contrats, donc vaut mieux.
2: Ah oui, c'est validé. Ah oui, pardon, je t'ai dit Thierry Lavenia, c'est Gims qui a validé ta machine. Bien sûr.
1: En fait, je vais faire sa première partie au stade Pierre-Mauroy, ça veut dire là.
2: Eh ben, ouais, c'est peut-être toi qui animeras la première partie. Hein. Pierre-Alexandre, pour les gens qui nous écoutent, comment ça se passe sur TikTok? Tu t'envoies une maquette, c'est ça? Tu montres ce que t'as envie de faire, est-ce que tu sais faire?
1: Ben, c'est tout à fait ça. Une petite vidéo, hashtag Casting Energy à surtout pas oublier, montrer un peu ce qu'on sait faire, dans sa cuisine, dans sa chambre, prendre un micro, une brosse à cheveux, peu importe, pour faire un micro et parler, montrer un peu sa créativité et surtout comment on est vraiment dans la vie et surtout mettre beaucoup de cœur et beaucoup de sourire et surtout de la passion, parce que je pense qu'on fait un métier de passion, donc voilà. Je pense que c'est tout. Beaucoup de motivation et voilà.
2: Eh ben écoute, Pierre-Alex, franchement, t'as l'air trop sympa. Je suis ravi pour toi. Je sens que ça te fait plaisir en plus et ça nous fait tous très plaisir ici en studio. On t'applaudit.
1: Oui,
2: nouvelle arrivée chez Énergie. Bravo, bravo. Oh, ça crie derrière toi, c'est qui?
1: C'est ma maman qui est là. Je me filme à ma réaction.
2: Passe-la moi, c'est quoi son prénom?
1: C'est Marie-Pierre.
2: Va, passe-moi Marie-Pierre.
1: Attends, je te la passe.
3: Ils aiment bien les prénoms composés chez eux.
2: Ouais, j'ai vu, beaucoup de Pierre.
3: Ouais. Les mêmes initiales que Matt Pokora, il y a un signe.
1: Allô?
2: Marie-Pierre?
1: Oui.
2: Comment elle va, ma Marie-Pierre?
1: Elle est heureuse.
2: Eh ben, je suis très heureux pour toi, pour toute la famille et pour Pierre-Alexandre. Et en plus, j'ai une bonne nouvelle pour toi.
1: Hein. Ah, super, j'attends alors.
2: Eh ben, là, il va avoir toutes les places pour Marc Lavoine et tout. Tu vas tout avoir, là, je peux dire. Maintenant qu'il est chez Énergie, tu vas être de tous les concerts. Hein.
1: Ah bah super, comme quoi les rêves deviennent un jour réalité.
2: Eh ben je suis ravi pour
1: bravo,
2: vous.
1: Bravo, en plus Énergie, c'est une super radio.
2: Mais bah franchement, t'as bien raison. Et je suis ravi pour toi. Il va tout être contacté bien sûr pour tout ça. Et est-ce que tu peux me le repasser? Il va lancer la pub du coup,
1: oui.
2: Ça sa première. Hein.
1: Ah oui, ça aussi, vive la radio qu'il... Énergie.
2: Merci, gros bisous. Là aussi, il va falloir qu'il prenne l'habitude. Ouais,
1: ma maman, elle est à fond là.
2: Ah ouais. je vois ça. Pierre-Alex, c'est parti, c'est toi qui lance la pub.
1: Oh la vache, et eh ben retour de Camille Combal et toute son équipe, et puis tout à l'heure on reste avec nous D6 qui sera avec nous.
2: On va jouer aussi iPhone 17.
1: Mais pour la sortie de Toy Story 5, c'est pas beau ça, un petit iPhone 17 là.
2: C'est tout, c'est fort. Est-ce que tu connais le numéro, on t'écoute?
1: 0 800 70 42 48.
2: Et je rappelle, c'est gratuit bien sûr pour nous joindre. Bravo Pierre-Alex, on t'embrasse, et Gims qui arrive dans un instant.
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2: Ah, ce Grand Prix hier de Monaco, il s'est passé les choses. Ils peuvent pas doubler, mais il y a toujours des embrouilles à Monaco.
3: Ah, tu vois comme quoi, il n'est pas si lisse. Enfin, on me disait, ouais, Monaco, vous allez voir.
2: Non, mais il est intéressant, mais c'est de la tactique, mais il n'y a pas de dépassement à Monaco.
3: Oui.
2: Et les deux qui ont essayé de dépasser, ils sont foutus au tas, les deux. Enfin, où ils ont mis l'autre au tas, mais tu peux pas dépasser à Monaco.
3: Bah, c'est la route départementale.
2: Hein. C'est comme la route des fruits et des vins. Hein. Tu fais gaffe, tu arrives en face, t'es obligé de voir, hein, parce que le platane n'est jamais loin. Déborah est avec nous dans un instant, on la prendra au téléphone 0 870 42 48 pour parler avec nous. Et il faut jouer, j'ai un iPhone 17 à vous offrir.
5: Ah oui, enfin.
2: Je vais pas repartir avec, il me sert à rien. Donc je vous l'offre à vous, comme tous les soirs. Nouveau jeu dans un instant que tu vas adorer. Et c'est Déborah qui va avoir la chance de jouer avec nous. Restez là, 17h18, on s'écoute du Gims. Belle soirée, on est sur Énergie. Je vous l'ai dit, on va passer un correcteur dans un instant.
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2: Merci d'être là sur Énergie, j'espère que vous allez bien. On est en direct avec vous, avec Oriane, avec Rémi, avec mon Thibaut d'amour. On est là tous ensemble, avec toute l'équipe aussi, bien sûr. À la Serena, la cellule fact-checking. Elle fact-check.
3: Ah, fait que ça.
2: Par exemple, je vais accueillir Déborah de Toulon et tu peux fact-checker.
6: Elle vient bien de Toulon, elle s'appelle Déborah.
2: Okay, ça va, Débo?
7: Oui, ça va, super, merci. Et toi?
2: Mais ça va très bien. Débo, je t'ai posé une question hors antenne, tu m'y as répondu. Tu ne le dis pas à la voix haute, bien sûr. Mais je t'ai demandé de parier sur Oriane ou sur Rémi. Donc tu me dis pas pour qui t'as parié, bien sûr.
7: Oui,
2: d'accord. Mais tu as parié pour un des deux. Puisque voici le nouveau jeu que je vais vous proposer, que j'ai appelé avec Thibaut, on a décidé de le nommer le Battle Quiz.
3: Oui, oh,
2: parce qu'il y a un quiz, en même temps c'est une battle.
3: C'est un brainstorm, hein.
2: J'aurais pu également l'appeler le Quiz Battle.
3: Bien sûr.
2: Mais je trouve que ça sonne moins bien. Donc on est parti sur

0: La même famille.
1: Il l'a pris où hein.
2: Non, il a pris, après, il l'a pris.
1: Ah, bah, là,
2: très,
1: ah, bah les mecs, là, c'est pas wow. Païenne. Hein.
2: Il y allait, là.
1: T'es passé chez le
2: béton ou quoi, toi.
1: Non, bon, la vermifugée.
0: Oui. Ah, bah. Je suis sur la fin, là.
1: Le principe est simple. Chacun votre tour, vous allez sortir du studio et je vous poser des questions pendant 45 secondes. Des questions de culture générale. D'accord, vous essayez de répondre le plus possible. D'abord Oriane et ensuite Rémi. Ok, okay. Vous allez sortir tous les deux du studio puis vous rentrerez un par un. Vous n'entendrez pas les questions de l'autre parce que je vais vous poser les mêmes questions pendant 45 secondes. Et ensuite, l'un des deux aura plus de bonnes réponses que l'autre et on espère que Déborah aura bien parié.
2: Attends, il a sa tête de Iri là. Regardez, il a sa tête, ses petits yeux brillants.
1: Non, c'est dommage, il nous a fallu le dernier jour pour trouver le jeu. J'adore ce jeu.
2: Bah oui,
3: ça peut être un peu humiliant, c'est-à-dire
1: pourquoi
3: que...
1: Non, moi je veux pas de jeu humiliant.
3: Ah non, mais humiliant, raison gardée. Genre, si tu.
1: Si je réponds moins que toi,
2: non, mais si tu avais l'habitude, c'est pas grave.
3: Non, mais bien sûr, amusons-nous.
1: Ça vous va? Non, mais l'important c'est qu'on s'amuse.
3: Ah bah non, oui. Mais moi je suis là pour ça, attends.
1: Ah
3: bah non,
1: je veux pas, attention, je veux que ça vous amuse. Je vous demande de sortir tous les deux.
0: Tous les deux?
1: Bah oui, parce que sinon t'entends les questions de l'autre.
2: Pas à l'abri de.
0: Oh là,
2: passer une tête à ma main.
3: Mais du coup.
1: Ah non, bah moi, mais je sais
2: Camille,
1: pas,
2: faut tu... revenir vite ou pas
3: bah, on a... Si on sort tous les deux.
1: Ah oui, pardon, il y a plus, je pose des questions à personne. Non, Rémi sort, excuse-moi, je commençais avec Oriane, c'est idiot ce que j'ai dit. Autant pour moi, pardon. Ah, c'est une première aussi pour moi. On se règle. Ah, il met du temps à sortir, mon Dieu, mais c'est fou, le syndrome du personnage principal. Il veut que sa sortie soit un moment, quoi. Il veut créer un moment sur sa sortie, quoi. Je sors, c'est fou, hein. Bon, Oriane,
3: oui.
1: 45 secondes de questions, je poserai les mêmes à Rémi dans un instant.
3: Bien entendu.
1: Déborah, attention, tu ne réponds à rien, bien sûr, c'est que pour Oriane. Top chrono. Qui a été la première femme à recevoir un prix Nobel en 1903?
3: Marie Curie.
1: Bonne réponse. Combien d'os les requins ont-ils?
3: Do, 1.
1: 0. En quelle année le premier iPhone a été commercialisé?
3: 2001.
1: 2007. Quelle est la plus petite planète du système solaire?
3: Vénus.
1: Mercure. Quel spectacle de Broadway est le plus lucratif de tous les temps?
3: Chicago.
1: Le Roi Lion. Mm-hmm. Quelle est la capitale de l'Inde?
3: Passe.
1: New Delhi.
3: Oui.
1: Quel est l'autre nom de la Joconde?
3: Mona Lisa.
1: Oui. Quel est l'animal le plus mortel au monde?
3: Le lion, l'abeille, le moustique.
1: Quelle est la température d'ébullition de l'eau?
3: 90 degrés.
1: 100 degrés. Quels sont les deux pays qui ont la plus longue frontière internationale commune?
3: L'Allemagne et la France.
1: Le Canada et les États-Unis.
3: Rien ne va.
1: Je posais 10 questions, mais peut-être que s'il va encore plus vite, j'aurai le temps de lui en poser plus. En tout cas, tu n'as que 2 bonnes réponses en 10 questions.
3: Ok.
1: On va pouvoir accueillir Rémi et je rappelle, à la fin, on saura sur qui Déborah a mis. Rémi, j'ai posé 10 questions. Ah, Oriane, tu auras peut-être même le temps d'en avoir plus.
2: Ah, c'est en temps, c'est en 45 secondes.
1: 45 secondes et je te pose les mêmes questions. Bonne chance, essaie de faire mieux qu'Oriane. Toi, ton but, c'est que de faire mieux qu'Oriane.
2: Ok.
1: C'est parti, top chrono. Quelle a été la première femme à recevoir un prix Nobel en 1903?
2: Marie Curie.
1: Bonne réponse. Combien d'eau les requins ont-ils?
2: Ils n'ont pas d'eau.
1: Oui, bonne réponse. En quelle année le premier iPhone a été commercialisé?
2: 2007.
1: Bonne réponse. Quelle est la plus petite planète de notre système solaire?
2: La petite là, ah, je l'ai pas.
1: Vite, Mercure. Quel spectacle de Broadway est le plus lucratif de tous les temps?
2: Le plus lucratif, c'est le Roi Lion.
1: Bonne réponse. Quelle est la capitale de l'Inde?
2: Kuala Lumpur.
1: New Delhi. Quel est l'autre nom de la Joconde?
2: Mona Lisa.
1: Oui. Quel est l'animal le plus mortel au monde?
2: Le serpent.
1: Le moustique, on l'a dit dans l'émission, ah oui. Ça. Quelle est la température d'ébullition de l'eau?
2: 100.
1: Oui. Quels sont les deux pays qui ont la plus longue frontière internationale commune?
2: Le Brésil et la France.
1: Commune?
2: Je sais pas, je me suis perdu dans cette question.
1: C'est le Canada et les États-Unis. Je vais vous dire un truc, il avait tellement de bonnes réponses et dur, très dur. Bravo, poteau, le 2007 de l'iPhone et tout. Mais bravo, mais je t'explique un truc. Hein. Je me suis dit, on lui a donné les réponses, franchement, mais.
2: Non mais écoute,
1: jusqu'à Kuala Lumpur.
2: Et là j'ai dit non, on lui a pas donné les réponses.
1: Mais tu sais ce que j'ai cru moi? Que tu disais pas de réponses sont des réponses fausses. Je t'ai regardé, je disais mais c'est pas possible. C'est pas possible.
2: Je crois que tu disais pas de réponses, tu me faisais que des vannes.
1: 2007, le premier iPhone, t'as eu 6 bonnes réponses.
2: Mais non.
1: Oriane en a eu 2.
3: Et j'ai même pensé, c'est pas si mal vu la dureté du machin.
1: Ah ouais?
3: Ah non, j'ai Mona Lisa, écoute, sur un malentendu.
1: Déborah, tu peux nous dire maintenant un vote sur qui t'avais parié, je le sais moi.
4: Oriane.
3: Je suis désolée. Voilà.
1: Ah oui, tu vois les a priori.
3: Parfois je brille et ça n'a pas été le cas là, Déborah. T'es tombé le mauvais jour.
1: T'es tombé le mauvais mois, même, Débo. Si tu nous suis tous les jours, ça fait un petit mois et demi que...
4: J'ai trop hésité, mais... fallait bien faire un choix.
1: Il est bien, ce joueur.
2: Ah, j'adore.
4: Je suis super triste là.
2: Et vous ne savez pas à quel moment jouer quand même pour un iPhone 17. Vous savez quoi? Je suis désolé Débo, tu pourras retenter ta chance. Vous nous rappelez.
3: Oui.
2: 0870 42 48. On refait une manche remet l'iPhone 17 en jeu. Vous voulez l'iPhone 17, c'est le moment de nous joindre. 0870 42 48. C'est parti. On écoute avant ça.
1: Ah, là, il est pas content, non.
3: Madame, elle est mariée.
2: Moi, je l'annonce pas. Hein. Madame se marie sans moi qu'à Palerme. Vous l'annoncez, vous, ça m'intéresse plus, je donne plus l'heure.
5: Bah, écoutez, les copains, on va écouter Madame Combal, Dua Lipa, qui s'est mariée. Là.
2: Madame Turner, je peux en entendre parler.
1: Oui, d'accord.
2: Bon, ben voilà. Dua Lipa sur Énergie.
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2: C'est bon, la guitare est tout, c'est bon, allez.
1: Houdini, elle a disparu de mon cœur, oui.
5: Quand je pense que c'est toi qui finis le titre à la guitare, là.
2: Tu lui as fait ce cadeau. Après, bon, j'ai une Gibson à la maison. Je te dise.
1: Ah oui, hein.
2: C'est comme ça, quand t'aimes la Zikas, j'ai un Mediator aussi. Hein.
1: Ah, bah,
2: j'ai un Mediator. Hein.
1: Et me dis pas que t'as un ampli Marshall.
2: Non, ouais. Non.
1: Non.
5: J'aime trop être ce gars qui refuse des impôts.
2: C'est que vous connaissez ma règle de vie. Hein. Oui. Première règle de vie, c'est pas les mères, pas les fringues, et on ne refuse jamais une impro.
8: Et l'emplacement aussi, mais ça c'est pour autre chose.
2: Ouais, ça c'est le commerce. Quand vous ouvrez un commerce, l'emplacement. Et on refuse pas une impro. Ouais. Quelqu'un qui vient vers toi et qui fait une impro, tu l'accueilles.
1: Bah oui.
2: Toujours, c'est la règle de base. On continue ce jeu, c'est un tout nouveau jeu. Le jeu s'appelle, c'est un jeu qu'on a fait avec Thibaut, le Battle Quiz.
1: C'est l'heure de jouer au Battle Quiz.
2: Le Battle Quiz, c'est maintenant. Je vais vous demander, je vous rappelle le principe. Je vous pose les mêmes questions pendant 45 secondes. Il faut répondre très vite ou passer quand vous n'avez pas la bonne réponse. Plus je pose de questions, plus vous avez des chances de marquer des points. Sauf que l'auditeur mise sur un des deux. Et il faut qu'il mise bien pour gagner un iPhone 17 grâce à Toy Story 5 qui sort le 17 juin.
5: C'est énorme.
2: Donc, je vais d'abord vous demander tous les deux de sortir Rémi et Oriane pour qu'on entende sur qui Christopher va miser. Ça va, Christopher?
9: Ça va et toi?
2: Trop bien, mon Christopher. Christopher, attention, ils quittent le studio les deux. Et cette fois-ci, c'est Rémi qui revient en premier. Alors, ils sortent tous les deux. Christopher, tu viens d'où, mon poteau?
9: Je viens de Laval.
2: T'as envie de gagner un iPhone?
9: Oui, j'ai envie de gagner un iPhone.
2: Tu vas peut-être le gagner. On a l'iPhone, on a D6 qui arrive aussi en direct, qui va chanter ce soir. On a que du kiff ce soir pour vous. C'est parti, tu mises sur Rémi qui a gagné la manche d'avant ou sur Oriane?
9: Je vais laisser la chance à Oriane.
2: Et on va commencer par accueillir. Mais à partir du moment où tu parles plus, on est les seuls avec vous à la maison, dans la voiture, à savoir sur qui tu as misé. Eux ne le savent pas. Leur seul but, c'est de essayer de répondre le mieux possible aux questions. C'est parti. Faites entrer Rémi. Rémi, c'est parti. Bonne chance. 45 secondes de questions. Top chrono. Quel était le nom de naissance de la légende de la boxe Mohamed Ali?
5: Ali?
2: Non, Cassius Clay.
5: Mais oui.
2: En quelle année le mur de Berlin est-il tombé?
5: 1993.
2: 89. Dans quel pays est né Che Guevara?
5: Cuba.
2: L'Argentine.
5: Oui.
2: Quelle est la capitale de Singapour?
5: Singapour.
2: Oui. Dans quelle ville chinoise a démarré la pandémie de Covid-19?
5: Wuhan. Je passe. Ouais.
2: Aux échecs, dans quelle direction un fou peut-il se déplacer?
5: En diagonale.
2: Oui. Quel est le raccourci de la fonction collée sur les ordinateurs?
5: Collé.
2: Quel est le fleuve qui traverse Paris?
5: La Seine.
2: Oui. Quelle est la langue la plus parlée au Brésil?
5: Le portugais.
2: Oui. Combien de couleurs trouve-t-on dans un sachet de M&M's?
5: 3.
2: 6. Ouais. Quel pays
5: Pas dingue là.
2: Ah, t'es passé un peu à côté. On a 4 bonnes réponses.
1: C'est déjà pas mal.
2: 4 bonnes réponses, j'ai eu le temps de te poser 9 questions. Non. 1, 2, 3, 4, 5, 6, 7, 8, 9, 10 questions.
5: Ouais, tu vois, j'ai pas la moyenne.
2: Ah! On va accueillir Oriane, tu dis rien.
5: Ouais.
2: On va accueillir Oriane maintenant. Il est bon le petit, hein.
3: Ah non!
2: Mais il est bon. Donc reste bien concentré, hein.
5: Focus.
2: Après, on verra sur qui est-ce qu'il a parié. Bien sûr, puisqu'à la fin, il peut avoir parié sur la bonne personne. On va vérifier ça tout de suite. Quoi qu'il arrive, je te pose les mêmes questions. Ton but, essayer de battre Rémi alors que tu ne connais même pas son score. Attention, top chrono. Quel est le nom de naissance de la légende de la boxe Mohamed Ali?
3: Je sais pas.
2: Cassius Clay. En quelle année le mur de Berlin est-il tombé?
3: Ah, 89.
2: Dans quel pays est né Che Guevara?
3: En Argentine.
2: Oui. Quelle est la capitale de Singapour?
3: Singapour.
2: Oui. Dans quelle ville chinoise a démarré la pandémie de Covid-19?
3: Pékin?
2: Wuhan.
1: Aux échecs, dans quelle direction un fou peut-il se déplacer?
3: À droite.
1: En diagonale. Quel est le raccourci de la fonction collée sur les ordinateurs?
3: Pomme V.
1: Oui. Quel est le fleuve qui traverse Paris?
3: La Seine.
1: Oui. Quelle est la langue la plus parlée au Brésil?
3: L'espagnol. Le portugais, le portugais, mais non.
1: De combien de couleurs trouve-t-on dans un sachet de M&M's?
3: 5.
1: 6. Quel pays a offert la statue de la liberté aux États-Unis?
3: La France.
1: Ouais, bon.
3: Le portugais, je le savais, hein. Excusez-moi.
1: Je vais accepter la France, c'était vraiment sur le gong, mais t'as les vides, donc on a pu poser une question de plus qu'à Rémi. Ce qui monte ton total à 5. Rémi a fait 4.
3: Mais non.
1: Je t'ai battu, Rémi.
3: Toi aussi, tu t'es planté, t'as dit espagnol?
2: Non, ça j'avais, non. Portugais, on y était, là.
1: Christopher?
9: Oui.
1: Rappelle-nous sur qui t'avais parié?
9: Sur Ariane.
3: C'est une honte le mur de Berlin, c'est vraiment le stress.
1: 89, ouais, alors tu Che Guevara Argentine, c'est pas simple, c'était piégeux.
3: Ouais, c'était piégeux. Non, mais je savais pour le mur de Berlin et le Brésil, mais bah dis donc.
1: Aucun avait Wuhan.
2: Elle m'a échappé. Ouais.
1: Wuhan et Cassius Clay. Mais comme c'est marrant parce que moi, il y en a que j'aurais pas eu, mais alors le Cassius Clay, je l'avais tout.
2: Ah oui. Ouais, non, mais je suis d'accord.
3: Ouais, je suis moins boxe, hein.
2: Ouais, mais c'est même plus que boxe, une icône quand même.
3: Bien sûr.
1: Bon, en tous les cas, ça veut dire que c'est gagné pour toi. On est très heureux. Bravo, mon pote.
9: Ouais, je suis content. Ouais. Merci, Ariane.
1: iPhone 17 pour toi. Et tous les soirs, faut faire ce jeu. Il est génial.
2: Ah, il est trop bien.
1: Hein?
2: On aime bien, non?
1: J'adore à pouvoir changer, à pouvoir tester Anna, à pouvoir tester Johan. On va se régaler. Reste avec nous. On va s'écouter un peu de Shakira. Il y a DC qui arrive dans un instant et qui va chanter en live. Vous vous rendez compte? DC.

0: directeur de philo dans un instant en direct avec nous. Bougez pas.
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0: Eh ben voilà, tiens, vous êtes fan de Michou, vous êtes sur le point de passer votre bac, peut-être vous êtes en plein dedans, vous êtes aussi des parents qui vous dites, tiens, comment je peux aider mes enfants à avoir des bonnes notes au bac? Ça arrive dans quelques jours, le bac, ça commence le 11 juin. Le 11 juin, pardon, écrit de français pour les premières. Puis ça continue, bien sûr, vous connaissez les épreuves, vous n'avez pas besoin de moi. Dans un instant, on va vous donner des idées pour réviser, mais surtout, des petites techniques, j'espère, d'un correcteur de copie depuis des années de philo.
4: Alors, pour philo, en plus, bah ouais, c'est top, parce qu'on ne sait jamais où on va avec la philo.
0: Donc, de 1, il va nous dire un petit peu voilà, ce qui, selon lui, pourrait tomber ou pas. Enfin, on va lui demander, puis peut-être qui sait pas. Et surtout, peut-être des petites astuces pour gagner le point qui peut faire la diff en tant que correcteur. On parle de tout ça dans un instant, le temps d'écouter Shakira, Shakira.
5: Si.
0: Dai, dai. Et dai, dai. Attends, je sais bien que tu l'as écrit pour moi, ce morceau, Shakira. Tu vois pas que t'es dans ma tête? Bon sang, je transpire pour toi, je vis pour toi, Shakira. Dai, dai, comme par hasard, tu changes 11 lettres, ça fait combal. Je sais bien que t'as que moi dans la tête, bordel. Allez, on écoute ça sur Énergie, quasiment 18h.
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0: Daya, daya, bingo, j'adore.
5: Très kiffant.
0: Bingo.
5: Bingo,
0: j'adore. C'est le morceau de la Coupe du Monde, hein.
6: Ouais,
0: c'est
6: oui.
0: Dai Dai, là, hein. C'est Waka Waka, hein. Il y a eu Waka Waka, maintenant il y a Dai Dai.
4: Ouais, ben c'est comme quoi, faut toujours répéter le truc, c'est pour la Coupe du Monde. Dai Dai, Waka Waka.
0: Mais non, là tu fais une connerie. C'est le début, meilleur de Waka Waka. Je peux pleurer à chaque fois. Je sais pas pourquoi ce début, il est chaud qui vient de trop puissant. Pas ça, pas du Jerry Lou, là. Vous allez voir, là,

0: Elle donne la gagne.
1: Ah non, elle n'était pas descendue du bus, mais. En tout cas, elle donne envie. Mais visiblement, ils étaient sur autoroute FM dans le bus, ils étaient sur autre chose et ils ne seront jamais descendus du bus. Il y a Gilles qui est avec nous, ça va Gilles? Gilles, vous allez bien? Ah, j'entends pas Gilles. Le Gilou!
2: Gilou!
1: Est-ce que Gilles est là?
0: C'est un test, peut-être, pour voir comment on réagit. Wow. C'est un test de prof.
3: Non.
1: Ah, Gilles. Ouais, Gilles, je vous entends, vous êtes là?
3: Ouais, je suis là.
1: Gilles, on peut se tutoyer?
3: Allez.
1: Avec plaisir, c'est gentil. Gilles, tu es prof de philo.
3: Eh ouais.
1: En région parisienne, au lycée Louis Armand.
4: Très bien.
3: Voilà.
1: Et je suis très content de t'avoir déjà. Merci de prendre quelques minutes pour aider les futurs bacheliers qui nous écoutent là dans quelques jours. Et aussi parce que tu es correcteur de copie du bac depuis 25 ans.
3: Oui, bah, comme tous les profs de philo, hein, on n'y échappe pas tous les ans au collège de bac. Voilà, effectivement.
1: Ça a l'air de t'emballer.
3: Ouais. Non, mais c'est-à-dire, il y a peu de surprises. Dans les autres disciplines, ça peut tomber des fois avant, là, toujours.
1: D'accord, donc tu nous apprends déjà quelque chose. Donc tous les profs de philo sont correcteurs du bac. Ce n'est pas le cas des autres matières. On va essayer d'avoir des correcteurs tous les soirs. Déjà, question de l'équipe, vous étiez comment en philo? Moi j'étais 10, 11, je crois que j'ai eu 11 au bac.
5: Ouais, moi aussi je crois, au-dessus de la moyenne, mais pas dingue. Pas mon truc.
0: J'étais pas folle, j'ai eu 7, coef 7, quelque chose comme ça. J'étais en bac littéraire et je me suis loupée le jour du bac.
1: Alors.
3: Bête. Pas réussi.
1: Gilles, j'ai une question pour toi, pour démarrer. Ouais. Gilles, combien t'as eu au bac de philo toi?
3: 6.
1: Non, tu me fais une blague.
6: C'est encourageant.
3: Non, 6, coef 7. Eh ouais.
1: Mais parce que t'étais pas très bon en philo au lycée?
3: Mais si, c'est un excellent, très bon, j'en sais rien. Oui, ça me plaisait déjà. J'étais déjà pris en prépa, là. Et puis, j'ai fait un hors sujet. Écoute, comme quoi, ça arrive à tout le monde et on va pas rater sa vie parce qu'on a fait une petite courte performance.
1: Alors, j'ai une vraie question, du coup, puisque tu nous dis, j'ai eu un accident. Alors, est-ce que tu peux expliquer au mieux pour les gens qui nous écoutent, comment est-ce qu'on peut éviter cet accident, toi, en tant que correcteur?
3: Comment éviter les accidents? Bah, là, moi, j'ai fait un hors sujet. Voilà. Aujourd'hui, pour éviter le hors-sujet, il faudrait vraiment le truc à faire, c'est pendant 20 minutes, les 20 premières minutes, vous oubliez votre cours. Bon, pour certains, ça sera pas dur. Mais le plus gros défaut aujourd'hui, où il y a toutes les fiches, les YouTube, les machins, c'est que les élèves se jettent sur leur cours comme la misère sur le monde pour réciter leur cours dans l'ordre, quel que soit le sujet. Donc, en fait, pour éviter ce fameux hors-sujet qui, moi, m'a fait un accident, essayez de vous poser la question vraiment pour vous. Voilà. Par exemple, moi, j'avais donné au bac blanc, mon bonheur ne dépend-il que de moi? Bah, posez-vous la question. Au départ, essayez de vous réapproprier le truc au lieu de vous jeter sur votre fiche comme la misère sur le monde. Se réapproprier un peu le sujet pour pas tout de suite faire de la récitation hors-sujet. Voilà. C'est le plus gros risque. Hein.
1: Donc, ce que tu dis, en fait, Gilles, et c'est génial de l'entendre, c'est que toi, en tant que correcteur, et ça vaut pour toi, t'as envie d'avoir quand même quelqu'un qui a réfléchi, qui a son analyse avant juste de dérouler, et ce qu'il faut aussi quand même pour avoir une bonne note au bac, les éléments de langage et surtout les citations, les auteurs. Tu l'attends aussi, mais d'abord, t'attends qu'il y ait quelqu'un, une vraie réflexion.
3: Ouais, alors même pas. Hein. Je vais vous dire que les citations, c'est pas terrible. Moi, avec mon fameux, j'avais 25 citations par cœur. Du coup, comme je voulais pas avoir travaillé pour rien, j'ai essayé de les recaser les 25. Bon, c'était pas une bonne idée, manifestement. Et ça peut alors. Mais tout.
1: Ah, et ça coupe beaucoup, malheureusement. C'est le moment où on avait le secret.
5: Après, les profs de philo, ils sont souvent un peu dans les bois, tranquilles, il n'y a pas de wifi, ils sont dans leur livre, les gars aussi. Hein. Donc c'est normal. Hein.
1: C'est horrible parce que c'est vraiment. Et le secret pour avoir 20, c'est. On va essayer de revoir. Attends, Gilles est de retour, je crois.
3: Allô
1: Gilles. Ouais, ça y est, on entend ça un tout coup.
3: Je suis sorti de ma cabane, là. C'est parce que je suis parti dans la forêt. Comme Thoreau, un philosophe américain.
1: Les citations, il aimait. Bien sûr. J'ai une vraie question. Est-ce que tu as déjà mis 20 à quelqu'un?
3: Exactement.
1: Au bac, tu as déjà mis 20?
3: Il y a 2 ans, j'ai mis 20 au bac à une copie qui n'avait aucune référence.
0: Oh, voilà. Génial!
6: Bravo!
3: C'est comme je vous disais, c'est ce que je vous disais là quand j'étais dans ma cabane. On n'est pas obligé, on n'est pas sanctionné s'il n'y a pas d'auteur. Voilà. Mais le problème, c'est que beaucoup d'élèves, ont moins l'habitude, ils ont 17 ans, on n'est pas forcément très mûr. Donc là, les auteurs, ça peut aider, mais une copie peut très bien bien problématiser, raisonner, puis avoir une très bonne note.
5: C'est top.
3: En fait, voilà, on demande juste, est-ce qu'il y a un peu de travail? Vous savez, il y a toujours le mythe de j'étais inspiré, j'ai pas inspiré, c'est du génie, c'est du talent. Avec, mais c'est, faut d'abord que le correcteur voit qu'il y a un peu de travail, un peu d'effort quand même. Et là, vous aurez au moins la moyenne. Enfin voilà, le, vous savez, le mythe du cancre qui a dit le courage, c'est ça qu'aurait eu 20.
5: L'audace, c'est ça. Ouais.
3: En plus, oui, le sujet change toujours. C'est le culot, l'audace, le talent. Voilà. Bon bref, donc ça, c'est un pisté. Hein. C'est le dieu des cancres. Voilà, encore une très bonne note. Mais voilà, faut montrer qu'il y a du travail. Quoi. Voilà.
1: Alors dans les sujets qui pourraient peut-être sortir, en tout cas, je vais vous poser une question, l'équipe, toute simple. Une vie heureuse est-elle une vie de plaisir? Auréane, tu répondrais quoi? Et on a Gilles, correcteur depuis 25 ans de bac. Qu'est-ce que tu réponds à ça? Une vie heureuse est-elle une vie de plaisir, Auréane?
0: Oui. Thèse, mais pas que. Antithèse. Il faut aussi des frustrations.
1: Rémi, tu dirais quoi? Moi, je citerai le grand poète Herbert Léonard pour le plaisir.
5: Bien sûr.
1: Après,
5: bien sûr.
1: C'est que moi. Hein. Ah, tiens, excuse-moi de te couper, Rémi. Gilles, s'il y en a un qui fait une blague comme ça, qui cite Herbert Léonard, est-ce que c'est négatif ou est-ce que ça peut te faire rigoler?
3: Si elle est drôle, ça peut me faire rigoler. Alors, faut que ça soit drôle. Hein. Faut éviter d'avoir un ton un peu suffisant comme ça. Faut éviter d'avoir l'air quand même de manquer de respect pour le.
1: Éviter l'arrogance.
3: Ouais, voilà, l'arrogance, c'est ce qui passe le plus mal, je trouve. Même une bonne copie, quand le gars fait un peu prétentieux, ça passe mal. La philo, surtout que c'est le doute, s'en remettre en question. Faut toujours être un peu nuancé là. Si vous voulez gagner des points sur le style, c'est toujours on pourrait penser que, il semble que.
0: Ah, c'est bien, ouais.
3: Un peu prudent dans vos formulations et pas ça c'est pas ça faux. Moi j'ai raison, toi t'as tort. Enfin des trucs comme ça, ça passe pas.
1: Ça et voilà. Gilles, je voudrais te remercier parce qu'en 6 minutes t'as donné. Franchement, c'est exactement ce qu'on voulait. Pas plus. Ouais. C'est plein de petites clés que si vous êtes demain devant votre copie, pas d'arrogance, pas obligé de citer, bien réfléchir un petit quart d'heure, 10 minutes avant de se lancer et nourrir un peu sa réflexion. Pas être arrogant, tu vois, c'est un vrai truc.
5: Bien sûr.
3: Ouais, franchement.
5: Pour le préciser, au début de la copie, tu mets je ne suis pas arrogant.
1: Non, mais nuancer son propos et tout, c'est important.
3: Je ne suis pas arrogant, mais.
1: Et Gilles, franchement, un immense merci, Gilles, pour tous les conseils. J'espère que ça va aider des gens là qui nous écoutent. On va s'écouter, nous, Vita, ça fait mal. Et là, pareil, hein. Gilles, t'as 3 minutes, t'écoutes le morceau et après, on veut vraiment un débrief complet de la copie, d'accord? Tu seras interrogé.
3: Très bien.
1: Allez, c'est parti. Écoute bien et dans un instant, on verra ce qu'en dit notre prof de philo.
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1: Il est quasiment 18h, il y a D6 qui va être notre invité. Vous rendez compte ce que je dis? Il y a D6 qui va être notre invité. D6 va venir dans notre studio non climatisé. Faut le prévenir, hein.
5: Oui, il faut le prévenir qu'ici c'est un peu tropical.
1: Ah oui, c'est près d'une serviette.
0: Qu'ils mettent un Marcel en dessous, qu'il ait des couches enlevées.
1: Ah oui, faut y aller. Bah, après, on peut faire un gommage. Hein. Ah non, on est capable.
5: Il y a plein de problèmes.
1: J'ai du savon noir dans le sac. Hein.
5: J'ai mon gant, j'ai tout ce qu'il faut, les mecs.
1: Attendez, je vais juste reprendre Gilles, qui, je rappelle, est prof de philo et correcteur qui a écouté donc Vita. Pardon, ça fait mal. Juste comme ça, en philosophiquement, un petit débrief, Gilles.
3: Ben, ça fait mal, hein, philosophiquement, d'écouter. Qu'est-ce que ben on est parce que sur le plaisir là. Enfin, on se demande de qui elle parle, si elle parle d'amour ou pas.
1: Elle parle d'amour, bien sûr qu'elle parle d'amour.
3: Et ça rappelle Schopenhauer qui disait que dans la vie il n'y a que de la douleur et le plaisir n'existe pas et que le plaisir c'est juste la disparition de la douleur.
1: Là, il n'était pas forcément feel good, mon Schopenhauer.
3: Non, il était pessimiste, hein, c'est le nom de sa philosophie, donc voilà. Bon.
1: Ouais. Franchement, c'est passionnant. Merci, Gilles. Non, mais en vrai, c'est passionnant d'avoir un prof de philo comme ça toute la soirée. J'ai aucun pote prof de philo, comme vous le savez.
5: C'est vrai, quand on peut tout débriefer, tous les petits trucs de la vie.
1: Les situations génial. Comme ça et tout, j'adore Schopenhauer. C'est énorme, je croyais que c'était un pilote de Mercedes. les copains, Alex Warren va arriver dans un instant. D'ici, je vous l'ai dit, c'est notre invité. Tous les soirs, on passera un correcteur ou une correctrice, bien sûr, qui pourra nous donner des petits assets comme ça, des petites choses qui font la différence. Toi, l'arrogance, tu le sais pas en apprenant ta copie. J'espère que ça va vous aider. On est dans le serviciel, nous. Hein. Bon, avant ça, je voudrais vous donner, je voudrais parler de Décathlon. Vous connaissez Décathlon?
0: Bien sûr.
5: Un peu à fond la forme.
1: Marie-Charlène, tu connais Décathlon?
4: Bien sûr.
0: On n'est jamais déçu par Décathlon.
1: On n'est jamais déçu. D'accord. J'adore. C'est vraiment une de mes marques préférées.
5: J'avais oublié, pardon, ce petit xylophone là.
1: Et là, en tout cas, on a Marie-Charlène avec nous.
4: Bonjour.
3: Salut tout le monde.
1: On est écouté par les Marie-Charlène.
4: Eh oui.
1: Très fier de ça, merci. À la cour, Marie-Charlène, merci d'être là. Je vous sers un petit macaron.
4: Bien sûr.
1: Avec grand plaisir. Prenez place autour du Earl Grey. Attention de ne pas manger la chemise d'Oriane qui n'est pas un macaron. Hein.
0: C'est
1: un pas
0: une chemise. Non, c'est à s'y méprendre, Marie-Cha.
1: Marie-Cha. Oh, magnifique. Bon, les copains, pourquoi je vous parle de Décathlon? L'enseigne a récemment été détrônée. Elle n'est plus l'enseigne préférée des Français. Alors attention, je leur fais pas de mauvaise pub parce qu'ils sont quand même deuxièmes et c'est énorme. Depuis des années, ils sont premiers, ils ne passent que deuxième. Quelle est la marque? Tout mélangé, hein. Ça peut être alimentaire, ça peut être sportif, vêtements. Quelle est la marque préférée des Français?
5: Moi, je vous proposerais bien Action, monsieur Combal.
1: Non.
0: Le Roi, Merlin.
1: Non. Numéro 3, la Fnac.
5: Ah ouais.
1: Numéro 2, Decat. Numéro 1, Picard.
0: C'est
5: énorme, Picard.
1: Picard, c'est énorme, ils sont trop forts.
5: J'ai découvert ça récemment, je connaissais pas. C'est fou.
1: Pardon, meilleur business plan. 8 congélos à dégivrer une fois par an, mec, c'est meilleur. Non, mais tu vois, t'as pas à mettre moyen, tu fous tout dans les congélos, y'a rien à laver. Et c'est max.
0: Tellement bien organisé, c'est fait par des toquets, légumes verts, légumes bio, soupe. Purée.
1: T'es jamais déçu par Picard, hein, tu prends. Chaque fois tout le monde dit c'est quoi ça? Bah ça c'est Picard, les petits fours c'est Picard. Ouais. Hein. Vas-y les glaces, les jeux coco givré, tu prends celle de Picard, vous y allez de ma part. Hein. Les yeux fermés. La coco givré?
5: Ouais.
1: Ah extraordinaire chez Picard.
5: Tu sais où ils sont stratosphériques?
1: Sur la galette des rois. La galette des rois, tout le monde te dit, attends, c'est quoi ta galette des rois?
5: Eh ben, c'est souvent une Picard.
1: De toute façon, la galette des rois, les pâtissiers, plus ils font compliqué, ils commencent à faire des trucs et à un moment donné, arrête.
5: Ouais, c'est bon.
0: Mais même en tant que parent, t'as pas le temps, t'as envie de nourrir, entre guillemets, correctement tes enfants. Tu fous 3 brocolis bio dans le micro-ondes, tu décongèles, tu mets de la crème fraîche, t'as fini d'être bon parent. C'est dingue.
5: Pas sûr quand même. Parce que tu me vois là que tu fous 3 brocolis, tu les fous dans le micro-ondes avec de la crème fraîche et t'es un bon parent. On l'assure quand même. On a creusé un peu.
1: Bien sûr, t'as raison Marie-Charlène. Nous on va juste appeler les services sociaux. C'est pas à nous de prendre la décision. Ce que tu nous décris là comme une belle soirée à la maison, moi me sonne pas ouf.
0: Non mais c'est vrai qu'ils achètent pour toi le légume, ils l'épluchent, ils le coupent et tu n'as rien d'autre à faire que décongeler. C'est quand même dingue.
5: Ah ben oui, c'est le concept. Tu rajoutes là-dessus un croustibat, t'es tes droits du pétrole. Hein.
0: T'es
1: la mère de l'année là. Ah ben non, mais t'es élu mère de l'année, on t'appelle au maternel, hein. Excusez-moi. Ouais, vous avez fait des brocolis congelés avec d'un croustibat. Ben venez, il y a Marie Portolano vous attend, venez témoigner demain. On annule la Narwa. Hein. Alors, on annule l'obstétricienne. Non, vous venez, là, on parle que de vous, on fait une spéciale tout le matin hein, sur votre plat. Là, c'est une spéciale pour vous dans l'internet.
0: Mais vous mettez pas de la crème fraîche sur tous les légumes et vous donnez à vos enfants?
5: Non,
0: mais en coupant un peu.
5: Non.
4: Avec le ketchup, ça passe bien aussi.
0: Mais bien sûr. Voilà, Marie-Charlène.
1: Oriane, tout le monde, avant d'accueillir D'ici, petit questionnaire. Je vous donne une catégorie, 3 choix, vous me dites la marque que vous préférez.
0: Ok. Oui.
1: D'accord, il y a peut-être des marques encore mieux que je vous cite pas. Je vous donne 2 choix dans 3 marques. Je commence avec toi, Oriane.
0: Oui.
1: Gâteau d'apéro, Apéricube, Curly ou Pringles?
0: Apéricube.
5: Moi, je partirais sur
1: le. Non, mais je te pose une autre question, moi.
5: Très bien.
1: Rémi, pour boire une bouteille d'eau, cristalline, Vittel ou Evian?
5: Oh, Evian.
0: C'est chic, hein.
1: J'aime bien. Ouais. Marie-Charlène, pour un burger, McDo, Burger King ou KFC?
4: McDo.
1: Okay. On ne juge pas, hein,
0: c'est bien. Ouais.
1: Par chocolaté, Oriane, Mars, Twix ou Nuts? Nuts.
5: C'est niche, Nuts.
0: Le Twix.
1: Le Twix, très bon choix.
0: Oui.
1: Rémi,
5: ouais.
1: Ta marque de fromage, Caprice des Dieux, Babybel ou L'Air d'Hammer?
5: Caprice des Dieux.
1: Ah, 100 fois.
0: Bon, ouais, je comprends.
1: Charlène, Marie-Charlène, le un Disney, Le Roi Lion, Petite Sirène ou Aladdin?
4: La Petite Sirène.
1: Il est bien ce jeu, non?
5: Ouais, c'est bien.
1: Allez, dernier tour, parce qu'après il y a D'ici qui arrive. Hein.
0: Allez.
1: Oh, dernier tour. Oriane, pour une glace, Magnum, Cornetto, Häagen-Dazs.
0: Ah, t'as pas les parfums? Excusez-moi.
1: Tu choisis ton parfum, la marque quoi.
0: Et Cornetto, parce qu'il y a la petite surprise au fond.
1: Ah ouais.
5: Et que tu connais, c'est du chocolat.
0: Oui, je suis surprise à chaque fois, c'est ça qui est dingue.
1: T'es fou le chocolat.
0: T'es fou. J'ai 38 ans dans les pattes.
1: Rémi.
5: Ouais.
1: Bon bec, Tagada, Dragibus, Carensac. Carensac, tu quittes ce studio.
5: T'as que ça à me proposer là. Ouais. Bon bah Dragibus, hein.
1: Dragibus. Et Marie-Charlène, t'es peut-être la plus dure. Marie-Charlène, pour un fruit, fraise, mangue ou pêche?
4: Mangue.
1: Ouais, c'est bon, oui, t'es ma go, Marie-Charlène. Alex Warren, c'est ce qu'on écoute tout de suite. On reste ensemble sur Énergie et DC arrive dans le studio juste après.
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1: Alex Warren, dans un instant, c'est canon, c'est ce qu'on vient d'écouter. Mais dans un instant, les amis.

0: et arrive 0870 42 48 pour nous joindre. À tout de suite.
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0: Jessis est notre invité dans quelques secondes. Il sera avec nous dans le studio. Il va chanter en live aussi. Vous pouvez lui poser toutes vos questions, quoi que ce soit. 0870 42 48. On a aussi deux vérités à mytho qui vous permettra de gagner un cadeau. Bref, je sais pas comment on va tout faire. On va essayer de tout faire jusqu'à 19h. En tout cas, on est en direct avec vous avec le son de Comme Caroline. C'est Zao avec MC Solar qui passe une petite testasse à la fin. Ratez pas la fin, sinon vous ratez MC Solar à la fin. Restez avec nous en direct, 18h15, belle soirée.
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0: Oui, ça y est, je sais que vous l'attendez, il est là en direct avec nous dans le studio. This is Ella.
2: Merci beaucoup. Merci, merci.
0: Alors, première chose, comment vas-tu? Je sais que en ce moment, il va y avoir la tournée des Zéniths, on va annoncer les dates, bien sûr, mais tu fais tourner des festivals et notamment Wheel of Green samedi.
2: Ouais.
0: Et je sais qu'on a vu, on voit les images de partout, puisque t'as rejoint Théodore, vous chantiez tous les deux. Déjà, vous étiez tous les deux programmés le même jour.
2: Ouais.
0: Et t'as rejoint le soir Théodora pour faire Mélodrama.
2: C'est ça, à 23h. Et du coup, bah, comme on peut l'entendre, j'ai plus de voix.
0: Wow.
2: Non, mais c'était incroyable. C'est-à-dire que j'ai quand même fait des titres forts dans ma carrière, mais celui-là, c'est.
0: Ah bah là, oui,
2: on s'entendait pas chanter. En fait, j'entendais pas ma voix et j'entendais pas la voix de Théodora.
0: Tu sais que tu vas être obligé de faire comme les Beatles qui ont arrêté les lives à cause de ça, tu savais?
2: Ah ouais?
0: Les Beatles, ils ont très vite arrêté les tournées parce qu'en fait ils ne s'entendaient pas chanter. Et du coup ils ont dit bah on arrête, on peut pas chanter sur scène, on s'entend pas.
2: Si
0: vous allez finir comme ça.
2: Je pense qu'il y a de la marge. Hein, pour
0: je suis en train de te dire que t'es John Lennon.
3: Jessis, prends le compliment, mais c'est fou de pas le
2: je
3: prendre.
2: Je prends.
0: Jessis, deux victoires de la musique 2006 et 2026 bien sûr pour cet album qui on s'en rappellera pas. Le nom de l'album. Bah, visiblement on va s'en rappeler.
3: Ouais. Je crois que Bruno Ballon est parti pour s'en rappeler un moment.
0: Parce qu'il y a Mélodrama, il y a plein d'autres titres. Ce soir c'est Try que tu vas chanter.
2: Ouais.
0: T'arrives pas à le dire.
2: Try.
0: Ouais, t'as vu ça sonne mal chez Moto Try.
2: Non mais moi aussi hein, try.
0: C'est bizarre, j'arrive pas à bien le sortir. En tout cas c'est le live qu'on aura tout à l'heure. Et ça part en tournée des Zéniths.
2: Exactement. Ça fait longtemps que j'en ai pas fait une. Je crois que la première que j'ai faite, d'ailleurs la seule que j'ai faite avant celle-ci, c'était sur mon premier album Le Poisson Rouge.
0: Ah oui.
2: Sauf que c'était pas la même ambiance. On débarquait à 100 avec tous les mecs du Tiekar et tout. C'était pas pareil, les gars.
3: Maintenant, c'est un autre
2: musicien.
3: Bien sûr.
2: Mon équipe technique.
0: C'est ma DA.
2: Exact.
3: Voilà, c'est ma DA. Choisis ma DA, quoi.
0: Donc ça commence le 2 décembre à Toulouse.
2: Ouais.
0: Après, il y a Montpellier, Lyon. On peut retrouver bien sûr toutes les dates. Vous les trouverez facilement. Tout le mois de décembre, ça part à Rennes, à Genève. Ça va jusqu'en janvier 2027 à Nantes. Il y a toutes les dates que vous trouverez facilement. Mmh. Et puis, tournée de festival cet été. Il y en a d'autres.
2: Il y en a d'autres. Mars attaque bientôt. Je vais au Franco de Montréal. Je fais des vieilles charrues. Qu'est-ce que je fais d'autre? J'ai oublié. Mais je crois que tous les week-ends. Cet été, je suis en festival.
0: Bah, il y a camomille au miel. Hein.
4: Ah ouais, et attends, et un petit au fond, hein, les petites pastilles au fond. Là, ouais.
2: Exactement.
0: Ah ouais, ouais, ah, ouais,
2: tu connais
0: pas la voix. Il est où ton trophée? Où est-ce que tu as mis ta victoire de la musique? Ta victoire qui rejoint la première que tu avais eue en 2006. Ouais. Est-ce que tu les as mises ensemble?
2: Non, d'ailleurs, la première, je sais pas où elle est.
0: Oh, bah, c'est
5: pas vrai.
2: Non, mais elle est pas perdue, elle est égarée.
3: Ouais,
2: c'est pas pareil. C'est pas pareil. Mais, et celle-ci, elle est sur mon piano. J'ai un piano.
0: Voilà. Ah ok,
2: wow, voilà.
0: Non, c'est pas ma mère, c'est moi, ma mère, toutes les coupes que j'ai gagnées quand j'avais 14 ans, n'importe quoi, concours de pétanque et tout, elle a tout gardé chez moi.
2: T'as fait de la pétanque à 14 ans, pour de vrai?
0: Ouais, bah, il y avait beaucoup de pétanque chez moi, je suis du sud, donc on gagnait, enfin, on gagnait des consolantes et tout, c'était nul, mais...
2: Ok, des consolantes.
0: Ouais, quand tu perds au premier tour, il y a la consolante.
2: Ouais.
0: Bah oui, bien sûr, mon pote. Hein. Bon alors, ce week-end, tu rejoins Théodora, les images sont en train de tourner, raconte-nous. Donc tu t'entends même plus chanter, et puis surtout raconte-nous ce record, parce que c'est incroyable, vous êtes resté combien de temps numéro 1 des charts?
2: La moitié de l'année, on m'a dit. Je crois que c'est 6 mois.
0: Bah ouais, tu m'étonnes que tout le monde la connaisse.
4: Mais attends, je viens de dire, vous aviez battu Belle de Garou et toute l'équipe de Notre-Dame et Pharrell avec Happy là.
0: Ouais. C'est le record, ils ont battu tout le monde, tu peux dire tout le monde. Hein.
3: Ouais, je peux dire tout le monde, c'est vrai.
0: Voilà, ils ont battu Elvis, ils ont battu Prince, ils ont battu tout le monde, c'est le record.
5: Mais elle a un pouvoir, cette chanson, on ne s'en lasse pas.
0: C'est ce que j'allais dire, tu sais qu'on la joue encore le soir, elle a raison, Royal, et on l'aime encore comme au premier jour.
5: On est rebooté à chaque fois.
2: Bah, c'est. Je sais pas, écoute, c'est comme ça, je saurais pas quoi dire en fait. Je pense que c'est aussi un carrefour de tout un tas de choses qui sont alignées au bon moment. Théodora, quand je l'appelle, c'est pas quand je l'invite, c'est pas Théodora d'aujourd'hui. Elle vient d'avoir une forte étincelle avec le titre Congolais sous BBL. Et puis je l'invite sur ces titres-là. Le morceau, il était déjà fait. Il y avait déjà le refrain, il y avait déjà tout ça.
0: C'est-à-dire que toi, t'avais fait la prod, tout, il n'y avait plus qu'à aller à poser, quoi.
2: J'avais composé avec des gens. Moi, j'avais écrit toute la mélodie, le refrain, les paroles et tout. Et j'avais plusieurs morceaux. Donc je l'invite sur le disque, je lui fais écouter quelques titres et elle choisit ce titre-là. Du coup, j'enlève mon deuxième couplet.
0: Ce que tu dis, c'est génial. Elle avait plusieurs titres au choix et ouais. Celle-là, elle a dit je veux être sur celui-là.
2: Exact. Même Try, je pense que je lui ai fait écouter. Je sais pas si le titre avec Kid Cudi était enregistré avant ou après.
0: Parce qu'il y a Kid Cudi aussi, on va en reparler. Mais bon.
2: Oui.
0: Incroyable de dire bah, je sais plus si j'ai fait Kid Cudi avant ou après.
2: Ouais, ouais.
5: Quelle importance finalement.
0: Et donc elle dit c'est ce morceau-là que je veux faire.
2: Ce morceau-là, du coup, j'ai enlevé mon deuxième couplet. Elle est arrivée, elle a écrit son couplet en. La vérité, en 30 minutes.
5: Oh,
2: elle a posé en 20 minutes. Et voilà, c'était plié.
0: Une heure, c'était plié. Voilà, c'est fini, mélodrama.
2: Ça m'a rappelé les MC à l'ancienne où quand nous on arrivait en studio, tu sais, t'avais pas le moyen de. C'était rare d'aller en studio. Donc quand t'étais en studio, tu devais pas prendre beaucoup de temps parce que ça coûtait cher. Elle est arrivée vraiment en une heure, c'était plié. Elle est trop forte.
0: Et quand t'es en studio, est-ce que tu sens qu'il y a un truc en plus du morceau, sincèrement, ou c'est un autre morceau parmi les autres et quand même la magie fait que le public va être avec la rencontre, ou toi déjà t'as une intuition?
2: Non, moi je suis pas fort pour ça. Je suis pas fort pour savoir ça va être un gros titre ou je sais pas quoi. Par contre, je savais que dessus, elle allait être, comme m'a appris Laurent Voulzy, que le couplet de Théodora allait être en majesté. C'est-à-dire que vu qu'elle arrivait après et son entrée, elle était tellement puissante, je savais que elle allait avoir l'ascendant sur l'effet qu'elle ait procuré.
0: Et c'est ce que tu voulais.
2: Bah oui, c'est ce que je voulais. Génial. Comme dans le morceau qu'on a fait avec Damso qui s'appelle Rencontre. Vu que moi j'arrivais après et que je suis arrivé avec mon couplet et que la musique elle change et tout, cette fois-ci c'est moi qui avait l'ascendant. Ouais. C'est des trucs d'MC. Après on s'en fiche, tu vois, il y a pas de plus fort ou de moins fort. On a juste fait une dinguerie tous ensemble et c'est magnifique. Mais je sais qu'elle est en majesté sur Mélodrama. C'est une majesté donc c'est normal.
0: Et t'es prêt à chanter sur scène pour 20 ans, que tous les gens te la demandent dès que tu vas chanter quelque part, t'as ton Connemara là.
2: Ouais.
0: Là, c'est les lacs du Connemara que t'as créé. Je te le dis, hein, c'est la nouvelle version.
2: Moi je préférais la rêve des Beatles.
0: Mais t'es prêt à ça? Parce que on va te demander deux longues tout le temps.
2: Ouais, mais ça régale. En vrai, c'est au-delà des records et de tout ça, et de la SACEM et compagnie. Pour enlever tout le côté trivial, c'est juste absolument une grâce d'avoir un morceau aussi puissant qui fait que bah, beaucoup de gens le chantent, d'origine sociale différente, d'âge différent. Il y a des gens, ils savent même pas que c'est DC's qui a fait Je pète les plombs, ou même Théodora, ils savent même pas. Juste, ils aiment bien ce morceau.
0: Ouais, c'est devenu un classique. C'est un classique, ça y est.
2: Ça, c'est vraiment de la grâce d'avoir ça.
0: Et justement, tu parlais un peu de tes feats sur l'album. Il y a Théodora, Kid Cudi, Laurent Voulzy. Donc, ouais. C'est ça qu'on aime aussi, c'est éclectique complet. Tu vas dans plein d'univers. Comment est-ce que tu fais tes choix? Est-ce que c'est en amont? Comment tu dis, tiens, c'est avec Laurent Voulzy que j'ai envie de fitter, avec Théodora?
2: Ouais, c'est que la grinta. C'est que la grinta, le cœur, la sincérité. Et j'ai pas peur des contre-pieds. J'ai pas peur de. En fait, j'aime pas quand c'est trop défini. Genre, tu vois, je suis arrivé avec Je pète les plombs, c'était du rap, j'étais un rappeur, tout ça et tout. Et puis, rapidement, j'ai voulu mettre d'autres thématiques. Moi, Laurent Voulzy, c'est quelqu'un que j'ai écouté quand je partais en vacances avec mon oncle et ma tante et ma cousine en 4L, à 7, dans le sud de la France. On partait de Paris. Eux, ils partaient de Lille, ils venaient me chercher à Paris. On allait à 7. Et puis, sur tout le trajet, ça écoutait Voulzy, tu vois. Donc, aujourd'hui, j'ai pu l'inviter. Bah, je l'ai fait, quoi.
0: Mes parents, c'était Cabrel, tu vois.
2: Bah,
0: demain, j'ai pas d'album prévu, mais ce serait d'avoir Cabrel sur mon album. Je serais comme un fou.
2: Bah, ouais, t'imagines.
0: Oh là là. Ce serait dingue. Je vais te faire, si tu veux bien, la playlist de Quotidien pour savoir un peu ce que t'écoutes dans la vie.
2: Vas-y.
0: On a trop envie de savoir ce que t'écoutes.
2: Vas-y.
0: Et Quotidien, c'est des potes. Yann, on lui a piqué sa séquence.
5: Bon. Il a trop rien dit.
3: Bon. On lui annonce, voilà. Il était venu, on lui avait fait aussi.
0: Ouais. Voilà, c'est complètement du vol. La playlist de DC's, la chanson que t'as le plus écouté cette année.
2: Je pense que c'est Heather, un artiste s'appelle Heather, qui fait de l'indie pop. Et c'est un morceau qui s'appelle When You Love Me. J'adore ce titre.
0: Vous savez que je vais noter chaque morceau de cette playlist.
3: Et ce soir, je vais aller rajouter à ma playlist.
2: Bien ce morceau, mais du beau moqueur, on dirait, il y a du soleil qui entre dans la pièce, j'adore. On l'écoute tout le temps.
5: C'est bien.
0: J'adore. La chanson que tu écoutes avant un concert, 5 minutes avant de monter sur scène, c'est ça que tu te mets?
2: Je change souvent, mais en ce moment, c'est un morceau qui s'appelle Running. De Snooper. Et Snooper, c'est deux O avec un espèce d'accent dessus.
0: La tilde.
2: Ça envoie la.
0: Ah ouais.
2: Ça envoie la patate, ça.
0: Et c'est bien pour aller à la salle aussi, pour courir, faire du sport. Pas mal.
2: Ça donne la patate.
0: La plus belle chanson de tous les temps pour toi, c'est quoi?
2: La plus belle chanson de tous les temps, j'ai oublié.
0: Winter is Blue.
2: Voilà, c'est ça. De Vashti Bunyan.
3: Je suis pas allé sur l'artiste, je devrais je t'ai laissé aller sur
2: un peu un bourbier, ouais. J'adore ce morceau. Bon, c'est pas vraiment la joie, mais
0: c'est canon, moi j'adore.
2: C'est archi beau.
0: J'adore la mélancolie.
2: C'est vraiment beau.
0: J'accueille la mélancolie, ça me va très bien. T'écoutes encore beaucoup de nouveaux trucs ou t'es un peu comme moi parfois? Moi j'ai du mal, je reviens toujours sur mes morceaux que j'aime depuis 10 piges.
2: Non, moi j'écoute beaucoup de nouveaux trucs. Tu vois, Running là de Snooper, c'est un truc que j'ai découvert il y a peut-être un an ou deux, tu vois. Mais j'écoute beaucoup de nouveaux trucs. Après j'ai mes petits classiques. Que j'écoute et je sais que je vais voyager dans le temps tout de suite et ça va me rappeler quelqu'un ou ça va toucher telle émotion et tout, donc j'ai mes petits classiques.
0: Chanson pour un moment coquin, tu nous as dit pas de chanson pour un moment coquin.
2: Non, c'est pas ça, c'est pas genre je suis un ayatollah, pas du tout, c'est juste que moi j'écoute pas de musique quand je suis dans mes bails. Tu vois, je suis concentré, j'ai envie d'entendre tout ce qui se passe, qu'on soit bien et tout, mais je suis pas de. Je me mets pas une DA.
0: Ouais,
2: tu vois.
0: Bien sûr, t'es là.
2: Il y a
0: tu
2: déjà
0: veux rien.
2: De la DA, donc j'ai pas besoin de rajouter
0: concentré,
2: de la DA.
0: Concentré, à la limite, un bruit blanc maximum. Non, mais,
4: tu sais que c'est Denzel Washington qu'on avait reçu qui nous avait répondu la même chose. On a reçu Denzel à ta place.
0: Exactement
4: ouais.
0: À ta place dans cette bonnette.
2: Ça veut dire que moi je ramène Kid Cudi, mais ça dit normal que ça a ramené Denzel, quoi.
0: Ouais, tranquille. Après, je t'avoue, on n'a pas son 07 non plus, mais en tout cas, il est venu, on a passé un bon moment, il était très sympa.
4: Et il a répondu ça, il a dit c'est ma propre musique.
2: Ah, ouais. Tu vois, j'ai des similitudes avec Denzel Washington.
3: C'est bien, non? T'as bien fait de venir.
0: La chanson pour démarrer la journée de bonne humeur.
2: C'est
0: Laurent Voulzy.
2: Laurent Voulzy.
0: Cœur
2: grenadine.
5: Ah ouais.
6: J'ai le cœur grenadine.
2: Allez hop. C'est sûr, la journée va bien se passer.
0: Et la chanson que t'es le seul à aimer dans ton entourage. Vraiment,
2: ça,
0: tout le monde te dit arrête avec ça.
2: J'ai découvert ça sur Instagram. C'est un mec qui s'appelle Chochoko ou Choco. Ouais, c'est Undo Stress. Ouais, ça, c'est
6: incroyable.
0: C'est quoi ce truc?
2: Incroyable. C'est un mec qui fait des blagues sur. En fait, il est invité à des mariages. C'est un noir avec un chapeau mexicain. Et il vient, il met l'ambiance dans ton mariage, dans ton anniversaire et tout. Et il a sorti un petit son qu'il a programmé sur son petit synthé. J'adore.
0: Et sachez qu'il sera au Zénith de Genève le 18 décembre.
3: Première partie du 6.
0: On vous dit qu'il a changé de DA
3: depuis les derniers Zénith.
2: Hein. Tu m'as dit Guilty Pleasure, c'est ça? C'est un morceau dont t'as un peu.
0: Exactement, c'est exactement ça.
2: C'est ça.
0: Le foot, ça occupe toujours une place de fou dans ta vie. Et j'enchaîne, hein. Bien sûr, on était dans la musique, mais parce que je veux voir ta passion. Et je sais qu'à une époque, vraiment, tu vivais que pour le foot.
2: C'est ça.
0: Est-ce que c'est toujours le cas?
2: Non.
0: C'est un peu calmé, c'est toujours?
2: Ouais, c'est plus le cas. Avant, carrément, je regardais même les matchs de Ligue 2 et tout. J'étais vraiment assoiffé de ça.
0: Ouais, t'as dit dans une interview, j'ai lu que pour toi, c'est presque une drogue. C'est-à-dire, t'étais addict.
2: Ah,
0: tu pouvais pas t'empêcher de regarder.
2: Ouais, après, je suis passé à une autre drogue. Maintenant, je fais de la boxe et tout. Mais en tout cas, j'aimais.
0: Anglaise?
2: Anglaise, ouais.
0: Moi aussi. Hein.
2: Toi aussi? Depuis longtemps? Ah ouais?
0: Ouais.
2: 5 par semaine.
0: Oh, allez! Je mets 10 balles sur 10 ici. Allez!
3: Te cache pas que moi aussi.
2: Ça veut rien dire, c'est pas vraiment.
0: J'adore, je te jure.
2: Ah, moi, ça fait longtemps que t'en fais?
0: Ouais, 2 ans et demi, 3 ans là.
2: Ok.
3: Ah, ça, c'est un 10 ans, ouais.
2: Ouais, ça fait plus de temps.
5: Je suis pas là pour en parler.
3: T'en dis pas plus.
2: Mais j'aimais trop le foot. J'aimais trop ça. Le dernier grand match que j'ai vu, c'était Milan AC en finale contre Liverpool. Et avec Steven Gerrard qui fait une remontada où. Voilà, il perdait 3-0 et après, bon voilà, c'est le dernier.
0: Et pour la Coupe du Monde qui arrive, un prono pour la France ou une équipe que tu vois bien aller au bout? Je parle aux fans de foot, hein, pardon.
2: Ouais,
0: hein.
2: Bien sûr. Après, j'ai pas suivi depuis longtemps, évidemment, j'ai vu la victoire du PSG. Je sais très bien que l'équipe de France, elle est en pleine patate et qu'on est archi fort. Mais il va y avoir un match d'ouverture contre le Sénégal. Et j'avais pronostiqué il y a quelques années, quand il y avait eu la France contre le Sénégal, que le Sénégal allait gagner 1-0. Contre la France, et c'est exactement ce qui s'est passé. Je ne dis pas que c'est ce qui va se passer, mais je réfléchis encore à ce pronostic.
0: Mais tu le vois un peu peut-être arriver.
2: Je le vois un peu arriver. Ouais. Non, pas ça. Attention, ne me faites pas dire ça.
0: Non,
2: j'ai pas dit ça. Mais en plus, il y avait une déclaration à l'époque de je ne sais plus quel joueur, un joueur de l'équipe de France, qui avait dit oui, ça va être folklorique contre le Sénégal. Genre ouais, ça va être vite fait. Ah bah non.
0: Ah,
2: oui.
0: Jamais
2: parler comme ça au foot.
0: Jamais.
2: Mais là, franchement, l'équipe de France, elle est vraiment en pleine patate. Elle est redoutable. Redoutable.
0: Et dernière question avant de faire une petite pause, mais pour tous les gens qui nous écoutent et qui passent le bac là, comment t'étais toi?
2: Moi j'ai passé mon bac à 30 ans. Tu vois, j'ai pas passé mon bac à.
0: Oh, incroyable.
2: Ouais, j'ai passé mon bac à 30 ans.
0: T'es retourné à l'école à 30 ans.
2: Ouais. Après je pète les plombs et tout. Hein. À la fac on me disait ouais c'est toi et tout, truc. C'est ouais, bah écoute. Ouais.
0: Et t'avais envie pourquoi? Pour faire quelle formation?
2: Pour faire du droit. Mais parce que j'arrêtais pas de dire à mes enfants, faut avoir le bac, faut avoir le bac. Mais je l'avais pas. Donc je redoutais le jour où ils allaient me dire, ouais, mais toi tu parles, mais t'as pas le bac. Et du coup, ils pouvaient pas
4: Et ils peuvent rien dire.
2: Non, en plus, je l'ai vu avec mention.
4: Oh, mention quoi?
2: Bien.
4: Oh, ouais, gars.
2: Ouais.
4: Ah ouais, un petit 14 de moyenne. Ouais.
2: J'ai eu 18 en philo, je crois.
4: Bah, on avait un prof de philo il y a un instant, c'était Tu te rappelles encore du sujet ou pas?
2: Le sujet, waouh.
4: Quand t'as 18, tu l'oublies pas, fais pas de mytho.
2: Non, je te jure que j'ai oublié. Ah oui, c'était sur. Ah, purée, les proverbes et les maximes de La Rochefoucauld. Ouf. Voilà.
4: J'ai Jean-Pierre Foucault, regarde. La Rochefoucauld, je l'ai pas là.
2: Si, La Rochefoucauld.
4: Bah, c'est mon dernier mot, il disait ça au Mion. Hein.
5: Ah, bah oui.
2: Sur l'art de la cour, comment faut se comporter, les faux semblants.
4: Bravo, je trouve ça génial de dire, tu l'as même pas passé pour toi, c'était pour tes enfants derrière pour prouver que, voilà, il fallait pas lâcher, quoi.
2: Un peu pour moi aussi, ouais, quand même, tu vois.
4: Puis t'es go boost quand même.
2: C'est ça. Non, mais c'est ce que je disais à mes enfants, le bac, on s'en fout, il y a plein de gens qui ont réussi sans bac. Mais c'est comme si tu voulais voyager dans la société sans passeport. Tu peux. Tu peux prendre un bateau, tu peux passer par là et tout.
4: Tu peux pas.
2: Mais au moins avec le passeport, vas-y, ça passe.
4: Tu peux sortir de Schengen.
2: Voilà.
4: Par exemple. T'es bloqué Schengen. Exactement. Mais oui, t'as vite fait le tour. Hein.
2: Exactement.
4: Tu restes avec nous, tu vas chanter dans un instant.
2: Ouais, let's go.
4: Try. On va la voir en direct. On a la chance d'avoir DC's avec nous. J'ai des infos à vous faire deviner. On va faire un jeu aussi. Bref, on reste en direct avec vous. 0870 42 48 pour nous joindre. Bougez pas.
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4: Qu'est-ce qu'on est chanceux, qu'est-ce qu'on est heureux de l'avoir. Merci encore d'être là, This is. Je sais que t'arrêtes pas.
2: Par là, oui.
4: Ouais, par là. Pour l'instant, et t'as ton micro pour chanter dans un instant.
2: Bah ouais,
4: écoute, je suis content. T'es à Wheel of Green, tu fais plein de trucs, on est très heureux de t'avoir avec
2: moi
4: nous.
2: Aussi.
4: T'as en plus préparé un jeu, t'as deux vérités, un mytho.
2: C'est ça.
4: D'accord, trois anecdotes. Si vous trouvez quelle est la bonne anecdote, tu auras quoi à gagner? Switch 2.
2: Ah ouais.
4: Parfait. Pas mal.
2: Avec Mario Kart. Je prends tout le monde dans cette pièce à Mario Kart. Voilà, j'ai dit qu'est-ce qu'il y a maintenant.
4: Attention,
2: je rigole.
4: J'ai rien dit sur la boxe, mais Mario Kart, ça va vraiment pas passer sur Mario Kart, je te le dis tout de suite. On va avoir la chance d'avoir un live de ce morceau qui s'appelle Try. C'est le morceau que t'es en feed dessus.
2: Avec Kid Cudi.
4: Avec Kid Cudi, quand même. C'est pas rien. Dans un instant, on reparlera de la rencontre. Je sais que tu l'as déjà raconté, mais peut-être il y a des gens qui l'ont pas encore entendu. Et franchement, c'est fou de faire une rencontre comme ça avec Kid Cudi. C'est en direct, c'est sur Énergie. This is Try sur Énergie, j'arrive pas à le dire, c'est fou.

0: Sur Énergie, j'espère que ça vous plaît autant qu'à nous ici dans le studio. Il a dit Camille Combal dans la chanson, vous me gravez le CD pour que je pars. Hein. Là, je pars avec le CD, je le mets dans la Sandero.
1: Hein.
0: Ça me fait plaisir. Hein. Merci à tes équipes aussi, à JC, à la technique du côté de chez nous.
1: Et Jason, du côté de chez moi.
0: Et voilà, et Jason aussi, bien sûr. Vous retrouverez tout le live, bien sûr, en podcast et sur nos réseaux. C'était canon. Je veux que tu nous racontes, cette rencontre avec Kid Cudi. Comment se fait le match?
1: Alors, il y a un documentaire qui s'appelle DJ Mehdi Forever, je crois.
0: Ouais.
1: Non, c'est pas DJ Mehdi Forever, c'est DJ Made in France, je crois que c'est ça, sur Arte, qui est fait par Thibaut de Longeville et qui parle de DJ Mehdi, feu DJ Mehdi, paix à son âme, qui a fait beaucoup de musique pour 113 et tout ça. Bref, il y a l'avant-première au Grand Rex. Je vais voir ce documentaire-là, je suis bouleversé. Et puis c'était un mercredi soir, j'avais prévu vendredi, samedi, dimanche d'être en studio. Donc je vais voir Thibaut de Longeville à la fin du documentaire, je dis ouais, trop fort, trop bien et tout. Bref, je rentre chez moi, le lendemain, le jeudi soir, il m'appelle, il me dit je sais que t'es en studio ce soir et après, plutôt ce week-end.
0: Pour l'album là,
1: pour cet album là, ouais. Mais désolé, est-ce que tu peux laisser ta place parce qu'il y a Kid Cudi qui est en train d'enregistrer. Parce qu'il a vu le documentaire lui aussi, il a été grave touché, il m'a demandé des instrus de DJ Mehdi. Et il est en train d'enregistrer, est-ce que tu peux laisser ta place? Je dis what? Bah bien sûr je laisse ma place.
0: Bah non, en fait tu réserves avant.
1: Bah
0: ouais. Je suis désolé, voilà. Planning, hein, 14h.
1: Du coup, lui il était dans le studio A, là où je devais être, et moi je passe dans le studio B. Donc je vais dans le studio B, et voilà, c'est vraiment des zones un petit
0: bien
1: peu
0: sûr
1: enclavées, tu vois. Moi je les dérange pas dans son monde. Et puis au bout d'un moment, Thibaut me dit il aimerait bien te rencontrer, en tout cas il aimerait bien te remercier de lui avoir laissé le truc et tout. Donc je dis ok, pas de problème, il vient. Et puis voilà, il fait le carry, tu vois, genre bon bah c'est cool, merci et tout. Moi je me dis bon bah vas-y, c'est cool, ce ne sont que des politesses, tu vois. Et puis je reprends ma session. Et puis 2 heures après, Thibaut il vient, il me dit ouais, il aimerait bien écouter ce que tu fais et tout truc et tout, hein, non. Donc il vient, je lui fais écouter, il dit que des belles choses, franchement c'est super bien et tout truc et tout. Ok.
0: Et puis il fait le ricain encore.
1: Genre,
0: je me dis,
1: bon, voilà, tu vois.
0: T'inquiète.
1: Donc il me rappelle après pour que je vienne écouter ce que lui était en train de faire.
2: Ah, ça y est, c'est bon, Kido.
1: Oh, ça suffit, tu vois. Bon, bref, j'y vais, j'écoute, c'est super. Et je me permets de donner un petit conseil parce qu'il me fait écouter 3-4 morceaux. Et il commençait toujours pareil, tu vois. J'ai dit, tiens, peut-être sur ce morceau-là, vu que tu kicks bien et tout, tu ferais peut-être bien d'enlever la musique, tu vois.
0: Donc, ouais, ce qui est normal, hein, t'es une référence. Mais tu dis à Kikuli, tu dis, franchement, qui t'a écouté, je te donne vraiment un conseil.
1: Ah, moi, c'est toujours, moi, j'ai toujours mon vrai avis. Voilà, sinon, on ne demande pas mon avis. Mais c'était super bien, juste je vais donner un petit truc. Et il le fait, il dit à l'ingé de le faire, il le fait, ça passe, ça marche super bien et tout. Ok. Bref, je retourne dans mon studio.
2: Le studio B.
1: Voilà, le studio B. Et avant de partir, il était 23h, avant que lui parte, il vient me voir, il me dit ouais, bro et tout, est-ce que je peux avoir, en anglais, hein, est-ce que je peux avoir ton numéro, tout ça et tout truc, et toi, nain, j'ai kiffé l'énergie et tout. Dans ma thèse, il fait encore un carré.
0: Il fait le rien.
1: Vraiment poli, tu vois. Et donc, je lui donne mon numéro. Et puis, je finis ma session à 3-4 heures du matin. Je vais me coucher. Je me réveille le lendemain à 11 heures. Et là, je vois.
2: Il est préparé deux minutes.
1: Le sniper. Et du coup, voilà, j'entends ça. Et je regarde. Et il y a 4 notifs de Kid Cudi. Moi, j'avais écrit Scott Mescudi parce que c'est son nom. Et je vois, ouais, j'ai vraiment kiffé tout truc et tout. Écoute, ce sera un honneur pour moi de t'inviter sur le projet que je suis en train de faire et tout. Et ouais. Après, je regarde comme ça et je réponds. Et là, c'est moi qui ai fait le CFR. Je lui dis, ok, mais moi, j'aimerais bien t'inviter sur mon projet aussi. Il m'a dit, pas de problème. Rendez-vous à 14h au studio. Il est venu, bam, bam, bim, bam, bam.
0: Oh. Et le lendemain, pareil, tu as fait écouter un peu ce que tu avais, vous avez choisi, boum, ça pose un couplet.
1: Exactement.
0: Oh là,
1: exactement, le morceau, il était fait, je lui ai fait écouter, il m'a dit ouais, j'aime bien celui-là et tout truc et tout. Au départ, il avait fait une autre mélo, et il trouvait qu'elle rentrait moins bien que ma mélo, donc il a repris un petit peu ma mélo, et il a fait ce truc-là.
0: Et la
1: classe. Ah ouais, de ouf.
2: Oh là là.
0: Et alors?
1: Et vraiment la classe. La super classe.
0: Mais la vraie question, vous avez enregistré studio A ou studio B?
1: Studio A, évidemment. Les grands matchs, c'est dans le studio A. Non, vraiment, c'est une...
0: Si t'as encore un feat de rêve, je pense qu'on n'est pas les premiers à te demander, mais c'est un feat encore que t'as pas fait, mort ou vivant même, hein, un truc que vraiment tu rêverais de poser avec cette personne.
1: Ah, franchement, c'est la première fois que je le dis, et peut-être que ça se fera pas, parce qu'en plus, je lui ai déjà écrit, il m'a pas répondu, peut-être qu'il veut pas, mais c'est pas grave, moi je suis honnête. J'aimerais trop faire un titre avec Jul.
0: Oh.
1: J'aimerais trop, je pense que ce serait un crossover incroyable.
0: Ah ouais. T'as encore rempli le Vélodrome, c'était le week-end dernier. Hein.
1: Ouais. Mais moi, c'est au-delà de son succès phénoménal et tout, c'est en fait, il me touche trop parce que quand j'ai

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1: Un morceau, les deux s'adorent, ils kiffaient. Et en 83, en pleine session d'enregistrement chez Michael, donc c'est vraiment chez Michael Jackson, Freddie Mercury a quitté le studio parce que Michael a imposé quelque chose dans le studio. Ah, il arrivait avec quelque chose dans le studio et Freddie Mercury a dit, les gars, ça pour moi c'est pas possible.
2: Ah ouais?
1: Donc je m'en vais.
2: Wow.
1: Et Michael a dit, no, he's gonna be staying here. Keep it, I want to keep it.
2: Mais c'était quoi?
1: Un singe? Ben, c'est à vous de deviner.
2: Un singe?
1: Non, mais c'est un animal déjà, t'es trop fort.
2: Ah ouais, girafe?
1: Je pensais qu'on allait chercher une heure.
2: Une girafe?
1: Ah,
2: un lama?
1: Vraiment, faut le studio.
2: Ouais,
1: là,
2: c'est
1: parce
2: vrai,
1: que...
2: C'est
1: un peu bête, là.
2: Non, ouais. J'avoue, j'ai déconné sur la girafe. En même temps, il y a des studios où tu peux faire un film.
1: C'est le sien en même temps, elle est venue avec ce qu'il veut.
3: Un rat sur l'épaule?
1: Non.
2: Un lama?
1: Mais comment, mec?
3: Ah ouais?
1: Où tu sors là?
2: Est-ce que je sais qui kiffait les lamas? Tout
1: et
2: ça.
1: Bah, c'est un lama.
3: Ah bon?
1: Dans les années 80, Michael se rapproche du groupe Queen. C'est même lui qui les convainc de sortir Another One Bites the Dust.
2: Ah ouais?
1: Ouais, incroyable. C'est lui qui sent le truc. Et il décide de faire un duo, les deux, ce qu'il fait. Mais sauf que le gars est venu avec son lama Louis, dont il ne se séparait jamais. Et Freddie a dit, non, je suis désolé, le temps d'enregistrer, faut le sortir, il pue trop. Et le gars a dit, ah non, I love him so much, I can't do it. I love him too much. Et donc il est resté dans le studio.
4: Mais en même temps, c'est hyper. Tu sais qu'un lama, ça crache, tu l'imagines, Freddie Mercury derrière le micro.
1: Et donc je vais vous faire écouter un son de fou, puisque je vais vous faire écouter le classique de, parce que ça devait être sur le titre, voilà, There Must Be More to Life Than This. Donc là c'est le morceau traditionnel, le morceau de Queen. Je vais vous faire écouter quand Michael a posé, puis c'est sorti.
2: Où est-ce que t'as eu ça?
1: Hein?
2: Où est-ce que t'as eu ça?
1: Sur Napster.
2: Oh. Ok.
1: Non, ils l'ont sorti longtemps après, okay, jamais commercialisé, mais ils ont montré l'extrait, écoutez.
4: Après, il y a aussi le lama qui chante le troisième couplet. Ça, je l'ai pas arrêté.

0: j'espère, va t'intéresser. Sache que c'est Prince, fait partie de tes rêves ou pas?
1: Ah,
0: parce que
1: oui.
0: Tu l'aimes beaucoup, je crois.
1: C'est ouf.
0: Et ben depuis 85, Prince est à l'origine de quelque chose qui est encore utilisé aujourd'hui dans l'industrie musicale. Même sur tes albums si t'étais américain. Et qui est utilisé sur les albums de Kid Cudi.
1: C'est quoi le parental advisory?
0: Bah gars, t'es souvent, t'es trop fort.
1: Ah
0: gars,
1: ouais.
0: Il faut 10 news avec toi. Ça date de Prince.
1: Ah ouais? Ok, ah, je croyais que c'était avec NWA et tout, mais non, c'est lui. Ok.
0: C'est encore là aujourd'hui, c'est le fameux logo avertissement parental, contenu explicite qu'il y a sur les albums de rap, mais pas que, les albums okay. Un peu, comment dire, un peu...
1: Sulfureux.
0: Et dans les années 80, Prince est devenu un sex symbole, ses chansons débordent de références sexuelles, et quand Prince a sorti son album Purple Rain, tout le monde a pété un câble quand ils l'ont acheté, dont une certaine Karena, qui a 11 ans et qui est fan de Prince. Et quand Karena a montré à sa mère ce qu'elle écoutait, sa mère a pété un plomb, sauf que Karena, c'est la fille de Al Gore.
1: Ok,
0: sénateur démocrate, futur vice-président des États-Unis, et donc la mère a carrément fait créer une loi.
1: Ouais.
0: C'est remonté loin, et donc maintenant sur les albums sulfurés, les artistes se sont mobilisés pour que ça n'apparaisse pas à l'époque, mais c'est arrivé. Et donc maintenant encore aujourd'hui, il y a le parental advisory.
1: Mais je pense que ça a eu un effet encore plus, c'est plus viral. Du coup,
0: tu vois,
1: quand t'es petit, tu te dis que tu peux pas l'écouter,
0: ça te donne encore plus envie de l'écouter.
1: Bah,
0: ça c'est grâce à Karena, la fille d'Al Gore.
1: Ou grâce à Prince.
2: Et grâce à Prince, ça rentre peut-être quand même avant tout.
0: Il y a Juliane qui est avec nous. Ça va, Juliane?
3: Ça va et vous?
0: Ça va trop bien. Merci d'être là sur Énergie. Je te présente This Is.
1: Bonsoir.
3: Bonsoir.
0: Tu te rends compte, This Is un lundi en direct sur Énergie. Qu'est-ce que tu voudrais venir? Il est là avec nous. Il a préparé deux vérités, un mytho. Trois anecdotes de ta vie. Deux sont vraies, une est fausse. Et on va t'aider, Julien, on va faire du mieux qu'on peut avec Oriane et Rémi pour essayer de retrouver la fausse. Bon, ça, on va te questionner, on va te cuisiner pour vous.
1: Ok. Donc, c'est maintenant?
0: Ouais. C'est maintenant.
1: Que je raconte?
0: Ah, bah, tu commences par une, tu me dis, ensuite on fait la deuxième, ensuite la troisième, ensuite on essaiera de trouver la mytho.
1: C'est parti. Alors, la première.
0: Il n'y a que des musiques qui sont. Est-ce qu'il y a plus définition de musique loufoque?
1: Ouais, non, c'est
0: demain le mot loufoque avait une musique, ça serait ça. Oui, c'est loufoque.
1: Ok, donc je commence la première. Je devais avoir 8 ou 9 ans, et puis je sais pas, j'avais un bouton de chemise qui était tombé, je jouais avec, et puis je sais pas pourquoi, je me le mettais dans le nez. Voilà, je sais pas pourquoi, ça devenait.

0: ça devait prendre la circonférence ou le diamètre de ma narine.
1: Ça t'a amusé ?
0: Ça m'a amusé, je l'ai mis. Et puis à un moment, je le retrouve plus et je vois qu'il est bloqué. Tu vois, genre, il est bloqué dans ma cloison nasale. Et j'oublie au bout d'une semaine, deux semaines, trois semaines.
1: T'oublies un bouton dans ton nez ?
0: Vraiment, je vous jure que c'est vrai. Donc j'oublie. Et peut-être un an et demi après,
2: ça fait long.
0: J'attrape, ouais, mais vraiment, j'attrape un petit rhume ou un truc comme ça, et j'éternue, et là, pas, t'as le bouton qui sort.
3: Oh,
1: manchette, nickel.
0: Première anecdote.
2: Yeah, c'est effrayant, je suis sûr qu'elle est vraie.
0: Ouais,
2: j'y crois.
0: Deuxième anecdote. En face de chez moi, il y avait un terrain vague. Un jour, il neige, j'ai peut-être 12 ans. Il neige et je dis à ma mère, je peux sortir et tout, je vais juste en bas dans le terrain vague et tout, truc et tout. Et puis voilà, je descends et puis je commence à faire un bonhomme de neige. Voilà, je fais un bonhomme de neige assez conséquent quand même, assez, pas un grand bonhomme de neige, mais quand même, tu vois, genre un mètre. Et je sais pas pourquoi je décide, j'ai pas 12 ans, je suis plus jeune que ça, je dois avoir peut-être 8 ou 9 ans.
1: T'as le même âge que le bouton, quoi.
0: Voilà, exactement.
1: Est-ce que quand tu l'as fait, t'avais un bouton dans le nez?
0: Oui, pour faire les yeux.
2: Exactement.
0: Du coup, je décide de prendre le bonhomme de neige, je le ramène chez moi. Voilà, je le frappe et tout, je ramène chez moi. Ma mère me dit, qu'est-ce que tu fais avec ça et tout truc. Et tout. Je dis, non, c'est mon poteau, c'est un bonhomme et tout truc et tout. Je le mets dans ma baignoire. Et voilà, je fais ma vie. Et je reviens peut-être, je sais pas, 2 heures après, et le truc il avait fondu et j'ai pleuré dans les bras de ma mère.
1: T'avais ramené le bonhomme de neige, ouais, dans la maison.
0: Dans la maison.
1: Il n'y avait pas d'autre fin. Tu sais qu'il n'y avait pas d'autre issue, mais tu ne savais pas encore.
0: Bah, je suis pas sûr que je. Enfin, si, j'imaginais bien que ça fondait, mais je sais pas. Je me suis dit.
1: Je vais le sauver,
0: il va rester là, ouais, c'est ça. Bon, voilà.
1: Et bonhomme de neige défoncé.
0: Et la troisième anecdote, c'était en 91, je crois. Je dis ça parce que j'ai vérifié. J'ai vérifié l'année. Il y avait le tournage d'un film avec Thierry Lhermitte dans ma ville à Évry. Un film qui s'appelle La Totale, c'est un film de Claude Zidi.
1: Oh mon ouais, dieu, j'adore. Je l'avais adoré.
0: Ah, vous avez la ref?
3: Ah, mais ouais, je suis fan.
1: Et après, ils avaient fait une adaptation américaine.
0: Ah, ok.
3: Avec Miu Miu.
0: Un poisson nommé Wanda, c'est pas ça?
1: Non, là peut-être. Quelle est l'adaptation de La Totale? C'est Schwarzenegger. Ils en ont fait. Ah. Le film avait eu un succès énorme en France.
0: Oui, c'est. Je sais pas.
1: True Limits. True Lies. True Lies avec Schwarzenegger. Mais les gars, c'était un fou. La Totale, c'était un dinguerie. Hein.
0: Eh ben voilà. Eh ben, ils ont tourné à Évry. Et donc, moi, j'étais comme un ouf. Il y avait un tournage dans ma ville et tout ça et tout. Et donc, je prends un petit papier. Je vais demander un autographe à Claude Zidi. J'arrive pas à voir Thierry Lhermitte. Et il me caresse le bout de la tête comme ça. Il me dit, mais t'es mignon, toi. Tu veux pas venir jouer dans le film et tout. Du coup, j'y suis allé. Et après, je suis allé au cinéma. Et j'étais pas dans le truc, j'étais dégoûté.
1: Ah, pire que le bonhomme de neige. Là, vraiment, c'est horrible. Ils t'ont pas gardé au montage?
0: Non.
1: Ah, ils ont foiré.
0: Pourtant, j'avais fait une prestation de ouf.
1: Hein, t'avais du texte?
0: Non, juste, j'étais. À un moment, je sais plus ce que je faisais. J'apportais un truc à Thierry Lhermitte. Ou, bon, je sais pas.
1: Parce que t'as joué au télo, toi, au théâtre? Hein.
0: Ouais.
1: Il te reste des répliques? Est-ce que tu te rappelles d'une réplique?
0: Non. Mais à un moment, je faisais la tournée d'Othello en même temps que ma tournée de l'album Pacifique. Et j'étais sur les deux en même temps. Et je vous jure que c'est vrai, à un moment. J'ai fait mon entrée de Pacifique, donc je devais chanter un morceau, et j'étais tellement dans la confusion que j'ai déclamé mon texte d'Othello. Après, je me suis.
1: C'est une nouvelle DA. Ouais. Vaut mieux ça que l'inverse, voilà. Parce qu'au théâtre de la Bruyère, c'était compliqué. Un peu bizarre.
0: Ouais.
1: Bon, ok.
0: Voilà les trois anecdotes.
1: Est-ce qu'il avait un bouton dans le. Maintenant, le bouton dans le nez me paraît improbable. Le bonhomme de neige, c'est tellement mignon. Enfin, c'est triste, mais je trouve ça tellement poétique et mignon que j'espère que ça existait, mais c'est beau, même si c'est triste. Et le tournage, ça me paraît, je sais pas, c'est tourné à Évry, mais tu vois, elle est pile sur Thierry Lhermitte, La Totale, Claude Zidi, c'est précis de
3: La Totale, c'est niche. Je pense voir ta ville dans le film, parce que je l'ai vue 150 000 fois. Mais alors après, est-ce qu'on t'a vraiment recruté?
1: Ah, il peut être recruté, hein.
0: Mais c'était pas au montage, en tout cas. Je suis allé avec mon oncle et ma tante et tout, je dis, ouais, je pense que je suis dans le film, c'était à ce moment-là et tout. Et non, je me suis tapé la honte après.
3: Peut-être que le bonhomme de neige, tu nous saisis avec beaucoup de poésie, et en fait c'est faux. Tu te joues de
1: neige. Je crois que je vais te rejoindre. Je pense que le bonhomme de neige est faux. Je vois Claude Zidi vrai. Il existe, le bonhomme de neige, mais il n'a pas été remonté à la maison. Il est resté en bas, dans sa vie de bonhomme de neige, tu vois.
3: Quand t'es gamin, tu te fourres tellement de trucs dans le nez.
0: Ah bah oui.
1: Mais je peux me parler quand même. Faut le remonter. Tu l'as remonté comment, ton bonhomme de neige? Tu me fais marrer, toi.
0: Bah, je l'ai porté.
1: T'as porté un bonhomme de neige?
0: Non, mais je t'ai dit, c'était pas un énorme bonhomme de neige, mais c'était vraiment. En fait, il devait être à peu près à ma taille, quelque part.
1: Ah oui?
0: Donc, du
3: t'as
0: coup.
3: T'as dit 1 mètre. Ah oui.
0: Bah oui.
1: Il avait 9 ans.
0: J'avais 8, 9 ans, je pense. Tu vois?
3: Non.
1: Je pense le bonhomme, mais je veux pas, attention, hein. Juliane, je rappelle, tous ensemble sur l'énergie, on doit trouver le mytho pour te faire gagner une Switch 2.
0: Et Julien, il donne pas son avis.
1: Mais si, c'est elle qui va voter.
0: Ah, c'est elle, pardon. Ok, elle donne pas son avis.
1: Bien sûr.
0: Ah, ok.
4: Moi, je partirais sur le bonhomme de neige aussi, parce que moi, j'imagine mal la maman laisser rentrer avec le bonhomme de neige dans la maison, en fait.
0: Ah, toi, tu connais pas ma maman.
1: T'es plus sur un esprit ménage, toi. Dans l'esprit, toi, t'es sur le truc de. Toi, t'es pas allé sur le côté poésie, t'as vu le côté pratique, évidemment.
3: Personne ne laisserait faire ça, jamais.
1: Bon, alors, on va poser une première question. Elle a choisi le bonhomme de neige. Est-ce que oui ou non, la totale s'est tournée dans ta ville? T'as cru que t'étais dans le film et t'as été coupé au montage. Est-ce que c'est une vraie info?
0: Tu me demandes?
1: Ouais.
0: Bah oui.
1: Ah, j'en étais sûr.
3: Super. Okay.
1: Ah, donc ça, c'est
0: ah
1: bon
0: non.
1: signe.
0: Ah non. Ah non, c'est faux, ça. C'est ça le truc qui est faux. Ouais, c'est ça le mytho.
1: Mais comment tu nous embarques comme ça?
0: C'est ça le mytho.
3: Mais la totale, personne ne ment sur un film comme la totale.
0: Si, c'est pas vrai. En tout cas, elle est à demi vraie.
1: Mais gros, je crois que t'es le meilleur menteur qu'on a eu dans cette émission.
0: Ah, allez, on est comédien, on est comédien.
1: On est venu, Claude Zidi, oh là là. Il a fait le truc, tu m'as embarqué, gâché dans le film avec toi.
3: Mon oncle et ma tante.
1: Ouais, il a pas dit à la deuxième version, il dit c'était avec mon oncle et ma tante au cinéma. Mais c'est fou.
0: Ouais, mais en fait, non.
1: Oh là là là.
0: Ils ont vraiment tourné dans ma ville, j'étais vraiment là, j'ai vu le truc, mais il n'y a pas eu de bien jouer dans le film. Déjà, ça n'aurait pas été possible parce que pour un mineur, pour qu'il joue dans un film, il y a tout un tas de papiers et tout. Donc, vous aviez normalement un indice.
1: Ouais.
0: Vous n'avez pas assez réfléchi.
1: On a pris le mur. Donc, le bonhomme de neige, c'est vrai.
0: Tout est vrai. Absolument.
1: Et t'as pleuré,
0: J'ai pleuré comme un petit bichon, genre. Mmh. Ma mère, elle tapait des barres, elle disait, mais c'est un bonhomme de neige.
2: C'est normal.
0: C'est normal, tu vois.
1: Quand après, j'ai pris un bar, t'avais un indice sur le fait qu'il
2: n'allait pas rester longtemps. Hein.
1: Et donc, le bouton, c'est vrai aussi
0: le
1: un an et demi.
0: C'est archi vrai.
1: Un an et demi, tu te rends compte, c'est fou.
0: Non, vraiment. Après, il y a peut-être une distorsion du temps quand t'es petit, mais c'était pas deux semaines après, genre, c'est vraiment longtemps après. J'ai éternué. Il est tombé là.
1: Bon, Julianne, on s'est bien marré, mais c'est quand même perdu pour toi.
0: Oh, dommage, ça me fait mal au cœur.
1: Aïe, à cause de la totale, bah, beaucoup. Voilà, t'aurais pu avoir une console et à cause de This Is, tu n'as pas de console.
0: Voilà,
1: retiens bien cette info. Non, mais tu rejoues demain, hein, Julianne, tu repasses sur l'antenne, d'accord?
4: Merci.
0: Et je peux pas l'inviter à un concert, sinon, un festival à Pompée, je ne sais pas où elle vit.
4: Côté de Paris, à Pontault-Combault.
0: Ok, bon, on va trouver un truc bientôt, on va
1: Alors, je vais tout te dire. Là, il y a la tournée des festivals cet été, d'accord? Le disque, il est toujours dispo, évidemment. Et la tournée des Zéniths, ça commence le 2 décembre. Il y a Toulouse, Montpellier, Lyon, Lille, Bruxelles, Strasbourg, Rennes, Floirac, Genève. Il y a du Nantes. On va essayer de te trouver quelque chose.
0: Ouais, on va trouver quelque chose.
1: Il y aura des dates à Paris.
0: Peut-être qu'il y aura une date à Paris, ouais. On est en train de.
1: Allez, on est en train de bretzo. C'est la date à Paris. On le dit pas en l'air, hein. On récupère tes coordonnées hors antenne et on les garde. Et dès qu'il y aura une date à Paris annoncée, on te mettra dessus, d'accord?
4: C'est trop gentil, merci beaucoup.
1: On te fait des gros bisous, Julianne.
4: Gros bisous, au revoir.
1: Bisous, merci pour le live, merci d'être venu.
0: Merci à vous, j'ai passé un bon moment, vraiment, j'ai kiffé.
1: C'est très gentil.

0: évidemment. Belle soirée tout le monde sur Énergie. À demain l'équipe, à bientôt d'ici.
1: Salut l'équipe.
0: Salut, ciao, à demain tout le monde sur Énergie.
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2: Merci à tous d'être là. Comment va Oriane?
3: Trop bien.
2: Comment va Rémi?
4: Oh là là.
2: Comment va l'équipe?
5: Super.
6: Qu'est-ce qui se passe?
3: Il dit que le micro était loin.
6: Manou, qu'est-ce qui arrive?
3: Oui, c'est mon surnom, Nanou.
2: Alors, Anna Serena. Alors, ça a été Anna. Puis après, c'est devenu Anna Serena. Après, oui. Ça a été Anna Serena Mariani. Après, ça a été Anna Serena Mariani de la cellule fact-checking. Vous l'entendez souvent. Et Anna, maintenant, nous apprend, là, à limite fin de saison, que son surnom, c'est...
3: Nanou.
2: Mais pourquoi ouais. Nanou
3: Anna, Nana, Nanou.
2: Ouais. Oh, ça marche, c'est cool.
3: Ouais. Mais ce qui est fou, c'est qu'il n'y a pas un seul membre de cette équipe qui t'a déjà appelé Nanou. Non, parce qu'apparemment, il y a beaucoup de personnes, leurs grands-parents s'appellent Nanou en surnom et donc ça leur fout un peu l'angoisse.
2: Ah, tu vois? Et si je peux me permettre, pourquoi tu te mets sur la pointe des pieds? Pourquoi tu baisses pas plutôt ton micro?
3: Ça, c'est Nanou. Typiquement Nanou.
2: C'est ça, Nanou. Elle est comme ça.
3: C'est
2: vrai qu'il ne se règle pas. J'ai jamais vu ça de ma vie. Et en fait, bon, tout le monde va bien.
4: Ouais.
2: Alors attention. Hier, on a fait un peu le tour du bureau. J'ai vu qu'il y avait des choses qui avaient disparu, les gars.
7: Ah
2: oui, t'es passé.
7: Ah bon, quoi donc?
2: Il a vu. Mes Lego.
7: Ah ouais.
2: Mes Lego ont disparu. Vous savez ce qui est à moi est à vous.
7: Oui.
2: Sauf
7: les Lego.
2: Tout. Mais je voudrais quand même que vous me brainstormiez avant. J'ai la chance que Lego m'a envoyé des beaux Lego. Je les avais mis dans le bureau et je vois que l'équipe s'est servie. J'aimerais juste savoir qui est-ce. Vous auriez pu au moins me prévenir et me dire: Camille, on est en train de faire une OPA agressive sur tes Lego et désormais ils ne sont plus à toi. C'est ok l'équipe. Attendez. Safe place, je suis ok avec ça. Quand même, mettez un petit WhatsApp en mode gars, on a filé, j'avais une Ferrari, une Ford. Mais il n'y a plus de Ferrari, plus de Ford.
3: On te les a offert il y a une éternité, tu les avais toujours pas rapportés chez toi?
2: J'ai toujours pas rapporté parce que mon fils il a que 4 ans. Quand on fait un Lego, après c'est que de la frustration parce qu'il veut pas vraiment jouer avec, parce qu'à un moment donné c'est pas fait pour. Et donc il est trop petit pour regarder un truc joli et ne pas jouer avec.
3: Donc c'est
2: soit
3: voulu,
2: il le défonce en 24 heures, soit je lui crée une frustration de fou. Ben, donc j'ai arrêté 2 secondes les Lego, le temps qu'ils grandissent, ou alors je le rendais lui ou les Lego. Qu'est-ce que je fais?
3: Tu vas rendre les Lego, bien sûr.
2: J'ai longtemps hésité, mais c'est le choix que j'ai fait. Notre producteur, qu'est-ce qu'il en dit, Johan?
8: Moi, vivant, je ne dénoncerai jamais qui a pris tes Lego. Mais il y a une personne qui est là et l'autre qui n'est pas là.
2: Oh là là.
3: Et quand il a
7: dit, je suis très fort en body, tu sais, quand tu regardes les gens, tu sais un peu de quoi. Il a dit, la première personne qui est là, il a regardé Anna.
2: Le vol,
7: attendez,
2: je n'accepte pas le vol. Le don, je vous le donne. Mais le vol, je suis sûr et certain, Anna, c'est pas toi. Nanou, t'as pas pu me faire ça.
3: Si, j'ai fait ça.
4: Oh non.
2: Il n'y a qu'une personne que j'estime, en qui j'ai confiance dans cette équipe, et c'est bien toi. Tu ne peux pas me faire ça, Nanou.
3: J'ai fait ça parce que mon copain Claude,
2: l'intelligence artificielle, elle n'a pas fait trop ça. Elle croit que l'ordinateur est ton mec. Je vous expliquerai. Il sait tout sur tout, mais c'est incroyable. Je lui mets un tableur Excel, il me le résume en une minute. Mais Claude, il est intelligent.
3: Pas très affectueux, mais très intelligent. Non, alors, il adore les voitures.
2: Et qui est très beau, hein, Claude.
4: Ah ouais,
2: merci. Très très beau. Il a l'âge de son père, mais en tout
3: ils
2: cas.
3: S'entendent hyper bien.
4: Ils s'entendent bien. Ouais.
2: Alors Claude, Claude a récupéré. Quoi?
3: Ouais.
2: Mais pourquoi?
3: Bah, il adore les voitures. Et quelqu'un avait shotgunné en premier la Ferrari, donc je n'ai pas pu la prendre.
2: Donc la Ferrari, je fais simple, regardez mon regard, c'est Julia.
3: Non, Julia, elle est pas du tout du genre
2: Julia
3: qui fait les Lego. Non, je m'en fous des voitures.
2: Ouais, mais tu t'en fous, mais t'es une tête de voleuse. Même si tu t'en fous des voitures et des Lego, t'as une tête à avoir volé un truc tout le temps, toi.
3: Je te jure que non.
2: C'est pas toi?
3: Non, c'est pas moi.
2: C'est qui? C'est Jeanne?
3: C'est un OG.
2: La Havraise?
8: Ouais.
2: Oh. Elle est même pas là.
8: Je te propose de l'appeler.
2: On l'appelle en direct?
8: Ouais.
2: On l'a?
8: Ouais.
2: Pardon, on est en train de régler le petit problème de l'équipe.
7: Ouais. Ah, mais c'est bien, faut régler ses comptes en
2: fait. Non, bah,
7: je suis d'accord, ça se fait pas. Puis ça vaut un petit billet, hein.
2: Ah, t'es en direct sur. Bah, j'ai Énergie, bah, tu travailles sur Énergie et t'es en direct à la radio. Comment ça va, Jeanne?
9: Ça va, merci. Oui, je suis au Havre, ouais.
2: Est-ce que je pourrais savoir comment ça se fait que tu avais volé ma Ferrari?
9: Alors, en fait, en tant que personne hyper, hyper honnête, au début, je voulais demander de prendre ta Ferrari, mais après, je me suis dit, si je demande.
2: Attends, excusez-moi. Parce que si les gens zappent en Lego, hein, la Ferrari. Oui. Les gens qui zappent là, ils disent, mec, il aime bien son équipe, le gars, il Ferrari, pas dingue. Pas dingue comme annonce. On parle bien dans Lego, hein.
3: Oui.
9: Oui. Et donc, je me suis dit que, bah, si je te demandais, t'allais t'en rappeler, donc t'allais repartir avec, donc du coup, je me suis servi.
3: C'est encore pire comme justification. Si j'avais demandé, j'allais te rappeler que tu possédais la Ferrari.
2: C'est pour toi ou pour ton mec?
9: Ah, c'est pour moi. Ah non, pour moi.
2: Déjà, ça passe un peu mieux. Parce que moi, de récupérer mes trucs pour les filer au vieux Claude. Vieux Claude. À Claudio les dentés, ça c'est non. Hein.
7: On parle quand même, pardon Camille, de mettre de l'huile sur le feu. Mais on parle de vol, là. On est en train de parler de vol. Hein.
2: C'est
7: pardon,
2: du vol. Hein. Ben, merci de mettre de l'huile sur le feu, mais c'est vrai.
7: Mais c'est du vol. Hein, c'est
2: Jeanne, t'es en train de bosser, t'es au Havre?
9: Ouais, ça bosse dur, là. Vraiment, c'est waouh.
8: Il fait quel temps, là, au Havre?
2: Qu'est-ce qui se passe? Parce que je vois que tout le monde fait une tête. Qu'est-ce qu'elle fait? T'es où vraiment?
9: Je suis en télétravail. J'ai un tas nomade de Roland-Garros, j'avoue. Je suis à Roland-Garros.
2: Attends,
9: désolée.
3: Mais elle est pas au Havre.
2: Mais attendez, j'ai la seule équipe qui est à 16h pendant l'émission. Elle est à Roland-Garros. Non, mais c'est une blague ou pas?
9: Non, c'est ma fin de saison, hein, tu sais.
3: Mais Jeanne, il y a des nocturnes. C'est-à-dire que t'avais le choix dans tous les horaires.
2: Mais on n'a pas le choix, c'est 6 heures de travail, y a pas le choix. Vous êtes là à 16h, mais qui fait ça de... Vous avez le choix, toi, t'es le matin. Mais non, on est sur une journée de travail.
9: Désolée.
2: Une journée
9: double
2: de travail.
9: Désolé.
2: Bah attendez, on s'est dit heure de travail, c'est midi, 20h, 19h.
8: Moi j'ai un tournoi de pétanque là à 16h30.
2: Mais qu'est-ce que vous faites? Non mais Jeanne, t'es vraiment Roland-Garros?
9: Oui.
2: Je reprends la Ferrari. Je reprends immédiatement la Ferrari.
7: Bien sûr.
2: Non mais faites le tour des radios, j'ai la seule équipe qui en direct, on dit bah désolé, faut que je te laisse parce qu'il va servir Joko. Mais c'est fou de faire ça.
9: Oui. Mais Roland-Garros égale vacances, hein. Tu sais ce que ça veut dire aussi dans la tête des gens, bah voilà.
2: Eh ben je retire et regarde, Julia elle est là devant son standard dans l'ombre. Ouais. Dans l'ombre, elle est là, dans un truc, c'est tamisé, c'est triste l'endroit où
7: un
2: elle
7: peu,
2: est. Il y a un vieux Dyson Ventilo, mais tu sens qu'il a le typhus. Tu sens qu'il recrache, tu vois, il en peut plus. C'est déjà depuis.
7: Bah là, l'air qui recrache, c'est de l'air de 87.
2: Mais c'est l'air, il recrache l'air de WF. Il a aspiré depuis 16, depuis 12 heures là, et il est en train de recracher, on peut plus. Et elle est là. Et elle, je l'accuse de voleuse, alors que je me fais voler ma Ferrari par l'autre qui a Roland Garros avec son mec. On est où là?
9: Mais j'ai eu l'accord de Johan. J'ai demandé à Johan, le producteur, il m'a dit vas-y, fonce, fais-toi plaisir.
3: Vas-y, on en a plus rien à foutre, il a dit qu'il est
8: Évidemment, c'est compensé.
2: C'est
8: compensé par des chouquettes. Donc, bah, elle a pu partir.
2: Jeanne, évidemment, tu connais la sentence. T'es morte à mes yeux. Je t'embrasse. Bisous. Non, mais je me fais. Non, mais vous rendez compte de ce qui se passe?
7: Non, là, c'est assez.
2: Je voyais l'équipe en plus. Je voyais tout le monde. Non. Et Roland Garros.
3: Mais on n'entendait même pas les balles.
2: C'est fou, ça.
7: Ben non, mais attends, quoi. T'as parlé de tes Lego, pardon, Cam. J'ai une petite question. Quid de mon saucisson ardéchois? On a des nouvelles? Il a été bouffé?
8: Ah, il était super bon. Et ça sera compensé également.
2: Ouais. C'est fou, hein? C'est tout disparaît. Tout disparaît. Bon, bienvenue sur Énergie. Vous l'avez compris, l'équipe est à Roland-Garros. Moi, faut que je me dépêche. J'ai un squash à 17h30. Donc, faut tout faire avant 17h30. Allez, puis après, vous vous débrouillez. Bah, non, on est en direct avec vous jusqu'à quelle heure, Thibaut?
8: Jusqu'à 19h.
2: Toi, t'es ma perle.
8: Mais c'est toi, ma petite
2: toi,
8: perle.
2: Toi, tu vois, regardez tous les jours, il est content d'être là. C'est il est là, Roland-Garros ou pas, c'est les vrai, copains. On est là avec vous. C'est la meilleure nouvelle, franchement, de savoir qu'on est là encore 3 heures à vos côtés en direct. Avec un invité que j'adore. Je vous en parle dans un instant. Le temps d'écouter The Second Voice. Très belle après-midi. Soyez prudents en voiture et on va vous changer les idées jusqu'à 19h. Bisous la France.
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2: Ah, j'ai des cadeaux à vous offrir. Vous pensez que j'ai pas de cadeaux? J'ai des cadeaux géniaux à vous offrir ce soir. Apple Watch, Nintendo Switch 2.
8: Et
2: ah, on l'a né ou pas? Oui, aujourd'hui.
3: T'as fini en l'air, il m'en fait un peu.
2: Plancha. Allez. La plancha. Petite plancha, idéal pour l'été. Ça, c'est super. Oui. Vous régalez.
3: C'est pour tout le monde.
2: Plateau de grillade, faudrait pas faire des grillades avec du Switch 2, tu vois.
3: Et si vous mangez pas de viande, vous y mettez du champignon, c'est bon.
2: Vous mettez de la courgette, des poivrons, des aubergines, anti-adhésif de 1500 watts, il y a une pince pour retourner la barbaque. Et sous les puces. Merci Alexandre Devoise. Marie, vous en avez une à la maison, hein, je crois. Hein,
3: exactement. Ce week-end avec mes enfants, nous avons même fait de la lotte. De la lotte à
2: Inscrivez-vous, il y a un numéro, il est gratuit, Maryse. Hein.
3: Oui, 0800 70 42 48. Excusez-moi, j'en perds mes moyens.
8: Il n'y a pas de problème.
2: Donc, n'hésitez pas, voilà, un cadeau que vous voulez gagner. Et alors, un invité, mais je suis heureux. Maxence est notre invité ce soir.
3: Ouais.
2: Ça va être beau, ça va être un petit moment suspendu comme ça. Il va chanter en live, c'est mon morceau préféré du moment, je l'adore. Ouais, il va passer un moment avec nous, et puis surtout, il va chanter ce morceau en live que j'adore, et j'espère que vous aussi, vous allez adorer. Un peu suspendu. Ouais, c'est beau, tu vois. Ça arrive dans un instant sur Énergie, reste avec nous.
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2: Bienvenue à tous, merci d'être là sur Énergie avec nous. On est en direct, bien sûr, avec toute l'équipe. On part dans le Tarn.
7: Ah, ah cool.
2: Oui. Ouais. Gauthier de Ginet, habitant de Castres, a eu une belle idée. Fin mars, il a lancé l'appli Pet Meter, qui permet à votre animal de compagnie d'en rencontrer d'autres pour se sociabiliser.
3: Ah, c'est cool.
2: La différence avec l'appli de Gauthier, c'est qu'elle concerne toutes sortes d'animaux. En gros, des chats, des chiens. Il a ouvert aussi l'appli aux chevaux, aux reptiles, aux lapins. T'as un petit lapin pitou, t'as envie qu'il rencontre une lapine.
7: Ah oui.
3: Mais c'est cool, parce que si t'es propriétaire d'un lapin, il y a peu de gens dans ton entourage que ça intéresse vraiment, finalement, comme sujet. Donc les propriétaires de lapins entre eux vont s'intéresser mutuellement.
2: Ça peut matcher.
3: Hein.
2: Puis même, attends, et d'ailleurs, et comment on est rétrograde comme ça? Un lapin qui a envie aussi de rencontrer un chat?
3: Bien sûr.
7: Ouais, bon.
3: Pourquoi pas? Un couple mixte.
2: On est qui pour dire quoi?
7: C'est vrai. Après, je te cache pas qu'un lapin avec un Doberman, ça fera pas un truc. Non. Mais la même après.
2: Vous voyez, tu vois, c'est ça ton problème.
7: Oui.
2: C'est à cause de mecs comme toi que les filles ne vont plus. Ne vont plus sur des applis de rencontre. Toi, tout de suite, c'est pour. Ça peut aussi être amical et tranquille et passer un bon moment entre un lapin et un Doberman.
7: Oui, mais je dis juste qu'un Doberman, quand il voit un lapin, c'est pas le même après pour lui.
3: Peut-être qu'il a envie de parler, peut-être ça peut être purement platonique.
2: S'il tombe sur un lapin psychologue, il n'y a pas de souci. Si deux animaux matchent, les propriétaires peuvent ensuite se donner rendez-vous pour une vraie rencontre, une promenade.
3: Sympa.
7: Ah oui, d'accord, j'ai compris. La douille. C'est qu'en fait, c'est une appli de rencontre pour les animaux, mais qui permet au maître de se rencontrer par le biais des animaux malinx.
2: Mais si, c'est sûr. C'est ça.
7: Faut vraiment que tu te rabiboches avec ta chérie. Là, il est temps. Il est temps vraiment, parce que là,
2: ça
7: fait trop longtemps que tu es sur ce canapé.
2: Peut-être.
7: C'est mal au dos.
2: Jérémy Frérot, c'était notre invité la semaine dernière. Il a retrouvé son portefeuille ou pas?
7: Toujours pas.
2: Toujours pas. Bah non, ça y est, c'est perdu. Ouais, ça y est. Il est venu, il venait de le perdre. Bon, bah voilà, il l'a pas retrouvé. Qu'est-ce que tu as rendu à Miloy?
3: Faut tout refaire là. Faut passer à autre chose.
8: La carte, elle marche encore en son contact.
2: On l'embrasse fort. Il doit être en train d'appeler AXA pour refaire les papiers d'assurance, la carte vitale et tout. Bisous, Jérémy. On écoute Frérot tout de suite en direct.
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2: Salut tout le monde, on est sur Énergie, on ouvre la boîte à Malice jusqu'à 19h tous ensemble. Salut les loustiques.
3: Salut Camille.
2: Oriane est avec nous, c'est pas la dernière, un sacré Zébulon.
3: C'est vrai, coucou.
2: Et préparez vos zygomatiques parce que Rémi est là aussi et il a plein d'un temps dans son sac.
5: Carrément, je suis complètement dingo.
2: Et Thibaut Manette, attention, j'espère que t'as enlevé tes moufles.
10: Je suis là les zozos, mais là j'ai encore mes moufles.
2: Ah non. On se prend la poire jusqu'à 19h tous ensemble.
10: Yes.
2: Attention à un rythme effréné. Puisque les séquences vont s'enchaîner à toute berzingue.
10: Ah oui.
2: Le rythme est fou et tout le monde est là. Des infos cocasses vont arriver et également insolites et inattendues. Et surprenante. Avant ça, la musique arrivera aussi. Et là, attention, parce qu'on va également vous bourlinguer et vous surprendre. Florida avec David Guetta.
10: En tout cas, nous, on pète le feu, quoi. C'est...
2: Voilà encore un morceau qui pulse. Ça donne vraiment une niaque à toute épreuve sur la bande FM. Vous ne trouverez pas mieux à l'heure actuelle. C'est les loustiques. La bande de loustiques est là, comme tous les après-midi, 16h, 19h. Thibaut, salut.
11: Salut.
2: Salut Thibaut, comment vas-tu?
11: Bah, ça va bien, merci, et vous?
2: Ça va trop bien. On est trop dans une ambiance de facétie. Et tu vas voir, on ne laisse rien passer. Thibaut, donne-moi une info sur toi et je vais improviser. Tu fais quoi dans la vie?
11: Je bosse dans un laser game.
2: Un laser game? Eh ben, peut-être attention au laser de Darth Vader.
3: C'est génial.
2: Ah ouais, là, carrément. Et t'habites où?
11: J'habite en Haute-Savoie.
2: Où ça? Tonon-les-Bains? Ah ben, je préfère les douches. Je te rappellerai quand t'habiteras à Tonon-les-Douches. Allez, on devient... Thibaut, je suis content de t'avoir. Ça va ou quoi?
11: Bah ouais, nickel.
2: Thibaut, on reçoit quelqu'un que j'adore. Vous l'avez peut-être vu dans Incroyable Talent. Il fait Incroyable Talent il y a longtemps.
3: Ah bon?
2: Personne en tant que youtubeur. Il est comédien aussi. Il s'appelle Maxence. Et il a sorti un EP avec que des chansons comme ça à 12 piano voix.
12: Passe par la fenêtre.
2: C'est un peu mon cadeau, quoi.
7: Ouais,
2: merci à l'équipe de l'avoir calé. Merci à Maxence de venir. Je suis trop content. On finira l'émission avec lui. On va bien se marrer aussi. Il est très drôle. Tout va bien se passer. 0870 42 48. C'est le numéro pour nous joindre, Thibaut. Tu confirmes, hein?
11: Oui, c'est ça.
2: T'es tombé sur la Julia?
11: Sur Julia, ouais.
2: Et ça raconte la Julia?
11: Eh ben, elle voulait te voler tes Lego, mais c'était trop tard.
2: Bah, bien sûr, mais c'est le reste de l'équipe m'a volé tous mes Lego. Tout disparaît dans le bureau. Dans un instant, il y aura les infos pour Brio dîner de ce soir. Quel est le thème, Julia? Au standard?
3: Les Lego.
7: C'est fou de d'avoir des crochets comme ça.
2: Roland Garros.
3: Ah ouais, bah ouais.
2: Bah oui,
3: j'étais au téléphone.
2: Le thème, c'est Roland Garros.
3: Oui.
2: Ah tiens, d'ailleurs, on a une de nos personnes de l'équipe qui a Roland Garros. On l'a au téléphone. C'est Jeanne. T'es là, Jeanne?
13: Oh oui, je suis là. Pas longtemps, mais je suis là.
2: Jeanne, tu ressors du cours à chaque fois pour téléphoner, c'est ça?
13: Oui, c'est ça. Oui.
2: Alors Jeanne, tu vas plus avoir besoin de parler. Tu rentres avec ton téléphone et va falloir que tu lances un pop pop pop pop pop pop pop.
13: Allez maintenant alors.
2: Non. Mais je veux entendre que t'es sur le cours.
13: Je suis sur le cours là.
3: Mais tu parles pas comme ça sur le cours.
13: Parce qu'ils sont en pause. Ah, ils sont en train de boire.
2: Alors, attendez.
13: Allez, je lance maintenant.
2: Attends, on va vérifier avec la télé.
13: Oui.
2: Attention, c'est parti. Hurle et on va voir si c'est repris. On va voir si c'est repris. C'est parti.
13: C'est pas du tout repris. C'est le premier de ma carrière.
2: Tu l'as vraiment fait dans le cours?
13: Je l'ai fait dans le cours, je vous jure, sur la vie de mon chien.
2: Personne n'a suivi.
7: Pauvre, ça n'a pas suivi.
13: C'est le premier beat de ma carrière.
2: Waouh. Elle doit être au rouge pivoine. On te reprend tout à l'heure. Jeanne, alors c'est quelqu'un de l'équipe qu'on a cherché à 16h et qui nous dit bah, je suis à Roland Garros. La vie est belle. Hein.
7: C'est une belle équipe. Hein.
2: Thibaut?
11: Oui.
2: Je vais vous parler de quelque chose qui s'est passé un 5 juin 1882 à Paris. Quelque chose qui draine 700 000 visiteurs par an. A été inauguré le 5 juin 1882. Qu'est-ce que c'est?
3: Est-ce que c'est un pont?
2: Ah non.
3: Tu sais, avec les cadenas, le pont des arts, où on les
8: a. Je sais ce qu'est un pont, ouais.
2: Tu traverses, t'as une rivière et tu vas de l'autre bout sans couiller les pieds. Ouais, un pont, ouais, ça va.
8: Merci en tout cas de vraiment l'intelligence que tu me prêtes.
2: Thibaut, est-ce que t'as une idée? Inauguré, vous allez être surpris, hein, en 1882 à Paris.
11: Un musée?
2: Oui.
7: Oh!
11: Le Louvre?
2: Non.
7: Le musée d'Orsay?
2: Non.
3: Le musée Carnavalet?
2: Non, je vais vous le dire, vous allez halluciner. Que ce soit aussi vieux, le musée Grévin.
7: Ah ouais. Bon?
2: Avec les statues de cire en 1882. Ouais. Les premières, ça devait être quelque chose.
7: Les premières, je pense que quand tu devais te pointer pour inaugurer la tienne, tu vas dire, oula.
2: C'est la cire de bougie, hein. C'est la cierge? Ah non, c'est Pompidou, monsieur.
7: Vous n'avez pas les deux yeux?
3: C'est fou. Mais ils avaient combien de statues? C'est-à-dire que ce qui est personnage historique pour nous aujourd'hui, c'était leur star à eux.
2: Bien sûr, évidemment que c'était leur star à eux. En 1882. Je vais vous faire un jeu, on va jouer avec toi Thibaut, et comme ça dans la voiture, vous allez être surpris. Je vais vous donner des personnalités, vous essayez de deviner si oui ou non ils ont leur statue au musée Grévin.
3: Allez, yes.
2: T'es prêt Thibaut?
11: Ouais.
2: Gilles Lellouche.
3: Oui.
2: Thibaut, je...
3: Ah pardon.
2: Je t'en prie, je reviens vers toi.
11: Je dirais oui aussi.
2: Bah c'est non.
7: Bah non.
3: Ah bon?
2: Gilles Lellouche, mais c'est surprenant de dingue, il a pas sa statue au musée Grévin.
7: Tu dis, il y a des influenceurs et tout, pourquoi il n'y aurait pas genre un Gilles Lellouche?
2: Non, je suis pas étonné, moi. Rémi.
7: Ouais.
2: Marc Lavoine.
7: Non.
2: Oui, mais retiré.
7: Ah bon?
2: Ah ouais?
7: Bah parce qu'il est... Ah, il a pas payé. Mais non, mais attendez, je peux me permettre, et c'est pas vraiment... voilà. Je pense que si tu l'as fait dans les années 80, et je pense que ta statue change, tu changes physiquement, et donc du coup, peut-être que tu...
2: Je pense qu'il y a ça de refaire, et puis je pense qu'il y a aussi... c'est normal de parfois de faire de la place ou quoi, et que je pense qu'il doit revenir, peut-être qu'il l'enlève un mois, il remet deux mois, enfin voilà. Ça dépend un peu aussi de l'actu, et le musée Grévin, j'ai jamais eu la chance de le faire, mais ils doivent manquer de place un peu, tu vois.
7: Ah oui, c'est sûr.
2: T'es sûr?
7: C'est sûr, ils peuvent pas pousser les murs.
2: Oh, Yann, t'as envie de jouer, hein?
3: Ah, j'ai ça envie.
2: Ah, je le sens.
3: Je suis agité.
2: Nikos Aliagas.
3: Oui.
2: Oui.
7: Ah ouais?
3: Ah ouais. Ah, il est tellement populaire.
7: Oui, c'est vrai.
2: Nikos là.
7: Toi, d'ailleurs, tu vas pas tarder à la voir, je pense.
2: Ah non, je crois pas. Non, en tout cas, je l'ai pas.
3: T'aimerais la voir?
2: Pas spécialement, mais en tout cas, je l'ai pas. En tout cas, rassure-toi, j'ai pas eu à hésiter. Je pourrais te dire, bah, je sais pas si dire oui ou non.
7: On
2: m'a pas proposé. Attention, on continue de chercher, oui ou non, est-ce qu'ils ont leur statue au musée Grévin? Thibaut?
11: Ouais.
2: Attention. Ouais. Aya Nakamura?
11: Non.
2: Oui. C'est la reine de France. Pardon, on n'a pas elle, on a personne. Hein. Rémi?
7: Ouais.
2: Pierre Ninet?
7: Ah, le Pierre. Eh bien, je ne crois pas, malheureusement.
2: Et non. Il n'a pas.
3: Non, bientôt.
2: Mais il n'a pas encore. Éric Antoine, Oriane?
3: Ah bon, non.
2: Oui.
7: Ouais.
3: Bah pourquoi pas, très belle carrière.
2: Il fait 16 mètres. Hein.
7: Ah bah, c'est clair. Là,
2: mon pote, c'est un budget de dingue. Hein. Vous savez combien vaut une statue? Entre 20 et 30 000 euros de faire une statue.
3: Mais quand même. C'est hyper précis. En fait, il y en a des extrêmement bien faites et d'autres un peu plus surprenantes.
2: Je suis d'accord.
3: D'autres gênantes même.
2: Bah, vous... c'est... Ouais. Mais cela dit, il y a des musées de cire un peu dans tous les pays et quand même, le Grévin est au-dessus de tous les autres.
3: Il est au-dessus du Tussaud. Ah, je suis bien d'accord. J'ai vu ni l'un ni l'autre, mais je le sais.
2: Je fais un dernier tour de piste.
7: Allez,
2: dernier tour de piste. Thibaut, oui ou non, ils ont leur statue au musée Grévin. DJ Snake.
11: Oui.
2: Oui.
3: Wow. Avec les lunettes, donc.
2: Ah, bien sûr.
3: J'imagine.
2: Rémi.
7: Ouais.
2: Antoine Dupont.
7: Ah, Antoine Dupont, tiens. Rugbyman, non, je crois pas.
2: Eh ben, si.
7: Ah ouais.
2: Il l'a. Et enfin, Oriane, tout pour toi. Daniel Auteuil.
3: Ah oui, Daniel.
2: Eh ben non.
7: D'une voix de il a et il l'a pas.
3: Mais enfin,
2: ils ont pas fait Daniel Auteuil.
7: C'est fou, hein.
3: C'est une institution, Daniel Auteuil. C'est
2: alors qu'ils ont retiré Gérard Depardieu. Ce qui a libéré de la place.
3: Oui. Oui.
2: Et Daniel Auteuil l'a pas.
3: Ah, ça me frustre, tu vois.
2: Ouais, je te dis.
3: J'ai le droit d'écrire.
2: Je te fais un gros bisou, Thibaut.
11: Ben, merci. Moi aussi.
2: Passe une belle après-midi, comme vous tous qui nous écoutez. 0870 42 48, Florida, avec David Guetta, Club Can't Handle Me. Vous avez vu, les programmes anglais sont pas encore là. C'est pas fou. Restez avec nous, on est là en direct jusqu'à 19h avec
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2: J'aime bien vous dire ça. J'adore Florida, toujours t'as l'impression d'être un perso dans American Pie.
3: C'est vrai.
2: L'impression d'être aux États-Unis, tu vois.
3: Dans deux une secondes. Voiture.
2: Et voilà, et puis là, regardez, le morceau se termine, et non, t'es dans ta Sandero. Et t'es pas aux États-Unis. Et la vie est tout aussi belle. Arrêtez de rêver des autres. Hein.
7: Ah non, non, non, faut rester. On est bien aussi à Compiègne. Hein.
2: Bien sûr qu'on bien est sûr. Trop bien. On vous embrasse d'ailleurs là-bas et partout en France, vous qui nous écoutez. 16h, 19h. Dans un instant, Gibbs.
7: Bah oui, c'est ça.
2: Il a sorti un nouveau titre aujourd'hui, non?
7: Ah oui, bah de toute façon, on est.
2: Bah, c'est vendredi.
7: Vendredi.
2: Comme chaque vendredi. Bah,

0: prend le jet, il oublie sa veste.
1: Bien sûr.
0: Ouais, parce qu'après la clim est à 19 dans les jets. Hein.
2: Après la trappe 3, qu'est-ce qu'il fait? Tournée annulée, plus de concert, plus de
0: laryngite.
3: Et une vitre, il a un système ORL assez défaillant, Gibbs.
0: Oui. Donc ramenez-lui sa veste avec écrit Gibbs. Elle est simple à trouver, il y a écrit GMIS derrière. Elle est en la flex, 17h en prend le jet, donc ramène-moi ma veste. C'est la veste GIMS. Donc tu sais que c'est la sienne, c'est l'écriture.

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2: On va mettre Soleil, on va pas mettre le nouveau tout de suite, mais il y en a un autre qui est sorti aujourd'hui de Gims. Et là, ce week-end, t'as bien fait de mettre Julien Febreau. Thibaut, ah oui. C'est Monaco.
3: C'est Monaco, hein.
2: On dit pas ça, non.
3: Tu me disais que c'était pas le plus dingue en termes de Grand Prix.
2: Bah, si les fans de Formule 1 écoutent comme moi, il est prestigieux, il est beau, mais tous jouent au qualif.
3: Ah voilà, c'est ça.
2: Tu peux pas doubler, il y a rarement de casse parce que c'est pas trop sollicitant. Donc, globalement, il n'y a pas d'accrochage. Donc, globalement, normalement, ça arrive plein de fois que non, mais celui qui prend la pole gagne le Grand Prix. D'accord. Il fait pas d'erreur.
3: Il fait peur, le tunnel. Il y a un moment, ils arrivent dans un tunnel et en fait, ils ont plus de visibilité à la fin du tunnel avec ouais. Le soleil et tout. Ils voient plus rien, à chaque fois, ça me terrorise.
2: Oh. Ah bah, c'est. Mais c'est pas le seul, à Spa aussi, hein. Quand ils remontent la butée là-haut, ils voient pas ce qu'il y a derrière, et sauf qu'ils sont à 340.
3: C'est fou.
2: Là, en haut de Spa, ils sont à 340 et ils savent pas du tout ce qu'il y a derrière. Et si, imagine-toi, il y en a un qui a un accident mécanique à cet endroit-là, t'es obligé de te le prendre.
3: Ça fait trop peur.
2: C'est technique. Ouais,
3: c'est un délire, c'est un délire.
2: Monaco, c'est technique.
3: Monaco.
2: Et devinez qui sera ce week-end. Eh non, pas moi. Eh ben, Kim Kardashian.
3: Voilà. Mais pas moi, en tout cas.
2: Ils sont mignons, les deux, avec Lewis Hamilton. Je les ai vus à New York en Vélib.
4: Oui, c'est du vélo, trop mignon.
2: Ouais, ils sont mignons là.
3: En live, mais ils étaient là, tranquille. Bah, ça y est, ils sont amoureux. Et là, elle est à Monaco là.
2: Ah oui. Dans l'an, pour la première fois, on va avoir Kim K avec le casque de Ferrari derrière en train de dire: mon Dieu, pourvu qu'il prenne la pole.
4: Il doit avoir discussion, il doit lui parler de quel truc, Spa 360, elle doit rien comprendre, elle doit tellement l'aimer, elle adore.
2: Ben là, il y a un truc génial, il y a une image qui a été prise sur un yacht à Monaco où il y a Lewis Hamilton, Kim K et DiCaprio en train de parler sur un yacht. Et il y a des discussions qui doivent rester sur un yacht.
3: Et on sait pas de quoi il parle, mais le gars, vraiment, la légende, c'est:
2: il y a des discussions qui ne méritent que d'être sur un yacht.
4: Comment tu les fais, tes courgettes?
3: Ouais,
4: avec de la nette.
3: Ouais, c'est vrai qu'elle a vachement cuisiné ses courgettes, Kim K, ça va être fou, quoi. Mais
4: évidemment,
3: j'ai
2: un Tupperware là, prends le Tupperware, j'ai ramené.
4: Mais je prends pas plastique, hein, ça conserve bien avec le verre.
2: C'est des bolos, enfin, je les ai fait hier soir, on va pas les gâcher.
3: C'est meilleur le lendemain, hein, bah, toujours. Hein.
0: Allez, on écoute Gim Soleil et dans un instant, 4 infos sur Roland Garros. T'es comment, mon Tibbs?
3: Franchement, je suis trop bien.
2: Bah ouais, franchement, je t'ai rarement vu aussi confiant.
3: Mais j'ai trouvé un truc que je connaissais pas, du coup j'ai découvert un truc, je vais vous le partager, j'espère que ça va être bien quand
2: même. On en parle dans un instant, restez avec nous sur Énergie.
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2: Il s'ambiance, mon Thibaut. Il s'ambiance,
0: le Thibaut National est là avec nous, bien sûr, comme chaque soir, avec Rémi, avec Auriane, puis surtout avec vous tous. Je ne dirai jamais assez, cette émission, c'est avant tout la vôtre. 0 870 42 48, vous passez sur l'antenne. Vous nous parlez avec le cœur, vous voulez jouer, allez-y, vous voulez voter pour l'info pour briller au dîner de ce soir, celle qui est censée être la meilleure. Et ben, c'est maintenant. Jingle, et je vous explique tout.
4: Qui aura la meilleure info sur Roland Garros? Non, Roland Garros? Sur Roland? Sur un Roland Garros. Une info sur Roland Garros.
2: Roland Garros, allez, chaque fois je me fais avoir Roland avec un seul L.
3: Ah oui.
2: Deux R, un L.
4: Vous savez, c'est pas mon info, mais en cherchant l'info, j'ai vu cette info, qu'il y a un graphiste une fois qui a fait l'erreur, c'est lui qui a fait la campagne d'affichage de je sais plus quel Roland Garros, il a dû tout refaire parce qu'il avait mis deux ailes.
2: Ah bah oui, c'est plus le même Roland, c'est Roland Courbis.
4: Exactement.
3: Non mais c'est fou que personne n'ait checké avant que ce soit imprimé, c'est ça que je veux dire.
4: Ah mais bien sûr.
3: Quand même.
2: Là, ça arrive au meilleur. Bah, la perfection n'est pas de ce monde.
3: Ah non.
2: Je crois qu'on le prouve chaque soir. C'est bien comme ça. Vous voulez être quoi? Qu'on soit tous Claude, une intelligence artificielle? Non, c'est bien la perfection, je vous jure, c'est ce qui fait la beauté de ce monde.
3: L'aspérité.
2: Merci.
3: Pas que ce soit tout lisse.
2: C'est bon, voilà. Ouais.
3: C'est pas grave si.
2: Oui, voilà, ouais,
3: c'est bon, c'est bon, tu vois. Pas du droit.
0: Il y a Vincent qui est avec nous. Ça va, Vincent?
5: Salut, ça va et toi?
0: Ça va très bien.
2: Vincent, c'est toi ce soir qui va voter pour l'info préférée.
5: Allez, c'est vous qui choisissez, c'est ça, et moi je note.
2: Ah bah non, mais nous on fait nos infos et c'est toi qui choisis quelle est la meilleure info.
5: Allez, ça marche. Je suis tout oui.
2: Tu donneras un point au meilleur. Moi, j'ai 7 points. Les filles, 6 points. Thibaut, moins 1. Rémi, moins 3.
3: Oui, ben j'arrive. Je suis en train de remonter, les gars.
5: Ah ouais, Thibaut, elle ramasse un peu.
2: Ouais, mais tout peut se jouer là.
3: Ouais, c'est vrai.
2: Si Rémi gagne ce soir, ça peut faire -2, -2 pour la première fois. Vous retrouveriez vraiment dans le bas d'échelle. Ouais, mais...
3: Et il va gagner
5: ce soir.
3: Allez,
5: Thibaut.
3: Allez,
5: on croit en toi.
3: Crois-moi, mon vieux.
2: Ben, c'est toi qui vas voter. Vincent a pas compris le principe. C'est toi qui donneras le point à la fin, Vincent. Hein.
5: Si, si, mais c'est pour ça, j'espère qu'il a la bonne info.
2: Ouais. Elles sont toutes bonnes, hein. C'est celui qui a la meilleure. Mais tu me fais peur parce que t'es vraiment Team Thibaut, quoi.
5: Non, pas du tout. Allez.
2: Thibaut, tu commences.
6: Alors, info sur Roland Garros, pourquoi?
2: Parce qu'on est le 5 juin, le 5 juin 83, il y a 43 ans, victoire de Yannick Noah sur le Suédois Mats Wilander en finale de Roland Garros. La première et la dernière fois qu'un Français a remporté le Grand Chelem de Paris.
3: Mon Vince, tu préfères une info sur quelque chose, une demande incroyable qui s'est passée à Roland Garros ou sur les ramasseurs de balles?
5: Une histoire incroyable.
3: Eh ben mon Vin, je vais te régaler. J'ai une histoire incroyable qui s'est passée à Roland-Garros. Puis il y a vous qui a Catherine, la duchesse de Kent, qui est proche d'Elisabeth II. C'était vraiment genre la famille royale et tout ça. Elle a été invitée à Roland-Garros et elle a dit je viens.
2: Par Lacoste?
3: Je viens
2: par. Elle était à Lacoste entre Adèle et Pierre Ninet.
3: Exactement. Entre les deux. Elle a dit écoutez, elle adore le tennis, cette Catherine, il faut le savoir. Elle a été invitée par Roland-Garros et elle a dit écoutez, je viens faire honneur à Roland-Garros, mais j'ai une demande très particulière. Si vous mettez ça en place, je viens un petit peu kiffer, je viens montrer un petit peu ma frimousse. Mais s'il n'y a pas ça, je ne serai pas là. A votre avis, c'est quoi?
2: Tu joues un peu.
3: Du champ.
2: Du champagne.
3: Du champagne.
2: Est-ce que c'est elle sur le terrain?
3: Non, c'est de l'intimité, c'est du confort.
4: Ah, un fauteuil particulier, un peu moelleux.
3: On est un peu sur ça.
2: Ouais, mais des toilettes.
3: Des toilettes.
2: Ah ouais.
3: Elle a demandé à avoir des toilettes construites exactement par elle, des toilettes privées et équipées d'une lunette recouverte d'un tissu de luxe. Elle a dit si les exigences sont respectées, je viens, sinon je viens pas. Roland Garros, qu'est-ce qu'ils ont fait? Bah, ils ont construit tout ça. Avec le plus grand respect. Et elle, qu'est-ce qu'elle a fait? Elle est pas venue.
2: Non.
3: Je te jure, elle est pas venue.
2: C'est pas vrai.
3: Elle a décliné l'événement. Elle a dit, elles sont pas assez bien pour moi, ces toilettes.
2: À cause des toilettes, elle est pas venue?
3: Exactement. C'était pas exactement comme elle voulait.
2: Moi, vous savez quoi? Si un jour demain, je sors un album, je fais le tour du monde de tout, je crois que c'est ça que je demanderais.
3: Bah ouais, des toilettes.
2: D'avoir des toilettes de partout où tu vas, de dire qu'il y a des toilettes que personne d'autre n'a le droit d'utiliser.
3: Ah ouais, je comprends.
2: Mais c'est pas un bureau, t'as que tes toilettes à toi. Énergie, t'as que tes toilettes à toi. Là où tu vas, t'as que tes toilettes à toi. Je trouve que c'est l'intimité de fou, je trouve ça génial.
4: Sur l'autoroute, parce que moi je peine beaucoup à faire des pipis confortables sur l'autoroute, il y a beaucoup trop de passages, il faudrait que tu aies des points Camille toilette, genre toutes les 10 km à peu près.
7: Je me souviens avoir bossé sur un événement de dingue où il y avait des artistes et des techniciens, forcément. C'était un grand plateau où les artistes venaient chanter. La productrice en feu dans les couloirs. Mais non, les techniciens, ces toilettes sont réservées aux artistes. Je vous avais dit quoi? On ne va pas dans ces toilettes. Et forcément, il y a un gars qui était passé qui avait cassé les toilettes, on va pas se mentir. Et du coup, elle avait avoiné tout le monde parce que c'était les toilettes des artistes.
2: Ah bah oui.
7: Les artistes, pas pareil, hein. Ah bah attends.
2: Si la piste arrive et quelqu'un est passé 5 minutes avant, c'est un peu dommage.
7: Oui, c'est dommage. Mais on est tous pareils, hein.
2: Bah, quand oui, bien sûr.
7: Artiste ou pas artiste, c'est pas un papillon.
2: Si demain, vous voyez, des fois, vous avez rendez-vous avec des gens qui ont des salles de bain dans leur bureau, mais je trouve ça d'un chic. Ouais.
4: Bien sûr.
2: Ah là là, je me dis, mais tiens, tes salles de bain à toi, tes toilettes à toi, c'est fou, au bureau.
4: Tu laisses ton savon de bureau. Tu dois sentir bon tout le temps.
2: Rémi, ton info sur Roland Garros, c'était pas toilette à la base, hein, c'était Roland Garros.
3: Alors, Roland Garros, moi, je vais vous parler de.
2: Attention, parce qu'il y a un match dans le match, hein. Faut que ce soit mieux que Thibaut.
7: Ah bah, tu vas voir, c'est pas compliqué.
3: Sois bon,
7: je vais vous parler d'un tennisman dont j'étais très fan quand j'étais gamin, c'est André Agassi.
3: Oh, c'est nul.
7: André Agassi, jamais. Commence pas.
3: Je t'ai saboté, Thibaut. Je t'ai saboté. Hein? Non, t'as pas besoin.
7: Alors, André Agassi, j'avais les baskets, j'avais la raquette, j'avais tout ce qu'il mettait en fluo, c'était magnifique. Il avait des cheveux longs.
2: T'as même la calvasse maintenant. Tu vois,
7: Ben justement, on va parler de calvasse.
2: Bah, oui, il jouait avec une perruque, c'est ça ton info?
7: Oui, mais attends, je te donne l'info. 90, il est en finale. On le sait maintenant qu'il y portait malheureusement une perruque, en tout cas des rajouts et des machins pour essayer d'avoir la choupane. Sauf que quoi? Il perd la finale. Parce qu'il a peur de perdre sa perruque, parce que la veille, elle s'est complètement décrochée, elle était décousue. Et donc, en fait, toute la finale avec son bandeau, il était focus là-dessus en se disant, si je fais un ace, c'est un truc ou quoi, et que la perruque s'envole, je vais pas le faire. Et donc, il a avoué après, j'ai perdu cette finale parce que j'étais focus sur ma calebasse, j'avais peur de perdre ma perruque. Il est revenu 9 ans plus tard, il a gagné Roland Garros, et je lui en remercie.
2: Comme un œuf. 9 ans plus tard, il était comme un œuf.
7: Ah ben après, il était
2: comme un œuf.
7: Après, il a mis un coup de tondeuse, il a compris.
2: Bien sûr. Oriane, tu veux y aller ou tu veux que j'y aille?
4: Je souhaite y aller.
2: Bah allez-y, alors dans ces cas-là, je ne veux pas être un frein.
4: Je vais vous parler de la nuit où Federer a enfin battu Nadal à Roland et il a gagné donc le seul tournoi du Grand Chelem qu'il avait pas en 2009. Il gagne, il est trop heureux, il saisit la coupe, là, la coupe des mousquetaires, et il avait un rêve, s'il gagnait Roland Garros, il voulait absolument montrer la grosse coupe à son père. Parce qu'il faut savoir que quand il soulève la coupe, quand il gagne Roland Garros, c'est pas pour l'emporter chez lui, faut le redonner à la fédération et on lui donne une réplique.
2: Une plus petite.
4: Exactement, une plus petite, très bien faite, mais plus petite. Et là, il dit.
2: Tu peux faire corbeille de fruits. Pour vous donner une idée, voilà, la plus petite, voilà, tu mets 3 cerises de pêche, c'est très joli l'été, quoi.
4: Exactement. Mais la grosse, elle reste à la fédé. Et là, il s'est dit, il faut absolument que je la montre à mon père, c'est mon rêve depuis toujours. Donc il supplie, il négocie. Et on lui autorise de partir une seule nuit avec la coupe des mousquetaires dans un hôtel avec son père et tout son entourage. Donc il a passé la nuit avec la vraie, à faire la teuf autour, mais avec au moins 5 gardes du corps autour qui gardaient la coupe pendant qu'il faisait la fête avec son père et ses entourages.
7: Pareil qu'ils ont fait une petite soupe champenoise quand même.
2: Bah, à l'intérieur, bien sûr, hein. C'est normal. Un petit punch. Maman, elle savait faire le punch. Bon, ben, je vous donne une info. Ça m'embête, c'est moi qui vais gagner ce soir. Hein. Je vais encore prendre un point d'avance. Dans le vestiaire, dans les vestiaires de Roland Garros, pour les joueurs, juste au bord du stade, le Philippe Châtrier, le grand cours central, bah, il n'y a pas de numéro 19 dans les casiers.
4: Pourquoi ?
2: Il y a 16, 17, 18, 20, 21, sans fin. Il n'y a qu'un numéro qui n'y est pas dans tous les vestiaires, c'est le 19. Est-ce que vous savez pourquoi ?
7: Alors,
2: parce que c'était c'est le numéro de vestiaire de Steffi Graf. Madame Agassi d'ailleurs.
7: Absolument.
2: Maintenant. Steffi Graf de 87 à 99, finaliste à 9 reprises dont 6 qu'elle a remportées. Elle a quand même 6 Roland Garros, Steffi Graf. Et lorsqu'elle a mis fin à sa carrière, les organisateurs lui offrirent de la porte démontée en hommage à son palmarès. Et donc il y a les casiers historiques des vestiaires sont refaits, tout ça. Mais le 19, il n'y a pas de porte parce qu'on l'a donné à Steffi Graf et il ne remplace pas la porte. C'est culte, personne ne prend le 19. Ça reste le vestiaire de Steffi Graf.
4: C'est classe.
2: Eh ouais, ça t'embête, Rémi, hein.
7: C'est une info comme ça que je cherchais, hein. Et c'est fou que je n'ai pas trouvé l'info, quoi. Je suis parti sur une calvasse, mais à la base, c'était ça, je cherchais ça.
2: Vincent,
5: C'est très dur. Je suis quand même en pleine hésitation. J'hésite entre parce que la calvitie, parce que ça me ressemble en fait. J'ai un début de calvitie aussi. et celle de Thibaut était quand même pas mal aussi. Les cuvettes.
2: Oh, la pression.
5: Les cuvettes. Ouais.
2: Je vais te dire, Vincent, il n'y a pas de mauvais choix. Fais juste le bon.
7: Ouais. Fais le bon.
5: Attention. Fais le bon. Roulement de tambour.
2: Oh là là.
5: Ça va être pour Thibaut.
2: Oui. C'est énorme. Merci Vincent, merci à tous.
7: Ah mais c'est démarré, hey. Il était Team Thibaut depuis le début.
2: Depuis le début. Thibaut repasse à zéro et Rémi. Et Rémi du coup, je vais pas être méchant avec lui, mais bon je lui enlève quand même un point.
7: C'est fou, on pouvait se retrouver là.
2: C'est ouais, tellement bon que je me
7: Vincent
2: m'éloigne.
7: Vraiment il avait pas la meilleure. Je suis désolé, je suis un peu mauvais perdant, je t'adore Thibaut. Mais là Vincent t'étais trop Team Thibaut depuis la minute 1.
5: Non, pas du tout. Franchement, mais le truc de la cuvette.
2: Il a kiffé l'anecdote.
7: La reine, il y a Milan qui est pas venu parce que les toilettes. Attendez, Steffi Graf numéro 19.
2: Ouais, ça c'était énorme.
7: Oh là là,
2: c'était
7: énorme.
5: C'est le mauvais joueur.
7: Ah oui, je suis un peu mauvais joueur.
2: Mais t'as quoi ?
7: Bah, y a de quoi. Vincent, je te fais un gros bisou quand même. Tu n'auras pas ma haine. Taylor Swift, Hop Light. Voilà ce qu'on écoute tout de suite. Belle après-midi sur Énergie. Tout le monde, on est en direct pendant encore 2 heures avec vous.
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7: Bienvenue tout le monde, on est en direct sur Énergie. Comment vous allez ?
2: Oh, bien.
7: Oh là là, Céline, ça va ?
9: Oui, ça va et toi Camille ?
7: Oh Céline, t'habites où ?
9: J'habite à Laval.
7: Alors Laval, je sais qu'il y a un truc que vous aimez plus que tout, c'est Jennifer Lopez.
9: Ah bah, carrément.
7: Elle est de là-bas.
4: Évidemment.
7: Elle est native de Laval.
9: Oui,
7: de son père et de sa mère est d'Angers, mais de son père, elle est de Laval. Jennifer Lopez, et ça tombe bien parce qu'on va l'écouter dans le temps.
2: Tu sais que ses parents tenaient un camping à Laval.
9: Ah oui,
2: mais j'ai passé une tête.
9: En fait, il y a beaucoup de campings à Laval.
2: Le camping municipal, c'était pas.
7: C'est vrai que t'es pas parti sur le truc le plus simple. C'est très prime ou un truc, mais vraiment, t'es parti camping, c'était un peu niche.
2: C'était un peu niche, c'est sympa.
7: Bon, c'est ce qui va arriver dans un instant. Céline, t'as des enfants ?
9: Oui, 2 filles.
7: Quel âge elles ont ?
9: 6 et 9 ans.
7: Tu leur donnes du goûter, j'imagine, c'est l'heure du goûter à cette heure-ci.
9: Évidemment.
7: Qu'est-ce que vous leur donnez à goûter ? Puisqu'il est sorti une étude de 60 millions de consommateurs qui a fait une énorme enquête sur tous les goûters dispo dans nos supermarchés. Ok. Et elle a élu parmi les meilleurs et parmi les pires.
4: Ok.
7: En gros, globalement, ce qu'on achète au supermarché, globalement, souvent quand même, c'est pas des. C'est tout globalement ce que les enfants préfèrent et ce que nous on préfère, c'est pas le meilleur. Un Nutri-Score, quoi.
4: Non, faut essayer d'équilibrer entre du pas trop mal et du un peu horrible, quoi.
7: Donc, quels sont les goûters que vous donnez à vos enfants ?
2: Moi, je donne alors un fruit, quelques graines avec du fromage blanc.
7: C'est
2: faux. Mais c'est une vieille pitch.
7: Et dire, gars, c'est quoi tes enfants ? Des mésanges. Voilà, puis après, je leur donne un peu d'eau dans une pipette. Je dis, reprends ton envol, ma fille.
2: Bien sûr. Non, pitch, c'est souvent le. Ça part souvent sur une pitch, hein, pas de mentir.
4: Mm. Bah, en vrai, en semaine, ils prennent le goûter à l'école. Le week-end, je donne du salé, genre du chavroux, des œufs durs.
7: Chavroux frais de goût ?
4: J'avoue, frais de gaulle. Non, mais tu sais, en crème, à manger à la cuillère, un peu d'œuf dur, du fromage.
2: J'ai découvert le Saint.
7: Saint-Agone, Saint-Agure.
4: Saint-Agure.
7: La crème de bleu, là.
2: Oh,
4: c'est énorme. C'est incroyable.
2: C'est bien ça.
4: Tu finis le pot.
2: Mon dieu, c'est bon. Oui, sur une petite tradition là.
4: Tu trempes du concombre dedans.
2: Alors moi je vous donne pas les pires. Dans l'étude vous irez voir parce que c'est important là. Il y a plein de parents qui nous écoutent. C'est en gros ce qui est vraiment vendu dans les rayons du supermarché. Il y a le top des pires. Je vais pas les dire. Je veux pas de problème bien sûr. Mais bon globalement voilà il y a les trois pires. Je vais pas les citer ici. Et il y a les meilleurs quand même.
4: Ok.
7: Ah cool.
2: Ah, c'est un peu boring hein, mais je vous donne quand même ce qui a été élu meilleur dans cette étude. Les pains au lait.
4: Ah bon.
2: Ah ouais. J'adore ça. Gars.
4: Mais je croyais que c'était bourré de sucre. J'ai arrêté de donner
2: le
4: pain au lait.
2: Meilleur de ce qu'il y a dans les supermarchés.
4: D'accord.
2: Il y a toujours mieux. Ce qu'on disait tout à l'heure, une biscotte avec rien dessus, c'est mieux.
4: Okay.
2: Mais il parle en gros des goûters qui sont donnés dans le rayon biscuits.
4: Pain au lait.
2: Les biscuits au beurre type galette Saint-Michel.
4: Ah c'est bon ça aussi.
7: Attends, c'est chargé ça. Enfin, c'est chargé, c'est mauvais,
2: mais moins d'autres trucs, c'est moins mauvais. Il y a du bon et du mauvais gras. Attention, je dis pas que c'est bon. Parce qu'il y a peut-être des nutritionnistes qui m'écoutent, c'est le moins mauvais de ce qu'il y a au supermarché.
7: Okay.
2: Et le troisième, les petits gerblés nature. Et allez, ton fils te fasse la gueule. Et
4: non mais tremper dans la tisane, en vrai, ça sera molli.
7: Ouais, 16h30.
2: Mais vous savez, je vous l'ai déjà dit, hein, mais vous savez que moi, mes potes avaient des pains au chocolat à l'époque quand je rentrais en primaire, je rentrais de la maison, de l'école. Pain au chocolat, croissant, machin, pain au lait. Et moi j'avais vraiment pour de vrai un sandwich avec du fromage de chèvre dedans.
4: Ma mère me
2: disait, mange, c'est bon, c'est bien, c'est que les bonnes choses.
4: Et moi j'avais sandwich tarama aussi.
7: Maman.
4: Mais évidemment à l'école, moi j'avais du salé, pareil.
7: Ah ouais.
2: Alors je vais vous demander un truc tout simple et je veux que tu répondes, Céline. Quelle est votre galette préférée? Vous allez au supermarché au rayon galette, biscuit, je sais pas comment vous dites.
4: Ah, biscuit.
2: Bah les galettes ou les biscuits quoi. Moi je dis galette, mais en gros ça va du Kinder au Petit Lu, aux animaux, au Cadbury Finger. Voilà, vous me dites votre préférée. On oublie le sucre, on oublie le Nutri-Score, on oublie tout.
4: Ok.
2: Attention, me sort pas un Chamonix ou un Pimsa.
4: Non, c'est pas ça, mais c'est dans la même veine. Je suis très figolue.
2: J'adore les figolus, mais c'est niche. Hein.
4: Sinon,
7: faut les tremper dans la tisane.
4: Bah, c'est ce que j'allais, j'y venais. Ou un petit écolier, c'est toujours sympa, un petit écolier. T'as l'air ennuyé.
2: Alors là, on est là pour se dire les choses. Ça fait rien contre le petit écolier. Moi, je suis pas petit écolier.
4: T'es dinosaurus, je suis sûr.
2: Ah, je suis dinosaurus. Ça fond les ballons, ma
7: vie.
4: Tu as tout d'un mec qui mange des dinosaurus.
2: Moi, je suis dinosaurus. Bah, bam, alors, qu'est-ce que c'est ça, Diplodocus? Viens voir.
7: Allô, l'allosaur, je vais te manger.
2: Eh non, c'est moi qui te mange. Bah, tu me régales, dinosaurus.
4: Tu parles.
2: Toute une histoire. C'est extraordinaire, les dinosaurus. Rémi,
7: moi, je suis très granola. Je suis très granola, mais
2: attention. Ouais, granola ou granola coco?
7: Alors j'allais te dire granola tout court, mais granola biscuit un peu complet là. Je vais te dire pourquoi. Parce qu'ils sont croustillants plus que les autres. Et tu peux un peu les tirer au frigo,
2: granola. Frigo.
7: Et là tu peux pas t'arrêter. Hein.
4: Tu sais pourquoi tu ne peux pas t'arrêter les granolas? Ils mettent plein de sel.
2: Ah c'est ça. Mais vous êtes pas du tout dans le meilleur. Hein. Je vois vos trucs, c'est bon hein, ce que vous citez. Hein. Mais là je suis obligé de vous juger. Vous passez à côté du meilleur des meilleurs. Céline, ton biscuit préf.
9: Moi, j'avoue, c'est le napolitain.
4: Il y a de l'alcool dedans.
9: Il n'y a pas d'alcool dans le napolitain.
4: Si, un peu de rhum dans le napolitain, non?
9: Ah bon? J'adresse à mes enfants, alors.
2: C'est moelleux, là. T'es là, tu mouelles, tout est mouelle.
4: J'ai une théorie sur toi, hors dinosaurus. C'est le petit écolier, mais avec du blanc dedans, là. Tu sais, un peu surélevé.
2: Pas du tout. Thibaut, ton préf?
7: Moi, c'est la barquette de Lu.
2: Arrêtez.
7: Mais c'est trop bon. Alors tu manges déjà le biscuit, après il te reste que l'intérieur, le chocolat. Et c'est énorme. Et je vais vous dire, même les sous-marques sont encore meilleures que les vraies barquettes.
2: Je vais vous dire vraiment le meilleur du meilleur. Vous arrêtez tout. C'est frigo déjà. Frigo tout de suite.
7: Ouais.
2: Oreo enrobé chocolat blanc.
4: Ah j'avoue.
2: Bah.
4: Mais t'en manges pas 10.
2: Mais je les achète pas. Mais t'en manges pas 10. Je suis obligé de manger tout le paquet.
4: Tu les trempes dans quoi?
2: J'ai le trempe dans mon ventre.
7: Je suis fou. Ah, je peux pas. Chocolat blanc, je peux pas.
2: C'est sucré. Tu enrobes. Non, mais dedans, c'est pas du chocolat blanc. Dedans, c'est un Oreo. C'est juste l'enrobage.
4: Il y a un truc, c'est que c'est tellement sale que t'as l'impression de faire un truc interdit.
2: Respecte-moi, j'ai rien dit. J'ai rien dit sur tes petits colliers. Donc tu retires tout de suite sur mes Oreos. C'est sale.
4: Non, mais c'est sale dans le bon sens du sol.
2: J'adore.
9: Tout ce qui est à base de Nutella, de toute façon.
2: Attends, je vais voir Julia au standard, ton préféré. Je te lis en toi.
4: Ah,
2: je vous donne votre biscuit, regardez, j'ai même pas besoin de regarder. Julia, t'es malheureusement. Hein. Ah, toi, t'es prince de lutte.
4: Pas du tout, Elfinger. Non, non, non, je suis les pires gâteaux, mais je les adore. Les, soit les Pim's à l'orange.
2: Oh,
4: non,
2: ouais, c'est bon.
4: Allez, coupez-moi
2: le micro. Non, non, stop, stop, coupez le micro. Pim's à l'orange. Va où, là?
4: Attends,
2: vas-y.
4: Est-ce que tu vois ceux qui sont en bas du rayon et qu'on n'achète jamais fourrés à l'orange aussi?
2: Allez, bon. Allez.
3: Non, non,
4: et Chamonix.
3: Oh non, non, non, non, non, j'ai dit, dès le départ, j'ai dit pas Pim's, pas Chamonix, mais je dis Pim's et Chamonix.
2: Ah, c'est une mamie.
3: C'est fou. C'est Jennifer Lopez, Let Me Tonight. Voilà ce qu'on écoute tout de suite. Restez avec nous. On est en direct sur Énergie. On est là jusqu'à 19h. Un invité canon ce soir aussi.
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3: Et alors, comment ils vont, la compagnie, là? Ça va super? Oui, trop bien. Il y a du Sound of Legend qui arrive dans un instant. Oriane, ça va?
4: Trop.
3: Pas le temps. J'ai pas le temps. On est à fond. J'ai un jeu dans un instant. On n'a pas assez joué cette semaine. Je vais faire plus que des jeux. Oui. À partir de maintenant, jusqu'à ce que notre invité arrive, on ne fait plus que des jeux. Je veux vous régaler. 0870 42 48. J'ai une plancha à vous offrir. J'en ai 10 des planchas. J'ai Switch 2
2: et d'autres
3: trucs. Allez, régalez-vous. Appelez-nous. On joue jusqu'à 18h.
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3: Merci à tous les artistes qui viennent nous rendre visite. Vous retrouvez bien sûr tout ça en podcast, comme ce qu'on vient juste d'enregistrer à l'instant. Ça s'est passé pendant la pub.
4: Mais oui, exactement.
3: C'est que pour vous en podcast. Vous retrouvez toute l'émission, des moments de l'émission et puis des petites séquences qu'on enregistre que pour vous pendant les pubs. Vous qu'allez nous récupérer un petit peu plus tard dans la soirée en podcast sur Énergie. Merci de nous écouter. J'ai les dates qui viennent de tomber.
2: Lesquelles?
3: Les dates de quoi? Vous les attendiez avec impatience, les voilà. Les dates des soldes.
2: Ah, sympa. Je dois m'acheter un maillot de bain.
3: Eh ben, très bien. Les soldes d'été auront lieu du 24 juin, 8h du matin, jusqu'au 11 juillet au soir.
4: Très bien, j'ai hâte, j'ai des choses à acheter.
3: Qu'est-ce que t'as acheté?
4: Priorité, une carafe qui s'appelle la Brita, c'est les carafes.
3: C'est, c'est pas en solde les carafes, c'est le solde de d'habits.
4: Il n'y a pas la carafe.
3: Bah non, mais c'est pas des choses qui sont. C'est pas des choses soldées, ça.
4: Mais j'attends juillet pour pas acheter.
3: Attends, c'est pas interdit, mais globalement, la vaisselle, c'est pas. T'attends pas les soldes d'été pour acheter de la vaisselle.
4: Ah bah j'ai deux leggings pour ma soeur, pour ma mère, pour ma fille.
2: Voilà. Bon, ça, voilà, fait, ça fait 6 leggings, hein.
4: J'adore offrir des leggings.
3: Et en Corse. Ah, c'est plus tard, les soldes d'été commenceront plus tard le 8 juillet jusqu'au 4 août.
4: On n'a pas un Black Friday qui traîne là?
3: Bah, c'est pas cette date. Non, c'est pas là. D'ailleurs, peut-être des gens qui m'écoutent qui disent si Camille, la vaisselle est soldée aussi, je crois pas, mais peut-être que là, je suis pas du tout calé en solde.
2: Non, c'est plutôt fringue, hein, en principe, là. C'est tout ce qui a pas été vendu, c'est soldé, quoi.
4: Ok.
2: En fringue, en maillot, bah, en t-shirt.
4: Sinon, j'ai un mariage et j'ai rien à mettre.
3: Eh ben, des leggings aux mariés, ou à ton oncle, ou à ta tante, ou à ta sœur, ou à ta fille.
4: Tout le monde en leggings, ouais. Et
2: c'est marrant que les Corses soient plus tardifs que nous. Pourquoi? Qu'est-ce qui vous arrive?
3: Parce que la saison est plus tard.
4: Exactement.
3: Faut qu'ils profitent un peu. Les touristes, ils les attendent. Si dès que les touristes arrivent, tout est soldé. Les saisons, c'est de plus en plus court.
2: Bien sûr.
3: Bien sûr. Maintenant, les saisons, c'est un mois. Hein.
2: Ah ben c'est vrai.
3: Il faut tout faire. C'est un mois.
2: Oui.
3: 17h20 en direct avec vous. C'est parti. On s'écoute tout de suite. Sound of Legend sur Énergie. Belle après-midi tout le monde.
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3: Merci d'être là, il y a un copain de l'émission, Joe. Il est venu aussi dans l'émission, c'est trop bien passé, on était trop contents de l'avoir, c'est ce qui arrive dans un instant pour le Hit Music Only. Il y a Flore qui est là avec nous, ça va Flore?

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1: C'est une console de jeu. T'as soit une Apple Watch, c'est pourri.
2: Naze.
1: Ou alors t'as.
3: Elle répondait ton nom de plancha. Les gens du coin ne voulaient pas lâcher là.
1: La plancha achetée depuis 2 ans que j'arrive pas à refourguer. Qu'est-ce que tu choisis, Flore?
4: Bah, l'Apple Watch, je suis désolée, Camille.
1: Allez, top. Impeccable. Ça, c'est impeccable.
4: Même si je suis certaine que les planchas sont géniales.
1: Impeccable. Impeccable. Écoutez bien. Voici ma première question. L'équipe, 20 secondes pour essayer de faire remporter un point à Flore. Nous sommes le 5 juin. Combien de dodos reste-t-il avant Noël, top chrono?
5: Tu veux un chiffre exact?
1: Ah bah oui.
2: Oui, le 5 juin. Donc, attends, c'est jusqu'au 5 juillet. Jusqu'au
5: 142.
1: 5... Plus.
2: Ah, non, non, non.
5: 175.
1: Plus.
2: Mais arrête, on calcule juste non. Du 5 juillet jusqu'au 5 août.
5: On...
2: Jusqu'au 5 septembre.
5: Dans les milieux d'année.
2: 150, 180, 183.
1: C'est fou, mais vous êtes. Mais vous discutez, vous avez 20 secondes et vous discutez sur la méthode dont on m'a proposé plein de dates. C'est 203.
5: Ben j'étais à 200.
1: Ben oui, mais tu. Non, pas. Mais qu'est-ce que vous avez fait? Mais je comprends pas comment vous fonctionnez.
2: Je pense qu'on peut être très clair, nous avons perdu nos moyens, Camille.
5: Oui, voilà.
4: Et ça arrive à tout le monde.
2: Et ça arrive.
1: Ouais. Et on peut le dire calmement. Hein.
5: Oui,
1: tout va bien, on a juste perdu nos moyens.
2: Tout simplement. Je peux en témoigner avec un peu de recul, je dézoome et nous avons perdu nous.
1: Mais c'est tellement vrai, mais. Ouais, non, mais je pense que. Mais non, mais attends, mais moi, tu. Mais non, mais truc. Mais qu'est-ce que vous m'avez fait 20 secondes proposer plein de chiffres et je vous dis plus ou moins?
2: Mais heureusement qu'on n'est pas sur un bateau en train de couler, t'imagines?
1: Ah, bah nous,
2: l'instinct
1: ouais.
2: De survie nul.
5: Ne faites pas du bateau.
1: Oh là là là là, 20 secondes.
5: Allez, ça va, allez, t'inquiète.
1: Vous avez 20 secondes.
4: Où, l'équipe, allez-y.
5: Oui, t'inquiète pas.
1: Pour refaire. Déjà raté, vous avez plus droit qu'il y a une erreur.
2: Hein. T'as
1: j'ai 5 questions. Et vous devez avoir 3 bonnes réponses en moins de 20 secondes. Citez-moi, sans oublier une seule personne, tous les membres de cette équipe, c'est parti.
2: J'ai Camille, Rémi, Oriane, Thibaut, Anna Serena, Johan, Alex, Jeanne, Maël, Julia, Charlotte, Gary,
5: Victor,
2: Hugo, Pépé,
5: Camille,
2: Fifax. Fifax, en plus un mamie.
1: Il manquait Ornella, Émilie et Dalila.
2: Ah, je regardais physiquement les gens dans le studio, mon Dieu. En plus,
5: mais non, mais c'est pas ça. Non, je t'ai dit, on t'a dit, toi, là,
1: c'est génial. Non. Camille, Dalila, super. Alors, hein, merci beaucoup, la team. Merci pour la force. Ornella et Émilie.
2: Mais pour notre défense, le gong s'est arrêté sur un des prénoms, mais on allait continuer indéfiniment.
5: Ouais. C'est le concept des 20 secondes, quoi. C'est. Il fallait aller plus vite.
1: Deuxième erreur, pour l'instant, c'est toujours pas gagné.
5: Et là, on n'a plus droit à l'erreur, du coup.
1: Ah non, on n'a plus droit à l'erreur.
5: Ok, allez, allez.
1: C'est parti, je vous rappelle, si vous nous rejoignez, vous jouez avec nous dans la voiture. Il faut trouver en moins de 20 secondes. Cette semaine, Hollywood a rendu hommage à une star. Une star qui fêtait. Qui aurait fêté ses 100 ans, quelle star, top chrono?
2: Est-ce que c'est une femme?
1: Oui.
2: Est-ce qu'elle est actrice?
1: Oui.
2: Est-ce qu'elle est américaine?
1: Oui.
2: Audrey Hepburn?
1: Oui. Non.
5: 100 ans.
2: Est-ce que elle a joué dans.
5: Marilyn Monroe! Oh.
1: Oui!
4: Oh yes!
1: Mais parce que t'as Oriane qui en mode. Est-ce que machin et l'autre qui est là qui. 100 ans! Est-ce que c'est une actrice? Oui. Est-ce qu'elle est américaine? Et t'as l'autre qui est là qui fait. Oh, 100 ans! C'est fou ce que ça passe! Hein. C'est fou, c'est fou!
6: Le temps, ça file à une vitesse!
1: La vie, ça n'allait simple, hein. Ça ne reviendra pas!
5: Mais tu sais quoi? En vrai, c'est vrai que je me suis fait la réflexion. Et du coup, bam, Marine Monod!
1: Mais non, parce que tu utilises aussi les réponses d'Oriane, bravo, c'est un duo. Mais tu te nourris des réponses d'Oriane, mais t'es vraiment derrière en train de dire. Mais c'est quoi ce chantier là? Ils font quoi avec la gueule là? C'est fou, mais bon, ça fait un point. L'équipe doit trouver en moins de 20 secondes les réponses à mes questions pour faire gagner une Apple Watch à Flore. Flore, t'es prête?
4: Oui, allez l'équipe.
1: Le classement est sorti cette semaine. Vous voulez que je vous donne le classement?
2: Oui. Mais classement de quoi?
1: C'est le classement des noms de famille les plus portés en France.
5: Okay.
1: Top chrono.
2: Martin, tu veux quoi?
5: Tu veux quoi?
1: Je vous donne le deuxième. Les Bernard et les Moreaux.
5: Enlevez le chrono, on a perdu du
1: temps. Les Bernard et les Moreaux, faut trouver le premier.
2: Les Martin.
5: Les Martin.
1: Bonne réponse, c'est Martin. Bonne réponse, Dorian. Non.
4: Yes, félicitations.
1: J'aurais pas eu.
2: J'ai énormément de Martin autour de moi.
1: Nom de famille, j'entends. Hein.
2: Oui, bien sûr.
5: Wow, t'as été efficace hein.
1: Ah ouais là très fort, très fort, bravo.
4: Trop fort.
1: Ça rattrape pas la première mais c'est déjà pas mal.

0: Vous êtes prêts?
1: Oui.
2: Dans quelle ville en France aura lieu le concours de la meilleure frite en 2026? Top chrono.
3: À Lille?
2: Non, pas du tout.
3: Okay. Est-ce que c'est dans le Nord?
2: Non.
0: Après, la frite, elle est pour...
3: En Normandie?
0: Non. Frontière belge? Frontière belge?
2: Non.
3: Sud-Ouest?
2: Non.
3: Sud-Est?
0: Bretagne?
2: Non.
0: Bretagne?
2: Non.
3: Savoie?
2: Non.
0: Attends, Marseille, c'est dans le Sud?
2: Non.
0: Aix-en-Provence?
3: Dans le Nord?
2: Non. Non.
3: Dans l'Est?
2: Oui.
3: Attends.
0: Savoie!
3: Belfort, Colmar.
2: Metz.
3: Oh, j'aurais pas eu.
2: On n'y pense pas, Metz, on n'y pense pas. C'est... Oh. Oh non.
3: Vas-y, on refait l'équipe. Je culpabilise.
4: Pour encore m'oublier, pour encore m'invisibiliser.
2: Non,
0: c'est
2: non,
0: pas
2: non,
0: un
2: non,
0: truc
2: non,
0: de
2: non.
0: Messin faire des frites.
2: C'est pour ça que ça.
3: On les embrasse.
0: Allez, je vous fais un super banco parce que j'aime Flore. L'équipe, vous méritez pas, c'est pour Flore. Flore, je rappelle, l'équipe trouve cette réponse en moins de 20 secondes. Vous cherchez dans la voiture et ce sera gagné. Voici la question. En fin de semaine, on en aura utilisé 65 000 top chrono.
1: Des balles à Roland Garros. Oui, oui,
3: mon génie.
5: Oh yes, félicitations les
4: gars. Personne n'applaudit Rémi.
0: Bravo Rémi. C'est pourquoi ils ont tous la bouche ouverte.
3: J'étais sur des mouchoirs.
0: Je l'ai lu ce matin. Flore, Flore, écoute, ça te permet, grâce à Rémi, à Oriane, on a galéré, mais on peut t'offrir ton Apple Watch.
3: Ouais.
0: Bravo.
1: Yes.
5: Merci les filles, merci à tous, merci Tami, merci pour tout ce que vous faites, c'est génial.
0: Bah ça nous fait trop plaisir et belle anniv, du coup c'est dans deux jours, on t'embrasse fort, on écoute Joe sur Énergie, on continue de jouer. Maxence, notre invité, arrive tout à l'heure. Avant j'ai dit on fait que des jeux, on vous offre la plancha, on vous offre de la Switch, appelez-nous, c'est le moment, on pète en plomb. C'est vendredi 0870 42 48.
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0: Attention, nouveau jeu, nouvel auditeur, nouvelle auditrice, nouveau cadeau. On n'arrête pas ce soir, on est en direct. Le vendredi, qu'est-ce qu'on fait? On pète les plombs ici. C'est les 12 coups de midi. 12 coups de 16h. Nous, le vendredi soir, on pète les plombs, on fait que les jeux, on offre des vitrines. N'est-ce pas, Zed?
3: Bien sûr! Des vitrines. Que voici.
0: Zed, c'est la voix off des 12 coups de midi.
3: Et tu sais, alors je vais te dire
0: donc,
3: un truc.
0: Quand il dit un truc du genre c'est vrai que c'est la Loire le fleuve le plus joli. Et là t'as Zed qui dit bah oui, parce que la Loire a été inventée machin.
3: Ah, c'est une femme pleine de culture. Je n'ai jamais regardé 12 coups de midi. C'est les potes?
0: Non, ah, c'est plus les potes, c'est longtemps.
3: C'est ça, je connais pas.
0: Ça c'était attention, les potes c'était attention à la marche. Après ils ont pris la marche, donc après il y a des problèmes. Donc du coup ils ont mis un monte-escalier et maintenant c'est 12 coups de midi.
3: D'accord. Bah Zed, très bien, j'apprends un truc tous les jours avec toi, c'est fou.
0: Bah, dans un instant on va jouer à toute autre chose. On va jouer, sachez-le, au passe à ton voisin.
3: Ah,
0: bah,
3: j'adore.
0: Et ouais, c'est comme un petit bac mais avec des thèmes différents et variés.
3: Extrêmement stressant en revanche.
0: Différents et variés.
4: Oui.
0: Qui va jouer? C'est Vanessa. Comment tu vas, Vanessa?
7: Eh ben ça va très bien, et vous?
0: Eh ben ça va super, Vanessa. Vanessa, est-ce que t'as envie de gagner une Switch 2 ou est-ce que t'as envie de gagner une plancha?
7: Une Switch 2.
0: T'es morte à mes yeux. Mais je comprends et j'aurais fait le même choix. On garde la plancha et un jour ou l'autre on l'offrira cette plancha.
4: Oui, bien sûr.
7: Mais bien sûr.
0: Ok, en tout cas on jouera pour une Switch 2 avec toi dans un instant. Vanessa, continue de nous appeler, on va jouer jusqu'à ce que notre invité arrive, on n'arrête pas. Tout droit, et même avec lui d'ailleurs. Nos invités, vous le savez, viennent pour s'amuser avec nous. Il va chanter en live et en plus il vous fera lui aussi gagner un cadeau. 0870 42 48, c'est le numéro pour nous joindre. Qu'est-ce qu'elle cherche, Anna Serena? Elle est autour de moi, elle tourne.
4: Qu'est-ce qu'elle fait? C'est fou, mais je sais pas, elle est au bord du café, je sais pas ce qu'elle fait, mais on dirait qu'elle fait le service.
3: Non, je regardais la table pour la pousser pour le live de Maxence.
4: Ah oui, on est dans un endroit.
3: On est en train de parler littéralement, et il y a un moustique autour de nous.
0: C'est dingue. Et d'un côté, j'ai regardé garder le thermos comme ça en mode. Ouais. Je vais bien pouvoir faire.
4: On dirait qu'elle est au petit-déj continental en train de dire je prends en céréales ou j'y vais sur le miel.
3: J'avais une idée en tête, je voulais la faire de suite.
4: Ma mère, quand elle veut changer le salon, elle fait comme ça, elle se met au milieu du salon, mais elle a foutu là au tableau bas finalement. Tu vois, le canapé, il va virer à gauche.
8: Et ton père, mais c'est bien comme ça. Toujours pareil, les dents d'Alain, dire mais il est super ce canapé. Il y a des trous partout, il est mort depuis 10 ans. Il est parfait ce canapé que tu as acheté, des conneries pour dépenser. Reste avec nous sur Énergie, on est en direct, le son de Julien Lib qui arrive aussi, le temps de bouger la table.
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0: Bravo d'avoir fait ce jingle, c'est notre câbleau, c'est Nelson. Ouais. Qui est venu hier nous présenter le Presse-Album, celui qui fait un carton sur Instagram. C'est trop bien qu'il ait fait un jingle.
4: Le commis malin.
0: Non mais je te jure, j'ai fait le jeu hein, ce matin mon fils. Hein.
3: Ah ça y est.
0: Ouais mais les pommes étaient pas... vote.
3: Il a dit juteuse. Il a dit faut prendre juteuse.
0: J'avais que ce que j'avais, tu vois. En revanche, je le redis, pardon, j'ai pas d'intérêt. Ça marche de fou. Ouais. Parce que quand on le voit presser là sur Instagram, on dit ouais, en fait, il a pu comme un dingue, tu l'as chez toi. C'est ces fameux trucs de tu l'as acheté que ça marche pas déjà. Tu vois ce que je veux dire? Dès que tu arrives chez toi, ça marche plus. Ça marche trop bien.
8: Ah oui,
0: c'est clac, clac, clac, tout est bon.
3: Et est-ce que t'avais la pomme vide pour en faire un cendrier ou un objet réinventé? Oui, c'est ça qui m'a le plus épaté, c'est de voir cette peau de pomme vide.
8: Je vais en faire. Tu m'as pris pour de la méga ou.
3: Des effets physiques.
8: Avec des panneaux solaires. J'ai des cendriers avec des pommes.
3: Non, tu peux en faire des photos fortes. Tu mets de la cire que tu fais fondre dedans. Tu laisses ça durcir, t'en fais des bougies. J'ai trouvé ça impressionnant, cette peau vide. Je suis sûr.
0: Ça, c'est le truc qui t'a le plus passionné,
8: bah,
0: toi.
8: Je peux pas, parce que moi, tu sais, je suis en train de faire un tour avec mon groupe de reggae, là, sur tout ce qui est Isère, là. Donc, je peux pas m'en occuper, mais après, je m'y mets à fond, quoi.
3: On pourrait en faire un commerce.
8: Bien
3: sûr. Les bougies en pot de pomme.
8: Ouais. Ça va cartonner, c'est sûr.
4: Ça, sur le marché, c'est sûr. Cet été, là.
8: Les gens préféreront l'acheter que le faire eux. Hein.
0: Ah, oui, je pense, là, ouais. C'est sûr. Bon, les copains, on s'écoute un petit peu de Julien Lim. On reprend un peu de bon sens dans cette émission.
3: Oui,
0: allez,
3: oui, oui.
0: Tout part à volo. Dans un sens, c'est le passe à ton voisin. C'est un petit bac, mais avec plein d'autres thèmes. On joue avec ça. On va essayer d'offrir un cadeau à Vanessa, puisque Vanessa, elle veut absolument gagner une plancha.
7: Non, une Switch 2.
0: Ah non. Elle veut pas de la Switch.
7: J'en,
0: non,
7: j'en
0: je veux
7: ai
0: une plancha.
7: Déjà une plancha.
0: Oh là là là là. Elle s'est dit non, non, moi ce que je veux, c'est la plancha du Camille. Quoi.
3: Oui.
0: Eh ben ok.
3: Oui, mais non.
8: Je suis dans un instant.
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0: Et si je parle pas, vous faites quoi?
8: Vous parlez pas?
3: Bah non,
0: attendez là, m'attendez.
8: Bah, il m'attend, il me regarde.
3: On est dans le spectacle.
0: Je vous ai piégé là.
8: Piégeur.
0: Je me suis dit, lequel va le premier intervenir? Personne.
8: Non,
0: non, non.
3: Ah, non,
0: on
3: non,
0: te laisse faire. Regardez.
8: Ouais. Et parce qu'on est en sécurité en fait avec toi.
0: Exactement.
8: De toute façon, ça va bien se passer.
0: Ça me fait plaisir. Je suis un peu un baudrier.
8: Mais c'est ça en fait.
3: Exactement.
0: Ouais, t'es une ceinture de sécu, t'es un truc, t'es là, t'es.
8: Je suis la ligne de vie.
0: T'es la ligne de vie. T'es de la ligne de vie, exactement.
8: Tout simplement.
0: Fort. Vanessa? T'es de retour, Vanessa, ça va?
7: Ben oui, nickel.
0: T'habites où, Vanessa?
7: Anglette.
3: Ah, génial.
0: Oh, c'est beau là-bas, mon Dieu. Mais tu fais quoi là-bas?
7: Ben, je travaille.
0: Mais pourquoi? T'es née là-bas? T'es originaire de là-bas?
7: Non, non, non, non, non.
0: Eh ouais, t'as bougé.
7: Ouais, ça fait 16 ans que je suis ici.
3: Les Basques t'ont bien accueilli?
7: Très, très bien.
3: Ils sont sympas, les Basques.
7: Très sympa.
0: Oh, j'adore. Ah oui. Non, mais vraiment, c'est beau. Biarritz, je suis allé qu'une après-midi parce que moi, je suis allé un été. J'ai passé un été à Seignos, ça te parle?
7: Oui.
0: Voilà, bon, il a plu sur 15 jours, il a vraiment plu 13 jours.
7: Seignos, c'est plus les Landes.
3: Oui.
0: Ouais. Mais du coup, on est allé faire un après-midi à Biarritz parce qu'au bout d'un moment, on tournait un petit peu en rond dans le T3, là. donc, au bout d'un moment, la pluie nous a eu. On est parti à Biarritz, c'était trop beau.
3: C'est spectaculaire, Biarritz. C'est sublime.
8: Le BAB, c'est top.
0: C'est quoi?
8: Le BAB, Bayonne, Anglette, Biarritz. C'est comme ça qu'on appelle là-bas.
3: Ah, Isa?
8: Oui, c'est le BAB.
3: Of course.
8: Le BAB?
3: Mais oui, le BAB.
8: BAB, c'est
3: oui.
8: C'est toujours magique, quoi.
0: Et comment on appelle le village? Spelette. Le village où il y a les piments qui sont accrochés par contre. J'ai vu ça aussi.
7: Oui, Spelette.
8: C'est énorme. Il y a le moulin des Spelettes là-bas. Faut aller au moulin des Spelettes. C'est un petit gîte qui est sympa.
3: Et il faut aller à Saint-Jean-Pied-de-Port. Magnifique aussi. C'est juste à côté.
7: Il y a un très bon magasin d'épices à Saint-Jean-Pied-de-Port.
3: Ouais, c'est sublime.
0: Eh ben écoute, là, j'y retourne pas cet été, mais peut-être l'été d'après, j'y retournerai. D'accord, Vanessa?
7: Ok.
0: Pour l'instant, on va essayer de t'offrir une Switch 2.
8: Allez, on va tout donner.
0: Let's go. Sûr, tu veux pas la plante, Chavanès. C'est le dernier appel, faudra pas chialer. Hein.
7: Non, je pleurerai pas, je te promets, Camille.
0: Non, mais parce que le nombre de gens qui, une fois qu'ils ont leur Apple Watch, me disent ouais, bah, en fait, on était plus parti pour une plante, même si elle donne pas l'heure, est proche de zéro, mais c'est peu quand même créer du conflit.
3: Oui,
7: tu non, non, je changerai pas d'avis.
0: Vanessa, vraiment, dernier appel. T'es sûr?
7: C'est mon dernier mot.
0: Tu vas jouer face à Mickaël. Comment il va, Mickaël?
10: Ça va, impeccable, merci.
0: Mickaël ou Michael?
10: Mickaël.
0: Mickaël, très bien. Tu fais quoi dans la vie, Mickaël?
10: Je suis chauffeur taxi.
0: Ah, je suis content. Tu sais pourquoi?
8: Pourquoi?
0: Parce que aujourd'hui, pas plus tard qu'aujourd'hui, Mickaël, je me suis dit, on salue pas assez les chauffeurs de taxi.
3: Oui.
0: On pense très souvent, et on le fait jamais assez, mais on pense aux ambulanciers, on pense aux livreurs, on pense à tous ceux qui font beaucoup de temps sur la route. Et on dit souvent, et les chauffeurs de taxi, vous êtes nombreux et nombreuses à nous écouter, donc un immense merci. Mika, merci Delta. Tu veux la plancha ou tu veux la Switch?
10: Ah, je veux la Switch 2.
0: Ah, bah, allez. C'est pas vrai.
8: N'arrivera pas, hein.
0: C'est pas vrai. Elle est en train de me rester sur le ventre, hein.
8: Bon, on va bien la refourguer, t'inquiète.
0: Bon, Mickaël, Vanessa, le principe est simple. Mickaël, tu vas jouer avec Rémi. Vanessa, tu vas jouer avec Oriane.
3: Super.
7: Allez, Oriane.
0: Ok.
10: Parfait.
0: Les copains, Rémi, Oriane, je vais vous donner des thèmes. Vous aurez 5 secondes maximum pour me donner ce que je considérerais comme être une bonne réponse. Il y a du subjectif là-dedans. faudra pas râler.
8: Ok.
0: Ok. Bah ouais. Si vous mettez plus de secondes ou si vous me donnez quelque chose que je considérais comme pas être une bonne réponse, vous entendrez.
3: Oh là là.
0: Et vous serez éliminé, le point ira à l'autre.
8: Ok, très bien.
0: Comme un peu un petit bac, mais les thèmes sont différents et variés.
3: Très bien.
11: Est-ce qu'on se met un petit jingle pour se mettre dans l'ambiance un peu à l'américaine, un truc
0: avec... Oh, t'as un jingle.
8: Allez, on a
0: avec grand plaisir, écoute-moi, tu chez toi ici.
12: Patte à ton voisin, patte à ton voisin.

0: ton voisin, passe à ton voisin.
1: Ouais.
0: Vous en voulez encore?
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0: Mais c'est, franchement, c'est génial, hein.
3: Mais, on dort pas, hein.
0: Attention, on va commencer avec Oriane. Pour les filles, cite-moi, en moins de 5 secondes, quelque chose qui est un motif de rupture.
4: Une mauvaise odeur.
1: Non mais déjà ça démarre fort là.
0: En premier une mauvaise odeur.
4: Ah oui, j'aime pas les mauvaises odeurs.
0: Le pH de peau, de toute façon, si c'est pas le pH qui te correspond, c'est pas le pH.
4: Bah, bien sûr, on doit être honnête.
0: Une tromperie.
4: Bah un manque d'amour.
1: Bah oui. Ah oui, d'accord.
0: Bah un manque d'amour, il tient plus quelqu'un. C'est peut-être le premier sujet.
1: Les ronflements de la tierce.
0: Rupture.
1: Ah oui, au bout de quelques années, je peux dire j'en connais.
0: Je le prends.
4: Un déménagement lointain.
0: Bien sûr, à distance.
4: Évidemment.
0: Les relations à distance, c'est dur. Pardon, je termine ma phrase.
1: Non, je vous en parce qu'après, je vais l'oublier, tu connais. Les travaux. Faire des travaux en couple, ça. Des travaux en couple, c'est motif de rupture, tout le monde le sait.
0: Motif de rupture, pas du tout. Allez.
1: Enfin, vous le savez, c'est motif de rupture, les travaux.
4: À titre personnel, nous avons fait des travaux avec mon ami, nous sommes toujours ensemble, ça ne fonctionne pas.
1: Avec mon ami.
4: Tout à fait. Trois mois de travaux, on était dans les temps, c'est bien passé.
1: Mais les gens savent que les travaux, c'est très compliqué pour tous les couples qui nous écoutent.
0: Non, mais ce n'est pas un motif de rupture.
1: Si, ça peut être un motif de rupture.
0: Ça peut créer une rupture, ce n'est pas un motif. Non, non, mais je ne sais pas pourquoi je me suis dit, je suis juge d'arbitre.
4: Non, tu l'as pas justifié.
0: Ok,
1: mais touche la ligne quand même, hein.
0: Ça fait déjà un point pour les filles. Première équipe qui a 3 points gagnera la Switch 2. Attention, on y va pour le deuxième thème.
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0: Un objet qui commence par B, Rémi.
1: Un bâton.
4: Une batterie.
1: Un bibelot.
4: Un béret.
1: Une baguette.
4: Une bouilloire.
1: Une balle.
4: Une barrette.
1: Une botte.
4: Un baudrier.
1: Une bite d'amarrage.
5: Merci. Un grand merci.
1: Avec plaisir.
4: Une boisson fraîche.
6: C'est pas un objet.
5: C'est pas un objet.
4: Bah c'est,
1: bah non, c'est une canette.
0: Oui, là, tu tiens une canette.
4: Oui, mais le générique, c'est la boisson fraîche.
5: Allez, c'est bon, c'est perdu.
0: Allez, un point partout. J'adore ce jeu. Vous jouez avec nous dans la voiture, bien sûr. Attention, citez-moi. Un jeu auquel on joue dans une cour de récré, les filles.
4: La corde à sauter.
0: L'élastique.
4: Le ballon.
0: La marelle.
4: Les billes.
0: La balle au prisonnier.
4: Les pogs.
0: Les... Ah bah les... Rémi, les Pikachu.
5: Les...
0: J'ai 102 ans. J'ai 102 ans de dire les Pikachu.
4: Ces petits animaux jaunes.
0: Mika, 2 points. Il y a une balle de match pour les filles déjà.
1: Non.
0: Balle de match pour les filles. Attention. Citez-moi. Vous êtes prêts?
4: Oui,
1: on est prêts, je suis stressé.
4: Moi aussi.
0: Citez-moi une molécule qui commence par V.
5: Non, c'est pas vrai.
0: T'as cherché.
5: Oh la tête, non, y'a la
4: moitié. J'ai fait les
5: la tête d'Orient, ça va bien.
4: J'ai failli vraiment rendre.
5: Ça a failli rendre, ouais.
4: Même à molécule, je t'ai pas dit.
0: Elle était en train de se dire, mais une molécule, mais j'en ai essayé de même enlever.
5: C'est clair.
4: Et en fait, je pensais, mais je vais passer pour une idiote. Est-ce que je préfère pas dire je ne sais pas plutôt que dire une mauvaise molécule? Et tout ça m'est passé par la tête en très peu de temps.
0: Pardon, 2-1 pour les filles. Ça peut être balle de match.
1: Allez, non,
0: on joue au passe à ton voisin. Attention, voici la question suivante. Allez, citez-moi des stars avec un nom de famille qui finit par un I. Les garçons.
1: Waouh! Attends, le nom, attends, excuse-moi.
0: Finis avec la sonorité I.
4: Ok. Thierry Bernard Tapie.
1: Non, tu dis Bernard Tapie, t'as fait rien du tout.
0: Mais Bernard Tapie, Patrick Fiori, Monica Bellucci, Christian Clavier.
1: Je te jure que j'allais dire Christian Clavier pour de vrai. Ah non, là j'ai rien du tout.
4: Oh, Margot Robbie,
0: Andrea Bocelli. Allez, on en refait deux. Allez, on
1: merci,
0: allez, compte
1: pardon,
0: pour du beurre. Michael, Vanessa, je suis désolé, elle comptait pas.
7: Passe à ton voisin.
4: Ouais.
0: Ça se casse si ça tombe, les garçons, top chrono.
1: Ah merde.
4: J'ai pas entendu.
0: Ça se casse si ça tombe.
4: Ok.
1: Bah, ça va.
4: Une carafe.
1: Un vase.
4: Ça tombe. Un œuf.
1: Un tableau. Le cadre d'un tableau, si tu veux.
0: Un cadre.
4: Un objet en cristal.
1: Bah, quoi, il y a un objet en cristal. Bah, enfin, quoi.
0: Allez, 2-2. Oh.
4: Un objet en cristal.
0: Bah, non, mais il faut préciser un truc. Oui.
1: J'avais des lunettes, on avait déjà dit un vase, on avait déjà dit un verre.
4: Bon. Ok, fair enough.
0: Oh. Attention.
1: Allez,
0: citez-moi. Là, c'est la finale. Vous nous suivez sur Énergie, on est en direct. Allez, attention, les filles, les garçons, on joue au passe à ton voisin. Il y a deux partout. L'un des deux va gagner. Vanessa, t'es toujours là ?
3: Je suis toujours là.
0: Un point de peut-être gagner ta Switch 2. Mickaël, t'es toujours là ?
6: Toujours là.
0: Un point de peut-être. Vous pouvez souhaiter bonne chance à Oriane et à Rémi.
3: Allez, Oriane.
6: Allez, bonne chance, Rémi, on compte sur toi.
4: Merci.
0: C'est la manche finale. Il n'y en aura pas d'autres, c'est maintenant que ça se joue. Vous êtes avec nous dans la voiture. Voici le thème. 5 secondes maximum pour me donner ce que je considérerais comme être une bonne réponse. Rémi prêt ?
1: Oui.
0: Oriane prêt ?
4: Oui.
0: Oriane, la main est à toi.
4: Oui.
0: Citez-moi quelque chose au restaurant qu'on mange avec les mains.
4: Du pain.
1: Bien sûr. Un œuf.
4: Quoi ?
1: Un œuf. Moi, un œuf dur, je le mange avec les mains. Ah non, s'il vous plaît, écoutez bien ce que je dis. Écoutez bien ce que je dis. Un œuf dur maillot, je vous jure que je le mange avec les mains.
0: Mais c'est fou. J'ai mis un enjeu de dingue. On était à la finale de Roland-Garros. Premier, il n'a pas eu. Arrête.
1: Tu gardes ça.
0: Déjà, on t'a sauvé sur le i, mais arrête. Au restaurant, j'ai bien précisé, au restaurant. Le demi-œuf dur.
4: Ne mange jamais au restaurant avec moi.
0: Un burger, une pizza. Une quiz de poulet, quiz de poulet, des wings, c'est sans fin. Non, les petits toasts de la salade des bergers là.
1: Ouais.
0: Toast au chèvre. Bah ouais, pardon, je les prenais les seufs.
4: La cuisse de poulet, faut vraiment être dans un endroit un peu détente,
1: ah,
4: quoi.
1: Ah, tu vois, donc ça marche avec les œufs maillots.
0: Avec deux doigts,
1: de poulet, œufs maillots, c'est pareil.
0: Deux doigts, avec deux doigts. Non, mais l'œuf, pas du tout.
6: Sur loi.
0: Michel, on a tout essayé pour te faire gagner, mais c'est Vanessa qui gagne, bravo!

0: Il y avait les cacahuètes. Oui. Bien joué. Attention, il y a plus de 10 échantillons d'urine dans un bol de cacahuètes.
1: Oui. C'est vrai?
0: Oui. Bah, dans les bars, alors, quand on te dit, bah, tenez, avec l'apéro pour des cacahuètes, en général, quand ils font les sondages, il y a quasiment 10 sortes d'urine différentes.
1: Quelle horreur, on se jette dessus avec ma famille. Ça, on n'en laisse pas une, quoi.
0: Les cacahuètes, bah, pipi, hein. Bon, au moins, t'as à boire et à manger. Vanessa, c'est félicitations à toi. Mickaël, je suis désolé.
2: Merci.
0: Ah là là. T'as choisi le mauvais bois. T'as parié sur le bon bois.
3: Mais non, mais franchement, moi je mange rarement avec les mains déjà, premièrement. Et puis, non, j'ai séché.
0: On continue de jouer dans un instant. On joue jusqu'à l'arrivée de notre invité, je vous l'ai promis. Mais alors maintenant, arrêtez de parler chinois. On parle d'une plancha.
3: Oui,
0: plancha à gagner dans un instant. Je vais vous faire tout le reste. Ça y est, maintenant, faut y aller. Avec le 60 secondes cadeau, on revient dans un instant. Bougez pas.
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0: Bienvenue à tous. Je vous présente Joachim. C'est Joachim qui va maintenant jouer sur Énergie. J'ai pris un peu tôt, pardon, elle n'avait pas fini. J'ai fait du manspreading à Shakira et je te prie de m'excuser.
3: Tu vois, t'en veux pas?
0: Shakira, dis-le moi franchement, est-ce que tu m'en veux? Je suis content, donc on peut rester en bon terme.
3: Oh, bah non.
0: Bon, écoute, c'est pas grave. Est-ce que tu penses que la France va gagner la Coupe du Monde? Ah mince.
3: C'est dur, hein. Mais elle le sait, elle connaît, hein.
0: Ouais, ça a bien joué la France hier soir contre la Côte d'Ivoire. Ouais. Ouais. Question.
3: Bah, dis-moi, Shaki, t'as retrouvé quelqu'un quand même dans ta vie là? On s'inquiète.
1: Ouais. Oh, génial.
0: Bah, non, elle dit non.
1: Ah,
5: elle n'a pas compris notre sketch, visiblement. C'est peut-être le cas de plein de gens dans la voiture, parce que vraiment, t'as pas du tout compris notre sketch.
0: Oh, là, super.
6: Non.
1: Il y avait deux possibilités. Un oui ou un non.
3: Mais voilà.
0: Bon, je vous présente Joachim qui est avec nous. C'est lui qui va sans doute gagner un cadeau maintenant grâce à vous. Salut Joachim.
7: Salut Camille, salut toute l'équipe.
0: Coucou. Joachim, je vais te laisser le choix des armes. D'accord, ouais. Joachim, t'habites où?
7: À côté de Limoges.
0: C'est pour une plancha que tu m'appelles.
7: Ouais,
0: très bon choix. Plancha de grande qualité que j'ai à offrir ce soir. J'ai deux jeux à vous proposer. C'est soit les questions du pouet-pouet, c'est-à-dire on découvre sur les Français, il y a une partie du sondage qui est cachée, à vous de retrouver le sondage. Soit 60 secondes cadeau, Joachim, c'est toi qui choisis.
7: Le pouet-pouet. Ouais, il y aura plus de chance.
0: J'aime bien ta DA. On part sur le pouet-pouet. Alors attends, je vous retrouve ça une seconde parce que je sais pas où je me le suis foué.
3: Un tas de paperasse, gros. Regarde-moi ça.
0: Qu'est-ce que c'est ça? Alors ça, c'est quoi? Les déclarations de la TVA? Non, c'est pas ça. Qu'est-ce que c'est ça? Relance, machin, vous avez pas payé votre Freebox? Non, c'est pas ça. Non,
3: c'est fou.
0: Pas de soucis.
3: Un tas de trucs.
0: C'est fou ça. Camille, je t'aime. Anna Serena. Non, c'est pas ça. Voilà. C'est pas ça. Voilà. L'étude du pouet-pouet. Des questions, je cache une partie de l'étude par des. Et vous devez la retrouver, vous avez chacun une proposition à me faire. Si l'un des trois me trouve l'étude qui concerne des Français, en plus on en apprend sur les habitudes des Français, et ben vous faites gagner un point à Joachim.
3: D'accord? Très bien, ça nous va.
0: J'ai trois études, vous avez droit qu'à une erreur.
3: Ouf, ok, ça marche.
0: Bonne chance. Pendant qu'il se douche, 20% des Français ne se lavent pas. Joachim.
7: Les pieds,
0: c'est non.
1: Le dos.
0: C'est non.
3: Le pipou.
0: C'est non. La tête, non plus. Sachez que 20% des Français, un Français sur 5, ne se lave pas les jambes au moment de la douche.
3: Ah bon?
0: Mais peut-être qu'ils prennent deux douches et ils font que le soir ou quoi. Mais ils se lavent pas les jambes. Alors que je trouve, pardon, hein, que c'est le plus agréable à laver.
3: Oui, mais c'est chiant, faut te baisser, tu peux te faire mal au dos. Donc c'est quand même.
1: Faut se baisser et tu peux te dire que techniquement, l'eau coule du haut vers le bas. Donc naturellement, l'eau du haut vers le bas avec le savon qui tombe nettoie naturellement tes jambes.
0: Bah, moi, je me les lave.
3: Tu les frottes?
0: Bah, j'aime bien. Hein, je trouve que la sensation est sympa. Bon, en tout cas, ça te fait 0 points, Joachim. Hein. On y va, attention. 25% des Français, un Français sur 4, a déjà invité chez lui à dîner. Qui ça?
3: Moi, je dirais ses voisins.
0: Non.
1: Son patron.
0: Bonne réponse, Oriane. Bien joué, Oriane. Un Français sur 4, c'est votre cas ou pas? Vous avez déjà invité votre patron? Moi, j'ai pas invité. Ah, si, oui.
3: Si,
0: oui, j'ai fait en fait. Oui, oui.
1: Non, jamais. Je mélange pas trop.
0: moi ça me foutrait mal à l'aise en fait. Je sais pas, je
2: t'ai. Oui, mais j'étais mal à l'aise. Ouais.
0: Mais j'ai conversation, faut te prendre la tête sur la bouffe.
2: Et j'ai fait.
8: Tu recommandes pas.
0: Non, j'adore, mais j'ai. Attention, mais je m'étais gêné. Hein. Attention. Tout se joue là, hein, faut la trouver. Hein.
8: Ok.
0: 57% Oula. Des parents français refusent que leur enfant
8: regarde des dessins animés avant 3 ans.
0: Non. J'aurais accepté n'importe quel âge. C'est pas les dessins animés, je suis désolé. On va dire ado. Allez. 57% des parents français d'adolescents refuseraient que leur ado
1: aille sur les réseaux sociaux.
0: Non, pas du tout, ma grande. Ah, c'est moins quand même. 57%, plus d'un Français sur deux, Joachim, tout repose sur toi.
7: Je dirais sort tout seul.
0: Aïe, non. Non. Le piercing.
1: Le piercing.
0: Allez, un super banco. Ouais.
8: Allez, merci.
0: Un super banco. C'est parti, vous êtes prêts?
1: Oui.
8: On est complètement
0: tout prêt. Va se jouer là. 60% des Français avouent s'être déjà allongés sur leur lit pour. Joachim.
7: Wow. Voilà, j'ai pas. D'accord.
0: Je reviens vers toi.
8: J'ai.
0: 60%, 6 Français sur 10 ont déjà dû s'allonger sur leur lit pour y parvenir.
1: Fermer son jean.
0: Ou oh, bon.
1: Ah bah j'ai pris à Pâques comme tout le monde.
8: Hey, t'as fini les chocolats. Voilà.
1: Ouais. Nous voilà bien. Avouez, vous le faites tout souvent.
8: Bien sûr.
1: Ouais.
8: Non, moi je suis arrivé à un âge où vraiment arrivé à une certaine heure de la soirée, paf, j'enlève le dernier bouton, on voit pas, il y a la chemise par-dessus et ça passe. On va écouter The Second Voice tout de suite. Je voudrais remercier et féliciter Joachim. Bravo, tu gagnes une plancha.
7: Merci beaucoup, surtout merci Ariane.
1: Avec plaisir Joachim, bonne plancha à toi, bonne barbecue.
0: Un mot pour Rémi quand même.
7: Non.
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0: Oh, mon cadeau de l'année arrive. Maxence est avec nous dans un instant en direct. Il va chanter en live dans le studio. Je suis trop content. J'adore l'univers. J'adore le son. J'espère que ce sera pareil pour vous tous. Un petit moment comme ça à attendre qu'on va s'offrir tous ensemble sur Énergie. Reste avec nous. On est en direct jusqu'à 19h.
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0: Là, c'est un cadeau que me fait l'équipe. C'est un cadeau pour moi. J'espère que ça va être un cadeau pour vous aussi, puisque c'est quelqu'un que je voulais trop recevoir. Ça va être un cadeau pour votre conduit ORL. Maxence est avec nous dans un instant sur Énergie. Avant ça, on s'écoute Taïk tranquillement, Girlfriend, et juste après, on kiffe avec lui jusqu'à 19h. Vous pouvez bien sûr nous appeler 0870 42 48. On va jouer ensemble aussi, à tout de suite.
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0: Je veux vraiment qu'on mette un maximum de bordel pour Maxence qui est avec nous ce soir. Maxence, tu sais que tu me fais un cadeau là.
12: Mais arrête, c'est toi.
0: Je te jure,
12: non,
0: Maxence.
12: C'est toi.
0: Je t'ai écrit sur les réseaux, oui. J'ai dit à l'équipe, appelez-le, je trouve ça formidable. On n'avait pas la chance de se connaître, mais je te suis bien sûr, je connais ton travail, t'es chanteur, t'es comédien. Le grand public t'a aussi découvert dans Panda sur TF1 côté de Julien Doré.
12: C'est vrai. C'est
0: on en reparlera tout à l'heure parce que vous avez aussi un lien particulier avec Julien. Et là tu viens en tant que tu fais tellement de choses, mais tu viens en tant que chanteur parce que tu sors un EP aujourd'hui qui s'appelle Déjà. Que vous entendez. C'est le premier titre de cet EP, ça s'appelle 30 ans déjà. Là, j'en parle de l'entendre, un extrait, regarde, ça me met les poils. Je crois que c'est mon morceau préf de ces 5 dernières années. Je te l'ai dit hein, avant, j'en suis fou de ce morceau. J'espère que ça va vous plaire pareil, parce que tu vas nous chanter en live dans un instant.
12: Avec plaisir.
0: Et c'est trop beau quoi. Je veux savoir comment il est né ce titre. Remets les premières paroles. C'est pas les premières paroles. C'est maman, mon bonheur, ça que tu apportes.
12: Ah, tu l'as hein.
0: Ouais, gars,
12: tu l'as. Bon, la première phrase, mais. Ça.
0: C'est beau comme tout. Merci Thibaut.
12: Avec plaisir, Camille. Si moi je peux faire bien.
0: C'est tout piano-voix, le EP est 100% piano-voix.
12: Exactement.
0: Maman, mon bonheur, passe plus la porte. C'est trop beau ce que tu dis.
2: Est-ce que j'ai pas besoin de la chanter? Est-ce que tu la ferais pas à ma place là?
0: Oh là là, t'as fait un EP 100% piano-voix. C'est tout pourquoi? T'as des voisins relous? Qu'est-ce qui se passe?
2: Non, alors est-ce que t'as un morceau good vibe qui passe après? Parce que je risque de plomber un peu le truc là.
0: Mais alors moi je suis pas du tout là-dedans parce que je crois que les morceaux. On va avoir du Ed Sheeran.
2: Ça va. Parfait.
0: Moi je ne crois pas que les morceaux tristes rendent tristes.
1: Oui, je suis d'accord.
2: Okay,
1: ça va juste creuser en toi des moments qui peuvent être super heureux.
0: Et très bien. Tout. J'ai pas bon, nos auditeurs, c'est cool. Il y a du Jennifer Lopez, mais il y a ça aussi. Et je suis sûr qu'ils vont l'accueillir avec plein de bonheur. Ça fait partie de tous comme une journée. Des moments bien, des moments moins bien.
2: Partie des sentiments humains. Et à ce propos, bah en fait, c'est tout simplement, j'ai écrit cette chanson parce que j'ai eu 30 ans il y a un an. Et que c'était assez symbolique, assez fort dans ma vie. Et j'ai traversé une phase pas forcément facile. En témoignent les paroles de cette chanson. J'ai eu envie d'écrire des chansons qui était lié à ça, quoi, à cet état mental. Et tout simplement, bah, comme quand j'écris des trucs, je les écris, ça me fait du bien. Et au final, je me dis, bon, bah, ça a l'air de faire plaisir à des gens, de leur faire du bien en les écoutant, donc autant en faire un EP. Et voilà.
0: C'est un moment un peu plus à l'ombre dans ta vie, et ça va beaucoup mieux maintenant, mais de rechanter ces chansons, mais qui sont magnifiques, mais qui viennent d'un état un peu mélancolique, c'est cool quand même, maintenant que ça va?
2: Franchement, c'est...
0: Tu m'as dit que ça allait, hein, je dis
2: c'est trop cool, ça. Même. Non, en vrai, oui. Alors oui, déjà, ça va beaucoup mieux. Mais écoute, je pense que c'est tout comme la comédie. Alors loin de là de dire que je joue la comédie en les chantant, mais c'est vraiment de l'interprétation, donc forcément, ça me replonge dans l'émotion. Mais l'émotion dure, elle est passée, quoi. Là, c'est, oui, ça me remet dans un truc, mais c'est, ça va. Ça passe, et une fois la chanson finie, on n'y est plus, quoi.
0: Trois morceaux inédits et trois reprises de tes morceaux, mais là encore, version piano-voix.
2: Ouais, exact.
0: C'est ça qu'il y a dans cette EP.
2: Ouais.
0: Oh là là. Il y a aussi des chansons dédiées à ta compagne.
2: Exactement. Oui, parce que dans ces moments compliqués, en vrai de vrai, je lui ai déjà écrit beaucoup de chansons.
0: Donc ça y est, c'est bon là. C'est bon, on va arrêter les dédicaces.
2: Ouais, c'est ça. Et en fait, elle adore quand je chante dans les aigus, donc je voulais faire une chanson, je chante dans les aigus. Et elle reste un peu quand même ma lumière au bout du tunnel dans ces moments. C'est un peu la raison pour laquelle j'ai envie de sourire, donc forcément j'avais envie de lui dire.
0: Il y a des moments où on est moins bien, c'est ce dont tu parles dans cette EP. Je sais aussi qu'il y a plein de lycéens, de collégiens qui nous écoutent. En ce moment, c'est la période des révisions, puisque c'est Roland Garros. Tu connais, c'est toujours le moment. T'étais comment? Toi au lycée, c'est aussi des moments de stress. T'étais comment? Je crois que t'étais lycée Philippe Lamour. Hein.
2: Exact. Oh, dédicace d'ailleurs. J'ai toujours rêvé de dire ça sur Énergie. Dédicace au lycée Philippe Lamour, seconde B, on est là. Écoute, je crois que j'étais un peu relou pour les autres. Parce que j'étais le mec qui avait des bonnes notes. Qui en prenait pas beaucoup et qui en même temps était cool.
0: Mais t'assumais d'avoir été pas le gars qui disait je me suis planté, j'ai 16.
2: Non, ça
0: t'étais
2: va.
0: Pas
2: ça
0: gars.
2: Va, non. Mais j'étais un peu le caméléon et en vrai j'ai passé des super années au lycée, c'était super. T'as montré.
0: Moi je connais vraiment. Je connais les gens, je connais les chanteurs. T'as eu mention.
2: Oui. J'ai frôlé là très bien.
0: Wow.
2: Ouais. J'ai eu 14,62.
0: Bah quoi?
2: Elle, évidemment.
0: Bien sûr. Nickel. Les bolas.
2: Évidemment. Les cheveux longs, ils sont plus là. Ouais,
0: évidemment. Tira sur l'épaule, une ambiance, quoi.
2: Option théâtre, j'étais le seul mec, évidemment. Évidemment.
0: Est-ce que ça va partir en concert à des petites dates de prévues, pas encore?
2: Écoute, je l'annonce en exclu, mais alors c'est un truc.
0: Non. J'aime les exclus.
2: C'est un truc un peu fermé pour les gros fans. Je chante le 15 dans un format piano-voix là à Paris.
0: Génial.
2: Voilà, donc je vais l'annoncer sur mon Insta. Je peux pas trop dire où et tout machin pour l'instant, que voilà. Et effectivement, j'essaie de mettre en place quand même. Ce serait chouette de pouvoir proposer ce format-là à des gens. Donc, sûrement à l'automne. Donc pareil, n'hésitez pas à venir vous renseigner sur mon Instagram.
0: Ça se passe sur l'Instagram.
2: Ouais.
0: Bien sûr. On parlait de deux secondes quand même. Je voudrais en parler parce que je trouve que votre lien il est génial et je l'ai appris juste avant que tu viennes. Mm-hmm. On t'a vu dans Panda et Julien Doré. Et comment est-ce que tu t'es retrouvé dans le programme? C'est pas juste un casting, c'est qu'en fait avec Julien vous avez un lien qui date d'il y a longtemps.
2: Ouais, alors c'est quand même un casting, mais en fait le lien, disons qu'il est un peu plus mystique, c'est que moi en fait quand j'avais 12 ans que j'ai découvert Julien Doré en 2007 à Nouvelle Star, moi j'ai halluciné parce que il venait de la même ville que moi, et forcément quand tu viens d'une petite ville Nîmes, t'as une représentation à la télé, tu dis en fait c'est possible quoi. Moi je suis un petit gars de province avec des parents qui étaient pas du tout dans le milieu.
0: Il est décalé dans une émission hyper standardisée, donc ça crée aussi un truc de dire on peut faire ça, on peut bouger les lignes, c'est génial.
2: Exactement, donc fan, et un jour je reçois un casting et je vois que c'est pour jouer un personnage de flic qui lui-même est fan du flic que représente Julien. Et en fait, je me dis, mais attends, c'est fou. Et le tournage se passait exactement chez nous, en plus. Donc, dans la Camargue et tout, enfin, c'était assez hallucinant. Je me suis dit, bon, bah là, il faut que je laisse ce casting.
0: Mais vous connaissiez quand même avec Julien?
2: On s'est connus, en fait.
0: Vous avez même chanté, je crois, ensemble.
2: Oui, voilà, ça s'est fait après. Ça s'est fait après, j'ai eu la chance, on a fait un duo ensemble sur mon précédent EP. Effectivement, j'étais très content. Là, pour le coup, l'enfant en moi, il était très, très, très heureux. Ouais.
0: Un des mecs qui t'a inspiré, tu t'es retrouvé à jouer avec lui et même à faire un morceau avec.
2: C'est génial.
0: Le lien, vous êtes toujours en contact.
2: Bien sûr,
0: s'appelle. Donne des nouvelles de ses courgettes.
2: Mon tonton.
0: Un duo de rêve.
2: Ouais,
0: est-ce que t'as un duo, vraiment une personne ou en tout cas un artiste avec qui t'aimerais trop collaborer?
2: C'est toujours compliqué ça comme question. Et alors, en fait, je vais citer un blast que peut-être personne ne connaît ici. Donc c'est un ricain, il s'appelle Chino Moreno, c'est le chanteur Deftones.
0: Bah attends, tu me parles.
2: Tu l'as?
0: Chino Moreno.
2: Ah, tu me fais trop plaisir.
0: Je l'ai tellement pas eu.
2: Ah, désolé,
0: mais j'avais pas envie d'être le gars qui savait pas.
13: On y croyait quand même.
2: Non, ouais, c'est mon idole absolue, mais c'est du shoegaze, donc c'est du métal, quoi. Donc c'est encore plus. C'est pas lui du tout.
13: C'est-à-dire même sur Spotify, on n'a pas réussi à
2: le faire. Ah merde, oui, j'aurais dû dire Deftones, en fait, c'est son groupe.
0: Ah, Deftones, ouais, ça me parle un peu. Excuse-moi de quand même Deftones, ça me parle.
2: Oui, c'est le chanteur, mais en gros, du coup, il a plein de projets. Moi, je chante avec le chanteur.
0: Tu veux pas chanter avec les Deftones?
2: Non.
0: On va s'écouter un peu de Ed Sheeran. Dans un instant, Maxence va chanter en live. J'ai plein de choses aussi à faire avec lui. J'ai une info dingue à vous faire deviner. Bref, il va se passer plein de choses. On reste en direct tous ensemble sur Énergie avec Maxence et le live dans un instant.
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0: Merci de nous choisir. Merci d'être en direct avec nous sur Énergie. Plein de choses qui vont arriver. Le single de Maxence qui s'appelle.
15: Oh là là.
0: 30 ans déjà. Alors qu'il a 31 ans, c'est fou. Mais il a écrit à 30 ans. La vie, ça, elle est simple.
15: Un truc qui...
0: Passe vite. On va chanter ça dans un instant, ça va être magnifique. On aura aussi le tout nouveau Gims, parce que tous les vendredis sort un titre. C'est vendredi, voilà. C'est nouveau, hein.
2: Renommé le jour de la semaine.
0: Ah, bien sûr.
13: C'est celui de vendredi d'avant.
0: Ah, c'est celui d'avant encore. Bah, il y en a un autre aujourd'hui, mais ça, c'est l'avant-dernier, donc déjà, qui est sorti il y a 6 jours. C'est déjà l'avant-dernier de Gims. Avant ça, on va parler tous ensemble, puisque t'as quelque chose que... tu fais, c'est des reprises en français de chansons anglophones.
2: Mmh.
0: Ok, notamment Bohemian Rhapsody. On l'a là. Vous allez la chercher la note, hein.

0: Eh ben, je vais vous parler de Bohemian Rhapsody, la team et Maxence, puisque le clip de Bohemian Rhapsody a une particularité qui a marqué l'histoire de la musique le 31 octobre 75. Qu'est-ce que c'est? Qu'est-ce qu'il a de particularité? De particulier, waouh! Le clip de Bohemian Rhapsody.
1: Il a été tourné en une prise.
2: Ouais.
0: Ah non, c'est pas un plan séquence. Pas du tout même.
2: Il était diffusé en direct?
0: Non, il était pas diffusé en direct. Très bonne idée, très bonne idée. C'est pas ça. Vous savez, ils sont un peu dans une lumière noire, c'est ça. Hein.
2: Et
0: ils chantent tous les uns après les autres. Il a une particularité, l'année, une indication, hein, 75. Autant vous dire, ça date!
2: C'est à l'époque
0: des Mérovingiens.
3: C'est la manière avec laquelle ils ont, enfin, ils ont le matos qu'ils ont utilisé.
0: Mais vous faites fausse route complètement. Vous allez sur la route des fruits et des vins.
3: Oui,
0: mais mettez les warnings, faites demi-tour, reprenez l'autoroute de la connaissance.
3: Je cherchais un petit chardonnay, je reviens tout de suite.
0: Merci. Non, qu'est-ce qu'il a ce clip?
2: C'est le filmé avec un kiddy zoom.
0: Non. Ça serait fou. Non, non.
1: C'est sur les fringues?
0: Non.
1: C'est sur un téléphone fixe. Il y avait que des téléphones fixes.
3: Oui, je sais. Pardon, je
1: j'ai fini.
3: Ils l'ont tourné en concert.
0: Il faudrait que tu revoies le clip. C'est pas du tout ça.
3: Tu vas voir, on pas vu le clip.
0: Pas du tout ce clip. Non, c'est le premier clip de quelque chose. Bohemian Rhapsody, tu l'as chanté, tu as fait la reprise française.
2: Je connais pas tout le Wikipédia ce que je chante. Hein.
1: Oh, j'ai le premier clip diffusé sur MTV.
0: Non. Mais le premier clip de quelque chose, je vous donne un indice, hein, c'est le premier.
2: De quelque chose.
0: Premier.
2: C'est pas la manière dont il est diffusé.
0: Non, c'est le premier clip de quelque chose.
3: Ah, bah de chanson, d'un single, quoi. On sait que c'était Michael Jackson, mais c'est eux, en fait.
0: Ah, d'un groupe. Bohemian Rhapsody est le premier clip de l'histoire.
2: Oh. Non.
0: Eh oui. C'est la première fois de l'histoire qu'un groupe artiste sort un clip pour faire la promo d'une chanson. Auparavant, les artistes sortaient parfois quelques séquences filmées de leurs chansons où on revoit les Beatles qui s'enregistraient en live dans un studio d'un studio en Angleterre.
3: D'Abbey Road.
0: Mais c'est la première fois qu'il y a un clip vraiment. Ils se mettent en studio, ils font un clip, ils le montent, ils le donnent à une antenne télé pour pouvoir le diffuser.
2: Incroyable. C'est... Et c'est pas Thriller là?
0: Eh ben non, c'est celui-là.
2: Ok, incroyable.
0: Le clip que t'as le plus poncé, Maxence?
2: Que j'ai le plus poncé?
0: Le clip. C'est pas le clip d'ailleurs, le morceau que t'as le plus poncé dans ta vie.
2: Je crois que c'est Clocks de Coldplay.
1: Ah, elle est belle.
2: Elle est trop belle cette chanson.
0: J'ai une trop bonne info sur Coldplay aussi.
2: Allez, balance.
0: J'ai pas le temps, je la fais après.
3: Ah là là. Le teaser.
0: Non, j'ai une super.
2: Il est très fort, hein.
0: Tu sais que je suis pas loin d'être sur Coldplay aussi, hein.
2: Ah ouais?
0: Ah, j'adore.
2: Qu'est-ce qu'il est beau ce morceau. Il y a une note là.
0: Tu sais que j'avais un groupe au lycée, je reprenais du Coldplay. Les Digitals.
1: Tu ouvres ton cœur là.
2: Tu faisais quoi dans le groupe?
0: Chanter.
2: Arrête,
0: je chante Superman, un truc.
2: Non.
0: On reprenait, on reprenait un peu. On était les Digitals. Parce que mon père, il m'avait acheté un lecteur CD.
2: Ouais.
0: Et donc on s'entraînait avec le lecteur CD. Et en bas, il était en digital. Donc il avait écrit Digital. Donc on s'était appelé les Digitals.
2: T'as fait t'appeler Thompson quoi.
0: Ouais. À ça, il est passé, à ça. Bon, reste avec nous, on va avoir trop de chance. Non, Maxence, écoutez ce qu'on va voir dans un instant et après il y aura du Gims. Mais c'est Maxence qui va chanter dans un instant en live, voilà.
4: Passe plus la porte. Est-ce que j'ai pas.
2: Je te regarderai droit dans les yeux. Est-ce que
0: Maxence, tu sais même pas, je vais m'asseoir et je vais plus rien faire d'autre que te regarder. Avec un regard moitié passionnant, moitié angoissant.
2: C'est vraiment
0: un mélange des deux. Mais on va vivre un moment. Maxence en live sur Énergie dans un instant. Restez bien avec nous, on est en direct. On prend soin de vous jusqu'à 19h. À tout de suite.
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0: On est en direct sur Énergie, on est tous ensemble. Là, ce qu'on vous offre, c'est un moment câlin, un moment tendresse, un moment magnifique. Puisque Maxence est avec nous, il a sorti un EP de 6 titres, s'appelle Déjà. C'est que du piano-voix et le premier extrait s'appelle 30 ans déjà. Parce que la vie, c'est un aller simple. Et la vie, elle passe vite.
3: Ça file.
0: Parfois, on va bien, parfois, on va pas moins bien. Puis après, on va mieux. C'est ça qui est cool, c'est tout ce que raconte cette chanson. Écoutez bien, merci encore à Maxence. J'ai un coup de cœur inimaginable pour ce titre, donc j'espère que ça vous plaira autant qu'à moi. Maxence en direct sur Énergie avec 30 ans déjà.

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0: Alors, est-ce que c'est pas la plus belle chanson ever? Bravo! Oh là là là, je me mets debout sur la chaise! Debout sur la chaise! Je l'ai jamais fait, je suis debout sur la chaise!
1: Ouais, c'est quoi moi aussi?
0: C'était pas trop beau, merci ma
2: mère! Mais vous êtes fous!
0: Bravo, bravo! Marianne aussi, elle est debout sur la chaise!
2: Mais je ne sais si j'aime pas les pentes!
0: Oh, j'adore. Maxence, bravo, merci, hein. Tu m'as fait un cadeau. Je suis sûr que les auditeurs ont aimé. Autant que moi, c'est beau comme
1: c'est
0: tout,
1: toi
0: c'est
1: qui
0: magnifique.
1: M'as fait un cadeau. Merci.
0: Oh là là, c'était
1: merci.
0: Trop beau. Trop beau, trop beau. Maxence, l'EP s'appelle donc Déjà. Et le titre, allez voir sur ces réseaux partout, 30 ans déjà. Allez le poncer, j'imagine, et sur toutes les plateformes.
1: Ouais, bien sûr. Et d'ailleurs, je tiens à souligner aussi que là, cet EP est plutôt tristou, mais je fais pas que des chansons tristou. Il y a des trucs un peu plus pop, un peu plus dansant. Donc n'hésitez pas aussi à aller découvrir le reste.
0: T'as tout un univers, bien sûr. Mais je sais, parce qu'on en a parlé un peu, t'étais un peu stressé du fait que ce soit tendre et tout, mais c'est génial, bah
1: c'est, sûr,
0: c'est super.
1: C'est là où je te dis que c'est toi qui m'as fait un cadeau, parce que je sais que c'est pas forcément les chansons les plus écoutables, disons, et donc je suis très très content d'avoir pu proposer ça sur une antenne nationale comme ça.
0: C'était génial.
1: C'est trop plaisir, j'ai encore plein d'émotions, ça me fait trop plaisir, merci.
0: Dites-nous sur les réseaux, on va lui faire lire les messages, envoyez de l'amour à Maxence, c'était canon. Je vous ai promis une info sur Coldplay, vous la voulez?
2: Ah oui, oui.
0: Ah bon, on enchaîne, moi ça va direct, hein, les gars. On change d'ambiance. Entre 2002 et 2025, Coldplay s'est lancé dans une énorme tournée mondiale, Music of the Spheres. On parlait de Coldplay tout à l'heure.
3: Ouais.
0: Et pour que leur tournée ait un impact environnemental le plus faible possible, bah c'est important pour eux. Puis eux, c'est pas du greenwashing, c'est une démarche assez sincère chez Coldplay, d'essayer de faire d'avoir le moins d'impact possible avec une tournée avec les semi-remorques, enfin avec tout le matos à déplacer. Ils ont décidé de faire un petit geste, en plus de tout ce qu'ils essaient de faire, pour qu'il y ait le moins d'impact environnemental. Lequel?
1: À votre disposition. En vélo cargo. Sur tout déplacer.
0: Ça parle de vélo.
1: Ah,
0: bien joué. C'est pas ça, mais ça parle de vélo. Ce n'est pas en Gaïa. Ils n'ont pas fait la tournée en Gaïa.
1: Non. Offert des vélos?
0: Non.
2: Okay. Ils se déplaçaient en vélo dans les villes dans lesquelles ils étaient.
0: Je viens de dire non en Maxence, je vais pas te dire oui à toi. Essaye pas de me négocier.
3: Ah. Attends. Est-ce que c'était pas des vélos qui permettaient de fabriquer de l'électricité?
0: On est là-dessus?
3: Non.
0: Dans la fosse, les spectateurs avaient à dispo des vélos qui servaient à produire de l'électricité utilisée par le groupe sur scène.
3: Waouh, merde.
0: Pas uniquement, vous imaginez bien. Sinon, à bout de trois chansons, il faut dire en passant en heure creuse. Deux secondes. Mais vraiment, le public pouvait créer de l'électricité avec les vélos dans la fosse pour essayer de faire le maximum pour qu'ils utilisent moins d'électricité une fois sur scène.
1: Et tu sais, il y a des événements en plus comme ça où t'as plein de cyclistes et il y a de la musique et tu sais, ça les motive et tout. Donc en plus, il y a des gens qui ont dû kiffer faire ça.
0: Il y a des gens qui ont kiffé dans la salle. Avec Coldplay.
3: Après, quand t'es avec ton pote, tu te dis t'as payé 100 balles la place, faut que tu pédales, parce que sinon t'as pas de concert, faut y aller. Quoi.
0: Bah vas-y, parce que je peux, mon pote.
3: Faut le brancher l'ampli, quoi.
0: L'électricité générée est ensuite réinjectée pour alimenter directement le concert, notamment au Stade de France.
3: Ils l'ont fait.
0: Résultat, émission de CO2 50% plus faible que leur précédente tournée.
3: Énorme, c'est énorme 50%.
0: Mais bien sûr. Fort. Concert que t'as vu, meilleur concert que t'aies vu, Maxence. Mm-hmm. Pardon, c'est un peu interrogatoire, je me rends compte, c'est un peu directif. Est-ce que tu peux me donner le meilleur concert que t'as vu?
1: Oui.
0: Et le groupe que t'aimerais voir en concert que t'as pas encore vu, ou groupe ou artiste d'ailleurs?
1: Ouf, pourquoi il y a des musiques de suspense comme ça?
0: Parce que j'ai envie de te foutre la pression, je vais te cuisiner, mon pote, on va tout savoir.
1: Alors, Chino Moreno.
0: Tu l'as vu?
1: Ouais, j'ai vu Deftones, c'est incroyable.
0: Oh, wow.
1: Je le répétais pour qu'il n'y ait pas d'erreur à la musique, c'est pour ça.
0: Ah bah oui, là il va te mettre Claudio Moreno.
3: Je me mets dessus.
1: Et le groupe, ce serait Linkin Park, la reformation.
0: Ah.
1: Ouais.
0: Jamais vu Linkin Park, ça doit être très bien.
1: Ah,
0: bah là ça part vite.
1: Ouais,
0: ça.
1: Bon.
0: Mais y a pas un ancien chanteur qui s'appelait Moreno aussi?
2: Dani.
3: Si, Dani Moreno.
2: Dani Moreno.
3: Ouais.
1: Dani Brillant Moreno, je crois.
0: Quasiment ça marche. Les copains, dans un instant, on joue avec toi, on va te faire faire le jeu du fredonnage.
1: Allez, je suis chaud.
0: On va faire ça, on va essayer de faire gagner un cadeau à quelqu'un. C'est Swazik qui est avec nous. Ça va, Swazik?
4: Bonjour les têtes, bonjour tout le monde, ça va bien, merci.
0: Salut. Tu viens d'où, Swazik?
4: De Laval, je suis originaire du Mans, mais je suis à Laval.
0: Deuxième auditrice de Laval, les gars.
3: Ah ouais,
2: ouais, c'est ce soir.
0: Même soir.
4: Oh, sérieux?
0: Ah ouais, t'es la deuxième, ne bouge pas dans un instant, tu vas jouer avec nous au jeu du fredonnage. Avant ça, Kigims, en prison.
3: Ah bah attends.
0: Mais sur Énergie, ça passe tout seul, on se retrouve dans un instant, bougez pas.
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0: Quasiment 19h, on est sur Énergie, Maxence est notre invité, et grâce à lui...
6: Ah ouais. Passe plus la porte.
0: C'est ça qu'on vient d'entendre.
6: Est-ce que j'ai passé?
0: Eh bien sûr, c'est magnifique, c'est bucolique, c'est tout ce qu'on aime. Oh là là. Il y a Swazik qui est avec nous. Ça va, Swazik?
4: Ça va bien, bien, bien. Et j'ai découvert hier par hasard Maxence, que je connais déjà, mais j'ai découvert son son sur TikTok.
0: T'as vu ça?
4: Je sais pas ce que ça a chamboulé en moi, si c'est l'enfant, la maman, je sais pas. Je merci sais pas, ça. Sérieux.
1: Merci beaucoup.
4: J'avais les yeux en bleu, j'arrivais même plus à lire les phrases, quoi, en fait.
0: Oh là là.
4: C'était terrible. Magnifique.
0: Moi, ça me fait pareil, ça rentre dans mon cœur, ça me parle de moi, ça fait tout. Et je me dis, c'est fou, il a mis exactement les paroles sur un truc qu'on vit tous.
3: Ouais.
4: Exactement ça.
0: Oh là là. Sois-y, qu'on va quand même essayer de te faire gagner un cadeau, mais on aura envie qu'il la rechante. Là. Il nous reste 5 minutes. Bon, en même temps, il va aller voir Roland Garros, la demi-finale est annulée. Donc, on est tranquille, on l'a pour jusqu'à demain soir.
4: On est bon.
1: Pas lui, dégoûté.
2: Un peu. Jaune, ouais, c'est drôle.
1: J'essaie même de te presser un peu, je t'avoue, tout à l'heure, mais bon.
0: J'adore parce que t'as ceux qui allaient qui sont dégoûtés et ceux qui vont pas, on est un peu contents. Ceux qui ont pas les places, c'est con, ouais.
1: C'est le joueur le plus dégoûté, je pense.
0: virus.
3: Oui, oui.
1: Oui, virus.
0: On connaît les virus.
1: Virus des toilettes, peut-être.
0: C'est souvent ça. Un petit virus. Sois-y, c'est parti. Le principe est simple. Maxence va nous fredonner un morceau et il va falloir deviner quel est l'artiste. Ah, on a été mis en attente par Sois-y, c'est fou ce qui est en train de se passer. C'est incroyable. C'est fou d'être en direct à la radio et se dire ouais, ça c'est pas c'est pas l'urgence. L'urgence, elle est là pour moi.
3: Elle est en clientèle.
0: Non, mais peut-être c'est ses enfants. Peut-être c'est une mauvaise manip et puis peut-être c'est ses enfants. Si c'est ses enfants, c'est normal. Sois-y.
4: Oui, pardon.
0: N'hésite pas à nous mettre en attente. Hein,
4: non, j'ai pas vu exprès, je suis désolé.
0: Non, je t'en prie, Sois-y, y a aucun problème. Sois-y, on va y aller. Donc, il faut que tu reconnaisses l'interprète du morceau qui est fredonné. Bonne chance. Je te laisse mettre le deuxième casque sur et on va te lancer le morceau.
3: On lance
0: dans, ouais, dans celui-ci. On te met un autre casque. Merci Maxence.
1: Sublime.
0: Tu vas entendre une chanson, tu te fais que.
1: Ok.
0: Allez, quand tu veux.

0: incroyable parce que
1: pas.
0: Je l'ai pas, et moi je vais même te dire mieux, j'ai la réponse sous les yeux et je l'ai pas reconnu.
2: J'ai chanté si faux.
0: T'as pas chanté faux, t'as fredonné peut-être un peu faux.
3: Non, ah, pas faux,
0: oui, mais... oui. C'est ah ouais Jean-Jacques Goldman, c'est
3: oui
0: ça. Je l'ai pas reconnu.
3: C'est ça, on l'a pas, quoi.
0: Ça passe pas pour celle-là. Deuxième essai.
3: Ah, c'est dur.
0: T'auras que trois essais. Bien sûr que c'est dur. Deuxième essai.
3: Oh, elle est dure, la deux. Elle est dure. C'est parti.
1: Oh non.
0: Le temps des cathédrales.
4: Ouais. C'est parti. Le temps des cathédrales. C'est tombé. Dans un nouveau.
0: C'était quoi ça, le bossu?
5: Notre-Dame de Paris,
0: ouais, bien sûr.
1: Notre-Dame de Paris,
0: Fiori, oui.
5: Et... Pelletier.
0: Voilà. Eh ben écoute, c'était aussi simple que ça. Sois-y que c'est gagné. Qu'est-ce que je t'offre à toi? Qu'est-ce qu'il me reste? Plancha?
3: On peut faire partir la plancha maintenant.
0: Mais attendez, oh, tu sais la personne. Ça fait un an et demi que j'ai des planches à offrir.
3: J'ai ramené les aubergines, c'est parfait.
0: Tu sais que j'offre des Switch, on offre des iPhones, on offre des Apple Watch, et je me suis dit ça ferait plaisir à nos auditeurs d'offrir des planchas. Personne ne me les prend.
3: Ça te fait plaisir,
1: iPhone,
3: iPhone,
1: iPhone, iPhone, iPhone.
0: Je fais un peu le malin devant l'invité. Bref, que là. Non, sois-y, Chenille, il me reste que la plancha. Non, n'insiste pas.
5: Sois-y, c'est un cadeau fédérateur que tu peux partager avec tes amis. Un iPhone, c'est
1: oui, oui, oui, mais l'iPhone, je vais partager aussi des sons, tout ça, c'est mieux pour moi.
3: Bah, ce serait une plancha.
0: Elle marque en point.
3: Elle marque en point. De toute façon, globalement, tout est mieux qu'une plancha. Mais moi, c'est les planchas que j'ai offert. Parce que si on commence à faire l'argumentaire de tout ce qui est mieux qu'une plancha, c'est sans fin.
4: Il y a pas mal de trucs.
0: Bravo Soizic pour ta plancha.
1: Oh, mais...
0: je suis ravi de te l'offrir. Je voudrais qu'on remercie encore Maxence d'être venu nous
3: merci,
0: voir.
3: Merci, merci.
0: Allez poncer ces sons, cette EP, ces piano-voix, c'est tendre, c'est magnifique. Il y a des nouveautés, il y a des trois nouveautés et il y a des morceaux à lui qu'il a repris. Et puis allez découvrir, il a bien raison, son univers aussi, parce qu'il y a plein d'autres morceaux plus pop.
3: Exactement.
0: C'était pop aussi.
3: Pop, oui. Bravo.
0: Merci Maxence d'être venu nous voir. Le live était canon. Vous retrouverez tout ça bien sûr en podcast lundi soir à la même heure à la place de Maxence. Ce sera DC's qui sera là en direct sur Énergie. Passez un bon week-end. Tout le monde, c'est un kiff d'être avec vous. On est de retour la semaine prochaine en direct, 16h, 19h. Salut Maxence, je te dis pas bon Roland. Hein.
3: Je vais aller me faire une plancha, moi.
0: Bah, me chauffe pas, tu pars avec deux. Hein. Je te dis tout de suite, je sais pas quoi foutre. Belle soirée tout le monde. Merci l'équipe, merci, merci, ciao, bon ciao. Week-end.
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0: Bienvenue tout le monde qui est au micro, bienvenue tout le monde. J'espère que vous allez bien, c'est le retour d'Oriane.
10: Oui.
0: Comment vas-tu toi?
10: J'étais dans ta région, j'étais à Aix.
0: Aix-en-Provence? Ah oui, t'es allé pour un mariage?
10: Non, pour la vie, comme ça, pour visiter.
0: Ah oui, t'es allé voir des potes échangistes, c'est vrai.
10: C'est à peu près ça.
0: J'ai oublié l'histoire. Ah bah, il y avait eu un petit peu une partie de jambes en l'air dans la Sainte-Victoire.
10: Et c'était vraiment au pied de la Sainte-Victoire, je vous ai ramené des, comment on dit, calissons.
0: Oh, attends, tout de suite. Alors, excusez-moi. Bonjour à tous. Bonjour la France.
3: Bonjour,
0: bonjour Rémi. Bonjour Thibault. Bonjour toute l'équipe. Et bonjour à tous les gens qui nous écoutent là. Il y a Canel qui est avec nous. Tiens, dites bonjour à Canel.
3: Bonjour Canel.
11: Hello. Salut.
0: C'est joli comme prénom. Canel. Après, j'ai un coup de gueule. Oh là.
11: Merci.
0: Coup de gueule à passer.
3: Oh là.
0: Attends, d'abord, regarde. Le coup, je n'ai pas d'heure.

0: non, mais c'est pas possible, tu nous respectes. Bravo, on donne pas la marque de là où tu l'as acheté, mais ça, c'est à la gare.
1: Non, c'est au marché d'Aix, il y a un monsieur qui a coupé des calissons en 8 et qui me faisait déguster. Une fois que j'avais dégusté, je ne pouvais pas ne pas lui acheter. Après, il paraît que je me suis fait vraiment arnaquer. Hein.
0: Comment t'as payé le petit sachet? Je précise, elle revient d'Aix-en-Provence, les calissons, c'est la spécialité. On lui a dit, tu vas soit chez Puy Ricard, soit le Roi René.
1: C'est exactement ce qu'on m'a dit.
0: Qui est là où il y a le marché. Hein, donc.
1: Non, moi, je suis une impatiente, j'ai vu un calisson, j'ai acheté 17 euros là, le paquet. Oh mais je peux pas lui dire non, j'ai su après le prix.
0: Il t'a vu arriver, il a dû en parler à tout le marché. Ça a été la journée, Jean-Pierre. Bah, j'ai réussi à vendre une connerie. 17 balles. Arrête-toi. 17 balles. Je sais pas quoi, une meuf de Saint-Jean-de-Luz.
1: Il paraît que. Mais il prenait le sans contact, je pouvais pas refuser.
2: Bien sûr. Je suis sûr qu'elle a même laissé un pourboire.
0: Non, je la connais pas bien. Donc on a la petite boîte de calissons. Visiblement, ils étaient bien enfoncés sous la trousse de toilette aussi.
1: Effectivement. Ouais. Et c'est pas la forme qui compte, hein, c'est le goût.
0: Bien sûr. Oui, alors je vais sur le goût.
3: Là, c'est pas la forme, je te confirme.
4: Alors, oh là, fait une drôle de tête.
1: T'es déçu?
0: Non, très bon.
1: C'est très bon.
0: T'as croustillé. Mais et du moelleux.
1: Peut-être que ce monsieur l'a acheté là où tu dis, les a mis dans
5: mais
1: un autre paquet.
5: Écoute-moi, bécasse. Il y a du moelleux, il y a du croquable, c'est bon comme tout, ça. Il n'y a que des bonnes choses, ça. Goûte un peu, mon Rémi, tu peux la poser sur les os.
3: Donne-moi 9.
5: Mais non, prends un ciel, tu peux la poser sur les os. Là où il y a de la gêne, il n'y a pas de plaisir. Hein. Ah, tu n'as pas commencé à m'embêter, non. Attends-moi que tu pètes sous les draps. Hein. Allez, vas-y un peu, mais j'ai un coup de crevard. Oh là là, excuse-nous le Rothschild. Hein.
1: En même temps, il vient d'Ardèche, il connaît rien au calisson.
3: Bien sûr qu'il connaît
5: calisson. Mais non, mais alors dis, t'es bon ou pas bon?
3: C'est très bon.
5: Eh ben voilà,
3: tout ce qui est pâte d'amande, je suis fan.
1: Je suis ravie.
5: Allez, qui veut goûter les enfants? Anna Serena, c'est quoi la peau sur les os, ma
1: petite? Allez-y doucement, c'est 3 euros le calisson du coup.
5: Mange un peu là, ça a baigné un peu. Il y a que du bol là, de l'huile et du beurre. Viens ici, Hugo. Si, si, si.
1: Si, Hugo.
5: Pourquoi?
3: Je suis allergique.
5: Mais qu'est-ce qu'il a? Celui-là, toute peine à jouir là. Allergique de quoi? Mais tu n'es pas allergique à la connerie surtout. Mais attends, il n'y a que des bonnes choses là. Tu ne peux pas être allergique. Qu'est-ce qu'elle a dit à fact-checking? Eh ben parle!
1: C'est très bon!
5: Eh ben voilà, c'est ça qu'on va entendre!
1: Je suis ravie!
5: Évidemment, mais tiens-moi, j'ai un bout!
1: Ah ben je vais goûter!
0: Allez! Ah la pâte feuilletée, hein, pardon!
5: Bon, la pâte feuilletée, un peu trop!
1: Ah c'est bon?
0: Non, c'est très bon le calisson, bien sûr!
1: Après...
0: Non, la petite pâte feuilletée, un propre breton, je voudrais te remercier!
1: Même parce plaisir!
0: Donc voilà, on s'était pas allé au plus. T'es allé au plus simple, mais ils sont très bons!
1: Ça me fait plaisir quand vous êtes heureux. Si vous êtes heureux, je suis heureuse.
5: Oh, bon adore. Si un peu de beurre, on va arriver, on veut comme tout.
0: Bon, alors, qui a regardé? T'as fait quoi hier soir de ta soirée, Canel?
6: Moi, hier soir, dis donc, c'est si loin que ça. J'ai aidé mon fils à faire ses devoirs de physique. Très
0: bon,
6: excitant.
0: Ok, bon, ta soirée est quand même moins bonne que la mienne.
1: Oui.
0: Moi, je l'ai passé devant Xavier Dupont de Ligonnès. Pardon! Moi, je peux pas me faire balader comme ça. J'ai pas le temps pour ça. Je peux pas consacrer 2 heures de ma vie à regarder un truc où on dit révélation, révélation, révélation et rien.
2: Ouais, décevant. Mais c'est surtout que tout repose là-dessus. Donc, comment tu peux te planter à ce point? Avoir un faux témoignage, c'est pas possible.
0: Non, mais tu sais quoi? Connerie pour faire vendre ça.
2: Bah, c'est ça.
0: Ouais, voilà, mais on vous attire une semaine quand même que dans l'émission on dit rendez-vous compte. M6 nous dit ils ont un truc. On se retrouve, il y a Walou. Non, mais on est où là?
1: C'est un peu ici Paris. Je suis d'accord.
0: Oui. Est-ce que nous, quand on vend notre plancha en disant oh, la plancha, elle est super, il y a une autre aspirante.
2: Non, c'est une plancha. Voilà, on ment pas sur la marchandise.
0: On vend pas, personne la veut, mais on ment pas.
1: Oui.
0: Et ben voilà, c'est vrai. Elle a gagné ce soir encore la plancha d'ailleurs. Hein. S'ils nous écoutent, vous avez du pour les gonnettes. Ou le père Marc, là, ils ont fait appeler un père. Le lendemain, il y a le patron du diocèse. Il dit, mais j'ai aucun prêtre de ce nom dans ma paroisse. Bon, ben c'était un canular. Ouais. C'était mon Johan, le producteur.
5: Figurez-vous que j'ai pris sa confession.
0: Voilà, ben ouais, tout le monde. On fait n'importe quoi alors.
1: Mais il y avait des trucs distrayants, ils ont mis un peu de trucs cool.
0: Bah, distrayant. Ça reste quand même un gars qui a mis 5 personnes sous une terrasse. Hein. C'est pas Toy Story 3. Hein.
1: Non,
0: mais... pas de même délire. Hein.
1: Non, mais on est assez addict à ce genre de truc. Donc il y avait de quoi de faire un petit peu.
0: Je suis déçu, j'étais chanchon, je me suis couché chanchon.
2: Moi j'ai zappé. J'ai vu Julien Courbet, ce qu'on appelle les ears dans les oreilles.
0: On l'adore, c'est le meilleur. On l'adore, Julien. Mais il a, ça manquait de trucs.
2: Je me suis dit, qu'est-ce qu'il fait? Il va nous chanter une chanson. Après, j'ai vu un couple, j'ai pas compris ce qu'il foutait là. J'ai dit, bon, allez, je suis parti quoi. J'ai quitté.
0: Moi j'attendais la révélation. Puis après, il y a les appels. Donc on s'est dit, un gars qui va appeler, qui va dire bah il est à côté de moi. Je peux pas vous dire mais bah, il est à côté de moi dans le petit clash. Je sais pas ce qu'il fout là. Xavier, tu veux leur parler?
5: Non, je suis un peu timide.
0: Bon bah il est timide, il veut pas parler. Rien de tout ça les gars.
2: C'est fou hein.
0: Ah j'étais en une pelote. Tu pouvais faire un pull avec ma gueule là.
1: Faut qu'on fasse une pause. De toute façon, on consomme trop de Xavier Dupont de Ligonnès.
0: Oui exactement. Oui. Je suis trop branché Dupont de Ligonnès. Faut que j'arrête. Faut que je parte sur Rémi Louis, un mec un peu plus.
1: Mais Paris, non, t'es criminel.
0: Mais oui.
3: Ben oui, enfin.
0: Qui a regardé dans l'équipe? Vous avez regardé? Il n'y a que moi qui a regardé.

0: FIFA que ça regardait. Viens voir.
1: Est-ce que comment t'as trouvé?
2: J'ai été déçu comme
3: ça. Mais on est déçu.
1: Bien sûr que t'as été déçu. Encore, t'as pas goûté les calissons. Tu veux dire, t'as un autre ascenseur émotionnel, je te le dis tout de suite. Canel, t'habites où?
4: J'habite en Haute-Savoie.
1: Oh, Haute-Savoie.
4: Entre Annemasse et Annecy.
1: Tu fais quoi là-bas?
4: Je suis AESH. J'ai des enfants avec des difficultés d'apprentissage. Métier, ouais.
1: Tu vis en appart ou en maison?
4: En maison actuellement.
1: Oh là, et est-ce que t'as une. Est-ce que t'as une
4: planche à cannelle? Non, j'en ai pas, mais comme je vais sûrement vivre en appart bientôt, je préfère la Switch.
1: Alors, arrêtez avec vos excuses. Quand j'offre une planche avec mon cœur, c'est pas pour essayer de me gratter une Switch. J'offre ma planche, personne la veut, Auriane.
5: Je précise, je vis dans un appartement assez réduit et mon ami et moi avons une grande planche de taille jardin et on fait nos légumes et notre viande dessus.
1: Tu l'as entendu, mon ami. Je vous dis que ce couple est ce couple qui lui reste 15 jours maintenant.
5: Mais non,
1: j'arrête pas de le dire. L'autre est toujours par mon et par vous. Et elle maintenant c'est mon ami, c'est même plus mon conjoint.
5: Non, mon partenaire de Pax et moi-même, on a une plancha, on a investi ensemble dans une plancha.
1: Ça doit dormir tête bêche. Ça doit être là le soir, j'ai même pas besoin d'y aller, ça doit être l'hôtel du plus tourné.
5: Mais
1: c'est sûr.
5: Mais non, on s'adore.
1: On fait la belle. Tu parles d'un chevreuil, on s'adore. Oh là là.
5: On fait notre pierrade ensemble en amoureux. Ce qu'il n'y a pas plus symbolique avec notre plancha en appartement.
1: Oh là,
5: on est trop mignon. On met des brocolis parfois, on peut tarer.
1: C'est trop lol qui ressort. Tu sais ce qu'on fait?
2: Non.
1: On écoute un peu de musique. Canel, écoutez, à l'image de tout le monde, même quand on t'offre la plancha, les gens ne la veulent pas. Faites rien cuire sur une Switch 2, vous me faites marrer. On écoute The Second Voice. Let Me Be. Voilà ce qu'on écoute tout de suite. On est en direct sur Énergie. Hakim Jebili, Benjamin Tranier, ses comédiens, ils vont nous rejoindre tout à l'heure dans l'émission. Et nous, on reste en direct avec vous jusqu'à 19h. Des jeux, des infos pour briller au dîner de ce soir. Un seul numéro pour nous joindre. 0 870 42 48. Belle soirée tout le monde.
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1: Salut tout le monde, merci de nous choisir. Il y a tellement de choix, franchement. Merci d'être là avec nous chaque soir, 16h, 19h ou de temps en temps, ou même quelques minutes. Le temps que vous avez à nous consacrer, ça nous fait trop plaisir. C'est notre moment préféré chaque soir avec Rémi et avec Auriane.
5: Oui.
1: D'être avec vous en direct, de pouvoir vous faire gagner des cadeaux, de pouvoir partager un moment. Tout ce que vous voulez vous venir nous raconter sur l'antenne, vous le faites. Il n'y a qu'une règle. Accepter cette foutue plancha.
5: Mais oui,
1: me foutre cette plancha dans la gueule.
5: C'est offert avec le cœur.
1: La plancha. Dans un auditeur qui est venu nous voir ce soir, dans un instant, on va voir s'il doit repartir avec une plancha. Restez avec nous, le temps d'écouter Tame Impala et Jenny. Parce que j'ai même pas eu le temps de vous dire que le meilleur du son, il est là aussi, chaque soir avec nous, 16h, 19h. Belle soirée pour vous.
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0: être dans l'Ain, là, en train de m'écouter en voiture. Vous êtes peut-être pas loin de l'endroit où je vous emmène. Soyez prudents sur la route. Moi, je vous parle de Patrick Kroll.
1: Patrick Kroll,
0: créateur du musée du train miniature.
2: Ah, c'est trop bien, ça.
0: Ah bah, c'est niche, mais c'est bien, faut aimer.
1: Oui.
0: Et bah, vous savez quoi, il a 79 ans, il prend sa retraite. Rideau.
1: Bah, c'est tard.
0: Oui. Ça y est.
2: Mais attends, il passe la main à quelqu'un quand même.
0: Et bah, justement, pourquoi j'en parle sur l'antenne? Il cherche.
2: Arrête!
0: Un passionné de train miniature qui est prêt à reprendre le musée.
2: Est-ce qu'il y a le petit train comme dans Ricky ou la belle vie? Tu te souviens de la série
0: c'est beaucoup plus petit. Toi, tu parles d'un train où le petit pouvait monter. Ouais. Non, là, c'est beaucoup plus petit. C'est vraiment en miniature. C'est comme une.
1: Train des enfants, en fait.
0: Ouais,
1: oui, voilà. Oui, c'est ça.
0: Mais attention, les gars, il y a des montagnes, des gares, des tunnels, des grottes. C'est magnifique.
1: Ah bah,
0: il a ouvert son musée en 2020. Ça fait plus de 200 mètres carrés.
1: Ah, faut que le successeur soit au taquet. Parce que le mec, il a mis toute sa carrière dedans s'il fait n'importe quoi.
0: Ah, bah non, il faut. Oui, il faut pas avoir mis l'activité en dehors.
1: Non.
0: Il faut être passionné de ça, je pense. Hein. En tout cas, Patrick cherche un passionné avec quelques connaissances en électricité, électronique et pas de meuf. Non.
2: Ça peut aider.
0: Ça peut aider.
2: Bah, je vous cache pas.
0: Il est 16h20, Tame Impala. Voilà ce qu'on écoute sur Énergie. Belle après-midi, tout le monde. Oh, dans un instant, je vous piège, l'équipe. Et vous tous qui m'écoutez.
2: Oh.
0: Vous m'appelez maintenant 0870-42-48. Je vous annonce, vous allez être piégé.
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0: Bienvenue tout le monde, merci d'être là. On est en direct sur Énergie. Merci d'être si nombreux à nous suivre. On a du monde au standard, bien sûr. Il y a Julia qui vous récupère. On a Jérémy. Ça va, Jérémy?
4: Ça va et toi? Bonjour l'équipe.
0: Salut Jérémy. T'habites où, mon Jérémy?
4: Paris 18e.
0: Arrête-toi. Paris 18, c'est mon quartier, hein?
4: C'est vrai?
0: Ah, mais j'ai toujours vécu là-bas. Paris 18.
4: Où ça?
0: La Marque.
4: Ouais, très bien, je suis à côté.
0: Ah, bah, tu vois, on va se rejoindre ces quatre, on se serre la pogne. Hein.
4: Allez, bien.
0: Ah, bah, ouais. Bon, Jérémy, et en plus, on a même des auditeurs qui sont avec nous dans le studio. Comment tu vas, toi?
5: Salut Camille, salut toute l'équipe. Bah, ça va bien, et vous?
0: Je te laisse te présenter.
5: Bah, je m'appelle Dany.
0: Ouais, ça, on sait.
5: Mais
0: non, les gens le savent pas, pardon, moi, je fais comme ça.
5: Ouais.
0: Nous, on sait, pardon. Dany,
5: bah, voilà.
0: Je te remercie, qui a ramené un franc prix à son tour.
5: C'est fou, quand même. Hein.
0: Alors, on peut aller.
5: J'ai fait un hold-up, faut aller pas le dire, mais merci Camille.
0: Merci d'être là, poteau. T'es de Paris, région parisienne?
5: Je suis de Compiègne.
0: D'accord, à côté, merci de venir nous voir.
5: Merci d'avoir accepté de me recevoir, c'est super sympa.
0: Tu sais quoi, je vais t'attraper au vol, mon pote, puisque, attention, test d'orthographe.
2: Oh non,
0: test d'orthographe,
2: surprise.
0: Ah ben, on va voir qui a bossé.
1: Mais avec le correcteur automatique, je ne sais plus rien écrire.
2: Mais j'ai oublié mon effaceur, vas-y là.
0: Quelqu'un de copie-nous?
2: Non,
0: commencez pas.
1: J'espère qu'il ne va pas nous demander d'écrire accueil. C'est très dur, accueil.
2: Oh non, c'est facile.
0: Pourquoi je vous parle de ça, Jérémy, qui est là avec nous au téléphone? C'est très simple. C'est parce que notre ministre de l'Éducation nationale a déclaré qu'il avait décidé d'être intransigeant sur l'orthographe. Il dit que c'est un vrai mal du siècle. Il faut absolument que les élèves soient meilleurs en orthographe. Et hier, il était à 7 à vous. Ils lui ont fait écrire dilemme et il a fait une faute.
2: Oh, j'adore.
5: Ah, génial.
0: Mais ce qui n'empêche pas. Et comme il dit, en gros, je le défends et ça prouve même que, même nous, responsabilité, on peut avoir des problèmes d'orthographe. Comment vous écrivez dilemme, la team?
2: Avec un stylo?
5: 2ME.
0: Oh.
2: Ça vous plaît, ça?
0: La blague de tonton.
2: Tonton, ça.
5: DILE, 2ME.
0: DILE, 2ME, exactement. Et moi, je l'aurais écrit comme lui, MNE.
5: Ah, ça, c'est
0: dilemme.
5: Indemne.
0: Ben ouais, et ben je me serais fait avoir exactement comme notre ministre. Je suis honnête avec vous, je suis transparent. Et
2: d'ailleurs, Camille, j'ai une question. C'est qui le ministre?
0: Alors, ça, c'est le plus dur. C'est peut-être le plus dur, ça. C'est plus dur que d'écrire dilemme. Édouard Geffray.
1: Connais pas.
2: Ah, bien, enchanté, Geffray. Remets-nous des glaces.
6: Remets-nous des glaces.
0: La voix du respect.
2: Non, attendez, non, pas dire que j'ai fait. Moi, j'ai fait. Respect, monsieur le ministre, pardonnez-moi. C'est à moi de déchouer.
0: Tu on va commencer avec toi, Rémi.
2: Allez.
0: Écris-moi. Connaissez tous l'expression. Je me dis que tout part à volo.
2: Oh,
0: comment est-ce que t'écris volo?
2: Impossible.
1: Quel enfer.
2: Bah, alors là, j'en ai aucune idée, donc je vais improviser un truc.
0: Alors, écris-le sur. Alors, il a une ardoise, mais dis-le aussi à voix. Épelle-le à voix haute pour que les gens, bien sûr, dans la voiture l'entendent.
2: J'essaye.
0: Waouh,
2: c'est écrit. L-O. T.
0: Allez, volo.
2: Lui, il a vraiment écrit comme vélo, quoi.
0: Volo, tu mets un O, ça fait volo.
2: Bah oui.
0: Pourquoi on se prend la tête, André? Et pourquoi on se prend la tête? Alors, je vous le dis, hein. Auriane, tu saurais?
1: Bah, c'était Rémi, dis-nous. Je sais plus.
2: V-A-U-L-O-T, j'ai écrit.
0: C'est VAU tiré et l'eau comme l'eau. À volo.
2: Ah, ok.
1: Ah, c'est pas, je l'aurais jamais su.
0: Ouais,
1: je l'écris très peu. Je l'écris extrêmement peu.
0: C'est mon défi en arrivant sur Énergie, c'était qu'on s'amuse tout en apprenant. Mais je vois qu'on est en train de le toucher du doigt, ce petit rêve que je m'étais fixé.
1: Après une saison, on a compris comment faire cette émission.
0: Je crois qu'on est vraiment envie de le toucher du doigt. Auriane.
1: Oui.
0: Comment est-ce qu'on écrit acquiesçons? Vous. Nous acquiesçons sans sourciller. Comment est-ce que tu écris?
1: Un.
0: Acquiesçons. Et. Je suis pas avec toi. Je suis pas sympa avec toi, c'est dur.
1: Son. Un. Il y a un piège?
0: Prépare-toi.
1: Oui, j'imagine. Ah, j'hésite entre deux S et Cédi. Bon, lui, on s'en fout.
0: Bah, c'était Cédi.
4: Les deux,
0: ah, mince. Ah, non. Bah, non. Alors, c'est A. Faut aller, tu peux bien le dire aux gens?
1: Ah, oui, pardon, excusez-moi.
5: Bonsoir.
1: A-C-Q-U-I-E, 2-S-O-N-S, mais en fait, C-D-I-O-N-S.
0: Eh ben, c'était C-C-D-I-O-N-S, l'entité, c'est S et C-C-D-I.
1: Acquiesce. Okay. Oh, c'est dur.
0: Ouais, c'était dur. C'est 0 point également pour Auréliane. J'ai Jérémy au téléphone.
4: Je suis là.
0: Jérémy, comment tu écris concupiscence? Ouais, je vais pas vous demander d'écrire en maison, hein.
5: Je sais même pas ce que ça veut dire.
0: Concupiscence.
4: Oh là là. Alors, c'est O-N-C-U-P-I-S-C-E-N-C-E.
0: Non.
1: Wow.
5: Alors là,
0: voilà, ça tire vers le. C'est le 18e à Paris, ça.
1: Mais
0: tous les auteurs, tous les poètes, on est là-haut.
1: C'est vrai, c'est sur un banc en train de gratter des lettres.
0: Bien sûr. Bah, sur un banc en train de gratter, c'est vraiment juste dégrader un banc, mais.
1: Non, mais sur le papier. Genre poète, quoi.
5: Oui, c'est un foulard autour du cou, voilà. Ça lit des trucs.
0: Bien sûr. Attention. Ah, notre auditeur en studio, c'est
5: moi. Moi, j'aurais préféré jouer à qui triche le plus vite, quoi, tu vois.
0: Comment t'écris amygdale? Les amygdales, j'ai mal aux amygdales.
5: C'est une bonne question pour quelqu'un qui ne les a plus.
0: C'est vrai, tu les as plus?
5: Non.
0: Pourquoi?
5: Il les a filés.
0: Oh, les blagues d'organes.
5: Tonton Thibault ce soir.
0: C'est tonton Thibault.
5: Il est au taquet.
4: Ah
5: ouais. Non, il y avait trop d'angines quand j'étais petit. À l'époque, il les enlevait. Je crois que maintenant,
0: il les laisse maintenant. Voilà. Il les traite. Ouais. Bon, ça va. C'est pas de faire une langue de bois, on dirait Edouard Philippe.
5: Non, non. Allez, je pars pour A-M-Y-G-D-A-L-E-S.
0: Oh, j'adore. Ah, le G, il fallait le sortir.
1: Ah ouais. Bravo.
0: Oh là là, mais en fait, il y a que nous qui
1: ça, c'est gênant, c'est embarrassant.
0: C'est très embarrassant. Et Thibaut, pour le plaisir, hein, Thibaut. Je vais pas te laisser partir comme ça.
5: C'est gentil comme tout.
0: Bah, ça me fait plaisir. Attention. Comment est-ce que tu écris trottinette?
5: Alors, il y a deux T déjà, je pense. T R O T T I N E T T E.
0: Il y a deux fois deux T. Je fais simple, hein, pour Thibaut.
5: Ah, c'était dur.
0: Bien joué.
5: Merci.
0: Bravo.
5: Voilà. Autant.
0: Eh ben. C'est Anna Serena, c'est une fact-checking.
1: Ok.
0: Comment est-ce qu'on écrit Kouign-Amann?
1: Voilà.
0: Ah ouais, bah. Attends,
1: déjà, c'est pas ma région, donc je peux pas savoir.
0: Kouign-Amann. Si t'étais de Bretagne, je dirais Figatel.
1: Ça, je sais l'écrire.
0: Figatel.
1: Alors, Kouign-Amann. Q-O-U-G. Oh, déjà,
0: c'est un K, ouais, ça dépend.
1: Non, K.
0: Bah oui, bah,
1: mais je suis dyslexique.
5: Bah, moi aussi, hein.
1: K-O-U-G.
0: Non, elle y a.
1: Non, j'ai pas.
5: C'est vous parce que elle, on dirait qu'elle passe un test of calmo.
1: Je fermais les yeux.
4: C'est un. Pas du tout, non?
0: Ouais, c'est Wahu. Peut-être un N.
1: Je suis quelqu'un qui visualise.
0: Test of calmo, ça marche.
6: D'ailleurs, les tests of calmo, t'as vu comme tu veux jamais lâcher l'affaire? Moi qui suis très atteint, mais je veux jamais lâcher l'affaire. Je suis là, je dis oh non, ah ouais? Vas-y, mets un cul pour moi. Le mec, il a envie de te dire, là, on lâche l'affaire.
5: L'autre jour, j'étais trop fier parce qu'il m'a fait. L'œil droit, vous savez, j'ai des problèmes aux yeux, peu importe, j'étais pas des bons yeux.
0: Et l'autre jour, je suis chez Ophtalmo, il me dit: bon, Camille, vas-y, mets la main, donc j'ai que l'œil droit. Et je commence à lire, encore à lire. Je dis: oh, gars, ça va bien en fait, mon œil là, aujourd'hui, je sais pas, ça va bien. Et derrière la dernière ligne, il me dit: allez, on tente la dernière là. Je l'ai pas, il me dit: bon, on retente la même. Et là, je commence à dire: ok, ouais, ah, X, machin, je termine la ligne. Et il me dit: bon, bah, c'est bon, t'as 2,5.
5: Je croyais qu'il allait me dire: t'as 7.
0: Là, il t'a 2, je vois. Avec des lentilles, avec mes lentilles, 2,5.
1: Ah, avec tes lentilles, ah ouais, oh là là. Mais il vous met pas des images, moi, mon ophtalmo, il me met des voitures, des trucs comme ça.
5: Oula.
4: Ça fait chez le petit.
5: Je crois que ta famille te dit: non, mais viens chez l'ophtalmo. Mais pas, ouais.
0: Non, il vous fait pas ça, il m'a tachonné pendant 2 jours. Il me donne des gélules rouges et il me montre des dessins. Enfin, un ophtalmo normal. Hein.
5: Bon, reste avec nous, on s'écoute Shakira tout de suite sur Énergie.
0: Waka Waka, Coupe du Monde 2010.
5: Mais non.
0: Trop. Alors bien. Qu'elle fait la Coupe du Monde de cette année. Combien ça fait? Ça fait 14 ans après, 16 ans après. Oh là là.
5: Putain,
0: mais c'est fou, pas, les
5: ouais,
0: gars.
5: 16 ans.
0: Waga. On disait quand même en 16 ans, Shakira fait plus de Coupe du Monde que l'Italie.
6: C'est fou.
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0: Salut à tous, j'adore ce morceau.
6: Bien.
0: On adore, non?
6: Ah ouais.
0: Oh, le Shakira là.
1: On n'avait pas gagné avec elle. Si? La France.
0: 2010, non, je t'avoue que c'est pas l'année, c'était Nice Nas, c'est vraiment l'année où on n'est pas descendu du bus.
1: Ah, c'est celle-ci. Ah, ok. Mais bon, c'est le sport quand même, c'est sympa.
0: C'est le sport aussi, bah, le bus fait partie du sport, ouais. C'est vrai qu'on était resté un peu longtemps dans le bus. Les copains, je vous parle. Bus, dans un instant, je vais vous parler d'une personne extraordinaire. Vous allez deviner pourquoi est-ce qu'elle est extraordinaire. Elle a 6 ans seulement. On aura aussi des infos pour briller au dîner de ce soir. 4 fun facts sur un thème, ça arrive, je sais, vous la consommez énormément en direct et en podcast cette séquence. Quelle est le thème ce soir, Oriane?
1: Pâtisserie. Gourmandise.
0: Vous avez choisi?
1: Oui.
0: C'est sur quelle pâtisserie?
1: Kuniaman, justement, on en parlait tout à l'heure.
0: Comment on l'écrit? C'est le fact-checking? Attends, on va y aller.
1: Q.
0: Mais non, c'est fou, elle repart sur un Q.
1: La barbe, Anna.
0: Je l'ai pas dit d'ailleurs, j'ai pas donné la correction il y a un instant. Ouais, vas-y.
6: Si tu me dis si c'est bon. K-O-U-G-N-Aman, A-M-A-N.
1: Qui veut dire? Oui, moi.
6: Tout simplement, gâteau.
0: C'est pas bon, c'est pas bon.
6: Ah mince.
0: C'est pas bon, je l'ai là, bougez pas. K-O-U-I-G-N A-M-A-2-N.
6: Ah ben oui, les deux N qui veulent dire gâteau au beurre en breton.
7: C'était mon info pour ce soir, donc c'est super.
0: Non,
6: je plaisante.
0: Kuniaman, on a, c'est sur quoi toi, Thibaut?
6: Moi, j'ai choisi le Saint-Honoré.
0: Oh, bah, c'est un truc sur Saint-Honoré, c'est pas du fromage, ça?
6: Non, c'est un gâteau de choux. C'est des choux farcis un petit peu.
0: J'adore,
6: c'est énorme.
1: Tu confonds avec Saint-Félicien.
0: Ah oui. Pardon, excuse-moi. Rémi.
6: Moi, je vais faire les profiteroles.
0: Oh, c'est un banger ça.
6: Ouais, mais ça va déjà caler là.
0: Tu vas voir, l'info est malade. Les profiteroles, tu les as à la carte, tout le monde veut les partager. Tu peux pas en vendre deux.
6: Oui, c'est pardon, c'est le fils de restaurateur qui vous parle. Mais quand t'as les profiteroles, c'est bah vous mettrez avec deux cuillères.
0: Bah non, mais deux profiteroles.
6: Les saisons, c'est de plus en plus court.
0: Restez avec nous sur Énergie, on arrive. Le son de Gims qui débarque sur Énergie.
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0: Ah, ma mère est dilettère, ma mère, ça tire à balles réelles, il n'y a rien du tout.
6: Voilà.
0: Ma mère, comme elle dit toujours, ma mère, la piraterie n'est pas finie. Jamais finie, jamais finie la piraterie, ma mère dit. On part à Paris, 23 juin prochain, le musée Carnavalet va accueillir dans sa cour d'honneur un dîner canin. 40 chiens sont invités. Les plats seront concoctés par Thierry Marx.
1: C'est pas vrai. C'est fou, c'est magnifique le musée Carnavalet.
0: Je connais pas, mais en tout cas, c'est fou de faire un dîner pour 40 chiens. Avec ce dîner, les organisateurs espèrent battre en record celui du plus grand dîner gastronomique canin au monde.
1: Il mérite aussi de manger bien.
0: Mais attends, je vais essayer de lui mettre mon chien. Tu vois, il va trouver quelqu'un pour fréquenter.
6: Mais attends.
0: Il va se trouver un chéri ou une chérie, mon chien, qu'est-ce que tu crois?
1: Elle donnait du magret à son chien.
0: Oh non,
1: je te jure.
0: Moi, un jour, j'ai mangé dans un resto. Il y a qu'ici qu'on voit ça à Paris, mais vraiment, c'est fou. J'étais à un resto, la table à côté, c'était des étrangers. Le mec avait je veux pas dire de conneries, je crois que c'est un Doberman, je suis quasiment sûr. Assis, donc ils étaient trois, il était sur la quatrième chaise et il commandait des tartares de bœuf pour le chien, non-stop. Et le chien recevait, il mangeait sur la chaise à côté et il mangeait son tartare de bœuf dans l'assiette sur la table.
1: Mais après, ils aiment la viande, ceci dit, donc c'est pas non plus délirant. Mais
0: le prix, pardon.
1: Ah oui, bien sûr.
0: À Paris, hein.
1: Oui, j'entends.
0: À Paris.
6: Je mange pas qu'un, mais te cache pas.
1: Et après, il y en a aussi qui les baladent en poussette. Vous faites pas ça? Enfin, toi qui as un chien.
0: Alors attention avec ça parce qu'on rigole beaucoup et souvent c'est aussi malheureusement parce qu'il y en a qui ont le train cassé à l'arrière, tu vois. Enfin, qui sont en situation d'handicap, les chiens.
1: Ok.
0: Donc parfois c'est chaunette un peu trop et puis parfois aussi c'est cette solution-là parce que le chien peut plus se mouvoir. Mm-hmm. Donc avant de juger, demandez quand même.
1: Ok, très bien.
0: J'ai aucun recul sur les chiens.
1: Surtout personne à juger.
6: Après, si vraiment ils le mettent sur la table à l'encher, ils lui changent la couche, c'est un autre délire.
0: Il y a des chiens malheureusement qui sont incontinents. Je crois, évidemment.
6: Faut leur mettre des couches et tout?
0: Bien sûr. Mais pareil, quand ils ont une plaie sous le ventre, faut leur mettre des bodys.
1: C'est vrai?
0: Mais oui!
1: Ah, mais en fait, c'est des bébés!
0: Tu t'en prends soin, c'est des chiens, ils ont besoin de nous. Mais... ils comptent sur nous pour survivre. Ouais. Eux, ils prennent soin de toi de l'autre côté.
1: Mais j'ai un pote qui me dit: je viens d'avoir une chienne, elle fait pas ses nuits, je dors pas en ce moment. Je ne savais pas qu'un chien ne faisait pas ses nuits.
0: Personne me demande des nouvelles de mon chien,
6: alors qu'elle a
0: la patte. Donc, c'est analyse en analyse, on n'a pas encore le truc, mais il a mis la patte dans l'eau, donc ça s'est infecté. Donc, il faut refaire tous les pansements, et j'ai été obligé de lui mettre la collerette pour qu'il arrête de se gratter. Donc, mauvaise nouvelle, ça est inconfortable. Bonne nouvelle, je capte TPS Star. Je l'avais pas avant. À la maison, j'ai TPS Star, donc Et ça, c'est la belle nouvelle.
1: Tout chic avec son cône.
0: Ah là là, le pauvre. Bon, qu'est-ce qu'on écoute?
2: Oh, me dis pas Gims Soleil.
9: C'est pas un petit Gims.
0: Oh là là là là. 50, hein.
2: Ah bah là,
0: toujours. Tout le monde, hein. Et après, on se met Gims. C'est dans un instant les infos pour Brio Dîner de ce soir. Chacun sur une pâtisserie. Je vous ai même pas. En fait, enfin, coupe tout. En fait, je m'intéresse à vous. Vous vous intéressez. Mais pas du tout.
6: Mais on n'a pas eu le temps de te demander. Écoute, on
0: arrête. Je vous demande. Non, mais écoutez bien. Je vous dis, mon chien, il est malade. Il a la patte opérée. Personne me demande de nouvelles. Alors moi, je suis là. T'as passé un bon week-end à Aix. Lui, ça va, ta chérie, son petit doigt de pied hier. Moi, mais personne. Et là, je vous dis, c'est quoi votre pâtisserie? Et moi, c'est en mode, bon, allez, vas-y, on a fait le tour. On est le centre du monde. Et moi, rien, on demande pas.
1: Tu nous poses des questions pour qu'on te les retourne.
0: Je sais même pas qui me parle, t'es morte à mes yeux.
1: Bon, la réponse est oui. C'est quoi ta pâtisserie, Camille, pour les...
0: Je dis pour les gens qui m'écoutent, parce qu'il y a encore 2-3 personnes qui m'aiment en France, le fraisier.
1: Ah, c'est pas vrai.
0: Faites pas semblant de m'aimer, d'être content. Je peux plus vous entendre, bande d'ingrats. Gims, Soleil. Bonne soirée sur Énergie.
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0: On a perdu. Oh là là là là.
1: Chante bien.
0: Comment vous allez tout le monde? Je suis en train de regarder mes messages Instagram.
6: Alors ça dit quoi? Alors
0: bah, j'ai Sandrine qui me dit qui veut des places pour Bruno Mars. Elle me dit c'est mes 50 ans le 9 juillet. Je peux rien faire pour ça, ma petite Sandrine. Je suis désolé, excuse-moi. Je vous réponds direct, tiens, pour une fois, je fais jamais.
6: Mais fais-le parce que t'as raison. Les gens pensent qu'on a
0: des gens sur Camille Combat sur Energy, vous me dites, tiens, là, en direct, je réponds à vos messages. Salut Camille, si personne veut de la plancha, on est preneur. Bah tiens, Deb, CH. On va te rappeler, on va t'offrir une plancha. Oh. T'inquiète pas, j'en ai 315, personne la veut. Ah bah tiens, Erving. Coucou Camille, en vrai ta plancha maudite, moi ça m'intéresse.
6: Tu vois, ah bah tiens.
0: T'es vraiment super, dommage que tu sois entouré d'ingrats. Bon.
6: Hein. T'as pas changé la fin du message.
0: Je suis sûr. Un petit peu. Salut, je viens te voir au théâtre à Clermont-Ferrand. Bah merci Lalice, c'est sympa.
6: Bah ouais. Je comprends pas la plancha, elle part, mais sur les réseaux quoi.
0: Cindy, j'écoute vos podcasts tous les jours, je suis morte de rire. Vous êtes géniaux. Pardon, c'est hyper. On est géniaux. Je l'ai lu au hasard et là, c'est vraiment que du. Mais ouais. Ça fait plaisir. Mais le gars qui lit que des messages sympas. Ah, c'était vraiment le message d'après. Je vais en trouver un méchant. N'a pas. Hein.
11: Alors, Père Combal.
0: Bonjour Camille. Hier, une collègue, Faustine Bourriel, a joué à l'antenne. Elle a perdu. C'est une chic fille. Faites-la rejouer. Bah, ouais.
1: C'est une chic fille.
0: Ah bah attends, c'est Faustine d'Annecy. Bah, ouais, elle n'avait pas de réseau. Elle a perdu. Ouais. Bah, elle joue avec Rémi, quoi.
6: Mais non, même pas. Tu vois comment t'es, hein? Tu vois comment t'es cette mauvaise langue, là?
2: Je savais qu'il allait me démarrer. Je savais qu'il allait me démarrer.
6: C'est dingue, le gars, quand même.
2: Je savais qu'il allait me démarrer, je le mérite.
0: 0-870-42-48. Vous nous appelez, vous nous parlez, bien sûr. Vous êtes ici à la maison. Quatre infos sur quel thème? Jingle.
12: Qui aura la meilleure info sur une pâtisserie? Alors, quand je dis pâtisserie, alors on parle évidemment de éclair au chocolat, de millefeuille, de Paris-Brest, de Saint-Honoré, d'opéra, de tarte à tatin, de tarte au citron meringué, de baba au rhum, de religieuse, de financier, de madeleine, de cannelé.
0: Il y a Alicia qui va voter ce soir, ça va Alicia?
12: De farbre, ça va, super. Des chaussons aux pommes, des tartes.
2: Ça va Alicia?
12: Sourénard, charlotte aux framboises, des chouquettes, des profiteroles.
13: On prend tout.
2: Profiterole. Non mais quelle sudiste celle-là.
0: Alicia, bienvenue, je suis contente de t'entendre. Ça va Alicia?
13: Ça va super, et vous?
0: Ça va très bien, t'es d'où?
13: À côté de Dijon, sur Angers.
0: Très bien, Dijon, j'embrasse mon ami Benjamin qui est Dijonais, mon Benji, je l'embrasse fort. Je passe un week-end avec lui à Rouen, et tout le week-end à Rouen, il faisait que me dire, bah, ça ressemble à Dijon, mais c'est moins bien. Tout le week-end.
1: Je vois très bien.
0: Alors, avant toute chose, j'aimerais qu'on commence par... votre pâtisserie préf, qui est peut-être pas la pâtisserie dont vous allez me parler
6: non,
0: ce soir.
6: Du tout même.
0: Par exemple, moi je vais parler de fraisier et je déteste le fraisier.
1: Ah ouais. C'est ma pâtisserie préf.
0: Ah, je déteste. Ah, je déteste. Mais attends, les crèmes et tout ça.
1: Et la pâte d'amande au-dessus, ça te fait pas
0: non.
1: Et un crumble?
0: Eh ben, crumble, une de mes pâtisseries préférées.
1: C'est bon, hein?
0: Crumble, et moi, je peux être un peu crumble. Je peux même aller jusqu'à la rhubarbe. Oh!
1: Bien sûr, avec la petite acidité.
0: Mais je suis pas forcément crumble pomme, tu vois. Pas tellement.
1: Ah bon?
0: Et aussi pourquoi? Parce que je trouve que je ne sais pas pourquoi en France, je trouve que la pomme est beaucoup trop surcotée par rapport à la poire.
1: La poire, le problème, c'est qu'elle s'écrasouille.
0: Je suis d'accord. Moi, j'aime la poire dure.
1: Oui, je suis d'accord.
0: Mais pardon, je trouve que beaucoup de desserts qui sont faits à base de pommes, les tartes, les crumbles, chacun ses goûts. Hein. Mais tu remplaces la pomme par de la poire, tout est meilleur. Pardon, le crumble poire, c'est meilleur. La tarte aux poires, c'est meilleur. Et c'est sans fin, ça.
1: Est-ce que ton crumble, tu le manges avec de la crème fraîche ou de la glace?
0: Ah, je le mange comme ça.
1: Ah, pur. Ah, t'es un ouf, toi.
0: Moi, je suis un. Je suis un moi, mais moi, je suis un malade. Moi, je suis un malade, quoi.
1: Il est un ouf.
0: C'est Thibaut. Alors, toi, c'est le fraisier.
1: Oui.
0: Moi, je crois que c'est le crumble. Toi, c'est quoi, Thibaut?
7: Moi, c'est le baba au rhum. J'adore ça.
0: Ah, pas du tout. Hein.
7: Moi, tu mets pas beaucoup de baba.
0: Ouais, voilà. J'ai horreur de l'alcool dans la nourriture.
7: Ah, moi, j'adore de plus en plus, mais depuis peu.
0: J'ai horreur. Ah bon? Mais non, mais même dans la Savoyarde, dans la fondue Savoyarde, donc qui est de chez moi des montagnes, moi, je fais 120 blancs. J'ai horreur de ça.
6: Mais tu mets quoi à la place?
0: Bah rien. Tu mets le fromage, quoi. Ah, mais j'aime pas du tout. Moi, j'aime pas le coco vin. J'aime pas quand il y a de l'alcool dans la nourriture. Ça me dégoûte.
1: Écoute, ça viendra avec l'âge. Mais une bonne glace rhum raisin.
0: Ah, je te la Malaga. Non, on dit Malaga dans le sud.
1: Ah d'accord.
0: Rhum raisin, c'est la Malaga.
1: C'est très bon.
0: Ah ouais, non, c'est pas pour nous. Ça,
1: sympa.
0: Ça, tu sais que t'as vieilli, ça. En même temps, normalement, tu dois même pas, tu fermes les yeux, tu as pris une robe raisin, dans l'après-midi tu mets une galerie de toi sur la voiture. Tu prends rendez-vous chez Neuroto, tout va très vite. Tout va très vite. Rémi,
6: moi c'est Paris-Brest. J'adore la noisette, ce petit feuilleté là, enfin ce truc là, j'adore. Ce
0: petit chou, en fait. Paris-Brest, j'ai failli être mon info que j'ai pas faite. Le Paris-Brest a été inventé pour célébrer le cyclisme. C'était une commande. Et en fait, ça représente une roue de vélo. Donc ils me font rire maintenant, ils le revisitent, il n'y a plus de truc. Mais si t'as pas le trou au milieu, sans être vieille école, bah ouais, ça fait moins le truc parce que c'est censé représenter une roue de vélo, le Paris-Brest. Paris-Brest.
7: Moi, je fais un truc souvent dans les boulangeries quand il y a un Paris-Brest qui.
0: On n'a pas le temps,
7: Je rigole avec toi, vas-y.
6: C'est une bâche,
7: ah ouais.
6: Il
7: n'a
6: pas vu venir celle-là.
7: C'est le Paris-Brest quand il est en forme d'éclair au chocolat et qu'il me le sache. Non, je vous ai pas demandé un éclair, je demandais un Paris-Brest, c'est le truc rond et tout. Non, ça valait vraiment pas le coup.
9: Ouais, on avait pas le temps.
0: Ouais, c'était ça,
7: Tu vois, je l'ai senti en fait, on avait pas le temps. Très bien fait, tu vois.
0: Rennes, c'est parti, on commence avec toi. Première info sur une pâtisserie, rappelle-nous laquelle.
6: Alors, profiterole, pourquoi? Parce que, vous savez, bon, la pâtisserie en France, ça date il y a des centaines d'années. La profiterole, c'est arrivé à peu près au 16e siècle. Et ce qui s'est passé, c'est que tous les apprentis pâtissiers, les jeunes pâtissiers, pour se faire un peu d'argent, ils avaient de la pâte à choux qui restait souvent. Et ils faisaient des petits choux, ils allaient les vendre un peu derrière la pâtisserie en mode, bon, dans la rue, tiens, pif, paf, paf. Et qu'est-ce qu'ils faisaient avec ce petit chou? Ben, ils faisaient des petits profits. Ils faisaient un peu d'argent. Et donc, pourquoi on a appelé ça les profiteroles? Parce que le petit chou servait à récupérer un peu d'argent, un petit peu de monnaie pour ces petits choux qui apprenaient la pâtisserie. Les petits pâtissiers.
0: Et pourquoi Hérol?
6: Et là, c'est parce qu'on l'a pimpé avec chocolat, vanille et tout machin. Mais ça vient de là. Et c'est juste pour
0: Profiterole, pour lui donner un petit nom.
6: Pour lui donner un petit nom.
0: Comme si aujourd'hui on l'appelait le moula Hérol.
6: Voilà, exactement. Ouais, c'est ça.
0: De la moula.
1: J'ai.
6: Pas mal, hein? Elle est belle cette info, hein.
1: Belle info,
13: elle est sympa, elle est
0: très bonne. Enfin, Alicia, t'as raison. T'as du pif. Elle est très très bonne. J'y vais moi si vous voulez. Moi, j'ai une info sur le fraisier.
6: Ah, c'est bon.
0: Mais une info de vie qui va vous intéresser, que j'ignorais complètement. Sachez que si vous êtes invité à dîner un soir chez des amis.
6: Ouais.
0: Si vous arrivez en couple avec ton chéri, enfin ton ami.
1: Mon ami, oui.
0: Avec un fraisier, et ben le message, c'est que vous voulez un plan à 4.
1: C'est pas vrai.
0: Oui.
1: Oula. Mais j'apporte très régulièrement des fraisiers.
0: Je vous jure que je suis allé vérifier. Alors, que vous avez compris,
6: c'est un peu anecdotique. C'est-à-dire
0: anecdotique.
6: Si tu ne sais pas et que le savent
0: oui,
6: pas.
0: Oui, tu ne sais pas. Mais si un couple, en gros, apparemment, c'est un message, c'est un couple. D'ailleurs, peut-être qu'il y a des gens libertins qui nous écoutent et que apparemment, c'est vraiment le message pour dire on est OP, on est prêt, on est douché. Ouais. Ça part. Et donc peut-être, voilà, vous ne le savez pas en le faisant, mais en tout cas, visiblement, le fraisier est un appel à ça.
6: Mais ça veut dire que si toi tu le sais, donc tu l'amènes avec ta femme et que le couple en face ne le sait pas, la soirée est longue, quoi. On a amené un fraisier, hein. Regardez ce que ça vous dit.
0: Un fraisier.
13: Tu reviens de la même façon.
1: Ton info m'angoisse au plus haut point. Pourquoi j'apporte régulièrement des fraisiers? Parce que toute mon enfance, ma mère, chez des potes, a toujours apporté des fraisiers.
0: Ta mère voulait peut-être un plan à 4 et c'était pas du tennis.
10: Tiens, vous voyez ce que je veux dire. C'était pas pour faire un padel.
1: Arrête, je n'y pense plus.
0: Ah non, énorme.
1: Je te jure, c'était son truc.
6: Bon, bah voilà. Hein.
1: Ouais, bah, juste, elle aime les fraises.
13: Ça change la vision du fraisier.
0: Ah ouais. Ça change la vision du fraisier, mais vraiment, c'est quelque chose pour reconnaître qu'il y a un couple qui a envie de d'y aller. Quoi. C'est le fraisier, c'est on est OK.
1: Bon.
0: Voilà. Thibaut.
7: Moi, je vous explique.
0: Hop.
7: Ok, pourquoi tu as commencé?
0: Thibaut et Oriane, mais j'ai pas commencé, je viens de la faire.
6: Oh là là.
0: Thibaut, il est en jet lag. Il n'est pas du tout avec lui sur l'émission. Je sais pas ce qu'il a aujourd'hui. Thibaut et Oriane, j'allais dire, c'est dans un instant. Mais avant, ça coûte un peu de Taylor Swift. Ça, vous savez quoi? Ça va vous booster.
1: Mais bien sûr.
0: Vous êtes toujours des Swifties. Vous êtes toujours meilleurs après Taylor Swift. Taylor Swift, on continue avec les deux prochains Fun Facts. Bien sûr, on est en direct sur Énergie avec vous jusqu'à 19h.
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0: WhatsApp en direct, mes messages Instagram, pardon, vous pouvez m'écrire sur mon Instagram. Je suis en train de tout lire en direct. Il y a un instant, je vous ai dit quoi? Que le fraisier, c'était un message quand on est libertin, ouais, et qu'on s'entend, pour partir sur un petit plan A4. Et ben, j'ai l'établissement divin qui me dit, je suis pâtissier et libertin.
1: Et non, je pouvais pas tomber mieux, hein.
2: C'est fou. Clair.
0: Voilà. Et mec, je pouvais pas trouver une info qui t'intéresse plus. Pâtisserie et libertin. C'est fou. Et il m'écrit, effectivement, l'histoire est bien fondée.
1: Oh. Dingue.
0: Parce que j'ai quelqu'un d'autre, une auditrice qui me dit aussi, non, c'est pas vrai, c'est la tarte aux fraises. Ah, c'est Delphine. Ah. Qui me dit, mais bon, là, le pâtissier et libertin, pardon, j'y crois. Hein.
1: J'espère que c'est pas la tarte aux fraises. J'en ai fait une dimanche pour l'anniversaire de ma fille. On a reçu des amis. J'espère qu'ils sont pas égaux.
0: Parce que quand t'es reçu chez des amis, tu peux quand même faire un fraisier à la maison.
1: Ça, maintenant,
0: dire,
1: ça me fait flipper, tu vois.
0: Ça n'est pas que ça, le fraisier. Mais je veux dire, c'est quand t'es invité à deux en couple à la maison et que t'es avec un fraisier, ça veut quand même dire on est open. On est open d'Australie. Nicolas me dit, je voudrais une plancha, je suis d'Annecy. On est beaucoup écouté à Annecy. Hein.
2: Ouais,
0: ils aiment beaucoup les planchas à Annecy. Alors là, maintenant, les gens savent, ils me parlent de Grenoble. Vous savez à quel point j'aime Grenoble. Donc tout le monde me dit qu'ils sont de Grenoble et qu'ils veulent une plancha. Bah merci. Finalement, la plancha revient. Hein.
1: Mais je te dis, puis elle revient fort sur Insta. Hein.
0: T'as vu, bah ouais, Adrien, pareil, BDN, il me dit, je veux une plancha pour cet été, ça me ferait plaisir. Haha.
1: Mais on a qu'à lancer un concours sur Instagram. Attends.
0: Si vous pouvez me faire plaisir, je vous écoute en rentrant du boulot, Mélène. Si vous pouvez me faire plaisir, passez la musique Les Oies Sauvages pour une dédicace à mes collègues.
2: Les
0: c'est à l'ancienne, là.
2: Le de les
0: Michel
2: Oies
0: Delpech. Sauvages. Ah ouais, là, on va être hors format. Là, on va pas y être.
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0: Merci à toi en Guadeloupe de nous écouter en direct en plus.
1: Ah bah ouais,
0: en direct en Guadeloupe, il est quelle heure? Bah dis-moi, Noah répond à la question de Rémi maintenant.
1: Bah c'est plus 6 ou moins 6, je sais plus.
0: Tiens, Margot, elle me dit ça répond pas au standard.
2: Ah. Oui, mais il y a beaucoup de gens qui appellent en même temps.
0: Bah, je la vois, elle est sous mes yeux, là, notre standardiste qu'on adore, Julia, elle est en train de répondre. Après, peut-être elle appelle aussi sa mère, j'en sais rien. Oui, Zalando, oui, ben j'ai pas de retour sur mon colis. Je sais pas, j'ai une vitre qui nous sépare entre elle au téléphone. Alicia, on est en train de parler de la meilleure info possible concernant les pâtisseries. Ah, pâtisserie, j'ai donné le fraisier. Rémi, il a donné les profiteroles. Je passe à Thibaut, on finira avec Oriane. Thibaut, tu nous parles de Paris-Brest, je crois.
3: Ouais, moi, je vais vous expliquer pourquoi le... Non, je parle pas du tout du Paris-Brest.
0: Ah non, je parle de quoi?
3: Non, je parle du Saint-Honoré. Ça m'a mis le doute.
2: Je confonds les deux, d'ailleurs.
3: Ah ouais, mais c'est un petit. C'est pas pareil, il y a du chou et tout ça. Mais en tout cas, moi, je vais vous expliquer pourquoi le Saint-Honoré est le graal des graals du gâteau des pâtissiers.
0: Je sais même pas que ça existait, le Saint-Honoré.
3: Bah, Saint-Honoré, en fait, c'est un, ça combine la pâte feuilletée, le chou, la crème de chibouste. Et en fait, pourquoi le Saint-Honoré, bah, à ce nom-là, c'est qu'en fait, c'est le nom du saint patron des pâtissiers. Le dieu un peu des pâtissiers, il s'appelle Saint-Honoré. Et en fait, ça s'appelle comme ça.
0: C'est parce que ça s'appelle pas Cédric Grolet?
3: Bah, maintenant, oui, hein.
0: Pardon,
3: en 2026, bien sûr, c'est
0: Cédric Instagram, hein. Je ne vois pas pourquoi ton honoré, là.
3: C'est ce beau vieux Cédric, maintenant, mais je te parle de longtemps. C'est Saint-Honoré, et en fait, c'est l'épreuve ultime pour être un bon pâtissier. En gros, ils appellent ça le test de noblesse. Quand t'arrives à faire un bon Saint-Honoré, ça veut dire que t'es un pâtissier confirmé. C'est en gros l'épreuve des épreuves de
0: la pâtisserie. Brave, quoi. C'est vraiment le top.
3: Le Saint-Honoré, c'est pour ça que c'est une des meilleures pâtisseries.
0: Ouais, ça gagne pas, mais bonne info.
3: Si, si, c'est énorme, ça.
2: Et j'ajoute que si tu veux bosser dans un palace ou un grand restaurant, souvent le test, c'est de faire une bonne omelette. Je ne le savais pas.
0: Hein, je te crois sur parole.
2: Parce que si tu fais une omelette merveilleuse, t'es capable de faire énormément de choses. Donc parfois, t'arrives avec un background énorme, mais tu dois juste faire une omelette.
0: Je suis complètement d'accord avec toi. Je sais pas ce que t'en penses, Alicia, parce que les peu de fois où je commande une omelette, elle est immangeable.
2: Ah bon?
0: Ah ouais, parce que je ne l'aime pas baveuse. Bah alors pas, mais à un point de je peux pas la manger.
3: Et tu veux une crêpe, quoi?
0: Bah non. Et après, c'est tout de suite trop cuit. C'est pas bon.
2: Non, la semelle, c'est pas bon.
0: Il y a un moment mieux. Moi, baveuse, c'est impossible.
4: Ah, moi non plus. Toi, je peux pas.
0: Autant trop cuit. Je me régale pas, mais je peux la manger. Mais alors, un truc qui bave là comme ça.
2: Ah, mais c'est un art d'une précision, l'omelette.
5: Non, c'est pas bon.
0: Ah, bah, je suis d'accord. Alicia, on est tous d'accord. Est-ce que t'as envie de l'info d'Oriane ou on se dit tout de suite qu'elle a perdu?
5: Non, bah, écoutez quand même.
2: Merci, alors, Alicia, de me laisser cette chance. Je vais vous parler du kouign-amann, le gâteau breton. Et bah, figurez-vous que le kouign-amann est né d'une pénurie.
0: Arrête. Je fais rien.
2: En 1865, à Douarnenez,
0: Douarnenez, mais ça va pas, mais t'as pété le plomb.
2: Douarnenez, pardon. Douarnenez.
0: Pardon, hein, elle a dit
4: le S. Ah bah non.
2: Excusez-moi, à Douarnenez. En plus, je le sais, j'ai déjà été. À Douarnenez, il y a un pâtissier qui s'appelle Yves René Scordia qui se retrouve.
0: Cordia, mais t'es malade. Mais t'es malade, Cordia.
4: Elle est
0: par jour ou quoi?
2: Il se retrouve complètement démuni parce qu'il a plus de farine. Il a fait tellement de gâteaux qu'il a plus de farine. Donc là, les gens viennent lui acheter des gâteaux, il sait pas quoi faire. Et là, qu'est-ce qu'il fait? Il prend de la vieille pâte à pain un peu rassis, il prend ce qu'il a sous la main, il prend du sucre et là, il met du beurre. Il s'est dit, c'est les seuls ingrédients que j'ai. Et ça fait quoi?
0: Il est découvert. Donc c'est en train de nous dire un peu que c'est une créa accidentelle, finalement.
2: Accidentelle, de la vieille pâte à pain, du sucre et du beurre.
0: Ville.
2: À Douarnenez.
0: Douarnenez.
3: Créer le kouign-amann et le diabète, hein, c'est marrant. Hein.
0: En même temps,
3: ouais. Ouais, en même temps, c'est fou.
0: Alicia, quelle info t'as préférée ce soir?
5: Moi, ce soir, j'ai préféré l'info de Rémi. C'est profiterole.
0: Elle était super, Rémi.
3: Merci.
0: Bravo. Ouais. Rappelle-nous,
3: les profiteroles ici, tu prends un peu d'argent.
0: Franchement, je trouve que c'est la mieux à ressortir à un dîner.
3: Écoutez, vous m'envoyez ravi.
0: Bravo, Rémi, c'était énorme.
5: Un petit peu d'histoire, c'est bien.
0: Rémi, tu étais à moins 4 avant le point, tu passes à moins 3.
3: Ah, sympa.
0: Je rappelle que ton objectif, c'est que Thibaut vienne avec toi. Il est à 1 point.
3: Mais pas aujourd'hui.
0: Moi, j'aime pas être seul. Voilà, je suis quelqu'un que je n'ai pas vu seul. Donc, on va redescendre un peu Thibaut encore d'un étage. Qui va descendre au rez-de-chaussée, j'imagine. Il arrive au zéro.
3: Voilà, super. Je suis dégoûté. C'était un travail de longue haleine. Des jours et des jours que je travaille.
4: Et puis, de toute façon, dès que tu prends des points, tu tapes sur l'autre.
0: En fait, ils font leur combat entre eux. Nous, on est à 6 points depuis 8 jours.
2: Oh hein,
0: mais on sert plus à rien dans cette équipe.
3: Ouais. Je suis dingue.
0: Félicitations.
3: Merci. Bravo, merci, je suis content. Très content.
2: Bravo, l'ami.
0: Vous voulez le thème de demain, si vous voulez commencer à travailler?
2: Ah oui.
0: Demain, ce sera La première montgolfière qui a volé dans le monde, qui a été créée par les frères montgolfiers. Vous saviez ça?
3: Bien sûr.
0: Je sais pas du tout.
3: Non,
0: je sais pas. C'est des frères, deux frères montgolfiers qui ont créé la montgolfière. Et donc demain, le thème des frères connus.
3: Ah, ok.
0: Ça peut être les frères Gallagher.
2: Ouais.
0: Les frères Combal, on est moins connus, mais enfin, on est quand même deux frères.
2: Voilà. C'est vrai.
3: J'ai frère Guillotin, mes tontons, qui a été catcheur à Belleville. Il y a peut-être une histoire.
2: Mais c'est vrai.
0: Connu, hein.
3: Connu?
4: Ouais, bon, pas dingue.
3: On en parle demain, Taïk, tout de suite. Merci Alicia d'avoir passé un moment avec nous du côté de Dijon. Belle soirée, tout le monde en direct sur Énergie.
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3: On est ensemble, on est en direct sur Énergie. On va jouer, on n'a pas encore joué. 0870-42-48, plan de chat à gagner.
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3: Apple Watch et Switch 2.
0: Pas mal. Cette chanson n'a jamais été aussi à propos que pour une planche. Hein.
3: C'est vrai. Hein.
0: Vraiment. Elle fait tourner tout le village. Les gens voulaient pas lâcher là. Moi, je suis franchement pas. Enfin, pardon. Hein.
3: Mais à la base, il a changé au dernier moment. C'était vraiment plan de chat, ça c'est l'original. Voilà. Et après, il a mis Bella, mais à la base, c'était vraiment plan de chat.
0: On jouera dans un instant. On a plein d'infos aussi à partager avec vous. Bref, restez avec nous, on est en direct. Hakim Gemili, Benjamin Tranier viennent de nous parler de leur prochain film sur Amazon aussi. À tout de suite.
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0: Merci Fred Testo, Jojo Fantasy de nous faire tous ces petits jingles, on l'embrasse fort. Les copains, vous savez ce qu'on fait? On part à Nice.
3: Ah, sympa.
0: Je vous amène à Nice juste avant d'écouter Sound of Legend sur Energy. Les habitants de la résidence du Vallon Monari sont en galère.
3: Qu'est-ce qu'il y a?
0: Depuis 4 ans, ils reçoivent plus de lettres, plus de colis, plus de recommandés, plus rien. Ah. Walou, Makash, Nada.
3: C'est un EHPAD?
0: Non. Le facteur titulaire ne ramène plus le courrier.
2: Mais pourquoi? Il n'y a plus de boîte?
0: Quand il se fait remplacer sur ses congés, ils reçoivent le courrier. Mais quand c'est le facteur titulaire, dans cette résidence-là, ils ne reçoivent pas. Sylvie a même décidé de vendre sa voiture. Sylvie qui habite dans la résidence, vous avez compris. Je ne sais pas si elle est présidente du conseil syndical, j'ai pas l'info. Lassée par les amendes majorées, parce qu'elle ne reçoit pas ses PV. Elle a rendu sa voiture, parce que comme elle ne reçoit pas les PV, elle reçoit les majorations, elle en a marre.
2: Mais il y a un facteur spécifique qui boycotte cet endroit.
0: Tu sais que toi, ton facteur attitré, tu le vois, ton facteur?
2: Non.
0: C'est toujours le même. Bah, moi, j'ai ma.
3: Ouais, aussi.
0: J'ai la chance, elle est charmante d'ailleurs. Ma factrice à vélo et donc elle passe, je la salue tout ça et que de temps en temps elle est en vacances, il y en a un autre mais donc il y en a quand même un qui est responsable de la ronde.
2: Mais il y a un chien méchant, il y a quelque chose.
0: Le voisinage a monté une asso, la poste assure vouloir les rencontrer pour trouver une solution. Pour la poste, pas de souci de facteur, juste des adresses incomplètes ou imprécises. La poste dit non, il y a pas de problème. Les habitants disent il y a un problème. Qu'est-ce que je fais? Je suis Julien Courbet moi pour régler les trucs.
3: Ben non mais ouais.
2: Après,
3: non,
2: mais c'est... Moi, je n'ouvre pas mon courrier. Voilà. C'est-à-dire que je n'ai pas ouvert mon courrier depuis des mois.
3: Ah bon?
2: Je sais pas, ouais.
3: Mais t'as une phobie?
2: Non, j'ai pas une passion, on va dire.
0: Pas ouvrir, là, ouais. Donc t'es pas au courant pour. Ouais. Non, je me disais, c'est curieux que tu sois là ce soir, mais c'est vrai que si t'ouvres pas ton courrier, oui, je comprends mieux. Bah, essaie d'ouvrir tes mails au moins. Hein, on va faire ça, t'inquiète pas.
3: Non, mais c'est marrant parce que si, quand le gars est en vacances, son remplaçant, là, t'as du courrier, c'est qu'il y a un problème avec
0: le
3: facteur.
0: Après, ça peut être, elle a raison, Oriane. On a déjà parlé d'histoires où le gars disait, tant qu'il y a un chien méchant dans le quartier, je viens plus. C'est normal. S'il est pas en sécurité, là, il s'est pas plein le facteur.
3: À checker avec les voisins, s'il n'y a pas un staff qui traîne, quoi.
0: Il doit y avoir une histoire d'ex là-dessous.
2: Mais bien sûr.
0: Je crois.
3: C'est genre d'histoire, pardon. Ça, c'est un terreau de ex-en-Provence, je vais dire, de ex-en-copro, quoi. Il y a un problème de copro.
2: Il a dérapé avec une dame du deuxième, il ne veut plus la croiser, il a honte, il ne veut plus venir.
0: Ah ouais, ma Sylvie du conseil syndical.
3: Ah, ça serait génial.
0: Ça a dû faire une petite soirée à la siesta. Pour ceux qui connaissent un peu Nice, c'est marrant, il veut plus donner le courrier. Sound of Legend, San Francisco. Je connais les femmes. Hein.
3: Mais oui. Ah oui, ça, tu connais les hommes.
0: Je connais l'amour. S'il y en a bien qui connaît l'amour, c'est moi.
3: Oui.
0: Sound of Legend, on est sur Énergie. Je vous souhaite une belle après-midi. Tout le monde, on est en direct jusqu'à 19h. Tu as vu
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0: Je connais pas les paroles, les gars. J'ai voulu donner, j'avais la bonne tonalité, je connais pas les paroles. Un copain de la maison qui arrive dans un instant.
2: Ah, Gims.
0: Ah, Eric Ciotti, non.
3: Damien arrive dans un instant.
0: Ah, merci. Eh bien, bonjour. Ça arrive dans un instant, on va l'écouter The First Time. Ce sera pas la première fois qu'on l'écoute, hein, je vous cache pas. On est très content de l'avoir. Il est même pas 17h30, on est même pas à mi-parcours. On va continuer l'après-midi ensemble avec Hakim Gemili et Benjamin Tranier, deux humoristes, deux comédiens. Ils seront là avec nous, on terminera les mission avec eux. Pour le moment, j'ai Alexis au téléphone. Salut Alexis.
8: Salut, ça va?
0: Ça va trop bien Alexis. Qu'est-ce que tu racks?
8: J'avoue que je suis un peu stressé, c'est la première fois que je passe à l'antenne.
0: Oh, mon pote, il faut pas. Alors là, t'es chez toi. À la maison, c'est comme si tu me parlais dans la vie, c'est comme si tu parlais à Rémi. On est là, crois-moi, dans la vie, on est grotesque.
2: Bien sûr, Alexis.
0: Là, on a un peu de pouvoir.
8: Vous êtes les meilleurs des meilleurs.
0: Non, t'es gentil. Mais là, ça nous donne un peu d'assise, un peu de. Parce qu'on est là derrière notre micro et vous nous entendez au téléphone. Mais je te jure, dans la vie, tu nous verrais dans la vie, il y a zéro charisme, il n'y a rien du tout.
2: On est presque embarrassant même.
0: Ah ouais.
3: Ouais, c'est un peu gênant, ouais. Ouais, c'est vrai.
0: Détends-toi, regarde, ferme les yeux, Alexis. Tu vois ma tête? Tu m'as déjà vu à la télé?
8: Oui, je t'ai déjà vu et j'adore ce que tu fais. De toute façon, tu réussis tout ce que tu fais. Ça...
0: C'est fou, mais c'est gentil. Merci, Alexis. Eh ben, regarde, ferme les yeux deux secondes, c'était pas en voiture. Et imagine-moi en pyjama pilou en train de faire des bisous à mon chien, en train de dire oui, mon petit gaffou, dis mon petit gaffou. Bah voilà, c'est, tu vois, j'ai perdu en charisme tout de suite. Détends-toi, tout va bien.
3: Elle est top cette image, bravo. J'y étais moi aussi, j'étais là, oui, petit gaffou, c'est bien. C'est une belle idée là. Tu vois,
0: c'est qu'il a fait me péter. Bon, on s'en
3: fout. Oh là là.
0: J'ai pété le nez, faut que je passe une radio. Bah, parce que je suis arrivé, fait qu'à un bout d'un moment. Et il était content aussi, et il m'a mis un coup de tête. Et je sais pas s'il m'a pas pété un bout de cartilage.
2: Mais il a pas la tête molle. Comment il a pu te faire mal?
0: Un chien, ça va du tout la tête molle.
8: Moi, ça m'est arrivé, mais il m'a fait un croche-pied en voulant me faire un câlin. Et.
2: Bah, tu peux même pas t'énerver en plus, le pauvre.
0: Ah, bah non, il peut rien du tout. C'est toi-même qui viens rentrer dans son. Dans sa bulle, quoi. Ouais, ben, bien sûr. C'est pas bulle que je cherche, c'est dans son espace vital. Merci. Ouais. Merci beaucoup, Thibaut, de tirer un peu la France vers le haut.
3: Foot, j'essaye à ma.
0: L'autre
3: ma
0: à côté, là. De sa bulle.
3: Moi, je dirais son univers.
0: Bon, j'ai besoin du générique de Turbo. T-U-R-B-O. On va voir les bagnoles. Je vais parler bagnoles. Vous êtes très nombreux en bagnoles, j'ai une info très intéressante. Après, on va jouer. Pam, pam, pam, pam, palam, tatou, tatou, tatou, tatou, palabalam. Ok, je suis tombé. Ah, mais moi, automoto, t'as automoto aussi?
2: Il a tout.
3: Ah, j'ai tout sous la main.
0: C'est automoto?
3: Ouais, c'est Quentin Moziman qui a.
0: Et alors, attention, je crée un truc. Mash-up. Écoutez, hein.
3: Oula.
0: Automoto peur. TF1, Turbo M6, mash-up des deux, tu me fous les deux en même temps.
3: Attends, je te mets les deux là en même temps? Ok.
0: C'est pas si dégueu, merci Alexis.
3: Attends, c'est fou.
8: Non, c'est pas si mal.
3: On dirait du Coldplay. C'est du Coldplay. C'est Coldplay.
2: C'est de quoi la différence entre Automoto et Turbo?
0: Coldplay, c'est un groupe, Automoto, c'est l'émission.
2: Turbo et Automoto.
0: Non, alors ben, c'est déjà deux chaînes différentes, c'est quand même pour parler des voitures et tout. Mais c'est vrai qu'Automoto, c'est un peu plus sur la compétition. Genre, ils vont essayer d'avoir Sébastien Loeb ou Sébastien Ogier pour essayer d'avoir un peu des infos, des coulisses. Turbo, vraiment, c'est la meilleure planque du monde. Il y a Dominique Chapat, ça fait 40 ans qu'il traverse le monde avec des Velsatis.
2: Ok, j'ai
0: le gars, il arrive, il dit bon, ben là, j'ai la nouvelle Sandero. Je pense que le mieux, c'est d'aller vraiment l'essayer sur les hauteurs de Rio de Janeiro parce que. La route de ce que tu peux faire, elle est sinueuse, mais d'une certaine façon, je verrais bien l'adhérence.
3: Et tu peux pas faire ça à Vélizy?
0: Non. On va voir la Sandero là-bas et ça va me permettre de faire des belles images, puis surtout de bien voir si un peu l'éjection est un peu à l'arrière, parce qu'on est un peu plus à l'arrière. Ça, voilà. Et ça, je pourrais le voir qu'à Rio de Janeiro.
3: Bon, ben d'accord. Ben, écoute, on te prend un petit billet, tu pars vendredi, tu reviens lundi.
0: Non, faut que je reste 3 semaines. Bien de voir si l'airbag il fonctionne ou pas aussi. Voilà, je vous donne 3 semaines à Rio. Lui, il a trouvé la planque du millénaire. Là. Et il fait que ça. Non, mais il teste des Dacia Sandero dans le monde entier. Donc lui, il essaie vraiment les voitures. Quoi.
2: Très bien.
0: Bon, pourquoi je vous parle de ça? Je suis tombé sur une étude très sérieuse. Si vous roulez en Mercedes, Citroën et BM, vous êtes ceux qui le font le plus quoi?
2: C'est quelque chose de bien ou de pas bien?
0: C'est pas bien.
2: Jeter les déchets par la fenêtre.
0: Non.
8: Ça se passe sur la route?
0: Ça se passe sur la route. C'est du niveau de compétence routière. C'est pas une incivilité.
3: Les mauvais créneaux. Créneaux qui touchent un peu. Le créneau qui touche.
0: C'est pas aussi précis. C'est ceux qui se garent le plus mal.
3: Ah bah tu vois.
0: Une étude très sérieuse a été menée. Tu roules en quoi, Alexis?
8: En Mégane électrique.
0: Bon, ça va, tu passes. Mercedes, Citroën, BM. Oh, bah, toi, t'es en BM. Ouais. Apparemment, ce sont les automobilistes qui se garent le plus mal.
3: Je sais pas faire de créneau à gauche.
0: Ah ouais?
3: Pour me garer à gauche, je suis sûr qu'à un moment donné, ça va taper, quoi. Enfin, en tout cas, je vais frotter, il y aura un problème. Donc, je vais que essayer de. En fait, je fais des tours pour trouver des places à droite.
0: C'est marrant, c'est marrant.
8: Comme mon beau-père.
3: Ben voilà, tu vois.
0: C'est marrant, je trouve, parce que. les voitures, on a celle qui nous convient parce qu'on aime bien la conduire et tout ça. Et faut et une voiture qui te va. Et je trouve que Rémi a une voiture qui ne lui va pas du tout.
2: Je suis d'accord. Quand je l'ai rencontré il y a un an.
0: Et
2: tu
0: le vois. Et tous les soirs, je le vois ouvrir sa voiture. Et tous les soirs dans ma tête, je me dis, elle lui va pas sa voiture. C'est pas. Elle est pas pour toi cette voiture.
2: Tu m'as klaxonné un jour dans la rue quand on a commencé à travailler ensemble. Je sais qui lui. J'ai mis un certain temps à faire le lien entre le conducteur et la voiture. Je suis bien d'accord.
0: Et après, t'as vu rater ton credo à gauche. Elle a dit, ah, c'est bon, c'est bien.
2: Je te vois bien dans une Twingo.
0: Tu peux me dire le modèle de ta voiture?
9: Mais c'est une petite BM familiale en plus, c'est une vieille. Je sais même pas comment elle s'appelle, j'y connais rien moi en voiture. Mais, c'est une toute petite BM.
0: Je peux pas faire offense à BM parce qu'elle est très belle ta voiture.
9: Ouais.
0: Et t'es même quelqu'un de très stylé, très beau. Mais les deux. Non mais je le pense. Ça, mais c'est, vous avez deux beautés différentes.
2: Oui.
0: Elle ne te va pas cette voiture.
9: Mais alors qui tire l'autre vers le haut? C'est ça le truc. Est-ce que je suis en surchop avec ma BM ou c'est ma BM
0: non,
9: qui est en surchop
0: avec moi? Ça matche pas, poto. Je peux pas dire mieux, ça ne matche pas. Okay. C'est comme si t'avais un sweat qui tirait bien sur tout le monde et toi il te va pas.
9: Okay. Je sais pas pourquoi.
0: C'est pas pourquoi.
9: Alors donnez-moi des modèles qui pourraient m'aller.
2: Je te vois.
8: Aston Martin.
9: Ah ouais, bah ça va à tout le monde.
2: Forcément. Une voiture haute, je te vois escalader. Là, tu te baisses pour aller dans ta voiture.
0: Elle te va pas cette voiture.
9: Ah ouais.
2: T'es trop recroquevillé. Un être de lumière, faut que tu sois plus haut.
0: Je pense que bon là, faut connaître Rémi et sa voiture, mais c'est pas ça. Mais je suis sûr que dans la voiture, vous dites ah ouais, c'est vrai que j'ai déjà vu ça. Un pote qui a une voiture qui ne lui, ça,
2: oui.
0: Elle lui va pas sa voiture.
2: Je suis d'accord.
0: Une pote, hein, bien sûr. Ben ouais.
9: Bon, faut que je la change. Hein.
0: Alors, vous voulez les infos, les véhicules ou de ceux qui se garent le moins bien. Donc numéro 1, Mercedes.
2: Ok.
9: Ouais, la Merco. Peut-être. Trop gros.
0: Ouais, la Merco, c'est pas simple. Citroën. Deuxième, troisième BM, quatrième Tesla. Pour toi, elle se gare seule, non, la Tesla?
2: Je pense qu'il y a un peu de manip quand même, non?
0: Bah non, je crois qu'elle le fait toute seule.
9: T'appuies sur le bouton et
0: t'appuies sur le bouton et c'est Elon Musk à Los Angeles qui te la gare. Il y a 4h du mat, pas simple. Et j'ai vu sur l'ordi avec sa souris en train de te garer, quoi. Et Volkswagen en 5.
2: Ok.
0: Ah ouais.
8: Et vous savez.
0: Bah ouais. T'habites où, Alexis, tu m'as dit?
8: J'habite du côté de Troyes dans l'Aube. J'habite Clermont exactement.
0: Eh ben t'es pas dedans puisque je vais vous donner également les villes où on se gère le plus mal en France.
2: Ouais, j'imagine qu'il y a Paris, non?
8: Bah,
0: numéro
8: Paris.
0: 1, pas de surprise. Ouais. Numéro 1. En 2, Bordeaux. En 3, Grenoble.
9: Ah bon?
0: Ça tape sur la cuvette, j'aime pas ça. En 4, Nantes, en 5, Rennes et en 6, Marseille. Même classement qu'en Ligue 1.
9: Ah ouais.
0: 6e, on passe la Ligue Europa. C'est pile la même place qu'au foot.
9: C'est fou.
0: Oh là là, bon ben voilà, vous avez toutes les infos. Alexis, je t'aime particulièrement. Dans un instant, je t'offre un cadeau, toi.
9: Oh, il est tombé dans les pommes.
0: Non, Alexis, dans un instant, je te fais un jeu. Tu le gagnes. Tu sais ce que tu gagnes? Ou une Switch 2, ou une Apple Watch, ou une plancha. Tu veux quoi?
8: Eh ben. Ah, j'avoue qu'il y a tellement de choix. Tu peux me les redire, s'il te plaît, je suis tellement stressé.
0: Alexis, tu te déstresses, je te les redis tranquille, t'as le choix, t'as le temps du 10 pour choisir. Rassure-toi, c'est comme la question pour un champion, t'as un peu de temps pour te choisir. J'ai déjà oublié.
9: Bah, la Apple Watch.
0: La plancha, bien sûr.
9: Ah ouais.
0: Toi qui choisis.
8: La plancha.
0: Ah bah,
2: c'est
0: énorme.
2: Génial.
0: C'est énorme.
9: Tu veux une plancha, Alexis?
8: Ouais, une plancha, depuis le temps que j'en
0: veux une et que j'en entends parler. Pour une plancha, Alexis, je t'aime d'amour. On joue dans un instant. Avant ça, on s'écoute Damiano David.
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0: Dans un instant, un Marseillais. Eh oui, un Marseillais.

0: T'aimes bien Alexis?
1: Ouais, je suis plutôt classique, opéra.
0: Ouais, mais comme c'est un Marseillais, t'aimes bien?
1: Oui,
0: super.
1: Tu me dis que je suis toujours
0: Marseille
1: que Paris.
0: Hein. Bah bien sûr. Alexis, ça va arriver dans un instant. On va jouer avec toi pour une plancha aussi. On va jouer à. C'est simple. Aujourd'hui, Raphaël Nadal, c'est son anniversaire aujourd'hui. Ses 40 ans. Nous sommes le 3 juin et en fait c'est 40 ans aujourd'hui. On va faire un jeu. Je vous donne des choses et vous devez me dire si c'est plus âgé ou moins âgé que Raphaël Nadal.
2: Très bien.
0: Ça va?
2: Oui, okay, let's go.
0: On joue tous ensemble dans un instant pour faire gagner Alexis avec vous tous dans la voiture, bien sûr. Merci de nous choisir des invités canons. Benjamin Tranier et Hakim Jemili seront là dans un instant aussi sur Énergie.

0: auditeurs qui m'écrivent sur mon Instagram Camille Combal, puisqu'on était en train de parler d'un facteur qui délivrait plus les lettres,
1: ouais.
0: Qui avait peut-être eu une histoire dans la copro, et plein de gens sur les réseaux n'y a pas pensé me disent un jour il a peut-être ramené un fraisier.
2: Ah oui.
0: Et depuis ça se passe pas bien.
2: Ben oui,
0: parce que rappelez-vous, on a appris ce soir, et c'est vrai que dans le monde libertin, quand un couple ramène un fraisier quand il invite à dîner, ça veut dire
1: mais t'imagines, passe à casserole. Mais t'imagines ce qui est en train de se passer, tous les gens qui n'avaient pas l'info, qui vont se retrouver ce week-end avec des potes qui avec des fraisiers.
0: Je crois qu'il va le canin. J'ai toujours su Sandrine, c'est une chaudière. C'est une chaudière, je peux pas te dire c'est une pack.
3: Et Patrick avec son petit fut en sky, c'est pas le dernier.
0: Merci de nous choisir pour terminer les soirées, tout le monde. UGL, voilà ce qu'on écoute tout de suite. Jamaïca, on est sur Énergie en direct. Et dans un instant, on joue.
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0: Bienvenue tout le monde, on est sur Énergie, on est en direct bien sûr comme chaque soir avec notre auditeur de 3, c'est Alexis, ça va Alexis?
5: Ça va, un peu moins stressé mais ça va.
0: Bah t'es à la maison ici, tu sais ce qui se passe d'ailleurs à 3 là, vous tous qui habitez 3, les Troyens, les Troyennes, tu sais ce qui se passe à partir de dimanche?
5: Alors là, pas la moindre idée.
0: Bah mon pote, je sais pas, t'es au courant mais c'est un truc de fou. C'est un truc de dingue.
6: Vas-y.
1: Mais quoi donc?
0: Bah, il y a un événement de fou à partir de dimanche. L'ancienne prison, il y a une ancienne prison à Troyes.
5: Oui.
0: Bah, elle est transformée en escape game.
1: Oh, génial.
6: Mais non.
5: Non, c'est vrai.
0: Écoute bien, Alexis. À l'intérieur, tout est resté quasiment intact. Il y a encore des mots des prisonniers, des dessins gravés sur les murs. Première session aura lieu dimanche. Vous pouvez faire un escape game dans la prison de Troyes.
6: Très bonne idée. Et le but, c'est de récupérer de l'argent pour la rénover? Non, c'est pas ça?
0: Le but, bah non, c'est de gagner de l'argent avec un escape game.
6: Ah d'accord, je croyais que c'était pour rénover la prison ensuite.
0: Et non, non.
3: Projets de réno. Moi, c'est les projets de réno, hein. Parce que je pense qu'il faut mettre un petit peu de Béatrice dans les escape.
6: Mais c'est complètement con, c'est pas un hôtel. Je ne
0: comprenais rien de ce qu'elle disait. Je me suis rénové. Faire rénover, c'est l'ancienne prison, il y en a une nouvelle.
3: Ah d'accord.
0: L'ancienne prison, ils savent pas quoi en faire, ils font des escape games. Inscris-toi, je t'en supplie, Alexis.
5: Ah bah j'essaierai.
3: Après, ouais. ils ont gardé 4-5 dollars quand même pour l'ambiance.
0: Ah bah pour mettre du piment. Bah,
6: bien sûr, sinon,
0: mon pote, tu t'ennuies un peu là, ça met du piment d'Espelette. Hein. Je peux te dire, mec, quand tu vas avoir Patrick le Boucher qui te court après, je peux te dire que, crois-moi, cardio ou pas, tu cours. Hein.
3: T'as plus d'entorse, hein.
0: Ah, c'est clair. Alexis, c'est parti, on va jouer avec toi. On va jouer. L'équipe, vous pouvez donner votre avis. Mais à la fin, je validerai l'avis de Alexis. Hein.
3: Ok.
0: Le principe, Rafael Nadal fête ses 40 ans aujourd'hui. Il est né le combien du coup?
6: Mais on est le 3 juin.
0: Il est né le 3 juin
3: 86.
0: Voilà. Le 3 juin 86. Je me suis trompé de 20 ans. C'est une erreur de vraiment sur 40 ans, je me suis trompé de 20 ans.
5: J'ai presque 40 ans, mais j'ai pas son talent.
0: Ah bah écoute, 3 juin 86, c'est le jour où est né Rafael Nadal. On va faire un jeu plus ou moins vieux que Rafael Nadal.
3: Allez.
0: Windows.
3: Ah, plus vieux.
0: 86, on parle. Hein. Rappelez-vous, Rafael Nadal, c'est pas qui fait le plus vieux physiquement. Hein, c'est... Nadal est né en 86, en juin 86. Est-ce que Windows est né avant ou après, d'après toi, Alexis? Faut marquer 5 points pour les
5: deux. Je dirais un peu avant.
0: Donc, dis-moi plus vieux ou plus jeune, sinon je vais pas y arriver.
5: Plus vieux.
0: Bonne réponse. T'aurais dit ça? T'aurais dit plus jeune, toi.
6: Bien sûr, j'aurais dit plus jeune.
0: 41 ans, Windows.
3: Ah, donc 85.
5: Oh, bah, ouais.
3: Non, je vais vite. Hein,
0: du coup, 85, oui,
3: ouais,
0: c'est ça.
3: C'est ça, ouais.
0: Attention, question suivante. Michel Drucker, non. Le GPS.
3: Oh,
6: plus jeune.
3: Oh,
6: ça va, là.
5: Plus jeune comme équipe, ouais.
0: Plus jeune, tu dis?
5: Oui.
0: Eh ben plus vieux, 48 ans, le GPS a été inventé. Il a été inventé avant.
3: Ah bon?
0: Oui, avant avant Windows.
6: Mais je revois mes parents, moi j'ai presque 40 ans, je revois mes parents avec leurs énormes cartes Michelin là qui fait toute la bagnole.
0: Mais ça manque un peu, les petites embrouilles entre ton père et ta mère pour savoir qu'il fallait sortir là, ça manque un peu.
6: Nous,
3: sur l'air de repos avec la carte sur le capot là, c'était magnifique.
0: Je te dis que le triangle de Reconcours à 20h.
3: Les vrais moments quoi.
0: Attention, on est à un point seulement. Lionel Messi.
3: Aïe aïe aïe.
0: Je connais.
3: Je dirais plus jeune moi.
5: Plus, mais pas grand chose.
0: Tu dis plus jeune ou plus vieux?
5: Plus vieux.
7: Plus jeune, 39 ans.
5: Ah merde.
7: Lionel Messi est plus jeune que Nadal. Bah, ouais. Je trouve pas, physiquement, je donne un peu plus.
6: Je crois que je les confonds.
5: Ouais,
6: surtout.
5: Je suis étonné. Hein.
7: Mais, tu vois, celui qui a des crampons avec le maillot de l'Argentine, c'est Messi. normalement, tu. Et celui qui se gratte le cul avant de servir, c'est Nadal.
6: Mais c'est ça, c'est un technique.
7: Ça peut t'aider. Hein.
2: Ah bah oui.
7: Bon, et toujours un seul point. La PlayStation.
2: Aïe, aïe, aïe. Bon, non, bah, la plus jeune, c'est pas possible.
6: Plus jeune, oui.
2: Ou alors on nous a menti parce que.
7: Eh, t'énerve pas, on joue.
2: Attends, t'énerve pas, Rémi. Non, la plus jeune, si on s'échange, je te fais de la gueule. Hein. Mais non, mais je veux dire, j'avais la Sega Master System.
5: Moi, je vois plus jeune quand j'économisais pour l'avoir, plus jeune.
7: 32 ans, la PlayStation, c'est plus jeune, bonne réponse. C'est bon, Rémi, tu peux te détendre.
2: Merci.
7: Attention. La Peugeot 205, je rappelle, on joue au plus vieux ou plus jeune que Nadal. La Peugeot 205.
2: Plus vieille.
5: Plus vieille, je suis l'équipe, ouais.
7: Tu donnerais quel âge à la Peugeot?
2: Ah, je lui donne un petit 45 à la Peugeot.
7: Bah ouais. Elle est sortie en 84.
2: Ah, tu vois.
7: 43 ans, la Peugeot. 83?
2: Ouais, j'arrive pas.
7: 83, bon, vous avez compris, un peu plus vieille, quoi. Est-ce que d'après vous, quand Nadal est né, on avait inventé le patch de nicotine?
2: Oh, c'est dur ça.
6: Ah, je pense. Un gros patch, mais peut-être avant, ouais. Plus jeune.
2: Ah là là, ouais, bah moi je dirais aussi plus jeune.

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1: Mario Bros.
2: Aïe, aïe, aïe, aïe.
1: Super. Super Mario Bros.
2: Je serais de ton avis aussi.
3: Plus vieux.
2: Ouais.
4: Plus vieux.
2: Ok.
4: Aussi, je
1: Allez,
4: pense.
1: Quel âge vous lui donnez?
2: 83, 84 à Mario, à peu près.
1: L'année de naissance, pas l'âge.
2: Non, l'année de naissance.
1: Il a 41 ans, Mario Bros. Il est plus vieux, puisqu'il est né en 85.
5: C'est gagné, bravo!

0: Alexis, félicitations, une plancha pour toi, mon pote. On a passé un très bon moment sur l'antenne. Je t'embrasse, Alexis. T'étais stressé, t'as été super.
1: Ouais, je peux juste dire un mot. J'avais fait une promesse à ma femme, je passais sur énergie, de lui dire que c'est la femme la plus adorable et que je l'aime pour toujours et qu'elle se fasse pas de soucis. Elle voulait que la France le sache et maintenant c'est fait.
2: Oh, c'est mignon,
0: Alexis. On sent que ça a dû faire quelques conneries, mon Alex, mais t'inquiète, ouais. Elle voulait que la France entière et Karine le sache. Donc voilà, qu'au moins la France entière et surtout Karine le sache.
1: Non, ça vient du cœur, il n'y a rien derrière, ça vient du cœur.
0: T'inquiète pas, bah, je suis là, ton serviteur a bien compris le message. Alexis, beau message bien romantique. Non, mais c'est pas ça, mais ça fait deux semaines que je suis sur le château d'Axe. Comment ça rendait petit problème de lombaire.
3: Le cuir, ça colle, quoi. C'est chiant. C'est chiant.
0: K-pop des Mod Hunter sur Énergie, belle après-midi.
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0: J'espère que tout le monde va bien à la maison, dans la voiture, au travail, où que vous soyez, là, au moment de nous écouter à quasiment 18h sur Énergie. On est là avec vous en direct. Et je vous rassure, nous, on en a là encore une heure. Peut-être que vous nous écoutez pour la première fois. C'est jusqu'à 19h qu'on vous accompagne tous les soirs avec deux invités canons, Benjamin Tranier, Hakim Gemini.
5: Ah,
0: oh là là, les gars, ils ont un film qui sort, il est canonissime, s'appelle Une famille de bâtards. Et on parlera de tout ça avec eux, bien sûr, et on va bien se marrer jusqu'à 19h. 0870 42 48, c'est le même numéro pour nous joindre maintenant, pour les joindre après, pour gagner des cadeaux, pour nous parler. Il y a Xav qui est avec nous. Ça va, Xavier?
6: Ouais, ça va, et toi?
0: Oula, qu'est-ce qui se passe, mon gars?
6: Petite
0: laryngite, là?
6: Ouais, une petite extinction de voix.
0: Tu m'as fait, toi, tu chantes, t'es chanteur, t'es quoi dans la vie?
6: Pas du tout, je suis militaire. Justement, tu vois.
0: T'es militaire quoi? Genre militaire, genre actuellement?
6: Armée de l'air.
0: Arrête tes conneries, dis-moi que tu conduis un avion.
6: Non, je suis mécanicien avion.
0: Oh, tu peux réparer un avion?
6: Ouais.
0: Genre c'est quoi? Genre toi, c'est les moteurs, c'est quoi que tu répares?
6: Non, moi c'est le système d'armement.
0: Oh là là! Faut pas se tromper. Arrête tes conneries.
6: Attends, Xavier.
0: Ouais. Du genre toi, c'est toi qui dis attends les mecs, si on veut lâcher un missile, ça marche pas bien, faut changer l'écran?
6: Exactement.
0: Oh, moi, c'est pas t'as déjà vu un missile?
6: Bah bien sûr. J'en ai posé plein même.
0: T'as posé des missiles? Et comment ils se détachent?
6: Ah, avec ce propulseur, un système intérieur, le métier de verrouillage, et puis après, bah, le pilote, il tire, et ça déclenche électriquement le verrouillage, et ça part.
0: Mais, tu me dis, hein, parce que je pense que ça, c'est pas secret défense du tout, je veux pas aller trop loin, mais j'ai jamais vu ça de ma vie. Donc, parce qu'en vrai, le missile, faut qu'on puisse le lâcher, c'est le principe, qu'il fasse. Pour essayer
6: Il y a plusieurs systèmes, c'est soit tu l'éjectes, soit il est éjecté, et après le missile part, soit il part le long d'un rail avec le propulseur là, au bout du missile. Et ça
0: donc
6: part.
0: Ça, ok, je capte, c'est comme sur un porte-avions, donc il y a le propulseur derrière, et pour ceux que tu lâches, comment est-ce qu'ils tiennent à la carlingue? Ils sont retenus par quoi?
6: Décrochés, tout simplement, décrochés, et finis, ça part,
5: Des cercables. C'est fou ça.
0: Mais c'est incroyable.
5: Et attends, tu m'étonnes qu'il ait plus de voix là. C'est là, tu peux pas te rappeler. T'es obligé de rappeler le pilote.
0: Ah oui, bah c'est sûr, t'as pas oublié de Samsonite là. C'est sûr. Parce que autant sur Air France, tu dis, oh, t'as oublié les bagages du père Durand là.
5: C'est pas la même.
0: Ça va lui manquer à Tenerife, il aura pas de maillot. Là, c'est quand même, t'as oublié deux missiles quoi.
3: J'ai pas mis le crochet.
0: Oh là là. Et t'as déjà été sur un porte-avions quoi?
6: Non, pas porte-avions, pas armée bien.
0: Et donc tu les armes?
6: Porte-avions, c'est l'aéronaval, c'est la marine.
0: Mais oui, mais pour équiper les avions?
6: Et moi, c'est sur les bases.
0: Sur les bases, d'accord, sur les bases qui décollent du tarmac, quoi.
6: C'est ça.
0: Oh là là là.
2: C'est fou les débriefs que tu fais le soir à ta femme ou à ton mec. Ah, t'as fait quoi aujourd'hui? Un bilan comptable, moi?

0: j'ai un salaire missile, c'est ouf.
1: Oh là là. Et attends, mais du coup, ils arrivent comment, les missiles? Genre, ils sont dans des caisses et c'est toi qui les places?
2: Ouais, c'est ça, ouais. On se cache, dans des caisses de stockage, ouais, tout à fait.
3: C'est une livraison Amazon, non? On commande et puis ça débarque, quoi.
1: Mais non, mais comment tu les. C'est... Donc, toi, t'as déjà vu dans une caisse un missile?
2: Bien sûr.
1: Oh là là. Attends, calme. Et les caisses, c'est des caisses en bois avec de la paille dedans? Non, mais c'est le truc, là.
0: Polystyrène?
1: Oui, bon, peut-être.
2: Non, non, non.
1: Ah, c'est pas ça?
2: Non, c'est caisse métallique.
1: C'est bien solide. C'est quand même fou de se dire qu'il accroche des missiles à un avion, les gars.
3: Ah, bien sûr que c'est dingue.
0: Faut pas être crevé, quoi.
1: T'as déjà eu un problème?
2: C'est-à-dire?
1: Bah, t'as raté ton truc? Et genre, oui, le missile tenait pas, quoi.
2: Non, on est français, on est bon. On se rate pas.
1: On est bon, mais bon, tu peux avoir, ouais, tu peux être.
3: Bah, il te pas, on a fait l'église. Bah, bon, bah voilà, toutes les choses qui arrivent, mon pote, tu referas le clocher, t'es marrant.
1: Bon, moi, je vais vous parler de toute autre chose. Je suis content de t'avoir, Xavier, au téléphone. Devinez maintenant ce qui est arrivé à un Australien à qui on a annoncé qu'il restait que quelques mois à vivre. Et malheureusement, il a toujours que quelques mois à vivre. Hein, mais ça, c'est pas sur le côté santé, il y a pas une bonne nouvelle. Mais il lui est arrivé un truc de dingue dans sa vie.
0: Il a gagné à la loterie.
1: Exactement.
2: Oh, ouais,
0: c'est bien.
1: Il a gagné au loto, c'est ce qu'on appelle un ascenseur émotionnel. Il y a quelques semaines, l'Australien de 40 ans, le pauvre, a appris que dans quelques mois.
3: C'est la quille.
1: Ouais, il sera plus là, il vivra plus. Et ce week-end, foutu pour foutu, il joue au loto, il valide son ticket 3 minutes avant la clôture du tirage. Il a pris 1 million de dollars.
0: Bah, c'est en même temps génial et en même temps un peu frustrant. Faut aller très vite pour les dépenser.
1: Et bah, il a décidé de voyager avec sa famille.
0: Ah, trop bien.
1: C'est le choix qu'il a fait. Voilà. Il met un petit peu à gauche pour la famille et le reste, bah, ça voyage, quoi.
3: Bon. Et voilà.
0: Bah, c'est la meilleure décision à prendre.
3: Ah, bien sûr.
1: Non, non, non.
3: Pas le moment de s'acheter, tu vois, la dernière télé, écran plat, quoi. C'est pas, tu t'en fous.
1: Eh ben, ma question, elle arrive. Imaginez, mon Xavier, il s'est raté en posant un missile nucléaire. On a un vrai problème ce soir.
0: Merci.
1: En gros, on a une nouvelle là. Le téléphone, il sonne. Astéroïde. Je fais pas mal de téléphone qui sonne.
0: Ouais.
1: Astéroïde, machin. Tout va s'arrêter.
3: Ouais.
1: Demain. Ok, vous apprenez que tout va s'arrêter demain. Quel est le kiff que vous faites avant de mourir demain?
3: Là, on a 24 heures. Hein.
1: Parce que bien sûr qu'on passe du temps avec sa famille, on se rapproche des siens, on profite à fond. Mais vous, perso, pas le monde s'arrête. Vous, ça s'arrête. Quel est le truc que vous faites?
0: Bah, après avoir enlacé les miens, je vais au bain. Je vais dans un bain.
1: Attends, ton truc de fin, c'est prendre un bain?
0: Mais je n'ai plus de baignoire. Donc pour moi, c'est le Graal du Graal ou dans une grande piscine. Je me mets dans l'eau et j'attends que ça passe et j'attends de mourir dans l'eau. Comme je suis arrivée dans le ventre de ma maman, je vais dans l'eau.
1: Je deviens de pire en pire, je me suis baigné dans une piscine à 28 ce week-end et j'ai trouvé ça trop froid.
0: Ah, j'en peux plus, des gens comme toi, tu laisses une heure à rentrer. Tu laisses les mollets pendant une heure.
1: C'est fou d'être agressif comme ça. Qui t'a dit que j'avais mis une heure à rentrer, je l'ai même pas fait.
0: Si. Tu restes au bord et oui. Tu mets les mollets.
1: Oui.
3: Oh les fraîches.
0: Mais j'ai pas de tolérance pour les frileux.
1: 28 degrés 2, c'était trop froid.
0: Mais c'est bouillant, c'est un bain, 28
3: ouais,
0: degrés.
3: C'est trop.
0: Okay. Tu te baignes pas dans la mer ou l'océan, toi.
1: Rem, dernier truc que tu fais. Je vais te demander après, Xav, réfléchis bien. Hein.
2: Ouais, voilà.
3: Moi, je crois que c'est un truc avec le voyage. Moi, je pense qu'il y a un truc de. Je pars. J'ai que 24 heures, hein, tu m'as dit là. J'ai que 24.
1: Ouais, demain, c'est demain. Demain, Terminados.
3: Demain soir, tu me laisses 19:30.
1: Ouais.
3: 19:30. Ouais, non, un peu plus tard, il y a l'apéro. Je fais. Ouais, je crois que je pars vraiment. Je pars. Et je veux pas me retourner. Écoute-moi, je veux pas savoir où je vais. Mais il faut me faire partir quelque part.
0: Alors je veux pas faire ma rabat-joie, mais si tu vas loin, tu tapes le jet lag plus le temps de trajet. En fait, tu profites pas du tout des 24 heures.
3: Je veux pas partir en avion. Je veux être dans une voiture, mais tu m'amènes. Je veux pas connaître la destination. Je veux voyager. La tête contre la fenêtre et puis attendre que ça se passe.
0: Ok.
3: Ouais. En écoutant l'énergie. Voilà.
1: Moi, je vais, puisque personne me demande.
0: Alors, Camille, tu vas mourir.
1: Je vais vous dire. je vais aux ors.
0: Tu retournes chez toi?
3: Oui, mais tu fais quoi? Tu vas pas chez tes parents? Tu
1: peux mais voir la vue et tout.
3: Ouais,
1: voilà, tu vois.
0: Pendant 24 heures, tu regardes la vue pendant 24 heures.
1: Déjà, tu mets 12 heures à y aller, donc.
0: Oui, c'est vrai.
1: Je te cache pas que c'est aussi loin que d'aller aux Maldives. Hein. Tu fais quoi, toi, Xav?
2: Moi, j'aimerais bien faire 24 heures dans une écurie de moto ou de Formule 1.
1: J'avais ça. J'ai pas voulu le dire. Je me suis dit, je sais pas si j'essaierais pas d'aller faire un tour de Formule 1.
2: Ouais.
1: Je rêverais un jour de conduire une Formule 1. Bah, tu vois, Xav, en fait, on est un peu pareil. J'essaierais.
0: Mais tu sais qu'il y a des smart box pour te faire des petits tours de circuit, non, dans les voitures?
1: Ouais, peut-être un truc. Non, mais une vraie Formule 1, tu vois. J'ai pas envie de faire un tour d'une Ford Escort. J'ai envie d'une Formule 1.
0: Je sais pas la différence entre les deux que tu viens de citer.
4: Ouais, bah, 13 millions d'euros, je dirais.
1: Vraiment, 13. Xav, on te fait des gros bisous. Dans un instant, nos invités arrivent. Avant ça, on s'écoute The Second Voice, Let Me Be.
3: Ah, bah, qui veut dire laisse-moi être moi-même, en fait. Bah, ouais, arrête de me juger, quoi. C'est bon, il y en a marre du body shaming.
4: Ouais, ça va.
3: Donc, on est soi-même à puce, en fait, et je suis bien comme ça. Donc, en fait, pas pour me juger. Moi, je suis bien, je suis dans mon comportement. Donc, arrête de jeter tes petits regards. De toute façon, ça me fait rien du tout. Miroir, tout ce que tu penses de moi, ça revient à toi. D'accord? Et à la fin, c'est ton karma. Okay. En fait, c'est juste toi et ton karma. Ah, oui. Et en fait, ce que tu projettes sur moi en essayant de me critiquer et de me mettre dans un mal-être, c'est juste ton mal-être à toi que tu essaies de me rejeter. Mais ça prend pas ma puce avec moi, en fait. Ok? Donc, fais ta vie, je fais la mienne. Voilà ce que ça veut dire. Belle soirée sur Énergie.
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0: et Benjamin Tranier sont nos invités ce soir. Les images, bien sûr, ce sera en direct, en podcast, et toutes les images sur nos réseaux sociaux.
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0: Merci d'être avec nous. On a des invités canons. Ils vont être avec nous dans le studio dans une seconde. Je vais vous les présenter. Restez là, on est en direct sur Énergie. Avant ça, le son de Shakira et Burna Boy. Die Die.
2: Ah, ça c'est bon.
0: Ça c'est bon. Mais tout est bon, tout ce qu'on met est bon jusqu'à 19h. Allez, on reste tous ensemble, la team, jusqu'à 19h sur Énergie. Belle soirée tout le monde.
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0: On est en direct sur Énergie. Regardez-moi ces deux boules de talent là qui viennent d'arriver dans le studio, qui vont nous péter à la gueule. Hakim Jemili et Benjamin Tranier.

0: dans un film qui est canon. Le film, il est signé Mourad Winter, ça sort le 12 juin sur Prime Video. Ils sont entourés de la fine fleur, Laura Felpin, Benjamin Gélinas, ouais. Florence Foresti, Kad Merad, Alexandre Kominek. Faut que vous voyez ce film. J'ai dit, vous n'avez pas besoin d'y aller, le film vient à vous puisqu'il est sur Amazon le 12 juin, c'est hilarant, c'est bien, on est dans du snatch, il y a de la comédie,
1: mais,
0: c'est ce qu'on
1: mais,
0: veut.
1: Mais putain, il a bossé, putain,
0: c'est ce qu'on veut voir.
1: Mais oui, c'est exactement ça, on peut pas dire mieux là.
0: Et il y a ce qu'on adore, vous êtes, je veux pas trop en dire, mais dans le film, c'est un peu le sujet de départ, je vais même être dans la bande-annonce, vous êtes... On
1: frère,
0: le dit,
1: frère. Oui, ouais. C'est ça. On est
0: découvrez que vous êtes très tôt dans le film.
1: Exactement.
0: Et alors vous avez rien à voir.
1: Ouais. Le pauvre personnage d'Hakim est un peu au milieu de deux nouveaux, une nouvelle fratrie qui découvre et c'est un peu complexe pour lui. Quoi.
2: De deux cassos.
1: Deux cassos, ouais. On est bien.
2: Ouais,
1: sûr.
2: Ouais, faut dire les termes. Quoi.
0: Ah oui. Voilà, personne se tire vers le haut.
1: Non.
2: Mais en vrai, même moi non plus, je tire pas vraiment vers le haut de ouf. Mais
1: non, c'est vrai.
2: Un peu mieux quand même.
1: Oui.
0: Ça se passe dans un... Bah, pitchez-le en entier, le film, parce qu'on va trop vite. Hein. Le film est bien, après on va se marrer tout, mais quand même, il faut parler de ce film.
1: Pas simple, parce qu'il faut pas trop simple. Spoiler, quoi. Mais en gros, Hakim apprend du jour au lendemain que son père a plusieurs enfants qu'il ne connaissait pas. Et son père vient donc d'être dans le coma et il doit récupérer le bar de quartier de son père, mais sauf qu'il pense que ça va être un simple bar kabyle, mais pas du tout. Il est plein de mystères et il découvre tout ça et c'est un peu hardcore pour lui puisque ça change pas mal sa life.
2: C'est super bépitché, gros.
0: Ouais, franchement, je vais te dire, merci. Je vais te dire, on a eu Gilles Lelouch, il nous a pitché Jean Moulin, on n'a rien compris. Alors, on a pris Jean Moulin à l'école. Mais alors, le pitch, on comprenait rien. Et toi, c'est parfait.
1: Bah, merci, c'est taffé. Putain, Gilles Lelouch, quoi. J'ai été plus fort que Gilles Lelouch. Bah, ça fait plaisir.
0: L'endroit principal, tu l'as dit, c'est un bar.
1: Kabyle, ouais.
0: Un bar de quartier, quoi. Enfin, ouais. un bar de petit village. Je dis ça parce que je suis fils de barman, de restaurateur. Et donc, forcément, ça parle à plein de gens, des parents. Je crois que c'est le cas de ton papa qui fréquentait.
1: Exactement, ouais, qui était un bon pilier, ouais. Pas le dernier, ouais. Genre buvait des cafés, oui, bon, allez, à d'autres. Et c'est toujours un endroit où plein de gens se retrouvent et où tu peux avoir vraiment toutes les catégories socio-professionnelles qui se retrouvent. Et ces catégories sociales, professionnelles.
2: Ouais, on fait
1: énergie, personne ne juge, hein, voilà, non, j'ai pas le bac, donc voilà. ok, pire que nous. Et c'est l'enfer.
2: Ça va, ce nous du mat, ça.
1: Ouais, c'est fou, c'est
2: mais
1: fou.
2: Non, mais non, genre, on est tranquille ici, on se prend pas la tête.
1: Bah, c'est hyper sympa. Ah,
0: on a pas. Ça fait longtemps qu'on n'a pas placé un COD dans l'équipe. Ouais.
2: Ça
0: pas, kiffer, mais un adjectif. Pour voir.
2: Juste pour voir. Un adjectif, ça applaudit.
1: Ouais. Vous allez voir, le film est très bien. Je sais pas si c'est un adjectif ou un épithète, on verra.
0: Mais donc c'est le lieu parce que je crois que le réal du film, oui. Son papa justement tenait un bar au-dessus. Comme ça et il vivait au-dessus. C'est un peu ce qu'on avait aussi dans Un air de famille à l'époque avec Jean-Pierre Bacri et tout. C'est petit.
1: La plus hardcore quand même. Hein. On est sur un air de famille plus quand
0: même. Je veux dire, c'est ces bars de quartier avec souvent le propriétaire qui est au-dessus et tout se passe dans cet environnement là.
1: Exactement. Ouais, c'est ce que voulait faire Mourad. Absolument. Il a grandi là-dedans. Alors il a rajouté quand même des choses beaucoup plus Ardos quoi, mais pas tant que ça. Et pour l'anecdote, on a vraiment tourné dans le bar de son daron. Il y a une scène qui a été tournée dans le bar du daron.
0: Ouais. Celui où vous allez après.
1: On fait 1000 bars. À un moment donné, on va dans plein de bars et il y en a un, c'est le vrai bar du père de moi.
0: Et question, le bar dans lequel vous tournez, c'est un studio ou c'est vraiment un bar que vous avez investi pendant un mois?
2: C'est vraiment un bar.
0: Oh, ouais,
1: c'était fou. Ouais. C'était fou parce que tout était les chefs d'écho ont fait un taf de maboule et c'était incroyable. Vraiment, dès qu'on rentrait dedans, on était plongé direct dans l'ambiance, c'était assez incroyable quoi. Ouais, il y a eu un gros taf. Même toutes les pièces qui sont le réfrigérateur, enfin là où ils stockent la viande dans le film, étaient faux quoi. Donc c'était vraiment mortel de vivre là-dedans et d'être dans cette ambiance-là H24 quoi. C'était trop bien.
0: Mais après, je suis un peu inquiet. Benjamin, pardon. Benjamin,
2: pardon.
1: pardon. Ça fait trois fois que je fais l'émission, tu peux dire ben.
0: Ça fait deux fois que Mourad, le réalisateur, te demande de jouer un mec raciste.
1: Oui, alors je suis de un peu moins raciste. Mais je pense qu'il essaye de me dire un truc. Voilà, je pense qu'il essaye de taffer ça aussi, Mourad. Peut-être, c'est un sous-texte pour lui, pour m'annoncer quelque chose. Mais à chaque fois, mais moi je me régale. C'est vraiment les persos les plus drôles à faire.
0: Et puis un truc qu'on n'a pas forcément encore dit, c'est en 97.
1: Mais ouais.
0: Donc on se replonge aussi là-dedans, quoi. Il y a plein de refs, plein de vannes sur les années 97.
1: Et même dans le texte, il y a une vanne un moment sur Shirley et Dino.
0: Bien sûr,
1: parce que 97, je dis, Shirley et Dino, c'était pour 97.
0: Je fais la même remarque.
1: Eh bien, premier spectacle est en 94. Hein. Voilà.
2: On est max Shirley et Dino, et je me suis plus pas, je dis,
1: Et ben non, il a fait attention. C'est le premier truc que je lui ai dit. Il m'a dit, regarde, le premier spectacle est de 94. C'était pas aussi connu qu'à notre époque, mais voilà.
0: Vous étiez où en 97, les deux?
3: En Alsace, moi.
0: J'avais quel âge? 8 ans, c'est quoi? 8-10 ans?
1: Ouais, c'est ça, ouais.
3: Dans ce zoo-là.
0: Dans un DR, vous étiez comment? C'était quel genre d'enfant à 8 ans?
3: J'ai pas tellement de souvenirs, moi.
0: Il y a des gens qui ont ça, moi je me rappelle plus trop.
3: Ouais, je me rappelle plus trop, je sais peut-être que j'aimais un peu le foot.
0: Mais qu'est-ce que te racontent les gens? En fait, t'as tes souvenirs de ce que les gens ils te rappellent, ils mangeaient pas, lui, machin.
3: Ah oui, c'est vrai. Alors j'étais très teubé à l'école. On me le rappelle assez régulièrement.
0: Ça veut pas dire teubé. En tout cas, t'étais pas dans les meilleurs.
3: En échec scolaire, ça veut pas dire teubé. Je suis d'accord avec toi. Ça veut pas dire teubé. C'est important de le rappeler.
1: J'ai l'impression pour mieux un truc là. Non, parce que là, il fait le malin, mais je vois que là, ça chamboule.
3: Ça m'a chamboulé, frérot.
0: Pardon, c'est le petit moment un dimanche à la campagne. Mais là, je suis mon petit moment Fred Lopez.
1: Et moi, je me faisais bolosser par tout le monde. J'avais pas d'amis. J'avoue, je sais pas trop l'insouciance, quoi. À l'époque, je croyais que les Pokémon existaient vraiment. Un peu bête.
0: Ça, c'est teubé.
1: Vraiment voulu me vendre un Dracaufeu vivant. Mais j'étais prêt à lâcher de l'oseille.
3: Tu sais pourquoi je laisse parler depuis tout à l'heure? Parce que ça me fait du bien. Je suis pas si con que ça.
1: J'ai un bon background.
0: Et vu que ça se passe en 97, on voit plein de choses qui ont disparu. Et ça aussi, c'est cool. On revoit les billets en francs.
1: C'était fou. C'était fou, les journaux. C'était vraiment les journaux, la presse de l'époque et tout. Ouais, mais c'était assez dingue.
0: La 205.
2: Même vos fringues. Même le style, en fait, de fin 90, c'est fou.
3: Surtout ses fringues à lui.
1: J'étais bien servi en fringues. Mais Kim, à chaque fois qu'il venait sur le plateau, on pensait que c'était ses fringues perso.
2: Non.
3: Je suis un teubé, j'ai rien gardé.
0: Quoi?
1: Mais oui, c'était son style.
0: Tu pouvais tout remettre, gars.
1: C'était dingue.
3: Mais j'avais déjà tout à la maison, je t'avoue.
0: Oui, c'est vrai. Et en musique, les gars, on est bien. On a du Ophélie Winter.
1: Ouais. Ah non, il sait bien. Il a bien bossé sa BO aussi, Mourad.

0: Bref, je vais vous expliquer ça dans un instant. On va s'écouter un petit peu de musique avant. David Guetta, Hakim Jemili, Benjamin Tranier, restez avec nous, ils viennent de nous parler de Une famille de bâtards. Ça arrive le 12 juin sur Prime Vidéo. Belle soirée tout le monde sur Énergie, on reste en direct.
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0: Hakim Jemili, Benjamin Tranier sont avec nous. On est en direct sur Énergie, on parle d'un film. Quel film on parle? Une famille de bâtards.
2: Ben oui.
0: Le 12 juin, c'est sur Prime Vidéo. Vous avez kiffé tourner, vous avez adoré tourner ensemble, non?
2: Ben oui, c'était trop bien.
0: Toujours.
2: Franchement, c'était toujours trop cool. Et on tournait
0: de potes, il y avait Laura, il y avait Laura Felpin, ouais. Alex Cominec, Florence Foresti.
2: Exceptionnel.
3: Non, mais Benj, c'est un très très bon camarade de jeu, d'acting. C'est toujours trop agréable de passer les journées avec
2: lui. T'es sympa.
3: C'est vrai.
0: Tu le penses ou pas, dis-le, nous.
3: Je te jure que je le pense.
2: T'es trop gentil. Et non, c'est bien marré. Surtout, on tournait vraiment de nuit. Pour les images, on va dire. Et comme ça tournait dans un bar et qu'on ne pouvait pas boire puisque c'est du jeu, le sommeil fait que t'as l'air bourré forcément à un moment donné, donc ça aidait pas mal. T'étais pas obligé de trop jouer, juste montrer que t'étais fatigué, ça fonctionnait quoi.
0: Et tout est vrai, vous allez vous marrer. Évidemment, il se passe des choses dingues dedans, mais ça part d'un truc qui pourrait être vrai. Alors moi, mes parents avaient un troquet comme ça. Mm-hmm. Je peux le dire aujourd'hui puisque mes parents sont à la retraite, mais ils avaient l'arcade qui se transformait en casino. Vous découvrez en fait que le bar est un peu plus qu'un bar.
2: Bien sûr.
0: Le principe du film. Ouais. Et donc mon père avait mis ça. Et moi, je croyais personne. Mon père, j'ai dit, il a mis une borne d'arcade. Et en fait, tu mets trois boutons et tu joues au poker dessus.
2: Ah, c'est ouf, j'ai connu ça. Truc,
0: bien daron. Les Corses, ils étaient pas loin de chez moi.
2: Une fois par mois.
0: Ça a payé la fac.
2: C'est marrant.
0: Vous faites marrer tous.
2: Non, mais c'est vrai.
0: Ça, j'ai une info dingue. Info incroyable. Je vais vous parler de Gladiator.
2: Voilà. Alors, oui.
0: Sur le tournage de Gladiator sur l'île de Malte.
2: Ok.
0: De quoi? Pas 97, c'est parce que je vais vous parler d'une histoire, vous allez comprendre, d'une histoire de bar.
2: Ok, trop bien.
0: Ça se passe dans un bar, le film. Sur le tournage de Gladiator, ils ont allé tourner sur l'île de Malte, le dernier de Gladiator.
2: Ah, ok.
3: Denzel.
0: Ah, le premier, pardon. Autant pour moi.
3: Wow. Celui avec Russell Crowe.
0: Il leur est arrivé une grosse tuile à cause du bar d'à côté. Que s'est-il passé? Ils tournaient et ils ont eu une galère avec le bar d'à côté. Qu'est-ce qui s'est passé? Et là, on rentre un peu dans le jeu. Là,
2: parce que,
3: faut proposer, deviner. Et on joue pour un flambolo.
2: Alors attends, dès qu'il y a de la nourriture, moi je suis premier degré. J'ai pris d'ailleurs pas mal de poids pour le film, mais c'est une autre histoire. On en parlera plus tard.
3: C'est pour le rôle.
0: Vous savez ce que c'est? La télé donne toujours 20 kilos.
3: Je crois que c'est 5, Benjamin.
2: Est-ce qu'il y a une histoire de boisson où ça faisait trop la fête dans ce bar?
0: Non, c'est pas ça. Okay. En tout cas, un problème avec ce bar d'à côté qui les a beaucoup compliqués pendant le tournage.
2: Est-ce qu'ils mangeaient là-bas et ils sont tombés malades?
0: Intoxication alimentaire, c'est pas ça.
2: Ah merde.
0: Mais j'aime ton univers.
2: Ouais. Merci.
4: Est-ce que c'est une histoire de prise de son? On les entendait trinquer.
0: Non, c'est pas ça. Il s'est passé quelque chose dans ce bar et qui a mis le tournage a dû se mettre en pause.
2: Gros truc quand même.
5: Parce que les mecs qui malheureusement buvaient un peu trop dans le bar se pointaient sur le tournage disant moi j'ai un gladiateur et ça foutait un peu.
0: Non, j'aurais aimé ça mais non, c'est pas ça.
3: Il y a des animaux qui ont des tigres.
2: Alors,
4: il ne fait plus de phrases.
2: Il faut qu'on devine ce qu'il vient de dire.
3: Il y a
2: des tigres.
3: Ça sera la quête secondaire, ça sera de deviner ce qu'Hakim veut dire. Donc, moi, l'arche principale, c'est mon histoire.
5: J'écris à la mort de Winter, là. Je t'écris.
3: Tigre? Non. Vénus? Non,
5: rétroviseur ou pas?
0: C'est passé un truc dans ce bar, Camille. Vous vous rendez compte? On est plus gros tournage au monde. Gladiator. Arrêtez.
2: Est-ce que le malt a une importance?
0: Le malt a aucune importance.
4: Est-ce que l'alcool a une importance?
0: Oui. L'alcool a une importance.
4: Des vapeurs d'alcool se sont échappées et a tué le matos.
0: Non.
2: Il y a eu une explosion d'alcool.
3: Russell Crowe était bourré.
0: Pas Russell Crowe, mais il y a eu quelque chose comme ça.
3: Le Real.
0: Non.
2: Joaquin Phoenix.
0: Non, un acteur, je peux même vous dire, Olivier Reed.
2: Oliver Reed.
0: Et pas respecté. Oliver Reed, regardez sa tête. Vous la reconnaissez sa tête?
4: Ah oui, bien sûr.
0: Un des premiers rôles du film. Vous allez vous taper sur internet, vous allez voir Oliver Reed, immense acteur et un des premiers rôles de Gladiator.
5: Il a fait un coma éthylique?
0: Il est mort.
5: Hein?
0: Il a tellement bourré la gueule.
2: Quoi?
0: Il a fait un coma éthylique dans le bar. Il est mort dans le bar pendant le tournage de Gladiator.
2: Mais c'est pas vrai.
0: Il a pas pu terminer le tournage. Ils ont gardé que les scènes dans lesquelles il était. Il avait d'autres scènes à tourner. Il est mort pendant le tournage à Malte tellement il s'est bourré la gueule dans le bar. Il a un problème d'alcool, hein, le pauvre.
2: Ah oui, oui, oui.
4: Ah oui, ça lui est pas tombé dessus à Malte. Continuez à aller à Malte. Je veux dire, ça va pas vous arriver.
0: Tout le monde savait qu'il avait un problème d'alcool et dans le bar il y allait et tout le monde savait qu'il buvait beaucoup trop. Mais sauf qu'il s'est tellement tué la santé qu'il en est mort et il est mort pendant le tournage sur le bar.
3: Ça, c'est un truc de ouf, ça.
2: Ah ouais,
0: ça fait le goût, hein.
2: Très bonne année, très bonne anecdote. Ah
0: ouais, anecdote. Ouais.
2: J'adore Gladiator. Ben,
3: je préférais mon jeu.
0: Non, mais c'est fou d'apprendre ça.
2: Mais oui, c'est vrai. C'est
5: donc, ouais, ils l'ont gardé dans le film quand même. Et à un moment donné, ils font disparaître, quoi. Faudrait revoir le film pour voir comment ils ont géré le truc.
0: Ils ont adapté. Et sur quelques scènes, ils l'ont reproduit numériquement à l'époque. C'était pas aussi évolué qu'aujourd'hui. Et ça a quand même coûté 3 millions de dollars à Universal.
3: Wow.
0: La famille qui s'est plainte, tout ça, pour dire, wow, les gars, fallait le surveiller, quoi.
2: Wow, ah, c'est dingue. Ah ouais. Bah, nous, il y avait une tireuse à bière, mais pas d'alcool.
0: Ah, je me suis demandé parce que d'ailleurs ça sert de la bière.
2: Ouais.
0: Et d'ailleurs vous pourrez dire pour moi à Laura, il y avait trop de mousse dans la bière.
2: Merci.
0: Mais beaucoup trop de mousse. Si tu sers un demi comme ça, moi je le renvoie.
2: J'étais obligé de repasser derrière.
3: C'est ce qu'on a joué.
2: Mais oui.
3: C'est ce qu'on a joué. Ouais.
2: Non, c'était trop marrant et les figurants qui étaient là voulait vraiment boire parce que tu sais il fallait mettre l'ambiance, tu faisais non mais c'est vraiment un film hein, là, donc faut vraiment faire semblant, mais ouais, du coup pas de, effectivement peut-être jurisprudence Gladiator, peut-être,
0: et
2: peut-être.
0: Pas de tigre,
2: et pas de tigre, pas de tigre. Et pas de tigre dans le
3: pour m'assurer.
2: De tigre,
3: ah oui,
2: voilà, attends, qu'est-ce qu'il va dire.
0: Ça c'est very bad trip, hein.
3: C'est un autre jeu, les frères.
0: Reste avec nous, on reste en direct sur Énergie bien sûr avec Hakim et Benjamin et toute l'équipe du GIMS. Ce soleil qui arrive tout de suite. On reste en direct avec vous jusqu'à 19h. Ciao.
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0: Me dites pas que c'est le Tranier et le Gemili qui sont là avec moi, les deux compères qui jouent deux frères. Le film, allez le voir, hein, franchement, c'est le 12 juin sur Prime Video. Enfin, allez le voir, non, restez chez vous, le film vient vous voir.
2: Exactement.
0: C'est réalisé par Mourad Winter qui a fait que des trucs canons et vous pouvez y aller, vraiment, c'est très, très, très, très drôle. Il y a aussi Laura Felpin, il y a aussi Florence Foresti, il y a Kad Merad dans le film. Attendez, mec,
3: Kad Merad.
2: C'était dingue.
0: L'autre a le sixième rôle, quoi. C'est Kad Merad, sixième rôle. Impeccable.
3: Très bon.
0: Et Laurence Foresti aussi joue un rôle. On l'attend pas là-dedans. C'est vraiment hyper bien. Tout le monde. On va jouer dans un instant, les copains. Je sais pas encore à quoi, comme vous le sentez.
3: J'ai déjà proposé. Hein.
2: Il faut qu'on devine les règles et tout. Hein.
0: On va se démerder avec.
3: T'inquiète pas, on est un peu staffé.
0: Allez, s'il te plaît.
3: Vraiment pas.
0: Vraie question comme ça, et un peu chiante, je sais, enfin un peu pénible, pardon. Mais c'est quoi un de vos films préf? J'aime bien demander ça aux acteurs, aux réalisateurs.
3: Français?
0: Ou pas? Ce que t'as envie.
3: Moi, je dirais que c'est Un Dîner de Con.
0: Ah, j'ai super.
3: Villeray, je suis fan de Villeray, j'aime trop ce mec-là.
0: Ah, il est chaud, très bien.
3: Aussi.
2: Putain, j'en ai plein.
0: Mais tu peux en dire
2: franchement. Alors, moi, j'ai vu 800 fois Speed. Mec exceptionnel.
0: Pendant dans le bus. 90 miles à l'heure.
2: Ouais, il y a même un des acteurs qui est dans le bus, qu'on retrouve dans Succession, qui fait, tu sais, le frère un peu que personne calcule vite fait dans Succession. Vous voyez ce gars-là? Il veut devenir président et tout. Il est dans le bus, dans Speed. Vraiment, on le voit. Il dit une phrase dans le film.
0: Ah, il est dedans.
2: Incroyable.
3: Il est dans le bus.
2: Et en comédie, j'adore. C'est un peu niche, mais c'est Quasimodo del Paris. Je sais pas si tu l'as déjà vu. Un mec.
0: Team Seed.
2: Ouais. Et Mélanie Thierry. Et c'est Vincent Elbaz qui joue. Enfin, c'est exceptionnel.
0: Moi, j'ai une vieille comédie française qui ressort jamais.
2: Ouais.
0: Et je sais pas pourquoi, parce que je l'avais adoré petit, enfant, je l'ai pas revu depuis très longtemps. Avec Christian Clavier, La Soif de l'or.
4: C'était formidable.
0: Où il cache Catherine Jacob. Dans une maison et il est ranin de fou.
2: Ah ouais, génial. La scène de début, elle est géniale. Il essaie de récupérer un billet qui vole. Et c'est tout le générique, c'est un billet qui vole et il le rattrape dans une merde absolue.
3: Oh, t'es fort, non.
2: Et j'adore ce film.
3: Oh là là.
2: Bien joué. La BO est exceptionnelle.
0: Et d'ailleurs dedans passe à un moment un acteur
3: qu'on retrouve après dans Maggie.
2: Ah non, mais bon, allez me suivre sur mon blog et puis vous verrez tout ça.
0: Bon, il vous les Gims. Ben, vous l'avez le Gims. Après, on se quitte plus. On est en direct chez 19h. Petit Gims, on joue ensemble. On va faire un juste prix de l'année 97. On va retourner en 97. Combien coûtaient les choses? On va voir si vous n'êtes pas un peu déconnecté dans votre tour d'ivoire, les deux là. Le monde du cinoche là. Pas tes films. On va voir un peu comment on s'en sort là. Restez avec nous, on est en direct sur Énergie.
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0: Et on est là tous ensemble, on est en direct sur Énergie. Regardez-les moi, Benjamin Tranier, Hakim Gemili. Il nous présente le film Une famille de bâtards. Ça sort le 12 juin sur Prime Video. Tout se passe dans un bar. Et ce bar, en fait, il découvre qu'il n'est pas exactement ce bar. Et puis eux, ils croyaient qu'ils ne se connaissaient pas. Puis en fait, ils se connaissent. C'est pas hyper bien pitché, mais c'est très drôle.
2: Non, mais il y a beaucoup de rebondissements, si je peux me permettre. C'est un peu ça l'idée. C'est un peu ça l'idée.
3: C'est un trampoline. C'est un trampoline park. Le film le plus mal vendu du monde. Ouais, c'est clair. Le film, c'est un peu un trampoline park. Ça rebondit.
5: Mourad, il a envie de se tirer le bras s'il écoute l'émission.
2: Ouais. Et pourquoi il dit ça? Mais c'est n'importe quoi.
0: Mais rendez-vous compte quand même, il y a Florence Foresti.
2: C'est
0: plaisir de la revoir au cinéma. C'est une légende.
5: C'est une légende, Foresti.
0: On la voit pas suffisamment souvent. Elle joue pas énormément dans les films et tout. Ça fait du bien de la voir aussi.
5: Tu sais quoi? J'étais trop content. Enfin, j'étais surpris et très content qu'elle accepte de faire le film.
2: Ouais, moi aussi. Ça nous a tous trop fait plaisir quand Mourad nous a annoncé ça. On était comme des zinzins. Ouais, c'était trop bien.
0: Comme des zinzins.
2: Bah écoute, on a l'air d'être un petit peu vieux déjà. Écoute, 37 piges, j'en fais 50 de plus.
0: Rapidement, tous les deux, vous êtes copains dans la vie, vous avez la chance de jouer ensemble, vous jouez deux frères en plus dans le film, vous allez me dire, on va faire un petit questionnaire de la franchise. Chacun votre tour, donnez-moi, selon toi, Benjamin, la plus grande qualité d'Hakim. Et tu te doutes bien qu'il y a le défaut qui va arriver assez vite.
2: Ouais.
0: Et Hakim, tu me donnes la plus grande qualité de Benjamin.
2: Est-ce qu'on parle dans le jeu ou dans la vie? Dans la vie de tous les jours.
0: De tout ce que tu veux. Pas dans l'acting, ça peut être, mais
5: vous en avez.
2: Non. Qualité, c'est quand même un gars qui prend vachement soin des autres, de beaucoup de monde. Le Hakim est souvent un peu au taquet pour essayer de gérer le maximum de gens autour de lui, ce qui est très cool, mais du coup, je pense qu'il se pense pas assez à lui.
0: Il s'oublie un peu.
2: Les autres, quoi. Voilà, exactement. Et une qualité de jeu aussi, qui est le texte, c'est assez fou. Il l'imprime en une seconde.
0: Il lit une fois
2: et il le connaît pour la vie dans sa tête. Ça c'est ouf. Voilà, qualité.
5: Ça fait plaisir.
2: Ouais.
5: Deux qualités.
0: Il en avait deux parce que vraiment il t'estime. Déjà essayé d'en trouver une.
2: Ouais.
5: Alors non, je vais te dire un vrai truc sur Tranier que je pense, mais que j'ai jamais.
2: Ça peut être sur le physique. Ça peut être sur le physique.
5: Mais que j'ai jamais dit. Je pense que Benjamin Tranier, c'est le meilleur acteur comique de sa génération.
2: Sympa.
0: C'est mieux qu'il lit bien le texte. Hein.
3: Il apprend bien son texte.
0: Mais c'est le meilleur acteur comique. Et je suis d'accord. Il faut du rythme. Et il a un truc. Mais c'est
2: hyper sympa. Ça, c'est hyper sympa. Il faut que je dise un truc méchant maintenant.
5: Deux secondes, hein.
3: On peut digérer un peu le compliment.
2: J'aime pas trop. Le compliment, là, c'était trop, là. C'est trop intense. Ça fait très plaisir, mais c'est. Je préfère qu'on s'envoie des pics, c'est plus marrant. Comme des frères.
0: Comme des frères, finalement, qui est le sujet du film, bien sûr. Benjamin, donc, qui était impatient, on écoute selon toi, le plus grand défaut d'Hakim, de ce que tu connais d'Hakim.
2: Waouh.
0: Le gros défaut
2: c'est de d'Hakim, c'est de trop dire oui. Voilà. Je pense pas.
0: Regarde, là il m'a fait le perfectionniste.
2: Mais c'est vrai,
5: on en a déjà parlé. Et il a raison et je suis d'accord.
2: Il sait pas dire non.
5: Là ça va mieux.
2: Oui.
5: Mais c'est vrai que
2: il le bosse.
5: Ça m'a mis dans la merde pas mal de fois.
2: Ah ouais.
5: Parce que tu dis oui, puis après tu veux plus, puis après tu donnes ta parole dans le vent.
0: Dans la vie ou dans des projets?
5: Dans tout.
0: Je vois, j'ai un peu. C'était un yes man, et après t'arrives, tu dis, je peux plus dire non, je suis embarqué, tout, plus la merde.
5: Tu fais pas les choses bien, puis tu. Mais là, franchement, j'ai progressé à ce niveau-là.
0: Un défaut du petit Benji, là.
5: Un défaut du petit Benji.
2: T'as pas le droit de faire sur le physique.
5: Non, pas le physique. Moi, j'adore tout ce que tu es physiquement, frérot.
2: Merci.
5: Comment est-ce que je pourrais
2: comme moi, quoi, pour
5: définir le truc. Peu
0: peut-être.
2: Ouais, vas-y.
4: Oh, oh, oh, là. C'est très dur quand ça commence par peut-être.
2: Ouais, parle pas du catering parce que.
0: Peut-être si que c'est vrai que dans l'isoloir.
6: C'est bon, j'ai trouvé. Parce qu'il peut être qu'il fait pas assez face aux situations.
2: Ah, je déteste.
6: Ouais. Ah, ouais, ouais, ce que je veux dire, alors que parfois, peut-être qu'il faudrait.
2: Ouais, t'as raison. Ouais, il a raison.
6: Exemple. La traîneur, c'est un.
2: Un lâche.
6: Pas un lâche. Pas un lâche. Mais tu sais, par exemple, quand il y a un petit conflit. Un petit conflit,
3: je sais pas.
2: Mais un petit conflit de rien.
6: De
2: du
6: rien.
2: Tout.
6: Un truc, un débat.
2: Je là. M'en vais.
6: Ouais. Il bouge, il fuit, et tu vois comme ça se bouger comme ça.
3: Sans même bouger les pieds comme ça.
0: Et où, Benjamin, il a disparu.
2: Ah ouais, exactement. Dès qu'il y a un once d'embrouille. Au revoir, je suis déjà plus là.
0: Voilà. Mais tu l'assumes, c'est pareil, moi il y a pas longtemps on m'a dit ça et je dis ouais.
2: J'assume.
0: On va maintenant jouer ensemble les copains.
2: Ah.
0: On va essayer de faire gagner un cadeau à Clément qui est avec nous. Salut Clément.
7: Salut.
0: Clément, sois le bienvenu sur l'antenne. Clément, je vais essayer de te faire gagner un cadeau maintenant grâce à nos invités Benjamin et Hakim. Le principe est simple, il va falloir qu'ils retrouvent le vrai prix des choses.
6: Oh là là.
0: Oh le générique génial. Chacun leur tour.
6: Il est brisolé.
0: Ben oui, ils vont jouer pour un prix. D'accord. Chacun votre tour, vous retrouviez le vrai prix d'un objet en 97. Donc on sera en francs, les mecs. Waouh.
2: Ah putain, en plus.
0: Ah ouais, faire la conversion et tout. On est sur. Ben 97, c'était des francs. Donc il va falloir deviner combien ça valait ces choses-là en 97 en 20 secondes max.
6: Et attends, on lui fait gagner quoi ?
0: Clément ?
7: Oui.
0: Tu pourras gagner. Une 205 Roland Garros. Non, non. Tu vas pouvoir gagner soit une Apple Watch, soit une Nintendo Switch.
6: Wow. Super. Ouais,
2: vachement bien. Hein.
0: Qu'est-ce que tu veux, Clem ?
7: J'ai pas d'Apple, donc l'autre.
0: L'Apple Watch ? Pardon. La Nintendo Switch.
7: La Switch, ouais.
0: D'accord. On sent que t'es pas emballé, mais c'est quand même un bon cadeau. Tu Nintendo Switch, au pire, tu la vendras, puis tu t'achèteras de la meuf.
7: Ça va remplacer ma Switch qui fonctionne plus.
0: Bah, t'es Switch 2. Et bon, on va pouvoir y aller. Chacun votre tour. Je commence avec Hakim.
6: Je peux poser une question ?
0: Ouais, s'il vous plaît.
6: Juste 1500 francs, ça fait combien d'euros ?
0: Oula, hyper dur.
4: Ah bah là, il faut multiplier.
0: Ça fait 200 euros à peu près, s'il faut 12, ouais, 250 euros.
4: Tu divises par
2: 6,5.
0: Ah ouais, je vois, 250.
6: Ouais, ouais. 1500 francs, ça fait 250 euros.
0: Près, ok, d'accord.
4: Mais il y a l'inflation, attention, il faut calculer avec l'inflation.
6: Il y a l'inflation aussi.
4: Bien sûr.
6: C'est quoi l'inflation, je crois.
0: C'est quand t'as les jambes qui gonflent. Attention. Thibaut, 20 secondes, je joue d'abord avec Hakim. Faudra au moins que vous arriviez à trouver.
6: Deux.
0: Okay. Deux fois le prix. Oh, okay. 20 secondes.
2: Okay, mais vas-y. Pile ou.
0: Ah non, pile.
2: Ah, bon, pile.
0: Ah, c'est pas le tyrolien là. Là, on est sur le juste pile.
6: Ok. Vas-y, vas-y, okay. Okay. Ok.
0: C'est parti, Hakim.
6: Vas-y.
0: Dis-moi, combien coûtait en 1997 avec une manette et un CD démo la PlayStation 1
6: au top chrono.
0: Faut proposer, je te dis plus ou moins.
6: Ah, ok. 600 francs.
0: Pas plus.
6: 1500 francs.
0: Pas moins.
6: 1200 francs.
0: Pas plus.
6: 1300 francs.
0: Pas plus.
6: 1400 francs.
0: Plus.
6: 1450.
0: Plus.
6: 1455.
0: Plus.
6: 1500.
0: Plus. Moi.
6: 1570.
0: Ah non, c'est 1490.
4: Pas loin, hein.
0: Les gars,
3: c'est pas loin.
0: Vous vous rendez compte, ça coûtait 1490 francs.
6: C'est très cher.
0: Eh, mais combien elle vaut aujourd'hui?
2: Ah, bah, c'est 500 balles, non?
0: Bah, 500 balles, donc ça fait combien en francs?
3: 3000.
2: Ah, non, là, ça fait.
0: Plus de 3000 francs. Ouais, on s'est fait avoir, hein.
2: Ouais. Aïe.
0: Donc ça fait zéro là déjà.
2: Aïe, aïe, aïe, aïe. Moi je vais jouer dans le plus moins. Vite.
0: Je vais vous poser un truc simple. Non, voilà. Est-ce que vous êtes ancré dans la vraie vie? Est-ce que vous êtes avec nous là, les comédiens là? Hein? On est pas Fouquet's là. Je vous mets dans la vraie vie.
6: Mon pote pour traîner, il adore ça, traîner.
0: Ah ouais, ouais. Là c'est fini là. Là c'est pas les frères Darlène, les frères Taloche et tout. On est ensemble dans la vraie vie. Écoutez bien. Combien coûtait?
2: Ouais.
0: La Peugeot 106 Inès de la Fressange, 1 litre, sorti en 97, c'est parti.
2: 10 000 francs.
3: Oh, beaucoup plus.
2: 20 000 francs.
3: Plus.
2: 30 000 francs.
3: Plus.
2: 50 000 francs.
3: Plus.
2: 60 000 francs.
3: Plus.
2: 70 000 francs.
3: Plus.
2: 80 000 francs.
3: Moins.
2: 75 000 francs.
3: Moins.
2: 74 000 francs.
3: Plus.
2: 74 500 francs.
3: Moins.
2: 74 400 francs.
3: Ah non.
2: 300.
3: 74 100 francs.
2: Oh,
3: t'étais pas loin.
2: Mais c'est un cauchemar. Ah ouais, c'est mais ce jeu, il est horrible.
5: Je préfère mes jeux. Je vous ai déjà dit.
4: Le jeu du lion.
2: 74.
3: Bon, allez, je fais un dernier à deux.
5: Eh, si on l'a, c'est bon.
3: Si vous avez le dernier, c'est bon.
5: Vas-y, ouais, Clément, ouais, on va essayer.
3: Clément, même s'il l'a pas, je croyais pas trop décent. Ça va. Ouais,
2: oui, oui, non, ça va, ça va.
3: On sent que c'est pas vraiment trop.
5: Lui, il est avec son joint, il est tranquille. Là.
3: Clément, écoute bien, attention, c'est parti. Là, vous jouez ensemble.
2: Ok.
3: Combien coûtait un Big Mac en 1997?
2: Top chrono.
5: 7 francs.
2: 7 francs.
5: Oh, plus,
2: 15, 10 francs. 15 francs.
3: Attends, 15 francs, c'est moins. C'est moins.
2: Et 14 francs. 13 francs.
3: C'est moins, c'est moins.
2: 13 francs.
5: 9 francs.
2: 12, plus, 12, 10 francs. 12, plus, 12, 12 francs.
3: 12 francs. 12 francs. Oui, c'est bon. Bien joué, bravo.
2: Quel salaud.
3: Oh.
2: Quel salaud.
3: Vas-y, vas-y. 12 balles.
2: 12 balles.
3: 2,60 euros avec l'inflation. Aujourd'hui, vaut 6 euros.
5: Putain.
2: Ouais, 6 euros.
3: Bah ouais, en fait, j'ai oublié de vous faire les trucs pour vous dire quand même, voilà, ça fait un peu le côté un peu grande gueule d'RMC. Vous vous rendez compte quand même que.
2: Ouais, l'inflation, c'est ouf, quoi. Et avec le pass imaginaire, je pense que c'était encore, encore moins. Mais bon.
3: Clément, tu gagnes une Switch 2 grâce à nos invités, bravo!
7: Non, bah nickel!
3: Je suis très heureux!
5: Ils sont pas bien! Ils sont pas
2: bien! Eh ben super!
5: Clément, t'es gentil, je trouve, merci!
2: Ça me rendra pas mon travail non plus, mais c'est pas grave!
3: C'est vrai, merci les mecs, c'est vrai que bon, bah le fait que Corinne se soit barrée, va me mentir! Ça me donnait du temps libre pour jouer, mais j'ai pas goût! Clem, je t'embrasse très fort. Félicitations, Switch 2 pour toi. Et donc, Hakim Benjamin, est-ce que vous avez un dernier mot à dire sur ce film, sur le Real, sur l'équipe, quelque chose qui donne envie de le regarder? Ça sort le 12 juin sur Prime Video.
5: Écoute, c'est personnellement un de mes meilleurs films, je trouve.
3: Qui est super.
5: Voilà, grand respect à Mourad Winter, qui est un des mecs pareil, les plus talentueux de sa génération. Très fier de faire partie de cette équipe et j'espère que le film aura le succès qu'il mérite.
2: Ouais, exactement. Et je trouve que c'est une nouvelle forme de comédie, un peu à la Snatch, comme tu disais, où il y a plein de rebondissements et je trouve qu'on ne s'ennuie pas une seule seconde.
3: Il y a de l'action, il y a des meurtres, il y a plein de trucs.
2: Donc foncez, franchement, c'est trop bien.
3: Merci tous les deux d'être
2: venus
3: nous voir.
2: Merci à vous, vous êtes trop sympas.
5: C'était trop stylé. Même si Clément, il casse la tête, mais c'était bien comme
3: il est déjà parti. Hein,
2: oui, on l'a
5: encore écouté.
2: Ah bah là, il est sur Vinted en train de vendre le.
3: il est sur toute autre chose. Merci à vous tous de nous avoir suivis aussi sur Énergie, bien sûr, une nouvelle fois en direct. Demain, il y a Xavier Lacaille qui vient nous voir pour Giacomo.
2: Oh, sympa, il viendra en Giacomo.
3: Il vient en Giacomo. Va falloir vous expliquer ça parce que c'est un personnage d'un influenceur qui rêve de percer, mais c'est un personnage et il vient dans le personnage. Donc peut-être vous allez tomber sur l'antenne et trouver un gars insupportable.
2: C'est possible.
3: C'est un perso.
5: J'ai fait son podcast exceptionnel.
3: Oui, je l'ai fait aussi.
5: Ah, moi, tu l'as fait aussi.
3: Je l'ai fait.
5: Il est génial.
3: Ouais, il est très, très drôle. Bon, bref, ça sera demain. Lundi, on a This Is qui sera avec nous.
5: Ah, je ferai bien.
3: Ah, ouais, bah, avec plaisir. Ah, ouais, je commence par ça.
5: Ouais,
3: tu vois, je prends
5: le
3: 18h, je commencerai par ta bisou d'équipe.
5: Ouais.
3: Je le connais pas.
5: C'est mon gars de ouf. C'est mon gars.
3: Vous retrouvez bien sûr toutes les émissions et toutes les émissions en podcast. L'équipe, on se voit demain.
8: Bah, on se voit complètement demain, ouais.
3: On est trop là, cool. Et puis là, il y a Charlie qui va prendre la suite maintenant, Charlie.
9: Ouais, salut, Michipi.
3: J'ai jamais eu 15 secondes d'avance.
9: Ah ouais, c'est fou ce que j'allais dire tout à l'heure, c'est dingue.
3: Bah, t'as 15 secondes, t'en fais ce que tu veux, elles sont à toi, Charlie.
9: Ah, je serais si tu me prenais pour lui.
5: Bah, tu veux gagner quelque chose?
9: T'as dit quoi, Kim, pardon?
5: On doit faire gagner un truc aussi?
3: Bah non, non, c'est l'animateur d'après. C'est pas mal.
9: Fais gagner ce que tu veux, avec plaisir. Hein.
3: Passez une bonne soirée sur Énergie. À demain, tout le monde. Ciao.
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2: Comment vous allez, tout le monde, ça va?
1: Ouais.
2: Vous avez passé une belle journée?
1: Oui.
2: Trop bien, trop content de vous retrouver. Je sais même pas quelle journée.
3: C'est mercredi.
2: Je suis épuisé. On est quel jour?
3: Mercredi, je crois. C'est ça, mercredi?
1: C'est le burn-out de juin.
2: Ah oui.
1: On est mal.
2: Oh, mais il fait chaud, je suis content, je suis très content d'être là. Après, moi, je suis transparent avec vous, je vais pas faire semblant. Je suis épuisé.
3: T'es au bout du rouleau.
2: Je finis tard. Comment va Oriane? C'est Oriane, toi?
6: Oh, c'est Oriane, bonjour. Je suis bien, mais je suis un peu. J'ai plein de trucs à régler. J'ai l'impression qu'avant le 30 juin, je dois régler une vie et la gueule sur le ventilateur. Je supporte pas la chaleur non plus, j'ai aucun recul.
2: Mais qu'est-ce que t'as réglé avant le 30 juin?
6: Des paperasses.
2: Pas le son d'habitude, là.
3: Bah oui, parce qu'on a changé de studio. Vu que la clim, elle est un petit peu cassée encore, on est descendu dans un autre studio et c'est pas le son habituel.
2: J'ai l'impression de m'écouter moi-même à la radio, que je suis pas en train de faire de la radio, j'ai l'impression de m'écouter en podcast pendant que je fais de la radio.
3: Et t'as mis, c'est pas mal, hein?
2: Bah, pas ouf. T'avoues que c'est pas dingue. C'est ma voix, ça?
3: Ouais, mais c'est très bien.
2: Ah, moi j'ai un truc à régler. Tu vas me dire tout ce que t'as réglé. Moi j'ai un truc à régler. Pardon, Rémi qui vient avec un t-shirt ACDC, c'est là. Je passe sur le fait que toute l'équipe est à nouveau en short. Vous êtes dégueulasse. Anna est très belle, son anniversaire.
6: Oui.
2: Anna, elle met des petits. Parce qu'elle est maligne, Anna. Elle met un peu comme à l'époque où on écoutait Korn.
6: Ouais.
2: Tu sais,
3: Non, mais voyez ou pas? Elle met ses shorts un peu baggy. À quoi? Avril Lavigne. He was a scared boy. Sexy little boy.
6: C'est vrai que ça lui va bien. Elle porte bien le short.
2: Non, mais je l'ai dit déjà. En plus, c'est pas vrai. L'équipe, vous êtes très beau. C'est que je vous aime. Mais c'est vrai que. Dans le monde du travail, on n'est pas prêt à voir vos mollets. Je vais dire. Qui sont pas dégueux. Mais je viens pas au travail pour voir des mollets. Pardon.
6: Mais est-ce que si tu les voyais en jupe, ça te ferait le même effet? Parce qu'une fille en jupe et en robe.
2: Non, mais moi j'ai pas de problème. Alors là, vraiment, là, moi je suis pour la liberté vestimentaire, la liberté de tout. Je leur reproche pas de se mettre en short. Je dis juste que j'ai pas envie de voir leurs mollets. C'est là la vie. Mais si on se croisait un 15 août, quelque part en France, que vous êtes en short, c'est ok. Mais là, vraiment, on est en juin, on est dans le monde du travail. J'arrive, je vois les mollets de tous les collaborateurs. C'est beaucoup d'infos.
6: Bah, on voit mieux leur âme, hein, du coup, c'est sûr.
2: Et alors, Rémi, mais quel mytho.
3: Moi, c'est rock avant tout, non, mon pote.
2: Lui, c'est vraiment, c'est où est la mode? Où est la mode en ce moment? C'est alors, quoi? C'est petit t-shirt un peu vintage et il débarque avec un t-shirt ACDC. Non, on va faire simple.
3: Ouais.
2: Cite-moi trois titres de ACDC.
3: Je suis incapable.
2: Mais
3: je suis incapable.
2: Bah attends, puisque tu fous le t-shirt, j'imagine tes fans.
3: Mais non, puis en plus, j'écoute même pas de rock, puis je trouvais ça marrant, il y a des flammes. Alors, je connais un titre et je vais mal le prononcer. C'est I Hail to Hell.
2: Non, mais I Hail to Hell, non, mais n'importe quoi. Voilà, Highway to Hell, là, l'autoroute vers l'enfer. Highway, c'est une autoroute.
3: Ah, d'où les flammes sur mon t-shirt.
2: Rapport
3: à l'enfer.
6: Les flammes sont toute l'industrie du rock.
3: C'est fou, là.
2: ACDC, c'est mon oncle qui est électricien.
3: Regarde ce qu'il y a écrit derrière. Guilloton électrique.
2: C'est pas possible, mais je vous jure.
3: Alors que moi, regardez, j'ai quoi comme.
2: Toi, tu viens de faire un 18 trous, non?
3: Moi, j'ai un polo Lacoste. Je peux tout vous dire sur René Lacoste, dit le crocodile.
6: Oui, en fait, il faut qu'on soit cohérent avec son
2: polo. Bien sûr.
3: C'est mis au golf, hein, celui-ci. Hein. Tu le vois comme ça, mais regarde-le avec son petit polo, là. Hein, Pio Combal?
2: Jamais joué au golf. Vous savez pas que j'ai des problèmes de dos? Je suis fatigué, j'ai des problèmes de dos. Donc le golf ne fonctionne pas pour mon dos.
3: Ah bon?
2: Non, j'ai mal au dos. Je sais pas, j'ai essayé une fois, je sais pas golf.
6: Mais c'est chiant le golf, non?
2: Quel est votre sport préféré?
3: Alors moi, ça va être chiant, mais c'est la natation.
2: Ouais, c'est vrai que c'est chiant.
3: Mais je le sais, hein. C'est la natation, avec ma petite planche.
2: Moi, j'ai pas bien nagé.
6: Attends, qu'est-ce que t'appelles pas bien nager?
2: Bah, en fait, d'où je viens, dans mes montagnes, on nous apprend pas à bien nager.
6: Attends.
2: En fait, du moment où on ne se noie plus, dans mes montagnes, on sait nager. Je fais simple. Tu sais nager ou pas, nous, c'est juste de. Il se noie plus, le petit? Non, il sait nager.
6: Ok.
2: Y a pas de. Attends, on va t'apprendre le crawl. En fait, faut lever la tête, toutes les deux brasses. Et puis, arrivé en bas, tu fais la tour et tu repars en arrière. Non, y a pas ça chez moi. C'est fini, c'est terminé.
6: Et si je te mets dans une eau vive, c'est-à-dire l'océan et qu'il est bien agité, est-ce que on peut dire que tu sais nager ou tu meurs?
2: Mais non, mais je sais nager, je sais flotter, je vais pas me noyer, je sais nager, mais je ne sais pas faire de crawl, je ne sais pas faire de papillon, je ne sais pas faire.
6: Moi non plus.
2: Oui, mais donc on ne sait pas bien nager, c'est ça que je veux dire, je ne sais pas bien nager.
6: Mais moi, je crie au monde que je sais extrêmement bien nager depuis 38 ans. Et pourtant,
2: mais de quoi tu parles, toi, tous les deux jours, t'es à la piscine avec un bonnet.
6: Je fais la brasse, la tête sortie.
2: C'est tout.
6: C'est tout.
7: Oh, tu dois être mignonne à la piscine,
6: mais
7: toi.
6: Jusqu'à ton intervention, je m'en contentais amplement.
2: Oh, Mskina, ils doivent dire qu'elle est au bébé nageur. À 35 ans, ils doivent dire qu'elle est niveau bébé nageur.
7: Elle va avoir son deuxième tri.
6: C'est vrai.
2: Comment on appelle le trident, là? Comment on appelle?
6: Je sais même pas, je l'ai pas forcément.
2: Oh là là là là.
6: Je ne fais même pas la brasse coulée. Vraiment, j'ai la tête qui sort, mais ça se passe
2: comme
6: bien.
2: Comme un petit, on pourrait dire, comme un golden retriever.
7: Ah oui.
6: Un peu, hein, un peu, mais je peux le faire longtemps. C'est ça qui est cool. Je peux nager très longtemps comme un golden retriever.
7: Je sais pas si c'est si cool, mais.
6: Bah, c'est le seul truc que je sais faire, si tu me demandes mon story.
7: Alors que moi, bah, moi je t'envoie du crawl, du papillon, de la brasse coulée, du dopap, tout, tout quoi.
6: Ah, j'ai un peu fait le dopap si pas, je me propulse.
2: Alors moi
6: bien.
2: Non, ma préférée, pardon, parce que tu ne décoiffes que d'un côté, c'est la nage indienne.
6: Ah, ouais, c'est pas mal.
7: C'est sexy un peu.
2: Et puis c'est ma spéciale, regardez, je vous la fais.
7: Waouh!
2: Tu tends bien le bras derrière. Ah non, non,
7: ah ouais!
2: Et alors, moi, puisque vraiment tout le monde a l'air de s'intéresser, je vais vous donner mes sports préférés.
6: Qu'est-ce qu'on sait?
2: Quoi?
6: Le ski.
7: Le tennis.
2: Le ski, bah,
6: la
2: le tennis,
6: boxe.
2: Je peux plus jouer.
7: Oui, mais c'est ton sport.
2: Boxe, mon sport, c'est boxe. Boxe anglaise et foil.
6: Ah alors oui, c'est ton dada, ça.
2: Wing foil, ça, c'est vraiment mon délire.
7: Bah, ça, c'est la ride.
6: C'est
7: ça,
6: quoi
7: c'est oublie tout, quoi. Non, c'est vraiment mon œil, wax, et ça part droit. Salut les loulous! C'est le père combat là sur la vague là!
2: Allez. Ah mais qui me parle? Un mec qui met des t-shirts ACDC et qui s'endort avec des masques à l'aloe vera. Mais c'est créé la DA du rocker. Hein.
7: C'est ma vie!
2: Aloe vera, il enlève le matin, il dit en plus la crème est passée, c'est plus qu'un. On récupère que la feuille et le lendemain il met des t-shirts ACDC, genre ouais. je vais péter des tronches à des rodises.
7: Non mais n'importe quoi. Je suis un peu bipolaire.
2: Pourquoi la personne au standard? Qu'est-ce qui se passe? On peut parler à personne ce soir, qu'est-ce qu'il y a ma Julia?
8: Alexis?
2: Ah non, je sais pas.
7: Elle l'a mis dans le mauvais studio. Elle l'a mis dans le studio d'à côté.
2: Comment? Alors je vous explique ce qui se passe, c'est extraordinaire. Alexis, tu peux pas nous entendre, tu es connecté à notre studio habituel, donc t'as peut-être chaud parce que nous, il n'y a pas de clim au studio d'en haut. Donc nous, on est au studio d'en bas. Donc Alexis, nous, on t'a pas. Toi, à l'heure actuelle, Alexis, si quelqu'un te prend à l'antenne, tu parles à Chérie FM. Donc, c'est un vrai bordel. Moi, normalement, j'ai Alexis avec mon téléphone. Je me dis, mais il est là. Je dis, ben non, il est pas là. Mais il est au studio d'en haut. Donc lui, il est en train d'écouter Camaro sur Chérie FM. Et moi, je suis là sur Énergie sans Alexis. T'es de retour, Alexis?
9: Bah oui, très content.
2: Mais frérot, t'étais connecté dans le mauvais studio?
9: Ah bon? Bah je sais pas, mais j'ai juste décroché au numéro où on m'a appelé.
2: Mais je sais bien, mais toi Alexis, on t'a rappelé, t'as appelé 0870-42-48, on te rappelle et Julia, elle t'a branché sur Skyrock, elle était en train de tourner la Skyroulette, mon gars.
6: Excuse-nous pour ce micmac, on est très mal à l'aise.
2: Bah désolé, mais 10 foules adorables. Bon Alexis, on va te récupérer, on a même pas eu le temps de faire ta connaissance, je te fais des gros bisous, on est en direct sur Énergie, les 16h, est-ce qu'on a un invité ce soir? Je crois pas.
7: Si.
6: Anna
2: Godefroy. Oh là là là là. Ah oui, génial. Humoriste de quotidien,
6: ouais.
2: Qui est sur scène aussi. On terminera l'émission avec elle. On va rigoler. On a des infos. On a des cadeaux à vous offrir. Je vous dis tout ça dans un instant. Le numéro pour nous joindre et pour basculer dans le studio de Chérie FM, c'est le 0800 70 42 48. C'est gratuit, bien sûr. Belle après-midi, tout le monde. Et j'ai pas le son non plus. On écoute quoi?
7: Ah, bah là, on va écouter Sound of Legend.
2: Ah, bah ouais.
7: San Francisco, je vais te gérer ton petit écran. J'espère que ça vient.
2: Non, pas mettre des shorts. Vous êtes arrivés en dernière minute, là. Les auditeurs, ils sont dans le studio, la musique, on est branché sur la playlist de Nostalgie, les gars. En deux secondes, il y a Alain Souchon full sentimental. Je sais pas où on est là. Là, on démarre, on est très bancal ce soir. J'étais fatigué, j'ai l'impression que l'équipe l'a encore plus que moi. Vous avez fait la fête, vous avez regardé le match ensemble?
7: Oh, c'est des têtes de oui, ça.
2: Non, ils ont des bonnes têtes.
7: Ah bon?
6: Ah, c'est pire, j'aurais préféré qu'ils aient des sales têtes.
7: Quand on est reposé, c'est un drame. Il faut qu'on soit fatigué.
2: Non, vous êtes toujours super. Même quand vous êtes bancal, je vous aime comme ça. De toute façon, mais vous foirez pas trop, hein. Parce qu'on a un rocker.
7: Ah, attention!
2: Là, il y a un mec qui a un t-shirt ACDC, c'est un nos futurs.
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2: Bienvenue tout le monde, on est en direct sur Énergie. J'espère que tout le monde va bien. Je vous ai promis de vous dire les cadeaux. Quel cadeau est-ce qu'on offre ce soir?
7: Il y a la Switch, je
2: sais. Oh là là, mais il arrive même plus à brancher son micro. Ce soir, rien ne fonctionne.
6: C'est bien fou, hein, Pierre.
2: Ah non, mais ce soir, rien ne fonctionne. Hein. Les auditeurs, ils sont dans notre studio. La musique, oh, je l'ai pas. Maintenant, on n'arrive plus à brancher les micros. On offre quoi?
7: Vous m'entendez?
2: Oui,
7: Switch 2. Qui sera de retour. On a les enceintes Marshall et puis alors, le retour de la planche.
2: Vu comme ça fonctionne ce soir, on vous offre une Switch 2, vous allez recevoir une Game Boy Color. Mais c'est le geste qui compte.
7: Bah, oui,
2: et quoi d'autre?
7: Switch 2, enceinte Bluetooth, Marshall et la planche.
2: Et Personne dans la rue me demande si on offre toujours la plancha. La réponse est oui. Je rassure la France. 0870 42 48. Nika qui arrive dans un instant. Meilleur son du moment. Ça aussi, restez avec nous en direct sur Énergie.
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2: Si vous réécoutez en podcast l'émission d'hier, sachez qu'il y en a qui ont eu le bon prono pour le foot.
6: Ouais, j'ai vu.
2: En l'occurrence, il y en a, c'est moi. J'avais prédit 3-1, Rémi 3-1, ce copieur.
10: Mais pas du tout, je crois que si on réécoute le podcast, je pronostique avant toi. Désolé.
2: Notre auditeur avait mis 2-1, Guillaume.
10: Oh, le nul.
2: Oriane, 1-0.
6: Ouais, j'étais prudente.
2: Thibaut, 3-2.
10: C'est pas passé loin.
2: Ouais, oui, mais non. Ouais. Johan, alors Johan, c'est extraordinaire. 2-0 de s'il n'y a pas la pause fraîcheur, je sais pas quoi, c'est moi qui gagne, ça veut plus rien dire.
10: Pas de pause fraîcheur, pas d'arrêt de jeu, 2-0.
6: Oui, mais avec des scies, on fait le monde, mon chat. Oui.
10: Avec des scies, on coupe du bois.
2: Avec des scies, on met Paris en bouteille et ça devient de la Montroucou. Ok. Pas tout à fait ça, mais. Et Anna, elle avait dit 2-1. Bouh.
11: Anna.
2: À la cellule fact-checking, fête son anniversaire aujourd'hui.
6: Oui, bon anniversaire.
12: Merci.
2: Bon anniversaire, Anna Serena.
6: Merci.
2: Réécoutez, puisque Anna Serena, bien sûr, c'est la bastièse de l'équipe. Enfin, une des 7 bastièses de l'équipe. Et donc, elle a fait un quiz corse hier à Cadmerade.
6: Ouais.
2: Alors qu'il est retourné à part la telle.
6: Mais moi aussi, hein, je me suis fait un peu engueuler par mes confrères. Par les vrais.
10: Ils t'ont repris ?
6: Ils m'ont un peu repris sur une expression.
2: Ouais. Regardez là. On croit qu'on fait honneur à la Corse. En fait, on prend une spigale.
10: On prend une figatelle. Nous, on fait une spigale. Une spigale à l'antenne et on dit n'importe quoi.
6: Non, c'est en fait une expression où on peut l'interpréter plus littéralement. Et moi, je me suis un peu trompée.
2: Oui, voilà. Bon.
6: Je tiens à m'excuser.
2: Sur laquelle ?
6: Je sais plus.
2: Et qui voulait dire quoi ?
6: Qui voulait dire obtus, obstiné.
2: Ah oui.
6: Et en fait, ça veut dire juste quelqu'un de mauvaise humeur.
2: Oh là
6: t'as
2: là,
6: été
2: là
6: trop crâne.
2: En même temps, je comprends que tu ne l'es pas parce que ça n'existe pas en Corse, la mauvaise humeur. Peut-être que j'y suis dans 3 semaines.
10: Il est temps de se mettre bien. 16h20 de temps direct, on écoute Nika, One Track Mind,
2: tout de suite sur Énergie. On reste avec vous. Tiens, on parle de plein de choses dans un instant. Il y a les infos pour briller dîner de ce soir, aussi le thème.
10: Le thème, il est très simple.
6: Bien
10: c'est
6: sûr.
10: Un artiste qui a performé au
2: Super Bowl. Fait le Super Bowl. J'apporte à bout de bras cette émission.
10: Je me tourne vers vous juste pour.
6: Des lapins dans les.
10: Le vide.
2: J'ai un truc, c'est le numéro de téléphone et le thème des infos. Il y a ce truc, ils arrivent à ne pas l'avoir. Je vous dis que ce soir, je peux pas dire que c'est une de nos pires parce qu'on a fait pire. On n'est pas sur une des meilleures.
10: J'ai une tête de poisson ventouse.
6: On se regarde au
10: collège.
2: Voilà, écoute au moins. Ah là là, bon courage à vous. Hein. Merci d'être encore là après tout ça. Nika, voilà ce qu'on écoute tout de suite.
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2: T'as envie de danser, hein?
10: Ah ouais.
2: Hein?
6: C'est grave.
10: Ah moi j'ai dansé perso, hein. J'ai encore du bassin, hein.
2: Regarde, comment dire non en disant oui? Grave.
10: C'était pas sur une danse, quoi.
2: Ouais.
6: Je danse peu.
2: Ah, moi aussi.
6: Je suis très mal à l'aise avec la danse, ouais. J'adore regarder les gens danser, hein, je trouve ça formidable. Vous avez l'air très heureux. Ça ne s'est pas débloqué chez moi. Je remue.
2: Non, moi quand j'ai envie, je vais, mais je suis pas. Je suis pas le gars qui va danser en premier et tout. Au mariage, oui, je mets la fête.
6: Ouais, faut.
2: On célèbre oui, les copains.
6: Faut du temps qui passe et tout.
2: Oui,
6: dans le mariage,
2: mais dans un bar, le gars qui se met à danser. Alors non, et pardon, ceux qui en boitent et tout, d'un coup se disent, et si on faisait un rock? Non.
6: Pas de rock.
2: Ben non. Laissez-nous. On est en train de s'ambiancer sur Star Sailor. On a vraiment pas besoin d'un gars. Allez, c'est parti.
10: Ah,
2: c'est insupportable. Ah, ouais. Il y a Alexis qui est toujours avec nous. Ça va, Alexis?
13: Oui, ça va super. Et vous?
2: Alexis, t'avais misé combien sur le match d'hier, sincèrement?
13: Moi, j'ai mis 3-1 pour la France et aussi 3-1 pour l'Autriche. Du coup, j'ai eu un double score exact.
2: Lève-toi, t'avais parié?
13: Ah non, j'avais pas parié. J'avais mis sur mon petit prono avec le travail.
2: Ah, mais donc au travail, mais donc t'as gagné, pas d'argent, mais t'as gagné.
13: Oui, j'ai gagné.
2: En fin de Coupe du Monde, ça peut être celui qui a le mieux misé.
6: Ouais.
2: Regardez, je suis touché par la grâce. Hier, j'ai donné exactement le bon score. Donnez-moi le match de ce soir. C'est le Portugal, je crois. Portugal contre le Congo.
10: Pas facile.
2: Très facile.
6: Moi, j'ai un prono.
2: 2-0 pour le Portugal.
6: J'ai le même.
2: Oh, les copieurs, arrêtez un peu. Et trouvez un peu votre identité. Hein.
6: Ok, 2-1.
10: Tu vois, d'être influençable comme ça.
6: Je n'ai aucune personnalité en rien.
2: 1-0.
7: 1-0 pour le Portugal, ça va être très dur pour les Portugais, les Congolais très en défense, avec deux joueurs qu'on a payé énormément, qui jouent en Hollande et qui sont très incroyables.
10: En plus, ils vont mettre le bus et tout. J'ai entendu ça la dernière fois dans un match.
7: Quand ils défendent tous.
10: Mettre le bus, ouais.
7: Ah, c'est ça l'expression.
10: Mettre le bus.
7: Là, vraiment, on est sur une équipe qui est pas. Ah bon, moi, normalement, ça va, je rate beaucoup le foot, mais sinon, à part Johan et moi, dans l'équipe, globalement, c'est assez calme.
10: Ouais, c'est très calme.
7: Alors, j'ai quand même une info pour vous. Oui. Si je vous dis 40 secondes, ce chiffre correspond à quelque chose qui peut rendre dingue. Indirectement, ça concerne la Coupe du Monde. 40 secondes, ça rend dingue pendant la Coupe du Monde.
10: Ah, ok.
6: Ça concerne le fait d'aller faire pipi toutes les 40 secondes ?
7: Non, 40 secondes, faut consulter un prostate. Toutes les 40 secondes, vraiment, il y a des spécialistes, il y a des urologues peut-être qui nous écoutent et il est temps de se tourner vers eux.
6: Je crois que ça sert à rien de.
7: Voilà.
6: Il
7: faut arrêter de tourner le doigt Doctolib, il faut vraiment y aller. 40 secondes, c'est beaucoup. C'est énormément sur une journée, ça fait des petites journées après.
6: Non, mais est-ce que ça concerne le fait, la manière dont on regarde le foot finalement ?
7: Oui.
10: Toutes les 40 secondes, on regarde notre téléphone.
7: Ah !
6: Toutes les 40 secondes, on se sent obligé de commenter.
7: Non. Alexis, est-ce que t'as une idée ?
13: Non, aucune idée, là, pour le coup.
7: On regarde les matchs. 40 secondes, ça nous rend dingue.
6: 40 secondes, ça nous rend dingue. Quelqu'un parle, nous dérange.
7: D'ailleurs, je suis pas très précis. Hein. 40 secondes, c'est le maximum. Ça peut aller jusqu'à 40 secondes. Parfois, c'est une seconde. Parfois, c'est deux secondes. Parfois, c'est cinq secondes. Mais quoi qu'il arrive, ça rend dingue.
6: Oh ! La télé bug !
7: Non.
13: Ah. Non.
7: C'est pas la télé bug, non.
10: Ah, attends.
7: Tu m'as dit quoi, Alexis ?
13: Le temps de faire les touches ?
7: Non, c'est pas ça.
6: Toutes les 40 secondes, un joueur crache. Et c'est très désagréable à regarder.
7: Oh non, c'est pas ça non plus.
10: C'est un rapport avec la télé.
7: C'est un rapport avec la télé, 40 secondes et la Coupe du Monde. Vous l'avez quelqu'un là dans le studio ? Thibaut.
10: Moi, je pense que c'est le décalage. Quand toi, tu regardes le match et que le bar à côté, il a 40 secondes d'avance.
7: Thibaut, tu sais même plus comment te le dire. Tu vois pas que t'es ma pépite,
10: mais
7: toi.
10: C'est toi, ma pépite.
7: T'es mon prodige. Tu vois bien qu'ils nous retardent, les deux.
10: Bien sûr, je le sens.
7: Cette émission, on doit la faire. Toi et moi, Thibaut et Camille sur Énergie. Et on les laisse, les deux.

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1: Non, tu es un peu après, non?
2: Oh non, des fois, celle de Winamax, etc., j'ai des potes qui parient, les notifs, elles arrivent bien avant.
1: Bah écoute bien. Après, si elles arrivent un quart d'heure avant, c'est que le match est truqué. Hein. Tu feras gaffe. Oh, but de Messi, je pense. Mais il joue même pas un quart d'heure après but de Messi. Alors écoutez bien, à quoi c'est dû? En fait, ça dépend, 40 secondes, ça dépend de la box que vous prenez. Genre Apple TV, il y en a qui sont plus directs que Apple TV par rapport à la 9 box. Bref, vous avez compris, selon la box que vous avez, il y a un décalage. Pareil si vous regardez en direct sur Internet. Donc, est-ce que vous voulez que je vous donne la solution pour être en parfait direct?
3: Eh ben oui.
4: Il faut aller au stade.
1: Oui, bah. Je vous dis que c'est ma pépite.
5: C'est génial.
1: Vous avez vu comme ça vite.
4: Fort.
1: Écoutez bien. Plus rapide, vous mettez M6, bien sûr, parce que les matchs sont sur M6, avec la TNT.
3: Ok.
1: Directement par la TNT, on sait même plus faire, hein, mais en tout cas, si quelqu'un a la TNT, vous mettez par la TNT et vous êtes en parfait direct. Le flux est direct, personne ne peut vous battre. Tous les autres auront un petit décalage. M6 sur la TNT, c'est le vrai direct.
5: Ok, trop d'accord. Bien.
1: Je suis content de vous apprendre ça.
3: Ouais, c'est bien ça. Et du coup, on reconnaît la box qui est la plus raccord avec la réalité.
1: Est-ce que c'est
3: la box Orange, Free, Apple, oui, laquelle est la plus en raccord avec la réalité?
1: Moi, je te donne le vrai direct. Je vais pas faire. Je suis pas 60 millions de consommateurs.
3: Attendez.
5: Et après, la meilleure moutarde.
1: Oh là là.
5: Quelle soirée.
1: Oh là là. En fait, je crois que c'est que lui qui doit
3: retourner. J'aime bien ta DA aussi.
5: Tu es le problème, Rémi.
1: Bon, je vous donne une info en plus.
3: Oui.
1: Vous la voulez?
3: S'il vous plaît.
1: Je t'entends pas trop, Alexis. Tu la veux?
2: Oui, vas-y.
1: C'est quand même un petit oui. C'est un peu, ça équivaut à l'envie de danse de Oriane. Hein. Le défenseur des Bleus, Maxence Lacroix. Vous le connaissez, immense star, et il est dans l'équipe de France des Bleus. Il fait un truc très cool dans son village d'Ajat, on est en Dordogne. Qu'est-ce qu'il fait? Il offre les pizzas à tous les habitants les soirs de match des Bleus.
5: Trop sympa!
1: Il a mandaté sa maman pour qu'il prenne les commandes des 300 habitants, et c'est lui qui règle la note, parce qu'elle a une pizzeria, sa maman.
3: Ah bah je pense. Si c'est le cas, ça aide un peu en termes de business.
5: Non mais sinon la pauvre, elle se retrouve à prendre gratos comme ça 300 commandes, c'est l'enfer.
1: Et en tout cas, c'est lui qui règle la note. Vous commandez les pizzas les soirs de match des Bleus du village, hein, que dans le village. J'imagine dans la pizza de maman et il paye toutes les pizzas.
5: Trop mignon.
3: C'est pas mal, ça fait quand même plus de 3000 balles par match. Hein. Je fais le calcul, c'est 12 euros l'arène.
5: Ah t'es très fort.
3: Ouais, ça va vite.
2: Et du coup après ils regardent tous le match ensemble, ils mettent un écran géant ou quelque chose, ou alors ils repartent chacun chez eux.
1: Bah j'imagine, bah il vaut mieux parce après s'ils ont pas M6 en TNT, il y a un petit décalage. La maman a une pizzeria?
2: Non pas du tout.
4: Mais écran géant. Dans la salle des fêtes.
1: Ah, bah voilà. Il met l'écran géant et toutes les pizzas sont livrées. Oh, il est trop fort.
5: Il est génial, c'est un fédérateur.
1: Ah, c'est super. En gros, il dit allez tous voir et les pizzas sont pour moi. Je trouve ça génial. Trop bien, bravo à lui. Benson Boone, c'est ce qu'on écoute tout de suite. Un petit peu à l'ancienne. On est en 2022.
5: Ah, c'est
3: bien
5: cool.
3: Ça.
5: Hein
3: ah, ouais, c'est pas mal ça.
5: Je l'avais oublié, ce Benson.
1: Mais c'est marrant, t'as envie d'écouter la vraie, quoi. Je sais pas ce qu'on a en ce moment, on vous met les plages 13 des albums. Je sais pas ce qui se passe. On vous annonce Benson Boone et on dit on allait chercher la plage 4.
5: C'est pas le beautiful thing that I get.
1: Mais non, c'est pas celle-là. En fait, on annonce
3: celle-là.
1: Je sais pas ce qui se passe en ce moment à la prog d'énergie. Ils aiment bien vous sortir l'artiste que t'as envie d'écouter, mais ils disent on va vous mettre le morceau que personne n'entend. Celui-là. Vous vous rappelez l'album où il y a 3 tubes, là?
3: Bon,
1: on met le 4e.
3: Ok.
1: Celui qui a pas testé. On vous le met maintenant. C'est parti, Benson Boone in the Stars.
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1: Merci d'être là avec nous sur Énergie. Oriane, Rémi,
5: oui.
1: Si vos sont là, ça tombe bien, on a tous préparé une info pour les infos pour briller au dîner de ce soir. Le thème, info sur une star qui a fait, quoi qu'il arrive, le Super Bowl. Pourquoi? Parce qu'aujourd'hui, c'est pas que l'anniversaire de Anna Serena, de la cellule fact-checking, c'est également l'anniversaire de Kendrick Lamar.
5: Oh.
1: Qui fête ses 39 ans. Kendrick.
3: Et c'est l'anniversaire de ma femme. Pardon, qui n'a rien à voir avec eux, mais c'est l'anniversaire de ma femme. Aujourd'hui.
1: C'est fou.
3: Bel anniversaire.
1: Merci, on l'embrasse. Qu'est-ce que tu lui as préparé?
3: Attendez, je vais m'organiser un peu ce week-end. Je vous cache pas qu'aujourd'hui, je suis un peu bancal.
5: Ce soir, on va lui faire un risotto, j'en sais rien, quelque chose.
3: Peut-être partir sur des crocs, je vais faire des crocs.
1: Des crocs, monsieur, ouais, c'est vraiment c'est romantique. Hein.
5: C'est sympa. Oh, rap de la truffe ou une connerie, quoi.
3: Je sais pas, je vais mettre une rose. Mettre une rose sur le croc. Bah attends.
5: Va lui acheter un truc, un marque-page.
3: J'attends, j'ai le site Kangourou qui sort chez 5 à 5. Hein. Cache pas que c'est super.
1: Restez avec nous. Les infos pour briller au dîner de ce soir arrivent dans quelques secondes et on est avec vous.

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1: Bienvenue tout le monde sur Énergie, j'espère que vous allez bien. On s'écoute l'hymne officiel de la Coupe du Monde. Shakira, et dans un instant, on parle Super Bowl. Un artiste ou une artiste qui a fait le Super Bowl. Voilà le thème de ce soir pour les infos pour briller au dîner de ce soir. Qui a le meilleur fun fact? On va le savoir entre Thibaut. Tu as pris qui?
2: Moi j'ai pris Bad Bunny.
1: Rémi?
3: J'ai pris The Weeknd.
1: Oriane?
4: Katy Perry.
1: J'ai pris Eminem et 50 Cent.
4: Ah, trop bien.
1: Oh. On se règle dans deux secondes, les copains. Shakira, tout de suite sur Énergie.
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1: Oh, ah, bingo. Bingo. Oh là là, j'adore. Elle démarre bien cette Coupe du Monde. Hein.
3: Ah oui, très bien.
1: Bah, oh là là.
2: C'est marrant les petites caméras qu'il y a sur les arbitres. J'aime bien. Mettre une petite caméra au-dessus de leur micro et du coup, tu peux voir les actions vues de l'arbitre en POV.
1: Je te crois.
2: C'est
1: pas.
2: C'est énorme.
1: Ah, c'est génial. C'est une bonne idée, ça.
2: Ouais, c'est marrant.
1: C'est un délire. Un peu à la Doom. À la Counter-Strike, quoi.
2: Oui,
1: enfin,
2: c'est
1: dans Counter-Strike.
2: Ouais, c'est ça. C'est trop bien.
1: Il y a Gaël qui est avec nous. Ça va, Gaël?
5: Bonjour, Camille. Bonjour, l'équipe.
4: Coucou.
1: Salut, ma Gaël. Qu'est-ce qu'elle fait dans la vie, Gaël?
5: Alors, qu'est-ce qu'elle fait, Gaël, dans la vie? Je suis chargée d'affaires chaudronnerie.
1: Oula, c'est-à-dire, tu vends des poils, des chaudrons? Des genre c'est automatique? Comment il s'appelle le forgeron dans Astérix? C'est automatique?
5: Pas du tout. En fait, je prépare des dossiers pour toutes les interventions en chaudronnerie. Voilà.
1: Mais c'est quoi une opération en chaudronnerie?
5: Tout ce qui est, on va couper les tuyaux, faire du soudage.
1: Vraiment industriel, quoi?
5: Industriel, voilà.
1: Ok,
5: ça.
1: Très bien. Eh ben Gaël, on est ravis de t'avoir. Tu connais le principe des infos pour briller au dîner de ce soir. Vous êtes aussi nombreux à l'écouter en podcast. C'est un moment important parce que je rappelle, fausse info, une info déjà donnée. On fait une bataille avec 4 fun facts. C'est 5 euros dans la tirelire. Il nous reste une dizaine d'émissions.
2: Même pas. Attends, il nous reste...
1: Il nous reste 8 émissions.
2: Bon, émission,
1: à la dernière émission, on offrira cette tirelire. Cette tirelire, il y a encore des dettes. Thibaut, tu dois encore une ardoise de 5 euros.
2: Ah non, j'ai donné la dernière fois.
1: C'est bon,
2: j'ai donné la dernière fois. J'ai mis.
1: Elle dit non, Anna.
4: Ouais. Non,
1: Anna,
4: il doit 5 euros pour une fausse info ou une info déjà donnée.
2: Vous voyez bien qu'elle sait même pas, il doute.
1: Mais 5 euros.
2: Non, 5 balles, j'ai mis.
1: Et Rémi, 25 balles.
2: Ah, c'est bon. Attends, j'étais pas à 20, moi.
4: Non,
1: il y a 160 euros dans cette tirelire. Ils seront, quoi qu'il arrive, offerts lors de la dernière auprès de quelqu'un qui sera tiré au sort.
3: Et puis, il reste 8 émissions, donc ça risque.
1: Ça va monter
3: un peu.
1: C'est vrai que je vais être un peu plus intransigeant pour qu'on obtienne les 200 balles.
4: Ah, ce serait bien, ouais.
1: Comptez sur moi. Rémi, c'est toi qui démarre. Je rappelle que toi, t'as choisi de partir sur The Weeknd.
3: Absolument. Alors déjà, je voulais souhaiter un très bel anniversaire à Anna Serena. Et lui dire que vraiment, je suis très fier que tu sois sur mes côtes depuis 2 ans. C'est un honneur pour moi. Voilà, donc je t'embrasse fort. Et on est parti.
1: Alors... si la petite, en tout cas, si une des filles de Rémi a été obligée d'arrêter le cheval, c'est vraiment à cause de toi.
4: Je crois, oui, pardon.
1: Sache que tu lui as pris tellement d'argent que vraiment elle a dû arrêter l'équitation.
3: C'est clair, elle n'a plus d'activité.
1: Alors, The Weeknd, pourquoi il s'appelle The Weeknd? Je vais vous l'expliquer. C'est un peu approximatif, comme.
3: Ouais, c'est dingue,
1: c'est un peu ton
3: genre. Tu veux
1: vous,
3: The Weeknd?
4: Oui, vit comme ça, sans se poser la question. Et tu nous aides.
1: Il quitte ses parents. Il en a marre, il dit à ses parents, j'en ai marre. Il se barre.
4: Je me casse, de toute façon, vous ne comprendrez jamais. Hein.
1: Exactement. Il appelle son pote Taylor, il dit, on se barre. Là, il y a un pote qui les rejoint en van. Ils mettent des matelas, machin, et ils se retrouvent dans un squat. Et à partir de ce moment-là, de ses 17 ans, il n'est jamais retourné chez lui.
2: Et non, il a vraiment fugué.
1: Ouais, il a fugué. Et il est parti quand? Eh ben, il est parti un week-end. Et je vous jure que son nom vient de ça. Il est parti un week-end, il s'est dit, bah, tu sais quoi? C'est la décision de ma vie. Je vais m'appeler The Weeknd. Là, il y a un groupe canadien qui lui a dit, pas du tout mon pote, on s'appelle The Weeknd. Et c'est la raison pour laquelle il a enlevé le E à END. C'est ça qu'il s'appelle The Week et il y a un N, ND. Voilà. C'est fou ou pas?
3: En tout cas, le pauvre groupe.
1: Bah oui, c'est facile.
3: Derrière, tu galères un peu, comme.
1: On a qu'à prendre lundi de Pentecôte. Allez, on est maintenant à partir d'aujourd'hui, on est les lundis de Pentecôte. On lâche pas la rampe.
3: En vrai, c'est ça. S'il était parti un autre jour de la semaine, il s'appellerait Tuesday. Et ce serait autre chose, tu vois.
4: Il n'a pas eu envie de creuser, quoi.
3: Ah non. Ouais. Voilà pourquoi The Weeknd s'appelle The Weeknd. Marrant, hein?
4: Ouais, j'avoue, c'est marrant.
1: Ah, c'est
4: marrant.
1: Bonne info, très bonne info, Thibaut.
2: Bah écoute, moi je vais suivre un peu Rémi. Je trouve que c'est intéressant de savoir pourquoi les artistes s'appellent comme ça. Moi je suis parti sur Bad Bunny. Alors, il y a les aficionados qui savent que Bad Bunny, il s'appelle Benito Martinez Ocasio. Par exemple, Camille, je suis sûr qu'il le sait. Je suis sûr que même Camille sait pourquoi il s'appelle Bad Bunny.
1: Mauvais lapin?
2: Ouais.
1: Je crois qu'il y a un truc, je l'ai su. Malheureusement, je l'ai oublié dans ma tête.
2: Et c'est énorme parce que tous les fans de Bad Bunny l'ont su à un moment donné. Maintenant, personne s'en rappelle. C'est pour ça que je fais cette info aujourd'hui. Bad Bunny, quand il était à l'école, il y a un moment donné où il est sur une photo. Tout le monde doit être déguisé.
1: Ouais, voilà, c'est bon.
2: Lui, on lui demande de se déguiser. Il a pas le choix. On lui demande de se déguiser en lapin. Sauf que quand il est déguisé en lapin, il fait la tronche. tronche mais de folie, il veut pas être sur la photo. Il est vraiment genre en boudage total.
3: Il assume pas ce déguisement.
2: Ah ouais, il assume pas du tout. Tout le monde a des déguisements géniaux, ils sont tous en cow-boy,

0: pote Clément, quand même, sa mère, elle avait oublié que c'était la journée déguisée à l'école. Elle l'a amené à l'école. Devant l'école, il voit que tous les enfants sont déguisés. Elle dit, mon Dieu. Elle descend de la voiture. Elle enlève l'antenne de la voiture. Elle lui donne dans la main. Elle lui dit, maintenant, t'es une télé. Vraie histoire de mon pote Clément. Vraie histoire.
1: C'est dingue.
2: J'ai un souvenir traumatique. Il y avait un truc au centre de loisirs. Toutes les filles étaient déguisées en princesse. Et j'ai été déguisée en vache. C'était horrible. En plus, j'étais une enfant très boulotte. Et j'étais hyper en plus proactive. J'ai dit, ouais, maman, c'est trop bien la vache, j'adore. Il y avait un concours pour gagner une flic-flac et je l'ai perdu, sans grande surprise. Et toute la journée, on faisait mieux.
0: On va la donner à Princesse Réponse. Hein. Mais Marguerite, là-bas, c'est bien. Hein.
2: C'est horrible. Je ne peux plus voir le déguisement des vaches. C'est horrible.
0: Oh, là, ta maman, elle avait manqué de discernement.
2: Mais elle me dit que l'idée vient de moi.
0: Ouais, mais des fois, les idées, attention, petit, faut aussi accompagner. Hein,
2: faut
0: tu vois.
2: C'est clair. Faut ça s'accompagne, ouais.
3: Bien sûr.
4: Ah, la pauvre.
0: C'est à Thibaut, tiens, je terminerai.
3: Allez, moi je vais vous raconter une histoire sur Bad Bunny. Pourquoi Bad Bunny s'appelle Bad Bunny?
0: Pas de soucis. Petite absence de ma part. Oriane.
2: Je vais vous parler de Katy Perry qui a fait, je vais dire, l'entracte. Comme...
3: L'entracte.
2: Comment tu
3: fous? C'est pas possible.
0: La mi-temps du Super Bowl.
3: C'est la mi-temps du Super Bowl. C'est le plus grand show vu au monde une fois par an. Et l'autre, c'est l'entracte. Elle est rentrée avec deux nudes et un des Maltesers. Et elle a fait le tour du stade. Hein.
0: C'est qu'ils mettent beaucoup de réclames hein, pendant l'entracte.
2: Mi-temps. Pendant la mi-temps du Super Bowl en 2015, c'était Katy Perry qui chantait. Du coup, j'ai creusé. La création de sa chanson avec Kiss the Girl, ce qui l'a fait un petit peu découvrir. Et je me suis demandé qu'est-ce qui a inspiré cette chanson. Bah, elle a dit à la presse et j'ai fouillé, que c'était inspiré de Scarlett Johansson. À chaque fois qu'elle voyait Scarlett Johansson, elle se disait j'ai un peu envie de la pécho. Et c'est inspiré Scarlett Johansson, cette chanson.
0: Et aussi, bah, c'est une fille de pasteur, elle voulait un peu provoquer.
2: Oui, c'est vrai. Okay. Elle voulait scandaliser un petit peu son monde. Bon, et si je peux ajouter, j'avais une autre news sur Katy Perry.
3: Non, non, c'est rare, non.
2: On m'a conseillé de ne pas la faire, je voulais savoir. C'est pas désastreuse. Mais je peux la faire.
0: Tu sais quoi, je fais la mienne, ouais. Et puis après, en bonus track, ouais. Tu feras la tienne.
2: Mais non, mais je veux pas m'imposer.
0: Non, non, il n'y a pas de souci. Je fais un peu l'entracte de ta news.
2: Merci.
0: Entre la première et la deuxième. Moi, je vais vous parler d'Eminem et de 50 Cent.

0: était près de 50 Cent et 50 Cent ne voulait pas du tout que ce soit le premier single. D'accord, il voulait pas, il voulait un autre morceau qui s'appelle If I Can't. Ouais, qui est pas mal aussi, c'est pas mal aussi.
1: Moins puissante.
0: Eminem était son producteur à l'époque de ce premier album. C'est Eminem qui a découvert 50 Cent, qui a donné de la force et qui a lancé 50 Cent. Eminem, il a dit non, il faut que ce soit Inda Club. Ils ont dit pile ou face. Enfin, pile or face. Ils ont tiré au sort. C'est Eminem qui a gagné. Ils ont donc sorti.

0: Katy Perry, est-ce que c'est The Weeknd, est-ce que c'est Bad Bunny ou est-ce que c'est Eminem 50 Cent?
1: Moi, je dirais The Weeknd. Oh, j'aime bien son histoire, en fait.
2: Oh, yes! Oh, je suis en train de remonter. Oh, je suis folle.
0: Rémi, t'es à moins 6.
1: J'aime bien. Un coup de folie, c'est trop bien. Et ça lui a réussi, en plus.
0: T'étais à moins 6, tu passes à moins 5,
2: oh,
0: Rémi.
2: Oh, yes.
0: Thibaut est à 2 points, les filles à 6 points, moi, je suis à 8 points.
2: Allez, c'est bon. Allez, qu'est-ce que je vais faire?
0: Qu'est-ce qu'il va faire? Il reste 5 émissions, tu n'as même pas le temps de le rattraper.
2: Ouais, si. Fin de notre combat, dis-toi que...
3: Mais pas du tout, tu vas descendre, déjà, premier truc. Et moi, je peux remonter, là.
0: Je le dis aux auditeurs qui nous écoutent. On est en direct encore pendant 6 émissions, c'est ça?
4: 8.
0: Bon, ça sera 6. Pendant 8 émissions, il faudrait que tous les auditeurs comme Gaël votent pour Rémi pour faire un changement de galaxie.
3: C'est possible. Écoutez-moi, les copains, s'il vous plaît, votez pour moi jusqu'à vendredi prochain. Et je vous promets, je ne vais pas vous décevoir. Je vais faire des belles infos tous les soirs. Vous allez voir.
0: Tu promets?
3: Ah, je promets.
0: Tu ne vous fais pas une Macron.
3: Ah non.
0: On vote pour toi.
3: Ah, vous ne serez pas déçus.
0: Pas déçus.
1: Ah, c'est top.
3: Je vais faire que du beau.
0: Allez, bah, très bien. Merci. Petit coup de pelle pour Thibaut, donc il retombe à 1 point.
2: Dur.
0: Et sur l'intro d'Angèle, il est temps d'avoir la deuxième info de Katy Perry, Dorian. Je rappelle, le producteur t'a empêché de la faire.
4: Il m'a dit, soyons sérieux, je veux bien que ce soit la fin de saison, mais quand même.
2: J'ai exactement dit ça.
4: Allez, courage, Oriane.
0: C'est génial. Et alors, attention, est-ce qu'il y a eu un droit de veto? Est-ce qu'on a voulu te
4: saboter,
0: te faire taire? On va le savoir tout de suite.
4: Gaëlle, attention, tu vas regretter amèrement ton vote. Katy Perry a un chat nommé Kitty Puri.
3: Et pourquoi?
4: Je sais pas.
0: Ah, ça s'arrête là?
2: C'est la fin d'année, là?
4: Net, clair, rapide.
2: On est d'accord.
1: Ah, mais j'aime bien The Weeknd, alors.
0: Je voudrais remercier Johan, grâce à toi, de rester un peu pro jusqu'en fin d'année, même en short. Et ouais. Tu restes professionnel et heureusement que t'es là, Johan. Sinon, vraiment, on serait Katy Perry. Il est quasiment 17h sur Énergie. Des gros bisous à Gaël et à vous tous. On est là en direct jusqu'à 19h.
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0: J'ai une info de fou malade. De zézé. Non mais attendez, je viens de découvrir un truc. Tout est vrai dans ce que je vais vous dire, l'info est folle.
4: Vas-y.
0: Si vous saviez pas ça, alors là je peux vous dire, je suis content de vous l'apprendre. Il y a Marie qui est avec nous, ça va Marie?
6: Oui, salut Camille.
0: Ça va, tu fais quoi dans la vie Marie?
6: Je suis pharmacien.
0: Ah, oh, regarde-la, moi l'arrogante.
6: Pas du tout.
0: Regarde-la, moi l'arrogante sur son estrade là.
6: Non, mais je sais que t'es un peu hypochondriaque, alors du coup, je me dis que si t'as besoin de conseils, n'hésite pas.
0: Mais alors, je suis pire que ça. Non seulement je suis hypochondriaque, je peux tout acheter. Tu me donnes un médicament, je te dis à quoi il sert, il n'y a aucun problème. Mais surtout, j'ai découvert un truc. La pharmacie est devenue mon shopping préféré.
4: Bien sûr, en Paris.
0: La parapharmacie, enfin. La para, comme on dit nous autres. Mais excuse-moi, tiens, la petite crème, ce petit labello. Mais attends, mais si je prenais un petit aspi-venin, mais attends. Mais ça, c'est superbe. Mais je le crois pas. Je prends ces boules-là, je les roule sur ma tête, j'ai plus mal aux pieds. Mais incroyable,
2: on y va.
0: J'adore.
4: C'est un paradis.
0: J'adore.
4: Je pense que je pourrais être en autosuffisance dans une pharmacie, parapharmacie. J'aurais pas besoin d'un autre magasin pour vivre.
2: Ah, pour manger, peut-être, non?
4: Bah, t'as des pastilles au miel, tout se fait.
6: Ouais, il y a des trucs à manger aussi. Hein.
0: Alors, il y a qu'un truc. C'est vrai qu'ils ont arrêté les solutricines.
2: Qu'est-ce que c'est ça?
4: C'était le blanc et jaune.
0: La pastille carrée, en côté blanc, en côté jaune.
4: C'était divin, c'était que du sucre.
6: C'est ça. Moi, je l'ai piqué dans le placard de ma grand-mère.
0: Bah, bien sûr. Ouais.
4: Moi, j'allais à la pharmacie, chez l'infirmière de l'école, que pour en prendre.
6: Oui.
4: Tous les jours.
0: Ah oui.
4: Et à un moment donné, c'est ça qui est fou quand même, quand tu penses.
0: Bah, c'est pas. Bah, attends, c'est rien de grave. Bah,
4: non, mais quand t'as la même élève qui vient tous les jours te prendre un médoc, c'est quand même un petit peu suspect, quoi.
0: C'est l'effet placebo. Ils savent très bien qu'en donnant à l'élève, lui va croire que c'est mieux et qu'en fait, elle t'a juste donné une pastille Vichy.
4: Bien sûr.
0: Au citron.
4: C'était bon.
0: Oh, c'était bon. Oh. Marie?
6: Oui.
0: Je vais vous apprendre peut-être un truc, même à toi, madame la pharmacienne.
6: Pas du tout.
0: Écoute bien.
6: Dis-moi.
0: Est-ce que ça vous dit qu'on fasse un selfie?
2: Ouais.
0: Il y avait un piège.
2: Pourquoi? Qu'est-ce qui se passe?
4: Espèce de malade.
0: Pas du tout. Venons, on fait un selfie tous ensemble. Attention, on fait tous lever de la victoire.
2: Ouais.
0: Lever de la victoire. Et ben voilà, il est là le piège.
2: Quoi?
0: Il ne faut pas faire les V de la victoire en selfie.
2: Pourquoi?
6: Mais pourquoi?
0: Je suis très sérieux dans ce que je vous dis, les gars, je vous fais pas une blague. Pourquoi? Eh ben, essayez de deviner. Il ne faut jamais faire le V de la victoire que je fais, genre, tout le temps.
4: Ah ben, c'est main pose.
2: Ben, chacun a son truc de photo. Moi, mon truc de photo, c'est non, pas le lapin. Ben, ne faites pas le lapin non plus.
3: Oui, le lapin élevé, ça revient au même.
0: Faites pas ça. Mon tonton Serge, il fait tout le temps ça. Ne le faites pas.
6: Ma fille, il le fait tout le temps.
0: Eh ben, il faut pas.
3: attends.
0: Bah, pourquoi?
3: Parce que tu valides le fait que ta photo puisse servir sur Internet et que, en gros, tu dis c'est validé, vous pouvez utiliser ma photo sur
4: un moment. Est-ce que c'est un doigt d'honneur dans une autre culture que la nôtre?
0: Non.
3: Ah bon? Ouais, ça aurait pu être ça.
0: Il dit pas ah bon quand je dis non, il est fou.
3: Elle propose un truc, je dis c'est pas ça, il fait ah bon? Bah non, c'est une mauvaise réponse. C'est dans l'autre sens, avant que c'est je vrai. Dise non, une fois que j'ai dit non, ça sert plus à rien.
4: Il ne faut pas le faire parce que, est-ce que c'est un truc sur la conservation de nos données?
3: Mais c'est ce que je viens de dire.
4: Non, t'as pas vraiment dit ça.
3: T'as dit ah bon, toi? Juste avant, j'ai dit, je pense que le V permet aux gens de...
0: C'est un peu ça, c'est pas exactement ça. Imaginez ce qu'on peut faire avec le V de la victoire. C'est incroyable. Et je le dis, tous les gens qui m'écoutent dans la voiture, les plus jeunes, les moins jeunes, ça va tous vous intéresser.
4: Je l'ai, je l'ai.
0: Quoi?
4: On donne nos empreintes digitales pour débloquer quelque chose de confidentiel.
0: T'es ma championne, je le dis depuis le début de l'émission.
3: Waouh. Des escrocs. Est-ce que vous entendez? C'est Oriane qui s'applaudit. Hein. Je tiens à préciser parce que vous entendez rien. La police, c'est vraiment elle qui s'applaudit dans le micro. Tranquille, hein.
4: Quel plaisir.
0: Des escrocs peuvent désormais reproduire votre empreinte digitale.
3: Oh. Ah oui,
4: quel
3: costaud, là.
4: Enfer. C'est de pire en pire.
0: Des experts avertissent désormais avec l'IA, il est très facile de reproduire votre empreinte digitale si on voit l'un de vos doigts. Qu'est-ce que les brigands peuvent faire avec votre empreinte? J'ai envie de dire brigand. Mettre vos empreintes sur une scène de crime.
3: Ah bon?
0: Non mais attendez, on en est là. Bah, c'est-à-dire, le gars tue quelqu'un, il va se faire avoir, il prend que n'importe qui sur Internet, il fout son empreinte, et vous, ça correspond à quelqu'un.
4: Oh là là.
3: C'est pour ça, sur les photos, il vaut mieux faire des gros fakes en vrai.
0: Bah, au moins, on peut pas. Bah, t'as raison.
4: Non, exactement. Tu fais des
0: sympas photos de Noël.
4: Les V côté ongles. Là, du coup, c'est moins.
3: Ouais, c'est pas dingue.
4: C'est moins sexy, ouais.
0: Non. Ah, il y a un côté Tupac. Mais,
3: ouais, c'est vrai.
0: C'est bizarre. Ils peuvent également payer avec votre téléphone.
3: Oh là là.
0: Par exemple, demain, j'en sais rien, moi, tu vois Vianney qui fait ça. Tu trouves où il habite Vianney, tu voles son téléphone. Non, mais je veux dire, il faut que tu aies la personnalité. Et après, tu peux payer avec son téléphone.
3: Ouais, enfin, Vianney, il faut trouver d'abord la cabane dans les bois pour aller taper son téléphone. Enfin, il y a de la route, quand même. Ça fait long, quoi, je veux dire, pour aller chercher son phone à Vianney.
4: Il a fini, d'ailleurs.
3: Il a fini?
4: Ouais.
0: Vous pouvez également déverrouiller sur votre téléphone ou votre ordinateur. Bref, vous vous rendez compte ce que je suis en train de vous apprendre? Il faut vraiment pas le faire.
4: C'est affolant.
3: Ah non, c'est fou là ce que tu viens de nous apprendre.
4: Déjà,
3: vraiment.
4: Moi j'en étais déjà aux arnaques où on se fait passer pour son conseiller. J'étais à deux doigts de donner ma carte à quelqu'un. Mais là, il faut que j'arrête de faire le V, je sais plus où vivre, je sais plus quoi faire.
0: Je comprends pourquoi Fifax, t'arrêtes pas de nous filmer de près comme ça.
3: Voleur!
0: Hein?
3: Prends l'argent!
0: Chope les données, tu veux rentrer sur mon compte Crédit Agricole? Hein?
3: Et choper le livret A?
0: Attends, c'est ces histoires. Donc faut pas montrer vos vos empreintes, c'est important. Hein. Dernière photo prise, c'est quoi? La dernière photo que vous avez prise dans votre vie?
4: Alors.
3: Ah ça c'est oh là là. Moi c'est une photo où j'ai un slime sur la tête parce que ma fille m'a mis un slime sur la tête. Bon voilà.
4: Moi c'est dans mon ascenseur.
3: Et voilà, bon c'est son petit délire. Elle, hein, faut pas la juger.
4: C'est attends.
3: Oh la sad.
4: Non dernière c'est le petit déj de ma fille. Je lui ai fait un bonhomme avec des tartines, des abricots et du chèvre.
3: On peut voir.
4: Sympa,
3: c'est un bonhomme, ça?
0: Ouais, c'est sympa. Ouais.
4: Sinon, une photo de moi dans mon ascenseur, parce que le truc maigrit, le miroir maigrit. C'est ouf. Attends, pardon, je te montre. On dirait que j'ai 20 kilos de moins, s'il te plaît.
0: Mais il est incroyable, ce miroir.
4: Ouais, ça va, t'es pas obligé de le dire.
0: Mais non, mais il est incroyable, je vais y aller.
4: Il est ouf, hein? Regarde,
3: on dirait mon nom. T'es sûr que c'est pas chez moi, ça?
4: Mais il est dingue. Ils sont très forts dans les ascenseurs.
3: Moi, j'ai l'impression que dans ce studio, il y a un miroir, puisque Ryan, je la vois.
0: Ouais, pareil.
3: Rayonnante, magnifique.
4: C'est ça la bonne réponse.
3: Et moi? Et moi? C'est ça qu'il fallait dire spontanément.
0: Non, pas dingue.
3: Et lui là, qu'est-ce que tu veux récupérer?
0: Ça, encore un petit peu de fame.
3: On va écouter Julia Lib. Marie, je te fais un énorme bisou. Merci d'avoir passé un moment avec nous. On s'écoute Dis-moi où. Et dans un instant, on va jouer un numéro, Ariane.
4: 0800 70 42 48. C'est gratuit.
0: Gratuit.
4: Ouais, c'est important.
0: Oui, c'est gratuit.
3: Arrête.
0: Qu'est-ce que t'as à dire?
3: Bah rien, c'est le gratuit qui m'a. J'ai trouvé.
0: Je peux rien dire. Hein. Il est sûr. Hein,
3: ah, je
4: t'es amoureux de moi ou quoi?
3: Un peu. Voilà, je dois le dire. Il reste 7 émissions, je te le dis. Voilà.
0: Non, on sent que l'ascenseur, ça l'a.
3: Ah ouais, ça va.
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3: Bienvenue tout le monde, on est sur Énergie, on est en direct. Pardon, on a une auditrice adorable qui nous a mis des gâteaux, mais du coup j'ai sauté dessus mes Oreos au chocolat blanc et je peux réellement plus parler.
4: Olivia, merci Olivia.
3: Merci Olivia, nous régale. Merci Olivia. J'aurais vraiment dû attendre une pause. Je suis désolé, mais j'ai Oreo chocolat blanc, vous me connaissez. Hein.
4: Il est délicieux, rester. Mais il donne la pâteuse, il faut avoir un peu d'eau à côté, donc tu vas avoir du mal à parler un temps.
3: Oh
4: c'est
3: là
4: trop
3: là
4: bon.
3: Là.
4: Hein. J'ai eu des figolus, je suis ravie.
0: Attends, j'ai qu'une envie, c'est d'aller sur le deuxième. D'accord. Parce que c'est des paquets de deux. Hein.
2: C'est, ah bah, pas, de la, c'est pas de la gourmandise, sinon c'est gâché.
0: Bien sûr. Oh là là là là.
4: Moi aussi, je te parle, mais j'aimerais beaucoup manger mon figolus.
3: J'ai des petits granola cookies là, si, ils sont un peu salés.
0: Trop sympa, Olivia, t'es un cœur en fait. En fait, t'es un cœur en fait, t'es notre vie en fait. Je vous laisse dire la suite.
4: Te manger. Je suis obligé d'y aller.
3: Ah, il y va comment ?
4: Je suis là, putain.
3: Mauvais Joe. Ah, Mauvais Joe. Mauvais Joe qui arrive. J'adore, c'est ma chanson préf.
4: Ah ouais ?
3: 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Annonce la suite, Oriane. Ah, je peux pas, je suis myope. Non, mais. Vous vous rendez compte de l'offre ? Vous vous rendez compte de l'offre ?
4: C'est bientôt fini. Je suis désolée. Je vais me faire corriger.
3: Oui.
4: Les yeux.
3: N'oublie pas de faire la cataracte avec. Hein. La semaine pro. Hein.
8: Et puis je vais te faire corriger les yeux. Bah oui.
3: Je garde un petit jardin secret. Quoi. Bon, on sait rien d'autre qui arrive.
2: Je peux pas parler.
3: Mais non, tu peux pas parler. Qu'est-ce qu'on fait?
2: Bah, il y a plein de choses aussi à gagner au 0870-42-48. Peut-être qu'on va jouer au Samsung Cadeau. Peut-être
4: qu'il y aura un cadeau à jouer à gagner. Il est bien, Thibaut. Il est réglementaire. C'est bien.
2: Il va faire son petit jeu, à mon avis. Il peut vraiment pas parler.
3: Mais non, ça y est, ça va un peu mieux.
0: Battle quiz dans un instant.
2: Ah, s'il te plaît.
0: Donc, on arrête de tourner autour du pot. Battle quiz. Restez avec nous sur Energy.
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0: Pourtant pour moi, je croyais vraiment que le jingle était fini. Mauvais Joe.
3: Ah, on l'adore.
0: D'accord, vous connaissez Joe, il était venu nous voir, John Kerry, bah là c'est le mauvais. Mauvais Joe et K.O. Canochoir vont chanter tout de suite piler. Ouais, il y a rien qui va. Piler, vous connaissez ces canons, on va l'écouter tout de suite dans un instant. Battle Quiz.
3: Ah, j'adore.
4: Trop bien.
0: C'est comme un quiz. Vous voyez ce qu'est un quiz?
3: Ouais.
0: Vous voyez ce qu'est une battle?
3: Ouais. Bien sûr.
0: Mélangez les deux.
3: Battle quiz. Oh là là.
0: Rémi face à Oriane. Qui va avoir le plus de bonnes réponses en 45 secondes?
3: Bah, moi, bien évidemment, comme d'habitude.
4: On verra, oui. Will
0: Smith. J'aime bien quand ça se passe comme ça. Vous faites le bon pari. Pariez sur la bonne personne. Pariez sur combien de bonnes réponses ils peuvent apporter. J'offre Switch 2.
4: Oh,
0: tu vas faire quoi en fait?
3: Rien, on va rien faire de ce combat.
0: En fait, vous allez faire quoi si j'offre une Switch 2? Switch 2 dans un instant. Restez bien avec nous. Tout de suite, un peu de musique et on est de retour avec vous.
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0: Oh, ça s'arrête.
4: Wow. C'est brutal, ouais.
3: Ah ouais, dis donc.
0: C'était canon, mais c'est vrai que bon, le studio fallait le rendre à 19h. Et c'est pas 19h01, quoi. Alors, c'est vraiment,
3: on s'arrête là, quoi.
0: Il est 19h, c'est terminé pour nous, on coupe le courant.
3: C'est ce que c'est, hein.
0: Une heure entamée est dure.
3: 19h01, tu payes, hein.
0: À 19h, ils ont coupé. Après, je te cache pas que derrière, il y a Gradure qui arrivait. Fallait libérer la place. Merci. Allez, on fait place tête, hein, parce que nous, on a 2 minutes pour tout nettoyer, pour vous mettez les poubelles et tout, hein. Ça s'arrête vite. Fia qui arrive dans un instant. Mais c'est encore pas celle qu'on entend.
3: Pardon. On a envie d'entendre Fia, mais c'est toujours celle qu'on veut pas entendre. Pardon.
4: Non, elle est digeste, celle-là.
0: Oui. Voilà, voilà, voilà. Donc on parle.
3: Parlez-moi de Fia, les jeunes. Hein. Voilà, ou chaîne de lire. C'est celle-là qu'on veut entendre. Hein. Qu'est-ce qui se passe?
4: On nous teste.
0: From the chandelier.
3: On va dans un instant, c'est Give Me Love, donc de Sia, qu'on va écouter.
4: Tu sais bien.
3: Et on l'accepte. Et on
0: bien sûr, elle est bien aussi.
3: Je mets même Sia, je pense qu'elle est dans sa voiture, elle dit « Ah, celle-là
0: bon, !» Pourquoi pas, why not?
3: Non, la France, c'est bizarre. Allez, let's go.
0: Il y a Bendy qui est avec nous, salut Bendy.
10: Salut Camille, salut toute l'équipe, la forme?
0: Yes, Bendy, je suis très content parce que j'espère que je vais t'offrir un beau cadeau, à savoir une Switch 2. Et Bendy, je suis content de te l'offrir parce que je sais que t'es prof des écoles.
10: Ouais, c'est ça, exactement.
0: Je le dis souvent, mais avec deux métiers très différents, mais les infirmières et tout, mais qui sont des métiers parfois pas assez valorisés, hyper difficiles, et des vocations, mais des très beaux métiers.
10: Eh ben, je te remercie Camille.
0: Je le pense de tout mon cœur et surtout, je dis jamais assez souvent, mais vous êtes des gens dans notre vie qu'on n'oublie jamais.
4: Bien sûr. Ouais.
10: Oui, c'est vrai, on peut marquer certains enfants. Donc franchement, si c'est le cas, on est heureux de le faire aussi, forcément.
0: Prof des écoles, une infirmière qui s'occupe de nous ou d'un proche au moment où on est hospitalisé, moniteur d'auto-école,
3: ouais.
0: La personne qui s'occupe de nous à ce moment-là, qui nous aide à ce moment-là, on n'oublie jamais son prénom, son visage, tout. C'est hyper important.
4: Vous nous accompagnez dans des moments tellement clés de notre vie, je connais le prénom de toutes mes maîtresses de maternelle. Je pourrais les reconnaître dans la rue, je pense, bien sûr.
0: Et toi, Rémi, tu connais toutes tes maîtresses?
11: Pas toutes.
0: Faut faire tour de France, hein, les gars.
3: Non, mais moi, j'ai le souvenir d'une prof de CP, en effet, et t'as raison, je te rejoins, qui m'a marqué à vie. Et pourtant, c'était, on parle du CP, donc il y a un bail. Et elle m'a marqué, c'est vrai, à vie. Elle était
0: je me rappelle même de Huguette, qui gérait l'infirmerie dans notre école maternelle. Mais Huguette.
3: Vous l'appeliez Huguette et elle avait pas un petit surnom?
0: Guéguette ou...
3: Non, Huguette.
0: Ah oui. Après, il y avait celle qui gérait la cantine, on l'appelait Manou.
3: Oh, oh c'est trop mignon.
4: Elle te donnait du rap, Manou?
0: Elle me donnait un peu de rap.
3: Ah, tu vois?
4: Ah oui. Elle donne du rap.
10: Souviens, du coup.
4: Moi, j'avais Monique, première année de maternelle.
0: Moi, c'était Monique, on l'appelait Manou.
4: C'est vrai?
0: Ouais, celle qui gérait la cantine, c'était Monique Manou.
4: Il y avait beaucoup de Monique.
0: Ah, ben c'est une époque. Hein.
4: Ouais. Ben, moi, j'embrasse ma Monique.
0: C'est l'époque des Moniques, hein. Ouais. Pas te mentir.
4: Yvonne aussi.
0: Oui. Ah, Yvonne, encore un peu avant quand même.
4: Ouais, moi, j'avais une Yvonne.
0: Ah, ouais, donc c'est un peu les daronnes des Moniques.
4: Ouais, ben elle était en fin de carrière, ouais. Effectivement.
3: Au bout du scotch.
4: Il fallait qu'elle s'assoie souvent.
3: Allez, voilà. Allez. On va le pousser le chariot. Pourquoi Nasser Edel sort sa tête du hublot? Qu'est-ce qu'elle fait? On dirait que je suis sur un Costa Croisière. C'est quelqu'un qui me regarde à travers le hublot. Faut expliquer, il y a un hublot à travers la porte du studio. Et je sais pas pourquoi Nasser Edel, il n'y a que sa tête qui sort du hublot.
4: Je les attendais pour le battle quiz de
3: dehors. Ah, mais bien sûr. Elle vérifiait voir si on était encore en studio. Bah ouais, du coup, on n'est pas dehors.
4: Je suis beau, ils gênent jamais. Ok,
3: bon,
4: pas grave.
3: Pardonnez-moi parce qu'on change de studio. Parce que notre studio initial n'a plus de clim. Je suis en burn-out. Moi, je suis dans un autre studio. Et j'ai un hublot vraiment en face de moi à travers la porte. Et quelqu'un qui sort la tête. Je comprends rien. On dirait l'assistante d'un magicien qu'on va découper. En mode, ah, mais bon, tout va bien. Allez-y, lancez-les, mon couteau. Il n'y a pas de problème. Hein. Bon, pourquoi oui? Parce que c'est le battle quiz et vous allez devoir quitter ce studio.
4: Okay.
3: Allez-y.
0: Okay. Allez. Vous rejoignez le couloir tous les deux puisque Bendy va faire le pronostic sur le nombre de bonnes réponses que vous pouvez m'apporter selon lui en 45 secondes, mon Rémi.
10: Ok.
0: Bendy, tu vas avoir deux chances. Le principe du battle quiz est génial. C'est-à-dire que d'abord, je vais te demander combien, selon toi, Rémi va pouvoir apporter de bonnes réponses. D'accord? Un questionnaire. On va faire le pronostic. Si tu as le bon pronostic, tu gagnes une Switch 2. Si tu ne l'as pas, tu as une deuxième chance. Et en plus, tu connais le questionnaire puisque je vais leur poser les mêmes réponses. Et eux, leur but, c'est de se battre l'un et l'autre. Et tu pourras adapter en fonction. Bendy, combien, selon toi, Rémi va apporter de bonnes réponses?
10: Allez, je vais dire 5.
0: 5 bonnes réponses en 45 secondes. On fait rentrer Rémi Nem. Mais ne partez pas si loin, vous rentrez une seconde après. Oh là.
3: C'est moi le premier?
0: Eh oui, c'est toi. Allez, assieds-toi, c'est parti. 45 secondes de questions, top chrono. De quel pays d'Asie l'acupuncture est-elle originaire?
3: La Chine.
0: Bonne réponse. Quelle est la traduction anglaise de garde du corps?
3: Bodyguard.
0: Oui. Combien de buts Lionel Messi a marqué contre l'Algérie cette nuit?
3: Et il en a marqué 3.
0: Oui. Dans quelle ville européenne se trouve le siège de Scotland Yard?
3: Londres.
0: Bonne réponse. Quelle est la couleur du cinquième anneau olympique avec le noir, le bleu, le rouge et le jaune?
3: Le vert.
0: Bonne réponse. Comment appelle-t-on les habitants de Montauban?
3: Les Montaubanais.
0: Oui. Combien de côtés possède un hexagone?
3: 10.
0: C'est 6.
3: C'est le stress.
0: C'est 6. En quelle année a commencé la Première Guerre mondiale?
3: Ah bah en 39.
0: Voilà.
3: La septième lettre de notre alphabet.
0: Ah mais c'est le F.
3: Le F, non,
0: ah, c'est
3: 17ème.
0: Sur la fin, t'as vu comment j'ai paniqué?
3: En quelle année a commencé la Première Guerre mondiale?
0: 39. Non, je n'accepte pas. Je n'accepte pas. J'ai fait 6 bonnes réponses.
3: Rigole. À la villa, après chemin va se mettre lourd.

0: 6. 6 bonnes réponses. T'avais parié sur combien, Bendy?
1: J'avais dit 5.
2: Ah, tu vois, regarde.
0: T'as pas cru en ton poulain.
1: Ben oui, je suis dégain après. Je pense pas.
0: Oriane est à travers le hublot. Elle est impatiente de rentrer dans la salle de réception. combien, selon toi, maintenant que tu connais le questionnaire, va avoir de bonnes réponses, Oriane?
1: Je vais rester sur 6, parce qu'il y a eu quelques petits loupés quand même.
0: Tu restes sur 6?
1: Ouais, je vais dire 6. On peut pas faire la même chose.
0: Donc ça veut dire que tu crois plus en Oriane qu'en Rémi. On va vérifier. Oriane, on te laisse prendre place. Attention, 45 secondes de questions. Bonne chance. Top chrono. De quel pays d'Asie l'acupuncture est-elle originaire?
3: Chine.
0: Oui. Quelle est la traduction anglaise de garde du corps?
3: Bodyguard.
0: Oui. Combien de buts Lionel Messi a marqué contre l'Algérie cette nuit?
3: 1.
0: 3. Dans quelle ville européenne se trouve le siège de Scotland Yard?
3: De quoi?
0: Dans quelle ville européenne se trouve le siège de Scotland Yard?
3: Édimbourg.
0: Londres. Hmm? Quelle est la couleur du cinquième anneau olympique avec le noir, le bleu, le rouge et le jaune?
3: Vert.
0: Vert, oui. Comment appelle-t-on les habitants de Montauban?
3: Je sais pas.
0: Montalbanais. Combien de côtés possède un hexagone?
3: 6.
0: Oui. En quelle année a commencé la Première Guerre mondiale?
3: 14.
0: Oui. Quelle est la 17e lettre de notre alphabet?
3: Passe.
0: Quelle?
3: Oh, t'as commencé? T'as commencé?
2: Ah non.
3: Ah non? On peut... Si t'as commencé.
2: Bah,
0: mais je peux pas.
3: Tu peux pas? Si t'as commencé.
0: C'est sur le gong. T'avais parié combien pour Oriane?
1: J'avais 10 pistes, Camille, pensais que tu avais terminé la question.
0: Et on est à 5.
3: Ah mince!
1: Ah oui, on est à 5.
0: Et sache que Rémi a fait.
2: Rémi, il a fait 6, hein?
1: Ouais.
0: Et du coup, il a misé en disant Oriane fera comme Rémi. Hein? Et non, ça fait moins bien que Rémi.
3: Oui,
0: les mêmes questions.
3: J'ai bien compris.
0: Les mêmes questions et moins bien.
3: J'ai bien compris.
0: Que Rémi. Que moi.
1: Je vais avoir un bébé, Camille, je voulais avoir un cadeau.
2: Il va avoir un bébé?
1: Ouais.
2: Plancha. Faut lui mettre une plancha, Cam.
3: Bah, c'est vrai, les bébés adorent les planchas.
2: Attends, les bébés, les chipots et les bébés, regarde bien, c'est dans les bouquins.
1: Le biberon à la plancha.
0: Et en plus, tu sais quoi, je suis presque content de pas te l'offrir. Qu'est-ce que t'avais fait avec une Switch 2 en jeune papa, Bendy?
2: Ah oui.
1: Non, tu sais ce que j'ai proposé à la base, Camille? C'est pas que c'était possible, je voulais te demander de gagner une poussette, moi.
0: Ah, mais j'ai pas ça.
2: Ouais, on a pas ça.
1: Ah, ouais, t'as pas.
0: Ah, là, j'ai pas. Là, et tu voulais de la yo-yo?
1: Ouais,
0: j'ai pas, vois, mon poteau, j'ai pas mon poteau.
3: J'ai un vieux porte-bébé que je voulais mettre sur Vinted, mais je peux te le donner.
0: Je crois que ça va aller.
1: Avec madame. Mais après, j'ai vu que t'étais un peu en galère au niveau des planchas, c'est que tu peux être un bon pote.
0: Bah, je peux te mettre une plancha, parce que je t'aime bien, mon Benny. Ouais, c'est le max.
1: Moi aussi, je t'aime bien, Camille. T'es que mon père est fan de toi, en plus.
0: Oh, c'est gentil, ça. Il fait quoi,
1: ton papa? Il est comme un fou, là. Benoît,
0: ça, c'est ma cam, ça. Il fait quoi dans la vie, Benoît?
1: Benoît, il travaille en école aussi. Il gère un peu tout, la logistique, tout ça dans le bâtiment. Sans lui, l'école, elle n'existe pas, tu vois. Il travaille dans une école d'art.
0: Pas mal.
2: Ah ouais,
0: c'est classe. Bendy, eh bon, au pire, en plus, s'il peint mal un mur, il dit que c'est de l'art. Hein. Meilleure solution, hein.
2: C'est clair.
0: Pardon, hein. Bah écoute, Bendy, on va t'envoyer une plancha parce qu'on t'aime avec le cœur.
1: Ah, t'es un crack, Camille, on t'aime avec le cœur aussi.
0: Ça nous fait plaisir, Bendy. Je suis désolé, en tout cas, ça passera pas pour la Switch. Hein.
1: Ah, bah y'a pas de soucis, y'a pas de soucis.
0: Je t'embrasse, mon Bendy. Pardon, oula.
1: Bisous à toute l'équipe, bisous Camille.
0: Gros bisous, mon Bendy, passe une belle soirée. Bon, bah l'équipe, vous avez assuré, hein, Rémi, bravo. Hein. Bravo, Rémi.
2: Je t'ai paniqué, j'allais être stratosphérique.
0: Bravo, Rémi.
2: Merci, mon Cam.
0: C'est bien, hein. Bravo.
3: Non, mais Rodi, je pense
0: au-dessus de la moyenne, c'est bien.
3: On n'a pas bien entendu Rodi. Bravo qui?
0: La moyenne ou en dessous, ça commence à être.
2: C'est léger.
0: Ah, c'est gênant.
2: Ah, ouais.
3: Vous êtes une équipe extrêmement toxique. J'ai toujours pensé.
0: On écoute Sia, Give Me Love sur Énergie, belle après-midi.
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0: Merci de nous choisir pour

0: de plein de choses encore, bien sûr, vous le savez, 0870 42 48, c'est le numéro pour nous joindre. Et Anna Godefroy est notre invitée. Vous l'avez découvert dans Quotidien, elle est humoriste. Elle vient se marrer un petit moment avec nous ce soir en direct sur Énergie. À tout de suite.
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0: Ah, j'y suis pour rien. Je n'y suis pour rien. Je découvre ces jingles. Hein.
3: Mais c'est vrai en même temps. Ta mère est très forte en clim. Hein.
0: C'est pas vrai.
3: Ah bon?
0: J'ai un truc qui est pas vrai parce que je connais ma mère. Elle est en pleine phase de grattage. Je ne passe pas l'été chez ma mère. Voilà. Ah ouais. Oh, ma mère commence déjà à dire. Et donc la semaine complète là que vous passez. Je dis mais moi j'ai jamais dit qu'on restait une semaine.
3: Ah bon?
0: D'accord. Bah, super. Bah, en tout cas. Et deux jours après, vous me dites un peu les 10 jours que vous restez là que je bloque un peu les activités pour le pitchoun. Mais non, on n'a pas dit 10 jours. Je t'ai dit déjà une semaine. Ah, je croyais quand tu disais pas la semaine, c'était pour lui dire un peu plus.
4: C'est comme Noël, ils rôdent. Tu les sens rôder toujours 3 mois avant.
3: Ah, bien sûr. On sera pareil dans quelques années, les copains.
4: Mais bien sûr.
3: Bah, bien sûr.
4: On leur manque.
3: Ouais, oui.
4: Mais ouais.
0: Oui, je suis d'accord.
3: Bah, oui.
0: Mais tu sais que tu peux pas passer l'été non plus.
3: Bah non. Au bout de 4 jours, t'en peux plus. Donc, pas sûr. Tu peux
0: pas
3: passer l'été.
0: Attention. On n'en peut plus. Mais qu'est-ce que vous croyez? Eux aussi sont pleins d'espoir et au bout de 4 jours, on rentre dans leur monde. On est là, tu la mets là, la maillot. Non, chérie, tu la mets où tu veux, la maillot. T'es chez toi ici. Hein. Ça, maillot, son petit con.
3: C'est que ça. Et en fait, ils nous supportent plus non plus au bout de 4 jours.
5: Vous levez à 10h, de toute façon, vous levez à 10h. Moi, je me lève à 7h, donc j'ai 3h, je sais pas quoi foutre.
0: Bah oui, maman, mais c'est les vacances, on se lève tard.
5: Ouais.
0: Oh, horrible. Mais t'as envie de lui dire, mais d'habitude, tu fais quoi de 7h à 10h? Eh ben, fais la même chose. Fais la même chose. Pourquoi tu veux qu'on se réveille avec toi?
3: C'est pas possible. Ma grand-mère, à l'époque, elle en avait rien à faire. On dormait chez elle, elle se levait à 5h du mat, 6h du mat, je vous promets que c'est vrai.
5: Ouh, l'aspirateur.
3: Ah, pareil,
5: elle tapait dans les murs.
0: Tapait dans les portes.
3: Horrible.
0: Et moi, ma mère, elle a un truc génial aussi, c'est « Ben non, elle veut voir le petit-fils, il est où le petit ?» Et une fois que t'es là-bas, si à un moment donné tu veux faire un truc, tu dis bah tu peux le garder 1 heure. Ah bah super, bah moi je suis bloqué là, le garder 1 heure, ils vont aller faire le truc.
4: Je devais faire mon passage, mais oui, laisse-le.
0: Après, Erral, il est là. En fait, ce qu'elle veut juste, c'est nous voir le garder.
4: Mais c'est vrai.
0: Elle veut dire, bah regarde, on va te mettre une caméra dans sa chambre, tu vas nous voir le coucher le soir, et puis c'est pareil, en fait, ce qu'elle veut nous voir, mais elle veut pas le garder elle. Elle veut juste nous regarder, le garder. Ah, c'est fou ça.
4: Mon père, il siffle devant notre chambre le matin. Oh. Mais des airs connus. Ah, ouais. Et après on. Ah, vous êtes déjà réveillé. Oui.
0: Oui, bah oui, oui. Aux Champs-Élysées, à la sifflette, ça commence à être.
3: Ah ben, moi, porte, oui.
0: Et le pire, il y a peut-être 7-8 ans de ça, hein, donc j'ai 30 ans passé. Hein. Matin, j'entends du bruit, je suis tout seul. Je suis dans ma chambre, donc d'ado, de chez moi. Et du coup, j'entends du bruit et tout. Jour, ma mère en train de me faire les poches. En train de vérifier dans mes poches s'il n'y avait pas des cigarettes ou je sais pas quoi.
4: T'es sûr qu'elle voulait pas laver ton pantalon?
0: Ah, non.
3: Ma mère est en train de vérifier.
0: Je sais, puisqu'il manquait 10 balles. 36 ans, qu'est-ce que mon bébé de 36 ans peut bien cacher dans ses poches? Normal. Et gauler en 4-4 en mode oh non, pas du tout.
3: Non, mais
0: en 4-4 devant toi. Bon, allez, on s'écoute, Ugel. C'est un Marseillais, c'est tout ce que vous avez à savoir. Kiffez, mettez le son à fond. Bel après-midi sur Énergie.
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0: Ça, je peux vous dire, on va le mettre à la soirée de fin d'année de l'équipe. Hein.
3: Ah oui.
0: Ah, Guillaume, on est en train de préparer la soirée de fin d'année, mon pote. Ça va, Guillaume?
6: Oui, ça va. Comment ça va, l'équipe?
0: Ça va très bien. Super. T'es d'où?
6: Moi, je suis du côté de Pau, dans la 64.
0: Oh là, François Bayrou. Eh oui.
6: Ouais.
0: Pour le pas. Apparemment, voilà. T'as pas voté pour lui. Ouais. Guillaume, soirée de fin d'année de l'équipe, on met Ugel.
3: Ah bah ouais.
0: Est-ce que tout est calé pour la soirée de fin d'année? Alors, j'ai rien géré là.
3: Justement, moi j'ai besoin de savoir.
0: Alors, ok. Thibaut, dis-nous.
3: En gros, j'ai vu avec un bar qui est trop sympa, soit on a deux petits espaces, mais ça veut dire que l'équipe va être séparée en deux pergolas.
0: Bah, comment on va pas faire
4: c'est
0: ça
4: absurde.
3: Ce que j'ai fait du coup.
0: On va pas se séparer en deux. Qui fait ça?
3: Bah, j'ai une bonne nouvelle, c'est bon, c'est géré, alors tout va bien. On sera dans un espace un petit peu à côté, on sera tous ensemble réunis avec deux petites tables très sympas. À côté, il y a des petites plantes, des trucs, on sera en fraîcheur parce qu'il fait chaud. Donc, je me suis assuré ce qui est bien un parasol.
0: Et c'est quel soir?
7: C'est le 24, le soir, donc c'est un mercredi. Mercredi prochain.
3: Je fais canicule là, ouais. Je le dis pour tous les gens qui m'écoutent. On est en train de recevoir tous ceux qui ont des enfants scolarisés. Je sais pas, c'est ton cas, Guillaume. On est en train de recevoir des alertes canicule.
4: Ouais. Oui, en gros, les mails de l'école, c'est si vous pouvez garder vos enfants, c'est quand même mieux. Parents indignes, si vous ne le faites pas.
3: Ben oui, le mail, l'objet du mail, c'est quand même on saura pas quoi en foutre. Donc c'est assez clair, quoi.
4: Ouais. On a compris, là.
3: Ben ouais. Donc canicule la semaine prochaine. Donc nous, mercredi, ça va taper fort.
7: Hein. Ouais. Ben, j'ai prévu des petits rafraîchissements. Vous inquiétez pas, faites-moi confiance. Je vous dis pas ce que c'est.
4: Oui, bon, c'est des shots, quoi. Oui,
3: c'est attendez. Parce que ça consomme avec modération. On va avoir s'hydrater.
7: Oui, oui, bien sûr.
3: Et alors, sachez, je tiens à le dire, c'est important. On doit, tout le monde prendra un hydratis avant le début de la soirée.
7: Bien sûr.
3: Ouais, ah non, moi, je vais être le tonton un peu relou. Je vais venir avec mon tube d'hydratis. Et tout le monde prendra un petit hydratis avant de démarrer la soirée. Pour bien s'hydrater avant quoi que ce soit.
4: Et manger. Éponger. Manger avant de venir.
3: On va pas boire d'alcool, on va boire de l'eau, on va s'amuser, on va être tous ensemble.
4: Et même manger avec la chaleur. Il faut pas être à jeun. Il faut manger dans la vie.
3: Bien sûr. Et raconte-nous, c'est quel mercredi soir?
7: Mercredi soir, on va dans un.
3: On va être que nous. Qui fait une fête un mercredi soir?
7: Il y a un match.
3: En plus, il y a un match. Bosnie-Qatar.
7: Pour ça, je suis rassuré.
3: On va être tranquille. Hein.
4: C'est le.
7: Qu'est-ce que c'est? Avec tout le respect,
8: c'est le pire match. C'est le pire match.
4: On pouvait pas rêver pire.
7: C'est
4: je n'ai aucun avis sur pour qui je suis.
8: Bosnie-Qatar, on va se faire prendre là.
3: Ouais. Moi, Bosnie, tu vois, c'est Bosnie, je pense, moi.
4: Allez, aussi, 2-1, Bosnie.
7: Voilà, ouais.
3: On fait ça. Pourquoi on fait ça mercredi?
7: Parce que en fonction des dispos de chacun.
3: Ben oui.
7: Tu sais, il y a des pères de famille, des mamans, des tout ça, des gens comme moi qui ont rien à faire et le mercredi ça va très bien.
4: Il regarde son agenda, je le sens.
3: Mais si ça rentre.
7: Si non, on avait vérifié.
3: Non, mais mercredi soir les gars.
7: Bah, enfin. On avait regardé dans son agenda, moi j'avais regardé, c'était bon.
3: Il y avait rien. Tout t'as pas avec ça mon agenda.
7: J'ai regardé.
3: Mais si, parce que vendredi soir on pouvait pas.
4: Pourquoi on peut pas vendredi soir?
3: Parce qu'il y a plein de gens qui s'en vont, je sais pas où là, ils ont des week-ends là, regardez.
7: Ouais.
3: Encore faire un truc, je sais pas où.
7: Qui s'en va vendredi? Ah, ma Serena est pas en Corse.
3: Oh non, c'est pas vrai en plus.
4: Non, je pars samedi matin.
7: Ah bah.
3: Eh bah alors.
7: Ouais, bon. Elle a peur de louper son avion, je la connais. Anna, elle a peur de louper son avion.
4: Et jeudi soir. Et jeudi soir, on peut pas, on va voir un ancien collègue,
3: non,
4: Hugo Debeka.
3: Mais vous compliquez la vie aussi, hein. Ah là là.
7: Mais t'as un truc mercredi au final?
3: Non, mais moi, jeudi, j'ai un dîner Disney, que je sais ça.
4: Quoi?
3: Bah, tu vas. Moi, je sais, t'es chez toi, tu regardes un dessin animé avec ton fils et tu manges en mode.
4: C'est mignon, tu te le notes dans ton agenda quand tu veux regarder ta histoire.
3: Pas du tout, pourquoi? Et Aurélie, c'est quoi dîner Disney?
4: Aurélie?
3: Hein? Ouais. Ah, je dîne avec Pocahontas. On doit parler de sa pirogue.
7: Attends, mais par contre, je suis très heureux si au 24, le mercredi soir, il n'y a pas le petit point bleu avec marqué dîner équipe, tout ça.
4: On te l'a pas noté.
7: Je l'ai noté normalement.
3: Mais toi, attends, en plus, Thibaut, t'as tout mis en place là. Il y a les plans de chien, il y a tout ce qu'il faut.
7: J'ai mis le chèque de caution et tout.
3: Ah, waouh. Wow. Ouais. Aurélie qui est là. Aurélie qui travaille avec moi. Aurélie, c'est quoi dîner Disney?
9: Je m'en souviens déjà plus. Tu parles avec qui?
3: Personne. C'est ce que j'ai. Je suis sûr que c'est elle qui a un dîner. Et t'as mis dans mon agenda, je suis sûr.
9: Est-ce que j'ai le temps de prendre mon téléphone ou pas? Est-ce que j'ai le temps de prendre mon téléphone ou pas?
3: Non.
9: Attends.
3: Il faut savoir immédiatement. C'est un test.
9: Parce que j'ai plein de rendez-vous à toi dans la tête. Ton dîner Disney, c'est un dîner sur The Beer. En lien avec The Beer, il y aura un chef de Chicago.
3: Oh, je comprends rien.
7: Plus,
9: The Beer, la série Disney plus The Beer.
4: C'est des cuisses plutôt.
9: Tu sais, avec The Leap de Charles.
3: Si, je dois aller là.
9: Ouais. Ouais.
3: Ah bon?
9: Regarde un de nos échanges.
3: Mais il n'y a pas de. T'es sûr que j'ai pas répondu Zabi?
9: Non.
3: Vérifie, je crois que j'ai dit Zabi.
8: Je crois qu'elle m'a dit que t'as un truc, je dis j'ai Zabi. Elle a écrit, moi, c'est Zabi.
7: Il n'y a pas le R.
9: T'as dit oui.
3: Bon, Guillaume, mon poteau.
6: Ouais.
3: Ça tombe bien, on parle dîner, j'ai trop envie de faire un test avec vous.
7: Allez,
3: je suis tombé dans un magazine sur un test assez marrant. Enfin, c'est pas vraiment un test d'ailleurs, hein. C'est juste, en gros, c'est de s'amuser à essayer de trouver la meilleure sauce qui va avec un aliment.
7: Ah, trop bien.
3: Et en fait, c'est de voir qu'on est tous différents, ça dit rien de vous, hein. Je veux dire, c'est juste de montrer qu'on n'a pas forcément les mêmes goûts. On démarre simple.
7: Allez.
3: On démarre avec ce jeu, Guillaume, et c'est bien pour notre étude de la soirée qu'on fait tous ensemble jeudi soir.
7: Aïe.
3: C'est très sympa. Bon. Vous allez voir, Guillaume, quelle est la meilleure sauce pour manger des frites?
6: Oh, béarnaise.
3: Ah ouais. Oh, t'es un gars. Oh, toi, t'as terminé, c'est ma sauce préférée. Guillaume.
6: Oui.
3: T'as terminé le jeu.
4: Ah,
3: voilà, c'est bon. La béarnaise, moi, c'est sacré pour tout.
4: Sauce roquefort, un peu tiède.
6: Oh, la viande rouge.
3: Pas mal. On se juge pas ici, mais c'est pas ma cam. La quoi, Guillaume, pardon?
6: Ah, la sauce roquefort, c'est avec de la viande rouge.
4: Oui, mais.
3: Ah, c'est pas mal aussi, mais j'aime bien avec les frites.
8: Petite sauce samouraï, tu connais?
3: Je connais pas en vrai. Ah bah ouais.
4: Mais y a quoi dedans?
3: Bah, c'est du piquant. On sait pas ce qu'il y a dedans. C'est un peu maillot harissa, on va dire. Un truc comme ça.
6: Oui, voilà, c'est ça.
7: Franchement, une mayonnaise maison, mais bien faite avec des frites, c'est énorme.
3: En revanche, je suis plus maillot que ketchup.
7: Bien sûr.
3: Ah oui, moi aussi, je suis comme vous. Ouais. Meilleure sauce pour manger des pâtes.
4: Au thon.
3: Oh, pesto.
7: Mais c'est pas une sauce.
3: Non, tu peux faire. Je vois ce qu'elle veut dire. Oui, c'est pas pâte au thon, c'est la sauce vraiment.
4: Alors, je vais dire bolo. C'est pareil encore.
3: Non, ça marche. Oui. Sauce bolo.
4: Bolo.
3: Ouais, Guillaume, c'est quoi?
6: La sauce aurore.
3: T'as quoi?
6: Mayonnaise, ketchup.
4: Dans les
3: oula, pâtes. Toi, oula, t'es un étudiant. Ah ouais, là, oula. T'es.
7: Ah ouais.
3: Oh là là.
7: Toi, t'es un dur, toi.
3: Ah ouais, avec la knacky froide à côté, là. Oh là.
7: Toi, nom de Dieu.
3: Là, là, t'es un dur au téléphone. Oh, là,
4: ça
3: là.
4: Doit être hyper pâteux de mettre plein de mayo dans tes pâtes, non?
6: Oh, mais pas beaucoup. C'est juste mélangé avec du ketchup.
3: Mais de Dieu, ça te tient au bide, ça va. Tu fais la journée, tu brêles pas, va. Alors, moi, pesto.
7: Bah oui, pesto.
3: Ouais.
7: Bien
3: ah ouais, sûr. Pesto. Pistou.
4: Oui.
3: Si je peux me permettre un peu, petit accent du sud, le petit pistou, oui. Rémi.
7: Rosso,
3: j'irai plus loin. Le pesto, Rosso, aux tomates séchées.
7: Mmh. Ouais, c'est que le Martinique, Rosso.
3: Ouais.
7: Thibaut. Oui, j'ai une petite recette très simple de l'huile d'olive avec du citron mélangé sur quelques épices, c'est énorme.
4: Une vinaigrette, quoi.
7: Ouais, une vinaigrette. Ouais,
3: est-ce que vous connaissez, parce que c'est un plat, pardon, de toujours tout ramener à Marseille, c'est un plat très marseillais, est-ce que vous avez déjà mangé des pâtes au citron?
7: Ouais, c'est bon.
4: Non, je me souviens d'une scène dans.
3: Non, mais tu peux t'arrêter à non. Hein.
4: Dans ce vieux de
7: Godard. C'est oui ou non, c'était assez fermé.
3: Moi non, j'ai tarte au citron, mais pas pâte au citron.
7: Pâte au citron, c'est extraordinaire avec le parmigiane. C'est trop bon les pâtes au citron.
4: Mais tu mets quoi? Du citron?
3: Ah, c'est un peu plus élaboré, mais oui, c'est vraiment un goût de citron dans les pâtes. C'est assez simple, mais il y a quand même un truc, tu mets pas juste du citron dans tes pâtes, c'est pas assez.
7: Ok, à tester.
3: Attention, meilleure recette pour manger, meilleure sauce pour manger un kebab.
7: Blanchard Issa.
3: Je te dis complet, hein.
7: Je suis un peu pareil.
3: Ah oui, complet. Mais je peux être ketchup mayo aussi, assez classique sur un kebab.
4: La sauce rose.
6: Je suis parti sur la samouraï, moi.
3: Oui. Ah, Guillaume Samouraï.
4: La sauce, ils disent américaine. Sauce rose, là. Mayo ketchup, j'imagine mélangé.
3: Ouais. Ok. Thibaut.
7: Blanche Biggie, supplément au cheddar. Complet.
3: C'est un cas, lui, il est carré.
4: Ouais, c'est son dada.
7: Bien sûr.
4: C'est son alimentation, globalement.
3: Ah bah, oui.
7: Demandez-moi ce que j'ai mangé hier soir.
3: Ça fait 5 ans qu'il n'a pas mangé une carotte.
7: Ah ouais, c'est clair.
4: T'as mangé quoi hier soir?
7: Un kebab. Demandez-moi ce que j'ai mangé avant-hier soir.
3: Bah, t'as mangé quoi?
7: Un kebab.
3: Bah, ouais, c'est sûr. Et tu dis chef ou pas?
7: Mais non, mais c'est pas. Il m'appelle Titi, mon chef. Ah.
3: Il le connaît par cœur. Ouais.
7: Et il me fait des suçons, quoi.
4: On s'est là.
7: Quoi, Timo? Qu'est-ce qu'il y a? Non, mais bien sûr, c'est qu'il t'aime bien.
3: Moi, je ça marche très bien. Et le dernier, attention, quelle est la meilleure sauce pour manger un hot dog?
4: Ketchup moutarde.
3: Ketchup mayo. Oui.
7: Ketchup exactement. Moutarde, exactement, avec des petits
3: oignons frits.
6: Ketchup moutarde.
3: Ouais.
7: C'est beau. Ketchup moutarde aussi, je peux mélanger la moutarde et la mayo.
3: Mm-mm. Ah non. Moutarde et mayo, c'est la mouillarde. Hein. Attention, c'est ma recette. Oui. C'est pas
4: c'est déposé.
3: Piquer mes idées. Hein.
7: Ça marche très bien.
3: Ben ça tombe bien, regardez qui on écoute, Jack et Carla, la recette.
7: Ah enfin,
3: c'est pas un petit tiant de légumes là ce soir?
7: C'est un dalle de lentilles.
3: Oh, c'est pas mal.
7: On les écoute.
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3: Bienvenue à tous, j'espère que ça va, on est en direct avec vous sur Énergie. Dans un instant, c'est Sound of Legend que vous allez écouter. To San Francisco. Avant ça, je voudrais qu'on accueille Julia au téléphone. Ça va, Julia?
11: Salut Camille, salut tout le monde, salut l'équipe.
3: Salut Juju, comment tu vas?
11: Ah, ça va trop bien, je suis trop content d'être avec vous là.
3: Ah bah nous aussi, ça nous fait hyper plaisir. Ouais.
11: Ah, trop cool.
3: Julia, tu fais quoi dans la vie?
11: Je suis juriste.
3: Oh!
11: Ouais, après la pharmacienne, une juriste.
3: Tu as des gens très classe.
4: Chic.
3: Ah oui, c'est pas mal là. Ah bien sûr, c'est classe. T'es où? T'es dans quel coin?
11: Je suis pas de Metz.
3: D'accord, ça se passe bien, t'es heureuse?
11: Ah bah tout va bien, hein, c'est mercredi, on s'occupe des enfants, voilà.
3: Trop bien, bah écoute, bravo. J'ai envie de t'offrir un cadeau, mais j'ai plus de cadeau.
7: Ah, il reste.
11: C'est vrai?
3: 60 secondes de cadeau, il reste quoi? Enceinte Marshall? Tu préfères une enceinte Marshall ou une plancha Marshall?
11: Et c'est l'anniversaire de mes fils la semaine prochaine.
3: Alors j'ai pas la Switch, hein, me demande pas la Switch, je ne l'ai pas.
11: Une plancha, ils aiment bien les deux.
3: Alors c'est. J'ai la Switch?
7: La Switch a pas été gagnée.
3: Oui, mais je dois la faire gagner au jeu d'après, les gars. Après, vous allez me tomber dessus parce que j'offre une deuxième Switch. Ouais. Je vous connais. Ouais. Vous faites les généreux à l'antenne, et après, en rentrée, vous me tapez sur les doigts.
7: Tu vas prendre une
3: route. Ouais.
7: Après, c'est pour moi, c'est la fin de saison. On peut jouer pour une Switch.
3: Oh,
7: mais il a pété le PES.
3: 60 secondes de canon, je joue pour une Switch.
7: Ouais, je m'arrangerai.
3: Tu es content, tes enfants, d'une Switch?
11: Eh ben clairement, ils ont 7 ans là la semaine prochaine, donc ils seraient grave contents. Oh, bah, c'est des jumeaux.
0: Franchement, là, mais je sais pas ce qu'il a, Johan, il pète un plomb. Je vais vous prévenir en début d'émission, quand il a un short, ça met de bonne humeur. Quand il peut, lui, à la façon, quand il peut s'aérer des guibolles, je vais vous dire un truc, ça le met de bonne humeur, il envoie des switches à tout, à qui veut, à qui mieux.
4: Ça le décontracte.
12: Et je suis breton à 23 degrés, je mets un short.
0: Ah bah, bien sûr. Julia, 60 secondes cadeau, on y va, on envoie le jingle.
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14: 60 secondes cadeau.
0: On va parler de mon idole.
3: Ah,
0: mon idole absolue.
3: Elton John.
0: Ah, c'est vrai que c'est un idole absolue, bien sûr. Non, non, non. C'est notre premier ministre, le cornu. Non, pas du tout.
4: Je vous l'ai pas dit.
0: Oui, j'ai beaucoup de posters de lui dans ma chambre. Il m'inspire énormément au quotidien. J'ai une perf de se rappeler de son nom.
3: Ouais, c'est déjà pas mal.
0: Mais revenu de loin. Non, je vais vous parler de Bad Bunny.
3: Ah, le mauvais là-bas.
0: Mais merci Rémi, parce que Elton John fait vraiment partie de mon top 3.
3: Oui.
0: Mon chanteur préféré au monde est celui de mon fils, Bad Bunny, dans La Tourmente.
3: Oh,
0: un senior, un papy, pardon, de 84 ans, lui réclame 6 millions de dollars. Pourquoi?
3: Pardon,
0: pour les Portoricains. Porque te vas.
3: Bien sûr.
0: 60 secondes, faut trouver la réponse, sinon c'est
11: pas bien. Je sais.
0: Ah bah, Julia, vas-y, dis-moi.
11: C'est parce que c'est sa maison, la casita. C'est le papy, c'était sa maison. Et Bad Bunny, du coup, bah, il a pris l'image de sa maison. Mais c'était pas pour partir en tournée. C'était juste pour un album. Et du coup, là, il leur demande plein d'argent.
3: J'aurais pas dû jouer avec une juriste.
0: C'est la bonne. Génial, en plus, Julia, je suis très heureux parce qu'on t'offre le cadeau. Et en plus, tu vas pouvoir donner ton avis de juriste française sur l'histoire. Je vous l'explique, mais tout a été expliqué par Julia. Vous connaissez tous maintenant cette fameuse casita de Bad Bunny, qui est derrière lui dans la tournée, où il y a tout le monde qui passe une petite tête. Et t'as la Madame Mbappé, et t'as Tokyo de Casa des Papels, et t'as ma Penélope Cruz. Bref, ça n'arrête pas. Et donc, et elle va être d'ailleurs en France dans quelques jours, puisqu'il va être en concert en France dans quelques jours, Bad Bunny. Énergie nous a pas eu de place, avec plaisir. Et donc, il y a la casita qui est derrière la scène, d'accord? Et cette casita, elle vient pas de nulle part, elle vient d'un de ses clips. Un des clips les plus vus de Bad Bunny, d'accord?
3: Okay.
0: Dedans, il y a la casita. Et donc, pour tourner dans la casita, en fait, c'est une vraie maison de Porto Rico dans laquelle il est allé, il a installé son équipe de tournage et ils ont pu tourner dedans. Et il a donné de l'argent au monsieur pour la journée de location. Normal, ils ont tourné un clip. Il lui a donné, je crois que je l'ai, plusieurs milliers d'euros, en tout cas, parce qu'ils ont bloqué sa maison, c'était prévu
3: comme une lock.
0: Sauf qu'après le clip, il y a tellement eu de buzz sur le clip qu'il s'est dit, mais on va reproduire la casita. Il l'a reproduite au Super Bowl déjà.
3: Bien sûr.
0: Et cette casita, il l'a reproduit également sur scène. Et sauf que le monsieur qui lui a loué pour une journée pour le clip, il dit, en fait, moi, c'est tout inspiré de ma maison. Donc, si je veux un petit peu croquer, je vais croquer. Et donc, il lui demande 6 millions de dollars en disant que le deal de l'époque, c'était beaucoup, ça dépassait par rapport à tout ce qu'ils avaient prévu. Et que donc, il faut que Bad Bunny lui donne de l'oseille.
4: Excuse-moi, l'intérieur de ta maison, c'est extrêmement intime, c'est une partie de toi, c'est exposé au monde et il n'en tire absolument rien. 6 millions, ça me paraît un peu excessif.
0: Bah, c'est excessif. Après, pour Bad Bunny, ça reste un menu testicroustique, quoi.
4: C'est ça.
0: Mais, pour nous.
4: Tiens, un petit geste.
0: Non, mais je suis d'accord. Non, mais enfin,
3: c'est, il n'est pas dedans, le petit bonhomme, là. Il n'a pas pris la baraque, il n'a pas posé la maison sur la scène,
4: quoi,
3: il l'a refaite.
4: Ok, tu mets des photos de chez moi ou une reproduction de chez moi sur, dans un stade, je serais contente.
0: Mais après, toi, ils se sont beaucoup inspirés pour la taverne de Maître Canter, donc.
3: Pour monter la fiotte de resto.
0: Je suis passé au Falstaff, Gare du Nord.
3: Genre, ça ressemble à toi. Franchement, c'est pareil.
4: T'es trop con.
3: Parce que je rappelle que... Il y a un monge debout.
4: Un tonneau
3: chez Oriane et des sous-bocs.
4: Mais j'ai revendu. Enfin, j'ai revendu.
3: Il y a un jeu de fléchettes aussi.
4: J'ai donné le tonneau il y a quelques semaines.
3: Quelqu'un est venu chercher. Il y a une ardoise avec le plat du jour.
4: C'est très chaleureux.
3: Elle rentre ce soir, son mec il lui a dit bouse de canard en entrée et vient des tapistas sur des sept.
0: Petite pousse au choc, t'as foutu de ta gueule. Voilà,
3: ce soir c'est un bien-wear en général.
4: Vous savez que j'ai une tireuse à bière chez moi et c'est vrai. Et j'ai des fûts pas encore utilisés. Non, mais c'est fou. Avant de vous rencontrer, je ne prenais pas de recul sur mon intérieur. J'ai un fût, une tireuse de 3 litres.
5: Je te dis, on y est. Hein. Oh mon dieu, une petite tête de buffle à l'entrée, c'est bien.
4: Ouais, mais c'est chaleureux, tu vois.
5: Ah oui, ah oui.
4: Et si un artiste était inspiré par mon intérieur, j'aimerais pouvoir toucher 6 millions d'euros.
5: Oui. Bah oui. Et donc 6 millions d'euros, attends, je voulais finir l'histoire. Parce qu'il dit donc que c'est pas dans le deal de départ. Et surtout parce qu'il dit qu'il est embêté parce que des millions de fans débarquent devant la maison prendre la photo devant la casita. Lui, il est en train de prendre sa pelouse et de mater les 12 coups de midi.
3: Elle midi.
5: Elle midi. Regarde. Et pendant ce temps, les gens n'arrêtent pas de prendre des photos devant la casita qui est devenue culte.
4: C'est comme la porte bleue de Notting Hill, le gars qui habite là.
5: Bien sûr, elle est une vraie porte.
4: Et c'est payant maintenant de se prendre en photo devant. Bah ouais, logique.
5: Ah bah ouais. Ah bon.
4: Oui.
5: Ah wow.
4: Je me demande si je viens pas de l'inventer, mais ça pourrait.
5: Mais qu'il fasse payer. Oh, 5 balles.
4: À vérifier.
5: Vérifier la tirelire. Si c'est une fausse info, on verra ça dans un instant. Julia, t'es juriste.
15: Oui.
5: Et ça s'est entendu, t'avais tout calé, bien joué. Julia, selon toi, en tant que juriste, qui va gagner ? Méchant lapin ou le vieux monsieur ?
15: Moi, le lapin.
5: Ah, tu penses ?
3: Ah, ouais.
5: Ouais, je pense que c'est pas recevable, je suis d'accord avec toi. Plus rien à dire ? À juger.
4: Oh là là. Ouais. Mais c'est pas notre cause en chair. On est pas en train de vendre un
5: tableau. Allez, je vais la faire à 5 000.
3: Bon, allez.
5: Matt Bunny, c'est réglé. Maintenant, j'ai le guéridon de ma mère.
3: On va partir pour 100 balles.
5: Restez avec nous sur Énergie. Julia, je te fais des gros bisous. Sound of Legend tout de suite.
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5: Merci de nous choisir pour terminer vos après-midi, vos journées. Il y en a qui sont encore pour longtemps sur la route et en train de bosser. On vous souhaite beaucoup de courage. Rassurez-vous, on est jusqu'à 19h à vos côtés. On vous lâche pas maintenant. On reste là avec vous. Le son de Joé doit être filé qui arrive. Le titre s'appelle Rihanna.
3: Ah ouais,
5: ouais.
3: C'est quoi, c'est une déclaration d'amour?
5: Peut-être. On attend la réponse de Rihanna qui bientôt sortira Joé doit être filé. Anti, peut-être. Ça arrive dans un instant sur Énergie. Anna Godefroy, vous l'adorez, elle est humoriste. Elle est chez Quotidien, notamment elle parle tout le temps de Cholet.
4: Oui,
5: on va parler avec elle dans un instant. On termine l'émission, on continuera d'essayer de retrouver des infos que j'ai trouvées, discuter avec elle. 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
5: C'est vous, en fait, Charlie Dino. C'est très gênant devant l'invité, ce que vous faites.
1: Pardon, autant pour
5: entre nous, ça va. Moi, je suis habitué à la gênance. Mais là, vous vous faites passer pour qui? C'est quotidien, là. Vous me faites marrer, là. Ça, c'est des gens, ils reçoivent Vincent Lindon. Hein. Elle a parlé à Vincent Lindon. Elle se retrouve dans les deux qui n'arrivent même pas à faire un zouk.
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5: Merci d'être là avec nous sur Énergie. Notre invité est là, ça y est, elle est avec nous dans le studio. C'est Anna Godefroy qui vient de nous rejoindre dans la bonne ambiance.
6: Bonjour.
5: On est ravis de t'avoir, Anna.
6: Je suis trop contente d'être là.
5: Mais nous, on est ravis aussi. Tu viens juste de rentrer dans le studio et j'ai dit, il faut lui donner de l'amour et du sucre.
6: Et du sucre, c'est ça. Mais ouais.
5: Ça va?
6: Ouais, je vais très bien.
5: On a eu peur.
6: On a eu peur de finir les quatre fers en l'air. Je supporte pas très bien la chaleur.
5: Il fait très chaud dans le studio et sache que c'est le studio climatisé.
6: Mais
5: imagine celui dont la clim est en panne.
6: Je ne serai plus là.
5: On a failli faire cadmer à dire. On était très, très, très stressés. On a appelé le SMUR.
6: Ah oui.
5: Tout va bien. Anna est humoriste, chroniqueuse chez Quotidien. Si vous êtes nombreux à l'avoir découvert là, et elle a un spectacle qui s'appelle On s'accroche à la Comédie de Paris à la rentrée du 17 septembre au 31 octobre. Et puis actuellement, tournée. C'est pour ça qu'on la reçoit.
1: Ah bah voilà,
5: vous nous écoutez en France, vous pouvez aller applaudir Anna Godefroy, cette boule de talent là.
6: Oh arrête.
5: Ça va?
6: Mais oui, trop bien.
5: Je suis ravi de t'avoir. Musicalement, je vous dis ce qui arrive ou pas quand même?
6: Bah, s'il te plaît.
5: Parce que je crois que c'est un de mes morceaux préf.
1: Ah bon?
6: Je connais, c'est moderne. C'est pas moderne, je connais.
5: Tom Odell, Another Love.
6: Je l'adore. J'écoute très souvent.
5: Il y a tout dans cette chanson.
6: Magnifique.
5: Pourquoi?
6: Parce que
5: je me le demande.
6: Mais oui.
5: Parce que il démarre tout doucement et il monte exactement comme Richard Cochen dans Coup de Soleil.
6: Voilà, j'ai la ref.
5: Tu vois?
6: Bien sûr.
5: C'est-à-dire, il vit le morceau, il raconte toute une histoire qui le rend fou, qui le met de plus en plus hystérique. Cochen, et lui, c'est extraordinaire.
6: À la fin, il s'emballe, là. Moi, ça me fout en l'air.
5: Tu vois, il démarre là, et après il monte. Là, c'est passé sur Cochin. Il y a un feat à faire, en tout cas.
6: Il y a quelque chose, ouais.
5: Alors attention, hein. Si on commence à ne pas respecter Richard Cochin dans ce studio, c'est bien simple, je quitte Énergie.
1: Ah non, monsieur Combal. Ah non. Non, non, non, c'est pas nous, ça. Richard Cochin, on adore, hein.
6: On adore Richard.
5: Ah oui, bien sûr. Anna, comment elle se passe cette tournée? Parce qu'on va donner les dates à venir, mais je sais que t'es en pleine tournée actuellement.
6: Oui, ben ça se passe très bien. Je repars demain à Nantes, Auray, Le Mans. C'est génial, les gens sont super.
5: J'ai une question importante pour tous les fans de Quotidien qui t'écoutent.
6: Oui.
5: Est-ce que t'es passé à Cholet?
6: Mais pas encore.
5: Ça va venir.
6: En fait, je sais pas si je vais avoir une standing ovation ou des tomates.
5: Un des deux. Parce que, alors, tu t'attaques beaucoup à Cholet, en plaisantant bien sûr, dans l'émission, mais t'es originaire, tes parents sont de là-bas, Cholet.
6: En fait, non, personne n'est originaire de là, mais on a vécu 10 ans là-bas, on y allait pour le travail de mon père, donc c'est là où j'ai le plus vécu de ma vie au final. Et donc, c'est pour ça que je me permets de rigoler un peu de cette charmante bourgade de Maine-et-Loire. Ah oui, j'ai très bien connu Cholet.
5: Et est-ce que t'as des retours clientèle sur notamment tes réseaux sociaux de Cholet ou pas tant?
6: Il y a de tout. En fait, les gens qui me suivent et qui connaissent mon humour et qui sont de Cholet sont d'accord avec moi et rigolent avec moi. Et quand c'est des extraits qui sont sur des pages Facebook qui ne sont pas la mienne, c'est des gens qui m'insultent. Et puis, de toute façon, on ne sait pas qui c'est celle-là. Bon, voilà, sale parisienne.
7: Cholet ne te mérite pas.
6: Cholet ne me mérite pas. Et je comprends.
5: Ça fait quoi? T'es combien de fois par semaine dans le Quotidien?
6: Une fois par semaine.
5: Une fois par semaine,
6: ouais.
5: Ça fait quoi de savoir? Franchement, j'étais chroniqueur moi aussi. Le moment où tu entres en plateau, je sais pas si t'y penses, qu'il y a 2 millions de personnes qui vont te voir dans la petite boîte à troubadour.
6: J'y pense pas.
5: Qu'est-ce que tu te dis?
6: J'adore la boîte à troubadour, mais j'y pense pas. Je pense pas du. En fait, je dis, comme il y a du public, je me concentre sur le public, vraiment.
5: Et le public, les invités et Yann, quoi.
6: Oui, oui, quand même.
5: Yann Barthès, l'animateur,
6: bien sûr. C'est important, les invités et Yann aussi.
5: Ouais, bien sûr. Mais en fait, tu te dis, ça sort pas du studio,
6: exactement.
5: Quoi.
6: Exactement. Ouais. Et j'oublie. Et c'est vrai que des fois, du coup, je fais des refs un peu niches. Et les gens, bah, du coup, ils en entendent parler après les concernés. Et c'est vrai que j'ai. Ah oui, c'est vrai qu'il y a 2 millions de personnes qui regardent.
5: Ouais,
6: c'est normal.
5: Que toi, quoi.
6: Ouais, moi, j'étais dans mon truc à la cool, quoi.
5: Tu stresses ou pas du tout?
6: Oh, si, toujours un peu. Moins qu'au début, mais j'ai la pâteuse avant de rentrer sur le plateau.
1: Quand même. La fameuse.
6: Ah bah toujours.
5: Et comment, parce que je pense qu'il y a plein de gens qui rêvent d'être à ta place, comment est-ce que l'humoriste que t'es, qui cartonnait déjà un peu sur les réseaux, se retrouve sur le plateau de Quotidien?
6: Comment je suis arrivée là?
5: Ouais.
6: Eh ben, Yann m'a invité l'année dernière pour que je vienne parler de ma vie, finalement.
5: Ma vie, mon œuvre, bien sûr.
6: Mon art. Et en fait, après, il m'a mis en relation avec le producteur, Laurent, et du coup, bah, ils m'ont fait passer des essais. Et après, les

0: Let's go, tout simple.
1: Et après, c'est parti.
0: C'est parti, pied au plancher, quoi.
1: Donc, ça a démarré en invité.
0: Exactement, ouais. Et Yann me suivait déjà sur Insta. Il était peut-être friand de mes petites pastilles.
2: Elle l'appelle Yann.
0: Où
2: elle l'appelle par son prénom, bien sûr.
3: Comment tu l'appelles, en vrai?
0: Yann. Ouais. Faut pas croire, j'ai pas son numéro de téléphone, hein, donc on n'est pas non plus sûr.
3: Y a pas de Yannou, quoi.
0: Y a pas de Yannou.
1: Y a pas de Yannou. On parle du spectacle, donc le spectacle s'appelle On s'accroche. Vous pourrez l'applaudir à la Comédie de Paris à la rentrée. Elle a bien sûr déjà joué à Paris, elle reviendra pour l'instant. Elle traverse la France. Pour l'instant, elle va découvrir les spécialités, elle dort chez l'habitant. Elle se régale, elle vient vous voir. Dans le spectacle, tu parles notamment beaucoup de ton accident de tyrolienne. Est-ce que tu peux nous en dire un mot?
0: C'est vrai que je parle de. Bon, j'explique ce qui m'est arrivé. Alors, vous voyez les parcs aquatiques.
2: Oui.
0: En gros, je pars d'en haut et je suis en maillot de bain, du coup. Sauf que, en fait, j'avais pris un peu de poids, donc mon maillot, déjà, il était un peu trop serré pour moi. Et du coup, la tyrolienne me cisaille encore plus, donc. Voilà, ça sort un peu de tous les côtés. Et donc, je commence à traverser. Et il faut savoir que je passais au-dessus de l'énorme bassin principal.
3: Bien sûr, où tout le monde est en train de nager.
0: Voilà. Et en fait, la tyrolienne s'est arrêtée. Et donc, je me suis retrouvée, presque le cul à l'air au-dessus d'une piscine municipale, quoi. Et je pense, je suis restée 10 minutes, je pense.
3: Allez, top.
0: Quelqu'un me. Avec, du coup, ils avaient vu un peu sur mon derche, quoi. Mais bon, c'est pas grave.
1: Donc, t'as vu ce qui s'est passé au Brésil?
0: Oui. Le soie élastique sans élastique.
1: Ah ouais.
0: Un cauchemar. Alors, moi, je comprends pas comment personne ne s'est rendu compte qu'elle était pas accrochée.
1: Tu sais quoi? Je pense un peu l'euphorie. C'est la 14e de la journée. On rigole. Elle devait être sympa.
0: Elle devait être
1: sympa. Et en mode, on rigole et tout machin. Et ce qui est terrible, c'est qu'il la jette. Donc, il y a une jeune fille de 21 ans qui s'est fait sauter à l'élastique. Ils avaient oublié de mettre l'élastique, mais c'est fou. Et il y a vraiment le dernier gars qui, tu sens qu'il tilde. On n'entend pas le zzzz. Et c'est ça, il se dit. Et il se retourne et il voit l'élastique.
2: Mais ce qui est horrible, c'est les commentaires sous la vidéo. C'est, elle aurait pu s'en rendre compte. Normalement, on est censé s'en rendre compte.
4: Non, mais les gens qui film en fait sont concentrés sur le film et c'est pour ça que personne est focus.
0: Ah, mais comment il la balance?
4: Ah ouais, en plus.
1: Mais c'est le truc, en fait, elle fait balancier.
2: Mais avec joie, avec
0: entrance.
3: Elle va vivre une expérience.
0: C'est ça.
1: Moi, j'ai une vraie question. Pardon, hein. Est-ce que vous pensez qu'elle a réalisé avant la fin qu'il n'y avait pas élastique?
0: Ah oui.
1: Je pense pas.
4: Ah non.
2: Sur le trajet, tu veux dire?
1: Non, parce que tu dis, j'ai l'élastique. En fait, t'as quand même le truc au pied, c'est juste qu'ils n'ont pas attaché l'élastique.
4: Oui.
1: Je pense que jusqu'au bout, tu dis.
0: Moi, je pense qu'elle avait les pieds libres, là.
1: Ah bah non. T'as un truc, t'as déjà sauté à l'élastique, t'as un truc qui te sangle les pieds, et ensuite on vient t'attacher cette sangle.
0: Ah, donc
1: mais
0: elle avait les pieds.
1: Au pied, elle l'a.
0: D'accord, donc non, alors du coup elle a pas dû s'en rendre compte.
2: Bah c'est mieux, je préfère qu'elle passe un voyage serein en se disant youpi qu'en se disant quand je vais toucher le sol, ça va mal se passer.
1: Bon, un peu plus feel good, quoique pas tant. Dans ton spectacle, tu dis aussi qu'il t'est arrivé un truc qui est un peu la hantise de tout le monde. T'as présenté. Ton mec a une pote, je veux savoir si c'est vrai cette histoire.
0: Alors,
1: raconte-la mieux que moi, mais, et après tu me dis si c'est vrai ou vraiment si t'as inventé ça.
0: Non, je ne l'ai pas inventé du tout. Ce n'est pas vraiment une pote. En gros, je dis que j'ai eu une histoire d'amour et que ça a fini jusqu'au mariage, ça allait jusqu'au mariage, donc c'est un petit blanc. Je dis, mais pas avec moi, avec sa femme. Et du coup, sa femme, c'est quelqu'un que je lui avais entre autres présenté. On était plusieurs et tout, il l'a rencontré là.
4: Et allez.
0: Bonne journée à tous.
4: Et là, la tyrolienne de l'amour s'est arrêtée.
0: La tyrolienne n'était pas si mal finalement, face à cette anecdote.
1: Mais je voulais, parce que l'anecdote est dans le spectacle, bien sûr, elle est en raconte, mais c'est une vraie histoire que t'as.
0: Oui, c'est une vraie histoire.
1: Plus copain aujourd'hui.
0: Pas trop.
1: On se fréquente plus là.
0: Attends.
1: À date.
0: On a pris des chemins différents.
1: Je peux comprendre. Moi, je vais vous parler de. Tiens, puisqu'on parle de mariage, une seconde avant d'écouter Tom Odell, je vais vous faire deviner une info.
0: Ok.
1: T'es prête?
0: Ah oui.
1: On parle de mariage. On est en 2020. Un couple de Taïwanais vient de se marier, puisque eux sont restés ensemble.
0: Merci.
1: Allez, leur entreprise leur octroie un congé pour profiter de leur lune de miel. Mais le couple a réussi à prolonger leur congé. Ils ont pensé à une arnaque bien ficelée. Qu'ont-ils fait? Qu'est-ce qu'ils ont fait? Puisque voilà, couple de Taïwanais qui se marient, l'entreprise octroie un congé pour profiter de la lune de miel. En gros,
0: ah, donc ils savaient que c'était pour la lune de miel.
1: Tu pars en lune de miel et en gros, quand tu te maries, tu prends par exemple 2 semaines.
0: Ouais.
1: Et sur les 2 semaines, la boîte te dit, il y a une semaine qui est en congé payé. C'est normal puisque vous bossez dans la boîte, un des deux bosse dans la boîte. On t'offre une semaine de congé. Et eux, ils ont essayé de prolonger.
0: Prolonger. Et ils ont. Vas-y, j'ai pas d'idée là.
4: Ils ont peut-être déclaré un décès.
0: Oui.
4: Des deux. En disant, ma femme malheureusement est décédée.
1: A fait du soie élastique.
0: Ça arrive.
4: Et c'était une belle idée sur la lune de miel.
1: C'est pas ça.
2: Est-ce que c'est lié au mariage en lui-même?
1: Ah oui.
4: Je vois pas ce que t'as d'autre dans ta tête,
2: en fait,
4: pardon.
2: Ce qui est fou, c'est que je n'ai absolument rien derrière. Mais ouais. Non, c'était
4: c'est
2: pareil.
4: C'est fou d'être si précis, mais oui, ça a forcément à voir avec leur mariage. Ouais.
2: C'est cool. Ah, ils ont divorcé pour pouvoir se remarier et rebénéficier d'une semaine de lune de miel.
1: Ils ont divorcé 3 fois et se sont mariés 4 fois d'affilée.
4: Enfin.
1: Ouais. Le jeune époux a donc demandé à la banque où il travaille 32 jours de congé d'affilée, puisqu'il a montré 4 certificats de mariage. C'est une énorme société. Ils ont récumulé les trucs. Et donc, il a pu avoir 32 jours. Parce qu'en fait, il est rentré dans cette matrice de divorcer, se remarier, divorcer, se remarier.
0: C'est une belle technique de rat, quand même.
1: Belle technique.
0: Ah bah ouais. Ouais,
1: bien sûr, c'est de la fourbasse. Hein. Sachez quand même qu'il a été viré de la banque.
2: Ah
1: donc,
2: yes.
1: C'est pas une si bonne technique.
0: Bon, ouais. Coup dur.
1: Le fait pas Yannou. Hein.
0: C'est mort.
1: Et il réclame toujours 24 jours de congé inclus.
2: Non, en il tout est cas, relou.
0: Ouais, trop chiant. Enfin,
4: si t'es en burn-out, enfin, je sais pas, prends des jours et puis déclare que t'es en burn-out.
0: Ouais,
4: de
0: ça.
4: Te marier, de divorcer, de te marier, de divorcer, ça n'a aucun sens.
1: C'est pour gagner des jours de congé.
0: Ouais, ouais.
1: C'est pas si bête. Mmh. Dans un instant, on va continuer. Oh là là là là là là, je vais te faire un test.
0: Ou je cale l'intro.
3: Non,
0: vas-y le test.
2: Elle s'auto-jette dans la gueule.
0: Vraiment toute seule.
3: C'est de caler l'intro aussi.
0: Oh non.
3: Tom Odell Another Love. Allez, c'est parti, c'est à toi. On est en direct sur
0: Attends,
3: Energy.
0: Attends, mais j'ai pas le timing. Ah bah attention, Tom Odell Another. Ah mais non, c'est interminable le piano. Moi j'écoute la version courte. Donc ce que je vais faire, c'est que je vais broder un maximum. Et c'est Tom Odell sur Energy.
1: Oh, c'est calé.
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1: Ah, je voulais la faire avec lui, mais j'allais vous la gâcher. Je l'ai pas fait. Anna Godefroy, notre invitée, elle va rester avec nous, bien sûr, jusqu'à 19h, t'es d'accord?
0: Ah bah oui, je suis là. Hein.
1: Pas une prise d'otage.
0: Non, j'ai pas d'autres projets, donc
2: formidable.
0: Ça va.
1: T'es la bienvenue. Rassure-toi, on a une petite pause maintenant, tu vas pouvoir manger plein de sucre.
0: J'ai trop hâte.

0: C'est
1: comme un vrai boulot. Elle arrive dans un instant, Shakira, restez avec nous. On est en direct jusqu'à 19h.
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1: Merci à tous, on est en direct avec Anna Godefroy. Vous l'avez peut-être découvert au quotidien, c'est une humoriste de talent. Vous pouvez aller l'applaudir dans On s'accroche, ça passe partout.
3: Ça passe partout comme passe partout de Fort Boyard. J'ai l'impression.
4: Elle est vive.
3: Allez, ça va vite, hein. J'ai une plume. Ah ouais. D'ailleurs, il est encore plus vif.
1: J'ai appris, je voudrais savoir un peu, parce que je sais qu'il y a plein d'élèves qui sont en train de passer leur bac, des parents stressés. T'étais quel élève?
3: Alors, moi j'ai toujours été assez sérieuse, mais bon, ça déconnait quand même un peu en classe, mais en loose day, et j'avais pas des notes incroyables. En fait, j'ai fait un bac scientifique et je n'aurais pas dû du tout faire ça. Donc, mais je l'ai lu, écoute.
1: T'as eu un bac S mention assez bien, avec ouais. 12,65 sur 20 de moyenne.
3: Très bien renseigné.
1: Je crois qu'on a exactement la même note.
3: Mais non.
1: Je crois exactement la même note.
3: Mais t'as fait S?
1: Mais pas S, hein. Ah. J'ai fait ES.
3: Bon, ça va, c'est bien aussi.
1: En français, t'as eu 16.
3: J'ai eu 16 à l'écrit, 19 à l'oral.
1: Exact, 19 à l'oral.
3: 19 à l'oral. Ouais.
1: Pardon, tu fais les liaisons.
3: Eh oui.
1: Histoire 18.
3: Ouais.
1: Attends, mais tu t'es planté où? C'est pas possible.
3: Alors en philo, 5.
1: Maths, oh là là.
3: 7. Physique, 7.
4: Ah, elle les a encore très précisément.
1: Maths, 11, ma grande.
3: Maths, 11 et physique, 7 et SVT, 11.
1: Ouais, c'est vrai que 7 en physique, chimie et bac S,
3: ah, ça fait
1: pas fou. Hein.
3: Ouais,
1: là, ça fait chuter, hein, te cache pas.
3: C'est relou.
1: Et regarde-la, moi, celle-là. Tu crois qu'elle n'avait pas pris latin? Allez, ah,
3: elle a bien sûr qu'elle a pris latin.
1: Bien sûr.
3: Abemus papam. Pas d'autres notions.
1: Espagnol. Bon, bref, quand même des bonnes notes. Et j'ai lu que t'étais, donc t'étais cet élève-là,
3: ouais.
1: J'ai lu que t'étais hypermnésique.
3: Tout à fait.
1: Ça veut dire que tu retiens parfaitement les dates, en général.
3: En fait, je retiens bien ma vie, de manière, ma mémoire fonctionne mieux que la moyenne, on va dire. Et du coup, beaucoup avec les chiffres, les dates et tout, ouais.
1: Donc t'as comme mon frère, hein, pardon, c'est-à-dire que tu lis un livre, et genre un an après, tu peux dire, ah ouais, j'ai lu ça dans ce livre-là, et il y a cette info.
3: Ah oui.
4: Et oui. Tu te souviens de la page? Je l'ai lu, page 77.
1: Non,
4: bah, y a les hypermnésiques hyper,
3: oui,
4: hyper.
3: Il y a des gens qui se souviennent de tous les jours de leur vie à la moindre minute. Ça, c'est atroce.
1: Ah, bon,
3: bien sûr. Ouais.
5: Je me souviens pas d'hier, moi.
1: Alors, je vais te donner des dates de naissance de célébrités.
3: Ok.
1: Enfin, non, je vais te donner des célébrités.
3: Ouais, donne-moi les célébrités, c'est plus simple.
1: Il faut que tu me donnes la date de naissance. Je cache, je précise, c'est de la radio, je dis à l'équipe, je cache les réponses, là.
3: Hein. Je précise juste qu'il y en a, je les aurais peut-être pas. Parce qu'il faut que je les lise pour les avoir. Vas-y. Oui.
1: Laetitia Millot.
3: 5 juillet 80.
4: Non.
3: Oui, mais j'en parle dans mon spectacle.
4: Ah, d'accord.
1: On choisit des gens qu'on sait que tu connais, mais c'est impossible de retenir cette date. Tout est vrai, hein, là, ce qu'on vient de dire. La Rousseau.
3: 11 octobre 79.
1: Tu triches pas,
3: c'est
1: là
3: ça. Non.
1: 11 octobre, ça.
3: C'est fait. Non, ça, bah non, j'ai rien là.
1: C'est fou de savoir ça et c'est fou la place que ça doit prendre dans ta tête.
3: Ah, ma petite La Rousseau.
1: Pour rien. Tu vois,
3: ça ne sert à rien
1: pour d'autres choses.
3: Ouais, ouais.
1: Camille Combal.
3: 18 septembre. Attends. 81.
1: Oh, wow.
3: C'est ça.
1: J'ai le souffle dans l'oreille, c'est pas possible.
3: Tu sais pourquoi? Non, parce que là, je me doutais. J'ai regardé. Pas là maintenant.
1: Mais même si t'as regardé il y a une heure, c'est fou de s'en rappeler.
3: Bon, non, ça, ouais.
4: Et tu souhaites l'anniversaire de tellement de gens dans
3: non,
4: ta vie.
3: Non, du coup, des fois, pour pas passer pour une malade, je le fais pas.
4: Oui.
3: J'ai pas DM La Rousseau, je vous cache pas.
1: Salut La Rousseau, en tant que folle de toi,
3: je sais
1: que c'est aujourd'hui ton anniversaire. Eva Longoria.
3: 15 mars. J'ai pas l'année.
1: Je veux même pas les années.
3: Okay.
1: Et c'est bon, hein. Chaque fois que je dis rien, c'est que c'est bon.
5: Oh là là.
1: Donne-moi juste le mois et le jour, c'est fou. Jean-Jacques Goldman.
3: 11 octobre, non, 51.
1: Non, mais c'est ça.
4: J'adore, c'est mon jeu préféré, je pourrais faire ça des heures.
3: C'est trop marrant.
1: Bah, tu peux pas l'avoir. Faustine Bollard.
3: Ah bah si, 20 mars.
1: Quoi?
3: 79, 80.
1: Enlève ton casque, je veux être sûr que personne te saute dans le casque, ça m'en fout.
3: Ah non, mais là, si je me plante.
1: Novak Djokovic.
3: 22 mai.
1: Non, mais c'est
5: quand même.
3: Il est né le même jour que mon frère, donc j'ai le.
4: Il faut
1: non,
4: qu'on
1: mais
4: fasse
1: c'est pas normal.
3: Je sais.
4: Je veux faire quelque chose de toi. Je veux te mettre dans un chapiteau et je veux faire payer des gens pour faire ça pendant des
3: heures. Faisons ça. Ça s'appelle de l'exploitation.
1: T'appelles ça comme tu veux.
5: Non,
1: mais on va le faire. Calogirodor.
3: Ah si, je l'adore. Attends, il est né fin juillet, c'est le 30 ou le 31. 30.
1: 30 juillet.
3: Allez,
1: oh
3: voilà.
1: Là, mais sérieux.
3: Alors,
1: mais donc, ouais. Comme il y a l'émission, tu t'es dit, Combal, il va me demander ça. Et donc, t'as appris. Mais donc là, dans deux ans, tu te rappelleras de ma date de naissance.
3: Oui, ah oui. Je t'enverrai un petit message le 18 septembre.
1: C'est dingue.
3: pour les 45 ans.
1: Si tu peux le rappeler à ma mère avant aussi.
3: Bah, je t'en... Bien sûr, je t'en prie. J'ai pas son 06, mais je...
1: C'est incroyable. C'est fou. On continue de parler du spectacle, je veux plus parler
0: ah
1: que
0: bah
1: ça.
0: Ouais, moi je veux faire que ça.
3: Ah, mais vas-y, moi ça me.
1: Oh là là, restez avec nous dans un instant, dans la date de naissance de Nelson Mandela. On va écouter Shakira sur Énergie. Belle après-midi tout le monde, Alain Godefroy, reste avec nous.
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1: Anna Godefroy est notre invitée ce soir. On a trop de chance de la voir avec nous. Elle a une tournée en ce moment avec son spectacle On s'accroche. Alors demain à Nantes, après-demain à Auray, après ça part au Mans. Il y a du 3 à La Rochelle, On fleure. En septembre, ça repasse à Paris, Comédie de Paris.
3: Ouais,
1: c'est grand, hein.
3: Trop bien, trois fois par semaine.
1: Oh là là.
3: Alors.
1: Attends, mais il se passe quoi là?
3: Alors la miss.
1: Attention.
3: Je vais enflammer les planches ou quoi?
1: Et puis après, elle repart chez vous en 2027.
3: Ouais.
1: Il y aura Toulouse, Lyon. Allez voir les dates, bien sûr. À partir du 6 janvier, ça repart en tournée. Il y aura, ça va même jusqu'à Caluire et Cuire.
3: C'est à côté de Lyon.
1: Dans un an.
3: Ouais.
1: Le 8 juin, là. Ouais. Dans un an, elle sera en tournée. Dans un an, elle sera encore en tournée.
0: Ah ouais.
3: Je serai à Caluire et Cuire.
1: Qu'est-ce que t'as à fuir? Qu'est-ce que tu. C'est pas une fuite en avant, quelque part, cette tournée?
3: C'est très joli, là.
1: Tu reviens pas chez toi. Tu sais ce qu'il y a.
3: Je reviens par la pensée. Et c'est par beau. L'amour.
1: C'est beau, ça.
3: Je sais pas où je vais, là.
1: J'ai appris un autre truc sur toi.
3: Ah ouais?
1: Deux trucs un peu perso.
3: Ok.
1: J'ai appris que t'es fan de Ça commence aujourd'hui, Fort Boyard et Faites entrer l'accusé. Et t'en as fait 2/3.
3: Ouais.
1: Lequel tu n'as pas fait?
3: Je n'ai pas fait, heureusement, Faites entrer l'accusé.
1: Oh wow.
3: Ouais.
1: T'as fait Fort Boyard?
3: J'ai fait Fort Boyard il y a pas longtemps, là.
4: C'est pas vrai.
1: Ah ouais? Ah, ça passe cet été?
3: Ouais.
1: Et alors?
3: C'est mon... Mais c'était mon rêve d'enfance. Là, je peux pleurer. Je vous le dis. C'était trop bien. J'ai mis 3 jours à m'en remettre, mais c'était.
1: Et t'en peux faire quoi? Ah, t'as pas le droit de dire, peut-être?
3: Bah, pas trop.
1: Mais il paraît que c'est dur.
3: Ah, non, c'est super dur.
1: Ouais.
3: C'est hyper dur. Je peux juste te dire qu'il y avait quelques rats, quoi. Et du vide.
1: Il y a du. Oh, waouh.
4: Il y a eu du soie élastique?
3: Il y a. Non.
1: Et le père Fouras?
3: Je l'ai vu.
1: Ah ouais, puis la gueule.
3: Vraiment, la première fois qu'on me pose cette question.
1: Il a l'air vieux, il a un peu de la gueule, quoi.
3: Ouais, c'est vrai. J'étais pas assez proche au niveau du.
1: Ah ouais,
3: la distance.
1: De l'autre côté et tout.
3: Ouais.
1: Mais c'est pareil, c'est pour ça qu'ils ont foutu dans la vie.
3: Parce que c'est une infection pour tout le monde. Ils ont perdu 2-3 serpents.
0: Une litière.
5: Vraiment, c'est.
1: Donc t'as pu le faire, t'es dingue.
3: Ah ouais, c'était trop bien.
4: Tu fais que courir, non?
3: Ou courir? Ça va, en vrai.
4: Ouais, mais c'est
3: pas le plus dur. Hein,
4: ah ouais, c'est ce qui me traumatise le plus, voir courir comme ça, ça m'épuise.
3: Ça va.
1: Entre les épreuves, je pense qu'ils te le font faire 20 minutes, puis après ils remettent à plein d'endroits. Ils disent bon, allez,
3: c'est cool. Bon, ils ont assez couru là.
1: C'est bon,
4: c'est
1: ce qu'il
4: la téloche,
3: allez, sortez les requins.
1: Et alors, j'ai appris autre chose, t'as été standardiste.
3: Oui.
1: Chez Nostalgie ici.
3: Oui, tout à fait, ouais.
1: Oh là là.
3: Là, c'était trop bien, c'était en 2018. Ah, il a changé
1: tu
3: le jingle.
1: Comme Julia, là, tu passais les auditeurs.
3: Oui.
1: Là, Julia, elle est visiblement sur TV, mais sinon, globalement, on passait les auditeurs. J'étais vraiment, au moment où je me tourne vers là, elle était vraiment en train de scroller comme sur TikTok. Vraiment, rien à.
3: C'était trop bien, je faisais le 16-20 avec Bruno Gilbert.
1: Trop bien.
3: Il est là encore? Mon Bruno?
1: Je sais pas du tout.
0: Daniel Gilbert?
3: Ah non, c'était Bruno. Mais ouais, c'était.
1: Il y a vraiment un stress pour tout le monde. Sur Nostalgie, quand tu n'es jamais été.
3: Vous n'êtes pas team building, hein.
1: Bah, dommage. On n'est pas au même étage.
3: Ah ouais.
4: Vérifiez, s'il vous plaît, sur le Wikipédia. Ouais.
3: Les ringards en bas, visiblement.
1: Non, au contraire, ils sont.
3: Ah, ils sont en bas.
1: Oui, autant que moi.
3: Voilà. Je parlais de vous.
1: Oui, il est là. Il a toujours le 16-20. Ah bah voilà.
3: Ok.
1: Hein?
3: À 17-20, ils ont changé.
1: C'est notre concurrent.
3: Ah.
1: Enfin, notre confrère.
3: Non, mais c'est pas si ouf, donc t'inquiète.
1: Mais c'est bien, alors, ouais, tu passes les auditeurs?
3: Ouais, grave. Valérie, j'ai une. En fait, je me souviens d'elle. Bonjour, Annelle, c'est Valérie de Thionville tous les jours. Tous les jours, la même heure. Elle était sympa. Et je connaissais son numéro par cœur à la fin.
1: Est-ce que tu passes par Thionville?
3: Je suis pas sûre.
1: Faut que tu l'invites.
3: Faut que j'invite Valérie.
1: Ah, oui. Bah, si le spectacle s'arrête, on s'accroche, s'arrête à Thionville, faut que t'invites Maval.
3: J'invite Valérie. J'invite Maval. Bah oui.
1: Salut ma puce.
3: Salut ma belle, tu te souviens de moi.
1: Alors, tiens, on disait il y a un instant que t'étais hyper amnésique. Oui. Ryan Gosling, date de naissance?
3: Ah, je l'ai pas.
1: Oh, 12 novembre.
3: 12 novembre, d'accord.
1: 12 novembre, 4 ans, il est plus âgé que moi, Ryan Gosling.
0: Ah ouais?
1: Mais il fait 10 ans de moins que moi, j'ai morflé. Ouais, coup dur.
4: Oh non, il fait bien mûr quand même.
0: Ouais, il fait mûr. Tombé de l'arbre même.
1: Eh ben moi, je vais vous parler de mémoire. Un Allemand a fait les gros titres des journaux parce qu'il a oublié quelque chose pendant 20 ans. Qu'est-ce qu'il a oublié pendant 20 ans?
3: L'anniversaire de sa femme.
1: Non. Ça pourrait.
3: Un gros titre, faut que ce soit plus.
1: Ouais, faut que ce soit plus fou.
3: Il a oublié qu'il était marié. Ouais.
1: Ah, j'ai oublié. Pardon, chérie, j'ai oublié. Non, c'est pas ça.
0: Sa femme.
1: Non.
0: Il a oublié sa femme.
1: Ah, ça pourrait être ça, une amnésie. Non, non, non.
3: Ouais. Il a oublié qu'il avait un enfant.
1: C'est pas ça.
3: Ça concerne un autre être humain?
1: Non.
4: Il a oublié de déclarer ses impôts.
1: Pendant 20 ans? Non.
3: Ouais.
1: Attends,
4: de payer quelque chose ou quelqu'un?
1: Non.
3: Il a
1: oublié quelque chose.
3: Est-ce que c'est grave un peu?
1: C'est pas grave, mais c'est hyper surprenant d'oublier ça pendant 20 ans.
3: Ah ouais. Il a oublié un truc par rapport à lui-même?
1: Pas du tout.
3: Ah.
0: C'est par rapport à son habitat?
1: Pas l'habitat, c'est quelque chose. Il a oublié quelque chose qui lui appartient.
0: Sa bagnole, il a oublié sa bagnole sur le parking du Super U.
1: C'est le premier homme vivant à avoir oublié pendant 20 ans où est-ce qu'il avait garé sa voiture.
0: Bah, tiens. Je te le dis, ça m'arrive moi aussi, parfois pendant une semaine.
3: Ah ouais.
1: Quand tu te gares, faut être en forme quand même. 56 ans à l'époque, il se souvient pas où il a garé sa voiture. Il la cherche, il la cherche, il la cherche, il la retrouve pas, il n'y a pas de balise GPS et tout à l'époque. 76 ans, qu'il se souvenait pas, donc 56 ans, arrivé à 76 ans, il se souvenait pas où était garée la voiture, incapable de la retrouver, il l'a déclarée volée. À la fin, il a dit, bon, on a dû me la voler, je la retrouve pas la voiture, ouais, quelqu'un a dû me la prendre. 20 ans plus tard, le parking dans lequel elle était garée a été démoli. Et avant de démolir, il y avait une voiture qui restait au 25e sous-sol. Et ils sont quand même allés faire les démarches administratives. Les policiers ont retrouvé le propriétaire qui n'était pas encore décédé. Donc, ils lui ont demandé 20 ans après de venir la récupérer parce que le parking allait être démoli. Ouais, et il a donc récupéré sa voiture qu'il a mis directement à la casse.
3: Merci. Ça valait le coup.
4: Mais en même temps, ces énormes parkings là. Ça,
1: bonne histoire.
3: Ça ne m'arriverait pas.
1: C'est pas niveau quotidien. Enfin, c'est une bonne histoire.
3: C'est pas mal. C'est pas mal. Attends, tu plaisantes.
0: Ça fait la blague.
1: Ça fait,
0: ouais.
3: Ça fait le taf.
0: Ça fait le taf, tu vois. Ah, c'est pas mon Eric Gilbert sur Nostal, mais enfin, ça fait un petit.
3: C'est Bruno. C'est pas grave.
1: Anna, je voudrais te remercier d'être venue nous voir. Tu passes à Thionville le 6 février. Tu t'appelles Valérie. Tu habites à Thionville et tu as appelé Nostalgie en 2018.
3: Ouais.
1: Tu es invitée par Anna.
3: S'il te plaît, Valérie, manifeste-toi. C'est vrai, je passe le 6 février?
1: Ouais, tu passes le 6 février à Thionville. Bien que tu le saches, ouais.
3: Ok, bah, je le sais, maintenant je suis dispo.
1: Bah, bien sûr.
3: Ouais, ouais.
1: 0870 42 48. Alors là, elle est sur Zalendo, mais dès qu'elle a fini, elle décroche si Valérie de Thionville nous appelle. Julia, vous passez sur l'antenne. Enfin, on vous garde vos coordonnées et vraiment, vous serez invité à Thionville. Anna, ça a été un bonheur de t'avoir
3: avec nous. C'était trop bien.
1: Mais moi aussi, j'étais trop content. Est-ce qu'on peut te laisser quelques secondes, dire un mot à tous les gens qui nous écoutent sur le spectacle, de venir te voir en tournée? Est-ce que tu as envie? Tu as une minute à toi ou 20 secondes, ce que tu veux. Ce que tu veux.
3: Ok. Alors, si vous aimez les anecdotes de Ray, notamment, parce que... pas Lille, ni le poisson. Ah, voilà, je parle. Il va être sif. N'hésitez pas. Et l'univers du ringard et un peu du PowerPoint, n'hésitez pas à venir à mon spectacle.
1: Ah, il y a du PowerPoint?
3: Il y a un peu de PowerPoint.
1: Et est-ce que tu fais ta voix de journaliste qui est connue sur
3: bien
1: les réseaux
3: sûr.
1: Sociaux?
3: Ah,
1: bien une petite
3: sûr.
1: Démo.
3: Mais tu sais que je me suis dit que tu allais me demander, j'ai préparé un truc.
1: Oh, génial, vas-y, fais-le, je t'en supplie.
3: J'ai le temps.
1: Je voulais pas faire le lourd. Et en fait, c'est énorme de Camille, il va être lourd. Donc je vais préparer une phase de lourd. Et je ne suis pas, et je suis déçu de pas avoir été lourd.
3: C'est surtout mon seul talent. Donc je. C'est la musique du JT?
1: Ouais.
3: 18h30, dans cette tour au perché du 16e arrondissement se trouvent les bureaux de la station la plus plébiscitée du PAF, Énergie. Au fil des années, les studios ont vu débouler des kilomètres de vedettes, de Kenji à Jennifer Lopez, en passant par Georges Alain. La principale reste Camille Combal, petit chouchou des Français. Véritable couteau suisse, pourtant originaire des Hautes-Alpes, le gars pensé de 44 ans maîtrise aussi bien les ondes que la petite lucarne. J'ai bossé dans le taxi.
0: Bon, faites un jingle.
1: Ah bah ouais.
0: Demain soir, on met pas le générique, c'est notre générique de demain soir.
1: Trop bien.
0: C'est le générique de l'émission demain soir. Qui est notre invité demain soir? On a Julia Piaton qui est avec nous, qui va nous parler de son film. On l'adore, on l'a découvert dans Family Business. Elle fait plein de trucs et ils ont baissé l'ardoise trop vite.
4: Soprano. Ça,
0: vendredi, c'est Soprano qui sera avec nous.
3: Sublime.
0: Soprano. Mais chante, Soprano.

0: merci d'avoir été avec nous ce soir. On va se retrouver bien sûr en podcast pour toute l'émission. Il y a un petit moment inédit dans les podcasts, ça s'est passé pendant la pub, il est que pour vous ce moment. On l'enregistre pendant les pubs. Merci, belle soirée tout le monde sur Énergie. Charlie prend la suite. À demain tout le monde, salut.
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1: Eh ben il est à l'heure.
5: Ah,
1: eh oui, il est à l'heure. Eh ben alors, pourquoi quand il est à l'heure? Et même, il y en a une surtout qui est à l'heure, c'est assez rare, c'est Émilie qui est avec nous.
6: Oh, c'est rare.
1: Bienvenue sur Énergie d'ailleurs, hein. Bienvenue tout le monde, on est là tous ensemble, bien sûr. Bienvenue la France, Rémi est là aussi, évidemment.
7: Absolument.
1: Sachez que j'ai reçu un... C'est mignon parce que j'ai reçu un mail de l'école de mon fils pour dire à tous les parents, vraiment, l'heure, c'est 8h45, dernier cas. C'était vraiment ce qu'elle aurait pu me l'envoyer qu'à moi. Que ça aurait fonctionné. Mais elle est gentille, elle l'a mis à tous les parents. Mais vraiment, sympa. C'était en mode gaz, c'était vraiment pour moi.
6: Non, en plus, 8h45, t'as de la chance, parce que normalement, c'est 8h30.
1: Ah bah oui.
6: Hein. Mmh. 8h20, 8h30.
1: Et tu sais que t'as certaines écoles qui ont quand même mis des panneaux devant la grille en disant « interdit de jeter les enfants ». C'est-à-dire qu'en fait, la grille est fermée, les parents... passe par-dessus la grille et passe le petit de l'autre côté. Vous n'avez pas le choix, je te jure.
7: Non, c'est pas vrai.
1: Dans certaines écoles en France, vous n'avez pas le droit de jeter les enfants une fois que la grille est fermée, c'est fermé.
6: Ouais, il faut appeler en fait, et après tu dis je peux la déposer avant la cantine, après la cantine, ou tu vois, t'inquiète, j'ai tous les. J'ai toutes les astuces, écrivez-moi sur Instagram, je vous raconterai. Et des chemins d'école entiers avec ta gosse qui stresse, et toi qui essayes de lui inculquer les bonnes valeurs de la vie. Oui, alors il ne faut pas être en retard, mais il y a pire dans la vie, c'est pas grave, parce que les gosses sont bien plus stressés que moi. Parce que moi, c'est...
1: Pas le mien, en tout cas.
6: Ah vraiment, oui, c'est vrai.
1: Très à l'aise. Non, je vais te dire un truc, si vraiment un matin, il sonne, la grille s'ouvre pas, tout lui va.
7: Ouais.
6: Mon cœur, il est trop mignon.
1: Il sort en détente, quoi. Lui, ça va, ça lui va. Mais s'il peut ne pas avoir école, mais il pleure pas. Mais s'il peut ne pas y aller...
6: Attends, mais l'année prochaine, c'est quoi? C'est les moyens?
1: Moyenne section, l'an prochain.
6: Oh, wow. Déjà,
1: il perd ses potes de grande section, je me dis, ça va être un délire. Ah bah oui, parce qu'il passe en CP.
6: Ouais, mais il va s'en faire d'autres, c'est pas grave.
1: Oui, oui, mais il est un peu fan d'un gars. Ce matin encore, je l'ai laissé, là, le Léon, là.
7: Ah ouais. Toujours.
1: Oh, adorable, hein, adorable. Spider-Man des pieds à la tête. C'est vraiment...
6: J'adore.
1: Mais tu sais, il le voit arriver, il a la grille, et il le regarde comme ça. Mais si vous saviez, mais... Je vois mon fils qui est fan d'un gars. Et on dirait moi qui voit, j'en sais rien. C'est comme si je voyais DJ Drogba. DJ Drogba, pareil, je verrais le gars. Bah, pareil, il est comme ça. Il regarde Léon arriver avec son sac Spider-Man. Léon, le calapa.
6: Ah, ça brise le cœur.
1: Non, mais pas méchant non plus. Mais en gros, il le regarde comme ça. Je suis content, mais ça va pas plus, quoi. Enfin, c'est pas une info, t'es un gosse, quoi. Et il rentre dans l'école. Et mon fils, tout de suite, prend son sac et il le suit comme ça. Et il ne le quitte pas des yeux. Il le regarde comme ça, là. On dirait qu'ils font Pékin Express à deux, mais il y a un leader, tu vois. C'est marrant parce que ma fille aussi, avec son Léon, hein, elle ne quitte pas des yeux. C'est rigolo. On a un problème avec les Léons ou quoi, là?
6: Ah, parce qu'elle est avec un Léon, ta fille.
1: Ça y est, ça fait deux semaines. Et ce matin. Attends. Parce qu'alors, on a appris la relation entre Rémi. Avec Rémi, la fille de Rémi, pardon, et Léon, il y a quelques jours seulement. Et lui aussi, nous l'a dit le soir même. Et là, il lui dit nouveau.
7: Non, mais ce matin, elle me dit papa, j'ai mal au pied.
1: Je m'installe avec lui.
7: Non, on prend un appart, quoi, dans le centre de Paris. Ah bon?
1: C'est j'arrête fou. L'école, je m'en fous.
7: On monte une pizzeria. Okay,
6: attends, quel âge elle a?
7: À 14 ans.
6: Ah, bah, c'est l'âge.
7: Ah oui. Elle s'est foulée la cheville un peu hier.
1: À quel âge?
6: 17.
1: Oh, bah alors.
6: Ah oui, non, moi, on a passé.
1: Oui. Step, toi, on est aux noces de coton, là.
6: Ah, bah, laissez tomber. Catastrophe.
7: Et donc, ce matin, elle me dit je peux pas aller à l'école, j'ai mal aux pieds. Voilà, c'est compliqué. Bon, déjà, ça, j'ai mal aux pieds, bon. Et je la vois, je dis bah, si tu vas pas à l'école, tu potasses un peu. Matinée sur le téléphone, je dis qu'est-ce que tu fais? Je suis avec Léon. On s'écrit, je lui dis je peux pas venir aujourd'hui. Du coup, bah, il me dit qu'est-ce que je fais? Je passe te voir et.
8: Ouais, et moi, je suis là, il passe pas te voir.
6: Et il passe. Mais tu fais pas partie de tes pères liberticides, quand même.
1: Pas du tout, tu rigoles.
8: J'adore parce qu'il dit là, il va pas passer te voir.
1: Il passe? Ouais, il passe à 16h. Oui, du coup, il sera là à 16h.
6: Ah, mais tu le prends à la maison et tout?
1: Non, pas encore, mais je pense que ça va pas tarder là.
6: Bah, il vaut mieux. Tu sais quoi? Au moins, tu sais où ils sont.
1: Voilà. Et lui, ça va être le papa gênant qui veut être le mec papa. Salut, mon Léon, c'est comment chaud. Tu vas? Tu veux un Sprite?
6: Tiens,
1: j'ai du 7-Up.
7: Eh, Six 7-Up.
6: Ah, la
7: tu vas faire quoi?
6: Tu dois combler les silences et tout, alors que les gosses, jamais ils se parlent. Tu sais, les gosses, ils sont en silence.
1: Oh là, attention, Léon, t'assois pas là. J'ai laissé ma puf. Merci, madame.
7: Qu'est-ce que j'écoute?
9: Ouais, c'est le dernier Bob Sinclair.
1: Parfum caramel.
7: Oh mais c'est sûr, elle le sait ma fille d'ailleurs, je pense qu'elle elle connaît son père. Hein. Elle sait que ça va être
6: compliqué. Mais c'est tellement mignon, ah, oui, c'est j'adore.
7: Hop,
6: je te vois
7: la
6: bien.
7: Vague, là. Hop, là, il sait faire ça, Léo. Je crois pas mon pote.
2: Ah j'adore.
6: Bref, éclaté au sol. L'enfer.
1: Ma figure, si vous êtes sage, vous aurez un loup baba, la boue, la bue. Ah bref, petite peluche. Ouais. Peluche que vous pourrez mettre sur vos sacs.
6: Sachant que c'est claqué depuis la rentrée, on n'en bah, parle plus, ça, et la bouboule, laissez tomber.
7: Mais toujours pareil, tu sais, ça dure un temps, et puis t'es toujours largué, quoi qu'il arrive, quoi. Avec des vieilles expressions, non mais champ max.
1: Alors, mon Léon, ça biche.
6: ça va être
1: dans la peau. Excuse-moi, tu m'interromps, j'étais en train d'écouter l'album de Gasoil. C'est Gazoum sur Eli. Ah ouais, pardon.
2: Autant pour moi.
1: Autant pour moi, quel sacré interprète.
7: Ouais, je suis en baggy, ouais, carrément. Je suis rentré avec un skate et tout, ça va être horrible.
1: Ça va être horrible. Je sais, parce qu'il fait avec nous, genre le papa de ouais, ça va pas se passer. Et il va trop vouloir être le papa cool.
7: Mais c'est sûr, elle le sait.
3: Oh les copains, je suis tellement content d'être avec vous. Je suis tellement content de passer cette soirée-là. 3 heures en votre compagnie, 16h, 19h. Il y a des cadeaux.
7: Ah bah.
3: Ah cool. Je me tourne même pas vers Thibaut. Thibaut Énergie, dis-nous ce que tu nous as réservé.
5: Énorme. Le retour de l'iPhone 17 grâce au film Toy Story 5 qui sort quand même le 17 juin. Ça c'est quand même
3: tous
5: incroyable.
3: Les soirs on vous offre un iPhone 17. On l'a même pas nous dans la team.
5: Non.
6: C'est vrai.
7: Non, c'est vrai.
5: J'ai écouté, j'ai regardé un peu ailleurs, il y a pas, donc on est un peu les seuls.
7: Ah oui,
5: les seuls, on peut le dire. Ouais, on est les seuls.
7: Ah bah attends, faut en faire un jingle de ça.
3: Ouais, après c'est pas non plus, on n'a pas fait toutes les radios.
5: Oui, oui, non,
3: mais il y a un délire.
5: Mais globalement.
3: Globalement, sur, on a juste écouté France Info et Radio Tropique, on est les seuls à l'heure actuelle. Sur ces deux autres, ils n'ont pas l'iPhone 17. Après, on n'a pas fait non plus un benchmark de toutes les radios.
5: D'accord. En vrai, entre 16h et 19h sur Énergie, on est les seuls à offrir des iPhone 17.
3: Super info. Ça, on pourrait le dire.
7: Ça, on vient le dire.
3: Bah oui.
5: La Switch 2, qui est de retour.
3: Mais attends, mais oh, c'est fou, les gars. Vous vous rendez compte, Switch 2, ça fait rêver.
6: C'est j'ai toujours pas compris ce que c'était, vous savez.
5: C'est une console. Console de jeu.
3: C'est une console de jeu, mais hyper bien avec portable.
6: Tu vois, voilà, c'est voiture, portable.
3: Mais tu peux aussi la brancher sur la télé, prendre les deux manettes et faire un Mario Kart avec tes potes sur la télé.
6: Ah.
5: Un deux en un, quoi.
6: Ouais, et ça existe plus, genre la Mega Drive, tu sais, le truc. C'est vrai?
3: Non,
6: mais pas la Mega Drive, mais genre la PS5, c'est, tu l'accroches à ta télé. Elle est pas portative.
3: Eh ben oui, c'est une console pas portative, ouais.
6: La PS5? Elle est portative.
3: Mais non, je te dis là.
6: Ah voilà, c'est ça.
3: Enfin, tu peux mettre dans un sac à dos, mais tu pourras pas jouer avec.
6: Oui, voilà, c'est un truc, c'est comme la Super Nintendo, quoi.
3: Après, vraiment, si on doit t'expliquer quelles sont les consoles de jeu, Émilie, en tout cas, c'est canon. Portable et tu peux la brancher sur la télé.
6: Ah, génial.
3: Crois-moi, les gens savent ce qu'est une Switch 2. Et ça leur fait bien plaisir. Et après, attention. Ah. Bon, regardez-moi bien. Je suis le genre de mec qui va arrêter d'offrir des planchards.
5: Je crois pas, non.
6: Certainement pas, c'est la saison en plus.

0: parler de foot.
1: Mais non.
0: Non, non, vous en avez marre du foot, restez chez nous. On est là avec vous jusqu'à 19h et l'iPhone 17 a gagné.
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0: On est sur Énergie, comment on le sait? C'est parce qu'il y a du...

0: On l'a dansé là-dessus, Emilien.
1: Celle-là ?
2: I'm sure.
1: Sorti quand ça ? 2015, je dirais.
0: Ah, moi, j'irais plus. Non, oh, avant 2005, je dirais.
1: Ah, ouais ?
0: Ouais. Comme Cam, je pense 2005, début 2000. 2003, tu vois. Quand tu commences à avoir un gap de 10 ans entre tes souvenirs, c'est qu'il y en a.
1: Vas-y. Non, je suis sûr que j'ai raison, non ?
0: Non, 2003, on a.
1: Ah, 2003, vous êtes bien. Excusez-moi. J'avais pas compris que c'était ça, quoi.
0: Restez avec nous sur Énergie, c'est ce qui arrive. On s'occupe de vous jusqu'à 19h. Les infos propres au dîner de ce soir, des jeux. On va passer du temps ensemble, on va vous changer les idées. Soyez bien prudents en voiture. Courage à tous.
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0: Bienvenue tout le monde, on est sur Énergie, on est tous ensemble et on part en Gironde. Ah super, la commune de Porges. Je voudrais qu'on vous embrasse là-bas ce week-end, samedi 13, dimanche 14. Là, demain, après-demain. La commune accueillera le seul et unique championnat du monde de golf naturel.
1: Oh, ah
0: ouais, eh ouais mon pote.
1: C'est fou,
0: oh là là. Ah ouais mon pote, tout ça, à l'air.
1: Ça va swinguer.
0: On y va.
5: Tu vois, voilà. Elle a le dit, Émilie.
1: Oui,
5: quand ça swing, c'est quand même une ambiance. Parce qu'il y a un geste, il y a un mouvement du corps et il y a quelque chose qui se passe.
0: Ça fait balancier. Ah bah bien sûr.
5: Sans pendule.
1: Ça va claquer contre les cuisses. Là.
0: Ah bah bien sûr.
1: Bah excusez-moi, j'ai l'image.
0: Exactement.
5: J'espère qu'il garde les chaussures de golf par contre quand même.
0: Ah bah c'est obligatoire.
5: Ah oui.
0: Ça, ah oh, on va pas se faire mal, attention, non, non. On garde juste les crampons, oui. Tout le reste c'est à l'air, hein, ouais, monsieur, l'air. Madame, tout le monde on y va. Et donc c'est le championnat du monde de golf naturiste. Alors d'habitude on dit que c'est un 18 trous, mais là du coup je vais pas vous dire, je sais pas, je
1: bah, pas. Ça dépend du nombre de participants, la vérité.
0: Je peux plus le dire. L'événement rencontre à chaque fois un énorme succès. Seulement quelques heures après l'annonce, c'était déjà complet. Tout le monde veut sous ta poêle.
5: C'est pas vrai.
1: Non mais attendez, quand il se penche là pour faire le put, il se penche en avant, c'est quand même
0: C'est
1: particulier, non?
0: Ah bah bien sûr que c'est particulier.
1: Ah oui.
0: Mais vous savez ce qu'il y a? Je trouve ça super. Alors moi je ne suis pas du tout, parce que je suis d'une pudeur, mais vous pouvez pas vous imaginer. Mais je trouve ça super les naturistes, parce que c'est tout le monde est consentant, tout le monde est cool. En général, ils sont dans leur coin, eux, ils vivent comme ça, ils embêtent personne. Donc je trouve ça cool. Là typiquement, bah tant que c'est pas à la vue de tout le monde, ils se font kiffer, il n'y a pas de raison qu'ils puissent pas faire du golf, bravo à eux.
5: Et moi je vous l'avais dit, je l'ai testé moi. Je l'ai testé il y a longtemps à Bordeaux avec mes beaux-parents et
0: Bordeaux, sur Gironde.
5: Eh ben, tu vois, ça se passe souvent là-bas. Et en gros, le gros problème, c'est quand t'es complètement nu, tu fais plus trop gaffe. Mais quand tu rajoutes un habit, genre un t-shirt et le bazar à l'air, là, il y a quelque chose qui va pas. C'est soit faut être vraiment nu comme un verre. Donc, c'est un vrai délire.
0: Moi, bien.
5: Impossible.
1: Non, mais attends, excuse-moi, Camille. C'est, non seulement c'est impossible, mais c'était les premières vacances avec ses beaux-parents. Mais moi, je peux crever, m'enterrer vivante, en fait.
0: Le beau-père avec le petit t-shirt J'aime la pêche et le bazar à l'air. Il y avait une ambiance.
1: Et la belle-mère, surtout.
5: Ouais,
1: en fait.
5: La belle-mère, par respect, j'en parlerai pas, mais c'était c'était un vrai délire. Mais c'est-à-dire qu'en plus, on est arrivé tard le soir, donc on les a pas vus. La première nuit, on s'est levé le matin au petit-déj. Hey, voilà, bonjour, madame.
0: Ah ouais.
5: Et
0: ouais,
5: toi, donc le matin au petit-déj, t'es sorti chez. Je l'ai tenté, ils m'ont dit, c'était ta première fois, donc je l'ai tenté tout de suite, c'était compliqué quand même pour moi. Et j'ai attendu d'être au lac. Et le lac était très frais. Je vais pas vous mentir, très très frais, donc très compliqué de sortir du lac. On va pas dire. J'ai failli faire une Michel Blanc, je cherchais des algues. Et voilà. Et donc, très dur. Vraiment très très dur.
1: Écoutez, j'ai envie de crever rien d'y penser. Mais après, chacun son délire.
0: Si tu veux être tranquille. Tu fais la blague à Léon, hein. On t'a pas dit avec madame.
5: C'est notre ambiance, hein. Pardon, après, faut aimer, hein. Qu'il fait chaud dans la baraque.
1: Non, moi, c'est trop pudique aussi. Ouais, mais bon, voilà, après, il y a tellement de naturistes en France et dans le monde, ça doit être sympa
0: bien
1: quand
0: sûr,
1: même.
0: Bien sûr, je comprends. On va s'écouter Offenbach, Four to the Floor.
5: Ah, très bien.
0: On écoute ça?
1: Allez.
0: On est sur Énergie. Dans un instant, je vous parle de plein de choses.
5: Ah oui?
0: Ah, j'ai des infos canon ce soir. 0870-42-48, il n'y a qu'un numéro pour nous joindre. C'est celui-là. Je souhaite aussi beaucoup de courage à tous ceux qui passent le bac. Cette semaine.
1: Ce matin, ils ont passé maths.
0: Bah ouais, c'est compliqué. Maths ce matin. Et pour les parents aussi, je le dis souvent, mais regardez, Émilie.
1: Oh, bah laissez tomber.
0: Tu stresses autant que ton enfant, donc on vous embrasse fort, on pense à vous. On est en direct sur Énergie.
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0: Merci d'être là sur Énergie. Oh là là, dans un instant, ce que je vous mets. Dans un instant, il y a Kevin qui est avec nous. Ça va, Kevin?
6: Salut, Camille. Salut, l'équipe.
0: Salut, Kevin.

0: une bêtise. Je te mets Eminem, Rihanna et Emily.
1: Mais quel trio de choc. Imaginez si je sors un deux titres un jour. Peut-être j'aurai du succès.
0: Peut-être, va savoir. En tous les cas, quand même, c'est les deux gottes, hein. Eminem et Rihanna qu'on fait un morceau ensemble. Ça sera dans un instant sur Énergie. Comment tu vas, toi, Kevin?
2: Bah, ça va, super. Je suis ravi d'être là.
0: Bah, moi aussi, mon pote. Tu fais quoi dans la vie?
2: Je suis prof de boxe.
0: Arrête-toi, je boxe.
2: Ouais.
0: Tu sais que je boxe?
2: Ouais, bien sûr. Je sais que tu boxes. Tu es le parrain d'un événement, là, dans pas longtemps.
0: Exactement.
1: Mais c'est quelle boxe?
0: Anglaise.
1: Ah. Pieds-poings. Ah,
0: bah non, ça c'est française. Enfin, entre autres, mais c'est que toi, tu boxes quoi, toi, Kevin?
2: Moi, je suis en kickboxing, en K1, donc pieds-poings, genoux.
0: Ouais, ça, là, moi, je fais vraiment anglaise, je fais vraiment les poings, moi.
3: Ouais, t'évites les genoux, quoi. On comprend.
2: C'est magnifique, l'anglaise.
0: Ah là là, mon Kevin, je suis content, là. Hey, on parle entre gars du dojo. Alors,
3: hey, les gars de la baston, de la bagarre.
1: Ouais, du sac de sable.
2: Le gars des cordes, quoi.
0: Non, moi, je suis nul, hein. Mais prof de boxe, c'est un métier, c'est le cardio le plus dur, la boxe.
2: Ouais, ça demande beaucoup d'engagement physique, mais après, c'est vrai que moi, je travaille dans mon club sur le groupe des compétiteurs, mais après, j'essaie de ratisser vraiment de plus en plus de public, parce que je pense que la boxe, ça peut, et les sports de combat en général, ça peut apporter beaucoup à plein de monde. Et du coup, je travaille pas mal avec des publics de personnes handicapées, avec des publics seniors, avec des enfants. Et c'est génial pour tout ce qui est psychomotricité, coordination, tout ça, quoi.
0: Ouais. Voilà, c'est génial. Et donc, les galas, là, le 27 juin, c'est aussi pour l'œuvre des pupilles.
1: Ah,
0: vous savez, les orphelins des pompiers, on essaie aussi de qu'ils puissent venir, ce qu'on vit le plus possible. Alors, il faut être majeur, hein, pour venir suite au combat de boxe.
1: Je savais pas.
0: Bah là, nous, on a fait ça.
1: Ah, okay,
0: voilà, pour être sûr, parce que les combats, ils peuvent être aussi âpres.
1: Oui.
0: Ouais, voilà, bah, violent, ça reste du sport, mais bon, il peut y avoir un mauvais coup. Et donc, comme ça, ils repartent aussi avec du matos de boxe et tout, ça va être génial. On va les mettre en lumière, on va essayer de faire un truc sympa autour d'eux.
3: Super, bravo, hein.
0: Ah, c'est génial. Kevin.
2: Ouais.
0: Je t'aime trop.
2: Alors, tu sais pas à quel point moi je t'aime.
0: Oh, tu es gentil.
1: Oh, mais vous êtes mignon.
0: J'aime trop. Parce que
2: ma femme m'a carrément fait une crise de jalousie. Genre, ouais, tu me parles tout le temps de Camille Combal. Parce que moi, je fais les travaux à la maison et tout le temps, je mets les podcasts. Et je vais la voir. Je dis, tu sais pas ce que Camille il m'a dit à la radio.
1: Mais quel bromance. Ah ouais, j'adore.
0: Moi, je t'adore, Kevin. Tu sais quoi, dans un instant, je vais te faire jouer.
2: Allez, super.
0: Ah, je vais te faire jouer. On va jouer au retour du.
3: On va faire le battle quiz.
0: Oui.
1: Oui.
0: Battle quiz. Kevin, c'est dur. Faut que tu révises, hein, parce que vous allez être deux et enfin, ce sera toi, mais ils vont chacun leur tour sortir du studio. Ah, il faudra que tu devines le nombre de bonnes réponses qu'ils vont apporter.
3: Okay, j'adore ce jeu.
0: Je l'adore. J'en suis fou de ce jeu. Ça m'étonne. Tous les jours, je le dis. France 3 m'a toujours pas fait pour acheter les droits.
1: Ouais. Pour te débaucher ton jeu.
0: Ah les gars, Kevin, il a tout dit là. Tu me fous Cyril Ferraud, les gars. Ça fait trois prêts.
3: Ah bah c'est sûr. Là, tu fais un casse. On fait une saison là.
1: Attendez, vous êtes sûr du nom Battle Quiz?
3: Ah non, changer.
0: Alors, on est sûr de rien. Tous les jours, on réinvente les règles.
1: Oui,
0: on est sûr du titre. Il y a pas un soir où les règles c'est les mêmes déjà.
3: Si je peux me permettre, si c'est sur France 3, il va falloir l'adapter. Hein.
2: Ah, ça passe
3: la
2: pas bataille sur France 3, du quiz.
1: Oui, ouais, la bataille des questions à choix multiples.
2: Le jeu des champions.
0: Le jeu. Je t'adore, Kevin. Je t'adore. Qu'est-ce que vous faites ce week-end? J'ai un week-end nul, moi.
3: Oh.
1: Ah, rien du tout.
0: Ah ouais? Ah, mon week-end est nul. J'ai rien de prévu. C'est nul. J'ai un anniversaire d'enfant. Nul.
1: Moi aussi, j'ai un anniversaire d'enfant. Mais c'est pas nul. Il va refaire beau en France, dans le Nord en tout cas. Et en plus, Bouquine fait un peu de jardinage.
0: Il faudrait que j'aille avoir un jardin. Enfin, je veux bien, mais je vais aller jardiner quoi? Moi,
3: non, le parc d'à côté.
1: Non, mais attends, tu peux t'acheter un pot et le mettre sur ta fenêtre et planter des géraniums.
0: Achète-toi un pot ce week-end. Je veux pas aller acheter un pot.
3: J'ai tellement envie de te voir planter des géraniums. Dans
1: mais quoi?
0: Le meilleur truc de votre week-end, c'est quoi, franchement, Rémi?
3: Ah bah non, j'allais dire non, j'en ai pas moi, puisque j'ai encore ma fille, a encore une soirée, donc je vais encore passer mon samedi soir à l'attendre en bas de l'immeuble à minuit et demi. Et elle va me dire, c'est trop tôt. Et elle va me faire poroter 45 minutes dans la voiture, c'est ça ma vie. Voilà.
1: Oh, quel papa en or en vrai, hein, quand tu y penses. C'est vrai.
0: Il nous raconte que les bons côtés quand
1: oui,
0: même.
1: C'est vrai,
0: que ce qui brille, hein, évidemment.
3: L'eau de l'iceberg.
0: Moi, Émilie, le meilleur truc de ton week-end.
1: Moi, je vais récupérer ma petite. Ça fait une semaine que je ne l'ai pas vue et j'ai trop hâte de la serrer dans mes bras. Elle était chez son papa, j'ai envie de la voir là.
0: Donc là, ça va être ton meilleur moment.
1: Ouais. J'essaie de la récupérer depuis hier, mais bon, le programme, c'est le programme. On m'a dit non.
0: Et il en a envie.
1: On m'a dit non gentiment. Hein,
0: il a envie d'en profiter aussi.
1: Exactement. Non, on avait prévu un petit resto ce soir. J'ai dit bon, c'est pas grave. Avec une émoji qui pleure, tu sais, les larmes. Mais ça n'a pas eu son effet. Oui, là, j'ai vraiment envie de la récupérer.
0: Et toi, Kevin, le meilleur truc de ton week-end? Mais je tape un cerf, bah, je défonce, c'est
2: pas
0: mon
2: week-end. C'est pas loin. Non, en vrai, je suis partagé parce que ben, je vois pas beaucoup mon fils la semaine, alors du coup, je vais le voir ce week-end, mais j'ai aussi le gala des tout-petits tous les ans pour marquer la fin de la saison. Pour le groupe loisirs des enfants, on organise un mini-gala au club, on leur fait choisir leur musique d'entrée et tout pour qu'ils se mettent dans l'ambiance.
0: Mais c'est génial.
2: Et voilà, on va faire ça samedi après-midi de 14h à 17h.
0: Parce que je prends encore une seconde quand même pour dire, j'en profite d'avoir Kevin qui est prof de boxe, pour dire la boxe, même pour les enfants, du moment que c'est évidemment bien encadré comme Kevin par un professionnel, c'est plein de super valeurs, c'est du super sport, ça leur permet aussi de d'aller chercher loin, c'est pas traumatisant, tu tapes pas trop les articulations et tout.
1: Et travailler son self-control aussi.
0: Mais bien encadré.
2: La confiance en soi, et puis après, rien que pour l'évolution physique, la coordination, la psychomotricité, la droite, la gauche, c'est énorme.
0: Ouais, j'ai envie de m'abonner, Kevin, à ton club. Il est où ton club?
2: Je suis sur la petite ville d'Apt, APT, comme la chanson
0: connaît,
2: de.
0: Bien sûr, voilà. Viens passer un week-end à la maison, qu'est-ce que tu fais?
2: Mardi, je suis à Paris.
0: Viens nous voir.
2: Mardi, je suis à Paris, tu sais quoi? Je suis sur un plateau télé pour tourner une émission qui s'appelle Vie ma vie.
0: Mais non. Énorme. Attends, mais alors il y a trop d'infos. On reprend dans un instant. Ce soir, c'est une spéciale Kevin. Je comprends plus rien. Il est prof de boxe à Cavaillon. Dans un instant, on essaie de lui offrir un iPhone, mais appelez-vous aussi 0870 42 48. Puisque si Kevin ne parvient pas à gagner, qui est pas simple, le jeu du Battle Quiz, on prendra quelqu'un d'autre derrière. Avant tout ça, on s'écoute Eminem et Rihanna. Tout ce qu'on a à faire, les infos pour briller au dîner de ce soir. Je vais pas m'en sortir.
1: Mais si.
0: Débordé.
1: On va tenir la main.
0: J'ai une charge mentale. Sors pas.
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0: On est en retard.

0: fait une émission télé. Il va jouer pour l'iPhone 17. On va tout savoir. On a aussi les infos pour Brio Dîner de ce soir. Vous l'avez compris, je dois un petit peu décaler. Les infos pour Brio Dîner de ce soir. Quel est le thème, Rémi?
1: Hollywood Boulevard, je crois bien. Les petites étoiles, tout ça.
0: Pas les petites étoiles. Chaque info doit concerner une personne qui a son étoile sur Hollywood Boulevard.
1: Très bien.
0: Je veux pas une info sur Hollywood et sur le boulevard. Hein.
1: Ok. Ah. Ou pas sur le McDo d'Hollywood Boulevard.
0: Bah non,
1: quoi.
0: Me dis pas, ouais, il y a tant de pavés et tout. Non, mais je vous le dis vraiment. Quoi qu'il arrive, le choix doit être fait sur une personnalité dont son étoile est sur Hollywood Boulevard.
1: Très bien.
0: Ok. On

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2: Est-ce que vous allez bien l'équipe?
3: Ouais. Oui.
2: Est-ce que Kevin va bien?
4: Toujours là, toujours présent.
2: Ah lui c'est mon chouchou.
4: Toujours debout.
5: Toujours debout. Toujours vivant.
2: Allez, bon. C'est qui le chanteur ça?
6: C'est Renaud.
2: Bien sûr. Oh là là. Cette vieille branche. Kevin. Ouais. Dans un instant, tu vas pouvoir jouer au Battle Quiz. Avant, je veux savoir pourquoi tu vas faire Vie ma vie demain. Dis-moi tout.
4: En fait, j'ai été contacté parce que donc une équipe de casting cherchait quelqu'un d'un milieu donc soi-disant un peu marqué viril, macho, tout ça, donc la boxe, tu vois. Et pour l'envoyer faire quelque chose complètement opposé. Donc c'est-à-dire, je me suis retrouvé 3 jours à Bruxelles. Dans le monde de la nuit et essentiellement des drag queens en fait.
2: Bah, génial,
7: c'est génial.
2: Et au moins ça casse un peu les idées reçues sur la boxe et tout ça.
7: Et sur les drag queens, j'imagine.
4: Sur les drag queens, bah, surtout que la drag queen que j'ai rencontrée commence à être très célèbre parce qu'il s'appelle Jack Smith. Et en fait, le mec, il est drag queen la nuit, le jour. C'est un des plus gros médecins légistes de Belgique en fait.
7: Ah, wow. Génial.
2: C'est incroyable.
4: Donc du coup, il a écrit un livre qui s'appelle Dr Queen. Je trouve le jeu de mots super. Et en fait, voilà, le mec drag queen le jour et découpe des corps la journée quoi.
2: Mais c'est incroyable. Et les gars, vous me foutez Lambert Wilson, Patrick Timsit, on a un film.
7: Le
4: mec, il y a une vraie histoire à faire sur lui en film, ça doit être fou quoi.
2: Oh là là là là, génial.
4: Genre HP quoi.
2: Bah écoute, on verra ça, on découvrira ça à la télé, Kevin. Et puis toi, dans un instant, t'as fait de la télé cette semaine et maintenant, regardez-le où il va celui-là. Il fait le Battle Quiz. Tu vois qu'il va arriver avec un iPhone 17 à la télé, celui-là. Restez avec nous, c'est dans un instant sur Énergie. Les infos pour Brio dîner de ce soir arrivent aussi.
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2: Ça y est, je sais qu'à cette heure-ci, sur Énergie, vous attendez, les infos pour Brio au dîner de ce soir, mais vous entendez d'ailleurs les infos pour Brio au dîner de ce soir, et ben ce sera un petit peu décalé. Pourquoi? Parce que je suis sans filet, mes cocos.
7: T'étais glingo.
2: Qui va m'arrêter? Foutez-moi la prison de la radio. J'ai décalé une séquence. Et ben, qu'est-ce que vous... Faites-moi monter Thierry Lavignasse. Faites-moi monter. Je suis qui? Je suis là, mon masque de fer. Je reprends le pouvoir aujourd'hui. Je décale des séquences. Eh ben voilà. Qu'est-ce qui va
8: m'arriver?
2: Ah, moi, je sais pas. Vous allez me cancel. La séquence bouge. Les infos pour Brio au dîner de ce soir, ce sera dans un instant.
3: Okay.
2: Parce que pour le moment, j'ai Kevin qui est mon nouveau meilleur pote. Il est prof de boxe à Cavaillon. Et Kevin, il veut gagner un iPhone. Ça va, Kevin?
4: Ça va, super.
2: Ce que j'adore, c'est prendre des gens qui ont la gentillesse de nous appeler pour passer un petit moment avec nous. Ils voulaient pas du tout jouer. Et tout d'un coup, ils se retrouvent dans un jeu pour gagner un iPhone. Et j'aime bien cette dynamique.
7: Ouais, en otage un petit peu, hein, d'une certaine façon.
2: Et je comprends, parce qu'on a des beaux cadeaux. Plein de gens nous appellent aussi pour jouer. Et vous êtes, mais vraiment, les bienvenus. Et on vous attend à l'accueil. Quand tu prends quelqu'un qui est juste venu pour dire coucou Émilie, coucou Rémi, et que d'un coup, peut-être, il repart avec un iPhone, j'aime bien ce délire.
3: Ouais, c'est beau.
7: Vous savez qu'on lui a pas demandé le nom de son club et donc on peut pas savoir.
2: Mais t'as raison, Kevin, avec tout ce que tu nous as raconté, fais un peu de promo. Il a un club de boxe pied-point.
4: Alors, je suis sur 2 clubs. Donc, je travaille avec les compétiteurs du club Fight Spirit Academy. Ok. Et moi, j'ai mon propre club qui s'appelle Sentoki Spirit. Donc, Sentoki, c'est le combattant en japonais. Donc, voilà.
2: Sentoki Spirit.
4: Voilà. N'hésitez pas à aller voir sur Instagram. La page est toute nouvelle. Si on peut la faire péter.
2: Eh ben, on va faire ça, mon gars. Écoute, Kevin, en tous les cas, on va déjà essayer de t'offrir un iPhone pour bien que tu puisses aller voir sur Instagram combien prend ta page. Ouais. Écoute bien. Il va falloir que tu gagnes, peut-être, notre jeu préféré à l'heure actuelle, c'est le Battle Quiz.
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2: Battle Quiz, Kézako, c'est simple. Émilie, Rémi.
3: Oui.
2: Chacun votre tour. Enfin, vous allez sortir du studio. Et Kevin va faire un pari sur le nombre de bonnes réponses que vous pouvez me donner sur un quiz de culture générale en 45 secondes. D'accord.
3: Ok.
2: Ensuite, je fais rentrer l'un d'entre vous. On regarde s'il a eu le bon pronostic. Et pour le deuxième, Kevin pose un deuxième pronostic parce que il a entendu le questionnaire. Donc il peut réévaluer. D'accord? C'est bien compris, Kevin?
4: Ouais, je suis chaud.
2: C'est parti. Émilie, Rémi, je vous demande, s'il vous plaît, de sortir du studio, d'aller dans le couloir et on se roule pas de pelle. C'est interdit dans l'enceinte de l'établissement.
3: Ah ben voilà, trop tard.
2: Kevin,
4: ouais.
2: Je vais commencer par faire rentrer Émilie. Combien, selon toi, en 45 secondes, Émilie va m'apporter de bonnes réponses?
4: Elle peut être surprenante, la bonbonne, je sais pas moi. 45 secondes, on va partir sur 4 bonnes réponses.
2: Je vous rassure, si vous nous écoutez pour la première fois, Émilie s'appelle souvent la bonbonne. Ah, c'est pour ça que... Non, mais je t'en prie, mais c'est que les gens qui disent, mais pourquoi il appelle la bonbonne celui-là? La bonbonne qui est sortie. T'as dit combien, excuse-moi?
4: On va partir sur 4.
2: 4? Ok, super.
3: J'y crois moi aussi, sur 4.
4: Ouais.
2: Je pense un peu plus.
7: Ah ouais?
4: Parce que je sais que Rémi derrière, en ce moment il brille pas sur ce jeu, donc je voulais pas viser trop en fait.
2: C'est sympa de mettre en ce moment. On peut faire entrer la momone. C'est la momone qui revient en studio.
7: À faire le grand écart dans le... j'ai pas perdu la main.
2: Bah, dis-moi, t'as monté la guibole.
7: J'allais dire j'ai écarté les jambes, mais c'est pas très mignon.
2: Non, attends.
7: Un grand écart, j'avais pas le choix.
2: Ah, bah, bien sûr. Attention.
7: Et sans échauffement.
2: Dis-moi, elle a de beau reste, ma momone.
7: Je suis contente, je pensais pas que je descendrais si bas.
2: Dis-moi, ma momone, t'es prête à répondre à des questions?
7: Ça dépend de quelle période ça traite. Moi, c'est très années 30.
2: Ça va être actuel. On ira dans tes souvenirs. C'est parti, 45 secondes de questions. Bonne chance. Dans le dessin animé Pinocchio de Walt Disney, quel est le nom du petit chat de Gepetto?

0: L'Idaho.
1: Non, le Wyoming, l'Idaho. Quel est le poisson, quel poisson est aussi appelé le poisson épais?
0: Je sais pas.
1: L'espadon.
0: Ah oui, je savais.
1: En France, quelle onomatopée imite le cri de l'âne?
0: En. I-en.
1: I-en.
0: Ah. C'est pas grave. C'était pas dingue, hein. L'espadon, je l'avais. Tu m'as quand même dit l'Idaho, ça n'existe pas.
1: Mais l'Idaho.
2: C'est plutôt l'Idaho.
1: Ah, excusez-moi, je l'ai dit en
0: l'américaine, parce que comme vous le savez, je suis de Californie, moi.
1: Ça nous fait combien de bonnes réponses? 3 seulement. Ah, je vais parier sur combien, Kevin?
2: C'était sur 4.
1: C'était sur 4.
0: Je suis désolée, l'espadon, je l'avais. Hein. Et Figaro, je l'avais, bien sûr.
1: Et Kevin, je t'aime tellement, j'ai envie de te l'offrir, l'iPhone. Mais si en, je peux pas accepter i-en. Je suis obligé d'accepter la première réponse. Eh ouais, parce qu'il y a plein de gens qui la veulent, cette réponse. Il y a plein de gens qui veulent l'iPhone. Bon, vous êtes prêts?
0: On fait rentrer bien sûr, je suis prêt.
1: Attendez, combien tu donnes pour Rémi, Kevin? Combien de pronostics?
2: J'ai envie de rester sur 4.
0: Ouais, je suis d'accord.
1: C'est parti, on y va avec Rémi. Les mêmes questions, bien sûr, pour Rémi. Qu'est-ce qu'il y a?
3: J'ai eu le temps d'aller faire mes courses. Hein.
1: Ben pourquoi? On était long?
3: Ah ouais, j'ai été faire des courses, je suis revenu.
0: Excuse-nous de ne pas être à ton rythme. Bah,
1: hein. Excuse-nous, Maria Carré. Hein.
0: Ouais.
1: Excusez-moi, prête pour le live. C'est bon la technique, on est prête pour ton live. Ah, bah, on ne fait pas plus attendre.
3: Excuse-moi, je ne veux que les MLM bleus dans mon loge.
1: Merci à vous. 45 secondes, tu veux pas perdre de temps? Bon, on n'en perd pas. C'est parti, tôt chrono. Dans le dessin animé Pinocchio de Walt Disney, quel est le nom du petit chat de Gepetto?
3: J'en ai aucune idée.
1: Figaro. À quel pays l'île de Java appartient-elle?
3: L'Irlande.
1: L'Indonésie, oh mon Dieu. Complétez les paroles de la chanson de Johnny Hallyday. Quoi, ma gueule? Qu'est-ce qu'elle a?
3: Ma gueule.
1: Ouais. Quelle est la capitale de la Roumanie?
3: Cracovie.
1: Bucarest. Au casino, quelle est la couleur de la case du zéro à la roulette française?
3: Noir.
1: Vert. Quel est l'état le moins peuplé des États-Unis?
3: Le Massachusetts, le Wyoming.
1: Quel grand poisson est aussi appelé poisson épais?
3: Ah, bah le requin.
1: L'espadon. En France, quelle onomatopée imite le cri de l'âne?
3: Oui, mais c'est quoi?
0: C'est hilarant.
3: Qu'est-ce qu'on veut savoir de ça?
0: Il n'en a pas mis une.
2: Une
0: quand même.
3: Bah, quoi, ma gueule? Qu'est-ce qu'elle a, ma gueule?
0: Ah, oui.
3: Alors, les gars, je vous le dis, j'ai trop attendu. Voilà. Moi, je suis un mec de l'instant. Non, vraiment. Alors là, pour le coup, je ne sais pas, j'étais à côté, j'en ai pas eu une.
1: Kevin a dit, il brille pas en ce moment, Rémi, donc je vais proposer 4 bonnes réponses.
2: Elle brille vraiment pas, quoi, du coup.
3: Ouais, c'est vrai, en ce moment, je suis pas là.
0: Hier j'étais bon. Fort.
3: Mais c'est des petits éclairs, moi. Faut les choper, hein. C'est des petits éclairs de génie à un moment donné. Bon, faut être dessus, quoi.
0: L'île de Java en Irlande.
3: Ouais,
0: je l'avais bien. Après, chacun, il y a des gens qui sont pas bons en géo, mais là, t'étais loin, quoi.
3: L'île de Java en Irlande, j'avais oublié, c'est complètement. Cracovie, la capitale de la Roumanie.
1: C'est où, Cracovie?
0: Bucarest, Cracovie, c'est en Pologne.
3: Ah ouais, c'est pour ça. Oh là, je suis. Waouh! Donc c'est dur là, c'est dur.
4: Ah ouais, là vraiment c'est, là tu vas tout droit à Les Anges W9 et,
0: ouais.
4: Et on y va.
0: Là tu vas te faire recruter pour les 50.
4: T'as la voix trace là.
1: Salut les loulous. Hey. On va s'écouter Zao comme Caroline. Kevin, je te fais un gros bisou, hein.
2: Ouais, je vous embrasse, super content d'être passé vous voir, faire un petit coucou.
1: Eh ben t'as un cœur, merci mon Kevin. Dans un instant, une autre candidate, on rejoue au Battle Quiz, bougez pas.
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1: Merci d'être là sur Énergie, vous l'attendez tous, l'iPhone 17. Eh ben c'est Alicia qui a été tirée au sort pour jouer au Battle Quiz. Ça va, Alicia?
6: Ouais, ça va super, je suis trop contente de vous avoir.
1: Bah, et moi. Et puis en plus, tu peux gagner un iPhone.
6: Ah oui, bah oui. Bah, j'étais pas là, enfin, c'est pas mon but, mais oui, je suis contente.
1: Oh là là, ça que j'aime. On passe pour une bonne compagnie, on finit avec un iPhone. Regardez l'équipe. Anna Serena de la Fact Checking a déjà ouvert la porte pour vous barrer du studio.
0: Allez.
1: Allez. Ah non, oui, allez-y, pardon. Allez-y.

0: C'est ça okay. qui est magnifique dans le battle quiz. C'est Émilie qui rentre en premier à nouveau.
1: C'est moi.
0: On voulait créer la surprise. Moi. Je suis sûr que vous disiez c'est Rémi qui va rentrer cette fois en premier.
1: Et deux fois Émilie, incroyable.
0: Eh ouais, je veux créer comme ça. J'aime bien qu'on se show là où on ne m'attend pas.
1: Toi, tu te challenges.
0: Ah, j'arrête pas. Vous êtes prêts?
1: Ouais.
0: 45 secondes, Émilie. Je ne sais pas du tout quel prono a fait Alicia.
1: Ok.
0: Bonne chance. Quel patriarche de la Bible, héros du déluge, est le père de Sem, Shem et Japhé?
1: Noé.
0: Bonne réponse. Traditionnellement en France, quels objets sont censés revenir de Rome pour apporter les œufs de Pâques?
1: Les cloches.
0: Oui. Qu'est-ce qui peut être dentaire, carré ou cubique?
1: Une carie. Non.
0: La racine.
1: Ah.
0: Quel est le titre de la chanson de Diams dans laquelle elle recherche un mec mortel?
1: Jeune demoiselle.
0: Oui. Quel état du continent américain tire son nom de celui du général Bolivar?
1: La Bolivie.
0: Oui. Quelle articulation est plus fréquemment sujette au traumatisme du ménisque?
1: Le genou.
0: Quand une personne est mal habillée, on dit selon l'expression qu'elle est fichue comme l'as de...
1: Pique.
0: Quand elles indiquent la taille d'un vêtement, de quel groupe les mots, les lettres XXL sont-elles l'abréviation?
1: Bon. Ben, très.
0: Extra. Extra là.
1: Ah, extra. Non, non, tu vois, je l'avais pas.
0: Enfin, alors, si
1: je
0: l'avais, mais la spécialiste mode, là.
1: Eh ben, et démasqué, en fait, c'était est... pas vrai. Depuis le début, je m'y connais pas.
0: Six bonnes réponses, hein. On a démarré vraiment par des questions très bibliques, apparemment. les auteurs, en ce moment, relisent le Nouveau Testament. Mais beaucoup de...
1: mais ça tombe bien, parce que je me suis réintéressée à la religion.
0: Tu t'es remis dans ton catéchisme.
1: Un petit peu, j'ai racheté le Nouveau Testament.
0: En tous les cas, j'ai eu le temps de te poser 8 questions. Mmh. Et sur 8 questions, 6 bonnes réponses. Bravo, Émilie. Ah, ouais, excellent score. Le problème, c'est qu'Alicia, tu avais misé sur...
2: Sur 4.
1: Arrêtez avec 4, parce que ça porte pas chance, 4.
2: Ouais, bah ouais.
1: Ouais. Elle m'a sous-estimée.
0: Ben, bah, on sait pas de quoi est le questionnaire.
1: Bah, c'est vrai, en vrai.
0: Mais maintenant, tu le sais, Alicia. Donc, à toi de faire le pronostic sur le nombre de bonnes réponses aux mêmes questions que va m'apporter Rémi. Est-ce que Rémi va battre Émilie ou pas?
2: Oui, je vais dire 5.
0: Bon, déjà, elle mise sur le fait que Rémi fasse moins bien que toi. On va mettre 5, c'est parti, on va accueillir Rémi.
1: Non, mais tu sais, les questions sont vraiment... Le niveau est assez facile, mais je t'assure qu'il y a une dose de stress que... Tu vois?
0: Je te place. Pas facile, hein, les questions.
3: Faites place au petit prince de la culture générale.
0: Allez, sûr. Rappelez-nous le score à la manche d'avant. Oh, pas tant. Un.
3: Oui,
0: bon. Déjà. Allez, bonne chance, 45 secondes. Après, on découvrira combien... Alicia a misé sur toi. Top chrono. Quel patriarche de la Bible, héros du déluge, est le père de Sem, Cham et Japhé?
3: Moïse.
0: Noé. Traditionnellement en France, quels objets sont censés revenir de Rome pour apporter les œufs de Pâques?
3: Quels objets? Les cloches.
0: Les cloches, bien. Qu'est-ce qui peut être dentaire, carré ou cubique?
3: Une dent?
0: La racine. Quel est le titre de la chanson de Diams dans laquelle elle recherche un mec mortel?
3: DJ?
0: Jeune demoiselle.
1: Didier.
0: Faut mettre pause.
1: Didier.
0: Attends, mais
1: il n'y
0: a pas Didier.
1: Ah, c'est
0: vraiment...
1: bombe latine,
0: vraiment...
1: en plus, c'est
0: ouais,
1: même pas ça.
0: C'est
1: quoi.
0: Vraiment Didier, quoi. Didier.
1: Et puis, c'est même pas ça, c'est... Attends.
0: Il faut deux secondes.
1: Didier.
0: Ah, c'est ça, Didier. Je suis pas d'humeur
3: à ce qu'on me prenne la tête. Je l'ai, hein.
0: Allez, on y retourne. Top chrono. Quel état du continent américain tire son nom de celui du général Bolivar?
3: J'en sais rien.
0: Bah, la Bolivie. Quelle articulation est le plus fréquemment sujette à un traumatisme du ménisque?
3: Le genou.
0: Oui. Quand une personne est mal habillée, on dit selon l'expression qu'elle est fichue comme l'as de...
3: Pique. Ça fait 3, hein. Pas mal, hein. Non, mais tu rigoles aussi.
0: D'accord, je suis désolé.
3: C'est pas possible. Mais la Bolivie, j'étais dans... En fait, j'étais au stage, j'étais pas en Amérique latine. Donc, chercher un truc véritable. Bien sûr, c'est la Bolivie.
0: C'est pas possible
3: d'être aussi nul.
0: Oh là là.
1: Didier.
3: Ah ouais, c'est moi qui fais un peu la vibe.
0: Didier. Ça fait 3 bonnes réponses seulement.
3: Aïe. Ah, bon, c'est mieux, en tout cas.
0: C'est mieux.
1: Oui, c'est bien.
0: Ça suffira pas, Alicia.
2: Non, bah oui.
0: T'avais parié sur 4.
2: Non, sur 5, mais bon.
0: Ah, sur 5 en plus.
1: Bah oui, elle a dit.
0: Bon, on écoute du Julien Lim sur Énergie. Alicia, je suis désolé, content de t'avoir entendu. Je te fais un énorme bisou. L'iPhone est toujours à gagner sur Énergie. On rejoue tout à l'heure.
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0: Bienvenue sur Énergie, tout le monde, on va

0: Avant, vous le savez, comme chaque soir, on veut vous faire réviser votre baccalauréat.
1: Ouais.
0: Mais pas juste réviser pour les parents qui ont des enfants bacheliers ou futurs bacheliers. Pour ceux qui nous écoutent là, qui sont en plein examen, on fait passer des correcteurs.
1: Yes.
0: Donc pour avoir la petite différence, de dire... C'est ça qu'il faut faire pour réussir la note. On a eu un jury d'oral anglais, quelqu'un qui tous les ans vous fait passer votre bac oral anglais, qui a dit, elle a 26 ans, elle a dit, moi j'aime bien qu'on arrive avec une petite chemise et que à peine on rentre dans la salle, on soit en good morning, good afternoon.
2: Ah, moi j'ai toujours pensé quand j'étais élève que c'était un peu ringard d'arriver en disant buongiorno à l'oral d'italien.
0: Ah oui, pas l'anglais en tout cas.
2: Ah bah oui, non, mais en italien.
0: Mais bah tu vois, c'est pour ça que je veux absolument passer des correcteurs, c'est les petits conseils qui font la différence. On a eu ça il n'y a pas longtemps, donc là, d'anglais, et je lui ai bien demandé son âge, elle a 26 ans. Elle dit non, mais je trouve que c'est important d'arriver un peu bien ça, tes chemises et tout. On a eu un correcteur d'histoire géo qui nous a dit, moi quand je lis la copie, tout commence par la petite intro, vous montrez bien que vous avez compris le sujet et faites pas trop long. On a cassé l'idée reçue, ne faites pas trop long, faites court, ça sert à rien de faire 12 pages. Et enfin, on a eu un correcteur de philo qui a dit, voilà, maintenant la philo est passée, mais qui a dit, ne soyez pas arrogant dans votre copie. Ah non, là c'est pas passé, je confonds avec le français. C'est lundi prochain. Qui a dit, ne soyez pas arrogant.
2: C'est-à-dire, ça m'intéresse.
0: Eh ben, il a dit, parfois dans les copies, il y a un peu de, ouais, machin, mais moi je pense pas ça, mais un peu de condescendance dans la copie. Et il dit, attention, pour un correcteur, c'est insupportable.
2: Oui, sous le prétexte que c'est de la philo et que chacun a son libre arbitre, en fait, tu peux te permettre.
0: Ah oui, c'est ça. Pas assez factuel et un peu arrogant dans le point de vue. Donc voilà, faites gaffe à ça.
2: Marrant.
0: Ouais, intéressant. Et ce soir, on va avoir
1: les maths.
0: Les maths.
1: Ah, génial.
0: Un correcteur de copie de maths qui va nous donner, pareil, un ou deux tips pour peut-être passer de 9 à 10.
2: Moi, j'en ai un, si vous voulez, que j'ai donné à ma fille. J'ai dit, jamais tu dis du coup. Il n'y a pas de du coup à l'oral. Parce que, tu sais, c'est vraiment un tic de langage. Du coup.
1: Ouais.
2: Et arrête avec tes tch. Ouais. Les ados parlent comme ça. Attends, comment je pourrais vous dire?
1: La petite.
2: La petite. J'ai dit, tu dis pas la petite.
1: Tu dis la petite
2: et tu t'habilles bien.
1: Tu dis la pitchouna.
2: Wow. Non, mais, et surtout, très important aussi, la façon dont on se présente au correcteur.
0: Mais
2: on s'habille correctement. Pas en jogging. On met une petite chemise quand on est un garçon. Même un petit t-shirt pour une fille, mais blanc, sobre, bien. On est là pour travailler. Pas pour faire un défi.
0: Exactement ce qu'ils nous ont dit à l'oral d'anglais. Donc faites veillez-y. Temper City Self-Aware, c'est ce qui arrive aussi dans un instant sur Énergie. On reste tous ensemble, on est là jusqu'à 19h, on a du temps.
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0: week-end, une quinzaine de chiens peuvent venir s'éclater avec leurs copains en compagnie de leur maître. Ils peuvent retrouver tyrolienne, piscine, toboggan, kangourou, parcours d'agilité.
1: Non, mais arrête, j'en peux plus, j'en rêve.
2: Tyrolienne,
0: parcours d'attraction.
2: C'est génial.

0: de faire les infos pour Brio dîner de ce soir, c'est ce qui arrive, juste le temps de les écouter, c'est parti.
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0: Merci d'être là avec nous sur Énergie, on est tous ensemble avec Émilie et avec Rémi, yes. Et avec toute l'équipe et avec vous tous, bien sûr, on a Théo qui est là avec nous. Ça va Théo ?
2: Ça va bien et vous ?
0: Ça va trop bien mon poteau, merci d'être là. Théo, je sais qu'il y a la Coupe du Monde en ce moment.
2: Ouais.
0: Alors la Coupe du Monde, je rappelle les matchs des Bleus, France-Sénégal, c'est mardi. France-Irak, c'est lundi. Et France-Norvège, c'est le 22 juin. Et France-Norvège, c'est le vendredi 26 juin.
3: C'est ça notre groupe ?
4: Ça va bien se passer, non ? Ou je suis un peu présomptueux ?
0: Non, la Coupe du Monde,
4: pas,
0: c'est jamais simple. Le Sénégal, c'est une équipe très courageuse, très forte, très dense. Et la Norvège, Erling Haaland et tout.
4: Assez costaud ?
5: Ah ouais.
0: Puis on adore, on est pour les Bleus, mais c'est vrai que Didier Deschamps, c'est beaucoup la défense, quoi. Faut pas trop que ça marque, quoi.
4: Favori, Brésil, France, Espagne, Allemagne, quoi. En gros, c'est ça. Et Angleterre, les meilleurs.
0: T'as qu'à dire plein de pays. Bon, les infos pour briller au dîner de ce soir, c'est maintenant le thème, une info sur quelqu'un qui a son étoile sur Hollywood Boulevard.
6: Qui aura la meilleure info sur quelqu'un qui a son étoile au Hollywood Boulevard?
0: On n'est pas sur le Hollywood Boulevard. Au Hollywood Boulevard, vraiment.
5: Ah ben j'ai pas. Je crois que je suis comme Rémi, il faut que je repasse le bac, tout ça et tout. Pardon.
0: Repartez même par le brevet, hein.
4: Ouais. Pas les plombs. Hein.
0: On repart dans bas, on remonte tranquille les échelons. Voilà,
4: on connaît nos armes, quoi.
5: Ouais, tranquille. C'est ça. Je suis dyslexique.
0: Non, mais là, c'est pas dyslexique. Son étoile au Hollywood Boulevard. Donc, une star qui a une étoile sur Hollywood Boulevard. Pourquoi ce thème ? Parce qu'on a appris cette semaine que David Beckham va avoir son étoile au Hollywood Boulevard.
4: Ah bon ?
0: Ouais, il l'inaugure aujourd'hui d'ailleurs.
4: Ah ouais ?
0: C'est aujourd'hui qu'elle sera inaugurée, l'étoile de David Beckham sur le Hollywood Boulevard. On commence avec Thibaut. C'est parti. 4 infos, 4 fun facts sur ce thème.
7: Moi, je vais vous raconter comment les Beatles ont eu leur étoile sur Hollywood Boulevard. Ben, ça commence très simplement. C'est pas automatique, il faut le savoir. Il faut postuler pour avoir son étoile. Et en gros, ça passe directement à la chambre de comité de Hollywood Chamber of Commerce. Ça, d'accord. C'est une étape, ok ?
0: La chambre de commerce, quoi.
7: La chambre de commerce d'Hollywood. Il faut être éligible. Ça veut dire qu'il faut avoir au moins 50 carrières. C'est-à-dire que si t'as pas 50 carrières, tu peux pas...
0: Que ce soit en musique ou au cinéma, faut
7: exactement.
0: Que tu sois 50 dans l'industrie.
7: 50 dans l'industrie avec un succès reconnu. Donc si toi, c'est la musique, c'est la musique. Par exemple, Beckham, c'est le foot. Donc faut qu'il ait un succès reconnu.
0: Ok, moi, ça fait plus de 5 ans que je fais de la télé.
7: C'est ça ?
0: Camille. Bah ouais, j'ai fait une émission de billes sur TF1.
7: Ouais,
0: je pense pour moi est vraiment marqueur de mon succès. Des gens qui tiraient des billes en prime time. Donc je pense que c'est vraiment un moment marquant de ma carrière. Et je pense que j'irai présenter cette émission-là.
7: Bien sûr.
4: Il le faut.
7: Attention, c'est payant. Il faut payer. Souvent, pour les artistes, c'est les maisons de disques qui payent.
4: Ça m'intéresse plus.
7: Peut-être que TF1 ou Énergie paiera pour toi, mais sache que...
0: Peut-être TF1, mais pas le... Ouais. Je doute du reste. Hein. Je te rappelle qu'on n'arrive pas à avoir de café.
5: Et de Coca Zéro, on n'en a plus.
7: C'est environ 50 000 dollars minimum pour l'étoile.
0: Ah ouais, donc voilà. Ça passera vraiment pas. Ouais.
7: Et dernière étape, très importante, qu'est-ce qu'ils ont fait les Beatles ? Il faut être présent à la cérémonie quand on pose l'étoile. C'est la condition ultime. Si t'es pas présent...
0: À la photo et
7: exactement.
0: Tout. C'est super intéressant.
7: Voici les conditions pour avoir son étoile sur Hollywood Boulevard.
5: Très journalistique, très super. Intéressant.
7: Ouais. Bah, je suis en train de m'y mettre un petit peu au journalisme.
0: Alors, je vais te faire un compliment, Thibaut, c'est hyper intéressant, mais c'est complètement hors sujet.
7: Non, parce que je t'ai parlé des Beatles. J'ai dit comment les Beatles ont eu leur étoile sur Hollywood Boulevard.
5: Ah, mais quel manipulateur, un pervers narcissique, regardez-le.
0: T'as dit les Beatles, mais c'est comme tout le monde, n'importe qui en fait.
7: En tout cas, les Beatles, c'est comme ça qu'on fait. Et ensuite, bon, bah, les autres aussi, quoi.
0: Je rappelle le thème, hein. Tu sais à quel point je t'aime, mais info sur quelqu'un qui a son étoile au Hollywood Boulevard, comme dirait Anna. Et là, c'est comment on a l'étoile. C'est presque la plus intéressante de toutes, mais elle est hors sujet.
7: Ouais, mais tu vois, je suis introduit avec les Beatles, je te fais passer un petit peu la pommade discrète au
0: Ah
7: moi.
0: Non, mais je vois la disquette que tu nous enfonces à la végétaline. Hein.
7: Ça passera pas pour cette fois-ci.
0: Mais ça passera
7: aïe,
0: pas.
7: Aïe, aïe, aïe. Et c'est 5 euros ?
0: C'est 5 balles.
7: Ah, c'est 5 balles.
0: C'est 5 balles dans la tirelire qu'on vous offrira, bien sûr, en fin de saison. Je suis désolé, Thibaut.
7: Mais t'as aimé l'audace ?
0: J'ai surtout aimé la news. Oui. T'es hors compétition maintenant. Là. Rémi, c'est à toi.
4: Alors, moi, je vais vous raconter un truc un peu farfelu, un peu rigolo, un peu rigolus. Sur Hollywood Boulevard, là, en ce moment, il se passe un truc un peu dingue. C'est que vous savez que le biopic de Michael Jackson est sorti et c'est un succès de malade. Je sais que t'es pas fan, Cam, mais c'est un succès, quoi qu'il. Et les gens se pressent, les fans se pressent sur son étoile, sur Hollywood Boulevard, puisqu'elle existe. Sauf que les gens se plantent la plupart du temps. Sur Hollywood Boulevard, il y a deux Michael Jackson. Il y a un Michael Jackson qu'on connaît et un Michael Jackson, pardon, qu'on connaît moins, c'est un animateur radio. Et cet animateur radio, qui est donc sur Hollywood Boulevard, très connu aux États-Unis, reçoit des fleurs, il y a plein de fleurs sur son truc. Mais les gens se plantent. En fait, je vais vous donner le... Pour différencier les étoiles, il y a souvent un petit insigne. Celle de Michael Jackson, c'est un disque. Et l'animateur radio Michael Jackson, bah, c'est un micro. Ouais. Et donc, la famille de Michael Jackson, l'animateur, c'est génial, il est fleuri, tonton. Et en fait, les gens se gourrent parce que les fans se plantent.
0: Non, ils doivent pas tomber parce que l'histoire de sa vie, t'es l'homonyme de la plus grande star de la planète. L'enfer.
4: Mais imagine les avoir mis tous les deux sur Hollywood Boulevard, tu vois.
0: Imagine-toi aujourd'hui, chaque fois que tu réserves, je sais pas moi, un restaurant et tu t'appelles Cadmerade.
4: Les gens, ils attendent que Cadmerade.
0: T'arrives au resto, à chaque fois les gens ils font ah c'est vous, allez super.
7: Mais même lui quand tu réserves un resto et qu'il dit bonsoir, c'est Michael Jackson. Bon,
4: c'est clair. Relou, parce que enfin, là un peu moins on sait que ça doit être lui parce que bon voilà, le petit réserve des restos ailleurs.
0: Bon écoutez, on met un peu de musique, on continue, on s'écoute Carbone dans un instant, c'est Émilie et moi.
5: D'accord, je croyais que c'était le titre de la chanson. J'étais là genre sympa. Non, j'y suis pas aujourd'hui, mais bon, voilà.
0: Allez, restez avec nous, on est sur Énergie, on écoute Carbone et on continue les infos pour Brio au dîner de ce soir.
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0: On est tous ensemble, on est avec Théo sur Énergie, j'espère que vous allez bien. Je sais que vous l'attendez cette séquence et elle a beaucoup de retard ce soir, pardonnez-moi. Des infos pour briller au dîner de ce soir, de demain.
7: Non.
0: Ah non. Oh là là.
5: Non, dans 2 heures, hein, max.
0: C'est vendredi, c'est ce soir. On vous accompagne, vous êtes en voiture, peut-être vous partez en week-end, vous terminez une semaine de boulot, vous êtes stressé par le bac, on vous change les idées là maintenant. Et on a que des fun facts sur le thème de Hollywood Boulevard. On a appris ce qu'il fallait pour avoir son étoile sur Hollywood Boulevard. C'est hors sujet, mais c'était très intéressant de Thibaut.
4: Ouais.
0: On a appris, Rémi.
4: Il y avait deux Michael Jackson sur Hollywood Boulevard, et donc un qui récupérait les fleurs de l'autre.
0: Moi j'y vais, Théo, si t'es d'accord. Et puis après, c'est la reine, c'est notre reine Émilie qui y va, d'accord? Allez. Voici mon thème, voici mon histoire. Moi je vais vous parler de Mohamed Ali et de son étoile sur Hollywood Boulevard. Son étoile est particulière, est-ce que vous savez pourquoi?
5: Moi je sais parce que c'était mon info, mais bon.
0: Alors dis pas, les autres essaient de trouver. C'est la seule de tout Hollywood Boulevard qui a cette particularité parce que Mohamed Ali était quelqu'un de très spécial et il méritait ça.
5: Oui, c'est vrai.
7: C'est la matière de l'étoile?
0: Non.
3: Ah. Couleur?
0: Non, c'est pas la couleur, mon Théo. Est-ce que c'est le lettrage? Non. Émilie?
5: C'est l'emplacement.
0: D'accord.
3: C'est l'emplacement aussi.
0: Elle est placée à un endroit très particulier. C'est le seul à avoir eu ce droit-là. Il a dit sinon, moi, il n'y a pas d'étoile. Les gens rêvaient d'avoir l'étoile Mohamed Ali. Il faut quand même l'accord du gars. C'est important de le dire aussi. On ne peut pas mettre une étoile si tu n'as pas l'accord des ayants droit ou du gars. Et donc, lui, il a dit OK à cette condition-là.
3: Elle n'est pas par terre.
0: Bonne réponse, Théo. Mohamed Ali a dit, moi, je veux bien mettre mon étoile, mais personne ne piétine mon nom. C'est la seule étoile à ce jour à être fixée sur un mur.
4: Énorme.
5: Hein.
4: Ah ouais.
5: C'est la meilleure info.
4: Non mais c'est dingue qu'ils aient accepté surtout de dire ouais, ok, toi oui,
0: les gars,
4: toi
0: oui. On parle de Mohamed Ali, les gars, je parle pas de Justin Timberlake. Là. mecs, je vous parle de Mohamed Ali qui a suscrit, excusez-moi, là, je suis pas en train de vous parler de je sais pas qui. Là.
4: Mais dis-moi qu'elle est sur un mur un peu cool, pas sur le mur d'un KFC, d'un McDo ou d'un.
5: Bah, du théâtre, elle est sur le mur du théâtre.
4: Elle est sur le mur du Kodak Theater sur Hollywood Boulevard.
5: Bah, là où ils font les Oscars.
4: D'accord.
7: Ah ouais, c'est pareil. Hein.
4: Ah ouais, stylé. Ça, c'est beau pour la famille, c'est magnifique.
0: Ah, c'est magnifique, franchement. Alors, c'est mon info et c'est à Émilie de terminer maintenant.
5: Eh bien, sachez qu'il y a... Vous savez combien il y a d'étoiles sur Hollywood Boulevard? Il y en a énormément. Près de 2800.
4: Ah, j'allais dire 1000, tu vois, donc
5: non,
4: je suis
5: c'est
4: loin.
5: C'est énorme. Hein. Moi, je vais vous parler sur ces 2800. Il y a 20 étoiles, ce qui représente moins d'1% qui sont spécifiques, je vous laisse deviner.
4: Des animaux? Attends.
5: Presque.
0: Ah. Dis-moi.
5: Sur près de 2800 étoiles d'Hollywood Boulevard, il y en a 20 qui sont très particulières et ça ne représente que 1%.
0: Est-ce que celle de Mohamed Ali est dans ces 28 ou pas?
5: Non.
0: Non.
5: Non.
0: Des personnages fictifs.
5: Oui, mignon.
4: C'est bon, mon Rem.
0: Merci,
4: bravo.
0: Bien joué.
5: Mignon, hein. Donc vous avez Batman, Godzilla, Mickey Mouse.
4: Mais
5: tu vois, pour les gosses. Les Simpsons.
0: Qui est gosse, moi.
5: Remarque, c'est vrai qu'il est gosse. C'est vrai, est-ce qu'ils ont payé, tiens, ces gens-là? Hein? 50 000 balles.
0: Je pense que c'est la franchise. S'il y a Mini, je pense que c'est Walt Disney. Et lui, c'est DC Comics.
5: Vous voulez que je vous en dise d'autres, si ça vous intéresse, si un jour vous allez avec vos enfants? Vous avez donc Snoopy, Mignon, Winnie le l'ourson.
0: Ouais, après, c'est vraiment des refs enfants, mais de gars qui ont mon âge, quoi.
5: Ah ouais, j'avoue.
0: Bah,
5: ouais,
0: tu vois, y a pas la patte patrouille, quoi.
5: Non, mais il y a Blanche-Neige, il y a, y a Shrek, il y a Bugs Bunny, Donald Duck, c'est vrai que c'est à l'ancienne.
0: On est dans ce que je dis, c'est vraiment à l'ancienne.
5: Non, mais les Simpsons, ça va.
0: Théo, ça. Laquelle est la meilleure info selon toi?
2: La meilleure info, pour moi, c'est Mohamed Ali.
0: C'est moi.
5: Oui, je suis d'accord. Franchement, je suis d'accord.
0: Merci beaucoup, je la prends. Je sais même pas à qui enlever un point.
7: Pardon?
5: J'ai 7 points. Enlève aussi, on
0: tu veux que je te donne une idée? Les filles ont 7, ouais, mon égalité, c'est sympa. Ah non, je suis passé à 8 en plus. Non, non, non. Rémi, moins 4, ça fait de la peine.
7: Bah oui,
5: on en est, non.
0: On tire pas sur les ambulances. Thibaut 0.
7: Bah ouais, je suis même pas éligible parce que j'étais hors sujet. Sinon,
0: je peux même pas t'enlever.
7: Ah non, sinon t'aurais pu me l'enlever avec plaisir.
0: J'enlève aux filles.
5: Mais oui, moi ça me va.
0: Allez, je passe à vous, passez à 6 points les filles, je passe à 8.
5: Bah oui, parce que le pauvre après Rémi.
0: Ah non. Après moins 5, c'est trop. Et puis je vous rappelle un truc, hein. Il faut que Thibaut me rejoigne avant la fin de saison.
7: Vaut mieux que toi tu me rejoignes bien vers 0, parce que moi la flemme de descendre à la câble.
0: C'est fou d'avoir cette mentale. C'est-à-dire, tu dis ce qu'il faut, c'est qu'il baisse autant que toi. Tu te dis pas, essayons de m'élever.
7: Non.
0: Je connais ma direction artistique. Vous inquiétez pas. Ça fait 2 saisons, les gars. Il fait de la paix.
5: Moi, il me brise le cœur, regarde.
0: Ils savent que ça me rend
5: dingue. Il me brise le cœur.
0: Ça fait de la peine.
5: Tu sais, c'est vraiment.
0: Pas à toi parce que j'ai de la peine.
5: C'est le clown triste un peu. Il fait rire, mais tu sens qu'il est un peu brisé à l'intérieur.
0: Moi, je vais te dire un truc, Rémi. Tu mérites le moins un, mais je te le mets pas parce que tu me fais de la peine.
5: Ouais,
0: je te le mets pas.
7: Pas de soucis.
5: C'est vrai qu'il fait de la peine.
0: Vous me rendez dingue.

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0: On est sur Énergie dans un instant. Bertrand, prof de maths avec nous sur Énergie, le temps d'écouter Thème Impala. Prof de maths et correcteur, les amis. Hein.
4: Ah oui, oui.
0: C'est ça qui est intéressant. On va lui demander des petites astuces pour peut-être passer de 9 à 10, de 10 à 12, vous l'avez compris. La petite différence quand vous rendez votre copie. Restez avec nous. On est avec vous jusqu'à 19h.
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0: Comment il va, Bertrand?
5: Bah, très bien.
0: Eh ben, moi aussi, mon pote, ça va, je suis content de t'entendre.
5: Moi aussi.
0: J'espère que tout va bien. Bertrand, je te remercie d'avoir pris un peu de temps. Bertrand, t'es prof de maths.
5: Oui, tout à fait.
0: Et tu es aussi correcteur de l'épreuve de maths.
5: Oui, cette année, je vais corriger les nouvelles épreuves de première qui ont eu lieu ce matin.
0: T'as déjà corrigé des épreuves du bac?
5: Oui, tout à fait, ouais.
0: Alors, est-ce que tu peux nous donner, s'il te plaît, Bertrand, des infos pour être bon quand on crante sa copie de maths? Qu'est-ce qui fait la petite différence, toi, en tant que correcteur?
5: Ah bah, déjà, il faut dire quand même que passer le bac, c'est quand même des mois et des années de préparation. On n'arrive pas comme ça, on révise pas, on va pas réussir en quelques petites astuces. Mais il faut essayer d'être rigoureux. C'est-à-dire que, je vais prendre des petits exemples, si on vous demande un résultat à arrondir au dixième, bah faut l'arrondir au dixième, faut pas l'arrondir au centième parce que ça va enlever des petits points. Si on vous demande de rédiger une réponse proprement, faut la rédiger. Il faut que la copie elle soit la plus agréable à lire pour le prof en étant rigoureux mathématiquement.
0: Écoutez bien hein, parce que les premières, donc c'était ce matin, c'est les copies que tu vas corriger la semaine prochaine et les terminales c'est la semaine prochaine. Donc ce que dit là Bertrand. Évidemment, ça vaut pour vous aussi. C'est les mêmes, en gros, les mêmes barèmes de correction, quoi.
1: Mais attends, il y a deux épreuves de maths, une en première et une en terminale.
5: Nouveauté parce qu'il y avait des élèves qui faisaient plus du tout de maths en terminale, parce que voilà, c'est en fonction des séries, etc. Et donc l'idée, c'était en fin de première, comme ils ont tous fait des maths jusqu'en première. Mmh. Et ben, on a une évaluation de tout le monde en fin de première.
0: Parce que c'est vrai que si t'as passé en première et qu'en gros, t'as pas d'examen en terminale, c'est vrai que de toi-même tu vas peut-être pas dire tiens si je me faisais une petite après-midi maths. C'est comme moi le latin quand j'étais au collège, on m'a dit c'est super, on va apprendre le latin. Bah top, c'est à quelle heure? C'est à 13h le mardi. Bon bah super, c'est facultatif, ça sera sans moi. Au revoir à tous, vous me direz ce que veut dire tous les trucs phallus machin, ça sera pas mon univers. Merci à vous, tout ce qui est facultatif ça sera sans moi jusqu'à preuve du contraire.
1: Non mais attendez,
4: à quel moment va se rajouter des épreuves?
1: Moi j'ai passé matin de mon époque à moi, donc autant vous dire que ça remonte. Moi j'étais en littéraire, ça pouvait tomber maths, physique ou sciences nat.
0: C'est ça
1: qu'on faisait en littéraire.
0: C'est plus ça maintenant. J'ai une question rapide avant de continuer avec toi, Bertrand, encore merci. Vous étiez comment en maths? Moi j'étais une catastrophe.
1: Ah bah laisse tomber.
0: Catastrophe, Rémi?
4: Moi pareil, vraiment je crois que je me suis sauvé au bac avec un 10, tu vois. Oui. Vraiment limite, mais j'étais nul.
0: Moi j'ai un truc Bertrand, et je pense que je vais parler de moi parce que je pense qu'il y a des élèves et des parents d'élèves qui connaissent ça. C'est-à-dire que tu sais, j'avais beaucoup de mal avec les maths Bertrand, et qu'en fait on se retrouve avec le bac en mettant toute la meilleure énergie parce que je voulais avoir mon bac, je voulais tout sauf redoubler. Et donc j'essaie de réviser, mais tu sais quand tu comprends pas, c'est terrible, tu comprends pas. Et autant la philo, le français, t'apprends. Voilà, t'apprends, tu travailles ou tu travailles pas globalement, et puis il y a la chance et il y a ta faculté à faire. Les maths, c'est quand tu ne comprends pas. Tu dis, on pose le truc, comment on appelait avec le virgule comme ça,
6: les racines,
0: les intégrales.
4: Les intégrales.
0: Mais tu sais pas, Bertrand, et comment on peut faire dans ces cas-là, je pense à ces étudiants-là. Et ça veut pas forcément dire, parce que moi j'étais pas un fou, c'est juste que j'étais décroché en maths et j'arrivais plus à réviser.
5: Ouais, alors ça existe hein, évidemment. Les maths, ça reste difficile. Jusqu'en troisième, tout le monde peut y arriver.
0: Voilà.
5: Si on s'y met un peu, après au lycée, ça peut devenir compliqué. Mais et puis il y a une pression sur les maths globalement dans notre système éducatif. Donc je pense qu'il faut faut enlever cette pression. Et je suis sûr que parmi vous là qui dites que vous avez un peu galéré en maths, si vous repreniez avec l'envie de réussir, vous réussiriez bien, parce que tout le monde a les capacités pour faire des maths. Alors je vais pas dire pour être mathématicien, mais pour arriver au niveau de maths de
0: scolaire,
5: de seconde,
0: quoi.
5: Première, ouais, il y a pas trop de difficultés, mais souvent on bloque.
0: Mais il y a
5: psychologique, plus que ça, il y a des profs qui ont bloqué, il y a des profs qui ont débloqué, ouais. Ça dépend.
0: Voilà. Mais il y a quand même des prédispositions selon toi pour quelqu'un qui peut.
5: Ouais. Bah, il y a des élèves. Moi cette année j'ai des élèves d'option en maths expertes, c'est-à-dire qu'ils font des maths en plus. Ils ont choisi de faire des maths en plus en terminale. Ceux-là ils aiment ça, puis ils ont le cerveau qui est un peu prédisposé. Après il y a d'autres gens qui ont d'autres prédispositions. On peut réussir sa vie sans être super bon en maths. Heureusement.
1: C'est notre cas. Du coup.
0: Ouais, c'est clair.
1: Est-ce qu'on a réussi notre vie?
0: Je suis pas sûr de la réussite. Je pense pas à la réussite à laquelle pensait Bertrand.
4: Non, mais c'est vrai. Moi, tu vois, ma fille, je lui donne des cours en plus avec une demoiselle qui a 23 ans. Et tu sens que depuis qu'elle est petite, elle a, entre guillemets, le cerveau fait pour les maths. Tu vois, et moi, je vois bien que ma fille, avec tout l'aspect, c'est sûrement dans les gènes, mais je vois bien qu'elle galère, parce qu'elle a pas le truc, quoi.
1: Non.
4: Mais ça s'est pas déclipsé.
1: La gymnastique mentale.
0: Ouais, parce que moi, Bertrand, t'as pas tout à fait répondu à ma question. Parce que je vais reprendre mon cas, et je pense qu'il y a des gens en galère dans la situation dans laquelle moi, j'étais dans les révisions du bac. Quand tu as été présent en cours, que tu n'as pas compris ce qui s'était en cours. Je prends l'exemple des intégrales, mais vous l'avez compris, programme première ou terminale.
5: Oui.
0: Ensuite, tu rentres chez toi, tu révises, tu ne comprends pas. Tu prends 4 pendant l'année scolaire, d'accord ? Tu prends 4, on passe à autre chose, le programme avance et c'est bien normal, on est toute une classe. Tu le mets de côté, un jour arrivent les révisions du bac, d'accord ? Moi, mes parents, ils ne pouvaient pas m'offrir des cours particuliers, d'accord ? Et tu te retrouves tout seul devant ton cahier et tu comprends toujours pas. Et le bac, il arrive. Et tu dois aller au bac en n'ayant toujours pas compris. Quelle solution il y a à ça? Parce que moi, j'étais dans ce cas-là.
4: Bien sûr.
5: C'est vrai que si t'es tout seul devant à essayer de réviser alors que t'as galéré au moment du chapitre, tu vas pas y arriver. Donc nous, on organise dans notre lycée des ateliers de préparation au bac. Ouais. Donc les élèves, on n'a plus beaucoup d'élèves. Enfin, à un moment, le lycée, il accueille plus les élèves et on propose au terminal de venir. Donc ils viennent. C'est facultatif, c'est eux qui sont volontaires. Et là, on les accueille en petits groupes. On a plusieurs profs de maths qui proposent ces ateliers. Et par exemple, avec toi, on essaierait de regarder ce qui a bloqué sur au moment où tu as fait le chapitre sur les intégrales. Et puis souvent on arrive à décoincer parce que comme on est vraiment avec toi, on voit ce qui est pas passé. Et puis tu vois, on trouve un détour, on trouve un autre chemin. Et souvent ça débloque. Après on fait pas des miracles, hein. On va pas se mentir. Mais on va permettre que si t'as galéré, que t'as eu 4 au bac, ou t'auras peut-être 6 ou 7 ou 8, et puis ça permet de limiter la casse, quoi.
0: Mais c'est aussi ce qui fait la beauté des maths selon moi, c'est que c'est les matières où il faut comprendre.
4: Et oui.
0: Alors qu'il y a plein d'autres matières où c'est apprendre. Et t'apprends l'anglais et tout, t'apprends. Et comme les maths, il y a un truc à débloquer. Et je pense qu'une fois que tu l'as, on peut te mettre tous les exos. Ben c'est fini, tu l'as compris. Et donc ça doit même être amusant.
1: Ouais.
0: Mais quand tu l'as pas, tu l'as pas, quoi.
4: Ouais, mais je pense que justement, on n'a pas débloqué ça. On nous demande d'apprendre, alors qu'il faudrait déjà comprendre le système, comment ça fonctionne.
0: Ils peuvent, mais c'est pas pour eux, ça avance.
4: C'est pas pour eux, c'est le système, c'est comme ça, tu vois.
1: Au-delà, moi, de pas comprendre les maths, vous ne savez pas l'effet que ça me faisait. Ça me mettait une boule au fond de la gorge, une envie de pleurer, mais une espèce de frustration. Quand je lisais les problèmes, j'ai 2 pommes dans la poche, j'en donne 4 à Mathieu et tout.
0: Moi, ce niveau-là, ça allait, mais
1: j'avais les larmes aux yeux.
0: Moi, Bertrand, il a tout dit. Troisième, jusqu'à la troisième, ça allait. Troisième,
1: non, moi,
0: ça.
1: Même pas.
0: J'ai plus rien compris. J'ai une question quand même. Est-ce que t'as déjà eu un ou une élève plus fort que toi?
5: Moi, dans ma carrière, non. Mais j'ai une petite anecdote quand j'étais en prépa. Moi, j'ai eu un copain dans ma prépa qui était. Et pourtant, on était en prépa dans une prépa où il y avait un prof de maths qui était un monstre, comme on dit. Qui était vraiment très fort, et ce copain, il était meilleur que le prof. Et donc il disait au moment des corrections, il disait au prof, moi j'ai pensé à un autre truc un peu plus simple, etc. Et dans ce cas-là, le prof, il prenait une feuille, il se mettait à la place de l'élève, donc avec nous, et puis c'était l'élève qui était au tableau, et le prof qui était un vieux prof chevronné, il notait ce que l'étudiant, parce que c'était un étudiant, on était après le bac, avait trouvé, toi. Donc là, j'ai eu, moi, j'ai eu dans ma vie d'étudiant, pas dans ma carrière, un copain qui est devenu mathématicien quand même. Donc voilà.
0: C'est incroyable. Et juste une question rapide. Après, je vais vous tester en maths.
4: Ah sympa.
0: L'équipe. Ah ouais, je vous teste en maths. Dans un instant, Bertrand nous donnera oui ou non si c'est la bonne réponse, puisqu'on profite d'avoir notre prof de maths. Vous avez eu plein de conseils pour le bac, là, je crois. Et Bertrand, je voulais savoir si tu trouves toi dans tes classes. C'est vrai, il y a une vieille idée reçue comme quoi les filles sont meilleures que les gars en maths.
5: Alors, a priori, ils ont les mêmes aptitudes. Le truc, c'est que les garçons, souvent, ils sont un peu dans la performance. Ils veulent le résultat directement. Et comme tu le disais, l'idée, elle n'est pas nécessairement d'avoir le résultat de calcul, c'est aussi de comprendre ce qui se passe. Et en maths, il faut prendre le temps. Il faut faire un schéma, il faut réfléchir. Et puis le résultat, il va venir. Et les garçons, ils se précipitent. Ils ont un petit peu cette tendance à être en concurrence les uns avec les autres, en compétition. Alors ils se précipitent, ils donnent des réponses et des fois ils disent des conneries. Alors que les filles, elles vont prendre plus le temps de réfléchir. Et ce qui fait que c'est vrai que jusqu'au lycée, on a un pourcentage de filles qui réussissent qui est plus élevé en mathématiques que les garçons. Ouais.
0: Très bien, Bertrand. Et donc le gros conseil, on l'a compris, c'est surtout de pas démarrer trop vite, à pas faire de conneries, prendre un peu le temps de bien lire la copie. C'est ça ton conseil du bac.
5: Tout à fait, tout à fait. On prend le temps, on fait un schéma, on a le temps. Il vaut mieux prendre un petit peu de temps pour réfléchir à ce qu'on va écrire que de se précipiter, dire des bêtises, revenir en arrière. Donc qu'ils prennent le temps, qu'ils fassent des schémas, qu'ils rédigent proprement, que ça soit rigoureux, et déjà, ça leur donnera des bonus.
0: Et Bertrand, oui, pardon.
2: Et Bertrand, il l'a dit, moi, je suis d'accord avec lui, le conseil que j'ai retenu, c'est faut pas se mettre la pression.
5: Ouais, la pression, c'est quoi?
2: La pression, la boire.
0: Oh non, il avait préparé son.

0: topise tout ce soir, écoutez bien.
1: Allez.
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0: On est toujours là sur Énergie, on est avec Bertrand, notre prof et correcteur de copie au bac. Il vous a donné des conseils, c'est bien parce que si vous êtes étudiant, vous allez passer là votre bac, ça vous donne des conseils. Puis les parents aussi, vous entendez, comme ça, vous les redonnez bien sûr à vos enfants bacheliers ou futurs bacheliers. Bertrand est toujours avec nous, j'en profite, je teste l'équipe en maths.
3: Oh là là. Écoute, ça va être catastrophique, mais allons-y.
0: Le principe est simple, une question chacun votre tour. Ok. Et ensuite, Bertrand, tu nous dis si oui ou non c'est la bonne réponse.
1: Non mais les gars, vous savez pas, là je vais m'humilier.
0: Émilie, 7 x 8.
1: Non, je sais pas.
0: Allez, bah tu dis je sais pas avant de réfléchir, 7 x 8.
1: 63.
0: Oh non.
1: Non, non, mais ça me, vous savez pas, ça me déclenche hein, quelque chose dans la gorge.
0: Bertrand,
4: On va dire 56.
0: Ouais, c'est bien déjà.
3: Ouais.
0: Je trouve que c'est la plus dure, j'ai appris par cœur, c'est la plus dure. 7 x 8, oui. C'est la plus dure.
3: 8 x 7, dans l'autre sens parfois, tu sais, c'est mémotechnique.
1: Oui, c'est vrai.
0: Comment appelle-t-on un polygone à trois côtés, Rémi?
3: Un polygone à trois côtés. Un triangle.
0: Ben voilà.
1: Ouais, ça, je l'avais.
3: Oui, mais c'est pas ça, c'est que tu mets polygone, je vais ailleurs, moi, du coup, tu vois.
1: Ouais, je l'avais.
0: Ah ben tu l'as, ben écoute, combien de côtés possède un carré?
1: 4.
0: Oui, Rémi.
3: Rémi. Oui.
0: Combien font 5 au carré?
3: Ah, les carrés, 25.
0: Ouais, ben voyez. Émilie, quel est le périmètre d'un carré de 6 cm de côté?
1: 6 x 4, 24.
0: Eh ben voyez.
3: Ouais, trop forte.
0: Oh. C'est ça, hein, Bertrand. Hein.
1: Mais ça, c'est
0: CE1,
1: c'est niveau
0: CE1. Oui, je suis un peu simple, je suis peut-être allé un peu simple. Alors, donnez-moi les 4 premiers chiffres après la virgule de pi. 3,14.
1: Non, pas du tout.
3: 3,14.
1: C'est vrai, 14.
3: Et il y a 14. Il y a un 5 derrière? 4, 5.
4: Non, c'est 14, 15.
3: Ah,
4: il y a un 5, je crois, derrière.
3: C'est ça?
4: Après 92. 3, 14, 15, 92, je crois, de mémoire.
5: 65, 35 après, je crois.
0: 3, 14. Émilie?
1: Oui.
0: Quelle est la somme des angles d'un triangle?
1: Comment ça, la somme des angles d'un triangle?
0: Allez, tout est dans la question.
1: Ah ben, tu vois, déjà, le problème, je ne comprends pas. Attends, laissez-moi le défaire. Peut-être que Bertrand va comprendre à quel moment je bloque. La somme des angles d'un triangle. Mais il n'y a que
4: voilà,
1: trois angles.
4: Imaginons, tu dessines un triangle.
1: Oui.
4: Et puis, tu vois, tu as trois angles à l'intérieur du triangle.
1: Eh ben, ça fait. Il y en a trois angles.
4: Ouais, il y en a trois. Et après, en fait, si tu mesures un angle et que tu mesures le deuxième et que tu mesures le troisième et que tu fais l'addition des trois, ça donne toujours le même résultat. C'est une particularité des triangles.
1: Ah bon?
4: Mais bon, peut-être que.
1: Ah, alors attends, c'est des triangles qui font 45? Non.
4: Alors, ils peuvent faire 45 degrés, 45, et dans ce cas-là, l'autre, il va faire 90.
1: Oh, mais pourquoi?
4: Alors, vas-y.
3: Ben, parce qu'il faut que ça fasse un triangle, sinon ça ne marcherait pas.
1: Ah non, je suis désolée.
3: Donc, s'il y a deux qui font 45, un 90, si elle s'excuse, c'est 180 degrés, la somme des triangles, c'est toujours le cas.
1: C'est vrai.
4: Tu vois, donc le conseil qu'on donne, c'est faites un petit schéma. Un petit schéma, ça va vous aider.
0: Je suis content, Bertrand, il revient à son conseil de départ. Quand vous avez un problème, posez le schéma sur le brouillon avant de répondre sur la feuille du bac. Eh oui. Et on finit avec Rémi.
3: Allez.
0: Combien de côtés possède un hexagone?
3: Ah bah l'hexa, c'est 10.
0: Bertrand?
4: C'est décagone, 10. Alors l'hexagone.
3: Hexa, c'est 5.
1: 5.
4: C'est le penta. Ça, c'est le pentagone.
3: Ah non. Non. Ah, tu vas voir, on va se retrouver dans le. En MMA, là.
1: Non, octogone.
3: Ah, octogone, c'est 8. Du coup, c'est 6. Voilà, ouais.
6: Ouais, 6, c'est bon.
3: Ouais.

0: on a eu philo, on a eu histoire géo, on a eu maths, on continue bien sûr tous ensemble tous les soirs pendant cette période du bac. On écoute Gims tout de suite, Soleil, et on reprend, ça repart encore en test, puisque oui, dans un instant, bah, d'ici la fin de l'émission, on offre un iPhone 17 yes, 0870 4248 au Battle Quiz, exactement.
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0: Un iPhone 17 à gagner dans un instant, 0870, Émilie.
2: Oui. Oui.
0: Téléphone,
2: mais je sais pas, c'est... Non, mais on doit me livrer un miroir que j'attends depuis des semaines. J'ai dit au mec, monsieur, je suis à l'antenne. Il insiste. Il doit être devant avec mon miroir.
0: Eh ouais.
3: Et il se voit dedans.
2: C'est moi.
3: Ah oui, non, mais t'as un miroir. Bon, je peux comprendre, Cam.
2: Eh oui, j'ai pas de mec, hein, moi, pour réceptionner le miroir. Je fais comment, moi? Je vis toute seule.
3: Voilà. En tout cas, c'est une belle excuse.
4: C'est un bel argument.
3: Ah oui, c'est un bel argument.
0: On est sur Énergie, on est avec vous. Restez avec nous dans un instant au 0870 42 5000.
2: En tout cas, ça sonne bien.
0: C'est un peu long.
2: Mais ça sonne bien.
0: C'est vraiment le seul numéro à 12 numéros. Émilie, t'es irremplaçable. 0870 42 48, numéro gratuit. Vous pouvez nous joindre. On offre un iPod. Le Battle Quiz est de retour. J'ai des infos que je veux partager avec vous aussi. Bref, on est là jusqu'à 19h avec vous sur Énergie. Avec la Momone et Rémi, reste avec nous.
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0: Merci d'être avec nous et merci de nous choisir pour terminer vos journées. On est sur Énergie. J'aperçois Rémi.
3: Oui, c'est moi.
0: Au loin là-bas, mais qui? Et qui cette sublime créature que je vois au fond à droite?
2: Magnifique. C'est moi. Non, c'était Thibaut.
0: Non, c'est toi. C'est toi, Émilie. Émilie qui est avec nous ce soir aussi sur Énergie. Tous les deux, dans un instant, vous allez sortir du studio, puis ça sera le retour du Battle Quiz. Oui. Pas tout de suite, mais on va ouvrir l'iPhone.
3: C'est qu'à force de sortir du studio, j'ai fait mes 10 000 pas, moi. Hein. Je suis un jour sur mon téléphone.
0: Je suis nickel. Mais c'est vrai que ça fait un moment qu'on essaie de vous offrir cet iPhone et il faut arriver à faire le bon pronostic sur les réponses que va donner l'équipe. Et avant ça, tiens, je voudrais vous faire un petit planning de ce qu'il y a ce week-end. J'aime bien faire
2: oui,
0: ça.
2: Ah oui, moi aussi j'adore.
0: Vous êtes à Lille peut-être ce week-end et dimanche, festival de la boulette.
3: La boulette, c'est-à-dire
2: la boulette de viande.
0: Ah bah oui.
3: Oh, arrête-toi.
2: J'adore.
0: Les meilleures boulettes de Roubaix, sucrées, salées, carrées, végétariennes, il y a tout ce qu'il faut, aller au festival de la boulette.
2: Comment ça, sucré?
3: Ça doit exister aussi.
0: Moi, c'est pas ce qui m'intrigue le plus. Carré, non. Une boulette, c'est une boulette. Pardon. Pareil.
3: Oh, mais ouvre-toi un peu. T'es trop vieille France.
0: Peut-être.
2: Mais de la viande sucrée, pardon, excusez-moi, mais.
0: Mais laissez-vous. Écoutez, c'est le festival de la boulette. Ils sont aussi là pour innover. Laissez-leur une chance.
3: Oui, je suis d'accord.
2: Mais expliquez-nous.
0: Vous savez ce que vous êtes tous les deux? Vous êtes rance.
2: On est pile froid.
0: Voilà.
3: Ouais.
0: On peine à jouir.
3: On sent la naphtaline.
0: Oh là là. Festival de la télévision de Monte-Carlo. Mais il y a du bon.
2: Oh, je l'ai déjà fait. C'était très sympa. J'avais beaucoup bu dans mes souvenirs.
0: Les fans de télé ont rendez-vous jusqu'à mardi à Monte-Carlo. Carlo, oui. En tout cas, je n'ai jamais été invité, ça fait plaisir.
2: Non, mais c'est des séries, c'est que les séries télé, figure-toi. Du coup, j'étais invité, on voit pas le rapport, mais bon.
0: Bah non, puisque apparemment, ça viendra, il y a des conférences sur les coulisses de tournage, notamment Danse avec les stars.
2: C'est vrai?
3: Il a même pas son rond de serviette.
0: C'est même pas genre je peux pas y aller. C'est genre j'ai même pas l'invite.
2: Ouais.
0: Elle est folle. On va raconter les coulisses. On invite l'animateur.
2: Attends,
0: invite Dorian Rollin. Qui sera présent sur la Danseurs de Dalles.
3: Énorme.
0: Ouvertures de la guinguette de Saint-Avertin aussi. On est en Indre-et-Loire là, les gars. En Indre-et-Loire, la guinguette elle ouvre.
3: Allez, let's go. Elle a un nom cette guinguette. Moi j'aime bien
0: sûr. La guinguette ouvre, c'est pour les concerts. Non, il n'y a pas de nom d'ailleurs, c'est la guinguette.
2: Okay. C'est la guinguette, il doit y en avoir qu'une.
0: Soirée cabaret avec Pierre, Paul et Paul.
3: C'est dommage qu'il n'y en ait pas un qui s'appelle Jacques, il y aurait eu un petit twist.
0: Même là, change, Pierre, Paul et Paul. Et enfin, oh là là, dimanche, vous êtes à Toulouse, canoë brunch. Vous aimez le canoë, vous aimez le brunch? Canoë brunch.
3: Ah ouais.
0: Balade en canoë sur le canal du Midi pendant une heure. Et en plus, il y a un brunch.
3: Alors attention, en canoë, les œufs brouillés, c'est une ambiance. Vraiment, testez-le. Mais
2: ouais, c'est vrai que c'est instable.
3: C'est un peu instable à manger, quoi.
2: Ouais.
0: Voilà. Enfin, moi, j'en suis. Je serai à Toulouse, tiens. Bon, les copains, on s'écoute tout de suite. UGL, Jamaïcane. On est sur Énergie, le meilleur du son de l'été. On l'a là tous les soirs, bien sûr. Restez avec nous. On a plein de choses qui arrivent dans l'émission.
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0: Ah, I'm out of pain for one.
3: Vous aimez ça?
0: Bah, j'adore.

0: Alors que quoi?
1: C'est formidable.
0: Ben, qu'est-ce qui t'empêche?
1: Ben, c'est vrai, tu pourrais en remettre.
0: Non, j'arrive
1: en fait
0: plus à assumer le Bermuda maintenant.
1: Oh,
0: j'ai dit.
1: Mais si.
0: Maroon 5, Wiz Khalifa. C'était un kiff, ça, Océane. Hein.
2: Oui.
0: C'était en quelle année? 2012. Vous étiez où en 2012? Oh, je venais d'être papa.
1: Ah, wow.
0: C'est beau, hein?
2: 2012, c'est loin, ça.
0: T'étais où, Océane, en 2012?
2: Ouais, je devais être à La Rochelle. Tranquillement sur une plage.
0: Qu'est-ce que tu fais à La Rochelle?
2: Je suis commerciale dans la glace.
0: Ah, oh, trop bien. T'as un resto à toi ou juste tu vends les glaces partout?
2: Ah non, je vends les glaces partout.
0: Mais je te connais très bien, alors c'était que mes parents étaient restaurateurs.
2: Ah, je vais pas jusque dans la montagne avec mes
0: oui,
2: glaces.
0: Oui, mais je vois exactement, mes parents faisaient pareil. T'es représentante Nico ou Mota?
2: Ah, pas du tout. Je suis représentante chez un maître artisan glacier.
0: Oh, pardon. Excusez-nous.
2: Eh oui.
0: Pardonnez-nous, Marie-Antoinette. Didier voulait ce macaron. Océane.
2: Oui.
0: Tu sais que je vais très souvent à La Rochelle.
2: Tu vas très souvent à La Rochelle, mais il faut venir manger une bonne glace dans notre boutique à Châtelaillon.
0: Ah ben, vas-y, c'est quoi Châtelaillon? Je connais pas.
2: Châtelaillon Plage, c'est une très belle plage juste à côté de La Rochelle.
0: D'accord, moi je vais à l'île de Ré, il n'y a pas?
2: Ah si, l'île de Ré, on a une boutique au phare des baleines.
0: Ah ben je vois, parce qu'il y a un glacier qui a fait une OPA agressive sur toute l'île de Ré. Hein.
2: Ah ouais, mais non, ça c'est de concurrents.
0: Mais comment il s'appelle lui?
2: La Martinière, mais nous on est bief du port, on est juste en face.
0: Alors eux, mais La Martinière, il n'y a pas un endroit où ils sont pas.
1: Hein. Ah ouais?
2: Ah ben oui.
0: Incroyable. Mais j'irai manger les tièdes. Redis-moi le nom.
2: Gièvre du Port. Au pied du phare des baleines.
0: Ah, je vois très bien le phare. J'y suis allé plusieurs fois.
2: Ouais. Ben oui, il faut y aller de ma part.
0: J'embrasse Juju Cam School. C'est mes potes là-bas qui ont une école de foil à l'île de Ré. Donc dès que je peux, je vais les voir. C'est mes gars. Et on fait du foil là-bas. L'île de Ré, c'est magnifique. Et Juju Cam, c'est mes gars. Je les aime trop.
3: Ah, toi, t'es dans la ride. Hein. Toi, ton truc, c'est
1: ouais,
3: la glisse.
1: C'est dans la glisse.
3: C'est la glisse,
1: vrai.
3: Quoi. C'est le...
0: Ouais, moi, je sors. Je fais du foil. Je fais du ski. Je fais du snow.
3: Ah ouais,
0: c'est la vie. Hein.
3: C'est ça, c'est la ride. Ça farte un peu. Tu fartes un peu la planche.
0: Alors, mes gars, arrête avec le fart.
3: Je sais pas, j'y connais rien.
1: C'est plouc.
0: Non, mais pour lui, on est Brise de Nice, quoi.
1: Ah, oui,
0: non, j'ai compris, on est Brise de Nice, quoi. C'est vraiment, on waxe, quoi. Tu waxes la planche.
3: Il y a un peu de tes cheveux derrière les oreilles, ça part.
0: Hein. Ah, là. Au moins, on a des cheveux. Océane.
2: Oui.
0: Je voudrais, avec toi, qu'on parle de quelque chose de dingue qui est arrivé. T'es d'accord?
2: Avec plaisir.
0: Écoutez bien. Je vais même te faire un 60 secondes cadeau, tiens. Vous trouvez l'info, elle gagne une plancha.
1: Oh,
0: ah bah allez.
2: Et la fameuse plancha.
0: Ah bah, qui a droit, ma Océane? Tu seras heureuse avec elle à Rochelle.
4: Et qui fera-t-elle gagner un auditeur?
5: 60 secondes cadeau.
6: Pas tout le monde gagne.
0: On part aux États-Unis, dans l'Idaho. On en parlait plus tôt dans l'émission. L'Idaho, où un couple de jeunes mariés a fait beaucoup parler de lui. Ils ont fait quelque chose de dingue pendant leur mariage, pour leur mariage. Quoi? Top chrono.
3: Est-ce qu'ils ont invité une énorme star?
0: Non.
1: Est-ce que c'est un rapport avec quelque chose de sensationnel?
0: Non. C'est même inédit, c'est quasiment du jamais vu. Des stars, on a déjà vu à Dubaï et tout. Non, c'est du jamais vu.
3: Est-ce que ça les concerne, eux, directement, les deux mariés?
0: Oui.
2: Okay. Est-ce qu'ils sont arrivés en hélicoptère?
0: Non.
3: Est-ce que ça vole, justement, montgolfière, hélicoptère, hélico, tout ça?
0: Pas du tout. Okay. C'est plus dans l'organisation du mariage.
1: Ils ont fait ça en très grand comité?
0: Non, pas tant que ça.
1: En tout petit comité.
0: Ils ont fait un très beau mariage. On parle budget, ça concerne le budget du mariage.
3: Le traiteur, ça parle du traiteur?
0: Non.
1: Ils ont réussi à se marier avec moins de X dollars.
0: Ils ont...
2: Leur mariage a été sponsorisé?
0: Ah, pas bête, c'est un peu ça. Ils ont trouvé un système pour que leur mariage ne leur coûte pas d'argent.
3: Ah, que tout le monde vienne avec la bouffe.
1: Ils ont fait payer leurs invités
0: l'entrée à leurs invités pour leur mariage. Bravo, Émilie, bravo, Céane, la planche.

0: Non. Pour toi. Pour Rémi, je crois pas.
1: Non.
0: Pour toi. Alors, je vous explique quand même, ces fous, ils s'appellent Steve et Marley, et ils ont fait quelque chose d'inédit. Ils avaient l'idée de faire payer l'entrée à leur mariage comme un concert, le but, entrer dans leurs frais parce que leur mariage coûtait trop cher. En gros, ils ont... je crois que c'est un peu la même façon que dire aux gens, dire, bah, nous payez pas notre voyage, je sais pas quoi, notre lune de miel ou quoi. J'imagine que c'est ça. Venez, donnez un truc pour le mariage, comme ça au moins on peut faire un joli mariage, on n'a pas les sous. Et ils ont fait comme pour les concerts, billet normal, $57.
1: Mais non.
0: Accès à la cérémonie et réception. En revanche, pour le VIP, pour deux personnes, c'était $1000. Placement privilégié à l'église et à la réception, dîner de répétition, le brunch et activité de bien-être.
1: Bah là, en tant que marié, faut pas te planter quand t'as fait payer 1000 euros sur le buffet, le DJ et toute l'ambiance.
2: Mais enfin, si t'as pas les moyens de te marier, tu fais ça en tout petit comité avec ton mec, enfin ton futur mari, les proches, les témoins, un déjeuner, même un pique-nique mignon. Bah oui.
3: Mais j'espère
2: que
3: vous n'avez pas payé l'entrée aux toilettes.
2: Imagine, Dame Pipi.
0: Toute sortie est obligatoire. Et c'est 2 euros l'article. Non, il y a un truc que je me demande. Peut-être que je vois toujours le bien partout. Je me demande si c'est pas une façon de faire un peu une ambiance rigolote tout au long du mariage. Et en gros, parce qu'en fait, tes amis, qu'est-ce qu'ils font, tes amis? Tes amis, quand ils viennent, on est invité à un mariage. Encore plus si tu peux pas y aller, quoi qu'il arrive. Tu donnes quelque chose en te disant, bon, c'est à peu près ce que va coûter le couvert. Et après, tu fais aussi un cadeau sur la liste de mariage.
2: Oui.
0: On est d'accord.
1: Ouais, mais là, ça,
2: oui, mais dans ces cas-là, tu mets à l'appréciation de chacun. Tu laisses une boîte en disant si vous voulez participer aux frais. Et tu mets une petite enveloppe, mais t'imposes pas 1000 euros, $57. C'est quoi, enfin, ça?
0: Alors, bah, écoutez, moi, je pense, en tout cas, oubliez le prix. Je trouve que c'est quand même rigolo le jour du mariage. Vous êtes vu à bracelet VIP alors que c'est tous tes amis et ta famille.
2: Oui,
0: c'est
2: clair,
0: on est dans le même délire. C'est quand même rigolo de dire, ah ben j'ai pas le VIP. Ah ben moi je vais bien vous placer à la réception parce que Martine, elle a pris le pack all inclusive. Pardon, ça met des barres le jour du mariage quand même. Je suis d'accord qu'il y a un truc d'argent, mais ça met des barres.
1: Ta propre mère, maman.
0: Oui,
1: 57 euros. Je suis désolé, maman. Vraiment, c'est fond de l'église. Hein.
0: Voilà. Bah non, ouais, tu m'accompagnes pas à l'hôtel, non, non.
2: Ouais, le père, il a payé combien pour l'accompagner à l'hôtel?
0: Ah ben oui, le père, oui, c'est vrai, accompagné à l'hôtel. Ah ben là,
2: c'est méga VIP, hein.
0: Là, c'est le billet à 500, c'est le billet à 500 euros pour avoir le rat de couche chez Céline Durand.
2: Ah bah oui.
0: Ah ben, c'est pareil, hein.
2: Exactement.
0: Alors écoutez bien quand même, comme quoi, j'ai peut-être raison, je l'apprends là. 30 billets VIP ont été vendus. Ils ont récolté en tout 132 000 euros.
2: Hein?
0: Plus que le coût du mariage.
2: Ah bah oui.
0: Et donc, tout le reste va être reversé à une ONG.
2: Oh, ah, c'est mignon. Allez, happy end.
0: Donc vous voyez, peut-être qu'en fait, c'est bon délire.
2: Oui, c'était, alors dans ces cas-là, je trouverais ça génial de dire il y a une participation, on prend la moitié et on reverse la moitié à une asso. Ça, c'est top. Ça, c'est une bonne
0: idée. Est-ce que vous avez eu la chance, au-delà du beau, de évidemment, plus on est pote avec les gens et plus le jour est beau, on rigole avec tout le monde, mais un vrai beau mariage. Est-ce que vous avez eu la chance d'assister à un très beau mariage, Océane?
2: Ah, d'assister.
3: Oui, j'ai eu cette chance-là, oui.
0: Tu veux bien nous raconter?
3: Ah bah oui, très belle mariée, ils ont mis les petits plats dans les grands et puis on a fini avec feu d'artifice.
0: Oh, pardon.
1: Ah ouais.
0: Magnifique. Émilie. Ouais.
2: Assister ou est-ce que j'ai eu un beau mariage?
0: Non, est-ce que tu as eu l'occasion d'assister à un mariage un peu exceptionnel? Et peut-être c'était le tien, si t'as de la chance. Hein.
2: Non, c'était pas exceptionnel, mais disons que j'ai fait. Non, mais exceptionnel dans le sens où c'était. Enfin, on a fini quand même à 7h du mat. Je considère qu'il y avait de l'ambiance.
0: Je parle pas de bamboche, je parle de plus.
2: Ah non,
0: un
2: alors
0: peu
2: pardon. Moi,
0: le côté
2: que
0: moyen, mais que t'as pu voir dans ta vie. Hein.
2: Non, non.
0: Moi non plus. Hein.
2: Non, ça m'est pas arrivé.
0: Attention, je veux pas faire offense aux gens de ma famille. J'ai fait que des beaux mariages, c'était très beau, mais c'est des mariages familiaux.
2: Ah ben.
0: On a fait une belle fête en famille, c'était magnifique.
2: Pareil.
0: Mais vous savez, comme on voit sur les réseaux, genre,
1: ah oui.
0: Parce que vient de nous dire Océane, un feu d'artifice, je suis jamais allé à un mariage, je lui avais un feu d'artifice,
2: non, moi,
0: Rémi.
2: Non.
1: Moi, j'ai eu la chance d'assister à un mariage de dingue. En fait, le cousin de ma femme habite aux États, enfin, à Toronto. Et, il a réussi sa vie. Il a fait un mariage en Toscane avec sa femme.
2: Ah,
1: tous
2: nice.
1: Les Américains ont débarqué. Mais tu vois, à l'américaine, les fleurs blanches, l'arrivée dans le jardin taillé comme il fallait avec sa femme. T'arrives, t'as une petite glace pour te rafraîchir, trempée dans du champagne. Ensuite, t'as un food truck qui te fait des pizzas. T'en as
3: tu fais pas encore la glace trempée au champagne, tu vois.
1: Ouais,
3: mais ça peut être une idée.
1: Tu devrais, c'est pas mal.
0: Alors, moi, j'ai fait qu'un truc qui était exceptionnel à mon mariage. Il y avait rien d'exceptionnel, mais j'y tenais. Et j'ai réussi à gagner ça parce que croyez-moi, j'ai pas gagné grand-chose avec ma femme sur ma direction artistique du mariage. Et heureusement, c'était très beau grâce à elle parce que moi, j'ai pas le goût là-dessus, les fleurs et tout machin. J'ai fait un truc, c'est que le dimanche midi, le lendemain de la grosse fête,
1: camion à pizza.
2: Oh, il est génial.
1: Il y a un camion à pizza qui est venu et qui nous faisait pizza feu de bois au camion.
2: Ah,
1: pizza
2: du
1: camion.
2: Trop bien, bien
1: et
2: sûr.
1: Et pizza faite au camion minute. Et donc, il y avait pizza pour tout le monde. Le brunch, il n'y avait pas de brunch avec les œufs mimosa. Les... Oh. Il n'y avait pas de brunch. Pizza pour tout le monde. Énorme. Et c'était pizza au feu de bois dans le camion. Génial.
2: Mais tu sais que moi, la veille du mariage, on a tous pris une caisse et qu'elle était presque mieux que celle que celle du mariage.
1: Terrible.
2: Ah bah nous dans un bar au village, on était mais je me suis réveillée, j'étais en croix, on avait déjà trop bu la veille, trop rigolé, on était déjà trop excités, tu vois.
1: Ma mère, elle m'a réveillée, les invités arrivaient pour la vraie cérémonie du samedi, elle m'a réveillée, je dormais allongé sur le carrelage parce qu'il faisait chaud, sur le carrelage en slip dans la chambre. À 18h, les gens arrivaient, tellement j'avais pris une cuitasse de la veille toute l'après-midi, j'étais vaseux et je suis allé dormir à même le carrelage.
3: Je me rappelle que l'abus d'alcool est dangereux pour la santé.
4: Oui,
3: hein.
4: Oh, bah merci, voilà, ça sème. Il a fini sur le carrelage. Bien sûr, c'est dangereux. Bien
5: sûr. Mais ouais, pareil. Et du coup, la cérémonie, on est tous allés se coucher à 2h.
2: Ben, c'est ça, en fait. Il faut faire très gaffe parce que les invités arrivent la veille, t'as envie de les recevoir. Oui. Venez, on va boire un coup au village et c'est mort, terminé.
1: Maroon 5, Wiz Khalifa, ambiance mariage, Océane, je t'embrasse, on écoute ça tous ensemble.
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1: Le Battle Quiz arrive dans un instant sur Énergie. 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

0: ce soir.
1: Ah bah très bien.
2: Ouais, ouais. On va mater Top Chef en replay.
0: Belle soirée tout le monde.
3: Bonjour madame, excusez-moi de vous déranger, je cherche 3 boîtes d'œufs, un pack d'eau et si vous avez un Camille Combal sur énergie.
4: Alors, les œufs c'est au fond du magasin, les bouteilles d'eau c'est à gauche et le Camille Combal, attendez, bon avec la situation actuelle c'est un peu compliqué mais... 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
3: C'est vrai?
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3: Super, ah, merci beaucoup. Hein.
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0: On écoute Shakira tout de suite sur énergie et dans un instant c'est le Battle Quiz, on est avec vous sur énergie à vos côtés jusqu'à 19h, bougez pas.
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0: Ça y est, Gaël est avec nous au téléphone et il rêve de remporter son iPhone. Gaël, comment vas-tu?
6: Ça va.
0: T'habites où, Gaël?
6: À Lyon.
0: À Lyon, très bien. Gaël, on va essayer de t'offrir l'iPhone. Tu connais le principe du Battle Quiz?
6: Non, je vais apprendre.
0: Eh ben, on va t'apprendre ça tout de suite. Jingle, c'est parti.
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0: C'est le jeu qu'on a inventé avec Thibaut, on l'adore ce jour. On l'adore. Le principe est simple. Les deux personnes de l'équipe, Émilie et Rémi, vont sortir tout de suite du studio, les copains. Une fois qu'ils sont sortis, Gaël, tu devras me faire le pronostic sur, selon toi, combien est-ce qu'ils sont capables de me donner de bonnes réponses sur un quiz de culture générale en 45 secondes. On va commencer par faire rentrer Rémi, d'accord? On fait rentrer Rémi. En 45 secondes, tu devras me dire, selon toi, combien de bonnes réponses il peut avoir. Si tu mises bien, tu gagnes l'iPhone. Comment, Gaël?
6: Ok.
0: Ouais. Et en revanche, si tu mises mal, tu auras une deuxième chance et tu auras entendu le quiz. Donc, tu pourras adapter ton pronostic, puisque je poserai les mêmes questions à la deuxième personne, d'accord?
6: Ah, ouais, bah nickel, pas de souci.
0: On commence par faire rentrer Rémi dans le studio. Ah pardon, excusez-moi, j'ai pas le pronostic. Tu penses que Rémi peut avoir combien de bonnes réponses?
6: J'aurais dit 7.
0: 7 bonnes réponses. C'est parti, on va l'avoir. Allez, ça part. C'est parti, 45 secondes de questions Rémi. Top chrono, quelle fille est le grand amour de Titeuf dans le personnage de la BD? Ah là là là là, Adèle, Nadia. Qu'est-ce qui est de recherche sur Internet ou à réaction sur un avion?
2: Le moteur.
0: Oui. Quel aliment peut être frisé, kale ou romanesco?
2: Le chou.
0: Qui a animé l'émission DNCO de 2006 à 2015?
2: Valérie Damido. Oui.
0: Que signifie le deuxième W dans WWW?
2: World Wide Wild.
0: Ouais. Wide.
2: Oui, c'est
0: avec
2: vrai.
0: Les États-Unis et le Canada, dans quel autre pays se déroulera la prochaine Coupe du Monde de foot?
2: Le Mexique.
0: Dans quel département se situe le Mont Blanc?
2: Aïe, je n'en sais rien.
0: Haute-Savoie.
2: Ah, pardon, je voulais que tu voulais dire.
0: Quelle est la capitale du Kenya?
2: Pardon. Allez, passe.
0: Nairobi. Quel est le genre du mot pivoine?
2: C'est féminin.
0: C'est une pivoine, mais c'est même hors du temps.
2: Oh non, c'est gong. C'est gong.
0: Ça fait 4 bonnes réponses. Gaël, tu nous rappelles combien t'avais dit?
6: 7.
2: Combien?
6: J'avais dit 7.
2: T'avais dit 7, je suis 7. Désolé. Ouais, Nairobi, je pouvais l'avoir, j'ai paniqué.
0: Ça fait 7 réponses. 7 le prono et tu n'as eu que 4 réponses. Tu l'as compris, Gaël, je vais poser exactement les mêmes questions à Émilie. À toi de me donner un pronostic pour Émilie.
6: Je vais dire 4. C'est sur 4.
0: On a revu un peu à la baisse, hein, mon Gaël. Hein.
6: Ouais. Ah bah oui.
0: Ah ouais, j'ai bien compris. Ouais. T'as cru que t'étais sur France Inter, là. Et là, tu t'es dit, le 7, on va peut-être repasser à 4. Voilà. Ouais. On va y aller, on va pouvoir accueillir Émilie.
8: C'est facile.
0: Il y a tout.
8: Pas bien de tout.
0: Mais il y a un truc sur lequel t'es plutôt bon, c'est la géographie, un peu de géographie. Il y a de tout.
8: Je suis pas très géographie, moi.
0: Attention. T'es forte en géographie. Chaque fois qu'il y a eu des questions de géographie, t'as hyper assuré.
8: Je suis pas forte en géographie. Fille française.
6: Je crois en toi.
8: Ok, super, Gaël.
0: Attention, ouais, Gaël. On y va, c'est parti. Top chrono. Quelle fille est le grand amour de Titeuf, le personnage de BD?
8: Je ne sais pas.
0: Nadia, pas que de la géo. Qu'est-ce qui est de recherche sur Internet ou à réaction sur un avion?
8: Un avion? Non, pardon, j'ai pas compris.
0: Qu'est-ce qui est de recherche sur Internet?
8: Un moteur.
0: Un moteur. Quel aliment peut être frisé, kale ou romanesco?
8: Une salade.
0: De chou. Qui a animé l'émission DNCO de 2006 à 2015?
8: Valérie Damido.
0: Que signifie le deuxième W dans WWW?
8: World.
0: Why?
8: Merde.
0: Avec les États-Unis et le Canada, dans quel autre pays se déroule la prochaine Coupe du Monde de foot?
8: Le Brésil.
0: Mexique. Dans quel département se situe le Mont Blanc?
8: Les Alpes.
0: Haute-Savoie.
8: Ah, je sais pas, non.
0: Quelle est la capitale du Kenya?
8: Nairobi.
0: Nairobi, bonne réponse.
8: Ah, nul. Oh là là, nulissime. Je sais pas, j'étais pas. J'entendais pas bien.
0: Attendez, combien de bonnes réponses? Aïe, aïe, aïe. Je croyais qu'on était bon. T'avais misé combien, Gaël?
6: 4.
8: Il faut pas dire 4, c'est un mauvais chiffre, il nous porte malheur.
0: Bah, Rémi, il avait 17, hein. Donc je te cache pas, Gaël. Ouais. Rémi a fait 4 bonnes réponses.
2: Bah ouais.
8: Ah zut.
2: Mais je me suis planté comme toi à la salade parce que j'ai pas été au bout et j'ai pas été au bout, j'ai été bête.
0: Et Rémi a fait plus, hein.
8: Oui. Ça fait combien?
0: Il a fait 4 ans, il a fait 4.
8: Ah, laquelle t'as eu et j'ai pas eu?
0: Il a pas eu Nairobi.
2: White.
0: Il a eu
8: White.
0: Vous avez pas eu Nadia? Nadia, la copine de Titeuf.
8: Ah, je connais pas du tout Titeuf, j'avoue, j'ai jamais lu, je sais à peine ce que c'est.
0: Et alors hier, on tourne une émission télé avec Rémi, on passe une heure sur le chou kale, le chou romanesco, et là je te dis, qu'est-ce qui est frisé kale ou romanesco? Tu me dis salade.
2: Tu veux que je te dise pourquoi? Parce que je suis un abruti, j'ai pas été au bout de la question. J'ai entendu frisé, j'ai dit salade. Non, les choux
8: ne
2: et machin.
8: Je te dévalorise pas, on dit jamais je suis un abruti.
2: Mais je sais pourquoi, je fais mon marché tous les dimanches, je connais ça par cœur, mais j'ai pas été au bout.
8: Alors, moi je vais vous dire la vérité. Je ne savais pas que le chou pouvait être frisé. Donc, si tu me dis frisé, ça n'est... j'aurais pas pu penser que c'était.
0: Mais le chou romanesco.
8: Ben oui, ça oui, mais je me suis dit, ça se trouve, voilà quoi.
0: À l'iPhone.
2: Ah là là.
0: Désolé mon Gaël.
8: Désolé.
0: J'aurais aimé.
6: Tant pis.
0: Eh ben, je t'embrasse Gaël, désolé.
2: Bah, nous aussi, on l'embrasse.
8: Hein. Ah, bah, oui,
0: là, c'est
8: Gaël.
0: De votre faute.
8: Ah, bah, non.
0: Désolé l'équipe.
8: Ah, désolé.

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1: C'est fou. Le pouvoir de ce café, il est fou. Qu'est-ce qui se passe ce soir?
2: Hitlist Énergie.
1: Ah, il n'y a pas le soir chaud.
2: Hein. Non, le super, le chaud, super non. Chaud. Et non, on s'arrête le jeudi, nous.
1: Ah ouais.
2: Et ouais, week-end de 3 jours. Grand week-end, ouais. Et voilà, exactement.
1: Eh bien sûr. Mais quand même, tu nous fais la hitlist.
2: Voilà, hitlist jusqu'à 22h. Les 40 plus gros hits à connaître, dont les premiers hits de l'été, quand même.
1: Ah.
2: Eh, ça arrive.
1: Ah, qu'est-ce qui. Pardon, là, Cam, j'ai une petite question un peu d'actu. Moi, j'ai mon titre de l'été. Hein.
2: Tu l'as déjà?
1: Ah, moi, c'est au Offenbach. Fort to the floor.
3: Ah, ouais, vraiment.
1: Ouais, parce que j'adore le Star Sailor de base, donc bon.
2: Ah ouais, c'est Eugène en ce moment.
1: Ah, j'adore. Il est marseillais.
2: Ah ouais?
1: Et il est marseillais, Eugène.
2: Fort.
1: Ah bon? Bien sûr qu'il est marseillais, les gars. Ah oui, ça, c'est énorme. Ça,
3: moi,
1: c'est énorme.
3: Je dirais Naïka, qu'on a reçu. Il l'a pas.
2: Si, Naïka, bien sûr.
1: Ouais. Il fait la hitlist. Ouais. Heureusement qu'il l'a quand même.
2: Non, elle est gentille. Moi, je l'ai jamais rencontré, Naïka, mais
1: elle est venue dans les studios. Bon, bah, et on a plein d'invités aussi qui seront là la semaine prochaine. Tu sais qu'on s'en va là, mon Charlie?
2: Vous allez où?
1: On part en week-end, je veux dire.
2: Ah oui, ah, j'ai eu peur. Ah non, c'est de la rentrée, j'ai eu peur. Ah non, tu m'as fait peur. Ah putain, j'ai vraiment eu peur là.
1: Ah ouais. Je veux dire, on s'en va parce qu'on part en week-end, on est de retour la semaine prochaine, on va avoir des invités canons. On a qui la semaine prochaine? Il y a du Cadmerade qui vient. Qu'est-ce qu'on a d'autre? Attendez, je vais vous dire tout ça, j'ai le programme ici. On a Cadmerade, on a Anna Godefroy que vous avez découvert au quotidien. Hyper drôle, trop content de l'avoir. On a Julia Piaton, je l'aime trop, dans Family Business.
2: Ah génial.
1: Notamment, elle a fait plein de choses, bien sûr. Soprano vient nous voir aussi. Et on est en train de vous préparer une émission, mais avec une surprise, les amis. Il y a quelqu'un qui va venir nous voir. Bon, déjà, le programme est fantastique. On a quelqu'un qui vient nous voir. Vous allez péter votre crâne.
2: À ce point?
1: Péter votre crâne sur énergie.
2: Là, t'es en train de nous préparer un truc, là.
1: Faites-moi confiance.
2: Oh là là.
1: Bon, en tous les cas, on part en week-end. Merci, mon Charlie. On te laisse avec la hitlist.
2: Oui, merci. Bisous, Bichipi.
1: Ciao. Bisous.
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1: Oh, qu'est-ce que je suis content! Qu'est-ce que je suis content ce soir! Ça y est, Intermarché. Merci les mousquetaires de la distribution. Bienvenue sur Énergie, on est en direct, on est jusqu'à 19h. Vous êtes Oriane?
7: Tout à fait.
1: J'entends de plus en plus de bien de vous.
7: En bien!
1: On a d'excellents retours panel. On a beaucoup de panel à l'heure actuelle et vous vraiment vous faites un carton.
7: Je ne
1: pourrais
7: pas
1: en dire autant de votre interlocuteur Rémi.
8: Oui, c'est moi.
1: Qui est face à vous. Également, on a des chiffres qui tombent chaque seconde.
8: Alors,
1: ça ne vous rend pas service.
8: Voilà, super. Mais écoutez, moi je donne le max en tout cas. Ça plaît pas. Ah bon.
1: Merci d'être là tous les deux, merci à toute l'équipe. Il y a Julia au standard, il y a Thibaut à la réalisation. Salut. Bien sûr. Et il y a Maxence qui est avec nous au téléphone. Ça va Maxence?
9: Bonsoir, ça va et vous?
1: Bienvenue Maxence, t'habites où?
9: J'habite à côté de Tours, une petite ville, ça y est.
1: Ah très bien, Maxence, je suis très heureux de te présenter ma mère qui est au téléphone aussi.
9: Bonsoir, bonsoir madame.
10: Bonjour Maxence, bonjour à tous.
1: Bonjour. Alors, regarde là, attends. Alors, elle est en prochain, fait le 16-19 sur Énergie ma mère.
10: Mais oui, pourquoi pas.
1: Ah ouais. Maman.
10: Oui.
1: Merci d'avoir trouvé un peu de temps pour être avec nous sur l'antenne. J'ai une grande nouvelle à t'annoncer, à Maxence et à toute la France.
10: Ah.
1: T'es où déjà là? Qu'est-ce que tu fais?
10: Et là, je suis sortie parce que j'avais rendez-vous. C'est le premier rendez-vous vétérinaire de Bola après-midi.
1: Ah oui, parce que ma mère a adopté une petite chienne et du coup, elle le présente à sa vétérinaire, bien sûr.
7: Ah, génial.
10: Voilà, c'est son rendez-vous aujourd'hui. Et du coup, on est rentré puis on est ressorti. Le vétérinaire, il m'a dit encore une avec qui ça va bien se passer.
1: Débarre. C'est voilà. LOL. Trop marrant, maman. Des bars, on se tape des bars avec toi maman. Mais c'est fou les bars qu'on se tape. Maman, écoute bien, j'ai reçu un courrier ce matin. Là, de l'équipe vient de le donner. Je le découvre en direct maman.
10: Oui.
1: Je te le lis ou pas?
10: Oui, volontiers, oui, j'écoute.
1: Bonjour Camille. J'ai entendu à l'antenne que notre Intermarché d'Embrun vous avait fait faux bond sur une commande de fruits de mer il y a quelques années.
10: Non, mais c'est pas vrai.
1: Je te jure que c'est vrai. Maman,

0: ils nous ont envoyé un cadeau pour se faire pardonner. Mais avant, est-ce que tu peux nous réexpliquer le Bourrich Gate? Que s'est-il passé avec le plateau de fruits de mer? Explique-nous s'il te plaît depuis le début.
1: Non mais attends, c'est les fichiers qui s'écrit Ambrun, Baratier ou Paris ou...
0: Non, c'est les relations médias de Intermarché. C'est Intermarché d'accord, France. Là, c'est d'accord. Vraiment c'est D'Artagnan là. C'est le c'est le top des mousquetaires.
1: Comment c'est qui t'envoie le cadeau à toi? Donc c'est moi.
0: c'est cocasse. Vas-y, raconte-nous l'histoire, maman.
1: Bon, en fait, c'est simple. On devait réveillonner dans le sud chez le frère Camille. Bon, le changement Camille. Changement de cap au dernier moment, on réveillonne au sort.
0: Oui, alors oui, on va un peu plus droit.
1: Donc on doit se retrouver aux heures pour un petit réveillon et le lendemain quelque chose de grand d'organisé. Mais le petit réveillon, je commande pour faire plaisir à tout le monde un grand plateau de fruits de mer.
0: Ça se fait pour les fêtes.
1: Tout le monde arrivait très tard, on savait pas les horaires, donc je me suis dit un plateau de fruits de mer, c'est l'idéal. Donc voilà, je commande ça, tout bien complet et tout, et je téléphone et je dis dans une heure je passe le prendre. Et là la dame responsable, elle me dit mais c'est très bien parce que de toute façon il est prêt. Je viens de voir votre nom et tout, il est dans les...
0: Donc ma mère descend pour le récupérer. Alors, des heures à Maratier.
1: J'arrive à la poissonnerie pour récupérer mon plateau et là on commence à le chercher, hein, c'est pas moi mais les employés, et plus de plateau. Donc je dis mais c'est pas
0: vrai. Ils avaient vendu le plateau de ma mère à quelqu'un d'autre.
1: Et j'étais venue le récupérer en dernier... à la fermeture, presque, je pourrais être sûr de. Voilà,
0: j'aimerais un peu, maman, j'ai un peu de concurrence quand même en face. Ils sont plutôt en forme à 16h.
1: Et donc, là, oui, mais Camille, attends, je te racontais comment ça s'est passé.
0: Pardon, de te couper,
1: là,
0: excusez-moi.
1: La poissonnière.
0: Excusez-moi, monsieur Dorphilippe. Allez.
1: Elle me dit, mais regardez un petit peu ce qui reste, si ça peut vous contacter. Mais j'ai dit non, on est juste. Vous n'avez plus rien sur le tal.
2: Vous avez eu raison, et c'était une honte.
0: Bilan, ma mère.
1: C'était un désastre pour nous, quoi. C'était vraiment...
0: Un désastre.
2: Et vous avez mangé quoi?
0: Ah bah écoute bien, elle est friande. Non seulement on n'a mangé pas le plateau de fruits mer parce qu'il n'y en avait plus, ma mère n'a plus jamais remis les pieds chez Intermarché d'Embrun. Et maintenant, elle va chez Super U. Non. Mais sauf que la dernière fois, j'étais avec ma mère au Super U. Qu'est-ce qui s'est passé? On arrive à la poissonnerie. Bah, c'était la poissonnière d'Intermarché qui a été recrutée par Super U.
1: On avait commandé un certain poisson, un beau poisson. Et moi, je dis, mais attendez, vous êtes sûr que c'est ça que vous avez commandé? Et elle dit, attendez, je vous appelle la responsable. Et là, qui on voit.
3: Et elle arrive. Du coup, c'est vraiment ce que je viens de dire.
0: Et dites-nous qu'elle avait oublié le poisson.
1: Elle l'avait.
2: Elle était embarrassée.
1: Mais bon, on s'est souri, mais en pensant, bon, quelle histoire, quoi.
0: C'est encore vrai. Et alors, sachez qu'elle.
1: Toutes les deux, je suis sûre qu'elle a pensé, mais l'histoire va se répéter. Et moi, j'ai pensé pareil.
0: Et donc, qu'est-ce qui se passe? Qu'est-ce qui se passe? L'Intermarché d'Embrun, mais sachez que j'adore l'Intermarché d'Embrun, je dis souvent j'adore l'Intermarché, parce qu'ils m'ont donné mon premier contrat de travail.
3: Bah oui,
0: j'ai vendu les poulets rôtis devant l'Intermarché, donc je suis moi-même un mousquetaire de la distribution, je fais partie de la team, les gars.
1: Mais moi, pareil, je suis pas. Voilà, je l'offre.
0: Oh, tu revêches.
1: Oui, je revêche, je ne retourne pas faire mes courses, voilà.
0: Alors, qu'elle va chez au garagiste Intermarché, parce qu'à côté, il y a Rodi qui est tenu par la Mylène, et elle va chez Mylène. Qui est le garagiste Intermarché, mais elle passe, mais elle toise, elle va même chez Bricomarché, le magasin d'outillage d'Intermarché, mais elle va pas chez Intermarché.
1: Mais parce que les autres, ils sont des bons commerçants, ils font attention à leurs clients, c'est important, quoi.
0: Eh ben maman, alors je te dis quand même le cadeau du coup que t'as reçu, mais je vais l'offrir à toute l'équipe, bien sûr. Oui. Le cadeau que merci encore Intermarché, ils disent pour vous faire pardonner, ils n'avaient pas besoin d'Inter, on vous adore. Non pas des fruits de mer, mais de quoi profiter de la Coupe du Monde. Profitez bien de ce mondial avec vos amis, à bientôt. Donc Intermarché nous ont envoyé plein de goodies Intermarché Fédération Française de Foot.
2: C'est très joli tout bleu.
0: C'est mignon, il y a une casquette. C'est une fact-checking. J'ai une écharpe. Qui veut l'écharpe?
3: Ouais,
0: c'est Thibaut.
3: Merci.
0: J'ai des chaussettes. C'est pour Fifax. J'ai des jeux de cartes.
1: Profitez bien, ça me fait plaisir de vous offrir.
2: Non, mais on va vous garder quelque chose, madame, quand même.
0: Un petit jeu de cartes.
2: Un jeu de cartes.
1: Oui, ben voilà. Ben voilà, oui.
2: Gardons un jeu de cartes pour ta maman quand même.
0: Non, je garde maman, je garde ton thermos pour ta vodka pomme. Comme ça, elle reste bien au frais, d'accord?
1: Si tu veux, si tu veux. En tout cas, profitez bien et distribue-leur, tu as raison, hein, voilà.
0: Un cœur. Je t'embrasse, maman, des gros bisous.
2: Bisous.
1: Des bisous à tous, merci. Bisous, Camille.
0: Bisous, bisous. Bisous. Bisous. Bon, même Maxence, je suis désolé, t'as vu, elle est bavarde, ma mère. J'ai pas pu trop te la présenter.
4: J'ai vu.
0: Reste avec nous, il y a plein d'infos dont on va parler ce soir, 16h-19h. Merci les mousquetaires de la distribution, merci la France, merci d'être là. Des cadeaux ce soir, Thibaut.
5: La Switch de l'Apple Watch et puis bien sûr le retour de la plancha.
0: Sachez que depuis hier, je suis harcelé sur les réseaux sociaux pour avoir des photos de moi torse nu. Non, pour avoir une plancha. Tout le monde s'en fout de moi torse nu, tout le monde veut une plancha. En fait, il y a plein de gens qui la veulent. On tombe pas sur les bons interlocuteurs.
6: Oui, je pense.
0: Plein de gens veulent cette plancha, on en a plein à offrir, on vous régale ce soir une fois encore. 0 870 42 48. Et Sound of Legend tout de suite. Belle soirée sur Énergie.
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0: Merci de nous choisir pour terminer ces après-midi. Maxence, t'as passé une belle journée, toi ?
4: Une très belle journée.
0: C'est vrai, au boulot, c'était bien ?
4: Je suis toujours au boulot, mais oui, c'est génial.
0: Tu fais quoi dans la vie ?
4: Superviseur de McDonald's.
0: Dis-moi pas que tu rigoles, arrête-toi. Tu fais les. Bah, ouais. Tu connais la recette des McChicken et tout ?
4: Ah, c'est ça que fait après, mais oui, je connais toutes les recettes.
0: Wow. Et bah alors, toi qui bosses chez McDo, qui est superviseur, quel est ton burger préféré chez McDo ?
4: Ils sont tous bons, franchement.
0: Non, après, mais ton prêt, ça veut pas dire qu'ils ont tout
4: pas. CBO quand même.
0: Ah, CBO, il se place là, bien sûr.
2: Ah, il est riche, hein.
4: Le nouveau CBO avec la sauce curry mangue, franchement.
0: On l'a vu passer, t'inquiète pas qu'on l'a vu passer la pub. Bah, t'inquiète pas, mon Maxence. On va débarquer. T'es dans quel coin, toi ?
4: De Tours, 37.
0: Parfait. Bah, reste avec nous, Maxence, parce que dans un instant, il y a UGL.
2: Ah !
0: Marseillais. Depuis que je sais que c'est un Marseillais, je vous le vends bien. Hein.
2: Trop bien.
0: Jamaïcain, voilà ce qui va arriver sur Énergie. Le meilleur du son, les meilleurs auditeurs, les meilleurs jeux, les meilleures infos. Avec les infos pour briller au dîner de ce soir. Ce soir, quel est le thème ?
2: Frère connu. Brothers.
0: Ouais, je suis pas mal, moi. Je suis bien aussi, moi.
6: C'est vrai ?
0: J'ai pas le temps de vous demander quelle femme.

0: m'y prends au dernier moment et vous allez m'en vouloir. Mais je vais vous mettre une pression fiscale de last minute.
1: Oh non.
0: Je suis désolé, mais pardon, je ne suis que le messager et vous savez quoi, c'est du serviciel. Je préfère le faire. Donc vous vous disiez, j'écoute Combal tous les soirs, je savais pas, je suis passé à côté. Désolé si je vous mets une petite pression. Si vous habitez les départements du 55 à 95, il vous reste que quelques heures pour déclarer vos impôts.
2: Allez, avant minuit. Mais faites-le sans trembler. Si vous allez vous gourer de casse, vous allez prendre un redressement.
0: La déclaration ferme ce soir à 23h59. Si vous êtes en retard, majoration de 10 points.
1: Oh là là, attends, très j'appelle désagréable. Ma femme, savoir si elle l'a fait.
0: Thibaut, tu l'as fait?
3: Je l'ai fait justement ce midi. Ma coloc m'a envoyé un message pour dire c'est maintenant ou jamais. Et bah, pas bonne surprise.
2: Quoi? T'es redressé?
3: Ouais.
2: Bah bien sûr. Bah
0: comment ça redresser?
3: Parce que tu sais, c'est à la source et moi je gère pas ces taux, les trucs et tout, et je dois un peu d'argent du coup.
1: Eh ouais, mais on va la trouver la source, gars.
3: Ouais, t'inquiète pas.
0: Les impôts, c'est comme Jean de la Fontaine. Comment il s'appelle? C'est ça, non?
2: Oui.
0: Non, Jean de la Source.
1: Il
0: va
2: trouver la source, Galilette.
0: Il a toujours la source, les impôts, Galilette.
3: Ouais.
0: T'as dit quoi,
3: regarde?
2: Le cigale et la fourmi.
3: Mais c'est pas vrai.
2: Je croyais que tu parlais d'économie, je me suis lancé.
3: Oh là.
2: Oui.
0: T'es bien avec nous, hein?
2: Ah, je suis bien.
3: Ah, bah oui.
0: Les copains, on s'écoute UGL tout de suite avec Solto, Jamaican, et on est ensemble, on a plein d'infos. Il y a Maxence qui est encore avec nous, ça me fait trop plaisir. Il appelle de tour, on n'a pas encore pu trop discuter avec lui. On le récupère dans deux secondes.
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0: Maxence, ça te plaît ou pas?
5: J'adore ce son.
0: Oh, j'adore ce son. Tiens, d'ailleurs, rien à voir, mais Maxence est notre invité demain.
2: Oui.
0: Maxence qui chante ça, c'est un autre délire, mais c'est magnifique.
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0: plus. C'est la plus belle chanson. J'ai entendu depuis 5 ans.
1: C'est magnifique.
0: C'est magnifique, je suis trop content. Il vient nous la chanter demain, c'est un cadeau qu'il me fait. J'ai dit est-ce qu'on peut la voir, il a répondu oui. Et il vient demain dans le studio, c'est mon petit gift.
1: C'est un petit écrin,
0: un petit moment. Je suis trop content, les copains.
2: J'espère qu'on va pas chialer. C'est très gênant.
0: Je peux pleurer, elle me touche beaucoup,
2: moi aussi,
0: cette chanson.
2: Ça va être très embarrassant.
0: Ça s'appelle 30 ans déjà.
1: Oh.
0: Je suis plein dedans.
1: C'est pour ça.
0: Moi, ça me parle.
2: C'est toi.
0: C'est ta life. Je comprends le mec qui raconte ta vie. Pourquoi tout le monde se marre dans le studio? Pourquoi tu rigoles, Fifax? Maxence, écoutez bien ce que j'ai pour vous, les copains, là. Sachez que j'ai mon petit marronnier que j'adore tous les ans. Moi, tous les ans, vous le savez, j'ai les prénoms préférés. Ça, on connaît les prénoms préférés des Français.
1: Ouais.
0: C'est le petit truc que j'adore. Et les objets oubliés dans les Uber.
1: Les objets oubliés dans les Uber. C'est trop long pour mettre une ambiance.
0: Les objets oubliés dans les Uber, tous les ans, ils sortent la liste. Réellement, tous les chauffeurs Uber créent une liste des trucs les plus fous qu'ils aient trouvé dans leur Uber. Et je comprends toujours pas comment c'est possible. Quel objet a encore été oublié dans un Uber cette année, hein.
3: C'est la prothèse?
0: Prothèse de jambe.
3: Oh, à chaque fois!
0: Non mais Maxence, tous les ans, il y a un chauffeur Uber qui dit j'ai retrouvé une prothèse de jambe. Mais c'est incroyable.
5: Je pense
0: quand même que c'est le même gars qui a Alzheimer et qui tous les ans réoublie sa nouvelle prothèse.
2: Non, peut-être qu'il est un peu pompette et il rampe entre le Uber et chez lui et il s'en rend pas compte. Parfois, on fait des trucs physiques incroyables quand on est ivre.
0: Oui, voilà.
2: Et c'est pas une caisse, c'est pas positif. Hein.
0: Non mais c'est pas possible. Comment tu peux oublier une prothèse? Alors vous voulez la suite de ce qui a été oublié? Écoutez, j'ai oublié, alors il n'y a pas la liste des taxis, hein. Bien sûr on vous embrasse aussi, il y a plein de chauffeurs de taxis qui nous écoutent. Mais c'est le Uber qui font ça chaque année. La suite des objets oubliés, écoutez bien, deux barbecues.
2: Hein, deux barbecues.
0: Pas un, deux. Ça si c'est un gars qui chauffeur ma plancha et qui l'a laissé dans le Uber, je suis pas content. Hein.
1: Ah bah non, il y a de quoi?
0: Deux barbecues, mec.
2: Un organisateur de festoche. De manif.
0: Oui, bah t'imagines, t'arrives, t'as pas tes barbecues. Bon bah qu'est-ce que tu fais?
2: Tu sais, parfois t'as des endroits où t'as plein de barbecues, bah eux ils ont nous zappé deux dans le coffre. Genre les festivals. Les festivals.
1: Oh là,
2: je suis fatiguée là.
1: Attention les festivals. Hein.
2: C'est vous, hein.
0: Oh, les festivals. On n'a rien dit pour la cigale et la fourmi. Là, les festivals, là, c'est.
2: C'est la fatigue.
0: Ah non, là, c'est les anges versus les chis là. À Mykonos, on va envoyer la moi à Mykonos avec Bastos et on n'en parle plus.
2: Mais quand je suis pas avec vous, je suis super, non.

0: la cigale et la fourmi, vraiment c'est trop bien. Et vraiment grosse ambiance à la maison en tout cas. Du lait maternel a été oublié dans un Uber.
1: Oh là là.
0: Attends, excuse-moi, je peux avoir l'info, savoir comment ils savent les gars que c'est du lait maternel?
2: Bah le lait c'est.
0: Voilà, moi je vais toujours au bout du truc, hein. Ça veut dire qu'à un moment donné, il faut goûter.
3: En vrai, t'as raison, je sais pas du tout. Je sais pas, en tout cas, c'est écrit du lait maternel.
0: Okay.
3: Une boîte de laxatif, ça je donne l'idée de.
1: Tout va bien.
3: Et un chien.
0: Oh non,
4: non, c'est triste.
0: Non, mais ça, c'est pas un objet, attention. Hein.
3: Oui, mais je dis dans les objets, en tout cas, dans les choses insolites, t'as bien raison, oublié. Je rappe, tous ces objets ont retrouvé leur propriétaire, donc le chien, c'est pas un abandon. C'est vraiment un gars, il est parti sans pipou, quoi. Il est parti sans le pipou, il l'a laissé dans la voiture, il a oublié le chien dans la voiture.
4: Mais du coup, le chauffeur a dû le garder, j'imagine.
3: Bah, il a dû l'appeler derrière, vous avez oublié votre chien. Oui, en tout cas, c'est dedans, quoi.
0: C'est le même mec qui avait oublié sa jambe. Il était sur une belle ambiance.
3: C'est quoi le que vous oubliez tout le temps dans votre vie?
0: Apparemment la conjugaison.
4: La conjugaison, c'est vrai que mon badge énergie, tiens.
3: Tout le temps.
4: Je le perds tout le temps. Je sais pas si c'est un signe, mais en tout cas, je le perds tout le temps.
1: Thibaut, moi c'est mes clés. Hier encore, je sors de
5: Picard. Hier encore. Hier encore.
1: Je sors du Picard avec tout mon congelé et tout, et j'arrive chez moi et en fait j'avais pas mes clés, donc j'ai bouffé un paquet de Mars glacé entier devant chez moi en attendant que mes colocs rentrent.
3: Mais les clés étaient où?
1: Les clés étaient à l'intérieur.
3: Oh,
1: voilà. Ma spécialité. Mais tu sais que c'est en partie pour ça que j'habite pas tout seul. C'est que je sais que si j'habite tout seul, tous les deux secondes, mes clés.
3: Alors, j'ai fait un truc que j'ai mis à mon appart, c'est j'ai mis un code qui ouvre la.
1: Ah, la petite boîte?
3: Bah non, j'ai mis un code.
1: Ok, sur ta serrure.
3: Tit, et la serrure fait bzzzt, et ça ouvre.
1: Énorme.
4: Ah, trop bien.
3: Ça coûte rien du tout.
1: Et tu peux le faire à distance en plus du coup.
3: Non, j'ai pas l'option moi. Mais tu tapes le code et la porte s'ouvre. Mais attention, c'est branché sur le courant.
1: Ah, s'il n'y a plus de courant?
3: S'il n'y a plus de courant, tu peux plus rentrer chez toi, donc à ce moment-là, il faut tes clés. Mais comme tu prends l'habitude de ne pas rentrer tes clés, ça m'est arrivé, donc coupure de courant, tu peux plus rentrer chez toi parce que le truc ne marche plus. Non, t'es pris dans un truc. Rémi, qu'est-ce que tu oublies tout le temps, toi?
0: Le bip du parking de chez moi. Donc, je suis obligé, en fait, si vous, moi, j'ai mon petit truc, c'est-à-dire que je prends ma voiture, j'arrive en bas de la rampe, j'ai oublié mon badge à la maison, je descends de la voiture.
3: Attendez.
0: Je monte la rampe et j'ouvre le truc.
3: Il faut que tu m'expliques un truc parce que moi, je suis en scooter, Maxence. Je sais pas comment tu circules dans la vie, mais Rémi, il est en voiture et je comprends pourquoi à l'accueil d'énergie, tu fais que monter. Je te vois, tu montes, tu descends, tu demandes un badge, tu prends un autre ascenseur, je comprends. Est-ce que tu peux nous expliquer comment ça marche?
0: Ouais, je vais t'expliquer avec grand plaisir. En fait, depuis quelques temps, je demande un badge pour pouvoir avoir accès au parking de la maison d'énergie. Et en fait, j'ai pas le badge. Donc, je suis obligé de garer ma voiture devant la radio, rentrer voir la sécurité en disant salut, c'est moi, je peux avoir le badge du parking. On me donne le badge du parking. Ensuite, je descends ma voiture. Et une fois que j'arrive en bas, les gars se souviennent plus que je suis descendu. Donc, une fois que je suis en bas, je suis bloqué. Donc, j'ouvre la porte de sécurité de je sais pas quoi. Je remonte à pied. Et ils disent, on t'a pas vu. Je sais, les gars. J'ai monté les trois étages. Je reviens, je donne mon badge.
3: Et après, tu prends l'ascenseur. Normal. C'est ça que tu fais tous les
0: jours.
3: Ah, je viens de comprendre.
1: Il arrive à 8h le matin.
0: Ah oui, j'arrive tôt.
3: À la base, il devait bosser avec Manu le matin. Je lui mets tellement de temps à se garer, on l'a récupéré. À 15h, il traîne dans les couloirs. Il a dit autant qu'il bosse avec nous. Hein. Et alors, je vous donne quand même des choses qui ont été oubliées dans le métro.
4: Oui.
3: La RATP, le métro parisien, a dit une paire de skis a été oubliée, une urne funéraire pleine.
0: Ça c'est cool.
3: Quelqu'un a oublié sa tatie dans le métro. Plusieurs dentiers, une robe de mariée a été retrouvée, un crâne d'alligator.
0: Mais qu'est-ce qui se passe,
3: Crocodile Dundee à Wakatepe et une cornemuse.
0: Ah bah ça c'est un écossais, tu sais comment c'est. Une Guinness, deux Guinness, trois Guinness, bon pas la cornemuse.
3: Une cornemuse a été retrouvée cette année dans le métro parisien, c'est fou quand même.
4: Mais en plus ça vaut cher, t'en faire un petit concert, il y a toujours un peu de musique dans le coup.
3: Je pense que c'est jamais une bonne idée un concert de cornemuse.
0: Jamais.
3: C'est pardon de t'en faire aux forces parce que je viens de là-bas, c'est comme le corps des Alpes quoi. C'est vraiment une grosse trompette.
4: Bah c'est lent surtout en plus quoi.
3: Tu pars du Dieu, tu dis allez corps des Alpes et dès que tu joues une seconde tu dis Maya c'est vraiment pas un instrument quoi, c'est l'enfer. C'est un bruit, ouais, c'est un fond sonore. Maxence, merci d'avoir passé un long moment avec nous.
6: Merci. Est-ce que je peux passer un tout petit message?
3: Bien sûr, mon pote. Au McDo, au Quick, tu veux parler à qui?
6: À ma femme.
3: Ah bon, vas-y.
6: Alors, j'ai mon fils qui a eu un accident de voiture en début d'année, qui a 5 ans et qui est paraplégique.
3: Ah mince, mon Dieu, mais c'est arrivé cette année-là?
6: Oui, en janvier.
3: Oh mon Dieu, ça va être terrible. Hein. De la force à tous les deux. Hein.
6: Merci beaucoup. Du coup, elle a arrêté de travailler pour l'accompagner au centre. Moi, je m'occupe de ma fille la semaine et du travail. Et elle a fait un petit compte Instagram pour pouvoir le suivre, sucer au gré, montrer une autre image du handicap.
3: Eh bien, génial. Redonne le compte, tu l'as dit très vite. Alors,
6: le compte, c'est les roues du courage avec un point entre chaque mot.
3: Les roues du courage avec un pantochèque. Je te suis tout de suite, ok Maxence?
6: Oh, c'est génial, merci beaucoup Camille.
3: Non, mais grand plaisir, c'est moi qu'on puisse faire.
6: Je précise, on ne demandera jamais d'argent, pas de cagnotte, juste un petit mot, un petit message de soutien.
3: Eh ben, ça m'arrange, super, ça m'arrange bien Maxence, donc je te suis encore plus.
6: Génial, merci beaucoup.
3: Non, vraiment, un grand bon. Et vous imaginez, j'ai démarré l'émission, on ne sait pas tout ça, bien sûr, j'ai dit à Maxence, t'as passé une bonne journée? J'ai passé une très bonne journée.
6: Je passe quand même une bonne journée, la vie continue et on s'adapte comme on peut.
3: Eh ben, écoute, beaucoup de courage, on reste en contact, on va se parler sur les réseaux, et puis beaucoup de courage en tout cas à toute la famille Maxence. On te fait des gros bisous à toi, à ta femme, ton fils, bien sûr, ta fille, tout le monde. On s'écoute du Wiz Khalifa tout de suite. See you again. On se revoit, c'est pour Maxence que je dis ça. Reste avec ton nez en direct sur Energy, c'est comme ça jusqu'à 19h, ça bouge pas.
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3: Shakira, Burna Boy qui arrive, Die Die, oui Rémi.
0: J'ai une surprise aujourd'hui pour toi. J'en dis pas plus. Je laisse planer comme ça une sorte de voilà, un petit moment suspendu. J'ai une surprise pour toi aujourd'hui.
3: C'est un soin élastique. Alors attends, on est en direct sur Énergie.
0: Ouais. Je te dis là, dans quelques minutes, il va se passer. Écoute-moi, une dinguerie à l'antenne.
3: C'est à l'antenne. Il y a quelqu'un au téléphone?
0: Non. Il va non. Moi je ne sais pas garder les surprises. Donc me pose pas trop de questions. Tu vas voir, dans quelques minutes, ça va être une folie. Voilà, c'est tout.
4: Mais je ne sais pas ce que
0: une
4: c'est.
0: Une folie.
3: Une surprise me concernant qui a à voir avec les infos pour Brio Dîner de ce soir ou pas
0: du tout.
3: Les infos pour Brio Dîner de ce soir, 4 fun facts qui vont arriver. Qui aura la meilleure info? On parle de frères connus aujourd'hui. Thibaut, ça parle de qui toi?
0: Les Bogdanov.
3: Oh, ouais. Pas mal, bonne idée, ouais. Bonne idée.
0: Très bien ça.
3: Rem.
0: Les Bee Gees.
3: Oh. Ouais, moins ouf.
4: Ça va pas. Les frères Hanson.
3: C'est beau, ils sont peut-être toujours. Moi, les Dalton.
4: Ah
3: oui, les Dalton ont vraiment existé, c'est pas une invention de Franquin, pardon. Ils ont vraiment existé, je vais vous raconter leur histoire et comment ils se sont fait attraper les Dalton. J'ai une surprise, c'est quoi?
0: Tu vas voir là dans quelques minutes.
3: C'est quelqu'un que je connais qui arrive?
0: Non, mais tu vas être ravi de le voir.
4: Ah, j'ai dit bien le.
0: Oui, c'est le parfois.
3: Alors, avec tout ce qui se passe aujourd'hui,
0: je ne sais vraiment pas à quoi m'attendre.
3: Tiens voir. Tu vas pas être déçu, mon pote. On va voir ça dans un instant. N'hésitez pas, 0870 42 48, le numéro pour passer sur l'antenne, pour voter pour les infos pour Brio Dîner de ce soir, pour rigoler avec nous, même pour jouer. Les cadeaux énergie.
1: Alors, soit il y a toujours la plancha qui est de retour.
0: Bien sûr.
1: Parce qu'elle est très demandée. Et puis, forcément, on est quand même parti sur de la console, donc de la Switch 2. Et puis, la petite Apple Watch. Hein. Ça part comme des petits pains. Hein.
4: Sûr, c'est très élégant.
3: Ouais, après demander ça. Alors ça, on fait un coup avec ça.
1: Ça fait l'unanimité.
4: C'est en même temps un accessoire de mode et un accessoire multimédia.
3: Vous pouvez changer les bracelets. Nous, il y a qui ont bracelets. Ouais, vous changez un peu vos bracelets, vous faites votre truc et tout.
0: J'ai vu ça, les petits bracelets un peu. Allez, moi, j'ai un petit bracelet gros.
4: Cuir, bien sûr. Hein. Très joli.
3: Bien sûr. En fait, ça, c'est après chacun. Oui. C'est quoi la surprise? Vas-y, j'ai envie de dire.
0: Il est tendu.
5: Je crains les surprises, tu sais même pas comment.
3: Là, tu vas voir, c'est super. C'est malaisant?
0: Ah, pas du tout. Au contraire.
1: C'est un animal.
4: Moi, je suis pute un truc.
0: Non, c'est une personne.
3: Non, Benoît Porcero, celui qui m'a piqué toutes mes copines au collège.
0: Lui-même, faites
3: rentrer. Non, en vrai ou pas?
0: Pas du tout.
3: Non, Nicolas d'ailleurs, pas Benoît, son cousin, son pote.
0: Tu vas être très content de le voir.
3: Voilà, c'est tout. J'en dis pas plus.
0: Un homme ou une femme?
3: C'est un homme.
0: Okay. Voilà, c'est la dernière info que je vais vous donner ce soir. Mais dans quelques minutes, ici, à l'antenne, en direct sur Énergie, folie totale.
4: Mais il va pleurer?
0: Ah non, il va pas pleurer. Non, j'ai pas envie de le faire.
3: C'est que je vais être content de voir.
0: Oui, très.
4: J'ai l'impression d'être devant le rideau là.
3: Non, pas Eminem.
4: Alors, c'est Rémi, il a pas non plus ce pouvoir.
0: Je te cache pas que j'ai pas son faute. Oh,
3: quoi? Me dis pas moustache? Moustache? Francis Cabrel?
0: Non. Non,
3: mais arrête de chercher parce qu'à un moment donné, tu vas dire, ouais, d'accord.
0: Non. Moi, c'est moins bien que ça?
3: Ah non, c'est pas que c'est moins bien, c'est un truc un peu particulier, vous allez voir.
5: Je suis comme un fou.
3: C'est toi qui a fait. Attendez. Est-ce que l'équipe est au courant ou c'est toi, Rem, tout seul qui a fait le truc?
0: Moi, tout seul, comme un grand, j'ai organisé ma petite sauterie.
3: Claqué.
0: C'est sûr, ça va être claqué. Je voyais l'équipe, je me dis, si Johan, Anna ont un peu aidé, ça peut être ouf.
5: Mais lui tout seul.
0: C'est un bourbier qui m'attend. Bougez pas, on reste ensemble sur l'énergie.
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3: Merci d'être là tout le monde, il est 5h moins le quart et on est tous ensemble sur Énergie. 5h moins le quart, l'heure du...
0: Rica.
3: Non. Mais non, l'heure des infos pour Brio Dîner ce soir.
0: Aïe.
3: Mais dans un instant. Avant ça, on va s'écouter Shakira et Burna Boy. Die.
0: Comment tu l'écris?
3: D-A-I-D-A-I, tout simplement. Dai, dai.
4: Ah, pas murmur.
3: Ah non, c'est pas murmur. Ah ouais, mais... bah non.
4: C'est elle en colère, ça qui
3: non, je dis, elle passe autre chose avec son ex. Ça y est, elle a une nouvelle vie, elle repart, une nouvelle DA, elle est partie, elle tue du pilate, elle sert d'aplomb, hein, ma Shakira. Hein.
4: Ah,
3: ne crois pas, c'est quoi cool, la salsa le mercredi soir, elle est super, elle a pris un petit bar à cocktail, elle hésite pas, elle y va, de temps en temps elle se prend un petit martini rosso, elle a pris goût à la vie. Moi, je te dis, ma Shakira, elle est repartie, c'est tout droit pour elle,
4: elle
3: ma Shakira. Elle va beaucoup mieux, elle a arrêté la peinture sur assiette, ça y est, elle s'est remise d'aplomb, ma Shakira, et elle y retourne. Je ne dis pas qu'elle ne se fait pas un coup de foudre à Notting Hill de temps en temps, elle replonge un peu dans le pot d'Agendas, mais elle est là, elle est repartie, ma Shakira, elle a repris le dessus, elle est à fond, quoi.
4: Génial.
0: Ah, ah oui, c'est sympa.
3: Elle s'est acheté un petit rangé Vogue, et
0: ça va chez les copines, à droite, à gauche, on va apéro. Hein.
3: Allez, on s'écoute Shakira dans la boy tout de suite.
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3: Dai Dai, Shakira, Burna Boy et dans un instant notre invité de lundi.
0: Ah bon?
3: This is...
8: Ah bon. 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
3: Julie, t'habites où?
9: Eh ben j'habite à Coulommiers dans le 77.
3: Tu fais quoi dans la vie?
9: Psychologue de l'éducation nationale.
3: Oh, et ben tu vas à la fois nous juger et nous analyser dans le même temps, puisqu'il est temps de passer aux infos pour briller au dîner de ce soir. 4 fun facts sur un thème, le voici.
10: Qui aura la meilleure info sur des frères connus? Et les fratés, les fratés, les gars, hein.
3: Pourquoi? Parce qu'on est le 4 juin. Le 4 juin 1783, les frères montgolfiers font voler pour la première fois un parapente. Bah non, une montgolfière. À Annonay, en Ardèche.
0: Ah, mais oui, je te dis que tout se passe chez nous.
3: Puis il y a de la pente. Hein.
5: Bon, c'était il y a 243 ans. Hein.
3: Ça se passait fort. Hein,
4: ouais. Vous avez un petit musée de la montgolfière?
3: Bien sûr.
4: Bien sûr.
3: En vrai ou pas?
0: Bien sûr.
3: Ah, génial.
0: Il y a une petite dédicace aux frères montgolfiers.
3: Je ne suis jamais monté dans une montgolfière de mon existence.
4: Et moi non plus.
3: Non.
4: Dans un palier, là.
0: Mais... ouais, moi j'ai fait, mais alors elle était attachée au sol et ça m'a rassuré. Parce que j'ai du mal à comprendre.
3: Elle était
0: comment...
3: amarrée, quoi. Enfin,
0: ouais, elle était. Voilà, on a pu monter un peu, mais à un moment donné, il y a un mec qui a tiré la corde et qui nous a ramené. J'ai du mal à comprendre comment on arrive à se balader, à un moment donné, à atterrir et tout.
3: Ah, bah c'est très simple.
0: Un panier, quoi.
3: Bah non, c'est le gaz en fait, parce que le CO2 lui monte. Bah non, je rigole.
0: Il va regarder, il va le savoir.
3: Ah non, je sais pas. Bon, en tout cas, je sais pas, c'est très sécurisé de montgolfière. Il y a des accidents, mais comme dans tout, mais peut-être qu'il y en a pas beaucoup, je crois. Je crois pas que ce soit très accidentogène une
4: Je pense
3: montgolfière.
4: Qu'ils ont étudié le machin et tu vas pas non plus hyper haut, tu vas pas.
3: Bah ouais, mais bon, quand si t'as plus de gaz, donc foutez au moins un petit poil à granule de secours au cas où.
0: Bah ouais, puis y a pas que ça, c'est que le côté panier. Bon, tu dis c'est quand même un panier et deux, c'est quand même une voile avec une flamme en dessous, quoi.
4: Bah, après,
0: le tout fait pas hyper sécure.
4: Faut pas y aller avec un gros relou qui décide de sauter comme dans les ascenseurs. Ah, on va voir si je bloque.
3: Ouais, c'est moi ça.
0: Bon, les frères connus, vous voulez que j'y aille?
3: Ah ouais,
4: oui.
3: Oh là là là là là là. Hier, je devais gagner avec le fraisier, c'est un vol organisé. Un vol organisé.
0: Non, pas tant.
3: Je sais que Rémi vous fait pitié, vous lui donnez beaucoup de points en ce moment, mais on va quand même essayer de vous faire rêver. Moi, je vais vous raconter les frères peut-être les plus connus au monde, les Dalton. J'ai dit une bêtise d'ailleurs tout à l'heure, ce n'est pas Franquin qui a écrit Lucky Luke, c'est Maurice.
4: Oui.
3: Donc c'est dans la BD Lucky Luke qu'on parle des Dalton, mais les Dalton ont vraiment existé.
0: C'est fou ça déjà.
3: Ils n'étaient pas 4 frères, ils étaient 10 garçons et 5 filles.
0: Ah oui, de...
3: respect, ma Dalton.
0: Bravo. Ah ouais.
3: Parmi eux, seuls 3 sont devenus célèbres pour une série de braquages. Donc c'est un peu l'imaginaire, les amis, à 4. Ils étaient quand même 3 frères Dalton. Et comment est-ce qu'ils se sont fait choper? Donc ils ont fait plein de braquages, bien sûr, mais personne ne savait que c'était eux, puisqu'ils étaient cagoulés, masqués. Donc on cherchait les 3 braqueurs masqués, mais on ne savait pas que c'était les Dalton. Et ils ont fait des dizaines et des dizaines, voire des centaines de banques, sont devenus très riches grâce à ça. Et sauf qu'ils ont dit, on fait un dernier coup.
0: Voilà.
3: Le fameux.
0: Le coup de trop.
3: Dernier coup, le coup de trop. Donc, le dernier coup, les 3 frères Dalton ont dit on y va. Ils étaient tellement sûrs d'eux, ça fait tellement des années que personne n'arrive à les arrêter, qu'ils ont décidé de braquer la banque de leur ville d'origine.
0: Ah.
3: Sauf que les cagoules n'ont pas suffi, ils sont rentrés dans la banque, ils ont réussi à braquer la banque. Sauf que dès qu'ils sont partis, le shérif est arrivé, le banquier a dit, je vous le dis tout de suite, c'est les 3 frères Dalton, je les ai reconnus à la taille, les sourcils, les yeux, c'est les 3 frères Dalton qui m'ont braqué. Le shérif est arrivé chez Mme Dalton, elle dit, mais ils sont pour rien. Les 3 ont fini en prison et ils se sont fait choper, c'était leur dernier coup. Ils allaient partir, devenir très riches et ils ont été trop
4: arrogants
3: et trop arrogants. Ils sont venus braquer leur propre ville.
4: Excès de confiance.
0: Mais voilà, puis jamais revenir à la maison, les gars. Tout le monde te connaît, c'est comme aller dans la boulangerie et demander la caisse à la boulangerie. Bah, on les connaît, ces affaires-là.
3: Bah, bien sûr.
0: Je t'ai reconnu, Christian.
3: Bah oui. C'est comme si Denis Gonesse, il louait un T2 à Nantes. Il y a le voisinage.
4: J'adore les gens quartier, connaissent.
3: Mais je t'ai que les tu vois, il est parti ailleurs, quoi. On sait pas où, mais pas à Nantes, visiblement. Thibaut, c'est à toi, mon pote.
1: Moi, je vais vous parler des Bogdanov. Alors, figurez-vous que les Bogdanov, je dis bien Bogdanov, s'appellent les Bogdanov parce qu'ils avaient un papa qui était russe et leur nom de famille termine bien par OFF. Et en fait, ils ont fait changer leur nom de famille par OV aux hommages aux OVNI pour faire Bogdanov avec OVNI. Bon, c'est pas mon info, mais quand même, c'est pas leur vrai nom.
3: Et c'est... je vais dire, tant mieux.
1: Et ils avaient une émission de télé dans les années 80 qui s'appelait Temps X. Ouais. Ils ont fait un truc de fou malade. Avant tout le monde, ils ont inventé quelque chose qui existe maintenant qu'on utilise tous. Avant tout le monde.
3: Je suis sûr d'un truc.
1: C'est les Bogdanov qui ont créé ça.
3: Le prompteur?
1: C'est pas le prompteur.
4: L'IA.
1: C'est plus gros que ça, mais on est dans l'IA. On est un peu dans ce truc-là.
3: Bon.
1: Ouais.
4: Photoshop.
1: Ils ont inventé Internet avant Internet. En gros, dans les années 80, dans Temps X, ils font une émission. Ils disent en gros, un jour, il y a un truc qui va exister, qu'il faut créer. C'est une espèce de toile qui sera reliée, qui va relier le monde entier. On appellera ça. Alors, c'était pas Internet, ils ont dit. On appellera ça Internex. Et en gros, quelques années après, genre 15 ans après, Internet existe, mais eux avaient déjà le concept dans leur tête, dans leur émission, d'avoir inventé Internet. C'est les Bogdanov.
3: Mais parce qu'après, bon, ils avaient fait beaucoup de chirurgie, c'est devenu des personnages de télé, mais c'était des garçons brillants à la base,
1: hein,
3: qui ont fait des grandes études.
1: Ah, c'était des vrais génies de.
3: Ouais, non, mais c'est vraiment
1: très bien. C'est pas mal quand même, hein.
3: Pour l'instant, Julie, tu préfères les Dalton ou les Bogdanov?
9: Pour l'instant, on va pas se mentir, je partirais plutôt sur les Dalton.
3: En te remerciant.
0: Ouais, attends.
3: En remerciant, bien sûr, petit.
9: Mais merci beaucoup, hein,
3: les compliments de la clientèle.
4: Mais merci pour ton travail.
1: Merci, Julie, de
9: m'assassiner. Merci pour ton investissement.
3: Oriane et Rémi, pour finir, Oriane, tu vas nous parler de qui ce soir?
4: Des frères Hanson. Vous vous souvenez?
3: Ah oui. Bop.
4: C'était mon premier CD ever. Je les aimais trop. Ils s'appelaient comment? Zach, Taylor et Isaac. Tout le monde était dingue d'eux. Et on se demande souvent qu'est-ce qu'ils deviennent parce qu'ils sont pas faits.
3: Pas si souvent, mais.
4: Moi, très régulièrement.
3: D'accord.
4: Donc je suis allée chercher pour satisfaire la curiosité de tout le monde et je les ai retrouvés. Et aujourd'hui, ils font quoi? Ils vendent de la bière. Ils sont devenus brasseurs.
3: Ah oui?
4: Okay. Ils ont un site internet et tout. Et les frères Hanson font de la bière. Ils ont créé leur propre bière qui s'appelle. C'est un jeu de mots alors. Hops.
3: Pour Mbop.
4: Pour Mbop. Hops. Dont une petite IPA à 7% qui est pas très chère.
3: Ouais, si qui est bien forte. Ouais. Très bien. Pour l'instant, t'es plus sur les Dalton ou sur les Hanson, Julie?
9: Alors, les Hanson, c'est un peu nostalgique pour moi, c'est un peu mon adolescence, mais bon, l'info est pas...
4: De la bière? Vous êtes du brasseur, Julie.
3: Et alors ça, c'est le côté juge des infos, et en tant que psy, je pense que tu as des problèmes cognitifs.
9: Oui, je pense qu'on va passer au cabinet prochainement.
3: Allez, il nous reste Rémi. Rapidement, Rémi.
0: Oui, rapidement.
3: Tu vas parler.
0: Alors moi, je vais vous parler des Bee Gees. Maurice Gibb, Robin Gibb et Barry Gibb. Les Bee Gees, pourquoi? Parce que c'est Brother Gibb, Gees, et voilà, ça a
3: été. Pardon, déjà, je savais même pas qu'ils étaient frères.
0: Bah, ils sont tous frères. Il y en avait un quatrième, mais bon, qui était un peu à la base. On lui a dit, c'est pas ouf, on va faire un peu de solfège. Et donc, ils étaient en France, les gars, en train de réaliser un album chez nous, au château d'Héroville. Et là, il y a un réalisateur qui les appelle, qui dit, les gars, on est en train de préparer un petit film, on n'a pas du tout de budget, les acteurs sont pas connus. Est-ce que vous pouvez nous gratter, c'est un truc qui parle de la nuit, la night, le disco. Est-ce que vous pouvez nous gratter 3 titres rapides et on les mettra dans la BO? Le gars, il dit, bon, bah, ok, si ça peut vous faire plaisir, voilà, on vous fait ça. Et donc, il crée Night Fever, Staying Alive et How Deep Is Your Love, le petit slow.
3: Ouais.
0: Ça devient l'un des albums les plus vendus. Juste avant que Michael arrive avec Thriller, c'était le plus gros casse de l'histoire de la musique disco. Et c'est pour rendre service à un pote réel, parce que personne n'était connu dans ce film, ni John Travolta, ni le reste. Et voilà comment ils ont démarré leur carrière.

0: Alors, mon info préférée, alors Jenny Crémy, elle a fait beaucoup d'efforts.
1: Elle est bien.
0: Elle était pas mal ce soir.
1: Elle était top. Elle était top.
0: Mais, étant une grande fan de toi, Camille, et ton info était enfin quand même la meilleure
1: enfin
0: ce soir.
1: Enfin,
0: il faut le dire. Il faut le dire.
1: Merci.
0: Je vais donner mon point à Camille ce soir.
1: Merci, merci, merci. Je passe à 7 points. Je prends la tête du classement. Les filles sont à 6.
0: Yes.
1: Rémi à moins 3. Thibaut à 0. Bah, Thibaut, tu passes à moins 1.
2: Ah, là, là. Yes.
1: Comme ça, il y a une vraie compétition.
3: Ah, il y a de l'enjeu.
1: Yes. Ça y est. Ah, je suis content.
4: Ouais, mais ça me motive. Tu sais quoi, je prends pas ça comme.
1: Non, prends pas perso.
4: Non, non, je prends ça comme
1: enfin, quand même, mais.
3: Non. Quand même son prénom dans la phrase, donc forcément le maître.
1: Oui, c'est contre toi vraiment personnellement, mais le prends pas perso.
4: Mais je prends pas perso.
1: Bon. Julie, je t'embrasse, on va passer un trop bon moment avec toi. Dans un instant, une surprise ou pas?
5: Oui, une surprise. Dans quelques minutes,
1: une surprise. Personne. On en est où de cette surprise?
5: Ah non, mais attends, il est en train de repasser son costard et tout. Attends, deux minutes, il arrive.
3: Moi, je sais, je suis allée fouiller.
1: Moi aussi.
4: Tu sais?
3: Je suis allée voir.
5: Donne-moi un indice.
1: Ah non, non, tu donnes pas d'indice. Il va trouver tout de suite, je le connais.
3: Oui, en fait, le problème, c'est tellement niche que je préfère ne pas te guider.
1: Voilà, c'est niche, exactement.
3: C'est niche. Prépare-toi vraiment à du gros niche, hein.
1: Ah,
3: tout à l'heure, t'évoquais Eminem.
1: Trop sur Cabrel.
3: Bah, éloigne-toi d'Eminem et Cabrel.
1: Ok. On enlève. Ok, ok.
3: Bah, on enlève le plaisir.
1: Mais tu vas être content ou pas?
3: Oh, oui.
6: Oui,
1: tu vas être comme un dingue.
3: Si.
1: On voit ça dans un instant. Je ne sais pas qui arrive dans le studio. Le temps d'écouter notre invité de lundi soir, D6 Mélodrama.
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1: La surprise, la surprise, la surprise, la surprise, la surprise, la surprise. Alors, il faut que j'explique. Depuis quelques mois, je te dis, oui, je vais te le ramener, je vais te le ramener, je vais te le ramener. Mon presse-agrume.
5: Oh, je sais qui c'est.
1: Attends, mais j'ai rien dit encore. Donc moi, qu'est-ce que j'ai fait aujourd'hui?
5: Non.
1: C'est pas possible.
5: Ramené le vendeur.
1: Ça fait 6 mois. Écoute-moi, je dis ça fait 6 mois que je te parle de ce presse-agrume. Donc je te l'ai ramené enfin au bout de 6 mois. Mais j'ai fait mieux. Alors j'explique, c'est le presse-agrume, vous l'avez vu sur les réseaux, où le gars il fait tu plies, tu sens la butée, tu retournes d'un côté, bien sûr, puisque tu le sais, d'un côté c'est comme ça, c'est la santé, c'est parti, on verse, c'est ce qu'il a déjà eu cette couleur, c'est la pisse. Non, c'est pas de la pisse, c'est du jus.
5: Je l'attends.
1: Tu sais quoi? Dis-moi que c'est du jus. Tu sais quoi? On va demander au vrai de le faire en vrai. Les amis, voici le commis malin. Le commis malin, il est où?
6: Qu'est-ce que je suis content de te voir.
8: Bah, moi aussi,
1: c'est vrai. Oh, laisse-moi te faire la bise.
6: Bah,
1: on fait la bise.
6: Ah, bah oui.
1: Une bise.
6: Oh, merci. Ça me fait trop plaisir.
1: Je parlais Francis Cabrel, c'est 10 fois mieux. Viens d'être là. Je suis trop content. C'est quoi ton prénom?
9: Nelson Mourad. Vous êtes en manque d'énergie? Avec le commis, c'est booster de vitamines sur énergie.
1: Déjà,
9: petite pièce à assembler, mon petit Camille. On m'a dit que t'étais pas très très bien en ce moment et qu'il fallait que je te mette un petit booster de vitamines.
1: Alors écoute bien, attends Nelson, oui. On va expliquer. C'est donc toi qui fais, on peut dire camelot, c'est ça?
9: Bien évidemment.
1: Un camelot. T'es sur les marchés, sur les foires, sur plein de choses et tu fais la démonstration de cet objet. C'est pas que je te ponce sur les réseaux. Et t'es là, tout le monde, tu dis, là, tout le fruit et la butée. Clac, vas-y. Ah, tu vas me le faire vraiment?
9: Avec en direct live.
1: Les amis, vous allez voir, vous l'avez forcément vu sur les réseaux, vous l'avez en direct sur Énergie. Gars, je suis comme un fou. Je voulais que ce soit Eminem, c'est 10 fois.
9: Ah, c'est un vrai cadeau. Alors simplement, vous avez un récipient, vous le posez à plat, la tête conique, un quart de tour, un clic. On a fait le plus dur. Des lames en forme d'argot, pas d'inquiétude Camille, ça ne blesse pas pour tes petits doigts. Et là, un petit capuchon qui a une particularité. Bah simplement, on va mettre une pomme à l'intérieur, chose qu'on n'a pas l'habitude de faire à la maison, hein, presser des pommes à la main. Et là, on vous demande simplement d'exercer des rotations de gauche à droite. Alors pas besoin d'appuyer fort, hein. C'est pas la pression qui va me permettre d'extraire le jus, mais simplement les rotations. Un coup, deux coups, trois coups, un tour à gauche, un tour à droite. Si Camille veut se faire un dessert, je relève, je tape, je libère. Plus rien à la terre de ma pomme. Ce qui m'amène à vous dire, mon cher public, bien évidemment, j'ai tout pris avec moi. Attention Camille, j'ai une idée.
6: Il sort une ampoule.
9: Tu remets simplement ça, le jus de pomme à l'intérieur, direction le congélateur, 100% naturel. Cyril Lignac n'a qu'à bien se tenir, bien évidemment. Un coup, deux coups, trois coups, on va arriver en butée, toujours un tour au complet. Et là, ce qui est génial, c'est qu'en fait,
1: tour au complet.
9: On a fait que dissocier les trois corps de notre fruit. Là, vous avez la peau, la pulpe et le jus. La véritable couleur de jus de pomme n'a jamais eu la couleur d'un test urinaire matinal. On voudrait nous faire croire que le jus de pomme a la même couleur que l'essence. Je vous répondrai un peu de bon sens et voici la différence. Alors, en termes de quantité, la nature est généreuse. Une seule pomme. En termes de qualité, ouais, je vais vous laisser culpabiliser un instant parce que si vous avez déjà acheté ça à vos enfants, dites-vous qu'il est encore temps de choisir son camp.
1: Ouais,
9: Camille, tu veux goûter un véritable jus de pomme 100% naturel?
1: Alors, j'explique pour une fois. Attends, parce que je vais essayer de le faire. Hein.
9: Avec plaisir.
1: Ton truc de ça tourne et la butée, je suis sûr que c'est très dur.
9: J'ai pris des pommes avec moi. Alors, on sait jamais.
5: T'as un bon.
9: On est organisé.
1: Alors là, j'ai du jus qui
5: vient d'être pressé avec une pomme. T'as mis toute la pomme là ?
9: Toute la pomme.
5: Toute la pomme est passée. Attention.
1: Goûte. Là, tu goûtes là ? Alors ?
5: Gros, c'est trop bon. Là, il n'y a pas de sucre, rien à ajouter.
9: On a l'impression de nager dans le fruit.
5: Non, mais c'est fruit. Pas de sucre.
9: Pas de colorant, pas de valeur ajoutée. On joue essentiellement la carte diététique. Alors là, 100%, c'est bluffant.
5: Ah, mais là, je nage dans une pomme. T'as, tu t'as tout dit. J'ai même pas pied, je suis là. C'est incroyable, poteau. C'est fou.
9: Hein.
5: Nelson, t'es trop fort, je veux essayer.
9: Un grand merci, allez. Activité créative avec nos enfants, on voulait faire une activité créative.
5: Allez,
9: on est tous des grands enfants, il y a que le prix des jouets qui change aujourd'hui, Camille. Par contre, vu que c'est la première fois que tu t'en sers, je vais adapter l'appareil, je la coupe en deux, tu glisses la demi-sphère à l'intérieur, et là, ça me fait rire.
5: Là, on se parle vrai, hein. Si ouais. je galère. Hein.
9: Alors là, c'est à mon tour de kiffer.
5: Donc là, il n'y a pas de pince.
9: Non, c'est juste des stries à l'intérieur qui permettent.
5: Donc c'est des petits stries à l'intérieur. Je rentre. Là, je viens de rentrer ma demi-pomme. Et attention, là, la butée, tu connais. Un tour, encore un tour. Dis-moi ce que tu dis à la fin.
9: Arrivé en butée, un tour au complet. Alors, déjà, lancement en opposition. On fait des petites rotations de gauche à droite.
5: Sans être effort.
9: Voilà. On attend que le capuchon descende.
5: C'est pas la force, c'est la rotation. Hein.
9: C'est exactement ça. Tu peux incliner légèrement ton appareil. Là, parfait. Rappelle-toi de la chanson. C'est la danse des canards. Mais parfait, les deux en même temps. Tiens bien le capuchon bien droit. Arrivé en butée, un tour au complet. Je vois que tu mets vraiment de la belle énergie. Alors, insiste plus sur la rotation que la pression. Parce que là, t'as vraiment appuyé. Quelle énergie, quelle force. Arrivé en butée, un tour au complet. Ça tombe dans le vide, c'est terminé. Si tu veux tapoter pour nous montrer le résultat, sur le côté.
5: Eh ouais, y a plus rien dans la pomme.
9: Alors, voilà.
5: Y a plus rien dans la pomme.
9: Si tu peux taper un grand coup comme ça.
5: Ouais, mais j'ai peur pour le micro, attends.
9: Hop là, voilà. Nickel. Le studio d'énergie, est-ce que c'est la première fois de votre vie que vous voyez ça?
5: Mais oui, c'est
9: parce que d'habitude, on a un wow effect tous ensemble, s'il vous plaît.
5: Oh
9: Camille, c'est pas terminé. Tac. Non.
5: Regarde, attends, mais regardez ce qu'il y a dans une demi-pomme. Je le mets tout de suite. Et excusez-moi, je sais pas ce qu'on vous raconte depuis que vous êtes enfant, mais enfin. le jus de pomme n'a jamais ressemblé à du pipi d'éléphant.
9: On est d'accord.
5: Donc, vous mettez ça là-dedans. Il y a le petit verre doseur et tout. T'as un bon, Nelson.
9: Ah oui.
5: T'as un
9: bon. Et attends, c'est le tien. On est venu spécialement te l'offrir.
5: Oh, non, bah, je suis trop content.
9: Et on peut remercier Rémi aussi
3: du
9: au passage.
3: Hein.
5: Attends, parce que tu sais que Rémi en a deux. Je crois qu'il t'en a acheté deux.
1: Ouais, j'en ai acheté deux, ouais.
9: Oui, il fait travailler l'entreprise.
5: Non, mais deux, sûr. Ça fait 1000 ans qu'il doit m'en envoyer un. Il me l'envoyait jamais.
9: Bah, du coup, il a préféré que je vienne jusqu'à sur place
5: pour
9: l'offrir.
5: Oh là là, je suis content.
9: Ça me fait plaisir.
5: Je suis trop content. Et j'en ai un pour moi. Alors, c'est le mien, ça.
9: Bah, c'est le tien. En plus, regarde, le tien. C'est le seul où il est marqué, quoi. J'ai mis la marque dessus. Comme
5: c'est
9: ça,
5: la marque.
9: Tu peux penser à moi le matin quand
5: oh
9: tu
5: là là, t'as un cœur.
9: C'est excellent.
5: Putain, mais le commis, c'est le commis, hein.
9: C'est ça, le commis, mais avec un cas, hors du commun.
5: Oh, Nelson. Et là, tu vas où, là? Tu fais quoi? Des fois non-stop?
9: Ouais, là, je suis invité sur les Journées nationales de l'agriculture, qui aura lieu demain et après-demain, aux arènes de Lutèce.
5: Oh là là, j'ai. Refais-moi le truc. Tu vas.
9: Alors, je t'en fais un petit jus de pomme rapidement. Allez, je sais simplement, on parle. Allez.
5: C'est beau les camelots en fait, tu
9: en
5: vois.
9: En fait, je peux être aussi en location. Hein. Tu m'invites un soir, je viens toute la soirée. Un tour à gauche, un tour à droite. Ouais, je rigole bien évidemment.
5: Enfin, un petit burrito.
9: Très simplement, j'ai mis une pomme. Alors, attention quand même, ne travaillez pas avec n'importe quelle pomme. Travaillez avec des pommes dites juteuses. Parce que si je mettais une pomme farineuse, on ferait des belles tartes, des belles compotes, mais jamais du jus. Là, la pomme, elle claque de marque Mounerac, parce que c'est un ami. Je fais des rotations de gauche à droite. Un tour à gauche, un tour à droite. Une fois que le capuchon est dans l'axe, pas besoin d'appuyer fort sur le corps de l'appareil, c'est pas en lui tapant sur la tête qu'on aura une récolte, mais simplement des rotations. Alors moi je travaille avec les deux mains. Si jamais tu veux faire un dessert, tu vas pas jusqu'en butée. Et là pour le coup, pour de vrai, je suis à la maison, j'ai des invités, je veux faire un truc sympa, salade de fruits, joli joli. T'as un petit chat à la maison? Fais-lui un casque sur la tête.
5: Oh là,
9: je rigole bien évidemment, pas de méchanceté avec les animaux. Je recommence rapidement. Et en fait, ce qui est bien, c'est que ça marche à tous les coups. Vous êtes en manque d'énergie.
5: Bah, bien sûr, énergie. Sur Instagram, mais je dois le dire quand même.
9: Ah oui.
5: Quand je te voyais faire, je me disais. Gars, en fait, il doit appuyer comme un sourd et ça doit pas être simple à faire. Je me disais, donc je demandais à Rémi. Gars, hyper simple, ça marche.
9: Ça fonctionne, c'est magnifique.
5: Je le dis, ça marche. Et je le fais à la maison pour les filles.
3: Oui, bien sûr.
9: Ce breuvage de pomme.
5: Vas-y, tu vas nager dans la pomme. Alors?
3: Mais c'est effectivement ça, on nage dans une pomme.
5: Oui, je te dis.
3: C'est délicieux.
5: Tu le fais à la maison ou c'est sur une étagère, ça traîne?
1: Ah non, tu rigoles, je fais tous les matins, quasiment tous les matins, un jus de pomme pour les filles. Et puis ça marche avec les oranges, ça marche avec tout, hein. C'est un presse agrume.
9: Tous les fruits, tous les légumes.
5: Ah ouais,
9: pas banane.
5: Ah non.
9: Il y a de la jus dans la banane, mais à une condition. Faut la secouer, la banane, pour qu'elle soit juteuse. Alors, du coup, on a réussi à le faire, hein. Mais, ça demande un peu plus de préparation, parce que le jus de banane n'existe pas, mais on pourra faire un jus d'orange de la banane.
5: Combien ça vaut en vrai?
9: Alors là, on est sur 29,90€ seulement. Un petit appareil que tu vas garder pendant 30 ans, fabriqué en Allemagne, le vrai, l'original. Et j'ai l'exclusivité de cet appareil. C'est pour ça que tu vois que moi avec cet appareil.
5: T'inquiète, c'est juste pour savoir la hauteur du cadeau de.
2: juste savoir s'il m'avait arnaque ou pas.
9: C'est le geste qui compte. Rien ne remplace le geste, même pas le cadeau.
1: Et c'est une trop bonne surprise. Merci d'être venu, Nelson.
9: Un grand merci. Merci à
1: vous. On s'écoute un petit peu de Jérémy Frérot. On est sur Énergie. Nelson, on reste ensemble, bien sûr. Je fais tourner 2-3 pastèques. J'arrive tout de suite, on reste en direct. Mais regarde, je fais toujours ça. On est en direct, on fait tourner 2-3 pastèques. Tout va bien. Elle a buté un dernier tour, tu connais. Et c'est pas du pipi d'éléphant, tu vois quoi. Merci d'être là. Merci Rémi pour la surprise. On reste en direct avec vous.
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1: C'était notre invité il y a quelques jours maintenant, Jérémy Frérot. Vous retrouvez toutes les émissions en podcast, vous le savez. Et il y a même le Ça s'est passé pendant la pub, une petite séquence que pour vous qui nous écoutez en podcast, qu'on enregistre pendant les pubs. Ça tombe bien, une pub, on pourra l'enregistrer maintenant.
4: Ah ben, let's go.
1: Et vous retrouverez la séquence pour vous en podcast. Belle soirée sur Énergie. On est là en direct jusqu'à 19h avec vous, avec un invité génial. Je vous en parle dans quelques secondes. Restez avec nous.
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1: Bienvenue à tous sur Énergie, on est en direct. On passe un trop bon moment comme tous les soirs, 16h-19h. J'espère surtout que vous aussi. C'est grâce à vous qu'on se marre tous les soirs. 0870 42 48, passez sur l'antenne. Venez jouer à des jeux, venez rigoler avec nous. Le numéro il est 100% gratuit, on s'écoute The Second Voice tout de suite sur Énergie. On reste tous ensemble, belle soirée.
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0: sûre de m'en souvenir.
1: Bah alors. Si.
0: Je devais avoir arrêté la musique à cette période.
1: Tu devais être heureuse en amour, c'est des morceaux de rupture, ça.
0: Bien sûr.
1: À ce moment-là, quand t'es heureuse, les poumons t'es heureux en amour, les slow, ils passent un peu à côté.
0: Exactement.
2: Ça, c'est un titre pour pleurer contre la vitre du train, en regardant un peu le paysage défiler, tu vois.
1: Exactement, je suis d'accord avec toi. On va écouter ça dans un instant. Avant ça, il y a Caro qui est avec nous. Salut Caro.
3: Bonjour.
1: Comment ça va?
3: Bonjour à toute l'équipe.
1: Est-ce que t'es heureuse en amour, toi? Est-ce que t'as une chérie? Est-ce que t'as un chéri? Raconte-nous.
3: Alors oui, j'ai un chéri, oui.
1: Ça se passe bien, t'es heureuse?
3: Oui, je suis très heureuse.
1: Je voudrais, mais je suis heureux pour toi, Caroline. Je voudrais vous lire des messages Instagram qu'on reçoit depuis hier. Les gens, ils sont trop drôles. Parce que, en gros, hier, j'ai dit, ouais, si vous voulez une plan de chat, ouais, allez-y, écrivez-nous plein de messages. Et donc, il y a des messages de plan de chat, mais pas que. Je fais des petits messages qu'on a reçus sur les réseaux. N'hésitez pas sur mon Instagram, écrivez-moi sur l'Instagram de l'émission Camille Combat sur l'énergie. On lit tous vos messages tous les jours, bien sûr. Mais là, j'en ai retenu quelques-uns. Il y a un message de Fanny qui, parce qu'on parlait de Xavier Dupont de Ligonnès, et elle me dit, Xavier Dupont de Ligonnès, c'est mon curé, et j'habite à côté de Roquebrune-sur-Argent, c'est là où il a disparu. Il y en a un autre qui nous dit, salut, Rémi est un escroc.
4: Pourquoi tu dis ça? Juste ça, je pense.
0: Il n'y a même pas besoin de resituer.
4: Super. Ouais, c'est pas complètement
1: ça. Il y a un message de Mohamed qui dit à Thibaut qu'il est nul. Notre réalisateur.
4: L'équipe, ils m'ont transféré ce message. C'est le premier message que j'ai eu aujourd'hui. Genre, dis à Thibaut qu'il est nul. Du coup, j'ai retrouvé le gars, je lui ai fait un vocal. Et il m'a répondu.
1: Ah ouais?
4: Ouais. Il m'a répondu, il me dit hello Thibaut, c'était hier soir pendant que Camille lisait les messages. Je pensais que c'était drôle pendant un moment, qu'il y avait des infos pour briller. Voilà, mais je voulais pas être méchant, je voulais pas.
1: Mais non, c'est pour rigoler.
4: Je lui ai dit, non, t'es trop fort,
1: ouais. Bah oui.
4: Trop drôle.
1: Message de Lucie, c'est le meilleur. Elle écrit, coucou Camille, désolé, moi aussi je ne suis pas intéressé par la plante chat.

0: 0870 42 48. Tu veux gagner une plancha, Caroline? Tu veux gagner autre chose?
1: Une Switch 2, je veux bien.
0: Et bah, bon, tu sais quoi, et tu t'y attendais pas, tout de suite on va jouer pour une Switch 2.
1: Ah, super.
0: Tout de suite.
1: Cool.
0: Le principe est simple. Aujourd'hui, c'est la journée mondiale de la chocolatine. Pas en chocolat, je dis pas chocolatine, ce qui est chocolatine, merci de sortir pour l'éternité de mon studio.
1: Pas en chocolat, c'est bien.
0: Pas en chocolat. Mais on dit chocolatine dans certaines régions. Bien je sûr, vais vous demander, chacun votre tour, de me dire à quoi correspond ce mot dans telle région. Et vous allez devoir deviner ce que c'est. Si un de vous trois devine, ça fait un point. Si à la fin de mon questionnaire, vous avez trois points, Switch 2 pour Caro.
2: Ok, pas mal ça.
1: Waouh, va falloir être fort alors.
0: Qu'est-ce qu'une Wasing dans le Nord? Je commence avec toi, Caroline.
1: Serpillière.
0: T'es du Nord? Oui, t'es du Nord?
1: Non, mais j'avais un collègue qui était du Nord. Et la Wasing, il nous l'a dit. Hein.
0: Ça fait un point. Une Wasing est une... Vous saviez?
3: Non, mais c'est marrant que ton collègue parle souvent de serpillière sur son lieu de travail. Au point que tu l'aies retenu.
2: Moi, c'est OK avec ça.
0: En Bretagne, qu'est-ce que ça veut dire, se traler?
3: Se traler? Se faire beau?
0: Se faire beau, non. Caroline? Vite, vite, vite.
1: Se faire engueuler?
0: Non.
2: Et moi, je dirais partir d'un endroit. Je me trale.
0: Ah, pas mal, comme genre je me nachave.
2: Ouais, je me nachave.
0: Je me nachave, pas d'achave, on est pas là.
2: Ah bon? Je me nachave.
0: On met pas un thé?
2: Bah non.
3: Se traler.
0: Se traler, c'est se casser la gueule. C'est
2: tombé, je suis pas loin.
0: Je me suis tralé.
3: Bah si, bah non, ça n'a rien à voir.
2: Se casser, casser, bon, la gueule. Je suis pas loin.
0: En Vendée, qu'est-ce que ça veut dire? Ça me fait zire. Et là, les Vendéens qui m'écoutent disent, mais évidemment. C'est comme.
3: Allez. Ça me fait peur.
0: Non. Ah, ça me fait zire.
2: Ah, ça me fait mal.
0: Non. Caro?
1: Ça me fait plaisir?
0: Non! Tu le sais, Thibaut?
2: Ça me fait yesh?
0: Pas du tout. Bah, pourquoi tu dis oh, tu sais pas?
2: Bah, je crois que c'était ça.
0: Ah non, c'est, je suis mal à l'aise.
2: Ah, ok, d'accord.
3: Je suis précis.
0: Je suis mal à l'aise. Alors, je savais ça. Qu'est-ce que c'est une clanche en Normandie?
3: Une clanche?
0: Une clanche. Qu'est-ce que c'est, Caro?
1: Une clanche?
0: Ouais, les mecs,
3: une rouste.
2: Non, c'est une poignée de porte.
0: Ouais, oui, c'est ça. Exactement, ouais, ouais. Rémi, une clanche, une poignée, ça fait deux points. C'est pas mauvais, hein.
2: Allez. En Belgique, ils disent une clanche.
1: Super.
2: Ah ouais, ouais, une clanche.
0: Une clanche.
2: Ouais, en Belgique. Et en Suisse, ils disent une cluche. C'est fou. Des poignées de
0: porte. En Charente, qu'est-ce que c'est un baignasoute?
2: Oh là.
0: Un baignasoute. Vous allez demain en Charente, vous dites, ah, tiens, il y a un baignasoute. C'est quoi?
2: Un touriste.
0: Oui, oh,
3: mais enfin.
1: Waouh,
3: yes. Quel linguiste.
2: Je suis content parce que tu m'as un peu guidé en disant tiens, il y a un baignasoute. Je me suis dit tiens, c'est un touriste.
0: Ok. Et maintenant je vous fais un questionnaire purement marseillais parce que bah, voilà, je suis du sud et donc il y a plein de mots que je croyais qui existaient dans toute la France et en fait non. Qu'est-ce que ça veut dire? Je l'ai déjà souvent dit. Qu'est-ce que ça veut dire? Je passe chez toi, je te chale.
2: Ah oui. Moi je sais.
3: Je te fais un bisou.
0: Non. Oh. Si je te monte à l'arrière du scooter ou de la moto.
3: Ah ouais, c'est précis.
0: C'est chaler quelqu'un. Qu'est-ce que ça veut dire quelqu'un qui t'escagasse?
3: Qui t'agace?
0: Qui te gonfle?
3: Eh oui. Ouais.
0: Ah, il m'escagasse. Ça c'est normal. Qu'est-ce que ça veut dire moulon?
3: Je me fais du souci comme mouron.
2: Ah non, c'est quand il y a du monde.
0: Non,
2: non.
0: Ouais. Ah ouais, c'est pas vraiment ça. Moulon.
3: Moulon.
2: Il y a moulon de.
0: Il y a moulon de problèmes. Il y a moulon de courrier. Il y a moulon de gars. C'est. Il y a beaucoup. Et voilà, il y a beaucoup.
3: Il y a masse.
0: Il y a moulon.
3: Oui, moulon. Bien sûr.
0: Et qu'est-ce que c'est je suis à Cafi. Ah, c'est vraiment là, je peux pas, je suis à Cafi. Les Marseillais qui m'écoutent, vous savez. Hein.
3: Je suis débordé.
0: Non, je suis à Cafi.
2: De quoi je suis à Cafi. J'ai plus d'argent.
0: L'inverse, c'est je suis plein.
2: Ah, je suis plein de.
0: Je suis plein.
2: Ah ouais, ah ouais.
0: Quand t'es à Cafi, c'est vraiment, c'est à taper un loto. Hein?
2: Ah, t'es la Cafi, la Cafi.
0: Caroline, en rien faisant, la tranquille, t'es venue parler chocolatine, Wasing, et tout ça, tu gagnes une Switch 2, bravo! Oh là là, les gens ils en rêvent, ils se disent mais attends, mais elle a répondu à deux trucs, elle gagne une Switch 2. Bah ouais, c'est comme ça sur énergie. Tiens, attends pas, tu gagnes une Switch.
3: On a appris des trucs en plus, je savais pas.
1: Non mais j'y crois pas, c'est vrai.
0: Oui, je te jure que c'est vrai. Ça te fait plaisir?
1: Ah oui, ah bah carrément.
0: Eh ben je te fais un gros bisou, Caro.
1: Merci, gros bisous Camille, merci à toute l'équipe en tout cas.
0: Bisous. Caro, tu nous lances Pink sur énergie?
1: Allez, je vous lance Pink sur énergie, là tout de suite.
0: Merci Caro, t'as un cœur, des bisous en direct jusqu'à 19h.
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0: On a the fight. Bon, c'est pas sa meilleure.
2: Non, c'est... Voilà. C'est vraiment la meilleure.
5: meilleure des annonces de l'histoire.
0: C'est pas sa meilleure, l'adore. C'est vrai qu'une des meilleures chanteuses. Bref, voilà. C'est vrai que Pink, t'es plus là-dessus, pardon. Hein.
5: Bah oui.
0: Mais voilà. Mais bon, ça va être cool. C'est aussi, dans tous les albums, il y a le petit slow. Ouais, ça fait pas toujours des singles. Hein. Nike qui arrive dans un instant. Ça, c'est Canon One Track Mind qui va arriver. Avant ça, je vais parler avec vous. Il y a Emeline qui est avec nous. Salut Emeline.
6: Salut, comment ça va l'équipe?
0: Ça va bien, trop ça bien va. Je vais vous raconter une histoire qui s'est passée dans le Kansas. Elle est folle. Un homme vient d'acheter un pick-up Ford chez un concessionnaire. Ok, ouais. Pas, je dis Ford, mais passons. Non, j'adore. Vous avez déjà vu des pick-up Ford?
5: Ah bah oui. Oh,
3: c'est peut-être. Trop stylé. Je ne saurais pas reconnaître, mais peut-être j'en ai vu.
0: En gros, rarement dans les villes, mais dans la ruralité ou quoi, on peut mettre plein de trucs dedans. Et surtout, ils sont très américains. Ah tu vois, ça fait vraiment genre je suis américain quoi.
3: Faut enjamber vraiment pour monter dedans, non?
0: Mais laisse tomber. Ils sont immenses, sont magnifiques. Bref, il le paye 90 000 $. Il récupère les papiers, récupère la clé. Finalement, problème, il a pas le droit de démarrer sa nouvelle voiture. Écoutez bien, sa voiture est à lui. Okay. Il l'a payée. En gros, ils ont dit, je vous dis n'importe quoi, mais à peu près ça, on l'a reçu il y a 15 jours. Il dit se passer, il dit, je peux le temps de vendre l'ancienne, tout ça, je vous la récupère dans 15 jours. 15 jours après, il arrive pour récupérer sa voiture. Il récupère la voiture, on dit, je suis désolé, elle doit rester immobilisée plusieurs semaines. Pourquoi? Vous pouvez pas la récupérer tout de suite.
3: C'est une pièce à conviction, ça a été utilisé pour un meurtre.
0: Elle est neuve. Elle a jamais servi. Mais c'est pas bête, mais elle a jamais servi. Il ne peut pas, il a pas le droit de la sortir de chez le concessionnaire.
2: Est-ce qu'il s'est pas fait retirer son permis sans le savoir? Donc il a encore le permis sur lui et donc il n'a pas le droit de conduire.
0: Non, monsieur Guillotin.
2: Très bien, monsieur Combal.
0: Non, monsieur Guillotin, mais à charge d'en manche.
2: On va passer
0: quand vous voulez. Hein.
2: Je suis là, moi. Hein,
0: je vous mets la petite sœur.
3: Le problème vient du véhicule ou du conducteur?
0: Véhicule. Le propriétaire du véhicule, il a juste dit donnez-moi un petit délai de 15 jours, je vends mon ancien pick-up. Une fois qu'il l'a vendu, il est venu le récupérer à la concession. Je suis désolé, on est obligé de le garder plusieurs semaines, on peut pas vous le donner.
3: Est-ce que une loi
0: non.
3: est passée?
0: Non.
3: Je
0: sais où on va.
3: Tu sais où je vais?
0: Non.
3: En gros, est-ce que une loi est passée entre le moment où il l'a acheté et il est venu la chercher, trop polluante, vous ne pouvez plus l'utiliser dans cette région?
0: Ok, spoiler alerte. Non.
3: Mince.
2: Est-ce que c'est mécanique? Est-ce qu'on est sur de la mécanique?
0: Pas du tout. Il y a quelque chose. Je vais essayer de vous aider. Au moment de reprendre possession de sa voiture, les gens qui allaient lui donner sa voiture se sont rendus compte qu'il y avait quelque chose à l'intérieur et donc ils ne pouvaient plus lui rendre sa voiture qui est neuve.
3: Un corps?
0: Non.
2: Un animal?
0: Oui.
2: Un boa constructor?
0: Non. Mais pas si loin, une espèce protégée d'oiseaux a fait son nid dans une roue.
3: Non, trop mignon.
0: La voiture était stockée sur le parking, neuve, absolument neuve. Et en fait, une espèce très rare, a le temps des 15 jours où le véhicule a attendu sur le parking, a fait son nid sur la roue. Sauf que la loi, là-bas aux États-Unis, interdit de toucher à une espèce protégée tant que les œufs n'ont pas éclos. Mais sinon, prison. Comme c'est une espèce protégée qui a fait le nid là, on attend que les petits bébés oisillons sortent du nid. Et ils disent, on sait pas trop quand, s'il faut, couvez-les vous-même, hein. Mais en tout cas, tant qu'ils sont pas nés, on peut pas vous donner le Ford.
2: Ça, je vois ce que c'est. C'est un oiseau un peu passionné de bagnole qui a dû dire à sa femme, tiens, on va se foutre là, dans la roue, là. Ça, c'est chat, c'est mon ambiance. Le Ford, tu vois. Là, on est bien.
0: C'est sûr.
2: Qu'est-ce que tu vas. Vous avez déjà vu un nid dans un pneu de voiture?
0: Jamais, moi, j'ai jamais vu. Sur un pneu, hein, pas dedans. Il est vraiment sur le pneu, il est sur la jambe, enfin, sur le pneu, entre le pneu et la carcasse, quoi. Mais ça, c'est fou comme histoire.
3: Ouais, c'est mignon. Je m'attendais à un truc un peu hardcore, là je suis contente.
0: Ouais, t'es beaucoup sur les morts. Hein.
3: Ouais, la mort.
0: Un cadavre. Non, ça a servi pour un meurtre. Non. Elle a découvert que son mec laissait toujours des poils dans le lavabo, donc elle l'a buté. Non, rien du tout, on n'est pas là-dedans. T'es morbide ce soir.
3: Ce soir, je suis un peu dark.
0: Ouais, t'es un peu dark.
3: Ouais, ouais.
0: T'as un côté un peu évanescence.
3: Ouais, ce soir, c'est une évanescence à mort.
0: Là, t'as un côté un peu errant. Il y a Emeline, je voudrais te faire un gros bisou. Merci d'avoir appelé 0870 42 48. Tu nous confirmes que t'as appelé, que c'est gratuit et que tu passes sur l'antenne?
6: Exactement, j'appelle, on profite du bon moment avec vous, rigolade comme à chaque fois et c'est génial.
0: Ouais, c'est top.
2: Je peux poser une petite question à Emeline, rapide, très rapide.
6: Oui.
2: J'ai mon meilleur pote, sa fille, elle s'appelle Emeline et on n'a pas le droit de l'appeler Emeline.
6: Pareil.
2: Tu vois, c'était juste pour être sûr que vous soyez tous dans le même mood parce que c'est un truc. Quand tu l'appelles Emeline, il te dit non, c'est Emeline.
0: C'est normal.
3: Mais comme Adeline.
2: Ok, y a pas de souci.
3: Bien sûr.
0: Bonne soirée, Emeline.
5: Gros bisous, merci d'être passé sur l'antenne. Et Naïka qui a resté notre invitée elle aussi il y a quelques semaines. Belle soirée sur NRJ.
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0: Merci de nous choisir pour terminer vos après-midi. J'embrasse la station du Grand Tourmalet. C'est dans les Pyrénées.
5: Ah oui, oui, bien sûr.
0: La station met en vente, c'est assez courant hein, dans les stations. Les anciens télésièges suite à l'implantation de la nouvelle télécabine. Ils changent les télécabines. Et donc les anciennes cabines, bah, tu vends ou les télésièges ou les œufs quand tu changes les télécabines. Bah ouais.
2: Et tu les vends à qui?
0: Bah il y a plein de restos qui les mettent à l'intérieur, des hôtels, des particuliers, ceux qui ont la chance d'avoir des grands chalets. Ça se vend hyper bien. Et surtout en général, c'est soit pour payer la nouvelle installation, soit pour aussi aider à faire des projets un petit peu verts, un petit peu écolo dans les stations.
2: Ok.
0: Donc là, ils sont vendus 200 euros l'exemplaire. C'est pas si cher.
2: Ah bah non.
0: Et en vrai, évidemment, dans un appart à Paris, pas ouf. Mais si t'as une maison ou quoi et que t'as envie d'avoir ça, ou même dans le jardin, c'est fait pour. Hein.
3: C'est très stylé, ouais, j'avoue.
0: Moi, j'adore. Hein.
2: Ah ouais. Il y a des restos qui avaient monté ça, des œufs en terrasse, et tu vas aller manger dans l'œuf, bien sûr. Ta petite fondue, ton truc.
0: Pas mal. En tout cas, une limite de 4 télésièges a été fixée par acheteur pour qu'il y en ait pour tout le monde, c'est vous dire la demande. Ils mesurent 3,10 m et font 120 kg. Pour en réserver, je vous le dis, c'est sur le site de la station.

0: j'ai peu de Gérald autour de moi.
1: Moi aussi, mais quand on croise un, en général, sympa. C'est le bon gars, c'est le mec qui te dépanne un cric.
0: Même veine que Lionel, un peu. Même bande.
1: Ah, Lionel, ouais.
2: Attention, Lionel, il y a quelques petits loulous chez les Lionel.
1: Ouais, pardon pour les Lionel, on vous adore, mais tu sais qu'un Lionel, il rend pas toujours ton oseille. Lionel, il démarre toutes ses phrases par si on faisait un trick out. Ouais, mais on fait trick out.
2: Ouais, c'est ça, dit Lionel. Ça.
1: Lionel, tu me dois 20 balles.
3: Ça va.
1: Tu vois, attends, si ça va. Sous quinzaine, là, je suis un peu ric-rac. Alors que les Gérald, c'est carré. Ça va, mon Gérald?
4: Ça va, Camille? Ça va, l'équipe?
0: Coucou, Gérald.
1: Ça va très bien, t'habites où, mon pote?
4: J'habite à côté de Lens, à Los Angeles.
1: Je croyais que t'allais dire à Los Angeles. Gérald, t'es pour le RC Lens ou tu t'en fous du foot?
4: Ouais, bien sûr que je suis pour Lens.
1: T'as vu, il s'en va, Pierre Sage.
4: 60 000 supporters, mon gars, zéro casse. Eh ouais, on est des vrais.
1: Gérald, tu sais que je suis supporter de l'OM parce que je suis du Sud, mais mon deuxième club de cœur que j'adore, je rêve un jour d'y aller, un peu comme à Nantes d'ailleurs, je rêverais de voir un match à Bollaert.
4: Bah viens, je t'invite.
1: Je te jure, j'adorerais, j'arrête pas de le dire, je vais le faire un jour. Gérald, Pierre Sage, il s'en va, votre entraîneur hein.
4: Bah ouais, il s'en va au bout d'un an, mais bon, on a gagné, c'est pas grave.
0: Ah mais voilà.
1: Il a fini deuxième du championnat et il sera toujours le mieux, c'est deuxième maintenant. Et Coupe de France, c'est magnifique pour les Lensois.
4: On les a chicotés.
1: Gérald. J'ai envie de vous raconter une belle histoire.
0: Ah, s'il vous plaît. Ouais,
1: une belle histoire, j'ai Gérald, voilà, j'ai envie que ça soit cool, que ça soit bien. Belle histoire qui concerne une joueuse de Roland-Garros. Tu regardes un peu Roland-Garros, mon Gérald?
4: Non, du tout.
1: Eh ben, une Polonaise qui s'appelle Maja Czaolinska, j'espère que je le prononce bien, pardonnez sinon. Elle vient de se qualifier pour les demi-finales du tournoi féminin qu'elle est en train de jouer au moment où on se parle, là, d'ailleurs. Elle est en pleine demi-finale.
0: Ok.
1: Avant le tournoi, elle avait lancé un appel à tous les Polonais dans un journal local pour un truc précis. Quoi?
2: Ah, une cagnotte pour pouvoir s'acheter des raquettes et tout le matos.
1: Non.
4: Une cagnotte. Pour un shoot de vodka.
1: Non, Gérald. Mais une cagnotte.
0: Une cagnotte pour pouvoir organiser une énorme fête au cas où elle pourrait gagner avec tous les Polonais.
2: Non. Ah, pour qu'elle puisse faire venir un peu de famille. Donc payer le logement, le transport.
1: T'es pas loin, je vais te dire oui, mais c'est pas pour la famille, c'est pour elle-même, pour payer son logement à Paris.
2: Ah bon,
1: mais ouais, parce que les joueurs de tennis paient de leur poche leur staff matériel. Vous savez qu'on parle toujours de ouais, mais le grand gagnant il a gagné tant, mais il y a tous ceux qui gagnent moins. Et il faut savoir qu'un joueur de tennis, dans le price money qu'il prend, il doit payer à l'année hein, son entraîneur, ses déplacements, oui, son matériel et tout ça. Enfin le matériel qu'il y a, mais soit quand tu fais Roland Garros il est offert, mais il y a énormément de frais que tu dois prendre. Et elle avait pas les sous de payer son hôtel à Paris. Et donc elle a lancé une cagnotte en Pologne, dans son pays officiel, en disant, si pour aller représenter le pays, je suis 114e mondial, j'ai la chance de pouvoir disputer le tournoi, mais j'ai pas de quoi me payer mon hôtel, est-ce que vous êtes d'accord pour m'aider?
2: Bah elle aurait dû me dire, j'ai le canapé dispo, elle serait passée à la maison tranquille.
0: Et alors, elle a eu assez?
1: Bah, l'appel a marché, une marque de boissons énergétiques a décidé de payer la facture, et ils ont bien fait parce qu'elle est en demi-finale, et elle va toucher minimum 750 000 euros.
0: Oh, génial.
1: Elle aurait pu perdre, vous comprenez, au tout début, et perdre de l'argent, bah là, du coup, elle va en gagner. Est-ce qu'elle va rembourser la marque? Je sais pas. Est-ce que c'est Lionel?
2: Ça se trouve, c'est
4: non,
2: Lionel.
4: C'est Gérald,
1: elle va payer, alors elle va payer, bien sûr. C'est fou, non?
2: Ah, c'est beau.
0: C'est fou de se dire qu'il faut quand même demander une cagnotte pour pouvoir se loger et disputer Roland-Garros. Pour moi, c'était un package, quoi, tout compris, comme bien le Clemens.
1: Est-ce que vous devez de l'argent à quelqu'un? Voilà ma question, elle est simple.
2: Oh là là.
1: Est-ce que, là, autour de la table, et Gérald aussi, ça peut être un parent, ça peut être un pote, ouais, je vois rien déjà, c'est sûr.
0: Non, je suis en train de compter.
1: Je vous demande pas le montant, je vous dis, il n'y aura pas de piège. Est-ce que oui ou non, autour de la table, vous devez de l'argent à quelqu'un?
2: Moi, comme d'hab, hein. Seul argent que je dois, c'est
1: Tu nous as 20 balles.
2: À la petite boîte de la maison, quoi.
1: On a une tirelire en boîte du respect, il doit 20 balles, il les a toujours pas mis.
2: Toujours pas.
1: Et Thibaut?
5: Moi, c'est un enfer. Je dois vraiment beaucoup d'argent à ma sœur et beaucoup d'argent à un pote à moi, beaucoup d'argent à mon ancien coloc et beaucoup d'argent à mes parents.
1: Oh, mon pote, mais toi, tu vas finir dans l'Hudson River, toi.
5: Mais franchement, là, je
1: toi, tu vas finir, mon pote, resté dans l'Hudson River.
2: Il est où, Thibaut?
1: Il est tombé sur Joe les Dentés. Tu joues au casino ou quoi?
5: Non, c'est en fait je fais mal les comptes. Ouais. En fait, à la fin, il manque des sous et puis Et puis tu déménages et puis t'as besoin de 2000 balles un coup comme ça, tu dis machin. Et puis il faut les rembourser quoi.
1: Oriane. Non, Gérald avant, parce qu'Oriane, je pense que la liste est longue. Gérald.
4: Non, rien, je suis pas un Lionel moi.
1: Lionel, on dit juste qu'il rembourse pas tout le temps, Lionel.
4: J'en ai connu un, il était pareil, je tire une vraie pince.
1: Et Oriane, alors, la Lionel de l'équipe hein.
0: Alors, à mes parents, je dois, c'est sûr, parce qu'il y a eu un dépassement de travaux quand j'ai acheté un appartement, puis je n'avais plus, forcément. Donc, ils m'ont prêté.

0: pour une durée indéterminée. Je dois forcément à ma meilleure amie quelque chose que j'ai zappé.
1: Mais pas elle, je te dis d'avance. Des fois, tu crois que tu dois pas d'argent. Moi, je suis là, vous me demandez. Ouais. Je pense que je dois pas d'argent, puis autant il y a un pote qui m'écoute là qui dit ouais, t'es gentil.
0: Qu'elle me le dit. Alors, si elle écoute, qu'elle me le dit, je lui enverrai avec plaisir. Et il y a quelques tricounes de week-end entre meufs.
1: Ouais, ça fait. Des tricounes, comment on dit tricounes. Je crois que tu parlais de tricounes. Tu sais que je prends des cours de tricounes. Ah non, mais j'ai fait un petit peu en tricounes. Ah, je rappelle quand même qu'elle a le passeport américain.
0: J'ai pas eu le passeport, mais ma mère, effectivement, est américaine. Elle m'a parlé anglais toute ma vie.
2: Tricount, ok.
0: Donc, j'ai plein de tricount où, en fait, on rentre les montants et on se rembourse jamais entre copines. Donc, ça ne sert à rien. Donc, je dois forcément des tricount de week-end, je ne sais où, avec mes potes.
1: Remboursez vos potes, remboursez les dettes. Combien doit Rémi dans la tirelire? Oh, ça allait très vite, l'équipe.
3: J'ai jamais vu des gens répondre aussi.
1: Mais vous êtes sûr, hein?
4: 20.
1: Parce que j'avais compté 15. Non. 20 euros. Okay. Combien y a-t-il avec, une fois que toutes les dettes seront payées? Parce que je rappelle qu'en fin d'année, on offre cette tirelire à un auditeur ou une auditrice.
2: 180.
1: Oh, c'est beau, les gars.
0: C'est joli, hein.
1: Vous pouvez faire confiance à l'équipe, on va être à 200, c'est sûr, d'ici la fin de l'année, minimum.
3: Faites-moi confiance.
1: 5 euros par 5 euros. Rémi, faut les mettre.
5: Oui, mais je les mets demain.
0: Moi, j'ai remboursé mes dettes. J'avais du cash, j'ai tout mis.
1: T'as dit quoi, mon Gérald?
6: Je dis, c'est toujours ça de prix, même pour les glaces pour l'été, garde.
1: Attends, mon pote, celui qui va prendre les 200 euros, ça fait plaisir, hein. Gérald, je t'aime bien, je t'offre une plancha.
6: Oh. Une plancha?
1: Ouais.
6: Allez, vas-y.
1: Allez, t'as gagné une plancha. Je t'aime bien, je t'offre la plancha.
6: Je suis pas d'accord. J'ai dit, switch encore pour les glaces.
1: Bah non, mais arrêtez de me demander une switch quand j'offre une plancha, vous merdez là.
6: Bah vas-y, en
0: route. Mais elle est bien, hein, qualitative. Elle
1: est top.
6: On peut jouer à Mario Kart dessus.
1: Ouais, t'embête pas, on trouverait une solution. Gérald, il gagne la plancha. Ce soir, on l'avait pas encore offerte. On écoute Angèle, What You Want?
0: Ouais.
1: Ça vous dit? On écoute ça ensemble. Faites comme Gérald, appelez-nous 0870 42 48. Et ça décroche. Voilà, Julia, elle est un peu sur son portable perso. Mais ouais, bien sûr. Mais... T'as pas de chance dans le nouveau studio, je te vois.
7: Non, mais je peux me voir. Rien faire.
1: Mais je te vois là,
7: j'ai les pieds en éventail.
1: Je sais bien, mais là je vois que t'es sur ton portable, tu faisais quoi?
7: Je commandais des maillots de bain.
1: Bah top, t'as continué d'appeler, puis un jour là, dès que c'est passé sur Zalando, dès que la commande est passée, de toute façon elle redécroche le téléphone.
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1: Merci d'être avec nous, on est en direct sur Énergie, on est tous ensemble bien sûr. Je vous présente Rémi, je vous présente Oriane, je vous présente la France. La France, tout simplement. Dans un instant, on aura un invité avec nous.
5: Ah bon?
1: 18h, ouais. Je suis très content de l'avoir. C'est un comédien qu'on aime beaucoup qui s'appelle Xavier Lacaille. Et Xavier Lacaille, il sort un film, The Giacomo. Et ça va sortir dans quelques semaines, dans quelques jours. Ce film est fou. C'est en fait, il joue un influenceur. Il est allé s'amuser et piéger d'autres influenceurs comme influenceurs ou créateurs de contenu comme Thibaut InShape, comme Bastos, comme Benjamin Castaldi, animateur mais qui a fait de la télé-réalité. Et il les piège dans son personnage. Le film sortira dans son personnage, un peu dans l'esprit peut-être d'un Borat qu'on a pu voir à l'époque. Vous voyez,
0: okay.
1: Il joue un rôle et donc on va le recevoir. Un peu de Xavier Lacaille, et puis ensuite il sera en Giacomo.
5: Ah, génial.
1: Et donc on aura tout ce qu'on connaît d'un influenceur aujourd'hui, d'un gars, Damien, qui va absolument devenir influenceur.
0: Ok.
1: Je pense qu'on va bien se marrer, ça va être un concept. Soyez avec nous, on se prend par la main et on s'accompagne jusqu'à 19h.
5: Yes.
1: Ok, Sound of Legend, ça va arriver pour Anthony qui adore. Anthony, il adore Sound of Legend. Ça va, Anthony?
9: Ça va et toi?
1: T'es content que je te le mette?
9: Bah écoute, ouais, plaisir.
1: Oh, alors j'ai vu un truc de fou. Je vous emmène dans l'Allier.
5: Ah, très bien, l'Allier, on adore.
1: Bien sûr. Mieux que l'ennemi, hein. Je déconne.
5: Ouais, l'Allier.
1: Je déconne, j'aime bien l'humour.
5: Ah bah ça, c'est
1: l'humour,
5: ton truc, hein.
1: C'est bon. Grosse tête, c'est grosse tête. Marc-Antoine Lebrec. Un homme a joué à un jeu à gratter, il a gagné 100 000 euros.
5: Combien?
1: Truc de Margoulin, il va au tabac, il découvre un truc de dingue.
5: Attends.
1: 100 000 euros en allant les récupérer, il découvre un truc de dingue.
5: Que c'est malheureusement une blague?
1: Non,
5: parce que ça existe, c'est les faux tickets.
1: Ah, je vois. Je l'ai fait une copine à moi, c'était
0: C'est la pire vanne à faire. Oh,
1: j'embrasse Mélodie, je lui ai vraiment fait cette blague de vous l'acheter sur Amazon, c'est archi bien fait. Vous avez le même jeu à gratter, mais ce qui est tellement bien fait, c'est que maintenant, ils offrent des jeux à gratter, et t'as trois potes qui grattent le même et qui perdent. Le même. Et t'as la quatrième qui se prend un teint.
0: Mais tu sais que je suis sceptique à cause de cette blague qu'on m'a faite. Dès qu'on m'offre un jeu à gratter, je suis sûre qu'il est faux. Genre, je sais ça.
1: Ah bah, il faut connaître les vrais. C'est parce qu'ils ont pas le droit de prendre un vrai et de le détourner. C'est une marque qui existe pas, tu vois.
0: Oui, non mais je sais, mais je les confonds. Ça me perturbe.
1: Ouais, c'est stressant. Bon, en tout cas, là, il va au bureau de tabac pour retirer 100 000 euros. C'est beau pour valider 100 000 euros et pour aller valider son ticket, il découvre un truc.
5: Bah que le bureau de tabac n'existe plus, c'est devenu
1: Il ira à l'autre tabac, c'est pas lié au bureau de tabac.
5: Ah ouais.
1: Au pire, tu vas celui d'à côté. Hein.
5: C'est pas faux.
0: Il découvre. Est-ce qu'il a vraiment bien gagné les 100 000 ou que c'était une erreur, par exemple?
1: Non, c'est une erreur. Mais une erreur positive.
0: Oh, c'est 1 million.
1: Oui, 1 million.
0: Oh, quel kiff.
1: Vous vous rendez compte? Il est chez lui, il voit les numéros et il dit « Oh là là, j'ai trop bien, j'ai gagné 100 000 euros dans l'Allier, hein, là, en France. Hein. » Il dit « J'ai gagné 100 000 euros au loto. La fête avec toute la famille, j'ai gagné 100 000 euros, j'ai gagné 100 000 euros. » Le lendemain, il va chez son buraliste, Dédé. Il dit « Dédé, c'est le billet, on le valide, comme quoi c'est moi qui le gagne et tout. » Et Dédé, il regarde, il dit « Il passe dans la machine, il dit, mais gros, c'est pas 100 000, c'est 1 million, mon pote.
0: Okay, c'est merveilleux.
1: C'est génial. La tournée, elle est pour toi. Moi, je comprends, la tournée, est pour moi.
5: Ah ouais, c'est bon, des choses.
1: Il a pris 1 million, on croit avoir pris 100 000, elle a fait la fête des 100 000, elle a fait la fête d'un million le lendemain. C'est incroyable.
0: Est-ce qu'il appelle sa famille pour dire que c'est pas le même montant? Ou il reste tranquille avec lui?
1: Vous savez où c'était? Au Chiquito, à Commentry.
5: Oh bah alors, il a dû en mettre 2-3 des tournées. Ouais.
1: Je te confirme. Allez, va, ça part. Frérot, il a mis la moitié dans les tournées. Un Blue Lady.
3: Putain, j'adore les noms de mocktail.
1: Un Blue Lady. Il pense à regagner 100 000 au millionnaire, exactement. Voilà, j'ai le jeu, c'est le millionnaire. Et finalement, c'était les 1 million qu'il a pris. Alors, nous, on gratte 200 banco, on prend 0 balles.
5: C'est fou. Et on le connaît pourtant. Tu peux gagner 100 000 au millionnaire, je crois pas. C'est le fameux Le Million. Le Million.
1: Ah, c'était pour les 3 télés, mais il n'y a plus les télés maintenant.
5: Ah bon?
1: Ça, vous voyez bien, vous avez mis la télé, il n'y a pas le jeu.
5: Ah, c'est vrai.
1: Anthony, c'est quoi la plus grosse somme que tu as pris dans un jeu de chance?
9: T'es sûr de vraiment vouloir savoir?
1: Ouais.
9: J'ai gagné 2 euros au banco. Je n'ose même pas retourner au tabac pour le faire l'échange.
1: Ouais.
0: Bah, j'aime pas me la péter, mais j'ai pris 500 francs au banco quand j'étais plus jeune.
1: Moi, j'ai pris 250 euros au blackjack.
0: C'est énorme. Ah
1: ouais. C'est énorme, bien sûr, c'était fou. Et toi, Rémi, ton plus gros gain?
5: 180 euros dans un casino en Ardèche contre des Corses. Je suis parti en scooter. Je pensais me faire suivre dans la montagne et je me suis caché dans les bois. Alors que les gars en avaient strictement rien à faire. Ils ont continué leur partie, mais moi d'avoir joué avec des Corses, j'étais comme un ouf. Je suis parti. Yeah, faut vous rattraper. Voilà, plus gros gain, 180.
1: Je vous pose la question qui a dû vivre. J'aime bien faire ça, vous le savez, qui a dû vivre ce monsieur-là dans l'Allier. Si vous gagnez 100 000 euros, vous achetez quoi? Si vous gagnez 1 million d'euros, vous achetez quoi? Oriane.
0: 100 000 euros, une piscine. Donc un bien avec une piscine, parce qu'il faut bien être rattaché à cette piscine. Et 1 million...
1: Mais tu peux pas acheter la piscine d'un gars et dire, dorénavant, toi t'as la maison, moi j'ai la piscine.
0: Une maison, où que ce soit, dans le coin, avec une piscine, et 1 million...
1: Je crois que c'est plus 1 million, la maison avec piscine. Hein.
5: Bah oui.
0: Ah oui, je suis con.
1: Ouais.
0: Mais alors, 1 million, maison avec piscine, et 100 000, un énorme voyage avec tous mes meilleurs potes et ma famille.
1: Ah ouais. Rémi, 100 000 à 1 million.
5: 100 000, j'achète
1: Anthony, Anthony, prépare-toi, je te pose la question après.
5: J'achète un van aménagé pour pouvoir partir
1: dehors.
5: Donc là, déjà,
1: un camping.
5: Ouais, il y en a déjà pour 50, 60 000 balles. Donc après, le reste, c'est pour kiffer. Et 1 million, je pense que je fais un achat. Je fais un achat à Paris, c'est tellement cher. J'achète un appart.
1: Là, franchement, t'as 12 mètres carrés, t'es bien.
5: Bah, attends,
1: 1 million en Paris, t'as 12 mètres carrés, t'es super. Ah non, faites pas les plombs, t'as pas une kitchenette.
3: Attends. Non, tu as bouffé chez le voisin, sur le palier, une kitchenette palier. Hein.
5: Mais je pense que je fais ça.
1: Anto, tu fais quoi, toi?
9: Bah, 100 000, je solde mon crédit.
0: Ah oui.
9: Et puis, bah, 1 million, on change de maison.
1: Ah bah bien sûr. Moi, 100 000 euros, j'achète une Nissan Micra, c'est sûr. C'est ma voiture de mes rêves. 1 million d'euros, 10 Nissan Micra.
3: J'aime que les Nissan
5: Micra. Je monte une boîte de location de bagnole.
1: De location de Micra.
5: Ah oui, de
1: Micra. Reste Micra.
5: Ok.
1: C'est ça qui me plairait. Anto, je te fais un gros bisou. Sound of Legend, notre invité qui va pas tarder à arriver. Nous, on reste en direct sur Énergie avec vous, bien sûr, comme tous les soirs. Ça se passe jusqu'à 19h. J'espère que vous êtes heureux dans nos vies, dans vos vies. Nous, dans la nôtre, ça se passe très bien et on est heureux de les partager avec vous. Ces moments entre 16h et 19h. Belle soirée, tout le monde, et courage.
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1: Merci tout le monde d'être là sur Énergie, les 18h07. On est en direct live. Hein.
5: Ah oui, oui.
1: Ah oui. Ah là, c'est Nirvana, MTV Unplugged. Hein. On est en live de live avec notre invité Xavier Lacaille, The Giacomo, un influenceur qui vient nous voir. Enfin, un comédien qui joue un influenceur. Je vous rassure, je vous expliquerai tout ça au moment de son arrivée. Rassurez-vous. Et avant tout ça, on va s'écouter du Jennifer Lopez.

0: La machine à poupin, mon cousin.
1: Et là, c'est la petite soeur qui joue, qui est dans la musique, on soutient à fond.
0: Attends, hein. Oh, c'est marrant. Faut la voir, hein, à la fête des loges, ce qu'elle envoie. Faut la voir.
1: Si d'être là sur Énergie. On est en direct jusqu'à 19h.
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1: Bienvenue à tous, on est sur Énergie, on est en direct. Non, je faisais semblant d'avoir le micro coupé pour faire peur à Maël, puisque Maël a pris 2 secondes les manettes d'Énergie. Attention, Thibaut a laissé la main. Il a le droit?
4: Je sais pas.
5: On fait des expériences.
0: Bah oui, attends.
6: C'est un stage. Je suis stressé. Hein.
1: T'es comment? T'as eu peur ou pas? J'ai eu ta tête, j'ai fait semblant de pas arriver à Paris. C'est dit, gars.
0: Notre invité Xavier Lacaille est arrivé. Avant ça, Maël, attention, tu te sens de lancer de Gilo?
6: On y va, hein.
0: C'est parti, on y va. Lance-Gilo, tiens, c'est toi qui cale l'intro, c'est parti.
6: Ah ouais, tout de suite, là, ouais. Je la cale. Bon, bah, on est sur Énergie, 16h, 19h, Xavier Lacaille arrive, Gilo, Save Me Tonight. Belle après-midi, tout le monde.
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0: J'ai que des bonnes nouvelles ce soir pour vous sur Énergie. Vous êtes en voiture, vous êtes à la maison, tranquillement, en train de nous écouter. Un immense merci, peut-être en podcast aussi. Merci de nous poncer. J'ai que des bonnes nouvelles. Déjà, on a un invité que j'aime trop. Il y a Xavier Lacaille qui est avec nous ce soir. Ouais.
7: Merci.
0: Xavier Lacaille, comédien que vous avez vu dans plein de choses, bien sûr. On l'aime beaucoup, notamment dans ma série presse Parlement.
7: Ouais.
0: Il le sait parce que je lui dis 100 fois. Je lui ai demandé s'il me suit dans et tout. Il demandait, c'est une série qu'on retrouve, je veux pas dire de bêtises, sur France Télévisions.
7: Absolument.
0: France Télévisions, c'est la première fois qu'il y a une série hilarante qui parle quand même et vraiment avec précision du Parlement européen.
7: C'est bizarre, hein. C'est très très bizarre que ça existe ce truc. Une comédie sur le Parlement européen, c'est même, enfin franchement, ça, c'est, j'ai l'impression que c'est faux ce que tu dis.
0: Mais c'est fou.
7: Ouais.
0: Et tout est drôle, c'est génial. Allez voir cette série si vous l'avez jamais découvert. Il est également auteur, il a bossé sur Validé, sur Miskina aussi.
7: Ouais, absolument.
0: Entre autres. Et là, il y a un film à lui qui sort qui s'appelle The Giacomo. C'est de Baptiste Drapeau. Oui. T'as bossé dessus, bien sûr. Tu joues le personnage principal.
7: Oui, absolument. Je joue le personnage principal qui s'appelle Giacomo, italien.
0: Qui s'appelle Giacomo. Il faut expliquer quel est ce concept.
7: Waouh. Alors le concept, c'est que c'est un faux documentaire sur un influenceur qui s'appelle Giacomo, que je joue. Donc il existe pas vraiment. Il existe. Hein, j'ai rien dit. Et on explore son parcours dans le monde de l'influence. Et c'est un gars qui veut buzzer. Et il finit par buzzer. Et il rencontre plein d'influenceurs. Et j'en dis pas plus, mais ça il se passe des dingueries, comme disent la Gen Z.
0: Et c'est génial parce que c'est évidemment, les curseurs sont au max de ce qu'est un peu le monde de l'influence aujourd'hui, pour à la fois découvrir, un peu se moquer, mais voir un peu jusqu'où ça peut mener, mais en rencontrant des vrais influenceurs, mais aussi des créateurs de contenu, en tout cas des gens qui évoluent dans ce monde-là. Il y a Thibaut InShape, mais je crois que je dis pas de bêtises, les gars ne savent pas du tout qu'ils sont en train d'être, entre guillemets, filmés et piégés, quoi.
7: En fait, ce qui est fou, c'est que nos références étaient Borat et un peu Tout Simplement Noir de Jean-Pascal Zadi, le faux documentaire, sauf que nous, il n'y avait pas de scénario. Les choses n'étaient pas dialoguées, donc en fait, les guests, les influenceurs, que ce soit Thibaut InShape, Benjamin Castaldi, Bastos, tout ça, en fait, ils savent pas ce qui va se passer. Mais moi, quand je suis un personnage, je ne sais pas ce qui va se passer. Il y a des vagues idées, mais en fait, les scènes, on les improvise, et c'est pour ça qu'il y a des trucs, des dingueries, comme disent la Gen Z, je l'ai déjà dit. Il y a des trucs fous qui se passent parce que rien n'est prévu. Et donc, forcément, les choses dérapent. On dirait que je suis en train de vendre le truc, et ça va déraper. Regarde la minute 17 sur moi. Regarde le truc.
0: Il y a la réaction qui se passe vraiment dans les moments-là. Il y en a qui sont presque un peu touchants. Il y en a qui s'énervent. Il y en a qui comprennent pas, qui sont un peu éberlués. Et bref, il y a tout ça dans ce film, mais ils sont vraiment, ils savent que Giacomo arrive, qu'ils le connaissent pas, qu'il arrive avec des caméras.
7: Oui, c'est ça.
0: Mais ils savent pas du tout. Et Xavier en Giacomo non plus ne sait pas ce qui va se passer.
7: Non, absolument. Et même moi en Xavier, j'ai pas rencontré ces gens. C'est vraiment quand je suis en personnage, ça tourne déjà. Donc en fait, c'est une vraie rencontre qui est filmée de A à Z. Et franchement, à la fin, il y a coupé. Et moi, je pars.
0: Et ouais, donc tu restes dans ton perso tout et ils se disent on a rencontré un influenceur.
7: Oui, ouf. Ouais. Oui, vraiment. Et c'est trop bizarre parce que moi-même j'ai été très surpris par des choses, des scènes qui se sont passées avec certains des influenceurs. Je vais pas en dire plus, mais il y a vraiment des moments où je sors du truc. On a tourné pendant 3 heures parce que on tourne tout le temps. C'est un documentaire, enfin un faux documentaire. Et je me dis mais c'est pas possible. Tout ça, ça a été dit, c'est vrai en fait là. J'étais dans la confusion totale. Il y avait une vraie confusion entre la réalité et la fiction. Et c'est même moi j'étais un peu bouleversé parfois par ça quoi.
0: Et ça démarre un peu comme pour tous ceux qu'on adorait. On est très nombreux, c'est le cas. Comme l'histoire d'Orelsan, le documentaire sur Orelsan, filmé par le petit frère. Ouais. Lui, il a l'accueil d'un Basic Fit en gros. À l'hôtel.
7: C'est trop drôle, ça démarre à Amiens.
0: À Amiens, et on voit l'ascension avec la seule volonté de choper des abonnés, ouais, et être prêt à tout pour la course aux abonnés, choper des abonnés.
7: Ils veulent 1 million d'abonnés.
0: Le 1000K.
7: Les 1000K, le fameux 1000K. Il veut les 1000K, il est prêt à tout. Et ouais, mais tu vois, par exemple, la Fit Zone à Amiens, c'est une vraie salle de sport. On avait une journée entière, j'étais à l'accueil, je travaillais là-bas, en personnage, et ça tournait. Et tout ce qui se passait là-bas, c'était avec des vrais gens qui venaient s'inscrire.
0: Ah ouais.
7: J'étais en personnage, et évidemment qu'il y a des choses folles qui se passent, parce que les gens, ils y croient. Ils voient un loustique qui est là, avec une tête pas possible, qui se filme, qui fait des vidéos, machin. Ça crée des trucs. Et un moment, le premier jour de tournage, on va dans une pizzeria, parce que Giacomo, il est italien, donc il veut manger des magnifiques pizzas.
0: L'Italie d'Amiens, tu sais, c'est l'Italie du Nord.
7: Là, bah ouais, Amiens, c'est la petite Venise du Nord. Non, attends, franchement. Et on est dans un restaurant, et il y a un gosse qui vient, qui fait, ah, j'adore ce que tu fais sur les réseaux, alors que j'existe. Giacomo n'existe pas encore, tu vois, c'est pas possible. Et il est sûr de me connaître parce que je suis en influenceur, machin. Et on a une scène qui est dans le film.
0: Qui est dans le film, vers le début, où il prend un selfie, en fait, il s'est pas quitté. Il comprend que t'es connu parce qu'une caméra est en train de te filmer, c'est fou.
7: Et il est dedans, et on en a fait une vraie scène, alors que c'est pas prévu. Et les parents étaient là, ils étaient trop contents.
0: Et tu dis, t'es fan de Giacomo, il dit, ouais, je t'adore, et tout. Ouais. Alors que tu n'existes pas, c'est fou.
7: J'adore tes vidéos, j'adore ta dernière vidéo. J'aurais pu lui dire menteur, mais non, parce que je suis dans le film. Non, vraiment, il y a eu ça tous les jours, tout le temps, quoi.
0: Et j'ai dit, on a deux cadeaux ce soir, parce qu'on a Xavier Lacaille que quelques minutes, parce que il va vous faire un délire, il va se mettre en Giacomo maintenant.
7: Moi, je vais partir, j'ai une autre émission à faire. Je crois que vous recevez Giacomo après.
0: Ouais, il arrive. Ah, vous croisez pas?
7: Non, je l'ai croisé une seule fois, ça s'est pas bien passé, donc non.
0: Ah ouais?
7: Non.
0: Oh, c'est Clark Kent, quoi, c'est vraiment.
7: Quasiment. Non, moi j'ai une autre émission, je dois partir, mais ouais, je crois que vous recevez déjà comment.
0: Bah écoute, on va le recevoir tout de suite et je vous ai promis une deuxième bonne nouvelle, j'ai même pas eu le temps de vous la dire, c'est qu'on écoute Leslie Sobry.
5: Allez!
0: Yes! Laissez-vous emparer par la musique. Et dans un instant, merci Xavier d'être venu nous voir.
7: Merci, désolé, je dois y aller, excusez-moi.
0: On va recevoir la vraie star du film. Giacomo est avec nous dans un instant dans le studio. Bienvenue tout le monde, bienvenue sur Énergie. Leslie, à fond les copains.
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0: Merci d'être avec nous en direct sur Énergie. Un documentaire sort sur lui le 17 juin au cinéma. Merci d'accueillir. Waouh, un vrai talent.
4: Oui.
0: Je t'en prie, chez toi.
7: Prends ta place.
0: Tu viens de rater Xavier, malheureusement.
7: Ok. Ah, il est le Xavier là.
0: Ouais.
7: Ah, le frérot, tout le monde me dit c'est mon sosie, il est moche comme un crabe. sérieux, le mec, il est chum de fou, mais bref.
0: Giacomo, trop content de t'avoir. Est-ce que t'es un peu stressé? Le docu sort sur toi, sort dans quelques jours maintenant.
7: Alors en fait, tu dis docu, mais c'est un biopic en vrai. C'est un biopic sur ma vie. Enfin, je sais pas si vous avez vu le biopic sur Michael Jackson. C'est la même chose. C'est la même chose, mais sauf que c'est sur ma vie. Donc il y a pas de la danse, c'est de l'influence. Mais en vrai, l'influence, c'est de la danse, c'est la même chose. C'est du rythme, etc.
0: Et toi, alors je sais qu'à ton apogée, t'as atteint carrément les 1 million d'abonnés.
7: Et ouais, les 1000K.
0: 1000K, ouais.
7: Juste apogée. C'est-à-dire
0: bah, au moment max de ta carrière, un peu baissé.
7: Oui, oui.
0: Apogée.
7: Non, mais j'avais.
0: En un mot, hein.
7: Le mot apogée, frérot. Personne ne sait, en fait. Et pour les hit music only, apogée, définition.
0: Bah, apogée, c'est à ton max, à ton prime, quoi.
7: Oui, vas-y. Okay. Bah, dis le max, le prime. Faut un dictionnaire de synonymes quand t'écoutes Camille Combal. Oui, chez le frérot. Bref, on est à l'apogée. Vas-y.
0: À l'apogée, t'avais 1 million de followers. comment tu te décrirais pour ceux qui peut-être te connaissent pas? Oriane est un peu déconnectée de tout ça. Comment, c'est quoi lifestyle? C'est quoi ton style à toi?
7: Oui, oui, Oriane, je vais t'expliquer en deux mots. Enfin, en deux mots, c'est compliqué. C'est lifestyle.
5: Ouais.
7: C'est sport extrême. Donc tout ce qui est parachute ascensionnel, MMA. Donc je suis sportif de haut niveau de MMA.
0: T'as fait des combats?
7: J'ai fait, bah, à mon actif, j'ai zéro combat. Ouais. Mais là, je cherche un sponsor pour combattre dans la cage, dans une vraie cage, en mode contre Cédric Doumbé ou Cyril Gane. Gane, frérot, il est en train de se yèche dessus. Il sait très bien que j'arrive dans le game. Attention, attention.
0: Mais t'as pas de combat à l'heure actuelle?
7: Pour l'instant, non, mais tu sais, c'est pas le, c'est pas ça qui compte.
0: Ah ouais?
7: Non, c'est dans la tête. C'est dans la tête.
0: Mindset, quoi.
7: Mindset, oui, mindset, exactement. Donc, fooding aussi, je fais des reviews de fooding. Je fais, on va dire, de la, tout ce qui est,
0: la danse.
7: Et de la danse, oui.
0: Ouais, danse.
7: Oui. Bah, tu sais, tout ce qui est un peu genre sexy machin, sexy lady. En fait, en vrai, je suis un mec qui est capable de beaucoup de choses.
0: Ouais.
7: Il y a très peu de choses.
5: Polyvalent, on dit, c'est ça.
7: C'est-à-dire.
0: Tu fais beaucoup de choses.
7: Voilà.
0: Tu fais plein de trucs.
7: Dictionnaire des synonymes. Ouais, ouais, non, je fais plein de trucs. En vrai, j'ai pas de spécialité.